0: Et alors, j'ai cherché la définition.
1: Ouais.
0: Je vous lis la définition de ce mot. Égrégore ou égrégore. Terme qui désigne un esprit de groupe qui subirait l'influence de désirs communs de personnes liées dans la poursuite d'un même but.
1: Elle invente.
0: C'est pas un titre d'album, c'est une question du bac philo en fait.
2: Vous avez 2 heures.
0: Bon, écoute, d'ici le 30 octobre, on pourra bosser.
2: Ouais.
0: Bon, je crois qu'il y a le DG.
2: Oh oui, là, Jean-Yves.
0: Il y a le directeur général de MAN, MAN. Tout le monde, s'il vous plaît, tenez-vous droit. Levez-vous, tout le monde se lève dans le bus, s'il vous plaît. Tout le monde se lève dans le bus, s'il vous plaît, nous accueillons. Tout le monde l'applaudit.
2: Jean-Yves,
0: le directeur général de MAN. J'ai l'honneur de lui serrer la main.
2: Oh là là, la chance.
0: Eh ben, bonjour.
3: Bonjour, Mathieu.
0: On est un peu chez vous, hein.
3: Ah oui, mais on est. En plus, la bonne nouvelle, c'est qu'on va être très bon humeur et puis très heureux d'être avec vous.
2: Ça,
3: c'est mon Jean-Yves.
0: On est inquiet parce que, tu sais, quand on est convoqué à Énergie, chez le directeur général, ça sent pas bon en général. Ça veut dire que la carte, elle passe plus à la cantine.
2: Ouais.
0: Mais là, non.
3: Aujourd'hui, ça va.
1: On dirait Jean-Yves en séminaire.
0: C'est ça.
3: Ouais.
0: Il a enlevé la cravate, Jean-Yves.
3: Exactement.
0: Il est bien. On pourrait peut-être se faire tout à l'heure.
3: Ouais.
0: Une chenille dans le bus.
3: Ah oh, oui.
2: Avec Jean-Yves.
0: Avec
3: plaisir.
2: Oh, mais alors,
1: il dit non à rien.
0: Si on peut caler la chenille, s'il vous plaît, pour tout à l'heure, ce sera peut-être la première fois qu'on fait une chenille dans un busman.
3: C'est vrai.
0: Installez-vous, Jean-Yves. Installez-vous, mettez-vous là-bas, prenez un casque tranquillement. On va discuter un petit peu. On est à Paris, on va reprendre la route. On est en bas de la tour Montparnasse. Soyez les bienvenus dans cette folle aventure qui s'appelle le bus Manu sur Énergie.
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0: 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Et nous accueillons dans notre bus le DG, le directeur général de MAN, MAN, les bus. Nous sommes dans un bus MAN.
2: Oui.
0: Il y a 3 ans, on avait fait la même opération. Et il était venu avec nous, c'était Jean-Yves, il était monté dans le bus avec nous. Et ben, on lui a manqué, quoi.
3: C'est vrai.
0: Un peu.
3: Beaucoup.
0: Moi, j'avais l'impression que c'était créer un lien et puis pas de message, plus de lettres, plus rien. Je me suis dit, c'est un amour de colonie. Mais Jean-Yves est de retour.
3: Mais c'est bien d'avoir fait ça à nouveau, 3 ans plus tard.
0: Ah, mais honnêtement, on se régale. L'aventure est dingue. Vous avez regardé un peu les vidéos sur nos réseaux sociaux?
3: J'ai regardé les vidéos et j'ai été vraiment impressionné par l'ambiance qu'il pouvait y avoir, notamment.
0: En tout cas, elle est bien au micro parce qu'avec le bruit qu'il y a.
3: Notamment à Metz et à Caen.
2: Ouais,
0: mais oui.
3: Une ambiance de fou.
0: Ah, mais il y avait une ambiance de fou partout. On s'est régalé. Vraiment, merci d'être là. Merci de nous permettre parce que c'est pas évident, parce qu'il fallait trouver un bus électrique qui puisse rouler sans tomber en panne, qui soit fiable. Franchement, si moi je devais acheter un bus, j'achèterais un busman.
3: Bah, évidemment.
2: On est trop bien.
0: C'est valeur sûre. On dit MAN ou MAN?
3: On dit MAN, c'est un acronyme allemand.
0: D'accord. D'accord.
3: Machine and Fabrique Augsbourg-Nuremberg, mais c'est
2: la marque
0: de. Est-ce que c'est possible après cette opération de rajouter un U derrière? Ce serait stylé pour moi.
1: En hommage.
3: Ah ben, j'y pensais parce que quand on parle de bus Manu, c'est aussi le busman, effectivement.
0: Et c'est malin. Et alors, il y en a là-dedans ou pas? Jean-Yves et moi, on est comme ça.
2: Ouais, ça se voit.
0: Et il nous a raconté un truc, faut qu'on le raconte quand même.
2: Ouais. Ah oui.
0: Ce qui s'est passé il y a 3 ans, quand Jean-Yves était monté dans le bus, est génial.
3: Ouais, c'est drôle. À cette époque-là, on avait rencontré l'une de vos auditrices qui s'appelait Vénus. Et puis, on expliquait qu'on cherchait à développer la diversité dans notre entreprise, recruter des femmes. Et puis, bah, finalement, ça s'est fait. On a recruté Vénus dans le cadre d'un stage longue durée chez nous. Donc, c'était plutôt sympa.
0: C'était génial. C'est une auditrice qui était là. Comme on vous fait monter dans le bus régulièrement, et ben, Vénus était monté. Jean-Yves, il est arrivé. Il a dit à Vénus, je te donne un stage.
1: Vous pouvez trouver du boulot grâce à nous, c'est dingue.
0: Donc, attention, le bus Manu sur Énergie devient le bus emploi Manu sur Énergie.
2: Grâce à Jean-Yves.
0: Si vous êtes à Paris, nous sommes, alors j'allais dire à côté d'un monceau fleur, mais ça va pas vous dire grand-chose. On est avenue de Villars. Nous sommes avenue de Villars, c'est ça? Eh bien, si vous avez besoin d'un emploi chez MAN, que vous savez conduire un bus, que vous voulez un stage, c'est maintenant, vous nous faites un signe sur le bord de la route. On vous récupère, on vous trouve de l'emploi, bien évidemment.
3: D'ailleurs, si vous êtes femme et ingénieur, c'est encore mieux, c'était ça le point.
0: Vous cherchez des ingénieurs?
3: Ouais, on cherche beaucoup de personnes, mais effectivement, on aime bien diversifier les équipes.
2: C'est parfait.
0: Si vous êtes ingénieur, venez pas chez nous, il n'y a rien à faire. En revanche, allez chez MAN. Alors, ce qui est drôle, c'est que Jean-Yves, c'est le grand chef des bus et des camions, mais il n'a pas le permis bus et camion.
2: Ah bon?
0: Non, c'est génial.
3: Et non. C'est assez contraignant d'avoir un bus transport en commun, enfin, un permis de transport en commun, parce qu'il faut le remettre à jour régulièrement. Mais je ne prends pas cette responsabilité, il y a des professionnels pour le faire.
0: Donc, vous n'avez jamais conduit de bus?
3: Si, bien sûr, sur les pistes privées.
0: Ah!
5: chez lui, il s'est fait un parking.
2: Il fait des tours.
0: Parce que Jean-Yves, il brosse la moule. Ouais. Alors John Travolta, lui, il a un avion avec une piste. Jean-Yves, il a une piste de bus. Et Jean-Yves, attention, il est sportif. Parce que quand on s'occupe, parce qu'on a des responsabilités, il faut se détendre un peu. Jean-Yves pratique le padel.
5: Ah oui, c'est vrai, oui, c'est vrai.
0: Ouais, mais alors, moi, je fais du tennis, il n'y a pas de problème, on va pas se fâcher. T'as le droit de ne pas savoir jouer au tennis.
2: Il n'a pas encore dit.
5: Je sais jouer au tennis.
0: Mais alors, pourquoi le padel?
3: J'étais un bon joueur de tennis. Et puis j'ai ma mère qui a 85 ans qui continue à faire les championnats de France de vétérans. C'est marrant.
0: C'est génial.
2: C'est incroyable.
0: Mais dans la famille de Jean-Yves, ça bouge. Hein.
2: Ah, c'est sportif. Hein.
0: Bon, on l'a fait cette génie ou on l'a fait pas?
2: Maintenant, là?
0: Maintenant ou plus tard?
5: Ah, on peut la faire maintenant.
2: Vas-y,
0: on est chaud.
2: Toujours chaud pour une chenille. Hein.
0: Écoutez, ça ne s'est jamais fait. Ce sera une première mondiale.
2: Ça va être une
0: Nous sommes à bord du bus Man sur Énergie. J'aimerais demander
2: à tout le monde de se lever.
0: À tout le monde de se lever dans le bus. Nous sommes avec Jean-Yves, le directeur général de Man.
1: Sauf le conducteur.
0: Est-ce que c'est moi qui lance la chenille? Vous venez derrière moi?
2: Allez, ouais, vas-y.
0: Allez, attention.
2: Jean-Yves, tu nous suis, hein?
0: Bien sûr, évidemment. Donc, faut faire le Jean-Yves derrière moi, avec plaisir.
2: Ah oui.
0: Bien sûr, attention.
2: Oula, j'ai très peur.
0: Et tous les gens dans le bus, même ceux qui s'occupent de la vidéo, vous filmez, mais vous faites la chenille avec nous. C'est une première mondiale. Je sais pas pourquoi l'idée m'est passée par la tête, mais je trouve ça incroyable.
2: Est-ce que c'est toi?
0: Nous allons faire une chenille dans le bus, qu'on envoie la musique. Allez, c'est parti. Vous venez avec Jean-Yves derrière moi. J'ai l'impression d'être au mariage de Tata.
1: C'est la chenille.
0: Nous sommes dans le bus.
2: Non, pardon.
0: Et nous réalisons une chenille.
1: La cravate sur la tête.
0: Allez. C'est incroyable. Pour Juliette et Franck qui se marient ce soir. Nous avons une grande chenille. Attention, nous allons aller au fond du bus.
1: Ouais.
0: Et là, ça va être compliqué au fond du bus. Nous allons devoir faire un demi-tour.
2: Oh là là.
1: Ah, on tourne la chenille.
0: Allez, on tourne. On tourne, on se croise.
1: On tourne.
2: C'est l'enfer.
0: C'est incroyable. Et on peut y arriver. Excusez-moi, pardon. C'est la chenille.
2: Ouais, une chenille.
0: Allez. C'est reparti. Bonjour Paris. Bonjour à tous. Ça ne s'était jamais fait.
2: Et Jean-Yves, tu fais des chupas de danse en même temps, j'adore.
0: La première chenille, mais Jean-Yves est heureux alors. Jean-Yves, tu n'avais jamais fait de chenille dans un bus.
3: Je ne pense encore jamais. Ouais.
0: C'est extraordinaire.
1: Je vais même dire que les gens dehors nous regardent très bizarrement. Qu'est-ce que c'est que ça, juste une chenille?
0: Nous sommes place de l'école militaire. Bonjour à tous. C'était la première chenille au monde dans un bus. On peut s'appeler. Et évidemment, tout ça ne sera pas sur nos réseaux sociaux. On efface immédiatement les vidéos, s'il vous plaît. Tout est en vidéo sur nos réseaux sociaux. C'est Manu Officiel sur Instagram, Manu Officiel sur Facebook. Jean-Yves, merci d'être là avec nous. Vous roulez encore un petit peu? C'est votre bus, on peut vous déposer où vous voulez. Hein.
3: Ça va bien, mais ça montre quand même que les bus MAN sont polyvalents et qu'on peut faire plein de choses dedans.
0: Mais ouais, évidemment ouais. Qu'on peut faire plein de choses. Le premier bus chenille, alors.
1: Oui.
0: C'est pas dingue, ça?
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0: Et on est à Paris aujourd'hui, on roule dans les rues de Paris, tout ce qui se passe. Nous avons fait une chenille dans le bus avec le DG du bus MAN dans lequel nous sommes, du bus MAN. Il faut dire MAN parce que c'est un acronyme allemand. Ouais. J'ai oublié ce que ça veut dire, mais en tout cas, il faut dire MAN. Et merci encore
2: merci
0: de nous permettre de faire cette folle aventure.
3: Non, mais c'est vraiment sympa. Et on aime beaucoup le faire avec vous.
0: Ah, mais honnêtement, on adore le faire avec vous, Jean-Yves.
2: Ah oui.
0: Et c'est quand vous voulez qu'on le refait?
3: Eh bien, l'année prochaine.
0: Eh bien, avec plaisir.
2: Okay.
0: Trois fois.
2: Voilà.
0: Mais c'est un vrai concept d'émission de faire une émission de radio en direct du bus.
2: Moi, j'ai pas envie de m'arrêter. Hein.
0: Mais non, tu sais quoi, on va dire au revoir à nos familles, on prend Jean-Yves avec nous.
2: Parfait.
0: Et on roule, bien sûr, évidemment.
2: Ça te va, Jean-Yves?
3: Bien sûr, je pense que c'est plutôt, c'est plutôt sympa d'aller à la rencontre de votre
2: famille. C'est trop bien.
0: Mais évidemment, on n'est jamais été aussi proche des gens. Il y a des gens qui nous font des coucous.
2: Ah.
0: Alors, exemple, on va descendre du bus, c'est le principe. On est avenue de Suffrenne. Si vous voulez nous rejoindre aussi, il y a des gens qui nous ont fait un coucou. Hop là, bonjour.
7: Bonjour,
0: tu t'appelles comment?
7: Romuald.
0: Romuald, et t'as vu le bus?
7: Oui, et on s'est dépêché pour l'attraper.
0: Eh ben, c'est quoi? Tu l'as attrapé? C'est ton fils?
7: Oui.
0: Eh ben, bonjour.
8: Bonjour.
0: Bonjour. T'es pas à l'école?
8: Non.
0: Non, ne dis pas que... Non, c'est fini ou il est...
7: Fini, le maître, il est au courant qu'il est venu voir un menu.
2: Mais non.
0: Non, c'est vrai?
7: Oui, oui.
0: T'es en quelle classe?
8: CM1.
0: Et en CM1, le maître, il a dit, ok, c'est bon, tranquille.
7: Sans problème. C'est détente.
0: C'est génial. Pourquoi vous avez pas amené toute la classe?
7: Mais il faut un bus.
0: On a notre bus. Ça ferait plaisir de monter dans le bus. Oui.
2: Oh, il a dit oui, c'est tout.
0: Allez, bah, allez, viens. Oh, allez, venez. On va vous embarquer. C'est le principe du bus Manu sur Énergie aussi. Si vous avez envie de rouler un petit peu dans notre bus, allez, venez. Vous pourrez prendre des photos, évidemment. Installez-vous et je vous présente le chef du bus. C'est Jean-Yves Romuald, avec son fils qui n'est pas en cours, mais l'instituteur est prévenu. Voilà.
9: Maître Gaëtan.
0: C'est tranquille.
2: Ça veut dire que l'excuse marche, hein?
0: Ah, bah, évidemment.
2: Genre, excusez-nous, on va voir Manu, il y a le bus qui arrive, je serai pas là aujourd'hui.
0: Et il a dit oui. Donc.
5: Cela dit, il est 7h du matin, hein. C'est un peu tôt pour être à l'école.
0: Ah oui, mais là, on l'embarque avec nous dans le bus, donc. Il va y aller après? Il va y aller après dans le bus ou.
5: À l'école?
2: À l'école.
9: Il est un peu lent en région Centre-Val.
0: Vous habitez en région Centre-Val de Loire? On en a parlé tout à l'heure.
9: Ça, oui, c'est pour ça que je dis.
0: Ah oui, mais est-ce que vous avez un nom maintenant?
9: Oui, il paraît.
0: Eh bien, oui. Bon. Bah, les Centre-Valois.
1: Il savait pas.
0: Voilà.
9: Il a pris ça il y a 5 minutes.
0: Eh bien, on est là aussi pour ça. Si l'actu ne vient pas à vous, nous venons à vous et nous vous donnons l'actualité. Sachez que dans le Centre-Val de Loire, vous avez un nom depuis aujourd'hui.
9: Bon, bah, merci.
0: Eh bien, je vous en prie, on est là aussi pour ça. Hein. Bah, restez un petit peu avec nous.
9: Avec plaisir.
0: Eh bien, voilà. Et Jean-Yves, le DG de MAN, MAN, est avec nous aussi. On roule, on est dans les rues de Paris. Cette opération est complètement dingue.
2: C'est une folie, hein.
0: Vous pouvez voir tout ce qui se passe sur nos réseaux sociaux. C'est Manu Officiel sur Instagram, sur Facebook, Manu Officiel TikTok sur TikTok.
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0: On est à Paris et on roule, on est au Champ de Mars. C'est juste en bas de la Tour Eiffel.
1: Il y a pire comme bureau.
2: Ah non, mais c'est magnifique.
0: Il y a pire comme bureau. Tu peux prendre une photo en faisant bureau du jour.
1: Exactement.
0: Après la Tour Eiffel, quand on la regarde, on est un peu déçu, quoi. C'est pas.
2: Oh, non, mais moi,
1: j'ai n'importe que les Tours Eiffel.
0: Non, à la maison, ça va. Franchement, ça prend de la place.
2: C'est des ouf.
0: On a une vue incroyable et on est avec nous l'homme sans qui rien ne serait possible. Oui. C'est le directeur général des bus MAN MAN.
2: Le J.
0: C'est le J.
2: Ben oui, c'est le J.
0: Mais le J, c'est le S. Alors, Jean-Yves est là avec nous. On a discuté, on a papoté et on a fait comme une chenille dans le bus.
2: Ouais.
0: Et ça, Jean-Yves, je pense que dans aucun bus MAN depuis la création de MAN, vous n'aviez eu de chenille dans un bus.
5: Non, c'était pas forcément le cahier des charges pour développer des bus électriques, mais finalement, on s'adapte.
0: Et là, il annule donc la prochaine tournée.
2: Ouais.
0: Je ne veux plus jamais énergie dans mes bus. On va vous libérer, vous allez pouvoir vaquer à vos occupations parce qu'il est. Alors, contrairement à nous, il a du boulot.
2: En fait, bah oui, c'est, oui,
0: c'est le DG des bus. Vous voulez dire quelque chose?
5: Non, merci d'abord de l'occasion. Puis merci aux équipes aussi parce qu'elles ont fait un gros travail de préparation. Et c'est chouette d'avoir des équipes engagées, motivées comme ça pour organiser un événement.
0: Et merci à vos chauffeurs.
2: Ouais. On les aime trop.
0: Julien n'a pas pris un. Il a parié une jambe, Julien.
1: Ouais, c'est vrai.
0: Incroyable. Malgré tout l'alcool qu'il boit. Hein. C'est fou. C'est pas vrai.
2: Il est trop fort.
0: Non, Julien, c'est notre chauffeur. Et en fait, il y a d'autres chauffeurs aussi parce que le bus, c'est toute une logistique. Hein. Parce que le bus, c'est électrique, donc il faut aller le recharger. Ouais. Donc il y a d'autres gens qui prennent le relais, qui conduisent le bus. Julien, pendant ce temps-là, il les regarde avec son gros cigare. Il fait allez, dépêche-toi. Merci à tous les chauffeurs de MAN et merci à toute l'équipe, vraiment. On se régale.
5: On a une bonne équipe et merci encore pour l'occasion de les remercier. Ouais.
0: On se dit merci de dire merci à ceux qui nous disent merci.
2: Bon. Ils méritent.
0: Je trouve ça bien. Julien, allez. Tout va bien?
2: Il dit ça va.
0: Il est dans sa petite cage là-bas tranquillement. On va reprendre la route tranquillement. Merci Jean-Yves. C'est Jean-Yves, il est 7h08, on est sur le Champ de Mars, on va reprendre la route tranquillement. On est avec vous, c'est Manu sur Énergie, en direct de notre bus. Qu'est-ce qu'il y a, Florent?
9: On va doubler sa mère aussi.
0: Ah bah si je veux. Vous pensez que j'avais oublié?
2: Oui.
0: Complètement. On double votre salaire maintenant.
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0: C'est parti, comme tous les matins, 7h05, 8h05 et 7h08 aujourd'hui. On vous appelle en direct pour doubler votre salaire si vous êtes inscrit. Si vous avez envoyé.
9: Il se passe un truc génial.
0: Salaire par SMS au 7-10-12. Qu'est-ce qu'il y a? Oh putain!
9: Le patron de MAN.
0: Heureusement que Jean-Yves est parti. Lorenza, c'est toi qui as fait ça?
2: Oui!
0: Oh non, elle a renversé le café sur la table et tout, sur le micro. Allô? Oh la catastrophe! Allô, bonjour, c'est Gaël?
11: Oui.
0: Gaël, quel est le seul animateur radio qui loupe ton salaire?
11: C'est Manu sur Énergie.
0: C'est gagné, bravo à toi.
11: Gaël,
0: je t'annonce que nous allons te doubler ton salaire. Tu touches 1 121 € chaque mois. On va le multiplier par deux, ça va faire 2 242 €.
11: Ok, super.
2: Bravo Gaël.
0: Bravo à toi.
11: Merci,
0: Gaël.
11: Je suis trop content. Alors, bonjour à tout le monde.
0: Mais attends, alors il y a une sorte de panique parce qu'on est dans le bus et Lorenza vient de faire ce qu'on craignait tous.
2: Ouais. Hein, heureusement que Jean-Yves est parti
0: depuis,
2: à ce moment-là.
0: Depuis le début.
1: Il nous reste 3 heures d'émission, faut pas que ça pète.
0: Elle a renversé son café, il y a du matériel, il y a le micro, je ne sais pas si c'est son micro. On va continuer à marcher. Il y a 3 personnes autour d'elle pour essayer d'éponger le bordel. C'est génial. C'est quoi?
2: Pardon.
0: Si le bus ne redémarre pas, ce sera à côté du café de Lorenza.
11: Ouais, mais j'aurais
0: quand même mon salaire doublé. Mais t'auras quand même eu ton salaire doublé, t'inquiète pas. On t'embrasse, Gaël. On te souhaite une belle journée et des belles vacances.
11: Mais pareil, merci beaucoup. Bonne journée à vous. Au revoir.
0: Belle journée à toi, il est 7h10, on est dans Paris, on sillonne la ville, on sillonne la capitale, on est avec vous et on renverse du café dans le bus tranquillement.
1: Eh oui.
0: Lorenza, j'ai envie de dire bravo.
2: Il fallait que ça se passe le dernier jour.
1: Non, fallait pas.
0: Si Lorenza était un produit, que c'était un slogan, ce serait « Si ça ne vous arrive pas, ça arrivera à Lorenza
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0: Tout à l'heure, à 7h30, on va avoir du hard rock, les amis.
2: Ah.
0: Un groupe de hard rock va reprendre notre générique.
2: Trop bien.
0: Comme on le fait avec des groupes dans toutes les villes dans lesquelles on est. Les groupes reprennent le générique et là, on est sur du hard rock.
2: Ça m'a envoyé quoi?
0: Et on s'est dit, pour du hard rock, il faut être dans un endroit calme, on sera place de la Concorde.
2: Très calme.
1: Tout simplement.
0: Qui est peut-être la plus grande place, la plus connue de Paris.
1: Ouais.
0: Pour que le générique Manu sur Énergie soit entendu dans toute la capitale.
2: Bah, il faut qu'il retentisse.
0: Bah, évidemment. On a le temps pour les bonnes nouvelles. Allez, il est 7h14. On a le temps de vous offrir des bonnes nouvelles. Allez, c'est parti. On commence avec Lorenza.
2: Aux States, il y a Destiny Smith. Elle a 27 ans. Elle a rencontré Jim, 97 ans, après un léger accrochage de voiture.
0: D'accord.
2: Et en discutant avec lui, elle découvre qu'il est extrêmement seul. Et donc, elle a commencé à le voir régulièrement. Elle l'emmène manger. Elle s'occupe de lui. Et ils sont devenus potes. Et elle a même fait une cagnotte pour l'aider dans son quotidien. Et aujourd'hui, il est en maison de repos. Et elle continue d'aller le voir.
0: C'est une belle histoire.
1: C'est beau.
0: Oh. C'est une belle histoire. On rappelle que lui, il a 3 maisons de campagne et 6 maisons.
2: À sa destinée.
1: Pas de mauvaise intention.
0: C'est une belle histoire. Nico, une bonne nouvelle.
1: Ouais, il y a une nouvelle étude qui a été faite sur les enfants et elle est plutôt cool. C'est qu'en fait, quand on leur a demandé ce qu'ils voulaient le plus recevoir en cadeau, ils n'ont pas donné des objets, mais des moments ensemble en famille.
0: Attends 2 secondes, je suis sur les réseaux sociaux d'abord. Papa revient. J'ai une bonne nouvelle, une astuce pour la route des vacances. Je sais pas si vous êtes malade en voiture.
2: Un petit peu, moi.
0: Bon, et si vous avez tendance, comme Lorenza, à être malade en voiture, j'ai une astuce pour vous, pour la route des vacances. Selon une étude française, il faut, pour ne pas être malade en voiture, se mettre un bouquet de persil autour du cou.
2: Pardon.
0: S'il vous plaît, c'est une astuce.
2: Oui, oui.
0: C'est les chercheurs quand même.
2: C'est tout.
0: Et c'est pas tout.
2: Ah.
0: Et un sachet de gros sel aussi autour du cou.
1: Ah bon.
0: Persil et gros sel autour du cou et les odeurs des deux apaisent les nausées. Voilà.
2: Ouais, mais on va mijoter.
0: Bah après c'est le problème, c'est on risque de vous prendre pour vous mettre au four et faire le rôti de midi.
13: Salut, c'est Kinvé. Un jour, j'irai à Tahiti, mais pour y vivre ma meilleure vie, il me faudra un bon Wi-Fi pour écouter Manu sur Énergie. Sinon, j'y vais pas. J'ai des valeurs quand même.
0: Pardon, excuse-moi. Vous n'aurez pas parlé sur lui, je suis désolé. Kinvé était avec nous hier, c'était incroyable. On était dans la ville de Caen hier, à bord de notre bus, et on a terminé par un showcase de Dr Yaro et Kinvé. Il a mis le feu et... Excuse-moi, mais est-ce que c'est pas ton meilleur moment depuis le début? Lorenza a chanté sur scène avec lui.
2: C'est mon meilleur moment de la semaine.
0: Mais évidemment.
2: C'était pas prévu, je t'ai dit que j'adorais cette chanson. T'as dit, est-ce que tu voudrais chanter avec lui? J'étais là en mode, quoi, je peux?
0: On l'a demandé.
2: Et franchement, on l'a fait. Hein.
0: Et alors, évidemment.
2: Gêné, mais c'était trop bien.
0: Et la vidéo de Lorenza sur scène, extrêmement gênée, mais extrêmement heureuse, avec Kinvé. C'était sur du soleil dans ma tête.
2: C'était la vie du bon côté.
0: Ah non, la vie du bon côté, pardon.
2: Ouais.
1: Elle prenait la confiance un petit à petit.
0: Ah, mais
1: à la fin, il y a Kinvé qui s'est mis à chanter, elle a fait wouh! Allez.
0: La vidéo, vous pouvez la retrouver sur nos réseaux sociaux. C'est Manu Officiel sur Instagram, sur Facebook, Manu Officiel TikTok sur TikTok. Et vous retrouvez tout ce qui se passe dans ce bus en vidéo. Il s'en passe des choses incroyables.
2: Y en a plein.
0: Meilleur moment de Lorenza, c'est quand elle a chanté avec Kinvé. On peut se faire un petit tour. Réfléchissez, on s'écoute Miley Cyrus et juste après, on essaie de se trouver les 3 meilleurs moments de chacun pour l'instant.
1: Okay.
2: Okay.
0: Parce que c'est pas fini, évidemment. On est à Paris aujourd'hui et on roule avec vous jusqu'à 10h. Et peut-être qu'un des meilleurs moments, ça va se passer dans moins de 10 minutes avec un groupe de hard rock qui va chanter le générique de l'émission en direct, place de la Concorde.
2: Incroyable.
0: Tout à l'heure, on parlait de Lorenza qui disait que jusqu'à maintenant, son meilleur moment avait été lorsqu'elle avait chanté hier sur scène avec Kinvé,
2: ouais.
0: Sur la vie du bon côté. Elle s'était éclatée. Ah, quel a été l'un de vos meilleurs moments jusqu'à maintenant, Nico?
1: Ah, moi, il y a une auditrice qui nous a offert il y a deux jours des colliers en coquillage de Tahiti.
2: Ah oui.
1: Et je l'ai mis autour du cou. Je suis pas de là-bas, mais je me suis senti tahitien. Mais franchement, ça fait plaisir.
2: Je comprends.
0: Mais en moment dans l'émission, un truc qu'on a fait dans l'émission.
1: Il y a un groupe de gospel qui a repris le générique. Ah, ouais. J'ai bien aimé et je me suis mis à écouter du gospel sur Spotify.
2: Oh, c'est mignon. Mais vous avez trop content.
1: Ouais, je trouve ça cool.
0: Mais moi, j'ai tellement de bons moments tous les. Alors, vous retrouvez tout en vidéo sur nos réseaux sociaux. Mais j'ai coché plein de choses que je voulais faire depuis que j'étais petit.
1: T'as fait de la pelleteuse, mec.
0: Mais attends,
2: on a eu peur. Hein,
0: j'ai piloté une pelleteuse. Moi aussi, j'ai eu peur. J'ai tombé dans le trou. Je suis monté dans une voiture de police aussi.
2: Ouais, bah oui. À l'avant et tout.
0: J'ai mis le gyrophare, j'étais au volant.
1: Il y a une demi-heure, t'as fait une chenille dans un bus.
2: Oui.
0: On a fait une chenille dans le bus il y a une demi-heure.
2: C'est fou.
0: Bon, on n'arrête pas. Florent, notre producteur, mais un des meilleurs moments jusqu'à maintenant.
14: Bah, quand on a joué tous ensemble sur scène, qu'on a chanté, joué de la guitare à Metz.
0: Incroyable. Ouais, c'est encore un truc que j'ai coché dans que je veux faire.
14: C'est vrai.
0: On a vraiment joué de la musique.
2: Tous ensemble, quoi.
0: On a été là avec du public. C'était génial pour terminer l'émission. Tous ces bons moments qu'on a vécu, vous les retrouvez. C'est en vidéo, évidemment, sur tous nos réseaux sociaux. Si vous n'êtes pas abonné, allez-y, abonnez-vous parce que ça vaut le coup. C'est tellement incroyable tout ce qu'on fait pendant cette semaine. C'est tellement de souvenirs qu'on a dans la tête et en vidéo parce que c'est marqué à vie maintenant. Ça
2: on
0: y est.
2: Peut continuer la semaine prochaine?
0: Bien sûr, avec plaisir.
2: Ouais.
0: C'est en vidéo sur nos réseaux sociaux. Manu Officiel, Instagram, Facebook, Manu Officiel, TikTok sur TikTok. Attention, ce sera peut-être un des meilleurs moments de cette semaine aussi.
2: Ouais.
0: Nous sommes en train d'arriver, place de la Concorde. C'est l'hôtel, c'est le Crillon, non? C'est ça?
1: Celui-là, ouais, c'est le Crillon.
0: On est devant l'hôtel Crillon, c'est l'hôtel où il y a les plus grandes stars.
2: Ouais, c'est trop beau.
0: C'est l'hôtel
2: magnifique.
0: Mais quand Madonna elle va à Paris, elle va à l'hôtel Crillon.
2: Ça, ça se trouve, elle est là.
0: Mais alors peut-être.
2: Bah, on va réveiller Madonna.
0: Bah, je pense qu'on va sortir le mégaphone et qu'on va dire bonjour. On va dire bonjour à l'hôtel Crillon. On va les réveiller avec un groupe de rock qui va chanter le générique de l'émission. Place de la Concorde.
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0: Alors, ce qui est incroyable, c'est qu'il y a la canicule en ce moment.
2: Ouais.
0: Il fait beau partout, mais au-dessus de nous, il y a un nuage et il y a des gouttes qui tombent.
1: C'est ça.
0: Comme s'ils voulaient nous empêcher.
2: Juste au-dessus de nous, ouais.
0: Alors, de là à dire que c'est la concurrence qui nous empêche et qui nous envoie des nuages pour nous empêcher de faire l'émission,
1: on vous voit.
2: Dis-le.
0: Il y a un peu de vent aussi qui est là, mais c'est pas grave, on est sur la place de la Concorde. En face de nous, c'est l'hôtel Crillon.
2: Ouais.
0: C'est, alors, les gens qui vont dormir à l'hôtel Crillon, c'est des méga stars.
2: Ouais, ouais, ouais.
0: C'est des gens extrêmement fortunés, c'est des stars hollywoodiennes, c'est des chanteurs, c'est des chanteuses.
1: Où tu vas?
0: Je me dis qu'on peut les réveiller discrètement avec le mégaphone.
2: Vas-y.
0: Tranquillement, vraiment quelques secondes.
2: Ça me régale un peu.
0: Avant d'écouter le générique avec un groupe de rock qui va nous réveiller. Place de la Concorde.
17: Bonjour l'hôtel Crillon. Nous vous souhaitons un bon réveil à vous tous qui êtes là. C'est un petit service en plus qu'on vous offre. C'est le réveil mégaphone et en musique. C'est Manu sur Énergie. On vous souhaite à tous une très très bonne journée. Et maintenant, on part en courant.
1: Allez, on se dépêche.
0: Il y a le groupe Pam Pam qui est là et qui va nous faire le générique de l'émission parce que c'est aussi un des concepts dans cette semaine de dingue. C'est qu'il y a des groupes locaux dans toutes les villes qu'on traverse qui nous reprennent notre générique. Il s'appelle Pam Pam, c'est un groupe de rock alternatif. Déjà, j'aime bien le nom Pam Pam.
2: On n'en a pas encore eu.
0: Écoute, on n'a pas encore eu quoi?
2: De rock alternatif.
0: Non, absolument. Nous avons eu du hard rock, nous avons eu du gospel, nous avons eu du brésilien, mais nous n'avons pas eu de rock alternatif.
2: Exactement.
0: Il s'appelle Pam Pam et quand tu t'appelles Pam Pam, t'es pas méchant.
2: Non, impossible.
0: Non, c'est pas possible. Tu peux pas dire putain Pam Pam il a fait encore des conneries. Putain Pam Pam il est en prison. Non. Pam Pam il est là, il fait du rock. Pam Pam pour le générique de l'émission. Donc à votre façon à vous, c'est quand vous voulez.

0: Très stylé, très très stylé.
1: Et ne l'oubliez pas les enfants, la drogue c'est de la merde.
2: On était totalement envoûtés.
0: Ouais. Ah ouais.
1: C'est votre style à vous ça?
3: Ouais, un peu, ouais, carrément. En vrai, on a un style flottant, un peu rythmique avec la basse. Bon là, il y a pas le batteur, mais on a aussi un batteur normalement. Et une claviériste et une guitare, et on fait un truc entre électrique et envoûtant, flottant, un peu bon, drogué, ça fait un peu spécial.
1: Non, on rappelle, on ne se drogue pas, on ne prend pas de drogue, on ne boit pas non plus, on fait attention avec la canicule, on boit, qu'est-ce qu'on boit avec la canicule?
3: De la bière.
1: Non, de l'eau.
0: De l'eau.
1: Pam pam, vous commencez à faire n'importe quoi là. On boit de l'eau, c'est important. Ouais. Et merci beaucoup en tout cas d'avoir fait notre générique. Et il se passe quoi dans votre vie? Il y a voilà, des exactement. Dates de concerts, des choses?
3: Bah en fait, on a enchaîné pas mal de concerts et là, on va sortir un live session en juillet qu'on a filmé et qu'on a enregistré. Et à la rentrée, on va sortir nos premiers morceaux sur les plateformes Spotify, etc. en septembre-octobre.
0: Trop bien.
1: Et bah écoute, peut-être que vous serez un jour à Énergie, que vous serez là et que nous, on sera là et qu'on dira rappelle-toi de nous et que tu nous feras un nom. Désolé, je me souviens pas de toi. C'est Pam Pam en direct de la place de la Concorde à Paris. On est là, on va remonter. Merci, boss. Merci beaucoup.
0: Merci, Pam Pam.
1: Pour ce générique. J'adore. Merci, Pam Pam. C'est mignon. Merci, Pam Pam. On remonte dans notre bus. C'est cette opération de dingue qu'on vit. On est place de la Concorde à Paris. On est dans la capitale. Tout à l'heure, à 9h30, il y aura un autre concert. Attention, là, ça va pas rigoler.

0: adieu, j'en ferai un homme aussi.
1: Ah oui.
0: C'est ce que j'aimerais qu'il fasse.
1: Quoi?
0: Qu'il reprenne un petit bout de...
1: S'il fait ça, c'est le feu.
0: J'adorais ce titre.
2: Il peut te faire un kiff.
0: Et puis on terminera en beauté cette semaine de dingue. Avec Bob Sinclair qui va mixer pour nous.
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0: Nous sommes en train d'arriver à l'église de la Madeleine et on va vous distribuer des roses dans moins de 10 minutes parce qu'on va vous donner de l'amour. Parce qu'on dit que à Paris, les gens font la tête. À Paris,
1: on
0: ne se regarde pas, les gens regardent par terre. Non, ils nous regardent aussi. On va vous distribuer des roses. On va distribuer de l'amour dans Paris. On va vous distribuer aussi dans une demi-heure le petit déjeuner. Ah, ça c'est bien. Le petit déjeuner pour vous, on va vous donner de l'amour et à manger. 7h43 avant ça, on va vous donner aussi 1000 euros cash parce qu'il est temps de jouer au meilleur jeu radio du monde. C'est le jeu des 5 mots comme chaque matin et toute cette semaine grâce à Point S qui sont notre partenaire sur cette belle opération du bus Manu sur Énergie.
1: Merci à eux.
0: Mais force et merci.
1: Merci
0: à Point S. Ils vous offrent tous les matins 1000 euros cash. C'est le dernier jeu des 5 mots de la saison.
1: Waouh.
0: Et c'est Stéphanie qui est avec nous. Bonjour Stéphanie.
4: Oh, salut Manu, salut les wouins.
0: Oh, salut.
4: Oh, je suis contente de jouer avec vous. Putain, je suis très contente.
0: Eh ben écoute, t'auras attendu la dernière émission de la saison. Mais tu vas jouer au jeu des 5 mots et tu vas peut-être repartir avec 1000 euros cash. Et lui aussi, il aura attendu des années. 5 ans, hein?
5: Quasiment 5 ans, ouais.
0: 5 ans que Romain, que vous ne connaissez pas, Romain, il travaille avec nous en production avec Florent. Et il n'a jamais joué au jeu des 5 mots.
1: Ouais, c'est ouf.
0: Et hier, il m'a dit, oh, j'ai jamais joué au jeu des 5 mots. Est-ce que tu crois que ce serait possible? Parce qu'en plus, à la fin de la saison, Romain va partir.
1: Ouais.
0: Il va faire un tour en van, un tour d'Europe en van. Mmh. Donc on risque également de le perdre à tout jamais. Mais avant, il m'a dit, est-ce que je peux jouer au jeu des 5 mots? Donc attention, grosse pression, c'est le dernier, Romain.
5: Mais grosse pression, c'est le dernier. Et franchement, ça serait dommage de partir sur une défaite.
0: Ah, ne m'en parle pas.
2: il met la pression tout seul.
0: Et n'en parle pas à Stéphanie qui veut gagner ses 1000 euros. Je rappelle le principe. Romain, on ne peut pas sortir du bus puisqu'on est dans le bus. On va pas sortir dehors. Va mettre un casque sur les oreilles où il y a de la musique très fort. Normalement, il ne nous entend pas. Tu nous entends pas? Test 1 2 1 2 1 2.
1: Non, il fait une tête de.
0: Non,
1: je
0: très
1: comprends
0: bien. Stéphanie, il n'entend pas ce qui se passe. Je vais te donner 5 mots. Après chaque mot, tu me donnes le premier qui te vient en tête. Ensuite, je fais la même chose avec Romain. Dès que vous avez un mot en commun dans vos réponses, c'est gagné. À toi les 1000 euros cash grâce à Point S. C'est
4: parti
0: Stéphanie, bonne chance. On joue au jeu des 5 mots. Supplément.
4: Plus.
0: Tour.
4: Eiffel.
0: Tourniquet.
4: Manège.
0: Farine.
4: Blé.
0: Boîte.
4: Boîte, caisse. C'est dur.
0: Eh ben on y est.
1: C'est
0: dur, il y a la pression.
1: Oui.
0: Non mais on y est arrivé, hein.
1: Oui.
0: Allez, attention, on va enlever le casque de Romain sur ses oreilles. Tu peux enlever le casque. C'est le dernier jeu des 5 mots de la saison.
5: Allez, je suis de retour.
4: Romain.
0: Un mot en commun suffit pour gagner. Ah, Stéphanie, t'avais un mot à dire à Romain.
4: Ah bah Romain, on y croit. Hein.
5: Merci, bien sûr. Merci de m'encourager, je vais tout donner pour toi Stéphanie.
0: C'est parti, attention. Nous sommes en train de passer devant l'Olympia. Si vous vous demandez qui il y aura, eh bien il y aura Gauthier Capuçon à l'Olympia. C'est le festival de Paris. Ça, voilà, je lis ce qu'il y a. Hein. Je ne sais pas qui est Gauthier Capuçon.
5: Non. Ah, il y a le monsieur qui met les lettres qui nous dit coucou.
0: Ah, le monsieur, c'est incroyable ce qui se passe.
2: On ne croit jamais lui.
0: Excuse-moi, on peut sortir.
1: Ouais. Il est en train de changer.
0: On peut sortir du bus. C'est incroyable.
2: Ah, il enlève
1: les lettres.
0: Capuçon. Attends, mais on est en train de vivre un truc qu'on ne vit jamais. En fait, nous sommes devant l'Olympia à Paris et tout le monde connaît les lettres rouges de l'Olympia à Paris, mais on ne sait pas qui change les lettres rouges de l'Olympia à Paris. Hop, on traverse la route. Salut ! Ah, faut que tu cries fort parce qu'on t'entend pas. Ah, mais il nous entend pas. Il est un peu à 20 mètres de hauteur. Eh ben, on te dit bonjour et merci de changer les lettres de l'Olympia parce qu'enfin, maintenant, on a un visage sur la personne qui change les lettres rouges de l'Olympia.
1: Il est grave sympathique.
0: Mais oui, il nous fait des coucous, il nous fait des... Et il a pas le vertige, le mec. Hein. Il est...
1: Ah, toi, tu serais mort, là.
0: Il est très haut. Ah oui, non, mais moi, je suis en bas. Déjà, j'ai le vertige en regardant. Donc, merci beaucoup. Bonne journée. On a découvert un truc. Il change les idées à un mec, mais bah, son job, c'est de changer les lettres rouges de l'Olympia.
1: C'est ouf.
0: Pardon, bonjour. Hop, on retraverse la route. Parce qu'il y a quand même Stéphanie qui nous attend.
1: Stéphanie, elle est en pression.
0: Un petit peu. Il y a 1000 euros cash pour Stéphanie. Attention, on remonte dans le bus. Stéphanie, toujours avec nous?
1: Stéphanie?
0: Stéphanie, on l'appelle
4: oui,
0: Stéphanie.
4: Oui. Non, je suis là, je vous attends.
1: Alors,
4: je suis concentrée.
0: On revient. Excuse-moi, pardon, mais non, mais c'était maintenant
4: non,
0: ou jamais.
4: Non, c'est pas grave, je t'en prie.
1: C'est la première fois.
5: J'ai quand même l'impression que tu veux saboter mon premier, je laisse 5 mois dernier.
0: Pas du tout. J'espère que ça va gagner.
5: J'espère aussi.
0: Attention, 1000 euros cash, peut-être pour Stéphanie. C'est parti, deuxième partie du jeu des 5 mots. Romain, on y va. Supplément.
5: En plus, plus.
0: Un plus, t'as dit, il y a plus. Allez, c'est gagné. Oui.
4: Merci, bravo Romain.
0: Il a dit en plus.
4: Ah, super.
0: Incroyable,
4: bravo,
0: sur le premier mot.
4: Oh, j'adore.
5: C'est un entraînement.
4: Oh, merci.
5: Je me suis dit, un jour, je vais réussir du premier coup.
0: Eh ben voilà. Et alors, il restait 4 mots. Tour.
5: Échec.
0: Eiffel. Tourniquet.
5: Portique.
0: Manège. Farine.
5: Blé.
0: Blé, oui.
1: Ouais.
0: 2 mots. Et enfin, boîte.
5: Chaussures.
0: Caisse. Hey, 2 mots en commun, mais c'est pas mal.
4: Merci.
0: Oh, il a les mains moites, il est tendu. Ouais.
4: Je suis contente, merci. Romain, il voulait pas partir sur un échec,
0: non. Surtout pas.
4: Ah, ouais.
0: Stéphanie, 1000 euros cash grâce à Poès, bravo à toi.
4: Oh, merci beaucoup, merci. Bonnes vacances à tous, je vous adore, je vous écoute tous les jours.
0: Eh ben,
1: promis.
0: Bah, on t'achète, hein, 1000 euros.
1: Ah ouais.
4: Mais c'est pas pour autant que je vais pas vous écouter l'année prochaine. Hein.
0: Au contraire. On t'embrasse fort, Stéphanie. Tu repars avec tes 1000 euros grâce à Poès. Et on dit bravo à Poès et merci à Poès qui sont avec nous depuis le début de cette grande opération. C'est aussi grâce à eux qu'on peut faire ce truc de dingue qui s'appelle le bus Manu sur Énergie. On est en face de l'Olympia. Alors, si vous vous demandez s'il faut prendre cette route, je vous la déconseille parce que c'est bouché.
1: Ouais.
0: Voilà, on est là, on est bien. C'est le bus Manu sur Énergie. 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
0: On est dans notre bus. Tout ce qui se passe, vous pouvez le retrouver en vidéo sur nos réseaux sociaux. C'est Manu officiel. Il y a des gens qui nous font des coucous.
1: Ouais.
0: On peut arrêter le bus. On va aller voir des gens qui nous font des coucous. Tout ça, donc c'est en vidéo. Nos réseaux sociaux, c'est Manu officiel sur Instagram, Manu officiel sur Facebook, Manu officiel sur Manu officiel TikTok sur TikTok aussi. Jusqu'à 10h, on est là avec vous. On galère un petit peu pour réussir à arriver place de l'Opéra. Je pense qu'on va pas pouvoir vous distribuer les roses maintenant tout de suite.
1: C'est Paris, hein.
0: C'est pas grave. Mais c'est Paris, ça bouchonne, hein, madame.
1: C'est la capitale.
0: Et je vais dire un truc, c'est les aléas du direct.
1: Évidemment.
0: Et bien sûr, mais c'est comme ça. Ça, c'est Paris, Paris.
1: Paris, ma belle.
0: Je t'aime, Paris. Toi, les gens. J'aime aller sur le zinc, boire un petit coup avec Jean. C'est ça, Paris, un peu de musette. Et on retrouve Huguette qui chante la chanson.
2: Ça, c'est ton époque. Hein.
0: Ça, c'est Paris. Ça, c'est Paris.
1: Allez.
0: Je prends le mégaphone.
1: Allez.
0: Je suis devant l'opéra. C'est Paris. Je chante pour toi. Paris la belle, Paris la grande, Paris super. C'est toi, Paris. Je chéris ton nom.
1: Wow.
0: Paris, tout le monde. Paris. Chérie, je t'aime. Chérie, tu es là. Chérie, Paris, merci d'être toi. Ok.
1: Allez, top.
0: On est bien, on est place de l'Opéra. Si vous avez envie de venir nous rejoindre, on va vous distribuer des roses. Juste après les infos, on va vous doubler votre salaire, évidemment. Et on va vous faire une grande distribution de roses, une grande distribution d'amour. Place de l'Opéra.
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0: Ah ouais, alors je t'en donne une. Et tiens, est-ce qu'on t'avait déjà offert deux roses?
1: Non, deux.
0: Eh ben alors deux alors. Alors, je sais moi aussi comment on gère. On est place de l'Opéra, il y a beaucoup de monde. Ah, on peut aller voir les gens en voiture aussi.
1: Ouais, c'est vrai.
0: Alors, bien sûr, bah, y a un feu rouge. Hop là. On est là, on fait le tour et on va offrir des roses aux gens. Hop là, bonjour, je t'offre une rose. Alors, c'est vrai, elle est pour toi. Hop, c'est une rose. C'est Manu sur Énergie. Bonjour, je vous offre une rose. Et ben voilà, tu t'appelles comment?
2: Chacun.
0: Et ben chacun, cette rose, elle est pour toi, c'est pour te souhaiter une belle journée. Allez, hop, je suis au milieu de la route. Ah, peut-être que là, je vais rentrer sur le trottoir. On vous offre des roses ce matin parce qu'on vous offre de l'amour. Il y a une dame avec son chien qui est là. Bonjour. Bonjour, tu t'appelles comment?
3: Malha.
0: Eh ben je t'offre une rose. Et le chien il s'appelle comment?
3: Rose, viens bien, et toi?
0: Il s'appelle comment le chien?
3: Belkacem.
0: Eh ben je regarde, hop, une rose pour lui aussi. Mais oui, tout le monde mérite sa rose. On est là, on est place de l'Opéra à Paris. Et on fait pas la tête à Paris.
4: Mais non.
0: Bonjour, je vous offre une rose. Eh ben alors, belle journée à vous. Allez, on va remonter dans notre bus tranquillement. Ah, je suis essoufflé.
1: Ouais. Oui, t'as couru.
0: J'arrête pas de courir dans tous les sens. Alors, hop là, allez, une petite dame, il m'en reste une. Bonjour, tu t'appelles comment?
5: Slim.
0: Eh ben, allez, cette rose, elle est pour toi.
5: Merci.
0: Eh ben, merci à toi d'être là. Allez, on va remonter dans notre bus tranquillement. On va redémarrer. On est dans Paris jusqu'à 10h. On est en direct avec vous. Tout à l'heure, on va vous offrir le petit déjeuner. Parce que oui, il faut, après l'amour, nourrir les âmes. Avec des croissants et des pains au chocolat. Bien évidemment. Il est 8h06. On a le dernier salaire à doubler.
1: Ah ouais. Ah ouais.
0: Allez, on monte dans le bus, on va doubler votre salaire.
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0: 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C'est parti pour la deuxième fois de la matinée, pour la dernière fois de la saison. C'est le dernier salaire qu'on double cette saison. C'est parti, le téléphone va sonner quelque part. C'est peut-être le vôtre si vous avez envoyé salaire par SMS au 7-10-12. Attention. Ça sonne. Faut décrocher. Ce serait dommage que le dernier salaire, ça marche pas. Allô, bonjour, c'est Quentin de la Couronne en Charente.
7: C'est bien ça.
0: Quentin de la Couronne en Charente, quel est le seul animateur radio qui double ton salaire?
7: C'est Manu sur Énergie.
0: Eh ben c'est gagné, bravo à toi.
7: Merci. C'est top,
0: Quentin. C'est une bonne
1: chose. J'ai pas entendu. Il jure, il dit
0: des gros mots. C'est ça. C'est pas grave, c'est l'émotion, Quentin. Ouais. On t'en veut pas. Je t'annonce que nous allons te doubler ton salaire. 1543 euros x 2, ça va faire 3086 euros.
7: Et ok, super bonne nouvelle, je sais pas quoi dire.
0: Mais pas besoin de dire quoi que ce soit, t'es là. Je t'annonce que tu vas passer un bel été avec 3086 euros. On te double ton salaire, Quentin, bravo.
7: Ça va faire des super vacances.
0: Normalement, ça devrait être pas mal. Ouais, Quentin est militaire.
7: Oh, exactement.
1: Garde à vous.
0: Militaire dans quoi, pourquoi?
7: Je suis à Mont-de-Marsan, je peux pas vous dire pourquoi, mais je suis à Mont-de-Marsan, voilà.
4: Dans la bataille. Il
1: y a la fête là-bas en plus.
0: Attends, c'est.
7: Oui, Lorenzo.
4: Elle connaît les villes par l'apéro.
0: On a un militaire, il nous dit qu'il fait un truc un peu top secret, le premier truc de Lorenzo, et il y a la fête là-bas à Mont-de-Marsan.
4: Je suis militaire à Bayonne. Oh, les fêtes!
0: Et mais tu as un boulot un peu genre secret?
7: Je suis chauffeur. En gros, je suis chauffeur, mais pour. Voilà. C'est tout ce que je peux vous dire.
1: Oh là là. Ah,
0: attends, petit à petit, il dit des trucs. Dans deux minutes, il va nous dire, j'ai les codes nucléaires.
7: C'est pas comme ça.
0: Quentin, on te double ton salaire. 3086 euros. Ça va arriver très vite pour toi à la fin du mois. Et la fin du mois, c'est dans quelques jours. On est le 26 juin. Bravo à
7: c'est
0: toi.
7: Parfait. Merci beaucoup. Merci
0: on te souhaite
7: à toi,
0: une belle journée, un bel été, des belles vacances.
7: Merci, c'est gentil. Bah, une bonne fin de journée. Et franchement, c'est top sur Énergie. J'écoute ça tous les matins dans mon véhicule, quand je le peux. Voilà.
0: Bah, les militaires, ils nous écoutent.
1: Ah oui.
0: Alors, bien sûr. Allez, on va en mission. Ouais, deux secondes. Attends, d'abord, il y a Quentin, on lui double son salaire. Il est marrant, le colonel. Il se rend pas compte. On souhaite une belle journée, Quentin, et merci d'être avec nous chaque jour. C'était le dernier salaire de la saison.
1: Ouais.
0: Oh là là. Ah, ça fait un petit
1: truc. Ouais, ça me fait un truc.
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0: Et avant, peut-être sur la place de l'Étoile, on peut peut-être faire une distribution de petit déjeuner.
1: Ah oui, cool. Faut les nourrir les gens.
0: C'est pas, la place de l'Étoile, c'est embouteillé tout le
1: ouais,
0: temps.
1: Ouais, ouais, ouais.
0: Les gens, ils sont dans la voiture. Qu'est-ce qu'ils attendent?
1: De la bouffe.
0: Ben, évidemment de la bouffe. Ils veulent des viennoiseries. Et aujourd'hui, on va les distribuer grâce à une boulangerie patricie qu'on remercie qui s'appelle la Castellane.
1: Merci.
0: Qui est rue Castellane. Et c'est eux qui nous offrent les viennoiseries parce que tous les matins, il y a des boulangeries, il y a des pâtisseries qui nous appellent et qui nous disent on veut offrir des choses à manger aux gens, et ben grâce à eux, on va vous offrir le petit déjeuner tout à l'heure. Ça va se passer dans moins d'une demi-heure. Il y a plein de choses.

0: On est avec vous jusqu'à 10h en direct. On attend de se faire les infos aléatoires.
1: Allez, let's go.
0: 8h14, on s'en prend les choses les uns les autres. C'est parti, Nico.
2: Il existe 116 plages naturistes en France.
1: C'est énorme.
0: Et ben je n'ai jamais été dans une plage naturiste.
2: C'est vrai, jamais?
1: Bah moi non plus, hein.
0: Bah non.
2: Ah bah moi si, il y en a une à côté de chez moi et j'ai fait du naturisme une fois.
0: Oh,
2: mais je vous ai raconté, il y a un mec avec qui j'ai discuté et qui m'a dit, mais à la fin de la conversation, bon allez, je vais continuer à vous écouter avec Manu.
1: Oh, la vache. Il a vu ton zizi.
0: Il sait quoi.
2: Bah oui.
0: Bah oui, il sait.
2: Oh, il a vu ton zizi.
0: Bah moi ça me gênerait franchement.
2: Ouais, ah oui, bah ça m'a gêné, mais je l'ai su qu'à la fin quoi.
0: Parce que j'imagine le mec qui rentre chez lui, qui dit, vous ne devinerez jamais ce que papa a vu ce matin. J'étais à la plage, j'étais tranquille, j'étais avec le surf et qui joue? Le kiki à Manu.
1: Trop gênant.
0: Lorenzo, une info aléatoire.
1: Pleurer une fois par semaine, c'est bon pour la santé. Mais de joie ou de tristesse, hein, ça marche aussi. Il faut relâcher.
0: Ah ouais, mais je pleure pas, moi.
1: Ah ouais? Eh ben, c'est l'instant, c'est le moment, Manu.
0: Toi, tu pleures facilement.
1: Bah ouais, mais...
2: Elle pleure de rire aussi, souvent.
0: Mais ouais. Elle pleure de tout, Lorenzo. Ouais. Elle rit de tout et elle pleure de tout. Elle est très compliquée à suivre, hein,
1: Lorenzo. Ouais, dans la vie. C'est un peu compliqué, mais c'est très intense.
0: J'ai une info aléatoire, moi aussi. Ce sera la dernière info aléatoire de la saison.
1: Ouais.
0: Mais quelle info? Sachez que si vous allez en Angleterre ou aux États-Unis, il est tout à fait légal d'avoir comme véhicule personnel un tank.
2: Wow.
1: Oh la classe.
0: Vous a,
2: ouais, bah non, ça fait un peu peur.
1: Mais
0: Alors non, mais il y a quand même une condition,
1: ah.
0: Et c'est pour ça que ça fait pas peur, c'est qu'il faut que le canon soit inutilisable.
2: Ouais.
1: Ouais, mais les gens ne savent pas.
2: C'est ça, tu le sais pas quand le tank il arrive.
0: Non, et puis surtout le canon est inutilisable, mais si tu le bouges vers la droite et vers la gauche, tu te le prends dans la tête le canon.
2: Il est utilisable.
0: En tout cas, sachez que c'est la loi là-bas. Il est 8h15, on revient dans 3 minutes, on va s'écouter Jungeli et Emma qui étaient avec nous lundi, qui ont mis le feu à Strasbourg. Ouais. Et toutes les vidéos du showcase aussi de Jungeli et Emma, comme de tout ce qui se passe, vous le retrouvez sur nos réseaux sociaux.
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0: Et Marine, elle était avec nous à Lille.
1: Et elle a mis le feu.
0: Et je pense qu'elle se souviendra très longtemps de ce qui s'est passé à Lille lorsqu'on a été la récupérer à l'hôtel. Elle a mis le feu à Lille. Elle a fait un action comme on le fait tous les matins dans cette grande opération du bus Manu sur Énergie. Mais on a été la récupérer à l'hôtel.
1: Ouais.
0: Elle a été un petit peu surprise parce que je suis arrivé dans l'hôtel avec un mégaphone.
2: Ouais.
0: Et je lui ai mis un peu la honte.
1: Mais t'as fait un peu le papa boomer, quoi.
0: Totalement. Totalement. Avec mon mégaphone. Et les images, elles sont sur nos réseaux sociaux. C'est Manu officiel. Vous pouvez aller voir Marine gênée comme elle n'a jamais été gênée. Oh, ça va. Tout à l'heure, on aura aussi un showcase pour vous. À partir de 9h30, on va être de retour à Énergie. On va être de retour à la maison.
1: Ouais.
0: À Paris, rue Boileau, et on aura pour vous un showcase de Jérémy Frérot. Il chantera en live pour vous. On va changer, on va transformer l'accueil en salle de concert. L'accueil d'Énergie sera une salle de concert. Et juste après le showcase de Jérémy Frérot, tout ça sera en direct évidemment sur Énergie. Il y aura
1: Bobby.
0: Un set de Bobby.
1: Je peux permettre.
0: Un DJ 7, bah tu peux te permettre. Bobinette. La bobette.
1: On fera pas ça en face de lui. Hein.
0: La bobouille. Bien sûr, un DJ 7 de bobouille. Le mec, il a 40 ans de DJ, un des plus grands DJ du monde. On arrive. Comment ça, la bobouille? C'est Bob Sinclair qui sera là et on va transformer l'accueil d'Énergie en boîte de nuit.
1: Ouais.
0: Et c'est gratuit, évidemment, comme tout ce qui se passe dans cette émission toute cette semaine. Si vous avez envie de nous rejoindre, ça se passe à Énergie. C'est 22 rue Boileau dans le 16e arrondissement à Paris. Il paraît qu'il y a déjà du monde. Donc,
1: qui attend devant, depuis 6h ce matin.
0: Donc, il faut se dépêcher.
1: Dépêchez-vous.
0: On y sera tout à l'heure à partir de 9h30. On va vous offrir le petit déjeuner tout à l'heure et il faut qu'on aille récupérer.
1: Dans la boulangerie.
0: Le petit déjeuner, c'est la boulangerie Castellane qui nous offre le petit déjeuner ce matin. Donc on va rentrer dans la boulangerie. Bonjour.
4: Bonjour monsieur.
0: Oh, bonjour monsieur aussi.
1: Oh, c'est poli. Bonjour.
0: Ça le
1: c'est
0: boulanger. Poli. Le boulanger
1: toujours
0: il est poli.
1: Poli, hein.
0: Ça poli. Le boulanger il est. Tu t'es levé à quel? Tu t'appelles comment?
4: Jonathan.
0: Jonathan, tu t'es levé à quelle heure?
4: Ce matin, 5h30. C'est raisonnable.
0: Ah oui, tu sais quoi? Je me suis levé à la même heure que toi parce que moi j'étais en retard.
1: Il était à la bourre.
4: C'est vrai.
0: T'es à la bourre ce matin.
4: Derrière à 2h.
1: Waouh!
0: Derrière, ils se lèvent à 2h?
4: Ouais, ils sont derrière.
0: Ah, derrière? Ah oui. D'accord, faut pas les voir.
1: Ouais,
0: en fait.
1: Ouais, faut cacher.
0: Ouais, bah, c'est normal, ils sont payés au black, pas trop loin, c'est. Non, pardon, je rigole.
4: Attention.
0: Bon, en tout cas, et merci à ta boulangerie parce que on va les prendre, on va prendre tout ça. Il y a des croissants, il y a des pains au chocolat, il y a des viennoiseries. Et on va les distribuer dans tout Paris grâce à toi. Paris va manger ce matin.
4: Il sera magique.
0: Évidemment.
1: Ouais.
2: Yes.
0: Écoute, on est champion d'Europe des viennoiseries aussi. On peut les prendre?
4: Champion du monde
0: aussi, bien sûr. Champion du monde des viennoiseries. Merci beaucoup.
1: Merci, monsieur.
0: Ça sent trop bon et on va les distribuer ça dans la rue. Un petit peu partout. Merci beaucoup.
5: Mais
0: on n'est pas encore en vacances, mais merci. Ah, il y a des gens qui sont là, qui sont à table. Bonjour.
5: Bonjour.
0: Vous êtes en train de manger votre petit déjeuner?
5: I don't understand.
0: Ah, you are English?
5: No, from Poland.
0: Elle est de Pologne.
5: Oui.
0: Ok, look, here is a free croissant.
5: Croissant.
0: It is for you. Yes, it's free. And another one for your daughter. Et un autre pour ta
1: elle
0: fille.
1: Elle est trop mignonne, la petite, elle est hyper contente.
0: Et voilà. Vous seriez venu 10 minutes après, vous auriez tout eu gratuit.
1: C'est ouais,
0: dommage.
1: C'est ça.
0: Et ben voilà, comme ça.
1: Mais oh, regarde, elle est trop heureuse. Tu leur fais sa journée.
0: It's a souvenir from Paris.
5: Thank you so much.
0: Et merci à vous. Et voilà, je peux dire que quand ils vont rentrer en Pologne, ils vont dire il y a une seule émission de radio qui est incroyable, c'est Manu sur Énergie.
2: Bien joué.
0: Faut penser international maintenant.
1: T'as raison,
0: on va pas s'arrêter à la France. Non, non. La Pologne aussi. On va continuer dans notre bus, on va rouler, on est rue de Castellane, on va se retrouver bientôt sur la place de l'Étoile.
1: Ouais,
2: on y arrive.
0: La place de l'Étoile, on va y arriver dans pas longtemps et on va distribuer le petit déjeuner. Il nous reste encore quelques roses à distribuer.
1: Ah, bah on fera la totale.
0: On fera la totale. On va avoir un groupe vers 9h qui va nous reprendre le générique. C'est un groupe pop électro qui s'appelle Make Sense qui va reprendre le générique parce que pendant toute cette semaine aussi, les génériques de l'émission, eh ben, c'est vous qui les faites en live. Il y a plein de groupes qui nous ont contactés, qui nous disent je veux faire le générique de votre émission et c'est génial et c'est dans les rues.
1: On adore.
0: Tout à l'heure c'était Place de la Concorde.
1: Oui.
0: Quoi de mieux? Et ben là ce sera devant le Grand Palais. Il y a ma fille qui passe le brevet, l'épreuve de français.
1: Oh, let's go. Allez, courage.
0: Elle va défoncer tout, ok?
1: Mais oui, elle va
2: oui
1: tout
2: évidemment.
1: Défoncer.
0: Elle va avoir, normalement j'ai calculé, elle aura 22 sur 20.
1: Mais en vrai, ta fille, elle est grave scolaire.
2: Enfin, oui, elle bosse hyper bien.
0: Franchement, oui.
1: Ouais.
0: Bon, je lui ai jamais dit, mais toutes les notes qu'elle a, quand on a une note, c'est l'ensemble de mes notes, moi, sur l'année.
2: Ouais. T'as bien fait de jamais lui dire.
0: Je t'embrasse très fort, Lily, tu vas d'être ça.
1: Ouais.
0: Yes. Et aussi plein de force.
2: Ah, le boomer.
1: Le boomer. Tu vas d'être ça, ma fille.
0: Mais évidemment, c'est elle qui me dit je vais d'être ça. Je lui dis tu vas d'être ça, évidemment. Et plein de force à tous les gens qui passent le brevet aujourd'hui.
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0: C'est la dernière émission de la saison et c'est la dernière émission de cette aventure de dingue qu'on a appelé le bus Manu sur Énergie. Il nous reste encore 1h30.
1: Ouais, on va profiter.
0: 1000 choses vont arriver tout à l'heure. Il y aura un showcase de Bob Sinclair, Jérémy Frérot aussi va chanter. Ce sera à Énergie. On va terminer l'émission. Bah, retour à la maison. On sera à Énergie. C'est 22 rue Boileau et c'est gratuit. Si vous avez envie de nous rejoindre, n'hésitez pas. C'est 22 rue Boileau dans le 16e arrondissement à Paris.
1: Ça va être trop classe.
0: Showcase de Jérémy Frérot, DJ set de Bob Sinclair. On va terminer l'émission et la saison en apothéose avec eux. On va transformer l'accueil en boîte.
1: Oui.
0: Et là, je m'adresse à tous les gens qui bossent à Énergie aujourd'hui. Vous n'avez pas besoin de RTT, profitez-en. C'est pour nous. Ce sera tout à l'heure. C'est pour nous, c'est cadeau.
1: Ouais.
0: C'est à 10h30. C'est 22 rue Boileau dans le 16e arrondissement. D'ici là, on est en train de monter tranquillement le boulevard Haussmann, l'avenue de Freeland, pardon. Et on est en train d'arriver tranquillement sur la place de l'Étoile.
1: Je vois l'arc.
0: Ah ouais, c'est totalement bouteillé. Il y a plein de voitures. On va aller distribuer le petit déjeuner d'ici une petite dizaine de minutes. On va écouter Julien Lib avec Dis-moi où. Mais juste avant, je voulais prendre quelques minutes pour parler de Nico, parce que Nico ne sera plus avec nous la saison prochaine. Mm-hmm. Il sera plus dans l'émission. Hop, hop, hop, il peut revenir dans 2 ans. Il nous a déjà fait le coup. je le connais. Donc voilà, je voulais juste prendre quelques secondes pour en parler. Je sais que tu es un peu gêné, que tu voulais faire court.
2: Oui.
0: On va faire court.
2: Pas de souci.
0: Moi, je voulais juste dire que Nico, je le connais depuis 17 ans.
2: Eh ouais, depuis que j'ai 18 ans. Ouais.
0: Putain, il avait pas de barbe encore à 18 ans.
2: C'est vrai. Mais elle était pas blanche, quoi.
0: Il était stagiaire. Je l'avais appelé Nico du web parce qu'il s'occupait. Il fallait qu'on lui trouve un truc à faire.
2: Ouais.
0: J'ai dit, écoute, qu'est-ce que tu sais faire? Il m'a menti, il m'a dit qu'il savait faire du web.
2: Exactement. C'est vrai que je suis arrivé sur un mensonge.
0: Et voilà. Et ça fait 17 ans comme ça, 17 ans à s'éclater, 17 ans. T'es la personne avec qui j'ai bossé le plus.
2: C'est vrai. Le
0: plus longtemps, voilà. Donc t'es un ami, je te le dis. Et voilà, ouais, c'est un peu, il y a un peu d'émotion là-dedans.
1: Moi, je peux pas.
0: Lorenza.
1: Oh non, c'est mort.
0: Lorenza, elle est morte, c'est fini. Bon, Lorenza, elle a réglé. C'est sur le côté.
2: C'est bon, alors.
1: Non, je t'adore, tu vas trop me manquer.
0: Quand t'étais parti, la première fois, je t'avais offert une PS4.
2: C'est vrai.
0: Et je me suis dit, putain, je pourrais l'offrir la PS5.
2: Oui.
0: Et puis, je suis tombé sur quelqu'un. Mais c'est quoi? C'est le destin.
2: Mm-hmm. Okay.
0: J'ai vu quelque chose sur Internet et je me suis fait. Mais putain, ça, c'est pour Nico.
2: Ouais.
0: Je pense que c'est vraiment. Je me suis dit, c'est le cadeau. Vraiment. En fait, j'ai jamais pensé à me dire, je peux lui offrir ça.
2: Okay.
0: Et quand j'ai vu ça sur Internet, j'ai dit, c'est pour lui. Je te présente quelqu'un qui est au téléphone avec nous, qui est en Suisse, qui s'appelle Jérôme. Bonjour Jérôme.
8: Salut Manu, salut Jérôme. Comment allez-vous?
0: Très très bien. Jérôme, je l'ai appelé au téléphone quand j'ai vu ce qu'il faisait sur Internet.
2: Ouais.
0: Et je lui ai dit, voilà ce que j'aimerais offrir à Nico. Et il m'a dit, c'est une idée extraordinaire. Jérôme est luthier. Ok. Donc, luthier, il fabrique des guitares.
2: Ouais.
0: T'es un fan de guitare.
2: Pas des masses, mais ouais.
0: Bon, bah, désolé, Jérôme, je raccroche.
1: Allez, merde.
2: Si, ouais, j'ai, ouais.
0: Je vais lui offrir un Rubik's Cube.
2: Évidemment.
0: T'en as combien, les guitares?
2: J'en ai une dizaine, je pense, chez moi, ouais.
0: Ok, mais t'as pas celle-là.
2: Ok.
0: T'as pas celle-là, parce que je vais me te dire un truc, tu n'as pas celle-là, et personne n'a celle-là. Parce que Jérôme est un luthier qui va te créer ta guitare.
2: Waouh.
0: C'est-à-dire ta guitare sur mesure. Jérôme, est-ce que tu peux nous expliquer exactement ce que tu vas faire?
8: Oui, bien sûr. Du coup, je m'appelle Jérôme. J'ai l'atelier de deux luthriers de guitare qui a Étoile en Suisse, entre Genève et puis Lausanne. Et je fabrique des guitares électriques et acoustiques sur mesure à partir de bois locaux. Et je propose également, c'est une expérience assez dingue, je propose à mes clients de venir eux-mêmes pendant une semaine dans mon atelier et de fabriquer avec moi leur guitare eux-mêmes.
0: Donc, c'est-à-dire qu'en fait, soit tu pourras dire à Jérôme, je veux ce micro-là, je veux ce bois-là, je veux cette couleur-là, etc. Et il la fabrique.
2: Ouais.
0: Soit, si tu veux, pendant une semaine, tu pars là-bas et tu la fabriques avec lui.
2: C'est incroyable.
0: C'est ouf ou pas?
2: C'est assez ouf comme cadeau, et j'avoue, parce que c'est le genre de, quand on est guitariste, on sait, certaines guitares coûtent très cher, et on sait que c'est le genre de cadeau qu'on peut pas forcément s'offrir. Donc, je suis très heureux que tu m'offres ça, ça me touche énormément. Merci beaucoup, et je vais pas avoir le choix que de me bouger pour faire un peu de musique. Ça fait 17 ans que je te dis qu'il faut que je le fasse.
0: C'est un peu le message aussi derrière. Là, c'est bouger ton cul, tu veux faire de la musique, t'es hyper doué pour la musique.
1: Ouais.
0: Tu vas y aller, et t'auras ta guitare unique au monde.
2: C'est voilà.
0: Merci c'est grâce à Jérôme. Merci beaucoup, Jérôme.
8: Bah, merci à vous.
0: Et on te contacte et on te dira s'il vient pendant une semaine.
2: Ouais, grave, évidemment.
0: Si tu l'as fait, voilà.
2: C'est très très cool.
0: Mais il m'expliquait, tu fais ce que tu veux avec ta guitare.
2: Ben merci.
0: Si tu veux avoir 16 cordes dessus, tu mets 16 cordes.
2: Bah écoute, ça sert à rien.
0: Ça sert à rien, mais voilà.
2: C'est trop cool.
0: Tu voulais dire quelque chose?
2: Bah, un gros merci. Il y a des gens, il y a quelques années, qui ont écrit dans un journal que j'étais ton ami et ton bras droit, et c'est vrai que j'aurais bien aimé le rester encore un peu plus longtemps. Mais effectivement, on est amis et ça, c'est sûr que ça ne s'arrêtera pas. Donc merci à toi, parce qu'effectivement, c'est une des plus belles expériences en radio, c'est avec toi. Expérience de vie aussi, parce que j'ai 37 ans, on a passé quand même 17 ans ensemble, donc c'est
0: t'as plus assez plus de temps avec moi qu'avec tes parents.
2: Bon, ouais, effectivement. Et les auditeurs vont beaucoup me manquer, merci à eux, parce que là en plus cette semaine, on se prend quand même des vagues de soutien tous les jours, avec des gens qu'on rencontre, ils sont très cool.
0: Écoute, merci. Merci à toi. Merci d'être qui tu es. Merci pour toutes ces années.
1: J'aime trop.
0: Je t'embrasse fort. T'es mon ami. Et on va profiter de la dernière heure et demie d'émission, crois-moi. On va arriver sur les Champs-Élysées et Lorenza est en pleurs aussi.
1: Ouais, c'est fort, mais je l'aime trop. De toute façon, il sait.
2: J'ai juste une pensée pour mon papa.
0: Ouais. Et bah ouais. Il est 8h41 jusqu'à 10h. C'est le bus Manu sur Énergie. On va arriver sur les Champs-Élysées. On va arriver en haut de l'étoile.
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0: Et on est arrivé place de l'étoile. Je propose qu'on sorte du bus. Julien, est-ce que tu peux ouvrir les portes? On va sortir du bus. Nous sommes avenue de Friedland. On est au croisement de l'avenue de Friedland et de la place de l'étoile à Paris, qui est la grosse place.
1: Ah oui, avec l'Arc de Triomphe.
0: Je pensais que c'était je pensais que c'était une maison, mais qu'il y avait des énormes portes. Tu dois avoir là-dedans, je vais dire un truc, tu dois avoir du vent là-dedans, c'est mal foutu, mal insonorisé. On est à Paris, c'est le bus Manu sur Énergie et je propose qu'on distribue maintenant à manger.
1: Allez,
0: on va distribuer le petit déjeuner. Il y a plein de gens qui sortent du métro, il y a des gens qui prennent le bus, il y a des gens qui traversent partout, il y a la police qui est là aussi. Bonjour, tu t'appelles comment?
11: Manon,
0: tu nous connais?
11: Ah bah oui, ça fait des années que ma mère et moi vous écoutons à la radio. Pardon.
0: C'est pas grave.
11: Oh. Je me suis réveillée pour vous, pour elle aussi, pour venir vous voir et je suis trop contente.
0: Eh ben tu peux être contente, tiens, regarde.
2: Oh, cool.
0: Je t'offre un croissant.
1: Et un pain au chocolat, elle en mérite les deux.
0: Et ta mère, elle est pas venue?
11: Bah en fait, elle habite Dieppe, elle voulait aller à Rouen, mais comme le maire, il a pas voulu, elle a pas pu.
0: Ah bah oui, non, parce qu'on a changé, on n'était pas Rouen, on était à Caen. Eh ben tiens, ramène ça à ta maman. On vous offre le petit déjeuner, vous pouvez venir. Bonjour.
11: Bonjour.
0: Tu t'appelles comment?
11: Juliette.
0: Eh ben Juliette, je t'offre un croissant et un pain au chocolat pour ton petit déjeuner. Allô, on est avenue de Friedland.
1: Elle est joyeuse dans le sourire quand on est de la nourriture. Oui.
0: On est sur la place de la Concorde, on vous offre le petit déjeuner. Il y a les gens qui sortent du métro. Bonjour.
12: Bonjour.
0: Tu t'appelles comment?
12: Simon.
0: Eh ben Simon, ce pain au chocolat, il est pour toi.
12: Oui, tous les matins.
0: Tu m'écoutes tous les matins?
12: Oui, je comprends. Quand j'ai amené les enfants à l'école.
0: Et ben voilà, et ben là ça y est, maintenant t'es libre toute la journée.
12: C'est un plaisir pour avec toi.
0: Et ben écoute, ouais. Fais-toi plaisir, régale-toi.
12: Merci beaucoup. Hein.
0: Merci à toi. Il y a des gens qui sortent du métro.
1: Ils vont taffer, hein.
0: Mais on va.
1: Ils ont besoin d'énergie.
0: Bonjour, on vous offre le petit déjeuner. Ah oui, il est pour vous, n'ayez pas peur. Voilà, c'est un pain au chocolat. Il y a les gens qui sortent du métro, on est là, et puis on offre des roses tout à l'heure, on offre le petit déjeuner. Bonjour, on vous offre le petit déjeuner. Et selon c'est un croissant, il est pour vous. Vous appelez comment?
13: Benoît.
0: Eh bien Benoît, on vous offre le petit déjeuner ce matin.
13: Merci Énergie.
0: C'est Manu sur Énergie, ben, de rien, merci Énergie. Bonjour, on vous offre le petit déjeuner. Tiens, il est pour toi, c'est un pain au chocolat. Tu t'appelles comment?
14: Gladys.
0: Eh bien Gladys,
1: Manu,
0: c'est pour toi.
1: Y a des gens
0: bonne
1: pour
0: journée.
1: Toi ici.
0: Il y a des gens pour moi ici. Mais t'es où?
1: Là.
0: Bonjour madame.
14: C'est avec mon fils.
0: Ah, et tu t'appelles comment?
14: Jules.
0: Pardon?
1: Jules.
0: Jules. Eh ben le pain au chocolat, il est pour toi. Voilà, et pour la maman,
1: bah oui.
0: Un croissant. Pardon, tu veux faire une photo?
14: Oui.
0: Et ben non, on remonte dans le bus.
1: Ah non.
0: Si, bien sûr, on fait la photo. J'ai plus rien, j'ai déjà tout
1: distribué.
0: Ah bah
1: j'en ai.
0: Ah bah vas-y, on va continuer à distribuer des pains au chocolat, des croissants. Hop, on fait une photo avec la dame. On est à côté d'un kiosque. Hein.
1: Tu vas aller régaler le kiosque?
0: Bah évidemment, je vais aller régaler le kiosque. Attends, eux aussi, ils ont le droit de manger. Bonjour monsieur. Pour le petit déjeuner, je vous offre un pain au chocolat. Ah, il n'a pas envie. Tant pis.
1: Il n'a pas faim.
0: Pourquoi?
14: Avec vous.
0: Une photo, bien sûr. On prend des photos. Prenez des photos. Bonjour à tous. Il y a des gens qui sont... Ah, il y a une dame qui est en train de courir. Ah, elle est en train de partir.
2: Ah.
0: On offre le petit déjeuner. On va continuer encore un peu. On est sur la place de l'Étoile, mais il faut qu'on se dépêche.
2: Ouais.
0: Parce qu'il va être temps.
1: Il y a un truc de fou qui arrive.
0: Ouais, il va être temps de descendre les Champs-Élysées.
1: Ouais.
0: On me dit qu'il faut qu'on se dépêche pour être à l'heure. On va descendre les Champs-Élysées. Il est possible qu'on fasse beaucoup de bruit. Il est possible que Paris sache que nous sommes là. On va distribuer les Champs-Élysées.
1: Ah,
0: il y a un monsieur qui crie. Oui, bonjour.
15: Ça va?
0: Ben oui, ça va et toi?
15: Très bien. C'est depuis longtemps que je suis en la France. Je t'écoute. Je suis avec mon enfant aujourd'hui, avec les camions. Je viens de faire la libération. Et c'est génial de regarder tout le monde.
0: Mais oui, c'est génial.
1: Vous êtes génial.
15: C'est génial.
0: Et tiens, je t'offre. Regarde. Tiens, c'est ton fils. Je vais t'offrir un croissant. Vas-y, prends. C'est pour toi le croissant.
15: Voilà.
0: Et pour le papa aussi un croissant.
15: Ah, merci beaucoup.
0: Et voilà, et c'est le petit déjeuner. On va faire une photo aussi, on fait des photos avec tout le monde. Allez, on va remonter dans le bus, parce qu'il faut qu'on descende les Champs-Élysées. La France n'attend qu'une seule chose, que notre bus descende les Champs-Élysées avec peut-être des invités surprises.
1: Ça va être une folie.
0: Il est possible qu'on fasse un peu de bruit, il est possible qu'on nous remarque quand on va descendre les Champs-Élysées. Ça va arriver dans quelques minutes. Tout à l'heure, à 9h30, il y aura un showcase de Jérémy Frérot qui va chanter pour vous. Bob Sinclair fera un DJ set. Ce sera à Énergie quand on va revenir à Énergie dans 3 quarts d'heure environ vers 9h30. On sera là-bas et on va terminer la saison en beauté.
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0: Nous sommes en haut des Champs-Élysées pour cette aventure de malade mental. Depuis lundi, 5 villes, 5 émissions et un bus électrique dans lequel on roule tranquillement. Il y a la police qui vient de nous dire bonjour.
1: Ouais, on l'avait pas eu depuis ce matin, j'avais un peu peur.
0: Je n'ai jamais eu autant de policiers qui viennent nous dire bonjour.
1: C'est vrai qu'ils sont aussi sympas.
0: Il y a des gens qui klaxonnent, nous sommes au des Champs-Élysées. Attends, je vais sortir du bus, il y a une dame qui saute sur place. Bonjour.
18: Bonjour Mani, comment ça va?
0: Mais on est bien, nous on est heureux, les autres bus.
18: Ça fait une semaine que je t'écris parce que je travaille là-bas au 122 sur un balcon.
0: Oui.
18: Et que je voulais vous faire coucou du balcon.
0: Eh ben,
1: tu nous as trouvé avant.
0: T'es descendu du coup.
18: Du coup, je suis descendu.
0: Du coup, tu devrais travailler, mais tu travailles pas.
18: Non, je travaille pas. Je suis le patron.
0: Tu t'appelles comment?
18: Je m'appelle Sophie.
0: Eh ben, Sophie, sois la bienvenue
1: Sophie,
0: parmi nous.
1: C'est incroyable.
0: Tu quoi? Si tu veux, si t'as envie, tu vas pouvoir descendre les Champs-Élysées avec nous.
18: Avec grand plaisir.
0: Allez, venez. Et même tous les gens qui sont autour, si vous avez envie de venir avec nous, il y a. J'adore.
2: Ils sont là.
0: Devant nous, il y a des pom-pom girls. Et ils s'appellent, je crois, c'est P3D. C'est ça. Bonjour.
19: Bonjour.
0: T'es un peu la chef?
19: Pas du tout.
0: Pas du tout. Ah, le chef, il est là. Bonjour.
20: Voilà, ça, bonjour.
0: Tu t'appelles comment?
20: Moi, c'est Yass.
0: Et on va réaliser un truc de dingue.
20: Bah là, on va faire un beau show pour NRZ.
0: Écoute, on va descendre les Champs-Élysées avec le bus qui va rouler à côté de nous. Et nous allons descendre les Champs-Élysées. Vous avez préparé une petite chorégraphie?
20: Ouais.
0: Écoute, on va se mettre en place?
20: Ouais.
0: Tout le monde est prêt? Nico, Lorenza?
1: Ouais, on est là, nous.
0: Petite surprise en plus?
21: J'ai mon mégaphone.
1: C'est évident.
0: Attention, nous allons nous placer devant les pom-pom girls. 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C'est Manu Officiel sur Instagram, Manu Officiel sur Facebook et Manu Officiel TikTok sur TikTok.
21: Tout le monde est prêt? Attention! C'est le bus Manu sur Énergie pour la grande descente des Champs-Élysées avec nos pom-pom girls. Oh, wow!
1: Yeah.
0: Mais attends, ils sont en train de danser, ils font des chorégraphies, c'est incroyable.
1: On adore.
21: Bonjour les Champs-Élysées. Bonjour Paris.

0: C'est incroyable. Il y a des démonstrations des pop-pom girls. Il y a une pyramide.
1: On est aux États-Unis.
0: C'est magnifique. Bon, le seul problème, c'est qu'on doit descendre les Champs-Élysées, mais elle n'avance pas.

0: Ça va tellement bien.
1: Un Manu qui danse un peu,
2: c'est un truc de main. Le fond dans le paysage.
1: Franchement, t'as fait ça toute ta vie.
2: Mais quelle belle descente des Champs-Élysées.
1: Ouais.
2: Quelle belle descente. Merci beaucoup au P3D. Merci d'avoir été avec nous. Merci
1: pour cette belle descente. Allez, agite le pompon, Manu.
2: Agite le pompon. Le pompon.
1: Allez.
2: Et merci beaucoup de cette descente. Vous êtes épuisé.
1: Il fait 50 degrés.
2: Il fait chaud, il fait chaud. Oui. Et merci beaucoup, vous nous avez régalé.
3: Ah bah c'était trop bien, franchement. Merci pour l'invitation en tout cas. Trop bien. Donc n'hésitez pas à nous suivre sur les réseaux d'ailleurs. Pam pam pam à Paris. Voilà, on n'hésite pas. On fait du coup des prestats pour Énergie, mais pas que. Donc
2: mais c'est la seule radio.
3: C'est la seule radio.
2: Et évidemment, bien sûr. Bon, merci beaucoup à vous. On va remonter dans notre bus tranquillement parce que les Champs-Élysées, il y a encore un peu de boulot.
1: Attends, parce que le bus se barre sans nous là.
2: Ah, le bus est en train de partir.
1: Apparemment, on n'est plus les bienvenus.
2: On a un petit souci. Le bus est en train de partir. Ça y est, c'est arrêté.
4: On va faire le métro.
2: On va remonter dedans. Tout à l'heure, à 9h30, on sera de retour à Énergie. Ah merde, le pompon, pardon, excuse-moi. J'étais chaud, moi, j'étais avec mon pompon, alors. Tout à l'heure, à 9h30, dans une demi-heure, on sera à Énergie pour un showcase exclusif de Jérémy Frérot. Il y aura aussi Bob Sinclair pour un DJ set. Jusqu'à 10h.
5: Bienvenue.
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2: Et on va transformer l'accueil en salle de concert avec un showcase de Jérémy Frérot et puis juste après. Bob Sinclair qui sera là.
1: C'est comme une ouf.
2: Pour un DJ set exclusif. On va ouvrir les portes du bus.
1: Bah, c'est le moment.
2: Parce que c'est le moment de mettre le générique de l'émission. Ouais. Mais comme on le fait très très régulièrement, en fait, pendant toute cette tournée du bus, c'est des groupes. C'est des groupes locaux partout. Quand on était à Strasbourg, quand on était à Lille, quand on était à Metz, quand on était à Caen, des groupes locaux. Avec plein de façons différentes, nous ont repris le générique de l'émission. Il y a eu des versions Brésil, il y a eu des versions hard rock.
1: Gospel.
2: Il y a eu du gospel. On a démarré ce matin, on était Place d'Italie à Paris avec une chorale.
1: C'est fou.
2: Et là, c'est un groupe, c'est un duo pop électro qui s'appelle Make Sense, qui est assez connu sur les réseaux sociaux.
1: Ouais.
2: Qu'on fait un premier titre qui a plutôt bien marché. Et puis ils se sont dit, mais putain, notre carrière, en fait, c'est quoi notre carrière? Notre carrière, c'est faire le générique de l'émission. Nous sommes d'accord?
3: Exactement.
2: Est-ce que c'est l'aboutissement d'une carrière aujourd'hui pour vous?
8: Mais totalement, c'est incroyable, vraiment. C'est
1: une fois dans une vie. Hein.
2: En plus, ce qui est incroyable, c'est que normalement, ils viennent des États-Unis, ils ne parlent pas français. Ils ont appris le français pour nous.
3: Exactement. Là, j'ai mon LV3, c'est bon.
2: Félicitations. Ils s'appellent Make Sense. Ils font de la pop électro.
1: Allez.
2: Et ils nous offrent notre générique à leur façon. C'est leur version. Comme vous voulez.

0: Génial.
1: C'est incroyable.
0: C'est trop stylé. Vous voulez pas venir nous le faire tous les matins en direct?
2: Ah ouais.
3: Ah mais grave.
0: Écoutez, si vous avez deux minutes tous les matins, ce sera avec plaisir.
4: Allez, tous les matins, c'est parti.
2: Tous les matins.
0: Il s'appelle Make Sense. On est en bas des Champs-Élysées. Un jour, vous serez peut-être des stars internationales.
2: Bah, ils le seront.
0: Quand vous ferez des signes pour avoir des places backstage, ce sera possible?
4: Ouais, t'inquiète. Pour toi, il y aura pas de problème.
0: Merci, on va remonter dans le bus tranquillement. Est-ce qu'il y a des choses à dire? Est-ce que vous faites des concerts? Est-ce qu'il y a des albums? Est-ce que vous aimez jouer au billard? Ce que vous voulez.
5: Il y a une grosse actu aujourd'hui justement. Aujourd'hui, on vient de sortir notre nouveau single qui s'appelle Wake Up.
0: Ok.
5: Disponible depuis aujourd'hui sur toutes les plateformes. Et on va faire en plus, aujourd'hui, on va poster un réel sur Instagram qui est assez ouf. J'ai mis énormément de temps à le monter. Alors allez nous rejoindre, c'est Make Sense tiré du bas musique sur Insta et sur tous les autres réseaux.
0: Elle parle tellement bien.
2: Ouais, elle parle trop bien.
0: Vous parlez trop bien pour des Américains. Attends, je l'ai kiffé le générique.
2: Ouais, moi aussi, de ouf. Cool, hein.
0: Est-ce que vous voulez pas nous le refaire une dernière fois?
4: Allez.
0: Enfin, une dernière fois, 3-4 fois.
2: Allez.
0: C'est le générique de l'émission. J'adore ce qu'on fait depuis lundi. On vient vous voir, on est en bas des Champs-Élysées. Il s'appelle Make Sense et ils vont nous refaire le générique de l'émission tranquillement alors qu'on va remonter dans le bus. C'est quand vous voulez.

0: Elle a une voix.
1: Ouais, j'ai envie que ça s'arrête jamais.
0: En fait, j'ai envie de dire, viens, on prend un truc séparé, on danse. Ouais, merci beaucoup, on va remonter dans notre bus. C'était Make Sense et j'en profite pour remercier tous les groupes durant cette folle semaine qui nous ont contactés, qui ont joué le jeu, qui nous ont dit, ben, on veut faire un truc, on va vous reprendre le générique de l'émission.
1: On a eu de la chance, on a eu de tout. Hein.
0: Et ben, c'était génial, on a eu de tout. Là, c'était de la pop électro, on a eu du rock, on a eu du hard rock, on a eu du rock celtique aussi.
1: On a eu du gospel brésil.
0: De la chorale aussi. On s'est régalé, donc vraiment un grand merci à tous les groupes locaux, à Strasbourg, à Metz, à Lille, à Caen et à Paris. Il y a plein de groupes qui ont du talent et qui s'éclatent et qui nous ont régalé pendant toute cette semaine.
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0: Et il va nous le prouver.
4: Ouais.
0: Alors dans une demi-heure, il y aura un DJ set incroyable de Bob Sinclair. Mais je réalise, enfin, je sais pas si vous réalisez.
1: Moi, je réalise pas trop là.
0: Mais Bob Sinclair, sur un an, il est booké tous les week-ends.
4: Ouais.
0: Il y a toutes les boîtes du monde, tous les endroits du monde qui veulent avoir Bob Sinclair.
1: Ouais.
0: Et il va venir mixer pour nous tout à l'heure à 10h. C'est un truc de dingue.
1: C'est un bonheur.
0: Mais attends, c'est incroyable.
4: Et on va pas se faire refouler en plus à l'entrée.
1: Non.
0: C'est ça, mais c'est dingue. On pourra même bloquer des gens.
4: Alors.
1: On est VIP.
0: Il mixera tout à l'heure à Énergie. On va transformer l'accueil d'Énergie en salle de concert parce qu'il y aura un showcase de Jérémy Frérot juste avant. Et ensuite, on va transformer ça en boîte de nuit. J'espère qu'il y aura des boules à facettes.
4: Ah oui.
0: Ah bah oui.
1: J'espère qu'Énergie a fait ça.
0: J'espère qu'ils ont bien décoré.
1: Ouais.
0: Ah non, nous les mettons.
1: La pression qu'on leur met.
0: L'accueil d'Énergie va être transformé tout à l'heure pour accueillir Jérémy Frérot et un DJ set de Bob Sinclair. Ce sera tout à l'heure à 10h. Jérémy Frérot, il va nous rejoindre dans quelques minutes. Mais avant ça, il est temps de jouer avec Marine. Bonjour Marine.
5: Bonjour Manu, bonjour les Wouah.
0: Sois la bienvenue sur Énergie Marine. J'ai un MacBook Neo pour toi. Il est 9h25, d'habitude on joue à 9h10. Mais honnêtement, un petit quart d'heure avec tout ce qu'on a fait dans cette émission, c'est pas très grave.
1: C'est rien du tout.
0: Un MacBook Neo pour toi Marine. On va jouer au jeu des trois indices. Et pour ce dernier jeu, c'est moi qui vais tenter de te le faire découvrir, ce MacBook Neo.
5: Allez.
0: Voici les règles du jeu des trois indices. Tu vas devoir deviner des mots. Il y en a 5, faut que tu en devines 3 sur 5. Pour y arriver, je vais t'aider. Je te donnerai à chaque fois 3 indices pour découvrir à chaque fois le mot à trouver. Je ne connais pas les mots.
1: Non, c'est moi.
0: C'est Lorenza qui les a trouvés. Elle les a écrits. Elle me montre le papier. Il y a un chrono de 10 secondes qui démarre. Et j'ai, moi, ces 10 secondes pour te les faire deviner. D'accord ?
5: Ok.
0: Corentin, c'est moi qui envoie le chrono, t'inquiète pas. On parle technique.
4: Oui.
0: Parce que normalement, on est en Zoom avec le studio à Paris, mais là, le Zoom a cassé.
1: Ah, merde.
4: D'accord.
0: C'est pas grave. Attention.
1: Oui. T'es prêt ?
0: Concentration. Il faut en découvrir 3 mots sur 5 pour gagner. J'ai confiance en toi, Marine. C'est parti.
1: Allez, les gars.
0: Lorenza, envoie-moi le premier mot. Solaire. Fraîche.
5: Crème.
0: Blanc. Crème, oui.
1: Allez,
0: hop là.
1: Allez, ça commence bien.
0: Wouh.
4: T'as paniqué. Hein,
0: on a le premier mot.
1: Je ne
0: savais pas quoi dire après. J'étais tellement fier de mes 2 premiers mots. Après, je ne savais plus quoi dire. Ok, ça fait un mot trouvé. Attention.
1: Allez.
0: 10 secondes, 3 indices pour que je te fasse, Marine, découvrir ce deuxième mot. Dormir, penser.
5: Rêve.
0: Oui, rêve. Oh là là. Ouh. Hop là.
1: C'est le jeu des deux mots.
4: Tu t'es arrêté à deux à chaque fois.
0: Parce qu'on est des professionnels.
1: Ouais,
5: c'est
0: ça. Peut-être que sur le troisième mot, j'utiliserai qu'un seul mot.
1: Allez. Tu peux porter ça.
0: Il reste 3 mots. Il faut encore en découvrir un sur les 3. 10 secondes, 3 indices.
1: C'est parti.
0: C'est parti. Animal, petit, noir.
5: Chat.
0: Non.
5: Hamster.
0: Non. Alors c'était plus petit que ça, c'était fourmi.
5: Ah oui.
0: Ouais, c'était. J'aurais dû dire tout petit.
1: Ouais. Minuscule.
0: Pas de panique.
1: Après, c'est pas grave, il en reste deux, les gars.
0: Non, c'est pas grave. C'est pas grave, il reste 2 mots. Petit peu de pression.
1: Non, le prochain vous l'avez.
5: Oui.
0: 10 secondes. 10 secondes. 3 indices. Lorenza, monte-moi le mot et 10 secondes, c'est parti. Opération Manu Transport.
5: Bus,
0: oui, c'est gagné.
4: Allez.
1: Bus en plus.
0: Waouh. Et on termine sur le bus.
1: Ah, franchement, c'est beau.
0: Ah, c'est la classe.
5: Super.
1: Trop bien.
0: Marine, tu repars avec ton MacBook Neo. C'est le dernier MacBook, celui que tout le monde rêve d'avoir. Et c'est toi qui l'as ce matin. Bravo.
5: Merci pour tout. Continuez comme ça, au top.
0: Et
5: bonne vacances.
0: On t'en... Eh, merci beaucoup. Merci. On n'y est pas encore en vacances. On y sera dans une demi-heure et on profite de chaque seconde avec vous. Oui. On t'embrasse, Marine.
5: Super, merci.
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0: Et il y a Jérémy Frérot qui vient d'arriver.
7: Yes.
0: Vas-y, viens.
1: Ah oui, il est là.
0: Tellement à la classe à chaque fois qu'il arrive.
1: Il
0: est là, il a sa petite chemise, le petit t-shirt blanc en dessous, il a la casquette. Vas-y, viens t'installer tranquillement. C'est le bus Manu sur Énergie. On est avec vous jusqu'à 10h. On va déborder un petit peu, hein, je pense, aujourd'hui. Pour cette grande opération, on a démarré à Strasbourg lundi, on était à Metz mardi, à Lille mercredi, on était à Caen hier. Aujourd'hui, on est à Paris et on vous offre un showcase à chaque fois en fin d'émission. Un showcase avec des artistes qui viennent pour vous. C'est un showcase gratuit, évidemment. On était sur plein de grandes places durant toute la semaine et aujourd'hui, c'est Énergie. Et notre bus vient de décoller du Grand Palais et on va se retrouver, on va rouler tranquillement pour aller jusqu'à Énergie. Énergie, c'est 22 rue Boileau dans le 16e arrondissement et vous pouvez venir, c'est gratuit. On a transformé l'accueil d'Énergie en salle de concert parce que Jérémy Frérot va nous offrir un showcase tout à l'heure. Si vous avez envie de lui parler, vous pouvez nous appeler évidemment si vous avez envie de lui poser des questions. 0 870 42 48. Ça y est, il est installé. Tout va bien? Tout est bon?
8: Ça va très bien. Ça fait combien de temps que vous êtes dans ce bus?
0: On est depuis lundi. On s'est lavé.
8: Ah ouais, parce que je suis à côté d'un mec pieds nus quand même.
4: Alors, enchanté, je m'appelle Nico et je suis pieds nus toute l'année. En fait, c'est tout le temps pieds nus.
1: Je l'aime trop.
0: Nico.
8: Je suis aussi.
0: Mowgli s'est inspiré de Nico.
4: Exactement.
0: Voilà. Et ben bah, oui, toi aussi, t'es pieds nus un peu.
8: Ouais, je suis pieds nus à la maison aussi.
0: C'est le. Ben bah, voilà. Vous êtes copains de pieds nus.
4: C'est cool.
0: Voilà.
8: C'est une belle entrée en matière.
4: Voilà, enchanté.
0: Aujourd'hui, nous recevons un artiste. Bon, il est connu pour ses chansons, mais pas trop. Mais surtout, ce qui est marquant, c'est qu'il est pieds nus. Bien sûr. Non mais alors, Jérémy Frérot, ouais. C'est le genre de personne qui t'énerve.
8: Ah merde.
0: Il sait très bien jouer de la guitare. Il sait très bien faire du surf.
1: Ouais.
0: Il fait de la peinture.
1: Il chante bien.
0: Bah, j'ai envie de te dire, va te faire foutre.
4: Ouais.
8: La peinture, c'est tout nouveau. Hein. Je dirais pas que je sais faire de la peinture. J'ai été aidé quand même dans ce clip. Mais ouais, je me suis. C'est rigolo quand tu parles
4: avec les pavés.
0: On roule en même temps. Hein.
8: C'est génial. Je me suis levé à 5h30 pour partir du bassin d'Arcachon pour arriver dans un bus.
1: Ouais, ben merci.
0: Attends, tu t'es levé ce matin pour venir.
8: Oui.
0: Ah, t'as même pas dormi à Paris.
8: Non.
0: Attends, c'est bon. Merci.
1: Okay. Ouais,
0: merci. En plus, pour quelques secondes, puisque tu vas ressortir du bus.
8: Exactement.
4: On te dépose à l'arrêt prochain.
0: Jérémy Frérot, évidemment, vous le connaissez. On le joue sur Énergie. Le dernier hit, c'est Frérot. Il y avait aussi Adieu. Il va aller changer tout à l'heure en live. Hein. Il va vous offrir un choc et ce sera Énergie. Alors je crois qu'il y a Lorenza qui a un truc spécial avec toi sur une de tes chansons.
1: Ouais, c'est sur Tonight. En fait, moi je t'ai découvert comme ça.
4: Elle vient de débloquer un souvenir.
0: Ah, attends, Tonight c'est ça pour les gens qui connaissent.
1: Ouais.
0: C'est un peu bas le son. Hein. C'était à l'époque des frérots de la Vega.
8: C'était mieux bas le son.
1: Non. C'est pas vrai. Franchement, tu sais, depuis ce jour-là, c'était à 14 ans, je me suis dit, mais la voix, elle est folle, incroyable et tout. Et moi, je te suis depuis ce jour-là, depuis 14 ans. Quoi.
8: C'est de
1: Tonight,
8: début,
1: ça m'a marqué.
8: Début, là.
1: Je l'avais enregistrée parce qu'elle était que sur YouTube, exprès pour l'avoir dans mon téléphone pour pouvoir la réécouter en boucle et tout. Donc, c'est une folie, quoi.
0: Lorenza, ça se voit là que t'attaques.
1: Non, mais n'importe quoi. Non, mais je suis contente, quoi.
0: Ah, bah voilà.
1: C'est cool, quoi.
0: Mais tu sais, on réalise plein de rêves durant cette semaine parce que ça fait vraiment une semaine qu'on est là. On était à Strasbourg, Metz, Lille, Caen et on réalise tous nos rêves. Vraiment, on réalise plein de choses. Je suis monté dans une voiture de police, j'ai mis le gyrophare.
1: Une pelleteuse aussi.
0: Je suis monté dans une pelleteuse. Vraiment.
8: C'est bien parce que c'est des rêves qui sont
1: accessibles. Ouais.
0: Bah, tiens, mais pas évident. À quel moment dans la vie normale tu te dis je vais monter dans une voiture avec des policiers? Sauf si t'arrêtes.
8: Une connerie. On va voler un truc, on va voir, ça arrête.
0: Alors là, non. Le coup, c'est d'éviter ça, justement. On a Léa qui est là au téléphone. Bonjour Léa.
9: Bonjour Manu, bonjour les bons mois et bonjour Jérémy.
8: Bonjour.
0: T'avais une question pour Jérémy Frérot.
9: Oui, alors ma question c'était, est-ce que tu fais écouter tes chansons à tes enfants?
8: Est-ce que je fais écouter? Bien sûr, je fais écouter mes chansons aux enfants. J'adore sortir du studio et les écouter ailleurs pour voir l'effet que ça procure. Et les écouter dans la voiture, c'est un truc qui me plaît. Et souvent, bah, les enfants sont derrière. Et donc, écoute, ouais.
0: Très et souvent. Ils t'ont dit des fois, genre, non, celle-là, elle est pas.
8: Non, ils disent rien, mais ils peuvent te dire change ou.
4: Remets-nous les crocodiles.
8: remets-la, quoi. C'est un signe qui ne trompe pas.
0: Oh, tu peux me mettre Choupi plutôt, s'il te plaît. L'âne trop.
1: Oh non.
0: Le prochain hit de Jérémy Frérot. L'âne trop.
8: Non, mais j'ai écrit une chanson sur les doudous cette année.
0: Ah, mais je savais pas. Que,
8: ouais, mais elle est pas sortie. Pas
0: ah, bah, d'où je sais pas.
8: C'est l'école de mon fils qui faisait un thème sur les doudous. Et ils m'ont demandé d'écrire une chanson pour la kermesse de fin d'année. Donc je leur ai écrit.
1: C'est génial.
8: Et donc dans la voiture, on répétait parce que je leur ai fait une note, un truc vocal pour qu'ils puissent répéter dans la classe. Et donc on l'a chanté avec mon fils.
0: C'est génial.
4: Bah ouais, que c'est l'école demande.
8: J'aimerais faire avant de faire une chanson.
0: Non, mais en fait, c'est la maîtresse, elle est fan, elle se disait comment je peux la voir. Allez, on va faire un truc sur les doudous. Tu pourrais demander à ton père de faire une chanson, s'il te plaît. Et là, pendant la classe, elle fait que des selfies.
8: Non, c'était pas comme ça, mais. On a fait ce spectacle à la fin, c'était très.
0: Wow. Et ben voilà Léa, t'as ta réponse.
8: T'as dépassé la
4: limitation visiblement.
0: On vient de freiner parce qu'il y a un feu rouge. Oui, je sais. Alors ça peut paraître bizarre. C'est la première fois que tu fais une émission dans un bus qui roule, j'imagine.
8: C'est la première fois, je crois. Oui, oui.
0: Ah bah oui.
8: Je crois que j'ai fait un concert dans un avion. J'ai déjà fait ça.
1: Wow.
0: Qui volait, oui.
1: Incroyable.
8: Qui volait.
4: Parce que sur le tarmac, c'est un peu nul.
0: Qui s'est écrasé.
8: Et dans un bus, c'est la première fois, je crois.
0: T'as fait un concert dans un avion.
8: Ouais.
0: Mais genre, c'était improvisé, genre, t'as pris ta
8: guitare. Non, c'était prévu.
0: C'est génial.
8: Il y a peut-être plus de 10 ans, mais on était monté dans un avion pour faire un concert là-dedans.
1: Wow.
0: C'est pas mal quand même.
1: Ouais, c'est ouf.
0: Bah ouais, tu pars en vacances avec Jérémy Frérot, tu fais un
4: entre deux chansons, tu prends un jus de tomate.
8: Je pense que maintenant je le referai pas parce que c'est un peu bilan carbone pas ouf, quoi.
0: Ah ouais, c'est pas vrai. Alors que nous,
8: alors que le bus est électrique.
1: Exactement.
8: Bien sûr.
0: Exactement. Il est là notre bilan carbone.
4: Bah oui.
0: Alors, bravo. On est là jusqu'à 10h avec vous. On va même prolonger un petit peu. Jérémy Frérot va faire un showcase tout à l'heure pour vous. Ce sera en direct sur Énergie, ce sera à Énergie. C'est 22 rue Boileau, c'est dans le 16e arrondissement à Paris. Vous pouvez commencer à y aller. Normalement, il y a de la place, mais faut pas se dépêcher.
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0: On va faire un point de circulation dans le 15e arrondissement.
1: Ah, ça roule, hein.
0: Le long des quais, ça bouchonne un petit peu dans le sens. Dans quel sens
4: Tour Eiffel, Beaugrenelle.
1: Ah, merci.
4: Nous arrivons à Beaugrenelle. On peut se faire un petit arrêt au centre Beaugrenelle, si vous voulez.
1: Petit shopping.
0: Notre envoyé spécial, Jérémy Frérot, se trouve dans le 15e aussi. Sur la gauche du bus, est-ce que vous pouvez nous faire un point au niveau de la tour de Seine? Ah, le micro, ça c'est la technique.
8: Allô. Oui, ça marche.
0: Oui.
8: Tout va bien, j'ai l'impression que. On est dans de bonnes conditions pour rouler. J'ai eu un petit flash.
0: Dis-nous.
8: Les histoires de bus, tu sais.
0: Oui.
8: Quand t'es gamin et que tu. Moi, j'étais dans une école de rugby.
0: Ok.
8: Et avec autant de monde comme ça, je me souviens, et on montrait notre cul, nous, sur.
4: Allez, fais-toi plaisir. Alors, allez, Jérémy.
8: Tu veux réaliser ton rêve,
0: Jérémy? Alors, honnêtement,
1: c'est
0: vraiment tu veux qu'on monte notre cul comme on le fait à l'arrière des bus, si tu veux qu'on le fasse, on le fait.
8: J'ai vraiment eu ce moment-là d'ambiance.
4: Il est nostalgique.
0: Et parce qu'il est en train de regarder la vitre.
1: Ouais, je vois, il est tenté.
0: Je veux dire, si tu le fais, je le fais.
8: Ouais, et aussi, on arrive, je vous raconte ma vie. Hein.
0: Ouais, vas-y.
8: On arrive aussi à un endroit où j'ai perdu tous mes papiers, tout mon portefeuille.
0: Au quai de Grenelle.
8: Là, il n'y a pas longtemps.
0: Ah, il n'y a pas longtemps.
8: Ouais, il n'y a pas longtemps. Et pendant longtemps, en fait, j'avais mis un AirTag dans le portefeuille.
1: Ah, tu le suis.
4: Ah, il était là.
8: Et donc, je voyais le portefeuille se déplacer. Et après, le gars a jeté le AirTag. Et donc, il est par là. Il est toujours là. Il traîne quelque part le AirTag.
0: Écoutez,
8: Pour retrouver un AirTag par ici, c'est le mien.
0: Nous sommes au niveau du pont du Garigliano à Paris, dans le 15e arrondissement. Si vous retrouvez les papiers de Jérémy Frérot,
8: rendez l'argent.
1: Merci. Voilà, c'est ça.
0: Je pense que l'argent est parti depuis longtemps.
8: Ah ouais, c'est sûr.
0: Mais il y a peut-être les papiers.
8: C'est
0: relou à refaire, les papiers.
1: Ah, rendez-vous chez Énergie.
8: Il y a ma tête dessus. Hein.
1: Ah ben voilà.
0: Si quelqu'un ramène les papiers de Jérémy Frérot à Énergie, c'est incroyable.
1: C'est fou.
0: Ce sera fou. On est en train de rouler tranquillement. On va arriver à Énergie. Il y a Bob Sinclair qui va nous rejoindre. Kevin est là au téléphone. Bonjour Kevin. Allô, ah. Kevin.
11: Ah.
0: Kevin, une fois.
11: Oui, je suis là. Salut Manu, salut
0: Romain, salut Jérémy. Voilà, on a un décalage avec le bus d'environ 3 minutes.
11: Désolé.
0: Oula, Kevin.
11: Oui, je suis là.
0: Ça va?
4: Kevin était parti pisser.
1: Il est en détente. Salut Jérém.
0: Écoute, tout ça va, pas mal. On est tranquille, on est avec Jérémy Frérot, on cherche ses papiers. Voilà, je peux pas te dire.
4: C'est Kevin qui les a apparemment.
1: Ouais.
0: T'avais une question à poser à Jérémy.
11: Eh ben, je voulais savoir, vu que c'est du bassin d'application.
0: Alors, pardon Kevin, parce que ça coupe un peu, vas-y, reprends.
11: Ouais, est-ce que tu es team 8, sachant que tu viens du bassin d'application?
8: Est-ce que quoi?
0: Est-ce
1: c'est
0: que
1: team 8.
0: Ah, t'es team 8. Est-ce que t'es fan des huîtres?
8: Ouais, bien sûr, j'adore ça les huîtres. Aller sur une cabane et dégustation d'huîtres et s'asseoir,
1: c'est
8: voir
1: vrai
8: le bassin et manger les huîtres, c'est...
0: Mais alors attention,
8: c'est le meilleur remède pour la gueule de bois.
0: Des huîtres?
1: Ah bon?
8: Ouais. L'iode, c'est un lendemain de,
0: ah bah non,
8: de
0: tu bois
8: soirée.
0: Tu bois la tasse quoi.
8: Non. Un lendemain de soirée, tu manges des huîtres, c'est
1: ok.
0: À consommer avec modération évidemment.
1: Oui, bien sûr.
0: Pour ne pas avoir besoin de manger des huîtres le lendemain.
8: Évidemment, voilà.
0: Bien sûr. Mais alors attention, sur le bassin d'Arcachon, c'est un peu mal vu de demander avec les huîtres le petit vinaigre avec.
4: Ah bon?
1: Quoi?
0: Oui.
8: Ah, c'est mal vu, ouais. C'est pas, ça gâche le goût, ça cache tout.
1: Ah,
4: il faut la prendre direct.
1: Direct, naturellement.
0: Avec un peu de citron.
4: D'accord, ok.
0: Ouais, ouais, ouais.
4: Moi, ce que j'aime dans les huîtres, c'est le pain et le beurre. Parce que je mange pas d'huîtres.
1: Bah, si tu me tuer, j'ai jamais goûté d'huîtres de ma vie.
0: Ouais. Non.
1: Jamais.
8: Mes enfants mangent des huîtres.
1: Ah,
0: sérieux?
1: Bah, ouais, mais...
0: Attends, ils mangent que des huîtres, ces enfants. Ils sont nourris à l'huître. Ils vont très très bien, ils ont juste une coquille qui a poussé sur le dos. Enfin, toi, vraiment, c'est pas...
8: Ils s'accrochent sur les rochers.
0: Ben voilà.
8: Ah non, c'est pas les huîtres qui font ça.
0: Mais, non, c'est les moules.
1: Non, c'est les moules, ouais.
0: Merci Kevin de nous avoir appelé. Il y a Marie qui est là aussi. Bonjour Marie.
12: Bonjour Manu, bonjour les Wawins, bonjour Jérémy.
0: Je crois que Marie est à côté de Kevin.
4: Ouais.
0: Un problème de liaison. Marie, on t'écoute, t'avais une question toi aussi pour Jérémy Frérot.
12: Alors, moi, je voudrais savoir si tu dois choisir entre surfer et jouer de la guitare, tu gardes quoi?
8: Je vais surfer.
0: Ah, non.
8: Ouais, sur un certain.
1: Ah ouais?
8: Ah ouais.
0: Ah t'es un fan de surf.
8: Non mais être dans un milieu naturel, c'est incroyable. Jouer de la guitare, bon, c'est ça va. J'aime en jouer parce que j'aime de procurer des émotions aux gens. Mais je suis quand même vachement plus. Je suis assez égoïste. Et donc, me faire kiffer moi, et surfer, être au soleil dans l'eau, c'est un kiff.
0: Alors j'ai une vraie question. Cette question est très stratégique.
1: Ah, je sais.
4: Attends.
1: Non,
4: est-ce que ça me concerne ou pas?
0: Ah, complètement.
1: Ouais, bah oui.
4: Alors je t'emmerde.
0: Attends. Mais vas-y, Jérémy. Tu fais du surf, tu fais bien du surf, t'es un fan de surf. Nico qui est là fait du paddle. Tu sais, le truc où t'es debout là avec ta petite pagaie. Et il dit, quand il y va, je le sais, hein, il me l'a fait, il me dit, je vais surfer.
4: Mais j'ai déjà surfé avec un paddle.
0: Voilà.
8: Ouais, ben on peut dire ça.
4: Oui, on peut le dire, on est d'accord. Il y en a sur le bassin.
8: On va pas dire, je vais paddler.
0: Non, mais on peut dire je vais faire un truc d'enfant, tu vois.
4: C'est un vrai surfeur.
8: Ah non, mais quand tu prends des vagues avec.
4: Je prends des vagues avec.
0: Mais
4: tu sais pourquoi il se moque de moi? C'est parce que j'habite au Lavandou dans le sud de la France, mais le sud-est en Méditerranée. Et il me croit pas quand je lui dis parfois
8: il y a des vagues.
0: Putain, oui. Oui. Mais oui.
8: Moi j'ai habité 4 ans à Marseille.
0: Allez là.
8: Et il y a entre octobre et avril.
0: Yes.
8: Il y a énormément de vagues.
0: OK.
8: Et il y a des vagues de qualité internationale.
0: C'est qui le surfeur? Ok, je dis qu'il y a des vagues.
4: Oui.
0: Montre-moi une photo de toi en paddle sur une vague.
4: Mais je peux pas me prendre, le téléphone il va prendre l'eau. Mais je prendrai une GoPro un jour et je filmerai mes exploits. C'est quoi, je vais faire ça.
0: Le jour où il y a une photo de toi et pas à Paris 1.
4: Hein, ah non, mais je le fais, c'est quoi, avec plaisir. Surtout que je dois m'en racheter un paddle pour cet été.
0: Tu dois racheter
4: le mien, effectivement, il est compliqué là, il est un petit peu pété. Donc je vais m'en racheter un, je vais surfer. S'il y a vent d'est dans la baie de Saint-Clair au Lavandou, je peux te dire que les vagues elles rentrent et je vais surfer, mec.
1: En trois, Nico.
4: Pas de problème.
1: Oh,
4: putain,
1: crois.
4: Je suis content, j'adore Jérémy Frérot.
1: Ah ouais.
4: Fan.
0: Non, autant sa musique, je peux pas le blairer.
4: Putain.
0: Mais autant le surf,
4: oh, j'ai envie de bouffer les huîtres.
0: Il est 9h47, Jérémy Frérot est avec nous. Merci Marie de nous avoir appelé.
12: Merci à vous.
0: Elle est partie.
8: Ramène l'apéro ce soir.
0: Il y a un gros décalage, on est dans le bus, on roule en même temps. On va arriver à Énergie dans 3 minutes, juste après Son of Legend. Ça va être la fin de l'émission avec Jérémy Frérot qui va vous offrir un showcase. On va récupérer Bob Sinclair aussi.
1: Ouais.
0: C'est incroyable.
8: Ah ouais?
0: Ah, tu n'étais pas au courant?
4: Je sais pas.
8: C'est énorme.
0: Eh ben, je t'avoue qu'il va nous offrir un DJ set.
8: C'est génial. On vient devant chez lui?
0: Non, mais il sera à Énergie.
8: Ouais, il est à Énergie, ok, d'accord.
0: Ah oui, non, mais en vrai.
4: Arrive, là.
0: Bob Sinclair, c'est un des plus grands DJ du monde.
1: Il va faire un set.
0: Il est booké tous les week-ends.
4: Ouais,
0: il va venir pour nous.
4: On va faire un duo.
8: Je sais qu'il le week-end dernier, j'étais avec lui.
1: Ah ouais?
0: Mais genre en mode pote?
8: Non, c'était un dîner caritatif et il mixait et j'étais là.
0: Oh, bah
4: et le lendemain, il a mangé des huîtres. Grosse soirée.
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0: Apparemment, c'est blindé à l'accueil d'Énergie.
1: Bah, déjà, il y a déjà full monde partout.
0: Et du coup, il y a plein de gens qui sont dehors. Et comme il nous reste des roses, on va distribuer des roses.
1: Ça marche.
0: Allez, Jérémy, si tu veux distribuer des roses
1: aussi.
0: Vas-y. Bonjour, tu t'appelles comment ?
14: Cindy.
0: Eh ben, Cindy, cette rose, elle est pour toi. Bonjour. Tu t'appelles comment ?
14: Timothée.
0: Timothée, voilà une rose pour toi. Jérémy,
15: madame.
0: On vous offre des roses aussi.
15: Bon anniversaire.
0: Bonjour, tu t'appelles comment ?
15: Bonne année.
0: Bonne
15: santé, on est champion.
0: Jérémy frérot, donne des roses à tout le monde.
15: J'ai l'impression d'être en décembre de Champs-Élysées parce qu'on a gagné.
0: Mais c'est un peu ça.
15: On a gagné.
0: On a terminé. Bonjour, tu t'appelles comment ?
15: Champion du monde.
0: Charles.
15: Bonjour.
0: Charles, mais tu bosses avec nous, Charles.
15: On est arrivé vivant.
0: Il y a Louis le stagiaire qu'on retrouve. On retrouve toutes les
1: équipes. Ça va être un plaisir.
0: Mais c'est trop mignon, attends, bien sûr. Bonjour, tu t'appelles comment ?
16: Carolina.
0: Eh ben Carolina, cette rose elle est pour toi. Bonjour, tu t'appelles comment ?
16: Merci.
0: Eh ben allez, cette rose elle est pour toi aussi. On vous offre des roses. Bonjour, tu t'appelles comment ?
17: Bonjour, je m'appelle Morgane.
0: Ta merde, c'est notre chef.
1: C'est boss.
0: Tiens, je t'en prie.
1: Donne-lui, ouais, voilà, c'est ça.
0: Je t'en prie. Oh, ça croise pour toi. Tenez, madame, je vous offre des roses. On va rentrer tranquillement. Tain, c'est blindé tout le monde.
1: C'est waouh.
0: Bonjour, tenez, prenez toutes ces roses, elles sont pour vous. Mais ouais, on est comme ça. Alors, on offre des roses, on offre de l'amour, on offre de la joie. Oh là, il y a des gens.
1: Ah ouais, ça crie là.
0: On va rentrer à l'intérieur avec Jérémy frérot. Viens avec nous. Bonjour.
1: Bonjour.
0: On est en direct, on est avec vous. C'est la fin du bus Manu sur Énergie. C'est pas la fin totale, évidemment.
1: Non, c'est pas fini.
0: Jérémy frérot va vous offrir un showcase. Tu vas faire combien de titres ?
17: Je vais en faire 3.
0: Eh ben, c'est pas mal.
17: C'est bien 3.
0: Il vient de dire qu'il allait en faire 8. C'est génial.
1: Je crois que c'est vraiment bien. Allez,
0: c'est générique. On va se le refaire en propre. Vous êtes prêts pour faire le dernier générique de la saison ?
1: Ça vient, les gars.
0: C'est le dernier générique de l'émission de la saison. Attention.
1: Allez.
0: 3, 4.
1: C'était pas mal.
0: Vous savez quoi, il était faux, mais il était beau. Voilà ce que j'ai à vous dire. Dans un instant, Jérémy frérot va vous offrir un showcase. Il y a Bob Sinclair aussi, je sais pas où il est. Mais il y a un DJ set qui est prévu. Juste avant tout ça, j'aimerais remercier plein de monde parce que cette opération, elle était dingue. On va revenir dans 1 minute 30. Je vais remercier les gens. On va démarrer le showcase de Jérémy frérot. Et puis, il y aura aussi le DJ set de Bob Sinclair. Mais quelle histoire de dingue.
1: C'est folie.
0: On est en train de garer le bus.
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0: Et tous ces artistes, ils ont été avec nous durant cette folle semaine. Ouais. Un énorme merci à tous. Ils ont été là, c'était incroyable. On vous a offert des showcases à chaque fois. C'est le bus Manu sur Energy qui est tranquillement en train de se terminer. Bah, et on n'a pas envie.
1: Non, on n'a pas envie.
0: Non, et déjà, il y a Jérémy frérot. Vous pouvez l'applaudir qui va vous faire un showcase dans 2 minutes. Et juste après, il est là pour nous. Le mec là que vous voyez là.
22: Bonjour à tous les amis, bonjour.
0: C'est Bob Sinclair qui est calé pendant un an.
1: Ouais, je sais.
0: Toutes ces dates, elles sont calées pendant un an et il a eu le temps de venir avec nous ce matin.
22: Merci, toujours, bien sûr.
0: Merci à toi d'être avec nous. Et en plus, il ne le sait pas, mais il va faire un DJ set de 7 heures. Ça va être dingue. Il y a un DJ set de Bob Sinclair, il y a un showcase de Jérémy frérot. Juste avant, j'aimerais remercier plein de monde. Évidemment, merci à toutes les villes qu'on a traversées.
1: Ouais.
0: À Strasbourg, à Metz, Lille, Caen et Paris qui nous ont accueillis sur cette tournée. On a fait n'importe quoi. Ils ont été là, même tous les policiers qui étaient là à chaque fois.
1: Tous les jours.
0: Ils ont été appelés parce qu'on faisait du bruit. Ils arrivaient.
1: Ils nous ont escortés.
0: Mais c'était génial. Un grand bravo à Julien, notre chauffeur qui n'a pas planté.
1: Oh, Juju.
0: Il n'a pas planté le bus. Notre chauffeur man, Julien. Et tous les autres qui se sont relayés entre les villes. Merci à Vive la Prod, Anne-Sophie et son équipe, Hippolyte, Margot, Florence. Merci à Novabox qui ont organisé énorme bordel. Merci à Rachel, Lucie, Damien, Germain, Paul, Béadine, Jeanne, Jérôme, Sylvain, toute l'équipe d'Énergie, évidemment, l'équipe technique d'Énergie. Philippe, Nathan, Karl, qui était avec nous dans le bus.
1: C'est incroyable aussi.
0: Thomas, Énergie Audio, Énergie Vidéo, Alive aussi. Merci à tous les groupes de musique locaux qui nous ont joué notre générique tous les matins. C'était génial. génial. On a eu tout, on a eu du hard rock, on a eu de la musique brésilienne,
1: gospel.
0: On a vu une chorale ce matin, ouais, de 40 chorales. C'était ces 40 personnes, c'était incroyable. Ah, apparemment, ah, il y a des gens de la chorale. C'est génial. Merci à nos partenaires MAN, MAN, les bus et points SPOINTS. Merci à tous les boulangers, aux fleuristes qui nous ont offert les petits déjeuners et les roses. Un petit coucou à l'association Petit Prince, ouais, à tous les enfants qui ont réalisé leurs rêves pendant cette semaine. Un grand merci à tous les gens qui ont accepté ce truc complètement taré à énergie. Jean-Paul, évidemment. Le grand Jean-Paul.
1: On a oublié de lui dire merci.
0: Bah, on est chez Jean-Paul ici, évidemment. Hein, évidemment. S'il veut, Jean-Paul, il a une prise dans son bureau, il débranche tout, on est terminé.
1: C'est con.
0: Merci à Mariam, Morgan, Thierry, Marie, Eva, à la régie pub. Merci à toutes les énergies locales qui ont été géniales. Madame Taster, sans qui, évidemment, ouais, rien ne se passerait dans cette radio. Et un énorme merci à toute l'équipe de cette émission. Fabien et Benjamin, les vidéos, tout ce que vous avez vu sur les réseaux sociaux, ils sont là, vous pouvez les applaudir, vraiment. Ils ont fait un travail de dingue. Fabien, c'est lui qui montait toutes les vidéos. Il n'a pas vu un truc de l'émission à part sur son ordinateur. Et après chaque émission, il disait putain, mais je n'ai pas vu en direct. Ouais. C'est génial, Benjamin qui était là, qui a fait n'importe quoi pour accepter. Enfin, il a accepté tout ce qu'on faisait. Il est monté sur une pelleteuse. Il était dans la voiture de police. C'était incroyable. Merci à Corentin qui était à la réalisation de l'émission à Paris. Monsieur Compagnie et Charles à la production son. Aurélie, Dylan et Louis au standard. Les journalistes, tous les journalistes locaux, Sylvain et évidemment Jean-Charles Gaucher et Charles Laporte.
1: Évidemment.
0: Qu'on embrasse fort. Et j'aimerais que vous applaudissiez énormément Lorenza et Nico.
1: J'ai pleuré. C'est trop
0: d'émotion. Avec qui on a vécu cette aventure complètement dingue. Tu vas manquer mon pote. Mais on se voit bientôt.
14: Merci tout le monde.
0: Merci à tous et merci à vous qui étiez là tout le temps, tous les jours, qui vous avez fait des coucous sur la route, qui klaxonniez, qui venez nous voir, qui sont, vous tous qui étiez avec nous dans ce

vais faire une chanson qui s'appelle Avec ou sans. Avec ou sans va bien avec les voyages. Il y a des moments où ça va, des moments où ça va moins. Et c'est pour ça que le trajet est assez important. Pas trop là où on va, mais le trajet. Et j'ai l'impression que ce trajet a été assez émouvant pour vous. Il y a des jours sans

0: Amen. Hey.
1: Et je finirai par de la nostalgie, parce qu'à la fin, après un voyage, il y a beaucoup de nostalgie.
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0: Eh ben merci.
1: Ah, c'était trop dingue.
0: Ah, c'était trop cool.
1: Ah, ça m'a fait trop cool.
0: J'avais l'impression d'être sur la plage, sur le bassin d'Arcachon. J'étais là, puis il y avait un mec qui jouait de la guitare. Je lui ai dit, il joue pas mal, le mec. Et Lorenza me dit, ah ouais, il est sexy avec sa guitare.
1: Ben, n'importe quoi.
0: Non, mais c'est comme si on était sur la plage.
1: Oui, oui, oui.
0: Vous pouvez encore l'applaudir, Jérémy Frérot, qui s'est levé très tôt ce matin, et c'est pas une vanne. Il était au bassin d'Arcachon, il s'est levé à 5h30 pour venir avec nous.
1: Il est venu en train.
0: Et tu repars maintenant ?
2: Et je repars maintenant.
0: Non, mais merci.
1: Ah, merci.
0: Et tu reviens demain à la maison pour chanter aussi. Il est 10h14, on va revenir dans 5 minutes pour terminer cette folle aventure avec Bob Sinclair qui va nous proposer un DJ set. Tout à l'heure dans les remerciements, j'ai oublié 4 personnes.
1: 4 personnes, ouais.
0: Les deux premières, c'est Messaoud et Tyson qui étaient à la sécurité pendant
1: toute
0: cette histoire. Ils étaient magnifiques, toujours classe.
1: Vraiment, ils ont géré ça. Ils ont...
0: Donc merci à eux. Et puis évidemment, j'ai oublié.
1: Ouais.
0: Merci à Florent qui est le producteur de l'émission et à Romain. Viens Romain, viens. Et Romain qui est aussi à la production de l'émission qui a géré énormément de choses pendant, pendant cette semaine. Des fois, il arrivait, il faisait « Bon, on va avoir 10 minutes de retard, qu'est-ce qu'on fait ?» C'était ça, c'est Romain. Et il va partir parce que Romain, il va faire un truc de dingue. C'est que bon, il nous a piqué un peu l'idée du bus.
1: Oui.
0: Alors, c'est nous qui avons piqué son idée. Il va partir un an dans son van. C'est-à-dire que pendant un an, il ne va pas prendre de douche normale. Pendant un an, c'est ça, tu te barres en van.
2: Exactement, je partirai un an, après on pourra s'appeler. Comme ça, moi, je serai à côté de vous, je ne sentirai pas mauvais.
0: Avec plaisir.
2: Mais voilà, on part un an, tour d'Europe, et je reviendrai dans un an, et on verra si je suis sale ou pas, quoi.
0: Écoute, avec plaisir. Il a bien vendu son tour de van.
1: C'est génial.
0: Ouais, attends, parce qu'il a, son van a un compte sur les réseaux sociaux. Donc si on a envie de te suivre. Vas-y, c'est bon, on prend la pub. C'est maintenant, t'as la pression.
2: Alors, c'est très simple, hein. Sur tous les réseaux, Insta, YouTube, TikTok, @DjangoLeVan, c'est le meilleur contenu, hein, pour faire un van aménagé.
1: Et il a fait tout de A à Z, donc bravo à lui, hein. Franchement, c'est une dinguerie.
0: Écoute, bon vent. Bon vent. Bonne année à toi. Il va faire le tour de l'Europe avec Thomas, on suivra ça, évidemment. Il est 10h16. Tout le monde va bien? On va mettre le feu dans un instant. Je réalise pas, mais on va avoir un set exclusif, ouais, de Bob Sinclair. Le monde entier veut Bob Sinclair. Ce mec, quand il poste sur les réseaux sociaux, c'est soit il est en train de mixer, soit il est à la plage en train de dire « Je suis en vacances ». C'est très compliqué à suivre. Bob Sinclair, dans 5 minutes pour vous, pour terminer cette folle aventure. À tout de suite sur Énergie.

monde va bien ? Il y a un truc qui fait vraiment plaisir à Bob, c'est quand les gens posent leur téléphone portable et lèvent les mains. Mais t'as raison !

0: Jean-Bob Sinclair jusqu'à 22h ce soir. Il doit partir en Italie, c'est tellement la classe de dire que Bob Sinclair. Ouais, je pars en Italie, je pars mixer en Italie après.
1: Non, mais on est bien, on va rester là, je pense.
0: Et ben Bob Sinclair reste encore avec vous en direct sur Énergie pour terminer l'aventure du bus Manu sur Énergie. Il continue.

0: Merci, vous allez me manquer tous.
1: Mais on se retrouve bientôt à la plage.
0: Merci à tous, vous pouvez vous applaudir, vous avez été dingues. Rendez-vous le 31 août, on se dit rendez-vous à la rentrée tous ensemble. Rendez-vous à la rentrée.

0: C'est nous, 6h04, c'est jeudi, on est le 11 juin 2026. Aujourd'hui est une date importante parce que c'est le début de la Coupe du Monde.
1: Ouais, j'ai trop hâte.
0: Et on aime cette ambiance de la Coupe du Monde.
1: J'adore. Tu te fais poter avec n'importe qui.
0: Oui, bah exactement. Si tu vas voir le match dans un bar, tu ressors du bar avec 12 ou 15 amis de plus dans ta vie.
1: C'est ça.
0: Évidemment, surtout si ton équipe a gagné.
1: Oui, ah oui.
0: Mais même si elle a pas gagné.
1: Mais non, parce qu'on se soutient entre nous et on dit que ce sera pour le prochain match.
0: Voilà, exactement. Et tu lui dis bravo, vous avez bien joué. Il y a un truc, quand tu regardes un match avec des supporters d'une autre équipe, si tu perds, tu dis bravo, vous avez bien gagné. Et si tu gagnes, tu lui prends les potes, tu fais ça va aller, mec.
1: Oui.
0: je sais ce que tu endures, c'est pas grave. Il y a de la fraternité là-dedans. La Coupe du Monde démarre, on va en parler. Florent, notre producteur.
2: Et puis si tu vois des gens sauter dans la rue, tu sais pas pourquoi, bah tu les rejoins. Et tu sautes aussi et t'es content.
0: Mais bien, t'as envie de sauter toi aussi.
2: Oui.
0: Bah bien sûr. La Coupe du Monde démarre ce soir, on en parlera évidemment dans l'émission. On est avec vous pour démarrer cette journée. On est le 11 juin, on va écouter The Second Voice avec Let Me Be, il y aura aussi Gims. On va vous offrir du cash tout à l'heure, on va jouer au Club des Génies. Qu'est-ce que vous avez envie de partager avec nous pour démarrer cette journée à part la Coupe du Monde? Qu'est-ce qui se passe dans vos vies?
3: Bah, allez, figurez-vous que ça faisait 4 jours que je me shampouinais au masque pour les cheveux.
1: Oh mince!
3: J'avais pas capté.
0: Attends, tu vois que tu t'es trompé de bouteille?
3: Exactement.
1: Bah, des fois, c'est trompeur. Hein. Ouais, je comprends.
3: J'avoue que c'est absolument pas moi qui gère ce truc-là à la maison. C'est ma femme qui achète tout ce qui est shampoing, soin pour les cheveux, etc.
0: D'accord.
3: Et elle avait acheté le même shampoing qu'on a d'habitude. Et à côté, il y avait une autre bouteille, mais qui est de la même marque. Et c'est le même truc, juste il y avait écrit soin dessus. Donc je me suis dit, bah tiens, ça a une autre texture, mais vu que c'est soin, ça va prendre plus soin de mes cheveux.
0: Et en fait, c'était un masque pour les cheveux.
3: Bah, je me disais, putain, il faut galérer quand même pour faire mousser, quoi.
1: Oui.
3: Donc je lui ai dit, je trouve l'autre shampoing il est pas terrible, on va garder l'autre. Elle me dit, mais t'es complètement con. C'est pas un shampoing. C'est-à-dire qu'il y a le shampoing et le soin, c'est à utiliser après. Voilà.
0: Mais moi j'ai mon shampoing moi dans la douche. En fait, moi j'ai un shampoing et un gel douche. Et ma femme, elle a
1: tout le reste.
3: Elle prend toute la place.
0: C'est une montagne de bouteilles et je veux même pas savoir. Je regarde pas.
3: Ah ouais.
0: Parce que si je commence à rentrer dans les discussions, mais pourquoi t'as ça? Pourquoi t'as ça?
1: Oui, parce qu'il y a les masques, il y a juste les après shampoings normaux. Il y a plusieurs shampoings suivant ton type de cheveux aussi. Donc
0: Mais en fait, je t'ai pas demandé.
3: C'est marrant que tu nous fasses une thèse.
1: Que je comprenais ta femme, quoi.
0: Mais non, parce qu'après, comme Nico, on se plante.
1: Ben, on vous demande pas de prendre nos produits. Hein.
0: Moi, un jour, j'ai eu un truc comme ça. Vous voyez, les huiles essentielles.
1: Oui.
0: Genre, si t'en mets dans. Apparemment, je savais pas, mais. Donc, tu prends un bain, par exemple, et tu mets 3 gouttes dedans. Et ben, moi, j'avais pas compris. J'ai dit, oh, ça a l'air de bien sentir. Et ben, j'ai mis dans ma main et je me suis frotté avec.
1: Oh, mais ça a brûlé, non?
0: Ça a brûlé.
1: Bah, oui.
0: Wow.
1: Ah, mais pourquoi t'as fait ça?
3: C'était un nature et découverte, le mec.
0: Parce que. Ah, mais c'est. Non, c'était. Nature et dead. Et ça m'a brûlé le corps.
3: Ah ouais, c'est pas bon, faut pas le faire.
1: C'est pas fait pour.
0: Et ben, je sais que c'est pas fait pour ça, mais c'est comme avec le masque, il savait pas. Et ben, moi, je savais pas. Je pensais que c'était. Tu sais, comme les sprays huiles essentielles que tu peux mettre dans la maison, là.
3: Non, mais c'est vrai que cela dit, maintenant que t'en parles, tu sens l'eucalyptus, effectivement.
0: Attends, le truc, c'était il y a 6 ans, quoi. Je sens encore. Non mais ne le faites pas. Ça brûle.
1: Non, oui.
0: Et ça brûle, c'est.
1: Bah, surtout à vif. Hein, t'as même pas mis ça dans de la crème, rien.
0: Non,
1: t'as juste mis ça sur toi.
0: Oui. Et j'ai jeté le truc après. Je me dis waouh. Et au début, j'ai pas compris. Hein. J'ai mis des pourris le truc ou quoi. Et après, tu regardes et tu fais attention, ne mettez que quelques gouttes. Ok.
3: On aime bien mal utiliser les trucs.
0: Karine est avec nous. Bonjour Karine.
4: Coucou les wawa, comment ça va?
0: Mais on est bien, écoute, à part qu'on découvre qu'on sait pas utiliser les choses de la maison, tu vois. Ça t'est jamais arrivé de mal utiliser quelque chose, Karine?
4: Si. Ah. Si.
0: Genre quoi?
4: Eh ben genre, j'ai mis de la baume du tigre en dessous du nez. Mais du coup, ça m'a brûlé le nez.
0: Ben oui. Oh la vache!
1: C'est un peu comme toi, ouais. C'est des produits qui peuvent pas être pas vifs comme ça sur le visage. Bah
0: nous deux ensemble dans la salle de bain, mais c'était des hurlements de partout.
4: Ah oui!
0: Karine, t'es notre premier appel du jour, tu nous appelles d'où?
4: Alors de Saint-Denis, dans le Gard.
0: D'accord, donc dans le sud de la France, quoi, il fait beau?
4: Oui.
0: Bah ouais.
4: Oui.
0: Et t'es déjà au travail?
4: Non, je vais y aller.
0: Tu fais quoi?
4: Alors je suis facturière dans une société d'équipement et de fournitures pour les mairies. On fabrique tout ce qui est drapeau, livrée de famille, écharpe et des timbres.
0: C'est stylé ça.
1: Les
0: drapeaux qu'il y a dans les mairies, c'est toi qui les fabriques?
4: Oui, tout à fait.
0: Je peux te demander combien ça coûte un drapeau de mairie?
4: Alors, ça dépend de la grandeur. Ça va de 10 euros à 150 euros à peu près.
0: Ouais. 10 euros, c'est... Non, mais parce que comme c'est la Coupe du Monde, je me dis, autant acheter des drapeaux stylés, quoi.
1: Ouais. Le drapeau de mairie.
0: Bah oui, alors, tu vois, t'as ton drapeau, tu fais, ouais, et moi, c'est un drapeau de mairie. Et on peut les acheter, nous, c'est que les mairies qui les achètent.
4: Après, tu peux les acheter parce qu'on a aussi, tu sais, les tout petits drapeaux, là, que tu as dans les mains, là.
1: Ouais. Oui.
0: Ah d'accord, voilà. c'est votre truc quoi. Vous faites des drapeaux, les drapeaux, les drapeaux.
4: Voilà.
0: Et vous vendez quoi encore aux mairies?
4: Alors on fait les livrets de famille, les écharpes aussi des mères.
0: Attends, on peut l'acheter aussi l'écharpe du maire ou pas?
4: Non, ça non, tu peux pas, non.
0: Ce serait dommage.
1: Ce serait fou.
0: Ouais, tu te balades partout.
3: Ah bah tu vas voir le maire de la ville avec l'écharpe.
0: Tu dis, excuse-moi, il n'y a pas de place pour deux maires dans la ville là. Karine, je vais t'offrir le mug Manu sur Énergie et je t'offre aussi le t-shirt Manu sur Énergie.
4: Oh merci, je le mettrai au boulot.
0: Bah fais-toi plaisir. On t'embrasse fort et on te souhaite une belle journée.
4: Belle journée, gros bisous.
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0: C'est parti, voici les sondages du matin, tout le monde participe. Premier sondage du matin. Il suffit de 5 secondes en moyenne pour savoir si on l'apprécie ou pas. Si on apprécie quoi en 5 secondes, Lorenza?
1: C'est quelque chose qu'on mange?
0: Non, ça ne se mange pas. Tu restes quand même avec nous?
1: Oui.
0: Mon Nico.
3: C'est quelqu'un en face de nous?
0: Non, c'est pas une personne.
2: Ah.
0: Il suffit de 5 secondes en moyenne pour savoir si on l'apprécie ou pas, Florent.
2: Un parfum?
0: Ce n'est pas un parfum, ça ne se sent pas.
1: Ça se porte?
0: Ça ne se porte pas non plus.
1: Eh ben dis donc.
3: Est-ce qu'on le voit tous les jours?
0: Ça ne se voit pas vraiment.
2: Ah.
0: Oh.
2: Est-ce que ça s'entend?
0: Ça s'entend complètement.
1: Ah, une musique?
0: Une chanson. Une chanson, tout simplement. Il suffit de 5 secondes en moyenne pour savoir si on l'aime.
2: C'est rapide, hein.
3: C'est cruel pour le mec qui fait la chanson, quoi.
1: Moi, je suis pas d'accord, parce que des fois, la première écoute, elle est pas folle. Ouais. Et puis, tu la réécoutes une deuxième fois et tu te dis, ah ouais, j'ai capté.
0: Ouais, mais 5 secondes.
2: C'est bon. Next.
0: Alors, faut tout de suite choper les gens, hein. 5 secondes. C'est la tâche ménagère que les gens abandonnent le plus souvent avant de l'avoir terminée. Quelle est cette tâche ménagère, Florent, nos producteurs?
2: Faire les vitres.
0: C'est pas faire les vitres, non.
1: C'est dans la cuisine?
0: C'est pas la cuisine. C'est dans un endroit spécifique, justement. Et c'est ça qui fait que les gens abandonnent souvent avant de l'avoir terminé. Nico.
3: C'est lié à l'eau?
0: Non, c'est pas lié à l'eau.
1: On en a tous?
0: Non.
1: Genre un grenier?
0: Non. C'est une pièce spécifique. Si vous la trouvez, vous aurez trouvé en fait de quoi il s'agit. C'est pas le grenier.
2: C'est dans la maison?
0: Ça fait partie de la maison. C'est la tâche ménagère que les gens abandonnent le plus souvent avant de l'avoir terminée.
1: C'est dans le jardin?
0: C'est pas vraiment dans le jardin. Enfin, oui, on peut. Oui, mais pas vraiment. C'est dans la.
1: Ok.
0: Emmerdez pas. Avec vos questions.
1: J'essaie de trouver.
0: Nico,
3: c'est le garage.
0: Oui, c'est le garage.
3: Je peux le dire depuis tout à l'heure.
0: C'est la tâche ménagère que les gens abandonnent le plus souvent avant de l'avoir terminée, ranger ou nettoyer le garage.
3: Putain, j'adore ça, moi.
0: Mais
1: ah bon?
0: Oui, mais sauf que en fait, tu le termines jamais vraiment.
3: Ah ouais.
0: C'est tellement long à faire parce qu'il y a tellement de choses dedans qu'à chaque fois tu sors un truc, tu fais oh. Oh, ça, c'était quoi, ça? Ah, ouais, je me rappelle. Et puis, tu dis, je vais le ranger plus tard.
3: Oui.
0: Donc, tu le mets, en fait, tu le déplaces dans un tas de choses que tu rangeras plus tard. Ah. Et en fait, tu ne termines jamais ce rangement.
3: Parce que tu te sers de ton garage, effectivement, où tu mets des trucs, quoi. Un peu, justement, comme un grenier. Alors que moi, c'est plus, mon garage, c'est plus mon établi. Et j'ai acheté un établi, tu sais, avec plein de casiers pour ranger les vis par taille.
1: Rien
3: les
1: que boulons, établi.
3: Les boulons par taille. C'est génial.
2: Ah, oui.
0: Oh, bah, oui, d'accord. C'est devenu ton atelier de bricolage.
3: Oh là là, ouais, je suis comme un dingue. Les marteaux avec les marteaux, j'ai des maillets, tu vois, c'est pas la même chose, les maillets.
1: C'est vraiment un papa pour dire ça, je trouve.
0: Bah, attends, quand tu dis un marteau et un maillet, c'est pas la même chose. Ouais. Clairement, alerte daron. Non. 78% des femmes détestent quand les hommes le font lorsqu'ils regardent du foot. Qu'est-ce que c'est, Lorenza?
1: Ils crient.
0: Et ils crient, oui, mais c'est plus précis que ça.
2: Commenter chaque action?
0: C'est plus précis que ça.
3: Ils insultent les joueurs.
0: Alors, c'est pas forcément insulté, mais s'ils parlent aux joueurs via la télé, quoi.
3: D'accord.
0: 78% des femmes détestent quand les hommes le font. Genre, mais putain! Mais fais pas
1: allez,
0: ton pas, là,
1: mais
0: ton cours, pas.
1: Cours.
0: Oh là là, mais mec, t'as deux pieds gauche.
1: Surtout, mais y'a personne,
3: surtout,
1: là.
3: Surtout qu'elle te regarde sur le canapé en disant, putain, il a pas fait le sport depuis 2007.
0: Ouais, évidemment. Moi, qui fais sport, moi, tu fais sport, plus tu gueules sur les joueurs.
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0: Normalement, ça se joue à pas grand chose. Hein. Est-ce que vous avez goûté les chips de McFly et Carlito?
1: Encore, c'est mon rêve, mais
3: je les cherche.
1: Moi aussi, mais c'est impossible d'en trouver là pour le moment.
0: Ah ouais?
1: Ouais.
0: Bon, bah, c'est qu'elles sont.
1: Elles existent pas.
0: Hein. Elles ont été mangées. Elles existent pas. Qu'est-ce que vous avez mal utilisé dans une fois dans votre vie? Quel objet vous avez mal utilisé? Et quels ont été les soucis, du coup, voire les dégâts que ça a engendré? 0-870-42-48, vous continuez à nous appeler au téléphone. Un jour, j'ai fait un truc assez dingue avec du liquide lave-vaisselle.
1: Je pense que tu nous l'avais déjà dit.
0: Dans un restaurant.
1: Ah non.
0: Je l'ai pas dit. Mais en fait, j'étais au restaurant, je bossais en fait à la plonge.
1: Oui.
0: Je devais m'occuper de la plonge. En fait, je devais aider. C'était un coup de main que je filais. Et il y a une machine et je vois le liquide vaisselle. Et en fait, je vide le liquide vaisselle dans l'appareil.
1: Ah ok.
0: Dans la vaisselle. Je pars et genre un quart d'heure plus tard, je reviens. La cuisine était remplie d'une énorme mousse.
1: Ah bah oui, mousse partie.
3: Ouais, c'est pas fait pour.
0: Bah, en fait, je m'étais trompé. Il fallait mettre pareil, genre deux gouttes de liquide vaisselle, et c'était pas du tout le bon en fait.
3: Après, la vaisselle était propre, j'imagine.
0: La vaisselle
1: et la cuisine aussi,
0: propre.
1: J'imagine.
0: Je me demande même en racontant l'histoire, je me demande si je m'étais pas trompé que j'avais pas mis le liquide pour nettoyer le sol.
1: Oh là là, je crois que rien ne va.
0: Et c'est pour ça que ça avait moussé partout et que c'était un bordel.
3: Ils t'ont pas rappelé pour filer un coup de main, j'imagine.
0: Non. Ils m'ont demandé de quitter le pays.
3: Et vite.
0: Thomas est là. Bonjour Thomas.
5: Bonjour Manu, bonjour les Romains.
0: Bienvenue sur Énergie. Thomas, qu'est-ce que t'as mal utilisé dans ta vie?
5: Eh ben, moi c'est une canne à pêche, parce que je pêche souvent la carpe, et je me suis acheté une belle canne qui coûtait 200 euros. J'ai beaucoup trop foncé sur le manche, en essayant d'attraper des poissons et elle a cassé.
0: Ah, d'accord.
1: Bah, oh, c'est relou, tu, c'est 200 pas, euros.
0: Mais c'est pas que tu l'as mal utilisé, quoi, c'est...
5: Ouais. C'est parce que c'est un poisson qui était beaucoup trop gros pour ma canne.
0: Voilà, c'est ça. Et tu sais quoi, regarde, je vais dire un truc, t'as fait une bonne action. Parce que ce poisson, il est heureux aujourd'hui.
1: C'est ça.
0: Tu vois, il est content. Au lieu d'avoir été pêché, il se balade dans la mer, il est heureux.
3: Il doit se la péter, il doit se dire, putain, j'ai cassé une canne à pêche à 200 balles. Eh ouais, les gars.
0: En ce moment, il est sur Radio Poisson, il fait, quel a été le plus fort? Bah, c'est moi. Une canne à pêche. Merci Thomas de nous avoir appelé. On a Lara qui est là. Bonjour Lara.
10: Salut Manu, salut Léo.
0: Bienvenue sur Énergie Lara, qu'est-ce que t'as mal utilisé?
10: Eh bien écoute, ma sœur m'avait offert pour mon anniversaire un beau plat pour poser les gâteaux et tout. Sauf qu'en fait j'ai fait n'importe quoi, je l'ai mis au four pour cuire un gâteau et bien entendu il a tout explosé dans mon four, j'ai plus de plat.
0: Oh, mais c'est bizarre ça. Ah c'était un plat juste pour... Il fallait pas le mettre au four quoi.
10: Ben, en fait je pensais qu'on pouvait le mettre au four, sauf que bah, pas du tout.
0: Ah oui, effectivement. Bah, c'est genre le truc, quand ça t'arrive, tu t'en aperçois trop tard.
1: Oui, mais oui, c'est genre.
3: Tu fais le test une fois.
10: Ouais, voilà. C'est ça. Surtout quand t'as des invités, c'est cool.
1: Ah, oui.
0: Bah, écoute, bah, tu fonces chez Picard et tu le mets dans un beau plat. C'est pour ça, je rappelle que Picard, maintenant, met les plats aussi dedans.
3: Pour faire évidemment.
0: Bien évidemment. Merci beaucoup, Lara, de nous avoir appelé.
10: Merci, salut.
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0: Gliden, vous voyez ce que c'est Gliden?
1: Ah c'est extra-conjugal l'application, c'est ça?
0: J'aime bien quand tu fais semblant de chercher alors que tu sais exactement ce que c'est.
1: Non, parce que je trouve ça fou comme
0: Gliden,
1: application.
0: C'est exactement ça, c'est une application, un site de rencontre extra-conjugal. C'est-à-dire que c'est que des gens qui sont en couple et qui se rencontrent. Et ça fait des années que ça existe.
1: Ils ont des slogans de ouf.
0: Ça, mais ça cartonne.
1: Ouais.
0: C'est bizarre, c'est bah, contre-intuitif quand même.
1: C'est pas très bien, mais bon.
0: Et ils ont fait un sondage sur le foot et la tromperie.
1: Ça doit être fou, je pense.
0: J'ai quelques chiffres, si ça vous intéresse. 76% des hommes ont déjà utilisé le football comme alibi pour couvrir une aventure extra-conjugale.
1: C'est énorme.
0: Ah bah 76%.
3: Oh. Enfin, tu pars chez ta maîtresse avec ton maillot.
0: Attends, 76% des hommes qui trompent. Hein.
1: Oui.
0: C'est mais 76% des hommes en entier.
1: Non, bien sûr. Mais c'est quand même énorme de donner cette excuse-là. Quoi.
0: Bah, tu te demandes si le foot n'a pas été créé pour ça.
1: Bah, c'est ça. C'est une folie.
0: C'est pas tout. 77% des hommes ont déjà couvert un ami qui profitait d'un match de foot pour retrouver sa maîtresse.
1: Ah oui, entre vous, eh ben, bravo.
0: Ça va, et alors.
1: Allez.
0: Vous faites quoi? T'as un ami? Vraiment, c'est un ami. Je lui dis, écoute, si ma femme t'appelle, s'il te plaît, Lorenza, dis-lui qu'on était ensemble au bar pour regarder un match de foot, s'il te plaît, je te le demande.
1: Ça dépend quel degré d'amitié, mais.
0: Un vrai ami.
1: Et si je suis pas trop proche de sa copine?
0: Je vais te dire un truc. Prends exemple. T'as un coloc. C'est un ami.
1: Oui.
0: Il est en couple.
1: Ouais, mais j'adore ça. Je pourrais pas. Je crois que je pourrais pas, franchement. Ça me dégoûte, ouais.
0: Ah ouais?
1: Bah, j'adore sa copine, je la vois tout le temps. Si elle commence à. Enfin, je pourrais pas.
0: Oui, mais tu sais pas. Il t'a pas dit ce qu'il allait faire. Il dit juste, si elle t'appelle, s'il te plaît, dis-lui que je suis au foot, qu'on était au foot avec toi hier soir au bar.
1: je le fais.
0: Voilà. Finalement. C'est juste parce qu'en fait, il t'a pas expliqué clairement le truc.
1: Si je sais pas trop. Voilà.
0: C'est ça. C'est... Non, me dis pas pourquoi.
1: Ouais, non. Okay, je veux pas être témoin.
0: Attends, il t'a retourné en deux secondes.
1: Non, c'est toi.
0: C'est lui qui m'a demandé. Est-ce que tu peux demander à Lorraine?
1: C'est ça.
0: Un dernier chiffre. 63% des hommes ne sont absolument pas prêts à rater le match de leur équipe favorite pour retrouver leur maîtresse.
1: Ah, là, ça me rassure, là.
0: Ah, tu vois, on a des valeurs. Le foot ne... La maîtresse ne passe pas avant tout.
1: Bien sûr.
0: Il y a le foot. Incroyable. C'est Gliden, c'est le site le plus improbable du monde.
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0: Et tout de suite, on a du cash. Comme chaque jour, on a du cash à vous offrir. On joue au Club des Génies. C'est sa 7e participation. Il a déjà gagné 600 euros. Il va tenter d'en gagner 100 supplémentaires aujourd'hui. C'est la chanson qu'il a choisie.
1: Oui.
2: Ouais, on respecte.
0: Armand est là, bonjour Armand.
13: Bonjour Manu, bonjour les Wawa.
1: Je voulais lui donner un surnom, mais en fait pour Armand c'est compliqué. Hein. Comment on l'appelle? Maman?
0: Je
1: Bravo
0: sais pas.
1: Maman?
0: T'as des surnoms Armand?
1: Ah.
13: Oui, juste le blond.
0: Le blond?
13: Oui.
2: D'accord, il faut le connaître.
0: On n'aurait pas pu le deviner.
1: Non.
0: Parce que Philippe, t'as Fifi, par exemple.
1: Ça c'est plus.
0: Armand c'est plus compliqué. Attention, Armand est là avec nous, il a déjà gagné 600 euros. Il va tenter d'en gagner 100 supplémentaires. Armand, en face de toi aujourd'hui, il y a Roxane. Bonjour Roxane.
14: Salut Manu, salut les marouins, le blond du coup. Bonjour.
13: Bonjour Roxane.
14: Enchantée.
0: Roxane, Armand, vous allez jouer l'un contre l'autre au Club des Génies. J'ai 100 euros et j'ai 3 questions. Le gagnant ou la gagnante sera celle ou celui qui aura 2 points. À chaque question, si vous pensez avoir la réponse, vous donnez votre prénom, vous donnez ensuite votre réponse. Si c'est la bonne, eh bien ça fait un point pour vous. En revanche, si la réponse est fausse, c'est l'autre qui prend le point. Et c'est le premier qui atteint les 2 points, qui gagne les 100 euros du jour et qui revient jouer avec nous dès demain. Attention, c'est parti, on joue au Club des Génies. Première question. Quel est le nom du plus grand désert chaud du monde?
13: Armand.
14: Roxane.
0: Armand, je t'écoute.
13: Le Sahara.
0: Bonne réponse. Un point pour Armand. Deuxième question. Quelle couleur obtient-on en mélangeant du bleu et du jaune?
13: Armand.
14: Roxane.
0: Oula, Armand, rapide.
1: Wow.
13: Du vert,
0: oui. Boum, allez, 2 points.
1: Taquet.
0: Oh là là.
1: Bravo.
0: Au taquet, le blond.
1: Bravo.
0: Il est là, le blond.
1: Ah, il a pas de place, ouais.
14: Franchement,
0: trop
14: rapide.
0: Ah ouais, Roxane, là, j'avoue, il a été extrêmement rapide aujourd'hui. Ouais. Déjà qu'il est rapide en général, mais aujourd'hui, il a... Waouh.
1: T'as dégainé.
0: Roxane, bravo. Je vais t'offrir le mug Manu sur Énergie et tu
14: nous
0: rappelles quand tu veux. On t'embrasse
14: fort. Avec plaisir, merci, bonne journée à tous.
0: Gros bisous, Roxane. Armand.
13: Oui.
0: Le blond, agriculteur. 700 euros pour toi.
1: Waouh.
13: Ouf.
0: Et comme tu dis, ouf, ça commence à faire une jolie somme, hein, 700 euros.
13: C'est ça.
0: On vise les 1000.
13: On vise les 1000.
0: Évidemment.
1: Et même plus. Mais
0: évidemment.
1: Visez la lune, visez les 10 000.
0: Alors,
1: je sais pas si on va.
0: Et les 10 000, on peut, mais alors, c'est, faut que tu restes avec nous, qu'on sera prêt en septembre. il peut.
1: On a
0: déjà dépassé plusieurs milliers d'euros. Hein.
1: C'est vrai.
0: Armand, t'es le génie des génies et tu reviens demain à la même heure pour gagner peut-être 800 euros.
13: On va essayer.
0: Mais évidemment, t'es un champion, t'es un winner. Au revoir le blond.
13: Au revoir.
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0: Ça faisait 3 jours que Nico se lavait les cheveux, non pas avec du shampoing, mais avec un masque pour cheveux. Il comprenait pas pourquoi ça ne moussait pas. Il s'en est aperçu en regardant ce qu'il y avait écrit sur la bouteille qu'il utilisait depuis 3 jours.
2: C'est bon, j'ai capté.
0: Quel objet vous avez déjà mal utilisé dans votre vie et quels ont été les soucis, voire les dégâts? 0 800 70 42 48, on continue à vous prendre au téléphone.
1: Je vous ai pas dit, moi.
0: Ah, Lorenza ne nous a pas dit.
1: Il y a quelques années, j'étais invitée chez des potes à manger et j'ai pris le poivrier et je le trouvais chelou, mais il était design.
0: D'accord.
1: Et donc je commence un peu à forcer parce qu'il n'y a rien qui sort et je force trop. Là, il y a tout qui tombe.
0: Oui.
1: Et en fait, c'était un poivrier électrique. Donc en fait, ça se force pas du tout. C'était le petit
0: bouton sur lequel appuyer.
1: Je l'ai défoncé et il coûtait 90 euros.
0: Ah, ça fait cher pour prendre un truc qui va t'arracher la gueule. Hein.
1: Eh bah oui. Ouais. Donc là, je peux te dire que t'es pas bien du tout, quoi.
0: Et tu l'as remboursé, t'as fait quoi?
1: Je crois que non, j'en ai acheté un autre moins cher, mais. mais tout aussi beau.
0: Ouais, c'est ce que j'ai à dire. Alors, Tému, poivrier électrique.
3: Allez, celui-là, 2,99€, il est très bien.
0: Ça fera l'affaire, c'est la même couleur.
1: Et t'es content?
0: Bah, parfait. Oh, on va écouter Shakira parce que c'est la Coupe du Monde qui arrive. Dai Dai, c'est l'hymne de la Coupe du Monde dans 3 minutes. Avant ça, on vous prend au téléphone. Il y a Vanessa qui est là. Bonjour Vanessa.
15: Coucou Manu, coucou les ouin-ouin.
0: Bienvenue sur Énergie, Vanessa.
15: Merci.
0: Qu'est-ce que t'as mal utilisé dans ta vie?
15: Mais moi, c'est ma bouilloire. En fait, je l'ai utilisée pour faire chauffer de la soupe en la versant dedans. Bah, le truc, c'est que la soupe a tartré l'intérieur de la bouilloire et mes thés avaient un goût de tomate pendant une semaine. Franchement, c'est pas top. Hein.
0: Mais je crois que la bouilloire, c'est vraiment pour mettre que de l'eau. Hein.
1: Bon petit monsieur.
0: Oui, bien sûr.
15: Les gens normaux, ils font ça, mais Vanessa, non. Je savais pas.
0: Apparemment, t'es une habituée du genre.
15: Bah ouais. J'aime bien tenter des choses et là j'aurais pas dû, vraiment non, pas.
0: Effectivement,
15: non.
0: La soupe dans la bouilloire, on me l'avait pas encore faite.
1: Non.
0: Tente dans la machine à café pour voir si ça marche.
15: Non, non. Bah écoute, hein, je vous rappellerai, je vous dirai.
0: Bon, on sait ce qui va se passer, pas la peine de nous rappeler. Tu vas en racheter une autre. On t'embrasse, Vanessa.
15: Bonne journée, bisous.
0: Très belle journée à toi. Qu'est-ce que vous avez mal utilisé? Il y a Mathieu qui est là. Bonjour Mathieu.
16: Bonjour Manu, bonjour les ouin-ouin.
0: Bienvenue parmi nous, on t'écoute.
16: Eh ben moi, j'avais acheté un beau couteau japonais à 150€. Je l'ai utilisé pour ouvrir des huîtres parce que je trouvais plus le couteau à huîtres. Et ben, la lame s'est cassée nette.
0: Eh oui, c'est pour ça qu'il y a les couteaux à huîtres. Hein.
3: C'est logique, hein. Finalement, c'est dans le nom en plus.
0: Ouais, c'est couteau ça. À huîtres. Effectivement, ça semble logique. Couteau à légumes. Légumes. Voilà. Couteau à huîtres. Huîtres.
1: Oui, logique.
0: Et donc, il y avait un indice dans le nom, quoi. En fait, c'est ça le truc. Merci beaucoup Mathieu de nous avoir appelé.
16: Merci, bonne journée.
0: Belle journée à toi, vous en avez encore?
1: Oui.
0: Ah, Lorenza, oui.
1: J'en ai pas mal.
0: Vas-y.
1: Il y avait l'alarme incendie qui s'était déclenchée pendant que je cuisinais. Parce que j'avais pas mis la hotte. Et donc, en fait, toute la fumée venait dans le salon.
0: Oui, forcément, d'accord.
1: Oui, bon, ben voilà, c'était peut-être pas très malin. Et en fait, impossible de l'arrêter. Elle sonnait comme une malade.
0: C'est le petit truc, quoi, oui. Le détecteur de fumée.
1: Exactement. Ouais, ouais. Et donc, bah, déjà, en plus, c'est au plafond qu'il est fixé, le truc. Donc, je prends une chaise, je monte, j'essaye de. Tu dois pousser pour ouvrir machin. Ça arrêtait pas de sonner, je l'ai arraché. J'ai arraché le truc. Ça a défoncé la peinture du mur au plafond.
0: Ah, bien.
1: Et après, j'avais vu qu'il y avait un petit bouton, vraiment, il était marqué push and lock et normalement c'est censé l'arrêter mais
0: tu l'avais pas vu au départ.
1: Bah non,
0: quoi.
1: En fait ça sonnait tellement fort, je l'ai arraché.
3: Entre le poivrier qui avait un bouton et ça qui avait un bouton, t'as du mal avec les boutons.
1: Je vais
0: te dire un truc, t'es, pour te rassurer, j'ai eu la même histoire que toi. Sauf que moi je l'ai enlevé.
1: Oui.
0: Et il sonnait toujours.
1: Oh l'enfer. Non mais moi j'ai enlevé le truc hein, derrière aussi hein.
0: Ah non mais moi je n'arrivais pas à l'enlever en fait. Et j'ai été le mettre, je me rappelle très bien, dans la maison, dans une pièce, sous des couvertures. Et j'ai attendu que ça s'use. Véridique. Pendant 3 jours.
1: Non, ouais, mais bruit de fait devenir timbré. Le bruit d'une alarme incendie qui ne veut pas se stopper.
0: C'est fait parce que pour montrer que vraiment il y a un incendie quoi.
1: Mais tu deviens ouf.
0: Ouais, ouais.
3: Et c'est vrai que t'as une pile dedans qui est putain de résistante.
1: Oui,
3: quoi.
1: Oui.
3: Toi la pile de ta Game Boy, elle se défonce en 2 secondes.
0: Non, c'est.
3: Ça, c'est dingue.
0: Non.
1: Ah ouais.
0: J'ai trouvé, elle sonne encore là.
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19: Allô?
0: Allô, bonjour, c'est Dylan de Saint-Désert en Saône-et-Loire.
19: Oui, c'est ça.
0: Dylan, quel est le seul animateur radio qui double ton salaire?
19: C'est Manu sur Énergie.
0: Bah, c'est gagné.
19: Impeccable.
0: Dylan, je t'annonce que nous allons doubler ton salaire. 1 751€ × 2, ça va faire 3 502€.
19: Oh, c'est incroyable.
0: Bah, c'est incroyable, tu t'es inscrit?
19: Ah bah bien sûr.
0: Bah t'as tenté ta chance.
19: Ah bah, on m'a dit qu'il ne tente à rien à rien.
0: Eh bah c'est ce que je dis à chaque fois, ça n'arrive pas qu'aux autres. Le résultat ce matin Dylan, eh bah c'est 3 502€ pour toi. Tu es emballeur caissier.
19: Oui c'est ça.
0: T'emballes des caisses?
19: Ouais, je fabrique des caisses en bois de toute taille et puis j'emballe des pièces d'usine de toute taille.
0: Ah, tu fabriques les caisses pour mettre les choses dedans, en fait.
19: Ouais, c'est ça. Je fais des petites, voire des grosses caisses. Et puis, j'emballe des petites pièces d'usine ou jusqu'au châssis de tank ou des trucs comme ça, quoi.
0: Châssis de tank?

0: Jésus.
1: Oui, oh non.
2: C'est ça, il est pas réalisé une caisse.
1: Tu fais ça, tu te la cours. Mais,
0: t'es obligé, tu te fais la vanne. Hein, c'est, oui, je suis Jésus. Ça va faire très très mal, ça. Mais je suis impressionné par ces machines-là. Quand tu les vois, putain.
3: Oh, je m'en pars d'un coup. Hein.
0: Je vais m'en faire quelques-unes sur Insta tout à l'heure. Les machines à clous. Dylan, je te double ton salaire. 3502 euros, ça va vite arriver pour toi.
3: Ah, c'est gentil, merci beaucoup.
0: Belle journée et régale-nous avec toutes tes caisses.
3: Merci de même, passez une bonne journée.
0: Ah ouais, je suis incapable de faire un siège avec une palette, alors j'imagine une caisse. 7h08, ça peut vous arriver vous aussi. Tous les matins, on double votre salaire. Vous envoyez salaire par SMS au 7-10-12. C'est peut-être vous tout à l'heure à 8h05.
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0: Avant ça, c'est parti, voici les bonnes nouvelles du jour, parce que tous les jours, on a des bonnes nouvelles pour vous. Tour du studio, on démarre avec Lorenza, comme chaque matin.
1: Ciro Ortiz, il a 11 ans, il vit à New York, et il a installé un petit stand dans une station de métro, et contre 2$, il propose des conseils émotionnels.
0: Il a 11 ans ?
1: Ouais. En fait, c'est parce qu'il a vu, enfin, il voulait aider les gens qui ont l'air tristes ou stressés dans le métro.
0: C'est
1: et
0: génial.
1: C'est pas tout, parce que l'argent qu'il gagne, eh ben, il sert à payer la cantine aux élèves qui, de son école qui sont dans le besoin.
0: Oh, putain, le mec, il coche toutes les cases.
1: Bah, ah, à 11 parfait. Ans. Hein.
0: À 11 ans. Après, conseil émotionnel à 11 ans.
1: Mais en vrai, on serait étonné. Les enfants sont plus purs.
0: Ouais, t'as raison.
1: Et donc, peut-être qu'ils seraient plus honnêtes et plus purs et que ce seraient des vrais conseils de vie.
0: Non,
1: en
0: c'est
1: vrai.
0: Possible. Parce que nous, on se complique trop la
1: oui.
0: tête.
1: On réfléchit trop.
0: Eh bien, merci à Ciro Ortiz.
1: Voilà.
0: 11 ans. Bon, alors, il est dans le métro de New York.
1: Oui, c'est ça.
0: Ça fait un peu loin pour nous.
1: Mais oui, merci à lui.
0: Mais merci à lui, évidemment. Nico, une bonne ouais. nouvelle.
2: C'est incroyable, mais il y a 3 Indiens qui viennent d'inventer une poudre qui rend l'eau usée potable.
0: Ça, c'est dingue.
2: Et l'info bonus de ce truc-là, c'est qu'ils ont 16 ans, ces Indiens.
1: Non mais pardon, mais attendez. La nouvelle génération est folle.
2: Et ce matin, l'autre 11 ans.
0: Ce matin, vous avez décidé quoi? De nous mettre la honte?
1: On est
0: nuls.
2: Parce que j'ai eu à cet âge-là, c'était pas la même. Hein.
0: Je vais être obligé de...
1: Contrebalancer.
0: De contrebalancer avec quelqu'un de vieux.
2: Ah bah oui, vas-y.
0: Alors, j'avais pas prévu de la faire aujourd'hui, mais je la trouve drôle, donc je vais la faire aujourd'hui pour qu'il y ait un équilibre des âges. On va parler du pape.
1: Ah, pape Léon.
0: Le pape Léon XIV, qui est pas tout jeune. Mais on en parle en ce moment, on en parle quasiment tous les jours du pape Léon.
1: Mais parce qu'il est ultra cool. Mais
0: il ne fait que des trucs cool. Et ben il a refait un truc cool, le pape
1: Léon. C'est quoi?
0: Il a rencontré Bad Bunny en Espagne.
1: Non.
2: Si. Ah bon?
1: Mais pardon, mais ce pape est incroyable.
2: Il se fait des kiffs.
1: Je suis jalouse.
0: Attends, sachant que Lorenza adore Bad Bunny et qu'elle pourrait se marier avec lui.
1: Bien sûr.
0: Mais si ça se trouve, un jour, c'est Léon qui va vous marier.
2: L'histoire serait incroyable.
1: Ah, l'histoire est ouf.
0: Un truc de fou. Il est 7h16, soyez les bienvenus sur Énergie. Attention, c'est la Coupe du Monde qui démarre ce soir et c'est un jingle hommage qui va passer
1: maintenant. Ah ouais?
0: Ah oui.
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0: Bah alors, il est plus avec nous, Thierry Roland, mais non. Il nous avait fait les jingles à l'époque.
1: C'est
0: et
1: très stylé.
0: Et voilà, bah c'était un petit hommage. C'est le coaching du jeudi. Tous les jeudis, on est là pour vous donner des bons conseils, des conseils gratuits. Vous avez un choix à faire, vous avez une décision à prendre, vous hésitez sur quelque chose. On est là pour vous.
1: On essaye.
0: On réussit.
1: Oui.
0: Enfin, on réussit à donner des conseils, voilà. C'est pas forcément des bons, mais on réussit à le faire. On a Alan qui est là. Bonjour Alan.
8: Bonjour Manu, bonjour l'équipe.
0: Sois le bienvenu sur Énergie Alan, t'as besoin de nous, on t'écoute.
8: Alors moi je vois le fils de ma copine pour la première fois ce week-end, il a 6 ans ce week-end, est-ce que je lui offre un cadeau ou on fait une activité ensemble?
1: Un combo des deux.
0: Bah ouais, les deux. Moi j'aurais dit,
8: les
0: quoi,
8: deux.
0: Quoi de meilleur cadeau qu'une expérience?
2: Ah ouais?
0: Donc moi je dirais une activité ensemble. Mais wow. Un vrai truc, oui mais un vrai truc, peut-être qu'il a envie de faire ou qu'il connaît absolument pas. Et là, tu crées un lien, tu crées un souvenir avec lui.
1: Ah mais du coup, il faut un petit cadeau de cette expérience ou du truc, un petit souvenir qui les lie.
0: Mais
1: quoi.
0: Oui, c'est oui,
8: moi j'avais prévu un petit parc d'attraction, puis lui acheter un petit cadeau sur place.
0: Bah, c'est bien ça.
2: Ah ouais, là, c'est, t'as pas besoin de nous, c'est la totale. Bah, lui acheter une voiture sans permis.
0: Oui, enfin la base quoi.
1: Là, c'est une dinguerie.
2: C'est ce que j'avais fait moi quand j'ai rencontré la fille de ma compagne, elle avait 5 ans et je suis arrivé avec des talkie-walkie. Enfant. Et elle me dit, oh, trop cool. Et je lui ai dit, bah, tu sais quoi, on va les utiliser ensemble. Et du coup, je la faisais aller à l'autre bout de la maison, le machin et tout, et on les utilise ensemble. Bam, cadeau,
1: souvenir, ouais.
0: C'est pas mal.
2: Alors,
0: c'est malin. Florent, notre producteur.
9: Mais parc d'attraction, ce qui peut être bien, c'est que si vous faites une montagne russe, tu peux peut-être récupérer la photo s'il y a des photos dans le manège, comme ça après
1: vous
9: avez
1: vous l'encadrez.
9: Photo de tous les deux.
1: Et vous avez un

0: souvenir de ça.
1: Ouais, alors la photo en général coûte plus cher que l'entrée au parc.
0: Voilà, mais c'est le problème. Après, tous les souvenirs du parc coûtent cher. Donc
1: ou sinon, Alain, t'emmerdes pas, tu en fais les talkie-walkie, Nico va te les envoyer.
2: Super.
3: Je vais voir s'ils sont chargés.
1: Belle journée à toi, Alain.
2: Merci à vous aussi.
1: Ciao, il y a Sophie qui est là et qui a besoin de nous aussi. C'est le coaching du jeudi. Bonjour, Sophie.
4: Bonjour, Manu. Bonjour, les ouin-ouin.
1: T'as un choix à faire, une décision à prendre. Nous sommes là.
4: Oui, moi c'est mon meilleur ami, il m'a demandé de faire un discours à la cérémonie laïque de son mariage. Je l'aime beaucoup, mais j'ai super peur de parler en public, du coup je sais pas quoi faire.
1: C'est ton meilleur ami?
4: Oui.
0: Bah il faut surmonter ça.
1: En fait, je
3: sais. Faut lui offrir des Tokyo Walkie.
1: Mais c'est compliqué. Et tu le fais de plus loin. Comme j'ai peur du public, je le fais en Tokyo Walkie. Écoute, c'est marrant parce que j'en ai parlé avec ma femme et elle me disait, mais toi, t'as plus peur de parler en public. Et je lui dis,
0: c'est pas pareil, hein, la radio et parler en public.
1: Enfin, on fait aussi beaucoup de choses en public.
0: Oui, c'est vrai que t'as l'habitude, ouais.
3: Ouais, on est plus à l'aise.
1: T'as pas la peur comme effectivement Sophie elle l'a, mais t'as toujours le trac, t'as toujours un peu le stress. Donc, ça déjà, tu peux te dire, tout le monde là. Tout le monde là, et t'arriveras pas. Et même moi, quand j'ai fait des discours de mariage pour un pote, j'avais vraiment la flippe de me foirer, hein. Parce que dans la salle.
0: Ça fait encore plus peur pour quelqu'un comme ça, à qui tu tiens, quoi.
1: Oui, non mais voilà. Donc en fait, tout le monde là, Sophie. En revanche, le truc, c'est qu'il faut hyper bien le préparer.
0: Ouais.
1: T'arrives, tu prends pas la tête, tu dis, je vais pas apprendre par cœur, t'as ta feuille, tu connais le truc, et tu vas voir que plus t'as le stress avant, plus quand t'arrives, c'est du kiff. Parce que tu vas voir, les gens, ils vont t'écouter. Et puis en plus, c'est un mariage. Donc tout le monde est heureux, tout le monde est content.
0: Et puis c'est ton meilleur ami, tu le connais par cœur. Donc en vrai, te parle avec ton cœur et ça devrait le faire, quoi.
1: Bien sûr. Nico, oui.
3: Moi, j'ai une copine qui avait fait un truc pas mal. C'est que justement, comme elle avait peur de parler en public, elle avait enregistré son message chez elle. Et elle l'avait après diffusé sur une enceinte. Avec une petite musique. Ouais, mais triste. Et justement, elle parlait avec le cœur et elle expliquait. Voilà, je suis hyper gênée, je suis machin. Et elle était à côté et elle pleurait en même temps.
0: Ton toit parle à côté, ouais, c'est un peu bizarre.
3: En même temps, tout le monde te fixe quoi qu'il arrive.
0: Ça
3: faisait l'émotion. Tu dis putain, personne l'avait fait. Franchement, c'était cool.
1: Bon. Après, si ça dure 10 minutes avec la personne qui est debout, effectivement, c'est. À un moment, tu te dis, mais c'est quoi en fait? Ça va se terminer en fait divers, cette histoire? Florent?
5: Mais si, après, c'est bien, par contre, de ce que Nico a dit, c'est bien que tu plantes le décor pour moi. C'est qu'au moins, tu dis dès le début, je vous préviens, je suis un petit peu gêné et tout, comme ça, au moins, les gens vont être en mode.
0: Attendri.
5: Voilà, exactement. Et après, t'es moins stressé.
3: J'espère, parce que si tout le monde fait, oh, t'es timide!
0: C'est bon, là!
1: Non, mais faut voir jusqu'où va le stress. Si tu dis, moi, je suis tellement stressé qu'à tout moment, je peux vous venir dessus, par exemple, aussi.
0: Faut pas aller jusque-là.
1: Fais gaffe, Sophie. C'est fou. Non, mais en plus, honnêtement, c'est un mariage. Donc, tout le monde sera content, tout le monde sera là pour toi. Et puis, au pire, excuse-moi, Sophie, fais-le avec quelqu'un.
0: Oui, c'est vrai.
1: Ah ouais. Tout fait à deux.
3: Comme un exposé au collège.
0: C'est ça.
3: Exactement. Et tu le laisses parler.
1: Ben voilà. Tu vois, Sophie.
4: Ouais, je serais moins stressée, je vais peut-être moins bégayer.
0: Mais oui. De toute façon, tu restes humaine, hein. Ça va être touchant quoi qu'il arrive.
1: Exactement. Après, si on comprend pas, ça va être relou. Non, mais j'ai vu, tu le fais après le dessert. Nous, on bouffe. Ça va bien.
3: La pression.
1: Honnêtement, voilà, on t'a donné plein de conseils, Sophie.
4: Super, merci beaucoup.
1: On t'embrasse, belle journée à toi.
4: Merci.
1: Et bon mariage et bon discours, tu vas cartonner.
0: Mais oui.
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0: Ma petite régale, hein, quand même, les vacances.
1: 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Il y a la mer, il y a la montagne, il y a la campagne. Vous irez où vous voulez, on vous les offre. C'est comme ça tous les matins au jeu des 5 mots. Et c'est dans 5 minutes, juste après Gims et Soleil. Aujourd'hui, on est le 11 juin 2026. Il y a évidemment la Coupe du Monde qui démarre.
0: Oui.
1: C'est le gros événement, mais pas que. Parce qu'aujourd'hui, c'est aussi la journée mondiale du tricot.
0: Oh.
3: Ah bon?
1: Ah bah vraiment, je comprends pas pourquoi vous n'êtes pas emballé par le tricot. Excusez-moi, si j'avais eu connaissance de cette journée plus tôt, j'aurais organisé une émission entière sur le tricot.
0: Quel menteur!
3: Ah, c'est con.
0: T'es un mytho.
1: Ah, le crochet à droite, crochet à gauche.
0: Oh là là. Attention, tricot crochet, pas pareil, hein. Tu vas te faire engueuler. Hein.
3: Allez, plusieurs teams, ouais. C'est comme motard et scooteriste.
0: Oui, alors, voilà.
1: Pour être très honnête avec vous, franchement, que je me fasse engueuler sur le tricot et le crochet, j'en ai rien à foutre.
3: C'est pas le projet de ta vie.
1: Non mais alors c'est marrant parce que le tricot ça fait partie de ces choses. Régulièrement on dit non mais c'est hyper trendy.
0: Oui, mais c'est à la mode apparemment. Mais je vois jamais les œuvres terminées. Hein.
1: Moi je vois jamais des gens tricoter en fait. De moins de 60 ans.
0: Ah non.
1: À toi. Voilà. Il y a le bac qui commence aujourd'hui.
0: Oui, courage à tous.
1: Aujourd'hui, ça commence avec les premières épreuves, l'épreuve écrite de français pour les premières. Et demain, ce sera l'épreuve écrite de maths aussi pour les premières.
0: Force à vous, hein, les gars, on pense à vous.
1: Et les terminales, ça commence lundi avec la philo. La fameuse philo qui lance les...
0: Ah ouais, qui lance
1: des hostilités.
5: Ça y est, tu te mets direct dans le bain.
0: Tu commences avec la philo,
1: C'est marrant parce que ça remonte en toi, quoi.
0: Ouais. Là, ça m'angoisse un peu, ce genre.
1: Boule au ventre, ouais. Le bac, c'est vraiment un souvenir. Alors, je suis désolé, mais là, je vais être très très égoïste, mais je me dis un truc. Putain, j'y suis passé, c'est fini.
0: Ouais, c'est vrai.
1: Là, revoir les trucs. La philo, c'est marrant. Il y a des trucs qui bougent chaque année dans le bac. Tout le temps, il y a tout le temps les évolutions, etc.
0: Il
1: y a un truc qui ne bouge jamais. Ça démarre toujours avec la philo. Comme s'il prenait vraiment un plaisir à te dire. Tu vas démarrer avec un truc, mais en sortant, tu sauras pas si t'as réussi ou pas.
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1: Le jeu des 5 mots, on a Laetitia qui est là. Bonjour Laetitia.
8: Bonjour toute l'équipe.
1: Est-ce que tu penses que tu pourrais jouer à la bataille des ex aussi?
8: Non, ça va, j'ai eu des bons ex.
1: J'ai
8: pas de rancœur.
0: En vrai, ça fait plaisir d'entendre ça.
1: Ben oui, je suis assez d'accord.
0: Vous êtes pas tous des...
1: Tu sais quoi? On devrait faire l'inverse de la bataille des ex aussi.
0: Oui, les meilleurs ex.
1: En disant les meilleurs ex.
0: J'avoue que moi aussi j'en ai eu des bons en fait, quand je vois. Il n'y a pas que des mauvais.
1: Vous voyez?
0: Oui, oui.
5: Alors,
0: vous êtes heureux là.
1: Oui. Tu sais quoi? Oui, je suis heureux.
0: Votre tête est folle. Et voilà, on peut être des bonnes personnes.
1: Alors, on ne fait pas forcément exprès.
0: Non.
1: Laetitia, on va jouer ensemble au jeu des 5 mots. Le meilleur jeu radio du monde est pour toi aujourd'hui. 2000 euros que tu pourras dépenser chez Bellambra, les clubs de vacances Bellambra. Attention, pour jouer avec toi, ce sera Florent, notre producteur.
5: Allez
8: Florent.
1: Je vous rappelle les règles, vous allez jouer ensemble. Florent va sortir du studio, quand il sera dehors, je vais te donner 5 mots Laetitia. Après chaque mot, tu me donnes le premier qui vient en tête. Ensuite Florent revient, je fais la même chose avec lui. Et dès que vous avez un mot en commun dans vos réponses, c'est gagné, les vacances chez Bellambra, elles sont pour toi. T'es prête?
8: Je suis prête.
1: Alors c'est parti, bonne chance. On joue au jeu des 5 mots. Pansement.
8: Clé.
1: Excuse.
8: Pardonner.
1: Couleur.
8: Rouge.
1: Original.
8: Différent.
1: Toboggan.
8: Glisser.
1: On est bien.
0: C'est pas mal.
1: Ah, on est bien. J'en aurais eu deux ou trois avec toi.
0: Ouais. J'en ai qu'un seul, moi.
1: Ah, d'accord. Bon, c'est con, c'est pas nous qui jouons.
0: Voilà.
1: On va faire revenir Florent maintenant. C'est le producteur de l'émission, il est là. Attention, il est de retour. Un mot en commun dans vos réponses suffit pour gagner.
0: Allez.
1: C'est parti, Florent.
5: Allez.
1: On joue au jeu des 5 mots. Pansement.
5: Bobo.
1: Ah, dommage. Elle avait dit blessure.
0: Plaie,
1: excuse-moi. Ouais. Alors, parce qu'en fait, j'ai un souci, il faut qu'on se rappelle des noms, parce que, alors, on vous donne un petit peu les coulisses du jeu. En fait, quand on fait le jeu, il y a quelqu'un dans l'équipe qui note les réponses et qui me les donne. Et c'est Romain. Et Romain, que tout le monde connaît dans l'équipe, et qu'est-ce qu'a fait Romain, évidemment, Lorenza?
0: Il s'est trompé.
1: Et oui, il a oublié de me le faire, en fait, tout simplement. Merci Romain.
5: De rien.
1: C'est quoi?
0: On t'aime comme ça.
1: Merci d'être toi.
0: Oui.
1: Tout simplement.
5: Avec plaisir.
1: Donc, faut se rappeler des mots.
0: Ok.
1: Donc, c'était plaie, c'était pas gagné.
0: Ouais.
1: On continue, on reste concentré. Excuse.
5: Pardon.
1: Dommage.
0: Ah, presque.
1: Elle avait dit pardonner.
5: Oh.
1: Il reste 3 mots. Couleur.
5: Jaune.
1: Oh non.
0: Mec.
1: Elle avait dit attends, le jugez pas sur une couleur.
0: Oui.
5: Zéro soutien.
0: C'est vrai.
1: Elle avait dit rouge.
5: Ah, mais je suis con.
1: Il reste deux mots. Il reste deux mots.
0: Mais non.
1: Original.
5: Surprenant.
1: Non. Elle avait dit.
0: Différent.
1: Différent.
5: Oh putain.
1: C'est pas loin.
5: J'ai chaud.
0: Allez.
1: Il reste un mot.
0: C'est bon, on y croit.
5: J'ai chaud.
1: Ah, tu vois, quand je dis que ça manque de clim dans ce studio.
0: Mais non, mais. Ah,
1: j'ai chaud. J'ai chaud. Florent, il reste un mot.
5: Allez.
1: Toboggan.
5: Enfant.
1: Ah non. Elle avait dit glisser. Aïe.
5: Je suis désolé.
0: Ah, ça arrive, hein. Des fois, il n'y a pas de connexion.
1: Bah non, alors vraiment, il n'y en a pas eu. Là.
0: Zéro. Pas de réseau.
1: Non, elle a eu des super ex, Laetitia, mais alors toi, tu vas rentrer dans
5: le. Il y aura de la rancœur, là.
0: C'est pas grave, ce sera pour une prochaine fois.
1: Ça arrive. Laetitia, tu nous rappelles quand tu veux, d'accord?
8: Ça marche, merci beaucoup.
1: Et on t'embrasse et raccroche pas, je vais t'offrir le t-shirt Manu sur Énergie et puis le mug Manu sur Énergie.
8: Ok. Ok, ça marche, pas de soucis, merci.
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1: La bataille des ex. C'est un nouveau truc qu'on fait depuis 2-3 semaines et j'avoue qu'on y prend du plaisir, même si on s'en prend à la gueule, nous les mecs.
0: Oui, mais parce que c'est drôle et qu'en plus on se rend compte que nous les meufs, on n'est pas toutes seules quoi. On a tous des ex un peu bâtards quoi.
1: On a compris.
3: Ouch.
1: Pour cette nouvelle bataille des ex, nous accueillons Éléonore et Laetitia. Bonjour à toutes les deux.
11: Bonjour.
1: Attention, soyez les bienvenus sur Énergie. Le principe de la bataille des ex se déroule en 3 manches. À chaque manche, vous nous sortez une carte ex. Vous nous racontez ce qu'un ex a fait et on voit à chaque fois qui a eu le pire ex. Attention, vous êtes prêtes toutes les deux ?
11: Ouais.
1: J'adore. Oui. C'est parti, première manche, Éléonore, sors ta carte.
11: Alors, mon ex, il envoyait des messages à ma meilleure amie en disant qu'il la trouvait plus jolie que moi et que je devais pas le savoir.
0: Là, c'est vraiment horrible. Inclure la meilleure pote dedans, c'est toujours
1: c'est
0: un
1: terrible.
0: Cauchemar.
1: Ouais.
0: Horrible.
1: On commence fort.
11: Ouais.
1: Très très bon service d'Éléonore. Mais attention, en face, il y a Laetitia.
0: Bon,
1: et Laetitia a du répondant. On t'écoute, Laetitia.
11: Oui. Alors, la première fois qu'il vient chez mes parents, il explique en plein milieu du repas de famille qu'il n'a qu'une seule testicule devant tout le monde.
0: Oh wow. Bon revers.
1: Alors,
3: super héros.
1: C'est un bon revers, mais excuse-moi,
0: oui.
1: il va dans le filet.
0: Oui, c'est vrai, je suis d'accord.
1: Alors, parce que déjà, on ne dit pas une, mais un testicule. C'est important.
3: Oui, attention, voilà. Précis.
1: Et ensuite, écoute, il était détendu.
0: Il était à l'aise, ouais.
1: Il était tellement à l'aise, voilà, qu'il parle un petit peu de son intimité.
0: Oui.
1: Je suis désolé, mais là, Éléonore remporte. Honnêtement, on est sur un service gagnant.
0: Oui.
1: Mais attention.
0: C'est pas fini, hein.
1: C'est à Laetitia de servir pour la deuxième manche. Laetitia, sors-nous un ex.
11: Mon ex ne travaillait pas, donc c'est moi qui payais tout et vivait chez moi sans frais.
0: Oh là là.
1: Ça peut arriver.
0: Ouais, mais combien de temps ?
11: On va tout le temps, il n'a jamais rien payé.
0: Voilà, là, c'est compliqué.
1: Tout le
0: c'est
1: temps, pratique, ça peut être aussi 2 semaines.
0: Ah oui.
1: C'était combien de temps ? Vous êtes restés combien de temps ensemble ?
11: 3-4 mois.
0: Ah oui, quand même. Bah, il s'est bien régalé. Quoi.
1: Ouais. Ouais, c'est pas non plus énorme, 3-4 mois.
0: Pardon, mais à
1: c'est
0: vivre.
1: C'est pas 3-4 ans.
0: Non, mais bon, tu payes rien du tout pendant 3-4 mois.
1: Si t'as pas les moyens, ça peut arriver.
3: T'as imagine, il fait ça avec toutes les filles qui ont
0: cours. Ouais, bah là, c'est une belle vie. Hein.
1: Là, on est sur un génie. Là, En face, il y a Éléonore avec un autre ex. On t'écoute, Éléonore.
11: Eh ben moi, mon ex, il habitait encore chez ses parents. C'était sa mère qui gérait tout pour lui. Ses vêtements, ses rendez-vous et même nos dates. Une fois, on m'a invité chez lui, ses parents n'étaient pas là, bon. Il y avait un bain avec des pétales, des bougies, tout. Sauf qu'en fait, c'était sa mère qui avait tout organisé à sa place.
1: C'est angoissant.
0: Oh l'enfer.
3: La mère un peu trop présente.
0: Ouais. Mais non, mais elle est avec vous êtes en couple.
1: Mais c'était limite, voilà. Ils allaient prendre un bain et t'as la mère qui sort du lavabo.
0: Hey, oh. L'eau est assez chaude.
1: C'est angoissant. C'est angoissant.
3: Il fallait couper le cordon.
0: Ah oui, là, oui.
1: Cette deuxième manche est encore remportée par Éléonore.
0: Bah ouais, désolé, mais c'est trop là.
1: Et oui, là, c'est. Ouh là là. Éléonore, j'ai l'impression que t'as une vie d'ex très remplie. Hein.
11: Ouais.
1: Un dernier pour la troisième manche.
11: Pour moi, mon ex, il m'avait juré avoir supprimé toutes les applications de rencontre. Sauf qu'un jour, au resto Raymond Romantique, il a reçu une notification d'un match sur Adopte un mec. Son excuse, c'était son meilleur ami qui lui avait demandé de regarder à sa place.
0: Oh oui, bien sûr. Mais toujours enlever les notifs, il a rien compris.
1: Mais non, alors non, c'est pas ça, Lorenza.
0: Non, je me trompe.
1: Oui, c'est
0: ne
1: ça.
0: Pas tromper sa copine.
1: Non, c'est pas ça non plus.
0: Ne pas être sur les applis de rencontre.
1: Non.
0: C'est quoi ?
3: Mettre le téléphone dans la poche.
1: Non, avoir deux cartes SIM.
0: Ah.
3: On a beaucoup trop d'idées, je crois.
1: Attention. En face d'Éléonore, il y a toujours Laetitia. Vas-y, abat ton dernier ex.
11: Il m'a fait héberger sa sœur qui n'avait pas de logement, mais ce n'était pas sa sœur. Il couchait avec elle chez moi pendant que j'étais au travail.
0: Oh, ben là, pardon, mais KO là, échec mat.
1: Mais alors, elle a attendu le dernier moment. De sortir le coup
3: le missile.
0: Échec et mat.
3: Putain, je vais rencontrer ce mec.
0: Non, moi jamais.
1: Laetitia, ce que tu viens de faire, ça s'appelle une remontada.
0: Ah oui. Ah là, c'est
1: le pire de tous ce matin. Et pour toi, Laetitia. Et Léonore, Laetitia, vous nous avez fait rêver. Merci beaucoup à toutes les deux.
11: Je m'aligne.
1: On va vous offrir à chacune. une, un mug Manu sur Énergie et le t-shirt Manu sur Énergie. Bravo à toutes les deux.
11: Merci beaucoup. Est-ce que je peux faire un bisou à ma belle-fille
3: Jeanne
11: et à mon fils Sacha qui nous écoutent?
1: Mais on les embrasse tous.
3: Et on embrasse les ex aussi.
1: Ouais,
3: hein,
1: allez,
0: bien sûr.
1: Et la fausse sœur de l'ex aussi. C'est incroyable cette histoire.
3: Oh là là.
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1: 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Le principe est simple. 5 émissions, 5 villes et un bus. On va prendre un bus et on va faire le tour de on va partir de l'est en ouest en passant par le nord. On va démarrer à Strasbourg en Suisse, Metz, Lille, Caen et Paris et on va faire l'émission, chaque émission, chaque jour en direct d'un bus qui roule. C'est pas juste un bus, on arrive à un endroit et on bouge plus, non. On va rouler dans les villes et pendant 4 heures, on sera là, on sera à côté de vous, on sera les embouteillages à côté de vous. On sera peut-être on passera à côté du collège où vous allez en cours, on passera peut-être à côté de votre boulot. Peut-être que vous sortirez de chez vous et vous nous verrez. Alors on me demande beaucoup, mais comment on peut savoir, on veut venir vous voir, oui. Mais comment on peut? Alors, on peut pas vous dire où le bus sera parce qu'on va rouler tout le temps. Donc,
3: ouais, et faut nous choper. Rien n'est prévu parce qu'on s'arrête tout le temps, quoi. Tu vois, dès qu'on croise quelqu'un pour la bouche, on s'arrête.
1: C'est ça, lorsqu'on l'avait fait il y a 3 ans déjà, en fait, on avait démarré l'émission, 2 minutes après, on avait stop. On avait été voir c'était à 6h, il y avait des éboueurs qui étaient là.
3: Bah oui,
1: et donc, on était allé les voir, j'étais monté sur le marchepied. Donc, en fait, voilà, c'est ça. Le but, c'est d'être avec vous pendant 4 heures. On peut pas être plus proche de vous que ça. Et donc, on peut pas vous dire exactement où on sera parce que nous-mêmes, on sait pas où on sera. Sauf à la fin de l'émission. Et tous les jours, du lundi au vendredi, à partir de 9h30, on se retrouvera, le bus arrivera sur une grande place et il y aura un show, il y aura des artistes qui seront là et il y aura un showcase pour vous. Lundi 22 juin, on sera à Strasbourg à 9h30, on arrivera Place Dauphine et il y aura Djengeli et Emma.
0: Trop bien.
1: Et on est en train de voir, il y aura peut-être Vita qui va venir.
0: Non mais ça, trop stylé. Génial. J'adore.
1: On attend voilà, d'être sûr qu'elle puisse être okay. Là. Le mardi, on sera à Metz et à 9h30, on arrivera, on aura Amel Bent. Et il y aura aussi quelqu'un d'autre, mais pareil. On attend d'être sûr pour annoncer. Le mercredi, le bus, il fera le tour de la ville de Lille. Oui. Et à partir de 9h30, on s'arrêtera sur la place François Mitterrand, à côté du Westfield Euralil. Il y aura Amir. Amir sur scène, il va mettre le feu.
0: Ouais, ouais, ouais.
1: Et pas que, parce que il y aura la locale.
0: Eh ouais.
1: La locale de l'étape.
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1: Marie. Ça va être génial.
0: Trop bien.

0: Paris et on terminera bah à Énergie.
1: Ça c'est smart.
0: Dans les aussi. Locaux d'Énergie, c'est rue Boileau dans le 16e et il y aura un DJ set. On terminera par un DJ set de Bob Sinclair et avant le DJ set, showcase Jamy Frérot.
1: Mais non, trop bien.
0: Mais oui. Ça va être une semaine de dingue, on vous en reparlera évidemment. Du 22 au 26 juin, c'est le retour du bus Manu sur Énergie. Il est 8h08, on papote, ah ouais, mais on n'a pas doublé votre salaire.
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0: Tous les jours, 7h05 et 8h05. Et 8h08 aujourd'hui. Avant d'écouter The Second Voice, on vous appelle, ça décroche. Bonjour, c'est Manon du Pouliguen en Loire-Atlantique.
3: Oui.
0: Quel est le seul animateur radio qui loupe ton salaire? Voilà. Oui. Manon, je t'annonce que nous allons doubler ton salaire.
3: Oh là là, c'est pas vrai.
0: Bah si, c'est vrai.
3: Oh, trop bien, merci beaucoup.
0: Ton salaire de 1493 euros, on va le multiplier par deux, ça va faire 2986 euros qui vont arriver très vite pour toi.
3: Oh là là, merci beaucoup.
0: Oh là là, j'ai l'impression que t'as des idées derrière la tête avec cet argent.
3: Ah oui, oui, oui.
0: Qu'est-ce que tu vas faire?
3: La vaisselle.
0: La vaisselle.
4: Oh, allez.
0: Tu sais quoi? C'est un game changer dans la ville, la vaisselle. Ta vie
3: et un petit week-end à mon fiancé.
0: Oh là.
1: Génial.
0: On est bien, tu vas te régaler Manon, on t'embrasse fort, bravo à toi.
3: Merci beaucoup. Hein.
0: Gros bisous, tous les matins on double votre salaire, deux fois par jour, à 7h05 et 8h05.
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0: Il est temps de s'apprendre des choses. Avant d'écouter Julien Lib, voici les infos aléatoires du monde comme chaque matin. Allez Lorenza, prends-nous un truc.
1: Malte est le premier pays à offrir ChatGPT gratuitement à ses habitants. Évidemment, ChatGPT plus, parce que ChatGPT c'est déjà gratuit.
0: Oui, c'est ça.
1: Donc c'est ChatGPT plus, mais il y a une petite condition, c'est qu'ils doivent suivre une formation juste avant.
0: D'accord, et tu l'as gratos.
1: Et tu l'as gratos, et en fait c'est pour apprendre à tout le monde les nouvelles technologies, comment bien l'utiliser. Et je trouve ça génial en fait.
0: On peut déjà commencer par apprendre aux personnes un peu plus âgées à se servir de leur mail, par exemple.
1: Oui, je pense que c'est vraiment pour tout le monde, que ce soit les personnes âgées ou les plus jeunes, tu vois. C'est pour pas qu'il y ait de trucs trop badants avec l'IA, quoi, je pense.
0: D'accord, ils leur apprennent à s'en servir.
1: Exactement,
0: à faire n'importe quoi avec.
1: Ouais.
0: Oh, c'est dans l'idée, pas mal, dans l'idée, moi, c'est pas mal. Après, tu peux apprendre à t'en servir bien sans avoir la version payante. Hein.
1: Oui, mais je pense que c'est une petite carotte pour que tu prennes la formation.
0: Comme on dit, c'est win-win.
1: Bah évidemment.
0: Bien, merci pour cette information.
1: Avec plaisir.
0: À demain, Lorenza.
1: À demain.
0: Nico,
4: une cuillère de miel, ça représente le travail de toute une vie pour environ 12 abeilles.
1: C'est pas beaucoup, hein.
0: Ah, c'est quoi? C'est presque terrible cette info.
1: Ouais, ça me fait mal au cœur.
4: Ah ouais, poétique. Au contraire, moi je me disais justement, bah tiens, il faut pas gâcher, c'est cool. Et,
1: ah oui,
4: et,
1: tu la vois, tu le vois de manière positive, c'est vrai.
0: Ah oui, c'est vrai. Ouais, nous on va pas bien avec Lorenza en ce moment.
4: Ça va vous?
0: On voit tout négatif.
4: Ouais.
0: Quand tu prends une cuillère de miel, tu dis que 12 abeilles ont travaillé dessus pendant toute leur vie.
4: Exactement, je trouve ça beau, moi.
0: Ouais, c'est pas mal. Non, j'ai vu les abeilles qui étaient plus là, que tu peux pas remercier, tu vois. Mais
4: oui, aussi, effectivement, les abeilles qui meurent.
0: Je peux te dire aussi, franchement, elles sont pas très productives. Non, mais. Ouais. Si je peux me permettre, ça glande un peu dans la ruche.
1: Oui, c'est vrai.
0: Tu vois, ça, je vais dire un truc, ça sent les post clubs, ça.
1: Voilà, c'est ce bien connu.
0: Voilà ce que j'ai à dire.
1: Les abeilles fumeuses.
0: Bah, bien sûr, si tu regardes en bas des ruches, qu'est-ce que tu vois? Tu as toujours des abeilles comme ça avec la clope et un café.
1: Ouais,
0: je prends ma pause, ça va. C'est incroyable. Tranquille, les abeilles, elles arrivent à 10h le matin. Hein. Pause café, pause club, vas-y. Bah, évidemment, une cuillère de miel, 12 abeilles. Je te jure. Bon, j'ai une info, moi aussi.
1: Oui.
0: Un chiliogone, c'est un polygone.
1: Ok.
0: Qui a 1000 côtés.
1: Je savais même pas que ça existait. Je pensais que c'était possible,
0: Bah, en fait, tu fais un polygone avec plein de côtés. Quand t'arrives à 1000, tu peux dire que c'est un chiliogone.
1: Ok. D'accord.
0: Voilà. Et là, la question, évidemment, c'est mais à quoi ça sert?
4: Bah oui.
6: Est-ce que quelqu'un l'a déjà dessiné?
0: Bah, je pense que oui pour montrer que c'est possible. Mais la vraie question, c'est à quoi ça sert?
1: Rien, non?
0: Attends.
1: Ah, pardon.
0: Je vais pas vous sortir qu'un chiliogone est un polygone qui a 1000 côtés sans histoire.
1: Ah, mais j'ai hâte de savoir.
4: Ah, ouais.
0: La question, c'est. Pour quelle utilité peut avoir un chiliogone? Moment on se dit on a besoin d'une figure géométrique
1: de 1000 côtés,
0: de forme polygonale qui a mis le côté. C'est ça qui est intéressant.
1: Mais dis-nous. Enfin,
4: dis-nous,
0: Ah, mais j'en sais foutrement rien.
1: J'en
0: ai rien à foutre.
4: Nous non plus.
0: Excuse-moi, j'ai autre chose à faire, moi. Parce qu'il faut bosser un petit peu dans ce monde où 12 abeilles doivent faire une cuillère de miel.
4: Allez.
0: Salut, c'est Kinvé. Un jour, j'irai à Tahiti, mais pour y vivre ma meilleure vie, il me faudra un bon Wi-Fi pour écouter Manu sur Énergie. Sinon, j'y vais pas. J'ai des valeurs quand même. C'est quoi ce qu'il vient de faire? J'ai l'impression que c'est les plus belles paroles qu'il ait pu écrire pour une chanson. J'espère qu'il en fera une chanson. Il est 8h18, Julien Libre avec Dis-moi où, et puis juste après, on continue le coaching du jeudi. Vous avez un choix à faire, vous avez une décision à prendre, on vous donne des conseils gratuits. Parce que le coaching, ça vaut une fortune aujourd'hui.
1: Bien sûr. Alors, les coachs de vie, là, qui prennent je sais pas combien.
0: Ouais, moi non plus, je sais pas combien qu'ils prennent. Et ben nous, je vais te dire un truc, que c'est qu'on prend rien du tout.
1: Bah oui, alors, c'est gratis.
0: Alors, c'est exactement. Alors qu'eux, ils prennent je sais pas combien. Là, voilà. Pour les conseils, alors.
1: Après, c'est peut-être mieux que nous.
0: C'est clairement mieux que nous. C'est pour ça que nous, on est gratuit, on peut rien nous dire derrière.
1: C'est ça.
0: Vous avez un choix à faire, une décision à prendre, venez nous raconter ça, on vous coach. C'est le moment du coaching du jeudi, on fait ça tous les jeudis. Vous avez un choix à faire, vous avez une décision à prendre, vous nous appelez au 0870 42 48 et on va vous donner des conseils gratuits.
1: Oui.
0: Donc, naze.
1: C'est ça. Des fois, ça peut être pas mal. Alors, c'est...
0: On a fait une petite session de coaching tout à l'heure, je ne vous ai trouvé pas si mauvais que ça.
1: Franchement, ça améliore.
0: Antoine, bonjour.
7: Bonjour Manu, bonjour les Wawin.
0: Antoine, on t'écoute, t'as besoin d'un coaching, on est là.
7: Ouais, alors moi je pars en Crète avec ma fille de 2 ans pour son premier voyage et je suis assez tête en l'air et donc j'ai peur d'oublier des trucs. À quoi penser en priorité?
1: Bah la prendre avec toi.
0: Ainsi s'achève ce coaching du jeudi. Rendez-vous la semaine prochaine.
4: C'est efficace.
1: Ça se voit que j'ai pas d'enfant.
4: Non mais en même temps t'as raison.
0: Le problème c'est que honnêtement, partir en Crète avec un enfant de 2 ans, tu t'en rends pas compte, mais c'est 4 valises, hein. Il y a tellement de choses à prendre pour un bébé. Ça va être chaud, hein, Antoine. Je sais, je l'ai fait une fois, je n'en ferai pas deux fois. tu pars loin, là, hein, quand même. Hein. Donc, en fait,
7: il y a des choses quand même qui sont déjà présentes dans l'hôtel, donc je suis moins inquiet quand même. Et le lit, tout ça.
1: Le lit,
4: heureusement. Ouais.
0: Mais rien que le lit parapluie pour le bébé, ça prend. Mais ça prend la taille d'une valise. T'es sûr? Tu sais où tu veux aller en Crète? Tu veux pas aller dans un endroit plus...
7: Oui, je veux y aller.
0: Ah d'accord, il veut vraiment y aller.
4: Mais 2 ans, ça se fait garder par des grands-parents ou des frères, des sœurs, tu peux trouver aussi.
1: Là, on tourne autour du pot, les gars, parce qu'il veut vraiment se barrer avec ça.
0: Non, mais, en fait, le meilleur coaching qu'on puisse te demander, c'est réfléchir. Peut-être aller ailleurs. Non mais, de plus simple. Tu vois, te dis pas quand t'es là-bas, putain merde, j'ai oublié ça, ah, je peux pas faire ça, oh là là.
4: Après, il y a des trucs que tu peux acheter aussi sur place, hein. C'est pas non plus...
1: Oui.
4: Tu
1: vois.
0: Oui, sa
1: carte d'identité, tout ça.
0: Tu vas dormir où? Dans un hôtel?
7: Ouais, on a un hôtel avec ses faux et les repas prévus à part le midi.
0: Il y a un truc aussi, c'est que moi je me rappelle, on avait été chez des amis quand ma fille était toute petite, environ ça, et en fait, elle supportait pas de pas être dans sa chambre, donc elle pleurait toutes les nuits.
1: Oh non!
0: On avait dû partir de la maison.
4: Carrément.
0: Non, mais c'est nous qui avions décidé de partir, je suis désolé, parce qu'en fait, personne dormait la nuit.
1: En tout cas, ça va rassurer Antoine, là,
7: moi, je suis moins inquiet pour ça, on a l'habitude de dormir autre part qu'à la maison, donc elle a l'habitude.
1: Bon, c'est déjà ça.
0: Ça, c'est déjà réglé.
7: Ouais.
0: Bon, n'oublie pas de prendre du courage.
1: Voilà. Oui.
4: Ouais. Ou alors l'assurance annulation. Ça c'est important de cocher la case.
7: Tu
4: payes 16 balles, mais on...
0: Écoute Antoine, franchement, je pense qu'on a fait le tour avec les biberons et on est réglé. C'est bien.
7: Merci beaucoup.
1: Courage.
0: Belle journée à toi Antoine. Il y a Morgane qui est là. Bonjour Morgane.
8: Salut Manu, salut les Wawa.
0: T'as besoin d'un coaching de vie, on t'écoute.
8: On est dans un gros dilemme avec mon futur mari, parce que je me marie dans un an. Et est-ce qu'on doit inviter les enfants à notre mariage, les enfants de nos amis?
0: C'est un thème enfant ce matin.
4: Oui.
0: Dans ce coaching de vie. Je me suis marié.
1: Oui.
0: J'ai fait un mariage.
1: Ils étaient invités?
0: Et alors oui, on avait dit oui aux enfants, parce qu'il y a des gens qui veulent prendre leurs enfants. Donc on a dit aux enfants et on avait pris quelqu'un pour s'occuper des enfants.
1: C'est ce que j'allais dire. Il existe des babysit, enfin des nounous spéciales pour les mariages.
0: Ouais, mais spécial ou pas spécial, mais
1: c'est très bien.
0: Selon le nombre d'enfants, toi, si t'as 25 enfants, une seule personne, ça va être compliqué.
1: Oui.
0: Mais on avait pris quelqu'un. C'était une babysitter, une nounou qui s'occupait des enfants.
1: C'est parfait.
0: Et effectivement, t'as même des boîtes qui sont spécialisées là-dedans. Et limite limite, tu te dis, putain, leur fête, elle est mieux que la nôtre.
4: Moi, j'avais fait ça. Moi, j'avais fait un kids club à mon mariage.
1: Trop
4: justement,
1: bien.
4: Où j'avais trois babysitters qui étaient là exprès pour ça. Et les enfants, ils dessinaient nuggets frites et tout. Ils ont passé le meilleur soirée.
1: Bah ouais.
4: Franchement, c'était cool.
1: Et en plus, les adultes sont tranquilles, quoi. Donc, c'est
0: voilà, oui. Morgane.
8: Ouais. Il y en a 40, hein, quand même.
1: Ah oui, bah prends-en 5. C'est là.
0: 40 enfants, mais vous avez 40 enfants, il y a combien d'invités?
8: Il y a 130 invités, alors il y a les enfants de nos amis et de nos familles, mais il y a 40 enfants, quoi.
1: Oh. Ah oui, bah,
0: bon, c'est beaucoup.
8: À la galère.
0: Ah oui, 40 enfants, c'est le.
1: C'est un petit enfant.
0: C'est la moitié du nombre de gens qu'il y avait à mon mariage, donc c'est beaucoup,
1: hein. C'est deux classes, quoi. C'est fou, hein.
0: Eh ben, tu sais quoi, prends une prof.
1: Voilà.
0: comme ça, tu fais une classe et tu les fais réviser tous. Voilà.
1: Bon, ça bien, ça. Parfait.
8: Merci du conseil.
0: On t'en prie. On est là pour ça, c'est le coaching de vie, coaching du jeudi.
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0: Et on s'écoute quelques messages maintenant. 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
0: 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On les écoute tous. On les partage avec vous. C'est parti, on s'en écoute quelques-uns.
9: Salut Manu. Est-ce que tu reconnais ce bruit? Et oui, je passe le Karcher et je me sens la plus forte. Allez, bonne journée.
4: C'est une folie, ça.
0: C'est le Karcher, c'est dingue.
4: Je l'ai refait il y a deux jours. Oh là là, mais viens, on fait une terrasse ensemble.
1: J'ai trop hâte, avec plaisir.
4: Putain, je l'ai fait avec les joints de la terrasse, c'est une folie.
0: Le Karcher, il y a tout. Il n'y a pas que le bruit. Le bruit, c'est quelque chose. Mais il y a aussi, quand t'appuies, le petit recul. Ouais.
4: Bah oui.
0: C'est
4: la puissance.
0: Ah ouais, il
4: faut le dompter, quoi.
0: Mais exactement. Tu le dompes, le Karcher.
4: C'est
0: ouf. Moi, quand je prends le Karcher, j'ai un fouet à côté. Karcher, Toulouse.
4: Mais tu fouettes qui?
0: Ah oui, le Karcher. Le Karcher.
4: D'accord.
0: Et des fois, je me fouette moi, mais ça, c'est mon plaisir personnel. Et puis, effectivement, le avant-après au Karcher,
1: il est dingue. Ah oui, mais ça, je me doute que ça doit être une folie, ouais.
4: Parfois, tu sous-estimes un petit peu la saleté et tu te dis, ah merde, j'ai commencé la terrasse, va falloir la finir.
0: Alors ça, c'est le piège.
4: C'est le piège très long.
0: Si vous avez une terrasse et que vous commencez à nettoyer, tu te rends compte immédiatement de la différence.
1: Oui.
0: Et après, faut tout faire. La terrasse. Ouais. Et j'avoue qu'au bout d'un moment, le Karcher, ça fait plus rire.
4: Et il faut faire gaffe. Tu vois, typiquement, j'ai voulu nettoyer aussi. Il y avait le mur de ma maison. Et ben, le crépi, ça part au Karcher.
0: Oh oui, faut faire attention.
1: Ah oui, il y a pas mal de trucs à.
0: Et j'allais dire. Et je vais dire encore quelque chose pour revenir sur la terrasse.
1: Oui.
0: C'est qu'en fait, c'est très très satisfaisant quand tu vois la différence avant après. Mais une fois que t'as tout nettoyé, et ben c'est presque décevant parce que tu vois plus la différence.
1: Oui.
0: Et donc
4: c'est normal pour les gens.
0: Et les gens qui arrivent, ils disent ouais c'est normal. Alors que toi, tu sais que t'as passé 7 heures et que t'es trempé à avoir nettoyé au Karcher.
1: Okay.
4: Oui, mais quand quelqu'un fait tomber un truc par terre, tu dis putain, je vais pouvoir le ressortir.
0: C'est vrai.
1: J'étais ouf.
0: Non, c'est génial.
4: Oui. Viens dans notre team.
0: Nettoyer la voiture au Karcher ou la moto.
4: Ah c'est pas. Oh, les jantes. Les jantes.
0: Oh attends, vraiment, alors là je remercie tous les pigeons qui chient sur ma moto. Hein. J'arrive avec mon Karcher. Wow.
1: Ah oui, vous êtes vraiment des fous du Karcher, quoi, c'est ok.
0: Ah, c'est la vie.
1: Ok.
0: Oh, merci de nous avoir envoyé ce message vocal. Oh, je me sens bien ce matin.
1: Vous êtes des ouf.
4: On dirait nous après l'amour.
1: Ouais, vraiment, vous êtes des malades.
0: Ça t'a plu, Nico?
4: Ah ouais. J'ai chaud. On peut commencer en 15 minutes.
0: Je vais prendre un verre d'eau avant.
1: Je suis gêné.
0: Oh, ce Karcher, cette terrasse.
1: Oh non.
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0: C'est parti, comme chaque jour, voici les sondages du matin. Cette entreprise de réparation voit son activité tripler le lendemain d'une défaite importante de l'équipe de France de football.
1: Ouais.
0: D'après vous, je sais, la question est longue. Hein. Quelle est l'entreprise de réparation? Qu'est-ce qui répare ces gens-là?
1: Les pare-brises?
0: C'est pas les pare-brises.
1: Alors j'espère pas.
0: Non, c'est pas les pare-brises. Nico?
4: Les télévisions.
0: C'est pas les télévisions. Florent,
6: c'est un objet?
0: Oui, c'est un objet. Cette entreprise de réparation voit son activité tripler le lendemain d'une défaite importante de l'équipe de France de football.
1: On en a, nous, cet objet?
0: Oui, on en a tous un. Nico?
4: Et c'est électronique?
0: Oui, il y a de l'électronique.
1: Des téléphones?
0: Exactement. Les gens de rage, en fait, comme on a toujours notre téléphone dans la main, et putain, l'équipe
4: c'est
0: de France,
4: le truc que tu jettes,
0: voilà, et réparation le.
4: Tu regardes tout de suite.
0: Heureusement, ça n'arrivera pas cette année puisqu'on va gagner
1: la Coupe du Monde, évidemment. C'est beau mental, ça.
0: Voilà, c'est ça le mental.
1: Oui.
0: Coach de vie, on est. L'adulte moyen ne fait cette activité qu'une douzaine de fois par an. C'est quoi donc? Plan?
6: Aller au cinéma?
0: Aller au cinéma, non. Putain. J'y vais pas 12 fois par an, moi.
1: Ah, ouais. Ah non.
6: Ah oui. Ah,
1: moi, à peu près en moyenne, je pense, ouais.
4: Ah ouais, c'est une fois par mois, c'est beaucoup.
6: Ouais.
0: Mais moi, je suis, honnêtement, je crois que j'y suis pas allé depuis plusieurs années.
1: Ah bon?
4: Ouais. Putain, moi, les deux dernières fois, je crois que c'était pour un film pour ma fille de 5 ans, quoi. Tu vois? Mais sinon, un film adulte, c'est vrai qu'on attend qu'il passe à la télé.
0: Je suis incapable de dire le dernier film que j'ai vu au cinéma.
1: Mais c'est une folie, en
6: plus. Ça veut dire que ça fait autant de temps que t'as pas mangé de popcorn, alors?
0: C'est le popcorn, j'arrive à en manger, mais au cinéma, je fais des prêts bancaires avant de popcorn au cinéma. Non, mais je sais que c'est. En plus, c'est pas super bien, c'est bien d'aller au cinéma.
1: Bah ouais,
0: quoi.
1: C'est génial, moi je vois ça vraiment comme une sortie, quoi. Mmh. Ça me fait plaisir et tout.
0: Mais quand j'y suis, je suis content.
1: Ouais.
0: Mais t'es là, t'es à la maison, flemme.
1: Ah, oui.
0: Voilà, on va se regarder une série. Voilà.
1: Oh là là, bravo
0: Manu. Bravo. Aucun soutien pour le cinéma français.
1: Bravo. Je me dis sans peu.
4: Ça fait magnifique.
0: Et le mec qui le dit en direct à la radio, super. Bravo. Bonne année. Intelligent, ça. C'est vraiment un blaireau, ce mec à la radio. Et si. Bon, l'adulte moyen ne fait cette activité qu'une douzaine de fois par an. Pardon, c'était nager.
1: C'est beaucoup. Ah, ouais.
0: Bah 12 fois par an, si tu vas à la mer l'été, tu le fais 12 fois.
1: Ah oui, ok, oui.
0: Ah oui, ok.
6: Préfère aller au Cinoche, hein, je te le dis.
0: 23% des gens se sont déjà assoupis dans cet endroit. Quel est cet endroit où 23% des gens ont dormi?
6: Chez le coiffeur?
0: Ce n'est pas chez le coiffeur.
1: C'est au travail?
0: C'est pas à leur travail, non.
1: Ah.
0: Mais il y a un rapport avec un travail de quelqu'un. Nico.
4: C'est dans un moyen de transport ou pas?
0: Non, pas de moyen de transport.
1: C'est un moment où on s'occupe de nous?
0: Oui, on peut dire ça, mais non. Quand on s'endort, on s'occupe pas encore de nous, justement.
1: Ah.
6: C'est en lien avec la santé?
0: C'est un rapport total avec la santé.
1: Donc on attend?
0: On attend. Ou alors là...
4: Waouh.
0: Attendez, parce qu'elle peut nous surprendre.
4: Ouais.
0: Elle peut se planter. Lorenza?
1: C'est une salle d'attente?
0: C'est la salle d'attente du médecin. Incroyable, elle a réussi.
1: Je suis
0: incroyable.
1: Un peu fier, ouais.
0: 23% des gens se sont déjà assoupis dans la salle d'attente d'un médecin.
1: Bah excuse-moi, mais il a toujours 45 minutes de retard, donc à un moment donné, on s'endort. Wow.
0: T'as de la chance, 45 minutes.
1: Oui, c'est vrai.
0: Moi, quand je vais chez le médecin, je prends toujours des rations de survie, hein, du V.
1: T'as bien raison.
0: Jamais.
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0: ce soir.
1: Ouais. 21h.
0: Il y a la cérémonie d'ouverture. Ensuite, c'est parti pour les matchs. Alors, il y a plein de matchs dans la nuit.
1: Oui, bah oui, oui, oui.
0: Nous, ça va. La France, elle joue à 21h en général.
1: Ouais, le 16 juin.
0: Et il y en a un, je crois, il y a un match à 23h.
1: Bon, ça va, ça franchement, va. C'est raisonnable. Hein.
0: Ça va. Ça va. On va parler de la Coupe du Monde. Alors, avant de parler de la Coupe du Monde, on va parler d'une autre Coupe du Monde. Alors, pas une Coupe du Monde, mais une Ligue de foot du monde, la plus petite.
1: Ok.
0: Il existe la plus petite Ligue de foot du monde. Les îles Scilly, en Angleterre, ont une Ligue de football qui ne compte que 2 équipes.
1: Oh là là, bah ah ouais. Du coup, c'est un peu... Enfin... Mais en fait, c'est compliqué, il faut que ça affronte tous les deux. Quoi.
0: Exactement. Chaque saison, les deux clubs s'affrontent 17 fois.
2: On dirait une cour d'école.
1: C'est génial.
0: Et voilà, c'est okay. La plus petite ligue de football du monde.
1: Bah, c'est mignon en vrai, je trouve ça mimi moi.
0: Écoute, il n'y a pas de surprise quoi.
1: Non.
0: Tu sais où tu vas, tu sais quand tu y vas. Voilà. On va revenir à la Coupe du Monde et avec un petit chiffre. Combien gagnera l'équipe gagnante de la Coupe du Monde?
1: Ah, j'ai trop envie de savoir. Ah, oui.
0: D'après vous, combien imaginez-vous que la FIFA versera comme prime à l'équipe gagnante de la Coupe du Monde?
1: Moi je m'y connais tellement peu.
2: 500 000 balles.
0: 500 000 pour
1: Nico. Moi j'aurais dit plus, ouais. J'aurais dit des millions, ah ouais. Moi.
0: Oui, mais combien de millions?
1: Bah je sais pas, allez, je vais dire 2.
0: 2 millions pour toi, Florent?
2: 5.
0: 43.
1: 43 millions?
2: Non.
1: Pardon, j'ai crié, mais c'est une dingue.
0: C'est pas grave. 43 millions.
2: Oh la vache. Ça met du beurre dans les épines. Hein.
1: Ah ouais, ouais, ouais.
0: Ça met du beurre, de l'huile d'olive et pas de la merde. Hein.
1: Waouh.
0: Et le finaliste, il va gagner aussi un peu.
1: Ouais.
0: Mais bon, il gagne pas, lui. Enfin, il gagne pas la Coupe du Monde, quoi.
3: Ah. Bah oui.
0: Mais l'équipe en finale gagnera quand même 30 millions.
1: Voilà. Ah ouais, bah autant, c'est bon. Tu peux aller en finale, ça va. 30 à 45, c'est pas.
2: Tu peux aller en finale.
1: Non, mais je veux dire.
0: Oui, enfin, c'est...
1: T'es pas déçu, quoi.
0: Non,
1: t'es pas déçu.
0: Non, t'es pas déçu. J'ai une liste de phrases improbables prononcées par des footballeurs français.
1: Ça, c'est génial.
0: C'est toujours un petit régal. Il y en a que vous devez connaître, sans doute, mais il y en a que je connaissais pas.
1: Ok.
0: Ce sont des footballeurs français qui ont sorti ces phrases. Il faut qu'on tire tous dans le même bateau.
1: Oh là là.
2: Ouais.
1: Oh, c'est
2: ce qui ne veut rien dire.
0: Alors, ça ne veut rien dire. Une autre. On a tendu une fois la gifle, on va pas attendre la deuxième. C'est pas la gifle que tu tends. Cette fois, les carottes sont mortes.
1: Oh, elle est géniale celle-là. Ah, c'est parfait ça.
0: Phrase de footballeur. Il faut rendre César à César.
1: Magnifique.
0: On continue. Ça sert à rien de mettre la charrue avant les pneus.
2: C'est mignon.
1: Oh, le remix.
0: Des expressions de footballeur. Il faut garder les épaules sur la tête. Non.
1: C'est compliqué. Mimi.
0: Enfin, c'est mimi, non. Si t'as les épaules sur la tête, c'est que t'as eu un petit souci.
2: C'est mignon quand c'est prononcé par les enfants.
1: Oui, en fait, c'est ça.
2: C'est ça.
0: Une autre. Mais ce sont des grands enfants, les footballeurs.
1: Oui, bien sûr. Oui.
0: Allez, j'en ai encore quelques-unes. Il ne faut pas tirer sur une ambulance malade.
1: Non, mais là, celle-là, elle est fameuse. Elle est incroyable.
0: J'en ai encore 3.
1: Ouais.
0: On me dit souvent que je suis nonchalant. Oui, c'est vrai, j'avoue que je suis pas très chalant. Deux autres encore. J'ai peur que ça se termine en queue de boudin, tout ça. En nœud de boudin.
1: Ah,
0: en
1: oui.
0: Nœud de boudin. Et enfin, la dernière, la classique, la meilleure. La roue tourne vite, va vite tourner.
1: Ah, ben oui, c'est Riri, ça.
0: Évidemment, c'est le Ribéry.
1: Ben oui.
0: C'est un chef-d'œuvre. Et c'est la Coupe du Monde. Et en plus, j'ai de la peine pour toutes les équipes du monde qui ne savent pas encore que c'est la France qui va gagner. C'est fou.
1: Yeah.
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0: Avant ça, on a un peu de temps pour les infos. On va parler d'un sac en dinosaure.
1: Quoi?
0: Je sais, voilà. Ça peut paraître dingue de dire un sac en dinosaure.
1: Ouais.
0: Et pourtant, c'est vrai. Un sac à main est en vente aux enchères aujourd'hui à Paris. Il est en dinosaure.
1: Mais comment c'est possible?
0: Let me explain to you.
1: Oui.
0: Écoutez bien, c'est de la peau de T-Rex. En fait, il a été fabriqué dans une matière synthétique qui a été conçue à partir de traces de collagène retrouvées dans un fémur de tyrannosaure aux États-Unis.
1: Wow.
0: On est sur du Jurassic Park très très très pointu.
1: Wow.
0: En fait, c'est 100% de la peau fabriquée à partir d'un animal disparu il y a 67 millions d'années.
1: Ok, mais ça doit coûter une blinde ce truc.
0: 500 000 euros.
1: Ah,
0: ouais, d'accord. Ah oui, mais t'as un sac de dinosaures.
1: Ouais, mais quoi? Putain, enfin, tu dis quoi aux gens? J'ai un sac de dino, j'ai un sac de... Enfin,
2: bah, bah, franchement, à ce prix-là, tu le dis à tout le monde. Hein. Mon
0: ah
2: sac, oui. C'est un T-Rex. Hein.
0: Ah, ouais. Moi, je fais venir les gens chez moi. Hein.
1: Ah ouais.
2: Et dès qu'il s'approche pour toucher, je suis...
0: Non mais en plus, il n'y a pas eu de... Personne n'a abattu un dinosaure pour avoir le sac.
1: Oui, bon, ça c'est, ah ouais, c'est très bien.
0: Là, c'est, pas des, c'est, oui, pas des chaussures en croco, quoi.
1: Non, c'est vrai.
0: Ça a été reconstitué. Mais je trouve ça dingue de dire j'ai un sac de dinosaure. Je mettrais pas 500 000 euros là-dedans.
1: Oui, voilà, c'est ça.
0: Parce que déjà, il faut les avoir.
1: Mais
0: et ensuite, si tu les as, est-ce que tu mets 500 000 euros dans un sac de dinosaure? Je sais pas. Mais... Le truc est quand même,
1: C'est vrai que c'est ouf, mais bon.
0: Après, Madonna chiale, elle a perdu son animal de compagnie. Mais...
2: Non, ça faisait longtemps.
1: Sûr,
2: ouais,
1: ça faisait longtemps.
2: La balle perdue pour Madonna.
0: Il est en sac aujourd'hui. Évidemment, la balle perdue pour Madonna, c'est le principe alors en fait. Elle sort un nouvel album.
1: J'étais même pas au courant, j'ai pas vu ça.
0: Je crois que c'est le 11 juillet, si je dis pas de conneries.
1: Ah, dans un mois.
0: Exactement, ouais. Trop vénère de pas avoir son sac.
1: Ah, donc...
0: Allez, arrête, on passe à autre chose. Une histoire improbable. Il y a une femme qui fait un peu le buzz, enfin qui a fait le buzz sur TikTok après avoir révélé qu'elle avait accidentellement avalé son AirPod.
1: Ah oui, j'ai déjà vu des vidéos comme ça, ou même des animaux en mangeaient.
0: Ah ça c'est con
1: un
0: ça.
1: Un chien, ouais, c'est dangereux.
0: Et sauf que elle, en fait, elle a dit voilà, j'ai avalé accidentellement un AirPod et elle a continué à publier des mises à jour.
1: Quoi?
0: Parce que bah tout le monde voulait savoir ce qu'allait se passer avec l'AirPod.
1: Ah oui, et alors?
2: Ah oui.
0: Une fois que t'as avalé un AirPod, est-ce qu'il sort l'AirPod? Ouais. Et ben elle a mis des mises à jour jusqu'au moment où il est.
1: Ouais.
0: Enfin, c'est un fantôme.
1: Comment ça?
0: Parce que en fait, elle l'a pas retrouvé.
2: Ah
0: elle
2: bon
0: a pas retrouvé l'AirPod. Elle a pas vu s'il était sorti, mais elle a passé une radiographie et il y avait plus d'AirPod dedans.
2: Ah mince.
0: On ne sait pas où est cet AirPod.
1: Bah, je pense qu'elle l'a jamais mangé.
2: T'es sûr?
1: Bah je pense qu'elle est... oui, elle ment.
2: Après... Quand elle peine, ça fait de la musique, mais.
0: Ça
2: dépend d'un indice.
0: Bah, ça dépend si sur son téléphone en Bluetooth, il y a marqué cul de la nana. Se connecter, ding ding. Oui, c'est bon, tu peux écouter la musique.
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0: Pas 11e génération qui va peut-être aller chez Delphine ce matin. Bonjour Delphine.
1: Bonjour Manu.
0: Sois la bienvenue parmi nous, tu le veux cet iPad, hein?
1: Ah oui, je le veux.
0: Delphine, il va peut-être être pour toi. On va jouer ce matin, tous les jours on fait tourner les jeux. Et aujourd'hui, Lorenza va être contente.
2: Ah,
0: on va jouer la boîte à chaussures.
2: J'aime trop.
3: Tu es très forte, hein, Lorenza.
0: Elle est là.
2: Mais en fait, je pense que c'est parce que j'ai tellement envie de trouver, genre, de dégainer, de trouver que. Et puis j'aime bien parce que l'un va donner un indice, l'autre va rebondir dessus. Enfin, genre, c'est vraiment un truc de team stylé.
0: C'est du team building.
2: Exactement.
0: dans tous les séminaires, ben dans oui, tous les team building.
2: Retrouver la boîte à chaussures de Manu.
0: Faut faire la boîte à chaussures de Manu. Tout le monde participe. On est là, on est content. Et en fait, et quand on trouve, c'est une expérience.
2: Exactement.
0: Bon, revenons au jeu déjà. Delphine, j'ai un iPad pour toi. Voici les règles du jeu de la boîte à chaussures de Manu. J'ai une boîte à chaussures dans laquelle il y a quelque chose. Si tu réussis, avec l'aide de toute l'équipe, à trouver ce qu'il y a dedans en 2 minutes chrono, c'est gagné. C'est le team, okay. C'est le team building du matin. Vous avez le droit de poser toutes les questions que vous voulez.
2: Ok.
0: En revanche, je ne peux répondre que par oui ou par non à vos questions. Et vous devez trouver ce que c'est. En 2 minutes, vous pouvez faire évidemment toutes les propositions que vous voulez.
3: Yes.
0: Vous êtes tous prêts?
2: Oui.
3: Allez, vas-y.
0: Comme d'habitude, le petit indice. Je secoue la boîte à chaussures.
2: Oh là. Mais ça fait pas de bruit?
3: T'as pas oublié de le mettre?
0: Il y a quelque chose dedans.
2: Ça fait pas de bruit, c'est en tissu.
0: Oui, il y a du tissu.
1: Est-ce que c'est un objet qu'on trouve dans les maisons?
0: On peut le trouver dans une maison.
3: C'est un vêtement?
0: Ça fait partie de l'accoutrement.
2: Ah. Non mais on le porte sur soi?
0: Oui, on le porte sur soi. Nico?
4: C'est pas un mouchoir en tissu?
0: Non, ce n'est pas un mouchoir en tissu. Delphine?
1: Ça bouge un peu. Est-ce que c'est une chaussette?
0: Non, ce n'est pas une chaussette.
3: Il y a un petit bout de plastique dedans?
0: Apparemment, il y a quelque chose, oui.
4: C'est pour le bas du corps?
0: Non.
1: C'est quelque chose qu'on porte tous les jours sur soi?
0: Tu peux, si tu veux.
2: Nous, on en porte sur nous?
1: Une montre?
0: Non.
4: C'est classe?
0: Ça dépend sur où ça classe.
4: C'est un e-pape?
0: Ce n'est pas
1: c'est
0: un e-pape.
1: Petit.
0: Par rapport à quoi?
1: Petit en général, je sais pas.
0: Bah non, en général, je peux pas très bien.
2: La taille d'une main?
0: C'est plus grand que la taille d'une main.
3: Ça se tortue
4: autour du cou ou pas?
0: Autour du cou, un peu. Mais
3: un peu?
2: Des bretelles?
0: Non.
1: Un serre-tête?
0: Non.
2: Ça se porte sur les cheveux?
0: Oui.
2: Une pince?
0: Non.
3: Une charlotte?
4: Un bandana?
0: Bandana, non. Charlotte, non.
2: Un bandeau?
0: Il vous reste 50 secondes.
3: Un chouchou,
0: un bandeau, un chat tête, un chouchou, non.
4: C'est pour les filles ou unisex?
0: Plutôt garçon au départ, mais les filles peuvent en mettre.
4: Plutôt garçon.
1: Une casquette?
0: C'est pas une casquette.
2: Un bob?
0: C'est pas un bob.
1: Un bonnet?
0: C'est
1: bonnet.
0: Pas un bonnet.
1: Un casque?
0: Un casque, non.
4: Attends, mais c'est sur la tête, genre sur les cheveux?
0: Oui, oui, sur la tête, oui.
3: Du gel, du... Non, bah non, c'est
0: non.
3: Con, ça. Attends, c'est en tissu?
0: Oui. Secondes.
4: Et c'est pas un bandana, c'est un couvre-chef?
1: Une
0: oui.
1: Couronne.
2: Une charlotte?
0: Non.
4: Une visière?
0: 17 secondes, non.
4: Ah, un bandeau pour le tennis,
0: non,
4: ou comme ça?
0: Non.
2: C'est pas un bandeau.
4: Attends.
2: Sur
4: c'est pour
2: tête.
4: Le sport?
0: Non, pas pour le sport, il reste 8 secondes.
2: Un chapeau de cuisine?
0: Non.
3: C'est en déguisement. Une toque?
0: Non.
4: Une toque de cuisinier?
0: Non. Aïe!
4: Et une charlotte?
2: Putain, c'est dur, j'ai. Ouais. Ah là là, non.
0: Ah, vous étiez pas loin.
2: Désolé Delphine, sérieux franchement on a.
0: Vous étiez pas loin, je vais ouvrir ce qu'il y avait dans la boîte à chaussures.
2: Un chapeau de cow-boy. Putain,
3: oh la vache,
2: j'aurais jamais dit.
1: Moi j'ai dit un chapeau Manu.
0: Oui, t'as
2: mais
0: dit
2: c'est
0: un chapeau
2: oui. De cow-boy.
0: Mais c'est un chapeau de cow-boy,
1: bah, ouais,
0: plus précis.
1: Bah, ouais.
2: Ah ouais.
0: C'était un chapeau de cow-boy.
4: Tu peux le mettre s'il te plaît?
0: Le chapeau, vous, si vous voulez.
4: Merci beaucoup. C'est juste pour te voir avec un chapeau.
2: Je l'ai utilisé ce chapeau.
0: Tu l'as utilisé?
2: Ouais, c'était pour mon déguisement d'Halloween.
0: Ah oui, d'accord, parce qu'il était pas loin à côté là-bas.
2: Ouais, je sais.
0: Donc il a vraiment fait le tour de la radio, ce chapeau.
2: Oui.
0: On est d'accord. Là, je viens de le mettre, donc en fait, je suis pris globalement tous les poules de tout le monde.
2: Mais exactement. Ça va, je suis pas ça, j'ai pas des poules.
4: Dans quel boulot tu peux trouver à côté de ton bureau un chapeau de cow-boy?
2: J'avoue qu'on a dit ça normalement, en plus.
0: C'est vrai qu'il y a des choses qu'on dit normalement qui sont pas très logiques pour globalement tous les autres.
4: Tu vois?
0: Ouais. Delphine, je vais t'offrir le mug Manu sur énergie et le t-shirt Manu sur énergie.
4: Il te va bien en tout cas, chérie.
2: Ouais, ça te va bien, ouais.
0: Dites-moi, Perron, vous pouvez récupérer le chapeau de cow-boy qui est à côté du bureau de Bernard? On t'embrasse, mais Delphine, tu nous rappelles quand tu veux.
1: Merci à vous.
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0: Attention, attention, j'ai une nouvelle météo à vous donner.
2: Allez.
0: Les fortes températures devraient de nouveau arriver en France ce week-end.
2: Bien ça.
0: Se prolonger la semaine prochaine. Mais alors attention, c'est, on attendra parfois les 35 degrés.
2: Ah, il n'y a pas de juste milieu.
0: Oui, non,
2: hein,
0: en ce moment, la météo est.
4: Ça va suer.
2: Elle est taquine, hein.
0: Ça, ah oui, bah, là, c'est plus la taquinerie, là. C'est vraiment, je vous emmerde. Hein, c'est vraiment, là, on est clair. Voilà. Ça arrive à partir de ce week-end, ça gère. On va s'imaginer on va imaginer qu'on a un pouvoir.
2: Un pouvoir? Oui.
0: J'ai du mal à relier tous les temps, là. Dans cette
2: genre
0: phrase.
2: Un super pouvoir?
0: Pas forcément un super pouvoir.
2: Ok.
0: Que feriez-vous surtout si vous en aviez le pouvoir? En fait, c'est un sujet qui se trouvait sur Internet.
2: Ouais.
0: La question est la suivante. Que feriez-vous si vous en aviez le pouvoir? Dans les réponses, il y a par exemple, si j'en avais le pouvoir, je ferais en sorte qu'on puisse appeler un livreur de pizza dans la rue comme on appelle un taxi.
2: Ah, ok, j'ai compris. C'est génial.
0: Ce serait hop, tu fais un signe, le mec s'arrête, tu lui mets, boum, tu prends ta pizza.
2: Ok.
0: Génial. Si j'en avais le pouvoir, je ferais déclencher des lumières et des alarmes à chaque fois que quelqu'un essaye de passer à la caisse moins de 10 articles avec plus de 10 articles.
2: Oh l'enfer. Oh,
0: si j'en avais le pouvoir, je ferais porter à tous les hommes politiques des tongs pour leur donner l'air plus cool.
2: Elle est bien, celle-là.
0: Moi, si j'en avais le pouvoir, je créerais une journée mondiale du chapeau pointu.
2: Ah, mais bien sûr.
4: Tu la veux, celle-là.
0: Mais vraiment, j'aimerais, vraiment.
2: C'est vrai.
0: Mon chef-d'œuvre dans ma vie, c'est un jour je peux réaliser ça, après je me dirais c'est bon. J'étais sur Terre pour ça, pour créer la journée mondiale. On peut commencer par une journée nationale.
2: Oui.
0: Tout le monde, pendant un jour, met un chapeau pointu. Les petits chapeaux pointus d'anniversaire.
2: Surtout pour régler les disputes.
0: Mais même pour tout.
2: Oui.
0: Je vous jure, je suis certain que cette journée marquera les disputes.
2: Mais bien sûr.
0: Parce que plus personne n'est pareil avec un chapeau pointu.
2: Ouais.
0: Pour les disputes, évidemment, mais pour tout. Tout t'arrive, t'as ton chapeau pointu, quoi.
2: Ton boss.
4: J'avoue que si ton boss, justement, c'est le jour où il a choisi pour te dégager, c'est con, mais ça passe différemment.
0: Ce sera quel souvenir pour toi, il m'a dégagé avec un chapeau pointu.
2: C'est fou, ah,
4: exactement.
2: En vrai, c'est fou.
4: Vous savez quoi, on se quitte comme ça, y a pas de problème.
0: Je veux dire, je pense que, en fait, avec son chapeau pointu, il réfléchira deux fois.
2: Ouais, c'est vrai.
0: Non, je peux pas.
2: C'est un jour de fête.
0: Ouais, exactement, c'est le jour du chapeau pointu, je peux pas me permettre de faire ça. Si vous en aviez le pouvoir, qu'est-ce que vous feriez? Si j'en avais le pouvoir, je ferais porter à tous les hommes politiques des tongs pour leur donner plus cool, je l'ai déjà dit.
2: Oui.
0: Et si j'en avais le pouvoir, je rendrais le jour de notre anniversaire férié.
2: Ah ouais.
0: C'est un truc récurrent, ça.
2: Ouais.
0: Souvent, on dit, putain, ça leur est pas mal que notre anniversaire, ce soit un jour férié.
4: Ouais, tu trouves pas ça normal de bosser pour son anniversaire? Alors que si.
0: Oui, c'est normal. Mais il y a beaucoup de gens qui disent, oh, pour mon anniversaire, pourquoi pas?
2: Ouais, c'est vrai, c'est pas mal.
0: Ou alors tu viens au boulot avec un chapeau pointu, justement. Qu'est-ce que vous feriez si vous en aviez le pouvoir?
2: J'en ai un bien.
0: Allez.
2: Si j'en avais le pouvoir, chaque siège de transport aurait une fonction massage. Des transports en commun.
0: Putain, oui, ça, ouais.
2: Ça, ce serait un petit bonheur.
0: Ouais, enfin, tout le monde se regarderait dans le bus en mode.
2: Ah ouais, oh là là.
4: T'as pas envie de descendre.
2: Mais les gens seraient plus détendus, tireraient moins la gueule, je pense.
0: Ouais, mais tu sais quoi? Eh ben voilà, regarde, il marche pas.
2: Ah ouais, ah oui.
0: Et
2: ah,
0: voilà,
2: ouais.
0: Et ça, c'est la merde, ça.
2: Ouais.
0: Alors, excusez-moi, j'ai pris le train il y a deux semaines.
2: Ouais.
0: Et ben mon siège, je pouvais le baisser, il remontait pas.
4: Ah, tu sais, t'es tombé sur le siège cassé.
0: Il glisse vers l'avant.
2: Ça t'a rendu fou?
0: Bah, ça m'a rendu fou parce que
2: sûr.
0: Bah, j'ai passé tout le. J'étais quasiment allongé, allongé.
2: Oui.
0: Comme on peut l'être dans un train, mais.
4: Ouais, et puis tu regardes ton voisin, tu dis putain, il a payé le même prix que moi, mais j'ai un siège moins bien.
0: C'est exactement là ce que je me suis dit.
2: Ouais, bah,
4: évidemment, attends. Ouais.
0: J'ai hésité à prendre l'application et à faire un message.
4: Une réclamation?
0: Ouais.
4: Génial. Siège cassé.
0: Non, mais au moins pour prévenir.
2: Je comprends.
4: Et encore, parce qu'il y a des gens, ils mettent des stories maintenant où ils taguent la SNCF.
2: Ouais,
4: dis donc, la SNCF.
0: En fait, je me suis dit putain, mais il y a quelqu'un avant moi qui a pas prévenu. Quelqu'un, ouais. Moi, qui ne prévient pas. Et donc, du coup, là ça va.
2: Ça sera jamais réparé.
0: Non, et puis, ça se trouve, dans deux ans encore, il y aura quelqu'un qui le fera.
2: Ben oui.
0: Ça se trouve, je vais retomber dessus avec ma chance. Si vous en aviez le pouvoir, qu'est-ce que vous feriez?
4: Ouais, moi, si j'en avais le pouvoir, je pense que les télécommandes émettraient un bip, tu sais, quand on les appelle par leur prénom.
2: Ah,
4: c'est quand
2: bien.
4: Tu cherches ta télécommande pendant 1000 ans et tout, et je me dis, tu vois, si tu lui donnes un prénom de base et un peu comme Alexa ou autre, tu vois, ça te répond, c'est cool.
2: C'est top ça, ouais.
0: Ça, ce serait bien
2: pour,
0: ça.
2: Pour
4: c'est
2: pas
4: une bagnole,
2: les perdre.
4: Hein.
2: Ouais.
0: Bah, c'est plus simple qu'un AirTag ou tous ces trucs-là.
4: Ah bah oui,
0: c'est
4: oui,
0: le système. En fait, système de localisation à la voix, quoi.
2: Après, si tu oublies le prénom.
0: Bah là, tu fais exprès, là.
4: Bah, non, le prénom, c'est quand même compliqué, ça va.
0: Oui.
4: Le prénom d'une télécommande.
0: Mais le prénom ou le nom, c'est rare que, par exemple, t'as une enceinte Alexa, t'arrives et tu dis, Bernard. Ah putain, non, j'ai oublié son prénom.
4: Comment qu'elle s'appelle?
2: Oui, c'est vrai.
0: Celle d'Apple, là. Bibi. Ah non, j'ai oublié. Ah là là. Si vous en aviez le pouvoir, qu'est-ce que vous feriez? Appelez-nous.
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0: C'est le jeu de Florent,
1: ouais,
0: notre producteur, qui tous les jours nous propose avant la fin de l'émission vers 9h30. Bon, il est 9h32, tu vois, aujourd'hui on est en retard tout le temps, voilà. Donc c'est pas très grave. Un petit jeu qui va. En fait, on le prend comme une petite récré. Voilà. On est bien, il y a Marie qui est avec nous. Bonjour Marie.
2: Salut Manu, salut les wouins.
0: T'as envie de te détendre, t'as envie d'une petite récré, Marie?
2: Absolument.
0: Eh bien, sois la bienvenue parmi nous. On va jouer avec Florent, notre producteur, à un jeu dont on ne connaît pas les règles, parce que c'est un jeu différent tous les jours.
3: Eh bien, okay. Coupe du Monde 2026, évidemment, qui commence aujourd'hui. On va faire un truc avec les joueurs de l'équipe de France.
0: Okay.
3: En fait, je vais vous donner des noms et vous devez me dire si c'est une spécialité culinaire française ou un joueur de foot, qui a joué en équipe de France.
0: On peut faire aussi avec les joueurs de foot. Hein,
3: mais c'est moins connu, mais...
0: Donc, on se fait un foot. Qui veut faire un... Je sais pas combien ça je joue, un fruit, c'est quoi?
1: C'est génial.
0: Ok, donc c'est ça, de n'importe quel.
3: Ouais, et ça peut revenir à un peu plus loin. Exactement.
0: Ok, donc spécialité française ou joueur de foot de l'équipe de France?
3: Exactement, et on commence avec Marie. Zikiro. Okay. Zikiro.
2: Joueur de foot?
3: Et non, c'est une spécialité basque à base de mouton.
0: À base de mouton, le Zikiro.
3: Exactement.
0: Pourtant, il aurait bien joué. Ça faisait joueur de fruit.
3: Manu, fenouillère.
0: Une fenouillère. Je crois que je vais tomber dans le piège en pensant que parce qu'il y a le mot fenouille, je vais dire recette, alors qu'en fait tu penses que je vais penser ça. Donc en te disant que c'est fenouille, que je dise pas machin et tout, c'est donc clairement une recette.
3: C'est un joueur de foot.
0: Et voilà.
3: René Fenouillère, qui a joué en équipe de France en 1908.
1: Oh là
0: là.
4: Ancienne fenouillère.
0: Ah oui.
1: Il est plus là.
0: Non,
1: il
0: je pense pas. Non, fenouillère.
1: Nous a quitté.
0: Il a vraiment retrouvé les fenouilles.
3: Nico, ouais. Flamini.
4: Ah, Flamini, c'est joueur de foot, ça.
3: Ouais, joueur de
4: Flamini.
3: Foot. Joueur en équipe de France en 2007.
0: Bah ouais, tu me prends en fenouillère de 1908, quoi. C'est...
3: Ah, excuse-moi. Hein. Lorenza, bon. Garbure. Oui.
1: Garbure. Ça, c'est bon, ça. C'est un bon garbure, ça. C'est ouf.
3: Spécialité, ouais, du sud-ouest. C'est une soupe au chou avec des morceaux. Avec des morceaux, tout simplement.
0: Des morceaux de quoi?
3: J'ai pas la fin de ma phrase. Avec des morceaux de.
1: T'as
4: vu l'assurance qu'il a eu
1: avec des morceaux.
0: Et c'est quoi? Il a tenté
3: des morceaux de légumes.
0: Il a tenté de le passer à l'aplomb.
1: Ouais, c'est ouf.
3: J'ai vraiment pas la fin de ma phrase, je sais pas pourquoi.
0: Avec des morceaux. Ça va être délicieux, là.
1: Ouais, oui, des morceaux de chou.
3: Exactement. Alors, Manu, quenolle.
0: Quenolle. C'est comme tout à l'heure fenouillère, ça fait penser à quenelle. Est-ce que c'est donc un plat quenelle? Mais tout à l'heure, t'as

0: c'est un espèce, on dirait une crème brûlée, mais version fromage, quoi. Ouais.
1: Une crème brûlée version fromage.
0: Bah ça Berthoud. Ressemble à une crème brûlée, mais c'est du fromage bien concentré.
1: Comment
0: quoi.
1: Ça s'écrit Berthoud?
2: B-E-R-T-H-O-U-D.
1: O-U-D.
2: Ah non, attends, pardon, c'est pas ça.
1: Alors,
0: si,
1: non,
0: c'est ça.
1: Alors le Berthoud, B-E-R-T-H-O-U-D, c'est le spécialiste de la pulvérisation agricole.
2: c'est une recette traditionnelle à base de.
0: C'est ça.
1: Aussi, faites attention hein, si vous voulez commander un Berthoud, parce que sinon vous allez commander un pulvérisateur agricole.
0: Ce qui n'a
1: aucun sens. Mais effectivement, c'est un mets. Et c'est quoi, je dirais que ça ressemble à une crème brûlée, mais avec du fromage.
3: Si je peux me permettre.
0: Oui,
1: oui.
3: Si je peux me permettre, il y a Aurélie Berthoud qui est une joueuse de foot. Voilà, elle a 22 ans.
2: Mais a-t-elle porté le maillot de l'équipe de France?
3: Elle est française.
1: Si je peux me permettre, la société Berthoud, Paul Berthoud, l'a créée. Elle a été fondée en 1895.
3: Ah bah oui.
1: Bien sûr. C'est
0: il n'y a pas si longtemps. Hein,
1: ah bah non, fait. C'est la qualité professionnelle. Attends, j'ai beaucoup de Berthoud. Hein.
3: Ah bah si, le Berthoud.
2: Si je peux me permettre, on peut terminer le jeu.
1: Je dois me.
0: Oula.
1: C'est une erreur, on retombe encore sur les pulvérisateurs Berthoud.
0: Ah oui.
1: Mais ils font un paquet de pulvérisateurs Berthoud.
2: Mais ceci dit, je peux faire un jeu demain, pulvérisateur Berthoud ou.
1: Bien sûr, avec plaisir.
2: Ah, exactement.
1: Il y a énormément de réponses dans les Berthoud.
0: Hein. C'est fou. Hein.
1: C'est une ville aussi. Excusez-moi.
0: C'est une ville.
1: Oui, sur booking.com, on peut réserver son hôtel
0: dans
1: la ville de Berthoud. Bah, là, je suis en train de regarder, mais.
2: Berthoud est plein de surprises. Hein.
1: Je pensais pas qu'on allait avoir autant
3: un
1: de Berthoud.
3: Du Berthoud à Berthoud. Avec un pulvérisateur.
0: Berthoudville.
1: Oui, attends, c'est incroyable. C'est dans le Colorado, apparemment. Ah bon, c'est aux États-Unis, une ville qui s'appelle Berthoud. C'est fou.
3: Berthoud.
1: Hein.
2: Ah oui.
1: Ouais.
0: Et aussi Berthoudville, c'est une petite commune du nord-ouest de la France.
1: C'est
0: dans
1: incroyable.
0: Le département de l'Eure. Voilà.
1: C'est incroyable le nombre de Berthoudville.
2: Ah mais là c'est fou, on passe un moment
1: Non, il est vexé parce qu'on n'a pas
0: le jeu. Anthony Berthoud est un nutritionniste aussi.
1: Ah, ouais, c'est
0: lié hein.
3: Il y a Alexandre Berthoud qui est un homme politique suisse aussi.
2: Bah, j'ai Brice Berthoud moi.
3: Putain, je pense, il y a le PDG de Berthoud qui va pas capter.
0: On est des malades.
2: Du coup, il m'en reste une dernière.
1: Je suis désolé, mais enfin, Ariane Berthoud est quand même a partner in the banking and finance department of the Pierce Paris office who advises all of the people. Donc voilà.
0: Ça, c'est quelqu'un, ça. Hein.
1: Et Ariane Berthoud, attends, mais j'ai sa photo, hein. Ariane Berthoud, partenaire, elle pèse dans le game. Hein.
0: Bien sûr.
1: A plus de 20 ans d'expérience dans la banque et la finance. C'est incroyable.
0: Vive les Berthoud.
1: C'est fou, on pensait pas que ce jeu partait.
2: C'est vrai que comme quoi, hein, Berthoud est répandu. Hein.
0: Ça, oui.
1: Est-ce qu'on a fait le tour?
2: On a fait le tour. J'ai une dernière.
1: Allez, pour le plaisir.
2: Marie.
4: Allez.
2: Coucougnette.
4: Elle est un plat.
2: Ouais, c'est une spécialité de peau, de petite confiserie à partir d'amandes broyées, de sucre et de canne.
1: Merci aux coucougnettes, merci à Berthoud et merci à Marie d'avoir été avec nous.
4: Merci.
1: Belle journée à toi et on va t'offrir le mug Manu sur énergie et le t-shirt Manu sur énergie. De la totale.
4: Merci beaucoup Manu.
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1: On est jeudi, demain c'est jeudi, demain c'est week-end. Et une question simple ce matin, si vous en aviez le pouvoir, qu'est-ce que vous feriez? 0-870-42-48, on prend toutes les idées. Vous en avez le pouvoir, vous faites quoi, Lorenza?
0: Si j'en avais le pouvoir, tous les hommes auraient le charme de Bad Bunny.
1: Oui, mais du coup, il n'aurait pas plus de charme que nous. Donc coup, pour toi, il n'y aurait pas...
0: Bon, non,
1: il
0: faut se démarquer, quoi. Bon, non, bonheur, petit bonheur d'avoir des petits Bad Bunny partout. Vraiment, ça me dérange
1: donc
0: pas du
1: tout. Si j'en avais le pouvoir, tout le monde serait comme toi, tu veux qu'on soit?
0: Oui.
1: Oui, d'accord, je pose la question. D'accord, très bien. Si vous en aviez le pouvoir, vous feriez quoi? Florent, notre producteur?
2: Moi, ça serait de pouvoir rembobiner une conversation quand tu sais que t'as dit une connerie.
1: Ah, pour l'effacer?
2: Ouais. Et pour dire autre chose, du coup.
0: Ah, bah ouais, et pour avoir ta punchline qui vient toujours trop tard, tu vois.
3: Ça sent le mec qui a dit des conneries, ça.
1: Mais récemment. Tu pourrais gagner tous les paris.
0: Bah ouais.
2: Ah ouais.
1: Et les gens, ils savent pas.
2: Eh oui.
1: Oh, c'est incroyable.
0: C'est pas mal.
2: Puis pour le bruit du rembobinage aussi, c'est sympa ça.
1: Attends, le bruit du rembobinage
2: aussi.
1: À l'ancienne?
2: Ouais.
1: Le blablabla.
2: D'accord.
1: Oh, tu fais très mal le bruit du rembobinage.
3: C'est fou.
2: Très mauvais là-dessus.
1: Mais tu peux le refaire parce que.
2: Non.
1: C'est quoi ce bruit que tu fais?
2: Ah, y a rien dedans. Non, mais je sais pas, c'était ce que j'avais en tête, mais comme quoi le.
1: Pour ceux qui sont old school, à l'ancienne, lorsqu'ils rembobinaient une cassette, par exemple, ou une VHS, voici le bruit de Florent. On dirait un animal.
0: Oui.
3: Bah oui, mais qui fait un AVC.
1: C'est fou. Céline est avec nous. Bonjour Céline.
6: Bonjour Manu, bonjour les Wamas.
1: Sois la bienvenue parmi nous, Céline. Si t'en avais le pouvoir, qu'est-ce que tu ferais?
6: Eh ben moi, si j'avais le pouvoir, j'aurais un panneau au-dessus de la tête de tous les gens, juste pour pouvoir me rappeler de leur prénom.
1: Ah oui.
0: Ce serait bien pour toi ça, Manu, aussi.
1: Ah, j'adorerais. Mais tu sais, dans les jeux vidéo, t'as ça.
0: Ah ouais?
1: Oui. Dans les jeux vidéo.

0: trampoline.
1: Il est marqué au-dessus.
0: Exactement, où il y a beaucoup de mots, etc. T'as les noms des gens.
1: Ouais.
2: Bah, sur FIFA aussi. Hein. Tu sais les noms des joueurs comme ça, c'est pratique.
0: Sur FIFA aussi.
3: Dans les soirées américaines, parfois, t'as un name tag. Tu sais, ils mettent le petit truc là sur le t-shirt.
1: Un
3: autocollant
1: badge.
3: Avec ton.
1: Ouais.
3: Comme dans les séminaires, tu vois, par exemple, dans Surprise.
1: Avec les prénoms, ouais.
0: Alors, c'est pas mal aussi. Ça m'angoisse. Quand je vais dans un restaurant, par exemple, et qu'à midi, je vois des gens avec des badges.
1: Pourquoi?
3: Mais parce que tu regardes l'entreprise.
0: Parce qu'en général, c'est des entreprises, c'est les séminaires, c'est des trucs comme
1: oui.
0: ça. Et je trouve ça bizarre d'aller au restaurant avec son badge.
1: Mais ils ont le droit.
0: Ça vous choque pas?
1: Non, pas
3: spécialement. C'est drôle, la fixation que tu as sur les badges.
0: Il a son badge avec marqué Bernard.
1: Ah oui,
3: oui, autour du cou, souvent, et effectivement, oui. tu vois du coup son nom, son prénom.
0: Ah bon, c'est que moi qui
1: bah
0: trouve
1: oui.
0: ça bizarre.
2: En plus, c'est sympa, c'est pour le serveur. Il veut dire, tu veux quoi, Bernard?
1: Ouais, c'est ouais, ça ouvre les conversations.
3: Même toi, tu peux lui dire. Même toi, bah, dis-lui, hey, ça va, Bernard? Comme si tu connaissais. Comme ça, il va rester toute la journée en disant, putain, je le connais, mais c'est qui?
0: C'est moi qui suis pas assez ouvert sur les gens.
1: Mais non.
0: Si, non, c'est ça.
3: Pas sur les Bernard, en tout cas. qui ont des badges.
0: Bernard, c'est mon prénom fétiche, ça.
1: C'est vrai.
0: D'accord, ok. Je pensais que tout le monde trouvait ça bizarre, les gens qu'on les. C'est autour du cou, là.
3: Ouais, non, mais on voit, on a capté.
1: C'est déjà bizarre en général, mais donc pas plus au resto. Que d'autres quoi.
0: Et non mais parce que tu l'enlèves non quand tu sors de ton séminaire.
1: Oh, bah s'ils ont peur de le perdre. Enfin, je sais pas moi.
0: Ok d'accord.
1: Ouais, pas choqué.
2: Ah, pas tous les mêmes angoisses hein,
0: non. Oui, si je peux vous en parler de trois autres angoisses.
1: Mais vas-y.
0: Bah, écoutez, j'ai peur de la mort.
3: Oui, mais bon. Ça c'est moins grave.
1: Ouais, ça c'est pas grave.
0: On est d'accord. Les bagues sont au niveau. Merci Céline de nous avoir appelés.
4: Merci à vous et très belle journée à vous tous.
0: Très belle journée à toi aussi. Il y a Baptiste qui est là. Bienvenue sur Énergie, Baptiste.
5: Salut Manu, salut Léo. Ouais.
0: Si t'en avais le pouvoir, qu'est-ce que tu ferais, Baptiste?
5: Alors moi, si j'avais le pouvoir, on pourrait faire des blind tests interactifs avec les voitures autour de nous pour passer le temps dans les bouchons. Et pour répondre, il suffirait de klaxonner.
1: Ça, c'est une idée de génie, ça.
0: Meilleure idée du monde.
1: Ouais.
3: Ah, c'est pas mal.
0: Ça, c'est incroyable.
1: Bien joué, Baptiste. Wow, j'ai kiffé de fou.
0: Tu te connectes dans un embouteillage. Après, le problème, c'est que si ça commence à rouler, que t'as pas fini.
1: Bah, tu pètes un câble.
2: Je pense que tu crées un bouchon.
0: Tu crées un autre embouteillage.
1: Ah, oui, ça s'arrêtera jamais.
0: Mais ça, c'est un truc de dingue. Entre plusieurs voitures, faire un système comme ça. Putain, t'es malin, Baptiste.
1: Ouais. Lance le concept, hein, dépose le truc.
0: Mais franchement, tu peux le lancer le concept. Hein. Ou alors, tu sais quoi, avec les téléphones en fait.
1: Oui, qu'on se connecte.
0: Il y a des jeux comme ça en ligne où tu te connectes avec des gens, bim boum, même tu vois les gens autour de toi, tac tac, tu te connectes, tu fais un blind test.
1: Trop bien.
5: Ouais.
0: Très bonne idée, Baptiste. Bravo à toi, fonce, fais-le.
5: Vas-y, je le fais.
0: Bah voilà. Mais qu'est-ce que tu fais encore avec nous? Vas-y là.
1: Allez,
0: fonce. C'est une super idée, Baptiste. Merci d'avoir été avec nous.
5: Bonne journée, salut.
0: Mais qu'est-ce que tu fais? Fonce,
1: allez.
0: Mais tu vas te faire piquer l'idée. Après, tu dis, oh putain, j'ai pas été assez rapide. Bravo à toi. On te souhaite une très belle journée.
5: Salut.
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0: Alors, ça peut paraître improbable, hein, un jingle des L5 dans l'émission. Mais elles nous avaient fait un jingle il y a quelques temps. Et excusez-moi les L5,
1: oui.
0: C'est un événement. Elles sont de retour. Mais
1: oui.
0: Alors, attention, elles étaient déjà de retour. Mais elles n'étaient pas au complet. Et là, les L5 sont de retour au complet. C'était pas arrivé depuis 20 ans.
1: C'est incroyable. Okay, hein.
0: Elles reviennent avec un nouveau titre qui s'appelle Encore et Encore. Et c'est la BO du film Pas de Patrouille. Et c'est

0: Ouais. Et c'est pas de patrouille.
1: Oui.
0: C'est voilà. Vrai. Ça fait pas de patrouille.
1: Mais ça marche.
0: Bah elle est pas de patrouille. Si on m'avait dit un jour que je parlais à L5 de pas de patrouille et de leur retour sur Énergie.
1: C'est fou.
0: Jamais j'aurais dit, bah arrête, Bernard, tu déconnes. Eh ben si. Il est 9h58, on va s'en aller. Mais avant ça, notre dernier appel du jour aujourd'hui pour lancer cette journée, c'est Tariq. Bonjour Tariq.
2: Salut Manu, salut toute l'équipe.
0: Sois le bienvenu sur Énergie, tu nous appelles d'où Tariq?
2: Moi je vous appelle de Lyon.
0: Ok, 9h58, t'es déjà au boulot?
2: Ouais, je suis au boulot depuis bientôt une petite heure là.
0: Voilà, mais alors question, tu fais quoi comme boulot, comme type de boulot?
2: Moi je suis chef de projet en informatique, je gère le réseau d'énergie photovoltaïque chez EDF en France et en Belgique.
1: Oh, allez. Oui, c'est juste parce que je suis belge, je suis contente quand j'entends Belgique.
0: Parce que là on n'a rien compris.
1: Non, j'ai
0: là...
1: rien compris. J'ai juste entendu France et Belgique, j'ai dit super.
0: T'es arrivé il y a une heure sur ton lieu de travail, qu'est-ce que t'as fait en une heure? Est-ce que t'as travaillé? Est-ce que t'as fait une pause café? Est-ce que t'as discuté avec les gens? Comment ça se passe?
2: Oui, bah alors faut considérer que la pause café c'est du travail, hein. Avec les collègues, savoir si ça s'est bien passé leur soirée, etc. Moi je compte ça comme du travail, hein.
0: D'accord. Okay. Donc tu es en train de me dire que depuis une heure t'as pas fait grand chose, quoi.
2: J'ai discuté avec des gens.
0: Oui, bah voilà, mais ça crée du lien.
1: Oui.
2: Bah oui.
0: Qu'est-ce qu'on
2: oui,
0: fait oui, nous pendant 4 heures tous les jours?
1: On discute
0: avec des gens, on crée du lien. Et c'est du travail, on est payé pour ça.
1: Oui, après on n'a pas le même taf, hein, mais.
0: Je viens de me rendre compte, putain, qu'on est payé pour ça.
3: C'est quand même cool.
4: C'est dingue, hein.
0: Bah, tu vois, Tariq aussi, hein, du coup.
2: Oui.
0: Tariq, je vais t'offrir le mug Manu sur Énergie et le t-shirt Manu sur Énergie aussi pour te remercier de nous avoir appelé ce matin.
2: Eh ben c'est super, je vous remercie, je vous fais de gros bisous à tous.
0: Eh ben à toi aussi, éclate-toi dans ton boulot dont on n'a pas compris un mot, mais c'est pas grave, ça a l'air très très perché et très talentueux.
2: Merci beaucoup.
0: Belle journée à toi Tariq, il est pile 10h, on s'en va et on sera de retour demain. Déjà vendredi demain, il y aura le week-end qui arrive, dites-vous que s'il fait moche chez vous, le beau temps arrive partout en France ce week-end. Voilà. Et on se quitte comme chaque jour avec un titre qui donne le sourire, un titre qui fait du bien parce qu'on en a besoin aussi.

0: 6h05 dans ce mercredi, c'est le 17 juin 2026 et on est de retour après un match de l'équipe de France 3-1-1 contre le Sénégal.
1: Oh là là, quel bonheur.
0: Mais moi ça m'a fait ma nuit en fait.
1: Bah ouais. Moi aussi j'étais hyper heureuse, franchement j'ai crié et tout, j'entendais tout le monde crier partout, j'étais trop contente.
0: Et voilà, puis t'as les 12 groupes WhatsApp où tout le monde parle du match, tout le monde parle du foot, tout le monde dégomme Mbappé, puis dès qu'il en marque, tout le monde dit j'ai incroyable.
1: Ma coloc, elle l'a dégommé et puis quand elle m'envoie en majuscule, je regrette. Je te l'avais, oui, sans blague.
0: Ok, on a tous le même groupe WhatsApp, tout va bien. Il est 6h05, on est avec vous pour démarrer. Créer ensemble cette journée, on est mercredi, c'est le 17 juin. On va s'écouter Son of Legend, Jungle et Emma. Si vous avez envie d'être notre premier appel du jour, bah vous pouvez nous rejoindre au 0870 42 48. On va vous offrir du cash tout à l'heure dans une demi-heure. Il y a les sondages du matin qui arrivent. Et pendant que la France gagnait hier la Coupe du Monde, oui, je peux dire qu'on la gagne, la Coupe du Monde.
2: Ouais, bien sûr.
0: Pendant que la France gagnait contre le Sénégal 3-1 hier aux États-Unis, il y a un homme qui a eu un petit souci.
1: Ah.
0: Ouais, tout le monde n'a pas de la win aux États-Unis, puisque un homme a cru avoir gagné 100 000 euros grâce à un jeu à gratter.
2: Oh.
0: Sauf que non, c'était une erreur d'impression sur le ticket.
1: Ah, quoi? Mais c'est pas possible, il devrait faire un truc genre. Comme c'est leur erreur, bah, il doit gagner quand même.
0: Bah non, apparemment ils ont pas écouté Lorenza.
2: Oh la réclamation.
0: Et mais en non, fait, mais... il a gagné 18 euros.
1: Oh non, la loose.
2: C'est pas pareil.
0: Bon, c'est déjà 18 euros quoi.
1: Ouais, mais 100 000.
0: Ah oui, non, effectivement. Alors apparemment, il y a plusieurs personnes qui ont connu le même souci.
1: Non.
0: Petit souci d'impression de ticket, ils pensaient avoir gagné une grosse somme et en fait, non, quelques euros et ils seront jamais payés.
2: C'est cool ça.
1: Mais c'est atroce, prix affiché, prix payé normalement, oh là là.
0: Normalement de quoi? De quelle loi?
1: Je sais pas, j'ai l'impression que c'était une loi connue, mais...
0: prix affiché, prix payé. Bah, c'était mal affiché, voilà.
1: Okay.
0: C'est ce qu'on appelle un ascenseur émotionnel.
1: Ah ouais? Ah,
2: clairement.
0: Je sais pas, vous avez tous vécu un ascenseur émotionnel déjà. Je pense qu'on a tous vécu ce petit truc-là où... En fait, c'est dans les deux sens. Soit t'as très peur de quelque chose et en fait, il n'y a rien, c'est super. Et ah, tu viens. Soit là...
1: L'inverse.
0: Tu penses avoir un truc incroyable, en fait, t'es hyper déçu. Je préfère l'autre.
2: Ouais, bah oui.
0: Très... Très honnêtement. Quel a été votre ascenseur? Quel est le plus gros ascenseur émotionnel que vous ayez eu dans votre vie? Est-ce que vous vous en rappelez?
2: Ouais.
0: C'est pas... Ou alors un qui vous a marqué?
1: Mais il y en a un qui m'est arrivé récemment.
0: Vas-y Lorenza.
1: C'est ma pote qui m'a envoyé un message en disant faut qu'on parle, trois petits points.
0: Oh, c'est pas bon ça.
1: Et après elle m'a plus du tout répondu de la journée. Donc je savais pas trop ce qui allait se passer, mais elle m'a dit je préfère qu'on se voit en face pour en parler. Et là je me dis oh là là, mais là c'est encore pire, elle peut même pas m'appeler pour me parler et tout.
0: Ouais.
1: Et quand on s'est vu, donc je m'assieds, elle était toute froide et en fait non.
0: Froide, morte?
1: Non. Elle était pas friendly quoi. Et en fait après elle s'est détendue, elle m'a dit non mais meuf, c'est parce que je voulais qu'on parte ensemble cet été, donc je voulais qu'on organise ça, qu'on parte quelques jours en vacances
2: cet
1: été.
2: Elle gère très mal ses émotions.
1: Et je dis mais pourquoi tu fais ça? T'es malade ou quoi? Elle me fait mais non, mais je trouvais ça mieux d'en parler en face. Je fais mais dis-moi
0: pourquoi.
1: T'es fou.
2: Et du coup, elles ont plus envie de partir ensemble.
0: Mais connasse.
1: Okay, non, je l'aime trop.
0: Du coup, elle l'a frappé. Quoi,
1: non, mais non, mais là, c'est mieux dans ce sens-là.
0: Bon, on parle du foot, mais attention, nous avons au téléphone ce matin pour lancer cette journée une championne de bowling.
1: C'est trop cool.
0: C'est ce qu'Aurélie m'a dit au standard. Ah, bonjour. Oui. Bonjour, Aurélie.
3: Bonjour. Bonjour, Maddy. Bonjour, les points.
0: T'es une championne de bowling?
3: Ah, championne, oui, disons que ça fait très longtemps que je fais du bowling. Je me suis inscrite dans un club il y a 25 ans à peu près.
1: Ah,
0: oui, 25 ans de bowling, oui. Et tu fais des compétitions?
3: Et je fais des compétitions, ouais, au niveau national, ouais.
1: Ah, bah, incroyable!
0: Alors, et t'as gagné des championnats de France?
3: Moi, à titre personnel, seul, non, j'ai jamais gagné de championnat de France. Par contre, ça joue aussi en équipe. Et avec mon équipe, au mois de mai, l'an dernier, on a fini 5e du championnat des championnats de France.
1: Mais
3: en
1: bien équipe. Joué!
0: C'est vachement bien, 5e!
1: Mais t'es trop humble, sois fier!
0: En tout cas, je préfère 5e à 4e, parce que 4e, t'es pas sur podium à un truc. 5e, bon, personne parle de toi.
2: Ah ben. Faut que t'appelles la radio, quoi, pour parler de toi.
0: Tu dois faire un paquet de strikes!
3: Oui, un peu, ouais.
0: Oh, t'as si
1: wow.
0: Excuse-moi, mais c'est la question que tout le monde se pose, et à chaque fois qu'on fait un bowling, chacun a sa technique, mais qu'est-ce qu'il faut viser pour faire un strike?
3: En fait, on vise pas les quilles, on regarde plutôt les flèches que vous avez sur la piste.
0: Ok, les petites flèches devant, là.
3: Voilà. Et après, bah, c'est hyper technique, je vais pas trop rentrer dans les détails techniques, mais en fait, en fonction un petit peu de huilage qu'il y a sur la piste, de l'huile qu'il y a sur la piste, on joue à différents endroits de la piste. Mais en fait, pour faire strike, il faut pas arriver plein centre sur la quille numéro 1, il faut arriver entre la quille numéro 1 et la quille numéro 2 sur le côté, en fait.
0: Ah ouais?
1: Wow.
2: On vise tous le milieu?
0: Bah, je sais pas, moi j'arrive dans les rigoles, donc...
1: Ah oui.
0: faut viser là, sur le côté de la quille, d'accord. Mais alors pourquoi, si tu le sais, t'arrives pas à avoir tout le temps un strike?
3: Et ben, en fait, ça dépend
1: de
3: l'impact de la boule aussi et de là où elle arrive exactement dans les ouais. quilles, parce qu'en fait, chaque quille fait tomber l'autre. C'est assez mathématique et chaque quille doit en faire tomber une. Et en fonction de comment la boule rentre dans les quilles, les quilles ne sont pas toujours de la même manière.
0: C'est quoi ? C'est la première fois que je discute bowling très sérieusement. Ouais. Dans l'étude, la seule discussion que j'ai au bowling, c'est qu'est-ce qu'on fait ? On prend une pizza ou un kebab ?
2: Ouais,
0: c'est incroyable.
2: Ouais, mais ça nous rassure parce qu'elle est comme nous, c'est ouais, le problème, c'est la boule.
0: Et tu vois, t'as ta boule à toi ?
3: Oui, bien sûr, on en a plusieurs, ouais. J'en ai quand on part en compétition,
1: t'as une boule ?
2: T'as madame assis. Ouais.
0: Attends, mais si tu vas dans un bowling, par exemple, t'arrives avec ton sac et ta boule ?
3: Oui.
2: Et t'as le petit chiffon pour la boule ?
3: Bien sûr.
0: Génial. Vous avez des gants ?
3: Alors, moi, j'en ai plus, mais pendant très longtemps, j'ai joué avec un poignet. Ouais. Et là, je joue. Maintenant, je joue plus avec poignet. Mais
0: Elle a sa boule, elle a ses gants, elle a son chiffon, franchement.
1: Par contre, ses potes ne veulent pas jouer avec elle au bowling, quoi.
0: Non,
1: ça, c'est un peu dommage, quoi.
0: Pas contre elle, en tout cas.
1: Voilà, c'est ça. Dans la même équipe.
3: Non, c'est vrai, on fait rarement des soirées bowling, en effet, quand on fait du bowling.
0: Eh ben, j'espère que tu vas réussir à gagner les championnats de France encore, Emeline. Bravo à toi.
3: C'est gentil, merci.
0: Et pour gagner ces championnats de France, qu'est-ce qu'il faut à un joueur de bowling ?
1: Bah, un bon équipement, un bon t-shirt.
0: Un bon t-shirt, le t-shirt Manu sur Énergie, je vais te l'offrir. Et le mug Manu sur Énergie aussi.
3: Ah, top, merci beaucoup.
0: Et ben c'est pour toi, on t'embrasse fort, Emeline.
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0: Voici comme chaque jour les sondages du matin. 68% des femmes confient leur secret à cette personne. Quelle est cette personne, Lorenza ?
1: Bon, classique, sa meilleure amie ?
0: Eh ben non, c'est pas sa meilleure amie.
2: C'est pas animal, hein, c'est vraiment personne.
0: Ah oui, c'est une personne, okay. C'est un être humain.
6: Leur maman ?
0: C'est pas leur maman.
1: C'est quelqu'un qui est avec toi tous les jours ?
0: Pas tous les jours, mais régulièrement.
2: Et homme ou femme ?
0: Ça peut être homme ou femme.
2: Ah.
6: Un artisan ?
0: Un artisan, oui, on peut considérer que c'est un artisan.
1: L'esthéticienne ?
0: C'est pas l'esthéticienne, mais on s'approche, là.
2: Ah, le coiffeur.
0: Exactement. Ah, 68% des femmes confient leur secret à leur coiffeur ou leur coiffeuse, qui lui-même ou elle-même le dira à la cliente suivante.
1: Ah, c'est ça. C'est ça.
0: Oui,
1: ça
0: parce revient que,
2: au bout d'un moment.
0: Bah, exactement. Et des fois, même, on dit, il paraît que ça. Oui, je sais, je vous l'ai dit, il y a 3 mois. La durée de vie moyenne de cet objet est d'environ 3 ans. Quel est cet objet, Nico ?
2: Le tire-bouchon.
0: C'est pas le tire-bouchon.
6: Une valise ?
0: C'est pas une valise non plus.
1: C'est électronique ?
0: C'est pas du tout électronique. Mais alors, pas du tout.
2: Les lunettes de soleil ?
0: Non. Ah, c'est même l'inverse des lunettes de soleil.
1: C'est un accessoire, du coup.
0: C'est un accessoire, absolument. C'est pas un vêtement.
6: On s'en sert quand il fait pas beau ?
0: On s'en sert quand il fait pas beau.
1: Un parapluie ?
0: Et le parapluie. En moyenne, 3 ans un parapluie.
1: Mais comment ça ?
2: Bah, soit il se casse, soit tu le perds, quoi.
0: Exactement.
1: Ah oui, oui. Mais ok, ok.
0: Moi, j'ai pas le temps de les casser en général.
1: Ah ouais.
0: Non, mais vraiment, c'est le. Parce que je sais pas où les mettre, les parapluies.
1: Ouais, bah, dans l'entrée ?
0: Bah,
6: dans la voiture.
0: Ben voilà, l'entrée, la voiture, perdue. 8% des hommes dorment systématiquement avec ça dans la main.
2: Leur portable.
0: C'est pas leur portable.
1: C'est un objet ?
0: Ce n'est pas un objet.
6: Leur oreiller ?
0: Non plus.
2: La main de leur partenaire ?
0: Non, mais ça a un rapport avec le corps.
1: Leur bras ?
0: C'est pas leur bras.
2: Leur kiki ?
0: Leur zizi.
1: Ah,
2: ah yes.
1: Vous 8 faites ça ?
0: 8% des hommes ouais. dorment systématiquement avec leur zizi dans
2: pas
0: la
2: souvent,
0: main.
2: Souvent, moi.
1: Quoi ?
2: Bah, ça me rassure, bah, je dors sans rien et c'est vrai que c'est, bah, c'est un peu un doudou.
1: Ah oui, oui.
2: Que je traîne pas partout, tu vois. Ah,
1: oui.
0: Moi, c'est que quand c'est uniquement quand je regarde le foot en survêt, moi.
2: Ah bon ?
1: Ah ouais. Oui, bah oui.
0: C'est vraiment instinctif, hein. C'est un truc.
2: C'est vrai.
0: Ah oui, c'est. Je l'explique pas pourquoi comment c'est automatique. Voilà. C'est pour ça que je mets jamais de survêt quand je regarde le foot avec des gens.
2: Ah, surtout pas. 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
0: Oui, on a un jingle de Taylor Swift. Vous avez vu ce qui lui est arrivé à Taylor Swift ou pas
2: non.
0: du tout? Alors, bah, c'est, on parle d'ascenseur émotionnel tout à l'heure.
1: Ouais.
0: Bah, c'est un peu ce qui s'est passé. Il y a le maire de New York qui a un peu gaffé parce qu'il a annoncé en conférence de presse les événements importants à venir dans la ville de New York le week-end du 3 au 5 juillet.
1: Ouais.
0: Et il a annoncé le mariage de Taylor Swift. Sauf que la chanteuse n'avait rien annoncé officiellement. C'était top secret.
1: Oh non. Marche.
0: Voilà.
1: Ouais. Il a tout gâché.
0: Elle ne votera pas pour lui, a priori. Et on parle d'ascenseur émotionnel aujourd'hui. Après cette info d'un homme aux États-Unis qui a cru avoir gagné 100 000 euros dans un jeu à gratter, en fait, c'était une erreur d'impression. Il n'avait gagné que 18 euros.
1: C'est horrible.
0: C'est horrible. C'est horrible.
1: Franchement, c'est trop.
0: Est-ce que vous avez un ascenseur émotionnel à nous raconter comme ça ? On a Stéphanie au téléphone. Bonjour Stéphanie.
8: Bonjour Manu, bonjour tous les bonbons.
0: Sois la bienvenue sur Énergie. Stéphanie, on t'écoute.
8: Eh bien, moi, en fait, j'ai été convoquée par mon patron en fin de journée.
0: D'accord. Oui.
8: Donc là, c'était très, très stressant. Et en fait, c'était pour juste me proposer, enfin, pour me proposer une augmentation, pas juste.
0: Ah oui, d'accord. Oui, ils avaient juste dit, il faut que je vous voie en fin de journée, comme ça, quoi.
8: Ouais. Ouais, c'était juste, vous êtes convoqué, j'avais le petit mot sur l'ordinateur, réunion fin de journée, point, pour faire un point.
0: C'est bien.
8: Et là, je savais pas du tout.
0: C'est peut-être la journée en général pour faire tes cartons, quoi.
2: Ça doit les faire pisser, les patrons, de faire ça.
0: Et de regarder, sur LinkedIn si jamais t'as pas une proposition d'emploi, quoi.
8: Ah, mais c'est presque ce que j'ai fait, pour être honnête, pendant la pause, parce que là, j'étais en stress total toute la journée, quoi.
2: Ça, faut pas aller trop vite, hein.
0: Et au final, il t'a annoncé.
8: Au final, il m'a proposé de m'augmenter.
0: C'est incroyable.
1: C'est pas mal. C'est ouf, ça. Ça arrive jamais, normalement, dans ce sens-là.
0: C'est vrai que proposer une augmentation...
8: Je vais demander de plus jamais recommencer dans ce sens-là.
0: D'accord.
1: Ah oui, ok. Oui, donc,
0: non, elle voulait pas d'augmentation.
1: Je ne veux pas d'augmentation.
8: Si, si. J'ai dit, mais la prochaine fois, dites-le moi.
0: Effectivement, ça fait un peu bizarre toute la journée. Merci beaucoup, Stéphanie, de nous avoir appelé. Ascenseur émotionnel, on a Maverick qui est là. Bonjour, Maverick.
4: Salut Manu, salut les Wouin.
0: Maverick, on est d'accord, c'est Top Gun.
2: Bah oui.
1: Ouais, c'est ça.
0: C'est trop stylé.
2: C'est fou.
4: Eh oui, ma mère était fan, mais j'ai jamais vu les films, j'avoue.
0: Ah d'accord.
1: Ah, c'est fou. C'est une dinguerie.
2: Il dit tout.
0: C'est comme si tu t'appelles Johnny et que, bah non, moi je préfère Eddie Mitchell.
1: Ouais, c'est ça.
0: Maverick, quel a été ton ascenseur émotionnel?
4: Eh ben moi, j'avais une envie pressante et enfin arrivé aux toilettes, en baissant mon pantalon, j'ai entendu un bruit juste en dessous de moi. Et je me suis retourné, j'ai vu mon téléphone qui était tombé dans la cuvette des toilettes. Il était dans la poche arrière de mon pantalon.
1: Oh, ah, classique.
0: Et effectivement, bien sûr. Alors, c'est pas vraiment un ascenseur émotionnel parce que t'as pas vécu un truc incroyablement bien et ensuite c'est négatif. Mais
4: l'ascenseur émotionnel, il est juste après.
0: Ah, alors c'est
4: quoi ? Parce que le téléphone, il a fonctionné, nickel. Et au bout de quelques mois, je me souvenais plus de cette histoire, il fonctionnait plus. Et quand je l'ai envoyé en réparation, ils m'ont dit qu'il n'était pas pris en assurance parce qu'il avait de l'eau à l'intérieur.
0: Attends, il avait de l'eau après quelques mois, ton téléphone ?
1: Ça a pas séché ?
4: Oui. Non, en fait, ça s'est oxydé à l'intérieur et du coup, il n'était plus pris dans l'assurance.
0: Ah, d'accord. On ne partira pas sur une discussion technique des téléphones et tout, mais effectivement. Merci beaucoup, Maverick, de nous avoir appelé et puis regarde les films.
4: Oui, bah, je vais essayer.
1: Je vais essayer.
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0: On va retrouver pour la troisième fois, petit à petit, il avance. Karl, bonjour Karl.
10: Bonjour Manu, bonjour les Ouin-Ouin.
0: Karl, troisième participation, t'as déjà gagné 200 euros. Quoi qu'il arrive, ces 200 euros, ils sont à toi. Mais tu as pas envie, t'as pas envie de t'arrêter là, Karl?
10: Bah bien sûr que non, mais moi mon objectif c'est de vous accompagner avec le bus.
0: Ah bah, mais peut-être que
1: pendant
0: la semaine prochaine tu seras avec nous, Karl.
1: Il reste que quelques jours.
10: J'espère, je touche du bois.
0: Mais tu sais que si tu restes d'ici là et que tu restes jusqu'à la fin, on se retrouvera à la rentrée, hein.
10: Ah bah écoute, ce serait formidable.
0: Karl, tu as déjà 200 euros. Tu vas tenter de gagner 100 euros supplémentaires. Et en face de toi, il y a Aurélie. Et Aurélie, elle les veut aussi, ces 100 euros. Bonjour Aurélie.
11: Bonjour Manu, bonjour les Ouin-Ouin, bonjour Karl.
10: Bonjour Aurélie.
0: Je la sens contente.
1: Ah oui, elle est confiante,
0: ouais,
1: hein.
0: Concentrée.
1: Sereine, en place.
0: Elle est là.
1: Elle est sur ses appuis.
0: On dirait la France, deuxième mi-temps hier contre le Sénégal.
11: Concentrée.
0: Aurélie, Karl, vous allez jouer l'un contre l'autre. Je vous rappelle les règles, j'ai 100 euros pour Karl ou pour Aurélie. Le gagnant ou la gagnante sera celui ou celle qui aura 2 points. À chaque question que je vous pose, si vous pensez avoir la réponse, vous donnez votre prénom, vous donnez ensuite votre réponse. Si c'est la bonne, eh ben ça fait un point pour vous. Si c'est pas la bonne réponse, c'est l'autre qui prend le point. Et c'est le premier ou la première qui atteint 2 points, qui gagne les 100 euros, qui reviendra jouer avec nous demain. Bonne chance à tous les deux, c'est parti. On joue au club des génies. Voici la première question. Quel super-héros est Bruce Banner?
10: Karl.
0: Je t'écoute, Karl.
10: Hulk.
0: Hulk, oui. Le professeur Banner.
1: Bien sûr.
0: Évidemment. Ça fait 1 point pour Karl, pas de point pour Aurélie. Deuxième question. Le prologue est au début d'un livre. Comment appelle-t-on son équivalent
10: Karl
0: à la fin du livre?
10: Karl.
0: Karl.
10: L'épilogue.
0: L'épilogue,
1: oui, c'est gagné.
2: S'y connaît surtout.
1: Et de nouveau, il attend pas à la fin de la question, quoi.
0: Ah non,
10: désolé.
0: Il nous avait fait la même chose hier. Et là,
1: ouais.
2: Bah, il est pressé, il va bosser.
0: Et pendant ce temps-là, Aurélie se demande quand est-ce que le jeu commence.
10: C'est ça. Désolé, Aurélie.
0: Aurélie, je vais t'offrir le mug Manu sur Énergie. Je te remercie de nous avoir appelé.
11: Merci et bravo à Karl.
0: Oh, lui, bien, Aurélie.
10: Merci.
0: Et tu nous rappelles quand tu veux, Aurélie. Karl, les 300 euros, ils sont pour toi.
10: Yes, super, ça se précise, hein.
0: Bah, ça se précise petit à petit, ouais.
10: J'ai un petit pied sur la marche du bus. Hein, on va essayer.
0: Car rendez-vous demain pour tenter de gagner 400 euros. Les 300 euros, quoi qu'il arrive, ils sont à toi. Belle journée, à demain.
10: Merci beaucoup, à demain.
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0: 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Qu'est-ce que vous avez vécu comme ascenseur émotionnel? 0-870-42-48. On peut faire un petit tour du studio avant ça. Ascenseur émotionnel, Nico?
2: Moi, j'ai ma mère qui m'a proposé des gâteaux hier.
1: Bah, donc, trop bien.
2: Cool.
1: Bien.
2: C'était des Chamonix. Pas cool.
1: C'est quoi des Chamonix?
2: Chamonix, c'est
0: des vieux gâteaux.
2: Dégueu à l'orange, là. C'est une sorte de.
0: Dégueu, ne jugeons pas.
14: Oh, j'aime bien.
0: Non, j'aurais pas dit dégueu, j'aurais dit immonde. Mais.
2: Non, gâteau, c'est chocolat, quoi.
1: Ouais, c'est vrai.
0: Connaît,
1: c'est
0: vrai. C'est vrai que c'est un gâteau, ça fait gâteau de grands-parents.
2: Ah ouais,
1: putain.
0: Les Chamonix.
2: Mais tu veux des gâteaux, mon fils? Bah ouais, je veux des vrais gâteaux, quoi.
0: Bon, après.
1: Ouais, on fait avec, quoi.
0: Il y a des gens qui aiment les Chamonix, hein.
2: Ah bah, elle les a bouffés toutes seules.
0: Mais ils sont tous morts, apparemment. On n'a rien contre les Chamonix, évidemment.
2: Non, on les embrasse, évidemment.
0: Bah, on les embrasse fort.
2: Ouais.
0: Je vais aller en acheter tout à l'heure.
1: Non, merci.
0: Ouais, je dois aller voir ma grand-mère qui. ascenseur émotionnel, qu'est-ce que vous avez vécu? On a Vanessa qui est là. Bonjour Vanessa.
15: Coucou Manu, salut les Wawa.
0: Bienvenue sur Énergie, Vanessa, on t'écoute.
15: Alors moi j'étais en pleine réunion quand mon chat a fait tomber mon verre d'eau sur la table. Mais en fait il était à l'opposé de mon ordinateur et j'ai eu super peur en fait.
0: Alors question, t'étais en réunion avec ton chat? T'étais en visio alors je pense.
15: Ouais c'est ça,
0: ah oui,
15: j'étais en visio avec mon boss et il y avait mon chat à côté.
0: D'accord, si on trouve ça très très décontracté de faire des réunions au boulot avec son chat.
1: C'est peut-être un nouveau concept.
0: Le boss il était avec son tigre. Michel est arrivé à dos de chameau. Non vraiment on est bien, on était cool. Bah écoute, c'est quoi? Le chat, en fait, il a pas fait de dégâts.
15: Non, moi, j'ai failli avoir une crise cardiaque, quoi. Je pense que vraiment que c'était l'ordi.
0: Bah, c'est comme tous les chats, ils veulent nous faire du mal, sauf que lui, il est nul. Voilà. C'est aussi simple que ça. Merci beaucoup, Vanessa, de nous avoir appelés. Ascenseur émotionnel, Florent, notre producteur.
14: Bah, moi, c'était lundi. En fait, à la cantine, il y avait écrit Julienne de légumes au menu.
0: Ah.
14: Et ouais, et je suis arrivé, et en fait, c'était des lasagnes parce que c'était le menu de la semaine d'avant.
0: Ça, c'est bon.
1: Ah, ça, c'est cool, ça.
0: Parce qu'il y a aussi les ascenseurs émotionnels.
1: Positifs.
0: Mais bien sûr, évidemment, il y en a. Lorenza, ascenseur émotionnel.
1: Bah, j'ai reçu un ensemble de sport magnifique. Je rêvais d'un ensemble de sport comme ça, bleu, turquoise et tout.
0: Cool.
1: Sauf que c'est pas ma taille. Et que c'est non échangeable.
0: Non.
1: Si.
0: Oh merde.
1: Voilà. C'est.
0: Ah, c'est quoi? J'ai eu ça ce matin.
2: De quoi?
0: Avec, je voulais mettre un pull,
1: ouais.
0: Il était cool, je le mets, pouf, en fait il m'arrivait au coude.
1: Bah oui, c'est petit. Et en fait t'es là en mode, oh! Et puis t'essayes et tu fais bah.
0: Et non. Mathieu est là, bonjour Mathieu.
16: Salut Manu, salut les Wawa.
0: Ascenseur émotionnel, Mathieu.
16: Alors moi c'est quand pour prendre mon train, je suis arrivé au quai pile au moment où il partait. Et une fois dedans, à bout de souffle, je me suis rendu compte que c'était pas le bon.
1: Putain, oh non, le seum, double peine.
0: C'est double ascenseur émotionnel, ça.
16: Ouais.
0: Ah, t'arrives et t'es
1: content.
0: Dis, putain, je vais le louper. Bim, ouais. Non, c'est bon, je suis dedans. Et bim, ah bah non, c'est pas le bon.
2: Et tu dis, je suis pas réveillé. Ouais.
0: C'est quoi? Mais quand t'es dans un train, au début, tu l'as remarqué tout de suite que c'était pas le bon?
16: Quand ils ont lancé les gares qui desservaient,
1: bien
16: 10 minutes après, quoi.
0: Mais moi, il m'est arrivé la même chose que toi, avec un TER, sauf que je connaissais pas les gares.
2: Ah ben,
0: je savais juste la gare à laquelle je devais descendre.
1: Ah, la finalité,
0: m'avait dit, t'en as pour 45 minutes. Donc je monte dans le train, je fais pas gaffe, ça roule. Puis au bout de 45 minutes, en fait, il y avait pas la gare.
2: Ouais.
1: T'étais dans l'autre sens, c'est sûr.
0: J'étais dans l'autre sens.
1: Ça, c'est le pire, ça.
0: Je suis descendu dans une gare, j'ai l'impression d'être dans un western, c'est les gares abandonnées.
1: Ouais.
2: Je sais pas où t'es.
0: Il y avait rien, il y avait personne au guichet. Il y avait même pas de tu sais les trucs
1: il
0: y avait rien de rien et je me suis mis donc sur le quai dans l'autre sens en attendant qu'il y ait un train qui arrive.
1: Oh là là.
0: J'ai dû attendre 2 heures.
2: Mais chelou.
0: Merci beaucoup Mathieu de nous avoir appelé.
16: Bonne journée, bisous.
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0: C'est la journée mondiale du surf.
2: Ah.
1: Ah.
2: poteau, ça.
0: Personne ne fait le surf dans l'équipe.
2: Si, putain, je me dis depuis 1000 ans. Moi, je fais un peu de surf.
1: Oui, c'est vrai.
2: Du paddle. Eh ben, je surfe en paddle, je fais du surf paddle.
0: Non, non, non, tu fais du paddle.
2: Ouais, quand il y a les vagues, ça surfe.
0: Bah, quand il y a des vagues, ça reste du paddle. Hein.
2: C'est pas ça reste du pas. Paddle. Eh, je te jure, Eva, alors, parce que moi, je suis en Méditerranée, donc tu te fous de ma gueule à chaque fois. Mais va en Atlantique, t'as beaucoup de personnes qui font du paddle surf.
1: Moi, j'y vais cet été. En août, je vais surfer pour la première fois. Je vais près de Biarritz, justement.
0: Surfer. Donc, tu vas aller surfer, tu vas prendre
1: une planche de surf.
0: Voilà, tu vas pas prendre un
1: paddle.
0: Voilà.
1: Mais je vais voir peut-être autour de moi, il y aura peut-être des paddles.
2: Évidemment, souvent, c'est les. Alors, effectivement, c'est les personnes un peu plus âgées, c'est les anciens surfeurs qui font ça pour être un peu plus cool.
0: C'est quoi?
2: Mais il y a des compètes de surf en paddle.
0: T'es le mec qui dit je fais Roland Garros et puis après t'arrives et tu dis ah pardon je fais du ping-pong.
2: Ah, c'est pas pareil.
1: La comparaison.
0: Il est 7h05
2: et je l'entends.
0: Pardon, j'ai pas vu que t'étais là. Allez, on va doubler votre salaire.
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0: Tous les jours, deux fois par jour, on vous appelle en direct pour doubler votre salaire. Ça peut vous arriver, ça n'arrive pas qu'aux autres. Vous envoyez salaire par SMS au 7 10 12. Attention, le téléphone sonne, c'est peut-être le vôtre. Avant d'écouter Mauvais Joe, quelqu'un va être heureux. Ce quelqu'un, c'est peut-être vous.
19: Allô?
0: Allô, bonjour, c'est Clara de Beauvois en Cambrésis dans le Nord.
19: Oui.
0: Clara, quel est le seul animateur radio qui double ton salaire?
19: C'est Manu.
0: Bah oui.
1: Wouh.
0: Bien joué. Wouh. Clara, c'est gagné.
19: C'est vrai?
0: Bah oui, c'est oui. Vrai.
19: J'y crois pas.
0: Bah, vous allez arrêter de pas y croire maintenant, hein, parce que ça commence à m'énerver cette histoire. Hein.
2: Sinon, on va raccrocher.
0: Bah oui, ça suffit. J'y crois pas. Mais non, c'est pas possible. Mais arrêtez, mais c'est une blague. C'est vrai, Clara, tu t'es inscrite.
19: Oui.
0: T'as envoyé salaire par SMS au 7-10-12. T'as été tiré au sort ce matin. Clara, il est 7h06. Je t'annonce qu'on va te doubler ton salaire.
19: Oh, incroyable.
0: 1431 euros, c'est ce que tu touches chaque mois. Et ben on va le doubler. On va le doubler. Ça va faire 2862 euros.
19: Incroyable. Merci.
0: Et ben voilà, j'ai l'impression que ça te fait du bien.
19: Ouais, vraiment. En ce moment, ouais, ça me fait du bien.
0: Ça va te servir à quoi cet argent?
19: Je vais mettre de côté pour m'acheter une voiture.
0: C'est pas
1: oh,
0: mal.
1: Ouais, c'est nickel
0: bien.
1: Ça.
0: C'est pas bien. Ta voiture elle est cassée?
19: Elle commence à lâcher, ouais, elles sont un peu vieilles, quoi.
0: Ah, je vois ce truc-là où t'as une bagnole, t'essaies de tirer jusqu'au bout.
19: Ouais, mais non.
0: Et chaque matin, quand elle démarre, tu fais yes.
2: C'est une victoire.
0: Et le soir, quand tu rentres, tu la redémarres, tu fais oh putain. Jusqu'au jour où tu devras prendre le bus parce que ce sera la fin.
19: Ouais, voilà.
0: Et ben, j'espère que tu vas pouvoir t'acheter une nouvelle voiture un peu grâce à nous, Clara. 2862 euros, on t'embrasse fort.
19: Merci.
0: Gros bisous, belle journée à toi.
19: Gros bisous, à vous aussi.
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0: On va la ramener la coupe à la maison. Hier, la France a battu le Sénégal 3-1-1. On est chaud.
1: Oui, allez.
0: Seconde mi-temps incroyable.
1: Bien sûr.
0: Alors, bien sûr. Fin de notre analyse de foot. On part d'ascenseur émotionnel ce matin. Ces moments où on a cru quelque chose d'incroyable et en fait on est extrêmement déçu, ou alors on a peur de quelque chose et en fait c'est une super nouvelle. Et je crois qu'on a on est sur du haut de gamme.
1: Okay.
0: On a Pascal avec nous qui nous a appelé. Bonjour Pascal.
23: Bonjour Manu.
0: Bienvenue sur Énergie Pascal. Il t'est arrivé un truc de dingue.
23: C'est ça, c'était en 2017, voilà. En fait, j'ai joué au loto, à l'Euromillion, pardon.
0: Oui.
23: Et j'avais joué pour 4 semaines. Et puis, un matin, en consultant l'application, je me suis aperçu qu'il y avait un problème avec mon ticket. Je regardais le numéro, il n'y avait rien du tout qui correspondait. Et en faisant ça plusieurs fois dans la journée, après, en vérifiant, il fallait contacter la Française des Jeux. Je l'ai contacté, qui m'a joyeusement annoncé que j'étais l'euro gagnant à MyMillion.
0: Alors, attends. Ils te disent sur l'application qu'il y a un problème, que tu dois les contacter, c'est ça?
23: C'est ça.
0: Et t'as gagné combien? En fait, t'avais pas de problème, t'as gagné.
23: J'ai gagné 1 008 euros et 80 centimes exactement, parce qu'il y avait les quelques numéros qui étaient sortis.
0: T'as gagné 1 million d'euros?
23: C'est ça, oui, à 1 million.
0: Il y a la police derrière toi qui est en train de te récupérer, t'es un voleur. C'est génial.
23: Non, non, j'ai gagné à My Million, ouais, c'était le My Million.
0: Oui, d'accord.
23: En fait, mes numéros ne correspondaient pas, quoi.
0: Et bah alors,
1: je sais pas ce que c'est.
0: Moi non plus, je vois, mais ce qu'on a compris, c'est que t'as cru que t'avais un problème avec ton ticket, et en fait, t'as gagné 1 million d'euros.
23: C'est ça. En fait, Mamillion, c'est des numéros qui sortent aléatoirement quand tu fais une grille. T'as un numéro Mamillion.
0: D'accord. Okay. Ah, et tu pensais qu'il y avait un bug parce qu'il n'y avait pas de numéro. Et en fait, t'as pas eu de bug, t'as gagné 1 million d'euros. C'est fort.
23: Voilà, et puis il a fallu que j'attende 4 semaines pour toucher le pactole, parce que vu que j'ai pris un truc sur un mois, il a fallu que je garde mon ticket pendant 4 semaines.
1: Ouais, enfin, bon, ça va, tu peux patienter quelques jours. Hein,
0: quand on te dit 1 million d'euros, tu peux attendre, tu peux attendre 2 mois.
1: Ah oui, mais maintenant. Hein, cool.
0: Eh ben écoute, c'est une belle nouvelle pour toi, Pascal. Et n'oublie jamais qu'on a toujours été à tes côtés.
14: S'il on est là. S'il en reste un peu.
1: Pascalou.
0: Belle journée à toi, Pascal. 7h20 en ce moment, c'est la Coupe du Monde, évidemment. Tout le monde suit la Coupe du Monde hier. La France a gagné 3-1. J'ai quelques records sur le football.
1: Okay.
0: À Madagascar, un match du championnat local s'est achevé sur le score de 149-0.
1: Quoi? Impossible.
0: C'est un championnat local. Hein,
14: ouais,
0: c'est
14: mais à quel moment tu t'emploies 149 quoi.
1: Putain, c'est énorme.
0: Les mecs en face devaient pas être très très bons.
1: Mais il y avait qu'un gars ou enfin c'est pas possible 149.
0: Non, ils étaient une belle équipe.
14: Quand tu rentres chez toi, t'as ta femme qui te dit comment ça a été le match aujourd'hui. Oh.
0: Comme d'hab. Comme d'hab, c'est avec 149 buts de plus. Ouais. Mais je pense qu'à la fin, il se lasse en fait.
14: Il se marre, même. Je pense qu'il se marre.
0: Ah, c'est possible.
14: Et encore. Hein.
0: Tu dois avoir des fous rires.
1: Ou tu joues sur les mains, ou je sais pas, tu fais des trucs. Ouais.
0: Mais ce qui est incroyable, c'est qu'à 148-0, ils se sont pas dit on leur laisse un but.
1: Non.
0: Tu vois, ils sont. Non,
14: tout pour la gagne.
0: Ouais. C'est la compète, c'est la compète. Allez, on t'en met un dernier. 149-0. Record sur le foot. Le carton rouge le plus rapide de l'histoire a été attribué à un joueur anglais après seulement 3 secondes de jeu.
14: Yeah, ouais.
0: Bah, ils ont sifflé le truc, il a commencé à marcher, l'autre lui a taclé direct.
14: Ah oui, d'accord.
1: Ok.
0: Carton rouge. Le nombre de buts marqués par un gardien revient à un goal brésilien. Sur l'ensemble de sa carrière, il a marqué 90 buts.
1: C'est énorme.
0: Ah, pour un gardien, ouais, c'est 90 buts.
1: C'est une folie.
0: Ouais, faut y aller. Toujours dans les gardiens, il y a un gardien de but américain qui a inscrit le but le plus lointain de l'histoire, 110 mètres, après 13 secondes de jeu. Il touche la balle, bim, il tape, ouf, but dans le sens. Le gardien de but le plus impressionnant était anglais, il mesurait 1m90, il pesait 161 kilos.
1: Ah ouais, oula, beau bébé.
0: Une fois, il a cassé son but en percutant le poteau.
1: C'est génial.
0: Et deux records encore de foot. Le but le plus rapide de l'histoire a été marqué par un Saoudien à peine après 2 secondes de jeu.
1: Ça doit être beau ça.
0: Bah, il touche, bim,
1: oh
0: but.
1: Là là.
0: Et enfin, le retournement de situation le plus fou est anglais. Ils étaient menés 5-1 à la 62e minute. Et une équipe a réussi à gagner 7-6.
1: Waouh. Les Anglais, c'est pas mal. Hein.
0: On parlait d'ascenseur émotionnel.
1: Ah là, ouais.
0: T'es dedans. Tu as sorti le champagne, eh ben remets-le.
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1: Ouais, mais avec mon argent.
0: Mais avec ton argent, exactement.
1: Non, le seum.
0: 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On va jouer au jeu des 5 mots, le meilleur jeu radio du monde. C'est dans 5 minutes, juste après Tumper City. Avant ça, deux choses que je vais vous apprendre. La première, c'est comment sont faits les sujets du bac.
1: Ah, c'est... je me suis jamais posé la question.
0: Eh ben, je vais vous donner la réponse, même si vous n'êtes jamais posé la question. Il y avait le bac philo lundi.
1: Oui.
0: Ouais. Comment sont préparés les sujets du bac philo? Ah, écoutez bien, pour la philo, il y a 100 sujets qui sont créés chaque année.
1: Bah, c'est énorme.
0: Ah oui, c'est beaucoup. On élimine ensuite ceux qui ont déjà été traités dans les 30 dernières années.
1: Ok.
0: Puis les restants sont testés par des profs cobayes dans les conditions d'examen.
14: Ah, ok.
1: Ça doit être fou, ok.
0: 50 jours avant l'épreuve, les sujets sont imprimés dans un lieu secret et ultra surveillé et sont envoyés aux établissements 5 jours avant. J'ai l'impression de vous avoir dévoilé un super secret.
1: Mais oui, on est dans un film d'action là, on est dans un truc de... C'est ouf.
14: On savait pas que les profs, ils passaient effectivement l'épreuve.
0: Bah, il faut la tester. Il faut tester l'épreuve.
14: Et si jamais ils se plantent, c'est... Oh non, mais c'est un sujet de merde ça.
0: Bah, ils éliminent en fait les mauvais sujets, quoi.
1: Tu crois qu'ils font comme nous, genre à la fin, les profs, ils regardent, ils font t'as mis quoi à la question B? Est-ce que t'as parlé de Kant? Enfin, tu vois, genre...
0: Peut-être.
1: Ils discutent comme nous, c'est trop fou.
0: Mais vous avez jamais discuté avec un prof de philo? C'est très bizarre.
14: Ah bon?
0: C'est...
1: Bah, il est chépère un peu.
0: Mais en fait... perché, pas forcément, mais en tout cas, tu sais que quand il parle, il est pas, c'est pas le même cerveau que toi.
1: Non.
0: Ouais. Et
1: il analyse plus, il prend du recul sur les situations. Oui,
0: il te domine.
1: Oui.
2: C'est un peu comme quand tu parles à un psy. Tu sais, tu te dis, ok, il y a un délire de, il sait peut-être ce que je pense et qui je suis.
0: Oui. Le pire, c'est les psys dans les soirées.
1: Ah ouais, mais non, mais moi.
0: Tu rencontres un psy dans une soirée, putain, tu lui parles pas en fait.
1: Mais non. Mais c'est ça le problème.
2: Ouais, mais
1: c'est
2: du coup, si tu lui parles pas, c'est à lui il me parle pas parce que. Il y a un truc dans son enfance, moi.
0: Pourquoi tu ne me parles pas? Je te fais peur, je suis la symbole, le symbole du père que tu n'as jamais
1: oh
0: eu.
1: Là oh là là.
2: Non, juste, je t'aime pas.
0: La deuxième chose que je voulais vous apprendre, c'est un chiffre qui, en même temps, qui m'a fait marrer, en même temps, qui est chaud. 15% des hommes ont déjà reçu un téléphone portable en pleine figure lors d'une dispute.
2: Wow. Voilà. Ah, c'est violent.
0: Ça fait un peu rire.
1: Oui.
0: Et en même temps, putain, pour envoyer un téléphone portable dans la figure de quelqu'un.
1: Mais des fois, tu t'es un peu sif et bon, c'est pas une excuse, mais ça vole, quoi.
0: Qu'est-ce que vous avez déjà jeté ou cassé sous le coup de la colère? Pas forcément sur quelqu'un.
1: Ah. Une porte.
0: C'est une porte?
2: Ah ouais?
1: Non, mais alors.
2: Attendu, quoi.
1: C'était une porte avec. Le milieu était un peu en carton, comme ça. Et en fait, je me suis disputée avec mon ex. Il m'a dit des trucs horribles et puis il est allé s'enfermer dans la salle de bain. Et je lui dis, maintenant. On va s'expliquer, tu sors. Il voulait pas sortir. J'ai pété un plomb, j'ai mis un coup dans la porte.
0: Putain!
2: Ah ouais?
1: C'était il y a quelques années, j'étais un peu plus sanguine,
2: c'est
1: ouais.
2: Tendu chez les gens.
1: Je me suis apaisée, mon cœur est apaisé. Hein.
0: C'est maintenant, oui.
2: Mais pas la porte.
1: Et je suis pas comme. Non, mais pas la porte.
0: Faut savoir que son ex est toujours dans la salle de bain.
2: Ah, il a peur. Il veut toujours pas sortir.
1: Il veut pas sortir. Non,
0: mais, alors, c'est triste, mais il est décédé. Hein. Il a bouffé du savon, il en avait plus après, il est mort. Waouh! Non, alors, non, moi j'ai pété pas mal de trucs, mais c'est en technologie.
1: Ah mais les jeux vidéo, toi, tu dois péter des manettes.
0: Les manettes.
1: Bah oui.
0: Les manettes sur les murs, putain.
1: Ah ouais, c'est sûr. J'aimerais bien, moi, avoir ce truc-là. Jouer aux jeux vidéo juste pour pouvoir balancer les manettes.
0: Ah ouais. T'es tellement énervé, ouais. En fait, tu la jettes, elle s'explose contre le mur, et au moment où elle s'explose, en fait, t'es encore content d'avoir vidé ton truc.
1: Ah bon?
0: Et c'est après, vraiment, que tu te dis, putain.
2: Ouais. Dis pas que ça coûte une blinde et que c'est
0: si. Qui est... Bah ouais. Mais sur le moment, t'as tellement envie, il faut que ta colère, elle passe
1: ouais,
0: sur quelque chose. Quoi.
2: D'accord.
0: Attends, j'ai eu ça avec un clavier d'ordinateur aussi.
2: Ah ouais?
0: Ouais. Sur parce que je fabriquais mes PC.
2: D'accord.
0: Et un jour je fabrique et en fait je n'arrive pas, ça marche pas, ça marche pas. J'avais passé mais toute la nuit à le faire et là j'ai pris le clavier, putain. Et voilà. Et me jugez pas, Lorenza, elle casse des portes.
1: Non mais alors. Il y avait juste un petit trou.
0: Qu'est-ce que vous avez cassé ou jeté sous le coup de la colère? Je pense qu'on peut avoir des belles histoires.
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0: On a quelqu'un qui va peut-être être heureux. Quelqu'un qui va peut-être avoir gagné 1000 euros de cartes cadeaux à dépenser dans les magasins Black Store. Ce quelqu'un, c'est Laura. Bonjour Laura.
6: Bonjour.
0: Sois la bienvenue sur Énergie Laura, on va jouer ensemble au meilleur jeu radio du monde, c'est le jeu des 5 mots.
6: Allez, c'est parti.
0: Tu vas jouer ce matin avec Florent, notre producteur.
8: Allez.
0: Je rappelle les règles, Florent va sortir du studio, il va être dans le couloir et quand il n'entendra pas ce qui se passe à l'antenne parce qu'il est dans le couloir, eh ben je vais te donner 5 mots Laura. Après chaque mot, tu me donnes le premier qui te vient en tête. Ensuite, Florent revient, je fais la même chose avec lui et dès que vous avez un mot en commun dans vos réponses, à toi les 1000 euros à dépenser chez Blackstore. T'es prête?
6: Je suis prête, allez c'est parti.
0: Bonne chance à toi, c'est parti. On joue au jeu des 5 mots. Verrouillage.
6: Téléphone.
0: Escargot.
6: Coquille.
0: Gardien.
6: Immeuble.
0: Sirop.
6: Sucré.
0: Rouleau.
6: Papier toilette.
0: On est pas mal, hein.
1: Franchement, elle était au taquet, là.
0: Ah, ça peut gagner même dès le premier mot, je pense.
1: Bien joué, ça, Laura.
0: On fait revenir Florent maintenant. Laura s'est entraînée pendant des mois et des mois, attention.
1: Ah ben ouais, franchement.
0: Florent, notre producteur, est de retour.
8: Ça me fout la pression, ce que t'as dit, du coup, là.
0: Ah bah oui, franchement, Laura...
1: Bah en vrai, Enfin, non, justement, ça va être très chill.
8: Ok. C'est encore pire.
1: J'essaie de le rassurer.
0: Laura était très bonne.
1: Oui.
2: Ça, c'est il se plante.
0: Après, c'est pas un jeu où il faut qu'il y ait une personne bonne et l'autre
1: non.
0: qui merdouille. Hein.
1: Oui. Non, il faut la connexion.
8: Et oui.
0: Un mot en commun et c'est gagné. C'est parti, on joue au jeu des 5 mots. Verrouillage.
8: Porte.
0: Téléphone.
8: Ah oui.
0: Escargot.
8: Coquille.
0: Coquille, c'est gagné.
1: Allez, oui, voilà.
0: Voilà,
1: c'est
0: Laura.
1: Bon, là.
0: C'est fait. C'est gagné.
6: Trop bien. Merci beaucoup, Valentin. Merci beaucoup. Je suis trop contente.
0: Ah bah, tu peux être trop contente. Il restait 3 mots. On va voir jusqu'où vous êtes connectés. Gardien. Ouais.
14: Prison.
0: Non, immeuble.
14: Oui.
0: Ça va toi?
14: Ouais, ça va.
0: Sirop.
14: Tout.
0: Non, sucré.
14: D'accord.
0: Et enfin, rouleau.
14: Compresseur.
0: Papier toilette.
2: Ah ouais.
0: Un mot en commun.
14: Hey, alors, ça suffit.
0: Mais un mot en commun suffit pour gagner.
7: Oh, Laura, bien, merci beaucoup. Merci. Mes enfants vont être trop contents.
0: Eh ben, tu vas pouvoir régaler toute la famille. Tu repars avec 1000 euros de cartes cadeaux à dépenser dans les magasins Black Store. Il y a plein de marques. Tu vas te régaler. Bravo.
7: Merci beaucoup, Manu. Merci à toute l'équipe. Et continuez comme ça. Franchement, n'arrêtez jamais.
0: D'accord. Enfin, on va partir en vacances quand même. Mais, on reviendra à la rentrée. On t'embrasse fort, Laura.
7: Merci. Bonne journée. Au revoir.
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0: Et une question simple ce matin. Qu'est-ce que vous avez jeté ou cassé sous le coup de la colère? Je vous rappelle ce chiffre quand même. 15% des hommes ont déjà reçu un téléphone portable en pleine figure lors d'une dispute.
1: Ça me pardonne, je suis désolée. Ah oui. C'est pas bien la
2: c'est
1: violence.
2: Ah oui, c'est
1: mais ça me fait rire quoi.
0: Mais c'est vraiment ce que je disais. Ça fait rire en même temps. Waouh.
1: Oui, mais non, c'est grave. Hein.
0: Qu'est-ce que vous avez cassé ou jeté sous le coup de la colère? Pour l'instant, numéro 1 de tout, c'est clairement Lorenza qui a cassé, oh, qui a cassé une porte.
2: Oui, tout simplement.
0: Voilà. Le coup de poing dans la porte de colère, bim, il n'y a plus de porte.
2: Ouais.
1: J'avais mis un petit poster dessus pour masquer
0: pour
1: le
0: cacher, bien sûr. Ça marche toujours. Qu'est-ce que vous avez jeté, cassé sous le coup de la colère, Nico?
2: Moi j'ai fait un truc nul, c'est une feuille.
1: Quoi?
0: Une feuille?
2: Ouais, en fait j'avais reçu un courrier des impôts et j'étais pas très content. Mmh. Et donc j'ai jeté la feuille sous le ton de la colère. Bah sachez-le, une feuille ça vole.
1: Ah oui,
2: ça c'est... part pas comme on voudrait que ça parte.
0: Ouais, ou non, mais alors faut
1: la
0: faire
1: chiffonner.
0: Une
1: boule,
0: quoi.
2: Ouais, mais j'avais pas envie de la chiffonner parce que ça reste quand même les impôts. Il fallait que je vois ce qu'il y avait écrit dessus. Donc tu vois, je respecte. Parce que je me dis que si je chiffonne les impôts, ils vont me chiffonner encore plus derrière. Ah. Ce qui fait que la feuille, je l'avais vraiment jetée. Et ouais, c'est un truc où t'as la colère, mais nul.
0: Mais c'est ce que j'allais dire, c'est nul.
2: Ouais,
0: c'est
2: tu feras comme une merde. Pour les impôts et pour ce que tu viens de faire.
0: Bon, voilà. C'est le truc le plus.
2: Ouais, bah, j'ai été sanguin à une époque dans ma vie. Puis là, j'essaye de me calmer, tu vois.
0: C'est bien les feuilles.
2: C'est Montessori, quoi.
0: C'est ok.
2: Voilà, la feuille m'a dit c'est ok.
0: Il n'y a pas de problème. Qu'est-ce que vous avez cassé de colère? Magali est avec nous. Bonjour Magali.
11: Bonjour tout le monde, comment ça va ce matin?
0: Mais ça va très bien ce matin. Mais alors comment ça va ce matin? J'ai l'impression d'avoir ma boulangère. Mais alors comment ça va ce matin? Comment ça va ce matin, Manu?
11: Alors,
0: comment ça va ce matin? Voyons, il y a à la radio Lorenza, il y a des choses, voyons.
1: Oh, elle est folle, hein.
0: Oh, quand elle a raconté qu'elle a cassé la porte sous le coup de la colère. Et vous devez vous marrer, vous, hein. Bon, alors, comment ça va ce matin, alors? Magali, et toi, comment ça va ce matin?
11: Bah, la patate.
0: Qu'est-ce que t'as cassé sous le coup de la colère? Cassé ou jeté?
11: Moi, j'ai pas cassé, j'ai jeté toutes les semaines. Je fais des piles de vêtements propres pour mes enfants, vous savez. Et puis après, je les monte et puis je dis bon, il n'y a plus qu'à les ranger. Et puis une semaine passe et les vêtements sont toujours pas rangés. Donc, du coup, bah, j'ai pris la pige et j'ai jeté par la fenêtre.
1: Ah oui,
11: c'est
1: radical là.
11: J'ai rien cassé, mais au final, j'ai puni tout le monde parce qu'il a fallu
2: leur payer
11: pour les ranger. Mais
2: ah, c'est
11: cool,
2: ça. Bon, bah maman va s'en occuper.
11: Voilà. C'est comme les vêtements, ça, les vêtements propres, c'est un grand sujet à la maison. Mais bon, c'est pas grave.
0: Oui, on va voir ça. Hein, Magali avait besoin de parler ce matin.
11: Ouais. Voilà, j'ai vidé mon sac, je vous remercie. Ça
0: mais
11: fait
0: non,
11: bien.
0: Mais tu vois, ton histoire, c'est vraiment le truc, c'est en fait, ça t'énerve. Tu pètes les plombs et après, tu regrettes tout de suite. En fait, putain, qu'est-ce que j'ai fait?
11: Ben voilà, ça ferait plus tomber les doigts, mais bon.
0: Merci beaucoup, Magali, de nous avoir appelé. On te souhaite une belle journée. Qu'est-ce que vous avez cassé, jeté sous le coup de la colère? Florent, notre producteur?
14: Et moi, c'était dans un embouteillage. J'étais en retard.
0: J'ai jeté la voiture.
14: Non, mais j'étais hyper vénère. Je klaxonne. Et en fait, au bout d'un moment, je mets vraiment un coup et là, plus de son. Et en fait, le klaxon ne répondait plus. Donc, je sais pas si j'ai pété, ça m'est jamais arrivé, mais j'ai pété le petit truc à l'intérieur qui, bah, et du coup, c'est hyper frustrant d'appuyer sur le klaxon et t'as plus
1: de bruit. Pas de bruit.
2: Tu peux refaire le bruit du klaxon?
14: Bah, c'est un. Ça.
0: C'est pas un bateau. Ah, c'est pas un camion.
2: Ça sort.
0: Ça s'appelle un problème intestinal.
2: On est d'accord.
0: Et franchement, va faire une coloscopie.
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0: Qu'est-ce que vous avez déjà jeté? Qu'est-ce que vous avez déjà cassé sous le coup de la colère? 0 870 42 48. Tiens, j'ai un flash, une bougie.
1: Oh, c'est nul.
0: Ouais, bougie. Les bougies longues.
2: Ouais.
0: Ouais, j'étais énervé, il y avait une bougie longue
1: qui arrivait. Tu l'as cassé comme ça?
0: Ouais, j'ai frappé et wow. Ça s'est pété. Mais alors, ce qui est rigolo, c'est que le fil qui est au milieu, la mèche, ne se casse pas. Donc en fait, il y avait
2: ça pendouille.
0: Il y avait des petits bouts, ça pendouillait comme
1: ça. Ça fait des noms de jacou un peu comme ça. C'est un peu ça.
0: Laurent, notre producteur.
14: C'est pas un peu décevant du coup parce que tu sais, ça reste attaché. Du coup, tu remets des coups et puis ça se détache jamais.
2: Tu fais tourner après quoi.
0: Ouais, enfin bon, après tu dis ouais. Après, tu sais de la remettre droite, c'est rigolo. Et tu la places et puis quelqu'un un jour touche et blum, tout tombe. Je sais pas d'où ça vient. Qu'est-ce que vous avez déjà jeté, cassé sous le coup de la colère? Vous nous appelez 0 870 42 48. Tout de suite, c'est le moment de doubler votre salaire.
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0: 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Tous les jours, deux fois par jour, on vous appelle en direct pour vous doubler votre salaire. Ça peut vous arriver, ça n'arrive pas qu'aux autres, c'est ce que je dis à chaque fois. Vous envoyez salaire par SMS au 7 10 12. Attention. Allô?
10: Allô?
0: Allô, bonjour, c'est Justine de Clermont-Ferrand dans le Puy-de-Dôme?
10: Oui.
0: Justine, quel est le seul animateur radio qui loupe ton salaire?
10: Oh punaise. C'est Manu sur Énergie!
0: C'est gagné, Justine!
10: Merci!
0: De rien! Justine, je t'annonce que nous allons doubler ton salaire. Il est de 1 679 €. On va le multiplier par deux. Ça va faire 3 358 €.
10: Oh, trop bien.
0: C'est une belle journée qui démarre.
10: Ah ouais, nickel.
0: Tu es vendeuse dans un bureau de tabac.
10: Oui, c'est ça.
0: Vous faites aussi les jeux à gratter, tout ça?
10: Ouais.
0: Ça gagne?
10: Ça dépend. Après, c'est du hasard, donc.
1: Ça veut dire non, ça.
0: Oui, parce que. souvent, tu sais, t'as des trucs affichés. Ici, Martine a gagné la somme de machin.
10: Non, mais c'est vrai.
14: Mais pas chez elle.
0: C'est vrai quoi?
10: Si, ça arrive.
0: C'est quoi le plus gros gain qu'il y a eu chez vous, par exemple?
10: 30 000 €.
1: Ah, oh, c'est déjà pas mal.
2: Ah ouais, on prend.
0: Ah bah oui.
14: Moi, déjà, 10 euros, je suis comme un dingue.
1: Ouais, moi aussi.
0: Et c'est. La question, à quel jeu?
10: C'était un jeu de grattage, mais il y a 3-4 ans à peu près.
0: Ah oui, d'accord. Alors, ça gagne chez Justine, oui. Mais tous les 5 ans. Faut dire la bonne date. Ouais. Justine, je te double ton salaire. C'est pour toi. 3 358 €. Ça va vite arriver. Bravo.
10: Ah, super. Merci beaucoup.
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0: Et c'est le moment, comme chaque jour, à 8h10, de s'apprendre des choses. Même si on les aura oubliés dans 5 minutes, c'est pas grave. Parce que sur le moment, on est content de les apprendre. Ça s'appelle les infos aléatoires du monde. Allez, on démarre avec Nico.
2: Dans un supermarché, il y a les clients qui tournent plus souvent à droite en entrant qu'à gauche. Et du coup, ça influence l'agencement des magasins. C'est-à-dire que quand t'arrives dans un magasin, alors dans les petits magasins, souvent c'est genre les fruits et légumes, le premier rayon.
0: Ok.
2: Et sinon, dans les plus gros, souvent c'est de l'high-tech ou alors tu sais, les machines
1: les
2: à casser,
1: les machins.
0: Mais c'est ce que j'allais dire, dans les supermarchés, souvent c'est exactement les consoles de jeux, ouais, les jeux vidéo, les bouquins. Mais...
2: Oui, j'ai vu un jour.
0: J'ai vu loin. Non, mais c'est vrai.
2: Ouais.
0: C'est pour qu'on achète ces trucs-là en premier.
2: Exactement, ils sont malins. Hein.
0: Ok.
2: C'est du marketing, et ça.
0: La boulangerie?
1: Ah, moi, c'est dans mon supermarché. C'est
0: la boulangerie en premier?
1: Bah oui, c'est des pains.
2: Mais tu rentres pas à la sortie.
1: Pains au chocolat.
2: C'est peut-être ça. Elle est montée à l'envers.
1: Peut-être. Ah,
0: j'ai jamais vu une boulangerie à droite, mais.
1: Ok, voilà, je vous inviterai, s'il vous plaît, dans mon supermarché.
2: On en sait plus sur la ville de Lorenzo. Ouais.
0: Tu es pas folle, hein?
1: Non, c'est pas.
2: Non.
0: C'est quoi comme supermarché?
1: C'est Auchan.
0: Auchan, la boulangerie à droite.
1: Dès que je rentre, c'est le pain.
0: Oui, mais c'est séparé. C'est un truc séparé à côté, non?
1: Non, c'est vraiment genre.
2: C'est un rayon boulangerie.
1: Oui, le pain, les viennoiseries. Dès que je rentre, c'est ça à ma droite.
2: C'est sûr?
1: Oui.
2: Tu rentres pas dans une boulangerie?
1: Non.
2: Qui est à côté d'un Auchan?
1: Je vous jure, je vais vous emmener. Hein.
0: Non, moi, ce que je crois, j'ai une théorie après.
2: Ouais, vas-y.
0: Je crois que tu nous mens.
2: Ouais. Vraiment. Les complotistes.
1: Le mensonge nul.
2: On arrive à faire un complot de tout.
1: Vraiment.
0: Non, c'est pas un mensonge, il doit avoir une raison, mais on va la trouver.
1: C'est fou.
0: Lorenza, tu nous apprends quelque chose?
1: Oui, les orques se font des bisous avec la langue.
2: Oh, ils se roulent des pelles.
1: Mais non, mais c'est pas total. En fait, ils se mordent la langue et c'est pas comme nous spécialement. Enfin, il faut pas être amoureux, quoi. En fait, ils sont très sociables et ils font ça même en famille, quoi. Enfin,
0: c'est chelou.
1: Mais c'est leurs potes et tout.
0: Ça a pas le même sens
1: non.
0: que les humains.
1: Voilà,
0: c'est juste. Explique-le.
2: C'est quand même un gros détail dans ton histoire.
0: Sinon, la police des orques, elle a du boulot quand même. Hein.
1: Non.
0: C'est entre eux.
1: C'est pour jouer et montrer leur affection, mais c'est pas le même truc que. que nous.
0: Non, c'est pas, on se roule pas les pelles.
1: Non.
0: D'accord.
1: Mais c'est quand même fou.
2: Heureusement qu'on descend pas de l'orque.
0: On serait gênant. Jouer, nous, tous les deux. Pour se dire bonjour le matin quand on arrive. On s'emmerde un peu, ouais. On se roule les pelles. Ok. Moi, j'ai une histoire de dingue. J'ai découvert ça hier soir. J'ai lu l'histoire en entier sur Wikipédia. En 1962, il y a eu une épidémie de fou rire en Tanzanie.
2: Ah bon ?
0: Une épidémie de rire. On se dit, mais c'est pas possible. Écoutez bien, ça a commencé le 30 janvier 1962 dans un pensionnat de filles. Le fou rire a d'abord débuté chez trois filles avant de se propager dans le reste de l'école jusqu'à toucher 95 des 159 élèves.
1: C'est énorme.
0: 95 filles, toutes âgées de 12 à 18 ans, ont commencé à rire sans pouvoir s'arrêter. Les symptômes pour certains ont duré quelques heures, mais il y en a d'autres pendant 16 jours.
1: 7 jours de fou rire.
0: 16 jours chez certaines personnes. Alors les enseignants n'ont pas été touchés, mais ils ont indiqué que les élèves étaient incapables de se concentrer. L'école a été contrainte de fermer le 18 mars 1962.
1: À cause des rires ?
0: À cause des rires, c'est plus fou. D'un mois après. L'école a été fermée, les élèves sont retournés chez eux, l'épidémie s'est propagée au village d'origine de plusieurs filles où ils étaient rentrés chez eux.
1: Mais c'est ouf.
0: C'est ouf. En avril et en mai, 217 personnes ont eu des crises de fou rire dans le village. La plupart d'entre elles étaient des enfants qui se rendaient à l'école ou bien de jeunes adultes. L'école a été rouverte le 21 mai avant d'être fermée à nouveau à la fin du mois de juin.
2: Oh la loose.
0: L'épidémie de rire s'est répandue jusqu'à une autre école primaire pour filles. 48 filles touchées et une nouvelle vague a débuté et deux écoles pour garçons ont été fermées.
2: On dirait une fausse histoire.
1: Bah ouais, de ouf.
0: C'est soit une histoire incroyable de fou rire, soit les mecs sont des génies.
1: Ils sont
0: inventé.
1: Trop fous.

0: sous le coup de la colère. Je vous rappelle quand même le chiffre qui fait beaucoup rire et en même temps qui fait un peu peur. 15% des hommes se sont déjà pris un téléphone portable sur la figure pendant une dispute.
1: C'est trop.
0: C'est pas bien. Qu'est-ce que vous avez déjà jeté ou cassé sous le coup de la colère? 0-870-42-48. On continue à vous prendre au téléphone. On peut se refaire un petit tour du studio si vous avez cassé d'autres trucs. Lorenza, tout à l'heure, quand même, nous a dit qu'elle avait cassé une porte.
2: Oui.
1: C'est beaucoup.
2: J'ai pas cassé la porte. Enfin, si.
0: Ah, bah, si, non,
2: Oui.
0: Si.
2: Oui, je vous ai montré la photo.
0: Oui, elle nous a montré la photo de la porte et sous le coup de la colère, elle a donné un coup, de dent.
2: Ouais. J'ai donné un coup de poing,
0: Ouais.
2: Bon, elle était défoncée, oui, c'est vrai. Il n'y a pas que ça, hein.
0: Vas-y, on va régler nous.
2: J'étais en colère chez ma grande sœur et il y avait un pot rempli de cure-dents et je l'ai balancé par terre et je suis partie parce que je me suis dit, il n'y a rien de plus chiant à ramasser que des cure-dents.
0: C'est vrai.
2: Et voilà.
0: C'est presque mignon parce que ça fait pas de bruit, tu vois.
2: Bon, le pot était en terre cuite, elle y tenait aussi, donc c'est.
0: Attends, qui a des cure-dents dans un pot en terre cuite? Attends, mais qui excuse-moi. Qui tient un pot en terre cuite qu'elle est... elle tenait à son pot de cure-dent, c'est vraiment un truc.
1: C'est vrai qu'un pot à cure-dent.
0: Oui,
1: un pot à cure-dent. Bah, c'est un truc en plastique.
2: Oui, mais ma sœur est décoratrice d'intérieur, donc elle a des trucs chelous pour tout. Et donc du coup, elle avait un truc un peu spécifique pour les cure-dents, quoi.
0: Même décoratrice d'intérieur. À quel moment, par exemple, t'es décoratrice d'intérieur pour des gens, et puis, bon, maintenant que les murs sont faits, je pense que l'important pour cette décoration, c'est les cure-dents. Alors, moi, je vous propose des petits pots en terre cuite. J'adore ça. Enfin bon, j'adore ça. Disons que je raconte un peu ma vie. Ma sœur m'a cassé mon pot en cure-dent. Mon pot en terre cuite, quand j'avais 21 ans, j'avais très très mal vécu à l'époque. J'ai été suivi. En tout cas, vraiment, j'espère que vous aimerez mon pot en terre cuite.
2: Je me rends compte que c'est pas.
0: Non, c'est pas.
2: On est un peu foufou dans la famille.
0: C'est qu'on dit, est-ce que Lorenza, c'est la seule de la famille?
2: Non.
0: Il y a les autres qui suivent derrière. Hein. Qu'est-ce que vous avez jeté ou cassé sous le coup de la colère? François est là. Bonjour François.
3: Bonjour Manu, bonjour les Wawa.
0: Qu'est-ce que t'as cassé François?
3: Moi j'ai frappé ma raquette de tennis par terre après une faute que je pouvais éviter. Donc le tamis s'est cassé, sauf que j'avais pas de raquette de rechange. Donc j'ai dû abandonner le match.
0: Ah oui, c'est un problème.
2: T'as jamais fait ça toi Manu?
0: Ah mais moi j'ai un festival.
1: T'en as pété beaucoup?
0: Alors quand j'étais petit j'en ai cassé, mais c'est surtout, en fait je les ai balancés.
1: Ah ouais?
0: Et en fait elles se cassaient pas en retombant, mais peut-être plus très très droite, mais j'ai balancé un nombre de fois mes raquettes.
2: Tu m'étonnes.
0: Sur mon coach.
2: Quoi?
0: J'étais énervé.
1: Sur
2: mon coach.
0: J'ai pas voulu la lancer sur lui.
2: Ouais. Ah,
0: mais j'étais énervé. Je la lance et au moment où je la lance, en fait, elle part de ma main. Et je vois qu'il y a mon prof de tennis qui est en face en fait.
1: Pousse-toi quoi, pousse-toi.
0: Il m'en parle encore. Il dit, tu sais que tu vas quand même balancer un jour une raquette de tennis. Alors moi je dis non.
1: Tu dis oui, évidemment.
0: J'ai balancé aussi par-dessus le grillage.
2: Ah oui.
0: La raquette de tennis.
2: Ouais, ouais,
0: non,
2: très bien.
0: Ouais, non, c'est vraiment un truc, t'es pas seul François.
3: Ah bah merci.
0: Je t'en prie. Je me suis beaucoup calmé là-dessus.
1: C'est vrai?
0: Ouais.
1: Mais c'est que tu joues mieux peut-être, c'est une bonne.
0: Peut-être.
2: Ouais. Avec le temps, j'espère. Ça s'agit, je pense.
0: Non, c'est que je fais moins. J'accepte plus les fautes.
1: Ouais. Puis tu vois le prix des raquettes, tu dis.
0: Ouais. Putain, ouais, c'est cher.
1: Ah, je vais pas l'acheter celle-là.
0: Mais ça fait quand même un bien fou quand tu lances la raquette.
1: Moi, j'ai fait ça avec les balles un jour. Tu sais, quand justement tu t'énerves et tu balances la balle très très loin. Et t'as un peu la satisfaction de. Ouais, c'est cool.
0: Alors honnêtement, pas autant que la raquette.
2: Mais ça casse pas.
0: Ouais.
1: Oui, bah excusez-moi.
4: Il faut péter des trucs.
0: La satisfaction de la raquette jetée par
2: terre. J'ai envie de le faire maintenant.
0: Ou de la prendre et taper par
2: terre. Donnez-moi
0: la raquette.
1: C'est un problème avec la gestion de la colère. Parce qu'il faudra en parler.
0: Là, je le fais pas, mais je fais plus. Mais
1: heureusement.
0: Mais j'avoue qu'il y avait une satisfaction quand même.
2: Je vous dis, donnez-moi une raquette. J'ai envie de le faire.
0: Florent, le producteur.
5: Alors qu'au tennis de table, c'est un petit peu, même quand tu es très énervé que tu lances ta raquette, moi ça m'est déjà arrivé, c'est un peu décevant parce que t'as pas forcément de trucs qui se cassent. C'est tellement lourd en plus qu'au final, c'est plus le mur qui prend en fait que la.
2: Elle rebondit, non?
0: Ouais. C'est un peu nul la raquette.
1: Il a voulu s'intégrer à la sur tennis en disant je fais une tennis de table.
0: Et moi aussi, je casse des raquettes. Hein. Et moi aussi, je suis dans votre groupe. Hein.
1: Non, c'est trop mignon, non, c'est trop mignon.
0: Ouais, mais là on parle entre bonhommes, tu vois. Excuse-moi, pardon, Florent.
5: Ouais, c'est
0: le producteur de notre émission qui vit très très mal fait qu'on se foute des gens.
1: Il avait une raquette, il aurait balancé depuis longtemps.
0: Merci beaucoup, François, de nous avoir appelé en tout cas. 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
0: Et je suis tout excité.
2: Qu'est-ce qu'il y a?
0: Pour le bus.
2: Ah oui.

0: les jours avancent, plus je suis excité. 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
0: Il est énorme, mais c'est vraiment c'est pas un petit bus, hein.
1: Ouais.
0: C'est un énorme bus. Ouais. Quand tu le vois, tu fais.
1: Waouh.
2: On va pas nous louper, quoi.
1: Ah non.
0: À partir de lundi jusqu'à vendredi, on va faire l'émission en direct de ce bus qui sera toujours en train de rouler. C'est-à-dire qu'il roulera, on s'arrête pas juste à un endroit, même si évidemment on pourra s'arrêter un peu où on veut pour venir vous voir. On sera lundi à Strasbourg, on sera mardi à Metz, mercredi on roulera dans Lille pendant 4 heures, jeudi ce sera à Caen et vendredi on descendra les Champs-Élysées avec notre bus.
2: Ça c'est fort.
1: Ça c'est stylé, ouais.
0: On sera à Paris, 5 émissions en direct de ces villes. On sera avec vous, c'est-à-dire que quand vous serez dans les embouteillages, si vous tournez la tête à gauche, bah peut-être qu'il y aura le bus.
1: Coucou.
0: Et il y a des baies vitrées, c'est-à-dire que vraiment, vous nous verrez, quoi. Vous serez sur le trottoir en train d'attendre un bus, par exemple, bah nous on passera, on fera un coucou. C'est nous. Vous pourrez venir dans le bus.
2: On pourra vous déposer, ouais.
0: Évidemment. Si vous avez un petit trajet à faire, on vous dépose. Si vous avez envie de chanter, d'être doué pour chanter. Vous pourrez venir avec nous, vous chanterez dans le bus, on sortira du bus, on ira vous offrir des cadeaux, on offrira des roses tous les jours.
2: Trop mignon.
0: Parce qu'on s'est dit, tous les jours il y a des embouteillages, c'est le bordel pour tout le monde, mais c'est pas stylé dans les embouteillages d'offrir des roses.
1: Bah si.
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1: Mais non.
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2: Oh.
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2: 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Ok.
0: C'est pas
1: déjà
0: mal.
1: Déjà.
2: C'est cool.
1: Ouais. Ah ouais, c'est une dinguerie.
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1: C'est ouf.
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1: temps.
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1: Allez, c'est ouf.
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0: C'est parti. Attention, tout le monde se concentre. Lorenza, Nico, Laurent, notre producteur aussi.
5: Oui.
0: 85% des gens adorent cette odeur. 15% trouvent au contraire que ça pue. Quelle est cette odeur que 85% des gens adorent, Nico?
2: Les bébés.
0: Les bébés?
2: Ouais.
0: Non, c'est pas l'odeur des bébés et c'est pas l'odeur de d'un être humain ou d'un être vivant, même tout court.
2: Ok.
0: Lorenza.
1: La vanille.
0: La vanille, non.
3: C'est dans la nature?
0: Oui, c'est dans la nature, c'est une odeur naturelle.
1: Le gazon?
0: C'est pas le gazon.
2: La pluie?
0: C'est pas la pluie, mais ça a un rapport avec l'eau.
1: Le chlore?
0: Le chlore, non.
1: Moi, j'aime bien.
2: La mer?
0: La mer, tout simplement.
1: Ah oui, ok.
0: T'aimes bien l'odeur du chlore?
1: Ouais, j'aime bien.
2: Oui, en fait,
1: ça me fait. C'est direct les vacances, tu vois. J'associe ça à un bien-être. Ah, la piscine, je nage. Et
0: alors
1: je...
0: que c'est tout sauf la
1: ah,
0: nature.
1: Ah non, je sais, mais ouais.
2: Elle sniffe au rayon piscine, quoi.
3: Non, mais ouais. Je suis d'accord, il y a un truc d'été.
1: Il y a un délire, ouais.
3: Ça sonne les vacances.
1: Tu sens jamais le chlore.
0: Ok, d'accord. Mais vous avez qu'à partir en vacances dans une station-service qui offre du chlore. Enfin, tu vois, ou qui vend du chlore.
1: Yes!
0: Mais c'est bon. Non, c'était la mer. 85% des gens adorent l'odeur de la mer.
2: Ouais, c'est iodé un peu.
0: Apparemment, il y en a qui préfère le chlore. Bon. 54% des hommes regrettent après coup cet achat plutôt cher. Quel est cet achat?
2: Des chaussures de sport.
0: Non. Alors ce n'est pas un achat pour eux.
3: D'accord.
0: Ah, ça change beaucoup. 54% des hommes regrettent après coup cet achat plutôt cher. Il y a un côté un peu tristouille.
3: Ça concerne les enfants?
0: C'est pas les enfants.
1: Le partenaire?
0: Le partenaire, oui. 54% des hommes regrettent après coup cet achat plutôt cher.
2: C'est un cadeau de Noël ou anniversaire?
0: C'est pas vraiment un cadeau de Noël. C'est pas vraiment un cadeau, même si c'est un cadeau. Mais c'est plus que ça.
1: C'est un bijou?
0: C'est un bijou, absolument, puisqu'il s'agit de la bague de fiançailles.
1: Oh, c'est horrible! Oh.
0: Bah.
2: Non, mais quand tu l'offres, normalement, c'est pour la vie. Mais moi, tu vois, dans mon cas, qui suis en plein divorce, c'est vrai qu'à l'époque, j'avais mis le prix et tu te dis avec le recul, putain.
0: Mais tu peux pas savoir.
2: Effectivement, tu ne peux pas savoir. Mais quoi qu'il arrive, tu mets le prix en te disant, plus je mets le prix, plus elle va peut-être dire oui. Sauf qu'en fait, l'amour, normalement, c'est pas ça.
0: Après, tu peux faire un contrat. Hein. Tu dis, elle est à toi, mais si jamais on divorce, je la récupère.
2: Bah,
1: c'est
2: le
1: beau problème, l'amour.
2: C'est pas fini. Ça risque de se terminer plus rapidement que prévu.
0: C'est beaucoup, quand même.
1: C'est énorme.
0: Plus d'un homme sur deux trouve ça.
2: Ouais, ouais.
0: Bah, apparemment, a mal vécu, effectivement, le divorce. Donc,
2: bah, ouais, on peut pas récupérer cet argent. Et on en aurait bien besoin.
0: Pour payer le divorce.
2: Voilà.
0: Près d'un quart des personnes ont actuellement ceci. Je vous donnerai des indices, parce que c'est très vague là.
2: Ils ont faim?
0: Non, ce n'est pas une émotion, un sentiment. C'est sur un objet. En fait, près d'un quart des personnes ont ça sur un objet spécifique.
1: Ah, on s'assoit sur un...
0: Ouais, c'est faut trouver l'objet.
3: C'est un objet chez nous?
0: C'est un objet n'importe où. En fait, tu l'as, on l'a toujours sur nous.
2: Ils ont un virus sur leur ordinateur?
0: Non, c'est pas l'ordinateur. On l'a toujours sur nous, Yéli.
1: On a tous un là?
0: Oui.
1: Le téléphone?
0: Le téléphone. Près d'un quart des personnes ont actuellement ça sur leur téléphone.
2: Un fond d'écran avec eux dessus?
0: Non, mais ça a un rapport avec l'écran.
3: Une vitre cassée?
0: Exactement.
3: Bah, c'est mon cas.
0: Et ben voilà. On est quatre, un quart, ça fait un. Bim, Florent, il a son écran cassé.
2: On est dedans, ça se vérifie.
0: C'est marrant.
2: On aime bien ça.
0: Oui, on aime bien quand on est comme les gens.
2: Ouais. Et puis quand c'est pas nous, l'écran cassé.
0: Ouais. Et alors la question, c'est pourquoi on ne remplace pas son écran fissuré?
3: Je pense que c'est la flemme.
1: Et le prix aussi.
0: Et tu dis, il marche comme ça, quoi.
3: Mais en plus, si c'est moi qui le fais moi-même, il y a souvent des bulles, je le fais mal, où il y a une poussière, et ça m'énerve encore plus que fissuré, je crois.
0: Mais il y a des gens, moi j'ai connu quelqu'un, il avait l'écran fissuré, mais tellement fissuré qu'il pouvait pas, en fait, avoir des applications, ou alors il y avait des lettres qui ne s'écrivaient plus.
1: Ah oui, oui,
3: c'est
1: oui.
3: C'est
0: et en fait, il disait, mais on n'arrive pas à lire ce que t'écris. Mais mon écran, il est cassé. Change-le. Oui, bah, je verrai ça plus tard.
2: Il parlait vraiment comme ça?
0: Comment?
2: Il parlait vraiment comme ça?
0: Oui, il parlait comme ça. Il y avait pas que l'écran qui avait été fissuré, apparemment. Il s'est pris un truc dans la bouche, je sais pas.
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0: Il est temps de repartir dans une bataille des ex. Émilie et Jennifer sont là toutes les deux. Bonjour à toutes les deux, bienvenue.
7: Bonjour Manu, salut Léo Moins.
0: Vous êtes là pour une bataille des ex.
7: Bonjour Manu, bonjour Léo Moins, bonjour Émilie.
0: Émilie, Jennifer, vous allez plonger dans vos souvenirs. Plonger dans vos souvenirs d'ex. Pour essayer de nous sortir les pires ex que vous avez connus. Attention, ça va se passer en trois manches, l'une après l'autre. Vous abattez vos cartes d'ex. On va démarrer avec Émilie pour la première manche. Fais-nous rêver. Oui.
7: Alors, moi, mon ex m'a quitté pendant que nous étions en vacances avec des amis dans le sud. Il me l'a annoncé le matin et l'après-midi, il a pris l'avion pour rentrer à la maison et il m'a laissé là-bas.
0: On est bien, on commence fort.
1: Oh là là, mais là c'est. Pardon, mais c'est du level là, waouh!
0: Là, on commence très très haut.
1: Devant les potes et tout.
0: Le mieux aurait été évidemment, dans un pays très très lointain, de ne pas prévenir, de laisser juste un mot dans l'hôtel. Mais
1: oh non, mais attends! Mais bon,
0: on peut pas faire des sans-fautes tout le temps. Ouais. Hein.
1: C'est une dinguerie.
0: Jennifer? Qu'est-ce que t'as en face?
7: Alors, moi, mon ex m'avait acheté des roses, mais il a oublié de me les donner. Elles sont restées une semaine sur la plage arrière de sa voiture jusqu'à sécher complètement. Et quand je lui ai demandé ce que c'était, il m'a juste dit « Ah oui, en fait, désolé, c'était pour toi, c'était pour te les offrir. »
1: Oh, mais ça, ça va se mimi un peu. Il avait l'intention de t'offrir des fleurs.
0: Attendez.
7: Ça aurait fait une semaine.
0: Jennifer, c'est un peu comme l'équipe de foot hier. La première mi-temps, c'est on se met en route.
2: Ouais.
0: Voilà, mais attention. Deuxième manche maintenant. Bon, là, Emilie a gagné.
1: Ouais, mais ça, oui.
0: Mais Jennifer va nous sortir une nouvelle carte. On t'écoute.
7: Exactement. Alors, mon ex m'a offert une bague pour mes 30 ans. Il m'a emmené en bijouterie. Mais au final, il l'a commandée sur un site de bijoux en toc à 25 euros.
0: Ah, genre une copie?
7: Complètement une copie.
1: Il t'a fait croire que c'était la bijouterie.
0: Ah, il t'a fait croire que c'était la même.
7: Ah bah oui, mais c'était pas du tout la même.
1: Oh, après, il est malin. C'est un
2: rat,
1: mais il est malin.
2: À 25 euros, tu
0: m'as l'as
2: dit, quand même.
0: Non, mais attends, ta bague, tu la laisses tomber dans le bain, elle flotte.
2: Ouais, c'est pas normal.
0: Ah, on est pas mal. Émilie, qu'est-ce que t'as à répondre à ça?
7: Alors, bah, moi, mon ex, il demandait tous les mois de l'argent à ses parents en disant qu'on galérait à payer la nourrice de notre fils. Et en fait, c'est moi qui payais tout et il gardait tout l'argent pour lui.
1: Oh, désolée, Émilie, mais elle est là, enfin, ouais. C'est...
2: Pas cool pour toi, pas cool pour les parents. Bah, là,
0: mais Émilie, mais tu... Excuse-moi, mais tu cartonnes ce matin.
1: Ouais. C'est surtout, est-ce que c'est le même?
0: C'est le même?
7: Non, c'est pas le même. Oh. C'était le suivant,
1: bah,
7: mais bon...
1: Bah, encore pire.
0: Oh là. Émilie, troisième manche. Pour l'instant, ça fait 2-0 pour Émilie. Troisième manche, on t'écoute.
7: Alors, pour la finale, en allant aux toilettes au milieu de la nuit, j'ai découvert mon ex sur le canapé avec une autre femme, alors que notre fils et moi, on dormait dans les chambres juste à côté.
0: Non,
1: oh, Émilie, mais j'ai trop de peine pour toi, mais quel vide.
2: Qu'est-ce qui est fouté, là?
0: Rien ne va, rien.
2: Non, mais c'est... En vrai, c'est ouf.
1: Elle aurait pu aller autre part.
0: Mais même...
1: Non, ne pas le faire du tout, mais je veux dire là...
0: Mon Dieu.
2: Putain, comme quoi, faut pas faire pipi en pleine nuit.
1: Ah non.
0: Faut pas se lever, hein.
2: Ah, surtout pas.
0: Prenez une bassine. Vous voulez pas savoir ce qui se passe dans le salon. Jennifer, qu'est-ce que t'as à mettre en face de ça?
7: Je suis pas sûre d'y arriver, hein. Alors, moi, mon ex, on est resté ensemble un an et demi, et il m'a quitté après une dispute sur le type de pâte à utiliser pour une quiche Lorraine. Donc, moi, j'utilise de la pâte feuilletée, et lui, il utilise de la pâte brisée. Donc, je lui ai envoyé des messages après ça, et en fait, on ne s'est jamais revus.
0: Écoute, c'est vraiment nul comme raison de séparation.
2: C'est la merde,
0: hein,
2: quiche Lorraine.
1: Ouais,
0: mais tu comprendras que sur cette bataille des sexes, clairement, c'est un
7: 3-0. On est d'accord. J'avoue, je suis
0: vaincue.
7: Bravo, Émilie.
0: Mais quelle elle nous a défoncé tout.
2: Bravo, Émilie, d'avoir un ex de merde.
7: Bravo,
0: je crois que depuis qu'on fait la bataille des ex, ça fait pas très longtemps, hein, on en a fait 5-6. C'est la plus incroyable.
2: Ouais.
1: Ouais.
0: Jennifer et Émilie, je vous offrirai à toutes les deux le mug Manu sur Énergie et le t-shirt Manu sur Énergie aussi.
7: Merci beaucoup.
0: Bravo pour toutes ces histoires. Merci d'être vous et puis évidemment merci à vos ex.
2: Oui, oui,
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0: On va savoir ce que sont les titres numéro 1 dans le monde. Qu'est-ce qui se passe partout dans le monde en ce moment? En France, numéro 1.
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0: C'est Gims avec Soleil.
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0: Comme globalement toutes les semaines, il y a un Gims qui est numéro 1.
2: Ouais.
0: On va faire un tour du monde pour savoir ce qui est numéro 1 ailleurs. Au Pays de Galles, Kingfisher est numéro 1 avec ce titre.

0: blues.
1: Oh, ouais.
2: Ça, c'est milieu d'un épisode.
0: Ouais.
2: Ils sont heureux, ils se sont retrouvés. Mmh. Ils partent ensemble à cheval.
0: Ouais.
2: Avant qu'il y ait un accident.
0: C'est ça. Oh. Il ne sait pas encore ce qui va se passer.
2: Ah, c'est pas pour ça que c'est pas encore complètement triste, la chanson, tu vois. Mais la prochaine chanson de l'épisode, elle va être déchirante. Hein. Non, là, tout le monde est encore en vie, là, dans l'épisode.
0: Profite.
2: On va aller en Argentine maintenant. Patricio Rey est numéro 1 là-bas avec ce titre.

0: tu vois, je ne mettrai pas dans ma playlist, quoi.
1: D'accord. Pas très sympa pour la chantine.
0: Pardon, désolé. Hein.
1: Ils sont numéro 1 quand même. Hein.
0: Oui, mais ils ont déjà fait mieux.
1: C'est un peu à l'ancienne.
0: Ouais.
1: On va aller en Thaïlande maintenant. Numéro 1 là-bas.

0: Lui, il est en voiture, t'as pas envie de le chatouiller, tu vois.
1: Non, non, non.
2: C'est Bad Bunny qui a mangé Michael Jackson.
1: Oui, ça, c'est tout ça.
2: Et pendant ce temps-là, aux Pays-Bas, c'est la fête de la bière.
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2: 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Le dernier iPad. L'iPad 11e génération. Il va peut-être aller chez Maëva ce matin. Bonjour Maëva.
4: Oh, bonjour Manu. Bonjour les ouin ouin.
2: Et bonjour à toi.
4: Merci.
2: J'aime comment tu parles,
0: c'est
2: Maëva.
0: C'est très intense.
4: Oh, ouais. Merci Manu.
2: Elle vit chaque seconde comme si c'était la meilleure seconde de sa vie, bien évidemment. Bah,
4: de 9h à 10h, c'est les meilleures secondes.
2: Oh, tu nous écoutes pendant une heure de 9h à 10h?
4: Non, là je viens de me lever. Donc là ce matin j'écoute de 9h à 10h. Mais sinon je vous écoute tous les matins sur le trajet de la voiture. Et le soir sur l'application au replay. Comme ça j'ai les bêtises de tout le monde. Et ça me fait beaucoup rire. Et ça me fait beaucoup de bien.
0: Les bêtises,
5: j'ai les bêtises de tout le monde.
2: De
4: l'approximatif.
2: Non, Maëva, quand même, on est sur quand même.
5: Bah, c'est un level,
2: on
5: ça.
2: On est sur une stalkeuse, hein. Moi je vais te dénoncer à la police.
5: Hein.
2: Bah, non. Faut que t'arrêtes de nous suivre comme ça tout le temps.
0: Alors, comme ça, Manu, on chose du 46.
2: Waouh. Elle, c'est des choses très personnelles sur moi. Maëva, j'espère que tu vas gagner cet iPad. L'iPad 11e génération. Il est peut-être pour toi dans 2 minutes. Parce que 2 minutes, c'est le temps que tu vas avoir pour trouver ce qu'il y a dans ma boîte à chaussures.
5: Ouais.
2: Vous aimez bien quand on fait
5: ça. Ben oui, parce qu'on va l'aider.
2: Ben oui, tout le monde va participer pour t'aider, Maëva. Il y aura Nico, Lorenza, oui. Florent, notre producteur aussi. J'ai quelque chose donc dans cette boîte à chaussures. Un chrono va démarrer, vous aurez 2 minutes pour découvrir ce qu'il y a dedans. Vous pourrez poser toutes les questions que vous voulez, sauf que, attention, je rappelle, je ne peux répondre que par oui ou par non à vos questions.
5: Ok.
2: Et vous pouvez faire toutes les propositions que vous voulez.
5: Ça marche.
2: Attention, avant de lancer le chrono.
5: Tu secoues.
2: Je secoue la boîte à chaussures pour vous donner peut-être un indice.
0: Oh.
2: C'est parti.
5: C'est une carte?
2: C'est pas une carte.
0: C'est en plastique?
2: Il y a du plastique, oui.
0: Ça se mange?
4: On trouve.
2: Ça ne se mange pas. Pardon, Maëva?
4: On le trouve à la maison? On le trouve à la maison?
2: Oui, moi je sais que. À la maison, oui. Oui.
0: Bureautique?
2: C'est pas de la bureautique.
5: On en a tous?
2: Non.
0: Électronique?
2: Il n'y a pas d'électronique.
0: Tu peux l'acheter au supermarché?
2: Oui.
4: Est-ce que c'est que en plastique?
2: Il y a du plastique. Je crois que globalement, tout est en plastique avec. Il n'y a pas que du plastique dedans.
0: Ça n'a rien à voir avec la cuisine?
2: Rien à voir avec la cuisine.
5: C'est une clé?
2: C'est pas une clé.
4: Une salle de bain?
2: C'est pas dans la salle de bain.
0: C'est la partie de quelque chose?
2: Oui, c'est la partie de quelque chose.
0: Ah, donc là, c'est le truc sans l'autre partie.
2: Exactement.
5: C'est de la papeterie?
2: C'est de la papeterie.
0: C'est un bout de stylo?
2: C'est un bout de stylo, oui.
0: Le bouchon?
2: Non. Il vous reste 1 minute et 10 secondes. Ce n'est pas le capuchon.
0: Ça a un stylo 4 couleurs, il y a un rapport avec le stylo 4 couleurs?
2: Oui.
0: C'est le côté bleu du stylo 4 couleurs?
2: Non.
0: C'est la mine?
2: Oui.
5: Rouge?
2: Non.
0: Bah noir.
5: Bleu.
2: Noir, oui, c'est gagné.
0: Putain, vraiment, il voulait la couleur.
5: C'est clair. Mais toujours plus. T'aurais pu lui donner quand t'as dit que c'était le vert.
0: C'est la mine.
5: Ouais.
2: Ah non, c'est le noir, c'est la couleur noire.
5: Oui, mais bon, okay. C'est.
0: Putain, on a été bon quand même.
5: Heureusement que.
2: Franchement.
5: Oui, il faut être précis, mais.
0: Wow.
2: Honnêtement, vous avez été fort. Vraiment.
5: Mais que tu l'as arraché du truc.
2: Mais non, mais alors. Mais
4: ah ouais,
2: oui, j'ai arraché.
4: Vous dégainez les questions à une vitesse, c'est génial.
5: Mais on veut t'aider.
2: Ce sont des professionnels. Hein.
5: Ah oui.
2: Non, mais après, la mine, tu la remets dedans, toi, tac. C'est le principe.
0: On a tous déjà enlevé, effectivement, les mines.
5: Oui,
2: exactement.
5: Oui.
2: Voilà. C'était la mine noire du crayon stylo de 4 couleurs. Franchement, balèze. Hein.
0: Ouais.
2: Quand vous êtes parti dans la salle de bain ou l'électronique, je me suis dit, bon, là, c'est mort. Mais vous avez bien remonté la porte.
0: Cool.
2: On aurait dit l'équipe de France hier qui a gagné
5: 3.
2: Maëva, tu repars avec l'iPad 11e génération, bravo à toi.
4: Wow, merci, ma fille va être aux anges puisque ça va être pour elle.
2: Eh ben bravo, on t'embrasse fort Maëva, on te souhaite une belle journée.
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2: 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Il y a le bac en ce moment.
5: Ouais.
2: Vous avez certainement déjà passé un examen, si c'est pas le bac, au moins un autre examen, où vous rentrez dans une salle et vous savez que vous allez y passer quelques heures. J'ai une liste des personnes qu'on est quasiment sûr de croiser systématiquement dans les salles d'examen.
5: Ah.
2: La personne qui ramène son brunch dans la salle.
0: Ah putain, ouais, il y en a, c'est un pique-nique, quoi.
2: C'est incroyable.
0: Il déballe, tu dis, mais ça ne s'arrêtera jamais. Hein.
2: Mais je me dis, mais ils ont peur de quoi de manquer, ils ont
5: peur de... Si on a le droit. Moi, je sais qu'une fois, je m'étais fait des petites tartines.
2: Non. Mais pas dans la salle.
5: Bah si, j'avais pris dans mon petit tupperware et j'avais mis mes tartines au fromage.
0: Ça devrait être interdit, ça.
2: Non mais tu les as pas badi, tu les as pas faites pendant...
5: Non, je les avais faites avant, mais je les dégustais quand même. J'avais mis des miettes partout et tout, c'était un peu un petit enfer, ouais.
0: Sauf que ça perturbe, c'est-à-dire que toi t'es en train de bosser, puis t'entends l'autre qui est à côté avec le jus d'orange.
2: Le pire, c'est si t'as des biscottes. Comme c'est le silence dans la pièce, t'entends...
0: Après t'arrives avec la serviette autour du cou, c'est drôle.
5: Ouais.
2: Non, t'arrives avec une serviette de plage aussi autour du cou. Les personnes qu'on croise systématiquement dans les salles d'examen, il y a aussi la personne qui regarde par la fenêtre pendant 3 heures.
0: Ah ouais, ah oui. Qui cherche l'inspi,
2: ouais. Ouais, ou qui cherche des réponses que peut-être un oiseau va lui apporter. Je sais pas. La personne qui demande 1000 feuilles de brouillon pour gratter encore et toujours plus.
5: Ah, ça m'énerve. Pression, ouais.
2: C'est, ouais. En fait, tu te sens coupable.
5: Bah, tu te dis, mais moi, j'ai pas besoin d'autant de brouillon. Est-ce que c'est moi qui suis dans le faux ou est-ce que c'est l'autre qui fait n'importe quoi, tu vois?
2: Mais moi, je suis pas inquiet tant que il y a qu'une personne qui le fait. Si t'as au moins 3/4 des personnes qui demandent des feuilles en plus, là, ça sent mauvais, quoi.
5: Oui, c'est vrai.
2: Ouais. Après, tu te rassures comme tu peux. Tu dis, ouais, moi, j'écris.
5: Il y a une grande équipe. Ouais, voilà. Il y a une grande équipe.
2: Bien sûr. La personne qu'on croise systématiquement en salle d'examen, il y a aussi la personne qui sort au bout d'une heure à l'épreuve de philo.
0: Ouais.
5: Oui, bon.
2: Oh.
0: C'est vrai que tu regardais par la fenêtre et tu voyais les mecs marcher, tu dis putain, ils ont déjà fini.
5: Oui.
2: Oh, tu sais qu'ils ont pas.
5: Ils ont pas misé là-dessus, quoi.
2: Non, c'est pas, ouais, c'est pas l'option.
5: Non,
2: c'est pas.
0: Être au rattrapage.
2: C'est un petit coffre, hein, c'est tranquille. La personne qui lit toutes les consignes, les deux pages, en chuchotant et qui souffle à chaque question compliquée. T'as aussi celui, en même temps,
5: drôle.
2: Qui fait yes.
5: Oui.
2: Ça, c'est insupportable.
0: Ouais.
2: C'est bon. Et enfin, t'as la personne qui arrive super en retard parce qu'elle s'est trompée de salle.
0: Ah, la loose.
2: Quelle angoisse.
0: Ouais, ça te met bien dans le bain, ça, niveau pression.
2: Ah ouais, t'arrives, t'es en sueur, t'es pas bien, waouh. 9h28, on peut se faire un petit tour du studio. Qu'est-ce que vous avez envie de partager avec nous ce matin? Allez, Nico.
0: J'ai fait une bataille d'eau avec des pistolets à eau avec ma belle-fille de 6 ans.
5: Oh, trop stylé.
2: C'est mignon, ça, c'est cool, ça.
0: C'est mignon, mais figurez-vous que je lui ai filé celui qui fuyait. Pour pouvoir l'arroser un peu
5: plus.
0: C'est
5: pas ouf quand même. Il aurait dû prendre celui qui fuyait lui.
2: Honnêtement, je trouve ça de bonne guerre.
0: Ouais.
2: Pour les batailles d'eau ou alors les batailles de nerfs aussi. Tu prends le meilleur.
0: Bah, évidemment.
5: Mais ça va là, les papas horribles.
0: Surtout que je vais pas expliquer vraiment comment ils fonctionnaient, donc tu peux tourner pour avoir des jets un peu plus.
2: Ouais, bien sûr. Ouais. Elle a qu'à pas avoir 6 ans.
5: Ouais, c'est pas possible.
0: Elle sait pas se cacher, tu vois, derrière les arbres et tout, on l'a fait en jardin. Moi j'avais le hamac et tout, je le prenais et je lui disais, bah non, j'y suis donc tu ne peux pas venir.
2: Bah ouais, bien sûr.
0: Mais en lui disant ça, je l'arrosais, quoi.
5: Ok.
2: Bah oui, bah c'est le principe, quoi.
5: Oui, mais j'ai pas encore d'enfant donc je peux pas connaître ce moment-là, mais je pense que je serai quand même.
0: On n'est pas sur l'éducation au top du top.
5: Voilà,
0: mais
5: ça.
2: Là, c'est pas un enfant, c'est un ennemi à qui tu dois envoyer de l'eau avec ton pistolet à eau.
0: C'est un adversaire.
2: Bah, c'est exactement. Ouais. Ah non, c'est un ennemi, c'est beaucoup plus que ça.
0: Et elle avait qu'à bien choisir son arme.
2: Ouais.
0: Je suis désolé.
2: Après, c'est pas notre faute si elle sait pas choisir, si elle prend l'arme qui fuit.
5: Vous êtes horrible.
2: Bah, tu vas pas dire à un adversaire, attends, je te donne la meilleure arme.
5: Mais c'est l'enfant.
0: Et elle m'a dit, arrête, Vendée, j'ai continué.
5: Ça, c'est génial.
0: Attends, mais tu sais, quand t'es à la limite de. Ah, peut-être qu'elle va pleurer, donc là, faut que je m'arrête. Mais non, ça va.
2: Je vois le. T'as envie d'envoyer un dernier jet, elle te dit non, et tu l'envoies.
0: Oui, je sais que c'est pas ma fille, c'est ma belle-fille. Donc
2: si c'est la belle-fille, ça compte pas.
0: Si elle pleure, il y a sa mère.
5: Oh là, mais vous êtes incroyable.
2: Sais, j'avais fait pendant le Covid un truc à ma fille, j'avais filmé.
0: Ouais.
2: La vidéo, elle avait fait des millions de
0: vues. Ah, le verre d'eau.
5: Ah, le verre d'eau, ouais, bah oui.
2: C'était incroyable. Elle me dit qu'elle a le hockey, je verse de l'eau dans un verre, je vais vers elle, et je lui jette le verre d'eau. Mais excusez-moi.
5: Elle avait plus le hockey.
2: Ouais. Mais c'est quoi, ça fait longtemps qu'on n'a pas fait les parents indignes.
5: Ah bah là, vous êtes en plein dedans.
2: On est dedans.
0: Ouais.
2: Mais on n'est pas seul.
0: Non,
2: vous êtes sans doute le meilleur papa ou la meilleure maman pour vos enfants. Mais parfois.
0: Un verre dans la gueule.
5: Ça calme, ça
2: va pris. Un d'eau.
0: Alors.
2: Bon.
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2: et tout de suite, oui, c'est le moment de la récré. C'est au moins une récré pour nous. Mmh. C'est avant la fin de l'émission. On est content parce que Florent, notre producteur, nous propose un jeu tous les jours. On n'est pas seul à jouer. Il y a Charlotte avec nous aujourd'hui. Bonjour Charlotte.
7: Salut Mani, salut les Wawin.
2: Sois la bienvenue parmi nous, Charlotte. On va jouer ensemble. On ne sait pas à quoi.
5: Non, parce c'est une surprise.
2: C'est exactement ça. Chaque jour, c'est une surprise sans cesse renouvelée. Florent nous propose un jeu.
0: Eh bien, c'est mercredi, sortie ciné. Je vous pitch des films en 6 secondes. Vous devez deviner quoi? Tout simplement.
2: Ok, on l'a déjà fait,
5: ouais,
2: ce jeu.
5: On l'aime bien.
0: Oui, il y a un petit chrono thématisé, 6 secondes. Ok?
2: Ok, d'accord.
5: Okay.
8: J'aime bien quand tu prends cette voix.
2: Ouais, ouais, moi. qui commence?
0: C'est Charlotte.
2: Ok, Charlotte, c'est parti.
0: Attention, top. C'est une princesse enfermée dans le donjon d'un château qui est gardée par un dragon jusqu'à qu'elle soit sauvée par un ogre qui est pote avec un âne.
2: Shrek.
0: Ouais.
2: Shrek facile, bien sûr. Oh là là, on est bien.
0: Chauffement.
2: J'avais réponse, moi, putain.
5: Ah, non. Ouais.
2: Mais elle est bloquée dans un château aussi. Hein.
8: Oui, aussi.
5: Oui.
2: Et puis, après, je me suis dit, l'ogre, non, c'est pas réponse.
0: Attention, Lorenza.
5: Oui.
0: Top. C'est un mec qui travaille dans la sécurité d'un musée. Il découvre en fait que toutes les nuits.
5: La nuit au musée.
0: Le principe du jeu.
2: Et Lorenza.
0: À chaque fois.
2: C'est quand même dur. Le pauvre, il a écrit son résumé. Ça dure 6 secondes, Lorenza.
8: C'est un
2: Enfin, à chaque fois, Lorenza, elle est tellement dans le jeu qu'elle oublie. Elle laisse pas terminer.
8: Elle bouffe dans la casserole avant que ce soit cuit.
2: Ça manque de sel. Mais t'as gagné. C'est quoi? Elle a mis le doigt dans la pâte.
5: Je suis désolée. Putain, pardon Flo. Chaque fois, je peux pas m'en empêcher.
2: Et en plus, elle dit un gros mot derrière.
5: Pétard.
8: Bon, ça va pas dire pétard.
2: Ça peut rien dire.
0: Manu, c'est à toi. Attention, on répond après la fin de ma phrase. Non, mais je préfère.
8: Ils se font engueuler.
2: J'y suis pour rien, moi.
0: Attention, Manu, top. C'est des mecs super bien gaulés en slip. Et ils ont une cape rouge. Et ils se battent contre des perses, sauf qu'à la fin, ils meurent tous, y compris le chef qui s'appelle Léonidas.
2: C'est les Tortues Ninja?
0: Non.
2: Invincible. Invincible.
5: Non.
2: Les Invincibles. Les 4 Fantastiques.
0: Non, du tout. T'es pas du tout dans le même délire.
5: Non.
0: Ils se battent contre des Perses.
2: Des Perses?
5: Mais oui.
2: Mais c'est il y a hyper longtemps, les Perses.
0: Bah oui, c'est pour ça.
5: Quel est votre métier?
2: Quoi? Contre les Perses?
5: Oui.
2: C'est les super-héros?
0: C'est 300.
5: 300.
2: Ils sont 300?
8: Ils sont en slip.
0: Le film 300.
8: Avec une cape?
0: Le film 300.
5: C'est une dinguerie, ce film en plus.
0: Vous avez pas vu?
2: Oh, si, j'ai vu.
5: Il est où?
2: Il est
8: C'est qu'avec des Tortues Ninja, ça va être autre chose.
2: Je sais pas, mais j'étais resté à des gens qui se battent en slip, t'as
5: non,
2: dit.
5: Ils
0: sont même pas en slip, les Tortues Ninja.
8: Mec, il s'appelle Léonidas.
2: Bah ouais, j'ai confondu avec Donatello.
8: C'est autre chose.
5: Waouh.
0: Ah là là.
8: Allez, c'est l'échauffement.
2: On continue.
0: Nico.
8: Oui.
0: Top. C'est un renard qui s'associe avec une lapine policière pour résoudre une enquête dans une ville où tous les animaux vivent ensemble.
8: Zootopie.
5: Oui.
2: Oh la vache.
8: Pas mal.
2: Ça, oh, ça
8: se voit que j'ai des enfants.
5: Tu l'avais pas?
8: Ah non, j'avais pas.
2: J'avais Rockstar Rookie.
8: Mais oui, je l'avais aussi au début. Renard, je me suis dit, yes, je l'ai.
2: Je suis nul en cinéma.
0: Allez, Lorenza, top. C'est un mec qui se réveille après 20 ans de prison et qui découvre que le monde a totalement changé. Et pendant qu'il cherche à se venger, c'est lui qui a piégé. Tout simplement.
5: La vengeance dans la peau, un truc comme ça?
0: Non.
5: Non, c'est pas ça?
0: Non, c'est un peu plus compliqué.
2: C'est pas le mec qu'on a endormi? Avec Schwarzenegger?
0: Non.
8: Celui-là, il est
5: vieux. Mais Manu, faut arrêter.
2: Non.
8: Avec Stallone.
2: Avec Stallone, ouais.
8: Ah oui, oui, il est cryogénisé.
2: Bon, bref, il est refroidi, quoi.
0: Non, là, j'ai un peu plus complexifié, c'est le comte de Monte Cristo.
5: Ah!
2: Mais il n'est pas cryogénisé, le comte de Monte Cristo.
0: Non, mais j'ai dit qu'il se réveille, j'ai pas dit qu'il se réveille de dormir.
5: Coma.
0: Eh oui.
2: C'était sous-entendu.
0: C'était un petit peu un piège.
5: Un petit piège.
0: Pas.
5: C'est pas grave.
0: Mais, okay. Attention, le meilleur de l'équipe, Manu, on y retourne.
2: Non!
0: Top. C'est deux espions qui se marient sans savoir qu'ils font le même métier jusqu'à ce que leur agence respective leur donne à chacun la mission d'éliminer l'autre.
2: Mission impossible.
5: Non.
2: Attends, si, c'est les deux, ils se tirent les uns.
5: Brad Pitt et Angelina Jolie.
2: J'ai vu la bande-annonce, je crois. C'est un couple, ils se tirent dessus.
0: Oui, c'est ce que j'ai dit.
8: Avec mon descendance.
2: Ah, Scary Movie.
5: Non, monsieur.
0: C'est Mister et Mrs.
2: Smith. Dubfire.
5: Mais c'est pas possible.
0: Mister et Mrs. Smith.
8: C'est ça,
2: Okay.
0: Ah ouais, c'est ça le pitch.
8: Okay.
2: Oh la vache.
0: Et on finit par Charlotte.
2: Allez, Charlotte, essaie de relever le niveau, s'il te plaît.
0: Attention. Top. C'est un mec sans emploi qui devient l'aide à domicile d'un riche tétraplégique, excentrique, et leur amitié va bouleverser leur de vie. À la fin, il fait chaud une meuf.
7: Intouchable.
5: Ouais.
0: Exactement.
2: Charlotte, merci d'avoir réussi à relever le niveau.
8: Merci à toi, Manu, d'avoir dit Rock, c'est Rookie. Parce qu'on l'avait pas entendu depuis très longtemps.
5: Tous les Doodfire.
0: Et grâce à toi, les Tortues Ninja portent des slips aussi.
8: Donatello.
5: C'était génial.
2: Laissez-moi tranquille avec votre cinéma. Charlotte, je t'embrasse et je vais t'offrir le mug Manu sur Énergie et le t-shirt Manu sur Énergie.
7: Merci beaucoup, gros bisous.
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2: Et ce matin, on parle entre parents indignes. Vous êtes sans doute le meilleur papa ou la meilleure maman pour vos enfants, mais parfois, oui, on a des failles, comme Nico qui joue au pistolet à eau, en donnant un pistolet à eau pas vraiment efficace à sa fille. Voilà, ouais. C'est le principe.
0: À ma belle-fille.
2: Des parents. Ah bah,
5: ça attention, va, ça attention. Va. Hein
2: c'est déjà demi pardonné. Ouais, bien sûr. Entre parents indignes, on papote et on a Elodie qui est là. Bonjour Elodie.
9: Salut Manu, salut Wouin.
2: Voilà, bienvenue parmi nous Elodie, on t'écoute.
9: Alors, bon, la question, c'était la question parents indignes, qu'est-ce que je fais, c'est ça?
2: Oui, c'est ça.
9: Donc, quand en fait j'ai plus envie de jouer à un jeu de société avec ma fille, je triche pour gagner plus vite et qu'on arrête.
2: Oh oui,
0: classique.
5: Oh, ça va, ça.
8: Ça s'appelle faire une Manu. On oui. triche.
5: Non, lui, il balance le plateau de jeu, Manu.
2: Alors, non, ça, je balance, c'est pour les échecs, ça.
8: Ouais.
5: Ah, ok.
8: Pas de pression.
2: Oui,
5: et le Monopoly.
2: Je dis, alors le Monopoly, non, je pique les billets avant de jouer. Mais oui.
5: Non, mais chaque
2: jeu a une triche différente.
5: Ah, oui.
2: Ouais. Tu vois, c'est le trial poursuite, par exemple, c'est que tu regardes les cartes et tu les classes avant.
8: Attends, pourquoi tu sors pas un livre, sans déconner, sur chaque
5: guide
8: triche
5: de la triche
8: que tu peux faire sur chaque jeu?
2: Ça serait pas mal, ça va être pas mal.
9: Ça va être pas mal.
2: J'ai déjà développé des trucs où j'avais des cartes de questions et tout dans les manches. Hein.
8: Ouais.
2: Et je prenais la carte, je la foutais, je ressortais une autre carte dont je connaissais la réponse.
8: Oh, t'es un magicien en
5: fait. Ah ouais, le guide du petit tricheur quoi.
2: Ah oh, putain, c'est pas con ça. Ah ouais.
8: Elle a dit qu'elle trichait aux petits chevaux, je sais pas si vous avez entendu.
5: Ah non.
2: Ah, aux petits chevaux, ouais, c'est facile ça. Tu fais un autre, tu dois faire 5, tu sautes une case dès le départ.
5: Et ah voilà. Oui, ok.
2: Ouais, ouais. Non, ça
9: voilà.
2: C'est.
9: Ouais, ça va plus vite. Ça.
2: Excuse-moi, mais ça c'est le B.A.B.A. Elodie. Enfin, vraiment,
8: ça sera pas dans le livre.
2: Non, ça c'est bon.
9: Ouais, mais maintenant, du coup, ma fille est triche. Donc, bon.
5: Ah, oula.
9: Bon, ouais.
2: C'est très bien, c'est une bonne éducation, bien sûr, évidemment. Merci beaucoup, Elodie. Maman indigne, on continue avec Linda. Bonjour, Linda.
10: Bonjour, tout le monde. Bonjour, l'équipe.
2: Bienvenue sur Énergie, Linda.
10: Merci.
2: Tu as été maman indigne, toi aussi.
10: Ben ouais, j'avoue tout. Ben, quand mes enfants se battent pour la dernière part de gâteau, je l'ai mangé moi-même devant eux. Je leur ai dit, oups, trop tard. Ouais, je sais, je suis maman indigne.
8: Ils ont faim.
2: C'est pas mal,
5: ouais,
10: mais oui, bah ouais, mais bon, c'est trop tentant. À force de les voir se battre pour le dernier bout, bah moi j'y vais, hein.
2: Non, mais t'as pas tort, hein.
5: Ouais. Oui, mais mon grand frère faisait pareil. Il faisait trop tard, t'as mis trop de temps à te décider. Il faisait, il mangeait devant moi, quoi. Genre,
2: ouais.
5: Bah, ça apprend la vie, ça apprend à être rapide pour bouffer.
10: Exactement. Et tu vois, aujourd'hui, ils ont la vingtaine, et puis bah ils se portent bien, hein, tout va bien. Hein.
5: Ah bah voilà.
10: Je sais pas, lui, ils disent même pas, hein.
2: Et bah voilà. Alors, le seul problème, bon, c'est qu'ils mangent les gens quand ils leur parlent trop longtemps. Ils ont pas compris que c'était que le gâteau. Bon, ça va.
10: Exactement.
2: Bien sûr.
10: Non.
2: Merci beaucoup Linda de nous avoir
10: Mais
2: appelé.
10: Je vous en prie, grosse bise à tous.
2: Gros bisous.
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11: Aujourd'hui c'est mercredi. On a déjà fait la moitié de la semaine. Youpi.
2: Parce qu'avant de vous laisser dans votre journée, on vous offre toujours des bonnes nouvelles. Parce que ça fait du bien d'avoir des bonnes nouvelles. Parce que dans le monde, il n'y a pas que des mauvaises nouvelles. Il y a aussi des belles histoires, on vous la raconte tous les matins. Tour du studio des bonnes nouvelles, on démarre avec Lorenza.
5: L'Écosse est devenue le premier pays du Royaume-Uni à rendre obligatoire les Swift Bricks dans les constructions.
2: Les Swift Bricks?
5: Oui, alors c'est quoi? C'est des briques creuses. Pourquoi? C'est parce qu'il y a de moins en moins d'oiseaux migrateurs et les briques, elles sont parfaites pour qu'ils puissent faire leur nid.
2: Donc ils fabriquent des maisons
5: oui.
2: avec des briques creuses
5: oui.
2: et les oiseaux peuvent venir dans les briques creuses.
5: Exactement, parce qu'ils font de moins en moins leur nid et là, ça leur permet d'avoir plus d'endroits pour le faire, quoi.
2: D'accord, ok.
5: Trop mignon.
2: Et tu sors l'immeuble, tu te fais chier dessus.
5: Ah oui, ça, chacun, voilà.
8: C'est le problème.
2: Ouais,
5: attention.
2: Tu prends ton parapluie, voilà.
5: Mais il y aura plein de bébés oiseaux.
2: Alors. Nico, une bonne nouvelle.
8: C'est une jolie histoire, elle est très courte.
2: Okay.
8: C'est une passagère régulière d'une ligne de bus au Canada qui s'est mariée à l'âge de 88 ans.
5: Oh.
8: Et qui l'a emmenée à la mairie?
2: Qui l'a emmenée à la mairie?
8: Le chauffeur de bus.
2: Oh, c'est mignon.
8: C'est pas mal, hein.
2: Parce qu'elle prenait toujours la même ligne, le même chauffeur.
8: Elle a eu un lien avec lui et du coup, elle lui a demandé de l'emmener à la mairie.
2: C'est une belle histoire.
8: Ouais.
2: Mon histoire à moi, elle prend un peu de vos deux histoires. Parce qu'elle se passe au Canada, comme celle de Nico.
8: Mm-hmm.
2: Et il y a un rapport avec les oiseaux, comme celle de Lorenza.
5: Ok.
2: C'est une Canadienne qui a noué un lien un peu inhabituel avec une colonie de corbeaux.
5: Okay.
2: Après avoir aidé à sauver l'un des corbeaux. Écoutez bien. Le corbeau était coincé dans une gouttière.
8: Mm.
2: Elle a aidé le corbeau à se libérer. Et les jours d'après, elle a commencé à recevoir ce qu'elle appelle des petits cadeaux de la part des corbeaux du coin. Comme des plumes.
5: Oh.
2: C'est-à-dire que les corbeaux, vraiment, elle dit, c'est bizarre, il y a une plume. Alors qu'elle n'avait pas avant.
8: Ouais.
2: Et puis, une petite plume, un petit truc, une petite brindille, des trucs comme ça, que les corbeaux déposaient en signe de gratitude.
5: Oh, c'est trop mignon.
2: Elle a continué sa vie, et elle faisait ses promenades. Et elle s'est aperçue, au bout de quelques promenades, que les corbeaux l'accompagnaient.
5: Ah bon ?
2: C'est pas incroyable, cette histoire ?
8: Femme au corbeau, quoi.
5: Oh ouais.
2: Et elle en est sûre, parce qu'elle croise souvent le corbeau qu'elle a sauvé, parce qu'il a une petite bague à la patte.
5: Ah, ah ouais, ok.
8: Ouais.
2: Donc elle sait vraiment que c'est le corbeau qu'elle a sauvé, qui l'accompagne dans ses promenades.
8: C'est intelligent, les corbeaux.
2: Voilà.
5: Ouais, c'est grave intelligent.
2: Lorenza, qui espère un jour nouer des relations particulières avec les pigeons, peut-être qu'un jour,
8: avec un corbeau,
5: me verrez dans la rue.
2: Tu seras la vieille folle aux pigeons.
5: Aux pigeons, oui.
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2: Qu'est-ce qu'ils ont tous en commun ? Tous
5: les
2: artistes ?
5: On va aller voir la semaine prochaine.
2: Mais évidemment !
5: Oui, le but !
2: Sont tous les artistes qui seront avec nous la semaine prochaine. Je vous rappelle que le bus Manu sur Énergie repart pour un tour. La semaine prochaine, on va faire 5 émissions dans 5 villes différentes, dans un bus, le bus Manu sur Énergie. Les émissions, bah, on sera...
5: Et ils roulent, hein.
2: On, bah, évidemment qu'ils roulent. On se pose pas à un endroit.
5: Ouais.
2: On roulera pendant toutes les émissions. On s'arrêtera quand on aura envie de s'arrêter. On verra des gens dans la rue. On vous verra, vous taperez à la porte pour rentrer dans le bus. On viendra vous voir dans les embouteillages. On descendra du bus.
8: Évidemment.
5: Pour faire les pauses pipi aussi.
2: Mais et, bah, s'il faut faire une pause pipi, on fera une pause pipi.
8: Pas dans les embouteillages.
2: On va tester ça. On va voir. Demain, on fait les essais. Jusqu'où on peut aller? Quelle est la portée des micros HF?
8: Ah oui.
5: Ah.
2: Et en théorie, on peut rentrer chez les gens pour faire pipi.
5: Non, mais trop ça, bien. C'est fou ça.
2: C'est.
5: C'est rigolo, c'est quoi.
2: Ou dans un bar.
5: Un café, ouais, bien sûr.
2: On trouvera des endroits. Oui. On va venir à votre rencontre. On sera avec vous la semaine prochaine. Ça va être incroyable. Le bus Manu sur Énergie. Évidemment, si vous n'êtes pas à Strasbourg, à Metz, à Lille, à Caen ou à Paris, évidemment que vous pourrez tout voir en vidéo.
5: Mmh. Ouais.
2: Mais un système incroyable de vidéos.
8: C'est vrai ?
2: Ah oui, enfin des caméras quoi.
8: Waouh.
2: Ouais.
5: Incroyable.
2: Exactement. Non, ça va être vraiment un truc incroyable. On a vu le bus, il va péter. On va vous montrer les vidéos. Entre aujourd'hui et demain, on va mettre des vidéos pour vous montrer le bus. Là, il est incroyable.
8: Il est gros.
5: Il est énorme.
2: Il est très gros.
8: Ouais. Pas sûr que ça passe partout.
2: Mais... Disons qu'on va faire un virage et on va comprendre que bon.
8: C'était pas par là qu'il fallait passer.
5: C'est drôle.
2: Effectivement. C'est possible qu'on se retrouve bouché, qu'on doit faire des marches arrière. Hey, on verra bien. Merci à Point S, grâce à qui on pourrait pas réaliser cette opération incroyable. Et à chaque fin d'émission, à 9h30, on vous retrouvera sur une place avec des artistes que vous avez entendus. Djangeli et Emma, Amel Bent, Amir et Marine, Docteur Yaro et Kinvé, Jérémy Frérot, Bob Sinclair. Tous les jours à 9h30, on posera le bus, il y aura une scène et vous pourrez assister à des showcases gratuits et exclusifs. Ça va être incroyable.
5: Trop fou.
2: Strasbourg pour démarrer. On aura Djangeli et Emma. Et le petit truc en plus, parce que chaque jour on vous annonce un truc en plus, c'est qu'on vous offrira les premières places pour les Energy Music Awards.
5: Ah, ça c'est vraiment un cadeau de malade.
2: Quand vous viendrez nous voir à 9h30 dans le public, eh ben vous pourrez être tiré au sort.
5: Voilà.
2: Pour avoir vos places pour les Energy Music Awards. Et ce sera tous les jours. Les premières places.
5: Ah ouais.
2: Oh, je suis content.
5: Ouais, c'est fou. Ça fait un trop beau cadeau.
2: Ça fait un truc quand même.
5: Ouais, ouais.
2: Les toutes premières classes pour les prochains Energy Music Awards. On n'a même pas encore la date fixée.
5: Bah, c'est ce que j'allais dire. On ne sait même pas vraiment quand c'est.
2: C'est a priori octobre. Mais il n'y a pas encore le week-end de Calais. Mais en
5: c'est
2: tout
5: ouf.
2: Cas, vous aurez vos places. Elles seront à vous. Ce sera la semaine prochaine à partir de lundi. On vous en reparlera évidemment. Dernier appel du jour aujourd'hui, c'est Alexandre. Bonjour Alexandre.
26: Salut Manu, salut l'équipe des Rouen.
2: Sois le bienvenu sur Énergie, Alexandre, tu nous appelles d'où?
26: Merci, de Montpellier.
2: Fait déjà chaud chez toi, j'imagine.
5: Ah oui.
26: Il fait déjà très très chaud ici à Montpellier, ouais.
2: Et ben voilà, il va faire chaud un peu partout en France. N'oublie pas de boire de l'eau, Alexandre.
26: Toujours.
2: Bien
26: sûr. Je le rappelle tous les jours.
5: Oui.
2: Et si t'as une personne âgée, passe-lui un petit coup de fil, savoir comment ça va, tu vois, boum boum. Un petit ventilateur, un petit
26: plus,
2: truc.
26: Mais c'est pas grave.
5: Ah, il y en a plus.
2: Si, il y en a plus. Bah, t'aurais dû les hydrater avant.
5: Oh,
26: voilà. Eh oui, c'est trop tard.
5: Je dirais que vous parlez de plantes.
2: Et je crois que je vais ramener mon père chez moi.
8: C'est vrai?
5: Pour être sûr. Bah, t'as raison, voilà, en vrai, pour le surveiller. Hein.
2: On a une clim portable.
5: Bah, c'est très bien, ça.
8: Il sera bien, voilà, quoi. Il sera bien, en frère, avec toi.
2: Ah, il sera bien.
8: Ouais.
2: Oh, ah oui, toujours bien quand il vient à la maison.
8: C'est cool.
2: Mon père, il a un rythme, je vous en avais déjà parlé, le rythme de mon père.
8: Ah oui, il dort pas la nuit.
2: Il se couche genre à 4h du matin, il se lève à 5h. T'as l'impression que c'est un mec qui découvre les fêtes, en fait. Il est complètement à l'envers. Alexandre, je vais t'offrir le mug Manu sur Énergie, puis le t-shirt Manu sur Énergie aussi pour te remercier de nous avoir appelé ce matin.
26: Et c'est super cool.
2: Et c'est avec toi qu'on lance cette journée. Il est 10h02, on s'en va, on sera de retour demain à 6h pour créer, parce que j'aime bien dire qu'on crée, une nouvelle journée entre 6h et 10h demain, et on se quitte avec un de mes titres préférés pour lancer le mood. C'est le principe de l'émission, tous les jours à 10h, on se quitte avec le titre à écouter pour vous donner le smile dans la journée. Et honnêtement, il n'y a pas mieux que celui-là. Matt Cohn.
5: Ouais.
2: Don't worry.
5: Ah oui. Ah.

0: C'est jeudi aujourd'hui, on est le 18 juin 2026 et cette journée, eh ben on la démarre ensemble. C'est parti pour 4 heures de radio, plus ou moins approximative, plus ou moins contrôlée, mais c'est pas grave. On est là et on est bien, vous êtes avec nous. Comme chaque jour, vous nous appelez si vous voulez nous rejoindre. 0 870 42 48, je vous rappelle que ce numéro, il est gratuit, ça ne vous coûte rien. Que vous nous appeliez d'un fixe ou d'un mobile, 0 870 42 48. On va écouter Tumper City, UGEL aussi avec Jamaïcane. Tout le monde est là comme chaque matin, Lorenza la première.
1: Coucou.
0: Nico est là aussi.
2: Et salut tout le monde.
0: Qu'est-ce que vous avez envie de partager avec nous pour lancer cette journée? Allez Nico. Bah,
3: figurez-vous que j'ai 37 ans et ça fait quasiment autant d'années que j'achète le même pain.
0: Le même pain?
3: Ouais, je me suis rendu compte de ça, c'est-à-dire que j'ai jamais changé. Pour moi, c'est une tradie, pas trop cuite. J'ai jamais fait pain boule ou céréales, tu vois.
1: Ça fait tellement habitué, je trouve. Quand tu le dis, une tradie pas trop cuite, tu vois.
3: J'ai même plus tradition, quoi.
1: Ouais, ouais.
0: tu es le petit vieux du samedi qui cherche sa monnaie dans sa poche.
3: Ouais, exactement. Je fais du sans contact, mais tradie pas trop cuite.
0: Putain, j'adore découvrir des nouveaux pains, moi.
1: Ah ouais. Demain, lance-toi un défi, Nico, et change
3: parfois,
1: de pain.
3: Non, mais il y a un pain, il s'appelle le pain sportif. Il me fait peur, celui-là, tu vois.
0: Mais non, justement,
3: il y a plein de fruits dedans.
1: Mais tu le prends,
0: t'as l'impression d'être sportif.
3: Ouais, mais j'ai peur d'être déçu et de me dire putain, j'aurais dû prendre ma tradie pas trop cuite. Voilà.
0: Dans ma boulangerie, il y a un pain, il s'appelle le pain bûcheron. Je le prends, j'ai l'impression d'être bûcheron.
3: Le pain bûcheron.
0: Ouais, le bûcheron, ouais.
1: Et qu'est-ce qu'ils en vendent pas pour que vous achetiez les pains?
0: J'en sais rien, mais moi je tombe totalement dans le marketing du nom des pains.
3: Il y a quoi en particulier?
0: Le bûcheron, j'en sais rien, mais j'ai l'impression d'être bûcheron. C'est-à-dire que j'ai pris un pain bûcheron, donc je suis mieux que le pain tradit, tu vois, c'est trop classique, quoi.
3: C'est classique. Ouais, il faut que je casse la routine.
0: Prends un bûcheron, mec.
3: Okay. Écoute, je vais essayer de le faire aujourd'hui.
0: Voilà.
3: Je vais changer mes habitudes.
0: Le sportif, franchement, il est bon, il y a plein de raisins dedans.
3: Ah ouais?
0: Ah ouais?
3: J'ai l'impression que c'est des restes de trucs, tu vois.
0: Ça, c'est possible, hein. Mais ça se mange, hein.
3: Je vous dirai.
0: Bah écoute, fais-toi plaisir, tiens-nous au courant. Lorenza, quelque chose à partager avec nous?
1: Bah ça y est, ça va faire 6 mois que j'ai les flammes avec ma meilleure amie sur TikTok.
0: Oh putain.
1: Donc on s'envoie des TikTok tous les jours. Aujourd'hui, ça fait 205 jours.
3: Je comprends pas ce que c'est, ça.
1: C'est énorme.
0: Ma fille, elle fait ça aussi avec ses copines. Ma femme fait ça aussi avec sa fille.
1: Ah voilà.
0: Ah bon, en fait, tu dois t'envoyer tous les jours un message sur TikTok.
1: Oui.
0: Et ouais. C'est ce qu'on appelle les flammes.
1: Ça génère une flamme. T'as une flamme à côté du nom, enfin du nombre de jours auquel t'envoies des vidéos, tu vois.
0: Okay. Ça veut dire que depuis tant de jours, vous envoyez des messages.
1: C'est ça.
3: Putain, ils sont malins quand même. C'est-à-dire qu'ils arrivent à fidéliser grâce à une flamme.
1: Oui. Tout
3: et
1: à
3: on
1: fait.
3: Dit, il faut pas que la flamme s'éteigne.
1: Mais oui. Mais tu sais que des fois, j'oublie d'aller sur l'appli parce que, on fait d'autres trucs, quoi. Et ma meilleure pote m'envoie des messages sur WhatsApp, sur Insta, par SMS, en mettant en majuscule les flammes.
0: Et je crois que si tu oublies, tu dois payer pour les récupérer, non?
1: Ah, t'as droit à 3 trucs où tu peux régénérer la flamme gratuit. Sinon tu payes.
0: C'est pas énorme ça? Tu payes pour un truc qui c'est absolument
3: un business.
0: Je trouve ça génial.
3: Bravo.
0: Enfin bon, il paraît qu'il y a aussi des gens, ils se croient bûcherons parce qu'ils achètent un peu bûcherons.
1: Voilà. Chacun son truc.
0: Kevin est avec nous au téléphone. Bonjour Kevin.
4: Salut Manu, salut Romain.
0: Bienvenue sur Énergie Kevin, t'es notre premier appel du jour. Tu nous appelles d'où?
4: Je l'appelle de Sainte-Foy-les-Lyon, juste à côté de Lyon.
0: D'accord, très bien. T'as bien dormi avec la chaleur, ça va?
4: Ouais, il est chaud. Oh là là.
0: Oh là là.
1: Oh là là là là.
0: Oh là là là là.
4: La climat, c'est dur.
0: Oh là là. Bah dis-toi que c'est rien du tout, ça va être multiplié par 2 dans les jours qui arrivent. Voilà, c'est.
4: Mais
0: ils annoncent des 38-40, on va se lever la nuit pour prendre des douches. Hein.
3: Ah, c'est flippant.
1: Hein. Ah ouais, c'est vrai. Mais non, ventilo à côté de la tête, hein. Moi, c'est ce que je fais maintenant.
0: Ventilo à côté de la tête?
1: Ouais, mais bon.
0: Moi, j'ai un problème, c'est que mon ventilo, il fait vraiment du bruit.
1: Moi, il est bien. Ça fait un bruit bien, genre, je suis à l'aise grâce à lui.
0: Alors, je vais venir te le prendre.
1: Alors, non, merci. Ça va, j'ai déjà pas de mec, tu vas pas me prendre mon ventilo, hein.
0: T'as raison.
1: Merci.
0: Kevin, je vais t'offrir le mug Manu sur l'énergie pour te remercier d'être notre premier appel du jour et puis pour démarrer la journée avec nous. Voilà, le mug Manu sur l'énergie pour toi. Je te souhaite une belle journée.
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0: Voici les sondages du matin, tout le monde participe. Lors d'un voyage, la personne moyenne revient avec 4 ça. Avec 4 quoi elle revient lors d'un voyage? Lorenza.
1: Les magnettes sur le frigo.
0: Non, c'est pas les magnettes et c'est pas un objet.
1: Ah bon?
0: Ah oui, non, ça se complique, hein.
3: Des piqûres de moustiques.
0: Ce ne sont pas des piqûres de moustiques.
1: Ah, bien joué. Alors,
0: lors d'un voyage, la personne moyenne revient avec ça, avec 4 ça. Ça peut être en été, en hiver. Florent, notre producteur.
2: Des coups de soleil?
0: Ah, bah non, on est pas des coups de soleil. Dans l'hiver, c'est. Oh, ouais. On peut, à la montagne, oui. S'il fait beau, voilà. Mais... Lorenza.
1: Quatre numéros de téléphone.
0: C'est on se rapproche.
2: Ah.
0: Je pense qu'effectivement, elle a la personne moyenne lors d'un voyage, elle revient avec 4 numéros de téléphone. Mais donc, pourquoi, Nico?
3: Avec 4 nouvelles relations?
0: Eh bien, 4 nouveaux amis.
2: Ouais.
1: Mais c'est beaucoup.
3: Ouais.
0: Mais je trouve ça beaucoup aussi. Lors d'un voyage, la personne moyenne revient avec 4 nouveaux amis.
3: Mais c'est vrai qu'en vacances, souvent, ou en voyage, t'es un peu plus intense, quoi. Donc après, tu rentres le numéro et tu mets genre, si t'étais à Bruxelles, tu mets Julien Bruxelles.
1: Ouais, ça c'est ouais, vrai.
3: Dans ton portable.
1: Et tu reverras plus jamais cette personne.
0: Non, et alors, est-ce que ça vous est déjà arrivé, en fait, de voir des gens en vacances, de nouer une relation assez forte? T'as l'impression que waouh, peut-être c'est les nouveaux amis.
3: Ouais.
0: Tu les revois ensuite quand t'es de retour parce que vous habitez pas loin l'un de l'autre. Et au bout d'un quart d'heure, vous dites putain, c'était une erreur.
1: C'est pas du tout pareil. Oui, oui, oui, évidemment.
0: Pas du tout. L'ambiance en vacances quand tu rencontres des gens n'est pas la même qu'ensuite quand tu bois un verre avec eux dans un
3: c'est
0: bar.
3: Ils te racontent son quotidien et tu dis oh, chiant en fait.
0: Exactement. C'est le même délire. 7 adultes sur 10 aimeraient posséder cette caractéristique physique. Ils aimeraient posséder quoi, Nico?
3: Avoir des abdos.
0: C'est pas des abdos.
1: C'est autant les femmes que les hommes?
0: Oui, absolument. C'est sur le corps, c'est un rapport avec le corps.
1: Ok.
0: Florent, notre producteur.
2: Avoir des belles dents?
0: Ce ne sont pas des belles dents, Nico.
3: C'est lié à la couleur des cheveux ou pas?
0: Non, rien à voir avec les cheveux.
3: Ah.
0: 7 adultes sur 10 aimeraient posséder cette caractéristique physique.
1: C'est un six-pack?
0: Six-pack, les abdos?
1: Ouais.
0: Non, c'est pas les abdos, Nico.
3: Avoir de plus grandes mains?
0: Bah, ça en fait un peu partie. Parce qu'en fait, c'est tout simplement être plus grand.
3: Ah, ah ouais, j'aimerais bien, moi.
1: Bah, t'es pas petit, toi?
3: Ouais, mais je fais 1m80, je suis un peu comme les trois quarts des mecs qui m'entourent. J'aurais bien aimé être comme toi, Manu, par exemple. Tu vois, toi, je crois que tu fais 1m89, me semble-t-il.
0: Ah, bah, ma femme dit 1m90.
3: Ah, alors
1: tu fais 1m90. Il est trop fier.
0: Non, mais en fait, c'est comme dit.
1: Ma femme a dit 1,90.
0: Mais non, mais en plus, c'est une vraie discussion qu'on a parce que je mesure vraiment 1m89. Mais elle m'a dit que tu fais 1,90.
1: Mais
3: c'est plus impressionnant.
2: Je trouve que ça fait plus classe 1m89, je sais pas pourquoi.
1: Ah ouais,
0: moi, j'aime bien 1m89, c'est moi.
3: Ouais.
0: Tu vois,
3: ouais, 1m90, ça fait grande gigue.
1: Ouais.
0: Mais des fois, elle me reprend. Hein. Je dis, je fais 1m89. Et... Non, il fait 1,90. C'est génial.
1: Elle est trop fière.
0: 12% des personnes aimeraient voir revenir cet objet emblématique des années 90. Quel objet elles aimeraient qu'il revienne. Nico.
3: Le Walkman.
0: C'est pas le Walkman. Lorenza.
1: C'est un jouet?
0: C'est une sorte de jouet, oui. Nico.
3: Le Tamagotchi.
0: Non, mais on avance. On avance là-dedans. Il y a l'électronique. Florent, notre producteur.
2: Bah, la Nintendo 64.
1: Oula, non, toi, t'es précis, toi.
0: C'est la réponse.
1: Ah.
0: Enfin, c'est pas celle-là, mais il faut être très précis. Je vais vous donner la réponse, c'était pas loin. C'était la Game Boy. 12% des personnes aimeraient voir revenir la Game Boy.
3: Elle est toujours aux toilettes chez mes parents.
0: D'accord.
3: C'est l'ancêtre du smartphone.
1: Bah ouais, ben moi c'est un peu. J'en avais pas à la maison parce que j'avais pas le droit. Et un jour j'ai une copine qui me l'a prêté. J'ai été aux toilettes avec, je l'ai fait tomber dedans. Donc je suis un peu trop mal.
0: Dans les toilettes?
1: Ouais, j'ai fait tomber dans les toilettes.
0: Ah ouais. Et tu peux pas le mettre dans du riz?
1: Comme le téléphone. Ben non. Comme le téléphone qui tombe aussi, quoi. Donc j'ai un peu un trauma avec ça.
0: D'accord, je comprends.
1: Si
0: t'as besoin d'en parler, on est là.
1: Ça va. Merci beaucoup de m'avoir écouté.
3: Attends, on pensait pas ouvrir une page trauma
0: avec la Game Boy dans les toilettes. Effectivement. Je pensais qu'on allait pouvoir parler de la Game Boy, mais apparemment on parle popo ce matin. Il n'y a pas de problème. Aucun problème, on est là aussi pour se vider, vraiment. Pour dire des choses, je veux dire des choses qui nous pèsent. C'est une sorte de thérapie tous les matins, et si ça t'a fait du bien, moi je suis heureux.
1: Bah, voilà. Je suis ravi, merci beaucoup.
0: Je t'en prie.
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0: Et c'est son anniversaire aujourd'hui à Jamel Debbouze, il a 51 ans. Et coïncidence,
1: quoi,
0: c'est aussi l'anniversaire de Paul McCartney, 84 ans.
1: Mais non, mais c'est fou.
0: C'est pas dingue comme coïncidence.
1: C'est une dinguerie, là.
0: Paul McCartney et Jamel Debbouze sont nés le même jour.
1: Bah, je m'en fais pas. Je vais la ressortir, celle-là.
0: Oh, bah, hey, ça va vraiment.
1: Merci. Alors là, c'est l'info.
0: Alors là, bah, on voit des...
1: Ah, bah, je vais envoyer des messages, là.
0: Bah, attends, c'est incroyable, l'info, alors, évidemment. Et oui, parfois... On

0: On n'a qu'une de photos, d'habitude ils en mettent plusieurs, tu peux un peu juger.
1: Bah ouais, là il y en a qu'une et sur celle que je vois, c'est pas trop ça, tu vois.
2: Bah faut le tenter quand même pour moi.
0: Ah oui, moi aussi.
2: Parce que souvent il y a ce truc là dans un sens où genre tu trouves que la photo est belle et en fait la personne n'est pas terrible, bah ça peut aller dans l'autre sens aussi quoi.
0: Et ça va même plutôt dans l'autre sens des fois. Surtout ouais, chez vous les hommes.
3: Et si vous vous entendez bien, peut-être que tu pourras passer au-delà du physique, tu vois, il y a d'autres choses.
1: Ouais, oui.
0: Ouais.
3: Moi je me demande toujours pourquoi ma femme est avec moi, hein. Vraiment, je lui dis en ce moment.
2: C'est les centres d'intérêt qu'elle a avec toi.
3: Non, moi je suis vraiment, je suis une belle revanche sur la vie.
0: Hein. Non, mais le feeling, je trouve que ça s'explique pas et t'es obligé de voir la personne en vrai pour voir si ça match.
3: Et tu verras, tu la vois en vrai, de toute manière ça
0: t'engage rien. Hein. Ouais.
1: Bah je vais tenter, vous avez raison. Après, si quand il sourit, il a plus dedans, je vous en voudrais, mais je vais quand même aller essayer.
3: Bah alors, c'est pas tu vas voir son dentiste déjà. et ensuite, ce sera pas notre faute. Mais voilà, si ça matche pas, c'est pas grave. T'auras bu un verre et puis voilà.
0: Tu vas pas devoir te marier avec lui directement. Hein,
3: c'est, non,
0: pas,
3: c'est tu vois. Voilà, c'est tu vois si t'as envie et que ça matche, t'y vas et puis voilà et tu verras bien.
0: Soit un petit moment sympa et l'amour, soit un souvenir à raconter à tes copines. Donc vraiment.
3: Donc vraiment, l'un dans l'autre, c'est tout bénef.
0: C'est bénef.
1: Ok, et voilà. Ça va.
3: On t'embrasse, on te souhaite une belle journée, Ludivine.
1: À vous aussi, bonne journée.
3: Belle journée, c'est le coaching du jeudi. Merci à toi de nous avoir appelé. Cyril est là, bonjour Cyril.
4: Bonjour Manu, bonjour les ouais.
3: T'as besoin d'un conseil, on est là.
4: Ouais, ben ce week-end là je vais faire la fête de la musique avec un pote et il y a une fille qui me plaît, je pense que c'est réciproque, mais vu que je suis un peu timide, je sais pas trop comment faire.
3: Ce ne sont que des coachings d'amour.
0: On est en coach love.
3: C'est le love. Et alors tu sais pas quoi faire pour lui parler, c'est ça?
4: Non, lui parler, j'ai déjà parlé, mais je sais pas comment l'aborder quoi, vraiment.
3: Bah écoute, la fête de la musique, ce qui est cool, c'est que de toute manière, au niveau du contenu de la discussion, c'est facile. En fait, ouais. Vous allez vous balader dans les rues, vous allez voir les artistes. Ah, j'aime bien, ouais, j'aime moins bien. Ah, on va voir autre chose. Vous êtes tous les deux ou il y a du monde? Vous êtes plusieurs?
4: Ouais, on est plusieurs, ouais.
0: Mais c'est encore mieux.
3: Restes à côté d'elle, tu fais des blagounettes.
0: Tu lui amènes de l'eau, un petit truc pour être sûr qu'elle soit bien.
3: Voilà.
0: À un moment, vous allez danser, bah, tu te rapproches un peu, tu fais des petits mouvements près d'elle. Enfin, tu vois.
3: Voilà. Tu prends un ventilateur qui va faire chaud, tu lui mets un ventilateur. Voilà. Le petit ventilateur USB qui fait pas
0: exactement.
3: Du tout beauf. Tu l'en sors comme ça, bien sûr.
2: Attends, Cyril, il va arriver en dansant avec un ventilateur, il va pas comprendre.
3: C'est les mecs de la radio qui m'ont dit que. Alors, je comprends même pas toute la gueule. Alors, c'est quoi le problème? Voilà, tu vas petit à petit, tu vois, Cyril.
4: Ouais, mais merci beaucoup.
3: Je t'en prie, on est là aussi pour ça. N'oublie pas le ventilateur, c'est vraiment ce qui va faire la différence.
4: Ok.
3: Belle journée à toi, Cyril.
4: Merci, pareil.
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3: J'ai deux fun facts.
0: Ok. Ouais. C'est rare que tu nous dises ça comme ça, mais ouais.
3: Bah oui, parce que c'est ça, la vie.
0: Bah oui. De l'amusement,
3: On s'endort pas, on n'est pas genre la vie sur les rails en mode automatique.
0: Eh oui, on la laisse pas passer devant nous, on l'attrape.
3: La routine, on la laisse pour les autres, la routine. Moi, ce que je veux, c'est vous surprendre, c'est vous choper. Hop là, j'ai deux fun facts. Allez, bim, boum, bam. C'est ça le secret d'un bon couple.
0: Oui,
3: surprendre l'autre tout le temps.
0: Bien sûr.
3: J'ai deux fun facts. Le premier, sur les éternuements. La plus longue crise d'éternuement de l'histoire a duré 978 jours.
0: Oh, l'enfer.
3: On n'est pas à 3 ans, mais on n'est pas loin de 3 ans. C'est une Britannique qui a éternué toutes les 2 minutes pendant 978 jours.
0: Oh.
3: Et à 978 jours, elle s'est arrêtée. Malheureusement, lorsqu'elle a enfin cessé d'éternuer, elle est partie en crise de hockey.
0: Non, je ne te crois pas.
3: Non, c'est pas vrai.
0: Oh,
2: oh la louse.
0: Je me suis dit le manque de chance de cette dame.
3: Mais le début est vrai sur l'état du monde.
2: Putain, mais tu lui dis plus à tes souhaits, à tes amours, à tes
0: t'en
2: peux plus, quoi.
3: Tu lui dis, je vais dormir à côté.
0: Ouais.
3: Deuxième fun fact, parce que j'ai un fun fact pour vous, parce
0: allez,
3: que bim, la surprise.
0: Alors,
3: vous ne le savez peut-être pas, mais au Vatican, à tout moment, le pape peut aller faire un bowling sur sa piste de bowling.
2: Oh là, j'avais entendu parler de ça.
0: Le pape Léon, il a une piste de bowling perso dans sa maison.
3: Alors, c'est pas lui qui l'a créé. Il y a chez le pape une piste de bowling qui a été faite à la demande d'un pape plus ancien qui était fan de bowling.
2: C'est génial.
3: Non, mais c'est compliqué pour un pape de dire ce soir on va se faire un bowling. Tu vois.
2: Bah ouais, je suis en retard à la messe, désolé, j'avais bowling.
3: Bah voilà. J'ai fait deux strikes, fallait que je rejoue la boule.
2: Si sous la robe, là, il y a les chaussures de bowling, c'est génial.
3: Forcément.
0: C'est sûr.
3: T'es obligé d'avoir des chaussures. Bah oui, exactement. Florent, notre producteur.
6: Mais ça se trouve, il a peut-être des tenues de sport adaptées.

0: Aussi que des tenues blanches avec tu sais une boule blanche.
1: Oh, ce serait fou.
2: Bah, c'est la tenue du pape quoi. Évidemment c'est pas comme nous.
3: C'est okay. Stylé d'avoir ça à la maison quand même.
2: Ouais. Mais le mec a sa propre piste de bowling.
1: Incroyable.
2: Il y a des trucs comme ça des fois tu dis qu'est-ce que tu rêverais. Imagine tu peux rajouter une pièce chez toi. Qu'est-ce que tu rêverais d'avoir comme pièce. Vous avez jamais posé cette question.
1: Si. Un club avec une piste de danse et des énormes enceintes, des néons, des machines à bulles et une énorme boule à facettes.
2: Alors je demandais juste une pièce moi c'était.
1: Il y a ça dans ma pièce.
2: Ok, d'accord.
1: Si jamais vous voulez.
2: J'étais allé chez un couple une fois, qui étaient des amis d'amis. Et on était arrivés à dîner, ils nous ont dit attends, viens voir un truc. Ils avaient une petite cour, tu traversais la cour, et t'avais genre un mini garage, ils l'avaient transformé en boîte de nuit.
1: C'est génial!
2: C'était vraiment une mini boîte de nuit. T'avais un bar, t'avais des enceintes, t'avais de la musique, t'avais des
1: bah, moi,
2: la lumière.
3: Bah, au moins, tu sais que tu te fais parfouler, quoi.
1: Ah oui, tu vois, c'est ça.
2: Et je trouvais l'idée géniale, quoi.
1: Bah, ouais, t'as ça chez toi, t'as même plus besoin de consommer, de payer des 1000 et des 100 en boîte et tout. Enfin, c'est génial.
2: Par contre, tu vas faire un bowling chez le pape et ensuite tu vas en boîte chez toi.
1: C'est génial.
2: L'histoire est folle. Si vous pouviez avoir une pièce en plus chez vous, qu'est-ce que ce serait?
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2: Et c'est le moment de vous offrir du

0: 100 supplémentaires pour les rajouter dans sa cagnotte de génie des génies. Bonjour Karl.
1: Bonjour Manu, bonjour les Wanwan.
2: En plus, Karl, il a une petite manie, il attend pas la fin de tes questions pour répondre. Hein. Faut être au taquet.
0: Il va très vite.
2: Ouais.
0: Trop vite. Il est rapide, Karl. Peut-être qu'il fait peur à Magali, ou alors peut-être qu'il ne lui fait pas peur. Magali, bonjour.
3: Bonjour tout le monde, bonjour Karl.
1: Bonjour Magali.
0: Il te fait peur, Karl, Magali, ou tu le sens bien?
3: Un petit peu, mais on va essayer de relever le défi.
2: Ah, c'est bien.
0: Voilà.
2: Bon mental.
0: C'est l'esprit olympique, ça, alors. Karl et Magali, vous allez jouer l'un contre l'autre au Club des Génies. J'ai encore 100 euros, comme chaque jour, à vous offrir. Et trois questions. Le gagnant, la gagnante sera celle ou celui qui aura 2 points. À chaque question que je vous pose, si vous pensez avoir la réponse, vous donnez votre prénom, vous donnez ensuite votre réponse. Si elle est bonne, ça fait 1 point. Si elle est fausse, c'est l'autre qui prend le point. Et c'est le premier, la première qui atteint 2 points, qui gagne les 100 euros et qui reviendra jouer avec nous demain. Attention, c'est parti, Karl, Magali, on joue au Club des Génies. Voici la première question. En Italie, quelle tour est célèbre pour le fait...
1: La tour de Pise.
0: Waouh.
2: Bah, allez, ça commence.
0: Il aime bien répondre avant la fin de la question, vraiment.
3: Ouais.
0: Il est rapide. En Italie, quelle tour est célèbre pour le fait de pencher? C'était la tour de Pise. Ça fait 1 point pour Karl, 0 point pour Magali. Deuxième question. Qui a formulé la théorie de la relativité?
1: Karl. Einstein,
0: oui. Oh là là là là.
3: Yes.
0: Ah, il en laisse pas une goutte, Karl.
3: Wow. On va l'appeler Karl l'éclair.
4: Vous avez des nouvelles de Magali?
3: Elle est restée dans les parties black.
0: Karl l'éclair, ça va être ton surnom. Je prends ça.
1: Ça fait tellement longtemps que j'écoute la radio que j'essaie de répondre plus vite que les candidats et je me suis entraîné pour ça.
0: Écoute, le résultat.
3: Ça va tellement porter
0: le fruit. C'est plutôt pas mal. 400 euros pour toi, quoi qu'il arrive demain. Ils sont à toi et tu vas revenir demain pour une 5e participation. Magali, je vais t'offrir le mug Manu sur Energy.
3: Super, c'est sympa.
0: Je t'embrasse fort, je te souhaite une belle journée. Tu nous rappelles quand tu veux.
3: Super, une belle journée à tous.
0: Gros bisous, Karl, rendez-vous demain.
1: Merci beaucoup, à demain. Salut, salut.
0: Ah, il veut rien lâcher, Karl.
2: Ah, ben non,
0: ouais. Ah, ben ça, champion.
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0: On rêve d'une pièce. Une pièce magique. Une pièce qu'on voudrait rajouter chez nous. Tout à l'heure, j'ai appris à tout le monde. Et c'est incroyable. Ça peut paraître choquant, ça peut paraître fou, ça peut paraître démesuré. Mais le pape, il a chez lui sa propre piste de bowling au Vatican.
2: Mais il a le droit de se détendre aussi, hein. Moi,
0: mais
2: je
0: bien
2: pas
0: sûr.
2: Stylé.
0: Alors on se dit, mais pourquoi il y a une piste de bowling? Parce qu'il y a un pape plus ancien qui était fan de bowling et qui s'est dit, si j'avais une piste de bowling. Ils lui ont créé sa piste de bowling.
2: Génial.
0: Si vous pouviez avoir la pièce de vos rêves dans une maison, qu'est-ce que ce serait? Je crois que moi, ce serait une pièce avec que des jeux vidéo.
2: Ah bah tu m'étonnes.
4: Ah oui, une salle de jeu.
2: Et un énorme écran ou pas?
0: Pourquoi un alors que je pourrais en avoir plusieurs?
2: Pardon, oui, désolé, c'est, oui, vrai. C'est vrai.
0: Non mais pas une salle de jeu avec ma console, avec des jeux d'arcade, avec des flippers,
4: des voitures et tout là.
0: Avec, tu sais, aux États-Unis, ils ont des jeux avec des ballons de basket, ils mettent, tu dois faire
2: des paniers. Ben oui, bien sûr.
0: Des trucs comme ça. Et puis putain, vous avez déjà joué, c'est le truc tout con vieux là où t'as c'est comme genre un mini billard et en fait t'as un palais et tu dois envoyer.
2: Ah oui, le palais, bien le sûr, disque. Le palais.
0: Voilà, et t'as de l'air qui est soufflé par en dessous là.
4: Ça fait du bruit, mais c'est génial.
2: Ah, ça, je peux vous dire que je suis très forte. Et là, je déconne pas. Là, c'est premier degré sur le truc de palais.
0: Oui. Non, mais ça, c'est comme quand les gens qui au ping-pong, ils disent, je vais te mettre une raclée.
4: C'est le coup de cul.
0: Non,
2: c'est pas le coup de cul. Et c'est, franchement, c'est très précis en plus.
0: Et ben, quand j'aurai ma pièce avec le palais, tu viens.
2: Ça marche.
0: Je vais m'entraîner, je vais te défoncer.
2: T'es malade.
0: Alors,
2: tu vas voir. Ouais.
0: Alors, tu vas voir toi au palais.
2: Moi, poignée du palais, on m'appelle.
0: Poilée du palais.
2: Poignée
0: du palais.
2: Il y a une technique, tu vois, avec le poignet pour envoyer. Enfin bref, je suis à fond dans ce jeu.
4: C'est le pire blast du monde. Hey, poignée du palais.
0: Voilà. Bon. Quelle est la pièce que vous aimeriez avoir chez vous, que vous rêveriez d'avoir chez vous? Il y a Amandine qui est là. Bienvenue sur Énergie, Amandine.
7: Salut Manu, salut tout le monde.
0: Sois la bienvenue, vas-y rêve, fais-nous rêver.
7: Merci. Ah ben écoute, je rejoins ton domaine, c'est dans le jeu. Avec mon mari et mon fils, nous c'est plutôt le domaine des jeux des Lego. Et notre pièce, notre chambre d'amis, elle est plus chambre d'amis, c'est rien que pour nos nos aventures Lego, notre village Lego, nos figurines, et voilà.
0: T'aimerais avoir une pièce remplie de Lego.
7: Ouais, voilà, rien qu'encore plus pousser les murs pour tout ça et envahir, ouais.
0: Mais tu as déjà fait des gros trucs en Lego, genre, tu sais, il y a la. T'as des trucs de Star Wars, ouais. Ouais, exactement, des trucs comme ça.
4: Des voitures,
7: formules. Ouais, non, on n'est pas trop technique, mais ouais, on est plutôt building, tout ça, comme le Daily Bugger de Spider-Man, tout ça, les vaisseaux Star Wars, hein, le Faucon Millennium.
0: Ouais, c'est ce qu'on est en train de te dire, ouais. En fait, Amandine. Mais j'ai l'impression qu'Amandine ne nous écoute pas parce qu'en fait, elle a des Lego dans les oreilles. Donc,
7: Il y en a partout.
0: Ok, t'es une fan de Lego. Merci beaucoup de nous avoir appelé, Amandine. Quelle est la pièce que vous rêveriez d'avoir chez vous, Florent, notre producteur?
4: Moi, ça serait un atelier de bricolage.
0: Quand je c'est possible,
2: c'est simple, ça.
4: Il faut la maison, il faut la pièce supplémentaire. Oui. Et là, mais quand je dis bricolage, je veux un atelier pour scier, pour percer avec une fraiseuse. Tu vois le roi Merlin, quoi. Je veux.
0: Alors, moi j'ai un pote. Il a une maison. Il a un jardin, il s'est construit au fond du jardin la petite cabane de Francis Cabrel.
2: Ouais.
0: Pour faire tout son bricolage, il a tout mis dans cette petite cabane.
4: Ah, génial.
0: Et c'est son endroit, lui. Il a fait tirer l'électricité et tout ça, quoi. Tu vois.
4: C'est sa pièce. Et il s'enferme quand il a besoin.
7: C'est ça.
0: Exactement. Et il est là, il bricole ses trucs.
2: Allez. Ok.
0: Et il faut que tu prennes ta petite maison maintenant.
4: Bah franchement, c'est trop bien. Puis tu ressors de là avec un meuble, tu rentres sans rien.
0: Non.
2: Attends.
0: Ouais, tranquille.
4: Faut avoir un bon niveau quand même.
0: Non, ce que je veux dire. Alors, pour avoir aussi une maison et un petit atelier de bricolage là où j'ai ma chaudière, je peux dire que tu ressors pas des meubles. Hein. T'es juste hyper content déjà quand t'as revissé un jouet de ta fille. Hein. Donc, restons raisonnables. Laetitia est là. Bonjour Laetitia.
8: Bonjour tout le monde.
0: Bienvenue sur Énergie, Laetitia.
8: Merci.
0: Qu'est-ce que tu rêverais d'avoir comme pièce à la maison?
8: Alors moi, ce serait la salle de ciné avec les sièges inclinables, machine à pop-corn, enfin le global, quoi.
0: Mais alors, tu voudrais avoir ça, genre deux sièges ou avoir une dizaine de sièges?
8: Alors écoute, je me questionne un peu parce que deux sièges, ça serait que pour mon mari et moi. Et ça serait cool parce que tu vois, sans les gosses, hein. Mais bon, quand même, je les aime, mes enfants, on en rajouterait quatre peut-être.
0: Oui, alors ça se voyait pas à ta phrase, hein, quand tu les
4: aimais, d'accord. C'est pas si évident.
0: C'était pas clair à tout.
8: Non, mais tu sais, les moments à deux, ils sont rares, hein, donc c'est pas mal.
0: Oui, mais ils auront envie d'y aller dans la salle de cinéma, toi.
8: Et ouais, je sais, c'est pour ça, j'en rajouterais quand même.
0: Bah voilà, tu fais ça en famille, avec des amis. Genre, c'est stylé.
8: Ouais, aussi.
0: Non mais regarde, l'été tu fais un barbecue et l'hiver, le soir, allez, vous dormez à la maison, on se fait un petit film, quoi.
4: Allez, tu fais payer.
0: Non, tu dis c'est gratuit, mais le popcorn en revanche c'est payant, comme les salles de cinéma.
8: Voilà, c'est pas mal. Et ça coûte cher le popcorn au cinéma.
0: Mais je sais que ça coûte cher. Merci beaucoup Laetitia. Ce qui coûtera le plus cher dans ta pièce, c'est la machine à popcorn, hein. C'est pas l'écran de cinéma. Hein.
8: C'est bien sûr,
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10: Oui, allô?
0: Allô, bonjour, c'est Marilyn de Brun-sur-Longuenée dans le Maine-et-Loire.
10: Oui.
0: Marilyn, quel est le seul animateur radio qui double ton salaire?
10: C'est Manu sur Énergie.
0: Eh ben c'est gagné, bravo à toi.
10: Bravo, mais c'est possible.
0: Bah si c'est possible.
10: Oh punaise.
0: Ça va?
10: Oui, ben ça va aller mieux. C'est pas l'heure que je vais asseoir.
0: Bah c'est toi maintenant du coup.
2: Oui.
10: Oui, ça va être plus simple, quoi. Oh punaise.
0: Je t'annonce, Marilyn, assieds-toi tranquillement, que ton salaire, nous allons te le doubler. Tu touches 1573 euros. Eh ben, ça va faire 3146 euros pour toi.
10: C'est pas vrai, c'est un punaise.
0: Oh là là là là là.
2: Moi, ça me touche.
0: L'émotionne. L'émotionne, J'ai l'impression que ça va te faire du bien. J'ai l'impression que ça va te faire du bien dans ta vie, Marilyn.
10: Oui, un petit peu, ouais. J'avoue que ça enlèvera quelques épines du pied, ouais, comment on va dire.
0: T'avais des choses à payer, t'avais des dettes à régler.
10: La voiture un petit peu, ouais, déjà. Qui fait un peu des siennes, mais ça c'est un peu comme tout le monde, hein, je pense.
0: Hier, on a eu la même, on a doublé le salaire de quelqu'un qui avait un problème de voiture. Qu'est-ce qu'il y a en ce moment? J'ai l'impression que les garagistes démontent les voitures pour qu'ensuite on les paye.
10: À croire, il faut exprès, je crois.
0: Et bien évidemment, il y a des complots. Déjà, on connaît le complot des garagistes qui entraînent des oiseaux pour faire popo sur nos voitures et ensuite qu'on aille
2: au car wash
0: les nettoyer, bien sûr. Ça, on n'est pas nulle part. On sait qu'ils sont. Bah, ils ont des petits casques, les pigeons, on le voit, hein, qui sont entraînés.
10: Oui, ils ont des.
0: Marilyn, tu vas pouvoir tranquillement souffler parce qu'on te double ton salaire. 3 146 euros, ça va arriver très vite pour toi à la fin du mois.
10: Oh punaise. Merci beaucoup, c'est top.
0: On t'embrasse fort, Marilyn, et ça peut vous arriver, vous aussi. Je sais, ça crée des émotions et c'est le but aussi. Le but que vous soyez heureux tous les matins, on double votre salaire 2 fois par jour.
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0: 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J'aime bien cette musique.
2: Moi aussi. On va dire des trucs cool après.
0: Ouais. Et rien que la musique, déjà, elle est bien. Ouais. C'est le moment des bonnes nouvelles du jour. Parce que dans le monde, je vous le dis à chaque fois, il n'y a pas que des mauvaises nouvelles. Il y a aussi des belles nouvelles. Il y a aussi des belles histoires et on les partage avec vous chaque jour. Allez, c'est parti, on démarre avec Lorenza.
2: J'ai la plus belle demande en mariage.
0: Ok.
2: C'est Yasun et un japonais. Il était fou amoureux de sa copine et il a parcouru 7100 km à pied, à vélo, en voiture et en ferry pour tracer avec son GPS un parcours bien précis. En fait, il a importé son parcours sur Google Maps et il y a un énorme message géant sur tout le long du pays où il était marqué « Marry me ». Et elle a dit oui, évidemment. Et il est désormais... heureusement. Il est aussi dans le Guinness Book des records grâce à ça.
0: Putain, moi honnêtement, j'aurais fait une image en IA pour pas risquer, toi.
2: Ah mais non, mais voilà, mais tu
4: regardes ce que j'ai fait pour toi.
0: Parce que le Guinness Book, honnêtement, je m'en fous.
2: Ah, mais c'est fou, t'imagines. Je trouve ça trop beau.
0: Ah oui, non, mais c'est beau.
4: Mais trop d'efforts pour
2: toi. Bravo, Yassane.
0: Mais voilà, c'est l'effort que c'est.
2: Oh là là, un peu de romantisme, merde.
0: 7000 km, franchement, tu prends un dessin, tu le fais.
2: Oh là là.
0: Non, et tu dis, si jamais tu dis oui, là, je le fais pour le vrai.
2: Menteur.
0: La carotte. Non, je parle pas de moi, je parle de la personne.
2: Oui.
0: Non, moi je le ferai pas. Je suis malade en ferry, je peux pas. Voilà.
4: Excuse.
0: Nico, une bonne nouvelle.
4: Dans plusieurs écoles en France, il y a les cantines qui testent les repas partagés. C'est en fait les enfants qui servent eux-mêmes leurs camarades à table.
0: D'accord.
4: Et visiblement, ça donne moins de gaspillage et plus d'entraide entre les élèves, quoi.
0: Et pourquoi c'est partagé du coup? C'est parce que eux.
4: Bah, c'est-à-dire qu'en fait, ils se font pas servir par quelqu'un, c'est eux qui prennent plaisir du coup à servir les autres camarades.
0: Putain, ça doit partir en bataille.
2: Ah, c'est ce que j'allais te dire.
4: Alors, c'est pas ce qu'ils disent dans l'info, mais on a compris qu'avec toi, ce serait parti en bataille.
0: Bah, honnêtement, franchement, si on s'était servi, nous, c'est quoi? C'est dans les primaires?
4: Ouais, cantine scolaire, ouais. École primaire. Oh là là.
0: Le carnage que ça aurait été.
4: Bon, alors pour l'instant c'est une bonne idée. Ça se trouve, ça va être le bordel dans quelques semaines.
0: C'est les batailles de bouffe à la cantine, ça démarre par un petit poids et après, ça s'accélère tellement rapidement. Vous attendez les soldes?
2: Ouais, de ouf. Ouais, bah oui. Ça commence déjà un petit peu dans les magasins. Tu vois qu'il y a déjà des petits rayons qui se créent.
0: Eh bah écoute, j'ai une très très très très bonne nouvelle pour toi.
2: Vas-y.
0: C'est le lancement des soldes d'été la semaine prochaine.
2: Ouais.
0: Et selon une étude, les gens qui font les soldes auraient une espérance de vie plus longue.
2: Bueno, ah. Ça.
0: Alors, avec moins d'argent, hein, forcément.
2: Oui, bon, ouais,
4: mais tu vis plus longtemps.
0: Espérance de vie plus longue parce qu'en fait, dans les soldes, dans tes achats un peu compulsifs, tu évacues le stress.
2: Ah, ouais, ok.
4: C'est pas mal ça.
0: Voilà. Alors tu marches sur les autres, hein, évidemment, hein, dans les magasins, ah, ça, oui. On le sait, on a vu des images. Mais apparemment, ça te fait évacuer ton stress. Voilà. Okay. Si tu t'en sors, tu vis plus longtemps.
2: C'est ça.
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0: Et tous ces artistes, ils seront avec nous la semaine prochaine parce que, je vous le rappelle, que du 22 au 26 juin, de lundi à vendredi, c'est le retour du bus Manu sur Énergie. 5 émissions, 5 villes, 1 par jour. Et des artistes qui vont chanter à chaque fois à la fin d'émission sur des grandes places dans vos villes. Lundi, on va être à Strasbourg. Le principe, c'est qu'on fait l'émission en direct du bus qui roule. On nous demande beaucoup, mais à quoi il ressemble le bus, comment il est, comment on le repérera.
2: Ah bah, vous en faites pas. Hein.
0: Vous allez le repérer.
2: Ah oui, là, je peux vous dire que... On peut pas le louper. Hein.
0: Et demain matin, dès 6h, pour démarrer l'émission, on vous montrera le bus.
2: On va vous révéler
0: le bus, comment il est. On va vous faire une vidéo, elle sera dispo demain à partir de 6h. Et le bus, vous pourrez le retrouver donc. On sera dedans, on fera l'émission en direct, en roulant, dans vos villes. Lundi, on sera à Strasbourg, mardi à Metz, mercredi à Lille, jeudi, on sera à Caen. Et vendredi, on va descendre les Champs-Élysées avec notre bus. On sera en direct de Paris. 5 émissions en direct de ce bus qui va rouler sans arrêt et il y aura des enceintes extérieures évidemment sur le bus.
2: C'est ouf.
0: Donc en fait, toutes les villes vont se réveiller au son d'Énergie. Voilà. On me demande aussi beaucoup, mais vous serez où? Eh ben j'en sais rien.
2: Où
0: on sera. On sera partout. On va tourner dans les villes. On s'arrêtera quand il y aura un embouteillage. On descendra du bus. On ira dans les voitures des gens. Bon, je sais à chaque fois Lorenzo dit pour faire pipi, pour faire pipi.
4: Oui. Elle pense qu'à ça.
2: Mais oui, mais j'ai peur, ma bébé, oui, les gars.
0: Vous inquiétez pas. Okay. On trouvera un endroit pour faire pipi.
2: Okay.
0: On vous offrira des cadeaux. On vous montrera dans le bus aussi. Si vous nous croisez, vous dites est-ce que vous pouvez me prendre? On vous montrera dans le bus. Vous viendrez avec nous. On n'a jamais été aussi proche de vous. Ça va être 5 émissions totalement dingues. Et en fin d'émission à chaque fois, je vous l'ai dit, il y aura des artistes qui seront là. Et on vous offrira un showcase exclusif, gratuit. Et à chaque fin d'émission, on vous offrira les premières places pour les Energy Music Awards.
4: Ça, c'est stylé.
2: Ouais, c'est une folie, ça.
0: Ça va être dingue. Si vous en voulez, si vous êtes les premiers, ça va être les premières places. C'est-à-dire que lundi à Strasbourg, on sera place Dauphine. Il y aura John Gedi et Emma. Ils seront là à partir de 9h30. Et on vous offrira, vous serez la première personne à gagner des places pour les Energy Music Awards, les prochains, après les vacances d'été. 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On va jouer au meilleur jeu radio du monde, c'est le jeu des 5 mots, c'est dans un petit quart d'heure. Vous pouvez nous appeler dès maintenant au 0 870 42 48. On continue à rêver ce matin. On vous rappelle quand même l'info capitale de cette journée. Le pape a une piste de bowling. On trouve ça complètement dingue, mais c'est pas une connerie. C'est un ancien pape qui était fan de bowling et qui voulait jouer au bowling. Et donc, ils lui ont construit une piste de bowling au Vatican.
2: Wow.
0: Ça, complètement génial. Ouais. Et on se demande, quelle est la pièce de rêve qu'on aimerait avoir? On n'a pas de limite. La pièce de rêve qu'on aimerait avoir. Allez, on continue à vous prendre au téléphone au 0 870 42 48. Lorenza, t'as pas dit ta pièce, toi, je crois?
2: Si, mais j'en ai d'autres, si jamais.
0: T'avais dit quoi tout à l'heure? La boîte de nuit.
2: Mais j'aimerais bien une salle de sport full équipée avec à côté un petit sauna à mam jacuzzi.
0: Bien sûr, oui, on va vous faire ça.
4: Allez,
2: avec plaisir.
0: Bien sûr, c'est tout. Vous voyez pas une piscine, vous savez, avec...
2: Le courant, ça c'est bien ça pour m'entraîner. Ça c'est parfait,
0: ça. On vous rajoute ça, bien sûr, à tout.
2: Ça c'est nickel, voilà, je pense que...
0: Et pas de sport de raquette, non? 2-3 terrains de tennis ou...
2: Non, ça va. Ça va, je veux bien mettre tapis de course et...
0: Oui.
2: Et voilà, un petit terrain, sympa quoi.
0: Voilà, quoi, sport, terrain de combien? De 4-5 hectares?
2: Ouais, parfait.
0: Ouais, pour faire votre course quotidienne dans la forêt.
2: Exactement.
0: Bien sûr. Avec quelqu'un qui vous enlève les brindilles pour que vous puissiez bien marcher ou pas?
2: Ah oui, faut pas que je trébuche.
0: Oui, évidemment.
2: C'est pas trébucher, oui.
0: Quelle est la pièce que vous rêveriez d'avoir dans votre maison? Nico?
4: Moi, je ferais une chambre froide. J'aimerais bien ça.
2: Quoi?
0: Comment ça, une chambre froide?
4: Je sais,
0: oui, bien sûr. Les corps.
2: Oui, c'est ça.
4: Exactement. J'ai tué effectivement des gens. Non, mais j'ai déjà un frigo américain chez moi, mais il n'y a jamais assez de place et j'adorais pouvoir tout stocker dans une chambre froide. Et quand je bossais chez Carrefour au rayon fruits et légumes, quand j'étais plus jeune, et ben j'étais dans la chambre froide en permanence. Et quel kiff de rentrer dans une chambre, tu vois, quand il fait un peu chaud dehors, tu te mets dedans, juste 5 minutes, boum, t'as l'impression d'être dans un frigo géant, quoi.
0: Après, là, comme ça, écoutez, comme ça, on trouve bizarre d'avoir comme rêve d'avoir une chambre froide,
2: oui.
0: Mais avec la canicule qui arrive.
4: Mais de ouf!
0: Non, mais les deux endroits où il va falloir être pendant la canicule, c'est un, dans la chambre froide de Nico,
2: et deux,
0: chez les fleuristes. Il fait toujours froid chez les fleuristes.
2: Ouais, c'est vrai. Ils ont tout compris.
0: Eux, ils l'attendent la canicule. Hein. Alors, ils sont malins. 7h26, on est là. On va vous prendre au téléphone aussi. Quelle est la pièce que vous rêveriez d'avoir à la maison? Vous pouvez nous appeler.
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0: 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Le pape, je vous le rappelle, a une pièce, pas n'importe laquelle. Au Vatican, il a sa propre piste de bowling.
4: C'est fou.
0: Et ce matin, on rêve. On imagine, si on pouvait avoir une pièce qu'on n'a pas, qui n'existe même peut-être pas, mais ce serait la pièce de nos rêves,
2: ouais.
0: Et ben ce serait laquelle? Julie est là, bonjour Julie.
15: Coucou Manu, coucou.
0: Oula, je sais la pièce que tu voudrais avoir. Toi, c'est avoir un relais téléphone. Parce que ça, ça coupe un petit peu. C'est pas grave. On t'entend, Julie. Quelle est la pièce que tu rêverais d'avoir chez toi?
15: Alors, j'aimerais avoir une immense bibliothèque avec des échelles qui vont jusqu'au plafond.
0: Oh. J'ai l'impression que ça n'existe que dans les films,
2: oui.
0: Ces trucs-là.
2: Ouais.
4: Et les vieux films.
0: Pour être plus précis, non, pas dans les vieux films, chez Harry Potter.
2: Ouais, dans les films d'aventure aussi.
0: Ou Indiana Jones.
2: Exactement.
0: Et ce qui est incroyable, c'est qu'ils font les films dans des énormes bibliothèques et à chaque fois, ils arrivent à trouver leurs bouquins.
2: Oui, c'est... sans chercher beaucoup en plus.
0: Voilà. C'est dingue, hein. Alors que nous, au CDI, quand on était en 3e, on passait une heure, on ne trouvait pas le livre.
13: Alors qu'il y avait écrit de A à Z. Hein.
2: Oui,
0: on ne le trouvait pas. Alors que Indiana Jones, lui. Non, mais bon sang, dans ce grimoire que personne ne connaît, il y a la solution à notre problème.
13: Oui.
0: Regardez, professeur, c'est incroyable. Et il y a des échelles dans tous les sens. Écoute, Julie, j'espère et je te souhaite un jour d'avoir ta grande bibliothèque.
16: Je vais croiser les doigts.
0: Ouais. On t'embrasse fort, on te souhaite une très belle journée. Merci de nous avoir appelés. Carla est là aussi. Bonjour, Carla.
17: Bonjour, Manu. Bonjour, les Wawa.
0: Tu peux avoir la pièce de tes rêves en plus chez toi. N'importe laquelle, n'importe quelle grandeur. Tu prends quoi?
17: Alors moi, ça serait un dressing uniquement dédié à mes affaires, avec un énorme podium pour pouvoir défiler et avec des grands miroirs tout autour.
0: Ah bah oui,
13: le podium carrément.
0: Je crois que le dressing, bon, c'est un peu c'est l'image. Enfin, tout le monde voudrait avoir ça.
2: Oui, oui.
0: Mais on ne pense pas au podium.
13: Ah oui, c'est vrai.
0: Et là, bien sûr. Est-ce qu'il faudra un DJ aussi pour mettre la musique pendant que tu défiles?
17: Dans l'idéal, ça serait cool.
0: Oui, bien sûr. Bah, on va s'en occuper. Tu sais, on a pas mal de DJ résidents à Énergie. On peut se démerder. Ouais, on peut se démerder, bien sûr, pour t'avoir ça. Il faudra des gens aussi pour t'applaudir.
17: Pas tous les matins.
0: Non, pas tous les matins. Bien sûr, tu nous donneras les horaires et on viendra et ce sera dans ta pièce à toi, Carla.
17: Super.
0: On t'embrasse fort.
17: Belle journée à vous.
0: Très belle journée à toi.
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0: Et je crois qu'on en a parlé hier des mini ventilateurs USB.
2: Oui, tout à l'heure aussi.
0: Je sais plus quand. Et en fait, je sais si on en a parlé tout à l'heure, je sais pourquoi. En fait, je viens de faire un titre dans ma tête. C'est ma fille, elle s'est acheté un ventilateur pour les cours. Parce qu'il fait tellement chaud là.
2: Et que
0: ça a monté en température.
13: Un petit portable.
0: Exactement. Et pour elle, elle a un peu d'argent de poche maintenant, donc elle a économisé et elle s'est acheté son petit ventilateur.
2: C'est cool. C'est trop stylé. Moi, j'en ai deux aussi.
0: Mais c'est des petits trucs que tu tiens à la main.
2: Exactement, dans les transports et tout, c'est le bonheur.
13: Soit tu les recharges et c'est comme un éventail, mais tu fais plus l'effort, quoi.
2: C'est ça, tu restes devant toi.
0: C'est exactement ça. C'est très pratique. Elle m'a dit, en plus, j'ai deux copines qui en ont aussi. Sauf que le truc, à un moment, en classe, ça va faire un boucan d'enfer. Ah ouais, exactement. Quand tu le mets en vite.
13: C'est de mettre ton doigt aussi, tu sais, sur les hélices qui tournent. Moi, j'ai ce truc-là aussi, donc.
0: C'est surtout la vitesse, parce qu'en vitesse maximale, ça fait vraiment du bruit. Le problème, c'est que t'as trois vitesses. Les deux premières, honnêtement, elles servent à rien. Donc tu mets directement sur la troisième. Je pense que, en fait, peut-être que le collège de ma fille va décoller tout à l'heure. En tout cas, meilleur achat pour elle. Et ça fait longtemps qu'on l'a pas fait. Le meilleur achat. Quel est votre dernier meilleur achat? Quel est vous votre dernier meilleur achat? Appelez-nous 0870 42 48. On va vous prendre au téléphone. Allez. Rêvons un peu. Quel est votre dernier meilleur achat pour donner des idées à tout le monde? Je pense que demain après-demain, tout le monde va s'acheter des petits ventilateurs de poche.
2: Oui.
0: Jérémy est là avec nous pour jouer. Bonjour Jérémy.
21: Salut Manu, salut les Ouin-Ouin.
0: Bienvenue sur Énergie, Jérémy, c'est avec toi qu'on va jouer maintenant au meilleur jeu radio du monde, le jeu des 5 mots. J'ai 1000 euros de cartes cadeaux à dépenser chez Black Store pour toi, pour t'acheter ce que tu voudras en habits. Il y a plein de marques, Levi's, Lacoste, Hugo, New Balance, Vans, Puma, tu vas te régaler. Si tu gagnes évidemment le jeu des 5 mots. Pour te faire gagner ce matin, tu vas jouer avec Lorenza.
2: Allez Jérémy, on va se connecter.
21: Allô.
0: Alors je vous rappelle les règles, attention. Lorenza va sortir du studio. Excusez-moi, j'ai bloqué parce qu'il t'a appelé Lolo et elle est pas...
13: Elle est un petit surnom, quoi.
0: Ouais, Lolo, quoi. Et je crois qu'elle aime pas trop Lolo.
13: Ouais. Lolotte.
0: Ouais. Non, c'est pire encore. Bon, elle est partie, on peut l'appeler Lolo. Okay. Jérémy, Lorenza, elle est sortie, elle est dans le couloir, elle n'entend pas ce qui se passe. Je vais te donner 5 mots. Après chaque mot, tu me donnes le premier qui te vient en tête. Je vais faire ensuite pareil avec Lorenza quand je vais la faire revenir. Et dès que vous avez un mot en commun dans vos réponses, c'est gagné. À toi les 1000 euros de cartes cadeaux chez Black Store. Bonne chance, c'est parti. On joue au jeu des 5 mots. Go. Poteau.
21: Électrique.
0: Gaufre.
21: Nutella.
0: Ongle.
21: Doigt.
0: Tube.
21: Dentifrice.
0: Trompette.
21: Musique.
0: Ah ouais. C'est bon.
13: Ça gagne là.
0: J'ai eu très peur à la fin. Il a failli avoir le boss.
1: Oui, trompette musique. Petit plan, ouais.
0: Trompette musique, il est facile, il est simple. Mmh. Normalement, ça devrait bien se passer. On va faire revenir Lorenza. Attention, un mot en commun dans vos réponses suffit pour gagner. Elle est de retour. Ouais. On se demandait si Lolo t'aimait bien comme surnom.
2: Ouais, j'en ai pas mal de surnoms et ça me va, ouais, c'est ça.
0: Ah d'accord, je croyais que t'aimais pas Lolo.
2: C'est ma maman qui aimait pas trop parce qu'elle disait que ça faisait penser à Lolo Ferrari. Et du coup. Donc elle préférait qu'on m'appelle Zaza, mais ça a pas trop pris dans mes potes, donc c'est resté Lolo, donc c'est pas grave.
0: En fait, c'est soit la première syllabe, soit la dernière syllabe.
2: Ouais, exactement.
0: Il y a des gens qui s'appellent Ren ou.
2: Non, mais Lorraine. Non. Et je suis là, non, c'est complètement un autre prénom. Enfin, à un moment donné, dis Lorenza tout court alors.
0: Oui, mais c'est vrai. Sinon, on peut t'appeler Sophie. Bon.
2: Voilà.
0: Tu vas tout faire pour faire gagner Jérémy ce matin. 1 000 € de cartes cadeaux chez Black Store. Il suffit d'un mot en commun dans vos réponses pour gagner. C'est parti. On joue au jeu des 5 mots. Poteau.
2: Rue.
0: Il y avait dit électrique.
2: Ah, malin.
0: Gaufre.
2: Belgique.
0: Non, Nutella. Ah. Ongle.
2: Doigt.
0: Doigt, c'est gagné. Et voilà.
2: J'ai eu peur, t'avoue. Hein.
0: Ah, moi aussi, hein. Avec le gaufre belgique, je me suis dit, ouais, putain.
13: Où elle va?
0: Oh, c'est loin. Ongle, doigt, ça suffit, un mot en commun pour gagner. Il y en a deux encore, Lorenza. On va voir.
2: Oui.
0: On va voir si vous êtes connecté un peu plus que sur un mot. Tube.
2: Musique.
0: Dentifrice.
2: Ok.
0: Et enfin, trompette.
2: Instrument.
0: Non, là c'était musique du coup.
2: Ah oui, ben oulala. Eh ben on a eu chaud.
0: Un mot. Mais oui, un mot en commun suffit pour gagner. Et c'est fait. Jérémy, tu repars avec 1 000 € de cartes cadeaux que tu vas pouvoir dépenser comme tu le veux chez Black Store.
1: Ah, c'est trop bien. Merci Lorenza. Merci les Wawa. Merci Manu.
0: Merci à toi et bravo à toi. Et merci d'être là avec nous chaque jour. Le jeu des 5 mots reviendra demain, évidemment, à la même heure. Et on vous offrira encore de quoi vous racheter votre garde-robe pour cet été. 1 000 € de cartes cadeaux à dépenser chez Black Store.
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0: Quel a été votre dernier meilleur achat? Vous l'avez acheté, vous avez dit waouh, ça c'est un game changer. Oui, je parle anglais aussi. Oh. Ça va changer ma vie. 0-870-42-48 avant d'écouter Pink. Quel a été l'un de vos derniers meilleurs achats? 0-870-42-48. Je viens de donner le numéro de téléphone, j'aime bien le redonner. Avant de vous prendre le téléphone, on peut faire un petit tour du studio. Allez, Lorenza, dernier meilleur achat.
2: Moi, c'est un pipi de désinfectant pour les mains. Il est tout rose et c'est odeur sakura. C'est des fleurs et en fait je désinfecte les mains de tout le monde avec. Et puis même c'est... quand je prends les transports et
0: c'est
2: tout.
0: C'est ce que t'as dans la main, hein?
2: Ouais.
0: Mais j'ai l'impression que c'est un mini téléphone. Je comprends pas parce que pour moi c'est un.
2: Non, bah, à l'intérieur t'as du désinfectant pour les mains, mais qui sent très très bon.
0: Mais c'est pas un flacon?
2: Non, c'est un petit flacon, quoi. C'est un truc plat.
0: Et je n'ai jamais vu un petit fit plat. C'est comme si c'était un mini iPhone.
2: T'as vu, il est beau, hein?
13: Il est vendu en pharmacie, hein, je crois.
2: Oui, et ben je l'ai acheté en pharmacie.
13: Ouais, la caisse des pharmacies, oui. Moi, j'avais le même odeur pêche.
2: Ah ben voilà.
0: Ils font du marketing sur les.
2: Eh ben c'est un petit bonheur, hein. Je vais vous pipiter les mains, vous allez rien comprendre. Franchement, c'est un truc de fou. Genre, ça sent bon, j'arrête pas de sentir mes mains, je me dis qu'elles sont désinfectées, donc c'est parfait. Donc dès que je touche un truc, je me dis ah, pipit, désinfectant, ça court.
0: En fait, le prochain Covid sera stylé.
2: Oui.
13: Les influenceurs Covid.
0: Ça marche. Anaïs est là au téléphone. Bonjour Anaïs.
22: Bonjour Benny, bonjour les Wawins.
0: Sois la bienvenue sur Énergie Anaïs. Quel a été l'un de tes derniers meilleurs achats?
22: Alors moi j'ai acheté un paddle avec le retour des beaux jours. Et c'est trop bien, j'ai enfin réussi à mettre debout sur l'eau.
0: Tu vas faire plaisir à Nico. Vous faites partie des gens qui savent pas. Vous faites partie des gens qui savent pas surfer, quoi. C'est bien.
2: C'était sûr qu'il allait vous taquiner.
13: Anaïs, elle vient de se mettre debout, donc forcément. Mais je suis sûr que dans quelques semaines, elle pourra prendre sa première vague.
0: J'envoie des gens à la plage faire du paddle. Déjà, c'est angoissant parce que tu te demandes s'ils vont tomber. Et ensuite, j'ai jamais vu un mec en paddle faire une vague.
13: Non, dis la vérité. Dis la vérité. Dis qu'hier, je t'ai envoyé quand même sur WhatsApp une vidéo d'un mec qui surfe en paddle.
0: Mais non, mais attends. Ok, dis la vérité. Qu'est-ce que je t'ai répondu?
13: Bah, tu m'as répondu que j'étais pas un surfeur.
0: Non, c'est pas ça. Qu'est-ce que je t'ai répondu? Ah, je t'ai répondu, envoie-moi une photo de toi dans cette position.
13: Ah oui, oui, j'ai trouvé effectivement ça très chelou parce que j'avais oublié que je t'avais envoyé ça.
0: Oui, oui.
13: Mais parce effectivement.
0: Il m'envoie une photo d'un mec en paddle, genre comme un surfeur. Donc je dis ok, une photo, il y a peut-être un mec dans le monde qui le fait, mais toi tu le fais pas.
13: Je me suis jamais filmé, je n'ai pas de GoPro.
2: Après le paddle,
13: mais tu sais quoi, je le ferai.
2: C'est un vrai sport dans le sens où tu restes gainé sur la planche et tu dois aussi avoir l'équilibre, rester gainé et pas gainé.
13: Il y a des courses de paddle.
0: Mais sauf que moi je l'ai vu Nico avec son paddle, honnêtement, il ressort de l'eau, genre il vient de faire du surf, l'escroc là.
13: Bah oui.
0: Florent, notre producteur.
6: Non mais moi je l'ai vu aussi faire du paddle une fois, je le vois partir au large et en fait au bout de 100 mètres en fait il s'est allongé sur sa planche et il n'a pas bougé pendant au moins 15 minutes.
13: On avait un peu picolé la veille et je vous ai dit je vais faire une sieste au large. J'étais bien à la bouée des 300.
0: Dites juste, c'est pas grave, vous avez le droit de faire du paddle, dites juste que c'est un transat sur mer, quoi, un transat flottant. Et
13: ça
0: voilà.
13: Peut servir de transat, mais si jamais il y a une vague, bam, on se met debout, quoi.
0: Si jamais il y a une vague, tu tombes. <C'est différent. rire> Merci Anaïs de nous avoir appelé.
22: Merci, bonne journée.
0: Belle journée à toi sur ton transat de l'eau. Laetitia est là, bonjour Laetitia.
7: Bonjour Manu, coucou les ouin-ouin.
0: Quel a été ton dernier meilleur achat, Laetitia?
7: Alors moi, j'ai acheté un porte-savon avec des trous d'évacuation pour que le savon ne fonde plus dans la flaque d'eau.
0: Je vois très bien.
2: Ah oui, moi
7: c'est hyper pratique.
0: On a tous un moment dans notre vie eu un porte-savon, effectivement, où t'as un peu d'eau au fond, tu laisses ton savon dedans, et ensuite quand tu veux le reprendre, il bloque, c'est compliqué, et quand tu tires, en fait, tes doigts s'enfoncent dans le savon, parce que c'est tout humide en dessous, et c'est complètement dégueulasse, même si c'est du savon propre, je trouve ça dégueulasse. Et voilà, et en plus, il y a toujours un poil qui est collé dans le savon, putain.
13: Et à qui qu'il est?
0: Et c'est toujours la question, et tu le regardes le poil en disant, est-ce que c'est à moi? Non, c'est pas à moi. Et tu n'en veux pas de ce poil. Sur le salon. Bravo Laetitia pour ton dernier meilleur achat.
7: Merci Manu.
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0: 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Attention, c'est le moment maintenant. Votre téléphone va peut-être sonner si vous êtes inscrit. Si vous avez envoyé salaire par SMS au 7, 10, 12, vous êtes à ça du bonheur. Allô?
24: Oui, allô?
0: Allô, bonjour, c'est Jordan Dissoudun dans l'Indre?
24: Oui.
0: Jordan, quel est le seul animateur radio qui loupe ton salaire?
24: C'est Manu sur Énergie!
0: Bah, c'est gagné, bravo à toi!
24: Incroyable,
0: t'avais pris ta chance!
24: Oh oui.
0: Bah, t'avais tenté, et c'est ce que je dis à chaque fois, tentez votre chance, et ça n'arrive pas qu'aux autres. C'est à toi que ça arrive ce matin, Jordan, ton salaire de 1649 €, on va le multiplier par deux, ça va faire 3298 €.
24: Oh, c'est incroyable, ça tombe super bien, c'est incroyable.
0: Honnêtement, ça tombe jamais mal.
2: Oui.
0: Vraiment.
24: C'est sûr.
0: Ça tombe super bien, pourquoi?
24: Parce que bientôt je vais être propriétaire et il va y avoir des achats à faire. Donc,
0: allez, propriétaire.
2: Il pèse bien, Jordan.
0: Alors, il est là, Jordan. Un appartement, une maison?
24: Une maison en campagne.
0: Oh. Une maison avec un jardin?
24: Eh oui.
13: Il pèse.
0: Il est bien, Jordan, sa maison, son jardin, avec un barbecue?
24: Du coup, maintenant, oui.
0: Voilà.
2: Pendaison de crémaillère,
0: allez, on arrive tous. Ça, c'est une bonne journée qui démarre. Bravo à toi, Jordan. 3298 €. Je suis content de savoir que, quelque part, je vais participer à tes barbecues de cet été.
24: Tu viens et on te fait des merguez. Il n'y a pas de souci, vous venez tous.
0: On va venir tous. Tu sais quoi, prends deux barbecues.
24: Ok, j'en prends deux.
0: Bravo à toi, belle journée.
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0: du monde. Allez, Lorenza, commence.
1: Ah bah vous n'êtes pas prêts. La musique, elle peut changer la façon dont on ressent le goût des aliments.
0: Ah bon? C'est-à-dire?
1: Eh ben, par exemple, si tu mets des sons plus aigus pendant que tu manges quelque chose, il y a un aliment qui va paraître plus sucré ou plus léger. Les sons graves, ça peut accentuer l'amertume. Et le tempo, ça peut aussi changer la perception des choses. Et ça a été prouvé par des scientifiques. Et je trouve ça incroyable, quoi.
0: C'est marrant, ça.
1: Ben ouais. Et j'ai pas encore testé, mais j'aimerais bien le faire pour voir si c'est vrai. Et voilà.
0: Tiens, plus sucré quand c'est aigu.
1: Apparemment, ouais.
0: D'accord.
1: Plus sucré et plus léger, ouais.
0: D'accord.
1: Mais c'est fou, non?
0: Ah, mais je trouve ça improbable.
1: Bah moi, j'y croyais pas, et franchement, j'ai envie de tester. Et bah apparemment, c'est vrai, quoi.
0: Le tempo, à la limite, que ça te fasse manger plus vite. Tu vois,
1: oui, ah oui, c'est vrai. Mais apparemment, c'est subtil et il existe vraiment l'effet scientifiquement parlant.
0: Après, il y a des rapports entre la musique et la bouffe, ça c'est sûr. Par exemple, quand je vais à un concert de rock, systématiquement avant de rentrer, je prends un hot dog. Tu vois,
1: c'est, ouais,
2: ouais. C'est vrai que ça va bien avec.
0: Je prends mon sandwich et ma bière. Tu vois, c'est vraiment. Ouais, okay. Florent, notre producteur.
3: Si t'entends de la country, t'as envie de manger de la côte de bœuf, quoi.
0: Aussi, ouais.
1: Ah, ouais. C'est vrai, c'est lié.
0: Et ouais. Quand t'es à un festival techno, t'as pas le temps de manger.
1: Non.
0: Donc voilà. Les infos aléatoires du monde, Nico.
2: Amazon vendait uniquement des livres à son lancement en 95.
0: Et je vais te dire un truc, dis que t'es vieux sans dire que t'es vieux, j'ai connu Amazon vendeur de livres.
2: C'est vrai?
1: Ah bon?
0: Bah oui. Bah oui, en 1995.
1: Moi j'avais 2 ans.
0: Bah moi j'en avais déjà une vingtaine. Hein.
1: Oui.
0: Et j'ai connu Amazon vraiment au début, c'était ça, sur internet. Et même on disait, tiens, regarde, c'est rigolo, ils vendent des livres par correspondance.
1: Ah.
0: On disait, quoi? De par quoi il s'agit? On disait par correspondance à l'époque.
1: Trop. Et voilà.
0: Et maintenant, c'est une petite boîte, quoi.
1: Ouais, voilà,
2: ouais,
1: c'est
2: léger.
0: C'est pas énorme.
1: Non, pas fort.
0: Il y a aujourd'hui environ 400 millions de cartes bancaires Visa en Europe.
1: Ah,
0: c'est beaucoup, hein. Ça fait beaucoup. J'ai une question sur les cartes Visa.
1: Ouais.
2: Ouais.
0: Quand vous devez payer sur Internet, il vous montre 3 logos, genre American Express, Visa ou carte bleue.
1: Oui.
0: Ben, je sais jamais, moi, si c'est Visa ou carte bleue.
1: Moi, je mets toujours carte bleue au cas où, parce que je sais pas si c'est Visa non plus, je comprends rien.
2: Moi, j'ai Mastercard, je crois.
1: Ouais, c'est ça.
3: Mais c'est écrit sur votre carte si c'est Visa.
0: Ouais, oui, j'ai jamais regardé sur ma carte. Mais je sais pas ce que c'est Visa, en fait.
2: Bah ouais.
3: Mais c'est une marque. Enfin, non,
2: oui. Entre Visa et Mastercard.
0: Entre Visa et carte bleue, surtout.
3: Visa, c'est une société. Ah, déjà.
0: Ah. Et il fabrique les cartes, Visa?
3: Et il fabrique.
0: Florent, notre producteur, est en train de regarder sur Internet.
3: Ouais. Attends.
0: C'est quoi? J'ai demandé à ChatGPT, ça va être plus simple. Hein.
1: Ouais. C'est paiement international, Visa. Et carte bleue, c'est système paiement français.
2: Ok.
1: Voilà.
0: Ah, d'accord. Donc si j'essaye de cliquer sur carte bleue pour payer à l'international, ça marchera pas.
1: Exactement. C'est le réseau mondial qui fait fonctionner les paiements pour Visa.
0: Waouh, on a appris tellement de choses ce matin.
1: Fou, hein.
2: En tout cas, on vérifie les infos en direct, c'est pas mal.
1: C'est vrai.
2: C'est cool.
0: Mais non, c'est une question. L'info, c'est qu'il y avait 400 millions de cartes bancaires Visa en Europe. Voilà.
3: Ça a été fondé en 1958. Hein.
0: Non, là, tu nous fais chier, là.
3: Ah,
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0: Et c'est son anniversaire aujourd'hui à Karim Acharny. Il est 8h18, Naïka avec What Rank Mine tout de suite. Et puis juste après, on vous prend au téléphone. Quel a été l'un de vos derniers meilleurs achats? On vous prend au téléphone pour vous nous parler de vos derniers meilleurs achats. Qu'est-ce que vous avez acheté dernièrement? Vous en êtes trop content. Émilie est là. Bonjour Émilie.
5: Bonjour Manu, bonjour les bambins.
0: Sois la bienvenue sur Énergie, on t'écoute.
5: Alors du coup, moi je me suis acheté une paire de gants de jardinage avec des griffes intégrées sur les doigts. Et c'est trop bien, je creuse plus vite que jamais maintenant.
0: C'est une folie.
1: C'est incroyable.
0: Attends, au bout des doigts, t'as en fait des petites griffes pour creuser la terre de ton potager, genre.
5: C'est ça.
0: Putain, c'est Wolverine.
5: C'est génial.
0: Non mais c'est ça, c'est une panoplie de X-Men en vrai, quoi.
5: Un peu, ouais.
0: Faut faire attention.
1: Ça doit être chelou à voir quand même.
0: Je pense juste un truc.
1: Les voisins qui regardent en mode mais la voisine est folle, chérie. Tu la vois creuser que c'est pas.
2: Elle se fait intérieur.
1: Ouais.
0: Alors moi j'ai vraiment, parce que je suis quelqu'un de très pratique et très pragmatique, mais je dis si moi j'ai ça et que je veux me gratter les testicules, quoi. Tu l'enlèves si tu oublies que tu l'enlèves.
2: Après ça ne grimpe plus du coup.
0: Ah non, du coup ça ne grimpe plus.
1: Non, jamais.
0: C'est le problème qu'a toujours eu le capitaine Crochet, donc faut faire attention quoi. Merci beaucoup de nous avoir appelé, Émilie.
5: Bonne journée.
0: Très belle journée à toi. Florent est là aussi, il veut nous partager son dernier meilleur achat. Bonjour Florent.
6: Bonjour Manu, bonjour les Wanwan.
0: On t'écoute.
6: Alors du coup moi j'ai acheté un pack de 20 pinces à sachet alimentaire de toutes les tailles, et en vrai franchement c'est tellement pratique pour garder un sachet ouvert fermé, notamment sur l'alimentaire.
0: Je vois ce que c'est. Moi c'est aussi. Les petites pinces quand tu ouvres par exemple un sachet de riz.
1: Ouais.
0: Tu vois, t'as un sachet de riz, t'as 500 grammes, tu vas pas faire 500 grammes de riz sauf si évidemment t'es une famille de 800 personnes. Donc tu vas en faire un peu et après, pour pas que le riz y tombe, tu replies et clac, t'as la petite pince pour fermer. C'est ça dont on parle.
6: Exactement, et ça évite justement les petites catastrophes de tout faire tomber partout.
1: Pour les paquets de chips, c'est le feu.
0: Mais qui
2: on le termine, le paquet de chips.
0: Qui laisse un paquet de chips ouvert?
1: Ouais, je suis vraiment désolée, je suis coupable. Je me sens mal.
2: Quand on commence, on le termine.
1: Ah ouais, non, je ferai plus cette erreur.
2: Autant le riz, ouais, effectivement, ça peut durer des mois. Mais...
0: ouais, les chips, les chips.
1: Ouais, je me dégoûte, je ferai plus cette erreur.
2: Tu finis le paquet et normalement, tu le vides même dans ta bouche parce qu'il y a des miettes.
0: C'est ce que j'allais dire avec tes paquets de Pringles. Me dis pas que tu le mets pas directement dans la bouche à la fin pour récupérer les.
1: Ah non, je fais pas ça.
2: Oh, tu le refais avec le couvercle.
0: Je vais dire un truc, Lorenza, depuis que tu fais du sport, que tu vas à la salle, tu tournes mal.
1: Ah ouais. Je vais me reprendre en main, les gars, promis.
0: Je te remercie. Qu'on amène un paquet de chips pour Lorenza, s'il vous plaît. Florent, merci beaucoup de nous avoir appelés.
6: Merci à vous, bonne journée.
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0: C'est un peu le lendemain de la fête, en fait, Thomas Dell. Toi, t'as besoin de calme, t'as besoin de... Ok,
1: et
0: on
1: tu
0: est
1: te
0: bien.
1: Rappelles les souvenirs de la veille aussi.
0: Bien sûr. Tu te demandes où elle est? Elle est partie aux toilettes, elle est jamais revenue. ça m'est arrivé, ça.
1: C'est pas vrai?
0: Ouais, il y a très longtemps, je me rappelle, je draguais une fille, elle a une soirée, mais vraiment, je me rappelle très bien de la soirée, ça m'a marqué, c'était une soirée, c'était à Paris, dans le 15e arrondissement, c'était une soirée dans un chapiteau, excuse-moi, j'avais besoin d'en parler. Ouais. Dans un chapiteau, c'était okay. Un truc dans le 15e arrondissement, un chapiteau, et je me rappelle, je discutais avec elle, je dis, putain, ça se passe plutôt bien, elle me dit, je reviens, je vais aux toilettes.
1: Elle est jamais revenue.
0: Elle est pas revenue.
2: Oh, est-ce que t'es quand même allé vérifier aux toilettes pour savoir si elle allait bien?
0: Alors, je suis allé faire un tour là-bas, mais tu peux pas rentrer dans les toilettes des filles.
2: Oui, non. Mais tu t'es
0: donc,
2: dit au bout d'un moment.
0: Je suis allé là-bas traîner pour voir si. Non, elle est.
1: Ouais.
0: Elle est peut-être encore aujourd'hui, des années après, encore aux toilettes. Je sais pas. Ça pourrait faire un bon sujet,
1: mais
0: ça.
1: Ouais.
0: À quel moment s'est déclenché pour vous cette chanson?
2: Sacré chapiteau.
0: Vous savez quoi, j'ai envie de le faire.
2: Ouais.
0: Okay. J'ai envie de le faire. Allez, chacun réfléchit, vous nous appelez maintenant. 0 870 42 48. Venez nous raconter un moment où vous pensiez que ça allait faire et puis en fait ça l'a pas fait. Et puis dans la musique de votre bande originale de film de ce moment, il y a eu ça. Allez. 0 870 42 48. Il y a les sondages du matin qui arrivent dans 3 minutes. Ah, avant ça, j'ai une bonne nouvelle. Alors, en même temps, c'est une bonne nouvelle. En même temps, je sais pas si tout le monde aura la référence. Est-ce que ça vous dit quelque chose?
1: Si, oui.
0: Non. Ah, Lorenza, un petit peu Nico, non?
1: C'est Madonna, mais.
0: Oui, c'est Madonna.
1: Ouais.
0: Madonna, Beautiful Stranger.
1: Je l'adore ce titre, mais je sais pas si c'est en rapport avec quoi.
0: En fait, c'est la musique, c'est une des musiques d'Austin Powers.
1: J'adorais le film. Ah,
0: avec Mike Myers.
2: Non.
0: Austin Powers, c'est très très drôle.
1: Ah ouais, mais, trop stylé.
0: C'est une parodie de film genre James Bond, mais c'est n'importe quoi.
1: C'est un peu fou, ouais.
0: Ouais, et Mike Myers l'a annoncé, il y aura un Austin Powers 4. Voilà.
1: Alors pardon, mais il a quel âge,
0: Mike Myers? Bah, je crois que c'est. On est dans les 88, 89 ans.
1: Ça va être compliqué.
0: Bah, et Madonna non plus, donc tu vois, là, tout se tient. Donc,
1: c'est vrai.
0: En tout cas, ça va arriver si vous étiez fan à l'époque des Austin Powers. Il fait chaud partout en France, évidemment. Il y a une question que vous êtes peut-être posée. Est-ce que vous avez le droit d'aller arriver en short au travail? Est-ce que vous avez le droit, dans votre entreprise, d'aller en short?
1: Bah, je pense que oui. Je pense qu'à partir d'un certain degré, tu peux quand même.
0: Et en fait, c'est l'employeur qui va décider. Alors, il décide pas du short, du pas short. Il décide de la tenue appropriée. C'est-à-dire que si c'est une tenue appropriée et qu'elle n'est pas susceptible de créer un trouble dans l'entreprise, eh ben c'est OK.
3: D'accord,
1: t'as voilà. Carrément un trouble, ouais, c'est ça. Le mot, il est fort.
0: Bah oui, bah, ça peut être un... Non, le shirt, ce sera pas un trouble, mais si tu remets avec ta bouée et ta glacière, ouais, ouais. Là, bah,
1: tu... Ah oui, ça me trouble, ouais, c'est ça.
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0: On est jeudi, demain c'est jeudi, demain c'est le week-end. 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Tout de suite, c'est parti. Voici les sondages du matin, tout le monde participe. Nico, Lorenza, Florent, notre producteur aussi.
2: Oui.
0: Après le Wi-Fi rapide, c'est le critère le plus recherché dans une chambre d'hôtel. Quel est ce critère?
2: Une baignoire.
0: C'est pas une baignoire, Nico.
1: C'est dans la salle de bain?
0: Non, c'est pas dans la salle de bain. Ah, vas-y, peut-être. Florent, notre producteur.
3: Une grande télé?
0: C'est pas une grande télé, mais c'est dans la chambre. Nico?
2: C'est lié à la déco, du coup?
0: Non, c'est pas la déco en tant que telle. C'est pas les tableaux sur les murs, par exemple.
2: Okay.
0: Lorenza?
1: Un max d'oreiller.
0: Non, mais c'est vraiment dans le lit, quoi.
2: Ah.
0: Après le Wi-Fi rapide, c'est le critère le plus recherché dans une chambre d'hôtel, Florent.
3: Un lit king size.
0: Et c'est exactement la réponse.
3: Ah bah oui, parce qu'il y a queen size et il y a king size.
1: Ah oui, c'est pas pareil, c'est vrai.
3: Ouais.
0: Non, le king size, c'est vraiment grand, grand, grand.
3: Ah oui, c'est 2 mètres, je crois.
2: C'est 2 mètres sur 2 mètres.
1: Ouais, 2 mètres sur 2 mètres.
0: Bah, on considère que quand t'as un king size, t'es en colocation, en fait. C'est 4% des Français pensent qu'il y en a trop et 15% estiment qu'il n'y en a pas assez. De quoi il s'agit? Ça n'a pas l'air évident comme ça, je vous donnerai les indices si vous galérez. Nico.
2: Des éoliennes.
1: Mais c'est vrai qu'on a rien comme indice, donc on...
2: Je sais pas, j'ai un indice sur les éoliennes ou...
0: Alors, je vous donne un premier indice. Ce n'est pas une éolienne. Ensuite. Non, ce n'est pas un objet.
3: Ah.
0: 4% des Français pensent qu'il y en a trop, tandis que 15% estiment qu'il n'y en a pas assez. Lorenza?
1: C'est un métier?
0: C'est pas un métier. Florent.
3: Des périodes de solde?
0: Non, mais c'est une période. Enfin, c'est pas vraiment une période, mais c'est pas mal. Nico?
2: Des vacances scolaires?
0: Non, on tourne autour. Lorenzo?
1: Ah ouais, j'aurais dit des congés à Noël.
0: C'est pas loin. C'est... Nico?
2: Des jours fériés?
0: Bah, exactement.
2: À quel moment?
0: À quel moment quoi?
1: À quel moment
2: il y en a trop? Il y en a pas assez. Qui sont ces 4%?
0: 4% des Français pensent qu'il y en a trop, bah ils veulent y aller quoi, ils veulent bosser, ils aiment pas les jours fériés quoi.
2: D'accord,
0: okay. Ils veulent y aller à plat.
2: Mytho.
1: Ouais, c'est ça.
0: 15% estiment qu'il n'y en a pas assez. C'est-à-dire qu'il y a quand même une très très grande majorité, 81% des gens qui pensent qu'il y en a juste le bon chiffre, les jours fériés. Bah parce que ça a été peut-être en 2026, hein, on en a eu un paquet là cette année. Là.
1: Oui, c'est vrai, ouais. C'était parfait cette année.
0: Je vous rappelle qu'il y a eu 11 mois hein, en 2026, il n'y a pas eu de mois de mai. Hein.
1: Oui.
0: Dernier sondage du matin. 38% des célibataires considèrent que ceci est rédhibitoire dans une relation. De quoi il s'agit, Lorenza?
1: C'est un rapport avec les ex?
0: Non, pas de rapport avec les ex. Florent?
3: C'est lié à la politique?
0: Ce n'est pas lié à la politique du tout.
3: Partager ses mots de passe?
0: Non. 38% des célibataires considèrent que ceci est rédhibitoire dans une relation. Je vous donne un indice, vous n'y êtes pas du tout.
1: Ah, super.
0: Dico?
2: C'est un truc qui se passe à la maison ou pas?
0: Non.
3: Non?
0: Florent?
3: C'est sur le fait de vivre ensemble?
0: Mmh, un peu de ça. Lorenza?
1: Se voir une fois par semaine.
0: Mmh, un peu de ça.
3: C'est de plus en plus flou tes indices.
0: Ouais. Nico?
3: Les relations à distance.
0: C'est totalement ça. Enfin, c'est la réponse est la distance géographique. 38% des célibataires pensent que la distance géographique, la trop grande distance, c'est rédhibitoire dans une relation.
2: Loin des yeux, loin du cœur.
1: Mais non, quand t'es amoureux, tu t'adaptes.
2: Ah ouais?
1: Bah, je pense.
0: Tu t'es bien adapté, toi, dis-moi.
2: Oh, le missile. T'as bien fait d'ouvrir.
1: Alors...
0: Non, mais tu sais quoi? C'est la coach de vie qui donne des conseils de vie à tout le monde. Et vous, comment ça va dans la vie? Bah, là, je suis seul chez moi.
1: Non, mais moi, c'était pour d'autres raisons que la distance.
2: C'est le cordonnier avec les chaussures trouées, quoi.
0: C'est exactement
1: alors,
0: ça.
1: Alors là, je m'y attendais pas. Mais... Oui, effectivement, je ne suis pas le meilleur exemple
2: mérites,
1: à suivre.
0: Ah, mais évidemment, tu mérites.
2: Distance ou pas, tu mérites.
0: Mais évidemment, tu mérites et on t'aime très fort. Mais bon, attends avant de donner les conseils.
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0: Je vous ai demandé de nous appeler au 0 870 42 48 pour nous raconter un moment dans votre vie où vous vous dites « Waouh, cette chanson, elle aurait pu démarrer juste à ce moment-là. » Ça sent un peu les râteaux, ça sent un peu les vents.
1: Ouais.
0: Qui veut commencer?
2: Ah, moi, je suis très chaud.
0: Allez, Nico, vas-y.
2: J'ai pas eu 12 000 râteaux dans ma vie, mais je me souviens d'un, quand j'étais à l'école primaire, c'était avec Kelly, j'étais amoureux d'une fille qui s'appelait Kelly, et je lui avais donné un bout de papier, tu sais, avec écrit « Est-ce que tu veux sortir avec moi ?»
1: Ah oui, oui.
2: Et
1: ah,
2: comme
1: oui.
2: J'étais hyper timide, je lui avais dit « Je reviens dans 2 minutes », donc je suis parti sous le préau, je reviens dans 2 minutes, et tu notes ta réponse. Okay. Bah, quand je suis revenu 2 minutes après, non seulement elle était partie, mais en plus, mon bout de papier, il était déchiré par terre.
1: Oh non.
0: sûr, ça marche évidemment.
2: Et il faisait beau ce jour-là, mais il pleuvait dans ma tête, quoi.
1: Je vois très bien.
0: Tu vois, oh, le nuage dans le cerveau.
2: Ouais.
0: C'est même le cerveau lui-même qui fait de la pluie, quoi. Waouh. Lorenza, un moment, ton modèle Another Love.
1: Oui, j'avais flashé sur un photographe à un mariage d'une pote. Et je trouvais qu'il était très avenant avec moi. Il me prenait beaucoup en photo. Donc je me suis dit yes. Et il me tend un petit bout de papier. Et je me dis allez, il me donne son numéro. Et en me le donnant, j'ouvre, donc je vois que c'est son numéro. Je suis trop contente. Et il me dit bah, en fait, c'est pour. Tu peux le donner à ta pote qui est à côté de toi. Ça fait depuis le début que je l'ai remarqué. Et du coup, j'aimerais bien sympathiser avec elle. Et ils ont passé la soirée ensemble.
0: Ça marche.
2: Ouais. Ouais. Celle-là, elle est dure.
0: Oh, j'aime beaucoup ce sujet, j'adore. Ça marche du feu de Dieu. Amandine est là, bonjour Amandine.
8: Bonjour.
0: Bienvenue
8: bonjour,
0: sur Énergie. Amandine, quelle a été ton histoire? Raconte une histoire. Et à la fin, on te met ton modèle.
8: Il y a 9 ans, quand j'ai rencontré mon mari, c'était en discothèque et j'ai voulu lui faire un bisou, il m'a tourné la joue. Donc il m'a foutu un gros vent.
0: C'est bien.
8: Et 2 minutes après, quand j'ai retenté, ils ont dit shooter gratuit, il est baissé barré au bas.
0: Magnifique.
1: Oh là là.
8: Et aujourd'hui, on est mariés avec 2 enfants.
0: Ah, dommage, dommage, ça a gâché l'histoire.
1: Merde.
8: Oh non.
0: Merci de nous avoir appelé, Amandine.
8: Je vous en prie, merci.
0: J'en ai encore une d'histoire, ton modèle Another Love.
2: Ah ouais?
0: C'est.
2: Toi, tu cumules.
0: C'est. Honnêtement, j'ai pas eu de beaucoup de. Vous savez, des gros chagrins d'amour qui
1: oui.
0: te marquent.
1: Oui,
0: tu
1: oui.
0: vois? Et j'en ai vraiment eu un. J'avais quitté une fille, je me rappelle. Et quelques semaines après, je rêve d'elle.
1: Ok.
0: Et je me dis. Et en me réveillant, je dis putain, je suis trop con de l'avoir quittée.
1: Ok.
0: Donc, en fait, je lui renvoie un message et je lui dis, est-ce qu'on pourrait se revoir? Au début, elle est un peu réticente et tout. Et à la fin, elle dit, oui, écoute, passe à la maison.
1: Oh!
0: Ouais, quelques semaines après. Et je dis, j'y vais. J'arrive chez elle, elle m'ouvre la porte, je fais 2 mètres. Et là, juste à côté de la porte, il y avait une paire de chaussures d'homme.
1: Ah non.
0: Oh. Elle avait retrouvé quelqu'un.
2: Ah merde.
1: Ah, l'enfer.
2: Dis-moi que t'as poussé les chaussures.
0: Non, c'était les chaussures, vous savez, les chaussures en bois là, de banquier. Là.
1: Ah.
2: Oh là là. Oh non. Ah. Elle a retrouvé un banquier.
0: Ça m'a achevé.
1: Oh.
0: Et je crois que c'est de là que ton modèle a créé cette chanson.
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0: On parle beaucoup de la canicule, on parle beaucoup de la chaleur, on parle oui. beaucoup de la santé. Et ben j'ai une info très importante de santé. L'établissement Français du Sang, appelé pour les intimes le FS, fête ses 25 ans et Énergie est partenaire. Et je trouve ça vachement bien, de l'établissement Français du Sang. Le principe est simple, hein, c'est on fait un don de son sang, voilà. Sachez que quand on fait un don, ça peut sauver jusqu'à 3 vies. Et c'est rapide, ça dure moins de 10 minutes. Ensuite, vous avez 20 minutes de repos et vous pouvez manger ce que vous voulez parce qu'il y a toujours à manger derrière. Et ça, c'est malin.
1: Et puis cool, ils sont voilà. trop sympas. Quand t'arrives, t'es comme un héros et ils s'occupent de toi. Genre, t'es un peu une star quand t'arrives là-bas, quoi.
0: Moi, honnêtement, il faudrait juste qu'ils rajoutent un petit truc. C'est quand on arrive, ils nous mettent une cape. Et là, je trouverais ça vraiment stylé. Mais bon, si vous voulez donner votre sang, si vous voulez faire un beau geste, et c'est un beau geste, et c'est simple, vous pouvez aller sur le site du Don du Sang ou sur l'application Don du Sang et ils vous diront où vous pouvez le faire assez rapide, vraiment c'est 10 minutes.
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0: On va écouter vos messages, les messages vocaux que vous nous envoyez sur notre application. On a aussi des beaux cadeaux de Nintendo Switch 2 à vous offrir dans 10 minutes. Bref, c'est parti pour la dernière heure d'émission de ce jeudi 18 juin 2026. Et pour la démarrer, 7h, Breaking News.
1: Oula.
0: Breaking News, c'est quand vraiment on apprend un truc, il faut s'arrêter.
1: Ouais.
0: Tout à l'heure, on a parlé des cartes Visa, carte bleue, American Express, tout ce truc-là. On savait oui, pas oui. sur quoi, on se disait, mais sur quoi faut cliquer quand on paye en ligne? Est-ce qu'il faut cliquer sur carte bleue, sur carte Visa, etc. J'ai reçu un message sur Instagram. C'est le compte Manu officiel, si vous voulez envoyer des messages. Un message d'Anaïs qui bosse dans une banque.
1: Ah.
0: Et elle va nous expliquer. Enfin, elle nous a expliqué. Je vous lis son message.
1: Vas-y.
0: Bonjour Manu. Salut. Pour ton histoire de carte bleue, dans l'idée, si tu cliques sur Visa, parce qu'effectivement tu as une Visa, tu vas rémunérer le système de paiement Visa. Si tu cliques sur Mastercard, parce que tu as une Mastercard, tu vas rémunérer le système Mastercard. Et si tu cliques sur carte bleue, peu importe que tu aies une Visa ou une Mastercard, ça va passer par le système de paiement français et donc rémunérer le système de carte bleue français. Donc, en tant que banquier, on recommande toujours à nos clients de cliquer sur carte bleue.
1: Mmh. Ah, ben je suis contente. Okay. Je le fais. Allez, eh ben, allez, pour vous, les Français.
0: Excusez-moi, mais grâce à nous, l'économie française est en train de repartir, j'ai l'impression. Merci, Lorenza. Alors bon, du coup, elle est en débit sur son compte, mais oui, elle a fait fonctionner le système de paiement français. Bon, écoutez vos messages que vous nous envoyez sur notre application. On a l'application Manu sur Énergie, vous le savez, vous pouvez nous écouter en direct, vous pouvez écouter les podcasts, il y a des cadeaux à gagner aussi sur l'application en ce moment, avec Toy Story 5 qui est sorti hier au cinéma.

0: Exactement. Les questions médicales, hein, ça, on y revient tout le temps.
1: C'est chaud.
0: Non. J'ai fait un gros travail sur moi-même là-dessus.
2: C'est vrai que tu l'as un peu moins.
0: Mais vraiment.
2: Hypochondriaque et tout, et je te trouve plus foufou là-dessus.
0: Ça fait un mois que je sais que je dois faire une coloscopie le 1er juillet.
2: Ouais.
0: Pendant 3 semaines, je vous avais pas arrêté de vous en parler. Là, j'arrive à me calmer quand même.
2: C'est vrai que tu l'as plus dit depuis quelques jours. Bravo.
0: J'attends le rendez-vous avec l'anesthésie. Je lui ai demandé si elle peut pas me faire autre chose que l'anesthésie. Je suis pas complètement guéri. Mais non, mais j'ai demandé à ChatGPT, il m'a dit non, mais je vais lui demander à elle. On sait jamais.
3: Ouais, on va pas faire de bisous magiques pour ça.
2: Non.
0: Ça marche. Et tu sais quoi, j'aimerais bien un bisou magique avant de m'endormir.
2: C'est mignon.
0: Bah ouais. Allez, maintenant on vous fait un bisou magique. Et franchement, je dirais okay, c'est bon. Je me sens comme un petit enfant. Donc un bisou magique, quoi.
2: Ouais.
0: Voilà. Avec un doudou. Je vais venir avec mon doudou et un bisou magique. Merci de m'avoir écouté. Allez, encore un message vocal sur l'application Manu sur Énergie.
4: Hello l'équipe. Alors, pour répondre à Lorenza, le côté blanc de l'œuf gluant qui colle au jaune, ça s'appelle la chalaze. Voilà, bonne journée.
0: Allez, mais pas ça, Lorenza.
2: Le nom est aussi dégueulasse que l'aspect, quoi. Chalaze, c'est horrible.
0: Elle n'aime pas le blanc gluant autour du jaune.
2: Ouais. Pas trop mon.
0: C'est la chalasse.
2: Chalasse, ouais.
0: Allez, un dernier message.
5: Alors moi, ce que ma sœur m'a fait de pire, je l'ai appris il y a pas très longtemps. Elle m'a appris qu'elle avait déjà mis ma brosse à dents sur les fesses de son chat. Voilà.
0: C'est un sujet qu'on fait régulièrement dans l'émission. Qu'est-ce que vous avez fait de pire, votre frère ou votre sœur? Qu'est-ce que vous avez fait de pire? Là, on est sur un gros niveau.
2: C'est mal. Son chat.
0: Mettre la brosse à dents dans le cul du chat.
2: C'est pas bien.
0: Oh, c'est pas bien pour le chat, c'est pas bien pour ta sœur, c'est pas bien pour le monde.
3: Y a un qui va.
2: Oui, mais on est quand même heureux d'avoir cette info. Moi, ça me fait un peu rigoler, j'avoue.
0: On est surtout heureux de ne pas l'avoir comme ça.
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0: On a 2 Nintendo Switch 2 à vous offrir. 2, parce que vous avez 2 à l'antenne. Plus quelqu'un de l'équipe. On va jouer au jeu des 3 As ce matin.
2: Allez.
0: Tous les jours, on change les jeux. Ça fait pas mal de temps qu'on n'a pas fait le jeu des 3 As. Christopher et Emily sont là. Bonjour à tous les deux.
8: Salut Manu, salut les Wawa.
0: Soyez les bienvenus sur Énergie. On va jouer au jeu des 3 As ce matin. Ensemble, parce qu'on va jouer tous les 3 avec moi.
8: Cool.
0: Ah, je m'attendais à un super.
2: Cachez votre joie.
3: Il n'y a pas un engouement de ouf.
2: Non, mais. Apparemment, Manu, c'était.
0: Apparemment, ils ont les statistiques sur les dernières fois où j'ai joué. Ce qui peut expliquer cela. Émilie, Christopher, on va jouer en équipe au jeu des 3 As. Voici les règles. Lorenza va nous poser une question à tous les trois, la même question. Si on donne tous les trois la même réponse et que c'est la bonne réponse, eh ben c'est gagné. S'il y en a un de nous qui se trompe, c'est perdu. Mais ça, on veut pas.
2: Ah non.
0: Parce que il y a quand même 2 Nintendo Switch 2 à gagner, une pour chacun. Alors évidemment, on n'entend pas les réponses des autres, sinon ça s'appellerait tricher.
2: Mmh.
0: Donc, Christopher, tu vas partir en antenne. Moi, je vais sortir du studio.
2: Allez, hop.
0: Et ensuite, Emily va se retrouver toute seule avec Lorenza. Oui. Elle va lui poser la question. C'est parti. À tout de suite pour le jeu des 3 As.
2: Allez, à toutes. Emily, écoute bien la question. Les girafes n'ont pas de corde vocale. Vrai ou faux? Ta réponse, c'est faux?
8: Je sais pas. Je réfléchis. Okay. Vrai que j'ai jamais entendu de cri de girafe, mais.
2: J'ai besoin d'une réponse.
8: Je dirais faux.
2: Ok, ça marche. Tu vas partir au standard et je vais récupérer Christopher. Christopher?
9: Oui.
2: Alors, écoute bien la question. Les girafes n'ont pas de corde vocale. Vrai ou faux?
9: Faux.
2: Tu dis faux? Ok, c'est parti. Je vous reprends tous les deux. Émilie, t'avais dit
8: faux.
2: Je vous annonce que déjà, vous avez donné tous les deux la même réponse.
8: Ok.
2: Allez, on croise les doigts, on va faire revenir Manu.
9: On va espérer que ce soit la bonne.
2: On va faire revenir Manu. Manu, reviens ! Manu !
3: Il est parti.
2: En plus, je fais des gestes de fou. Manu,
3: mais
2: il est parti à 4
0: km. Vous me faites pas de signe.
2: Tu rigoles ou quoi, Nicolas? On était là, on faisait des gestes de fou.
0: Alors peut-être que je regardais dans le mauvais studio.
2: Voilà.
0: Peut-être que j'ai discuté dans le couloir.
2: Allez.
0: Bibi vous embrasse, il était dans le couloir.
2: Salut Bibi. T'es prêt?
0: Je suis au taquet.
2: Ok.
0: Ils ont donné la même réponse ?
2: Je t'annonce qu'ils ont tous les deux donné la même réponse.

0: sont tous les deux d'accord.
1: Très bien, t'as fait dire la bonne réponse.
0: Eh ben, c'est pas sûr.
1: Ah d'accord.
0: Je ne dirai rien. Les girafes n'ont pas de corde vocale. Vrai ou faux? Je sais que t'adores les girafes en plus.
1: C'est vrai, elles n'ont pas de corde vocale, les girafes.
0: Tu dis que c'est vrai?
1: Je dis que c'est vrai. Mais je suis pas sûr.
0: Bah, j'ai besoin d'une réponse, quoi. C'est vrai?
1: Ah, t'as besoin d'une réponse.
0: C'est ta réponse,
1: si t'hésites, c'est peut-être que c'est faux.
0: Bah, je sais pas. Mais quoi, ça?
1: Les girafes, elles ont pas un truc, je le sais. J'adore les girafes.
0: Oui, je sais. Oui.
1: Mais alors, celle-là? Attends, les girafes, elles font du bruit. Pas tellement. Pourquoi elles auraient pas de corde vocale? Tous les animaux ont des cordes vocales.
0: Bah, t'as déjà entendu le cri d'une girafe?
1: Qu'est-ce que t'en sais?
0: Bah, je sais pas, je te pose la question.
2: Putain, le mec, il agresse.
0: Waouh! Ok.
2: Qu'est-ce que t'en sais, toi? Baisse les yeux.
1: Putain, j'en sais rien si les girafes ont pas de corde vocale.
2: Faut donner une réponse.
1: Tu me laisses deux secondes, je vais regarder sur ChatGPT.
0: Non, mais ça va ou quoi? Non, Manu, j'ai besoin de ta réponse là.
1: Les girafes n'ont pas de corde vocale, je vais rester sur ma première réponse, je dis que c'est vrai. Mais si c'est bizarre quand même de dire que les girafes n'ont pas de corde vocale.
0: C'est pas possible. C'est ta réponse finale, Manu?
1: Je dis que les girafes...
0: Tu me fais chier.
1: N'ont pas de corde vocale. Je dis que c'est vrai.
0: Eh ben, je t'annonce que vous n'avez pas donné la même réponse.
1: Merde.
0: Et Émilie et Christopher ont dit qu'elles avaient des cordes vocales. Alors, qui a raison, qui a tort? Les girafes ont bien des cordes vocales. Alors, c'était un peu piégeant parce qu'elles sont toutes petites, donc elles peuvent faire que des sons très bas, des soufflements, des grognements, mais elles en ont quand même, quoi. Il y en a tous les animaux en ont, et tu l'avais dit, Manu.
1: Oh là là.
0: Désolé, les gars.
3: C'est pas grave.
1: Ah, je suis désolé, Émilie et Christopher. Ouais. En plus, pour un mec qui adore les girafes, je me sens dégueulasse.
0: Désolé.
1: Émilie, Christopher, je vais vous offrir le mug Manu sur Énergie pour pas que vous partiez avec rien du tout.
3: Ouais, super, bon, c'est gentil.
4: Super, merci beaucoup.
1: On vous embrasse tous les deux. Oh, je vais me faire insulter.
0: Maman, si
1: t'as dans la girafe, tu savais pas la réponse.
0: Ça arrive.
1: Oh là là, je m'en veux, je suis dégueulasse. Je vais aller me rouler dans la boue, je reviens tout de suite.
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1: Et il va revenir, Amir, parce que je vous rappelle que la semaine prochaine, c'est la folie du bus.
0: Plus que 4 dodos.
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0: Ah non, ça je peux vous le dire ça.
1: Lundi, on va traverser Strasbourg, mardi on sera à Metz, mercredi avec le bus, on va rouler dans Lille. Jeudi, on va faire le tour de Caen dans notre bus. Et vendredi, on descendra les Champs-Élysées, la place de la Concorde. On sera à Paris. 5 émissions incroyables en direct de notre bus. Il roulera sans arrêt, sauf la dernière demi-heure d'émission. Pour la dernière demi-heure, on posera le bus parce qu'on va vous offrir un showcase gratuit avec des artistes. Évidemment, vous pourrez tout entendre à la radio aussi. Il y aura des artistes qui viendront avec nous lundi 22 juin à Strasbourg. Il y aura Jungeli et Emma. On sera Place Dauphine et ils seront là. Et ils chanteront pour vous en direct. Mardi 23 juin à Metz. Alors, on devait avoir Amel Bent. Il y a un petit souci, c'est qu'Amel Bent ne vient plus.
0: Ah.
1: On a appris ça hier soir.
0: Ah oui.
1: J'aime bien parce que c'est Florent qui me l'a dit avec une grande diplomatie. Il dit bon,
0: on est dans la merde.
1: On a un souci. Amel Bent ne vient plus mardi à Metz. Donc j'ai dit bon, bah, on a peut-être quelqu'un d'autre. Puis il y a eu un blanc au téléphone. mais on trouvera quelqu'un. Et au pire, je vais vous dire, mardi 23 juin à Metz à 9h30, on sera place de la République. Au pire. Mais on va se démerder, on va prendre des instruments et on va jouer nous.
0: Ah ouais, ok, ah, génial. Ouais,
1: Florent il sait chanter, Nico il fait de la guitare, je fais de la guitare. Franchement, on trouve un batteur, on se bouge le cul on fait un bœuf le truc.
2: Allez.
1: Et bien sûr, on fait un bœuf pour la fin de l'émission. Non mais je suis très sérieux.
0: Oui, non, mais bien sûr.
1: Bah attends, si on peut. Et puis hier, Amel Bent, elle va le regretter.
0: Ah oui.
1: Parce qu'elle sera dit, putain, j'ai jamais joué avec un groupe si incroyable quoi.
2: Et on va chanter les chansons d'Amel Bent.
1: Et là, elle sera obligée de venir en disant, ok d'accord, je chante, c'est bon. Ok, j'ai compris le message. Le mercredi 24 juin, on sera à Lille et à partir de 9h30, on s'arrêtera sur la place François Mitterrand, à côté du Westfield Hall à Lille, et on aura à lire.

0: avoir fait 3h30 à tourner dans la ville. On retrouvera Docteur Yaro.
1: Ok, c'est confirmé. Petit cœur est choqué, c'est confirmé.
0: Et Kinvey. On sera place Saint-Sauveur, si vous êtes à

0: et on sera bah énergie. 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
1: Ouais, j'allais dire en soirée, mais ce sera le matin.
0: 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C'est la petite récré dans 5 minutes, juste après Carol G. C'est le jeu de Florent, le producteur de l'émission tous les jours. Il nous propose un jeu, on ne sait pas ce qu'il y a, et ensuite on le découvre. Peut-être un petit indice, un petit thème aujourd'hui.
2: Le thème, c'est la journée internationale du sushi.
0: D'accord.
2: Et j'ai vu une enseigne. Et j'ai vu qu'il y avait un resto avec un jeu de mots. Je sais que t'adores les jeux de mots. Ça s'appelle Il n'y a pas de sushi.
0: Ok. Si les restaurants de sushi commencent à faire comme les coiffeurs, on est mal barré au niveau des jeux de mots.
2: Et ça m'a donné une idée. J'ai recherché plein de noms d'enseignes avec des jeux de mots et on va jouer autour de ça.
1: Oh, génial!
0: Puis on va le voir découvrir si c'est des vrais ou des fausses.
1: Manu est en PLS.
3: Ouais. On va aller faire pipi, nous.
0: Mais non, le problème, c'est que Florent, il adore les jeux de mots. Quoi.
2: J'adore.
1: Ouais. Moi aussi, j'aime bien. C'est
0: tu sais que, attends, si j'arrive à la retrouver, j'avais une info là-dessus.
1: Les gens qui aiment les jeux de mots?
0: Oui. Attends, putain, elle est où? Excusez-moi. Non, mais c'était. Ah, ça y est, je l'ai. Et c'est un truc, en plus, je voulais en parler, mais on n'avait pas le temps, puis ça m'est sorti de la tête, je l'ai. Tu souffres d'une maladie, Florent. Non, mais très sérieux, ça s'appelle le syndrome Witzelsurt.
1: Ah, j'ai déjà entendu. J'ai entendu, oui.
0: Le syndrome Witzelsurt est un trouble mental qui pousse à faire des jeux de mots et des calembours toute la journée. Les personnes atteintes de ce trouble sont même hermétiques à toute autre forme d'humour que la leur.
2: Génial.
0: Je t'annonce que tu es atteint du syndrome Witzelsurt.
2: Eh bien écoute, on va jouer avec ce syndrome du coup dans 5 minutes.
0: Avec plaisir. Avant ça, j'aimerais qu'on parle de premier boulot parce que c'est l'été. Et l'été, c'est toujours la période où on a nos premiers boulots. On commence un petit peu les premiers stages et on est content. C'est là où on commence à avoir un peu d'argent. Ouais. Je vous ai demandé quel a été votre premier boulot sur Instagram, c'est sur le compte Manu officiel. On vous a posé la question. Il y a Cécile qui a dit j'étais au renseignement téléphonique. C'est très cool. Tu passes ta journée à répondre à des gens, quoi.
1: Ouais, mais tu peux papoter. Puis je pense qu'il doit pas y avoir tellement de gens qui appellent, tu vois.
0: Après, mais non, maintenant, non, en 2026, pas trop. Oui. Non, je pense que Cécile a dans les. Oui, on est sur 45 ans, quoi.
1: Oui, c'est pas.
0: Isabelle, j'emballais des fromages pendant le mois d'août.
1: Oh, les doigts qui puent.
0: Mais bon, elle est au frais au moins, tu vois.
1: Oui, c'est vrai.
0: N'oublions pas. Sansan, caissière, autant où tu devais taper chaque prix et connaître les codes des articles.
1: Oh ah, t'étais trop fier quand tu connaissais les codes des fruits et légumes et tout, et que tu les tapais vite comme ça. Moi, je trouve ça stylé.
0: Ben moi, je vais dans un magasin pas loin de chez moi où il y a des codes comme ça et les caissiers et les caissières, ils connaissent tout.
1: C'est fou, hein.
0: C'est incroyable.
1: La mémoire, ouais.
0: Tu sais quand t'as une nouvelle, par exemple, parce qu'elle se retourne, elle fait.
1: Dis-moi quoi le code.
0: Les abricots. Et là, les mecs sont réfléchis. Bon, 844.
1: Oui. c'est normal. Fait ça.
0: Incroyable. Quel a été votre premier boulot, Erwan, vendeur de glace ambulant sur la plage à 16 ans.
2: Ah.
0: Ça c'est pas mal. Ouais. Samuel, apprenti boucher, maintenant je suis soudeur. Ah, oui, effectivement, il n'y a pas de. Hello, je distribuais les prospectus dans les boîtes aux lettres. Oh. Putain, c'est toi, Hello.
3: Oui, je l'aimais.
0: Toi, Hello. Xou, j'étais ramasseur de fraises. Ça allait être sympa au début, puis après t'en as marre, je pense.
1: Oh, le dos en compote.
0: Quelle a été. En compote de fraises. Mon dieu, syndrome de Witzelsurt.
2: Bienvenue dans la famille des jabots.
0: Quel a été votre premier boulot? Appelez-nous.
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0: La récré avec le jeu de Florent, notre producteur, tous les jours. Il nous propose un jeu qui a un rapport avec quelque chose de l'actualité, qui a un rapport avec un truc du jour. On ne sait pas ce qui va se passer, bon, on est content. C'est notre récré. On va jouer avec Mathilde aujourd'hui. Bonjour Mathilde.
6: Coucou Manu, salut les wouah.
0: Sois la bienvenue sur Énergie, Mathilde, tu vas être avec nous. On est vraiment
6: merci
0: pareil.
6: Beaucoup.
0: On est vraiment au même niveau, on ne sait pas ce qui va se passer. Il nous a juste dit qu'aujourd'hui c'était la journée
2: internationale du sushi.
0: Voilà. Et donc, qu'il avait vu un restaurant de sushi qui avait un nom avec un jeu de mots, il n'y a pas de sushi.
2: Exactement. À Paris.
0: Très bien. Et donc l'idée maintenant c'est de nous donner des noms d'enseignes, de magasins.
2: Et vous me dites si ça existe ou si ça n'existe pas.
1: Ok.
0: D'accord. Donc au niveau pif hein, quand même, hein, globalement.
2: On peut dire ça. Et on va commencer avec Mathilde. Alors Mathilde, oui, est-ce qu'il y a un petit fat food, un petit food truck, pardon, de viande grillée qui s'appelle Jurassic Pork?
1: C'est hyper drôle.
6: Ah, je dirais oui.
2: Oui, complètement. Ça existe et ça se trouve dans le Maryland.
0: Ah, c'est aux États-Unis.
2: Ouais.
0: Oui, d'accord. Faut aller un petit peu loin pour avoir le jeu de mots. Ah, mais...
2: j'ai tapé dans le monde, hein, évidemment.
0: Ah, oui, bien sûr, évidemment.
2: Nico, est-ce qu'il existe un barbier qui s'appelle Barber Streisand?
0: Comme Barbara Streisand. Oh putain. Oh non.
3: J'espère que oui.
2: Eh bien oui, ça existe. C'est un barbier à Londres.
1: C'est génial.
0: Barbara Streisand.
2: Manu, est-ce qu'il existe une boulangerie qui s'appelle Walking Bread?
0: Non, non.
2: Eh bien si, ça existe. C'est une boulangerie à Valence.
0: Oh putain, Valence, ah ouais. Walking Bread.
2: Lorenza, oui, un restaurant italien qui s'appelle Gladia Tortellini.
1: Non, je crois pas.
2: Non, c'est que pas.
1: Okay. Non, c'est incroyable.
3: C'est dommage.
2: Nico, est-ce qu'il existe un bar qui s'appelle le Pub Fiction?
0: C'est mignon.
1: Je suis sûr que oui.
0: Ouais, c'est mignon.
3: Ouais, tu sais quoi, oui.
2: Ouais, c'est un bar à Barcelone, exactement.
0: C'est mignon.
2: Manu, est-ce qu'il existe un restaurant qui s'appelle le Titanic?
0: Restaurant Thaï, j'imagine.
2: Exactement, bien sûr.
0: Je pense pas.
2: Eh bien si, complètement.
1: Oh là là.
2: C'est à Washington DC.
1: Ils sont forts.
2: Et Mathilde, est-ce qu'il existe un fleuriste qui s'appelle Floris Gump?
0: Oui.
2: Oui, ça existe. Génial. Et c'est en Écosse.
0: Mais non.
2: Je vous ai fait quasiment que c'est vrai.
1: C'est
2: parce qu'ils
1: pas
2: sont...
1: vrai. C'est dingue.
3: Putain, c'est quoi? J'ai envie de refaire ce jeu.
0: Ouais. C'est ce que j'allais dire, j'en veux encore. Tu pourras aller refaire un autre jour. Mathilde, je vais t'offrir le mug Manu sur Énergie. Merci d'avoir été avec nous.
6: Merci beaucoup. Salut les moments.
0: Gros bisous. Belle journée à toi.
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0: Et on part de nos premiers boulots ce matin. Quel a été le vôtre? 0 870 42 48. Ça a certainement été un été aussi. L'été arrive. Il y a les premiers jobs. Qu'est-ce que vous avez fait comme premier boulot? Lorenza, t'as fait quoi toi?
1: J'étais animatrice pour enfants dans un centre aéré.
0: Pas mal.
1: Ouais, je m'occupais des petites 3 à 6 ans.
0: Ah, c'est tout petit ça.
1: Ah ouais, et je peux te dire que j'ai pas une autorité folle.
0: Mais avec un enfant de 3 à 6 ans, personne ne te dit
1: folle. Ouais, j'en avais vraiment pas. Et j'avais mes chouchous aussi. Mais bon, ça c'est...
3: Ah, ouais. Sympa pour les autres.
0: Ouais, c'est-à-dire que elle donnait le goûter de ceux qu'elle aimait pas à ceux qu'elle aimait. Moi, j'étais animateur de colo.
1: Comme un peu moi quoi.
0: Ouais, c'était un peu plus grand moi.
1: Ah oui, ok.
0: Et j'ai même fait, avec le temps je peux l'avouer, j'ai même fait une colo à un moment, j'avais 17 ans, et en fait il y en avait qui étaient plus âgés que moi.
1: C'est pas vrai?
0: Oui.
2: Ah ouais?
0: Et des gens qui étaient dans la colo qui avaient genre 18 ans ou un peu plus, et moi j'étais plus jeune qu'eux, mais on le disait pas. On disait que j'avais
1: 19 ans. Parce que fallait pas. Oui.
0: C'était spécial. Mais c'était cool, hein. Moi j'ai adoré ça.
1: J'ai attrapé la varicelle, moi, donc je t'avoue que bof, mais oui, à part ça, c'était très cool quand même.
0: Oh, bah c'était cool. Alors, ma colo où j'étais plus jeune, c'était scout. Donc c'était toi,
1: je l'ai fait aussi, moi.
0: On est dans la scout?
1: Bah oui, on est dans la même team, hein.
0: Ah ouais, j'avais oublié que t'avais fait les scouts.
1: Bah, j'ai fait les scouts chez nous, ça s'appelle les baladins, les lutins, puis les guides. Ça fait partie des mouvements de jeunesse et des scouts en Belgique.
0: Florent, il se moque, mais tu te moques du scout.
2: En vrai, c'est très bien. Stylé comme nom, parce que ça fait vraiment genre, t'as l'impression que tu vas être guidé ou fait tout.
1: Et j'ai retrouvé mon foulard il y a pas longtemps et que j'avais décoré et tout, et franchement, j'en garde des souvenirs de fou malade.
0: Et tu sais quoi, j'ai perdu mon foulard. Et je me rappelle de la couleur de mon foulard, c'était vert et jaune.
1: Et moi, vert et bleu.
0: Et il y a pas longtemps, j'ai vu des scouts passer pas loin de chez moi. Ils avaient la même couleur de foulard. J'ai hésité à m'arrêter en leur disant, donne-moi ton foulard, s'il te plaît. C'était mon foulard quand j'étais petit. Je me suis dit qu'ils allaient me prendre pour un taré, qu'ils allaient appeler la police.
1: Oui.
0: S'il te plaît, donne-moi ton foulard. C'est celui que j'avais quand j'étais petit. Je suis prêt à le payer si tu veux, le truc. Quel a été votre premier boulot quand vous étiez petit? Enfin, plus petit. Quand vous avez démarré la vie active, on va dire. Vanessa est là. Bonjour Vanessa.
6: Salut Manu, salut Wouin.
0: Qu'est-ce que t'as fait comme premier job?
6: Alors moi j'étais vendeuse dans un magasin de chaussures. Ça devait être un job temporaire et j'y suis restée 20 ans. Je suis rentrée à temps partiel et j'ai fini responsable de magasin.
0: C'est incroyable.
1: Ah, c'est ouf. Ouais.
3: Elle a bouffé tout le monde autour d'elle.
0: Non mais l'évolution elle est dingue. Et tu y es encore maintenant?
6: Non, l'enseigne a fermé.
1: Ah merde.
0: Ceci explique cela. Merci beaucoup Vanessa de nous avoir appelé. Il y a Stéphane qui est là aussi. Bienvenue sur Énergie Stéphane, quel a été ton premier job?
7: Salut Manu, salut Wouin. Moi j'étais facteur.
0: En premier job ?
7: Ouais, en premier job. Facteur de remplacement à 17 ans. Et c'était vraiment sympa.
0: Et tu te baladais en fait ? C'était genre à la campagne, avec un vélo, c'était quoi ?
7: Non. Moi j'habite en ville, j'habite à Nice. Et je me levais à 5h du matin, je commençais à 6h le taf. Tu préparais toute ta tournée, comme on disait, ton courrier. Ouais. Et après tu partais en tournée en vélo. Et tu faisais tout ton quartier en vélo. Et après tu rentrais.
1: C'est ouf.
7: Quand ça se passait bientôt et quand ça se passait moins bien, qu'il y avait beaucoup de courriers, tu rentrais tard.
0: D'accord.
7: Mais c'est vraiment sympa.
0: Bah du coup maintenant il y a quand même moins de courriers qu'avant. Donc globalement ta tournée tu la démarres à 9h, à 9h10, bon bah t'es rentré chez toi. Enfin toi c'est
7: pas faux. C'est pas faux.
0: Merci les emails. Merci beaucoup Stéphane de nous avoir appelé. Il y a Julia qui est là aussi qui voulait nous parler de son premier boulot. Julia, bonjour.
8: Salut Manu, salut les Wanwan.
0: On t'écoute.
8: Alors moi j'étais concierge dans un grand hôtel de luxe.
0: Concierge dans un grand hôtel de luxe.
8: Oui, ouais, c'est ça. Sur la Côte d'Azur. Et donc je devais réserver parfois des hélicoptères pour des clients parce que pour qu'ils puissent faire le trajet entre l'hôtel et la plage, parce qu'on n'avait pas d'accès direct à la plage. C'était assez lunaire.
0: Attends,
1: c'est fou.
0: Mais l'hôtel et la plage, il y avait combien de kilomètres ?
8: Et c'était pas très loin, hein. Franchement, il y avait quelques minutes en hélico, hein. même à pied, ça se serait fait en quelques minutes, hein. Mais c'est hôtel de luxe, quoi.
2: Putain, on emmerde l'écologie.
8: Très, très, très. Et ben, oui. Après, je suis sûre, c'était il y a 20 ans, je sais pas si le vois encore, hein, mais.
0: Mais c'est quoi, c'était genre, c'est un 5 étoiles palace, l'hôtel ?
8: Oui, c'est ça. Alors, pour info, c'est à Monaco, hein.
0: Mais vous avez jamais croisé des gens comme ça qui ont travaillé ou qui travaillent dans des hôtels, ils te sortent des demandes de gens qui sont complètement dingues.
8: Ouais,
0: on m'avait raconté quelqu'un, il voulait échanger tous les coussins.
2: Ah bon ?
1: Ah ouais,
0: tous les coussins. Et il y a aussi la chambre peinte. On m'avait raconté.
1: Oh, là, c'est abusé ça.
0: Quelqu'un n'aimait pas la peinture de la chambre. Oh. Oui, mais en fait, dans ces hôtels, ils payent tellement cher que globalement, ça revient pas si cher que ça le repeindre la chambre pour la personne. Bah, oui. Julia, merci beaucoup de nous avoir appelés.
8: Merci, bonne journée.
0: Angèle, vous êtes au courant qu'elle sort un nouveau titre ?
1: Oui. Ouais.
0: À minuit, cette nuit, elle va sortir un titre qui s'appelle Dis-le. Voilà. Bon, là, bah, du coup, on s'écoutera demain. Hein. C'est... Parce que minuit, personnellement, je dormirai. Donc, d'ailleurs, j'en profite. C'est un petit message pour Angèle. En fait, j'adore ce que tu fais et tout, mais tu sors toujours tes titres à minuit. Donc, si tu peux les sortir plutôt, genre, à 5h du matin, quand on se réveille, nous. Voilà. Si ce message peut être aussi pour tous les artistes. Arrêtez de sortir les choses à minuit. Sortez-les à 5h du matin pour nous. Je vous remercie.
1: C'est fou.
0: Quoi ?
1: C'est un peu trop demandé aux artistes, quoi. Mais...
0: Alors, d'accord. Alors, je dis, vous les sortez à minuit, mais à ce moment-là, vous venez les chanter à la maison. Voilà. C'est possible, ça ? Il est 9h58. Déjà, le temps passe à une vitesse. On va s'en aller, mais avant ça, avant de partir, on a Manon au téléphone. Bonjour, Manon.
9: Salut, Manu. Salut, les mamans.
0: Sois le bienvenu, la bienvenue sur Énergie ce matin, Manon. C'est notre petite tradition. On vous prend au téléphone pour lancer la journée. C'est notre dernier appel du jour. Tu nous appelles d'où ?
9: Alors, moi, je vous appelle de Arleux, dans le Nord, près de Douai.
0: D'accord, c'est pas loin de Lille ?
9: Oui, c'est ça, entre Douai, Lille, Cambrai.
0: Ben alors, on va se voir mercredi.
9: Ben alors, j'aurais trop aimé, Manu, figure-toi, mais c'est le jour où, la veille, en fait, on part en vacances avec mon mari, et donc, du coup, je suis dégoûtée, parce qu'à une journée près, on aurait pu s'y croiser.
0: Attends, Manon, oui, honnêtement, si tu vas choisir entre ton mari et nous, tu vas choisir ton mari, vraiment, c'est ça ?
9: Bah, j'ai envie de te dire, pour partir en Thalasso une semaine, hein, moi tu veux m'accompagner, hein, mais sinon, bon.
0: Non, mais bon, disons que j'avais prévu de t'offrir une PlayStation 5, quoi. Bah, tu vois, c'est.
9: Oh non, me dis pas ça.
1: C'est atroce.
9: Ça va être dur, la Manu.
0: Mais attends, tu fais ce que tu veux, hein. Si tu veux partir en vacances, tant pis, hein. J'offrirai à quelqu'un d'autre, hein. Je vous rappelle que. Non, mais pars en vacances, fais-toi plaisir, c'est pas grave. Il y aura du monde à Lille. Je vois ce que je vous rappelle que la semaine prochaine, Lille, on va mettre le feu à Lille, hein. C'est une ville où les gens sont comme des fous. On va toute la semaine prochaine, je vous le rappelle, faire le tour en bus Manu sur Énergie. Et à Lille, on sera mercredi 24 juin et il y aura avec nous Amir. Tu aimes Amir, Manon ?
9: Oui, carrément, je l'adore.
0: Eh ben voilà, tu vas pas le voir, super.
9: Bah ouais,
0: ah
9: bah,
0: très bien. Ah, c'est vraiment un sans faute, tu me fais du mal. Tu fais saigner le petit cœur d'Amir en plus.
9: Non.
0: Et c'est pas tout. Et en plus, il y aura mercredi avec nous Marine.
9: Bah ouais, en plus, je l'adore aussi.
0: Eh ben voilà, eh ben, elle aussi, tu viens lui donner un coup derrière la tête, quoi. Tu lui fais beaucoup de peine parce que tu seras pas là à Lille.
9: Ben
0: toute la semaine prochaine, je vous rappelle qu'on va être dans notre bus. C'est la tournée du bus Manu sur Énergie. On vous en parle depuis des semaines maintenant et ça arrive là. Et encore l'émission de demain et après.
1: Après, on sera dodo, t'imagines ?
0: Lundi à Strasbourg, mardi à Metz, mercredi à Lille. Sans Manon. jeudi à Caen, vendredi à Paris avec des artistes Jérémy Frérot, Bob Sinclair, Yaro, Kinvé, Amir, Marine, Djengeli et Emma. Ça va être incroyable. Ouais. Et pour le mardi, on vous a dit tout à l'heure qu'on devait avoir Amel Bent, on l'a annoncé, tout le monde était content, mais Amel Bent en fait ne sera pas là mardi. On l'a appris hier soir, donc on se demande bah, qu'est-ce qu'on va faire. Et en fait, il y a plein de monde qui nous dit mais pourquoi ne pas prendre des groupes locaux?
1: Je
0: trouve que c'est une super idée.
1: Ouais, de ouf.
0: Tu vois, de prendre un ou deux groupes locaux. Il y a des énormes groupes dans le Nord. Il y a des gros groupes qui tournent et on joue avec eux parce qu'on avait pensé. Nico il fait de la guitare, je fais de la guitare. On joue un peu avec eux et on fait des reprises d'Amel Bent.
2: On va jamais s'arrêter.
0: ou des reprises de titres qu'on fait. On fait 2-3 titres comme ça et on s'éclate à Metz, quoi. Voilà. Sachez qu'à Metz, on sera place de la République à partir de 9h30 et tous les jours à partir de 9h30, on sera. Le bus s'arrêtera et on fera des showcases exclusives. Ça va être le feu toute la semaine prochaine. On vous en parle depuis des semaines maintenant. Ça arrive dès lundi 6h. On t'embrasse, Manon. Et même si t'es pas avec nous, je vais t'offrir le t-shirt et le mug Manu sur Énergie.
9: Super, ça adorera. Merci, Manu.
0: Gros bisous. Passe une belle journée et des belles vacances.
9: Merci. Salut à tous.
0: Ciao. Il est 10h01, on s'en va comme chaque jour avec un titre qui va vous lancer la journée pour vous mettre dans un bon mood. Farouko, on a été le chercher loin celui-là. Pépaz, pour vous maintenant. Passez un bon jeudi. À demain sur Énergie.
10: À demain.

0: on est là, il est 6h03, mardi 16 juin 2026. Soyez les bienvenus parmi nous. On est parti pour 4 heures de radio plus ou moins contrôlée, approximative. Ça s'appelle Manu sur Énergie. Vous êtes avec nous. Comme chaque jour, vous pouvez nous appeler au 0870 42 48 si vous avez envie d'être notre premier appel du jour. C'est dans quelques secondes. Je vous prends le téléphone. On va écouter Gim sur aussi Shakira, l'hymne de la Coupe du Monde. Parce que ce soir, la France joue.
1: Allez, ouais.
0: France-Sénégal. Prévision 8-0. C'est beaucoup. Il faut prévoir du fort. Il faut prévoir. Il faut y aller. Quoi, je crois pas, mais faut pas jouer petit. Faut pas y aller petit.
2: Non,
0: faut
2: mais
0: y aller
2: grand. Fort, quoi. Faut pas les sous-estimer non plus.
0: Mais c'est pas une question de sous-estimer, c'est une question de 8-0. Et puis c'est comme ça.
3: S'il y a 8-0, c'est une folie. Hein.
2: Je savais de la folie.
0: L'Allemagne, ils ont mis 7-1. Hein.
3: Ah ouais. Oui, c'est vrai. Ouais.
2: Alors, ils jouaient pas contre le Sénégal.
1: Mise. 8-0, je pense que la cote, elle est à. Allez, à 60. Je pense que là, tu te fais un petit paquet d'argent. Allez, vas-y.
0: Eh ben, figurez-vous que j'ai déjà misé, j'ai parié.
1: Sur 8-0 ?
0: 8-0 pour la France. Si je gagne, j'ai calculé 60 000 euros.
3: Oh !
0: C'est pas vrai, du coup, j'ai pas parié, je sais même pas sur quel site. Je sais même pas sur quel site on parie. pas du tout. Un petit 8-0 et on n'en parle plus, voilà, on démarre bien le truc. Oui.
3: Ah, ça serait bien démarré, ouais. Effectivement.
0: Mais vous êtes trop sérieux hein, sur le foot. Hein.
2: Oui.
0: Non, mais je vois, oui, l'équipe du Sénégal, machin, on a l'impression que c'est les commentaires sur. Il y avait partout des commentaires.
1: Attends.
0: Moi, je ne commande pas.
1: C'est la Coupe du Monde, c'est hyper sérieux, là.
2: Oui, on plaisante pas.
1: Non, mais là, on est au taquet, là, attends.
0: Ah, ok, d'accord.
1: Ah, bah oui, attends.
3: Non, moi, pas du tout, moi.
0: Mais je suis venu pour m'amuser.
3: Moi, je suivais Manu sur le 8-0.
0: Pourquoi pas ? J'avais pas prévu d'être dans une émission d'analyse de la Coupe du Monde ce matin.
1: Ah si, tout le temps.
0: Ah bon, je suis désolé. Vous avez envie de venir avec nous pour parler de la Coupe du Monde, pour parler de ce que vous voulez. Comme chaque matin, vous nous appelez 0870 42 48. Il y a aussi nos messages vocaux. Les messages vocaux que vous pouvez nous envoyer sur l'application Manu sur Énergie. Et bien, une fois n'est pas coutume, on va commencer avec vos messages. Vous nous envoyez vos messages vocaux. On les écoute tous, on les partage avec vous. C'est sur l'application Manu sur Énergie. Allez, pour lancer cette émission, on s'en écoute quelques-uns, c'est parti.
4: Eh bien, je viens d'écouter votre podcast et en fait, je me disais qu'on parlait toujours des pires ex, des pires dates. Et justement, j'ai envie de changer, j'ai envie de parler du meilleur date de ma vie. Et bien, en fait, ça a eu lieu l'année dernière. Et le garçon m'avait invité près d'un étang où il avait installé tout un pique-nique, il avait tout cuisiné, il avait amené de la musique. C'était absolument extraordinaire. Et aujourd'hui, en fait, ce garçon, c'est devenu mon copain.
2: Oh, c'est mignon.
0: C'est marrant.
3: Allez, comme quoi, belle l'histoire.
0: Alors, comme quoi, un pique-nique peut amener à tout, hein.
2: Ah oui,
3: faites des pique-niques.
0: Faites des pique-niques, vous rencontrerez l'amour de votre vie. Et voilà. Allez, encore un message, un ou deux.
4: Alors, je reviens sur ce que j'ai entendu ce matin. Je suis d'accord avec Manu, le V-motard ne se fait qu'au moto. Le plateau est tellement compliqué, stressant, on comprend pourquoi le V-motard se mérite. Donc Nico, passe ton permis moto et tu comprendras pourquoi on ne fait le V-motard qu'au moto. Et pas au 125 et au 50, c'est trop facile.
0: Ouais.
4: Voilà, bonne journée.
0: Et voilà, le petit signe des motards, c'est entre motards. Et elle explique pourquoi. C'est
3: oui,
0: parce que c'est dur de passer le permis moto.
3: Tu sais quoi, je commence à accepter cette théorie parce qu'effectivement, ça fait des années qu'on a une bataille dessus et à chaque fois, tu me vends ce truc-là. Et c'est vrai que, par exemple, les gens qui passent le permis poids lourd, ils font pas le signe. Parfois, ce sont les appels de phare, les poids lourds entre eux. Et ben, ils font pas effectivement ça aux voitures. Donc, vous avez peut-être raison.
0: Il y a une raison aussi, c'est qu'un poids lourd qui te fait un appel de phare, tu vois plus rien pendant 10 minutes. Ça peut jouer. Allez, encore un message.
5: Coucou tout le monde. C'est moi, je vous envoie un petit message. C'était pour vous dire, j'ai ma collègue Corinne qui est là pour 6 mois. Et du coup, je refais toute sa culture musicale française. Qu'est-ce que vous lui feriez écouter?
0: Oh, c'est un bon truc ça.
3: Ah ouais.
0: Si on devait choisir une chanson française, une ou deux.
2: Ah.
0: Trois. Bon, une playlist. Non, deux maxi. Entre une et deux chansons à faire écouter. Elle vient de Corée, hein, c'est ça, de Corée du Sud. Chanson française à faire écouter à quelqu'un qui ne connaît pas la culture française et qui vient de Corée du Sud. C'est pas évident.
3: C'est pas mal ça. Ouais.
0: Quelle chanson tu choisis? Allez, on se donne 10 minutes. Et on le fait. Chacun trouve une ou deux chansons dans l'équipe. Et on va se trouver ça. C'est très compliqué.
3: Oui.
0: Tu dis un truc récent, un vieux truc.
1: Bah, il faut que ça soit les basiques.
0: Eh oui. Et le ciel bleu, je dois passer gros la bohème.
3: Ah oui.
0: Ouais, mais non, parce que j'écoute pas ces chansons. Donc c'est pas vraiment ça, quoi.
1: Ouais.
0: Hey, qu'est-ce que vous feriez écouter à quelqu'un qui connaît pas la culture française?
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0: Tout de suite, c'est parti, voici les sondages du matin. 70% des femmes ont acheté ceci après une rupture. C'est beaucoup, 70%. Qu'est-ce qu'elles ont acheté, Nico?
1: De la glace.
0: C'est pas de la glace et ça se penche pas.
1: D'accord.
0: C'est pas de la nourriture. Lorenza?
2: Une nouvelle robe.
0: C'est pas une nouvelle robe, mais c'est quelque chose de nouveau.
3: Une coloration pour les cheveux?
0: Non, c'est pas sur le corps. Nico?
1: C'est lié au sport ou pas du tout?
0: Rien à voir avec le sport.
2: Une bougie parfumée.
0: C'est pas une bougie parfumée, c'est quelque chose qu'elle a déjà, mais elle en achète des nouveaux. C'est nouveau dans la maison.
3: C'est de la décoration?
0: C'est pas de la décoration, c'est utile.
1: C'est pas des nouveaux coussins? Genre pour le canapé ou un truc comme ça?
0: Non, mais c'était pas loin, c'était des nouveaux draps.
1: Ah oui, tu brûles les anciens.
0: 70% des femmes ont acheté des nouveaux draps après une rupture. Alors sans les brûler, bah, c'est pour pas avoir l'autre, quoi. Pour avoir un truc nouveau.
1: Ouais,
0: pour...
1: Tu changes.
2: Moi, ouais. Je l'ai jamais fait, mais j'avais un ex qui m'avait demandé de le faire. De jeter tous mes anciens draps. Parce qu'il y avait eu un homme qui avait dormi dedans et j'avais dit, t'es un peu foufou, quoi.
1: Donc, un peu possessif, quoi.
0: Tu veux dire que quand il a commencé à être avec toi, il a dit, change tes draps d'avant?
2: Non, en plus, ça faisait déjà 2 ans qu'on était ensemble. Donc, très bizarre. Et ça n'a pas. Ça n'a pas duré par la suite, quoi. Parce que moi, ne veut pas jeter mes draps.
0: Oh, c'est spécial. C'est bizarre.
2: Ah oui,
0: d'accord. 13% des gens refusent de se séparer de cet objet pour des raisons sentimentales. Quel est cet objet, Florent, notre producteur?
3: Une PlayStation?
0: C'est pas une PlayStation. Tu te trouves, pourquoi tu veux te séparer d'une PlayStation?
3: Non, je
0: vieille.
3: Comprends.
0: Oui, non, c'est pas ça. Lorenza.
2: Un stylo.
0: C'est pas un stylo, mais c'est Florent qui est le plus proche. Nico.
1: C'est pas un vêtement, du coup, du tout.
0: Du tout, non. Rapport à une PS5, c'est rare qu'on la mette sur la tête. Mais
3: ça marche.
0: Non, c'est pas un vêtement.
2: C'est technologique?
0: Complètement technologique.
3: Un téléphone?
0: C'est un ancien téléphone portable.
3: Ah, c'est vrai.
1: Ah ouais, j'avoue.
0: 13% des gens refusent de se séparer d'un ancien téléphone portable.
3: Si t'as un Nokia 3310 qui traîne, celui où il y avait le Snake et tout ça, c'est collector. T'as pas envie de le jeter?
0: Non, mais je crois pas que ça coûte très très cher. Hein.
1: Non, ça prend pas beaucoup de valeur.
0: Il y a des trucs que moi j'ai gardé longtemps en me disant ça allait prendre de la valeur, puis ça en a pas pris. je l'ai jeté et ça a pris de la valeur. C'est le compliment que les hommes préfèrent recevoir. Qu'est-ce que c'est ce compliment? Nico?
1: Tu cuisines vachement bien.
0: Non. Et non. C'est plus court que ça. Florent?
3: T'es musclé?
0: T'es musclé, non, mais tu es quelque chose.
2: C'est sur le physique?
0: Ce n'est pas sur le physique. Nico?
1: Tu es bon en bricolage?
0: Non, c'est court. C'est vraiment court. C'est tu es quelque chose.
2: Tu es sympa?
0: Tu es sympa, non?
3: Tu es malin?
0: Non plus.
1: Tu es drôle?
0: Tu es drôle.
3: Oui, bah oui.
2: Ah oui.
0: C'est le compliment que les hommes préfèrent recevoir, tu es drôle.
1: On aime bien ça, dans les groupes de potes, être le plus drôle.
2: Ouais, c'est vrai. Alors que nous, moins.
0: Pourquoi?
2: Bah nous, c'est pas le compliment qu'on aime le plus, quoi. T'es drôle, tu vois. Dans le sens inverse. Ouais, ça fait un peu la bonne pote pour nous, dans l'autre sens.
0: Ouais, mais tu dis pas à un copain, t'es rigolo, genre en te moquant, tu vois. Donc pourquoi faut pas le prendre mal?
2: Non,
0: mais. Moi, ma femme, je la trouve drôle.
2: Oui, mais si tu dis ça en premier, c'est pas le top, quoi.
0: Ah, ok.
2: C'est un peu friendzone.
1: C'est vrai que si tu dis t'es drôle, t'es moche, mais t'es drôle.
2: Ouais.
0: Mais pourquoi t'es moche? Arrêtez de rajouter les trucs à chaque fois.
1: C'est vraiment faire des avances.
0: Non, mais on prend pas les choses de la même façon. Quand quelqu'un me dit t'es drôle, je suis content. Si je dis à quelqu'un t'es drôle, pour moi c'est un vrai compliment.
1: Bah oui.
0: Mais bon,
2: oui,
0: ok.
2: Oui.
0: Bon, bah là,
2: pas en premier, quoi, pas en premier.
0: Ouais, t'as du pot, t'es pas drôle.
2: Mais je suis pas en premier. Oui, ouf.
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0: C'est son anniversaire aujourd'hui à Jonathan Cohen, il a 47 ans. Il a bien grandi, le petit Jonathan. On l'a connu, il était tout comme ça, maintenant il a bien grandi. Et si vous me demandez qu'est-ce qu'il fait en ce moment, eh bien il fait le prochain Astérix.
2: Voilà. Trop bien.
0: Les 12 travaux, c'est juste.
1: Ça va être drôle.
0: C'est son job. Oui, a priori, ouais. Jonathan Cohen, a priori, ça devait pas être trop pourri.
1: On espère.
0: On s'est donné 10 minutes pour le faire et on l'a fait. Trouver des chansons françaises à faire écouter à quelqu'un. Tout à l'heure, on a démarré l'émission en écoutant vos messages vocaux. Et il y a eu ce message, les messages vocaux que vous nous envoyez sur l'application Manu sur Énergie.
6: Coucou tout le monde, c'est moi, je vous envoie un petit message. C'était pour vous dire, j'ai ma collègue Corinne qui est là pour 6 mois. Et du coup, je refais toute sa culture musicale française. Qu'est-ce que vous lui feriez écouter?
0: Bonne question. Quel est le titre français que vous feriez écouter à quelqu'un donc qui vient de Corée du Sud, qui ne connaît pas la culture française, bah en fait pour lui dire voilà c'est ça quoi.
1: Ouais.
0: Si vous pouvez en choisir. On s'est donné chacun deux titres.
1: Ouais.
0: Allez, mais vous commencez par le plus fort. Sinon, on n'a pas le temps de passer tous les titres. Allez, Nico, il est bouillant.
1: Bah, j'ai choisi pour la culture la chanson préférée de mon papa, c'était Georges Brassens, Les copains d'abord.
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0: oui,
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0: C'est la France, quoi.
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2: Elle est trop bien.
5: Il naviguait.
1: J'adore.
0: Alors, trop bien, on l'écoutera pas quatre fois par jour, quoi.
1: Mais franchement, quand elle passe en voiture, tout le monde est dessus, quoi.
0: Mais j'ai l'impression que c'est la chanson. Après, si on te dit, tu connais ça, t'es obligé de dire oui, bien sûr, évidemment, et j'aime.
1: Tu vois, c'est ça. Bah oui, mais. Georges Brassens, Les copains d'abord.
2: Pas de la littérature. Elle est trop bonne humeur.
1: Pour une étrangère qui découvre la France.
0: Vois, elle est en train de faire quoi? Putain, elle prend un billet retour. Elle repart encore et merde. Vous pouvez choisir un morceau à faire écouter à quelqu'un qui connaît pas la culture française, qui vient de Corée du Sud. Lorenza.
2: Moi, c'est Diam Sevita, Confession Nocturne.
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0: tu
7: sais.
0: Tu dis voilà. Sois la bienvenue en France. C'est la chanson que tu dois écouter.
2: Bah, c'est les années 2000. C'est si elle veut faire des karaokés, entre filles, elle sera préparée. Elle pourra choisir l'une ou l'autre à faire et tout. Elle pourra s'entraîner à rapper. C'est très bien.
3: Si elle met cette chanson elle-même en soirée, elle va faire des potes direct.
2: Ouais, ça va être la star.
1: Ah bah, une coréenne qui chante ça, tu dis putain. C'est fou.
0: C'est vrai que ça fait genre putain les classes.
1: Ouais.
0: Oh, ah ouais.
8: Et tu sais quoi, Dave? T'en as la preuve formelle.
2: J'avoue que j'ai l'image.
7: J'ai pas fini, je l'ai revu ensemble mardi.
0: Il y a une fille qui vient de Corée du Sud. Elle connaît pas la culture française. Elle a jamais entendu de musique française quasiment. Quel est le titre que vous lui faites écouter, Florent, notre producteur?
3: Moi, c'est mon artiste préféré. J'ai eu son CD quand j'ai 8 ans. C'est Johnny Hallyday, L'Envie, bien sûr.
0: Ça aurait été son anniversaire hier. Ah, on l'a parlé. Jeudi, tu peux pas te tromper.
3: Non. Ah, puis celle-là, elle te prend, quoi. Elle t'emporte, là. Oh, j'y suis, là.
0: Oh, le plaisir, hein, régale-toi.
3: Ah, là, voilà, j'y suis, là. Double CD, ça.
2: Je suis pas fan de Johnny, moi.
1: Pas ton truc qui passe, le jeu.
3: Elle dit qu'elle était pas fan de Johnny.
0: Oui, je sais, mais je vous laisse dans vos discussions, tous les deux, ça m'intéresse. J'aime l'amour. Y a pas un biopic sur Johnny Hallyday qui va sortir normalement?
3: Si, je crois que c'est en cours.
0: Ah d'accord.
3: Pas plus d'infos, mais
0: d'accord.
2: Il trouvait pas l'acteur principal
0: pour faire Johnny Hallyday.
2: Ouais. Ouais. C'était en discussion, quoi. Ça tourne beaucoup.
0: Ah. Il y a la meuf de Corée du Sud qui se fait chier là. Faut qu'on lui fasse écouter autre chose. Alors, excuse-moi, personne n'a sorti la chanson à faire écouter à quelqu'un qui arrive de Corée du Sud. C'est la chanson qui passe partout.
2: Ah bah oui.
0: C'est la chanson qui fonctionne à chaque moment. C'est la chanson qui va l'embarquer, qui va faire qu'elle aura des potes, même en fin de soirée, et surtout en fin de soirée à 4h du matin.
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0: Michel Sardou, quoi.
2: Oui.
1: Intemporel.
2: Ah ben, ça a pris un petit coup, moi, je trouve.
0: Ça a pris un petit coup.
2: Oui.
1: Bah, c'est vrai qu'avec James.
2: Oui, voilà.
1: James c'est Vita et ça, oui. Tu grand écart.
2: Ça dépend qu'elle a fait là.
3: Plus simple à chanter au karaoké sur le refrain.
2: Ouais.
0: Et puis ça emmène tout le monde.
3: Bah oui.
0: Ouais. Alors là, tu sais quoi, elle appelle ses potes et dit venez en France. Je ne sais même pas mis bras dessus, bras dessous là-dedans, fin de soirée, en chantant le Connemara.
9: Tout le prix du silence.
1: Ça se tient.
0: L'amour.
1: C'est la plus efficace.
0: J'ai moi-même, quand j'écoute ça, à force d'en parler, envie de partir en Corée du Sud. Et me faire écouter Michel Sardou, tout bon.
3: La mission.
1: Il va diffuser le message.
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0: Et on va vous offrir du cash, évidemment. Comme chaque matin, on a un nouveau génie des génies. Il s'appelle Karl. Il a gagné 100 euros hier. Il va tenter de faire monter sa cagnotte. Il est très rapide.
2: Ultra rapide.
1: Attention. Il s'impose.
0: Là, on peut avoir un gros génie des génies. Mais peut-être que vous serez meilleur.
2: Oui.
0: Et peut-être que c'est vous qui allez remporter les 100 euros du jour. Vous nous appelez au 0870 42 48 pour jouer au club des génies avec nous. Aujourd'hui, on est le 16 juin. Je suis sûr qu'elle se demande, mais pourquoi j'en ai pas parlé depuis le début de l'émission?
2: Non, mais oui, un peu.
0: Ah oui, un peu. On démarre la journée, on démarre ensemble.
2: Oui, voilà, oui.
0: On avait des choses à raconter.
2: Oui.
0: C'est l'anniversaire de Lorenza aujourd'hui.
1: Oui. Ouais, la louche, happy birthday.
2: Merci.
0: La louche, happy birthday. Le tonton qui essaye d'être jeune. C'est la louche, quoi, happy birthday.
1: J'aime bien quand je l'appelle la louche.
0: Oui. La louche. On passe de Lorenza à la louche.
1: Je sais plus d'où c'est venu.
0: Ça ne veut plus rien dire, en fait. La louche.
2: C'était à deux
0: quoi.
2: Ans, je crois, c'était dit, quoi.
0: Ouais. Alors, la louche, elle est là. C'est 33 ans, t'as.
2: Oui.
0: Ah bah quoi?
2: Bah c'est vieux quoi, dans 7 ans j'ai 40 ans.
1: Oh non, dis pas comme ça.
2: Donc ça me... Mais ça va.
0: La meuf elle dit ça à un mec qui a 20 ans de plus qu'elle.
1: Ah ouais.
0: Il y a plus de respect hein, quand même. Hein.
2: Oui, je suis désolée.
0: 33 ans, c'est
2: oui,
0: rien.
2: Oui, mais c'est l'âge
0: ans.
2: De Christ, mais c'est...
0: Bah, c'est l'âge où toutes les stars meurent. Heureusement,
2: oh,
0: heureusement...
2: Je suis pas une star.
0: Non, mais heureusement, on n'est pas les stars.
1: Alors, c'est pas positif, ça.
0: Tu vois, voilà, le positif.
2: Je vais pas mourir aujourd'hui, ouais.
0: 33 ans, attends, c'est l'âge où tu c'est l'âge de
1: c'est
0: toutes les possibilités,
1: cool.
0: Tu peux
1: oui,
0: te
1: faire, oui.
0: C'est
1: mieux.
0: Tu vas pas commencer à être miné maintenant parce
2: non,
0: que
2: non, mais bah, ça, bah, oui, mais c'est la vieillesse qui arrive quoi.
0: Mais t'es grave,
1: c'est pas la vieillesse,
2: bah,
1: c'est l'amour.
2: Hein,
1: moi, c'est l'âge auquel j'ai eu ma fille, ma première fille et tout, donc t'inquiète, c'est l'amour.
0: Mais justement,
1: c'est pas
0: elle se dit merde, c'est pas l'âge auquel
2: oui.
0: J'aurai ma fille.
1: Mais si, elle va rencontrer l'amour, elle mérite, franchement.
0: C'est marrant parce que j'ai jamais eu ce truc là. Je me rappelle un jour, j'avais pris un télésiège avec, il y avait deux nanas qui parlaient, il y en avait une genre, ça y est, demain j'ai 22 ans, je suis vieille.
2: Oh non, mais 22, non, mais là c'est abusé.
0: Mais
2: là.
0: 33 aussi, c'est abusé.
2: Ouais, voilà.
0: 33 ans.
2: Oui. Ben, moi, ça me fait un petit truc, quoi. Mais bon.
0: Ah ouais?
2: Ouais, bah vraiment en plus. Hein. Ouais, j'aimerais bien rester à 29 toute ma vie.
0: Alors, c'est mal barré.
2: Mais ça va aller.
0: Ah bah
2: c'est
0: oui,
2: le. Bah non, mais j'essaie de m'encourager ah bah, comme je peux.
0: Honnêtement, si j'avais su que t'allais réagir comme ça, j'aurais fermé
2: ma
0: gueule.
2: Non, mais non, je suis trop contente. Non, mais c'est vrai que j'ai un peu peur de la vieillesse, moi.
0: Mais t'es pas vieille,
2: mais non, mais
1: tu es pas encore.
2: Mais oui, mais vous. Enfin, c'est ce que je ressens, quoi.
1: Parce que dans ces cas-là, nous, on est morts. Hein.
0: Je
2: vous l'avais pas dit, mais.
0: C'est pas parce qu'effectivement, quand tu te balades, t'as une petite poche pour retenir l'urine, que t'es vieille.
2: Voilà.
1: Oui, ça va.
0: Tu
2: non,
0: vois.
2: Non, mais ça va aller. Ça va aller. Wouh. Je suis jeune dans ma tête.
0: C'est génial parce que nous, on dit rien. C'est toi toute seule qui te mets dans
2: mais
0: ton
2: oui,
0: bruit, là.
2: Je sais.
0: Une chanson
2: voilà.
0: Pour toi qui est quand même certainement la plus belle chanson de l'anniversaire qu'on puisse avoir.
2: C'est quoi?

0: Ça marche pour les très très jeunes. Hein, et pour les mémés aussi. Hein. Allez, mamie. Allez, mamie, le reste. Bouge pas trop, tu vas te faire dessus. Allez.
1: 33 ans, elle se sent vieille. Qu'est-ce que vous voulez que je vous dise?
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0: Charles, c'est sa deuxième participation. Hier, il a gagné ses 100 premiers euros. Il a été très rapide. Très efficace, yes. Karl.
1: Bonjour Manu, bonjour Manu, bonjour les Wouin.
0: Sois le bienvenu parmi nous, Karl. En face de toi aujourd'hui, Jennifer. Bienvenue sur Énergie, Jennifer.
2: Bonjour Manu, bonjour les Wouin et bonjour Karl.
1: Bonjour Jennifer.
0: Attention, vous êtes tous les deux là pour gagner 100 euros. J'ai trois questions. Le gagnant ou la gagnante sera celle ou celui qui aura deux points. Je vous rappelle les règles. À chaque question, si vous pensez avoir la réponse, vous donnez votre prénom puis vous donnez votre réponse. Si c'est la bonne, ça fait un point pour vous. Si c'est pas la bonne réponse, c'est l'autre qui prend le point. Et c'est le premier ou la première qui atteint les deux points qui gagne les 100 euros du jour et qui revient jouer avec nous demain matin. C'est parti.
1: Allez.
0: On joue au club des génies. Bonne chance à tous les deux. Première question. Quel sélectionneur dirige l'équipe de France
1: Charles.
0: De...
1: Oh. Didier Deschamps.
3: Mais le Jaguar, il est trop rapide.
0: J'ai même pas fini ma question.
4: N'hésite pas à lui dire ta gueule la prochaine fois. J'ai la réponse, mais lui, c'est bon.
3: Termine pas ta question, bon. Pas besoin.
0: J'aurais pu au dernier moment changer la question en disant de football.
3: Ouais. Anglais.
0: Bim. Un point pour Karl, zéro point pour Jennifer. Deuxième question. Quelle épreuve du baccalauréat général s'est déroulée hier
2: matin? Jennifer.
0: Ciao. Oh Jennifer, on t'écoute.
2: Philosophie.
3: Ouais.
0: Bonne réponse.
3: Oh là tous là les deux là.
4: C'est ah, on a une guerrière.
3: C'est une folie.
0: J'ai pas le temps de poser mes questions. Un point pour Karl. Un point pour Jennifer. Voici la troisième question. Combien y a-t-il de couleurs primaires en peinture? Karl, je t'écoute.
1: Trois couleurs.
0: Trois couleurs, oui, c'est gagné, bravo.
3: Et voilà
2: bravo. Bravo, Karl.
0: Oh, oh, le suspense.
3: Mais bravo, Jennifer, aussi. Hein.
1: Bravo, Jennifer.
0: Ah, elle a tenté le tout pour le tout, là, sur la deuxième question. Waouh.
2: Karl, rien à rien.
0: C'est gagné pour cette fois, pour la deuxième participation. Jennifer, je vais t'offrir le mug Manu sur énergie et le t-shirt Manu sur énergie aussi.
2: Super, merci beaucoup.
0: T'embrasse, je te souhaite une belle journée et tu nous rappelles quand tu veux.
2: Merci, gros bisous à tous.
0: Gros bisous. Et Karl, deuxième participation, ça fait oui. 200 euros pour toi et tu reviens avec nous demain.
1: Super, et eh ben, écoutez, à demain, merci beaucoup l'équipe.
0: Merci à toi. Demain, je vais écrire mes questions pour pas que tu m'interrompes.
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0: Hier, Nico a payé un jardinier. Il a fait venir un jardinier pour chez lui. Ça lui a coûté je sais pas combien, mais en tout cas, il s'est rendu compte que c'était un achat de daron. Bah oui, ce sont les... Bah c'est vrai que... c'est ouais, t'es daron quand tu payes un jardinier, quoi.
4: C'est ça, merci monsieur, bonne journée. On se revoit après la saison, voilà. Pour la nouvelle taille.
0: Quelle dépense vous a fait vous sentir daron ou daronne? Le truc où tu dis, ah ouais, j'ai dépensé pour ça, je suis adulte maintenant. 0-870-42-48, on va vous prendre au téléphone. On peut se faire un petit tour du studio avant. Allez Florent, notre producteur.
7: Bah j'ai acheté des chaussettes de contention. Pour prendre l'avion.
3: Ah mais moi je te rejoins là-dessus, je dois en mettre aussi normalement.
0: Ah ouais. Mais c'est pas des trucs de daron, ça, c'est des trucs de maman, de grand-mère, pardon.
3: Des fois on a les jambes qui gonflent quand on prend quand on fait un long vol.
7: Ouais, long vol. Et puis c'est conseillé même de base, parce que quand tu ne te lèves pas pour marcher ou quoi que ce soit.
0: Les gens qui disent cet achat est conseillé, c'est les gens qui on leur a conseillé à eux, mais ils pensent que tout le monde en a besoin.
4: C'est conseillé pour toi, mec.
3: Non mais ceux qui n'ont pas une bonne circulation.
0: Non, c'est comme moi, j'ai des semelles orthopédiques, parce que j'avais eu un truc. C'est comme des fois je dis non mais tout le monde devrait en mettre des semelles orthopédiques. Hein.
3: En fait, je crois que c'est un peu la même chose. Ouais.
0: Voilà, c'est le truc de daron pour moi, ça a été ça. C'est les semelles orthopédiques. mon achat de daron. Quelle a été une dépense qui vous a fait vous sentir daron ou daronne, Lorenza?
3: J'ai acheté du magnésium et des vitamines à la pharmacie.
0: Oh,
3: et je me fais des cures. Tu sais, je dis, je suis en cure de vitamine D et des trucs comme ça. Et je le dis tout haut et je me dis, oulala.
0: À part des gens qui disent, c'est vachement bien, je n'ai jamais vu de preuve, en fait, que tous ces trucs, ces vitamines, ces machins.
3: C'est bon. Est-ce qu'il y a une différence, quoi?
0: Est-ce que vraiment t'es mieux avec tous ces trucs-là, quoi?
3: Je suis pas sûre, mais
7: c'est souvent un conseil de maman, je trouve, de fais une petite cure de vitamine, ça va te faire du bien.
4: Bah, c'est bon, pas que tu tombes malade l'hiver, des trucs comme ça, c'est ça.
3: Mais je suis une daronne parce que c'est moi qui le dis à mes colocs maintenant. Je dis, oh les gars, ma petite cure de magnésium, hein, ça te ferait pas de mal. Trop gênant.
0: Est-ce que tu sais exactement à quoi sert le magnésium?
3: Je crois que ça remonte le moral, il y en a dans le chocolat noir. Voilà.
0: Bon, du chocolat.
4: chocolat.
0: Bah oui, c'est ça, je prends un carré de chocolat tous les jours.
3: Oui, bon, bah oui, mais non, à choisir, je préfère quand même prendre une petite gélule le matin.
4: Oh, la gélule, la gélule.
0: Mot de daronne.
4: Oh là là.
0: La gélule. La gélule. Et un jour, tu vas aller sur Temu, tu vas t'acheter un pilulier.
3: Oh non.
0: Tu mettras toutes tes pilules par jour.
3: Non.
0: Stéphanie avec nous. Bonjour Stéphanie.
8: Salut Manu, salut les grands-mères.
0: Sois bien la bienvenue parmi nous. Stéphanie, quelle dépense t'a fait te sentir un peu daronne?
8: Alors moi, j'ai investi dans un matelas à mémoire de chambre à plus de 1000 euros.
3: T'as tellement raison.
0: Ouais. 1000 euros,
4: bah, très très cher le matelas.
3: Bah oui, mais le sommeil, c'est la vie. Et je trouve qu'il faut plus prendre soin de son corps et de...
0: Phrase de daronne.
4: Ouais. Ah, ouais. Lorenza, elle saute à pieds joints dedans, quoi.
0: Honnêtement, je n'ai jamais bien compris ce que c'était un coussin ou un matelas à mémoire de forme. C'est quoi, Stéphanie?
8: Eh bien, ça prend la forme de ton corps ou de ta tête. Ou, enfin, voilà, ça prend vraiment bien la forme et on dort un peu mieux quand même.
0: Mais ça prend la forme, genre, quand tu sors du matelas, il garde encore la forme ou c'est quand tu te
8: mets dedans? Non, quand même pas, c'est quand même assez dur. Donc non, mais ça, franchement, je dors mieux.
0: Hein? Ok.
7: En fait, tu te réemboîtes.
8: Je dors pas plus, mais je dors mieux.
3: Ça épouse les formes de ton corps.
7: Et tu te réemboîtes mieux dans la position dans laquelle tu dors habituellement.
0: J'ai l'impression d'être dans un. Dans une réunion, ouais. Dans une réunion, les gens qui ont dépensé 1000 euros dans un matelas et qui ont les boules.
3: On veut se convaincre.
0: Exactement.
4: Alors oui, c'est bien.
0: C'est vraiment incroyable.
4: Ils ont tous des cernes. C'est sûr qu'on dort bien, oui.
0: Bah oui, oui. J'ai dépensé 1000 euros, alors je vais dire que je dors bien. Alors bon, je dois rembourser le prêt, hein. Mais
7: quand tu dors dans un matelas à mémoire de forme, t'as un peu. Moi, je trouve qu'il y a un stress de genre si je dors dans une mauvaise position, ça veut dire que mon matelas il va rester dans une mauvaise position et je vais toutes les nuits me. J'ai eu un peu ce stress moi au début.
0: Mais t'en as un ?
7: J'en ai eu un, j'en ai plus, mais j'en ai eu un.
0: Ah d'accord. Et ben
7: je l'ai pas senti forcément. Dans le portefeuille.
0: Le truc que t'as senti, ouais, c'est la dépense.
7: Voilà.
0: Merci beaucoup Stéphanie de nous avoir appelé. Il y a Aurélien qui est là aussi. Bonjour Aurélien.
9: Salut Manu, salut les Wawa.
0: Bienvenue sur Énergie Aurélien. Quelle a été la dépense qui t'a fait te sentir daron?
9: Alors moi je me suis payé une tondeuse à gazon tôt portée. Comme ça je reste assis et j'ai plus besoin de la pousser.
0: Oh le tracteur.
4: Attends, ça c'est fort.
0: Le tracteur, le tracteur de daron. Ben, on appelle ça un tracteur mais c'est pas vraiment un tracteur. Mais
3: oui, c'est la petite machine où tu t'assieds et tu tonds quoi.
0: Exactement, okay.
9: C'est exactement. La folie ça.
0: Oh là là là.
4: Putain, tu peux régler la vitesse. Moi, je sais que mon père, il en avait un. J'ai hérité de son. Quand il est parti, j'ai hérité de son tracteur.
3: La chance.
4: Et franchement, t'es tellement bien. Franchement, je regarde les voisins. J'ai taillé la haie exprès pour que les voisins, ils me voient en train de le faire. Et je mets la vitesse maximum.
0: Excusez-moi. Excusez-moi. Il est temps d'arrêter ce sujet.
4: Ah non.
3: Ah ouais,
4: c'est fou.
3: On est bien entre
4: nous là. Essaye ma tondeuse.
0: Entre le matelas, mémoire de forme et la tondeuse qui va toute seule. Je pense qu'il est.
4: Ah Manu, il est temps. Je remènerai au bout du monde avec
3: non, Manu.
0: Il est temps de s'écouter, mauvais Joe.
4: Allez.
3: Fais-toi une petite cure de magnésium, Manu.
0: Je ne vous entends plus. Je suis plus mieux de cette équipe. Arrêtez avec vos conneries, vous allez me porter la poisse.
7: T'as vite essayé l'orthopédie.
0: Belle journée, Aurélien.
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0: 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Ça peut vous arriver, vous envoyez salaire par SMS au 7 10 12. Et le résultat, c'est tous les matins, 7h05 et 8h05, deux fois par jour, on vous appelle en direct. Attention.
9: Oui.
0: Ou ça décroche. Oui. Allô, bonjour, c'est Cyril de Bagnoul-sur-Mer dans les Pyrénées-Orientales.
9: Oui, c'est ça.
0: Cyril, quel est le seul animateur radio qui double ton salaire?
9: C'est Manu sur Énergie.
0: Eh ben c'est gagné.
3: Cyril
0: est surpris, Cyril est étonné.
3: Et déjà même quand il a décroché, tu vois que c'est un numéro inconnu ou quoi, il est là. Oui.
0: Cyril,
3: c'est pas une arnaque.
0: On te double ton salaire.
9: C'est incroyable.
0: Bah, t'as pris ta chance, t'as tenté ta chance, t'as envoyé salaire au 7-10-12.
9: Oui, mais
0: ben
9: oui,
0: voilà.
9: Oui.
0: Et ben résultat, c'est ce matin, on t'appelle et on te double ton salaire, voilà.
9: Ah putain, c'est incroyable.
0: Tu touches 1983 euros chaque mois, on va le multiplier par deux, ça va faire 3 966 euros.
9: Ah, le chiffre est incroyable, par contre, c'est fou.
0: Il n'en reviendra toujours pas.
4: Ah ouais, c'est dingue.
3: C'est génial.
0: L'homme qui dit le plus, le mot incroyable par seconde.
9: Ouais, ça va être une bonne journée, je pense, du coup.
0: Ah, normalement, oui, 3 966 euros, il y a des pires journées que ça. Tu es clerc de notaire.
9: Oui, c'est ça.
0: Donc tu travailles avec le notaire. En gros, le clerc de notaire, c'est un peu l'assistant du notaire, celui qui fait tout le boulot, et le notaire, il signe.
12: Ouais, on peut le dire. Enfin, moi, je peux pas le dire, mais oui, c'est un peu ça.
13: Oui, d'accord. Non,
14: il ose pas le dire.
13: Parce qu'à chaque fois, quand tu vas chez un notaire, c'est.
3: C'est pour quelque chose d'important.
13: Oui, genre un achat, par exemple.
3: C'est ça.
13: Les achats d'appartements, les
3: ou
13: choses
3: un décès.
13: Comme ça. Ah, les décès aussi. Tu fais quoi, toi, Cyril? Les décès, les appartements,
12: non,
13: les maisons?
12: Non, moi, je fais le truc cool. Je fais les maisons, je fais les achats.
3: Ah, trop cool.
14: C'est bien, ça.
3: Ça, c'est bien, ouais.
13: Il y a peut-être moins d'engueulades que dans les décès,
3: ouais.
13: Non?
3: Oh, quoique.
12: Oh, bouf, ouais, c'est pas certain ça, mais...
13: Il y a t'as assisté à des engueulades?
12: Ah oui, bah oui, oui.
13: Ah, genre les familles qui s'engueulent par un bien et moi je veux le racheter, non, c'est moi qui l'achète, moi je te vends mes parts, des trucs comme ça?
12: Oui, ou les vendeurs qui divorcent, ou.
3: Ah,
12: oh,
3: ouais, ça
14: arrive. Ah, je connais, je suis en plein dedans, ouais.
12: Il y a bon courage.
14: Je vais te prendre en antenne, j'ai deux, trois questions à te poser.
13: Mais quand t'achètes, tu décides d'acheter une maison par exemple, t'es ouais. En couple, et le jour de la vente, bah en fait, vous êtes séparés genre 10 jours avant. T'es obligé de l'acheter la maison?
12: Non, mais si les acquéreurs l'achètent pas, il faut qu'ils payent 10% du prix au vendeur.
3: Waouh!
13: Ok,
3: ah
13: ouais. Ils payent 10%, mais qui va payer 10%?
3: Les deux.
13: Bah oui,
12: les deux.
13: Mais s'il y en a un qui a pas envie de payer en général, c'est toujours l'histoire d'argent. Oh là là là là là.
12: Je sais pas, s'il y en a un qui a pas envie de payer, il est débrouillé entre eux, mais il paye.
13: Oh là. Tu sais quoi, Cyril, je veux dire un truc, on est mieux à la radio, nous. Hein.
3: Ah oui. Oh,
12: oui. Non, moi j'aime bien mon métier.
13: Regarde-toi. Ça permet de se dire qu'il y a toujours pire que nous, en fait. Ouais. Cyril, on te donne ton salaire, bravo à toi.
12: Bah, merci beaucoup, c'est super, vraiment merci, je changeais rien. Vous êtes au top et c'est super cool tous les matins de vous écouter.
13: Eh bah, bien, merci à toi d'être là avec nous chaque jour.
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13: Aujourd'hui est un jour spécial pour Lorenza parce que c'est son anniversaire. Elle a oui. 33 ans et depuis ce matin, elle est démoralisée parce qu'elle dit qu'elle est vieille.
3: Bah, non, mais tu vois, ça se rapproche quoi de.
13: De quoi? De la mort?
3: Oui.
13: De quoi?
14: Ouais. Bah oui, bah, chaque jour un peu plus quoi.
3: Oui. Ah bah top.
14: Bah non, mais tu
3: Non, mais c'est vrai.
13: J'en suis plus proche de toi. Hein, donc.
3: Oui, mais enfin, c'est ce que je ressens.
13: Honnêtement, je trouve ça triste de se dire à 33 ans, je suis vieille.
3: Non,
13: tu te pourris ta journée.
3: Je dis pas que je suis vieille, alors. Mais je dis que ça me.

0: 48. Quelle a été l'une de vos dernières dépenses qui vous fait vous penser putain, c'est je suis daronne.
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0: Et ce soir, c'est le premier match des Bleus dans la Coupe du Monde France-Sénégal. Mon pronostic, 8-0 pour la France.
2: C'est vrai. Mais je l'espère en vrai. Hein.
0: Mais évidemment. Mais
3: 8-0, bon. C'est cote à 34.
0: C'est-à-dire que si je mets 1 euro, je gagne 34 euros.
2: Exactement.
0: Ah ouais.
3: Ah, je m'attendais à plus.
2: Je pensais que t'allais être content.
0: Oui, enfin 34, c'est pas non plus.
3: Non, franchement, j'aurais dit un plus le double de ça, mais non.
0: Pour 8-0, faut que ce soit incroyable pour gagner 8-0.
3: Ouais, bah.
0: Mais c'est pas impossible. Lehman a fait un petit 7-1, alors on n'est pas à l'abri d'une surprise. Et M6 ce soir a engagé Michou, je sais pas si vous êtes au courant.
2: Oui.
0: Pour animer les réseaux sociaux, il va suivre les matchs des Bleus depuis la pelouse sur les réseaux sociaux. Ouais, ça va être bien. Aujourd'hui, c'est l'anniversaire de Lorenza.
2: Oui.
0: Et elle le vit pas extrêmement bien.
2: Ouais.
0: On en parle depuis tout à l'heure. Elle a 33 ans, elle a l'impression qu'elle est vieille.
2: Oui.
0: Tu pourrais être son père.
2: Oui, mais tu vois, je suis en coloc avec une petite jeune et du coup, je suis en décalage, tu vois. Elle a 10 ans de moins que moi, presque.
0: Tu viens de la coloc?
2: C'est horrible. Ah ben, ouais, bonne idée, voilà.
0: Tu vois,
2: problème réglé.
0: Et c'est réglé. Ouais, et regarde, est-ce que tu préfères être à son âge ou à ton âge?
2: Ah bah en vrai, quand même, le sien, c'est pas mal, hein. 24 ans.
0: Tu préfères repartir en arrière, 10 ans en arrière?
2: Non, en vrai, je suis très bien là.
0: Eh ben alors, tu
2: ouais,
0: vois.
2: Ouais, c'est vrai.
0: Alors...
2: Non, c'est vrai, je suis très contente.
0: Alors que nous, on dirait, putain, ouais, reprends les 10 ans. On parle de dépenses d'adultes ce matin, de dépenses qui nous font penser qu'on est daron, qu'on est daronne, qu'on est 33 ans. Mais en fait, les dépenses de daron, elles peuvent arriver vite, hein.
2: Oui.
0: Pour moi, une dépense de daron, c'est une dépense pour quelque chose qui te fait pas plaisir.
4: Ah ouais. Je suis d'accord avec toi. Tu vois, j'ai payé l'entretien de ma voiture, moi, par exemple, c'est un truc, ça te fait pas plaisir.
0: Et ben voilà.
2: Ah non, c'est l'enfer, ça. Ah ouais.
0: C'est les trucs, tu t'étais jamais dit avant, oh, faut que je paye ça.
2: Ouais.
0: Ah merde. En fait, c'est des trucs de responsable.
4: Ah ouais, c'est chiant.
0: Alors que avant, c'est que tu regardes ton argent. Bon, là, est-ce qu'on peut aller se boire un verre ce soir?
2: Ouais, en fait, c'est ça. Oui.
0: Alors que maintenant, c'est non. Alors, il faut que j'achète des verres incassables. On a le bébé.
2: C'est tellement vrai.
0: Voilà. La discussion de verre, vraiment, c'est du tout ou rien. On a Amandine qui est avec nous. Bonjour, Amandine.
5: Bonjour les wawas.
0: Sois la bienvenue sur Énergie. Amandine, quelle a été la dépense de Daron pour toi que t'as faite?
5: Eh bien, moi, j'ai souscrit à une mutuelle renforcée avec le module dentaire avec mon mari. On a passé une journée à comparer les prix.
0: Eh bien, cette discussion est clairement une discussion radio-nostalgie.
3: Ah ouais. Putain, celle-là était violente. Wow.
0: La mutuelle renforcée avec le module dentaire. Je n'ai jamais entendu parler de ça.
2: Mais j'ai même pas de mutuelle, moi.
0: Ah bah, il faut que
5: en fait, c'est quand t'as des problèmes de dents ou d'œil, tu vas être bien remboursé parce que les dépenses vont être excessives. Voilà.
0: Bah, effectivement, là, on est rentré dans un truc.
2: C'est les trucs de daron ou daronne.
0: C'est effectivement, c'est les petits soucis que t'avais pas avant.
2: C'est ça.
0: Et apparemment, ça. Amandine en a deux, trois, quand même. Merci beaucoup, Amandine, de nous avoir appelé. Mais la mutuelle, non, c'est important d'avoir une mutuelle.
2: Mais non, mais j'ai la sécu, mais je suis pas obligée d'avoir une mutuelle.
0: Mais à Énergie, t'as une mutuelle.
3: Ouais, t'en as une, quoi qu'il arrive.
2: J'ai pas envie de la payer, en fait.
0: Mais tu sais que si jamais tu payes un truc, tu dois être hospitalisé. Excusez-moi, on fait une parenthèse.
4: C'est génial.
0: Tu dois être, par exemple, hospitalisé pour une raison X. T'as l'appendicite, par exemple.
2: Oui.
0: Et bien, en fait, c'est pris en charge par la sécurité sociale.
2: Oui.
0: Mais il y a des choses qui vont pas l'être.
2: Oui.
0: Tu comprends?
2: Oui, bien sûr.
0: Et donc, tu vas devoir payer, toi, alors que sinon, c'est la mutuelle qui te paye.
2: Oui.
4: Mais cette phrase d'ado, elle est géniale. J'ai pas envie de la payer.
0: Mais c'est bon. Et surtout que, bon, bah voilà, 33 ans, toi-même, tu dis.
2: Non, arrête, mais pas ça.
0: Les petits pépins vont arriver.
2: Non, non. Je vais y penser.
0: Non, mais, c'est
2: non, non, mais je vais y penser. Non, mais c'est vrai. Je vais y penser. Ça fait un an que je dis ça. Donc je vais.
0: Mais en plus, il y a une Énergie, je crois qu'il y a une super mutuelle. Hein.
2: Ouais, mais je la connais. Mais il faut quand même la payer, quoi.
0: Oui, c'est le principe.
2: Oui,
0: c'est,
2: oui.
0: Par exemple, quand tu vas chez le boulanger, tu prends du pain, tu pars sans payer le pain, il va te le reprendre. Bon, c'est en 25, on va revenir tout de suite. Elle a 33 ans, mais dans sa tête, parfois, elle en a 12.
2: Ouais, c'est vrai.
4: J'ai pas envie de la payer.
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0: On va jouer ensemble au meilleur jeu radio du monde. Oui, la chance.
2: Ah oui, il y a des marques de ouf.
0: T'as Lacoste, t'as Calvin Klein.
2: T'as les Birkenstock.
0: Birkenstock aussi.
2: On dit les Birks.
0: On dit les Birks.
2: Ouais, pour être un peu. Tu vois.
0: Il y a pas de problème, on dit les Birks. Je dis les pieds qui puent.
2: Oui aussi, mais c'est très joli. Pieds qui puent, mais jolis pieds.
0: Non, mais alors Birkenstock, c'est les leaders.
2: En
4: ouais,
2: vrai,
4: c'est
2: ouais.
4: Les sandales.
2: Ouais, ouais.
0: Mais moi, j'ai du mal avec les sandales, mais
2: je prendrais.

0: écoute, je t'offre les Birkenstock, je prends les Lacoste.
1: Ça va.
0: Tommy Hilfiger aussi, chez Blackstore.
2: Ah, c'est cool ça.
0: J'adore cette marque.
1: Des grosses marques, quoi.
0: 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Vous nous appelez au 0870 42 48. On va jouer au jeu des 5 mots, c'est dans 5 minutes. Mais avant ça, une seule mission.
1: Oui.
0: Vous réconcilier. C'est le moment de la chanson de la réconciliation, comme tous les mardis. Vous êtes fâché avec quelqu'un, quelqu'un vous en veut, vous nous appelez au 0870 42 48 pour nous expliquer votre problème, votre embrouille. Et on va tout faire pour vous réconcilier en chanson. On a Linda qui est là. Bonjour Linda.
3: Bonjour Manu, bonjour toute l'équipe.
0: Bienvenue sur Énergie Linda. T'es fâché avec qui?
3: Alors moi c'est avec mon amie d'enfance Roxane.
0: D'accord.
3: En fait, samedi, c'était la fête de son anniversaire et elle m'avait demandé de faire une playlist, sauf que j'ai complètement zappé. Et du coup, pour me rattraper, je me suis improvisé DJ sur Spotify toute la soirée.
0: Ok.
3: Mais voilà, du coup, j'ai pas pu aller danser et puis donc ça l'a encore plus énervée.
1: Oh, ça va.
3: Donc depuis samedi, elle me parle plus.
0: Et parce qu'en fait, elle faisait la gueule parce que t'avais pas fait la playlist pour elle. Et comme t'avais pas fait la playlist, t'as été obligé de t'occuper de la musique et donc t'as pas profité. Donc elle était pas avec toi et c'est ton amie d'enfance et elle t'en veut de pas avoir été avec elle pendant la soirée en fait.
3: Et ben voilà, exactement.
1: C'est vraiment des embrouilles de meilleurs potes. C'est vraiment des trucs genre.
0: C'est comme ma fille qui revient de l'école en disant je me suis embrouillé avec Emma parce que bon, il y a un truc, c'est relou quoi.
1: C'est vraiment ça. Non mais là, c'est sûr, ça va s'arranger.
0: Franchement, et tout va bien.
1: Attends.
0: Là. Juste pour une histoire de playlist que t'avais pas faite.
3: Ouais, et du coup, elle m'en veut, et du coup, je suis dégoûtée. Ouais.
1: Mais en plus, tu t'es rattrapée, t'as même pas dit, je m'en fous, pas de musique, enfin, tu vois, ou.
2: Ouais, parce que fait le taf, hein.
0: Elle voulait participer, elle veut que tu participes à ce moment, c'est ça.
3: Mais oui, c'était ça, alors elle voulait que je profite avec elle, et là, du coup, je me suis retrouvée bloquée, et mon téléphone à faire la musique.
0: Ah, en plus, la musique sur le téléphone, c'est relou quand même.
3: Mais Spotify, quoi.
0: Alors que la radio, regarde, on est bien.
1: Voilà.
0: Linda, nous allons tout faire pour te réconcilier avec ta copine Roxane grâce à la chanson de la réconciliation. Est-ce que vous avez une chanson en commun d'enfance, par exemple, si vous êtes amis d'enfance, ou est-ce que vraiment il y a une chanson qu'elle adore et tu le sais?
3: Alors, c'est Indochine, l'aventurier.
0: C'est quoi? C'est une chanson que vous aimez toutes les deux ou c'est
3: ça? Qu'on aime tous les deux. Bah, on a grandi un peu avec ça. Nos parents écoutaient ça et du coup, on a grandi un peu.
0: Ok, Indochine, l'aventurier. On repart dans les années 80.
3: Exactement.
0: Sur Indochine, l'aventurier, Florent, qui est le producteur de l'émission et qui est aussi celui qui s'est à peu près chanté dans l'émission, va écrire des paroles. Il est 7h37, on va se donner 10 minutes. Dans 10 minutes, il aura écrit des paroles sur cette chanson par rapport à ce que tu nous as expliqué. Et on va appeler Roxane au téléphone. Et on va lui chanter cette chanson. Sur sa chanson préférée, sur votre chanson à vous. On va mettre des nouvelles paroles. Et on va tout faire pour vous réconcilier grâce à la chanson de la réconciliation. Voilà ce qu'on va faire maintenant.
3: Merci.
1: Mais ça va le faire.
0: Mais évidemment, franchement.
1: Mais oui, on y croit.
0: Honnêtement, c'est une embrouille à deux balles.
1: Bah oui.
0: ça devrait être le titre de la chanson, d'ailleurs.
1: C'est ça.
0: On va vous réconcilier. Franchement, on a eu tellement plus compliqué que ça. Oh là, on a eu des trucs, des couples qui s'engueulaient, des collègues de bureau qui se détestaient. Non,
1: tout va bien.
0: Oh, je vais te dire un truc. C'est déjà gagné d'avance.
1: Ouais.
0: Même pour Florent, je m'en même s'il y a besoin de la faire la chanson.
2: Ne me foutez pas la pression là.
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0: C'est le jeu des 5 mots et on a Céline avec nous aujourd'hui. Bonjour Céline.
6: Bonjour Manu, bonjour les ouin
0: ouin. Sois la bienvenue sur Énergie Céline.
6: Merci.
0: J'ai pour toi de quoi te refaire ta garde-robe avant l'été.
6: Trop bien.
1: Ouais, t'es une petite chanceuse.
0: 1000 euros de carte cadeau que tu vas pouvoir dépenser chez Blackstore. 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Céline, c'est 1000 euros de carte cadeau. Ils sont pour toi si tu gagnes au meilleur jeu radio du monde. C'est le jeu des 5 mots. Et ce matin, pour jouer avec toi, pour tenter de te faire gagner ce beau cadeau, c'est avec Nico.
2: Ah, très cool.
0: Attention, je rappelle les règles. Nico va sortir du studio et quand il sera dehors, Céline, je vais te donner 5 mots. Après chaque mot, tu me donnes le premier qui lui vient en tête. Ensuite, Nico revient. Je fais pareil avec lui. Dès que vous avez un mot en commun dans vos réponses, c'est gagné. À toi les 1000 euros à dépenser chez Blackstore.
6: Allez, on croise les doigts. Allez, Nico.
0: C'est parti. Bonne chance à toi, Céline. On joue au jeu des 5 mots. Poudre.
6: Les.
0: Javelot.
6: Sport.
0: Courrier.
6: Acteur.
0: Couple.
6: Amour.
0: Pelle.
6: Râteau.
0: Je mise tout sur le Pelerato.
1: Moi ouais. aussi. Je me suis dit pareil que toi.
0: On va faire revenir Nico maintenant. Un mot en commun dans vos réponses et c'est gagné. Attention.
2: Je suis là.
0: Pour les 1000 euros chez Blackstore, Nico est de retour. C'est parti. On joue au jeu des 5 mots. Poudre.
2: Sucre.
0: Elle avait dit lait.
2: Ok.
0: Javelot.
2: Sport.
0: Sport, c'est gagné.
1: Allez, bravo.
2: Yes.
1: Ah, c'est marrant, j'aurais dû lancer, moi.
0: Ouais, moi aussi, j'aurais dû lancer.
3: Oui, c'est vrai.
0: Mais c'est pas nos réponses qui sont importantes, c'est celle de Nico et toi. Et ça fait une bonne réponse. Une réponse en commun, en tout cas, il n'y a pas de bonne mauvaise réponse. Ça veut dire que c'est gagné. Il restait 3 mots.
2: Ouais.
0: 3 mots, on va voir jusqu'où vous êtes. Courrier.
2: Lettre.
0: Facteur.
2: Ouais.
0: Couple.
2: Amour.
0: Amour.
3: Oui.
0: Et enfin, pelle.
2: Rouler.
1: On
0: n'était
1: pas là-dessus.
0: Non, c'était râteau.
1: Ouais.
2: Ah, râteau. Effectivement. Eh
0: oui.
2: Je te restais sur le couple.
0: Céline, c'est gagné. 2 mots en commun. Ça veut dire
3: merci
0: que,
3: beaucoup.
0: De toute manière, avec une réponse en commun, c'était gagné. 1000 euros de cartes cadeaux à dépenser chez Blackstore pour toi.
3: Génial, merci beaucoup. Bon anniversaire à Lorenza.
1: Oh, t'es un amour. Merci Céline.
0: Alors, on lui souhaite, en même temps, on veut pas le rappeler trop parce qu'elle souffre à chaque fois parce que elle a 33 ans et elle se sent vieille, Céline.
3: Non, mais non, j'ai le même âge qu'elle et on n'est pas si vieille que ça.
1: Non, c'est vrai.
0: On n'est pas si vieille que ça.
1: Si vieille.
0: Mais vous avez.
1: Allez, Céline.
0: Vous avez tout un problème, quoi.
2: Oh putain.
0: Oui. 33 ans.
1: Oui, non, mais je sais. Mais en fait, je crois qu'une fois qu'on passe le cap des 30, on.
0: Ah, les 30 maintenant, ça y est, ouais.
1: Bah ouais, c'est complicado. Mais on soutiens Céline, on n'est pas vieille.
0: Oui,
1: on est jeune.
2: Lorenza, si on lui souhaite son anniversaire au resto ce soir, ça va être
0: merci beaucoup. Ça me fait plaisir. T'as pas reçu le carton, c'est on est dans un cimetière ce soir pour venir.
1: Vous êtes des ouf.
0: On t'embrasse, Céline. Belle journée
3: merci,
0: à toi.
3: Merci à tous. Bonne journée.
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0: Et tout de suite, c'est le moment de la réconciliation. C'est le moment de vous rabibocher. Comme chaque mardi, c'est la chanson de la réconciliation. Vous nous appelez pour nous parler de fâcherie, pour nous parler d'une embrouille. Et vous avez envie de vous réconcilier avec la personne. Eh ben, on vous écoute. Et on fait une belle chanson. Et c'est pour ça que ça s'appelle la chanson de la réconciliation. Tout à l'heure, Linda nous a appelé après les infos de 7h30. Et elle nous a expliqué que samedi, c'était la fête d'anniversaire de son amie d'enfance qui s'appelle Roxane. Et Roxane avait demandé à Linda de faire une playlist. Sauf qu'elle avait complètement zappé. Du coup, pour se rattraper, en fait, elle s'est occupée de la musique sur son téléphone pendant toute la soirée. Donc, c'est sympa.
1: Ouais.
0: Mais Roxane, ça lui a pas plu parce que, du coup.
1: Elle pouvait pas danser avec elle.
0: Exactement. Donc, elle pouvait pas partager le moment avec Linda.
1: Mais bon, ça va.
0: Ça va.
1: Ah, voilà.
0: Il y a quand même pire comme histoire.
1: Eh oui.
0: Linda?
3: Oui.
0: Ah, j'ai eu. J'ai cru que tu étais parti.
3: Je croyais que tu allais continuer à raconter les bêtises de
0: ce. Ah, ben c'est pas des bêtises, c'est toi qui nous as dit
1: on
0: tout
1: a terminé,
0: ça.
1: Hein.
0: Linda, nous allons avoir Roxane dans un instant au téléphone. Tu nous as dit que votre chanson d'enfance à toutes les deux, c'était Indochine avec l'aventurier. Vos parents écoutaient ça et donc c'est votre chanson à vous. Et c'est sur cette chanson que Florent, le producteur de l'émission et chanteur attitré de l'émission, a écrit les paroles pour vous réconcilier. Et ces paroles, cette chanson, il va la chanter à Roxane qu'on va voir normalement dans quelques secondes au téléphone. Le but est de vous rabibocher et qu'elle ne t'en veuille pas.
3: J'espère.
1: Mais ça va le faire.
0: Mais oui, on a eu tellement. Honnêtement.
1: Mais oui, c'est vrai. Franchement, on est serein.
0: Après, on est toujours surpris. Hein.
1: Arrête.
0: Non, mais c'est comme la Coupe du Monde. Hein. Tu penses que t'es favori, bim, tu prends un 2-0 pour démarrer. Attention. Non.
1: On veut pas ça.
0: On a Roxane au téléphone. Roxane, bonjour.
7: Bonjour.
0: Bienvenue sur Énergie, Roxane. On t'a dit que t'étais sur Énergie en direct. Je m'appelle Manu. Tu sais pas pourquoi t'es là. Je vais t'expliquer, Roxane, pourquoi t'es là. Parce qu'on est au courant d'une petite embrouille. Mais franchement, c'est quoi cette embrouille?
1: Oh oui, c'est une embrouille rikiki, hein.
0: Alors, on sait que tu en veux à Linda. Et comment on le sait? Parce que Linda, elle est là. Linda, dis bonjour à Roxane.
7: Salut, Maroro. Salut.
0: Là, elle t'en veut parce que tu dis Roro. Mais.
1: Salut.
0: Roxane, on est au courant de l'histoire, on est au courant de l'embrouille. Mais nous, on a une garantie. Sur Énergie, c'est zéro fâcherie. Alors maintenant, tu vas ouvrir tes oreilles. Tu vas arrêter de faire l'enfant, Roxane. Et tu vas écouter ce qui va se passer.
7: Okay.
0: Il y a une musique qui va démarrer. Cette musique, tu vas la reconnaître tout de suite parce que c'est une chanson avec Linda qui vous a marqué quand vous étiez petit parce que vos parents l'écoutaient. Indochine l'aventurier. Mais on a changé les paroles. Et ces paroles, elles sont pour toi, elles viennent du cœur de Linda. Cette chanson, elle est pour toi, Roxane.
8: Roxane, t'es énervée et très triste. Linda n'aurait pas dû zapper ta playlist. En urgence, elle a géré la musique, d'où son absence sur la piste. Elle a fait lever les gens du canapé avec du Gims, du Gilbert Montagnier. Linda a

0: J'avais Nicolas Sirkis devant les yeux.
1: Ah, moi j'avais Jean-Jacques Goldman, moi c'est vrai.
2: Oui, il y avait du Jean-Jacques un peu.
0: Et aïe, c'est pas une imitation.
3: De l'amitié.
0: Il faut savoir que Florent adore Jean-Jacques Goldman et qu'il a le Goldman qui pousse de temps en temps.
1: Ah ouais, il est là. Ouais.
0: Mais l'important, c'est Roxane.
2: J'adore.
0: Roxane, on t'a entendu rire.
4: Oui, c'était très drôle.
0: Ah, le but, c'est de vous réconcilier avec Linda. Est-ce que cette chanson a porté ses fruits?
4: Mais oui, je suis désolée, ma Roxane. Oui, mais je voulais trop que tu profites avec moi de la soirée. Enfin, 35 ans, c'est pas tous les jours. Mais bon, c'est pas grave, il y a pire dans la vie, effectivement.
0: Mais oui, il y a pire. Oui. Imagine, elle aurait pas été là.
4: Ah oui, ça aurait été bien pire.
0: Il faut toujours se dire qu'il y a pire. Il faut profiter de ce qu'on a. La gratitude.
2: Bien sûr.
4: Exactement.
0: Allez,
4: c'est ça.
0: Roxane, fais un bisou à Linda.
4: Bisous.
0: Mais voilà, Linda, Roxane, je vous offrir à toutes les deux le mug Manu sur Énergie et le t-shirt Manu sur Énergie. On vous embrasse toutes les deux.
4: Merci beaucoup, merci à vous.
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0: Et je vous en parlais il y a 3 minutes. 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
3: Yes.
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2: Trop bien.
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2: Cool. Bah, j'espère qu'il n'y aura pas...
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0: Lorenza, c'est son anniversaire et elle ne vit pas super bien. Elle a 33 ans et a l'impression que c'est la fin du monde.
2: Ouais.
0: Nico est là aussi, évidemment.
1: Très en forme.
0: On va écouter Tame Impala avec Dracula. Ah, l'âge de Dracula, c'est comme l'âge de Lorenza. Il y aura Gims aussi avec Soleil. Regarde Gims.
2: Oui.
0: C'est l'artiste qui, je crois, est le plus joué en radio aujourd'hui
2: en
0: France.
2: Ouais, c'est vrai.
0: Ok, il est numéro 1 partout. Il a 40 ans, Gims.
2: Oui, mais c'est un homme.
0: Bah, et alors
2: bah, c'est pas pareil, je sais pas, il y a encore ce truc où les femmes, nous, on a une petite pression. On va pas rentrer là-dedans, mais oui.
0: On y est là. Ouais.
2: On a une petite pression. Non,
0: parce que depuis 6h ce matin, elle se sent vieille, quoi. Mais
2: un petit peu, quoi. Les 30 ans s'éloignent pas à pas, les 20 ans n'en parlons pas. Donc.
0: Oui, mais à ce moment-là, les 10 ans aussi, ça n'a pas de sens, cette discussion.
2: Oui, mais voilà, Non, mais ça va. Je continue. Dans 2 ans, je serai à mon prime.
0: On se connaît pas depuis hyper longtemps. On se connaît depuis.
2: Pas 3 ans, quand même.
0: C'est la 3e année. Honnêtement, c'est là où je te trouve mieux qu'il y a 3 ans.
2: Ah
0: je
2: ouais,
0: te l'ai jamais dit, mais il y a 3 ans avec Nico, on se voyait, on se dit.
2: Ah, mais vous étiez
0: pas. Non, c'est pas vrai.
1: Bah, quel moment.
0: Mais non, mais je te trouve.
1: C'est possible, non.
2: Mais je sais pas, ça peut arriver.
0: Mais moi, je te trouve plus épanoui maintenant qu'il y a 3 ans.
1: Ah, bah, évidemment.
2: Mais je pense aussi, en vrai. Vous avez raison. Oui, allez. Dans 2 ans, je serai à mon prime.
1: Putain, ça se trouve, elle fait ça juste pour avoir des compliments.
2: Non, vraiment pas, je vous jure.
0: Si, si. Et nous, si, si. Et comme des cons, on tombe dans le panneau, putain. On a essayé là.
1: Non, mais t'es vachement mieux, c'est vrai.
0: Non, mais arrête, arrête. Mais si, t'es bien, mais bien, bien comment sur une échelle de 0 à 100.
2: Non juste
0: à, par rapport à. Tiens, je te montre des photos de mes copines, tu me dis comment tu me trouves meilleur que les autres.
1: On va sortir du studio en catwalk.
0: Et 8 en 8, putain, déjà, on va aller au niveau de salaire.
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0: Ça peut vous arriver, attention, le téléphone sonne. Si vous avez envoyé salaire par SMS au 7 10 12, oula, ça décroche hyper vite. C'est Charlène de Renazé dans la Mayenne. En Mayenne ?
5: Oui.
0: Charlène, quel est le seul animateur radio qui loupe ton salaire ?
5: C'est Manu sur Énergie.
0: Eh ben c'est gagné, bravo à toi.
5: Bravo Charlène.
0: Voilà Charlène, c'est à toi que ça arrive ce matin.
5: Ok.
0: Je crois que tu n'en reviens pas.
5: Non, je reviens pas, non.
0: Eh ben tu peux en revenir, je t'annonce que ton salaire de 1508 euros, on va le multiplier par 2. Ça fait 3016 euros pour toi, Charlène.
5: Oh là là là là. Merci, merci, merci.
0: Ils vont vite arriver à la fin du mois. 3016 euros pour toi qui est contrôleuse du stationnement payant à Laval.
2: Oh !
5: Oui.
0: Écoute, on est.
2: Ça rigole pas.
0: On est pas rancunier, hein ?
1: Non, ça contrôle.
0: Ça contrôle. En fait, ce qui est bien, c'est que quand quelqu'un est pas content, il court vers toi et il te dit : non, mais je venais de me garer.
2: Ouais, j'en avais pour 30 secondes.
0: Pour 30 secondes, s'il vous plaît, madame, s'il vous plaît, madame. Non ?
5: C'est exactement ça.
0: Bah oui.
2: Mais, et alors
0: tu... mais moi, je l'ai fait aussi, hein.
2: Oui, mais elle dit quoi, elle est sympa ou.
0: Bah je sais pas. Elle dit quoi, là ?
2: Pardon, Charlène, tu dis quoi, du coup ?
5: Si les personnes n'ont pas payé, moi je peux pas savoir s'ils avaient 30 secondes ou une heure qu'ils sont là, du coup.
0: Tu peux pas.
2: C'est réglo, en vrai.
0: Tu peux pas annuler, tu peux pas.
5: Non, une fois que c'est mis, je peux pas annuler, non.
1: Ah. Et t'as déjà contrôlé une voiture de quelqu'un que tu connaissais ?
5: Non, ça m'est jamais arrivé.
0: Oh, c'est drôle ça.
1: Ça va être trop casse.
0: Ah bah tiens, comme par hasard.
2: Allez.
0: C'est.
2: Mon ex.
0: Pire, c'est la nana de mon ex.
2: Oh
0: là là là là.
2: Oh, bah, mal garé.
0: Je vais pas faire de zèle, mais dis donc, c'est pas très droit la plaque d'immatriculation là. Puis, elle mord un petit peu sur la place de livraison.
2: Et puis,
0: je suis obligé d'appeler la fourrière. Charlène, on te double ton salaire. 3016 euros, ça va vite arriver pour toi.
5: Merci, merci, c'est incroyable.
0: Bah c'est pas incroyable, c'est que t'as pris ta chance. Et c'est ce que je dis à chaque fois, prenez votre chance, vous envoyez salaire par SMS au 7-10-12 tous les matins.
5: Est-ce que je peux faire une petite dédicace ?
0: Ah d'accord, j'ai pas fini ma phrase, mais oui, tu peux faire ta dédicace.
5: Je veux faire une dédicace à mon papa qui t'écoute tous les jours et qui est. C'est grâce à lui que je t'ai écouté, du coup, voilà.
2: Ah, c'est un bon papa, ça.
0: Très bonne famille, ça. T'as des enfants, Charlène ?
5: Non, pas encore, je suis jeune.
0: Et bah tu te dépêches, t'en fais et tu leur fais écouter l'émission, parce qu'il faut pas que ça s'arrête là. Hein.
2: C'est la descendance.
0: Alors, c'est important. Si tu le fais pas pour toi, fais-le pour nous, l'enfant. Enfin.
2: Allez, Charlène.
0: On t'embrasse, Charlène, on embrasse ton papa aussi.
5: Merci.
0: Gros bisous.
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0: Nico, apprends-nous quelque chose.
1: Votre voiture, elle est immobile 95% du temps en moyenne.
0: J'avais vu un chiffre comme ça, mais j'avais oublié que c'était aussi énorme.
1: Bah 95, ouais. C'est vrai que tu l'utilises pour les trajets quotidiens, mais c'est vrai que t'arrives, tu la gares, et elle reste garée quasiment toute la journée, quoi.
2: Bah achetez-vous un vélo.
1: Garée.
0: Bah achetez-vous un vélo.
1: Alors non. mais ça fait réfléchir quant au prix d'une bagnole, quoi.
2: Ah bah ouais.
0: Putain, 95% du temps de vie d'une bagnole.
2: Elle est immobile.
0: C'est incroyable. Ouf. Ça fait bizarre en fait. Dans le cerveau, t'arrives pas à te dire, attends, où est-ce que ça déconne cette histoire? Lorenza, apprends-nous quelque chose.
2: Mon info, elle va te plaire. Walt Disney était fan de trains miniatures. Oui. Et il avait construit un circuit électrique dans son jardin. Ça l'a inspiré pour créer les manèges dans les parcs.
0: J'aime bien.
2: C'est ouf, hein?
0: J'aime bien. Quand j'étais petit, j'avais un train miniature.
2: Mais je savais que t'aimais bien les trains, ben voilà.
0: Et j'adorais ça.
2: Walt Disney aussi, mais patient.
0: Je voulais être conducteur de train.
2: Oh, c'est mignon. Et t'as fini.
0: Conducteur de train, j'ai fait les trains miniatures. Jusque-là, j'étais comme Walt Disney. Puis après, hop là, ça.
2: Pas le même destin.
0: Ça a bifurqué. Les boules pour lui, hein? Eh ouais, Walt. Le tout premier produit fabriqué par la marque Sony. Vous n'êtes pas prêts? C'était un cuiseur à riz.
2: Ah bon?
0: Ouais. C'était pas du tout la technologie audio ou vidéo. Non. Le premier truc que Sony a fait, c'était un cuiseur à riz.
2: Ok.
0: Bon, on va pas en faire 8 heures non plus.
2: Non.
0: C'est rigolo à savoir, c'est quoi. Ouais. Les cobayes, vous voyez, les petits cobayes, les petits animaux. Les cobayes font en moyenne leurs besoins une centaine de fois par jour.
2: Oh là là.
3: C'est énorme.
0: Bah 100 fois, ouais. 100 fois. C'est-à-dire que, globalement, tu les. C'est comme le petit poussé, mais.
2: Oh non.
1: C'est pas la même. Ouais.
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0: 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Et Marine, elle sera avec nous la semaine prochaine à Lille. Je vous rappelle que la semaine prochaine, on va faire un tour de France. Enfin, un tour de France, un gros tour quand même. Pas toute la France, mais un gros tour. On va partir de Strasbourg. On refera un tour en passant par Metz, Lille, Caen et on reviendra à Paris. On sera en bus. C'est la grande tournée. C'est le grand retour du bus Manu sur Énergie. Tous les jours, on fera l'émission en direct pendant 4 heures d'un bus électrique. Et à chaque fin d'émission, à partir de 9h30, on se retrouvera sur une place et on vous offrira un showcase. Et Marine, elle sera avec nous à Lille. Ça se passera place François Mitterrand, à côté du Westfield de Lille. Marine, elle sera là. Elle chantera en direct. Et il y aura Amir aussi.
2: Ouais, trop bien. Et c'est gratuit. Hein.
0: Ah bon?
2: Oui.
0: Ah, je pensais qu'on allait se faire un peu de thunes. Évidemment que c'est gratuit. Évidemment que c'est gratuit. Ouais, ce sera comme ça toute la semaine prochaine. Il faut qu'on parle d'un petit toc qu'a Florent, notre producteur. Il m'a dit un truc et honnêtement, alors en même temps, je veux dire, je trouve ça bizarre, mais en réfléchissant, je m'en suis trouvé un moi-même de toc un peu comme ça.
3: Ah, en fait, quand je monte dans une voiture d'un ami ou quoi, j'ouvre tous les rangements pour voir si son habitacle, il est bien pensé. Est-ce que c'est pratique de mettre ça là et tout ça.
2: Son habitacle.
3: Mais
2: je comprends, oui.
0: L'habitacle de la voiture.
2: Bien sûr.
3: Et en fait, je peux pas.
2: Genre la boîte à gants et tout, tu regardes.
3: Tous les petits trucs, voilà. Est-ce que c'est bien pensé et tout.
0: Mais t'as pas quelqu'un qui te dit, mais pourquoi tu regardes le tout comme ça? Arrête de
3: fouiller. Je le fais pas non plus, genre avec un mec que je connais pas du tout, mais quand c'est des amis ou de la famille. Voilà, là, je.
2: Ok.
0: Au début, je trouvais ça bizarre quand il m'a dit ça. Après, j'ai réfléchi, j'ai dit qu'est-ce que je fais moi. Et j'ai un truc que je regarde moi dans les petites poches dans les
2: pour
0: portes.
2: Dans
0: les portes. Parce que c'est souvent là où on met vraiment les trucs. On sait.
2: T'as raison.
0: C'est un peu comme la coupelle qu'on a à l'entrée chez nous. On met les pièces, trucs comme ça. Et c'est souvent là-dedans qu'il y a des trucs un peu improbables. Parce que les trucs rangés, genre le manuel de la voiture que personne ne va lire, c'est dans la boîte à gants.
2: Oui.
0: Tu vois. Ouais. Le petit parapluie compact, c'est dans la boîte à gants. Personne et tout le monde oublie qu'il est là.
2: C'est vrai.
0: Mais alors que dans les trucs sur les côtés là, il y a toujours plein de trucs.
1: Souvent t'as le disque. T'as le disque de stationnement et moi je m'en sers aussi comme poubelle de cet endroit-là.
3: Oui, moi aussi.
1: J'ai fini une boîte de Tic Tac, boum, elle va ici et je l'oublie.
2: Bah parce que c'est caché quoi.
0: En vacances, c'est vraiment la poubelle.
2: Quand tu
0: t'arrêtes et que tu prends des trucs, un paquet de bonbons, un paquet de gâteaux à son essence, il va rester pendant toutes les vacances.
2: Les canettes aussi.
0: Les canettes.
2: Pareil.
0: Bien sûr aussi.
2: C'est comme ça, plié dans le.
1: Mais quand tu la récupères, tu dis, elle a coulé.
0: Elle est pas super. Qu'est-ce que vous faites quand vous montez dans la voiture de quelqu'un? Que ce soit quelqu'un de proche ou pas, est-ce que vous faites un truc?
2: Ouais. Moi, je viens d'y penser aussi, mais je check le Bluetooth, ceux qui se sont déjà connectés. Tu sais, t'as une liste des personnes qui se sont déjà connectées dans la voiture.
1: C'est qui, iPhone de Marie?
2: Exactement. Léana 47 ou des trucs comme ça, et je suis là en mode, ah oui, c'est qui Léana?
0: Quand je loue une voiture, Je me connecte en Bluetooth à la voiture et ensuite j'enlève mon téléphone.
1: Ah bah moi aussi.
0: Je veux pas que les gens ils sachent iPhone de Manu a été connecté.
1: Moi aussi parce que je me dis qu'ils peuvent peut-être encore, tu vois, s'il y a des hackers, peut-être encore avoir accès à mon téléphone.
2: Vous êtes des malades.
0: Non, moi c'est juste parce que
2: c'est génial.
0: Je veux pas.
1: J'ai pas envie. Imagine un jour tu repasses à côté de la voiture que t'avais louée quelques années avant et ça se reconnecte. Voilà. Et que t'es au téléphone.
0: Non, voilà. Mais oui.
2: Écoute, probabilité, les gars.
0: Et t'es en train de dire un truc que personne ne doit savoir.
2: Allez,
1: surtout pas, faites gaffe. Faites gaffe au Bluetooth.
0: Mais tu sais quoi, on sait jamais.
2: Okay. Ouais.
0: Qu'est-ce que vous faites lorsque vous rentrez dans une voiture, que ce soit la voiture d'un proche ou de quelqu'un que vous connaissez pas? Est-ce qu'il y a un truc que vous faites systématiquement? Appelez-nous.
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0: Et on parle des trucs un peu réflexes qu'on fait quand on monte dans une voiture. Parce qu'en fait, on s'aperçoit qu'on fait tous une chose quand on monte dans la voiture de quelqu'un.
2: Ouais.
0: Florent, le producteur de l'émission, lui, est un peu psychopathe. Il ouvre les rangements. Voilà,
2: pour voir si tout est bien organisé.
3: Il contrôle l'habitacle, quoi.
0: Oui, ouais.
3: La qualité aussi, tu sais, pour que tu tapes un peu sur les voir quel type de plastique.
2: N'importe
0: ah oui, c'est vraiment.
2: Quoi.
3: Mais si, c'est vrai.
1: Mais t'es concessionnaire auto ou.
3: Mais non, mais.
1: Comment ça se passe?
0: T'es concessionnaire auto ou t'es juste complètement.
2: Mais c'est si t'as un accident, tu te dis que tu seras mieux protégé et que.
3: Non, je juge un peu, par contre, je me dis. C'est pas fou ça.
2: Pas qualité.
0: Mais tu sais que le plastique dans les voitures, alors, peut-être que je dis une connerie, mais je crois.
2: C'est interdit.
0: Et en fait, non, justement. Quand le plastique, en fait, si t'as un accident, il va s'écraser.
2: Oui. Ok, oui.
0: Donc en fait, c'est mieux que ça s'écrase. Toi, t'as ton airbag. Et plutôt que t'aies un choc.
2: Ah oui, ok.
0: Dire, ça amortit le choc.
2: Ok. D'accord.
3: Exactement.
0: Donc voilà, quand vous faites.
2: On en apprend des choses.
0: Oui, mais non, c'est du plastique ça. Bah oui, c'est du plastique pour te sauver la vie.
2: Et tant mieux.
0: Voilà. Donc voilà, il y a des gens qui fouillent lorsqu'ils sont dans la voiture. Quel est votre petit truc un peu réflexe que vous faites quand vous entrez dans la voiture de quelqu'un? Nico, t'as pas dit toi?
1: Bah moi je fouille aussi un petit peu, mais je fouille que le pare-soleil. J'ai le réflexe de je m'assieds côté passager et j'ouvre le pare-soleil parce que parfois t'as des gens qui mettent des papiers ou des trucs.
2: Des photos.
1: Ça.
0: Des tickets de parking.
2: Oui.
1: Ah ouais, il y en a qui s'entassent.
0: Absolument.
2: Et des cartes de fidélité aussi.
0: Oh, ça fait tellement de choses derrière les.
1: C'est fou, hein.
0: Les pare-soleils, c'est incroyable.
3: Et tu check aussi s'il y a la lumière automatique quand tu ouvres le pare-soleil. Ça, c'est
1: le miroir.
3: Ça.
1: Parfois, il y a le miroir.
2: Le miroir. Ah, ça, c'est important.
3: Si tu ouvres le petit clapot, là, le petit clapet et que ça s'allume automatiquement, c'est classe.
0: Vous vous servez des miroirs?
2: Bien sûr. Comment tu crois qu'on se remaquille, nous?
0: Bah, je sais pas, je me remaquille pas trop, moi, donc.
2: Non, mais même un petit. Juste avant d'aller en soirée, là, ou quand, avant de sortir de ta voiture, tu fais un petit check, tac-tac.
0: Ah ouais,
2: tu peux checker ton nez. T'as pas dans tes dents et tout, des
0: trucs. T'as ton téléphone aussi.
3: Pas pareil.
2: Oh non, là, c'est vraiment pratique de fou, ouais.
1: Bah, surtout que le miroir, il est là, t'as envie de l'utiliser, quoi.
2: Ouais. Oui.
1: Tu te dis, ils l'ont pas mis pour rien.
3: Le check des cacas d'œil, avec ça, c'est nickel avec ça.
2: Moi, c'est les dents.
0: Ah oui, c'est incroyable, tout le monde se check des choses dans la voiture.
2: Bah oui.
1: Des trucs dégueux, apparemment.
0: Les dents. Les cacas d'œil. Bah, les cacas d'œil, je les ai dans les dents. Comment ça? On a Mélanie avec nous. Bonjour Mélanie.
7: Salut Manu, salut les wawins.
0: Merci d'être là Mélanie. Quel est le petit truc un peu réflexe que tu fais quand tu rentres dans la voiture de quelqu'un?
7: Moi, j'ai tendance à m'accrocher direct à la petite poignée là qui est au-dessus de la fenêtre.
0: Parce que tu stresses?
2: Oh là là.
7: Je sais pas. Mais le pire, c'est que je me vexe. En plus, si le passager le fait quand moi je conduis, mais ça réflexe.
2: Ma grande sœur aussi, elle le faisait quand elle montait avec moi en voiture. J'étais, mais je conduis bien, j'ai mon permis, quoi. Non, elle reste accrochée comme si elle allait mourir.
0: Il y a des gens qui sont tendus et qu'ils se disent qu'en s'accrochant à cette petite poignée, ça va leur sauver la vie.
2: Ah, c'est fou.
0: Je sais pas.
1: Si tu fais ça, on appelant tes proches en disant bon bah adieu, je t'aimais bien.
0: Moi, si je conduis quelqu'un à côté de ça, à côté de moi fait ça, je lui dis t'as raison.
2: Accroche-toi bien.
0: Parce que là, ça va être compliqué, mec, vu comment je conduis. Je peux dire que la personne elle est en stress.
3: Et tu sais, dans la voiture de mon père, il y avait pas la petite poignée, il y avait un rangement pour ses lunettes de soleil à la place.
1: Ah, il y a ça
2: par contre.
3: Magnifique.
0: C'est quoi ces voitures là?
3: La voiture de James Bond,
1: l'ancienne. Le petit rangement de lunettes de soleil, effectivement.
2: J'ai connu ça.
0: Non plus, jamais vu ça.
3: Ah ouais, c'est classe, hein.
0: Rangement de lunettes de soleil à la place de la petite poignée.
3: Ouais.
0: Mais c'est quoi ces
2: bâtiments?
1: Bah, c'est les gens qui préfèrent les lunettes de soleil à
2: la
1: rester
2: vie.
1: En vie.
0: Je vais mourir, mais classe.
2: Voilà.
0: Merci beaucoup, Mélanie, de nous avoir appelé. Inès est là aussi. Bonjour, Inès.
8: Bonjour, Manu. Bonjour, les bonbons.
0: C'est quoi la première chose que tu fais quand tu montes dans une voiture de quelqu'un?
8: Alors moi, c'est je règle la climatisation ou le chauffage sans demander la permission, comme si c'était ma voiture, et je les dirige vers moi.
0: Alors, ma femme fait un truc systématiquement quand c'est moi qui conduis, et j'avoue que ça m'agace un peu. Je suis désolé, Inès.
2: Qu'est-ce qu'il y a ?
0: C'est sur notre climatisation, tu peux en fait soit que ce soit la même climatisation partout, soit tu peux séparer la droite et la gauche.
2: Ah, oh, c'est génial ça.
0: Et ben oui, mais systématiquement, elle sépare comme si je sais pas mettre la clim.
2: Ben non, mais c'est juste que peut-être vous avez pas besoin de la même température et comme ça, pas de dispute quoi.
1: Ah, c'est que tu peux mettre par exemple 21 d'un côté et 18 de l'autre.
0: Exactement.
1: Ah,
0: oui.
1: Et le problème, j'ai déjà vu ça aussi. Le problème, c'est que ça change aussi la modulation de la ventilation. C'est-à-dire que quand t'es à côté, ça souffle normalement, et quand t'as l'autre qui change, ça souffle parfois plus fort. Et ça, je trouve ça pas cool.
0: Chez l'autre personne, mais sauf que si elle a mal réglé les petites ailettes, là, les petits trucs, et ben ça t'arrive sur toi.
1: Ah, c'est pas ouf.
2: Vous réglez, et puis voilà. Moi, je trouve ça mignon. C'est censé éviter les embrouilles. Hein.
0: Mais oui, mais ça les évite pas.
3: Et puis, excusez-moi, mais il y a des ailettes qui sont très mal foutues. Hein. C'est les ailettes qui se rabattent de gauche à droite comme ça, là. C'est en sphère, c'est n'importe quoi.
0: J'avais pété les ailettes d'une bagnole un jour.
1: Sérieux ?
0: Je sais plus pourquoi, et c'était horrible parce qu'en fait, du coup, je voulais qu'elle aille sur la droite. Pouf, elle s'en mettait tout le temps sur la gauche. Ah, et j'avais mis un stylo pour coincer.
2: Pour bloquer
0: les ailettes.
1: Mais à chaque dodane, ça se barre.
0: C'était un enfer. Et j'avoue que quand j'ai rendu la voiture, j'ai pas dit. Il y a quelqu'un en ce moment qui a une ailette, il fait putain, mais quel est le con qui va niquer ce truc là. Bienvenue.
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0: Tout le monde participe, Lorenza, Nico, Florent, notre producteur aussi.
1: Oui.
0: Vous essayez de trouver les réponses. Plus d'un quart des hommes font actuellement ceci. Qu'est-ce qu'ils font, Nico ?
1: Une pause boulot pour mater la Coupe du Monde.
0: C'est pas ça. Plan.
3: Des travaux ?
0: Ce ne sont pas des travaux. Plus d'un quart des hommes font actuellement ceci. Quand je dis actuellement, c'est pas là à la minute près. C'est en ce moment. Nico.
1: C'est seul ou à plusieurs ?
0: Ils le font seul. Ils peuvent le faire à plusieurs, peut-être avec d'autres personnes, mais c'est eux qui le font.
2: Ils mangent quelque chose ?
0: C'est un rapport avec la nourriture. Ah oui, alors là, oui.
3: Bah, ils préparent le body summer.
0: Ah, c'est quasiment ça. En fait, c'est un régime.
2: Ah bon ?
0: Plus d'un quart des hommes en ce moment font un régime.
2: Bah, j'en suis beaucoup, hein.
3: Ah, si.
0: Quoi, pas nous ?
2: Ah bon ?
0: Bah, quoi, pas nous ?
3: Ah, si, j'en suis, moi.
2: Bah, vous faites un régime ? Mais oui, c'est vrai, Flo, il fait attention.
0: Mais c'est vexant, celui, on fait
2: non,
0: pas
2: mais,
0: un régime.
2: Mais non, mais c'est pas du tout en mode vous en avez besoin. C'était comment en mode vous.
0: Quoi, qu'est-ce qu'il y a ?
2: Mais non, mais je vous ai pas entendu dire que vous faisiez un régime.
1: Non, c'est vrai qu'on se prive pas, quoi.
0: Non, je suis pas de régime.
2: Ah oui, voilà.
0: Je suis pas de régime, mais je fais attention aux portions, quoi.
2: Ah, mais c'est bien, c'est important.
3: Tu fais pas du tout attention, t'as bouffé une raclette en plein été.
2: Vrai il y a... Le week-end dernier.
0: J'ai fait attention à ma portion de raclette.
1: Ah, et puis il a pas mangé un peu pendant deux jours.
0: La raclette, effectivement, j'ai mangé une raclette il y a deux semaines, mais quand je l'ai mangée, j'ai pas été jusqu'au bout du bout, tu sais, où tu fais. Oh, j'en peux.
2: Ah ouais,
0: plus.
2: T'as mal au ventre et tout.
1: T'as pas déboutonné, quoi.
0: Je me suis arrêté avant.
2: C'est bien.
0: J'ai pas déboutonné le pantalon. Exactement. Ouais. Voilà. Seulement 10% des gens ont cette particularité physique. Lorenza.
2: Une tache de naissance.
0: C'est pas une tache de naissance. Nico.
1: Un monosourcil.
0: Non, ça n'a pas rapport avec les poils.
3: Les oreilles décollées.
0: Les oreilles décollées non plus, c'est pas sur le visage.
2: Est-ce que c'est sur le bas du corps?
0: Les
2: jambes.
0: Ou comment? Non, c'est pas sur les jambes. Seulement 10% ont cette particularité physique.
1: Face avant ou face arrière?
0: Face avant.
2: Suivez-moi.
0: Quoi?
2: Ah oui, tu sais, c'est une ligne de petits poils au-dessus du nombril, comme ça.
1: Ah, suivez-moi.
2: Oui, j'appelle ça suivez-moi.
1: Attends, mais c'est sûr, pour aller où?
0: C'est aller vers le bas ou vers le haut? Quoi? C'est quoi ça?
1: Mais t'es malade.
0: Attends, les poils qu'on a dans le bas du ventre, t'appelles ça un suivez-moi?
1: Putain, la meuf, elle s'est fait une flèche.
0: Mais c'est un GPS. Attends, je n'ai jamais entendu ça.
1: Moi non plus, c'est un truc très, très coquin, quoi.
0: Mais ça te vient d'où, ce truc?
2: De Belgique. Je sais pas si c'est. En fait, des fois, je dis ça, mais en vrai, ça vient juste de moi et mes potes. Donc, je sais pas trop si on le dit vraiment partout en Belgique.
1: Ça vient de quel club libertin en Belgique?
2: Mais on appelle ça depuis que je suis vraiment ado, genre, j'appelle ça un suivez-moi. Donc, c'est sorti
0: les poils du ventre.
2: Oui, voilà, c'est ça.
0: Suivez-moi.
2: Ah,
0: ok, alors c'est pas ça.
2: Ok.
0: Mais c'est dans la région.
2: Ah.
0: Seulement 10% des gens ont cette particularité physique, le nombril qui ressort.
3: Ah oui.
2: Moi je trouve ça trop mignon ceux qui ont ça.
1: J'ai envie de le toucher et faire le dessus, tu vois.
0: Moi ça me perturbe le nombril qui ressort. Parce que j'ai peur qu'en fait ça commence comme ça et après si tu tires,
1: tu déroules le truc.
2: Il se dégonfle.
0: Oui, ça fait un. C'est
2: oui.
0: C'est comme un petit zizi, quoi.
1: Ouais, c'est bizarre. C'est vrai que t'as envie d'appuyer pour qu'il re-rentre.
2: Ah bon? Tu
0: vois? Oui,
2: moi, je trouve ça mimi, moi, je vois ça.
0: J'oserais pas toucher le nombril qui ressort.
2: Moi, je crois que j'aimerais bien, justement, pour voir quelle
0: est la sensation. Parce que je voudrais tirer, justement, voir, tu vois.
2: C'est fou.
0: Tu comme de la pâte à modeler, tu vois.
1: Après, quoi qu'il il faut un consentement, quoi.
2: Oui, bien sûr. La personne qui a le nombril qui ressort doit accepter tout ça.
1: N'allez pas à la plage cet été en disant.
0: Je peux toucher votre nombril?
1: Non, effectivement.
2: Ça serait pas
1: drôle, vous avez un suivez-moi.
0: Donc personne n'a de nombril qui ressort.
2: Non.
0: Écoutez, c'est seulement 10% des gens.
2: Bah voilà.
0: Quoi, un nombril qui ressort. Et j'ai une pensée en ce moment pour tous les gens qui nous écoutent, qui sont en train de vérifier leur nombril. Bon, dernier sondage du matin. 65% des adultes utilisent encore cet objet, pourtant associé aux enfants. Quel est cet objet, Florent?
3: Un doudou?
0: C'est pas un doudou.
2: C'est un jouet?
0: Non, c'est pas un jouet. Nico.
3: Est-ce que c'est lié à la nourriture?
0: Rien à voir avec la nourriture.
3: Ah.
0: Et 65% des adultes l'utilisent, cet objet qui est pourtant normalement au départ associé aux enfants.
2: Une petite lampe, une veilleuse?
0: C'est pas ça.
3: C'est pour ranger quelque chose?
0: Oui, on y met quelque chose dedans.
3: Ah.
0: Absolument.
2: Bah, une boîte magique?
0: Non, c'est quoi une boîte magique?
2: Bah, c'est une boîte où tu mets tous tes trésors quand t'es petit. Qu'est-ce que j'ai à mes expressions?
0: Ouais, t'es pas en train d'inventer des expressions qui n'existent pas.
1: Quand elle a plus d'idées, elle invente.
0: Ouais. Oh, dis donc. Bah, je pense que c'est une boîte à racolicola.
1: Bah ouais.
0: Une quoi? Une boîte à racolicola. Mais c'est quoi? Bah, je sais pas, c'est l'avenir de Belgique. Quand on a une boîte et qu'on a plein de choses dedans, on appelle ça une boîte à racolicola. Ah, la meuf, elle invente des expressions.
1: Non, c'est pas ça, du coup.
0: Bon, c'était pas ça, c'était une tirelire.
2: Ah oui.
0: Vous avez encore une tirelire?
1: Ah bah non. Moi j'ai le pot à l'entrée chez moi où je mets les pièces, quoi.
2: Non, à un moment je voulais essayer parce que je me disais comme ça, à chaque fois j'aurais une petite surprise. C'est à la fin, j'économise et tout.
1: Puis elle est
2: mais au final, je passais ma vie à aller piocher dedans, donc ça servait à rien.
0: Et t'as un suivez-moi?
2: Non, j'en ai pas.
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0: C'est le bac, évidemment, tout le monde le sait.
2: Oui.
0: Et aujourd'hui, il y a les épreuves de spécialité. Et il y a le ministre de l'Éducation nationale qui l'a déclaré. Avec les vagues de chaleur qui vont arriver, il ne veut plus que les examens aient lieu l'après-midi.
2: Ah, c'est bien, bravo à lui.
0: Après,
2: ah,
0: oui. Il fait chaud aussi le matin. Hein, ça
2: ouais,
0: va...
2: mais ça tape pas, tu vois.
0: Je pense qu'il faudrait faire la nuit.
1: Ah, c'est bien ça.
2: C'est des élèves, votre avis.
0: Tu te couches vers 23h, tu te lèves à 2h pour faire le truc, franchement.
2: Normal.
1: Alors,
0: qui a besoin de plus de 3 heures de sommeil? Et franchement, les étudiants, c'est fragile. Hein.
2: Les petits joueurs.
0: Incroyable. J'ai l'application la plus téléchargée en France en ce moment.
2: Ok.
0: D'après vous, c'est une application de quoi?
1: C'est météo, non?
2: Ah non, je sais.
3: Moi aussi, je pense.
0: Ah,
2: des paris?
0: Et les paris, exactement.
2: C'est sûr.
0: C'est Mon Petit Prono.
2: Ah bah oui.
0: Mon Petit Prono, c'est une application gratuite. C'est l'application gratuite la plus téléchargée en France depuis 12 jours. 3 millions de personnes l'utilisent pour cette Coupe du Monde.
3: Mais ça, ce qui rend fou, c'est qu'à chaque fois, c'est des gens qui n'y connaissent absolument rien en foot, qui ont les bons scores, qui se retrouvent en haut du tableau.
2: Mais t'es jaloux?
0: C'est le concept, ils sont pas là.
2: Jaloux, va.
3: Je suis désolé, Véronique de la Conta qui regarde un match sur 60, elle est première et ça rend fou.
2: Ah bah non, elle a de la chance, Véro. Laisse-la avoir son petit kiff de la Coupe du Monde.
0: Exactement. Oh là, parce que monsieur, il connaît deux noms de joueurs, alors il commence à devenir là le spécialiste du foot.
1: Sois content pour Véronique.
3: Oui, bah, je suis content, mais vite fait.
2: Ça s'entend.
3: Voilà. Pas tout le temps.
2: Le vieux rageux.
0: Ah oui, il faudrait sélectionner les gens qu'on doit faire des paris, quoi.
3: Oui, tout à fait, parce que quand tu n'y connais rien, c'est énervant. Tu réussis.
2: Alors
3: tu penses qu'il
2: va pas lâcher.
0: Toi, tu connais plus que les gens?
3: Bah, que Véronique en tout cas. Non, mais je veux dire, non, j'y connais pas plus, mais voilà, je considère que merde, putain, je pourrais avoir un bon pari parfois.
0: Oui, il est
2: bien vénère.
1: Ça, c'est le gars qui voit les gens gagner au loto, qui joue pas et qui dit oh putain, la chance.
0: Toi, tu fais les paris ou pas?
3: Là, j'ai arrêté parce que j'en ai perdu pas mal.
1: Il y a rien qui va dans ce qu'il dit là.
0: J'ai arrêté parce que j'en ai perdu pas mal. Il a des boules parce que Véro, elle gagne.
2: C'est fou.
0: J'adore. Dorine est avec nous. Bonjour Dorine.
10: Salut Manu, salut les moins.
0: Tu voulais nous parler du petit truc un peu réflexe que tu fais quand tu rentres dans la voiture de quelqu'un, c'est ça?
10: Ouais. Alors moi, j'ouvre la boîte à gants pour voir si c'est rangé ou pas.
0: Ah bah c'est un peu comme Florent disait, il ouvre un peu tout ce qu'il y a dans l'habitacle pour voir. Et quand c'est rangé, tu te dis quoi? Il conduit mieux?
10: Non, je me dis que la voiture est ok.
0: Oh putain.
1: J'aime pas quand on ouvre ma boîte à gants parce que je fourre plein de choses dedans et du coup on a du mal à refermer.
2: Ouais, moi aussi j'avais des vieilles factures, des papiers, des amendes et j'avais pas envie que les gens se disent oula.
0: Alors, moi c'est pas tellement que je vois si les gens le font, c'est qu'effectivement quand, si je l'ouvre la boîte à gants, tout tombe.
2: Oui, c'est ça. Et t'arrives jamais à bien refermer, à bien mettre comme tu veux.
0: En fait, tu claques une fois, et même s'il y a un petit truc qui dépasse parce que tu l'as mal mis dedans,
2: c'est grave.
0: Si c'est fermé, tu ne touches plus à la boîte à gants.
1: Voilà.
0: Tu l'ouvriras un jour.
10: Moi, j'aime bien parce que des fois, on trouve des petites cochonneries à manger.
0: Ah, oui, manger oui, ma boîte vrai. À gants.
1: Elles sont là depuis trop longtemps, je pense.
0: Oui. Depuis 4 ans, oui, effectivement, bien sûr. Il y a des animaux qui vivent dans la boîte à gants. Merci beaucoup, Dorine, de nous avoir appelé. Guillaume est là aussi. Bienvenue sur Énergie, Guillaume.
11: Salut Manu, salut les Wawa.
0: Guillaume, quel est le petit truc que tu fais un peu réflexe quand tu montes dans la voiture de quelqu'un?
11: Moi, quand je rentre dans la voiture de quelqu'un et qu'il y a un écran tactile, je touche à tout dans l'écran tactile. J'essaye de voir ce qu'il y a.
2: CarPlay et tout ça.
11: C'est ça, exactement. Je sais pas, c'est instinctif.
0: C'est-à-dire que la personne, elle est là, elle a réglé son GPS et toi, t'arrives, tu détraques.
2: Tu touches à tout.
11: Ah non, je suis pas derrière le GPS, mais je regarde toutes les fonctionnalités de l'écran, quoi.
0: Hein, d'accord.
2: Ok.
1: Et c'est marrant, ça.
0: Oui, c'est marrant. Pour comparer par rapport à la tienne ou...
11: Non, même pas, c'est histoire de voir...
2: ce que la voiture propose,
11: voilà,
2: ce qu'elle a à disposition.
0: Bah, Guillaume, quand il arrive chez toi et que toi, t'as servi l'apéro, il prend la télécommande, il zappe sur la télé, il fait « voilà, qu'est-ce qu'il y a ?» Et puis, il se fait un petit pay-per-view pendant que tu es en train de manger. Non, bien. Merci beaucoup, Guillaume, de nous avoir appelés.
11: De rien.
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0: Jay-Z, tout le monde connaît Jay-Z.
2: Bah oui, oui.
0: Jay-Z, quoi.
2: Monsieur Beyoncé, quoi.
0: C'est Monsieur Beyoncé
2: bah,
0: aussi.
2: Oui, oui, oui.
0: Et ben Jay-Z, il revient pour une date unique en France.
2: Ouais, j'ai entendu.
0: Il sera au Stade de France le 10 septembre prochain. Et alors, attention, évidemment, les places sont ouais. pas données. Mais il y a un pack, carrément, qui sera au prix de 13 000 euros.
2: Quoi, oh. 13 000 balles. Mais pourquoi
0: 13 000 euros pour aller voir Jay-Z. D'après vous, il y a quoi dans le pack?
1: Bah, je sais pas, tu rachètes un siège du truc.
2: Bah, à mon avis, t'es vraiment. Ouais, soit il est très confortable, il est presque sur scène. T'as droit peut-être à une photo ou à un petit brunch avec Jay-Z. T'as...
0: Non, tu le vois pas. Tu le vois pas.
2: Jamais.
0: Non, pour 13 000 euros, en fait, effectivement, on peut imaginer une rencontre avec Jay-Z, mais pas du tout. C'est juste une place, une.
2: Ouais.
0: En carré or, donc c'est bien. C'est bien placé. T'as du champagne et des petits fours. Et t'as un objet Jay-Z en édition limitée.
2: C'est
1: voilà. D'accord.
0: Alors on se dit, ouais, on peut peut-être faire une photo.
2: Bah
0: alors oui, tu pourras faire une photo sur un fond VIP, mais sans Jay-Z.
2: Non.
1: Mais non, c'est nul.
2: Mais l'enfer, mais qui va payer? Mais non, mais c'est un enfer. Bah ne payez pas. Hein.
0: Écoutez, alors c'est pas un conseil, c'est juste qu'il faut. Tu les as pas
2: en oui, fait, clairement.
0: Parce que si tu les as, tu fais oui, bon, voilà. Qu'est-ce qu'on a d'autre dans les infos? Ah putain, alors non, mais en plus. Très sérieux, il y a la canicule qui arrive là.
2: Oui, oui, oui.
0: Mais on annonçait les 30, mais là ça peut monter jusqu'à 40.
2: Ouais,
1: j'ai vu, ouais, 40, 41.
0: Il faut faire très très attention. Si vous avez des personnes un peu âgées chez vous, à côté de chez vous, etc., mettez-les dans une clim en fait.
2: Oui. Ouais.
0: Non, mais dans un endroit
2: vrai,
0: climatisé.
2: Faut faire attention, ouais.
0: Parce que s'il ratait, il y a un moment, ça va pas suffire. Tu bois des verres d'eau, mais il faut vraiment que ce soit frais, quoi. Non, mais vraiment.
2: Ouais.
0: Et il y a un classement des villes en Europe où on a le plus de chances, alors, de mourir de la canicule.
2: Mais c'est horrible!
1: Super!
2: Ok, bon,
0: Un classement a été établi.
2: Ok.
0: Numéro 1. Ouais. Paris.
1: Aïe.
2: Mais c'est atroce!
1: Pourquoi?
0: Pourquoi? Parce qu'ils expliquent le manque de végétation, la couleur du goudron et les matériaux très sombres qui absorbent la chaleur.
2: Mais top!
1: C'est cool ça!
0: Bonne journée, Paris!
2: Oui!
3: Bonne canicule!
0: Et si vous aviez prévu d'acheter des places à 13 000 euros pour Jay-Z, c'est pas sûr que vous y soyez.
2: Hein. On se voit dans l'au-delà!
0: Faites attention avec la canicule qui arrive, avec les chaleurs, oui. etc. On se dit, mais non, pas besoin, puis boum, on tombe par terre.
2: Donc, c'est atroce!
0: Donc faites vraiment gaffe!
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0: PS5 qui va peut-être aller chez Romain. Bonjour Romain.
1: Salut Manu, salut toute l'équipe.
0: La PlayStation 5, Slim, elle est pour toi si tu gagnes ce matin au jeu des 3 indices. On fait tourner les jeux tous les jours. C'est un jeu d'équipe et tu vas être ce matin avec Nico.
2: Yes.
1: Ok.
0: Alors Romain, je rappelle les règles de ce jeu. Attention, pour gagner cette PlayStation 5 Slim, tu vas devoir deviner des mots. 5.
1: Ouais.
0: Pour y arriver, tu seras aidé par Nico. À chaque mot, il te donnera 3 indices qui te permettront de découvrir le mot. Sache que Nico ne connaît pas les mots. Il les découvre. Il y a un chrono de 10 secondes qui démarre. Et il a ce temps pour te donner 3 indices. Il y a 5 mots. Il faut en découvrir 3 pour gagner. Tout est clair, Romain?
1: Ok, bon, on va essayer.
0: Attention, c'est parti. Chez vous, un indice supplémentaire s'affiche
3: en bas de votre écran.
0: Attention, c'est parti, on est concentré. 10 secondes, 3 indices, Nico, pour faire découvrir à Romain ce premier mot.
2: Montre, cuir, attache.
1: Bracelet.
0: Oh oui,
3: ouais,
0: oui.
3: Bravo, yes.
0: Oh, tranquille, dis donc.
2: Ah, on est vif.
3: Bien,
2: on est
3: ouais,
2: vif.
3: Jean.
0: Attention.
1: On est connecté.
0: On est bien, on continue. 10 secondes, 3 indices pour faire découvrir à Romain ce deuxième mot.
2: Bâton, mouton, métier.
1: Berger.
3: Ouais. Oh,
2: j'avais le saucisson aussi en tête.
3: Moi, j'avais allemand, berger allemand, comme le chien.
0: Bah, métier.
3: Oui, mais j'avais pas du tout ça, moi. J'avais pas du tout les mêmes mots que Nico.
0: Oui, mais allemand, c'est pas...
4: Ah si, berger allemand.
3: Mais berger allemand, c'est un chien, quoi.
4: J'avais Michel.
0: Je croyais que c'était la réponse.
3: Ah non, non, non.
0: Pardon, allemand. Ok, ok, j'étais pas dedans, pardon. Attention, 10 secondes, 3 indices pour faire découvrir à Romain ce troisième mot.
2: Toi, rouge.
0: Tuile. Tuile, oui. Tellement facile.
3: Emballer, c'est
0: pesé,
3: quoi.
0: Waouh, Romain.
1: Exactement, oui.
0: Romain, c'est gagné, ouais. La PlayStation 5 Slim, elle est pour toi.
1: Ah, merci beaucoup à vous, l'équipe.
0: Enfin, la PlayStation 5, elle est pour toi. Mais bon.
1: Non, non, je te vois venir.
3: Non, non, Manu, non.
0: Une PlayStation 5 Slim.
3: C'était
0: avec un écran.
1: Oui, oui, oui, mais non, mais je t'ai vu venir de loin. Non, non, non, non, non, non, je garde.
0: Attends, je peux finir. Une PlayStation Slim avec un bel écran, plus une Nintendo Switch 2.
3: Oh,
0: c'est vrai que ça donne envie. Mais pour ça, il faudra accepter un kit au double.
2: Ouais,
0: c'est-à-dire réussir à trouver les deux mots manquants. Mais ça, tout le monde n'est pas prêt à le faire parce qu'une PlayStation Slim, en plus, honnêtement, déjà, c'est un très beau cadeau.
3: Oui,
0: quoi.
3: C'est vrai.
4: Ah oui, c'est bien, c'est bien.
0: Et on n'est pas sûr. Enfin, quand on sait qu'on peut avoir une PS5 Slim, plus un écran télé, plus une Nintendo Switch 2.
1: Et une voiture.
3: Non mais ça va, Romain.
2: C'est excessif. C'est con, t'as tout paumé là.
0: Plus une console de jeux vidéo, Microsoft, la dernière Xbox.
3: Non mais c'est une blague.
0: Ça commence
1: à faire non.
0: Quand même 3 consoles et une télé. Hein.
2: On les a, ces cadeaux en stock.
3: Ouais, juste... parce que j'ai l'impression que tu les inventes.
0: J'en sais rien, moi, c'est, ouais. C'est pas mon job, moi, de trouver les cadeaux.
3: Qu'est-ce que tu...
0: Moi, j'ai les offres.
3: Plus.
0: Romain.
1: Non, je garde. Ça fait très longtemps que je la veux et là, je prends pas le risque. Même si c'est très beau ce que tu proposes, je pense que je vais faire plaisir aux producteurs.
0: Quand on pense que pour un kit double, on peut avoir une PS5 Slim, plus un écran télé, plus une Nintendo Switch 2, plus la dernière Xbox, plus un MacBook Neo.
3: Quoi ? Mais attends, non mais là t'es en train de craquer.
4: Je vais faire une cagnotte Litchi pour avoir les cadeaux.
0: Mais Romain, c'est toi qui décides.
1: Ouais, non, c'est très gentil, mais non, je garde.
3: Ah, franchement.
0: Oh là là. Quand
1: j'ai, on fait. J'ai raisonnable.
3: T'es grave raisonnable, hein.
0: Écoute Romain.
1: Ah oui.
0: Romain, wow. Tu fais comme tu veux, mais là j'ai quand même, je suis allé au max. Hein.
3: Ah ouais, ouais.
1: Non, c'est très gentil, mais je reste raisonnable.
2: Cela veut dire qu'on achète nos auditeurs.
3: Je vois pas de quoi tu parles.
2: J'ai beaucoup aimé.
0: Tu veux quand même jouer ou pas?
1: Ouais, oui, bien sûr, ouais.
0: Allez, il restait 2 mots, on va voir si t'as eu raison.
3: Oh,
0: c'est parti, 10 secondes, 3 indices pour faire découvrir à Romain ce mot, Nico.
2: Don, veine, cool.
1: Piqûre, seringue, prélèvement.
0: Oh là,
3: heureusement.
1: Je l'avais pas du tout.
2: Putain, on a eu chaud.
0: C'était sang,
2: Ouais, avec
1: Cool G. Ah, punaise, le truc tout bête.
0: Ouais. Oh là là.
3: Ah ouais, en fait, il le sentait. Il le sentait.
0: Tu sais quoi, j'ai dit un truc, tout le monde est content.
3: Ouais.
0: Romain est content, il a sa PS5. Moi, je suis content parce que ça se termine bien. Et Énergie est content parce qu'il se demandait comment on allait faire gagner tous ses cadeaux.
2: Ouais.
0: Donc, toi, c'est win-win pour tout le monde.
3: Bien ouais.
0: Romain, bravo à toi, la PS5 Sim, tu la reçois très vite.
1: Merci beaucoup à vous.
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0: C'est son anniversaire à Chris Marquez, il a 49 ans, voilà.
3: Oh, il les fait pas.
0: Mais en fait, depuis le temps qu'on le connaît,
3: ouais.
4: Chris Marquez, il a jamais bougé.
3: Il bouge pas, ouais.
0: Ouais, t'aurais dit il a 65 ans, j'aurais fait ouais.
3: Ouais.
0: Et on m'aurait dit il a 38 ans, j'aurais fait ouais.
4: Okay. On dirait une statue du musée Grévin, c'est.
0: C'est Chris Marquez, il est comme ça. On passe sur un petit jeu de studio. Allez, qu'est-ce que vous avez envie de partager avec nous ce matin?
3: J'ai testé une nouvelle coach pour le Pilates.
0: Ah
3: et
0: bon
3: elle était très stricte.
0: Mais attends, quand tu changes de coach, tu changes de salle ou
3: oui
0: tu changes de coach?
3: Oui.
0: Carrément de salle.
3: Bah là, j'avais envie de tester un autre endroit parce que je cherchais un peu le meilleur depuis que j'ai déménagé. Mais tu vois, je teste des trucs.
0: Mais c'est pas les abonnements.
3: Tu
0: peux pas t'abonner?
3: Non, là non, tu peux prendre au cours quoi.
0: Ah ok, d'accord.
3: Ouais. Et en fait, elle était hyper stricte et elle criait non, pointe des pieds vers le ciel et tout. Elle était vraiment en mode
0: pointe des pieds vers le ciel.
3: Ouais. Quand on fait les exercices.
0: D'accord.
3: J'ai dit planche, planche et tout. Ouais, c'était.
4: Mais c'est l'armée ou quoi?
3: Ouais, bah oui, et en fait, je voulais lui dire c'est bon là. Enfin, genre, je veux dire, je suis pas. Enfin, je paye aussi pour ça. Je vais pas me faire bully quoi.
0: Ouais.
3: Et en fait, en plus, elle était assise. Non, mais ça, c'est la meilleure.
0: Ah,
3: ça.
0: Mais c'est comme les profs de sport à l'école.
3: Ouais,
0: quoi.
3: J'ai failli lui dire un truc et puis d'un coup, elle a dit qu'elle était enceinte. Et là, je me suis dit j'ai fermé ma bouche. Hein. Carte d'immunité. Hein.
0: Mais elle peut être enceinte pour s'asseoir, mais c'est pas parce qu'elle est enceinte qu'elle doit être
3: dessus. Non, mais tu sais, avec les hormones et tout, des fois, tu peux un peu péter. Tu sais, je me suis dit, bon, c'est pas grave. On passe l'éponge et et je reviendrai plus. Mais voilà, tu vois, ça peut arriver.
0: Elle a sorti la carte joker.
3: Là, c'était vraiment la carte joker. Je voulais pas. Je peux rien dire.
0: Enfin, c'est sûr qu'elle était enceinte.
3: Ah oui. Enfin, en plus, au début, j'avais pas vu. Elle avait un énorme t-shirt large. Et puis, elle a fait, regardez et tout. Et je suis là, j'avais pas vu. Ah ben oui, c'est pour bientôt et tout. Donc, j'étais allez.
0: Tu lui pardonnes tout?
3: J'ai tout pardonné, oui.
0: Tu pardonnes tout à la femme enceinte?
3: Oui. C'est vrai. Clairement.
4: Tu peux rien dire.
0: Mais
3: c'est l'excuse imparable, genre tu peux pas, enfin tu vois.
0: En fait, c'est même pas une excuse, c'est une vérité quoi.
3: Oui, voilà, c'est ça.
0: C'est comme après il y a des fois tu peux utiliser les vérités pour les excuses.
3: Ça c'est
4: les
3: sûr.
4: Enfants. Les enfants à mort.
0: Mais les enfants, c'est la plus grande invention du siècle pour les excuses.
3: Vivement que j'en ai.
4: Moi maintenant, j'ai 3 enfants et une belle-fille. On est 4, j'ai 4 excuses.
0: Oh là là.
3: Ah, toi c'est bien toi.
4: Moi c'est le plus 4 au Uno quoi.
0: Dites-moi un truc. Toute personne qui a des enfants qui vous dit je peux pas venir, on n'a pas de babysitter, ment.
4: Évidemment.
0: Toute personne qui vous dit je suis désolé, la petite a la gastro, ment. Voilà, c'est les phrases qui ont été inventées dans le manuel des excuses. Quand tu as un enfant, on te dit voilà, tu verras, ça va être du bonheur,
3: oui,
0: ça va être incroyable, ça va être une expérience de vie fantastique. Et en plus, regarde, tu as le carnet des excuses.
4: Oui.
0: Il se transmet de famille en famille.
4: Tu prends le livre, tu souffles dessus, il y a de la poussière qui part.
0: C'est le vieux grimoire.
4: Ouais.
3: Trop hâte de l'utiliser, ce vieux grimoire.
0: Mais il te faut un enfant pour ça.
3: Oui.
4: Mais quand t'as pas d'enfant, tu peux adapter toutes les excuses des enfants pour un chien. Et là, c'est les mêmes excuses. Hein.
0: Le chien aussi, ça marche.
4: Très bonne excuse.
3: Ah, mais merde, qu'est-ce que je vais faire, moi?
0: Je suis désolé, on doit l'emmener chez le véto.
4: Eh oui.
3: Ah oui.
4: Il n'y a personne pour le sortir, comment on fait?
0: Et qui va aller vérifier que tu l'emmènes chez le véto?
4: Eh oui.
3: Et si je vous dis, prenez le chien avec vous?
0: On peut pas, il a la gastro, il va devenir
4: malade, toi.
0: Ah oui, on est bon.
3: Ah
0: oui,
3: vous êtes bien, vous.
0: Mais quand t'as un chien, on te dit, ce sera du bonheur, ce sera incroyable, ce sera génial. Et regardez.
3: Le carnet
0: des excuses.
3: Ok.
0: Excusez-nous, mais pour notre boulot aussi.
3: Ah, mais ça, c'est la meilleure excuse. Et tout le monde comprend en vrai, en général.
0: Exact, c'est incroyable.
3: Et il rajoute un petit truc mignon, genre il te serre le bras en mode on comprend, c'est tellement dur le matin comme ça.
0: On se lève à 4h30 le matin. Quand je dis que je fais ça depuis 15 ans, les gens ils font oh là là.
3: Je pourrais pas.
4: Comment tu fais? Pourrais pas.
0: Oh là, mais quand j'ai pas envie d'aller quelque part, non mais désolé, là je suis rincé, c'est la fin de semaine, je me lève à
3: 4h30. Moi aussi.
0: On comprend, Manu, vraiment. Ouais. Et tu sais, vraiment, c'est. On pourrait pas. Hein.
3: Bah oui.
4: Mais quand tu veux dégager les gens de chez toi, justement le soir, quand ils viennent dîner, tu dis plus venez dîner, tu dis on fait un apéro dînatoire, venez à 19h, comme ça vous partez pas tard.
0: Mais quand il y a 15 ans, je suis arrivé à Énergie, il m'a dit tu verras, la matinale c'est quelque chose d'incroyable, tu vas t'éclater, vous pourrez faire des choses de dingue, tu vas t'amuser tous les matins pendant 4 heures. et regarde, le grimoire des excuses.
3: Ouais, j'ai aussi celui-là.
4: Bon, l'homme incroyable.
0: Est-ce que vous avez déjà utilisé une excuse comme ça dans votre vie? Une excuse, l'excuse imparable. Voilà, le truc où tu fais, bon bah là c'est gagné, appelez-nous.
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0: Et c'est le petit moment de la récré. Comme tous les jours, Florent, notre producteur, nous propose un petit jeu. On ne sait pas de quoi ça va parler, on ne connaît pas le thème, on ne sait même pas ce qu'on va devoir faire dans le jeu. Mais on est content. C'est le petit moment de la récré, comme quand on joue au puissance 4 à la fin de la saison.
3: C'est tout à fait ça.
0: Voilà, quand on est à l'école primaire, allez, on fait un goûter et on fait des jeux. On a Cathy qui est là. Bonjour Cathy.
8: Bonjour Manu, bonjour les Wawin.
0: Merci d'être avec nous Cathy. Tu as joué avec nous au jeu de Florent, notre producteur. On ne sait pas à quoi s'attendre et on ne s'attend à rien.
9: Eh bien, vous avez bien raison, parce qu'aujourd'hui, on va tenter un jeu. Ouais, là, on tente un jeu qui est nouveau.
3: Ok.
9: J'ai appelé ça le jeu de la troisième, c'est la bonne. Ok. En fait, c'est simple, je vous pose une question.
0: On n'a pas le choix.
9: Ouais, vous n'avez pas trop le choix. Je vous pose une question, et avant de me donner la bonne réponse, vous devez m'en donner deux fausses avant la troisième, qui sera la bonne.
0: Mais
9: exemple.
0: Pourquoi?
9: Hein?
0: Pourquoi?
9: Il n'y a pas de pourquoi.
0: Ah, d'accord, ok.
9: Tu suis le mouvement, vous donnez toutes les réponses à la suite. Exemple, Lorenza.
3: Oui.
9: Quel est le prénom de monsieur Macron?
3: Vincent, Timothée, Emmanuel.
9: Exactement.
0: D'accord.
9: Elle a très bien suivi. Vous avez compris?
0: Oui.
9: je préfère demander quand même, ok.
3: Oui, on est là.
9: Attention, Cathy, on commence par toi. Quelle est la couleur du milieu sur le drapeau français?
8: Vert, jaune, blanc.
9: Exactement.
3: Parfait. Ah oui.
9: Ah, c'est une mécanique.
0: Ah, hein. c'est la troisième qui est la bonne. Hein.
9: Exactement. Manu,
0: oui.
9: Qu'est-ce qu'on trouve dans la bouche et qu'on tire pour faire une grimace?
0: Un panneau indicateur sans interdit. Un casque de Walkman. Vieux casque de Walkman.
3: Ah oui, bien sûr, très connu.
0: Et une langue.
9: Très bien, bonne réponse.
0: Merci.
9: Nico, sur quel objet à quatre pieds s'assoit-on pour manger?
4: Une table, une casserole et un tabouret.
9: Bien joué.
0: Il est content de son jeu.
4: Ouais. Moi, je trouve que ça complique.
3: À chaque fois qu'on trouve, il nous dit bien joué, je trouve ça mignon.
9: Lorenza, quel objet peut être mis dans les fesses pour mesurer la température?
3: Oh là là. Un concombre, une souris et un thermomètre.
0: Ah,

0: du tout. Ça marche. Oh, écoutez, on est dans le jeu de Florent.
1: Allez.
2: Et ouais. Cathy, que glisse-t-on dans un morceau de pain pour qu'il devienne un hot dog?
3: Une banane, une aubergine et une saucisse.
2: C'est bon, c'est gagné.
0: Pas mal.
3: Bravo.
0: Ça. Écoute, je peux terminer le jeu? Avec une question pour toi.
2: Ouais.
0: Quand est-ce que ce jeu reviendra?
2: Alors, demain, après-demain et jamais.
0: Bonne réponse.
4: Ah oui, la première c'est
0: sûr. Cathy, je vais t'offrir le mug Manu sur Énergie et le t-shirt Manu sur Énergie.
3: Merci, bonne journée.
0: Bonne journée, merci beaucoup.
2: Avec plaisir.
4: C'était fun.
0: C'est la récré, c'est le jeu de Florent.
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0: 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Et on continue à parler des excuses. Des excuses imparables. Quelle est votre carte joker? L'excuse que quand vous la sortez, parce que vous n'avez pas envie de faire quelque chose, là les gens font. Ah oui, bien sûr. Évidemment, on a parlé des enfants.
4: Oui.
0: Le chien, je suis désolé, je peux pas venir. Oui. Mon chien est malade. Il faut que j'aille chez le véto. Enfin voilà, tous ces trucs-là, évidemment, qui n'existent pas, mais qu'on fait quand même. On dit quand même, évidemment, bien sûr. Comme nous, on parlait de nous le matin, comme on se lève tôt le matin, bah, quand on dit qu'on peut pas venir à quelque chose un peu tard le soir, bah, on nous dit bien sûr, on comprend et on est désolé pour nous.
4: C'est un bonheur.
7: C'est pratique. Hein.
0: Quelle est votre petite carte joker à vous? Il y a Baptiste qui est là. Bonjour Baptiste.
8: Salut Manu, salut Léo Wain.
0: Sois le bienvenu parmi nous. C'est quoi ton excuse à toi?
8: Alors moi j'ai le dos fragile pour ne pas porter des choses lourdes quoi. Et du coup c'est devenu une tradition maintenant dans ma famille, je suis devenu l'homme au dos fragile.
0: Mais t'as vraiment le dos fragile?
8: Oui, pour de vrai, ouais.
0: Du coup,
8: c'est vrai que ça devient un peu compliqué quoi.
0: Ah oui d'accord. Oui donc c'est une vraie excuse,
4: ouais.
0: Quoi. T'as un vrai souci.
8: C'est ça, et du coup bah il se moque de moi quoi. Il me charrie.
0: Oh. Ah il moque de toi parce que t'as un vrai problème au dos.
4: Mais alors,
2: bon esprit la famille.
4: Mais change de famille.
0: C'est bizarre.
2: Alors, Baptiste, t'es alité comme ça?
4: Oh, le fragile.
2: Alors, il peut pas se lever, le gars.
0: C'est bizarre, effectivement. L'option changer de famille n'est pas idiote. Merci beaucoup, Baptiste, de nous avoir appelé. Émilie est là. Bonjour, Émilie.
9: Coucou, Manu. Salut, les ouin-ouin.
0: Sois la bienvenue parmi nous, Émilie. C'est quoi, toi, ta carte joker?
9: Alors moi, ma carte, c'est en fait, je dis à tout le monde que j'ai une intoxication alimentaire et en général, personne n'insiste quand je dis ça. Les gens, ils veulent pas trop savoir.
0: Bien sûr. Donc,
4: c'est vrai que c'est le bon plan, ça.
0: Mais je pense que la gastro, au départ, c'est pas une maladie, hein. C'est un alibi qui a été inventé par quelqu'un.
4: Je l'ai jamais utilisé comme excuse
0: et
4: je me demande si ça n'a pas commencé.
0: Ah si, moi, vraiment, j'ai utilisé, puis alors à profusion. Hein.
4: Ah ouais?
0: J'ai même utilisé, je me rappelle une fois, j'étais en coloc, on devait aller à un déjeuner, on se réveillait tard, il était genre midi, on avait la flemme d'y aller, j'ai ouvert les rideaux, j'ai vu la lumière. Oh là, je lui ai dit ça te saoule, il me dit ouais, attends j'appelle. J'ai appelé, je lui ai dit je suis désolé, mon coloc à la gastro.
7: Ah. À Paris j'ai coché quoi, c'est mon coloc.
0: J'ai tombé sur lui, j'ai refermé les rideaux, on a été se recoucher, on était bien.
4: Bon.
0: Donc oui, ça fonctionne la gastro. Merci beaucoup Émilie de nous avoir appelé. Qu'est-ce que vous avez comme excuse imparable? Encore un petit tour du studio, Lorenza?
4: Ben moi c'est le je suis belge. Alors c'est pas quand je veux aller quelque part, mais c'est quand je connais pas un truc.
0: Ah, je crois que c'est quand tu sais pas faire quelque chose. Moi je suis belge.
4: Oui, non, c'est juste quand je connais pas quelque chose en France. Un mot, une expression, une région.
0: D'accord.
4: C'est un peu mon joker. Genre, ils sont là. Ah, ben tu connais pas? Je sais, ben non, mais moi je suis belge. Et ils font, ah, ben oui, et tout. Ben c'est pas grave, du coup. Et ça passe tout seul.
0: Je sais pas si ça marche pour tout, mais.
4: Non, mais.
0: Je t'ai trompé, mais je suis belge.
4: Alors,
0: oh,
4: non.
0: Bah alors.
4: Non, ça marche pas, ça.
0: On a. Oula, il y a du bruit. Jonathan?
10: Ouais, allô.
0: Ouais,
10: salut, Manu, salut toute l'équipe.
0: Bonjour à toi, Jonathan. T'avais une excuse à nous sortir?
10: Alors moi j'ai une excuse, j'ai ma sœur en pleine dépression. Du coup bah ça marche à tous les coups quoi. On me dit les gens ils viennent par empathie, ils me disent ah ouais franchement bon courage.
4: J'ose pas demander si c'est vrai ou pas, mais
0: oui, c'est ça. Non. Je suis limite c'est un peu border quoi.
2: C'est une excuse un peu tristouille.
4: Oui.
10: C'est un peu triste mais ça passe. Mais par contre elle est happy ma sœur.
4: Ah en plus c'est faux.
0: Ta sœur n'a rien du tout et tu dis à tout le monde qu'elle est en dépression. Je crois que dans ton histoire Jonathan, je veux dire un truc. Rien ne va du début à la fin. Mais merci quand même de nous avoir appelé. Il y a Sandra qui est là. Bonjour Sandra.
11: Bonjour Manu, bonjour les ouin-ouin.
0: Sois la bienvenue sur Énergie. Sandra, quelle est ton excuse à toi, l'excuse imparable, ta carte joker?
11: Eh ben moi, quand on me propose une sortie en ville, je dis que j'évite de prendre le volant parce que ma voiture fait un bruit bizarre.
4: Ah, c'est bien ça.
0: Pas mal.
4: Ça, c'est vraiment une bonne excuse, ça.
0: Alors après, on sait jamais, hein, parce que si en groupe, il y a un mec qui s'y connaît en mécanique qui te dit, je vais venir regarder ce qu'il y a.
2: Ah, t'es mort.
4: Bah c'est marrant, bah tiens, bah ça va là.
0: Bah reviens.
4: Ouais,
2: non,
4: merde.
2: Mais non, j'ai une gastro.
4: Oui.
0: Non, les excuses, c'est vraiment vrai. Faut sortir les trucs où les gens n'ont pas envie de venir.
4: Oui, c'est vrai, t'as raison.

0: tu vois, et voilà, et ça fonctionne, tellement bien.
1: Oui.
0: Parce que le dur, je suis en panne à 30 km, les gens, attends, on vient de chercher. Oula.
1: Ah non.
2: Ah non.
1: C'est moi.
0: Merci beaucoup, Sandra, de nous avoir.
3: Merci à vous.
0: Belle journée à toi. Vous avez encore des excuses, des cartes joker, Nico?
4: Ouais, c'est quand on me dit que je fais pas assez de sport, je dis que j'ai le syndrome des essuie-glaces.
1: C'est quoi?
0: C'est quoi?
4: Bah, tu sais, c'est quand t'as un petit problème au genou sur l'extérieur du genou. Et j'ai vraiment eu ça un jour, mais sauf que je l'ai plus des masses, tu vois.
0: D'accord.
4: C'est que un médecin un jour m'avait dit que je pouvais pas courir des grandes distances, genre des marathons, etc. Et donc le syndrome de l'essuie-glace, comme j'ai beaucoup de potes aussi qui l'ont, c'est une bonne excuse.
0: Et pour faire quoi? C'est une bonne excuse pour ne pas faire quoi?
4: Pour pas faire de sport, globalement.
0: Ah d'accord, ok.
4: J'ai des problèmes de genoux, quoi, tu vois. J'ai mal aux genoux. Voilà, donc c'est pour ça que je fais des sports plutôt doux, quoi. Comme le paddle, je sais que pour toi c'est pas un sport, mais.
0: Le paddle, la planche sur l'eau, là.
1: De la balade sur l'eau.
0: Oui, c'est ça.
4: Non, la balade, pas forcément. Quand il y a des vagues, faut quand même ramer un petit peu. Tu peux aller.
1: Non, mais c'est vrai.
4: J'ai acheté une pagaie en carbone qui est beaucoup plus légère.
0: C'est vrai que
4: 150 balles,
0: les vagues en Méditerranée à 2 mètres de la plage, elles sont.
4: Mais attends, moi j'habite dans une belle à Baie-Saint-Clair, au Lavandou. Quand il y a vent d'est, ça rentre. Hein.
0: Nico,
1: quoi, cette phrase
0: est je suis venu, hein, te voir.
4: Ouais. Oui, je
0: la vois, la Baie-Saint-Clair.
4: Ouais, au frère, t'es venu en plein mois d'août, on a bu des
0: coquilles sur la plage. Tu ne m'appelles jamais frère, donc si tu m'appelles frère, c'est que déjà tu mens dès le départ. C'est quoi ce frère? Tu m'as dit frère, le mec.
4: On se connaît depuis 17 ans.
0: Je peux t'appeler frère.
1: Frère,
0: le paddle. Frère,
4: c'est dès qu'on me vanne sur le paddle, j'avoue que les barrières tombent.
0: Tu m'as dit frère.
1: J'adore.
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0: C'est le moment de se faire du bien avec les bonnes nouvelles du jour, parce que dans le monde, il n'y a pas que des mauvaises nouvelles, il y a aussi des belles histoires. On vous donne des bonnes nouvelles, on vous raconte des belles histoires, mais heureusement.
1: Bah Lorenza. Oui, attends, alors, c'est bon, le monde va déjà assez mal, il faut qu'on s'égaye un peu là.
0: Voici le tour du studio des bonnes nouvelles comme chaque matin, et on démarre avec Lorenza.
1: À Fukuoka au Japon, il y a un endroit qui cartonne, c'est le Grand Mas Café. Donc c'est les cafés des grands-mères, c'est des mamies qui bossent là-bas. Et certaines, elles ont même des troubles de mémoire, mais ça leur permet de continuer à bosser et d'avoir des liens sociaux. Donc c'est cool, quoi, elles partagent leurs recettes traditionnelles avec les clients.
0: Non mais c'est drôle, des trous de mémoire. Je vais vous prendre deux cafés. Le whisky, les pour qui? Alors non, on a
1: deux cafés.
0: Pardon, je reviens tout de suite.
1: Elle revient jamais.
0: Un thé, c'est pour qui? Alors non, c'était deux cafés. Très bien, je reviens tout de suite.
4: Ça peut être très long.
1: Alors, qu'il faut être patient.
0: Une pizza reine, elle est pour qui? Alors non, c'était deux cafés.
1: Oui, il faut être patient.
0: Mais ça fait du lien social.
1: Mais évidemment.
0: Mais c'est très bien. Les bonnes nouvelles du jour, Nico.
4: En psychologie, il y a un phénomène qui s'appelle le helper's eye. En fait, c'est quand on aide quelqu'un, même pour quelque chose de minuscule, comme genre tenir une porte ou donner une info, le cerveau, il libère des substances associées au plaisir et au bien-être.
0: Pour celui qui est sympa.
4: Exactement. Donc en fait, ça veut dire que être gentil, bah, c'est l'une des rares choses qui profite autant à celui qui reçoit qu'à celui qui donne.
1: C'est bien, c'est beau.
4: Je trouve ça très cool à savoir.
0: C'est une bonne nouvelle, ça. Ouais. C'est une bonne info, une bonne nouvelle. C'est le bac en ce moment, vous le savez. Et il y a beaucoup de papier pour le bac. Beaucoup de papier est utilisé pour les copies du bac.
1: Ouais.
0: Et la question, c'est, mais qu'est-ce qu'on en fait? Parce que ce sont des millions de copies qui se retrouvent après le bac comme ça. Et qu'est-ce qu'on en fait? Et alors, il faut savoir qu'elles sont archivées pendant un an si quelqu'un veut consulter sa copie.
1: Je savais même pas.
0: Bah, t'as une mauvaise note.
1: T'as envie d'aller voir.
0: T'as envie de vérifier. T'as envie de dire, voyons, pourquoi j'ai une mauvaise note. Tu peux aller consulter pendant un an ta copie. Et ensuite, elles sont détruites, mais pas détruites juste comme ça. Elles sont détruites et recyclées.
1: Ah, c'est bien.
0: Et oui, c'est pas mal.
1: Okay.
0: C'est-à-dire que même si t'as foiré ton bac, t'as fait un truc bien.
1: C'est ça.
0: Parce que c'est recyclé pour fabriquer des calendriers.
1: Ou,
0: bon, du PQ.
1: Oh, non. Oh.
0: Alors, je sais pas s'ils choisissent ce qui va au PQ par rapport aux notes.
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0: Et VG Dream, c'est un peu grâce à lui qu'on a gagné la Coupe du Monde en 2018, enfin.
1: Et on va la gagner cette année.
0: Il a chanté, ça les a motivés, ils ont ramené la Coupe à la maison.
1: C'est ça.
0: Et c'est ce qui va se passer encore cette année.
1: Bah, j'espère bien, ouais.
0: Mais la question ne se pose pas,
1: bien sûr, on est serein.
0: Il faut envoyer les ondes positives. Ce soir, premier match de la France à la Coupe du Monde contre le Sénégal, on va gagner. J'avais dit 8-0 tout à l'heure.
1: Bon, toi, tu t'es emballé, mais allez, pourquoi pas.
0: Je dis 9-0.
1: Ah oui.
4: Toujours plus.
1: Et pourquoi d'un coup tu rajoutes un?
0: Parce que je suis un fou.
1: T'es confiant.
0: Parce que je suis un dingue.
1: Et tu aimes la France.
0: Mais évidemment. Vous avez regardé le match ce soir?
1: Ah, c'est sûr. Oui. Évidemment, ouais.
4: Est-ce que vous mettez... c'est pas prévu, moi.
0: Ah, mais Nico, il est pas fou, Nico.
4: Ouais, j'ai prévu un
1: petit. Mais c'est la France qui.
0: Bah oui. T'as prévu quoi?
4: Un pique-nique.
2: En fond. Tu mets en
4: mais
2: fond.
4: Je me dis qu'il y aura bien des bars autour où ils vont regarder le match, où on pourra peut-être se zioter, tu vois.
0: Bah voilà, oui, mais attends, pourquoi le pique-nique tu le fais devant le bar?
4: Non, mais tu sais, il y a des bars autour, quoi. Il y a des bars, des restos.
0: D'accord. Ok, voilà. D'accord. Ah bah non, si bah moi, oui. je vais mettre mon maillot.
1: Ah
0: moi
1: aussi, hein.
4: Ah ouais?
0: Ah oui, oui. Bah si je mets pas le maillot, ils perdent, donc.
1: Puis j'ai l'impression qu'on se dit que je suis pas pour la France si je le porte pas. Tu sais, si je l'ai pas sur moi, tu vois.
0: Même si t'es seul chez toi.
1: Oui,
0: c'est vrai.
1: Non, il faut raison. Que je le mette.
0: Il y a ce truc-là, c'est si tu le mets pas, ouais.
1: Ah ouais, là, c'est.
0: Tu te sens pas bien.
1: Non, pas bien du tout.
0: Tu sens comme si tu les trahissais.
1: C'est ça.
0: Alors, ils attendent que ça. Ils savent si je mets le maillot ou pas.
1: Exactement.
0: Évidemment, bien sûr. Ce sera ce soir France-Sénégal. C'est le premier match de la Coupe du Monde pour les Français. Bonjour Aurélie.
3: Bonjour Manu. Bonjour les Wawins.
0: C'est avec toi qu'on va lancer cette journée. C'est notre dernier appel du jour. Tu vas regarder le match ce soir?
3: Non, j'aime pas le foot.
0: Oh, même l'équipe de France.
3: Moi je préfère regarder les matchs de fléchettes à la PDC.
1: Ah, ça devient c'est la grosse mode ça.
0: Ah mais il y a eu un truc, je crois qu'il y a des youtubeurs ou des streamers qui ont fait un truc de fléchettes.
1: Ouais.
0: Un concours de fléchettes. Ah,
1: c'est ça.
0: Tu es fan de fléchettes?
3: Oui, j'ai un club associatif qu'on a ouvert avec mon conjoint. Je suis trésorière. Ouais. Oh.
0: C'est vrai,
3: et du coup, je suis licenciée depuis 3 ans.
0: Ah, pour moi, les fléchettes, c'est vraiment le truc de, c'est dans le bar, quoi.
4: Et ouais, c'est apéro.
1: Mais tu sais qu'ils mettaient même des musiques comme en MMA où tu rentres sur ta musique. Je crois que le champion, il avait Titanium de David Guetta.
3: Oui. Oui.
4: C'est excessif, hein.
3: Bah, c'est ça. Nous, on est allé les voir justement à Bâle. Et ben, c'est exceptionnel. Ouais, exceptionnel.
0: Mais c'est. En fait, c'est exceptionnel. Pourquoi exactement? Parce que tu danses, ils vont viser le centre, le truc.
3: C'est ça, c'est l'ambiance qu'il y a. C'est. Enfin, les fléchettes, c'est un sport, quoi. Voilà, il y a tout ce qu'il y a à côté, quoi.
0: Nous emballons pas non plus, mais.
4: Tranquille,
0: je comprends que ce soit une activité sympa, mais. Non, mais après, il y a de la concentration, toi. Faut être focus.
1: Ah non, ça, je suis d'accord. Et puis c'est très chouette, moi j'adore les fléchettes, j'adore.
0: Il y a un truc avec les fléchettes, c'est un peu, je suis content de jouer, mais je peux m'arrêter au milieu de la troisième partie parce que ça m'a saoulé.
1: Oui, t'en as marre. Oui.
0: Voilà, exactement. Je pense que c'est comme ça qu'il gagne le championnat, c'est celui qu'on aura marre en dernier en fait. J'imagine. Et bah écoute.
3: C'est surtout un plaisir.
0: Mais évidemment.
1: Bien sûr.
0: Parce que ce qui nous rassemble autour des fléchettes, c'est le plaisir.
1: Mais bien sûr.
0: Et toi-même, tu as un bon niveau?
3: Oui, ça va, j'ai un bon niveau. On est deuxième avec ma doublette dans le comité.
1: Avec ta doublette.
0: Ah, okay. En doublette. C'est marrant, hein, on est passé de la Coupe du Monde de foot à un champion en doublette de fléchettes.
1: C'est génial.
0: C'est pour ça que j'aime cette émission. Voilà. Aurélie, je vais t'offrir le mug Manu sur Énergie pour te remercier de nous avoir fait rêver ce matin.
3: Et Manu, est-ce que tu penses qu'il est possible d'en mettre deux et de mettre un t-shirt avec vos dédicaces à toute l'équipe?
0: Ça s'appelle plus un cadeau, ça s'appelle une commande là.
4: Ah, ouais. J'avoue.
0: On va voir si on peut te mettre un mug, un t-shirt et puis on va te filer nos fringues.
1: Quoi ? Toujours plus ?
0: On te souhaite une belle journée Aurélie. Il est pile 10 ans, on s'en va. Et on sera de retour demain évidemment pour démarrer une nouvelle journée. Et on se quitte comme chaque jour avec un titre qui va nous lancer la journée, avec un titre qui va vous donner un bon mood. Chris Cab et Pharrell Williams, c'est bon ça ou pas?
1: Ah ouais, c'est trop cool.
0: Et pour le pique-nique de Nico ce soir.
1: Parfait, ça.
0: Et la France va gagner.
1: Allez les Bleus!

0: On est en train de fondre.
1: Pas de panique, ça va être pire dimanche.
0: Ouais.
1: Allez, voir lundi.
0: Hydratez-vous.
1: Ils donnent pas de date de fin.
0: Non. Non.
1: Ils savent pas. Ils disent que ça va être intense et durable.
0: Yes.
2: C'est une bonne fin du monde, ça.
1: Écoute, c'est pas mal. Je pensais pas qu'on allait terminer comme un poulet rôti dans un four.
0: Moi
1: mais
0: non plus,
1: bon.
0: Mais c'est pas grave.
1: C'est une fin comme une autre.
0: Mais je préfère ça que la pluie, je crois.
1: Ah oui.
0: C'est un peu too much, mais écoute, j'espère que ça va se calmer, mais j'aime bien.
1: Tu préfères vivre toute ta vie avec cette chaleur, vivre toute ta vie avec de la pluie?
0: Toute ma vie avec cette chaleur.
1: Bah donc tu préfères... Tu préfères cette chaleur à la pluie, quoi.
0: Oui, oui, quand même, ouais.
1: Ah, je croyais que tu préférais la pluie,
0: non,
1: pardon.
0: Non, je préfère ça.
1: Je n'avais pas compris ce que tu avais dit.
0: Non, justement, je me dis, allez, au moins, il y a du soleil, on peut...
1: D'accord.
0: On est en train de mourir, mais ça va.
2: On meurt, mais ça va. Cette phrase.
0: On n'est pas mouillé.
1: On mourra sec.
0: C'est ça.
1: Mais bien déshydraté, quoi.
0: Ouais.
1: Voilà, là, on va finir comme les sachets...
0: Comme des pruneaux,
1: c'est quoi,
0: comme ça.
1: Exactement, comme les sachets de fruits déshydratés.
0: Oui, c'est
1: quand tu croques dedans à banane déshydratée. C'est nous, en ce moment. Soyez les bienvenus jusqu'à 10h. On est avec vous, c'est Manu sur Énergie. Lorenza, la chip, c'est là?
0: Ouais, je suis là.
1: Nico est là aussi, évidemment.
2: Coucou tout le monde.
1: Vous êtes avec nous comme chaque jour. Vous nous appelez au 0 870 42 48. Si vous avez envie d'être notre premier appel du jour, on va s'écouter Son of Legend. Il y aura aussi le nouveau Angèle. Il est sorti à minuit, ça s'appelle Dis-le. Lorenza adore.
0: Moi j'adore, je trouve que ça te prend. T'as envie de le crier, de courir partout en le criant, enfin,
1: on
0: je...
1: peut pas crier avec cette chaleur, hein. On peut pas courir non plus.
0: Oui, mais il rafraîchit, tiens. Voilà.
1: D'accord.
0: Je l'adore en vrai.
1: Eh ben on va vous faire découvrir dans d'ici un quart d'heure. Il y aura les sondages du matin aussi. On va vous prendre au téléphone. Et puis la grande nouvelle, évidemment, c'est notre bus.
0: Oui.
1: Le bus Manu sur Énergie. À partir de lundi, on va démarrer. On vous en parle depuis longtemps, depuis plusieurs semaines. De cette grande opération, pendant 5 jours, on va faire l'émission en direct d'un bus qui sera toujours en mouvement. On va venir vous voir à Strasbourg lundi. On sera à Metz mardi. Mercredi, on sera à Lille. Jeudi, on sera à Caen. Vendredi, on sera à Paris. Et tout le monde nous dit, mais à quoi il ressemble ce bus? Comment on va faire pour vous voir? Eh ben, vous ne le louperez pas le bus.
0: Ah non, vraiment pas.
1: Et vous pouvez le découvrir maintenant. Vous serez les premiers. Il est 6h06. Tant pis pour ceux qui se lèvent à 7h tout à l'heure, ils l'auront après. On vous met une vidéo. C'est une bande-annonce de film, en fait, qu'on a fait pour vous. Pour vous montrer le bus Manu sur Énergie. Je l'ai montré à ma famille hier, la vidéo.
0: Il est trop beau, hein, le bus.
1: Et un fait. Ah ouais.
0: Ça te déchire.
1: Ah ouais, elle fait. Ah ouais, ok, d'accord. Vous pouvez aller le voir, c'est le bus Manu sur Énergie dans lequel on sera pendant toute une semaine. C'est sur nos réseaux sociaux, Manu officiel sur Instagram, Manu officiel sur Facebook et Manu officiel TikTok sur TikTok. Qu'est-ce que vous avez envie de partager avec nous à part le bus pour démarrer cette journée?
0: Ben moi j'avais mal au genou hier et j'avais une super place assise dans le bus. Et l'arrêt suivant, il y a un monsieur âgé qui est monté, quoi, et j'ai fait semblant de ne pas l'avoir vu.
1: Oh. Ouais,
0: et c'est la fille à côté de moi qui lui a laissé sa place.
1: Oh, c'est pas joli.
0: Ouais, c'est pas bien. D'habitude, je fais pas ça, pas mais. Ouais, mais j'avais mal au genou.
1: J'aime bien le d'habitude, je fais pas
0: mais
1: ça.
0: Mais c'est vrai.
1: Ouais. Ah, mais t'avais mal au genou?
0: Ouais, un petit peu.
1: Mais entre mal au genou et la personne âgée?
2: un petit peu.
0: Bah, vraiment, j'ai choisi mon genou, quoi.
1: Je vous propose un truc. L'avouer nos moments, je sais que c'est pas ouf, mais je l'ai fait quand même.
0: Ok. Ah, bah là. Ouais. Je suis en plein dedans, ouais.
1: Non, mais parce que, en fait, t'es pas la seule à avoir fait
0: non,
1: ça.
0: Ben non, j'espère.
1: On a tous un moment dans un transport en commun, on était là, on est, et on se dit, on se trouve une excuse. Une
0: ouais.
1: En fait, on se trouve une raison de pas laisser le siège. Toi, c'est le mal au genou.
0: Oui.
1: Non, mais moi, j'ai pas assez dormi cette nuit, je peux avoir
0: un malaise.
1: Donc, je préfère être assis.
2: Je suis fébrile.
1: Voilà, exactement, je suis malade. Donc, voilà. Mais il y a que toi qui te convainc, en fait.
0: Bien sûr.
1: Tu n'as pas à te lever pour la personne.
2: Et tu connais pas les gens autour de toi, mais tu dis, ah, ils sont moins malades que moi, clairement.
0: Ils peuvent se lever, eux.
2: Ouais.
1: Je sais que c'est pas ouf, mais je l'ai fait quand même.
0: Okay.
1: Appelez-nous. 0 870 42 48. C'est le numéro qu'a fait Grégory qui est là avec nous. Bonjour Grégory.
3: Salut Manu, salut Romain.
1: Sois le bienvenu sur Énergie Grégory. Toi, c'est notre premier appel du jour. C'est avec toi qu'on va lancer cette journée. Tu nous appelles d'où?
3: Eh ben, je suis à un petit village, moi, qui s'appelle B, à côté de Rennes.
1: Eh ben, petit village de combien d'habitants?
3: Enfin, un petit village, on est 2500, c'est déjà pas mal.
1: C'est bah ouais.
0: Ouais, ouais.
1: Moi, je suis dans un village, on est 2000. C'est que quand j'y suis arrivé il y a une quinzaine d'années, je crois qu'on était 2500. J'ai l'impression que depuis que je suis arrivé, les gens se barrent.
0: Okay.
1: Qu'est-ce que tu fais dans la vie, Grégory?
3: Eh ben, je suis magasinier pour une boîte qui s'appelle Sojasun et je commande les matières premières, les emballages pour la fabrication des yaourts.
1: Oh, mais tu les fabriques toi-même?
3: Ah non, moi je les fabrique pas en fait. Moi je reçois en fait tout ce qui est matière première et emballage, et ensuite je transmets tout ça à l'atelier de production qui lui va les fabriquer.
1: D'accord, donc tu transportes tout quoi, genre t'as un Fenwick, tout ça?
3: Exactement.
1: Ah. T'as déjà explosé les yaourts?
3: Plus d'une fois.
1: D'accord. Non, parce que le yaourt, je crois que c'est un des trucs, quand ça tombe, ça explose.
0: Ah, c'est chiant.
2: Il y en a partout. Hein.
1: C'est qui?
3: Ah, ouais.
0: Dans le supermarché ou autre, que t'as tout dans les bras et qui tombe, tu sais que c'est foutu.
1: Ouais.
0: Tu regardes le sol, tu sais que c'est explosé.
1: Et ouais, ça peut gicler, mais très loin.
2: C'est que t'en retrouves sur ton pantalon et sur tes pompes, genre deux jours après, quoi.
1: Ah, ouais. Des années après. Quand chez toi, tu fais ton yaourt, tu sais que c'est mort, quoi.
0: Ah, ouais.
1: Et au supermarché, c'est pire parce que t'es là et tu dis, bon. C'est moi qui l'ai fait tomber, qu'est-ce que je fais maintenant? Est-ce que...
0: Bah généralement, là,
1: oui, et on part. Voilà. Et Grégory, il fait pareil au boulot, sauf que ça se voit, il y a son patron derrière.
3: Et puis, on peut pas, c'est pas possible.
1: Et lui, c'est pas yaourt, c'est deux tonnes de yaourt.
3: Oui, c'est ça, ça peut être des palettes aussi, ouais, complètes.
1: On doit faire là.
0: Non,
1: ça marche pas. Grégory, je vais t'offrir le mug Manu sur Énergie pour te remercier de nous avoir appelé ce matin.
3: Ah bah c'est adorable, merci Manu.
1: Et bah il est pour toi, je te souhaite une belle journée, un bon week-end.
3: Merci, vous aussi, amusez-vous bien.
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1: 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Et avant ça, c'est parti, comme chaque jour, voici les sondages du matin. 14% des gens font systématiquement ça au restaurant. Qu'est-ce qu'ils font systématiquement, ces 14% des gens, Nico?
2: Ils déboutonnent leurs pantalons.
1: Non. ce n'est pas sur eux, ce n'est pas vestimentaire.
0: Ils prennent le même plat.
1: Ça n'a pas de rapport avec les plats.
0: Ok.
1: Florent.
6: Ils vérifient les avis Google?
1: Il ne vérifie pas les avis Google, mais il faut une vérification un peu, on peut dire ça. Nico.
2: C'est avec le serveur directement?
1: Non, c'est une fois qu'ils sont à table. Ah. Il n'y a pas de rapport avec d'autres personnes.
0: Il vérifie s'il y a bien sel, poivre.
1: Non.
0: Ok.
1: Non, mais il y a un rapport avec quelque chose qu'il y a sur la table. Nico.
2: Il check si c'est clean.
1: Et
2: les assiettes et tout.
1: Ah, faut être plus précis.
0: Les couverts.
1: Oh, t'énerve pas.
0: Oula.
2: Oh, madame.
1: Oui, mais t'as pas le point en plus. Hein,
0: merde.
1: En fait, ils essuient les couverts.
0: Ah bon?
1: 14% des gens, systématiquement en arrivant au restaurant, prennent les couverts, ils les essuient.
2: Tain, tu peux te vexer quand t'es restaurateur. C'est les mecs qui font ça.
1: Mais j'avoue que moi, je regarde très souvent en arrivant au restaurant les couverts et tu sais, des fois, t'as des petites taches.
2: Ouais.
1: Mais c'est pas la saleté.
6: La chose mange un peu ou des choses comme
0: ça. La rouille un peu.
1: Ouais, ou c'est un petit truc, genre des traces de liquide de la vaisselle.
0: Ah oui.
1: Ou des trucs comme ça.
2: Ouais.
1: Hop là, un petit coup comme ça. Quoi.
2: Moi, c'est sur le verre, moi, où je check. Je regarde s'il n'y a pas de traces de lèvres.
0: Ah oui, ça me dégoûte.
1: Ou alors là, c'est qu'il y a un problème.
2: Ouais, mais parfois, c'est la vaisselle, ça part pas forcément.
1: Ah ouais, là, c'est chaud là.
6: Non, mais tu changes avec la table d'à côté.
2: Oui, il faut qu'il n'y ait personne sur la table d'à côté.
1: Merci Florent. Si, c'est plus drôle et plus risqué, mais plus drôle s'il y a excusez-moi, je vous donne mon verre dégueulasse parce que le vôtre m'a l'air propre, bien sûr. Selon les experts, c'est l'une des choses les plus dangereuses que les automobilistes font l'été. Qu'est-ce que c'est?
0: Est-ce que ça a un rapport avec les fenêtres ouvertes?
1: Non, ça n'a pas de rapport avec les fenêtres ouvertes ou de la clim ou de l'air ou quelque chose comme ça, Nico.
2: Ah oui. C'est avec des gens autour ou pas?
1: Non, rien à voir avec les gens non plus.
6: Oublier de mettre un pare-soleil?
1: Non, ça n'a pas de rapport avec un accessoire de la voiture en fait. C'est quelque chose qu'ils font qui est dangereux.
0: Ils mettent leurs pieds sur le tableau de bord?
1: Non, mais ça a un rapport avec les pieds.
6: Ah
1: ouais. Selon les experts, c'est l'une des choses les plus dangereuses que les automobilistes font l'été.
6: Conduire pieds nus?
1: Non, c'est pas pieds nus, c'est en tongs.
2: C'est interdit. Hein.
0: Bah,
1: c'est interdit de conduire en tongs parce qu'en fait, ça se coince dans la pédale.
2: C'est ça.
1: Et
0: quand c'est fatal.
1: Quand ça se coince. Oh, merci Laurent.
0: Non, mais n'utilisez pas en tongs. Quoi.
1: La mort. Pensez-y avant que les tongs n'y pensent pour vous. C'est la qualité numéro 1 que nous attendons de la part d'un voisin. Quelle est cette qualité? Quand j'ai vu la réponse, franchement, ça m'a fait rire. Nico.
2: C'est pas l'entraide, du coup?
1: Non, c'est pas l'entraide, non.
0: Généreux. Okay.
1: C'est pas. Ah, pas du tout.
6: Prêteur?
1: Prêteur non plus. Ah non, c'est pas un truc de relation comme ça. Mais c'est la qualité numéro 1 apparemment que nous attendons de la part d'un voisin.
2: C'est lié à son rangement ou à la propreté ou pas?
1: Non.
0: C'est pas physique.
1: C'est pas physique, c'est pas sur son corps, non.
6: C'est lié aux bonnes règles du voisinage?
1: Ah, là on se rapproche.
0: À ne pas faire de bruit le dimanche.
1: Le silence.
0: À tout simplement.
1: La qualité numéro 1 que nous attendons de la part d'un voisin, c'est le silence. Alors, c'est le silence, et là, on ne peut pas faire le bruit le matin très tôt.
0: Oui.
2: Ouais.
1: Ou alors, c'est carrément peut-être dans l'ascenseur. Oui, bonjour, je.
0: Chut.
1: Le silence. Oui, je voulais vous dire que. Le silence.
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0: Trop bien.
1: Le bus Manu sur Énergie, on vous en parle depuis des semaines. On vous en parlera un peu plus précisément tout à l'heure. On vous donnera aussi des infos. On va vous faire gagner des places pour les prochains Energy Music Awards. On sera les premiers à vous offrir des places pour les Energy Music Awards. Ça va être une semaine de dingue. La semaine prochaine, on vous en parle tout à l'heure. Et ce matin, on avoue les choses.
0: Ouais.
1: Nos moments, je sais que c'est pas ouf, mais je l'ai fait quand même. C'est Lorenza. C'est à cause d'elle.
0: Oui, je suis désolée.
1: Hier, elle a pris le bus, elle avait un peu mal au genou, elle est restée assise alors qu'il y avait une personne âgée qui rentrait dans le bus et elle s'est dit, ouais, mais moi j'ai mal au genou, alors je bouge pas.
0: J'ai fait semblant de pas l'avoir vu, mais il a pu s'asseoir quand même, rassurez-vous, c'est la personne à côté qui s'est levée.
1: Oui, voilà.
0: c'est pas moi.
1: La personne à côté a fait ce que t'aurais dû faire, quoi, en fait.
0: Exactement. Et quand elle l'a fait, j'ai fait, ah, c'est une bonne personne.
1: Je ne vais pas te juger parce que nous l'avons tous fait.
0: Ok.
1: Oui. Quel était votre moment? C'était pas ouf, mais je l'ai fait quand même. Nico?
2: Bah, y a pas que dans les transports en commun. Moi, je l'ai fait à la caisse, avec une personne âgée aussi.
1: À la caisse? Qu'est-ce
2: que t'as fait? J'allais en direction de la caisse au supermarché et il y avait une personne âgée à côté de moi et il se peut que j'ai un petit peu pressé le pas, quoi. Parce qu'elle, elle avait un caddie et moi, j'avais un panier.
1: Ah non, mais alors ça, ça me semble.
0: C'est la guerre. Hein.
1: Ouais, c'est ça. C'est le jeu. J'aurais dit, c'est de bonne guerre. mais écoute. T'es là, enfin, tu vois, c'est 3-2 un parté que le meilleur gagne.
0: Oui,
2: exactement,
0: c'est une course,
2: voilà, le lièvre et la tortue.
1: Tu vas pas te bloquer à ne pas marcher parce que t'as une personne à côté, tu vois.
2: Ouais, c'est vrai, mais on était clairement en concurrence pour cette caisse-là, et puis ouais, j'ai vraiment pressé le pas, quoi.
1: Bah oui, bah, en concurrence, si toi tu vas plus vite, tu vas plus vite.
0: C'est la course de la vie, hein, t'as bien raison, Nico.
2: Vous me rassurez alors, tout va bien.
1: parce que sinon, tu vas laisser passer tout le monde au supermarché, tu vas finir ta vie au supermarché. Et t'auras même pas jusqu'à la caisse et les produits seront périmés. Donc,
2: c'est ce qu'il y avait dans ma tête, effectivement, merci.
1: Tu marches un petit peu plus vite.
2: Voilà.
1: Sophie est là, bonjour Sophie.
4: Bonjour Manu, bonjour les Wouin.
1: On avoue nos moments, je sais que c'est pas ouf, mais on l'a fait quand même. Qu'est-ce que c'est pour toi?
4: Ah oui, moi je sais que c'est pas ouf, mais au restaurant, le serveur s'est trompé dans l'addition. Et du coup, ben, on n'a rien dit. Il a oublié de facturer un plat et on est vite parti sans payer le plat.
1: Alors,
0: mais ça me fait mal au cœur parce que je me dis si c'est lui qui paye, quoi.
1: Mais en fait, ça dépend, mais le patron peut lui dire bah, c'est toi qui t'es trompé et c'est toi qui règle le plat. En général, il le fait pas. Très honnêtement. Mais bon, ça peut arriver. Mais j'avoue que moi, c'est l'inverse. Quand je vois qu'il y a quelque chose comme ça, une erreur, je le dis, mais genre, je suis extrêmement fier de l'avoir dit. Genre,
2: t'es content de payer.
1: Genre, moi, je le dis, alors que Sophie, elle, qui était venue dans votre restaurant il y a deux semaines, elle l'a pas dit.
0: Et même si tu le dis et que t'es honnête, des fois, ils te disent, oh, je vous offre un petit Dijon, un petit truc pour votre honnêteté.
1: Mais dans ces cas-là, je dis, non, offrez-moi plutôt le plat.
0: Ouais.
1: Merci beaucoup, Sophie, de nous avoir appelé.
4: Bonne journée.
1: Très belle journée à toi. Sébastien, bienvenue sur Énergie.
8: Bonjour Manu, bonjour les Wouin.
1: Je l'ai fait, je sais que c'est pas ouf, mais je l'ai fait quand même. Qu'est-ce que c'est?
8: Ben moi, quelqu'un m'a tendu un flyer dans la rue, je l'ai pris poliment et puis je l'ai jeté dans une première poubelle 10 mètres plus loin.
1: Ouais, bah comme
0: mais c'est
1: de monde,
0: très
1: hein.
0: Bien, mais au moins il le jette à la poubelle. Il y a des gens, ils le jettent à terre et tout. Bah c'est vrai, je te jure.
1: Non, c'est vrai, t'as raison.
0: Bien joué.
1: Mais je pense que le pourcentage de flyers qui arrive à l'endroit où ça devrait arriver pour les gens qui donnent les flyers, il est de 1%.
0: Ouais, environ. Même pas.
1: C'est et le nombre de fois, moi, on m'a dit, est-ce que vous avez 2 minutes pour un sondage? Est-ce que vous avez
0: Non, je suis désolée.
1: Pour une pétition, et c'est horrible des fois. Les mecs, ils ont des pétitions et tu vois que ça parle d'animaux qui ont été.
0: C'est horrible.
1: Qu'on subit des choses et tout. Et toi, là, t'es comme un con, tu dis, j'ai pas le temps.
0: Le pire, c'est quand ils essayent de te dire directement en mode, vous avez 2 minutes, c'est pour les animaux. Et là, tu peux pas dire non, tu vois.
1: Ah si.
0: Ah oui,
1: je le dis, mais parce que.
0: T'es pressé.
1: Ben oui.
2: Je vous conseille à tous d'avoir une poussette. La poussette, c'est quand même l'arme ultime.
0: Ah ouais,
2: c'est désolé, bébé. Donc t'es obligé, genre. Bah ouais, il a faim, il faut le changer, il faut machin, j'ai une priorité.
0: Oh là là, je vais faire vite un enfant, moi.
2: Bah, ou pas, achète juste une poussette avec un faux bébé.
1: Oui, ouais, moi j'allais dire, je vais prendre une poussette gonflable, tu vois. Il arrive, j'ai dit, attends 2 secondes. Tu vois, j'ai un bébé. Donc, Sébastien, merci beaucoup de nous avoir appelé.
8: Belle journée à tous.
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1: Nous allons parler du bus, les amis.
0: Woo!
1: Le bus Manu sur Énergie, ça démarre lundi. 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Si vous voulez le voir, j'étais en train de lire les commentaires là, sur la vidéo.
0: J'ai pas regardé les commentaires encore.
1: Tout le monde dit c'est oufissime, c'est incroyable, il est énorme, ça claque, la classe.
0: Ah ouais, il est grand.
1: Le bus est dingue. C'est le bus Manu sur Énergie. On va faire l'émission toute la semaine prochaine en direct de ce bus. Si vous voulez voir à quoi il ressemble, quand vous le regardez, vous dites ah oui, on le loupera pas quand il passera dans
0: l'autre
1: ville.
0: Ah non, c'est impossible.
1: C'est sur nos réseaux sociaux, Manu officiel, Instagram, Facebook ou Manu officiel TikTok. Sur TikTok, on vous a mis une vidéo. C'est une bonne annonce en fait. C'est,
0: ouais.
1: On a l'impression que c'est une bonne annonce d'un film.
0: Mais en vrai, c'est vidéo. Ce qui va se passer. On fera un film tous les jours. Enfin, c'est des expériences de vie qu'on va vivre qui vont être incroyables. Quoi.
1: Oh non, mais là, je parle de la vidéo de présentation.
0: Ah, elle est
1: folle. C'est une bonne annonce de
0: c'est
1: film.
0: Vrai.
1: Quoi. Et toute la semaine prochaine, on va vivre dans ce bus 5 villes, 5 émissions, une par jour. Lundi, on sera à Strasbourg. On va rouler dans toute la ville de Strasbourg. Mardi, on va découvrir Metz. Je ne connais pas Metz.
0: Moi non plus. Ouais,
1: pareil. On va rouler. On fera l'émission en roulant. Hein. On n'arrête pas le bus.
0: Et
1: on
0: roule.
1: Et
0: des haut-parleurs. Hein.
1: Mais évidemment.
0: Ça marche super bien. Hein.
1: Hier, on s'est régalé. On a fait des tests.
0: C'était drôle en vrai.
1: On roulait dans le bus. Les gens déjà, ils s'arrêtaient, ils voyaient le bus et on leur disait bonjour. Ils nous disaient bonjour avec les haut-parleurs. Les gens entendent hyper bien.
0: Tout le monde faisait coucou et tout. C'était
1: incroyable.
0: Trop bien.
1: Mardi, Metz. Mercredi, on sera à Lille. Jeudi, on sera à Caen. Vendredi, on sera à Paris de retour sur les Champs-Élysées. 5 émissions en direct de ce bus qui roulera sans arrêt. Il y a les enceintes extérieures. Donc toutes les villes vont se réveiller au son d'énergie. Et tous les matins, à 9h30, on terminera par un show, un showcase d'artistes. Lundi à Strasbourg, à 9h30, si vous voulez venir nous voir, on sera place Dauphine. Il y aura Djengeli et Emma.
0: Et c'est gratuit. Hein.
1: Ah oui, bah évidemment, oui. Ouais.
0: Non mais parce qu'il y a encore des gens qui demandent quoi.
1: Si c'est payant.
0: Oui. On me dit est-ce que c'est 5 euros et je dis mais non, c'est pas 5 euros. C'est
1: bah, après s'ils veulent payer, bah toi.
0: Oui bah.
2: On mettra un chapeau.
1: Lundi à Strasbourg à 9h30, on sera place Dauphine avec Djengeli et Emma. Mardi. On est en train de vous proposer une surprise. Ouais. Il va y avoir Amel Bent mardi.
0: Oui, oui.
1: Mardi, place de la République à Metz. Mais Amel Bent a annulé et donc elle pouvait pas venir. Et donc on s'est retrouvé un peu merde. On n'a pas d'artiste.
0: Ouais, qu'est-ce qu'on fait?
1: Et ben en fait, il y a des gens qui nous ont dit, mais vous avez qu'à prendre des groupes locaux.
0: J'avoue, trop bonne idée en vrai.
1: Mais carrément bonne idée.
0: Ouais.
1: On a trouvé un groupe local.
0: Ouais.
1: Qui veut venir avec nous sur la scène. Et on s'est dit, bah, si on prend un groupe local, on peut peut-être jouer avec eux. Donc en fait, on sera sur la scène, on va faire de la musique. Lorenza est en train de s'entraîner dans les chœurs.
0: Moi, je veux faire les chœurs, ouais.
1: Et comme Abel sera pas là, on va reprendre du Amel Bent.
0: C'est génial.
1: mais pas que, on est en train de regarder ce qu'on va faire et on va jouer de la musique, quoi.
0: Ouais, c'est trop
1: on
0: bien.
1: On va jouer, on va chanter, on va s'éclater. On sera à Metz, place de la République, c'est mardi. Mercredi, après nous, je sais pas comment ils vont faire.
0: Ouais.
1: Mais bon, Amir va essayer de chanter. À Lille, à 9h30 mercredi, on sera place François Mitterrand. Il y aura Amir, il y aura Marine aussi. C'est juste à côté du Westfield de Lille. Si vous ne voyez pas où est la place François Mitterrand. Et puis le jeudi on sera à Caen.

0: service à partir de 9h30 et il y aura un DJ set pour terminer la saison.
1: Ça c'est ouf, hein.
0: Ouais, génial. Avec Bob Sinclair, c'est à Énergie, rue Boileau, dans le 16e arrondissement. Et évidemment, vous pourrez venir aussi, ce sera gratuit. On va

0: j'ai oublié quoi. Non, Strasbourg, mais c'est juste qu'en Paris, c'est déjà pas mal. Ouais. Ça va être une semaine de dingue. Et la dernière info,
1: c'est quoi?
0: On va vous offrir vos places pour les Energy Music Awards.
2: Bah oui.
0: Wow. Quand vous viendrez nous voir sur toutes ces places, à chaque fois, bah, on prendra quelqu'un dans le public à qui on offrira les premières places pour les Energy Music Awards.
1: Ça, c'est fou.
0: Ça va se passer la semaine prochaine, on démarre à 6h à Strasbourg. Et tout ça, ce ne serait pas possible
1: sans Point S.
0: Sans Point S.
1: Nos potos
0: qui sont avec nous sur cette belle opération.
1: Oui.
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0: 5e participation au Club des Génies. Bonjour Karl.
1: Bonjour Manu, bonjour les ouin-ouin. C'est une... On pouvait pas faire mieux niveau présentation, c'est exactement ça.
0: Il est là, bien sûr. Karl l'éclair, comme on t'appelle, parce que tu réponds aux questions avant qu'elles soient terminées.
2: C'est ça.
1: Voilà, on m'appelle comme ça maintenant au boulot, c'est bien.
0: Écoute, on sait pas ce que tu fais comme boulot, Karl.
1: Écoute, je travaille dans les assurances. Je suis chargé de développement.
0: Chargé de développement dans les assurances.
1: Ouais. Voilà.
3: C'est un bon truc d'embrouille, ça.
0: Ouais, vraiment.
3: Comme toutes les assurances, on comprend rien.
0: Comme tout ce qui a rapport avec les assurances. Ouais. Même le métier du mec qui bosse en assurance, on comprend pas.
3: Son métier, il doit être écrit en tout petit.
0: Avec plein d'astérisques.
2: Ouais.
0: Karl, 5e participation, t'as déjà 400 euros. Tu vas tenter d'en gagner 100 supplémentaires. Mais en face de toi, il y a Marine. Et Marine, elle veut dire un stop. Elle veut dire un stop. Donner un stop à Karl. Parce qu'elle veut aussi ses 100 euros. Bonjour Marine.
4: Bonjour Manu, bonjour les Wawens, bonjour Karl.
1: Bonjour Marine.
0: Marine, Karl, on va jouer ensemble au Club des Génies. Je vous rappelle les règles. J'ai 100 euros et 3 questions. Le gagnant ou la gagnante sera celui ou celle qui aura 2 points. À chaque question que je vous pose, si vous pensez avoir la réponse, vous donnez votre prénom, vous donnez ensuite votre réponse. Si c'est la bonne, ça fait 1 point. Et si la réponse est fausse, c'est l'autre qui prend le point. C'est le premier qui atteint 2 points, qui gagne 100 euros et qui reviendrait à jouer avec nous dès lundi dans le bus.
2: Ah ouais.
0: Oui. Attention, c'est parti, bonne chance à tous les deux. On joue au Club des Génies. Voici la première question. Contre quel pays l'équipe de France de football...
1: Karl, je vais tenter l'Irak.
2: Ah, ça c'est quoi?
1: Ah,
0: Karl, t'as peut-être été un petit peu trop rapide.
1: Ouais, j'étais rapide.
0: Contre quelle équipe l'équipe de France de football a-t-elle gagné 3-1 lors du premier match de la Coupe du Monde? C'était le Sénégal.
1: Ok.
0: Tu pensais que la question était quelle est la prochaine équipe que l'équipe de France va rencontrer?
1: Exactement.
0: Mais c'était pas ça. Ça veut dire que le point va à Marine. Karl en difficulté.
1: Oui.
0: Attention, deuxième question. 1 point Marine, 0 point Karl. Quelle profession est concernée par le serment d'Hippocrate?
1: Karl.
0: Karl, je t'écoute.
1: Les médecins.
0: Bonne réponse.
2: Oh là là.
0: Karl, il souffle.
2: Ouais.
1: Ah oui, oui. J'ai chaud là.
0: Un point pour Karl.
4: Il veut pas lâcher.
0: Ah non. Non, Marine. Un point pour Marine aussi.
2: Ouais.
0: Troisième question. Aux échecs, quelle pièce doit être mise en échec et mat pour gagner
1: Karl.
0: La partie? Je t'écoute, Karl.
1: C'est la tour.
0: Aïe, aïe, aïe, aïe,
1: aïe, aïe, aïe, aïe, aïe, aïe, aïe.
0: Karl, c'est pas la tour qui doit être mise échec et mat, c'est le roi.
1: Effectivement. En le disant, je le vois maintenant.
0: Ça veut dire que le point va à Marine, ouais. Et c'est Marine qui gagne aujourd'hui.
1: Bravo Marine. Bravo Marine.
4: Merci Karl, parce que c'est lui qui m'a donné les points.
0: Mais oui,
4: ouais. Vraiment, j'ai rien fait là. Là, pour le coup, j'ai rien fait. Merci Karl.
0: Karl a tout fait. Les bonnes réponses, les mauvaises réponses. Wow.
4: Voilà, c'est ça.
1: Désolé.
4: C'est ça. Je suis désolé pour toi, Karl. Et merci en tout cas d'avoir donné ta place.
2: Il a lâché.
1: J'ai voulu aller trop vite.
0: Ah ouais. Mais Karl, écoute, t'as déjà gagné 400 euros, quoi qu'il arrive. Ils sont pour toi, ces 400 euros, Karl, et je vais te rajouter le mug Manu sur Énergie, puis le t-shirt Manu sur Énergie. T'as été un grand génie des génies, Karl.
1: Merci Manu, merci les ouin-ouin, et bon courage Marine pour la suite.
4: Merci.
1: Bonne chance.
4: Merci, et encore bravo à toi.
0: Belle journée à toi, bon week-end, Karl, et puis belles vacances. Et Marine, eh ben on se retrouve lundi.
4: Dans le bus.
0: Allez, lundi, dans le bus Manu sur Énergie, tu seras là, tu as gagné 100 euros aujourd'hui, quoi qu'il arrive, ils sont pour toi. Et lundi, tu tenteras de gagner 100 supplémentaires. On t'embrasse, bon week-end à toi.
4: Bon week-end.
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0: 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On avoue nos moments, on continue à avouer nos moments. Je sais que c'est pas ouf, mais je l'ai fait quand même. Ces petits moments dans la vie où on fait un truc qui est pas très joli. Mais
2: on le fait tous.
0: On le fait. Voilà, comme ne pas laisser sa place dans les transports en commun. C'est ce que nous a raconté Lorenza tout à l'heure. Parce qu'elle avait mal au genou, donc elle n'a pas laissé sa place à une personne âgée. Une personne à côté d'elle lui a laissé sa place.
2: Oui.
0: Et Lorenza s'est dit, elle lui a laissé la place.
2: Oui, bien joué.
0: Elle a fait le job. Voilà,
2: c'est ça.
0: On est une équipe.
2: Bravo.
0: Bien sûr. Émilie est avec nous. Bonjour, Émilie.
7: Bonjour Manu, bonjour l'équipe.
0: Merci d'être avec nous Émilie, qu'est-ce que t'as fait? Le pas joli joli, mais tu l'as fait quand même.
7: Bah alors moi je suis responsable dans une épicerie et j'ai un client qui vient très souvent et qui est assez exigeant. Et la dernière fois j'ai fait mine d'aller à la réserve quand je l'ai vu arriver au loin pour que ma collègue le serve.
0: Oui, oh.
2: Ça va, je trouve ça.
3: Faut pas que tout le monde le fasse, quoi.
0: Alors, tous les employés se
2: barrent. Y a personne pour le servir, du coup.
0: Je vais être très honnête, Émilie, la moitié des fois où je sors d'énergie avec mon portable à l'oreille, y a personne à l'oreille. Hein.
2: C'est
0: oui, bah oui, on
2: c'est
0: sait
2: la
0: que
2: technique.
0: Il y a des gens, s'ils commencent à te parler, tu sais que tu vas être en retard à ton rendez-vous d'après.
2: Ouais.
0: Donc oui, parfois il faut.
2: Ils lâchent pas, mais ils comprennent pas qu'on est pressé.
0: Non, et puis ils en rajoutent tout le temps.
2: Oui.
0: Et des fois, il y a des gens, tu dis OK, mais ça leur suffit pas, le OK.
2: Non, pas du
3: ah bah
2: tout.
3: Non, non, non. Ils veulent développer.
0: C'est exactement. Oui. Et vraiment, réexpliquer. Je t'ai dit OK, c'est bon. On parle là-dessus. Merci beaucoup, Émilie, de nous avoir appelé.
7: Bisous à vous.
0: C'est pas ouf, c'est pas extraordinaire, mais vous l'avez fait quand même. Florent dans le producteur.
8: Bah moi, par flemme d'aller à la déchetterie, j'ai laissé un vieux matelas dans le local poubelle de mon immeuble.
0: Ça, c'est pas bien.
8: Bah non. Mais pire encore.
0: Quoi, il y a pire que ça?
8: Parce que plus tard dans la journée, je suis retourné au local poubelle et là, il y avait le syndicat qui était en train de mettre une affiche.
2: À qui
8: il ne faut pas laisser machin. Et là, j'ai dit non mais c'est honteux.
2: Oh,
8: qui fait ça? Et j'ai pris le matelas, j'ai dit écoutez, si vous voulez, je vais le déposer moi-même à la déchetterie.
2: Ah, ça va. T'as semi-rattrapé ton erreur.
0: Donc attends, t'as pris le matelas et tu l'as porté à la déchetterie.
8: Je suis allé moi-même réparer mon erreur et ils m'ont mis un kit de remerciement dans la boîte aux lettres.
0: Attends, c'est quoi un kit de remerciement?
8: Ils m'ont dit bienvenue et puis ils m'ont mis plein de petits flyers de fêtes d'aide pour l'immeuble et tout ça, pour les magasins aux alentours.
0: Quoi, des trucs de réduction pour les magasins?
8: Ouais, enfin des trucs lunaires.
2: Ça, il va passer pour le héros de son immeuble alors que c'est lui.
8: Alors que c'est pas ouf à la base.
3: Il a fait.
2: Bien joué.
3: Pourquoi faire ça?
2: Quel escroc!
0: Ah ouais,
3: à quel moment il va dévisser les trucs dans son immeuble et il va revenir. Oh, qui sont ces gens qui dévissent? Il va
0: revisser.
8: Et j'ai des bonnes vis par hasard.
0: On est quand même sur un début de serial killer.
2: Oui.
0: Hein. J'avoue. Dans la mentalité du truc. Morgane est là. Bonjour Morgane.
9: Salut Manu, salut les wouins.
0: Merci de nous appeler Morgane. Tu l'as fait, c'était pas ouf, mais tu l'as fait quand même.
9: Ouais, c'est pas ouf, mais j'ai fait quand même. J'ai promis à une employée d'un Sephora qui venait me maquiller gratuitement de lui mettre un avis positif sur Google. Parce qu'elle m'a dit qu'elle en avait besoin pour monter en grade, etc. Et en fait, je l'ai pas fait.
0: Ouais, mais ça.
2: Ça m'énerve.
0: Ah bon?
2: Morgane, hein.
0: Ah, la personne
2: ça m'énerve.
0: Qui te demande.
2: En fait, je me sens obligé, enfin, ça me prend en otage. Genre, on me dit, et alors, un petit avis positif sur Google. Mais si j'ai pas, enfin, ça m'énerve.
0: Parce que, en fait, les restaurants, les hôtels, les endroits comme ça, où toi, tu leur dis, c'est super bien, pour eux, c'est hyper important d'avoir 5 étoiles, en fait.
2: Mais
0: c'est,
2: j'aime bien quand c'est spontané.
0: Ben oui, mais ils te le demandent tout le temps. N'oubliez pas TripAdvisor.
2: Ouais, ben j'aime pas. Du coup, j'ai pas envie.
0: Non, mais je comprends. Je comprends le truc. Merci beaucoup, Morgane, de nous avoir appelé.
9: De rien, bonne journée.
0: Si tu peux nous mettre un avis sur Google, à nous aussi.
9: Ouais, pas de soucis, ça marche.
0: On t'embrasse, Morgane.
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0: Vous avez vu passer c'est une fake news. En Chine, les organes combouillis, là, vous avez pas vu ce truc-là?
3: Non, j'ai pas vu.
2: J'ai pas vu, non.
0: Alors, c'est, tant mieux, parce que c'est une fake news. C'est une info qui a commencé à circuler. Ça vient de Chine. Et là-bas, à cause de la chaleur, l'info était qu'un homme aurait eu des organes qui avaient bouilli à cause de la chaleur.
2: Mais quoi, comme une casserole, enfin,
0: comme des pâtes.
3: C'est drôle.
0: Et donc, l'info, c'est un mec, d'un coup, il a eu ses organes courbouillis.
2: Mais ils sont fous de faire des infos comme ça, parce qu'il y a des gens qui y croient vraiment et qui
3: et qui partagent l'info.
0: Mais l'info, c'est comme ça qu'on l'a su, c'est l'info
2: horrible.
0: À circuler, quoi. Alors, c'est une fake news et les médecins français expliquent que c'est totalement impossible. Vos organes ne peuvent pas bouillir comme des pâtes. Alors, honnêtement, tant mieux, parce que je n'ai aucune idée du temps de cuisson des organes.
3: Al dente.
0: Combien de temps faut égoutter un foie? Tu vois, j'en sais rien. Voilà, est-ce qu'il faut mettre de l'huile, du jus de cuisson ensuite avec la pâte?
2: Arrêtez.
0: On ne sait pas tout ça. Donc voilà, c'est une fake news. Il est 7h06, on double votre salaire tout de suite.
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2: Allô
0: va être heureux et ce quelqu'un vient de décrocher. Bonjour, c'est Pauline Dossert.
11: Oui.
0: Pauline Dossert, quel est le seul animateur radio qui loupe ton salaire?
11: C'est Manu sur Énergie.
0: C'est gagné.
11: C'est génial.
0: Bah oui, c'est génial.
12: Oh, c'est trop bien.
0: Bah oui. C'est cool hein, quand ça t'arrive. Hein.
12: Ah bah oui, merci.
0: Pauline, je t'annonce que ton salaire de 1748 euros, on va le multiplier par deux. Ça va faire 3496 euros pour toi.
12: Ah, c'est super, merci beaucoup.
0: J'adore quand vous êtes heureux comme ça.
12: Génial, ouais.
0: Oh, elle pleure.
12: Ah, pardon.
0: Oh. Non, c'est très bien, c'est très bien. Il y a des études qui montrent que quand les gens pleurent à la radio, ça fait de l'audience. Donc vas-y. Envoie tout ce que tu peux. Envoie tout ce que tu peux, vas-y.
2: Ah ouais.
0: Oh,
2: ça me fait pleurer aussi.
0: C'est fini. Alors, repleure, s'il te plaît, là, Pauline.
12: Non, c'est bon.
0: Pauline, 3496 euros pour toi. Tu es agent de production.
12: Oui, c'est ça, oui.
0: Donc tu dois produire quelque chose. Merci,
12: oui,
0: Charlotte.
12: Je produis des pièces pour la défense, pour l'armée. Voilà.
2: Oh, dinguerie, ça. Mais ouais, ça rigole pas.
0: Mais des pièces de quoi? Genre des pièces de tank, d'avion, des trucs comme ça?
12: Oui, en fait, après, je peux pas trop en dire plus, mais voilà, c'est ce qui sert pour la défense, pour l'armée. C'est un petit peu pyrotechnique aussi, donc...
0: Voilà. Les feux d'artifice du 14 juillet.
12: Oui, voilà, c'est ça, exactement.
0: Oh, attends, mais quand tu dis tu peux pas en dire plus, genre, en fait, t'as les trucs, tu fais les choses top secrètes.
12: Voilà, c'est ça, exactement.
2: Oh, je pourrais tellement pas garder ma langue.
0: Ah non, alors, ouais. Ça, les nuages.
3: Ça, c'est mort.
2: Tout le monde serait toujours compliqué.
3: Ouais. Tu savais que le missile il était fait comme ça? Ça
0: marche, non, mais, merci. Ouais, je m'adresse à tous les pays du monde. Hein. Ne prenez jamais Lorenza en agent secret. Hein. Parce que le jour où elle se fait arrêter, alors vous êtes agent secret? Mais comment vous le savez?
2: Mais merde!
0: Pauline, on te double ton salaire. 3496 euros. Bravo à toi.
12: Ah, c'est génial. Merci beaucoup.
0: On t'embrasse fort, même journée, très beau week-end à toi.
12: Au revoir.
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0: retrouve tous les matins. Lorenzo, on démarre avec toi.
1: À Rio de Janeiro, donc au Brésil, il y a Adriane Pacheco. Elle a 8 ans et elle a renoncé à sa fête d'anniversaire.
0: À 8 ans?
1: Ouais. Et en fait, comme cadeau, elle a demandé à ses parents d'offrir 50 repas chauds à des personnes sans-abri qu'elle croisait près de chez elle.
0: Ça, c'est beau. Ça.
1: Et les habitants de son quartier, ils étaient ultra touchés par son geste, donc ils lui ont organisé une fête surprise.
0: Ouais, en fait, c'était pour ça.
1: Non, c'est le karma.
0: Non, c'est génial. À 8 ans d'avoir déjà ça, parce qu'à 8 ans tu penses juste à tes cadeaux que tu vas pour ton anniversaire.
1: Bah ouais. Bah c'était ça son cadeau quoi.
0: Incroyable.
1: Trop bien.
0: Très belle histoire. Nico, une bonne nouvelle.
2: Il y a un facteur américain qui croisait sur sa tournée un chien errant. Et en fait, il a décidé d'adopter ce chien et c'est lui qui apporte maintenant parfois le courrier aux gens.
0: Le chien?
2: Ouais.
0: C'est marrant, j'ai l'impression que c'est que dans les films ça, le chien qui apporte le truc.
2: Ah non, bah là il l'a fait en vrai quoi.
0: Putain, c'est cool aussi.
1: C'est beau. Ouais.
0: Je vais vous parler des manchots et du caca des manchots maintenant.
2: Ah, c'est autre chose.
0: Qui aurait pensé qu'on pouvait avoir une bonne nouvelle avec le caca des manchots?
1: C'est étonnant.
0: Eh ben, c'est pour ça que je suis là. Le réchauffement climatique a peut-être trouvé un adversaire pour le contrer en Antarctique. C'est le caca des manchots. Okay. Écoutez bien, selon une étude, les manchots aident à réguler le climat grâce à leur caca. Parce que leur caca, il est très riche en ammoniac. Et ça crée un gaz qui aide à la formation de brouillard et donc de nuages au-dessus du pôle sud. Et ça influe sur les températures. C'est pas dingue cette histoire.
1: Bah, c'est fou.
0: Mais c'est totalement fou. Je vais aller de ce pas faire un check pour savoir si moi aussi j'ai de l'ammoniac. Parce que j'ai envie de participer à la régulation du réchauffement climatique.
2: Bah, fais-toi plaisir, tu sais quoi.
0: Vive les manchots et leurs popos. Oui. Merci de m'avoir écouté.
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1: Bah oui.
0: 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Il est incroyable le bus.
1: Ah, il est trop beau.
0: Ça démarre lundi à Strasbourg. J'ai devant les yeux une nouvelle liste de lois de vie.
1: Ah, j'adore qu'on fait ça. Okay.
0: Ça, de temps en temps, ça ressort sur Internet. Ouais. Quelqu'un qui dit, tiens, je vais vous donner mes lois de vie. Je les récupère. J'en ai une nouvelle.
1: Ah, vas-y.
0: C'est même une liste de lois de vie.
1: On t'écoute.
0: La première. On n'arrive jamais en avance chez quelqu'un qui nous a invités.
1: Merci.
0: Non, mais toi, t'arrives en retard, c'est différent.
1: Oui, mais je laisse la possibilité à l'autre d'être bien préparé quand j'arrive.
0: Ah, c'est pas raison. C'est pas que c'est bien préparé, c'est que la soirée est quasiment finie quand t'arrives. Donc,
1: Au moins, il est prêt.
0: Mais c'est vrai que c'est toujours gênant d'arriver. Et même j'avoue.
2: Moi j'arrive pile à l'heure.
0: Ouais, mais pile à l'heure c'est déjà relou, Nico.
1: Parce que généralement t'as 2-3 minutes de retard quand même, tu termines
2: mais
1: de peaufiner.
2: C'est pas de ma faute. C'est pas de ma faute et c'est quoi comme ça? Je peux filer un coup de main du coup.
1: Ah voilà.
0: Ouais, mais en fait on doit terminer tous les trucs très rapidement, tu vois. Ou limite même on doit prendre une douche rapide.
2: Ça c'est chiant ça. Quand t'arrives chez quelqu'un que t'es à l'heure et que la personne dit je vais vite prendre une douche et du coup t'es sur le canapé et puis t'attends.
0: Bah oui, bah donc arrive avec un quart d'heure de retard.
2: Mais pourquoi? Tu m'as dit 18h, j'arrive à 18h.
0: Putain.
2: Ouais, prends ta douche à 17h50.
0: Oh là, mais je me suis fait chier toute la journée à préparer à bouffer et tout ça, quoi. Comment il me juge,
1: lui? Prends ta douche à 17h50.
2: Te fais pas chier, j'arrive à 18h et je peux te filer un coup de main.
0: Tu sais quoi, je t'invite pas la prochaine fois. Les lois de la vie. Il y a aussi, on ne couche pas avec l'ex d'un ou une amie.
1: Merci, règle d'or.
0: Règle d'or que j'ai déjà transgressée, je vous l'ai dit.
1: Pas bien du tout.
0: Ouais,
1: mais tu l'avais pas dit au gars, finalement, et il s'en foutait, quoi.
0: Ouais, j'avais dit après. Une fois que c'était fait, et je lui ai dit, il a très très bien pris en disant. Mais lui, il n'en avait pas grand chose à faire de la fille.
1: Ah, ben voilà. Sauf coup de foudre. Et si ça a compté.
0: Non, ça n'avait pas compté.
1: Autrement, allez-y.
0: Mais bon. Puis vraiment, c'était très surprenant qu'on se mette ensemble aussi. Donc, c'est une histoire, voilà.
1: Rocambolesque.
0: C'est tout à fait ça. Non, il l'avait bien pris, il n'y avait pas de problème.
1: Ok.
0: Il m'a cassé la gueule, mais c'est pas.
1: Voilà. C'est mérité.
0: Liste de lois de vie. La pizza, c'est sans ananas.
1: Ah non.
0: Yeah.
1: C'est toi qui as fait la liste.
0: Non, tu sais quoi, vraiment? Je l'ai trouvé sur internet.
1: Ok.
0: C'est la personne qui a fait la liste, c'est une personne censée.
1: Non,
0: tout simplement. La pizza, c'est sans ananas, c'est dans la liste. On ne laisse pas dans le frigo une bouteille avec juste un fond.
2: Ah ouais, jamais.
1: Mais non, le fond du. Eh ben, ça sert toujours.
0: Eh ben, quoi? Je suis là. Ben, on est tous d'accord alors. Il faut le laisser.
1: Oui, moi je le laisse.
0: Et ben voilà, donc tout le monde est d'accord.
1: Ok.
0: On peut laisser une bouteille avec un petit fond.
1: Un petit
2: fond. Ah ben non, moi je suis pas d'accord.
3: Non.
0: Non, si t'es d'accord, Nico.
2: Alors, je suis d'accord parce que l'émission s'appelle Manu sur Énergie. Mais la vérité, c'est que ça fait chier quand toi t'as vraiment soif, que t'as envie de plus d'une gorgée et qu'il y a juste le. C'est juste le fond, quoi.
1: Tu veux pas te forcer à boire tout le truc si t'as pas soif.
2: Il reste une petite gorgée.
1: Tu vas pas jeter pour pas gaspiller.
0: Nico, ne m'oblige pas à couper ton micro.
2: Tu vas finir par le faire, vraiment.
0: Mais non, mais c'est gâché.
1: Mais
0: si,
1: oui.
0: Si tout le monde faisait comme ça, tu te rends compte le gâchis de jus d'orange dans le monde énorme. Avec le réchauffement climatique, t'as le mec qui prend n'importe quel
2: argument. Ça n'a aucun sens.
1: C'est lunaire.
0: Les lois de la vie, on n'envoie jamais de texto bourré.
1: Ah, j'aimerais bien respecter.
0: Le problème, c'est que là, on le dit. Évidemment, dès qu'on a bu, on n'envoie pas de texto. Mais quand t'as bu, tu t'en rends plus compte que t'avais cette loi de vie.
2: Bah, la modération, du coup.
1: Moi, du coup, je confie mon téléphone à ma modération, qui est ma meilleure pote, du coup. Comme ça, elle m'empêche à partir d'une certaine. En fait, quand elle voit mes yeux switcher, elle se dit oulala, elle prend le téléphone.
0: Tu vois, je vais te dire un truc, on a les meilleurs amis qu'on mérite.
1: Pourquoi?
0: Parce que moi j'avais un meilleur ami comme ça, il savait, il voyait mes yeux switcher, mais il se régalait d'avance.
2: Et il écrivait pour toi.
1: C'est ton problème. Mais vas-y Manu, écris-lui.
0: Non mais c'était ça. Tiens, putain, ça va être ton moment là. Tu vas le faire. Hein. Mais non, je vais pas le faire.
1: Putain. Génial.
0: L'alcool est à consommer avec modération, on ne le rappellera pas. On le rappellera pas
1: jamais assez.
0: On le rappellera pas assez.
2: Attention. T'as lu un peu?
0: J'ai envie d'écrire un texto. L'alcool est à consommer avec modération. Oui. Quelles sont vos lois de vie? Allez, ça fait longtemps qu'on l'a pas fait. Ça fait même des mois, voire des années. Qu'est-ce que vous avez comme loi de vie à vous?
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0: On est le 19 ou le 20 aujourd'hui?
1: On est le 19.
0: On est le 19, on est d'accord. Excusez-moi. Ouais.
1: Ça va, toi?
0: Et parce que sur la feuille des cadeaux, il y avait marqué 20.
1: Ah non, oui, mais...
0: Ah bah oui, mais moi j'ai paniqué.
1: Ah là là.
0: Bah oui.
2: Ouais, on met les bâtons dans les roues.
0: Quelqu'un essaye de nous saborder l'émission.
1: Quelqu'un est déjà dans le futur.
0: Alors peut-être, ou quelqu'un essaye de nous faire dire des erreurs pour ensuite montrer qu'on est nul. Mais je m'adresse à cette personne, pas besoin de ça.
1: Oui, tout le monde l'a déjà compris.
0: On le sait qu'on est nul. 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On va jouer ensemble au jeu des 5 mots. Le meilleur jeu radio du monde, c'est dans 5 minutes, juste après Tumper City. Mais avant ça, on continue à parler de lois de vie. Quelles sont vos lois de vie à vous? On n'a pas tous les mêmes, forcément. 0870 42 48. On a Sonia qui est là. Bonjour Sonia.
7: Oui. Bonjour Manu, bonjour Erwan.
0: Qu'est-ce que tu as comme règle de vie, comme loi de vie?
7: Alors pour moi, un repas de famille, on ne demande jamais. C'est pour quand le mariage?
0: Bah ouais, putain.
2: Ah, ça dépend.
1: Et ça devrait aller avec. Et les amours? Parce que pareil. Ça aussi, parce que là, genre, on n'en peut plus, quoi.
7: Et les enfants?
1: Oui.
0: Non, mais faut arrêter avec ça. Et c'est quand ton tour?
1: Oui. Oh. Ah, t'es si exceptionnel. Comment ça se fait que t'es encore célibataire?
0: Comment une belle fille comme toi n'a pas trouvé encore de prince charmant?
1: Ah, bah c'est
2: mais justement, je trouve que c'est les phrases que t'as pas envie d'entendre quand effectivement t'es célibataire, mais plus tard, tu te venges un petit peu. Moi, je sais que j'aime bien faire ça, moi. Avec des cousins ou des trucs.
0: J'ai fait une seule fois.
2: Ouais.
0: C'était à mon mariage.
1: Ah,
0: à mon
1: t'as dit
0: mariage.
1: À quelqu'un ?
0: Parce qu'en fait, moi, on m'avait tellement saoulé. Et en fait, il restait plus qu'un cousin.
1: Et donc,
0: je suis allé vers lui, je l'ai pris par les épaules, comme ça. Je lui ai dit, écoute, mec. Je suis désolé, il reste plus que toi, je t'abandonne.
2: Le passage de flambeau.
1: C'est ton tour.
2: C'est toi qui as les clés.
0: Et il a toujours pas trouvé quelqu'un. Enfin, je sais pas s'il l'a trouvé, mais en tout cas, il est pas avec quelqu'un. En tout cas, on sait pas. Et donc, résultat, c'est que lui maintenant.
1: Ah ben oui. Forcément.
0: Mais on est d'accord avec toi, Sonia. Merci beaucoup de nous avoir appelé. Qu'est-ce que vous avez comme loi de vie, Lorenza?
1: Pour les photos et les selfies, c'est celui qui a le meilleur téléphone qui doit les prendre.
0: Ah oui, effectivement.
1: Et tout le monde demande à chaque fois. T'as quoi, toi? T'as quoi? Ah ben, ah, t'as le dernier. Bah, c'est toi qui prends la photo.
0: Et il y a une règle aussi, mais alors je la subis.
1: Oui.
0: C'est toujours celui qui a les plus grands bras qui prend le selfie.
1: Ah bah
0: groupe.
1: Oui.
2: Ah bah, ouais, toi, t'aimes pas chasser selfie.
0: Et moi, mais moi tout le temps.
1: Bah oui, mais t'as des longs bras, mais c'est pratique, c'est cool.
0: Ah oui, c'est pas. Bah, je suis le pratique de la photo.
1: T'es selfie man.
0: Tu peux même me le demander sans que je sois sur la photo. Hein. passe tous tes bras. Xavier est là. Bonjour Xavier.
3: Salut Manu, salut Léon, ça va?
0: Mais on est bien Xavier, on est là, on démarre la journée ensemble, il y a le week-end qui arrive, on va être dans le bus Manu sur Énergie la semaine prochaine, franchement, on est très bien. Et toi, comment t'es?
3: Eh ben moi ça va super. Alors pour moi, ma loi de vie, c'est un film, ça se regarde d'une traite, et puis on fait surtout pas de pause pour poser des questions.
0: Ah, je suis d'accord. Le film du trait, je suis d'accord, parfois tu lances quand même un film, il est 22h. Et en fait, comme moi je me réveille tôt le matin.
1: Bah, tu peux pas terminer en entier.
0: Ouais, même le vendredi soir,
2: tu vois. Tu dis, je regarde la suite demain?
0: Ouais. Oh
1: là, moi aussi, je fais ça.
4: Ça, c'est pas une excuse, je suis désolé. Il faut le savoir avant, quand tu commences le film, tu regardes la durée, tu te dis, ah bah, ça va terminer à cette heure-là. Voilà.
0: Bah, non, mais je m'endors.
1: Bah oui, moi aussi.
4: Mais pour les gens qui regardent avec toi, et puis tu dis, ah, je suis désolé, je peux pas.
1: Bah, c'est exactement ce que je fais avec ma coloc aussi. On est en train de regarder une série à deux, et des fois, l'épisode, il dure 50 minutes, je suis KO, je lui dis, bah, je suis désolé, je vais dormir, on regarde la suite demain.
4: Bah, on regardera pas de film ensemble, je vous le dis.
0: Je vais dire un truc qu'on n'avait pas prévu de le faire. On te souhaite une belle journée, Xavier.
3: Merci à vous aussi.
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0: les cinq mots. Ah, excusez-moi, pardon. Je n'avais pas la liste devant les yeux.
1: C'est pas grave.
0: Je refais ma phrase. On joue ensemble au jeu des cinq. Preuve.
2: Enquête.
0: Vert.
2: Eau.
0: Ordre.
2: Alphabétique.
0: Farandole.
2: Plusieurs.
0: Sac.
2: Sac.
0: Sac.
2: Université.
0: Non, sac avec un S.
2: Ah, pardon, main.
1: Tiki proco, mais ça a été, hein.
0: On s'est un petit peu embrouillé à la fin,
1: T'inquiète, Florian.
2: On croise les doigts.
0: Donc, oui. Franchement, on aurait eu des mots en commun.
1: Moi aussi, c'est vrai. On ne dit pas combien, mais...
0: Un suffit.
2: Oui, un suffit.
0: Attention, Aurélie est de retour. Un mot en commun avec elle, et ça suffit pour avoir les cadeaux. Bonne chance, c'est parti. Aurélie.
3: Allez.
0: On joue au jeu des cinq mots. Preuve.
3: Indice.
0: Enquête. Vert.
3: Oh.
0: Oh, c'est gagné.
2: Super. Bien joué, Aurélie.
1: Trop bien.
0: Et voilà, Florian.
2: Super, je suis content.
0: Bah, tu peux être content.
2: Continue bien la semaine.
0: Il restait trois mots. Oui, reste concentré.
3: Ouais.
0: Ordre.
3: Alphabet, je sais pas.
0: Ah, dommage, c'était pas loin, c'était alphabétique, tu vois. Okay. Farandole.
3: Oula.
0: Oui, ok. Aurélie est partie.
3: Je sais plus rien.
0: Aurélie a mis son manteau. Elle a dit merci, c'est le dernier cours. Je serai pas là demain, sachez cours. Le dernier mot, c'était sac.
3: Cabas.
0: Oui, non, on n'a plus rien à foutre. C'était main. Un mot en commun suffit. De toute manière, Florian, tu repars avec 1000 euros de cartes cadeau que tu vas pouvoir dépenser trop chez cool. Black Store. Il y a plus de 130 magasins de vêtements en France. Bravo à toi.
2: Eh ben, merci beaucoup.
0: Eh ben, on te souhaite une belle journée. Et
2: à vous aussi.
0: Et le jeu des 5 mots, il reviendra dans le bus lundi.
1: Oui.
0: On sera à Strasbourg avec le bus Manu sur Énergie et on fera le jeu dans le bus. Hein.
1: Okay. Ah oui.
0: Et on sortira pas du studio, on sortira du bus, du coup.
1: Ah
0: et,
1: ouais.
0: Et le
4: partez,
0: bus,
4: partez
0: et,
4: pas sans nous.
0: Et on démarrera. Si on démarrera, et après vous démerdez.
1: Ok, super. Nouveau jeu.
0: Alors on mettra un casque sur les oreilles avec de la musique, on démarrera.
1: Je pense que ça c'est bien, ça ouais.
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0: Et on continue à parler de nos lois de vie. On a tous des lois de vie, on a tous des règles de vie. On l'a pas tous les mêmes.
1: Non.
0: Non.
1: Ça c'est sûr.
0: Mais il y en a quand même qui devraient être universels. Par exemple, oui, dans les carbonara, on peut mettre de la crème fraîche.
1: Oula.
4: Attends, il continue avec ça. Ouais. Non, mais fais ta recette.
1: Oh bah. Débat. Il a abandonné. Oh là, ça c'est qu'il est vraiment fâché.
4: Mais non, mais je veux dire, crée ta recette. Et arrête de chier sur l'Italie.
1: Voilà.
4: C'est dit.
0: Alors, l'Italie, le pays, il a une forme d'une botte, d'où l'expression chier dans les bottes.
4: Peut-être.
0: Excuse-moi, mais la recette, je l'ai pas inventée. Tu vois, va sur Marmiton.
4: Ouais.
0: Et bien sur Marmiton, tu n'as pas de carbonara. Et c'est là où j'ai trouvé ma recette avec de la crème fraîche. Alors, c'est qu'elle existe.
4: Non, c'est qu'il y a écrit pas de carbonara avec la crème fraîche.
0: Oui, alors, il y a écrit effectivement la recette avec. La recette est à la française, il y a marqué.
4: Voilà, qui chie sur l'Italie, je crois. Aussi.
0: Non.
4: si tu mets bien la suite.
0: Et le monde évolue, mec. T'es... Mais ouais, t'es tellement.
4: C'est vrai. Le monde évolue, on peut mettre de la crème fraîche.
0: Je vais dire un truc. T'es l'ancienne école. T'es l'ancien monde. Voilà, le nouveau monde, il veut de la crème fraîche dans les pâtes carbo.
4: Je te laisse.
0: Bon, alors, Nico, qu'est-ce que t'as comme loi de vie, toi?
4: Bah, ouais, je me dis que si ça coupe, c'est quand t'es au téléphone, c'est à celui qui a appelé de rappeler.
1: Je suis d'accord.
4: Tu vois ce que je veux dire?
0: Alors, tu sais quoi, je pourrais être d'accord, mais comme t'es pas d'accord sur la pâte carbo, je vais dire que je suis pas d'accord.
4: Ok, ça tient.
0: Est-ce que c'est pas celui qui a un problème de réseau de rappeler?
4: Mais on n'a jamais de problème de réseau. Oui. À chaque fois que ça coupe, tu regardes, t'es en 5G, l'autre qui te rappelle, ah, c'est toi qui a coupé?
1: C'est toi, non, c'est pas moi. Ah, ouais, je sais pas ce qui s'est passé. Ben non, ben rappelez directement.
0: Vous êtes dans le déni, moi j'ai de très bons raisons.
1: Bah voilà.
4: Voilà, c'est le problème.
0: Oui, ok. Mais pourquoi ce serait pas à l'autre, comme ça fait un partout?
4: Bah, le problème, c'est qu'on sait jamais, tu vois. Ou alors, c'est quand tu commences une conversation, tu dis, si ça coupe, c'est moi qui rappelle. Tu vois, il faut le dire en début de conversation. Parce que sinon, tu rappelles, tu tombes sur messagerie.
0: Ou alors, effectivement, il faudrait une règle universelle.
1: Oui, c'est bien.
4: Si ça coupe, c'est à celui de rappeler qui a appelé.
0: Moi, je trouverais ça plus fair que ce soit celui qui a appelé qui rappelle, puisque l'autre, il a déjà fait l'effort d'appeler. Donc, c'est chacun son tour, vous voyez ce que je veux dire?
1: Mais c'est l'autre qui a un truc à dire et qui appelle la personne.
0: Ou alors on fait un truc, c'est un tirage au sort. Quand ça coupe, il y a un truc dans le téléphone qui se met et on te dit si c'est à toi de rappeler ou à l'autre.
1: Bah, je vais plus appeler personne, hein. Ouais. Enfin, c'est bon.
4: Ou alors, on

0: Et là, ok, je te rappelle quoi qu'il arrive. Voilà. Andrea est au téléphone. Bonjour Andrea.
1: Bonjour Manu, bonjour l'équipe.
0: Merci d'être avec nous Andrea. Quelle est ta loi de vie à toi?
1: Alors, quand on est à plusieurs au resto, on divise l'addition à part égale, même si on a moins mangé que les autres.
0: Moi je suis assez d'accord avec ça, mais
2: moi après... je m'adapte aux gens qui sont autour de moi. Comment ils veulent faire.
0: Toi tu prends pas la responsabilité.
2: Non, vraiment pas. À ce niveau-là, on me dit on partage ou tout le monde fait, on prend ce qu'on a pris.
0: Si on est quatre, qu'à trois on a bu du vin, que la quatrième personne elle a pris juste une salade et que moi j'ai pris dessert, plat machin et tout.
2: Oui, ben voilà. Mais attends,
0: on divise et toi tu prends. Tu payes moins quoi. Tu vois.
2: Oui, c'est un peu normal.
0: Si on est 12 à table.
2: Bah c'est chiant pour les serveurs, les restaurateurs à chaque fois.
0: Même pour toi qui es à table avec.
2: Oui, c'est vrai.
3: J'avoue que moi j'aime bien mettre à chaque fois un petit peu plus, comme ça justement je mets un peu plus sur la bouteille de vin et je paye le premier, comme ça les gens ils voient que j'ai fait le geste, tu vois. Et le malin souvent c'est celui qui paye en dernier. Parce que parfois il reste quasiment rien.
0: Oui, c'est vrai. Parce que c'est malin pour ça, mais c'est pas malin effectivement si à la fin tu te retrouves à payer plus parce que les autres n'ont pas payé.
3: Là, si tout le monde s'est barré du resto, c'est que tu t'es fait niquer.
0: Donc c'est pas malin forcément. C'est quoi?
2: Ça dépend de tes amis.
0: Une prise de risque. Merci beaucoup Andrea de nous avoir appelé. Bonne journée.
1: Merci à
0: toi.
1: À vous, bonne journée.
0: Bon week-end. Nicolas, bienvenue sur Énergie.
4: Salut Manu, salut l'équipe, comment ça va?
0: Mais très bien, t'as quoi comme loi de vie toi?
4: Alors moi la loi de vie c'est quand on est au supermarché et qu'une nouvelle caisse ouvre et qu'on est au milieu de la file, et ben on n'a pas le droit de changer.
0: Parce que c'est le dernier de la file qui a le droit d'aller dans la nouvelle caisse.
2: Chacun sa mère, c'est celui qui court le plus vite. Hein. Je suis désolé. Tu vois la nouvelle caisse, tu te diriges direct.
3: C'est pour ça que depuis quelques temps, tu te mets à la course. Putain, tu t'entraînes en fait pour la caisse. Elle fait des 10 km, des semi-marathons bientôt. Tout ça pour passer à la caisse en prio.
4: Elle va préparer l'Irock bientôt à Lorenza.
0: Bien sûr, elle fait le trail supermarché Lorenza.
3: Elle va arriver en basket pour faire ses courses.
0: Merci beaucoup Nicolas de nous avoir appelé.
4: Merci à toute l'équipe et bonjour à tout le monde.
0: Et bon week-end à toi.
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0: Vous aimez Djengeli

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0: 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Le vendredi à Paris. 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
0: Et si vous vous demandez, mais à quoi ressemble le bus? 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
0: 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Tous les jours, deux fois par jour, on vous appelle en direct pour doubler votre salaire. Ça n'arrive pas qu'aux autres, ça peut vous arriver. Vous envoyez salaire par SMS au 7 10 12. Attention, le téléphone va sonner, c'est peut-être le vôtre maintenant. Il faut décrocher.
4: Allô.
0: Allô, bonjour, c'est Simon de La Planche en Loire-Atlantique.
4: Bonjour, oui, exactement.
0: Bonjour, Simon. Oui, exactement.
1: Bonjour, oui.
0: Bonjour,
5: Matif.
0: Simon, quel est le seul animateur radio qui loupe ton salaire?
4: C'est Manu sur Énergie.
0: Absolument.
1: Allez, bravo, Simon.
0: Et voilà, Simon.
4: Eh ben, c'est super.
0: Eh ben, oui, c'est super. Ton salaire de 1844 €, on va le multiplier par deux, ça va faire 3 688 € pour toi.
4: Eh ben, c'est une belle journée qui commence.
0: Franchement, elle est pas mal,
1: ça. Ah,
0: celle.
1: Ben ouais.
0: Ça fait une belle journée, ça fait un beau week-end qui démarre, même.
4: Exactement.
0: Tu es agent de parc.
4: C'est ça, oui.
0: Dans les parcs...
1: D'attraction.
0: Ah, moi, je pensais les parcs, les jardins publics.
1: Ah, oui.
0: On va le savoir.
4: Non, je fais de la réparation de matériel sanitaire et de douche pour les festivals et les chantiers.
0: Oh la vache! Alors les chantiers, je sais pas, mais les festivals, en fait, c'est tout le temps à réparer, non?
4: Oh, quasiment, oui, on va dire ça.
1: Oh, mais ça veut dire qu'il a peut-être le droit d'assister à plein de festivals gratos?
4: Oui, enfin, exactement.
1: Ah bah,
4: c'est ça.
1: Bah,
0: oui, mais enfin, la vue sur les sanitaires, c'est pas la meilleure vue au festival, hein.
1: Oui, mais t'es pas tout le temps obligé de rester au sanitaire, je pense.
0: T'as le temps d'apprécier les concerts ou les sets de DJ, tout ça?
4: Un petit peu, oui.
0: Après, quand t'as un groupe que t'aimes et que les gens se plaignent, les toilettes sont en panne. Eh bah ouais.
1: Ah bah oui, mais bon, chacun son tour et on attend.
0: C'est normal puisque je les ai pas réparés. Excusez-moi, pardon, vous me gênez, je regarde mon groupe préféré.
4: Bien sûr.
0: Et en ce moment, t'es sur un festival ou.
4: Oui.
0: C'est quoi?
4: Le Hellfest.
1: Ouh là là.
0: C'est le festival de métal.
1: Ah ouais.
4: C'est ça.
1: Hyper connu.
0: Mais tu sais, on peut se dire waouh, ils vont tout détruire, etc. Mais c'est pas forcément les plus méchants. Hein.
1: Ah non.
4: Non, c'est très respectueux.
0: Eh ben voilà.
1: Voilà.
0: Très bien. Ils font même le boulot à la place de Simon. Et même ils lui donnent des places en disant vas-y, je vais réparer ça tranquillement, je répare la douche. Va t'éclater.
1: Ouais, c'est ça.
0: Bien sûr. Simon, on te double ton salaire. 3 688 €, ça arrive très vite pour toi.
4: Eh ben merci beaucoup.
0: Eh ben belle journée à toi et très bon week-end. Il est 8h08. Lundi on doublera encore votre salaire toute la semaine prochaine en direct du bus.
1: Oui.
0: On sera dans le bus Manu sur Énergie. Et si vous connaissez pas le bus, si vous l'avez pas vu, vous pouvez le voir. 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C'est incroyable. Vous allez faire waouh comme nous on a fait waouh quand on l'a vu en
1: clairement.
0: Vrai. Et ben toute la semaine on sera dedans pour faire l'émission. On démarrera à Strasbourg lundi.
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0: Comme chaque jour, voici les infos aléatoires du monde qui commencent. Chaud ? Allez Nico, c'est parti, on s'apprend un truc chacun les autres, on y va.
6: En moyenne, une personne passe environ 6 mois de sa vie à attendre que le feu passe au vert.
1: C'est beaucoup, énorme.
0: Hein. J'adore comme ça. J'adore ces statistiques. C'est ouais. En cumulé, on passera. C'est ça. C'est comme aux toilettes. On passe un temps de malade aux toilettes, dans les bouchons aussi. Que le feu passe. Il y a des statistiques comme ça sur genre les caisses de supermarché aussi.
6: Ouais
1: c'est ça. Vrai.
0: Et, ouais. Et en fait, on passe notre vie globalement à attendre.
1: C'est un petit enfer.
0: Voilà. Combien là, j'ai oublié,
6: c'est 6 mois. 6 mois, ouais.
0: Wow. 6 mois au feu rouge dans c'est toute notre vie. Ouais, c'est pas mal. Ouais. Lorenza a quelque chose à nous apprendre.
1: C'est mignon. Les abeilles dorment 6 heures par nuit et elles peuvent dormir dans une fleur si elle est trop loin de la ruche. Pour si la nuit est tombée ou que les conditions météo sont pas favorables.
0: Ou qu'elles ont fait une grosse fête et elles préfèrent pas prendre la voiture.
1: C'est tout à fait ça. Elles sont responsables, les abeilles.
0: C'est important. Alors j'ai deux infos. On va commencer par une ville qui s'appelle La Roche-sur-Yon. Est-ce que ça vous dit quelque chose?
1: Oui, ouais, c'est en France. Ouais.
0: Et ben La Roche-sur-Yon, c'est une ville en France et c'est un cas unique en Europe. Elle a changé en fait en 70 ans, entre 1804 et 1870, elle a changé 8 fois de nom.
1: Ah bon?
6: C'est beaucoup.
0: En moins de 70 ans. Alors elle s'est nommée plusieurs fois La Roche-sur-Yon.
1: OK.
0: Mais entre, elle s'est aussi appelée Napoléon.
1: Juste Napoléon?
0: Juste Napoléon. Okay.
6: Ouais.
0: Bourbon-Vendée ouais. Ou encore Napoléon-Vendée.
1: C'est...
6: Elle se cherche quoi.
0: Bah c'est ouais, elle sait pas encore exactement qui
6: c'est...
0: elle est.
6: C'est comme quand t'es un peu ado et que tu changes tes pseudos, c'est sur MSN ouais. Ou un truc comme ça. C'est... Tu sais pas trop.
0: Oui,
6: t'as envie d'être cool.
0: Donc c'est possible que La Roche-sur-Yon devienne La Roche-sur-Yon 72 dans quelques mois. Le premier ballon de foot, c'est la Coupe du Monde en ce moment. Le premier ballon de foot officiel était fait avec ça. D'après vous, il était fait avec quoi?
1: J'avais entendu ça. C'était un truc un peu dégueu, je crois.
0: Oui. Effectivement, enfin ça
6: c'est
0: peut pas.
6: Quand tu le dis,
0: c'est
6: animal.
0: C'est avec un animal, mais c'est pas la peau.
1: C'est un animal domestique?
0: C'est pas vraiment domestique, c'est plus un animal de ferme.
6: C'était pas
1: les pieds de vache, horrible.
0: Non, les pieds de vache pour faire le ballon.
1: Ouais,
0: non.
1: Bah, je...
6: C'est pas l'estomac là, ou la... je sais plus comment on appelle
1: ça. Ah, c'est
6: ça,
1: un organe.
0: C'est la vessie de porc.
1: Ah, c'est ça.
0: Le premier ballon était fait avec de la vessie de porc.
6: Ah, mais ouais.
0: Ouais.
6: C'était pas mieux avant. Hein.
1: Ouais.
6: C'était
1: pas...
0: disons que depuis, les porcs respirent, quoi.

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2: À Caen.
1: La semaine prochaine, je vous rappelle. On part en tournée.
2: Mais en fait, tu sais, moi j'avais cette impression-là. On fait des shows et après on repart dans une autre ville. Oui, mais du coup, moi j'ai jamais vécu ça et j'avais l'impression d'être une star.
1: On va le vivre.
3: Lorenza va se la péter, elle va prendre un accent anglais.
1: La semaine prochaine, on sera en direct de notre bus, le bus Manu sur Énergie. 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
1: 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Et tous les jours, en fin d'émission, à partir de 9h30, on garera le bus. 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
2: Mais
1: le bus, ça y est, on vous l'a révélé. Il est sur tous nos réseaux sociaux. Manu Officiel sur Instagram, sur Facebook. Manu Officiel TikTok sur TikTok. Vous pouvez aller voir la vidéo de présentation de notre bus. Il pète tellement, honnêtement, quand je l'ai vu, je me suis dit, falloir qu'on assure.
2: Ah ouais, c'est vrai, ça met un petit coup de pression parce qu'il est, vraiment très grand, très magnifique, très imposant. Donc
1: émission incroyable de 4 heures avec vous. On pourra sortir du bus, vous pourrez venir dans le bus. On va venir à votre rencontre. Ça va être incroyable, ça va être fou et ce sera évidemment en vidéo sur tous nos réseaux sociaux.

0: de la Coupe du Monde de football avec nos footix dans l'équipe ou pas?
1: Non, mais c'est un enfer.
0: C'est quoi? Il y a mais en fait, Florent, le producteur, et Corentin qui travaille avec nous, ils se sont mis sur des sites de paris en ligne. Ils n'arrêtent pas.
1: Mais ils n'arrêtent pas.
0: Ils n'arrêtent pas de parler de leur pari. Mais là, il y a encore, excusez-moi, Lorenza, t'es témoin, il y a encore deux minutes, il disait, oui, mais alors moi, je vais parier sur Mbappé décisif et machin. Et
1: attends, je vais te sortir une phrase que Florent m'a sortie hier. J'ai mis 20 freebits sur un combiné avec une cote boostée de 10%. J'ai l'impression que c'est du chinois, j'ai rien compris.
2: Ça se trouve, il te vanne, il dit de la merde.
1: Mais
0: c'est quoi cette folie? Mais tu paries avant, Florent? C'est le producteur de notre émission.
3: Non, mais quand il y a des grands événements, c'est vrai que je m'y mets. Et puis après, c'est quand tu gagnes, t'es content. Bon, quand tu perds, généralement, t'arrêtes de jouer. Mais là, ça se passe plutôt bien.
1: Mais,
3: de mon
1: mais
3: côté.
1: Il gagne en fait.
0: Mais tu paries sur, on peut parier sur n'importe quoi.
3: Franchement, c'est hallucinant le nombre de possibilités de paris. C'est-à-dire que tu peux mettre tel joueur va marquer, tu peux parier un score exact. Et en fait, plus tu fais des paris compliqués, plus tu peux gagner d'argent.
1: Après, pour les gens, faites attention. Si vous n'avez pas d'argent, ne pariez pas.
3: Exactement.
0: Oui, oui.
1: Non, mais il faut le rappeler quand même.
2: Je crois qu'on n'encourage pas effectivement normalement.
0: Mais moi, c'est bon, je suis pas du tout Paris, du tout dans ces trucs-là.
1: Bah en fait, moi, j'ai peur. Et puis, en plus, je suis dégoûté. Je me dis, bah, j'ai perdu 30 euros. Fin...
0: Tu mets combien en général?
3: Non, je mets pas des gros paris. Je mets genre 5 euros.
1: Mais toi, tu gagnes en plus. Il est bien, lui, mais non.
3: Ça peut tomber.
2: C'est un bon parti.
0: C'est quoi ton prochain pari? Tu vas parier sur quoi?
3: Là, c'est un pari qui est en cours.
0: Sur quoi?
3: Là, j'avais parié la victoire du Canada, la victoire du Mexique qui ont gagné cette nuit.
0: Okay.
3: Et là, il manque. Là, j'ai la victoire des États-Unis que j'ai parié ce soir, du Maroc et du Brésil.
1: Ok.
0: D'accord.
3: Ah, là, on est sur. Là, on est
0: sur tout. Et si tu cartonnes tout, t'auras combien?
3: Là, on est sur une cote à 7,65.
1: Non.
3: J'ai parié 10 euros, donc 10 fois 7,65, ça fait 77 euros. Enfin, il y a un petit plus en.
1: Mais
3: un
1: c'est bien. Hein.
0: Mais il faut que tout ce que t'as parié
3: se passe. Si c'est ça, j'ai gagné 77
1: euros. Tu vois, ça me stresserait. Je serais là sur mon téléphone. Alors, ils ont fait. Enfin, tu vois,
3: En fait, tu te retrouves à regarder du coup des matchs improbables que t'aurais jamais regardé habituellement, peut-être.
0: D'accord.
3: Et t'es content, genre, ouf si ça marche, quoi.
0: Mais tu te dis pas, j'ai mis 10 euros, j'ai gagné 70. Imagine si j'avais mis 1000 euros.
3: Ah si, bah si.
0: Voilà.
1: Mais
0: et là, c'est là où faut pas y aller. Quoi. Ouais.
3: Et en fait, quand tu mises de l'argent, tu peux aussi retirer ta mise si t'as un peu peur. Et la dernière fois, j'ai fait ça, sauf que.
0: Au milieu du pari?
3: Ouais. En fait, tu as la possibilité.
1: Ah, c'est bien ça.
3: Et en fait, je l'ai fait alors que si je l'avais laissé, j'aurais pu gagner 150 euros.
1: Oui, mais au moins, tu n'as pas perdu.
3: Non.
1: Et ça, c'est plus cool quand même.
0: Tu peux retirer l'argent jusqu'à la dernière seconde ou.
3: C'est un peu technique, oui, il doit y avoir des règles un peu précises, mais généralement, tu peux quand même.
1: C'est intéressant, mais en même temps, je trouve ça fou, ils sont vraiment emballés, quoi.
0: Moi, j'ai juste autre chose à foutre.
1: Mais ils sont à fond en tout cas. Ils sont à fond tous les deux là.
0: Ah oui, ils sont peut-être un peu trop à fond d'ailleurs.
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0: On est avec vous pour démarrer cette journée. Il y a le week-end qui arrive aussi. Et puis la semaine prochaine, c'est le bus.
1: Ouais.
0: Le bus Manu sur Énergie. Si vous voulez voir à quoi il ressemble, on vous a mis une vidéo sur nos réseaux sociaux. Manu officiel sur Instagram, sur Facebook. Manu officiel TikTok sur TikTok. Vous pouvez aller voir la bande-annonce de notre bus avec nous qui faisons les premiers essais dans le bus.
1: Ouais.
0: C'est-à-dire qu'on est aussi dans les images et on se dit honnêtement que ça va être un truc incroyable.
1: Bah, franchement, je ne m'attendais pas à ça. Et en plus, bah, ça bouge dans tous les sens. Moi, il y avait mes trucs qui tombaient partout hier.
0: Hier. Qu'on a eu un chauffeur. Alors, heureusement, c'est pas le chauffeur qu'on aura pendant le.
1: Même s'il était très sympathique. Et,
0: Rudy.
1: Oui.
0: Rudy.
1: Rudy était quelqu'un d'exceptionnel. Mais
0: quand il prenait un virage, il prenait un virage.
1: Et puis.
0: Et comme tout n'était pas encore bloqué dans le bus,
1: c'est ça.
0: Tout a volé un petit peu. C'est Rudy, ça.
1: On s'est attaché et tout.
0: Ouais, on a des ceintures de sécurité.
1: On a des ceintures.
0: Non, non, on plaisante pas. Non, non. Le bus Manu sur Énergie, c'est la semaine prochaine, 5e émission en direct de ce bus incroyable que vous pouvez aller voir sur nos réseaux sociaux. On va écouter Shakira, Die Die, mais avant ça, on a Maxime qui nous a appelé parce que Maxime, il a besoin d'être réconcilié avec quelqu'un. Bonjour Maxime.
5: Bonjour Manu, bonjour tout le monde.
0: C'est la chanson de la réconciliation comme tous les vendredis. Maxime, quelqu'un est fâché contre toi, avec toi. On dit je suis fâché avec toi. Bref, hein. Maxime, il y a quelqu'un qui t'en veut un peu.
5: Oui, c'est ma femme Camille.
0: Oula. Ok, pourquoi t'en veux?
5: Alors en fait, tu vois, pour nos 5 ans, j'avais promis à ma femme de lui faire son plat préféré, des lasagnes, avec la recette de sa grand-mère.
0: Ok.
5: Le problème, c'est que j'ai complètement oublié.
0: Ah.
5: J'ai zappé, donc juste avant qu'elle rentre, je suis vite allé acheter des lasagnes chez Picard. Et ben forcément, en mangeant, elle a vu la différence, elle a compris que j'avais oublié et elle m'en veut toujours, quoi. Elle ne parle plus.
0: C'était quand cette histoire?
5: C'était mardi soir. Oh. Donc non, on est vendredi
1: elle a quand même
5: et
1: eu
5: voilà.
1: Sa lasagne.
0: Ah, c'est pas les mêmes. Hein.
1: Non, je sais, mais bon.
0: C'est de la grand-mère, quoi.
1: Oui, mais il a pas rien fait. Il a paniqué. Il a trouvé une solution de repli.
0: C'était symbolique. Elle l'a encore sa grand-mère ou elle est plus là?
5: Oui, elle l'a encore.
0: Ah, bon, ça va alors.
1: Bah, mamie peut lui faire alors.
0: Oui, enfin, c'est leur 50 mariage.
1: Oui, c'est vrai.
0: Après, je suis d'accord, c'est pas dramatique.
1: Bah, non. Ça peut s'arranger en chanson.
0: Mais il y avait une promesse.
1: La
0: promesse de Maxime.
1: Ah, ça, c'est vrai.
0: Maxime n'a pas tenu sa promesse. Camille lui en veut. Bon, depuis mardi, ça commence à faire un petit
1: peu. C'est un peu long,
0: un petit peu de temps, apparemment. Mais nous allons faire tout notre possible pour que vous vous réconciliez, Camille et toi, Maxime, grâce à la chanson de la réconciliation. Je te présente Florent, qui est le producteur de l'émission.
3: Salut Maxime.
0: Qui passe la moitié de son émission aujourd'hui à faire des paris sportifs pour la Coupe du Monde. Mais bon. Et l'autre moitié du temps, il la passe à chanter. Parce que c'est celui qui chante le mieux dans l'équipe. Et nous allons maintenant tenter de vous réconcilier avec la chanson de la réconciliation. Est-ce que vous avez une chanson de couple, vous, peut-être une chanson si vous êtes marié, peut-être que vous avez une chanson de mariage, ou alors une chanson qu'elle adore vraiment. Est-ce qu'il y a un truc qui peut vous lier?
5: Donc il y a une chanson, c'est surtout une chanson qu'elle aime particulièrement, c'est We That You de David Guetta et Usher.
0: Ok.
1: Oh, sympa.
0: Pas facile à chanter ça, non?
3: Ça peut monter un peu.
1: Usher,
3: Usher.
1: Oula.
0: Maxime, il est 8h37, dans 10 minutes. Florent aura écrit des paroles par rapport à ce que tu nous as dit sur Without You de David Guetta et Usher. Et cette chanson, remixée, eh ben il va la chanter en direct à Camille que nous allons appeler. Elle lui ira droit dans le cœur, telle la petite flèche de Cupidon.
1: C'est beau. Et elle sera enrobée de béchamel comme dans les lasagnes.
0: C'est si beau. Une flèche à la béchamel. Pour que vous vous réconciliez. Tu nous laisses 10 minutes et on va encore une fois frapper fort avec la chanson de la réconciliation, d'accord?
5: D'accord.
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0: participe Lorenza, Nico, ouais. Florent, notre producteur aussi.
1: Oui.
0: 52% des adultes disent faire ceci davantage aujourd'hui que lorsqu'ils étaient enfants. C'est quoi ?
2: Ça a un rapport avec le téléphone ?
0: Rien à voir avec le téléphone, Nico.
3: Bouder.
0: Bouder, non.
1: Jouer aux jeux vidéo ?
0: Jouer aux jeux vidéo, non plus. Plus d'un adulte sur deux dit faire ça davantage aujourd'hui que lorsqu'ils étaient enfants.
2: Est-ce que ça se voit quand il le fait ?
0: Quand il le fait, oui, ça se voit. Oui. Si t'es là, oui, ça se voit.
3: C'est pas lié aux crottes de nez ?
0: Non, ce n'est pas lié aux crottes de nez, non.
1: Ça concerne la nourriture ?
0: Oui, ça se mange.
2: Ils aiment plus de choses, ils mangent tout ?
0: Non.
3: Ils font des bonhommes en ketchup ?
0: Non, c'est quelque chose justement qu'on dit aux enfants de pas trop faire.
1: Ah. Manger des sucreries ?
0: Manger des bonbons. 52% des adultes disent qu'ils mangent plus de bonbons aujourd'hui que lorsqu'ils étaient enfants.
3: J'avoue, en voiture. J'ai toujours un paquet de bonbons.
2: Ah oui, c'est vrai, Nico, il a ça dans sa...
0: Ouais. Ah, les bonbons en voiture.
3: Entre les Mentos, ouais. Les tic-tac. S'il y a un sachet de bonbons Haribo qui traîne, bah, je le prends. J'avoue que c'est compliqué.
2: Autant j'ai un amour du chocolat, autant les bonbons.
0: Moi non plus, je suis pas très bonbons.
1: Ah, les acidulés, ils sont sympas. Hein.
2: Franchement.
3: Putain, les réglisses, les petits réglisses, ça se
2: trouve. Ça c'est non.
3: Les 40 sacs.
0: Les réglisses. Les réglisses, c'est pas un bonbon, c'est une punition, le réglisse.
3: Oh non, attends, les rouleaux, justement, personne les prenait dans les trucs.
0: Oui, c'est qu'il y a une raison.
3: J'adorais ça, je croquais bien.
0: Mais personne se jette sous les camions, parce qu'il y a une raison. C'est comme le réglisse.
3: Réglisse, camion, ça marche.
0: Ouais, c'est pareil. D'accord. C'est la particularité. Particularité physique féminine qui plaît le plus aux hommes. Quelle est cette particularité ? Allez, attention. J'attends les réponses. Florent.
1: Les fossettes ?
2: Oh, les fossettes. C'est mignon.
0: Je m'attendais pas à une réponse comme ça.
1: Ah, ouais.
0: Le petit trou dans la joue, là.
1: Exactement.
0: C'est ça, le petit pli. C'est pas ça. C'est mignon, Lorenza.
2: Les boobies ?
0: C'est pas les boobies. Nico.
3: Ça se voit quand t'es habillé ou pas ?
0: Oui, ça se voit. Mais okay. Alors, c'est une particularité, hein. C'est pas un endroit. Enfin, c'est un endroit forcément, mais c'est une particularité.
2: Ok.
1: Est-ce que c'est sur le visage ?
0: C'est sur le visage. C'est la particularité physique féminine qui plaît le plus aux hommes.
2: Les yeux bleus.
0: C'est pas les yeux, Nico.
3: Ça a un rapport avec les dents ?
0: Pas les dents non plus. Enfin, c'est pas les dents.
1: Donc c'est la bouche.
0: Peut-être. C'est une bouche pulpeuse.
2: Un peu la Angelina Jolie.
0: Ah, peut-être un peu.
2: Si, ça vous fait rêver un peu, ça, des fois.
3: Ah, ça me touche pas, moi.
0: Ah ouais. Moi, on m'a dit, alors je suis pas une femme, que j'avais une bouche pulpeuse.
3: Ah, c'est vrai que toi, t'as des belles lèvres.
2: Ouais.
3: Non, mais c'est vrai.
0: C'est gênant.
2: Eh ben, dis donc.
3: Non, mais ça va. Parce que j'ai dit, en plus, que ça m'intéressait pas spécialement sur les femmes.
0: Mais
3: c'est vrai que t'as un délire. T'as ça et t'as les yeux en amande aussi. T'as les beaux yeux, les belles
2: fois.
3: C'est vrai.
2: Bah, tu le dragues.
0: Si je peux me permettre. Je te connais quand même depuis maintenant 17 ans.
3: Ouais.
0: Et ben plus tu vieillis, plus t'es beau.
3: On s'arrange avec toi. Tu sais quoi, tous les deux, on est un peu comme du bon vin.
2: On va vous laisser, nous, c'est ce qu'on attend, en fait.
3: Merci beaucoup. Non, mais c'est vrai que t'as une bouche plus pulpeuse.
2: C'est impossible.
0: Franchement, ta barbe taillée comme ça, elle est sublime.
3: C'est gentil, tu sais que je fais un effort comme tous les matins.
2: Je suis grave gêné.
1: Ouais.
0: Bah, gêné de quoi ?
2: Bah, je suis gêné là. Vous me gênez.
3: Non, mais on se voit, tu sais quoi, moi je fais les efforts avec Manu parce qu'effectivement ça fait des années, tu pourrais tomber dans une routine et dire je me laisse un peu aller. C'est comme dans un couple, tous les jours je me mets du parfum.
0: Et je la vois ta crémine d'artente sur le nez.
3: Et c'est quoi, je sais que t'aimes bien ce t-shirt que je porte aujourd'hui.
0: C'est mon t-shirt préféré,
3: je l'ai mis pour toi. Allez, putain, il fait chaud.
0: Bon, on termine les sondages.
2: Allez,
0: s'il te plaît. Deux personnes sur trois ne prennent ça au restaurant que quand elles sont en vacances. Qu'est-ce que c'est ?
2: Un cocktail.
0: C'est pas un cocktail, ça se mange. Nico ?
3: C'est un truc à partager ?
0: Ça peut se partager. Ça peut.
1: C'est l'apéritif ?
0: C'est pas l'apéritif du tout.
2: Ah, un dessert.
0: Exactement. Deux personnes sur trois ne prennent un dessert au restaurant que quand elles sont en vacances.
3: C'est vrai que tu reviens souvent des vacances avec des cadeaux et 5 kilos en plus, quoi.
2: C'est vrai.
3: Ouais.
0: Mais c'est.
3: En fait, tu te laisses aller, quoi, sur le tiramisu.
0: À quel moment chez toi tu te dis, je vais me prendre une pêche belle bas ?
2: Non.
0: Mais là, jamais. Elle est dans le menu, la pêche belle bas.
3: J'avoue, la poire belle Hélène.
2: Oh,
3: tu dis, putain.
2: Oui.
3: Tu dis, j'avais oublié ça.
0: Et le truc chocolat avec de la chantilly,
1: le banana split
0: aussi.
3: Non, les coupes aussi, là. Les coupes glacées, là.
0: Oui, mais la grande coupe, justement, glacée. Avec des boules de chocolat et de la chantilly par-dessus, là.
2: Ah, la.
0: Le chocolat liégeois.
3: Mais oui. Mais même un colonel, t'en prends pas chez toi,
2: le
3: colonel.
2: Et notre excuse à chaque fois, c'est oh, ça va, on est en vacances, on a le droit.
0: On est bien, on est tranquille. Y a pas de la vodka dans le colonel ?
2: Si, hein, du rhum.
3: Un tout petit peu. Non, c'est vodka.
2: Ah non, c'est le baba au rhum, ça.
0: Bah, voilà les colonels, quoi.
2: Ah oui.
4: À l'attaque.
0: L'alcool est à consommer avec modération. Il est 8h46. David Guetta, tout de suite, Dangerous. Et juste après, on va tenter de réconcilier Maxime, sa femme. Camille lui fait la gueule parce qu'il lui avait promis un repas pour leurs 5 ans, des lasagnes avec la recette de sa grand-mère. Il a oublié, il a été le chercher chez Picard. La lambrouille. C'est dans 3 minutes. Nous allons tout faire pour les réconcilier. Grâce, évidemment, à la chanson de la réconciliation. 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
0: Nous allons tenter de réconcilier maintenant Maxime et sa femme Camille. C'est la chanson de la réconciliation. Il y a 10 minutes, on a eu Maxime au téléphone, il est toujours avec nous. Rebonjour Maxime.
4: Rebonjour.
0: C'est le principe de la chanson de la réconciliation est le suivant. Quelqu'un est fâché avec vous, vous avez envie de vous réconcilier avec, vous avez envie de vous rabibocher, parce que la garantie énergie c'est zéro fâcherie.
2: Ouais.
0: Vous nous appelez, vous nous racontez votre histoire et on vous réconcilie en chanson. Maxime, pour tes 5 ans, t'avais promis à ta femme Camille de lui faire son plat préféré, des lasagnes avec la recette de sa grand-mère.
4: Oui.
0: Mais c'était mardi, t'as oublié. Donc juste avant qu'elle rentre, t'as un peu paniqué, t'as été acheter des lasagnes Picard. Tu pensais qu'elle verrait pas la différence. Elle l'a vu direct, évidemment, puisqu'il y avait encore marqué Picard sur le plat.
2: Lui-même, elle les connaît, les lasagnes de sa grand-mère.
0: Soit je fais une parenthèse.
2: Quoi ?
0: Putain, j'allais avoir une idée géniale.
3: De.
0: Tu sais, souvent, il y a des gens qui disent « Ouais, j'ai pas eu le temps, j'ai fait croire que c'est moi qui l'avais fait, puis Picard, ils ont des plats. »
2: Oui, oui, oui.
0: Tu sais ? Mais si vous voulez être vraiment très drôle, Picard, c'est que sur le fond du plat, il y a marqué « Fait par Picard avec amour. » Mais de ouf.
2: Et pas par vous.
3: Une fois que t'as fini de servir, eh merde.
0: Je trouverais ça tellement drôle.
2: Merde.
0: Tellement drôle.
2: C'est drôle, ouais.
3: Bon. Ce serait une belle pub.
0: Pardon, fin de la parenthèse. Ta femme, elle a pas apprécié parce qu'évidemment, elle a vu que t'avais oublié, donc elle te fait la gueule, c'est depuis mardi. Nous allons avoir normalement ta femme Camille, elle sait qu'elle va passer à la radio, elle sait pas pourquoi. Et nous allons lui chanter une chanson. Tu nous as dit que Without You de David Guetta et Usher, c'était un de ses titres préférés. Florent, le producteur de l'émission, a eu 10 minutes pour écrire des paroles par rapport à votre histoire de lasagne,
2: ouais,
0: sur la chanson de David Guetta et Usher. Si un jour on avait dit à David Guetta qu'on reprendrait sa chanson en parlant de lasagne... Alors attention, on a Camille normalement au téléphone. Camille, bonjour.
5: Bonjour.
0: Sois la bienvenue sur Énergie, Camille. Je crois que tu sais que tu es à la radio.
5: Oui.
0: T'es sur Énergie, on est en direct. Je m'appelle Manu, mais tu sais pas pourquoi. Je vais tout t'expliquer. Nous sommes au courant. Nous sommes au courant de cette histoire de lasagne, Camille.
5: Mm-hmm.
0: Nous savons que ta grand-mère a la meilleure recette de lasagne au monde et que Maxime devait te les faire pour vos 5 ans de mariage, mais qu'il a oublié et qu'il a fait ce que toute personne fait en paniquant à ce moment-là. Il a été en acheter, évidemment, t'as vu la différence. Nous sommes au courant de tout, Camille. Et nous sommes au courant parce que Maxime a envie d'arrêter cette fâcherie. Il en peut plus. Et Maxime, nous l'avons au téléphone, il est là et c'est lui qui nous a raconté tout ça. Maxime, Camille, Maxime, vous pouvez vous dire bonjour, vous êtes marié femme.
4: Coucou, maman.
5: Salut.
2: Oula, oula.
0: C'est
2: glacial. Autant il fait chaud dehors, autant je peux vous dire que là.
0: Camille.
5: Oui.
0: Cette phrase de Lorenz.
3: C'est fou. Tellement à l'ancienne.
0: La tata.
3: Eh, il fait chaud dehors, mais là, c'est glacial.
0: Glacial.
3: Chambre froide. On est chez Picard ou quoi?
0: La meuf, c'est un glaçon, hein.
2: J'ai 122 ans. Ouais.
0: Bon, pardon, excusez-moi, il y a Camille qui est là et qui ne comprend pas
2: pardon,
0: ce qui se
2: Camille.
0: Passe. Camille, j'aimerais que tu écoutes maintenant ce qui va se passer. Tu vas reconnaître la musique dès qu'elle va démarrer. Tu reconnais ?
5: Oui, je reconnais.
0: David Guetta et Usher, mais on a changé les paroles. C'est plus

0: Wow, bravo.
1: Et là, il y a David Guetta qui dit, mais pourquoi j'ai pas lu ses paroles?
0: Ah oui.
1: Alors, Camille.
2: Superbe.
1: Super.
2: Très joli, bravo.
1: Tu lui pardonnes à Maxime?
2: Eh oui, bien sûr que je lui pardonne.
1: Et voilà.
3: Merci mon cœur.
1: Encore un couple sommé.
0: Ouais.
1: Grâce à la chanson de la réconciliation. Quelle belle chanson. Quel bel amour! Quelle belle lasagne! Camille, Maxime.
2: Mais j'attends.
1: Oui.
2: J'attends mes lasagnes quand même.
3: Ah, mais, je t'en ferai tous les jours, même s'il faut. Toutes les semaines, sans cuisiner.
2: Je prends.
3: Aucun jour, prépare deux fois la même erreur.
1: Maxime, fais-lui des lasagnes ce soir.
3: Allez, c'est parti.
1: Et je vous offre à chacun le mug Manu sur Énergie et le t-shirt Manu sur Énergie. Voilà.
2: Merci beaucoup, c'est trop sympa.
1: On vous embrasse, bravo à tous les deux.
3: Merci beaucoup.
1: Belle chanson de la réconciliation. Oh,
0: c'est beau. Non,
4: mais il fait aussi chaud dehors que dans leur cœur maintenant. C'est ça qui est super.
1: C'est si beau ce que tu viens de dire et dégueulasse en même temps. C'est incroyable.
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1: Dimanche, c'est la fête des pères.
4: Ouais. C'est vrai.
1: Oui, bah nous c'est compliqué parce qu'on sera déjà à Strasbourg pour le bus Manu sur Énergie.
0: C'est vrai.
1: Est-ce que vous savez d'où vient la fête des pères? Non.
0: Non.
1: Bah, je sais pas si vous allez être déçu ou si vous vous en doutez, mais c'est encore un truc de pub.
0: Oh. Ah bon ?
1: Eh oui.
0: C'est commercial.
1: Totalement. C'est arrivé en 1949. Ça a été lancé par une marque qui s'appelle Flaminaire. C'est une marque de briquets. Et la marque, elle voulait imposer son briquet au gaz auprès des papas. Et voilà.
0: C'est malin. D'accord. En bref.
1: C'est malin, oui, mais c'est. Tu t'imagines du jour qu'il y a eu un truc comme ça pour fêter les parents?
0: Oui,
1: pour...
0: un truc beau, quoi.
4: Non, pas du tout, c'était des briquets.
1: C'était des briquets au gaz.
0: Et non.
1: Voilà.
0: Top, top.
1: Dimanche, ce sera aussi la fête de la musique.
0: Oui, ouais. Incroyable. Oui.
1: Mais avec la chaleur, il y a plein de fêtes de la musique qui sont annulées aussi dans certaines villes. Il y a plein de concerts qui sont annulés. Et puis bon, quand même, bonne fête aux gens qui reprendront mal Oasis devant des gens qui trouveront ça cool parce que trop de bière. Voilà.
4: C'est bien résumé.
1: J'essaye. Et dimanche, quelle journée.
0: Il y a quoi encore?
1: Bah c'est l'été.
4: Évidemment.
0: Ah oui, c'est vrai.
1: Dimanche, c'est l'été. Alors, ce qui est marrant, c'est pas non plus à se rouler par terre, mais dans l'hémisphère sud, c'est l'inverse, ce sera l'hiver.
0: Ah ouais.
4: Ouais.
1: Eh ouais. Voilà, donc on est content, c'est l'été. Et puis je suis content, c'est une bonne nouvelle, parce que du coup, c'est-à-dire que toute l'année sur Terre, il y a toujours quelqu'un pour manger une tartiflette.
0: C'est beau ça.
4: C'est
0: beau.
4: C'est une belle image.
1: Merci de m'avoir écouté. On parlait du bus, le bus Manu sur Énergie. On peut en reparler encore un petit peu. Si vous n'êtes pas au courant, ça va se passer toute la semaine prochaine à partir de lundi. On sera dans un bus, le magnifique bus Manu sur Énergie. Un grand bus, il est flashy, on le voit à 200 mètres. Et on va faire l'émission en direct dans ce bus pendant 4 heures. On tournera, on pourra sortir du bus aussi. On peut aller jusqu'à 100 mètres, on a la liaison jusqu'à 100 mètres du
0: et
1: bus.
0: Et on entend trop bien.
1: Ah mais dans les rues, on entend, on a fait des tests techniques hier. Les gens nous disaient bonjour, on leur disait bonjour, on leur posait des questions, ils répondaient, c'est incroyable.
0: On était là, ça va les haut-parleurs? Plus fort et tout.
1: C'était incroyable. On s'est arrêté à côté d'un stade de foot.
0: Oui.
1: On disait au mec, vas-y, tire le pénalty. Il l'a tiré.
0: Oui, il l'a fait.
1: On va pouvoir faire des trucs de dingue pendant toute cette semaine. On sera lundi à Strasbourg, mardi à Metz, mercredi à Lille, jeudi on sera à Caen, vendredi on sera à Paris. 5 émissions en direct de ce bus qui va rouler sans arrêt. Vous pourrez venir dans le bus, on pourra vous déposer, on vous rencontrera, on pourra même aller dans la boulangerie dans laquelle vous achetez votre baguette, on pourra aller dans le bar, on pourra même rentrer chez vous parce qu'il y a quand même une distance, on peut sortir.
0: Ouais, c'est
1: trop bien. On sera avec ton micro comme ça et on se dira, putain, on est en train de passer sur Énergie pendant vraiment, on est en train de faire cette radio là. Ça va être incroyable. On viendra vous voir, on va s'éclater, il y aura de la musique, il y aura des sessions live et tous les jours on terminera avec des artistes qui seront là et qui vous offriront des showcases gratuits. Jungeli et Emma, ils seront là lundi. Ce sera Place Dauphine, ce sera à Strasbourg. Ensuite le mardi à Metz, on devait avoir Amel Bent, mais Amel Bent, elle a annulé au dernier moment.
0: Oui.
1: Mais on s'est pas laissé avoir.
0: Ah non.
1: Parce qu'on s'est dit on annule la scène. On fait non, on va pas annuler la scène. Il y a plein de gens qui nous ont dit mais excuse-moi, mais à Metz, il y a plein de groupes locaux. Du coup, on va faire venir un groupe local qui joue bien, qui seront là sur scène. On va jouer avec eux parce que oui, on va faire de la musique avec eux.
0: Ça va être trop bien.
1: Mais attends, avec Nico qui joue de la guitare, moi qui gratouille la guitare, Florent qui chante. On va chanter. Et puis comme Amel Bent ne peut pas venir, on va chanter du Amel Bent.
0: Ça, c'est parfait.
1: Je trouve ça magnifique.
0: Ouais,
1: Et on va s'éclater. On sera là à Metz. On sera à Lille le mercredi 24 juin. Il y aura Amir et Marine le jeudi 25 juin. Il y aura Docteur Yaro et Kinvé le vendredi 26 juin. On sera à Énergie. On va transformer l'accueil en boîte de nuit avec Bob Sinclair pour terminer. Avant, il y aura un showcase de Jérémy Frérot. Ça va être incroyable cette semaine. Incroyable.
0: Et vous pouvez gagner des places pour les Energy Music Awards en plus.
1: Ça, ça va être fou.
0: Ça, c'est fou.
1: On va vous offrir les premières places pour les Energy Music Awards, les prochains. La date n'est même pas encore officielle. Mais on vous offrira vos places aussi lorsqu'on vous rencontrera.
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1: 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On joue pour un MacBook Neo. Aube est avec nous. Bonjour Aube.
7: Bonjour Manu, bonjour les wouah.
1: Sois la bienvenue parmi nous Aube, ça va?
7: Merci, travaillez-vous.
1: Ça va pas mal. Elle a une belle voix, Aube. Elle a sorti sa voix numéro 4 pour tenter de nous corrompre. Eh bien, sache, Aube, que ça marche. Allez, je vais t'offrir le cadeau direct sans jouer.
7: Nickel.
1: On va jouer ensemble ce matin au jeu des 3 indices, Aube.
7: Ok.
1: Je crois que c'est mon jeu préféré.
0: Ah ouais?
1: Ouais, je pourrais le faire tous les matins, ce jeu.
0: Ok.
1: Voici les règles du jeu des 3 indices. Tu vas devoir deviner des mots. Aube, il y en a 5. Tu devras en deviner 3 pour gagner. 3 sur 5. Pour arriver à ça, tu vas être aidé par Lorenza. Elle te donnera à chaque fois 3 indices pour découvrir le mot à trouver. Elle ne connaît pas les mots. À chaque fois, elle découvre le mot. Il y a un chrono de 10 secondes qui démarre. Elle a ses 10 secondes pour te donner 3 indices pour découvrir le mot. Attention, bonne chance. C'est le jeu des 3 indices, Lorenza.
0: Allez, concentration, ça va aller.
1: On respire bien, tranquillement. 10 secondes, 3 indices pour faire découvrir à Aube ce premier mot.
0: Italie, plat, partage.
7: Pas de pizza?
0: Oui!
1: Pizza, oui! On est bien. Attention, on continue. 10 secondes, 3 indices pour faire découvrir à Aube ce deuxième mot.
0: Transport, commun,
7: train,
0: bus. Malu?
1: Bus!
0: Oui!
1: Bus, c'est Mali!
0: Ça marche là!
1: Ça enchaîne!
0: Attention, on ne nous portons pas l'œil, il en reste un.
7: Ouais.
1: Troisième mot, 10 secondes, 3 indices.
0: Pièce, punir, pièce, enfant.
7: Cachot, prison.
1: Attends, pièce, punir enfant, cachot, prison.
8: Ça va l'éducation ou pas?
1: C'est un peu direct là quand même.
0: C'était au coin.
1: C'était coin.
7: Ah, au coin. Okay.
1: C'était le mot coin. Attention, il reste 2 mots, il faut une bonne réponse. Voici le 4e mot. 10 secondes, 3 indices, bonne chance.
0: Pluie, tomber,
7: orage.
0: Seul.
7: Orage, tempête, neige, je sais pas.
1: Bah, c'était goutte.
7: Ah, goutte, ok.
1: Oula. Attention.
0: Oh, bordel.
1: Comme tu dis. Il reste un mot et il n'y a pas le choix. Faut le trouver pour gagner le MacBook Neo.
0: Ouais.
1: 10 secondes, 3 indices. Lorenza, c'est parti. Ce mot.
0: Ok, salon. Je peux pas dire le mot. Merde. Changer chaîne.
7: Télé.
0: Putain.
7: Allons changer chaîne.
1: C'est con.
7: Ouais.
1: Mais, ça partait bien. Mais je pense que tu pouvais dire télévision. Hein.
0: Ben non, il y a télé, télévision, donc je pourrais
8: pile,
0: pas dire
8: tu
0: ça.
8: Tu disais pile. Pile bouton.
7: Non
1: télévision, je pense que ça passait. Hein.
0: Ah.
1: Ouais, tu t'es bloqué pour rien, je crois.
0: Ben on peut refaire un mot alors.
1: Bah non.
0: Ah.
8: c'est le concept.
0: Mais non, mais on m'avait dit même famille, machin, on peut pas dire le mot qu'il y a.
1: Bah télécommande, je sais pas si c'est un rapport vraiment avec télévision au niveau de la racine. Tu vois, c'est. Mmh. J'en sais rien.
0: Bah quand même le même mot, enfin oui.
1: Bon, sinon tu disais oui, changer, chaîne, appareil.
0: Oui.
1: Bah bon, bref, c'est facile après. Ah, c'est dommage. Ouais,
0: ouais. Putain, pardon.
1: Ouais, c'est trop tard. Aube, je suis désolé, c'est pas gagné pour cette
7: pas
1: fois.
7: Pas de problème.
1: Oh, elle est bien. Oh, elle est mignonne. Mais bien sûr, la prochaine fois, tu nous rappelles quand tu veux, Aube.
7: Ouais, avec plaisir.
1: Et la prochaine fois que tu nous rappelles que tu nous avais appelé, que tu avais joué avec Lorenza, je mettrai quelqu'un d'autre.
7: Mais non, Lorenza, c'est la meilleure, pas de problème.
0: Oh. Ton amour.
1: Je vais t'offrir le mug Manu sur Énergie.
7: Avec
1: le t-shirt Manu sur Énergie aussi.
7: Ouais, trop nickel, je vais avoir la classe. Merci beaucoup.
1: Merci, on t'embrasse fort, Aube, tu nous rappelles quand tu veux. Ça arrive, Lorenza, parce que Lorenza, elle est plus triste qu'Aube.
0: Bah non, mais c'est relou, quoi. On était tellement bien partis, j'avais dit, en plus, on s'est réjouis trop vite.
1: Ça arrive.
0: Pétard. Mais c'est pas grave.
1: Non, évidemment, tu vas te refaire.
0: Oui.
1: Allez.
0: Je sais pas.
1: Aube est en train d'aller écouter une autre radio en disant c'est vraiment des connards là-bas. On t'embrasse fort, on vous souhaite un beau week-end.
7: Bye. Bisous.
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1: Ils seront tous avec nous la semaine prochaine pour notre grande tournée mondiale.
0: On a de la chance.
1: Mondiale dans le nord de la France.
0: Mais oui, mais c'est
1: déjà très cool. Le bus Manu sur Énergie, Strasbourg, Metz, Lille, Caen, Paris. On sera pendant 5 jours dans notre bus. Alors on nous dit, mais vous serez où? Et donc je leur explique parce que tout le monde n'entend pas. On va rouler en fait. C'est pas juste on fait l'émission sur une place avec des chaises et une table et il y a le bus derrière. Non, on fait l'émission dans le bus.
0: C'est ça.
1: On va rouler tout le temps et on sera avec vous, on sera dans vos villes, on pourra descendre du bus, on sera là quand, je sais pas moi, quand vous serez bloqué dans un embouteillage, on fera des jeux avec vous dans les voitures, on viendra vous voir dans votre boulangerie, ça va être incroyable, on va vous rencontrer, ça va être une semaine de fou et tous ces artistes que vous avez entendus, ils chanteront en direct pour vous. Et on a une nouvelle personne dans le studio.
0: Oui.
1: Et c'est incroyable, c'est un stagiaire qui s'appelle Timothée.
0: Il est en observation.
1: Vas-y, mets-toi, on va t'ouvrir le micro.
20: Bonjour.
1: Eh bien bonjour à toi, t'as quel âge?
20: J'ai 15 ans.
1: 15 ans, il est en stage d'observation pendant 2 semaines à Énergie.
0: Et il est grave passionné de radio.
1: Il est passionné de radio, t'as envie de faire de la radio?
20: Ah ouais, absolument.
1: T'as 15 ans?
20: Oui.
1: Donc globalement, si tu démarres, si t'as le droit de travailler, on va dire à 18 ans, c'est-à-dire que dans 3 ans, tu nous dégages.
20: Ah bah j'espère.
0: Il est confiant.
1: Et bah, tu veux que je te dise un truc? C'est ce que tous les animateurs de radio de mon âge aujourd'hui espèrent.
0: Ouais.
1: Qu'il y ait quelqu'un. Mais tu sais quoi, vraiment, en radio, on a besoin de gens qui nous bottent le cul.
20: Ah bah oui.
1: Moi ça fait des années que je suis là, mais c'est. Honnêtement, sur toutes les autres radios musicales, c'est pareil, on a tous le même âge. On commence. Tu sais quoi, je pourrais être ton grand-père.
20: Ah bah.
1: Donc il y a un moment, il faut que tu me mettes à la retraite. Alors tu vas te bouger maintenant et tu vas te préparer, tu vas bosser et tu vas arriver. Je veux que dans 3 ans t'arrives et tu me tapes sur l'épaule, tu me dis tu dégages maintenant, c'est à moi.
0: Allez, bouge.
1: D'accord, tu veux faire de la radio?
20: Oui.
1: C'est cool. Et t'en fais déjà un petit peu au
20: oui,
1: jour de la web radio?
20: Une radio associative, une web radio associative, ouais.
1: C'est cool ça, t'habites où?
20: À côté de Caen justement.
1: À côté de Caen et tu viens jusqu'ici?
20: Oui.
0: Ah, faut vraiment être passionné. Ah ça, oui. C'est beau ça.
1: Pour faire ton ça. Ouais. Et comment t'as eu un stage? Tu connais quelqu'un à la radio ou t'as
20: pas du tout.
1: Ah ouais? T'as envoyé un mail? T'as envoyé
20: une lettre?
1: Non, le mec en plus.
12: Putain, non, à l'ancienne.
1: Non, mais attends, le mec il sait écrire.
12: À la plume.
1: T'as envoyé une lettre et, parce qu'il y a tellement de demandes de stage à Énergie.
0: Ouais.
1: Et t'as eu ton. C'est génial! Et tu viens de Caen, mais enfin, tu fais pas l'aller-retour parce que c'est Énergie à Paris. Donc
20: Ouais, non, on a loué un truc, j'ai une heure en transport.
0: Non, mais franchement, chapeau. Hein.
1: Il s'est démerdé.
12: Enfin, il a envie.
1: Il a pris sa lettre, il loue un truc. Ce qui fait qu'en fait, il bosse la nuit aussi. Hein. Donc voilà. Faut payer tout ça. Quoi.
0: Non, mais c'est beau. Hein,
1: et tu fais la radio sous une web radio.
20: Exactement.
1: C'est cool, tu fais quoi?
20: Alors, cette saison, j'ai animé une émission de foot. Et là, la saison prochaine, c'est pas encore précis, mais ce sera plus une émission de foot, c'est sûr.
1: Ce sera quoi? C'est pas encore précis.
20: Je sais pas encore précis.
1: Sur le sport ou
20: non, ce sera de la musique. Sur
1: la
20: musique.
1: Ah oui, tu passes du foot à la musique, quoi.
20: Oui.
1: Et pourquoi tu mettrais pas les deux?
0: Bah oui, mais bon.
1: Foot et musique.
0: Ouais. Pas sûr.
12: Il a marqué un but.
1: Mais honnêtement, si les commentaires étaient en comédie musicale.
0: Ouais, ce serait.
1: C'est Mbappé qui marque. Il a marqué le. Ah non, c'est une faute. T'as un pénalty peut-être. C'est quoi tes pronostics pour la Coupe du Monde?
20: Bah j'espère la France, mais
1: enfin,
20: bah
1: mais
20: non,
1: quoi
20: mais, bien évidemment j'espère la France, mais je sais pas, on verra. Je suis pas sûr.
1: Non, tu te mouilles pas quoi.
20: Non. C'est ça.
0: Tu sais bien.
1: Non mais le top 3, vas-y.
20: Donc France. Peut-être pas Portugal.
1: Alors si tu fais les peut-être pas tous, ouais. On y arrivera pas.
20: Non, alors
1: juste
0: tes préférés.
20: Je dirais Espagne et
1: tu sais quoi, fais une émission sur la musique.
20: Ouais. Bon, après j'ai pas tous mes pronos pendant une heure. J'ai pas dit tous mes pronos pendant une heure sur mon émission de foot. Donc
1: D'accord, ok, très bien.
0: C'est bien.
1: Et bah tu sais quoi, sois le bienvenu par une autre. Tu
20: peux regarder.
1: T'es là, tu nous écoutes le matin.
20: Oui.
1: Et ça fait plaisir.
20: Oui.
0: Trop bien.
1: Eh ben écoute, c'est le but.
0: Allez.
1: Voilà. Il y a des mecs qui veulent encore faire de la radio. On dit la radio,
0: elle est morte.
1: Ils vont sur Twitch, etc. Mais non, je vous le dis, moi.
0: C'est malade.
1: C'était bien mieux avant.
0: Oui.
1: À l'époque, ça, il n'y avait pas les ordinateurs, ça faisait de la radio, moi.
0: Oui, monsieur.
12: Oh, le vieux qui s'est
1: je vais vous raconter un truc, quoi. Je vais raconter une histoire. Asseyez-vous. Asseyez-toi.
0: Vous allez prendre vos calmes.
1: Asseyez-toi, Lorenza.
12: Je
1: vois pas avec mes yeux. Nous, à l'époque, aujourd'hui, quand tu vas aller aux toilettes, qu'est-ce que tu fais? Tu te lèves, tu vas aux toilettes.
0: Oui.
1: Mais à l'époque, il n'y avait pas les ordinateurs. Il fallait mettre un titre. un titre long pour pouvoir aller aux toilettes et revenir après. Mais ça, aujourd'hui, il n'y a pas ça. Vous n'avez pas connu ce moment-là.
0: Non, on n'a pas connu ce moment-là.
1: Mais oui. Dites-vous que dans les années 80, quand quelqu'un mettait Hotel California, c'est qu'il avait envie de chier.
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1: Et c'est le moment de notre écré. Il y aura la écré dans le bus la semaine prochaine?
10: Non.
0: Oh.
10: Non, il y aura des artistes, on a pas la place, c'est normal.
0: Ah oui, c'est pas l'heure.
1: Oh,
0: on peut l'avancer.
1: On peut quand même se faire une petite écré avec des artistes.
10: On peut l'envisager.
11: Est-ce qu'on veut
1: J'ai l'impression que Florent n'avait pas prévu de travailler la semaine prochaine.
0: Il dit eh merde. Non,
1: parce qu'en fait, j'étais pas préparé au fait que ce soit le dernier jeu de cette saison. Quoi. Non mais tu peux en préparer et on voit si on les fait, si on les fait pas.
10: Oui, bien sûr, pas de soucis.
1: T'avais pas envie de les préparer, c'est ça les...
10: Ah si, non mais on peut faire un Uno, c'est bien les jeux.
1: On va chercher à la radio Uno.
10: Ah oui, bon ça
1: allez,
10: va,
1: plus, tout le monde veut le jeu de Florent.
10: Ah bah oui, je pense.
1: Regarde, que... Océane est là, bonjour Océane.
13: Salut tout le monde.
1: Tu le veux le jeu de Florent?
13: Mais bien sûr, voyons.
1: Et tu le veux la semaine prochaine aussi?
13: Mais encore plus.
1: Mais
10: bien sûr.
1: Océane est là pour jouer avec nous au jeu de Florent, notre producteur. Tous les jours, il nous propose un jeu. On le connaît pas, on sait pas ce que c'est. Et lui, j'ai l'impression que lui non plus ne sait pas vraiment ce que c'est. Mais on est content, on participe, on découvre tous les jours. C'est un peu notre écré.
0: Oui.
1: Alors,
10: et justement, on va parler du bus la semaine prochaine parce qu'on va faire le bus dans 5 villes différentes. Du coup, je vous ai prévu une question sur chaque ville qu'on va faire la semaine prochaine. Donc, une question sur Strasbourg, sur Metz, sur Lille, sur Caen et sur Paris.
1: Très bien, je vous rappelle que la semaine prochaine, oui, nous sommes avec notre bus et nous allons tourner dans toute votre ville. Voici donc les questions sur les villes.
10: On commence par Océane avec une question sur Strasbourg. Attention, est-ce qu'en 1515...
1: Strasbourg, ce sera lundi.
10: Voilà, ouais. Exactement. Je suis dans l'ordre, évidemment, des jours de la semaine. En 1518, la ville de Strasbourg a été frappée par une épidémie de fou rire ou de danse?
13: Je dure de danse.
10: Eh bien, c'est complètement. Oui. Ouais, tout a commencé d'abord avec une femme qui s'est mise à danser. En une semaine, 34 autres personnes étaient en train de danser et en un mois, plus de 400 personnes dansaient.
1: Mais danser, ils se contrôlaient pas.
0: Ils mouraient de danse.
1: Non.
10: Quoi? Et en fait, il y a eu des messes, des pèlerinages pour stopper l'épidémie et en fait, ça s'est éteint tout seul d'un coup.
1: Ah oui, hier, on a parlé d'une épidémie de fou rire en tant que.
0: Oui.
10: Et là, il y a la danse. 1518.
1: C'est incroyable.
0: C'est ouf.
1: Ah, c'est ouf. C'est sur Strasbourg. Mardi, nous serons à Metz.
10: Metz. Et justement, Manu, quelle célébrité sera de passage à Metz le 28 septembre prochain? Ah, Kim Kardashian, le pape ou le roi d'Angleterre?
0: Oh!
1: Je vois pas trop le pape passer à Metz comme ça. En tout cas, j'ai pas été informé.
0: Pour faire la messe à Metz. Oh, pardon.
1: Oh là là.
10: C'est Océane.
1: C'est Océane. Tu vois,
0: génial.
1: C'est dommage parce qu'on va s'éclater la semaine prochaine, mais tu viens pas.
0: J'étais obligé.
1: Bon, il y avait Kim. Je pense que c'est le roi d'Angleterre.
10: Eh bien, c'est complètement faux. C'est le pape qui va passer à Metz. Ah, ouais, il y a même un décompte officiel sur le site pape.france et il sera à Metz dans 97 jours, 22h, 23 minutes et 23 secondes.
1: Mais il vient en France juste à Metz ou il fait
10: Il fait un tour, a un petit programme de prévu.
1: Attends, en septembre?
10: Oui.
1: Est-ce que le pape serait pas en train de piquer notre idée de la tournée du bus?
10: Il fait une tournée en papa mobile. Alors.
1: C'est la même chose.
0: C'est ouf. Ouais.
1: C'est incroyable.
10: Ça faisait 38 ans qu'il n'était pas venu en Moselle. Voilà.
1: Pareil pour nous. Hein, bah oui, tu vois. Il nous pique vraiment toutes les idées.
10: Alors ensuite,
1: parce que mercredi, on sera à Lille.
10: Exactement, et c'est pour Nico. Ou faux, Lille s'appelle comme ça parce qu'avant, c'était une île.
1: Pas du tout.
10: Eh bien, c'est vrai.
1: Faux.
10: C'est vrai. La ville a été fondée en 11e siècle sur une île formée par des bras de la Deule. Et en fait, pendant des siècles, ces canaux traversaient le cœur de la cité pour le commerce avant d'être asséchés dans les années 1930.
1: Mais ils ont fait exprès d'assécher?
10: Non, je crois que ça s'est fait naturellement.
1: Non. 1930? Putain, c'est tard. Ah, ok.
10: Et du coup, ça s'appelait l'île.
1: Jusqu'en 1930, c'était une île.
10: Ouais.
1: C'est dingue.
0: C'est ouf.
1: On y allait, on traversait les ponts.
14: C'est faux.
1: Tu vas sur Wikipédia, tu changes la page. Hein, puis voilà,
14: oui, on est d'accord.
10: Alors, où serons-nous ensuite?
1: Jeudi, on sera à Caen.
10: Exactement, Lorenza.
0: Oui. Ouais.
10: Quel record du Guinness Book a été homologué à Caen en novembre 2024? Est-ce que c'est le plus long fil d'Aligo ou le camembert le plus épais?
0: Moi, je dirais le camembert, on est dans le nord.
10: Eh bien, c'est le fil d'Aligo le plus long.
0: Ah merde.
1: Quand on n'est pas nord-nord, on est.
0: Oui, mais bon, oui. L'Aligo, c'est plus l'Aveyron, tu vois, donc.
1: Je sais pas où est l'Aveyron vraiment.
0: Bah, plus bas, quoi, dans le sud.
11: On est nul en géographie.
1: C'est génial. Quand c'est dans le nord, mais bah, c'est l'Aligo, l'Aveyron. Mais l'Aveyron, c'est où? Bah, dans le sud. Bah, alors ça n'a plus aucun sens.
11: Ouais, en plus, c'est la géographie par la bouffe, quoi.
1: Mais ça, c'est aussi
11: Strasbourg.
10: Et bon, du coup, c'est, bah, c'est trois frères qui ont fait un fil d'Aligo de 6 mètres 30 de longueur. Voilà.
1: Ah, ouais. Et... c'est passionnant.
10: Et dernière question, du coup, sur Paris, où on sera vendredi prochain.
1: Bien sûr.
10: Océane, vrai ou faux, il y a des panneaux stop dans les rues de Paris?
13: Vrai.
10: Eh ben c'est faux.
13: Non, faux.
10: C'est faux. Le dernier panneau stop de Paris n'a pas été réinstallé après un vol en 2016. Et en fait, la ville l'a supprimé pour s'appuyer uniquement sur les priorités à droite et les feux tricolores.
11: D'où le bordel.
1: Ouais, ouais. Voilà, exactement. Ouais. Ça marche bien, je pense que c'est la ville où on s'engueule le plus en voiture. Donc,
10: c'est
1: mon choix. Océane, je vais t'offrir le mug Manu sur Énergie pour toi. Merci de nous avoir appelé ce matin.
13: Merci, trop chouette.
1: Et on te souhaite une belle journée, un beau week-end.
13: Bonne journée, ciao.
1: Ciao, gros bisous. 9h40. Merci pour ce beau jeu.
10: Avec plaisir.
1: Oh, faut qu'on en fasse la semaine prochaine. Bah oui, on va faire des jeux.
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1: On est en train de se préparer, on est chaud bouillant. C'est à partir de lundi la grande opération, le bus Manu sur Énergie. 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
0: Il est trop beau. Ouais.
1: On va être à Strasbourg à partir de lundi. On vous en parlait il y a 5 minutes. Ensuite, on sera à Metz, ensuite à Lille, ensuite à Caen, ensuite à Paris. On fera l'émission en direct avec vous. Donc, on prépare nos valises. J'ai une question.
0: Oui.
1: Qu'est-ce que vous mettez dans votre valise que les autres ne mettent pas? Ou en tout cas, que peu de personnes mettent. Moi, j'en ai déjà parlé plein de fois, j'aimais toujours ma.
0: Multiprise, ouais.
1: Ma multiprise. Genre, j'en ai acheté une nouvelle.
11: C'est vrai? Plus longue?
1: Alors, elle n'est pas spécialement plus longue, mais.
11: Plus de trous?
1: Mais, je sais pas, j'avais besoin d'avoir une multiprise neuve.
11: D'accord.
1: Comme il y en a qui achètent des t-shirts neufs, je m'achète une multiprise neuve.
11: Ok, voilà. Il est content.
1: C'est la multiprise du bus, quoi. Bah, toi, c'est vraiment.
0: Oui, okay, c'est ton voyage, c'est ok.
1: Exactement. J'aime bien avoir une multiprise chez moi, parce que, enfin, dans l'hôtel, parce que s'il n'y a pas de prise alors que j'ai besoin de brancher deux trucs, ça me tend.
0: Ouais. Ok.
1: Voilà. Je suis comme. Ne me jugez pas, s'il vous plaît.
0: Un petit peu, mais c'est léger, quoi.
1: Bah, alors, toi, qu'est-ce que tu prends dans ta valise?
0: Toi, mais on a des petites figurines d'animaux à l'appart qui nous représentent avec mes colocs.
1: D'accord.
0: Et bah, je vais les prendre avec moi, quoi.
1: Et tu prends quoi comme figurine? Les leurs?
0: Bah oui, parce que du coup, je les aurais pas près de moi, donc je prends les leurs et la mienne.
1: Ok. Dis-moi que t'as pas envie de passer une semaine avec moi sans me le dire.
0: Non, pas du tout. Mais non, mais parce que je vis avec eux. Donc, enfin, c'est comme vous.
1: Je prends pas une figurine de ma femme.
0: Ah bah, non, mais parce que t'en veux pas.
1: Mais tu es ma femme?
0: Mais non.
1: Et pour ça, mais quelle est cette personne chez moi qui vit avec moi depuis des années?
0: Mais non, mais moi, je prends le tigre, la girafe et l'alpaga, quoi. Et vous allez voir mes petites figurines, d'ailleurs.
11: Ah, toi, t'es qui sur les trois?
0: Moi, je suis l'alpaga.
1: Ah oui?
0: Oui.
1: D'accord.
0: Pourquoi c'est le moins stylé? Mais il n'y avait pas de loutre, donc c'était le deuxième choix, quoi.
1: Ah d'accord, vous avez dit, on prend chacun une figurine de nous et...
0: De notre animal un peu préféré, et, totem, quoi.
1: Quand quelqu'un s'en va de la coloc, il prend les figurines.
0: Oui.
1: D'accord, c'est mignon.
0: Bah oui, on
1: c'est
0: vrai.
1: Mignon. Figurons, c'est un truc que les autres ne font pas, ça.
0: Non.
1: Je crois pas. Nico?
11: Moi, j'ai la bouteille de parfum de ma compagne. Comme ça, je vais sentir elle.
0: Quel
11: toute la semaine.
0: Lover.
11: Non, mais je trouve ça cool. Tu sais, j'aime bien rentrer chez moi et quand elle est partie, tu vois, je sens son odeur encore chez
0: c'est
11: elle. Bah là, j'ai ce truc-là.
0: Elle écoute maintenant et tout, donc
1: si j'avais lancé cette question à 6h du matin,
0: il aurait dit ça.
1: Eh ben, je prends tranquille, quoi.
11: Une bière. Un décapsuleur aimanté.
1: Bien sûr, il est là, le décapsuleur. Et puis, je prends aussi mon four à pizza, on sait jamais.
11: Mais vu que là, effectivement, elle fait son sport en nous écoutant, il se peut que je prenne sa bouteille de parfum.
0: Trop mignon.
11: Pour sentir son odeur près de moi.
1: Elle aura plus de bouteille. Ah, c'est une deuxième.
11: C'est une deuxième, effectivement. J'en ai une à titrer,
0: Ça va, le budget parfum, là?
1: Ah ouais, mais Nico, il
11: c'est
1: est...
11: c'est pas non plus ça, mais effectivement, je roule sur l'or. Je vous rappelle que ma mère a un camping et qu'on fait un maximum de black. Effectivement. On a du cash. Pas de contrôle.
1: Nico, tu vas prendre le contrôle.
11: Je sais bien.
1: C'est une blague.
0: Rigolo.
1: Florent, le producteur dans ta valise.
10: Moi, je vais prendre mon filet de tennis de table rétractable.
0: Ah vrai.
11: Oh là.
1: Ah, honnêtement, c'est pas mal.
0: Bah, je sais, vous allez faire des compètes là.
11: On va pouvoir le défoncer et prouver qu'il est nul. Donc c'est bon.
10: Non, oh là. Ça c'est marrant.
1: Et tu prends les raquettes avec?
10: Bah oui, bah c'est un kit. C'est un petit kit avec des filets.
1: T'as deux raquettes ou quatre raquettes?
10: Deux.
1: Il faut en prendre deux autres.
11: Ouais, deux plus.
1: Pour faire des doubles.
10: Oui, bah puis bah. Allez-y, faites commande, je vais passer.
1: Honnêtement, si tu peux prendre aussi un Philippe Bloomington.
0: Oh ouais.
11: Non, mais deux raquettes en plus, ça va, c'est raquettes de ping-pong.
1: Tu peux faire un effort, quoi.
10: Oui, bah bien sûr. Mais de toute façon, pour un sport, vous critiquez, là, il y a du monde maintenant, là.
0: Et c'est un loisir.
1: Ouais. Oui.
15: Tennis de table. Ok, c'est marrant, je vais prendre 4 raquettes.
0: Oh,
15: je vais vous défoncer.
1: Bah, bien sûr. C'est quoi, on peut l'installer n'importe où. C'est-à-dire, on l'en fera. On sort du bus, on met le truc sur une table dans un bar et on joue.
0: Ah, ce serait fou.
1: On pourra faire ce qu'on veut, hein, la semaine prochaine.
15: Ah ouais, celui qui perd, on le laisse sur le côté.
1: Ouais, c'est
0: bon. Ah, génial, bah, on sait déjà que ce sera moi. Attends,
1: mais
0: c'est bon.
1: Mais avant, le tabasse. Hein. Ouais, génial.
0: Vous êtes des malades.
1: Ne le faites pas, c'est une blague.
15: Non.
1: Oh, on va être comme des enfants pendant cette semaine.
0: Ça va
1: être épuisant. C'est à partir de lundi, nous serons à Strasbourg, ça va se démarrer à 6h, ça va être incroyable et tout évidemment sera en vidéo sur nos réseaux sociaux.
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0: Oh ouais.
1: Et si vous n'êtes pas au courant, bah je vous le dis, si vous venez d'arriver maintenant, la semaine prochaine, c'est une grande opération. C'est le bus Manu sur Énergie. 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
0: Ah ouais, il est magnifique.
15: Impressionnant.
1: Toute la semaine prochaine, on va faire nos 5 émissions en direct d'un bus en mouvement. C'est un bus électrique.

0: jours, on terminera l'émission à partir de 9h30 sur une place, une grande place dans la ville, pour vous offrir un showcase gratuit. Lundi, le 22 juin à Strasbourg, on sera place Dauphine avec Jungeli et Eva. Mardi 23 juin, on devait avoir Mel Bent, mais elle a annulé, Mel Bent. Derrière, on devait se marier, elle a annulé le mariage au dernier moment, ouais, c'est compliqué. Mais comme tout était installé, il y avait les invités, donc on continue le mariage, c'est un peu ça en fait. Et on nous a dit, mais vous avez qu'à prendre des groupes locaux. Et ben on va prendre un groupe local.
1: Et c'est une trop bonne idée.
0: Qui va venir et qui va jouer des morceaux, on va s'éclater et on va jouer avec eux.
1: Et ils sont trop forts en plus.
0: Bah, plus que nous en tout cas.
1: Oui.
0: Et Nico aura sa guitare, Florent il chante très bien, Lorenza elle fera les chœurs, ouais. Je ferai de la guitare et on sera avec eux et on prendra des titres d'énergie.
1: Ouais, trop bien.
0: J'ai vu qu'il prenait genre David Guetta Titanium.
1: Oh, oula.
0: On peut se faire ça.
1: Ouais, c'est chaud.
0: Alors, on fera un petit gala, Fruit from Desire.
1: Ouais.
0: Alors, on va mettre le feu. Les démons de minuit, on peut prendre les démons de minuit.
1: Qui ça?
0: Et puis, mais pour. Non, qui n'a jamais rêvé de le faire en direct. Mais bien sûr, tu feras les cœurs qui ça.
1: Génial.
0: Voilà, et puis, et comme Amel Bent n'est pas là, on lui rendra hommage. On chantera derrière Amel Bent. Voilà, c'est incroyable. Ce sera mardi, ça. Mercredi, on sera à Lille. Place François Mitterrand, au Westfield à Lille. Avec Amir, Marine aussi. Le jeudi, Docteur Yaro. Avec Kinvey. Quand j'enchaîne comme ça, je me dis, mais quelle semaine.
1: C'est fou, hein.
0: À Caen, on sera avec eux, place Saint-Sauveur. Et enfin, le vendredi, on terminera à Énergie. On viendra changer totalement l'accueil. On le mettra en salle de concert. Pourquoi tu ne réponds pas? Il y aura Jérémy Frérot et on terminera par un Bob. Par un Bob.
1: Bobby.
0: Par un Bobby. Saint-Clair qui viendra mixer pour la fin de la saison et tout ça évidemment c'est gratuit. Il vous suffira juste à partir de 21h30 d'aller dans tous ces endroits là. De 9h30 pardon. Ah ouais, oui. On fait l'émission un peu plus longue cette année.
1: J'étais pas au courant.
0: À partir de 9h30, on sera sur ces places là avec tous ces artistes, on va s'éclater. Il est 10h, on s'en va. Passez une belle journée, passez un beau week-end. Buvez de l'eau, Faites attention aux personnes âgées dans vos familles aussi. Ouais. C'est important parce que je veux tout le monde en forme pour démarrer lundi à 6h en direct de Strasbourg dans le bus Manu sur Énergie. Et pour se quitter, comme chaque jour, on se lance un titre qui donne le mood de la journée, un titre qui donne envie d'y aller. Et j'ai choisi un titre qui donne envie de bouffer le bitume.
1: Ok.
0: Qui donne envie de prendre le bus et de dire putain, on va tout défoncer. Un petit Offspring.
2: Ah.
1: Oh, oui.
0: Why don't you get a job? Pourquoi est-ce que t'as pas un autre boulot? Ben parce qu'on est tellement bien ici. Passez une belle journée, passez un bon week-end. À lundi sur Énergie.
3: À lundi.

0: On est là, il est 6h03, mardi 16 juin 2026. Soyez les bienvenus parmi nous. On est parti pour 4 heures de radio plus ou moins contrôlée, approximative. Ça s'appelle Manu sur Énergie. Vous êtes avec nous. Comme chaque jour, vous pouvez nous appeler au 0870 42 48 si vous avez envie d'être notre premier appel du jour. C'est dans quelques secondes. Je vous prends le téléphone. On va écouter Gims. Il y aura aussi Shakira, l'hymne de la Coupe du Monde. Parce que ce soir, la France joue.
1: Allez, ouais.
0: France-Sénégal. Prévision 8-0. C'est beaucoup. Faut prévoir du fort. Faut pas jouer petit. Faut pas y aller petit.
2: Non,
0: faut
2: mais
0: y aller
2: grand. Fort, quoi. Faut pas les sous-estimer non plus.
0: Mais c'est pas une question de sous-estimer, c'est une question de 8-0. Et puis c'est comme ça.
3: S'il y a 8-0, c'est une folie. Hein.
2: Mais je savais pas.
0: L'Allemagne, ils ont mis 7-1.
3: Ah oui, c'est vrai.
2: Alors, ils jouaient pas contre le Sénégal.
1: Mise. 8-0, je pense que la cote, elle est à. Allez, à 60. Je pense que là, tu te fais un petit paquet d'argent. Allez, vas-y.
0: Eh bien, figurez-vous que j'ai déjà misé, j'ai parié.
1: Sur un 8-0 ?
0: 8-0 pour la France. Si je gagne, j'ai calculé 60 000 euros. Oh ! C'est pas vrai, du coup, j'ai pas parié, je ne sais même pas sur quel site. Je sais même pas sur quel site on parie. pas du tout. Un petit 8-0 et on n'en parle plus, voilà, on démarre bien le truc. Oui.
3: Ah, ça serait bien démarré, ouais. Voilà. Effectivement.
0: Mais vous êtes trop sérieux sur le foot. Hein.
2: Oui.
0: Non, mais je vois, oui, l'équipe du Sénégal, machin, on a l'impression que c'est les commentaires sur. Il y avait partout des commentaires.
1: Attends.
0: Moi, je ne commente pas.
1: C'est la Coupe du Monde, c'est hyper sérieux, là.
2: On plaisante pas.
1: Non, mais là, on est au taquet, là, attends.
0: Ah, ok, d'accord.
1: Ah, bah oui, attends.
3: Non, moi pas du tout, moi.
0: Mais je suis venu pour m'amuser.
3: Moi je suivais Manu sur le 8-0.
0: Pourquoi pas. J'avais pas prévu d'être dans une émission d'analyse de la Coupe du Monde ce matin.
1: Ah si, tout le temps.
0: Ah bon, je suis désolé. Vous avez envie de venir avec nous pour parler de la Coupe du Monde, pour parler de ce que vous voulez. Comme chaque matin, vous nous appelez 0870 42 48. Il y a aussi nos messages vocaux. Les messages vocaux que vous pouvez nous envoyer sur l'application Manu sur Énergie. Et bien une fois n'est pas coutume, on va commencer avec vos messages. Vous nous envoyez vos messages vocaux, on les écoute tous, on les partage avec vous. C'est sur l'application Manu sur Énergie. Allez, pour lancer cette émission, on s'en écoute quelques-uns, c'est parti.
4: Eh bien, je viens d'écouter votre podcast et en fait, je me disais qu'on parlait toujours des pires ex, des pires dates. Et justement, j'ai envie de changer, j'ai envie de parler du meilleur date de ma vie. En fait, ça a eu lieu l'année dernière. Et le garçon m'avait invité près d'un étang où il avait installé tout un pique-nique, il avait tout cuisiné, il avait amené de la musique. C'était absolument extraordinaire. Et aujourd'hui, en fait, ce garçon, c'est devenu mon copain.
2: Oh, oh, c'est mignon.
0: C'est marrant.
3: Allez,
0: comme quoi.
3: Belle l'histoire.
0: Alors, comme quoi, un pique-nique peut amener à tout, hein.
2: Ah oui, bah, oui.
3: Faites des pique-niques.
0: C'est ça. Faites des pique-niques, vous rencontrerez l'amour de votre vie. Et voilà. Allez, encore un message, un ou deux.
4: Alors, je reviens sur ce que j'ai entendu ce matin. Je suis d'accord avec Manu, le V-motard ne se fait qu'au moto. Le plateau est tellement compliqué, stressant, on comprend pourquoi le V-motard se mérite. Donc Nico, passe ton permis moto et tu comprendras pourquoi on ne fait le V-motard qu'au moto. Et pas au 125 et au 50, c'est trop facile.
0: Ouais.
4: Voilà, bonne journée.
0: Et voilà, le petit signe des motards, c'est entre motards. Et elle explique pourquoi. C'est c'est dur de passer le permis moto.
3: Tu sais quoi, je commence à accepter cette théorie parce qu'effectivement, ça fait des années qu'on a une bataille dessus et à chaque fois, tu me vends ce truc-là. Et c'est vrai que, par exemple, les gens qui passent le permis poids lourd, ils font pas le signe. Parfois, ce sont les appels de phare, les poids lourds entre eux. Et ben, ils font pas effectivement ça aux voitures. Donc, vous avez peut-être raison.
0: Il y a une raison aussi, c'est qu'un poids lourd qui te fait un appel de phare, tu vois plus rien pendant 10 minutes. Ça peut jouer. Allez, encore un message.
5: Coucou tout le monde. C'est moi, je vous envoie un petit message. C'était pour vous dire, j'ai ma collègue Corinne qui est là pour 6 mois. Et du coup, je refais toute sa culture musicale française. Qu'est-ce que vous lui feriez écouter?
0: Oh, c'est un bon truc, ça.
3: Ah ouais.
0: Si on devait choisir une chanson française, une ou deux.
2: Ah.
0: Trois. Bon, une playlist. Non, deux maxi. Entre une et deux chansons à faire écouter. Elle vient de Corée, hein, c'est ça, de Corée du Sud. Chanson française à faire écouter à quelqu'un qui ne connaît pas la culture française et qui vient de Corée du Sud. C'est pas évident. Ah,
3: c'est pas mal, ça. Ouais.
0: Quelle chanson tu choisis? Allez, on se donne 10 minutes et on le fait. Chacun trouve une ou deux chansons dans l'équipe. Et on va se trouver ça. C'est très compliqué.
3: Oui.
0: Tu dis un truc récent, un vieux truc.
1: Bah, il faut que ça soit les basiques.
0: Eh oui. Et le ciel bleu, je dois passer gros lait. La bohème. Oui. Ouais, mais non, parce que j'écoute pas ces chansons. Donc c'est pas vraiment ça, quoi.
1: Ouais.
0: Hey, qu'est-ce que vous feriez écouter à quelqu'un qui connaît pas la culture française?
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0: Tout de suite, c'est parti, voici les sondages du matin. 70% des femmes ont acheté ceci après une rupture. C'est beaucoup, 70%. Qu'est-ce qu'elles ont acheté, Nico ?
1: De la glace ?
0: C'est pas de la glace et ça se mange pas.
1: D'accord.
0: C'est pas de la nourriture. Lorenza ?
2: Une nouvelle robe.
0: C'est pas une nouvelle robe, mais c'est quelque chose de nouveau.
3: Une coloration pour les cheveux ?
0: Non, c'est pas sur le corps. Nico ?
1: C'est lié au sport ou pas du tout ?
0: Rien à voir avec le sport.
2: Une bougie parfumée.
0: C'est pas une bougie parfumée, c'est quelque chose qu'elle a déjà, mais elle en achète des nouveaux. C'est nouveau dans la maison.
3: C'est de la décoration ?
0: C'est pas de la décoration, c'est utile.
1: C'est pas des nouveaux coussins ? Genre pour le canapé ou un truc comme ça ?
0: Non, mais c'était pas loin, c'était des nouveaux draps.
1: Ah oui, je brûle les anciens.
0: 70% des femmes ont acheté des nouveaux draps après une rupture. Alors sans les brûler, c'est pour pas avoir l'autre, quoi. Pour avoir un truc nouveau.
1: Tu changes.
2: Moi, je l'ai jamais fait, mais j'avais un ex qui m'avait demandé de le faire, de jeter tous mes anciens draps. Parce qu'il y avait eu un homme qui avait dormi dedans et j'avais dit, t'es un peu foufou, quoi.
1: Un peu possessif, quoi.
0: Tu veux dire que quand il a commencé à être avec toi, il a dit, change tes draps d'avant.
2: Non, en plus, ça faisait déjà 2 ans qu'on était ensemble. Donc, très bizarre. Et ça n'a pas. Ça n'a pas duré par la suite, quoi. Parce que moi, on ne veut pas le jeter mes draps.
0: Oh, c'est spécial. C'est bizarre. Ah oui, d'accord. 13% des gens refusent de se séparer de cet objet pour des raisons sentimentales. Quel est cet objet ? Florent, notre producteur ?
3: Une PlayStation ?
0: C'est pas une PlayStation. Tu te demandes pourquoi tu veux te séparer d'une PlayStation ?
3: Non, je
0: vieille.
3: Comprends.
0: Oui, non, c'est pas ça. Lorenza.
2: Un stylo.
0: C'est pas un stylo, mais c'est Florent qui est le plus proche. Nico.
1: C'est pas un vêtement, du coup, du tout.
0: Du tout, non. Rapport à une PS5, c'est rare qu'on la mette sur la tête. Mais
3: ça marche.
0: Non, c'est pas un vêtement.
2: C'est technologique ?
0: Complètement technologique.
3: Un téléphone ?
0: C'est un ancien téléphone portable.
3: Ah, c'est vrai.
1: Ah ouais, j'avoue.
0: 13% des gens refusent de se séparer d'un ancien téléphone portable.
3: Si t'as un Nokia 3310 qui traîne, celui où il y avait le Snake et tout ça, c'est collector. T'as pas envie de le jeter.
0: Non, mais je crois pas que ça coûte très très cher. Hein.
1: Non, ça prend pas beaucoup de valeur.
0: Il y a des trucs que moi j'ai gardé longtemps en me disant ça allait prendre de la valeur, puis ça en a pas pris. je l'ai jeté. Et ça a pris de la valeur. C'est le compliment que les hommes préfèrent recevoir. Qu'est-ce que c'est ce compliment ? Nico,
1: tu cuisines vachement bien.
0: Non, c'est plus court que ça. Florent,
3: t'es musclé ?
0: T'es musclé, non, mais tu es quelque chose.
2: C'est sur le physique ?
0: Ce n'est pas sur le physique, Nico.
1: Tu es bon en bricolage ?
0: Non, c'est court, c'est vraiment court, c'est tu es quelque chose.
2: Tu es sympa ?
0: Tu es sympa, non ?
3: Tu es malin ?
0: Non plus.
1: Tu es drôle ?
0: Tu es drôle.
3: Oui, bah oui.
2: Ah oui.
0: C'est le compliment que les hommes préfèrent recevoir, tu es drôle.
1: On aime bien ça, dans les groupes de potes, être le plus drôle.
2: Ouais, c'est vrai. Alors que nous, moins.
0: Pourquoi ?
2: Bah nous, c'est pas le compliment qu'on aime le plus, quoi. T'es drôle, tu vois, dans le sens inverse. Ouais, ça fait un peu la bonne pote pour nous, dans l'autre sens.
0: Ouais, mais tu dis pas à un copain, t'es rigolo, genre en te moquant, tu vois. Donc pourquoi faut pas le prendre mal ?
2: Non,
0: Moi, ma femme, je la trouve drôle.
2: Oui, mais si tu dis ça en premier, c'est pas le top, quoi.
0: Ah, ok.
2: C'est un peu friendzone.
1: C'est vrai que si tu dis t'es drôle, t'es moche, mais t'es drôle.
0: Ouais. Mais pourquoi t'es moche ? Arrêtez de rajouter des trucs à chaque fois. On prend pas les choses de la même façon. Quand quelqu'un me dit t'es drôle, je suis content. Si je dis quelqu'un t'es drôle, pour moi c'est un vrai compliment.
1: Bah oui.
0: Mais bon,
2: oui,
0: ok.
2: Oui.
0: Bon, bah,
2: pas en premier.
0: Après, t'as du pot, t'es pas drôle.
2: Mais ouf. Oui, ouf.
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0: C'est son anniversaire aujourd'hui à Jonathan Cohen, il a 47 ans. Il a bien grandi, le petit Jonathan. On l'a connu, il était tout comme ça, maintenant il a bien grandi. Et si vous me demandez qu'est-ce qu'il fait en ce moment, eh bien, il fait le prochain Astérix.
2: Voilà. Trop bien.
0: Les 12 travaux, c'est juste.
1: Ça va être drôle.
0: C'est son job. Oui, a priori, ouais. Jonathan Cohen, a priori, ça devait pas être trop pourri.
1: On espère.
0: On s'est donné 10 minutes pour le faire et on l'a fait. Trouver des chansons françaises à faire écouter à quelqu'un. Tout à l'heure, on a démarré l'émission en écoutant vos messages vocaux. Et il y a eu ce message, les messages vocaux que vous nous envoyez sur l'application Manu sur Énergie.
7: Coucou tout le monde, c'est moi, je vous envoie un petit message. C'était pour vous dire, j'ai ma collègue Corinne qui est là pour 6 mois. Et du coup, je refais toute sa culture musicale française. Qu'est-ce que vous lui feriez écouter ?
0: Bonne question. Quel est le titre français que vous feriez écouter à quelqu'un donc qui vient de Corée du Sud, qui ne connaît pas la culture française, en fait pour lui dire voilà c'est ça quoi.
1: Ouais.
0: Si vous pouvez en choisir. On s'est donné chacun deux titres.
1: Ouais.
0: Allez, mais vous commencez par le plus fort. Sinon on n'a pas le temps de passer tous les titres. Allez, Nico il est bouillant.
1: J'ai choisi pour la culture la chanson préférée de mon papa, c'était Georges Brassens, Les Copains
8: non,
1: d'abord.
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1: C'est la France quoi.
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6: Il naviguait.
0: J'adore.
6: Alors trop bien, on l'écoutera pas quatre fois par jour, quoi.
1: Mais franchement, quand elle passe en voiture, tout le monde est dessus, quoi.
6: Mais j'ai l'impression que c'est la chanson. Si on te dit, tu connais ça, t'es obligé de dire oui, bien sûr, évidemment, et j'aime.
1: Tu vois, c'est ça. Bah oui, mais. Georges Brassens, les copains à bord.
2: Elle est trop bonne humeur.
1: Pour une étrangère qui découvre la France.
6: Elle est en train de faire quoi? Putain, elle prend un billet retour. Elle repart encore, et merde. Vous pouvez choisir un morceau à faire écouter à quelqu'un qui connaît pas la culture française, qui vient de Corée du Sud. Lorenza.
2: Moi, c'est Diam Sevita, Confession Nocturne.
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6: Tu dis voilà, sois la bienvenue en France. C'est la chanson que tu dois écouter.
2: Bah, c'est les années 2000. C'est, si elle veut faire des karaokés, entre filles, elle sera préparée. Elle pourra choisir l'une ou l'autre à faire et tout. Elle pourra s'entraîner à rapper. C'est très bien.
3: Si elle met cette chanson elle-même en soirée, elle va se faire des potes direct.
2: Ouais, ça va être la star.
1: Avec une coréenne qui chante ça, tu dis putain, c'est fou.
6: C'est vrai que ça fait genre putain, elle est classe.
3: Ouais.
6: Oh, ah ouais.

0: Il y a une fille qui vient de Corée du Sud, elle connaît pas la culture française, elle a jamais entendu de musique française quasiment. Quel est le titre que vous lui faites écouter, Florent, notre producteur?
1: Moi, c'est mon artiste préféré, j'ai eu son CD quand j'ai 8 ans, c'est Johnny Hallyday, L'Envie, bien sûr.
0: Ça aurait été son anniversaire hier. On a parlé. Johnny, tu peux pas te tromper.
1: Non. Ah, puis celle-là, elle te prend, quoi, elle t'emporte, là. Moi, j'y suis, là.
0: Oh, le plaisir, hein, régale-toi.
1: Ah, bah là, j'y suis, là. Double CD, ça.
2: Je suis pas fan de Johnny, moi.
3: Quoi? Ton truc qui passe, le jeu.
1: Elle dit qu'elle était pas fan de Johnny.
0: Oui, je sais, mais je vous laisse dans vos discussions, tous les deux, ça m'intéresse. J'aime l'amour. Il n'y a pas un biopic sur Johnny Hallyday qui va sortir normalement?
1: Si, je crois que c'est en cours.
0: Ah d'accord.
1: Pas plus d'infos, mais
0: d'accord.
2: Il trouvait pas l'acteur principal.
0: Pour faire Johnny Hallyday?
2: Ouais. Ouais. C'était en discussion, quoi. Ça tourne beaucoup.
0: Ah. Il y a la meuf de Corée du Sud qui se fait chier là. Faut qu'on lui fasse écouter autre chose. Alors excuse-moi, personne n'a sorti la chanson à faire écouter à quelqu'un qui arrive de Corée du Sud. C'est la chanson qui passe partout.
2: Ah bah oui.
0: C'est la chanson sans doute qui fonctionne à chaque moment. C'est la chanson qui va l'embarquer, qui va faire qu'elle aura des potes, même en fin de soirée, et surtout en fin de soirée à 4h du matin.
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0: Michel Sardou, quoi.
2: Oui.
3: Intemporel.
2: Ça a pris un petit coup, moi, je trouve.
0: Ça a pris un petit coup.
2: Oui.
3: Bah, c'est vrai qu'avec James.
2: Oui, voilà.
3: James, c'est vite, hein, oui. Et ça, il y a un petit grand écart.
2: Ça dépend qu'elle a fait là.
1: Plus simple à chanter au karaoké sur le refrain.
2: Ouais.
0: Et puis ça emmène tout le monde.
1: Bah oui.
0: Ouais. Alors, là, tu sais quoi, elle appelle ses potes, il dit venez en France. C'est même pas mis bras dessous là-dedans, fin de soirée, en chantant le Connemara.
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3: Ça se tient.
0: L'amour.
3: C'est la plus efficace.
0: J'ai moi-même, quand j'écoute ça, à force d'en parler, envie de partir en Corée du Sud et me faire écouter Michel Sardou à tout bon.
3: La mission. Il va diffuser le message.
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0: Et on va vous offrir du cash, évidemment. Comme chaque matin, on a un nouveau génie des génies. Il s'appelle Karl. Il a gagné 100 euros hier. Il va tenter de faire monter sa cagnotte. Il est très rapide.
2: Ultra rapide.
0: Attention. Il s'impose. Là, on peut avoir un gros génie des génies. Mais peut-être que vous serez meilleur.
2: Oui.
0: Et peut-être que c'est vous qui allez remporter les 100 euros du jour. Vous nous appelez au 0870 42 48 pour jouer au club des génies avec nous. Aujourd'hui, on est le 16 juin. Je suis sûr qu'elle se demande, mais pourquoi j'en ai pas parlé depuis le début de l'émission?
2: Non, mais oui, un peu.
0: C'est oui, mignon. Un peu. On démarre la journée, on démarre ensemble.
2: Oui, voilà, oui, quoi. Oui.
0: On avait des choses à raconter.
2: Oui.
0: C'est l'anniversaire de Lorenza aujourd'hui.
3: Oui. Ouais, la louche, happy birthday.
0: Merci. La louche, happy birthday. Le tonton qui essaye d'être jeune. C'est la louche, quoi, happy birthday.
3: J'aime bien quand je l'appelle la louche.
0: Oui. La louche. On passe de Lorenza à la louche.
3: Je sais même plus d'où c'est venu.
0: Ça ne veut plus rien dire, en fait. La louche.
2: C'était à deux
0: quoi.
2: Ans, je crois, c'était lui, quoi.
0: Alors, la louche, elle est là. C'est 33 ans, hein,
2: t'as. Oui.
0: Ah bah quoi?
2: Bah c'est vieux, quoi. Dans 7 ans, j'ai 40 ans.
0: Oh non, elle dit pas comme ça.
2: Donc ça me... Mais ça va.
0: La meuf, elle dit ça à un mec qui a 20 ans de plus qu'elle.
3: Ah ouais.
0: Il y a plus de respect, hein, quand même. Hein.
2: Oui, je suis désolée.
0: 33 ans, c'est
2: oui,
0: rien.
2: Oui, mais c'est l'âge
0: ans.
2: De Chris, mais c'est...
0: Bah, c'est l'âge où toutes les stars meurent. Heureusement, heureusement...
2: Je suis pas une star.
0: Non, mais heureusement, on n'est pas les stars.
3: Alors, c'est pas positif, ça.
0: Tu vois, voilà, pas le positif.
2: Je vais pas mourir aujourd'hui, ouais.
0: 33 ans, attends, c'est l'âge où tu... C'est l'âge de toutes les possibilités, tu peux te dire.
2: Mieux.
0: Tu vas pas commencer à être miné maintenant parce
2: non,
0: que
2: non, bah, ça, bah, oui, mais c'est la vieillesse qui arrive, quoi.
0: Mais t'es grand,
3: c'est
2: porte,
3: pas la vieillesse,
2: bah,
3: c'est l'amour.
2: Hein,
3: moi, c'est l'âge auquel j'ai eu ma fille, ma première fille et tout, donc t'inquiète, c'est l'amour.
0: Mais justement,
3: c'est pas
0: elle se dit merde, c'est pas l'âge auquel j'aurai ma fille.
3: Mais si, rencontrer l'amour, elle mérite, ouais. Franchement.
2: Mais
0: c'est marrant parce que j'ai jamais eu ce truc-là. Je me rappelle un jour, j'avais pris un télésiège avec, il y avait deux nanas qui parlaient, il y en avait une genre, ah, ça y est, demain j'ai 22 ans, je suis vieille.
2: Oh non, mais 22, non, mais là, c'est abusé.
0: 33 aussi, c'est abusé.
2: Ouais, voilà.
0: 33 ans.
2: Oui. Ben ouais, ça me fait un petit truc, quoi. Mais bon.
0: Ah ouais?
2: Ouais, bah vraiment en plus. Hein. Ouais, j'aimerais bien rester à 29 toute ma vie.
0: Alors c'est mal barré.
2: Mais ça va aller. Non, mais j'essaie de m'encourager comme je peux.
0: Honnêtement, si j'avais su que tu allais réagir comme ça, j'aurais fait un
2: mais non, je suis trop contente. Non, mais c'est vrai que j'ai un peu peur de la vieillesse, moi.
0: Mais t'es pas vieille.
2: C'est ce que je ressens, quoi.
3: Parce que dans ces cas-là, nous, on est mort.
2: Vous l'avez pas dit, mais...
0: C'est pas parce qu'effectivement, quand tu te balades, t'as une petite poche pour retenir l'urine, que t'es vieille.
3: Oui, ça va.
2: Non, mais ça va aller. Ça va aller. Je suis jeune dans ma tête.
0: C'est génial parce que nous on dit rien. C'est toi toute seule qui te mets dans ton
2: bruit
0: là.
2: Je sais.
0: Une chanson pour toi qui est quand même certainement la plus belle chanson de l'anniversaire qu'on puisse avoir.
2: C'est quoi?

0: Ça marche pour les très très jeunes. Hein, et pour les mémés aussi. Hein. Allez, mamie. Mamie Lorenza. Bouge pas trop, tu vas te faire dessus. Allez.
1: 33 ans, elle se sent vieille. Qu'est-ce que vous voulez que je vous dise?
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0: Karl, c'est sa deuxième participation. Hier, il a gagné ses 100 premiers euros. Il a été très rapide. Très efficace, yes. Karl.
1: Bonjour, bonjour à toi, Manu. Karl. Bonjour Manu, bonjour les ouin-ouin.
0: Sois bienvenue parmi nous, Karl. En face de toi aujourd'hui, Jennifer. Bienvenue sur Énergie, Jennifer.
2: Bonjour Manu, bonjour les ouin-ouin et bonjour Karl.
1: Bonjour Jennifer.
0: Attention, vous êtes tous les deux là pour gagner 100 euros. J'ai trois questions. Le gagnant ou la gagnante sera celle ou celui qui aura deux points. Je vous rappelle les règles. À chaque question, si vous pensez avoir la réponse, vous donnez votre prénom puis vous donnez votre réponse. Si c'est la bonne, ça fait un point pour vous. Si c'est pas la bonne réponse, c'est l'autre qui prend le point. Et c'est le premier ou la première qui atteint les deux points qui gagne les 100 euros du jour et qui revient jouer avec nous demain matin. C'est parti.
1: Allez,
0: on joue au Club des Génies. Bonne chance à tous les deux. Première question. Quel sélectionneur dirige l'équipe de France?
1: Karl.
0: De...
1: Oh. Didier Deschamps.
3: Mais le Jaguar, il est trop rapide.
0: J'ai même pas fini ma question.
4: N'hésite pas à lui dire ta gueule la prochaine fois. J'ai la réponse, mais lui, c'est bon.
3: Termine pas ta question. Pas besoin.
0: J'aurais pu au dernier moment changer la question en disant de football.
3: Ouais. Anglais.
0: Bim. Un point pour Karl, zéro point pour Jennifer. Deuxième question. Quelle épreuve du baccalauréat général s'est déroulée hier?
2: Jennifer.
1: Karl.
0: Oh, Jennifer, on t'écoute.
2: Philosophie.
3: Ouais.
0: Bonne réponse.
3: Oh là tous là. Les deux, là.
4: C'est ah, on a une guerrière.
3: C'est même une folie.
0: J'ai pas le temps de poser mes questions. Un point pour Karl. Un point pour Jennifer. Voici la troisième question. Combien y a-t-il de couleurs primaires en peinture?
1: Karl.
0: Karl, je t'écoute.
1: Trois couleurs.
0: Trois couleurs, oui, c'est gagné, bravo.
3: Et voilà.
0: Yes.
3: Yes.
2: Bravo. Bravo, Karl.
0: Oh, oh, le suspense.
3: Mais bravo, Jennifer aussi. Hein.
1: Bravo, Jennifer.
0: Ah, elle a tenté le tout pour le tout, là, sur la deuxième question. Waouh.
2: Karl, rien à rien.
0: C'est gagné pour cette fois, pour la deuxième participation. Jennifer, je vais t'offrir le mug Manu sur Énergie et le t-shirt Manu sur Énergie aussi.
2: Ah, oh, super, merci beaucoup.
0: T'embrasse, je te souhaite une belle journée et tu nous rappelles quand tu veux.
2: Merci, gros bisous à tous.
0: Gros bisous. Et Karl, deuxième participation, ça fait oui. 200 euros pour toi. Et tu reviens super. Et tu reviens avec nous demain.
1: Super. Eh bien, écoutez, à demain. Merci beaucoup, l'équipe.
0: Merci à toi. Demain, je vais écrire mes questions pour pas que tu m'interrompes.
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0: Hier, Nico a payé un jardinier. Il a fait venir un jardinier pour chez lui. Ça lui a coûté je sais pas combien, mais en tout cas, il s'est rendu compte que c'était un achat de daron. Bah oui, ce sont les. Bah c'est vrai que. C'est. Ouais, t'es daron quand tu payes un jardinier, quoi.
4: C'est ça, merci monsieur, bonne journée. On se revoit après la saison pour la nouvelle taille.
0: Quelle dépense vous a fait vous sentir daron ou daronne? Le truc où tu dis, ah ouais, j'ai dépensé pour ça, je suis adulte maintenant. 0-870-42-48, on va vous prendre le téléphone. On peut se faire un petit tour du studio avant. Allez, Florent, nos producteurs.
7: Bah, j'ai acheté des chaussettes de contention. Pour prendre l'avion.
8: Ah, mais moi je te rejoins là-dessus, je dois en mettre aussi normalement.
0: Ah ouais? Mais c'est pas des trucs de daron, ça, c'est des trucs de maman, de grand-mère, pardon.
8: Bah, des fois on a les jambes qui gonflent quand on fait un long vol.
7: Ouais, long vol, et puis c'est conseillé même de base, parce que quand tu ne te lèves pas pour marcher ou quoi que ce soit.
0: Les gens qui disent cet achat est conseillé, c'est les gens qui. On leur a conseillé à eux, mais ils pensent que tout le monde en a besoin.
4: C'est conseillé pour toi, mec.
8: Non, mais ceux qui n'ont pas une bonne circulation.
0: Non, c'est comme moi, j'ai des semelles orthopédiques, parce que j'avais eu un truc. C'est comme des fois, je dis, non, mais tout le monde devrait en mettre des semelles orthopédiques. Hein.
8: En fait, je crois que c'est un peu la même chose. Ouais.
0: Voilà, c'est le truc de daron pour moi, ça a été ça. C'est les semelles orthopédiques. mon achat de daron. Quelle était une dépense qui vous a fait vous sentir daron ou daronne, Lorenza?
8: J'ai acheté du magnésium et des vitamines à la pharmacie.
0: Oh,
8: et je me fais des cures. Tu sais, je dis, je suis en cure de vitamine D et des trucs comme ça. Et je le dis tout haut et je me dis, oulala.
0: À part des gens qui disent, c'est vachement bien, je n'ai jamais vu. De preuve en fait que tous ces trucs, ces vitamines, ces machins,
8: c'est bon. Est-ce qu'il y a une différence, quoi?
0: Est-ce que vraiment t'es mieux avec tous ces trucs là
8: je suis pas sûre, mais
7: c'est souvent un conseil de maman, je trouve, de fais une petite cure de vitamines, ça va te faire du bien.
4: C'est pas que tu tombes malade l'hiver, ouais, voilà. Comme ça, c'est ça.
8: Mais je suis une daronne parce que c'est moi qui le dis à mes colocs maintenant. Je dis, oh les gars, ma petite cure de magnésium, hein, ça te ferait pas de mal. Trop gênant.
0: Est-ce que tu sais exactement à quoi sert le magnésium?
8: Je crois que ça remonte le moral. Il y en a dans le chocolat noir. Voilà.
4: Bon, du chocolat.
0: Bah oui, c'est ça, prends un carré de chocolat tous les jours.
8: Oui, bon, bah oui, mais non, à choisir, je préfère quand même prendre une petite gélule le matin.
4: Oh, la gélule, la gélule.
0: Mot de daronne.
4: Oh là là.
0: La gélule. La gélule. Et un jour, tu vas aller sur Temu, tu vas t'acheter un pilulier.
8: Oh non.
0: Tu mettras toutes tes pilules par jour.
8: Non, non.
0: Stéphanie avec nous, bonjour Stéphanie.
9: Salut Manu, salut les grands-mères.
0: Sois bien la bienvenue parmi nous. Stéphanie, quelle dépense t'a fait te sentir un peu daronne?
9: Alors moi j'ai investi dans un matelas mémoire de forme à plus de 1000 euros.
8: T'as tellement raison.
0: Ouais. 1000 euros?
7: Bah, très très cher le matelas.
8: Bah oui, mais le sommeil c'est la vie et je trouve qu'il faut plus prendre soin de son corps et de...
0: Phrase de daronne.
7: Ouais. Ah ouais. Alors, Vanza, elle saute à pieds joints dedans, quoi.
0: Honnêtement, je n'ai jamais bien compris ce que c'était un coussin ou un matelas à mémoire de forme. C'est quoi Stéphanie?
9: Et ben ça prend la forme de ton corps ou de ta tête, ou enfin voilà, ça prend vraiment bien la forme et on dort un peu mieux quand même.
0: Mais ça prend la forme, genre quand tu sors du matelas, il garde encore la forme ou c'est quand tu te
9: mets dedans? Non, quand même pas, c'est quand même assez dur. Donc non, mais ça, franchement, je dors mieux.
0: Hein? Ok.
7: En fait, tu te réemboîtes.
9: Je dors pas plus, mais je dors mieux.
8: Ça épouse les formes de ton corps.
7: Et tu te réemboîtes mieux dans la position dans laquelle tu dors habituellement.
0: J'ai l'impression d'être dans un. Dans une réunion, ouais. Dans une réunion, les gens qui ont dépensé 1000 euros dans un matelas, ils font les boules.
8: On veut se convaincre.
0: Exactement.
4: Alors, oui, c'est bien.
0: C'est vraiment incroyable. Hein.
4: Ils ont tous des cernes. C'est sûr qu'on dort bien, oui.
0: Oui. J'ai dépensé 1000 euros, alors je vais dire que je dors bien. Hein. Alors bon, je dois rembourser le prêt. Hein, mais
7: quand tu dors dans un matelas à mémoire de forme, t'as un peu... moi je trouve qu'il y a un stress de genre si je dors dans une mauvaise position, ça veut dire que mon matelas il va rester dans une mauvaise position et je vais toutes les nuits me dire. J'ai eu un peu ce stress moi au début.
0: Mais t'en as un?
7: J'en ai eu un, j'en ai plus, mais j'en ai eu un.
0: Ah d'accord, et bah.
7: Je l'ai pas senti forcément. Dans le portefeuille.
0: Le truc que t'as senti, ouais, c'est la dépense.
7: Voilà.
0: Merci beaucoup Stéphanie de nous avoir appelé. Il y a Aurélien qui est là aussi. Bonjour Aurélien.
10: Salut Manu, salut les Wawa.
0: Bienvenue sur Énergie Aurélien. Quelle a été la dépense qui t'a fait te sentir daron?
10: Alors moi je me suis payé une tondeuse à gazon tôt portée. Comme ça je reste assis et j'ai plus besoin de la pousser.
0: Oh le tracteur.
4: Attends, ça c'est fort.
0: Le tracteur. Le tracteur de daron. Ben, on appelle ça un tracteur, mais c'est pas vraiment un tracteur. Mais
8: oui, c'est la petite machine où tu t'assieds et tu tonds quoi.
0: Exactement.
4: Okay. C'est la folie ça.
0: Oh là là là.
4: Putain, tu peux régler la vitesse. Moi, je sais que mon père, il en avait un. J'ai hérité de son. Quand il est parti, j'ai hérité de son tracteur.
8: La chance.
4: Et franchement, t'es tellement bien. Franchement, je regarde les voisins. J'ai taillé la haie exprès pour que les voisins, ils me voient en train de le faire. Et je mets la vitesse maximum.
0: Excusez-moi.
4: Excusez-moi.
0: Il est temps d'arrêter ce sujet.
4: Oh non,
0: c'est fou.
8: On est bien entre
0: nous
8: là.
4: Essaye ma tondeuse.
0: Entre le matelas mémoire de forme et la tondeuse qui va tout seul, je pense qu'il est.
4: Ah, Manu, je t'emmènerai au bout du monde avec
8: non,
4: ta tondeuse.
8: Manu.
0: Il est temps de s'écouter, mauvais Joe.
4: Allez.
8: Fais-toi une petite cure de magnésium, Manu.
0: Je ne vous entends plus. Je suis plus vieux de cette équipe. Arrêtez avec vos conneries, vous allez me porter la poisse.
7: T'as vu tes scènes orthopédiques?
0: Belle journée, Aurélien.
10: Ciao, ciao.
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0: 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Et le résultat, c'est tous les matins, 7h05 et 8h05, deux fois par jour, on vous appelle en direct. Attention.
10: Oui.
0: Ou ça décroche. Oui. Allô, bonjour, c'est Cyril de Bagnoul-sur-Mer dans les Pyrénées-Orientales.
10: Oui, c'est ça.
0: Cyril, quel est le seul animateur radio qui double ton salaire?
10: C'est Manu sur Énergie.
0: Eh ben c'est gagné. Cyril est étonné.
8: Et déjà même quand il a décroché, tu vois que c'est un numéro inconnu ou quoi, il est là. Oui.
0: Cyril,
8: c'est pas une arnaque.
0: On te double ton salaire.
10: C'est incroyable.
0: Bah, t'as pris ta chance, t'as tenté ta chance, t'as envoyé salaire au 7-10-12.
10: Oui, mais
0: ben
10: oui,
0: voilà.
10: Oui.
0: Et ben résultat, c'est ce matin, on t'appelle et on te double ton salaire, voilà.
10: Ah putain, c'est incroyable.
0: Tu touches 1983 euros chaque mois, on va le multiplier par deux, ça va faire 3 966 euros.
10: Ah, le chiffre est incroyable, par contre, c'est fou.
0: Il n'en reviendra toujours pas.
4: Ah ouais, c'est dingue.
8: C'est génial.
0: L'homme qui dit le plus, le mot incroyable par seconde.
10: Ouais, ça va être une bonne journée, je pense, du coup.
0: Ah, normalement, oui, 3 966 euros, il y a des pires journées que ça. Tu es clerc de notaire.
10: Oui, c'est ça.
0: Donc tu travailles avec le notaire. En gros, le clerc de notaire, c'est un peu l'assistant du notaire, celui qui fait tout le boulot, et le notaire, il signe.
13: Ouais, on peut le dire. Enfin, moi, je peux pas le dire, mais oui, c'est un peu ça.
14: Oui, d'accord. Okay, non,
15: il ose pas le dire.
14: Parce qu'à chaque fois, quand tu vas chez un notaire, c'est.
8: C'est pour quelque chose d'important.
14: Oui, genre un achat, par exemple.
8: C'est ça.
14: Les achats d'appartements, les
8: ou
14: choses
8: un décès.
14: Comme ça. Ah, les décès aussi. Tu fais quoi, toi, Cyril? Les décès, les appartements,
13: non,
14: les maisons?
13: Non, je fais le truc cool. Je fais les maisons, je fais les achats.
8: Ah, trop cool. Oh,
15: c'est bien, ça.
8: Ça, c'est bien, ouais.
14: Il y a peut-être moins d'engueulades que dans les décès,
8: ouais.
14: Non?
8: Oh, quoique.
13: Oh, bouf, ouais, c'est pas certain.
14: T'as assisté à des engueulades?
13: Ah oui, bah oui, oui.
14: Ah, genre les familles qui s'engueulent par un bien et moi je veux le racheter, non, c'est moi qui l'achète, moi je te vends mes parts, des trucs comme ça?
13: Oui, ou les vendeurs qui divorcent, ou.
8: Oh
13: ouais, ça arrive.
15: Ah, je connais, je suis en plein dedans, ouais.
13: Mais bon, quoi,
15: je vais te prendre en antenne, j'ai 2-3 questions à te poser.
14: Mais même quand t'achètes, tu décides d'acheter une maison par exemple, t'es ouais. En couple, et le jour de la vente, bah en fait, vous êtes séparés genre 10 jours avant. T'es obligé de l'acheter la maison?
13: Non, mais si les acquéreurs l'achètent pas, il faut qu'ils payent 10% du prix au vendeur.
8: Waouh!
14: Ok, ils payent 10%, mais qui va payer 10%?
8: Les deux!
14: Bah oui, mais.
13: Les deux!
14: Mais s'il y en a un qui n'a pas envie de payer en général, c'est toujours l'histoire d'argent. Ah oh là là là là là là!
13: Je sais pas, s'il y en a un qui n'a pas envie de payer, il est débrouillé entre eux, mais il paye.
14: Oh là, tu sais quoi, Cyril? Je veux dire un truc, on est mieux à la radio, nous.
8: Ah oui! Oh,
13: oui. Non, moi j'aime bien mon métier.
14: Regarde-toi! Ça permet de se dire qu'il y a toujours pire que nous, en fait.
8: Ouais, ouais.
14: Cyril, on te donne ton salaire, bravo à toi.
13: Bah, merci beaucoup, c'est super, vraiment merci, je changeais rien. Vous êtes au top et c'est super cool tous les matins de vous écouter.
14: Eh bien, merci à toi d'être là avec nous chaque jour.
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14: Aujourd'hui est un jour spécial pour Lorenza parce que c'est son anniversaire. Elle a
8: oui.
14: 33 ans et depuis ce matin, elle est démoralisée parce qu'elle dit qu'elle est vieille.
8: Bah, non, mais tu vois, ça se rapproche quoi de.
14: De quoi? De la mort?
8: Oui.
14: De quoi?
15: Ouais. Bah oui, bah, chaque jour un peu plus quoi.
8: Oui. Ah bah top.
15: Bah non, mais qu'est-ce que tu
8: veux? Non, mais c'est vrai.
14: J'en suis plus proche de toi, hein, donc.
8: Oui, mais enfin, c'est ce que
14: mais
8: je ressens.
14: Honnêtement,
8: quoi.
14: Je trouve ça triste de se dire à 33 ans, je suis vieille.
8: Non, ouais, mais
14: tu te pourris ta journée.
8: Je dis pas que je suis vieille,
14: alors
8: mais je dis que ça me fait un petit truc comme même de vieillir.
14: Ouais,
8: mais je pense que je tends vers un bon truc parce que tu sais, je me suis remis au sport, je mange un peu mieux,
14: bah
8: je fais
14: oui.
8: des trucs cool,
14: bah voilà.
8: J'essaie de faire des trucs cool pour les autres aussi. Fin.
14: Bah voilà, ouais, tu prends soin de toi, tout ça, et ça rejoint le sujet dont on parlait tout à l'heure avec Nico. Tu commences à faire des achats de daronne.
8: Ça, c'est vrai,
14: ouais.
8: Voilà. Ça, c'est totalement vrai.
14: Tu t'achètes des trucs pour la santé, quoi.
8: J'ai acheté des Tupperware et,
14: une
8: nouvelle poêle. J'étais comme une ouf.
14: Et non, en fait, c'est pas un problème d'âge, hein. C'est tu vieillis juste dans ta tête, là.
8: Ouais.
15: C'est tout.
14: Mais c'est vrai que, tu sais quoi, un soir, t'es hyper content, tu sors, et le lendemain,
8: oui.
14: C'est pas pourquoi, tu t'extasies devant des nouvelles poils.
8: C'est vraiment ça.
14: C'est ça. On continue à parler de nos dépenses d'adultes. 0 870 42 48. Quelle a été l'une de vos dernières dépenses qui vous fait vous penser? Putain, ça y est, je suis daronne.
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14: Et ce soir, c'est le premier match des Bleus dans la Coupe du Monde, France-Sénégal. Mon pronostic, 8-0 pour la France.
8: Mais je l'espère en vrai. Hein.
14: Mais évidemment.
8: Mais
7: 8-0,
8: bon.
7: C'est cote à 34.
14: C'est-à-dire que si je mets 1 euro, je gagne 34 euros.
8: Exactement.
14: Ah ouais.
7: Ah, je m'attendais à plus.
8: Ah ouais, je pensais que t'allais être content.
14: Oui, non, oui, enfin 34, c'est pas non plus.
7: Non, non, franchement, fou, j'aurais dit un plus le double de ça, mais non.
14: Pour 8-0, faut que ce soit incroyable pour gagner 8-0.
7: Ouais, bah.
14: Mais c'est pas impossible. L'Allemagne a fait un petit 7-1, alors on n'est pas à l'abri d'une surprise. et M6 ce soir a engagé Michou, je sais pas si vous êtes au courant.
8: Oui.
14: Pour animer les réseaux sociaux,
8: c'est
14: il va suivre les matchs des Bleus depuis la pelouse sur les réseaux
8: génial.
14: Sociaux. Ouais, ça va être bien. Aujourd'hui, c'est l'anniversaire de Lorenza.
8: Oui.
14: Et elle le vit pas extrêmement bien.
8: Ouais.
14: On en parle depuis tout à l'heure. Elle a 33 ans, elle a l'impression qu'elle est vieille.
8: Oui.
14: Je pourrais être son père.
8: Mais oui, mais tu vois, je suis en coloc avec une petite jeune et du coup, je suis en décalage, tu vois. Elle a 10 ans de moins que moi, presque.
14: Tu viens de la coloc?
8: C'est horrible. Ah ben, ouais, bonne idée, voilà.
14: Tu vois,
8: problème réglé.
14: Et c'est réglé. Ouais, et regarde, est-ce que tu préfères être à son âge ou à ton âge?
8: Ah bah, en vrai, quand même, le sien, c'est pas mal, hein. 24 ans.
14: Tu préfères repartir en arrière, 10 ans en arrière?
8: Non, en vrai, je suis très bien là.
14: Eh ben alors, tu
8: vois.
14: Ouais,
8: c'est vrai.
14: Alors.
8: Non, c'est vrai, je suis très contente.
14: Alors que nous, on dirait, putain, ouais, reprends les 10 ans. On parle de dépenses
0: dépenses d'adultes ce matin. De dépenses de qui nous font penser qu'on est daron, qu'on est daronne, qu'on est 33 ans. Ou... Mais en fait, ça, les dépenses de daron, elles peuvent arriver vite. Hein.
8: Oui.
0: Pour moi, une dépense de daron, c'est une dépense pour quelque chose qui te fait pas plaisir.
15: Ah ouais, je suis d'accord avec toi. Tu vois, j'ai payé l'entretien de ma voiture, moi par exemple, c'est un truc, ça te fait pas plaisir.
0: Et ben
8: ah
0: voilà.
8: Non, c'est l'enfer ça. Ah ouais.
0: C'est les trucs, tu t'étais jamais dit avant, oh, faut que je paye ça.
8: Ouais.
0: Ah merde, en fait, c'est des trucs de responsable.
15: C'est ça. Ouais, c'est chiant.
0: Alors que avant, c'est que tu regardes ton argent, bon, là, est-ce qu'on peut aller se boire un verre ce soir, quoi.
8: Ouais, en fait, c'est ça. Oui.
0: Voilà, alors que maintenant, c'est non. Alors, il faut que j'achète des verres incassables, on a le bébé.
8: C'est tellement vrai.
0: Voilà, la discussion de verres, vraiment, c'est du tout ou rien. On a Amandine qui est avec nous. Bonjour Amandine.
17: Bonjour les wawas.
0: Sois la bienvenue sur Énergie. Amandine, quelle a été la dépense de daronne pour toi que t'as faite?
17: Eh bien moi, j'ai souscrit à une mutuelle renforcée avec le module dentaire avec mon mari. On a passé une journée à comparer des prix.
0: Eh bien cette discussion est clairement une discussion radio nostalgie.
15: Ah ouais. Putain, ça a été violent. Wow.
0: La mutuelle renforcée avec le module dentaire. Je n'ai jamais entendu parler de ça.
8: J'ai même pas de mutuelle, moi.
0: Ah bah, il faut que
17: tu
0: aies
17: une. En fait, c'est quand t'as des problèmes de dents ou d'œil, tu vas être bien remboursé parce que les dépenses vont être excessives. Voilà.
0: Bah effectivement, là on est rentré dans un truc. On est...
8: Ah là, c'est. Bah, ouais. C'est là, plus est... adulte là.
0: C'est les trucs de daron ou daronne, c'est oui. Effectivement, c'est les petits soucis que t'avais pas avant.
8: C'est ça.
0: Et apparemment, ça. Amandine en a deux, trois quand même. merci beaucoup, Amandine, de nous avoir appelé. Mais la mutuelle, non, c'est important d'avoir une mutuelle.
8: Mais non, mais j'ai la Sécu, mais je suis pas obligée d'avoir une mutuelle. Si.
0: Mais à Énergie, t'as une mutuelle.
15: Ouais, t'en as une quoi qu'il arrive.
8: Bah, on doit. Enfin, j'ai pas envie de la payer en fait.
0: Mais tu sais que si jamais tu payes un truc, tu dois être hospitalisé. Excusez-moi, on fait une parenthèse.
15: Ouais, c'est génial.
0: Tu dois être, par exemple, hospitalisé pour une raison X. T'as l'appendicite, par exemple.
8: Oui.
0: Eh bien, en fait, c'est pris en charge par la sécurité sociale.
8: Oui.
0: Mais il y a des choses qui ne vont pas l'être.
8: Oui.
0: Tu comprends?
8: Oui, bien sûr.
0: Et donc, tu vas devoir payer, toi, alors que sinon, c'est la mutuelle qui te paye.
8: Oui.
15: Mais cette phrase d'ado, elle est géniale. J'ai pas envie de la payer.
0: Mais c'est bon. Et surtout que, bon, bah voilà, 33 ans, toi-même,
8: dis. Non, arrête, bah, mais pas ça.
0: Les petits pépins vont arriver.
8: Non. Je vais y penser.
0: Non mais, c'est
8: non, mais je vais y penser. Non mais c'est vrai, je vais y penser. Ça fait un an que je dis ça, donc je vais.
0: Mais en plus, il y a une Énergie. Je crois qu'il y a une super mutuelle. Hein.
8: Ouais, mais je la connais. Mais il faut quand même la payer, quoi.
0: Oui, c'est le principe.
8: Oui,
0: c'est,
8: oui.
0: Par exemple, quand tu vas chez le boulanger, tu prends du pain, si tu pars sans payer le pain, il va te le reprendre. Bon, c'est en 25 qu'on va revenir tout de suite. Elle a 33 ans, mais dans sa tête, parfois, elle en a 12.
8: Ouais, c'est vrai.
15: J'ai pas envie de la payer.
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0: On va jouer ensemble au meilleur jeu radio du monde. Oui, la chance.
8: Bah, oui, il y a des marques de ouf.
0: Ah oui, bah, t'as Lacoste, t'as Calvin Klein.
8: T'as les Birkenstock.
0: Birkenstock aussi.
8: On dit les Birk.
0: On dit les Birk.
8: Ouais, pour être un peu.
0: Il n'y a pas de problème, on dit les Birk. Je dis les pieds qui puent.
8: Oui aussi, mais c'est très joli. Pieds qui puent, mais jolis pieds.
0: Non, mais alors Birkenstock, c'est les leaders.
8: En
15: ouais,
8: vrai,
15: c'est les sandales.
8: Ouais.
0: Mais moi, j'ai du mal avec les sandales, mais.
8: Mais je prendrai. Stylées.
0: Écoute, je t'offre les Birkenstock, je prendrai les Lacoste.
8: Ça va.
0: Tommy Hilfiger aussi, chez Blackstore.
15: Ah, c'est cool ça.
0: J'adore cette marque.
8: Bah, des grosses marques, quoi.
0: 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Vous nous appelez au 0870-4248. On va jouer au jeu des 5 mots, c'est dans 5 minutes. Mais avant ça, une seule mission.
8: Oui.
0: Vous réconcilier. C'est le moment de la chanson de la réconciliation, comme tous les mardis. Vous êtes fâché avec quelqu'un vous en veut, vous nous appelez au 0870 42 48 pour nous expliquer votre problème, votre embrouille. Et on va tout faire pour vous réconcilier en chanson. On a Linda qui est là. Bonjour Linda.
19: Bonjour Manu, bonjour toute l'équipe.
0: Bienvenue sur Énergie Linda. T'es fâché avec qui?
19: Alors moi c'est avec mon amie d'enfance Roxane.
0: D'accord.
19: En fait, samedi, c'était la fête de son anniversaire et elle m'avait demandé de faire une playlist, sauf que j'ai complètement zappé. Et du coup, pour me rattraper, je me suis improvisé DJ sur Spotify toute la soirée.
0: Ok.
19: Mais voilà, du coup, j'ai pas pu aller danser et puis donc ça l'a encore plus énervée.
8: Oh, ça va.
19: Donc depuis samedi, elle me parle plus.
0: Et parce qu'en fait, elle faisait la gueule parce que t'avais pas fait la playlist pour elle. Et comme t'avais pas fait la playlist, t'as été obligé de t'occuper de la musique et donc t'as pas profité. Donc elle était pas avec toi et c'est ton amie d'enfance et elle t'en veut de pas avoir été avec elle pendant la soirée en fait.
19: Et ben voilà, exactement.
8: C'est vraiment des embrouilles de meilleurs potes. C'est vraiment des trucs genre.
0: C'est
14: C'est comme ma fille qui revient de l'école en disant je me suis embrouillé avec Emma parce que bon, il y a un truc, c'est relou quoi.
8: C'est vraiment ça. Non mais là, c'est sûr, ça va s'arranger.
14: Franchement, et tout va bien.
8: Attends.
14: Là. Juste pour une histoire de playlist que t'avais pas faite.
19: Ouais, et du coup, elle m'en veut, et du coup, je suis dégoûtée. Ouais.
8: Mais bah, en plus, tu t'es rattrapée, t'as même pas dit, je m'en fous, pas de musique, enfin, tu vois, ou.
15: Ouais, parce que fait le taf, hein.
14: Elle voulait, elle voulait participer, elle veut que tu participes à ce moment, c'est ça.
19: Mais oui, c'était ça, alors elle voulait que je profite avec elle, et là, du coup, je me suis retrouvée bloquée, et mon téléphone à faire la musique.
14: Ah, en plus, t'avais. Ah oui, la musique sur le téléphone, c'est relou quand même.
19: Bah oui, mais Spotify, quoi.
14: C'est, alors que la radio, regarde, on est bien.
8: Voilà.
14: Linda, nous allons tout faire pour te réconcilier avec ta copine Roxane grâce à la chanson de la réconciliation. Est-ce que vous avez une chanson en commun d'enfance, par exemple, si vous êtes amis d'enfance, ou est-ce que vraiment il y a une chanson qu'elle adore et tu le sais?
19: Alors, c'est Indochine, l'aventurier.
14: C'est quoi? C'est une chanson que vous aimez toutes les deux ou c'est
19: ça? Ouais, qu'on aime tous les deux. Bah, on a grandi un peu avec ça. Voilà, nos parents écoutaient ça et du coup, on a grandi un peu.
14: Ok, Indochine, l'aventurier. On repart dans les années 80.
19: Exactement.
14: Sur Indochine, l'aventurier, Florent, qui est le producteur de l'émission et qui est aussi celui qui s'est à peu près chanté dans l'émission, va écrire des paroles. Il va voir, il est 7h37, on va se donner 10 minutes. Dans 10 minutes, il aura écrit des paroles sur cette chanson par rapport à ce que tu nous as expliqué. Et on va appeler Roxane au téléphone. Et on va lui chanter cette chanson. Sur sa chanson préférée, sur votre chanson à vous. On va mettre des nouvelles paroles. Et on va tout faire pour vous réconcilier grâce à la chanson de la réconciliation. Voilà ce qu'on va faire maintenant.
19: Merci.
8: Mais ça va le faire.
14: Mais évidemment, franchement.
8: Mais oui, on y croit.
14: Honnêtement, c'est une embrouille à deux balles.
8: Bah oui.
14: ça devrait être le titre de la chanson, là.
8: C'est ça.
14: On va vous réconcilier. Franchement, on a eu tellement plus compliqué que ça. Oh là, on a eu des trucs, des couples qui s'engueulaient, des collègues de bureau qui se détestaient. Non.
8: Tout va bien.
14: Oh, je vais te dire un truc. C'est déjà gagné d'avance.
8: Ouais.
14: Même pour Florent, même s'il y a besoin de la faire la chanson.
7: Ah, me foutez pas la pression là.
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0: Céline avec nous aujourd'hui. Bonjour Céline.
1: Bonjour Manu, bonjour Léon.
0: Sois la bienvenue sur Énergie Céline.
1: Merci.
0: J'ai pour toi de quoi te refaire ta garde-robe avant l'été.
1: Trop bien.
2: Ouais, t'es une petite chanceuse.
0: 1000 euros de cartes cadeaux que tu vas pouvoir dépenser chez Black Store. Il y a plus de 130 magasins de vêtements en France avec les plus grandes marques. Céline, c'est 1000 euros de cartes cadeaux. Ils sont pour toi si tu gagnes au meilleur jeu radio du monde. C'est le jeu des 5 mots. Et ce matin, pour jouer avec toi, pour tenter de te faire gagner ce beau cadeau, eh ben, ça va être Nico.
3: Ah, très cool.
0: Attention, je rappelle les règles. Nico va sortir du studio et quand il sera dehors, Céline, je vais te donner 5 mots. Après chaque mot, tu me donnes le premier qui lui vient en tête. Ensuite, Nico revient. Je fais pareil avec lui. Dès que vous avez un mot en commun dans vos réponses, c'est gagné. À toi les 1000 euros à dépenser chez Black Store.
1: Allez, on croise les doigts. Allez, Nico.
0: C'est parti. Bonne chance à toi, Céline. On joue au jeu des 5 mots. Poudre.
1: Les...
0: Javelot.
1: Sport.
0: Courrier.
1: Acteur.
0: Couple.
1: Amour.
0: Pelle.
1: Râteau.
0: Je mise tout sur le pelle-râteau.
2: Pelle-râteau, moi aussi. Je me suis dit pareil que toi.
0: On va faire revenir Nico maintenant. Un mot en commun dans vos réponses et c'est gagné. Attention.
3: Je suis là.
0: Pour les 1000 euros chez Black Store, Nico est de retour. C'est parti. On joue au jeu des 5 mots. Poudre.
3: Sucre.
0: Elle avait dit lait.
3: Ok.
0: Javelot.
3: Sport.
0: Sport, c'est gagné.
2: Allez,
0: yeah.
2: Bravo.
0: Yes.
2: Ah, c'est marrant, j'aurais dû lancer, moi.
0: Ouais, moi aussi, j'aurais dû lancer.
1: Eh oui, c'est vrai. Okay.
0: Mais c'est pas nos réponses qui sont importantes, c'est celle de Nico et toi. Et ça fait une bonne réponse, une réponse en commun. En tout cas, il n'y a pas de bonne mauvaise réponse. Ça veut dire que c'est gagné. Il restait 3 mots.
3: Ouais.
0: 3 mots, on va voir jusqu'où vous êtes. Courrier.
3: Lettre.
0: Facteur.
3: Ouais.
0: Couple.
3: Amour.
0: Amour.
2: Oui.
0: Et enfin, pelle.
3: Rouler.
0: Ah, non.
2: On n'était pas là-dessus.
0: Non, c'était râteau.
3: Oui, effectivement. Oui. Je te restais sur le couple.
0: Céline, c'est gagné. 2 mots en commun. Ça veut dire de toute manière, avec une réponse en commun, c'était gagné. 1000 euros de cartes cadeaux à dépenser chez Black Store pour toi.
1: Génial, merci beaucoup. Bon anniversaire à Lorenza.
2: Oh, t'es en amour. Merci Céline.
0: Alors, on lui souhaite en même temps, on veut pas le rappeler trop parce qu'elle souffre à chaque fois parce que elle a 33 ans et elle se sent vieille, Céline.
1: Non, j'ai le même âge qu'elle et on n'est pas si vieille que ça.
2: Non, c'est vrai.
0: On n'est pas si vieille que ça.
2: Si vieille.
0: Mais vous avez.
2: Allez, Céline.
0: Vous avez tout un problème, quoi.
3: Oh putain.
0: 33 ans.
2: Oui, non, mais je sais. Mais en fait, je crois qu'une fois qu'on passe le cap des 30, on.
0: Ah, les 30 maintenant, ça y est,
2: ouais. Bah ouais, c'est complicado. Mais on soutiens Céline, on n'est pas vieille. On est jeune.
3: Lorenza, si on lui souhaite son anniversaire resto ce soir, ça va être.
0: Merci beaucoup. Ça fait plaisir. Ouais, t'as pas reçu le carton, c'est on est dans un cimetière ce soir pour l'anniversaire.
2: Vous êtes des ouf.
0: On t'embrasse, Céline. Belle journée
1: merci,
0: à toi.
1: Merci à tous. Bonne journée.
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0: Et tout de suite, c'est le moment de la réconciliation. C'est le moment de vous rabibocher. Comme chaque mardi, c'est la chanson de la réconciliation. Vous nous appelez pour nous parler de fâcherie, pour nous parler d'une embrouille. Et vous avez envie de vous réconcilier avec la personne. Eh bien, on vous écoute. Et on fait une belle chanson. Et c'est pour ça que ça s'appelle la chanson de la réconciliation. Tout à l'heure, Linda nous a appelé après les infos de 7h30. Et elle nous a expliqué que samedi, c'était la fête d'anniversaire de son amie d'enfance qui s'appelle Roxane. Et Roxane avait demandé à Linda de faire une playlist. Sauf qu'elle avait complètement zappé. Du coup, pour s'en rattraper, en fait, elle s'est occupée de la musique sur son téléphone pendant toute la soirée. Donc, c'est sympa.
2: Ouais, oui.
0: Mais Roxane, ça lui a pas plu parce que, du coup.
2: Elle pouvait pas danser avec elle.
0: Exactement. Donc, elle pouvait pas partager le moment avec Linda.
2: Mais bon, ça va.
0: Ça va.
2: Ah, voilà.
0: Il y a quand même pire comme histoire.
2: Eh oui.
0: Linda. Linda?
5: Oui.
0: Ah, j'ai eu. J'ai cru que tu étais parti.
5: Je croyais que tu allais continuer à recontiner des bêtises de
0: cette. Ah, c'est pas des bêtises, c'est toi qui nous as dit tout
2: terminé,
0: ça.
2: Hein.
0: Linda, nous allons avoir Roxane dans un instant au téléphone. Tu nous as dit que votre chanson d'enfance à toutes les deux, c'était Indochine avec l'aventurier. Vos parents écoutaient ça et donc c'est votre chanson à vous. Et c'est sur cette chanson que Florent, le producteur de l'émission et chanteur attitré de l'émission, a écrit les paroles pour vous réconcilier. Et ces paroles, cette chanson, il va la chanter à Roxane qu'on va avoir normalement dans quelques secondes au téléphone. Le but est de vous rabibocher et qu'elle ne t'en veuille pas.
5: J'espère.
2: Mais ça va le faire.
0: Mais oui, on a eu tellement. Honnêtement.
2: Mais oui, c'est vrai. Franchement, on est serein.
0: Après, on est toujours surpris. Hein.
2: Arrête.
0: Non, mais c'est comme la Coupe du Monde. Hein. Tu penses que t'es favori, bim, tu prends un 2-0 pour démarrer. Attention. Non.
2: On veut pas ça.
0: On a Roxane au téléphone. Roxane, bonjour.
6: Bonjour.
0: Bienvenue sur Énergie, Roxane. On t'a dit que t'étais sur Énergie en direct. Je m'appelle Manu. Tu sais pas pourquoi t'es là. Je vais t'expliquer, Roxane, pourquoi t'es là. Parce qu'on est au courant d'une petite embrouille. Mais franchement, c'est quoi cette embrouille?
2: Oh oui, c'est une embrouille rikiki.
0: Alors, on sait que tu en veux à Linda. Et comment on le sait? Parce que Linda, elle est là. Linda, dis bonjour à Roxane.
6: Salut, Maroro. Salut.
0: Là, elle t'en veut parce que tu dis Roro. Mais. Roxane, on est au courant de l'histoire, on est au courant de l'embrouille. Mais nous, on a une garantie. Sur Énergie, c'est zéro fâcherie. Alors maintenant, tu vas ouvrir tes oreilles. Tu vas arrêter de faire l'enfant, Roxane. Et tu vas écouter ce qui va se passer.
6: Okay.
0: Il y a une musique qui va démarrer. Cette musique, tu vas la reconnaître tout de suite parce que c'est une chanson avec Linda qui vous a marqué quand vous étiez petit parce que vos parents l'écoutaient. Indochine l'aventurier. Mais on a changé les paroles. Et ces paroles, elles sont pour toi, elles viennent du cœur de Linda. Cette chanson, elle est pour toi, Roxane.
2: Roxane, tu énervée et traîtrise.

0: J'avais Nicolas Sirkis devant les yeux.
1: Ah, moi j'avais Jean-Jacques Goldman, moi c'est normal.
2: Oui, il y avait du Jean-Jacques un peu.
0: Et aïe, c'est pas une imitation.
3: De l'amitié.
0: Il faut savoir que Florent adore Jean-Jacques Goldman et qu'il a le Goldman qui pousse de temps en temps.
1: Ah ouais, il est là. Ouais.
0: Mais l'important, c'est Roxane.
2: J'adore.
0: Roxane, on t'a entendu rire.
4: Oui, c'était très drôle.
0: Ah, le but c'est de vous réconcilier avec Linda. Est-ce que cette chanson a porté ses fruits?
4: Mais oui, je suis désolée, ma Roxane. Oui, mais je voulais trop que tu profites avec moi de la soirée. Enfin, 35 ans, c'est pas tous les jours. Mais bon, c'est pas grave, il y a pire dans la vie, effectivement.
0: Mais oui, il y a pire. Oui. Imagine, elle n'aurait pas été là.
4: Ah oui, ça aurait été bien pire.
0: Il faut toujours se dire qu'il y a pire. Il faut profiter de ce qu'on a. La gratitude.
2: Bien sûr.
4: Exactement.
0: Allez, c'est ça. Roxane, fais un bisou à Linda.
4: Bisous.
0: Mais voilà, Linda, Roxane, je vais vous offrir à toutes les deux le mug Manu sur Énergie et le t-shirt Manu sur Énergie. On vous embrasse toutes les deux.
4: Merci beaucoup, merci à vous.
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0: Et je vous en parlais il y a 3 minutes. La semaine prochaine, du 22 au 26 juin, c'est le retour du bus Manu sur Énergie.
1: Yes.
0: Le magnifique bus Manu sur Énergie que vous ne pourrez pas louper.
2: Ah non.
0: Tellement il est grand. Je l'ai vu hier.
2: Bah, tu nous as envoyé la photo.
0: Je vous ai envoyé la photo. Il est énorme. Il est
1: c'est
0: rouge.
1: Impressionnant.
2: T'es en énorme dessus. On peut pas.
0: Et en fait, pour l'amener à un endroit, parce qu'on a fait un petit tournage, et pour l'amener à l'endroit, en fait, donc il y a un chauffeur de bus, et le chauffeur m'a dit, mais en fait, tout le monde me faisait des signes. Il croyait que ça avait démarré.
2: Ah, c'est ouf. Non, les gars, c'est lundi prochain.
0: À partir de lundi, du 22 au 26 juin, on va faire l'émission en direct du bus Manu sur Énergie. Le bus sera en mouvement, hein. C'est pas
2: ça,
0: juste
2: c'est
0: on
2: ouf.
0: Se met sur une place. Mmh. On roulera et on va faire l'émission en direct. Lundi, on sera à Strasbourg, mardi à Metz, mercredi à Lille, jeudi à Caen, vendredi, on sera à Paris. On fait, l'est, le nord, l'ouest. On vous a entendu parce qu'avant, c'est vrai qu'on allait beaucoup dans le sud. Eh ben non, 5 émissions en direct du bus qui roulera sans arrêt. 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Pendant 4 heures, on sera là et tous les jours, on finira par un show gratuit avec des artistes.
2: Trop bien.
0: Lundi, à Strasbourg, il y aura Djungeli et Emma. Et on sera place Dauphine, si vous êtes à Strasbourg, ce sera lundi. Ça va être un truc de dingue, on vous en parlera encore évidemment. À Metz, il y aura Amel, à Lille, il y aura... À Lille, il y aura Amir et Marine, à Caen, il y aura Docteur Yarou et Kinvey, à Paris, il y aura Jérémy Frérot avec un DJ
2: et
0: set
2: Bobby
0: de Bob Sinclair. On va venir vous voir, on aura des invités, il y a plein de gens qui nous ont contactés, je veux venir dans le bus, donc il y aura des gens qui vont venir dans le bus, on va s'éclater et puis on sera à côté de vous dans les embouteillages.
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0: En fait, au lieu de vous marrer tout seul dans la bagnole, vous relèverez la tête et oh, c'est nous.
2: Coucou.
0: On sera là, on pourra sortir du bus aussi.
2: Ça,
0: ce sera incroyable, une aventure incroyable qu'on va vivre avec vous. Ce sera la semaine prochaine, du 22 au 26 juin, pendant 4 heures chaque jour. Et c'est grâce à Point S aussi, qui sont partenaires avec vous.
2: Ah, merci Point S.
0: C'est grâce à eux qui seront là. Ils nous suivront et ils feront les réparations en direct.
2: Cool. Mais j'espère qu'il n'y aura pas de...
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0: Lorenza, c'est son anniversaire, oui. Elle ne vit pas super bien, elle a 33 ans, elle a l'impression que c'est la fin du monde.
2: Ouais.
0: Nico est là aussi, évidemment.
1: Très en forme.
0: On va écouter Tame Impala avec Dracula. Ah, l'âge de Dracula, c'est comme l'âge de Lorenza. Il y aura Gims aussi avec Soleil. Regarde Gims.
2: Oui.
0: C'est l'artiste qui, je crois, est le plus joué en radio aujourd'hui en France.
2: Ouais, c'est vrai.
0: Ok, il est numéro 1 partout. Il a 40 ans, Gims.
2: Ouais, mais c'est un homme.
0: Bah, et alors
2: bah, c'est pas pareil, je sais pas, il y a encore ce truc où les femmes, nous, on a une petite pression. On va pas rentrer là-dedans, mais oui.
0: On y est là. Ouais.
2: On a une petite pression.
0: Non, parce que depuis 6 heures ce matin, elle se sent vieille, quoi. Mais
2: un petit peu, quoi. Les 30 ans s'éloignent pas à pas, les 20 ans n'en parlons pas. Donc.
0: Oui, mais à ce moment-là, les 10 ans aussi, ça n'a pas de sens, cette discussion.
2: Oui, mais voilà, Non, mais ça va. Je continue. Dans 2 ans, je serai à mon prime.
0: On se connaît pas depuis hyper longtemps. On se connaît depuis.
2: Pas 3 ans, quand même.
0: C'est la 3e année. Honnêtement. C'est là où je te trouve mieux qu'il y a 3 ans.
2: Ah
0: je
2: ouais,
0: te l'ai jamais dit, mais il y a 3 ans avec Nico, on se voyait, on se dit.
2: Mais vous étiez pas
0: Non, c'est pas vrai.
1: Bah, tu
3: quel moment.
0: Mais non, mais je te trouve...
3: c'est possible.
0: Non, non.
2: Mais je sais pas, ça peut arriver.
0: Mais moi, je te trouve plus épanouie maintenant qu'il y a 3 ans.
3: Ah, bah évidemment.
2: Mais je pense aussi, en vrai. Vous
0: bon,
2: avez
0: bah,
2: raison.
0: Alors.
2: Oui, allez. Dans 2 ans, je serai à mon prime.
3: Putain, ça se trouve, elle fait ça juste pour avoir des compliments.
2: Non, ouais, vraiment ça. Pas, je vous jure que non.
3: Si, si.
0: Et nous,
3: si,
0: si. Et comme des cons, on tombe dans le panneau, putain.
3: Eh ouais.
0: On a essayé là.
3: Non, mais t'es vachement mieux, c'est vrai.
0: Non, mais arrête, arrête. Mais si, t'es bien. Mais bien, bien comment. Sur une échelle de 0 à 100.
2: Non.
0: Par rapport à. Tiens, je te montre des photos de mes copines, tu me dis comment tu me trouves meilleur.
3: Elle va
0: que les
3: sortir
0: autres.
3: Du studio en catwalk.
0: 8 en 8, putain, déjà, on va aller au niveau de salaire.
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0: 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Ça peut vous arriver, attention, le téléphone sonne. Si vous avez envoyé
2: oui,
0: salaire par SMS au 7-10-12, oula, ça décroche hyper vite. C'est Charlène de Renazé dans la Mayenne. En Mayenne ?
7: Oui.
0: Charlène, quel est le seul animateur radio qui loupe ton salaire ?
7: C'est Manu sur Énergie.
0: Eh ben c'est gagné, bravo à toi.
7: Bravo Charlène.
0: Voilà Charlène, c'est à toi que ça arrive ce matin.
7: Ok.
0: Tu n'en... Je crois que tu n'en reviens pas.
7: Non, je reviens pas, non.
0: Eh ben tu peux en revenir, je t'annonce que ton salaire de 1508 euros, on va le multiplier par 2. Ça fait 3016 euros pour toi, Charlène.
7: Oh là là là là. Merci, merci, merci.
0: Ils vont vite arriver à la fin du mois. 3016 euros pour toi qui es contrôleuse du stationnement payant à Laval.
2: Oh !
7: Oui.
0: Écoute, on est.
2: Ça rigole pas.
0: On est pas rancunier, hein ?
2: Non.
3: Ça contrôle.
0: Ça contrôle. En fait, ce qui est bien, c'est que quand quelqu'un est pas content, il court vers toi et il te dit non, mais je venais de me garer.
2: Ouais, j'en avais pour 30 secondes.
0: Pour 30 secondes, s'il vous plaît, madame, s'il vous plaît, madame. Non ?
7: C'est exactement ça.
0: Bah oui.
2: Mais, et alors
0: tu... mais moi, je l'ai fait aussi, hein.
2: Oui, mais elle dit quoi, elle est sympa ou.
0: Bah, je sais pas. Elle dit quoi, là ?
2: Pardon, Charlène, tu dis quoi, du coup ?
7: Si les personnes n'ont pas payé, moi je peux pas savoir s'ils avaient 30 secondes ou une heure qu'ils sont là, du coup.
0: Tu peux pas.
2: C'est réglo, en vrai.
0: Tu peux pas annuler, tu peux pas.
7: Non, une fois que c'est mis, je peux pas annuler, non.
3: Ah. Et t'as déjà contrôlé une voiture de quelqu'un que tu connaissais ?
7: Non, ça m'est jamais arrivé.
0: Oh, c'est drôle ça.
3: Ça va être trop casse.
0: Ah bah tiens, comme par hasard.
2: Allez.
0: C'est.
2: Mon ex.
0: Pire, c'est la nana de mon ex.
2: Oh,
3: oh là là là là. Oh.

0: C'est la descendance.
1: Alors, c'est important. Si tu le fais pas pour toi, fais-le pour nous, l'enfant. Enfin.
0: Allez, Charlène.
1: On t'embrasse, Charlène, et on embrasse ton papa aussi.
2: Merci.
1: Gros bisous.
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0: Nico, apprends-nous quelque chose.
1: Votre voiture, elle est immobile 95% du temps en moyenne.
0: J'avais vu un chiffre comme ça, mais j'avais oublié que c'était aussi énorme.
1: Bah 95, ouais. C'est vrai que tu l'utilises pour les trajets quotidiens, mais c'est vrai que t'arrives, tu la gares, et elle reste garée quasiment toute la journée, quoi.
2: Bah achetez-vous un vélo.
1: Garée.
0: Achetez-vous un vélo.
1: Alors non. Mais ça fait réfléchir quant au prix d'une bagnole, quoi.
2: Ah bah ouais.
0: Putain, 95% du temps de vie d'une bagnole.
2: Elle est immobile.
0: C'est incroyable. Ouf. Ça fait bizarre en fait. Dans le cerveau, t'arrives pas à te dire, attends, où est-ce que ça déconne cette histoire? Lorenza, apprends-nous quelque chose.
2: Mon info, elle va te plaire. Walt Disney était fan de trains miniatures. Oui. Et il avait construit un circuit électrique dans son jardin. Ça l'a inspiré pour créer les manèges dans les parcs.
0: J'aime bien.
2: C'est ouf, hein?
0: J'aime bien. Quand j'étais petit, j'avais un train miniature.
2: Mais je savais que t'aimais bien les trains, ben voilà.
0: Et j'adorais ça.
2: Walt Disney aussi, mais une passion.
0: Je voulais être conducteur de train.
2: Oh, c'est mignon. Et t'as fini.
0: Conducteur de train, j'ai fait les trains miniatures. Jusque-là, j'étais comme Walt Disney. Puis après, hop là, ça.
2: Ouais. Pas le même destin.
0: Ça a bifurqué. Les boules pour lui, hein? Eh ouais, Walt. Le tout premier produit fabriqué par la marque Sony. Vous n'êtes pas prêt? C'était un cuiseur à riz.
2: Ah bon?
0: Ouais. C'était pas du tout la technologie audio ou vidéo. Non. Le premier truc que Sony a fait, c'était un cuiseur à riz.
2: Ok.
0: Bon, on va pas en faire 8 heures non plus.
2: Non.
0: C'est rigolo à savoir, c'est quoi. Les cobayes, vous voyez, les petits cobayes, les petits animaux. Les cobayes font en moyenne leurs besoins une centaine de fois par jour.
2: Oh là là.
1: C'est énorme.
0: Bah 100 fois, ouais. 100 fois. C'est-à-dire que, globalement, tu les. C'est comme le petit poussé, mais.
2: Oh non.
1: C'est pas la même. 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
0: 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Et Marine, elle sera avec nous la semaine prochaine à Lille. Je vous rappelle que la semaine prochaine, on va faire un tour de France. Enfin, un tour de France, un gros tour quand même. Pas toute la France, mais un gros tour. On va partir de Strasbourg. On refera un tour en passant par Metz, Lille, Caen et on reviendra à Paris. On sera en bus. C'est la grande tournée. C'est le grand retour du bus Manu sur Énergie. Tous les jours, on fera l'émission en direct pendant 4 heures d'un bus électrique. Et à chaque fin d'émission, à partir de 9h30, on se retrouvera sur une place et on vous offrira un showcase. Et Marine, elle sera avec nous à Lille. Ça se passera place François Mitterrand, à côté du Westfield à Lille. Marine, elle sera là. Elle chantera en direct. Et il y aura Amir aussi.
2: Ouais, trop bien. Et c'est gratuit.
0: Ah bon?
2: Oui.
0: Ah, je pensais qu'on allait se faire un peu de thunes. Évidemment que c'est gratuit. Évidemment que c'est gratuit. Ouais, ce sera comme ça toute la semaine prochaine. Il faut qu'on parle d'un petit toc qu'a Florent, notre producteur. Il m'a dit un truc et honnêtement, alors en même temps, je veux dire, je trouve ça bizarre, mais en réfléchissant, je m'en suis trouvé un moi-même de toc un peu comme ça.
4: Ah, en fait, quand je monte dans une voiture d'un ami ou quoi, bah, j'ouvre tous les rangements pour voir si son habitacle, il est bien pensé. Est-ce que c'est pratique de mettre ça là et tout ça.
2: Son habitacle.
4: Là, oui, mais c'est vrai.
2: Oui, non, mais je comprends. Oui.
0: L'habitacle de la voiture.
2: Bien sûr.
4: Et en fait, je peux pas.
2: Genre la boîte à gants et tout, tu regardes.
4: Ouais, tous les petits trucs. Voilà, est-ce que c'est bien pensé et tout.
0: Mais t'as pas quelqu'un qui te dit, mais pourquoi tu regardes le tout comme ça? Arrête
4: de fouiller. Je le fais pas non plus, genre avec un mec que je connais pas du tout. Mais quand c'est des amis ou de la famille. Voilà, là, je.
2: Alors. Ok.
4: Inspection, quoi.
0: Au début, je trouvais ça bizarre quand il m'a dit ça. Après, j'ai réfléchi, j'ai dit, qu'est-ce que je fais moi? Et j'ai un truc que je regarde moi dans les trous dans les. Enfin, les trous. Les petites poches dans les. Dans les
2: pour
0: portes.
2: Pour mettre. Ah oui. Okay.
0: Dans les portes. Parce que c'est souvent là où on met vraiment les trucs, on sait.
2: T'as raison.
0: C'est un peu comme la coupelle qu'on a à l'entrée de chez nous, où on met les pièces, des trucs comme ça. Et c'est souvent là-dedans qu'il y a des trucs un peu improbables. Parce que les trucs rangés, genre le manuel de la voiture que personne ne va lire, c'est dans la boîte à gants.
2: Oui.
0: Tu vois, le petit parapluie compact. C'est dans la boîte à gants. Personne et tout le monde oublie qu'il est là.
2: C'est vrai.
0: Mais alors que dans les trucs sur les côtés là, il y a toujours plein
1: souvent,
0: de trucs.
1: Souvent t'as le disque. T'as le disque de stationnement et moi je m'en sers aussi comme poubelle de cet endroit là.
4: Oui moi aussi.
1: Quand j'ai fini une boîte de Tic Tac, boum, elle va ici et je l'oublie.
2: Bah parce que c'est caché quoi.
0: En vacances c'est vraiment la poubelle. Quand tu t'arrêtes et que tu prends des trucs, un paquet de bonbons, un paquet de gâteaux, son essence, il va rester pendant toutes les vacances.
2: Les canettes aussi.
0: Les canettes.
2: Pareil.
0: Bien sûr aussi.
2: C'est comme ça plié.
1: Mais quand tu la récupères, tu dis elle a coulé.
0: Elle est pas super.

0: que vous faites quand vous montez dans la voiture de quelqu'un? Que ce soit quelqu'un de proche ou pas, est-ce que vous faites un truc?
1: Ouais. Moi, je viens d'y penser aussi, mais je check le Bluetooth, ceux qui se sont déjà connectés. Tu sais, t'as une liste des personnes qui se sont déjà connectées dans la voiture.
2: C'est qui, iPhone de Marie?
1: Exactement. Léana 47 ou des trucs comme ça, et je suis là en mode, ah oui, c'est qui Léana?
0: Quand je loue une voiture, je me connecte en Bluetooth à la voiture, et ensuite, j'enlève mon téléphone.
2: Ah ben moi aussi.
0: Je veux pas que les gens ils sachent que iPhone de Manu a été connecté.
2: Moi aussi, parce que je me dis qu'ils peuvent peut-être encore, tu vois, s'il y a des hackers, peut-être encore avoir accès
1: mais
2: à mon téléphone.
1: Vous êtes des malades.
0: Non, moi c'est juste parce que...
1: c'est génial.
0: Je veux pas.
2: Et j'ai pas envie. Imagine un jour, tu repasses à côté de la voiture que t'avais louée quelques années avant et ça se reconnecte. Et que t'es au téléphone.
1: Probabilité, les gars!
0: Et que t'es en train de dire un truc que personne ne doit savoir!
1: Allez,
2: surtout pas, faites gaffe! Faites gaffe au Bluetooth!
0: Mais tu sais quoi? On sait jamais!
1: Okay.
0: Qu'est-ce que vous faites lorsque vous rentrez dans une voiture? Que ce soit la voiture d'un proche ou de quelqu'un que vous connaissez pas? Est-ce qu'il y a un truc que vous faites systématiquement? Appelez-nous!
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0: Et on parle des trucs. Un peu réflexe qu'on fait quand on monte dans une voiture. Parce qu'en fait, on s'aperçoit qu'on fait tous une chose quand on monte dans la voiture de quelqu'un.
1: Ouais.
0: Florent, le producteur de l'émission, lui, est un peu psychopathe, il ouvre les rangements. Voilà,
1: pour voir si tout est bien organisé.
5: Il contrôle l'habitacle, quoi.
0: Oui, ouais.
5: La qualité aussi, tu sais, pour que tu tapes un peu sur les. Voir quel type de plastique.
1: Non.
0: Ah oui, c'est vraiment.
1: C'est...
5: Mais c'est vrai.
2: Mais t'es concessionnaire auto ou... Comment ça se passe?
0: T'es concessionnaire auto ou t'es juste complètement...
1: Mais c'est si t'as un accident, tu te dis que tu seras mieux protégé et que...
5: Non, je juge un peu par contre, je me dis, c'est pas fou ça.
1: Pas qualité.
0: Mais tu sais que le plastique dans les voitures, alors, peut-être que je dis une connerie, mais je crois...
1: C'est interdit?
0: Et en fait, non, justement. Quand le plastique, en fait, si t'as un accident, il va s'écraser.
1: Oui. Ok, oui.
0: Donc en fait, c'est mieux que ça s'écrase, toi t'as ton airbag, et plutôt que t'aies un choc.
1: Ah oui, ok.
0: Ça amortit le choc.
1: Ok.
5: D'accord. Exactement.
0: Donc voilà, quand vous faites...
1: On en apprend des choses. Oui,
0: mais non, c'est du plastique, ça. Bah oui, c'est du plastique pour te sauver la vie.
1: Et tant mieux.
0: Voilà, donc voilà, il y a des gens qui fouillent lorsqu'ils sont dans la voiture. Quel est votre petit truc, un peu réflexe que vous faites quand vous entrez dans la voiture de quelqu'un? Nico, t'as pas dit toi?
2: Bah moi, je fouille aussi un petit peu, mais je fouille que le pare-soleil. J'ai le réflexe de je m'assieds côté passager et j'ouvre le pare-soleil parce que parfois c'est des gens qui mettent des papiers ou des trucs.
1: Des photos.
0: Des tickets de parking.
1: Oui.
2: Ah ouais, il y en a qui s'entassent.
0: Absolument.
1: Et des cartes de fidélité aussi.
0: Oh, ça fait tellement de choses derrière les.
2: C'est fou, hein.
0: Les pare-soleils, c'est incroyable.
5: Et tu check aussi s'il y a la lumière automatique quand tu ouvres le pare-soleil. Ça, c'est
2: le miroir. Parfois, il y a le miroir.
1: Le miroir. Ah, ça, c'est important.
5: Si tu ouvres le petit clapot, là, le petit clapet du. Et que ça s'allume automatiquement, c'est classe.
0: Vous vous servez des miroirs?
1: Bien sûr.
2: Ah ouais.
1: Ben, comment tu crois qu'on se remaquille, nous?
0: Bah, je sais pas, je me remaquille pas trop, moi, donc.
1: Non, mais même un petit. Juste avant d'aller en soirée, là, ou quand, avant de sortir de ta voiture, tu fais un petit check, tac, tac.
0: Ah ouais,
1: tu peux checker ton nez, tes dents et tout.
0: T'as ton téléphone aussi.
5: Pas pareil.
1: Oh non, là, c'est vraiment pratique de fou, ouais.
2: Bah, surtout que le miroir, il est là, t'as envie de l'utiliser, quoi.
5: Ouais.
1: Oui.
2: Tu te dis, ils l'ont pas mis pour rien.
5: Le check des caca d'œil, avec ça, c'est nickel avec ça.
1: Moi, c'est les dents.
0: Ah oui, oh, c'est incroyable, tout le monde se check des choses dans la voiture.
1: Bah oui.
2: Ouais, des trucs dégueux, apparemment.
0: Les dents, les caca d'œil. Bah, moi, les caca d'œil, je les ai dans les dents, comment ça? On a Mélanie avec nous. Bonjour Mélanie.
6: Salut Manu, salut les wawins.
0: Merci d'être là Mélanie. Quel est le petit truc un peu réflexe que tu fais quand tu rentres dans la voiture de quelqu'un?
6: Moi, j'ai tendance à m'accrocher direct à la petite poignée là qui est au-dessus de la fenêtre.
0: Parce que tu stresses?
1: Oh là là.
6: Je sais pas, mais le pire c'est que je me vexe. En plus, si le passager le fait quand moi je conduis, mais ça réflexe.
1: Ma grande sœur aussi, elle le faisait quand elle montait avec moi en voiture. J'étais, mais je conduis bien, j'ai mon permis quoi. Non, elle reste accrochée comme si elle allait mourir.
0: Il y a des gens qui sont tendus et qu'ils se disent qu'en s'accrochant à cette petite poignée, ça va leur sauver la vie.
1: Ah, c'est fou.
0: Je sais pas.
1: Ouais.
2: Si tu fais ça, on a planté proche en disant bon bah adieu, je t'aimais bien.
0: Moi, si je conduis quelqu'un à côté de ça, fait ça, à côté de moi fait ça, je lui dis t'as raison.
1: Accroche-toi bien.
0: Parce que là, ça va être compliqué, mec, vu comment je conduis. Je peux dire que la personne, elle est en stress.
5: Et tu sais, dans la voiture de mon père, il n'y avait pas la petite poignée, il y avait un rangement pour ses lunettes de soleil à la place.
2: Ah, il y a ça.
1: Ah bon?
5: Magnifique.
0: C'est quoi ces voitures là?
5: La voiture de
2: à l'ancienne. Le petit rangement de lunettes de soleil, effectivement.
1: J'ai jamais vu ça.
0: Ah, moi non plus, j'ai jamais vu ça.
5: Ah, ouais, c'est classe. Hein.
0: Rangement de lunettes de soleil à la place de la petite poignée.
5: Ouais.
0: Mais c'est quoi ces
2: bâtiments? C'est les gens qui préfèrent les lunettes de soleil à
1: la
2: rester
1: vie.
2: En vie.
0: Je vais mourir, mais classe.
1: Voilà.
0: Merci beaucoup, Mélanie, de nous avoir appelé. Inès est là aussi. Bonjour, Inès.
7: Bonjour, Manu. Bonjour, les wawins.
0: C'est quoi la première chose que tu fais quand tu montes dans une voiture de quelqu'un?
6: Alors moi, si je règle la climatisation ou le chauffage sans demander la permission, comme si c'était ma voiture, et je les dirige vers moi.
0: Alors, ma femme fait un truc systématiquement quand c'est moi qui conduis, et j'avoue que ça m'agace un peu, je suis désolé Inès.
1: Qu'est-ce qu'il y a ?
0: C'est sur notre climatisation, tu peux en fait soit que ce soit la même climatisation partout, soit tu peux séparer la droite et la gauche.
1: Oh, c'est ouais, génial ça.
0: Et ben oui, mais systématiquement elle sépare comme si je sais pas mettre la clim.
1: Ben non, mais c'est juste que peut-être vous avez pas besoin de la même température et comme ça pas de dispute quoi.
2: Ah, c'est que tu peux mettre par exemple 21 d'un côté et 18 ouais, de l'autre.
0: Exactement.
2: Ah,
0: oui.
2: Et le problème, j'ai déjà vu ça aussi, ben, le bien, problème c'est que ça change aussi la modulation de la ventilation. C'est-à-dire que quand t'es à côté, ça souffle normalement, et quand t'as l'autre qui change, ça souffle parfois plus fort. Et ça, je trouve ça pas cool.
0: Chez ouais, personne, mais sauf que ouais, si elle a mal réglé les petites ailettes, là, les petits trucs, ouais, et ben ça t'arrive sur toi.
2: Ah, c'est pas
1: bah, ouf. Vous réglez, et puis voilà. Bah moi, non, je trouve ça mignon. C'est censé éviter les embrouilles. Hein.
0: Mais oui, mais ça les évite pas.
5: Et oh puis, excusez-moi, mais il y a des ailettes qui sont très mal foutues. Hein. C'est les ailettes qui se rabattent de gauche à droite comme ça, là. C'est en sphère, c'est n'importe quoi.
0: J'avais pété les ailettes d'une bagnole un jour.
2: Sérieux?
1: Mais ouais, pourquoi? Mais comment, même
0: je sais plus pourquoi, et c'était horrible parce qu'en fait, du coup, je voulais qu'elle aille sur la droite. Pouf, elle s'en mettait tout le temps sur la gauche. Ah, et j'avais mis un stylo pour coincer.
1: Ah, bloquer.
0: Pour bloquer les ailettes.
2: Mais à chaque dodan, ça se barre.
0: C'était un enfer. Et j'avoue que quand j'ai rendu la voiture, j'ai pas dit. Voilà, il y a quelqu'un en ce moment qui a une ailette, il fait putain, mais quel est le con, quel est le con qui va niquer ce truc là.
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0: Tout le monde participe, Lorenza, Nico, oui. Florent, notre producteur aussi.
5: Oui.
0: Vous essayez de trouver les réponses. Plus d'un quart des hommes font actuellement ceci. Qu'est-ce qu'ils font, Nico ?
2: Une pause boulot pour mater la Coupe du Monde.
0: C'est pas ça. Plan.
5: Des travaux ?
0: Ce ne sont pas des travaux. Plus d'un quart des hommes font actuellement ceci. Quand je dis actuellement, c'est pas là à la minute près. C'est en ce moment.
1: Mmh. Ah.
0: Nico.
2: C'est seul ou à plusieurs ?
0: Ils le font seuls. Ils peuvent le faire à plusieurs, peut-être avec d'autres personnes, mais c'est ouais, eux qui le font.
1: Ils mangent quelque chose ?
0: C'est un rapport avec la nourriture. Ah oui, ah, alors là, oui.
5: Ils préparent le body summer.
0: Ah, c'est quasiment ça. En fait, c'est un régime.
1: Ah bon ?
0: Plus d'un quart des hommes en ce moment font un régime.
1: Bah, j'en suis beaucoup, hein.
5: Ah si, si, si.
0: Quoi, pas
1: ah
0: nous,
1: bon
0: ouais. Bah, quoi, pas nous.
5: Ah si, j'en suis, moi.
1: Bah, vous faites un régime, mais oui, c'est vrai, Flo, il fait attention.
0: Mais c'est vexant, on fait non, pas
1: mais,
0: un régime.
1: Mais non, mais c'est pas du tout en mode vous en avez besoin. C'était comment en mode vous.
0: Quoi, qu'est-ce qu'il y a ?
1: Mais non, okay, mais je vous ai pas entendu dire que vous faisiez un régime.
2: Non, mais c'est qu'on se prive pas, quoi.
0: Non, je fais pas de régime.
1: Ah oui, voilà.
0: Je fais pas de régime, mais je fais attention aux portions, quoi.
1: Ah, mais c'est bien, c'est important.
5: Tu fais pas du tout attention, t'as bouffé une raclette en
1: ah
5: plein
1: oui,
5: été.
1: C'est vrai. Le oui, week-end dernier.
0: J'ai fait attention à ma portion de raclette.
2: Ah, et puis il a pas mangé après pendant deux jours.
0: Non, la raclette, oui, effectivement, j'ai mangé une raclette il y a deux semaines, mais quand je l'ai mangée, j'ai pas été jusqu'au bout du bout, tu sais, où tu fais. Oh, j'en peux
1: ah ouais,
0: plus.
1: T'as mal au ventre,
2: t'as
1: tout,
2: pas,
1: ouais,
2: pas déboutonné, quoi.
0: Je me suis arrêté avant.
1: C'est bien. Okay.
0: J'ai pas déboutonné le pantalon, exactement. Ouais. Voilà. Seulement 10% des gens ont cette particularité physique. Lorenza.
1: Une tache de naissance.
0: C'est pas une tache de naissance. Nico.
2: Un mono-sourcil.
0: Non, ça n'a pas de rapport avec les poils.
5: Les oreilles décollées.
0: Les oreilles décollées non plus, c'est pas sur le visage.
1: Est-ce que c'est sur le bas du corps?
0: Ça
1: les jambes
0: ou comment? Non, c'est pas sur les jambes. Seulement 10% cette particularité physique.
2: Face avant ou face arrière?
0: Face avant.
1: Un suivez-moi.
0: Quoi?
1: Ah oui, bah, tu sais, c'est une ligne de petits poils au-dessus du nombril, comme ça.
5: Ah,
0: suivez-moi.
1: Oui, j'appelle ça. Suivez-moi.
2: Attends, mais c'est pour aller où?
0: C'est aller vers le bas ou vers le haut?
2: Quoi?
0: C'est quoi ça?
2: T'es malade.
0: Attends, les poils qu'on a dans le bas du ventre, t'appelles ça un suivez-moi?
2: Putain, la meuf, elle s'est fait une flèche.
0: Mais c'est un GPS. Attends, je n'ai jamais entendu ça.
2: Bah moi non plus, c'est un truc très très coquin, quoi.
0: Mais ça te vient d'où, ce truc?
1: De Belgique. Je sais pas si c'est... En fait, des fois, je dis ça, mais en vrai, ça vient juste de moi et mes potes. Donc, je sais pas trop si on le dit vraiment partout en Belgique.
2: Ça vient de quel club libertin en Belgique?
1: Mais on appelle ça depuis que je suis vraiment ado, genre, j'appelle ça un suivez-moi, donc c'est sorti.
0: Les poils du ventre.
1: Oui, voilà, c'est ça.
0: Un suivez-moi.
1: Ah,
0: voilà.
1: Oui.
0: Ok, alors c'est pas ça.
1: Ok.
0: Mais c'est dans la région.
1: Ah.
0: Seulement 10% des gens ont cette particularité physique, le nombril qui ressort.
5: Ah oui.
1: Oh, moi je trouve ça trop mignon, ceux qui ont ça.
2: Moi j'ai envie de le toucher et faire le dessus, tu vois.
0: Moi ça me perturbe le nombril qui ressort. Parce que j'ai peur qu'en fait ça commence comme ça et après si tu tires,
2: tu déroules le truc.
1: Et je dégonfle.
0: Oui, ça fait un. Oui. C'est comme un petit zizi, quoi.
2: Ouais, c'est bizarre. C'est vrai que t'as envie d'appuyer pour qu'il rentre.
1: Ah bon? Tu vois?
0: Oui, je...
1: Moi, je trouve ça mimi, moi, je vois ça.
0: J'oserais pas toucher le nombril qui ressort.
1: Ah, moi, je crois que j'aimerais bien, justement, pour voir quelle
0: est la sensation. Parce que je voudrais tirer, justement, pour voir, tu vois.
1: C'est fou.
0: C'est comme de la pâte à modeler, tu vois.
2: Après, quoi qu'il il faut un consentement, quoi.
1: Oui, bien sûr. La personne qui a le nombril qui ressort doit accepter tout ça.
2: N'allez pas à la plage cet été en disant.
0: Je peux toucher votre nombril?
2: Non,
1: ça serait pas
2: drôle, vous avez un suivez-moi.
0: Donc personne n'a le nombril qui ressort.
1: Non.
0: Écoutez, c'est seulement 10% des gens.
1: Bah voilà.
0: Quoi, un nombril qui ressort. J'ai une pensée en ce moment pour tous les gens qui nous écoutent, qui sont en train de vérifier leur nombril. Bon, dernier sondage du matin. 65% des adultes utilisent encore cet objet, pourtant associé aux enfants. Quel est cet objet, Florent?
5: Un doudou?
0: C'est pas un doudou.
1: C'est un jouet?
0: Non, c'est pas un jouet. Nico?
5: Est-ce que c'est lié à la nourriture?
0: Rien à voir avec la nourriture.
5: Ah.
0: Et 65% des adultes l'utilisent, cet objet qui est pourtant normalement au départ associé aux enfants.
1: Une petite lampe, une veilleuse?
0: C'est pas ça.
5: C'est pour ranger quelque chose?
0: Oui, on y met quelque chose dedans.
5: Ah.
0: Absolument.
1: Bah, une boîte magique?
0: Non, c'est quoi une boîte magique?
1: Bah, c'est une boîte où tu mets tous tes trésors quand t'es petit. Qu'est-ce que j'ai à mes expressions?
0: Ouais, ouais, t'es pas en train d'inventer des expressions qui n'existent pas.
2: Quand elle a plus d'idées, elle invente.
0: Ouais. Oh, dis donc. Bah, je pense que c'est une boîte à racolicola.
2: Bah ouais.
0: Une quoi? Une boîte à racolicola. Mais c'est quoi? Bah, je sais pas, c'est l'avenir de Belgique. Quand on a une boîte et qu'on a plein de choses dedans, on appelle ça une boîte à racolicola. Ah, la meuf, elle invente des expressions.
2: C'est pas ça, du coup.
0: Bon, c'était pas ça, c'était une tirelire.
1: Ah oui.
0: Vous avez encore une tirelire?
2: Ah bah non. Moi j'ai le pot à l'entrée chez moi où je mets les pièces, quoi.
1: Non, à un moment je voulais essayer parce que je me disais comme ça, à chaque fois j'aurais une petite surprise. C'est à la fin, j'économise et tout.
2: Et puis,
1: mais au final, je passais ma vie à aller piocher dedans, donc bon. Ça servait à rien.
0: Putain, suivez-moi.
1: Non, j'en ai pas.
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0: C'est le bac, évidemment, tout le monde le sait.
1: Oui.
0: Et aujourd'hui, il y a les épreuves de spécialité. Et il y a le ministre de l'Éducation nationale qui l'a déclaré. Avec les vagues de chaleur qui vont arriver, il veut plus que les examens aient lieu l'après-midi.
1: Ah, c'est bien, bravo à lui.
0: Après, bah, il fait chaud aussi le matin. Hein, ça
1: ouais,
0: va...
1: mais ça tape pas, tu vois.
0: Je pense qu'il faudrait faire la nuit.
2: Ah, c'est bien ça.
1: C'est des élèves, votre avis.
0: Tu te couches vers 23h, tu te lèves à 2h pour faire le truc, franchement.
1: Normal.
2: Alors,
0: qui a besoin de plus de 3 heures de sommeil? Et franchement, les étudiants, c'est fragile. Hein. C'est,
1: les petits joueurs.
0: Incroyable. J'ai l'application la plus téléchargée en France en ce moment.
1: Ok.
0: D'après vous, c'est une application de quoi?
2: C'est météo, non?
1: Ah non, non, je sais.
5: Moi aussi, je pense.
0: Ah.
1: Des paris?
0: Et les paris, exactement.
1: C'est sûr.
0: C'est Mon Petit Prono.
1: Ah bah oui.
0: Mon Petit Prono, c'est une application gratuite. C'est l'application gratuite la plus téléchargée en France depuis 12 jours. 3 millions de personnes l'utilisent pour cette Coupe du Monde.
5: Mais ça, ce qui rend fou, c'est qu'à chaque fois, c'est des gens qui n'y connaissent absolument rien en foot, qui ont les bons scores, qui se retrouvent en haut du tableau.
1: Mais t'es jaloux?
0: C'est bah le concept, oui, hein. Ils sont pas droits.
1: Jaloux, concept, va.
5: Désolé, Véronique de la Conta qui regarde un match sur 60, et bah elle est première et ça rend fou.
1: Laisse-la avoir son petit kiff de la Coupe du Monde.
0: Exactement. Oh là, parce que monsieur, il connaît deux noms de joueurs, alors il commence à devenir là le spécialiste du foot.
2: Sois content pour Véronique.
5: Oui, bah je suis content, mais vite fait.
1: Ça s'entend.
5: Voilà. Pas tout le temps.
1: Le vieux rageux.
0: Ah oui, il faudrait sélectionner les gens qu'on va faire des paris, quoi.
5: Oui, tout à fait, parce que quand tu n'y connais rien, bah c'est énervant quand tu réussis.
1: Alors tu penses qu'il va pas lâcher.
0: Toi, tu connais plus que les gens?
5: Bah que Véronique en tout cas. Non, mais je veux dire, non, j'y connais pas plus, mais voilà, je considère que merde, putain, je pourrais avoir un bon pari parfois.
0: Oui,
1: bien vénère.
2: C'est le gars qui voit les gens gagner au loto et qui joue pas et qui dit oh putain, la chance.
0: Toi, tu fais les paris ou pas?
5: Là, j'ai arrêté parce que j'en ai perdu pas mal.
2: Il y a rien qui est en ce qu'il dit là.
0: Si, j'ai arrêté parce que j'en ai perdu pas mal. Il a les boules parce que Véro elle gagne.
1: C'est fou.
0: J'adore. Dorine est avec nous. Bonjour Dorine.
7: Salut Manu, salut les moins.
0: Tu voulais nous parler du petit truc un peu réflexe que tu fais quand tu rentres dans la voiture de quelqu'un, c'est ça?
7: Ouais. Alors moi, j'ouvre la boîte à gants pour voir si c'est rangé ou pas.
0: Ah bah c'est un peu comme Florent disait, il ouvre un peu tout ce qu'il y a dans l'habitacle pour voir. Et quand c'est rangé, tu te dis quoi? Il conduit mieux?
7: Non, je me dis que la voiture est ok.
0: Oh putain.
2: J'aime pas quand on ouvre ma boîte à gants parce que je fourre plein de choses dedans et du coup on a du mal à refermer.
1: Ouais, moi aussi j'avais des vieilles factures, des papiers, des amendes et j'avais pas envie que les gens se disent oula.
0: Alors moi c'est pas tellement que je vois si les gens le font, c'est qu'effectivement si je l'ouvre la boîte à gants, tout tombe.
1: Oui, c'est ça. Et t'arrives jamais à bien refermer, à bien mettre comme tu veux.
0: En fait, tu claques une fois, et même s'il y a un petit truc qui dépasse parce que tu l'as mal mis dedans,
1: c'est grave.
0: Si c'est fermé, tu touches plus à la
1: motulance.
0: Ouais, voilà. Tu l'ouvriras un jour.
7: Moi, j'aime bien parce que des fois, on trouve des petites cochonneries à manger.
1: Ah oui, c'est vrai.
2: Elles sont là depuis trop longtemps, je pense.
0: Depuis 4 ans, oui, effectivement, bien sûr. Il y a des animaux qui vivent dans la boîte à gants. Merci beaucoup, Dorine, de nous avoir appelé. Guillaume est là aussi. Bienvenue sur Énergie, Guillaume.
8: Salut Manu, salut les Wouin.
0: Guillaume, quel est le petit truc que tu fais un peu réflexe quand tu montes dans la voiture de quelqu'un?
8: Moi, quand je rentre dans la voiture de quelqu'un et qu'il y a un écran tactile, je touche à tout dans l'écran tactile. J'essaye de voir ce qu'il y a.
1: CarPlay et tout ça.
8: C'est ça, exactement. Je sais pas, c'est instinctif.
0: C'est-à-dire que la personne, elle est là, elle a réglé son GPS et toi, t'arrives, tu détraques
1: tout. Tu touches
0: tout,
1: à tout.
8: Ah non, je suis pas déréglé le GPS, mais je regarde toutes les fonctionnalités de l'écran, quoi.
0: Hein, d'accord.
1: Ok.
2: Et c'est marrant, ça.
0: Oui, c'est marrant. Pour comparer par rapport à la tienne ou...
8: Non, même pas, c'est histoire de voir
1: ce que la voiture propose.
8: Voilà, c'est ça, exactement.
1: Ce qu'elle a à disposition.
0: Bah, Guillaume, quand il arrive chez toi et que toi t'as servi l'apéro, il prend la télécommande, il zappe sur la télé, il fait voilà, qu'est-ce qu'il y a. Et puis il se fait un petit pay-per-view pendant que tu es en train de manger. Merci beaucoup, Guillaume, de nous avoir appelé.
8: De rien.
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0: Jay-Z, tout le monde connaît Jay-Z.
1: Bah oui, oui.
0: Jay-Z, quoi?
1: Monsieur Beyoncé, quoi?
0: Et Monsieur Beyoncé
1: bah,
0: aussi.
1: Oui.
0: Et ben Jay-Z, il revient pour une date unique en France.
1: Ouais, j'ai entendu.
0: Il sera au Stade de France le 10 septembre prochain. Et alors attention, évidemment les places sont pas données. Mais il y a un pack carrément qui sera au prix de 13 000 euros.
1: Quoi? 13 000 balles? Mais pourquoi
0: 13 000 euros pour aller voir Jay-Z. D'après vous, il y a quoi dans le pack?
2: Bah, je sais pas, tu rachètes un siège du truc.
1: Bah, à mon avis, t'es vraiment. Soit il est très confortable, il est presque sur scène. T'as droit peut-être à une photo ou un petit brunch avec Jay-Z.
0: Non, tu le vois pas. Tu le vois pas.
1: Jamais.
0: Non, pour 13 000 euros, en fait, effectivement, on peut imaginer une rencontre avec Jay-Z, mais pas du tout. C'est juste une place, une.
1: Ouais.
0: En carré or, donc c'est bien. C'est vraiment bien placé. T'as du champagne et des petits fours. Et t'as un objet Jay-Z en édition limitée.
1: D'accord.
0: Alors on se dit, ouais, on peut peut-être faire une photo.
1: Bah
0: alors oui, tu pourras faire une photo sur un fond VIP, mais sans Jay-Z.
1: Non.
2: Mais non, c'est nul.
1: Mais l'enfer, mais qui va payer? Mais non, mais c'est un enfer. Bah ne payez pas. Hein.
0: Écoutez, alors c'est pas un conseil, c'est juste qu'il faut. Tu les as pas
1: en oui, fait, les... non. Clairement.
0: Parce que si tu les as, tu fais bon, voilà. Qu'est-ce qu'on a d'autre dans les infos? Ah putain, alors, non, mais en plus. Très sérieux, il y a la canicule qui arrive là.
1: Oui, oui, oui.
0: Mais on annonçait les 30, mais là ça peut monter jusqu'à 40.
1: Ouais,
2: j'ai vu, ouais, 40, 41.
0: Il faut faire très très attention. Si vous avez des personnes un peu âgées chez vous, à côté de chez vous, etc., mettez-les dans une clim en fait.
1: Oui.
0: Non, mais dans un endroit
1: vrai,
0: climatisé.
1: Faut faire attention, ouais.
0: Parce que s'hydrater, il y a un moment, ça va pas suffire. Tu bois des verres d'eau, mais il faut vraiment que ce soit frais, quoi. Non, mais vraiment.
1: Ouais.
0: Et il y a un classement des villes en Europe où on a le plus de chances, alors, de mourir de la canicule.
1: Mais c'est horrible!
2: Super!
1: Ok, bon,
0: Un classement a été établi.
1: Ok.
0: Numéro 1. Ouais. Paris.
2: Aïe.
1: Mais c'est atroce!
2: Pourquoi?
0: Pourquoi? Parce qu'ils expliquent le manque de végétation, la couleur du goudron et les matériaux très sombres qui absorbent la chaleur.
1: Mais top!
2: C'est cool ça!
0: Bonne journée, Paris!
5: Bonne canicule!
0: Et alors, si vous aviez prévu d'acheter des places à 13 000 euros pour Jay-Z, c'est pas sûr que vous y soyez.
1: On se voit dans l'au-delà!
0: Faites attention avec la canicule qui arrive, avec les chaleurs, etc. On se dit, mais non, pas besoin, puis boum, on tombe par terre.
1: Donc, c'est atroce!
0: Donc faites vraiment gaffe!
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0: PS5 qui va peut-être aller chez Romain. Bonjour Romain.
1: Salut Manu, salut toute l'équipe.
0: La PlayStation 5, Slim, elle est pour toi si tu gagnes ce matin au jeu des 3 indices. On fait tourner les jeux tous les jours. C'est un jeu d'équipe et tu vas être ce matin avec Nico.
2: Yes.
1: Ok.
0: Alors Romain, je rappelle les règles de ce jeu. Attention, pour gagner cette PlayStation 5 Slim, tu vas devoir deviner des mots. 5.
1: Ouais.
0: Pour y arriver, tu seras aidé par Nico. À chaque mot, il te donnera 3 indices qui te permettront de découvrir le mot. Sache que Nico ne connaît pas les mots. Il les découvre. Il y a un chrono de 10 secondes qui démarre. Et il a ce temps pour te donner 3 indices. Il y a 5 mots. Il faut en découvrir 3 pour gagner. Tout est clair, Romain?
1: Ok, bon, on va essayer.
0: Attention, c'est parti. Chez vous, un indice supplémentaire s'affiche
3: en bas de votre écran.
0: Attention, c'est parti, on est concentré. 10 secondes, 3 indices, Nico, pour faire découvrir à Romain ce premier mot.
2: Montre, cuir, attache.
1: Bracelet.
0: Oh oui,
3: ouais,
0: oui.
3: Bravo, yes.
0: Oh, tranquille, dis donc.
2: Ah, on est vif.
3: Bien,
2: on est
3: wesh,
2: vif.
3: Hein.
0: Attention.
1: On est connecté.
0: On est bien, on continue. 10 secondes, 3 indices pour faire découvrir à Romain ce deuxième mot.
2: Bâton, mouton, métier.
1: Berger.
3: Ouais.
2: Oh. J'avais le saucisson aussi en tête.
3: Moi, j'avais allemand, berger allemand, comme le chien.
0: Bah, métier.
3: Oui, mais j'avais pas du tout ça, moi. J'avais pas du tout les mêmes mots que Nico.
0: Oui, mais allemand, c'est pas...
4: Ah si, berger allemand.
3: Mais berger allemand, c'est un chien, quoi.
4: J'avais Michel.
0: Je croyais que c'était la réponse.
3: Ah non, non, non.
0: Pardon, allemand. Ok, ok, j'étais pas dedans, pardon. Attention, 10 secondes, 3 indices pour faire découvrir à Romain ce troisième mot.
2: Toi, rouge.
0: Tuile. Tuile, oui.
1: Génial.
0: Oh mais tellement facile.
3: Emballer, c'est pesé, dingue. Quoi.
0: Wow, ah, Romain.
1: Exactement, oui.
0: Romain, c'est gagné, ouais. La PlayStation 5 Slim, elle est pour toi.
1: Ah, merci beaucoup à vous l'équipe.
0: Enfin, la PlayStation 5, oh, elle est pour toi. Mais bon.
1: Non, non, je te vois venir.
4: Il te connaît.
3: Un pote à
4: il
3: toi.
4: Te
3: connaît. Non, non, Manu, non.
0: Une PlayStation 5 Slim.
3: C'était
0: avec un écran.
1: Oui, oui, oui, mais non, mais je t'ai vu venir de loin. Non, non, non, non, non, non. Je garde.
0: Attends, je peux finir. Une PlayStation Slim avec un bel écran, plus une Nintendo Switch 2. C'est vrai que ça donne envie. Mais pour ça, il faudra accepter un kit double. C'est-à-dire réussir à trouver les deux mots manquants. Mais ça, tout le monde n'est pas prêt à le faire parce qu'une PlayStation Slim, en plus, honnêtement, déjà, c'est un très beau cadeau.
3: Oui,
0: quoi.
3: C'est vrai.
4: Ah oui, c'est bien, c'est bien.
0: Et on n'est pas sûr. Enfin, quand on sait qu'on peut avoir une PS5 Slim, plus un écran télé, plus une Nintendo Switch 2.
1: Et une voiture.
3: Non mais ça va, Romain.
4: C'est excessif. C'est con, t'as tout paumé là.
0: Plus une console de jeux vidéo Microsoft, la dernière Xbox.
3: Non mais c'est une blague.
0: Ça commence
1: non,
0: à faire
1: non, non, non.
0: Quand même 3 consoles et une télé. Hein.
4: On les a, ces cadeaux en stock.
3: Ouais, juste... parce que j'ai l'impression que tu les en vente.
0: J'en sais rien, moi, c'est, ouais, pas, c'est pas mon job, moi, de trouver les cadeaux.
3: Qu'est-ce que tu...
0: Moi, j'ai les offres.
3: Plus.
0: Romain.
1: Non, non, non, non, non, je garde. Ça fait très longtemps que je la veux et là, je prends pas le risque. Même si c'est très beau ce que tu proposes, je pense que je vais faire plaisir aux producteurs.
0: Quand on pense que pour un kit double, on peut avoir une PS5 Slim, plus un écran télé, plus une Nintendo Switch 2, plus la dernière Xbox, plus un MacBook Neo.
3: Quoi ? Mais attends, mais non, mais là, t'es en train de craquer.
4: Je vais faire une cagnotte Litchi pour avoir les cadeaux.
0: Mais Romain, c'est toi qui décides.
1: Ouais, non, non, c'est très gentil, mais non, non, je garde.
3: Ah, franchement.
4: Oh là là.
1: Raisonnable.
3: T'es grave raisonnable, hein.
0: Écoute Romain.
1: Ah oui.
0: Romain, wow. Tu fais comme tu veux, mais là j'ai quand même, je suis allé au max. Hein.
3: Ah ouais.
1: Non, non, c'est très gentil, mais je reste raisonnable.
4: Tu vas dire qu'on achète nos auditeurs.
3: Pas de quoi tu me parles.
4: J'ai beaucoup aimé.
0: Tu veux quand même jouer ou pas?
1: Ouais, ah oui. Bien sûr, ouais.
0: Allez, il restait 2 mots, on va voir si t'as eu raison.
3: Oh,
0: c'est parti, 10 secondes, 3 indices pour faire découvrir à Romain ce mot, Nico.
2: Veine, cool.
1: Piqûre, seringue, prélèvement.
0: Oh là,
3: heureusement.
1: Je l'avais pas du tout.
4: Putain, on a eu chaud.
0: C'était sans
2: Ouais, avec cool.
1: Ah, punaise, le truc tout bête.
0: Bah, ouais. Oh là là.
3: Ah ouais, en fait, il le sentait. Il le sentait.
0: Tu sais quoi, j'ai dit un truc, tout le monde est content.
3: Ouais.
0: Romain est content, il a sa PS5. Moi, je suis content parce que ça se termine bien. Et Energy est content parce qu'il se demandait comment on allait faire gagner tous ses cadeaux.
2: Ouais.
0: Donc, toi, c'est win-win pour tout le monde.
3: Bien ouais.
0: Romain, bravo à toi, la PS5, Sim, tu la reçois très vite.
1: Merci beaucoup à vous.
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0: C'est son anniversaire à Chris Marquez, il a 49 ans, voilà.
3: Oh, il les fait pas.
0: Mais en fait, depuis le temps qu'on le connaît,
3: ouais.
2: Chris Marquez, il a jamais bougé.
3: Il bouge pas, ouais.
0: Ouais, t'aurais dit il a 65 ans, j'aurais fait ouais.
3: Ouais.
0: Et on m'aurait dit il a 38 ans, j'aurais fait ouais.
2: Okay. On dirait une statue du musée Grévin, c'est.
0: C'est Chris Marquez, il est comme ça. On passe sur un petit jeu au studio. Allez, qu'est-ce que vous avez envie de partager avec nous ce matin?
3: J'ai testé une nouvelle coach pour le Pilates. Ah bon. Et elle était très stricte.
0: Mais attends, quand tu changes de coach, tu changes de salle ou tu changes de coach?
3: Oui.
0: Carrément de salle.
3: Bah là, j'avais envie de tester un autre endroit parce que je cherchais un peu le meilleur depuis que j'ai déménagé. Mais tu vois, je teste des trucs.
0: Mais c'est pas les abonnements?
3: Tu peux
0: pas t'abonner?
3: Non, là non, tu peux prendre au cours quoi.
0: Ah ok, d'accord.
3: Ouais. Et en fait, elle était hyper stricte et elle criait non, pointe des pieds vers le ciel et tout. Elle était vraiment en mode
0: pointe des pieds vers le ciel.
3: Ouais. Quand on fait les exercices.
0: D'accord.
3: J'ai dit planche, en planche et tout. Ouais, c'était.
2: Mais c'est l'armée ou quoi?
3: Ouais, bah oui, et en fait, je voulais lui dire c'est bon là. Enfin, genre, je veux dire, je suis pas. Enfin, je paye aussi pour ça. Je vais pas me faire bully quoi.
0: Ouais.
3: Et en fait, en plus, elle était assise. Non, mais ça, c'est la meilleure.
0: Ah,
3: ça.
0: Mais c'est comme les profs de sport à l'école.
3: Ouais, bah, j'ai failli lui dire un truc et puis d'un coup, elle a dit qu'elle était enceinte. Et là, je me suis dit j'ai fermé ma bouche. Hein. Carte d'immunité. Hein.
0: Oui, bah, elle peut être enceinte pour s'asseoir, mais c'est pas parce qu'elle est enceinte qu'elle doit être
3: dessus. Non, mais tu sais, avec les hormones et tout, des fois, tu peux un peu péter. Tu sais, je me suis dit, bon, c'est pas grave. On passe l'éponge et et j'en reviendrai plus. Mais voilà, tu vois, ça peut arriver.
0: Elle a sorti la carte Joker.
3: Bah, là, c'était vraiment la carte Joker. Je voulais pas. Je peux rien dire.
0: Enfin, c'est sûr qu'elle était enceinte.
3: Ah oui. Bah, en plus, au début, j'avais pas vu. Elle avait un énorme t-shirt large. Et puis, elle a fait, regardez et tout. Et je suis là, j'avais pas vu. Ah bah oui, c'est pour bientôt et tout. Donc, j'étais allez.
0: Tu lui pardonnes tout?
3: Bah, j'ai tout pardonné, oui.
0: Tu pardonnes tout à la femme enceinte?
3: Bah oui. C'est vrai, clairement.
2: Tu peux rien dire.
0: Mais
3: bah, c'est l'excuse imparable, genre tu peux pas, enfin tu vois.
0: En fait, c'est même pas une excuse, c'est une vérité quoi.
3: Oui, voilà, c'est ça.
0: C'est comme après il y a des fois tu peux utiliser les vérités pour les excuses.
3: Ça c'est sûr.
2: Enfants. Les enfants à mort.
0: Mais les enfants, c'est la plus grande invention du siècle pour les excuses.
3: Vivement que j'en ai.
2: Moi maintenant, j'ai 3 enfants et une belle-fille. On est 4, j'ai 4 excuses.
0: Oh là là là.
3: Ah, toi c'est bien toi.
2: Moi c'est le plus 4 au Uno quoi.
0: Dites-moi un truc. Toute personne qui a des enfants qui vous dit je peux pas venir, on n'a pas de babysitter, ment.
2: Bah ouais, évidemment.
0: Toute personne qui vous dit je suis désolé, la petite a la gastro, ment.
2: Ouais.
0: Voilà,
3: c'est
0: les phrases qui ont été inventées dans le manuel des excuses. Quand tu as un enfant, on te dit voilà, tu verras, ça va être du bonheur,
3: oui.
0: Ça va être incroyable, ça va être une expérience de vie fantastique. Et en plus, regarde. Tu as le carnet des excuses.
2: Oui.
0: Il se transmet de famille en famille.
2: Tu prends le livre, tu souffles dessus, il y a de la poussière qui part.
0: C'est le vieux grimoire.
2: Ouais.
3: Trop hâte de l'utiliser, ce vieux grimoire.
0: Ah, mais il te faut un enfant pour ça.
3: Oui.
7: Mais quand t'as pas d'enfant, tu peux adapter toutes les excuses des enfants pour un chien. Et là, c'est les mêmes excuses. Hein.
0: Le chien aussi, ça marche.
7: Très bonne excuse.
3: Ah, mais merde, qu'est-ce que je vais faire, moi?
0: Je suis désolé, on doit l'emmener chez le véto.
7: Eh oui.
3: Ah oui.
7: Il y a personne pour le sortir. Comment on fait?
0: Et qui va aller vérifier que tu l'emmènes chez le véto?
7: Eh oui.
3: Et si je vous dis, prenez le chien avec vous?
7: Eh ben oui, prenez le chien avec
0: non,
7: vous.
0: On peut pas, il a la gastro, il va te donner.
2: Non. Malade, toi.
0: Ah oui, non, on est
3: bien. Ah
0: ouais,
3: vous êtes bien, vous.
0: Mais quand t'as un chien, on te dit, ce sera du bonheur, ce sera incroyable, ce sera génial. Et regardez.
3: Le carnet
0: des excuses.
3: Ok.
0: Excusez-nous, mais pour notre boulot aussi.
3: Ah, mais ça, c'est la meilleure excuse. Et tout le monde comprend en vrai, en général.
0: Ouais, exact, c'est incroyable.
3: Et il rajoute un petit truc mignon, genre il te serre le bras en mode on comprend, c'est tellement dur le matin comme ça.
0: On se lève à 4h30 le matin. Quand je dis que je fais ça depuis 15 ans, les gens ils font oh là là.
3: Oh, je pourrais pas.
2: Comment tu fais? Ouais, je pourrais pas.
0: Oh là, mais quand j'ai pas envie d'aller quelque part, non mais désolé, là je suis rincé, c'est la fin de semaine, je vais aller à
3: 3h30. Moi aussi.
0: On comprend, Manu, vraiment. Ouais. Et tu sais, vraiment, c'est. On pourrait pas.
3: Bah oui.
2: Mais quand tu veux dégager les gens de chez toi, justement le soir, quand ils viennent dîner, tu dis plus venez dîner, tu dis on fait un apéro dînatoire, venez à 19h, comme ça vous partez pas tard.
0: Mais quand il y a 15 ans, je suis arrivé à Energy, il m'a dit tu verras, la matinale c'est quelque chose d'incroyable, tu vas t'éclater, vous pourrez faire des choses de dingue, tu vas t'amuser tous les matins pendant 4 heures. et regarde le grimoire des excuses.
3: Ouais, je l'ai aussi celui-là.
2: On l'aime incroyable.
0: Est-ce que vous avez déjà utilisé une excuse comme ça dans votre vie, une excuse, l'excuse imparable. Voilà, le truc où tu fais bon bah là c'est gagné. Appelez-nous.
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0: Et c'est le petit moment de la récré. Comme tous les jours, Florent, notre producteur, nous propose un petit jeu. On ne sait pas de quoi ça va parler, on ne connaît pas le thème, on ne sait même pas ce qu'on va devoir faire dans le jeu. Mais on est content. C'est le petit moment de la récré, comme quand on joue au puissance 4 à la fin de la saison.
3: C'est tout à fait ça.
0: Voilà, quand on est à l'école primaire, allez, on fait un goûter et on fait des jeux. On a Cathy qui est là. Bonjour Cathy.
9: Bonjour Manu, bonjour les Wawins.
0: Merci d'être avec nous Cathy. Tu as joué avec nous au jeu de Florent, notre producteur. On ne sait pas à quoi s'attendre et on ne s'attend à rien.
7: Eh bien, vous avez bien raison, parce qu'aujourd'hui, on va tenter un jeu. Ouais, là, on tente un jeu qui est nouveau.
3: Ok.
7: J'ai appelé ça le jeu de la troisième, c'est la bonne. Ok. En fait, c'est simple. Je vous pose une question.
0: On n'a pas le choix.
7: Ouais. Vous n'avez pas trop le choix. Je vous pose une question. Et avant de me donner la bonne réponse, vous devez m'en donner deux fausses avant la troisième qui sera la bonne.
0: Mais
7: exemple.
0: Hein? Pourquoi?
7: Il n'y a pas de pourquoi.
0: Ah, d'accord. Ok.
7: Tu suis le mouvement. Vous donnez toutes les réponses à la suite. Exemple. Lorenza.
3: Oui.
7: Quel est le prénom de monsieur Macron?
3: Vincent, Timothée, Emmanuel.
7: Exactement.
0: D'accord.
7: Elle a très bien suivi. Vous avez compris?
0: Oui.
7: je préfère demander quand même, ok.
3: Oui, on est là.
7: Attention, Cathy, on commence par toi. Quelle est la couleur du milieu sur le drapeau français?
9: Vert, jaune, blanc.
7: Exactement.
3: Parfait. Ah oui.
7: Ah, c'est une mécanique.
0: Ah, hein. C'est la troisième qui est la bonne. Hein.
7: Exactement. Manu,
0: oui.
7: Qu'est-ce qu'on trouve dans la bouche et qu'on tire pour faire une grimace?
0: Un panneau indicateur sans interdit, un casque de Walkman, vieux casque de Walkman.
3: Ah oui, bien sûr, très connu.
0: Et une langue.
7: Très bien, bonne réponse.
0: Merci.
7: Nico, sur quel objet à quatre pieds s'assoit-on pour manger?
2: Une table, une casserole et un tabouret.
7: Bien joué.
0: Il est content de son jeu.
2: Ouais. Je trouve que ça complique.
3: À chaque fois qu'on trouve, il nous dit bien joué. Je trouve ça mignon.
7: Lorenza, quel objet peut être mis dans les fesses pour mesurer la température?
3: Oh là là. Un concombre, une souris et un thermomètre.
2: Un objet.
3: T'as une souris d'ordinateur.
0: C'est pas mal, ça commence à être rigolo.
7: Ça commence à être marrant. Manu, que met-on sur la brosse à dents pour se brosser les dents?
0: Du popo.
3: Du
0: flan pâtissier et du dentifrice.
7: Franchement, le flan, je peux.
3: Moi aussi, ça m'a eu.
0: Pour se laver?
3: Ouais.
0: Pas sûr.
7: Nico, dans quel support en papier se mouche-t-on quand on a un rhume?
2: Une bâche de piscine.
3: Ouais. Bien sûr.
2: La piscine elle-même et un mouchoir.
0: Alors honnêtement, la piscine, j'ai déjà fait. Mais...
3: Oui.
0: Jamais
7: fait.
2: Tu fais en dehors?
3: Non, jamais, non.
2: Pas dans l'eau.
0: Non, mais moi non plus, c'était un piège.
3: Non, mais.
2: D'accord.
3: C'est pas vrai. Ça a l'air d'être de vrais trucs, ça.
0: Pas du tout.
2: Ça marche.
0: Bon, écoutez, on est dans le jeu de Florent.
3: Allez.
7: Et ouais. Cathy, que glisse-t-on dans un morceau de pain pour qu'il devienne un hot dog?
9: Une banane, une aubergine et une saucisse.
7: C'est bon, c'est gagné.
0: Pas mal,
3: bravo,
0: ça. Écoute, je peux terminer le jeu? Avec une question pour toi.
7: Ouais.
0: Quand est-ce que ce jeu reviendra?
7: Demain, après-demain et jamais.
0: Bonne réponse.
2: Oui, la troisième
3: c'est sûr.
0: Cathy, je vais t'offrir le mug Manu sur Énergie et le t-shirt Manu sur Énergie.
9: Bonne journée.
0: Belle journée, merci beaucoup.
7: Avec plaisir.
3: C'était fun.
0: C'est la récré, c'est le jeu de Florent.
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0: 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On continue à parler des excuses. Des excuses imparables. Quelle est votre carte joker? L'excuse que vous, quand vous la sortez, parce que vous n'avez pas envie de faire quelque chose, là les gens font. Ah oui, bien sûr. Évidemment, on a parlé des enfants.
3: Oui.
0: Le chien, je suis désolé, je peux pas venir. Oui. Mon chien est malade. Il faut que j'aille chez le véto. Enfin voilà, tous ces trucs-là, évidemment, qui n'existent pas, mais qu'on fait quand même. évidemment, bien sûr. Comme nous, on parlait de nous le matin, comme on se lève tôt le matin, quand on dit qu'on peut pas venir à quelque chose un peu tard le soir, on nous dit bien sûr, on comprend et on est désolé pour nous.
3: C'est un bonheur.
2: C'est pratique, hein.
0: Quelle est votre petite carte joker à vous? Il y a Baptiste qui est là. Bonjour Baptiste.
11: Salut Manu, salut Léo Wain.
0: Sois le bienvenu parmi nous. C'est quoi ton excuse à toi?
11: Alors moi j'ai le dos fragile pour ne pas porter des choses lourdes, quoi. Et du coup c'est devenu une tradition maintenant dans ma famille, je suis devenu l'homme au dos fragile.
0: Mais t'as, t'as vraiment le dos fragile?
11: Oui, pour de vrai, ouais.
0: Ah,
11: du coup c'est vrai que ça devient un peu compliqué, quoi.
0: Ah oui, d'accord. Oui, donc c'est une, en fait, c'est une vraie excuse, ouais, quoi. Oui. T'as un vrai souci.
11: C'est ça. Et du coup, bah, il se moque de moi, quoi. Il se moque de
0: toi parce que t'as un vrai problème au dos.
3: Mais mon pauvre,
2: bon esprit, la famille.
3: Mais il change de famille.
0: C'est bizarre.
2: Alors, non, Baptiste, t'es alité comme ça?
3: Oh, le fragile. Okay.
2: Il peut pas se lever, le gars.
0: C'est bizarre. Effectivement, l'option changer de famille n'est pas idiote. Merci beaucoup, Baptiste, de nous avoir appelé. Émilie est là. Bonjour, Émilie.
12: Et coucou Manu, salut les ouin-ouin.
0: Sois la bienvenue parmi nous, Émilie. C'est quoi, toi, ta carte joker?
12: Alors moi, ma carte, c'est en fait, je dis à tout le monde que j'ai une intoxication alimentaire. Et en général, personne n'insiste quand je dis ça. Les gens, ils veulent pas trop savoir.
0: Bien sûr. Donc,
3: c'est vrai que c'est le bon plan, ça.
0: Mais je pense que la gastro, au départ, c'est pas une maladie. Hein. C'est un alibi qui a été inventé par quelqu'un.
3: Je l'ai jamais utilisé comme excuse.
0: Ah
3: et
0: bon,
3: je me demande si ça a pas commencé.
0: Ah si, moi, vraiment, ouais. J'ai utilisé, puis alors, à profusion. Hein.
3: Ah ouais.
0: J'ai même utilisé, je me rappelle une fois, j'étais en coloc. On devait aller à un déjeuner. On se réveillait tard. Il était genre midi. On avait la flemme d'y aller. J'ai ouvert les rideaux. J'ai vu la lumière. Oh là, je lui ai dit ça te saoule. Il me dit ouais, attends, j'appelle. J'ai appelé, je lui ai dit je suis désolé, mon coloc a la gastro.
2: À part ricocher, quoi, c'est mon coloc. Ouais.
0: J'ai tiré sur lui, j'ai refermé les rideaux, on a laissé se recoucher, on était bien. Donc oui, ça fonctionne, okay, la gastro. Merci beaucoup, Émilie, de nous avoir appelé. Qu'est-ce que vous avez comme excuse imparable? Encore un petit tour du studio. Lorenza?
3: Bah, moi, c'est je suis belge. Alors, c'est pas quand je veux aller quelque part, mais c'est quand je connais pas un truc.
0: Bah, je crois que c'est quand tu sais pas faire quelque chose. Moi, je suis belge.
3: Oui, mais bah, non, c'est juste quand je connais pas quelque chose en France. Un mot, une expression, une région.
0: D'accord.
3: C'est un peu mon joker. Genre, ils sont là. Ah, ben, tu connais pas? Je sais, ben, non, mais moi, je suis belge. Et ils font, ah, bah oui, et tout. Ben, c'est pas grave, du coup. Et
0: ah, pas
3: passe. Ça passe tout seul.
0: Je sais pas si ça marche pour tout, mais.
3: Non, mais.
0: Je t'ai trompé, mais je suis belge.
3: Alors,
0: oh,
3: non.
0: Bah,
3: non, ça marche pas, ça.
0: On a. Oula, il y a du bruit. Jonathan?
13: Ouais, allô.
0: Ouais,
13: salut Manu, salut toute l'équipe.
0: Bonjour à toi, Jonathan. T'avais une excuse à nous sortir?
13: Alors moi j'ai une excuse, j'ai ma sœur en pleine dépression. Du coup bah ça marche à tous les coups, quoi. On me dit les gens ils viennent par empathie, ils me disent ah ouais franchement bon courage.
3: J'ose pas demander si c'est vrai ou pas, bah, mais
0: oui, c'est ça. Je suis limite c'est un peu border quand
2: même. C'est une excuse un peu tristouille.
3: Oui. Bah,
13: c'est un peu triste mais ça passe. Mais par contre non, elle est happy ma sœur.
3: Ah en plus c'est faux.
0: Ta sœur n'a rien du tout et tu dis à tout le monde qu'elle est en dépression. Je crois que dans ton histoire, Jonathan, je veux dire un truc. Rien ne va du début à la fin. Mais merci quand même de nous avoir appelé. Il y a Sandra qui est là. Bonjour Sandra.
14: Bonjour Manu, bonjour les Wouin.
0: Sois la bienvenue sur Énergie. Sandra, quelle est ton excuse à toi, l'excuse imparable, ta carte joker?
14: Eh ben moi, quand on me propose une sortie en ville, je dis que j'évite de prendre le volant parce que ma voiture fait un bruit bizarre.
3: Ah, c'est bien ça.
0: Pas mal.
3: Ça, c'est vraiment une bonne excuse, ça.
0: Alors après, on sait jamais, hein, parce que si en groupe, il y a un mec qui s'y connaît en mécanique qui te dit bah, je vais venir regarder ce qu'il y a.
2: Ah, t'es mort.
3: Oh, mais non, voilà, il est chiant. Bah c'est marrant, bah tiens, bah ça va là.
0: Bah reviens.
3: Bah oui, non, merde.
2: Putain. Mais non, j'ai une gastro.
3: Oui.
0: Non, les excuses, c'est vraiment. Faut sortir les trucs où les gens n'ont pas envie de venir.
3: Oui, oui, voilà. Oui, c'est vrai, t'as raison.
0: Tu vois, et voilà. Et ça fonctionne, tellement bien.
3: Oui.
0: Parce que le dur, je suis en panne à 30 km, les gens. Attends, on vient de chercher. Oh là.
3: Ah non.
2: Ah non.
3: Mais c'est moi.
0: Merci beaucoup, Sandra, de nous avoir.
14: Merci à vous.
0: Belle journée à toi. Vous avez encore des excuses, des cartes joker, Nico?
2: Ouais, c'est quand on me dit que je fais pas assez de sport, je dis que j'ai le syndrome des essuie-glaces.
3: C'est quoi?
0: C'est quoi?
2: Bah, tu sais, c'est quand t'as un petit problème au genou sur l'extérieur du genou. Et j'ai vraiment eu ça un jour, mais sauf que je l'ai plus des masses, tu vois.
0: D'accord.
2: C'est que un médecin un jour m'avait dit que je pouvais pas courir des grandes distances, genre des marathons, etc. Et donc, le syndrome des essuie-glaces, comme j'ai beaucoup de potes aussi qui l'ont, c'est une bonne excuse.
0: Et pour faire quoi? C'est une bonne excuse pour ne pas faire quoi?
2: Pour pas faire de sport, globalement.
0: Ah, d'accord, ok.
3: Ah, okay.
2: J'ai des problèmes de genoux, quoi. Tu vois, j'ai mal aux genoux. Voilà, donc c'est pour ça que je fais des sports plutôt doux, quoi. Comme le paddle, je sais que pour toi, c'est pas un sport, mais.
0: Le paddle, mais la planche sur l'eau, là.
3: De la balade sur l'eau.
0: Oui, c'est ça.
2: Non,
0: c'est...
2: la balade, pas forcément. Quand il y a des vagues, faut quand même ramer un petit peu. Tu peux aller. Non, mais c'est vrai.
3: Tu vas bien.
2: Attends, j'ai acheté une pagaie en carbone qui est beaucoup plus légère.
0: C'est vrai que
2: 150 balles.
0: Les vagues en Méditerranée à 2 mètres de la plage, elles sont.
2: Mais attends, moi, j'habite dans une belle à Baie-Saint-Clair, à la Vendoue. Quand il y a vent d'est, ça rentre.
0: Nico, Je suis venu, hein, te voir. Hein. Ouais. Oui, je la vois, la baie de Saint-Clair.
2: Frère, t'es venu en plein mois d'août, on a bu des
0: mojitos sur la plage. Tu me l'appelles jamais frère, donc si tu m'appelles frère, c'est que déjà tu mens dès le départ. C'est quoi ce truc? Tu m'as dit frère, le mec.
2: On se connaît depuis 17 ans.
0: Je peux t'appeler frère. Frère, le paddle.
2: Frère, c'est dès qu'on me vanne sur le paddle, les barrières tombent.
0: Tu m'as dit frère.
3: J'adore.
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0: C'est le moment. Le moment de se faire du bien avec les bonnes nouvelles du jour, parce que dans le monde, il n'y a pas que des mauvaises nouvelles, il y a aussi des belles histoires. On vous donne des bonnes nouvelles, on vous raconte des belles histoires, et heureusement.
3: Bah Lorenza. Oui, attends, alors, c'est bon, le monde va déjà assez mal, il faut qu'on s'égaye un peu là.
0: Voici le tour du studio des bonnes nouvelles comme chaque matin, et on démarre avec Lorenza.
3: À Fukuoka au Japon, il y a un endroit qui cartonne, c'est le Grand Mas Café. Donc c'est les cafés des grands-mères, c'est des mamies qui bossent là-bas. Et certaines, elles ont même des troubles de mémoire, mais ça leur permet de continuer à bosser et d'avoir des liens sociaux. Donc c'est cool, quoi, elles partagent leurs recettes traditionnelles avec les clients.
0: Non mais c'est drôle, des trous de mémoire. Je vais vous prendre deux cafés. Le whisky, il est pour qui? Alors non, on a pris deux cafés. Pardon, je reviens tout de suite.
3: Elle revient jamais.
0: Un thé, c'est pour qui? Alors non, c'était deux cafés. Très bien, je reviens tout de suite.
3: C'est pas très long. Alors,
0: une pizza reine, elle est pour qui? Alors non, c'était deux cafés.
3: Oui, il faut être patient. Mais
0: ça fait du lien social.
3: Mais évidemment.
0: Mais c'est très bien, les bonnes nouvelles du jour, Nico.
2: En psychologie, il y a un phénomène qui s'appelle le helper's eye. En fait, c'est quand on aide quelqu'un, même pour quelque chose de minuscule, comme genre tenir une porte ou donner une info, le cerveau, il libère des substances associées au plaisir et au bien-être.
0: Pour celui qui est sympa.
2: Exactement. Donc en fait, ça veut dire que être gentil, bah, c'est l'une des rares choses qui profite autant à celui qui reçoit qu'à celui qui donne.
3: C'est bien,
2: ça.
3: Beau.
2: Je trouve ça très cool à savoir.
0: C'est une bonne nouvelle, ça. Ouais. C'est une bonne info, une bonne nouvelle. C'est le bac en ce moment, vous le savez. Et il y a beaucoup de papier pour le bac. Beaucoup de papier est utilisé pour les copies du bac.
3: Ouais.
0: Et la question, c'est, mais qu'est-ce qu'on en fait? Parce que ce sont des millions de copies qui se retrouvent après le bac comme ça. Et qu'est-ce qu'on en fait? Alors, il faut savoir qu'elles sont archivées pendant un an si quelqu'un veut consulter sa copie.
3: Ah, je savais même pas.
0: Bah, t'as une mauvaise note.
3: T'as envie d'aller voir.
0: T'as envie de vérifier. T'as envie de dire, voyons, pourquoi j'ai une mauvaise note. Tu peux aller consulter pendant un an ta copie. Et ensuite, elles sont détruites, mais pas détruites juste comme ça. Elles sont détruites et recyclées.
3: Ah, c'est bien.
0: Et oui, bravo. C'est pas mal.
3: Okay.
0: C'est-à-dire que même si t'as foiré ton bac, t'as fait un truc bien.
3: C'est ça.
0: Parce que c'est recyclé pour fabriquer des calendriers.
3: Ah.
0: Ou, bon, du PQ.
3: Oh non.
0: Alors, je sais pas s'ils choisissent ce qui va au PQ par rapport aux notes.
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0: Et VG le Rime, c'est un peu grâce à lui qu'on a gagné la Coupe du Monde en 2018, enfin.
3: Et on va la gagner cette année.
0: Il a chanté, ça les a motivés, ils ont ramené la Coupe à la maison.
3: C'est ça.
0: Et c'est ce qui va se passer encore cette année.
3: Bah, j'espère bien, ouais.
0: Mais la question ne se pose pas, enfin.
3: Bien sûr, on est serein.
0: Il faut envoyer les ondes positives. Ce soir, premier match de la France à la Coupe du Monde contre le Sénégal, on va gagner. J'avais dit 8-0 tout à l'heure.
3: Ouais, bon, toi, tu t'es emballé, mais allez, pourquoi pas.
0: Je dis 9-0.
3: Ah oui.
2: Toujours plus.
3: Et pourquoi d'un coup tu rajoutes un?
0: Parce que je suis un fou.
3: Et t'es confiant.
0: Parce que je suis un dingue.
3: Et tu aimes la France.
0: Mais évidemment. Vous avez regardé le match ce soir?
3: Ah, c'est sûr. Oui. Évidemment, ouais.
2: Est-ce que moi, c'est pas prévu, moi.
0: Ah, mais Nico, il est pas fou, Tinego.
2: Ouais, j'ai prévu un pique-nique.
3: Mais c'est la France qui.
0: Bah,
3: oh
0: oui.
3: Là là.
0: T'as prévu quoi?
2: Un pique-nique.
7: En fond. Tu mets en
2: mais
7: fond.
2: Je me dis qu'il y aura bien des bars autour où ils vont regarder le match où on pourra peut-être zioter, tu vois.
0: Bah voilà, oui. Mais attends, pourquoi, le pique-nique, tu le fais devant le bar?
2: Non, mais tu sais, il y a des bars autour, quoi. Il y a des bars, des restos.
0: D'accord. Ok, voilà. D'accord. Ah bah non, si moi je vais mettre mon maillot.
3: Ah, moi aussi, hein.
2: Ah ouais?
0: Ah oui, oui. Bah si je mets pas le maillot, ils perdent. Donc.
3: Puis j'ai l'impression qu'on se dit que je suis pas pour la France si je le porte pas. Tu sais, si je l'ai pas sur moi, tu vois.
0: Même si t'es seul chez toi.
3: Oui,
0: ouais, ouais. C'est vrai.
3: Non, il faut que je le mette.
0: Il y a ce truc-là, c'est si tu le mets pas,
3: ouais. Ah ouais, là, c'est.
0: Tu te sens pas bien.
3: Non, pas bien du tout.
0: Tu sens comme si tu les trahissais.
3: C'est ça.
0: Alors, ils attendent que ça. Ils savent si je mets le maillot ou pas.
3: Exactement.
0: Évidemment, bien sûr. Ce sera ce soir France-Sénégal. C'est le premier match de la Coupe du Monde pour les Français. Bonjour Aurélie.
18: Bonjour Manu. Bonjour les Wawin.
0: C'est avec toi qu'on va lancer cette journée. C'est notre dernier appel du jour. Tu vas regarder le match ce soir?
18: Non, j'aime pas le foot.
0: Oh, même l'équipe de France.
18: Moi je préfère regarder les matchs de fléchettes à la PDC.
3: Ah, ça devient c'est la grosse mode, ça.
0: Ah, mais il y a eu un truc. Je crois qu'il y a des youtubeurs ou des streamers qui ont fait un truc de fléchettes.
3: Ouais.
0: Un concours de fléchettes.
3: Ah, c'est ça.
0: Tu es fan de fléchettes?
18: Oui, j'ai un club associatif qu'on a ouvert avec mon conjoint. Je suis trésorière. Ouais.
0: Oh, C'est vrai, parce que
18: du coup, je suis licenciée depuis 3 ans.
0: Ah, d'accord. Pour moi, les fléchettes, c'est vraiment le truc de, c'est dans le bar, quoi.
2: Et ouais, c'est apéro.
3: Mais tu sais qu'ils mettaient même des musiques comme en MMA où tu rentres sur ta musique. Je crois que le champion, il avait Titanium de David Guetta.
18: Oui. Oui.
2: C'est excessif, hein.
18: Bah, c'est ça, nous on est allé les voir justement à Bâle. Et ben c'est exceptionnel. Ouais, exceptionnel.
0: Mais c'est en fait, c'est exceptionnel pourquoi exactement? Parce que tu danses, l'ambiance, le centre, le truc.
18: C'est ça, c'est l'ambiance qu'il y a, c'est enfin, les fléchettes, c'est un sport quoi, c'est enfin voilà, il y a tout ce qu'il y a à côté quoi.
0: Nous emballons pas non plus mais
2: tranquille, tranquille.
0: Je comprends que ce soit une activité sympa mais Non mais après il y a de la concentration, tu vois, faut être focus.
3: Ah non, ça d'accord. Et puis c'est très chouette. Moi j'adore les fléchettes. J'adore.
0: En fait, y a un truc avec les fléchettes, c'est un peu. Je suis content de jouer, mais je peux m'arrêter au milieu de la troisième partie parce que ça m'a saoulé.
3: Oui, t'en as marre.
0: Voilà, exactement. Je pense que c'est comme ça qu'il gagne le championnat. C'est celui qu'on aura marre en dernier en fait. J'imagine. Et ben écoute.
18: C'est surtout un plaisir.
0: Mais évidemment.
3: Bien sûr.
0: Parce que ce qui nous rassemble autour des fléchettes, c'est le plaisir.
3: Mais bien sûr.
0: Et
18: oui.
0: Et toi-même, tu as un bon niveau?
18: Oui, ça va, j'ai un bon niveau. On est deuxième avec ma doublette en dans le comité.
3: Avec ta doublette.
0: Ah, allez, en doublette. C'est marrant, hein, on est passé de la Coupe du Monde de foot à un championnat en doublette de fléchettes.
3: C'est génial.
0: C'est pour ça que j'aime cette émission. Voilà. Aurélie, je vais t'offrir le mug Manu sur Énergie pour te remercier de nous avoir fait rêver ce matin.
18: Et Manu, est-ce que tu penses qu'il est possible d'en mettre deux et de mettre un t-shirt avec vos dédicaces à toute l'équipe?
0: Ça s'appelle plus un cadeau, ça s'appelle une commande là.
2: Ah, ouais. J'avoue.
0: On va voir si on peut te mettre un mug, un t-shirt et puis on va te filer des on va te filer nos fringues.
3: Quoi ? Toujours plus.
0: On te souhaite une belle journée Aurélie. Il est pile 10 ans, on s'en va et on sera de retour demain évidemment pour démarrer une nouvelle journée et on se quitte comme chaque jour avec un titre qui va nous lancer la journée, avec un titre qui va vous donner un bon mood. Chris Cave et Pharrell Williams, c'est bon ça ou pas?
3: Ah ouais, c'est trop cool.
0: Et pour le pique-nique de Nico ce soir.
3: Parfait ça.
0: Et la France va gagner.
3: Allez les Bleus!

0: mercredi 10 juin 2026, c'est Manu sur Énergie. On est avec vous, tout le monde est là, Lorenza la première.
1: Ouais, je suis là.
0: Nico est là aussi.
2: Et coucou tout le monde.
0: Et attention, aujourd'hui, c'est une journée un petit peu avec le parachute de secours.
1: Pourquoi ?
0: Ah oui, parce que Lorenza est arrivée un petit peu après le. T'es arrivée après la guerre ce matin.
1: Tu t'en rends pas compte
0: de là où t'es assise, mais en fait, dans le studio, il y a une console de mixage, une grosse console de mixage. Et en fait, elle a pété à minuit. Oui, mais on est sur le système de secours de la table de mixage.
1: Parce que c'est pour ça qu'il y a des écrans bizarres aussi.
0: Exactement, c'est une table de mixage professionnelle, ce qui fait qu'il y a le parachute de secours. Donc nous sommes sur le parachute de secours. Mais le parachute de secours n'est pas aussi efficace que le parachute normal. Donc on peut avoir des problèmes. Et si jamais le parachute de secours pète, alors là. On fait plus le radio, les amis.
2: Pourvu qu'il n'y ait pas de turbulence. Ouais.
0: Donc voilà, écoute, à la technique, ils sont plutôt sereins. Ils nous disent voilà, on est sur le secours depuis minuit.
2: Okay. Soyez en apnée pendant 4 heures. Et puis voilà.
0: Je leur ai demandé, mais le secours, il est aussi efficace que le normal. Il est parti faire autre chose.
1: Mais ça va aller, faut positiver.
0: Écoutez, si à un moment on parle et que vous n'entendez plus rien, vous pourrez dire, et je le savais, ils sont sur le parachute de secours. Donc voilà, on a pas tous les écrans d'habitude, on n'a pas les mêmes dans le studio, mais on va se démerder. C'est quoi ? On fait de la radio à l'ancienne.
2: Mais oui.
0: Voilà, on est bien. On n'a pas besoin de toute cette technologie.
1: Mais
0: vous savez, moi, quand j'étais petit, à Noël, on me donnait
1: une
0: orange et puis de la laine. Et je faisais un petit bonhomme avec. Et voilà. Mais bien sûr, je mettais de la laine sur l'orange et ça me faisait un doudou. Voilà, voilà comment on était nous. Oui, bah oui. Vous savez, moi, les couverts que vous utilisez tous les jours, moi, je croyais que c'était les diamants. Je croyais que c'était les bijoux, les diamants. Les couverts quand j'étais petit. Eh oui, on a tous un grand papa comme ça. On va s'écouter Gims avec Soleil. Il y aura aussi Tame Impala. Les sondages du matin arrivent dans 5 minutes. Et notre premier appel du jour aujourd'hui pour lancer la journée. Ça commence.
1: Quoi ?
0: J'ai pas les. Ça fonctionne pas pour le standard. On va essayer comme ça. Ah bah non. Oula !
1: Ah oui.
0: Ouh, ah oui, oui, non,
1: on a vraiment. Le disque à rayer.
2: Ça, c'est le parachute de secours, ça.
1: Ah oui.
0: Alors là. Alors, putain, j'en parlais il y a 2 secondes. C'est un énorme bordel.
2: Sur le standard, ça fait sauter les trucs.
0: C'est pas mal. C'est spécial, hein.
2: Ouais.
0: C'est. Ça va? Mais parce que. Ça va.
2: Ce qui est pas rassurant, c'est qu'entre la musique et le standard, normalement, il n'y a aucun rapport, tu vois.
0: Donc, si t'as vu
2: que ça fait merder.
0: J'ai appuyé sur l'écran pour avoir un auditeur à l'antenne. Vous avez entendu ce qui s'est passé sur la musique?
1: Ouais.
0: Écoutez. Bon. Florent, notre producteur, quelque chose peut-être.
3: Est-ce que ça fait comme quand il y a un voyant rouge qui s'allume sur la voiture, là?
0: Non. Non, parce que là, j'ai aucun voyant qui s'allume. Devant moi, là.
1: Ça, c'est la merde encore plus.
0: Bon, est-ce qu'on a Marine au téléphone? Bonjour Marine.
4: Bonjour Manu, bonjour les wouins.
0: Bon, bah Marine fonctionne, ou bien. C'est quoi? Dans ces cas-là, quand il y a un truc qui fonctionne, faut plus toucher. Marine, tu vas rester avec nous au téléphone jusqu'à 10h, on va faire l'émission ensemble. Voilà.
4: Allez.
0: Marine, t'es notre premier appel du jour, c'est avec toi qu'on va démarrer cette journée. Tu nous appelles d'où?
4: De Pessac, à côté de Bordeaux.
0: Ok, d'accord, il est 6h07. L'horloge fonctionne encore, on arrive à connaître l'heure. Qu'est-ce que tu fais à cette heure-là, déjà réveillée? Tu pars au boulot?
4: Oui, je me prépare pour partir travailler.
0: Ça, tu me prépares tout? Tu fais quoi comme boulot?
4: Je suis animatrice périscolaire.
0: Oh, dans un centre aéré?
4: Dans le centre aéré, et les semaines, on accueille les enfants avant qu'ils aillent à l'école, le midi et le soir après l'école.
0: Oh. D'accord, putain, ça fait des grosses journées, ça.
1: Ah ouais?
4: Oui.
0: C'est quoi les activités, le top 3 des activités en ce moment pour les enfants? Ils ont quel âge, les enfants que t'accueilles?
4: Entre 6 et 11 ans.
0: D'accord. C'est quoi le top 3 des activités qu'ils aiment?
4: L'intemporel, le poule renard vipère.
1: C'est vrai.
0: Je connais pas le poule renard vipère, c'est quoi?
4: Tu connais pas, il y a 3 équipes, il y a les poules, les renards, les vipères. Les vipères essayent d'attraper les renards attrapent les poules attrapent les vipères.
0: Ah, et moi j'arrive et je suis l'ours, j'attrape tout le monde. Boum.
4: On peut rajouter l'ours, hein.
0: D'accord, et tout le monde doit s'attraper. Quand tu l'attrapes, tu peux aller le récupérer après pour le.
4: Oui, ils font une chaîne dans l'équipe qui les ont attrapés. Et il y a un joueur de leur équipe qui doit venir les délivrer.
0: C'est le genre de jeu, tu peux passer la journée à faire ça.
2: Ah bah ouais, clairement.
0: Quand t'as 10 ans et tu pries pour que. Allez à table. Non, on continue à faire le jeu. Il y a quoi encore comme activité?
4: Des perles à repasser qui fonctionnent bien aussi en activité manuelle.
1: Des quoi ?
2: Ah oui, des perles à repasser. C'est que tu mets des perles effectivement dans un truc, tu repasses et ça te fait des sortes de petits trucs en plastique. Je sais que ma belle-fille de 6 ans fait ça et qu'il y en a partout dans la maison, donc ouais, je,
0: okay.
2: Je sais.
0: D'accord, bon, c'est un peu plus dangereux que la vie perle renard.
4: Bien sûr, c'est pas eux qui utilisent les sorts à repasser. Hein.
0: Ah d'accord, ils font pas d'atelier soudure non plus. Et il y a des chansons.
4: Alors pas trop en élémentaire. Enfin, ils ont eu la passade K-pop des Monenters.
0: Ah oui, évidemment, bien sûr. Et vous, il y a encore des chansons genre comme la souris verte, tout ça ?
4: Ah non, plus en élémentaire.
0: Oh, bah pourtant moi je la chante encore. Et...
4: Mais écoute, viens avec nous. Hein.
0: Bah écoute, il y en a qui évoluent, il y en a qui régressent comme moi, c'est pas grave. Marine, je vais t'offrir le mug Manu sur Énergie pour quand tu te réveilles le matin et que tu prends ton café, bah pensez à nous. Voilà, je te l'offre.
4: Bien, merci beaucoup.
0: Et ben belle journée à toi, on t'embrasse fort, on te souhaite un beau mercredi.
4: Bonne journée à vous aussi, bisous.
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0: Avant d'écouter Tame Impala et Dracula, c'est parti. Voici comme chaque jour les sondages du matin. Tout le monde participe. Lorenza, Nico, Florent, notre producteur. Oui. On y va. On démarre avec de la bouffe. C'est l'aliment que les gens détestent le plus partagé. Quel est cet aliment, Nico ?
3: La soupe.

0: t'as le pic facile, toi.
1: Ouais.
2: Et puis souvent, les gens disent, putain, tu piques. Bah oui, j'ai prévenu, hein, je pique. Non, y a pas de... Une personne sur 10 a créé une playlist spécialement pour ça. Spécialement pour quoi, Florent?
0: Pour s'endormir?
2: C'est pas pour s'endormir, Lorenza.
1: Pour les ruptures.
2: C'est pas pour les ruptures, non.
3: C'est un truc à la maison ou en dehors?
2: Oui, c'est à la maison. Une personne sur 10 a créé une playlist spécialement pour ça. Florent?
0: Pour prendre un bain?
2: C'est pas pour prendre un bain.
3: C'est pas le popo.
2: Le popo, non, c'est pas pour faire popo. Qui a créé une playlist pour faire popo?
3: Tu peux avoir une ambiance?
2: Non, c'est pas ça.
1: C'est pour faire la vaisselle?
2: Non, c'est pas pour faire la vaisselle, mais c'est une tâche ménagère, c'était pour faire le ménage.
1: Simplement, oui.
2: Ouais, tu mets, tu sais, une playlist un peu qui bouge, quoi,
1: où
2: t'as l'impression de faire du sport, alors que non, t'es juste en train de bouger l'aspirateur. Quoi,
1: bah, c'est ça.
2: Voilà. À propos de ménage, vous avez pas vu qu'il y a des robots qui font les vitres?
1: Ah ouais, si.
2: J'ai vu ça, ça a l'air dingue ce truc.
3: Non, c'est une sorte de comme l'aspirateur autonome, mais qui fait les vitres, c'est ça?
2: Mais exactement.
3: Ah, ma mère, elle a ça, ouais.
1: Ah ouais?
3: Pour ses baies vitrées, elle a ça.
2: Ça a l'air génial.
3: Ouais, elle a dit, je te le prêterai si tu veux, mais j'avoue, j'ai pas encore osé, mais j'ai envie de le faire.
2: Bah, si tu veux pas le faire, demande-lui de me l'envoyer. Enfin, ouais,
3: évidemment.
2: Ça a l'air incroyable. C'est le niveau de batterie auquel le français moyen commencera à paniquer. Sur son téléphone, quand il atteint ce chiffre, il panique. Florent?
0: 15%.
2: C'est pas 15%, Lorenza.
1: C'est en dessous de 30?
2: C'est au-dessus de 30.
1: Ah.
2: Ah ouais. Nico?
3: Au-dessus de 50?
2: Non, en dessous de 50.
0: 40?
2: 40, c'est quasiment ça, c'était 38. C'est beaucoup, quand même. Hein.
3: Ah ouais. Ouais, 38, ça va. Hein. Bah après, lors de la journée, mais...
2: Non, mais je panique pas, moi, à 38.
1: À moins de 50, ouais. Je suis pas ouf, quoi.
2: Moins de 50, t'es pas ouf?
1: Bah ouais, j'aime pas trop. Surtout si je suis en extérieur, que j'ai pas le moyen de charger mon téléphone et tout, je commence un peu à paniquer.
0: Et j'ai l'impression, moi, que de 50 à 0, ça va plus vite, du coup.
1: Oui.
0: Ça part plus vite.
2: Oui, ça, c'est... effectivement, c'est un truc dans la tête, mais effectivement.
3: Ça dure 10 minutes.
2: Et t'as l'impression que ta batterie, elle déconne, tu l'as fait tester, ils disent non, elle est bonne. Vous mentez. Bon, voilà. Ouais.
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2: Elle est en place, Chantal Goya, ou pas, alors?
1: Ouais, tu sais, toi, t'as Dorothée, et ben moi, j'ai Chantal Goya. Genre, moi, c'est trop ma star, quoi.
2: Mais on a tous Chantal Goya, moi aussi, j'ai Chantal Goya.
1: Oui.
2: Chantal Goya, elle est là, mais ça fait, elle était là aussi pour, tu sais quoi, je crois qu'elle, se tire la bourre avec Michel Drucker au niveau de l'ancienneté. Donc, c'est son anniversaire aujourd'hui à Chantal Goya. Elle a 85 ans. Et elle est là.
1: Elle est bien là. Ouais!
2: Et attention, va falloir vous concentrer tous ensemble. Je vous ai dit que j'avais un nouveau petit jeu à vous proposer.
1: Oui. Ouais.
2: Ça va pas rigoler.
1: Ah.
2: Regarde, l'attention, je vous annonce. J'ai appelé ça le jeu de l'orthographe.
1: Oh,
2: parce qu'il va falloir être bon en orthographe.
3: Oh, retour à l'école. Allez.
2: Nico, Lorenza et Florent le producteur aussi.
3: Ah.
2: Vous allez jouer en fait. En fait, vous allez jouer à chaque fois l'un contre l'autre.
3: D'accord.
2: Le principe. Par exemple, Lorenza et Nico, on va démarrer tous les deux.
1: Oui.
2: Je vais vous donner un mot. Si vous pensez pouvoir l'épeler correctement, vous dites votre prénom.
1: Ok.
2: Et ensuite, vous y allez. Si vous y arrivez, vous marquez un point. Sinon, vous perdez le point.
3: D'accord.
1: Ok.
2: Vous avez compris le principe?
1: Oui.
2: C'est parti. Voici le premier mot. Nico Lorenza. Acquiescer.
3: Nico.
2: Vas-y.
3: A-C-Q-U-I... E... Attends, acquiescer.
1: oui, bon.
3: S-C-E-R.
2: Non. Mais c'est oui. Bonne réponse.
3: J'arrive à visualiser.
2: Alors, je vais rajouter une règle. Faut pas s'arrêter.
3: Waouh, putain, c'est chaud. C'est chaud, putain, mon cerveau, il est pas fait pour ça. Vas-y.
2: Nico, un point, il continue, il est en jeu, Nico. Attention, Nico et Florent.
0: Ok.
2: Connexion.
0: Florent. Nico.
2: Ah, ou Florent.
0: C-O-2-N-E-X-I-O-N.
2: Mais oui, bien sûr.
3: Eh non, c'était connexion au pluriel, mec.
2: Florent reprend la main avec Lorenza.
1: Voilà.
2: Rhododendron.
1: Oh là là. Je sais plus. Tu l'as, toi?
0: Je...
2: Rhododendron.
0: Passe devant.
2: Ah non, bah, si personne ne l'a...
0: Ouais, c'est technique. Tant que t'as des H partout,
2: okay.
0: Comme ça.
2: Oh, il y a une bande de trouillards dans cette équipe. Personne s'est lancé. Rhododendron, c'est R-H-O-D-O-D-E-N-D-R-O-N.
0: Ouais,
2: non,
0: c'est chiant.
2: Allez, mais prenez le risque, allez-y, quoi.
1: Oui,
3: faut y aller, faut y aller.
2: Attention, Lorenza, Nico. Cauchemar.
1: Moi.
3: Nico.
2: Oh, Lorenza, cauchemar.
1: Pardon, c'est dis-moi.
2: Vas-y.
1: C-A-U-C-H-E-M-A-R-D.

0: Et dommage, il n'y a pas le D à cauchemar.
1: Ah putain, c'était...
2: Parce qu'on dit cauchemardé, mais il n'y a pas le D à la fin.
1: Ah non.
0: Et putain, en plus, bravo. Allez, un mot vulgaire, ça fait un point en moins.
2: T'es en négatif.
0: Allez.
2: Attention.
0: Lorenza, moins 6 points. On repart sur Nico et Florent.
2: Ouais.
0: Millefeuille.
2: Florent. M-I-2-L-E-F-E-U-I-R-S.
0: Il n'y a pas de tiré.
2: Ah putain.
0: M-I-2-L-E-F-E-U-I-2-L-E. Et c'est pas évident, hein. Alors attention, Nico est toujours là. Nico, Lorenza.
1: Oui.
0: Accueil.
1: Moi.
2: Nico.
0: Oh, moi, putain, n'arrive pas à donner son prénom, Lorenza.
2: C'est fou.
0: C'est fou, hein. Allez, accueil.
1: A-2-C-E-U-I.
0: Allez, merci, au revoir. Non, c'est A-2-C-U-E-I-L.
1: Ah, j'ai oublié le U.
0: Eh ben, j'ai oublié, ouais. Oui.
2: C'est la base du jeu.
0: Allez, un petit dernier, Nico, Florent. Algorithme.
2: Florent.
0: Oh, Florent, vas-y.
2: A-L-G-O-R-I-T-H-M-E.
0: Mais oui, bien sûr. Il a pas mis le petit Y, bien sûr.
2: Et si je peux me permettre, j'ai regardé Millefeuille et il y a un tiré sur Internet.
1: Ah. Oh là là.
0: Pas dans le dictionnaire dans lequel j'ai vérifié. Me fais pas chier.
2: Je suis pas sûr que c'est vraiment le sujet. Le vrai sujet, c'est que Lorenza soit en négatif.
1: J'ai essayé de me faire toute petite, mais Nico est là pour me...
0: Ce qu'on va faire, Lorenza, c'est que tu vas faire pour le prochain, la prochaine fois qu'on le fera, tu feras juste pom-pom girl.
1: Ouais, trop bien. Je vais arbitrer, si vous voulez. Ça me fait plaisir.
0: Un petit dernier, tous les trois.
1: Oh non.
2: Ouais.
1: Oui.
0: Ressuscité.
1: Allez-y, battez-vous.
2: Florent.
0: Allez, Florent.
2: Ah. R-E-2-S-U-C-I-T-E-R.
1: Ouais.
0: Ah, c'est dommage.
1: Ah non,
2: ah non, c'est
0: non, Lorenza non plus. Ouais, c'est SC.
2: Ouais.
0: R-O-2-S-U-S-C-I-T-E-R. Personne n'est ressuscité, tout le monde est mort. C'était bien. Allez, on la garde.
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0: Coupe du monde, J-1, on est bien, on est heureux. Il va y avoir du foot à la télé, il va y avoir du foot dans les bars, il va y avoir du foot pendant un mois.
1: C'est une bonne ambiance, j'adore.
0: Ouais, c'est cool, ouais, franchement.
1: Tout le monde est joyeux, tout le monde est soudé, enfin, c'est trop cool.
0: Et plus ça avance et plus la France gagne, plus t'as l'impression que le monde est extraordinaire.
1: À fond.
2: Évidemment.
1: Tu souris aux gens que tu connais pas dans la rue.
0: Mais vraiment.
1: Tu te dis, on se sait quoi.
0: Ouais, je sais que tu sais que voilà. je sais que la France avance bien quoi.
1: Exactement.
0: Si on gagne cette Coupe du Monde.
1: Oh là là.
0: Oh là là. On va écouter Son of Legion avec San Francisco. Il y aura aussi Eminem et Rihanna, Love the Way You Lie. Ça fait longtemps qu'on se l'est pas écouté. C'est un énorme titre, ça. On va s'écouter dans le quart d'heure. On va jouer ensemble. On va vous offrir du cash. On va jouer au Club des Génies. Et attention, il sera de retour en France du 25 au 28 septembre prochain. Ce n'est pas Céline Dion, c'est le pape.
1: Oui, Léon.
0: Léon, exactement. C'est sympa comme prénom, Léon.
1: Bah, c'est le cri du pan. Moi, ça me fait rire un peu. Mais...
0: Oui, c'est vrai. Léon. Imagine, il arrive un jour au balcon, il fait Léon. C'est incroyable. Il est cool, hein. Il a dit 2-3 trucs quand même plutôt marrants. Il a dit sur la Coupe du Monde, il a dit le pape se doit de supporter toutes les équipes.
1: Oh.
0: Mais je serai pour l'équipe du Real.
1: C'est pas vrai.
0: il a dit ça pour, je sais plus, pour la Ligue des Champions ou quoi, ou je sais pas. Non, il a des bonnes.
1: Génial.
0: Il a des bonnes sorties. Hein. Donc il va venir en France du 25 au 28 septembre et on sait où il ira.
1: Ah.
0: Il sera à l'Elysée. Il va être accueilli et il sera aussi à Notre-Dame. Voilà.
1: Ok.
0: Écoute, franchement, 25 28 septembre, s'il pousse un peu, il peut passer au NMA.
2: Allez, c'est chaud.
0: S'il a envie de passer sur la scène d'Energy Music Awards, écoute. Il fait Léon, et il s'en va. Un truc incroyable. Il y a Nico qui m'a dit un truc. Et je trouve ça assez juste. En fait, on vous met beaucoup de vidéos sur nos réseaux sociaux. C'est le compte Manu officiel sur Instagram, sur Facebook. Et on vous met beaucoup de vidéos de jeux qu'on fait dans les bureaux.
1: Ouais.
0: En fait, dans les bureaux, dans les salles de réunion, on trouve toujours des nouveaux jeux qui nous font marrer. Et on les partage avec vous, on vous met des vidéos. Et il me dit, on fait des jeux de bureau, on les filme, on les met sur les réseaux. Dans quel autre job tu peux faire ça?
2: J'avoue.
1: Oui, c'est vrai.
2: J'avoue que c'est un kiff. Hein.
0: Mais c'est vrai. Mais t'as raison.
2: C'est-à-dire qu'on va pas se mentir, c'est pas du boulot, mais on s'amuse entre nous, quoi. Et on peut le faire.
0: C'est le principe du j'aime mon travail, mais c'est pas du travail.
2: C'est exactement ça.
0: Non, mais, tu vois ce que je veux dire? On aime notre boulot, mais faire des jeux de bureau, filmer et les mettre sur les réseaux, c'est pas du boulot.
2: Bah, non,
0: mais on aime notre boulot aussi pour ça.
2: Ouais.
0: Et ben, ma question est simple. Vous, c'est quoi votre truc à vous? Que vous aimez dans votre travail, mais qui n'est pas du travail.
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0: Comme chaque jour, on a du cash. On va jouer au Club des Génies. Et attention, c'est sa 6e participation. Il a déjà gagné 500 euros. Il va tenter d'en rajouter 100 dans sa cagnotte de génie des génies. On va retrouver Armand. Armand, bonjour à toi.
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0: Armand est agriculteur, il yote son tracteur tous les matins. Et il rafle les euros tranquillement, petit à petit. Aujourd'hui, 6e participation, ça veut dire qu'il a le droit, après 5 participations, d'être accueilli sur le titre de son choix lorsqu'il arrive à l'antenne. Et hier, en fin de jeu, il nous a dit « Mon titre à moi ». Et là, tout le monde était là, dit « Mais je ne connais pas ».
1: Non.
0: C'est Patrick Topalov, « Je monte dans le train ».
1: J'ai hâte d'entendre ça.
0: Donc, mesdames et messieurs, allez, il est de retour pour le Club des Génies. Armand.

0: C'est ta chanson, Armand, hein?
1: Oui, c'est ça.
0: D'accord, il y a une histoire avec cette chanson, c'est quoi?
1: Une musique de soirée pour énerver les potes, et puis ça en est devenu une musique culte.
0: D'accord, ça fait. J'étais sûr que c'était un truc comme ça.
2: Ouais.
0: Ça fait vraiment le moment des potes, tout le monde est bras dessus. Tout le monde est là et dit ouais, ça c'est drôle, ça Patrick Topalov, fais en bas.
2: Ça peut faire une chenille aussi.
0: Ah oui, bah ça fait tout ça. Ouais. Et tout le monde va prendre tout le monde. Allez, monte dans le train avec nous, bien sûr. Je vois très bien.
1: Vous remplacez le train par bus, vous pouvez vous en servir pour la semaine de.
2: Oh non,
1: bus.
2: Ça va aller, je crois. Ça. Gentil.
0: C'est ta chanson, Armand.
2: Voilà.
0: Le bus Manu sur Énergie, si vous n'êtes pas au courant, on va vous en parler un peu plus tard dans l'émission. C'est pour notre dernière semaine d'émission. Mais pour l'instant, on se concentre parce qu'il y a du cash à gagner pour Armand, mais peut-être qu'il y en a aussi pour Lara. Bonjour Lara.
3: Salut Manu, salut les Wawins, salut Armand.
1: Bonjour Lara.
0: Sois la bienvenue Lara, je vous rappelle les règles du Club des Génies. J'ai 100 euros et j'ai 3 questions. Le gagnant ou la gagnante sera celui ou celle qui aura 2 points. À chaque question, si vous pensez avoir la réponse, vous donnez votre prénom. Vous donnez ensuite votre réponse. Si elle est bonne, ça fait 1 point. Si elle est fausse, le point va à l'autre. Et c'est celui ou celle qui arrive à 2 points, qui gagne les 100 euros et qui reviendra jouer avec nous demain. C'est parti, on joue au Club des Génies. Voici la première question. Dans un jeu de cartes classiques, combien y a-t-il de rois ?
1: Armand.
3: Lara.
0: Armand, je t'écoute.
1: 4.
0: Bonne réponse.
2: Rapide, hein.
0: 1 point pour Armand, 0 point pour Lara. Deuxième question. Dans quel film de Steven Spielberg retrouve-t-on un parc avec des dinosaures ?
1: Armand.
3: Lara.
0: Oula, Armand, rapide.
1: Jurassic Park.
0: Jurassic Park, oui. Boum, 2-0, c'est gagné. Allez, hop là.
2: Allez,
0: Je sais, il est rapide, il est très rapide Armand, il est bon, il est fort. Lara, je suis désolé, c'est pas gagné pour cette fois.
3: Félicitations Armand.
0: Oh, elle est bien Lara, ouais, l'esprit olympique.
2: Trop mimi.
0: Raccroche pas, je vais t'offrir le mug Manu sur Énergie Lara, et puis tu nous rappelles quand tu veux pour venir avec nous le matin.
3: Ah bah cool, avec plaisir, merci beaucoup.
0: On t'embrasse, gros bisous. Et Armand, j'ai envie de citer Patrick Topalov, tu restes dans le train.
1: Ouais.
0: 100 euros supplémentaires, 600 euros pour wow. Toi Armand, et tu reviens demain pour tenter de monter jusqu'à 700 euros. Et quoi qu'il arrive, je te rappelle, ces 600 euros, ils sont à toi de toute manière. Bravo à toi.
1: Super, merci beaucoup.
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0: Et on parle de notre boulot, mais c'est pas notre boulot. Qu'est-ce que vous aimez dans votre travail, mais qui n'est pas votre travail? Comme nous, tout à l'heure, on parlait avec Nico qui disait, mais c'est quand même incroyable, nous, on met des vidéos sur nos réseaux sociaux de jeux de bureau. On va dans les salles de réunion. Alors, ce qui est ouf, c'est qu'on réserve
2: ouais,
0: les salles de
2: ça
0: réunion.
2: C'est fou, ça c'est vrai.
5: Et qu'on est à côté d'autres gens qui font des vraies réunions, surtout.
2: Et que des fois, on se plaint qu'on entend les vraies réunions en mode, oh là là, ils font du bruit et nous, on aimerait jouer.
0: Oui, quand on filme nos jeux, des fois, non, mais c'est vrai, ils mettent le son trop fort dans les réunions à côté ou alors ils parlent et on sent, on dit, je suis désolé, on fait un jeu si
2: voilà,
0: vous pouviez.
2: Voilà, si vous pouviez un peu diminuer.
0: Voilà. Voilà pourquoi on aime notre boulot, mais qui n'est pas du boulot. Et vous, pourquoi vous aimez votre travail? C'est pas du travail. 0 870 42 48. Il y a Fiona qui est avec nous. Bonjour Fiona.
6: Bonjour Manu, bonjour les Wawins.
0: Sois la bienvenue sur Énergie, on t'écoute. Qu'est-ce que tu fais comme travail?
6: Alors moi je suis RH dans un hôpital et quand j'ai besoin d'un renseignement médical, j'ai pas besoin de prendre rendez-vous et attendre des jours. J'ai juste à me déplacer de bureau.
0: Ça c'est pas mal. Ça
2: c'est la classe. Ça.
6: C'est super cool, ouais.
0: Mais en plus dans un RH, donc c'est les ressources humaines, donc
6: oui,
0: en fait dans un hôpital en plus t'as toutes les spécialités.
6: Tout à fait. J'ai tout.
0: Nous, quand il faut prendre un rendez-vous pour un dermatologue, toi, tu sors, tu vas au bureau H4 voilà. Et c'est bon.
2: Et nous, on attend
6: c'est tout à fait ça. Voilà.
5: Et c'est à cause de Fiona qu'on attend 6 mois.
0: Ah oui, évidemment.
5: C'est parce que tous les jours, elle va discuter avec lui. Et... en fait, j'ai ça.
0: Et oui. Et puis, Fiona n'est pas la seule à le faire. Ils le font tous.
6: Ah bah, donc, évidemment.
0: En fait, ça fait 4 ans que la dermatologue de l'hôpital, elle n'a pas vu un vrai patient.
6: C'est ça.
0: Merci beaucoup, Fiona, de nous avoir appelés.
6: Merci, belle journée.
0: Très belle journée à toi. Julien est là. Bonjour Julien.
7: Salut Manu, salut Wawin.
0: Sois le bienvenu parmi nous Julien. Qu'est-ce que tu fais comme travail?
7: Moi je suis cuisinier.
0: Ok, quel est ce que tu aimes, la chose que tu aimes dans ton boulot mais qui n'est pas du boulot, donc qui n'est pas de la cuisine?
7: Alors quand il nous reste des pertes de la veille, on a le droit de les manger le lendemain midi et on utilise quasiment que les produits frais.
2: Oh là
0: ah c'est
2: là
0: pas
2: là
0: mal, c'est bon ça. Donc en fait tu fais les plats pour les gens et quand il t'en reste, le lendemain c'est pour toi.
7: C'est ça.
0: Ok, question. Est-ce que t'en fais pas régulièrement un peu plus pour pouvoir le bouffer le lendemain?
7: Non, quand même pas.
2: Ah si, c'est un nom qui veut dire oui, ça.
0: Oui, bien sûr, oui.
2: Non.
0: Non, c'est un nom qui veut dire que son patron l'écoute.
2: Oui.
0: Merci beaucoup, Julien, de nous avoir appelé.
7: Merci à vous. Bonne
0: journée. Ciao. Qu'est-ce qui est pas du travail, mais que vous aimez dans votre boulot?
2: Bah, la vue. Attends, je sais pas.
0: Bah, la vue. Non, mais... bah, attends, Manu.
2: Non, mais Manu.
0: Manu,
2: mais
0: la vue.
2: Non, mais parce que on a quand même une vue dans le studio de la, sur la Tour Eiffel. Et moi qui suis belge, j'avoue que je suis en extase devant la Tour Eiffel à chaque fois. Et on a droit à des petits levers de soleil.
0: À tous les matins. Tous les matins, Lorenza, à un moment, Lorenza est à la fenêtre et elle prend sa photo du lever de soleil tous les matins.
5: Ouais, je sais pas si un jour le bâtiment sera à vendre, mais tu serais une bonne agent immobilier.
0: Regardez la vue.
2: La vue.
0: La vue. Regardez mes photos. Voilà, ça fait 2 ans tous les jours. Regardez les photos. Bien sûr. Laura est là au téléphone. Bonjour Laura.
8: Coucou Manu, salut les mamans.
0: Sois la bienvenue sur Énergie. Laura, pourquoi t'aimes ton travail mais c'est pas du travail? Tu fais quoi d'abord comme boulot?
8: Alors moi je travaille à l'accueil de la salle de sport. Et donc l'avantage c'est que je peux m'entraîner gratuitement après mon service.
2: Oh là là,
0: ah ouais. Il laisse la salle ouverte. Ah mais c'est toi qui la ferme peut-être la salle?
8: Oui, voilà, c'est ça. C'est moi qui gère aussi les fermetures, ouais. Ouais, ouais, tout à fait.
0: Ah ouais. C'est cool. Tu peux faire du sport quand tu veux.
8: Cool. Exactement, 3 fois par semaine. Et en plus, j'économise aussi sur ma facture d'eau chaude, en plus, hein, puisque je prends ma douche là-bas.
2: Ah. Oh là là.
0: Et bientôt, elle va nous dire, et comme il y a un petit four, du coup, je fais tout à manger ici.
2: Ouais, excusez-moi.
0: Et puis, comme il y a des matelas, je dors un peu. En fait, j'ai pas de loyer. Je vis à la salle de sport.
8: Voilà, c'est cool.
0: Merci beaucoup, Laura, de nous avoir appelé.
8: Bisous, belle journée.
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0: 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Ça se passe 2 fois par jour et la première fois, c'est maintenant. On vous appelle en direct pour doubler votre salaire. Ça peut vous arriver si vous envoyez salaire par SMS au 7-10-12 et ça décroche. Allô, bonjour. C'est Jonathan de Barcarès dans les Pyrénées-Orientales.
10: Oui, c'est moi.
0: Jonathan, quel est le seul animateur radio qui loupe ton salaire?
10: C'est Manu sur Énergie.
0: Bah, c'est gagné. Ouais. Voilà, Jonathan.
10: Yes.
0: Bah yes, comme toi. Oh, Jonathan est bizarre.
10: Ouais, yes.
0: 1300. Ah, alors, yes, il l'a dit 2 fois, donc vraiment, il est super bizarre. Jonathan, 1377 euros, c'est ton salaire. Je vais multiplier par 2, ça va faire 2754 euros pour toi.
10: Yes,
0: bien sûr.
10: Alors, yes.
0: Tu es mécanicien auto, moto, pardon.
10: Ouais, c'est ça.
0: Ok, tu fais de la moto toi-même ou pas du tout?
10: Oui, je roule en moto, même 424.
0: On peut considérer que t'es un motard, on peut considérer que t'es un professionnel, donc nous allons pouvoir répondre à Nico. Nico considère que lorsqu'on est en scooter, on peut faire le signe, le petit V, au motard. Bah, je lui ai dit non, passe ton permis moto et t'auras le droit de faire le signe. Qu'est-ce que c'est toi, ça. Jonathan, professionnel, t'as à répondre à Nico?
10: Oh, on peut faire le V.
2: Oh,
5: il est sympa! Bah attends, on est en deux roues motorisées.
10: Hein. Oui, on le fait.
0: Tu le fais au scooter?
10: Non, je le fais pas, mais si on me le fait, je le fais.
5: Mais lui, il le fait pas. Okay. J'allais dire, est-ce qu'on veut pas d'un monde justement où tout le monde se fait les signes comme ça? Mais non, lui, il le fait pas.
0: Oui, le problème, c'est qu'après, si on commence à faire le signe entre motards, au scooter, après, il y a les gens à vélo, ils vont dire, mais moi aussi, je veux le signe. Donc on fera le signe au vélo.
5: Non,
0: mais
5: ensuite.
0: Le moteur électrique, voilà. Et ils vont le faire. Mais si, mais c'est la même chose. Et ensuite, ce sera quoi? Ce sera les gens en trottinette. Je te fais lever des motards. Et ensuite, ce sera le mec, il est piéton. Il marche dans la rue, il dit, je te fais lever des motards. Et ben voilà, ensuite ce sera la grand-mère avec le chien qui promène son chien. Je te fais lever les motards. Mais voilà. Il y aura plus ce petit truc où tu sais que l'autre il a passé son permis moto. Bon. Il est là, il est motard.
5: Voilà, il faut une règle stricte. Voilà.
2: Ah oui, là c'est.
0: Ouais, non, autant sur le reste dans la vie, je m'en fous, autant sur lever les motards,
5: Très touchy.
0: Et la vérité, c'est que j'ai tellement galéré pour avoir mon permis moto que vraiment, j'ai pas envie de faire lever à des gens qui n'ont pas galéré comme moi.
5: Je suis pas comme vous.
0: Jonathan, 2754 euros, ça va vite arriver pour toi. Bravo, je te loupe ton salaire.
10: Ah, c'est parfait.
0: Alors, on répond yes.
10: Yes.
0: Bah, voilà. Bien sûr. Belle journée à toi et ça peut vous arriver, vous aussi. Tous les matins, deux fois par jour, 7h05, 8h05, on double votre salaire. Vous envoyez salaire par SMS au 7-10-12.
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0: Parce que oui, dans le monde, il n'y a pas que des mauvaises nouvelles, il y a aussi des belles nouvelles, il y a aussi des belles histoires, et on vous les donne tous les matins. Et attention, moi je vais vous envoyer un scoop.
2: Oula !
5: C'est vrai ?
0: Ouais, c'est dans deux minutes. Mais avant ça, on démarre comme chaque jour avec Lorenza, les bonnes nouvelles.
2: Le club de foot Arsenal a offert 40 paires de chaussettes de joueurs à un refuge pour animaux, et ça se passe au Royaume-Uni. Et en fait, elles sont utilisées pour protéger les chevaux et les ânes des infections à cause des mouches l'été.
0: Oh,
2: et ça tient les bandages vétérinaires.
0: Ah, bah ils mettent un bandage, ils mettent la chaussette par-dessus.
2: Exactement, donc c'est original. Et en plus, bah, c'est éco-responsable parce que ça donne une seconde vie aux chaussettes.
0: C'est drôle, ça. Ah, oui. Tu donnes une chaussette, le cheval il fait un concours, il gagne. C'est un peu de toi qui a gagné.
2: Oh, oui. Et puis ils sont stylés en vrai, ils ont un petit look quoi, les ânes.
0: Les chaussettes en plus des clubs de foot, ça te remonte jusqu'à la tête.
2: Ouais, chaussettes.
0: Nico, une bonne nouvelle.
5: Laisser ses enfants à papy ou mamie, c'est win-win. Parce okay. qu'il y a plusieurs études qui ont montré un lien entre les grands-parents impliqués dans la vie de leurs petits-enfants et une meilleure santé physique et mentale.
0: Des grands-parents ou des enfants ?
5: Des grands-parents.
0: Des grands-parents. Oui, bah ils s'occupent.
2: Bah, ah oui, ils restent
5: jeunes. Ça fait du bien, donc tu vois, ça fait du bien aux parents, ça fait du bien aux grands-parents. Allez.
0: Mais bien sûr, non, il y a juste l'enfant qui dit oh putain, encore chez grand-père.
2: Bon, oh non,
5: il a une glace en dessert à chaque fois. Ils sont bien contents d'y aller.
0: C'est pour ça que tu vas chez les grands-parents.
5: Ah bah oui,
0: parce que tu sais que les grands-parents vont dire oui à ce à quoi les parents disent non tout le temps.
5: Exactement.
0: Évidemment. La Coupe du Monde de foot, elle démarre demain et je vous l'annonce. Avant même de commencer, la France est championne du monde.
2: Allez,
0: bien. Je vous avais dit que j'avais un scoop.
2: Mais pourquoi ?
0: Alors, elle n'est pas vraiment championne du monde en foot, mais la France, donc on va dire c'est presque championne du monde en foot, on est champion sur les réseaux sociaux, l'équipe de France est l'équipe qui a le plus d'abonnés au monde, toutes plateformes confondues.
2: Waouh !
0: Alors, c'est pas un signe. 48,8 millions d'abonnés sur toutes les plateformes.
5: Stylé.
0: Alors, on va la gagner, cette Coupe du Monde, on va la bouffer, bim !
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0: Il a déjà mixé avec nous, Bob Sinclair. Il est venu plusieurs fois dans l'émission et il sera de retour aussi pour notre dernière. On va terminer la saison avec un set de Bob Sinclair. Je vous rappelle que pour notre dernière semaine, cette saison, on va partir à votre rencontre. C'est le bus Manu sur Énergie qui est de retour. On va pendant une semaine rouler dans un bus et on va faire l'émission en direct avec le bus qui roule. Et on va traverser vos villes. On sera avec vous, on sera à côté de vous dans les embouteillages. On passera là où vous achetez votre pain le matin. On sera dans le bar où vous buvez votre café tous les matins. On sera partout. On démarre lundi 22, on sera à Strasbourg. Le mardi 23, on sera à Metz.
2: Ouais.
0: Le mercredi, on sera à Lille. 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Et à Paris, il y aura Bob Sinclair qui mixera à la fin de l'émission. 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
2: Oh, c'est une folie.
0: Ça va être une folie, mais de façon globale, toute cette semaine, c'est le bus Manu sur Énergie. Il est de retour du 22 au 26 juin. On va venir chez vous. On va faire tout le nord de la France. Et on parle de notre boulot, qui n'est pas notre boulot ce matin. Qu'est-ce que vous aimez dans votre travail, mais qui n'est pas vraiment votre travail? Qui est, en fait, ça a un rapport évidemment forcément avec votre travail, mais c'est pas le travail que vous faites tous les jours, et c'est pour ça aussi que vous aimez votre boulot. 0 870 42 48, on continue à vous prendre au téléphone. Et on va démarrer avec Fanny. Bonjour Fanny.
14: Bonjour Fanny, bonjour les wawas.
0: Qu'est-ce que tu fais dans la vie, Fanny?
14: Alors moi je bosse dans un grand cinéma pâté et mon avantage ultime c'est que j'ai le droit de tester les salles IMAX le matin avant l'ouverture pour tester le son.
0: C'est pas mal ça.
2: Oh, c'est trop la classe.
0: Mais et tu vois tous les films aussi en avant-première ou pas?
14: Quasiment, bah comme il faut les lancer avant, oui.
0: Donc en fait tu dis que tu testes et en fait tu te mets le film.
14: Je pourrais, oui.
5: Le ciné il ouvre à 10h30.
2: Ouais c'est ça.
5: Parce qu'avant, elle s'est mettée un film.
0: Non, non, ça dépend. Ça dépend de la longueur du film. Le cinéma ouvrira quand il ouvrira. Donc tu peux tester toutes les salles. Il y a beaucoup de salles chez toi ?
14: Il y en a trois, oui.
0: Attends, oh, ça va. Donc, c'est quoi le dernier film que t'as vu ?
14: Bonne question.
0: Ah bon, d'accord. Ok, d'accord. Je veux pas te déranger, Fanny. Bah, merci beaucoup de nous avoir appelés, en tout cas. Y a Aymeric qui est là. Bonjour, Aymeric.
13: Oui, salut Manu, salut les ouin-ouin.
0: Bienvenue parmi nous, Aymeric. Qu'est-ce que tu fais comme travail ?
13: Merci. Alors, moi, j'ai mon travail. Je suis réparateur de flippers dans les bars et les salles d'arcade. Et du coup, pour tester les machines après intervention, bah, je suis obligé de jouer 10-15 minutes dessus. Voilà, ça fait partie de mon protocole.
2: Je suis obligé de jouer.
13: Ah bah oui, c'est obligatoire.
0: Je connais un mec qui faisait ça et c'était un passionné de flippers. Il pouvait t'en parler pendant des heures. Il connaît tout sur les flippers, les anciens, les nouveaux, les futurs. Parce que maintenant les flippers d'aujourd'hui, ça n'a plus rien à voir avec ce que c'était avant. Maintenant c'est des jeux vidéo. On est d'accord, Aymeric.
13: Ouais, exactement. C'est beaucoup plus électronique qu'avant, mais bon.
0: T'as même une connexion à Internet sur les flippers.
13: Ah bon, ouais. Il y a des Bluetooth.
0: En fait, les flippers, maintenant tu les mets à jour.
13: Ouais. Alors, exactement.
2: Mais ils sont où ces nouveaux flippers? Dans les bars,
13: dans des bars, des salles, les salles d'arcade de jeux vidéo aussi.
2: Ah ouais, ok.
0: Et
2: ouais.
0: Tu peux en acheter, hein, des flippers.
2: Ouais, c'est cher.
13: Ça coûte une douille, hein,
0: ouais. Ça coûte une bagnole. Donc voilà.
13: Ça va jusqu'à 20 000 balles, donc.
0: Wow. 20 000 balles, ah oui, non, je m'attendais pas à 20 000 euros. Oui, d'accord.
5: On va faire un Uno. Ça vous dérange pas.
0: Et c'est là où tu te dis, bon, bah, le Scrabble, c'est pas si nul que ça, en fait.
13: Un petit Uno.
0: Merci beaucoup, Aymeric, de nous avoir appelé.
13: Bonne journée.
0: Ciao, merci. Belle journée à toi.
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0: J'ai une phrase à dire.
2: Okay.
0: Deux mots à dire.
2: C'est solennel, oui. Oula.
0: Attention. Test Cédric.
2: Quoi?
0: Oui.
2: Nico, j'ai pas la ref.
0: Nico, il a la ref.
5: J'ai la ref.
0: Test Cédric. Il y a que Nico qui l'a. Ah, il y a deux, trois personnes dans l'équipe qui ont aussi la ref.
2: C'est quoi
0: Test
2: ce Cédric. Truc, ça?
0: Il s'est passé hier un truc incroyable. Si vous êtes client du Crédit Agricole, vous êtes au courant. Sinon, vous êtes peut-être pas au courant, mais bon, c'est passé pas mal sur les réseaux sociaux. En fait, hier, sur tous les clients du Crédit Agricole, ont reçu une notification sur leur téléphone et c'était juste marqué Test Cédric.
2: Ah, mais ouais. C'était ça le truc. Moi, j'ai vu passer des trucs, je me disais, mais c'est qui Cédric?
0: Et ben voilà. Bah, en fait, c'est ça. Et personne n'a compris. Mais tout le monde, tous les gens du Crédit Agricole ont eu cette notification. Ça a provoqué, du coup, un afflux de connexions. Les gens ont appelé leur banque. Il y a eu des perturbations d'accès à l'application. Il y a eu, ça a foutu le bordel dans certains services.
5: Ouais.
0: Et on sait pas. Et surtout, on ne sait pas qui est Cédric.
2: C'est ouf.
5: Ça m'a fait paniquer de ouf parce que le Crédit Agricole, j'ai un compte là-bas, c'était le compte commun qu'on avait avec mon ex-femme.
2: Oula.
5: Sauf que c'est un compte qu'on a toujours, mais moi j'ai plus accès, comme on doit le solder pour le divorce, je n'ai plus accès à ce truc-là. Et je me suis dit, putain, Tess Cédric, qu'est-ce qu'elle est en train de faire avec notre compte? J'ai pas osé lui écrire parce que on va pas se mentir, les relations sont pas non plus au beau fixe. Donc j'ai paniqué. Et après,
0: qui est ce Cédric?
5: Sur Google. Ouais, après, je me suis dit, putain, un nouveau mec.
0: Bah, évidemment.
2: Ça peut faire une bonne pub pour le Crédit Agricole. En vrai, hein, tout le monde en parle.
0: Je sais pas comment ils vont le ressortir, mais c'est incroyable. Et puis il y a un mec qui a forcément fait un test, foiré son truc, il l'a envoyé à tout le monde. Et ce mec s'appelle Cédric. Il y a un Cédric au Crédit Agricole.
2: Oh là, lui, il prend cher.
5: Il y a un Cédric qui siffle, c'est lui.
0: Il y a un mec hier qui s'appelle Cédric, qui a fait quelque chose et juste après il a fait. Oups.
2: C'est incroyable.
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0: On a un beau cadeau à vous offrir. 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Et c'est peut-être Marine qui va les avoir ce matin. On va jouer au jeu des 5 mots avec elle. Bonjour Marine.
16: Bonjour Manu, bonjour les Wawa.
0: Sois la bienvenue sur Énergie Marine. Ces 2 000 euros chez Bellambra, ils sont peut-être pour toi. Tu vas jouer ce matin. Tu vas être aidée par Nico.
5: Avec plaisir.
0: Yes, alors attention.
16: Bonne chance, alors Nico.
0: Bah, bonne chance à toi. Alors,
2: c'est
0: alors
2: à vous deux, hein.
0: Petite info, Marine, tu vas jouer aussi.
16: Oui,
0: hein,
16: oui.
2: Vous êtes en duo.
5: Alors, mets toute la chance sur moi, là.
0: Marine, Nico, allez. Vous allez jouer ensemble. Je rappelle les règles. Nico va sortir du studio et quand il sera dehors, Marine, je vais te donner 5 mots. Après chaque mot, tu me donnes le premier qui te vient en tête. Ensuite, Nico revient. Je fais la même chose avec lui. Et dès que vous avez un mot en commun dans vos réponses, il suffit d'un seul mot, et ben c'est gagné, les vacances chez Bel Embrasson pour toi. T'es prête ?
16: Allez, je suis prête.
0: C'est parti, bonne chance, on joue au jeu des 5 mots. Retrouvailles.
16: Accolade.
0: Doute.
16: Peur.
0: Transparent.
16: Invisible.
0: Image.
16: Dessin.
0: Vélo.
16: Pédalé.
0: Et le gong a retenti, on s'en est bien, on s'en est bien sorti alors.
2: Oh, bien joué, très sereine, très calme.
0: Et puis des bons mots, posés. On sent que Marine est prof. Hein.
2: Pas de panique. Hein.
0: Ouais. Tu serais pas prof par hasard, Marine?
16: Si, mais très pressée. Cool.
2: Ah bah ça s'entend pas.
0: Non, je me demandais si t'étais prof.
16: Ah non, pas du tout. Je suis assistante vétérinaire. Rien à voir.
0: C'est pareil. Donc, quand je dis un truc, j'aime bien toujours avoir raison. Donc, on va dire que c'est pareil. Attention, on fait revenir maintenant Nico. Un mot en commun dans vos réponses et c'est gagné. Nico est de retour.
5: Je suis là.
0: Attention, c'est la deuxième partie du jeu des 5 mots. On y va.
5: Ouais.
0: Retrouvaille.
5: Ami.
0: Elle avait dit accolade.
5: Ok.
0: Doute.
5: Peur.
0: Peur, oui, c'est gagné. Allez. Ouais. C'est gagné, Marine.
16: Oh, c'est incroyable.
0: Elle était tellement stressée, Marine. Ça y est, tu peux libérer, là. C'est bon, c'est gagné.
16: Oh, c'est génial. Merci beaucoup, Nico.
5: Avec plaisir.
0: Il restait 3 mots. On y va. Transparent.
5: Eau.
0: Non, invisible.
5: OK.
0: Image.
5: Photo.
0: Dessin.
5: Waouh.
0: Et vélo.
5: Roue.
0: Pédaler.
2: Oh là là là là là là là.
0: Mais on a eu chaud, mais un mot en commun suffit. C'est le principe du jeu. Et ça suffit pour Marine. Tu vas pouvoir te régaler chez Bel Embrasson, le numéro 1 des clubs de vacances en France. Je t'offre 2000 euros que tu vas pouvoir dépenser comme tu le veux. Il y a plein de destinations, il y en a plus de 45. Il y a la mer, il y a la montagne, tu iras où tu veux et quand tu veux. Bravo à toi.
16: Ah bah c'est super, merci beaucoup l'équipe.
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0: On va écouter Shakira, Die Die, l'hymne de la Coupe du Monde qui démarre demain. Oui, à partir de demain, on va aller regarder des matchs de foot.
2: Ouais.
0: Alors, il y en a, c'est au milieu de la nuit. Hein. Ça va être un peu...
2: Ça va être compliqué, mais bon, bah, écoute.
0: Il y aura les replays. Mais évidemment, on a toujours un pote qui va nous spoiler.
2: Bah,
0: évidemment,
2: avec... Et les réseaux aussi.
0: Non, mais le pire, c'est les groupes WhatsApp.
2: Ah,
0: parce qu'il y a des gens qui vont regarder en live, qui vont commenter en live. Moi, je sais que j'ai des potes, ils sont fous de foot. Le matin, je me réveille, je vais avoir 450 messages.
2: Bah, c'est sûr.
0: Et ce qui est drôle, c'est que quand je regarde les messages, j'ai toujours un pote, il dit putain, il est nul, et deux minutes après, il marque un but. Il fait ouais, je le savais, il allait se remettre. Les commentaires sur les groupes WhatsApp, c'est un petit bijou. Je vous rappelle que, mais il nous reste pas beaucoup d'émissions dans le studio.
2: Oui, c'est vrai, ça sent la fin.
0: Si on compte pas à la nôtre aujourd'hui, il reste 7 émissions avant la fin de la saison, mais après, c'est plus la même. 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Ça veut dire que pendant 5 jours, on va faire 5 villes et on fera l'émission pendant 4 heures en direct d'un bus qui est tout le temps en mouvement. Ce sera pas juste, on arrive, on se met dans un bus, on bouge pas. Non, non. On sera dans votre ville, on va être avec vous, on sera à côté de vous, peut-être dans les embouteillages. Pour une fois, vous allez vous marrer dans la voiture et vous regarderez au-dessus. Oh putain, les cons, ils sont là. Ça va être ça. On ira là où vous êtes, là où vous habitez, vous sortirez de chez vous, vous verrez peut-être le bus. Vous pourrez monter, évidemment, dans le bus. Il y a beaucoup de gens qui nous disent, mais est-ce qu'on pourra monter? Oui, vous pourrez monter en bus. Si vous voyez le bus passer, vous nous faites signe. Hop, on s'arrête, on arrive. On peut aussi, nous aussi, descendre du bus. On vient vers vous, on vous met dans le bus. On vous emmène là où vous voulez. Si vous avez envie de parler avec nous, vraiment, ce sera open bus.
2: Ouais,
0: voilà.
2: Open bus.
0: Open bus.
2: Ne fous pas la clim trop fort dans le bus, hein, Manu, parce que j'ai très peur qu'on s'engueule tous à cause de la clim dans ce bus, ça me stresse. Voilà, c'était mon petit coup de gueule.
0: Non, mais il n'y aura pas de problème à ce niveau-là.
2: Ah!
0: Toi, tu es derrière, en fait.
2: Ou je peux être devant, à côté du... Ou je peux conduire, si vous voulez.
0: Alors non, non, non, parce qu'on a envie de pas faire qu'une seule ville. On a envie d'en faire cinq. Le lundi 22, on sera à Strasbourg. Le mardi 23, à Metz. Le mercredi 24, à Lille. Le jeudi 25, on sera à Caen. Et le 26, on sera à Paris. Et je vous dis, petit à petit, chaque jour, on vous dévoile des choses. Oui. Sachez que tous les jours, en fin d'émission, on vous donnera rendez-vous à 9h30 pour la dernière demi-heure. Sur une place, sur une grande place dans chaque ville. Et il y aura en fin d'émission un showcase. Il y aura des invités. Il y aura un showcase. Je peux vous dire que le lundi 22, on sera à Strasbourg. Il y aura Djengeli et Emma.
2: Trop bien.
0: Et normalement, il y aura Emma aussi. Il y aura Vita.
2: Ah bon?
0: Ah ouais.
2: Yes. Oh, j'adore. Trop bien.
0: Ils m'ont dit, l'annonce pas parce que c'est pas sûr. Mais comme ça, maintenant, elle est obligée de venir. Voilà.
2: Si elle est là, je suis trop contente.
0: Ce sera Place Dauphine à partir de 9h30 le lundi 22 juin à Strasbourg. Le mardi 23 juin à Metz, on sera Place de la République. Il y aura Mel Bent. Ça, c'est sûr.
2: Non.
0: Ouais, elle sera pas seule. Il y aura d'autres personnes, on va voir. Il y aura peut-être Louisa.
2: Qui sera là.
0: Ouais, avec Soleil Bleu, le hit de l'été dernier, quoi. Le 24 juin, on sera à Lille. Il y aura Amir qui sera là. Il y aura Marine aussi qui sera là. On sera Place François Mitterrand à côté du Westfield à Lille. Ça va être incroyable tout ça. Le jeudi 25 juin, on terminera notre tour de la ville de Caen sur la place Saint-Sauveur. Il y aura Docteur Yoro, il y aura Kinvé. Et tout ça, évidemment, c'est gratuit. Hein. Vous viendrez et il y aura un showcase gratuit pour vous. Et enfin, le vendredi 26 juin, on terminera avec Bob Sinclair qui fera un set DJ.
2: Non, mais ça, c'est fou.
0: Il sera pas seul. Il y aura aussi encore un ou deux artistes en plus. Et ce sera à énergie. On va transformer le hall en boîte.
2: C'est
0: on va transformer tout le hall d'énergie en boîte. Le car va arriver. Ça va être incroyable. C'est le bus Manu sur énergie. C'est du 22 au 26 juin. Ça va être un truc de dingue.
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0: On a un peu de temps pour s'écouter des messages. Allez, on va s'écouter quelques messages que vous nous envoyez. Je vous rappelle qu'on a une application. C'est l'application Manu sur Énergie. Elle vous permet de nous envoyer des messages vocaux. Et vous en envoyez tous les jours. On les écoute tous, on les partage avec vous. C'est parti, on s'en écoute quelques-uns.
18: Coucou Manu. Tu veux que je te dise, moi, à quel âge je suis? Eh ben, je suis à l'âge où j'enlève une partie de mes dents pour les brosser. Voilà, voilà. Je vous embrasse tous. Bisous.
0: C'est quoi? C'est un traumatisme quand j'étais petit?
2: Moi aussi.
0: C'est les grands-parents qui enlèvent leurs dents.
2: Ben moi, c'est mon beau-père. Bernie, il retire ses dents. Des fois, il va aux toilettes, il se brosse et hop, il revient, il les remet comme ça. Ni vu ni connu, mais...
0: L'image d'un dentier dans un verre d'eau.
2: Oui.
0: C'est
2: un peu un trauma, ça.
0: Ouf. Oui, bah
2: c'est
0: voilà, pareil.
2: Ouais.
0: Oh là là. Non,
5: c'est l'image surtout de la personne sans le dentier aussi.
2: C'est un peu drôle,
5: ça aussi, c'est un trauma, ça.
0: Ça, à la limite, ça peut être rigolo si tu lui piques. Toi, tu dis...
5: Non.
0: Vas-y, maintenant, mâche. Vas-y, croque. Vas-y. Essaye de le bouffer, les pieds de maïs, là. Allez, encore un message.
19: J'avais une question par rapport aux messages vocaux que vous dites que vous les écoutez tous. Est-ce que c'est genre vous trois avec Lorenza et Nico qui les écoutez chaque jour sur l'appli? Ou alors est-ce que c'est une personne dans l'équipe qui est désignée pour les écouter? Parce que ça doit prendre longtemps.
0: Alors oui, ça prend longtemps parce qu'il y a des centaines, voire des milliers de messages qui arrivent tous les jours sur l'application Manu sur Énergie. Et en fait, il y a plusieurs personnes. Oui, la même moitié de l'équipe s'occupe des messages. Alors, il y a une personne qui s'appelle Sylvain dans l'équipe et qui fait une première écoute. Ensuite, moi, je fais une deuxième écoute des messages que lui a écouté. Et ensuite, il y a Corentin qui travaille avec nous, qui fait une troisième écoute et qui nettoie quand le son est pas très bien, par exemple, ou qu'il y a du bruit derrière, etc. Donc oui, nous sommes trois pour ce moment. Et c'est grâce à trois personnes que t'es passé ce matin.
2: Bravo.
0: Sur Énergie. Et vous vous dites, mais vous êtes combien en tout long équipe? Nous sommes 750. Voilà. Non, on fait tous 10 000 choses.
2: Ouais.
0: Non, on est 10.
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0: 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Si vous le savez pas, je vous le dis. C'est à 7h05 et à 8h05. Et ça peut vous arriver. Ça n'arrive pas qu'aux autres. Vous envoyez salaire par SMS au 7-10-12. Attention, pour la deuxième fois de la matinée, un téléphone va sonner. C'est peut-être le vôtre. Avant d'écouter Gims avec Soleil, quelqu'un va être heureux. Ce quelqu'un, c'est peut-être vous. Attention.
21: Allô?
0: Allô, bonjour, c'est Clémence de Markolzheim dans le Bas-Rhin.
3: C'est ça.
0: Clémence, j'ai l'impression que tu te demandes qui t'appelle. J'ai l'impression que tu as fait une bêtise et tu te dis bonsoir, ouais. Quelqu'un m'a chopé en train de faire la bêtise. Tiens, c'est elle qui a fait le cri à Ricole, le test Cédric, là, dont on a parlé tout à l'heure.
3: Oh non, on m'a démasqué.
0: Clémence, quel est le seul animateur radio qui double ton salaire?
3: C'est Manu sur Énergie.
0: C'est gagné, bravo. Bravo. Je t'annonce que nous allons doubler ton salaire, Clémence.
3: Waouh.
0: Attends, reviens pas.
3: Non.
0: Eh ben pourtant si, t'as tenté ta chance et je le dis à chaque fois, ça n'arrive pas qu'aux autres. Le résultat ce matin, c'est que ton salaire de 1537 euros, on va le multiplier par deux et ça va faire 3074 euros pour toi, Clémence.
3: Oh
0: waouh. Ça va, Clémence?
3: Oui, ça va.
0: T'en reviens pas, quoi?
3: Non.
0: Eh ben si, je te le dis, tu peux en venir. 3074 euros qui vont vite arriver chez toi. Et moi aussi, j'ai envie de faire waouh, parce que j'ai ton métier devant les yeux. Attention, tout le monde va faire waouh. Mm-hmm. Clémence est chocolatière dans une chocolaterie de luxe.
2: Waouh.
0: Je l'avais dit.
2: Mais est-ce qu'elle peut nous faire rêver et nous dire ce qu'il y a de spécial entre le chocolat de luxe et le chocolat normal?
0: Et elle a le prix?
2: Oui, bien sûr. C'est évident, oui. C'est, totalement.
0: C'est quoi le luxe? Non, mais le luxe dans le chocolat, c'est quoi?
3: Ben, c'est du chocolat beaucoup plus travaillé, raffiné. Enfin, ça n'a rien à voir avec ce qu'on trouve dans le
2: oula.
3: Commerce pour Pâques.
2: Oh, oh là, ça balance.
0: Ah là.
2: Bim, bim, bim.
0: Mais il a quoi de plus, ton chocolat? Il a été fait... qu'est-ce qu'il a? Il a été... C'est quoi le truc en plus, tu vois?
3: Ben déjà, il est fait par moi.
0: Ah, donc, bien sûr.
2: Le petit boulard girl, mais elle a raison.
0: C'est déjà bien. Bim, il a pris 10 euros juste parce que c'est Clémence qui s'en ouais. occupe. Et c'est plus travaillé, c'est ça? C'est les petits dessins des autres packs,
3: oui,
0: par exemple. C'est un artiste
3: c'est
0: qui vient les faire,
3: travaillé.
0: C'est un peintre.
3: C'est un grand chef et c'est réfléchi et travaillé tout au long de l'année. C'est pas juste les modèles qu'on trouve partout.
0: Oh, et tu fais quoi comme truc un peu différent alors que tout le monde va faire par exemple les œufs de Pâques ou alors le lapin de Pâques ou alors la poule? Tu vas faire quoi, toi?
3: Ben, tous les ans on change de design. Par exemple, cette année on a fait un œuf de blé pour Pâques.
0: Un œuf de blé?
3: Oui, c'est un œuf en équipe de blé.
2: Ok.
0: Oh. Bravo, okay. Bah, ensuite les enfants ils vont croire que les œufs poussent sur les épis de blé. Super. Alors,
3: pas faux. Après, honnêtement, c'est pas les enfants qui viennent acheter le chocolat.
0: Non, c'est.
2: Non, on en a conscience.
0: C'est les parents, ils viennent à plusieurs parce qu'il faut faire un prêt immobilier avant.
3: Exactement.
0: Clémence, on te double ton salaire, 3074 euros, ce qui vaut environ le prix d'un œuf au chocolat de ta chocolaterie de luxe.
3: Tout à
0: On te double ton salaire, on t'embrasse.
3: C'est génial, merci beaucoup.
0: Belle journée à toi et ça peut vous arriver, vous aussi. Tous les matins, on double votre salaire, 7h05 et 8h05.
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0: Et tout de suite, c'est le moment. Le moment de se sentir un peu plus intelligent, le moment de se dire « Ouh, j'ai appris un truc !» Même si on l'oublie en 3 minutes, c'est pas grave. Voici les infos aléatoires du monde, tous les matins. Allez, Nico, on démarre avec toi.
23: En moyenne, on passe environ un an de sa vie à chercher des objets perdus.
0: Et ben, tu sais quoi, ça me paraît pas tant que ça.
2: Ouais, moi je pense que j'en passe 10.
23: Un an.
2: Franchement, sans déconner. Toujours plus. Ah non, j'en peux plus de moi à ce niveau-là. Un an.
0: C'est quoi le truc que vous perdez le plus?
2: Mais tout.
0: Ok, le reste c'est tout. Bon, ça
24: c'est des clés, moi.
0: Ah les, ouais. clés, les clés, c'est le classique, enfin, évidemment. Florent, notre producteur?
24: Bah, le coupe-ongle.
2: Mais là, ah oui, là. Non, mais c'est fou, quoi. Cette histoire de.
24: Bah, je suis désolé, mais je l'ai encore
2: et
24: perdu
2: le
24: hier.
2: Le coupe-ongle, mais t'en as jamais. C'est une dinguerie, ce coupon. Ben,
0: le coupon que tu le perds, t'en rachètes un, tu retrouves l'autre.
24: C'est toujours comme ça.
2: Mais moi,
24: c'est...
2: je ne le perds jamais. C'est le seul truc que je perds jamais. Bah, il est dans ma petite trousse avec ma lime, mon coupon. Enfin,
0: mais chez toi, tu le remets dans une trousse chez toi?
2: Bah oui. En dessous de mon lavabo.
23: Attends, mais t'es tellement bordélique sur tout le reste, comment c'est possible?
0: tu sais pourquoi elle est en retard? Parce que tous les jours, elle range son coupon et elle vérifie. C'est pour ça. Elle fait un truc. Ma femme perd toujours son téléphone. Mais toujours.
23: Ah ouais?
0: Mais des je ne sais quoi. Et elle le garde, elle le met sur silencieux.
23: Ah oui, donc le fait moissonner, ça marche.
0: Voilà, j'ai dit, je t'appelle. Non, il est sur silencieux. Je lui dis, mais le nombre de fois, vu le nombre de fois où tu perds ton téléphone, mets-le sur sonnerie en fait. Ouais. Donc, tu mets juste moi mon numéro sur sonnerie, comme ça quand tu le perds, je t'appelle. Et moi, il y a la sonnerie qui se déclenche, tu vois. Et non.
23: Non. C'est compliqué. Quoi.
0: Chacun son truc, elle perd son téléphone, moi j'ai 14 coupons. Voilà. Les infos aléatoires du monde, Lorenza.
2: Les humains brillent dans le noir.
0: Comment ça, brille dans le noir?
2: Vous saviez pas ça, hein? Bah alors.
0: Bah, surtout que j'ai jamais vu personne briller dans le noir.
2: Mais non, mais parce qu'en fait, c'est 1000 fois trop faible pour que notre œil le voie. Donc il faut le voir avec des machines spécialisées. Mais on produit de la lumière grâce à ce qui est appelé les biophotons.
0: Ah, les biophotons, oui, on connaît les biophotons.
2: C'est les réactions chimiques de nos cellules et vraiment, on brille, quoi. Je trouve ça génial, non?
0: On produit de la lumière.
2: Oh, exactement.
0: Mais c'est pas assez pour qu'on le voie.
2: Non, il faut une caméra ultra sensible. Mais c'est joli quand. Enfin, c'est faible, mais c'est comme si on avait. Je sais pas, qu'on était magique, quoi.
0: C'est quoi? C'est une aura autour de nous?
2: C'est un peu ça, ouais. C'est ça, c'est tout qui brille.
23: On est une sorte de veilleuse, quoi.
2: Oui, c'est ça.
23: On est mignon.
0: On est un doudou, mais que personne ne voit.
2: Une petite luciole. C'est loup.
0: Et on pourrait produire de l'électricité? Genre allumer une.
2: Non, je sais pas du tout, mais c'est très très très faible. Hein, donc je pense pas à ce point-là, quoi.
0: Eh bien, tant pis. Mais en tout cas, on le sait, on brille peut-être pour des personnes qui peuvent nous voir. J'ai une info aléatoire du monde, moi aussi. D'après vous, quel est le jeu préféré des Français? Tous jeux confondus.
2: Monopoly.
0: Monopoly, c'est pas ça.
23: Le Uno.
0: Alors, le Uno non plus. Florent.
23: La bataille.
0: La bataille, non, mais c'est un jeu de cartes. Écoutez bien, le jeu préféré des Français, et je suis un peu scotien, c'est la belote.
2: Je connais pas, moi, j'ai trop envie d'apprendre.
0: Oh, t'emmerdes pas.
2: Ah, ok.
0: Non, tu verras, je crois que la belote, on l'apprend naturellement. Il y a un moment, il y a quelqu'un. T'arrives à un âge, on te tape sur l'épaule et on te dit, c'est le moment.
23: Un cours d'entrée pour les maisons de retraite.
0: C'est le moment d'apprendre la belote.
2: J'espère le plus tard possible.
0: Bon, on m'a déjà tapé sur l'épaule deux fois, j'ai pas répondu.
2: Oh là, oh là.
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0: C'est un bon résumé. C'est la finale de Top Chef ce soir sur M6. Et j'ai été sur le site auféminin.com.
2: Allez.
0: Je vais régulièrement, sur le site auféminin.com. Il y a un forum, il y a plein de questions sur ce forum. Et il y a eu cette question. Quelle est la chose insupportable que fait votre partenaire?
2: Ok.
0: On est pas mal, non?
23: Ouais.
0: Alors dans la réponse, il y avait: mon copain se réveille tous les matins dans le même lit que moi avec cette sonnerie en guise de réveil.
2: C'est génial.
23: Oh oui. C'est marrant la première fois.
0: C'est je pense que c'est ça.
23: Ouais.
0: C'est la première fois, c'est rigolo. La deuxième fois, tu te demandes pourquoi. La troisième fois, tu te dis merde, ça va être tous les matins comme ça.
23: Surtout s'il l'écoute en entier.
0: C'est sa sonnerie de réveil. Quelle est la chose insupportable que fait votre partenaire? Il y a quelqu'un qui a répondu: ma copine commande tout ce qu'elle mange, genre, alors là je trompe ça dans ça, maintenant la viande, j'ai pris un trop gros bout, je le recoupe. Mais il y a des gens comme ça qui sont obligés de dire ce qu'ils font.
2: Ben moi, je trouve ça insupportable, mais je le fais. Donc c'est un peu compliqué.
0: Alors, honnêtement, j'avais pas remarqué que tu le faisais. J'avais remarqué que tu te parlais toute seule des fois.
2: Oui. Ouais,
0: ça oui.
2: Oui.
0: Mais pas que tu commentais ce que tu faisais.
2: Ben quand je parle toute seule, des fois je commente ce que je fais, mais pas en mangeant par contre, parce que ça c'est sacré. Mais pour tout le reste, j'ai l'impression que je dois me justifier et que je dois commenter ce que je fais, genre. Mais c'est insupportable et je déteste les gens qui le font.
0: Et il y a des gens, ils font un café, ils sont obligés de tout commenter. Oui. Alors, on va se faire un petit café. Alors,
2: j'appuie sur le bouton.
0: Je prends. Oh, quelle dosette. Celle-là. Ah, je sais plus ce que c'est. Je vais la prendre celle-là. Ah, oulala. Oh, quelqu'un a mal réglé le petit.
2: Oh, il y a plus d'eau.
0: Je vais prendre de l'eau. Je vais aller mettre de l'eau tranquillement. Et je vais mettre là. Tu veux un petit café, toi aussi? Un petit café? Bien sûr, un petit café. C'est parti. Allez, hop, mets une petite dosette. Tu veux mettre une petite dosette. Hop, hop, tu veux un sucre dessus? Parce que moi, je prends pas beaucoup de sucre.
2: C'est horrible.
0: Waouh. Et ce café qui aurait pu durer quelques secondes et être un moment de calme devient un enfer. Quelle est la chose insupportable que fait votre partenaire? Une seule phrase de ma copine, deux points, on voit les guillemets. Viens dans le lit, le chat.
2: Oh.
23: Et ouais.
0: C'est alors moi je bah oui, j'ai abandonné l'histoire. Je voulais pas d'animaux dans le lit, mais maintenant on a deux chiens qui dorment systématiquement avec nous le soir. Et c'est ce que je vous avais dit. Si jamais ils sont pas là, je suis pas bien.
2: Bah oui,
24: c'est vrai.
2: Après, il faut pas que ce soit plus. Parce que je pense que ça commence plus. Plus d'animaux là, parce que ça commence à faire pas. Ben, vous allez devoir acheter un lit de je sais pas combien de mètres.
0: Alors pour on a un problème qui se profile pour être très honnête.
2: Oh non,
24: c'est quoi?
2: J'ai une petite idée.
24: Ah, c'est avec les cochons.
2: Des cochons.
0: Ben, on a trois cochons.
2: Ouais.
0: Je vous les avais montrés sur les réseaux sociaux. Oui. Je vais en faire une vidéo d'ailleurs parce que c'est trop mignon. Mais déjà il y a l'idée de les faire venir dans la maison.
2: Oui.
0: Parce qu'ils peuvent venir. En fait c'est comme des petits chiens et c'est très propre hein, les cochons. Donc on va les faire venir dans la maison. Et c'est ce que j'ai dit à ma femme et ma fille. Mais si on les fait venir dans la maison, le compte à rebours aura commencé avant qu'ils viennent dans le lit.
2: Mais évidemment, c'est sûr.
0: C'est ça.
2: C'est sûr.
24: Au moins sur le canapé, au départ.
0: C'est... Ah bah le canapé, ça c'est mort. Ça, c'est...
2: Et puis
0: c'est
2: ta normal. Fille, elle va être jalouse, elle va vouloir venir aussi. Et là, c'est une folie dans le lit là.
0: C'est pas tellement nos filles, le problème c'est les chiens. Parce que les chiens, quand on va chez les cochons, ils sont jaloux. Ils se mettent entre nous, genre et moi.
2: Donc, ah là là, cette vie, Manu, t'es foutu.
0: Ma femme, moi, deux chiens, trois cochons, ma fille qui va arriver au milieu, écoutez, je vous prendrai une photo.
2: Ah ben parfait.
0: Et je vous dirai, ça va être compliqué pour moi demain d'arriver à l'heure à la radio. Mais je vous tiendrai au courant.
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0: Une seule question qu'on a trouvée sur internet, sur le forum du site auféminin.com. Quelle est la chose insupportable que fait votre chérie? 0-870-42-48. Bon, j'allais dire Nico, mais Nico, t'es
2: rentré. Oh, c'est le début, toi.
0: C'est le début, donc je sais pas si.
24: J'ai mis deux ans, donc je peux déjà, j'ai une petite liste. Déjà.
0: Ah, bah alors, vas-y, fais-toi
24: un truc.
0: Ah, fais-toi plaisir.
24: Non, mais typiquement, tu vois, en ce moment, il y a des trucs que je dois faire, par exemple, dans notre jardin. Je dois couper des trucs, etc. Et dès qu'on se pose, elle me parle d'un truc à faire. Et en me disant, tu veux pas le faire? Comme ça, au moins, c'est fait. C'est-à-dire qu'elle me dit, t'as pensé à couper les branches, truc? Je dis, non, mais je vais le faire. Et 37 secondes plus tard, c'est, tu veux pas le faire maintenant? Au moins, c'est fait. Donc, du coup, je la regarde. Elle continue à bronzer, genre, tu es sur le transat. Et je dis, bon, je vais le faire, du coup, maintenant.
0: Alors, la phrase que t'as dit là, elle continue à bronzer sur le transat, je pense que ça, tu vas te le prendre dans la gueule aujourd'hui.
24: C'est déjà un sujet qu'on a évoqué ensemble.
0: Ma femme, on fonctionne un peu comme ça, où des fois, elle me dit de faire un truc, mais moi je l'ai pas prévu dans mes priorités de choses à faire dans la journée.
24: Ouais.
0: Mais comme elle, c'est au top de sa liste, elle me répète tout le temps et après elle me dit mais pourquoi tu l'as pas fait? Donc je lui dis oui mais moi dans ma liste de choses à faire aujourd'hui, c'est pas tout en haut, mais c'est en haut de sa liste à l'air. Elle, comme moi, je vais avoir des choses en haut de ma liste, mais qui sont pas les choses en haut de sa liste à elle.
24: Ouais.
0: Oh putain, le monde est compliqué.
24: Est-ce que parfois elle fait des trucs qui étaient dans ta liste à toi parce que justement tu l'as pas fait? Parce que moi parfois ma compagne elle le fait et ça m'emmerde.
0: Non, elle fait pire que ça, moi. Sur les trucs de bricolage, je vous en ai déjà parlé.
2: Oui.
0: Elle dit non, mais je vais demander à Max.
2: Ah oui.
24: Évidemment,
2: mais Max. Mais qu'elle est maligne, j'adore.
0: Max, c'est notre voisin qui est. Oui. Mais alors, Max, il est chiant parce qu'il est toujours OK pour aider, quoi.
24: Il est toujours
2: oui, mais comme je disais, faites les choses et vous aurez plus de réflexion. On demandera plus à Max.
0: Je suis sûr qu'elle le fait exprès. Est-ce qu'elle sait que quand elle va demander à Max, ça va m'énerver?
2: Eh ben, tu vois ce qu'il faut faire pour que tu fasses les choses, Manu.
0: Ouais, tu l'es, Max.
24: Alors non.
0: L'enterrer dans la forêt.
2: Mauvaise idée. Non.
0: Et la prochaine fois, elle me dit, je vais demander à Max. Je fais, ah ouais, vas-y.
2: Ah non.
0: Ouais,
24: alors, il est où, Max?
2: Essaye.
0: On touche pas à Max.
2: Non.
0: Quelle est la chose un peu insupportable pour vous que fait votre chérie, votre copine, votre femme? On a Valérie qui est avec nous. Bonjour Valérie.
8: Bonjour Manu. Bonjour les Wawa.
0: Sois la bienvenue parmi nous. On t'écoute.
8: Merci beaucoup. Alors moi, ce qui m'exaspère au plus haut point, c'est que mon mari laisse tremper la vaisselle pendant deux jours, alors que ça sert absolument à rien. En fait, j'ai dans ma petite idée, c'est que en fait, il a surtout la flemme, quoi.
0: Oui. Pour répondre à ta question.
2: Vous n'avez pas de la vaisselle?
8: Comment?
2: Vous n'avez pas de la vaisselle?
8: Ah non, j'ai horreur des lave-vaisselle. Franchement, la vaisselle à la main, il n'y a pas plus net, il n'y a pas plus brillant, il n'y a pas plus. Voilà.
0: Ouf. C'est le parcours. Alors là, Valérie, excuse-moi, le studio est d'accord. C'est une levée de bouclier. C'est une levée de micro.
2: Je te laisse.
24: Valérie, elle va nous dire qu'elle lave son linge à la main et tout. Non, ouais, c'était mieux avant.
8: T'as raison.
0: Alors attention. Florent, notre producteur, nous regarde. Qu'est-ce qu'il y a ?
7: Non, mais je la rejoins sur un point, quand tu mets au lave-vaisselle, parfois t'as des petites traces de, je sais pas, c'est de la rouille ou des traces oranges sur le couvert, et parfois c'est vrai que si tu rinces pas tes assiettes,
2: Non, il faut mettre du sel, du liquide de rinçage, il faut mettre le bon programme, et tu rinces un petit coup avant de mettre au lave-vaisselle. J'adore les lave-vaisselle, donc et je te jure que c'est nickel après.
10: Ouais, on n'a pas trop la même vision des choses, mais je suis plutôt d'accord, en fait, avec...
0: Alors, ça tombe bien, vous n'êtes pas en couple avec Lorenza. Ça ne durerait pas très longtemps. Merci beaucoup, Valérie, de nous avoir appelé. Il y a Baptiste qui est là aussi. Bonjour, Baptiste.
11: Salut, Manu, salut toute l'équipe.
0: Quelle est la chose insupportable que fait ton chéri, ta chérie ?
11: Alors, moi, ma copine, elle fait une chose insupportable, c'est qu'elle me montre 10 vidéos TikTok d'affilée en disant « Attends, regarde, celle-là, elle est vraiment drôle. » Du coup, à chaque fois, je fais semblant de rigoler, même pour lui faire plaisir, mais c'est pas drôle.
0: Mais si, si, est-ce qu'elle te les envoie aussi ? Elle te les envoie sur WhatsApp aussi, les vidéos ?
11: Mais oui !
0: Oh putain, moi aussi.
2: Sur WhatsApp ? Mais pourquoi elle t'envoie pas sur l'application où elle regarde ?
0: Mais elle me les envoie partout, en fait.
2: Pour être sûr que t'es vu.
0: Non, mais vraiment, elle voit une vidéo sur Instagram, elle va me l'envoyer sur Instagram, elle va aussi me l'envoyer sur WhatsApp, et elle le fait plusieurs fois par jour. Et je la regarde plus maintenant. Mais à chaque fois, elle me dit, tu l'as vu la vidéo ? Et je dis oui. Et elle dit, mais alors, qu'est-ce qu'on a pensé ?
2: T'es piégé. Oui.
0: Et je lui dis, non, je l'ai pas vu, mais tu m'en envoies trop des vidéos. Et là, on part en engueulade.
24: J'adore ta femme, mais c'est vrai qu'elle est pas débordée, quoi, pour t'envoyer plusieurs vidéos par jour.
0: J'oserais jamais lui dire ce que tu viens de dire. Si je lui dis, t'es pas débordée, tu vois ma tête, elle va faire poum, poum, poum, poum, poum, poum, poum, poum. Je vais aller, elle va m'enterrer dans la forêt à côté de Max. Baptiste, merci beaucoup de nous avoir appelés.
11: Allez, belle journée à vous.
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0: C'est parti, comme chaque jour, on a des sondages. On est le matin, on appelle ça les sondages du matin. Tout le monde participe, Florent, notre producteur aussi, on y va. Parmi les activités d'enfance que les adultes continuent à pratiquer, ça arrive en numéro 1. On le faisait enfant. Qu'est-ce que c'est, Lorenza ?
2: Les jeux vidéo.
0: C'est pas les jeux vidéo.
24: C'est un jeu de société ou pas ?
0: Non, c'est pas un jeu de société. C'est pas vraiment un jeu d'ailleurs. C'est une activité. Florent, notre producteur.
7: La pâte à modeler ?
0: Non, mais on avance. Parmi les activités d'enfance que les adultes continuent à pratiquer, ça arrive en numéro 1.
2: Ça veut dire qu'on utilise ses mains ?
0: Ça veut dire qu'on utilise ses mains ? Oui, absolument. Oui.
24: Les puzzles.
0: C'est pas les puzzles. On avance. Vous êtes pas loin, Florent.
7: Le coloriage ?
0: C'est le coloriage, absolument.
7: Mais c'est devenu la mode. Hein.
2: Moi, je trouve ça triste. Les gens. Ouais, j'ai vu que c'était la nouvelle mode. Ils ont des cahiers de coloriage.
24: Mille ans pour moi.
2: Ils ont des cahiers de coloriage et ils colorient comme ça.
7: Il y a même un plaid coloriage qui est sorti. J'ai vu ça hier.
0: C'est quoi ça ?
7: Bah, c'est en fait t'as un plaid sur toi et si tu t'ennuies, tu peux colorier ton plaid
2: avec
7: des feutres spéciaux.
2: Ouais, c'est ça.
0: Est-ce que c'est ce monde qu'on veut pour nos enfants ?
2: Non, vraiment
7: non,
2: pas.
7: Arrêtez.
0: Lorsqu'on demande aux athlètes olympiques où ils rangent leurs médailles, cette réponse revient très souvent. Et c'est peut-être un peu improbable. Nico.
24: J'allais dire sur la cheminée. Mais non.
0: Non, c'est pas sur la cheminée. Lorenza.
2: Sous l'oreiller.
0: C'est pas sous l'oreiller. Florent.
7: C'est dans leur maison ?
0: Oui, c'est dans la maison, à un endroit très précis. C'est là où ils mettent leurs médailles.
24: Sous le lit.
0: C'est pas sous le lit, non, c'est pas c'est pas sous un meuble.
24: Okay.
0: C'est pas sous quelque chose. Lorenza ?
2: Mais on la voit ?
0: Non, on la voit pas.
2: Rangée.
0: C'est aller ranger. Lorsqu'on demande aux athlètes olympiques où ils rangent leurs médailles, cette réponse revient très souvent.
24: C'est dans la cuisine ?
0: Non, c'est pas dans la cuisine, c'est dans un endroit précis. Il y a du mal là, hein. Lorenza ?
2: C'est dans la chambre ?
0: Oui, souvent c'est dans la chambre.
24: Ah !
0: Ou à côté de la chambre.
24: La table de nuit, non ?
0: Non, c'est dans un tiroir à chaussettes.
24: Ah bon ?
0: Ouais.
2: C'est marrant parce que j'ai l'impression que c'est des trucs coquins généralement qu'on cache là.
0: Et ben c'est peut-être pour que les gens les trouvent pas.
2: Parce que personne ne se dit
0: que ce soit en tiroir à chaussettes.
2: Ah oui.
0: Le truc coquin, la médaille, c'est un truc à côté du truc coquin.
7: Et c'est peut-être pour l'avoir tous les jours aussi, parce qu'à chaque fois que tu mets tes chaussettes, tu fais, ah oui, c'est vrai que je suis champion.
0: Et le truc coquin, c'est pareil. Ah ouais, c'est vrai que j'ai pas de meuf. Parmi tous les souvenirs que les gens aimeraient revivre, celui-ci arrive en première position. Qu'est-ce que c'est, Nico ?
24: La première fois au lit, justement.
0: La première fois au lit, non.
24: Non ?
0: Lorenza.
2: C'est quand on est enfant ?
0: Non, quand on est adulte. Mais il y a un rapport avec les enfants.
24: Ah,
0: et là, je vous ai embrouillé, là. Mmh. J'aurais peut-être pas dû ouvrir ça. Nico ?
24: C'est au niveau d'un appart, genre premier appart ou quelque chose
0: non.
24: comme ça ?
0: Non. C'est une première fois, aussi. Parmi tous les souvenirs que les gens aimeraient revivre, celui-ci arrive en première position. Et c'est... Moi, ça m'est arrivé. C'est arrivé à Nico... C'est pas arrivé à Florence, c'est pas arrivé à Lorenza.
7: Ah ouais.
0: Nico.
24: L'annonce de la grossesse.
0: Non, c'est pas ça.
2: Voir
0: Lorenza.
2: Le bébé naître.
0: C'est pas loin de ça, c'était tenir son enfant dans ses bras.

0: Oh, bah bon.
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0: Quelle est la chose insupportable que fait votre chérie, votre femme, votre copain, votre copine, bref, votre chérie. 0-870-42-48, vous l'aimez, évidemment. Mais quel est le truc qui vous tend? On a Guillaume qui est là. Bonjour Guillaume, bienvenue sur Énergie.
3: Salut Manu, salut Louan.
0: On t'écoute.
3: Alors moi, ce qui m'énerve avec ma femme, c'est quand on regarde un film ou une série, elle est sur son téléphone et du coup, devant moi, elle loupe des trucs. Alors tourne en arrière ou alors elle me pose, elle me demande ou... Ah, ça m'énerve, ça, ce genre de truc. Quand elle... En plus, elle est sur son téléphone. Je lui dis, lâche ton téléphone, elle veut pas.
0: Ah oui. Alors, pour le coup, je suis un peu cette personne aussi. Des fois, quand je comprends pas un truc, ou alors qu'il y a le sous-titre et j'ai l'impression que c'était pas ce qu'il a dit, eh ben, je remets en arrière.
4: C'est vrai?
5: Oh ouais. Là là!
4: Toi, t'es le premier à dire
5: relou,
4: que quand ta femme, elle veut couper en disant quel acteur a joué machin, ouais, ça te fait chier?
0: Oui, absolument.
4: Bah, mais tu fais quand même un truc comme ça.
3: Ça coupe le truc, je trouve.
0: Ouais, je sais, je suis d'accord avec vous.
5: Bah, vous êtes tous les deux relous.
0: Ouais, je suis complètement d'accord avec vous.
4: Putain, okay. L'enfer.
0: Alors, et je fais aussi des pauses dans les séries quand il y a... Alors, c'est particulier, mais quand il y a un écran d'ordinateur, par exemple.
5: Ah oui.
0: Je fais une pause pour voir ce qu'il y a écrit sur l'écran d'ordinateur pour savoir s'ils sont assez forts pour avoir mis des choses en rapport avec la série sur l'écran d'ordinateur.
4: Ouais.
0: Tu vois, je fais ça aussi sur, par exemple, un rapport d'autopsie dans une série. S'il est en assez gros plan, je mets pause pour voir si c'est un vrai rapport d'autopsie.
4: Ah ouais, ouais, d'accord.
5: Non, mais
4: ouais.
3: Ah, ça, c'est le genre de truc que je pourrais faire, mais si c'est la deuxième fois que je regarde l'épisode.
5: Oui, voilà. Eh ben,
0: alors, je regarde jamais deux fois, moi. Mais en revanche, je prends beaucoup de temps pour regarder un épisode.
4: C'est pour ça.
0: Une série. Ouais, c'est pour ça. Merci beaucoup, Guillaume, de nous avoir appelé. Il y a Sonia qui est là aussi. Coucou, Sonia.
6: Salut Manu, salut les Wouah.
0: Qu'est-ce qui t'insupporte chez ton mec, chez ton mari, chez ton copain?
6: Alors, moi,
0: chez ton
6: mon
0: chéri.
6: Mec, en fait. Ah, pardon. Mon mec, il laisse des verres d'eau à moitié plein un peu partout à la maison. Et du coup, dès qu'il en prend un, et quand il a de nouveau soif, et ben, il va en reprendre un autre au lieu de reprendre le premier.
0: Je crois que c'est un classique, ça.
5: Ouais. Oui.
0: Ça peut m'arriver, honnêtement. Parce que t'as la flemme de faire 2 mètres pour prendre le verre. Ou alors tu dis que le verre, il est resté genre 2 heures comme ça, il doit être sale.
5: Ouais, donc, c'est ça. Un peu de bactéries.
0: Voilà, donc t'en prends un nouveau, mais tu prends pas l'ancien, tu le laisses là où il est. Ça peut m'arriver.
4: Et parfois, tu prends le même verre que ta compagne et tout, donc tu sais plus à qui est le verre et tout, donc tu dis bon, allez, je vais en prendre un nouveau.
0: Bah voilà. On sait jamais, évidemment.
5: Mon coloc, c'est sa nouvelle manie aussi. Il faisait pas du tout ça. Et maintenant, il commence un peu à se lâcher, je pense. Il laisse les verres d'eau, hein. Comme du coup, Sonia avec son gars, c'est la même chose.
0: Ma femme, elle pond aussi des tasses à café.
4: Elle pond des tasses à café.
5: C'est vrai qu'il m'en avait parlé en plus.
0: Oui, elle pond des tasses à café. Vraiment, je pense qu'elle les pond. Vraiment, il y en a partout. Il peut y en avoir vraiment. Alors, sur la table, évidemment, sur la cuisine. Mais il peut y en avoir vraiment sur la table d'entrée. Ou même par terre, devant la porte d'entrée. Parce qu'elle avait les mains prises vides ou il reste un petit fond, tu vois.
4: Ah ouais, d'accord.
0: Avec ce petit café qui colle, tu sais, qui est chaud en nettoyant.
5: Bien sûr, oh, c'est l'enfer.
0: Eh ben voilà. Ouais. C'est toi qui l'as dit, c'est pas moi. J'espère qu'elle écoute. mais je l'aime. Mais
5: bien sûr.
0: Parce que là, ça fait quand même 20 minutes que je dresse un tableau.
5: Ouais. Après, c'est quand même. Il y a des côtés positifs, mais là, on aime bien savoir aussi un peu le négatif.
0: C'est le principe. Quelle est la chose insupportable que fait votre chérie?
5: Ouais.
0: Merci beaucoup, Sonia, de nous avoir appelé. Il y a aussi Nolan qui est là. Bonjour, Nolan.
7: Salut, Manu. Salut, les Wouah.
0: Sois le bienvenu, on t'écoute.
7: Alors moi, le truc insupportable que fait ma compagne, c'est quand on va au restaurant, elle sait jamais quel plat choisir. Et du coup, quand le serveur arrive, en général, elle bégaye et puis c'est moi qui fais le choix pour elle.
5: Oh, c'est comme moi. Et après, on vous engueule parce qu'on dit que vous auriez dû choisir l'autre.
0: Oui. Parce que tu choisis ton plat, tu mets 1000 ans pour le choisir et après, ah oui, non, le tien, il a l'air meilleur.
5: Ouais, j'aurais préféré
0: voilà.
5: L'autre.
0: Voilà, bah, et c'est là où tu approches tes doigts de mes frites et là...
5: Tac.
0: Le coup de fourchette. Paf. Ah ouais, ma fourchette, c'est un missile air-sol pour les doigts qui touchent les frites. Merci Nolan de nous avoir appelé.
7: Merci à vous, salut.
0: Je peux vous dire un petit truc? Mais rajoute un petit truc.
7: Bon, voilà, c'est insupportable, mais en fait, ça fait quand même 10 ans qu'on se supporte mutuellement. Je sais qu'elle m'écoute ce matin, je t'aime ma chérie. Je t'aime de tout mon cœur. C'est toi la plus belle.
4: C'est toi la plus belle.
7: Je dis ça parce que là, elle a ses règles et puis elle est un peu chiante. Et puis hier, elle m'a un peu fatiguée là-dessus.
5: C'était tellement beau et t'as tout gâché.
4: C'est dommage.
0: Mais c'était beau au début. Ouais. Je garderai que le beau du début.
5: Moi aussi. Et,
4: oui,
5: et
4: voilà.
5: Pas la fin de phrase.
0: Mais non, pas la fin, Nolan. C'est dommage. Hein. Il était bien et puis bim, il y a la ligne d'arrivée qui arrive. Boum, il crève et il se prend le mur. C'est con. C'est dommage. Bon, il sort de la voiture en tout cas.
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0: les infos.
1: Pour tous ceux qui ont un iPhone.
2: Ouais.
1: Il y a peut-être un game changer qui arrive.
2: C'est quoi?
1: Le nouvel OS, iOS 27, va arriver à l'automne 2026, après l'été. Et il y a déjà une des fonctionnalités qu'on connaît, le changement automatique des mots de passe.
2: Oh non, mais comment ça? Quoi?
1: En fait, l'intelligence artificielle d'Apple va détecter les mots de passe fragiles. C'est-à-dire que si vous avez un mot de passe genre 1, 2, 3, 4, 5, 6 ou les trucs comme ça, et ben oui, mais il les change.
2: C'est lui fragile, c'est vous.
3: J'avoue, je trouve ça pas cool.
2: Je le prends trop mal. Ouais, ton mot de passe, il est fragile.
1: Non, mais fragile, pas dans le sens de l'agression, c'est pas genre t'es fragile.
2: C'est qu'il est faible, mais bon.
1: Voilà, exactement. Et bien, l'IA pourra le changer automatiquement. Florent.
4: Mais le problème, c'est qu'il y a déjà des choses qui proposent des mots de passe automatiques, sauf que c'est des codes de. En fait, c'est des codes Wi-Fi, c'est des codes imprononçables. Et
2: ils appellent ça des mots de passe robustes.
4: Ouais.
1: Voilà, c'est les différences de fragile, quoi. Ouais.
4: 76 caractères. Voilà. Bon.
1: Et souvent, lorsqu'ils proposent, il y a des caractères, tu ne sais même pas comment les mettre sur le clavier.
2: Oui, tu connais pas.
3: C'est les combinaisons de touches.
1: Ouais. Mais comment il m'a mis cette lettre? Je l'ai pas, moi, cette lettre. Je peux pas la faire, quoi. Et alors, déjà qu'on retient pas nos mots de passe, mais alors les mots de passe faits par des autres et faits par une IA, ça va être très très compliqué. Ouais. Écoutez, ça arrive à l'automne. Scooby-Doo. Vous connaissez Scooby-Doo?
2: Oui.
1: Tout le monde connaît Scooby-Doo. C'est intergénérationnel, Scooby-Doo.
2: Ouais.
1: Et ben, il est de retour. Il va revenir sur Netflix. Il va y avoir une série en live action. Ça va s'appeler Scooby-Doo Origins. Et on apprendra comment il est devenu l'ami de Sammy et du reste du groupe.
2: C'est très cool. Bien. Moi, j'ai trop hâte.
1: Bah, Scooby-Doo. C'est chaque personne que Scooby-Doo parle. Dans le...
2: Et il parle bizarrement en plus.
1: Bonjour, Sammy.
2: Oh, Sammy.
1: Merci, écoute, c'est vraiment un de la meilleure. Sammy.
5: Scooby-Doo, ouais.
1: Écoutez, si vous avez besoin de gens pour faire le doublage sur Scooby-Doo et Sammy, n'hésitez pas.
3: Ouais.
1: Moi, je regardais le dessin animé de Scooby-Doo.
2: Moi aussi. Bah,
1: oui. Avec Sammy et Scooby-Doo qui se faisaient des sandwichs énormes.
2: C'est ça.
3: C'est vrai.
1: Mais quand j'étais petit, j'avais un truc, c'est que j'aimais bien refaire des scènes de films. Et donc, je refaisais les scènes du dessin animé de Scooby-Doo et Sammy et je faisais des méga sandwichs.
2: Et tu te le mangeais?
1: Mais j'essayais de le manger, mais mes parents me disaient, mais jamais tu vas pouvoir manger ça, quoi.
3: Ah bah non,
1: je faisais, maman.
3: Oh la lourdeur.
2: Malade.
3: Notre enfant est un peu différent.
1: C'est à partir de là où j'ai été suivi, puis que j'ai fait de la radio, quoi, tout simplement. Alors...
2: Tout s'explique.
1: Bon, il y a la Coupe du Monde qui démarre demain, vous le savez, la FIFA a lancé une opération que je trouve assez cool. Elle permet aux supporters de payer pour voir leur nom s'afficher sur les écrans géants des stades pendant les matchs.
2: Oh, génial. À payer?
1: Oui, tu payes. Oui, tu
2: on
1: payes.
2: On sait combien?
1: 70€ le message.
3: Le business.
2: Mais il y a des lettres, plusieurs lettres ou...
1: Alors, si c'est que pour mettre ton nom, franchement, c'est un peu nul. Mais si tu peux mettre un message...
2: Ah ouais.
1: Tu vois, ça peut être... t'as les demandes au mariage qui vont passer.
2: C'est sûr.
1: T'imagines, t'as ta demande au mariage qui arrive au moment où il y a un but. C'est mort, mec.
3: Ça tue le truc.
1: Tu le demandes à ta femme. Alors, tu l'as vu? Ah ouais, magnifique but. Non, mais à côté. Putain, ça m'a coûté 70€, cette connerie.
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1: Ça, c'est un chrono. C'est un chrono qui, dans quelques secondes, va vous permettre de repartir avec une PlayStation 5 Slim. Mais il faudra être rapide. Nous allons jouer ensemble pour cette PS5 Slim avec ce matin Gaël. Bonjour Gaël.
8: Bonjour Manu, bonjour les Romains.
1: Sois le bienvenu sur Énergie. Détends-toi. C'est un travail d'équipe ce matin. On va jouer à 3 questions et 2 moins moins. Voici les règles. Je vais te donner 3 questions. Tu vas choisir celle à laquelle tu auras envie de répondre. Et ensuite, tu choisiras 2 personnes de l'équipe pour répondre aux autres questions. Je te donne les thèmes, t'en choisis un. Il va y avoir une question manga, une question jeu de dés et une question de Johnny Hallyday. Quel est le thème qui t'inspire?
8: Je pense pas être doué pour les 3, mais jeu de dés, peut-être.
1: Jeu de dés, c'est pour toi. Ouais, il n'y a pas de problème. Alors, qui va répondre aux autres questions? Il y a Lorenza, il y a Nico, il y a Florent, notre producteur aussi. On va démarrer par le thème manga. Question manga.
8: Nico.
1: Nico pour les mangas. C'est dommage. C'est dommage parce qu'il y a une personne dans l'équipe qui est vraiment calée en manga.
2: Ouais.
1: Et c'est Lorenza. Mais Nico, tu vois, il est nul en manga. Et ben, c'est lui qui a inventé le concept.
3: Ah, clairement.
1: La question de Johnny Hallyday, qui va y répondre?
8: Florent.
1: Allez. Florent pour la question de Johnny.
2: Ça peut le faire, ouais.
1: Ouais, ouais, ça peut le faire.
8: Il est bon en musique.
2: Et il adore Johnny.
1: Ouais. Ouais. Le problème, c'est que c'est pas vraiment une question musique.
2: Ouais, ouais.
1: Bon.
2: Ah. Ah merde.
4: C'était son numéro de carte vitale.
1: Il y a 3 questions. Il faut 2 bonnes réponses pour gagner. À chaque question, je vous rappelle la règle principale. Vous avez 5 secondes pour répondre. Et vous n'avez droit qu'à une réponse. Donc, faut bien réfléchir, bien profiter des 5 secondes. Et avant le gong, vous donnez votre réponse. Je pense qu'on va commencer pour régler le problème avec la question manga.
3: Vas-y, on enlève le sparadrap, comme ça, bon, c'est fait. Allez.
1: Nico, c'est pour toi. Voici la question manga. 5 secondes, une réponse. Dans quel dessin animé suit-on un garçon possédant un carnet capable de tuer?
3: Dragon Ball Z.
2: C'est ça, c'est le seul qui connaît, tu vois, il est là.
3: C'est
2: ma
3: seule ref.
2: DBZ.
3: Ouais.
2: DBZ,
3: on dit.
2: Non, oui.
1: Enfin bon, on peut dire.
2: Oui, oui. Oh,
1: bref. C'est pas ça, je ne l'ai entendu pas.
3: C'était non. Quoi
2: c'était Death Note.
1: Quoi Death Note. Death Note.
3: Ouais, ouais, non, jamais.
1: Mais, alors.
2: Il est incroyable, cet animé.
1: Franchement, j'ai pas vu beaucoup de mangas, moi. Il y en a 2 vraiment que j'ai adoré. C'est Death Note et L'Attaque des Titans.
2: Ouais.
1: Qui sont incroyables. Franchement, si vous voulez regarder 2 mangas et si vous aimez pas ça, regardez Death Note et L'Attaque des Titans. C'est okay. Dingue.
2: C'est les meilleurs, franchement, c'est un des meilleurs animés, ouais.
1: Les scénarios, en fait, c'est des scénarios qui sont dignes de films ou de séries.
3: Ah ouais?
2: Puis c'est fou. C'est court, en plus.
1: Ça t'emporte, il y a des saisons, quand même, hein.
2: Ouais, mais Death Note, c'est court.
1: Ouais, c'est les petits épisodes. Donc c'est franchement, bon bref, ça ne nous donne pas un point tout ça.
3: Oh non.
1: Il reste 2 questions, il n'y a plus le droit à l'erreur. Jeu de dés, telle est la prochaine question, tel est le thème. Et c'est pour toi Gaël. 5 secondes, une réponse. Voici la question. Quelle est la combinaison de dés la plus forte au 4-21?
8: Au 4-21? Je sais pas du tout. 6-6-5-5.
1: C'était 4-21.
3: Ah ouais.
8: 4-21,
1: et oui,
8: d'accord.
1: Et oui, c'était au 420. Pas, 421, c'est pour ça que ça s'appelle le 421 ou le 421. Et c'était la combinaison la plus forte. Et là, ça va pas gagner, du coup. Je suis désolé,
8: Gaël.
1: Non,
8: mais y a pas de soucis, c'était déjà
1: bien. Si tu l'avais dit dès le début, je me serais pas fait chier avec la pièce.
3: Alors, on aurait pas.
1: Bon. pour le plaisir, on se fait la question de Johnny Hallyday.
4: Allez, au revoir.
1: Allez, pour Florent, attention, c'est parti. Combien de fois a été marié Johnny Hallyday? 5 fois ou 8 fois?
4: 5 fois.
1: 5 fois. Bonne réponse.
2: Ah c'est bon, Johnny. Johnny. Fois.
1: Bah, c'est déjà beaucoup 5 fois.
2: Mais c'est énorme.
3: Ah, c'est déjà trop.
1: Hein. Bah,
2: mais
1: oui.
2: Pas.
4: Si.
1: Ah bah si, il était...
2: Ah ouais, c'est pas le dernier, hein.
1: C'est... Remarque, il se marie de moins en moins en ce moment, mais il s'est marié 5 fois, Johnny Hallyday.
2: Ouais.
1: Gaël, je vais t'offrir le mug Manu sur Énergie, puis je vais te rajouter le t-shirt aussi, le t-shirt Manu sur Énergie et le mug, c'est pour toi.
8: Eh bah c'est gentil, super, merci.
1: Je te souhaite une belle journée, tu reviens quand tu veux.
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1: Et Amir, il sera avec nous pour notre dernière semaine d'émission. Je vous rappelle qu'on va partir en tournée, la tournée du bus Manu sur Énergie. On va être tous les jours dans une ville différente, dans un bus qui va rouler. Donc on sera là où vous serez, dans vos embouteillages, à côté de votre boulot peut-être. Vous sortirez d'un métro par exemple ou d'un TER. Pouf, surprise, le
2: on
1: bus
2: là.
1: Sera là. Vous pourrez monter dans le bus, on sortira du bus aussi. On va venir vous voir. On va s'éclater pendant une semaine. Et tous les jours, à la fin de l'émission, il y aura un showcase avec des artistes. On va être le lundi à Strasbourg, le mardi à Metz, le mercredi à Lille, le jeudi à Caen et le vendredi à Paris. Et Amir, il sera avec Marine, le mercredi 24 juin à Lille.
2: Voilà. Bien.
1: Et si vous vous demandez où ce sera place François Mitterrand, à côté du Westfield Euralille. C'est là où on terminera l'émission à partir de
2: 9h30. J'ai reçu un message d'un auditeur qui veut sécher les cours pour assister. Alors non, restez bien en cours quand même. Hein.
1: On n'a rien entendu.
2: Ou alors faut un mot de la prof.
1: Alors après on peut faire des mots d'excuses, mais je sais pas si ce sera accepté.
3: On est au courant de rien.
1: Ou alors,
3: venez, mais
1: ou alors,
3: je sais pas.
1: Non mais alors vous faites une sortie carrément, une sortie de classe.
2: Ouais.
1: Allez,
2: voilà,
1: sortie de classe, on va voir le bus.
3: Allez,
1: et vous organisez une chorale et vous chantez le générique devant le bus avec votre prof. Voilà. Si vous avez envie de faire des trucs comme ça, vraiment n'hésitez pas, parce qu'on vous prendra, vous viendrez avec nous dans le bus.
2: Trop bien.
1: Si vous avez envie de faire des choses comme ça, vous pouvez nous envoyer des messages vocaux sur nos réseaux sociaux, c'est Manu Officiel sur Instagram, sur Facebook, ou même nous envoyer des messages vocaux sur l'application Manu sur Énergie, on vous rappelle, ou même nous appeler tout simplement en direct. 0870 42 48. On n'aura jamais été aussi proche de vous que pendant cette semaine de dingue du 22 au 26 juin. Il est 9h26. Mais ça veut dire que dans 5 minutes, c'est la récré. Hey. Comme chaque jour, Florent, le producteur de l'émission, nous propose un jeu toujours en rapport plus ou moins avec l'actu du jour.
4: Complètement.
1: Qu'est-ce qu'il y a aujourd'hui? Il y a une journée mondiale, il y a quelque chose, il se passe quelque chose dans le monde?
4: C'est la fête nationale du Portugal.
2: Hey.
4: Oh. Donc on va en apprendre un petit peu plus sur le Portugal,
2: enfin
4: la langue.
1: Oh, c'est clair. C'est quoi? J'ai même pas. Elle a dit bacalao, c'est
4: ouais,
1: ça?
4: Ouais, ouais. Ne relevons pas, ne relevons pas.
5: Quel enfer.
1: Radio cliché. Et c'est la journée mondiale de Marseille. Et pas cher.
2: Pas bien.
1: Donc on va parler du Portugal. On va apprendre des choses sur le Portugal.
4: Exactement.
1: Alors parce que je suis nul en Portugal, moi.
4: C'était le but de ce jeu.
2: Une insulte.
4: Non mais juste
1: Portugal,
2: ouais.
1: Elle est vulgaire ou elle est...
2: Oui, c'est pour ça que je... Enfin, je sais pas si je peux la dire.
5: T'as bien fait de le dire.
1: Bah non, du coup. Si c'est, okay. C'est vraiment très vulgaire ou c'est...
2: Bah ça dépend, je sais pas trop. Bah, je sais pas la dire.
4: Gardons-la parce qu'on va parler d'insultes.
2: Oh
1: ah, super.
2: Ben voilà.
5: C'est bon mood.
4: C'est clair.
1: Donc on va apprendre des insultes en portugais, c'est ça le jeu. Hein.
4: Bon, sinon, je vous explique. Oui. Il y aura des phrases en portugais, il faudra deviner si c'est un compliment ou une insulte.
1: Mais pas mal ça.
2: Okay.
1: Ah bah voilà, tu nous dis pas. Tu
4: mais
1: nous
4: oui,
1: dis pas
4: mais de base c'était une petite mise en bouche.
2: Caché.
4: Bon bah là du coup.
1: Ah oui, mais la mise en bouche, elle est là pour nous donner envie. Tu vois ce que je veux dire? Là, tu nous donnes envie.
2: Ah ouais, on a envie de savoir là.
5: Le teaser est plus long que le jeu. C'est génial.
1: On va voir. C'est dans 3 minutes, 9h28. Avant ça, j'ai une question très simple à vous poser. Quelle est, avec le recul, la meilleure décision que vous ayez prise dans votre vie? Je sais que c'est pas une question facile. J'ai trouvé ça sur Internet et j'ai les réponses. J'ai des gens qui ont témoigné sur la meilleure décision qu'ils ont prise dans leur vie.
2: Okay.
1: Exemple, ne pas aller à ce premier rendez-vous et faire demi-tour pour rentrer chez moi. Dans le bus du retour, j'ai rencontré une fille qui est aujourd'hui ma femme.
2: Oh, c'est trop beau, mais Netflix.
1: C'est pas mal ça. Hein.
5: Ah ouais.
1: Ensuite,
5: ouais.
1: Netflix peut-être pas plusieurs saisons quand même. Mais... Sécher les cours au bar d'à côté plutôt que d'aller à l'université. Mmh. De fil en aiguille, j'ai aidé à servir les clients dans ce bar. Aujourd'hui, j'en suis le patron.
2: Wow.
5: Ah oui.
2: Ouais,
5: ça arrive pas.
2: Ouais, c'est ça. Continuez de bosser quand même.
1: Ah non, mais évidemment, c'est son expérience à lui.
2: Ouais, ouais, ouais.
1: C'est n'annulez pas non plus tous les premiers rendez-vous. Il y aura peut-être personne dans le bus pour vous attendre.
5: C'est pas un conseil de vie,
1: évidemment. Ensuite, aller vraiment à la gym. En y allant, je me suis découvert un problème de santé. Je me suis fait soigner. J'aurais pu finir paralysé si je n'avais pas été au sport.
5: Waouh.
2: Wow, c'est fou ça.
1: Ouais. Il y a des histoires comme ça, des fois, qui sont incroyables. Sur une photo, par exemple. Tu sais, les gens, ils mettent des photos sur les réseaux.
2: Ouais.
1: Et puis, il va y avoir un commentaire sur la photo qui dit c'est bizarre ce truc que t'as là. Et le mec, il va faire analyser, ça lui sauve la vie.
2: Ouais, c'est fou.
1: Il y a des histoires comme ça.
5: Ouais.
1: Un dernier, meilleure décision de ma vie. M'inscrire sur Instagram alors que je refusais de le faire. J'y ai trouvé un job et l'amour. Ouh.
2: Bah bingo, la chance.
5: Pas mal.
1: Pas mal. Quelle est, avec le recul, la meilleure décision ou, si vous en avez plusieurs, plusieurs décisions. Vous considérez que ce sont les meilleurs de votre vie?
2: Moi, j'ai aucune hésitation.
1: C'est quoi?
2: Bah, c'est le fait d'avoir quitté la Belgique pour venir ici. Enfin, travailler en France, quoi.
1: Ok.
2: Ouais. Bah, je suis vraiment hyper épanouie, je suis hyper heureuse. Je me suis refait plein de copains. J'aime ce que je fais dans la vie.
1: Va doucement, on n'est pas tes copains, on est des relations de travail.
4: Des collègues.
1: Ok. On est des collègues, on a chacun notre guichet, c'est bon.
2: Mais non, mais c'est.
1: Non, t'es pas obligé de t'asseoir avec toi à la cantine.
2: Oh. Mais non, mais vraiment, j'ai aucune hésitation.
1: C'est une vraie grosse décision en plus.
2: Bah, je connaissais qu'une seule personne et pas très bien en plus. Et vraiment, je regrette pas du tout. Non, mais c'est vrai, je connaissais personne quand je suis arrivée.
1: Mais c'est chaud d'arriver dans un autre pays où tu connais personne.
2: Ouais, et bon, vraiment, bonheur, quoi.
1: Quelle a été la meilleure décision de votre vie pour vous, Nico?
5: Bah, moi, c'est pas quitter un pays, mais c'est retourner vivre près de chez ma maman.
2: Oh.
5: J'ai fait ça.
2: Ah, oui.
5: C'est vrai. J'habitais à la capitale pendant quelques années. J'étais à Paris.
1: À la capitale.
5: Et voilà. Et je suis descendu dans le sud de la France. Et en plus, j'ai racheté la maison de mes parents.
2: Ah,
5: donc il y a un côté où j'habite à côté de chez ma maman. Donc ça, c'est cool. Je suis au bord de la mer. C'est encore plus cool. Et en plus, j'ai la maison de mes parents. Alors, donc c'est con, mais il y a un côté rassurant, quoi.
1: Rappelant qu'il a racheté la maison de ses parents. Du coup, ses parents maintenant sont à côté.
2: À la rue.
1: Ils sont ils ont une tente de camping.
5: Exactement.
1: Non, mais il aide sa mère au camping maintenant.
5: Bah, ouais, fait... franchement.
1: Ça fait vie, 3 ans et à aucun moment tu regrettes. Tu dis.
5: Absolument pas. Absolument pas. Je vis pieds nus toute l'année, je suis au soleil. C'est plutôt cool.
2: Bon, bonheur.
1: Effectivement, ça fait 2-3 trucs en plus. Ah, c'est pas mal. Florent, meilleure décision de ta vie, notre producteur.
4: À de me faire opérer de la myopie.
2: Ah oui, chacun.
4: C'est pas le même chose. Mais franchement, ça a changé ma
1: attends,
4: vie.
1: Attends, attends.
2: Je comprends. Non, mais...
1: pour te dire que la meilleure décision de ta vie, c'est l'opération de la myopie. C'est vraiment que t'as foiré tout le reste ou c'est...
4: Non, mais, ouais, mais attends, la sensation non, de plus avoir de la buée quand t'as une casserole qui boue, de remettre, tu sais, de mettre ton pull sans que t'oublies d'enlever tes lunettes et ça descend dans ton t-shirt.
5: Voilà, mais ça c'est magnifique. J'ai mon ex-femme qui avait fait ça et elle me disait c'est con, mais le matin je te vois quand j'ouvre les yeux.
2: Bah oui.
5: C'est clair, tu vois. Tous les matins, elle me disait attends, je te vois pas, je mets mes yeux. Je mets mes yeux. Pour soit ses lunettes, soit ses lentilles, et t'as ce truc là.
4: Et puis tu fais quand tu joues au foot et que tu mets pas tes lunettes, bah tu vois rien. Une tête.
1: Putain, c'est vrai.
4: C'est un enfer.
1: Ça
2: marche.
1: J'ai eu un match de foot, il y a un pote qui arrive, il avait des lunettes, il enlève pas ses lunettes. Véridique, hein. La première balle qui touche, c'est quelqu'un qui avait envoyé un pétard, ça lui est arrivé sur les lunettes, bim, pété.
2: Ah, ben voilà. Il faut qu'il se fasse opérer de la myopie.
1: Première et dernière fois qu'il joue au foot avec nous.
4: Mais en plus, l'opération, c'est 30 secondes par œil. Hein. Donc, c'est tarif, tu repars. Hein.
2: Je pensais qu'il allait dire c'est 30 euros, je me suis dit, ben non.
1: C'est 30 secondes l'opération?
4: Ouais, ouais. 30 secondes par œil.
1: On dirait moi qui fais l'amour.
4: C'est.
1: sauf que pendant que je fais l'amour, vous aurez qu'un œil. Hein. Je suis désolé. Mais bon. Quelle a été la meilleure décision de votre vie aujourd'hui avec le recul? Appelez-nous.
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1: C'est le moment de la récré. Et comme tous les jours, c'est le moment du jeu de Florent, le producteur de notre émission qui tous les jours nous propose un petit jeu. Et aujourd'hui, il nous a dit que c'était la journée mondiale du... Non, c'est
4: la fête nationale du Portugal.
1: La fête nationale du Portugal. Donc, il nous fait un jeu. Alors, c'est insulte ou...
4: Insulte ou compliment. Il y aura des phrases. Alors, c'est pas moi qui vais les dire parce que je n'ai aucun accent. Je ne sais pas parler portugais. Donc, c'est une IA qui va donner la phrase et vous allez devoir deviner si c'est une insulte ou un compliment.
2: Ok.
1: On a Inès qui est avec nous. Bonjour, Inès.
10: Salut Manu, salut l'équipe.
1: Tu t'y connais en portugais ou pas du tout?
10: Ben, il se trouve que mon copain est portugais, donc j'espère que je vais pouvoir le faire.
2: Non, ouais,
10: ça. Donc, là, il y a une petite pression quand même, hein.
1: Alors attention, compliment ou insulte?
4: Ça me fout la pression sur les traductions du coup. Alors, Inès, c'est parti, premier extrait.
11: Merdinha mole.
4: On peut remettre.
1: Oula, c'était un petit peu rapide.
11: Merdinha mole.
10: Ok. Ça sonne insulte, non?
4: C'est une insulte, ça veut dire petite merde molle.
10: Voilà, okay.
1: Oh, et on n'a pas la voix de l'IA qui le dit en même temps, ça aurait été dommage. Ça aurait été...
4: Non, j'ai pas fait avec les voix. Ça, je
1: dommage, ça aurait été un petit bonus plutôt sympa.
4: Attention, Manu, nouvel extrait.
11: Suas sobrancelhas são deslumbrantes.
2: Ouh, c'est très long.
1: C'est long, ça. Mm-hmm. Je pense que c'est un compliment. Ça, il y a du compliment là-dessous, là.
4: Oui, ça veut dire que tes sourcils sont éblouissants.
1: Oh!
2: Très beau sourcil.
1: Bah, je mets de la crème tous les matins. Alors, bien sûr. Attention, insulte ou compliment en portugais.
4: Lorenza.
2: Oui.
11: Brilhas sem querer.
2: J'espère compliment. Non. Compliment.
4: Compliment, ouais. Ah. Ça veut dire tu brilles sans le vouloir.
2: Oh, c'est beau. Je suis heureuse alors que c'est Nia qui me l'a dit.
1: Est-ce qu'elle peut le dire?
11: Brilhas sem querer.
2: C'est Allez. Beau.
1: Ah oui, c'est beau. C'est beau. C'est un compliment du Nia quand même. Remets-toi. Hein, c'est pas
2: oui.
4: Ça sent. Nico.
5: Ouais.
11: Pervalinha.
5: Voilà. Ça sent l'insulte.
4: Ça veut dire petite conne.
5: D'accord.
1: Ok. Merci. C'est la fête nationale du Portugal. Quel bel hommage vraiment au rond Portugal.
4: Bien sûr.
1: Hein,
4: bien sûr, on en apprend un peu plus sur la langue. Manu, oui. C'est pour toi.
11: Que corte de cabelo encantador.
1: J'avais compris la douche à la fin, donc ça c'est une insulte qui veut dire tu sens mauvais, va prendre une douche.
4: Eh ben c'est complètement un compliment. ça veut dire quelle coupe de cheveux magnifique.
1: Oh
5: ah ouais.
4: Capillairement tu te fais. Ouais.
1: J'ai les sourcils, j'ai les cheveux.
4: Ah, exactement.
1: Ok, allez.
4: Attention, Nico.
11: Vai para o caralho.
2: Ah ça je connais.
5: Ah ben ça c'est une insulte. Ouais. C'est pas va te faire foutre un truc comme ça.
4: Oui, va te faire foutre ou ferme ta gueule. Ça dépend des versions.
1: Ouais. Très bien.
4: Et attention, Inès.
11: Cara de bunda.
10: Oula. Bon allez, je vais partir sur un compliment. Ça sonne bien.
4: Ça veut dire tête de cul.
1: Ça peut être un compliment.
10: Dans le mille.
1: Et on t'embrasse évidemment,
2: oui,
1: Inès, c'est sûr.
2: Et ton copain portugais aussi, qui va être très fier de soi.
10: Mais tu lui envoies l'extrait du coup.
1: Quel bel hommage à la culture portugaise que tu viens de nous proposer ce matin, Florent.
4: Avec plaisir,
1: Inès,
4: bien sûr.
1: Je vais t'offrir le mug Manu sur Énergie pour te remercier d'avoir été
10: merci
1: avec
10: beaucoup,
1: nous.
10: Merci beaucoup, merci l'équipe.
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1: Quelle a été la dernière, la meilleure décision de votre vie? Avec le recul, vous dites, ok, quand j'ai pris cette décision, quand j'ai fait ce choix, ça a été le meilleur de ma vie. 0-870-42-48, on continue à vous prendre au téléphone. Carole est là. Coucou Carole.
13: Coucou Manu, coucou les mamans.
1: Sois la bienvenue parmi nous. Quelle a été la meilleure décision que tu as prise dans ta vie?
13: Alors moi, la meilleure décision, c'est que j'étais en soirée avec un ami qui m'a présenté un pote à lui, et en sachant que je venais de me faire larguer, et au final, ben, j'ai cédé. Ça fait 14 ans maintenant que je suis avec la personne.
1: Ouh, t'as enchaîné. T'as tout enchaîné, tu t'es fait larguer, mais genre le jour même?
13: Le jour même, hein.
1: Ah ouais, putain.
2: Incroyable.
1: La vache.
2: Comme quoi le destin, franchement la chance.
1: Mais Lorenza, comme quoi le destin?
2: Bah oui, pardon, mais...
4: Non, mais franchement,
1: je suis choquée. Attends, bouge pas, Lorenza, je regarde s'il en reste d'autres. Il y en a d'autres, vous en voyez ou pas?
4: De quoi?
1: Des portes ouvertes à enfoncer.
2: Non, mais je trouve ça fou.
1: Mais c'est fou.
2: J'adore. Et,
1: bah, c'est la meilleure décision de sa vie. Merci de nous avoir appelé, Carole. Il y a Yann qui est là aussi. Bienvenue sur Énergie, Yann.
14: Salut Wawin.
1: Quelle est la meilleure décision que tu as prise dans ta vie?
14: Alors moi j'étais en étude pour devenir sapeur-pompier. J'étais pas à fond et je suis allé par hasard à un forum sur le métier d'ostéopathe. Et j'en ai fait mon métier depuis 15 ans. Donc c'était ma plus belle décision de ma vie.
1: Et c'était un hasard que tu ailles au forum des ostéopathes?
14: Ouais, j'ai accompagné un pote et puis voilà, j'ai virage à 90 degrés.
4: Et Manu, comme quoi le destin?
2: Je suis pas en micro, hein.
1: Je suis là avec toi.
2: Je suis vraiment là. Hein.
1: Et tu fais craquer, toi?
14: Si tu veux, je peux te faire craquer, Manu.
2: Oula, hey.
1: Alors, je vous rappelle qu'on parle d'ostéopathie. Ouais, hein,
14: oui, bien sûr qu'on parle d'ostéopathie.
1: Bah, évidemment, alors. Mais j'aime bien, moi, me faire craquer chez l'ostéopathe.
2: Moi aussi.
1: J'ai l'impression qu'il me... C'est con, hein. Mais j'ai l'impression que je paye pour quelque chose.
2: Bien sûr.
4: Ah ouais. Alors que moi, oui. Je sais jamais si c'est fait exprès ou pas, tu vois.
2: Oh, je si.
4: Me dis,
2: si.
4: Parfois, tu vois, si ça craque un peu trop fort et tout, je me dis, ça se trouve, il a fait une connerie, mais il va pas me le dire. Tu vois. Parce que souvent, je repars et tu sais, j'ai encore mal et il me dit, c'est normal, ça va durer 2-3 jours. Ça se trouve, c'est qu'il a merdé.
1: Yann.
14: Mais non, il faut que les muscles se détendent, Nico.
1: Mais ah ouais. ça peut arriver que tu fasses craquer, que tu voulais pas faire craquer?
14: Oh, des fois, en faisant des petits étirements, ça cracote un petit peu. Ça,
1: ça cracote. Ça cracote.
4: J'ai pas aimé son.
1: C'est bien. Yann, quand t'es avec lui, ça craque à mort. Et tu... Putain, ça m'a fait mal. Oh, ça cracote. Ça arrête.
14: Manu, arrête des pétis.
1: Merci
14: j'aurais
1: beaucoup,
14: Yann. Merci à vous.
1: Belle journée, merci de nous avoir appelés. On a Clarisse qui est là. Bonjour, Clarisse.
15: Salut, Manu. Salut, les wouah.
1: Sois la bienvenue sur Énergie, Clarisse. Quelle a été pour toi la meilleure décision de ta vie?
15: Alors, la meilleure décision de ma vie, c'est d'avoir appelé un inconnu dont j'avais trouvé le numéro dans une vieille veste en friperie. Et en fait, c'est devenu mon meilleur ami.
1: C'est ça, drôle. C'est dingue.
15: Bah ouais.
2: Ouais, c'est
1: comme
2: le destin.
1: Comme quoi le destin?
2: Mais oui, vous allez voir tous les deux là.
1: Il y a donc des gens qui rappellent des numéros de téléphone au hasard. Mais pourquoi? Quand tu l'as appelé, tu t'es dit quoi?
15: Bah en fait, je me suis dit, il n'y a pas de hasard. Je trouve ce numéro et j'envoie un message avec la photo de la veste. Et j'ai dit, est-ce que vous pouvez me dire pourquoi vous avez, pourquoi j'ai votre numéro dans cette veste? Et en fait, on a commencé à discuter et c'était la veste de son père. Qui l'avait vendu parce qu'il avait besoin d'argent, tout ça. Et en fait, j'ai dit, j'aimerais bien te rencontrer et te la redonner pour ton père. Et en fait, on s'est vu et voilà. Et c'est devenu mon meilleur pote.
2: Oh, c'est incroyable.
1: Putain, mais belle l'histoire.
4: Ouais. Ah ouais.
1: Bravo, Clarisse. C'est merci de nous avoir raconté et d'avoir partagé ce moment avec nous. On t'embrasse
15: merci.
1: Fort.
15: Merci. Bonne journée, équipe.
16: Salut, c'est DJ Snake. J'ai fait des collaborations avec Selena Gomez, Justin Bieber, Major Lazer, Lady Gaga, Cardi B, etc. Mais attendez, il m'en manque un. Manu. Manu, je t'attends en studio de suite.
1: Non mais j'arrive, mais putain, mais tout le monde me demande, qu'est-ce que vous voulez que je fasse, moi, c'est... Non, pardon, je me suis trompé de phrase, personne me demande, excusez-moi, pardon. 9h56, on va partir dans 2-3 minutes et on sera de retour demain, évidemment, pour démarrer une nouvelle journée, mais on n'est pas encore parti. Déjà, notre dernier appel du jour, c'est aujourd'hui Morgane, bonjour Morgane.
17: Salut Manu, salut les wouah.
1: Sois la bienvenue sur Énergie, c'est avec toi qu'on va lancer cette journée, tu nous appelles d'où?
17: Je vous appelle de Laval, en Mayenne.
1: Ok, et 9h56, t'es déjà au travail, ou tu travailles pas aujourd'hui, et t'es en vacances, t'es au travail?
17: Bah ouais, je suis déjà au travail, ouais, je suis soignante dans un EHPAD.
1: Oh, d'accord. Alors, tu sais quoi, c'est drôle parce que tout à l'heure, je sais pas si t'étais avec nous à 6h du matin, mais quand on a commencé à 6h du matin, comme on a un dernier appel dans l'émission, on a aussi un premier appel. Et notre premier appel, c'était une animatrice en périscolaire. C'est-à-dire que là, on a maintenant une aide-soignante en EHPAD, c'est-à-dire que la boucle est bouclée. En 4
17: voilà,
1: coups, on a fait la vie d'une personne en 4 heures. Alors,
17: voilà, c'est ça. Je m'occupe des personnes âgées, donc c'est très très bien.
1: Et ben, j'ai envie de te poser les mêmes questions que je lui ai posées. Je lui ai demandé. J'ai demandé le top 3 des activités.
17: Alors, le top 3 des activités en EHPAD. Ah bah déjà, c'est tout ce qui va être animation, c'est bal d'enfants, les anniversaires. Ah ouais. Ah, ça, c'est génial.
2: Moi, j'ai déjà fait ça. J'ai été en stage dans un EHPAD et on faisait des bals le vendredi. Eh ben, j'adorais ça.
4: Génial.
17: Ah, mais c'est super bien. Et la semaine dernière, on a fait un petit bal. On a mis du Kenji Girac et je peux vous dire, ils ont kiffé. Hein.
1: Allez,
4: ils font plaisir.
17: Ouais, on n'a pas que des musiques de merde. Hein.
2: On n'en doute pas.
1: Ça dragouille un peu?
17: Ça dragouille un petit peu, oui, il y a des petits. Oui!
2: Il y a des fois,
17: pas dans mon service, mais oui, il y a des petits couples qui se forment.
1: Oui, voilà, on veut pas en savoir plus, mais.
17: Non, vaut mieux pas, vaut mieux pas.
1: Le bal, tous les vendredis à l'EHPAD, je trouve ça trop cool, moi, le bal. Non, bah, vraiment.
17: Alors, tous les mois, après les animations qui marchent bien, c'est tout ce qui va être jardinage. Bah, en ce moment, c'est la période du jardinage, donc ils adorent ça aussi.
2: Ah, vous avez un jardin et tout.
1: Putain, c'est quoi cool. Je pensais que t'allais me sortir le Scrabble et regarder à 19h les jeux à la télé, mais pas du tout en fait.
4: Putain, ils leur font faire des trucs, c'est génial.
17: Non, quand même. Non, ça, bon, il y en a un petit peu, mais c'est pas non plus. Voilà quoi.
1: Mais c'est bien, dis donc, chez vous. Ouais.
4: Morgane a fait faire la vidange de sa voiture, elle fait faire plein de trucs.
1: Mais il y en a qui bossent, genre ils ont eu un métier et ils continuent à le faire un peu dans les pattes pour aider les gens, des choses comme ça.
17: Non. Par contre, non, il y en a, ils nous aident pas, voilà. Non, ils sont plus dans les côtés, bon, je vais jardiner, je vais faire aussi de la pâtisserie, des trucs comme ça. Mais par contre, oui. Oui, il y a des petites aides quand même.
1: Oh, putain, c'est stylé, franchement. Et bah, t'as des histoires des fois, parce que quelqu'un qui a vécu, je sais pas, 80, 90 ans, il doit avoir des histoires de dingue à raconter, non?
17: Ah, on a des histoires de dingue. Mais moi, j'aime bien les histoires où, à leur époque, la Seconde Guerre mondiale et tout, il y a des histoires comme ça. On a une petite centenaire dans notre service. Enfin, voilà, elle nous raconte sa vie d'avant. Ça, c'est génial. C'est plein d'émotions. Franchement,
1: ça, c'est...
17: Ouais, moi, j'adore les personnes âgées. De toute façon, j'ai toujours été baignée là-dedans. Donc, voilà.
1: Eh ben, écoute, Morgane, merci beaucoup de nous envoyer ces bonnes ondes ce matin. Je vais t'offrir le mug Manu sur Énergie, puis je te rajoute le t-shirt Manu sur Énergie aussi pour te remercier de nous avoir appelé.
17: Mais c'est adorable. Et ben, tu sais quoi? Avec le mug, on va faire une petite vidéo pour mon mariage et on t'enverra la vidéo.
1: Oh, c'est mignon! Tu vas te marier bientôt?
17: L'année prochaine, je me marie.
2: Génial!
1: Eh ben, écoute, le premier cadeau, c'est le mug. J'espère que t'en auras des un peu plus élevés, mais bon.
17: Oui, j'espère, hein. Bah, écoute, on verra. Mais c'est très gentil, pas de part. Merci.
1: Ou alors, franchement, tu prends pas de bague, tu mets le mug autour du doigt, c'est tellement romantique. Alors, bien sûr.
17: Oui, voilà, oui, non, mais c'est clair. Mais
1: voilà.
17: Et la coupe de champagne, ça va être le mug. Allez, hop.
1: Morgane, on t'embrasse fort, on te fait plein de gros bisous et plein de bonnes choses pour ton mariage. Et rendez-vous demain soir, on sera au bal. Ça va être chaud.
17: Eh ben, merci, je vous invite au mariage si vous voulez. Bisous.
1: Gros bisous, Morgane. Il est 10h pile, on s'en va et on sera de retour évidemment demain pour démarrer une nouvelle journée. Et comme chaque jour, on se quitte avec le titre qui va vous lancer votre mood. Ça, tout le monde le connaît. Tout le monde l'a entendu, au moins sur les réseaux avec toutes les trends.
2: Ouais.
1: Alice DJ, Better Off Alone sur Énergie. À demain!

0: 6h05 dans ce mercredi, c'est le 17 juin 2026 et on est de retour après un match de l'équipe de France 3-1-1 contre le Sénégal.
1: Oh là là, quel bonheur.
0: Oh là, mais
2: ça verra bien.
0: Mais moi ça m'a fait ma nuit en fait.
1: Bah ouais. Moi aussi j'étais hyper heureuse, franchement, j'ai crié et tout, j'entendais tout le monde crier partout, j'étais trop contente.
0: Et voilà, puis t'as les 12 groupes WhatsApp où tout le monde parle du match, tout le monde parle du foot, tout le monde dégomme Mbappé, puis dès qu'il en marque, tout le monde dit qu'il est incroyable.
1: Ma coloc, elle l'a dégommé et puis quand elle m'envoie en majuscule, je regrette. Je savais, oui, sans blague.
0: Ok, on a tous les mêmes groupes WhatsApp, tout va bien. Il est 6h50, on est avec vous pour démarrer. Créer ensemble cette journée, on est mercredi, c'est le 17 juin, on va s'écouter Son of Legend, Jungle et Emma. Si vous avez envie d'être notre premier appel du jour, bah vous pouvez nous rejoindre au 0870 42 48. On va vous offrir du cash tout à l'heure dans une demi-heure. Il y a les sondages du matin qui arrivent. Et pendant que la France gagnait hier la Coupe du Monde, oui, je peux dire qu'on la gagne, la Coupe du Monde.
2: Ouais, bien sûr.
0: Pendant que la France gagnait contre le Sénégal 3-1 hier aux États-Unis, il y a un homme qui a eu un petit souci.
1: Ah.
0: Ouais, tout le monde n'a pas de la win aux États-Unis puisque un homme a cru avoir gagné 100 000 euros grâce à un jeu à gratter.
2: Oh.
0: Sauf que non, c'était une erreur d'impression sur le ticket.
1: Ah, mais c'est pas possible, il devrait faire un truc genre comme c'est leur erreur, bah, il doit gagner quand même.
0: Bah non, apparemment ils ont pas écouté Lorenza.
2: Oh la réclamation.
0: Et mais en non, fait, mais... il a gagné 18 euros.
1: Oh non, la loose.
2: C'est pas pareil.
0: Bon, c'est déjà 18 euros quoi.
2: Ouais, mais 100 000.
0: Ah oui, non, effectivement. Alors apparemment, il y a plusieurs personnes qui ont connu le même souci.
1: Non.
0: Petit souci d'impression de ticket, ils pensaient avoir gagné une grosse somme et en fait, non, quelques euros. Et ils seront jamais payés.
2: C'est cool ça.
1: Mais c'est atroce, prix affiché, prix payé normalement. Oh là là.
0: Normalement de quoi? De quelle loi?
1: Je sais pas, j'ai l'impression que c'était une loi connue, mais.
0: Prix affiché, prix payé. Bah, c'était mal affiché. Voilà.
1: Okay.
0: C'est ce qu'on appelle un ascenseur émotionnel.
1: Ah ouais? Ah,
2: clairement.
0: Je sais pas, vous avez tous vécu un ascenseur émotionnel déjà. Je pense qu'on a tous vécu ce petit truc là où. En fait, c'est dans les deux sens. Soit t'as très peur de quelque chose et en fait, il n'y a rien, c'est super. Et ah, tu viens. Soit là.
1: L'inverse.
0: Tu penses avoir un truc incroyable, en fait, t'es hyper déçu. Je préfère l'autre.
2: Oui.
0: Très. Très honnêtement. Quel a été votre ascenseur? Quel est le plus gros ascenseur émotionnel que vous ayez eu dans votre vie? Est-ce que vous vous en rappelez?
2: Ouais.
0: C'est pas... Ou alors un qui vous a marqué?
1: Mais il y en a un qui m'est arrivé récemment.
0: Vas-y, Lorenza.
1: C'est ma pote qui m'a envoyé un message en disant faut qu'on parle, trois petits points.
0: Oh, c'est pas bon ça.
1: Et après, elle m'a plus du tout répondu de la journée. Donc je savais pas trop ce qui allait se passer, mais elle m'a dit je préfère qu'on se voit en face pour en parler. Et là je me dis oh là là, mais là c'est encore pire, elle peut même pas m'appeler pour me parler et tout.
0: Oui.
1: Et quand on s'est vu, donc je m'assieds, elle était toute froide et en fait non,
0: froide, morte.
1: Non. Elle était pas friendly quoi. Et en fait après elle s'est détendue, elle m'a dit non mais meuf, c'est parce que je voulais qu'on parte ensemble cet été, donc je voulais qu'on organise ça, qu'on parte quelques jours en vacances
2: ah
1: cet
2: oui.
1: été.
2: Elle gère très mal ses émotions.
1: Et je dis mais pourquoi tu fais ça, t'es malade ou quoi? Elle me fait ben non, mais je trouvais ça mieux d'en parler en face. Je fais mais dis-moi
0: pourquoi.
1: C'est fou.
2: Et du coup, elles ont plus envie de partir ensemble.
0: Des connasses.
1: Okay, non, je l'aime trop.
0: Du coup, elle l'a frappé. Quoi,
1: c'est ouf. Non, mais là, c'est mieux dans ce sens-là.
0: Bon, on parle du foot, mais attention, nous avons au téléphone ce matin pour lancer cette journée une championne de bowling.
1: C'est trop cool.
0: C'est ce qu'Aurélie m'a dit au standard. Ah, bonjour. Ouais. Bonjour, Aurélie.
3: Bonjour. Bonjour, Maddy. Bonjour, les bonjour.
0: T'es une championne de bowling?
3: Ah, championne, oui, disons que ça fait très longtemps que je fais du bowling. Je me suis inscrite dans un club il y a 25 ans, à peu près.
1: Ah oui,
0: 25 ans de bowling, oui. Et tu fais des compétitions?
3: Et je fais des compétitions, ouais, au niveau national, ouais.
1: Ah, bah, incroyable.
0: Alors, et t'as gagné des championnats de France?
3: Alors moi, à titre personnel, seul, non, j'ai jamais gagné de championnat de France. Par contre, ça joue aussi en équipe. Et avec mon équipe, au mois de mai, l'an dernier, on a fini cinquième du championnat des championnats de France.
1: Mais
3: en
1: bien équipe. Joué.
0: C'est vachement bien, cinquième.
1: Mais t'es trop humble, sois fier.
0: En tout cas, je préfère cinquième à quatrième. Parce que quatrième, t'es pas sur podium à un truc. Cinquième, bon, t'es personne parle de toi.
2: Ah ben. Il faut que t'appelles la radio, quoi, pour parler de toi.
0: Tu dois faire un paquet de strikes.
3: Oui, un peu, ouais.
0: Oh, putain, c'est
1: wow.
0: Excuse-moi, mais c'est la question que tout le monde se pose. Et à chaque fois qu'on fait un bowling, chacun a sa technique. Mais qu'est-ce qu'il faut viser pour faire un strike?
3: En fait, on vise pas les quilles, on regarde plutôt les flèches que vous avez sur la piste.
0: Ok, les petites flèches devant, là.
3: Voilà. Et après, c'est hyper technique, je vais pas trop rentrer dans les détails techniques, mais en fait, en fonction un petit peu de huilage qu'il y a sur la piste, de l'huile qu'il y a sur la piste, on joue à différents endroits de la piste. Et en fait, pour faire strike, il faut pas arriver plein centre sur la quille numéro 1, il faut arriver entre la quille numéro 1 et la quille numéro 2 sur le côté, en fait.
0: Ah ouais?
1: Waouh!
2: On vise tous le milieu?
0: Je sais pas, moi j'arrive dans les rigoles, donc.
1: Ah oui!
0: faut viser là, sur le côté de la quille, d'accord. Mais alors pourquoi, si tu le sais, t'arrives pas à avoir tout le temps un strike?
3: Eh ben, en fait, ça dépend de l'impact de la boule aussi et de là où elle arrive exactement dans les ouais. quilles, parce qu'en fait, chaque quille fait tomber l'autre. C'est assez mathématique et chaque quille doit en faire tomber une. Et en fonction de comment la boule rentre dans les quilles, les quilles ne tombent pas toujours de la même manière.
0: C'est quoi ? C'est la première fois que je discute bowling très sérieusement. Ouais. Dans l'étude, la seule discussion que j'ai au bowling, c'est qu'est-ce qu'on fait ? On prend une pizza ou un kebab ?
2: Ouais,
0: c'est incroyable.
2: Ouais, mais ça nous rassure parce qu'elle est comme nous, c'est ouais, le problème, c'est la boule.
0: Et tu vois, t'as ta boule à toi ?
3: Oui, bien sûr, on en a plusieurs, ouais. J'en ai quand on part en compétition.
2: Attends, madame, assis. Ouais.
0: Attends, mais si tu vas dans un bowling, par exemple, t'arrives avec ton sac et ta boule.
3: Oui.
2: Et t'as le petit chiffon pour la boule ?
3: Bien sûr.
0: Génial. Vous avez des gants ?
3: Alors, moi, j'en ai plus, mais pendant très longtemps, j'ai joué avec un poignet. Ouais. Et là maintenant, je joue plus avec poignet. Mais
0: Elle a sa boule, elle a ses gants, elle a son chiffon, franchement.
1: Par contre, ses potes ne veulent pas jouer avec elle au bowling, quoi.
0: Non,
1: ça, c'est un peu dommage. Quand
0: pas contre elle, en tout cas.
1: Voilà, c'est ça. Dans la même équipe.
3: Non, c'est vrai, on fait rarement des soirées bowling, en effet, quand on fait du bowling.
0: Eh bien, j'espère que tu vas réussir à gagner les championnats de France encore, Emeline. Bravo à toi.
3: C'est gentil, merci.
0: Et pour gagner ces championnats de France, qu'est-ce qu'il faut à un joueur de bowling ?
1: Bah, un bon équipement, un bon t-shirt.
0: Un bon t-shirt, le t-shirt Manu sur Énergie, je vais te l'offrir. Et le mug Manu sur Énergie aussi.
3: Ah, top, merci beaucoup.
0: Et ben c'est pour toi, on t'embrasse fort, Emeline.
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0: Voici comme chaque jour les sondages du matin. 68% des femmes confient leur secret à cette personne. Quelle est cette personne, Lorenza ?
1: Bon, classique, sa meilleure amie ?
0: Eh ben non, c'est pas sa meilleure amie.
2: C'est pas animal, hein, c'est vraiment personne.
0: Ah oui, c'est une personne, okay. C'est un être humain.
6: Leur maman ?
0: C'est pas leur maman.
1: C'est quelqu'un qui est que toi tous les jours ?
0: Pas tous les jours, mais régulièrement.
2: Et homme ou femme ?
0: Ça peut être homme ou femme.
2: Ah.
6: Un artisan ?
0: Un artisan, oui, on peut considérer que c'est un artisan.
1: L'esthéticienne ?
0: C'est pas l'esthéticienne, mais on s'approche, là.
2: Ah, le coiffeur.
0: Exactement. Ah, 68% des femmes confient leur secret à leur coiffeur ou leur coiffeuse, qui lui-même ou elle-même le dira à la cliente suivante.
1: Exactement. C'est ça. C'est ça.
2: Oui, parce que, au bout d'un moment.
0: Bah, exactement. Et des fois, même on dit, il paraît que ça. Oui, je sais, je vous l'ai dit il y a 3 mois. La durée de vie moyenne de cet objet est d'environ 3 ans. Quel est cet objet, Nico ?
2: Le tire-bouchon.
0: C'est pas le tire-bouchon.
6: Une valise ?
0: C'est pas une valise non plus.
1: C'est électronique ?
0: C'est pas du tout électronique. Mais alors, pas du tout.
2: Les lunettes de soleil ?
0: Non. Ah, c'est même l'inverse des lunettes de soleil.
1: C'est un accessoire, du coup.
0: C'est un accessoire, absolument. C'est pas un vêtement.
6: On s'en sert quand il fait pas beau ?
0: On s'en sert quand il fait pas beau.
1: Par un parapluie ?
0: Et le parapluie. En moyenne, 3 ans à parapluie.
1: Mais comment ça ?
2: Bah, soit il se casse, soit tu le perds, quoi.
0: Exactement.
1: Ah oui, oui. Ok, ok.
0: Moi, j'ai pas le temps de les casser en général.
1: Ah ouais.
0: Non, mais vraiment, c'est le. Parce que je sais pas où les mettre, les parapluies.
1: Ouais, bah, dans l'entrée ?
0: Bah,
6: dans la voiture.
0: Ben voilà, l'entrée, la voiture, perdue. 8% des hommes dorment systématiquement avec ça dans la main.
2: Leur portable.
0: C'est pas leur portable.
1: C'est un objet ?
0: Ce n'est pas un objet.
6: Leur oreiller ?
0: Non plus.
2: La main de leur partenaire ?
0: Non, mais ça a un rapport avec le corps.
1: Leur bras ?
0: C'est pas leur bras.
2: Leur kiki ?
0: Leur zizi.
1: Ah,
2: ah yes.
1: Vous 8% faites ça ?
0: 8% des hommes ouais. dorment systématiquement avec leur zizi dans
2: moi
0: la main.
2: Souvent, moi.
1: Quoi ?
2: Coup, bah, ça non. me rassure, bah, je dors sans rien et c'est vrai que c'est, bah, c'est un peu un doudou.
1: Ah oui, oui.
2: Que je traîne pas partout, tu vois. Ah,
1: oui.
0: Moi, c'est, que quand c'est uniquement quand je regarde le foot en survêt, moi.
2: Ah bon ?
1: Ah ouais. Oui, bah oui.
0: C'est, vraiment instinctif, hein. C'est un truc.
2: C'est vrai.
0: Ah oui, oui. Je l'explique pas pourquoi, comment c'est automatique. Voilà. C'est pour ça que je mets jamais de survêt quand je regarde le foot avec des gens.
2: Ah, surtout pas. 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
0: Oui, on a un jingle de Taylor Swift. Vous avez vu ce qui lui est arrivé à Taylor Swift ou pas
2: non.
0: du tout ? Alors, on parle d'ascenseur émotionnel tout à l'heure.
1: Ouais.
0: Bah, c'est un peu ce qui s'est passé. Il y a le maire de New York qui a un peu gaffé parce qu'il a annoncé en conférence de presse les événements importants à venir dans la ville de New York le week-end du 3 au 5 juillet.
1: Ouais.
0: Et il a annoncé le mariage de Taylor Swift. Sauf que la chanteuse n'avait rien annoncé officiellement. C'était top secret.
1: Oh ça non.
0: Voilà.
1: Ouais. Oups. Il a tout gâché.
0: Elle ne votera pas pour lui, a priori. Et on parle d'ascenseur émotionnel aujourd'hui. Après cette info d'un homme aux États-Unis qui a cru avoir gagné 100 000 euros dans un jeu à gratter, en fait, c'était une erreur d'impression, il n'avait gagné que 18 euros.
1: C'est horrible.
0: C'est horrible. C'est horrible.
1: Franchement, c'est trop.
0: Est-ce que vous avez un ascenseur émotionnel à nous raconter comme ça ? On a Stéphanie au téléphone. Bonjour Stéphanie.
8: Bonjour Manu, bonjour tous les bonbons.
0: Sois la bienvenue sur Énergie. Stéphanie, on t'écoute.
8: Eh bien, moi, en fait, j'ai été convoquée par mon patron en fin de journée.
0: D'accord, oui.
8: Mais donc là, c'était très, très stressant. Et en fait, c'était pour juste me proposer, enfin, pour me proposer une augmentation, pas juste.
0: Ah oui, d'accord. Oui, ils avaient juste dit, il faut que je vous voie en fin de journée, comme ça, quoi.
8: Ouais. Ouais, c'était juste, vous êtes convoqué, j'avais le petit mot sur l'ordinateur, réunion fin de journée, point, pour faire un point.
0: C'est bien.
8: Là, je savais pas du tout.
0: C'est peut-être la journée en général pour faire tes cartons, quoi.
2: Ça doit les faire kiffer, de faire ça.
0: Sur LinkedIn si jamais t'as pas une proposition d'emploi, quoi.
8: Ah, mais c'est presque ce que j'ai fait, pour être honnête, pendant la pause, parce que là, j'étais en stress total toute la journée, quoi.
2: Ça, faut pas aller trop vite, hein.
0: Et au final, il t'a annoncé.
8: Au final, il m'a proposé de m'augmenter.
0: C'est incroyable,
1: c'est pas mal. C'est ouf, ça. Ça arrive jamais normalement dans ce sens-là.
0: C'est vrai que proposer une augmentation.
8: Je vais demander de plus jamais recommencer dans ce sens-là.
0: D'accord.
1: Ah oui, ok. Oui, donc,
0: non, elle ne voulait pas l'augmentation.
1: Je ne veux pas d'augmentation,
8: mon boss. Si, si. J'ai dit, mais la prochaine fois, dites-le-moi.
0: Effectivement, ça fait un peu bizarre toute la journée. Merci beaucoup, Stéphanie, de nous avoir appelé. Ascenseur émotionnel, on a Maverick qui est là. Bonjour, Maverick.
4: Salut Manu, salut les Wouin.
0: Maverick, on est d'accord, c'est Top Gun.
2: Bah oui.
1: Ouais, c'est ça.
0: C'est trop stylé.
2: C'est fou.
4: Eh oui, ma mère était fan, mais j'ai jamais vu les films, j'avoue.
0: Ah d'accord.
1: Ah, c'est fou. C'est une dinguerie.
2: Il dit tout.
0: C'est comme si tu t'appelles Johnny et que, bah non, moi je préfère Eddie Mitchell.
1: Ouais, c'est ça.
0: Maverick, quel a été ton ascenseur émotionnel?
4: Eh ben moi, j'avais une envie pressante et enfin arrivé aux toilettes, en baissant mon pantalon, j'ai entendu un bruit juste en dessous de moi. Et je me suis retourné, j'ai vu mon téléphone qui était tombé dans la cuvette des toilettes. Il était dans la poche arrière de mon pantalon.
1: Oh. Ah, classique.
0: Et effectivement, bien sûr. Alors, c'est pas vraiment un ascenseur émotionnel parce que t'as pas vécu un truc incroyablement bien et ensuite c'est négatif. Mais
4: l'ascenseur émotionnel, il est juste après.
0: Ah, alors c'est
4: parce
0: quoi
4: que le téléphone, il a fonctionné, nickel. Et au bout de quelques mois, je me souvenais plus de cette histoire, il fonctionnait plus. Et quand je l'ai envoyé en réparation, ils m'ont dit qu'il n'était pas pris en assurance parce qu'il avait de l'eau à l'intérieur.
0: Attends, il avait de l'eau après quelques mois, ton téléphone?
1: Ça a pas séché?
4: Oui. Non, en fait, ça s'est oxydé à l'intérieur et du coup, il n'était plus pris dans l'assurance.
0: Ah, d'accord. On ne partira pas sur une discussion technique de téléphone et tout, mais effectivement. Merci beaucoup, Maverick, de nous avoir appelé et puis regarde les films.
4: Oui, bah, je vais essayer.
1: Je vais essayer.
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0: On va retrouver pour la troisième fois. Petit à petit, il avance. Karl, bonjour Karl.
10: Bonjour Manu, bonjour les Ouin-Ouin.
0: Karl, troisième participation, t'as déjà gagné 200 euros. Quoi qu'il arrive, ces 200 euros, ils sont à toi. Mais tu n'as pas envie de t'arrêter là, Karl?
10: Bah bien sûr que non, mais moi mon objectif c'est de vous accompagner avec le bus.
0: Ah ben bah, mais peut-être que pendant le bus, la semaine prochaine tu seras avec nous.
1: Il reste que quelques jours.
10: J'espère, je touche du bois.
0: Mais c'est que si tu restes d'ici là et que tu restes jusqu'à la fin, on se retrouvera à la rentrée, hein.
10: Ah bah écoute, ce serait formidable.
0: Karl, tu as déjà 200 euros. Tu vas tenter de gagner 100 euros supplémentaires et en face de toi, il y a Aurélie. Et Aurélie, elle les veut aussi, ces 100 euros. Bonjour Aurélie.
11: Bonjour Manu, bonjour les Ouin-Ouin, bonjour Karl.
10: Bonjour Aurélie.
0: Je la sens contente.
1: Ah oui, elle est confiante, hein.
0: Concentrée, sereine,
1: en place.
0: Elle est là.
1: Elle est sur ses appuis.
0: On dirait la France, deuxième mi-temps hier contre le Sénégal.
11: Concentrée.
0: Aurélie, Karl, vous allez jouer l'un contre l'autre. Je vous rappelle les règles, j'ai 100 euros pour Karl ou pour Aurélie. Le gagnant ou la gagnante sera celui ou celle qui aura 2 points. À chaque question que je vous pose, si vous pensez avoir la réponse, vous donnez votre prénom, vous donnez ensuite votre réponse. Si c'est la bonne, eh ben ça fait un point pour vous. Si c'est pas la bonne réponse, c'est l'autre qui prend le point. Et c'est le premier ou la première qui atteint 2 points, qui gagne les 100 euros, qui reviendra jouer avec nous demain. Bonne chance à tous les deux, c'est parti. On joue au club des génies. Voici la première question. Quel super-héros est Bruce Banner?
10: Karl.
0: Je t'écoute, Karl.
10: Hulk.
0: Hulk, oui. Le professeur Banner.
1: Bien sûr.
0: Évidemment. Ça fait un point pour Karl. Pas de point pour Aurélie. Deuxième question. Le prologue est au début d'un livre. Comment appelle-t-on son équivalent
10: Karl
0: à la fin du livre?
10: Karl.
0: Karl.
10: L'épilogue.
0: L'épilogue, oui, c'est gagné.
2: Il s'y connaît sur tout.
1: Et de nouveau, il attend pas à la fin de la question, quoi.
0: Il nous avait fait la même chose hier. Et là,
2: il est pressé, il va bosser.
0: Et pendant ce temps-là, Aurélie se demande quand est-ce que le jeu commence.
10: C'est ça. Désolé, Aurélie.
0: Je vais t'offrir le mug Manu sur Énergie. Je te remercie de nous avoir appelé.
11: Merci et bravo à Karl.
0: Oh, les bien, Aurélie. Merci. Et tu nous rappelles quand tu veux, Aurélie. Karl, les 300 euros, ils sont pour toi.
10: Yes, super, ça se précise, hein.
0: Bah, ça se précise petit à petit, ouais.
10: J'ai un petit pied sur la marche du bus. Hein, on va essayer.
0: Car rendez-vous demain pour tenter de gagner 400 euros. Les 300 Merci. Euros, quoi qu'il arrive, ils sont à toi. Belle journée à demain.
10: Merci beaucoup, à demain.
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0: 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Qu'est-ce que vous avez vécu comme ascenseur émotionnel? 0-870-42-48. On peut faire un petit tour du studio avant ça. Ascenseur émotionnel, Nico?
2: Moi, j'ai ma mère qui m'a proposé des gâteaux hier.
1: Bah,
2: donc,
1: trop bien.
2: Cool.
1: Bien.
2: C'était des Chamonix. Pas cool.
1: C'est quoi des Chamonix?
2: Chamonix, c'est
0: des gâteaux.
2: Dégueu à l'orange, là. C'est une sorte de.
0: Dégueu, ne jugeons pas.
14: Non, j'aime bien.
0: Si, on peut. Non, j'aurais pas dit dégueu, j'aurais dit immonde. Mais.
2: Non, gâteau, c'est chocolat, quoi.
1: Ouais, c'est vrai.
0: Connaît,
1: c'est
0: vrai. C'est vrai que c'est un gâteau, ça fait gâteau de grands-parents.
2: Ah ouais,
1: oui. Putain.
0: Les Chamonix.
2: Mais tu veux des gâteaux, mon fils? Bah ouais, je veux des vrais gâteaux, quoi.
0: Bon, après.
1: Ouais, on fait avec, quoi.
0: Il y a des gens qui aiment les Chamonix, hein.
2: Ah bah, les a bouffés toutes seules.
0: Mais ils sont tous morts, apparemment. On n'a rien contre les Chamonix, évidemment.
2: Non, on les embrasse, évidemment.
0: Bah, on les embrasse fort.
2: Ouais.
0: Je vais aller en acheter tout à l'heure.
1: Non, merci.
0: Ouais, je dois aller voir ma grand-mère qui. ascenseur émotionnel, qu'est-ce que vous avez vécu? On a Vanessa qui est là. Bonjour Vanessa.
15: Coucou Manu, salut les Wawa.
0: Bienvenue sur Énergie, Vanessa, on t'écoute.
15: Alors moi j'étais en pleine réunion quand mon chat a fait tomber mon verre d'eau sur la table. Mais en fait il était à l'opposé de mon ordinateur et j'ai eu super peur en fait.
0: Alors question, t'étais en réunion avec ton chat? T'étais en visio alors je pense?
15: Ouais c'est ça,
0: ah oui,
15: j'étais en visio avec mon boss et il y avait mon chat à côté.
0: D'accord, si on trouve ça très très décontracté de faire des réunions au boulot avec son chat.
1: C'est peut-être un nouveau concept.
0: Le boss il était avec son tigre, Michel est arrivé à dos de chameau. Non vraiment on est bien, on était cool. Bah écoute, c'est quoi? Le chat, en fait, il a pas fait de dégâts.
15: Non, mais moi, j'ai failli avoir une crise cardiaque, quoi. Je pense que vraiment, c'était l'ordi.
0: Bah, c'est comme tous les chats, ils veulent nous faire du mal, sauf que lui, il est nul. Voilà. C'est aussi simple que ça. Merci beaucoup, Vanessa, de nous avoir appelés. Ascenseur émotionnel, Florent, notre producteur.
14: Bah, moi, c'était lundi. En fait, à la cantine, il y avait écrit Julienne de légumes au menu.
0: Ah.
14: Et ouais, et je suis arrivé, et en fait, c'était des lasagnes parce que c'était le menu de la semaine d'avant.
0: Ça, c'est bon.
1: Ça, c'est cool, ça.
0: Parce qu'il y a aussi les ascenseurs émotionnels.
1: Positifs.
0: Mais bien sûr, évidemment, il y en a. Lorenza, ascenseur émotionnel.
1: Bah, j'ai reçu un ensemble de sports magnifique. Je rêvais d'un ensemble de sports comme ça, bleu, turquoise et tout.
0: Cool.
1: Sauf que c'est pas ma taille. Et que c'est non échangeable.
0: Non.
1: Si.
0: Oh merde.
1: Voilà. C'est.
0: Ah, bah, ouais, c'est quoi? J'ai eu ça ce matin.
2: De quoi?
0: Avec, je voulais mettre un pull,
1: ouais.
0: Il était cool, je le mets, pouf, en fait il m'arrivait au coude.
1: Bah oui, c'est petit. Et en fait t'es là en mode oh! Et puis t'essayes et tu fais bah.
0: Et non.
1: Voilà.
0: Mathieu est là, bonjour Mathieu.
16: Salut Manu, salut les Wawa.
0: Ascenseur émotionnel, Mathieu.
16: Alors moi c'est quand je suis pour prendre mon train, je suis arrivé au quai pile au moment où il partait. Et une fois dedans, à bout de souffle, je me suis rendu compte que c'était pas le bon.
1: Putain, oh non, le seum, double peine.
0: C'est double ascenseur émotionnel, ça.
16: Ouais.
0: Ah, t'arrives et t'es
1: content.
0: Dis, putain, je vais le louper. Bim, ouais. Non, c'est bon, je suis dedans. Et bim, ah bah non, c'est pas le bon.
2: Et tu dis, je suis pas réveillé. Ouais.
0: C'est quoi? Mais quand t'es dans un train, au début, tu l'as remarqué tout de suite que c'était pas le bon?
16: Quand ils ont annoncé les gares qui desservaient, ouais, donc
1: bien
16: 10 minutes après, quoi.
0: Mais moi, il m'est arrivé la même chose que toi, avec un TER, sauf que je connaissais pas les gares.
2: Ah ben,
0: je savais juste la gare à laquelle je devais descendre.
1: Ah, la finalité,
0: on m'avait dit, t'en as pour 45 minutes. Donc, je monte dans le train, je fais pas gaffe, ça roule. Puis au bout de 45 minutes, en fait, il n'y avait pas la gare.
2: Ouais.
1: T'étais dans l'autre sens, c'est sûr.
0: J'étais dans l'autre sens.
1: Oh, ça, c'est le pire, ça.
0: Je suis descendu dans une gare, j'ai l'impression d'être dans un western, c'est les gares abandonnées.
1: Ouais.
2: Je sais pas où t'es.
0: Il n'y avait rien, il n'y avait personne au guichet. Il y avait même pas de tu sais les trucs
1: il
0: y avait rien de rien et je me suis mis donc sur le quai dans l'autre sens en attendant qu'il y ait un train qui arrive.
1: Oh là là.
0: J'ai dû attendre 2 heures.
2: Mais chelou.
0: Merci beaucoup Mathieu de nous avoir appelé.
16: Bonne journée, bisous.
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0: C'est la journée mondiale du surf.
2: Ah,
1: ah.
2: Poteau, ça.
0: Personne ne fait le surf dans l'équipe.
2: Si, putain, je me dis depuis 1000 ans. Moi, je fais un peu de surf.
1: Oui, c'est vrai.
0: Du paddle.
2: Eh ben, je surfe en paddle, je fais du surf paddle.
0: Non, tu fais du paddle.
2: Ouais, quand il y a les vagues, ça surfe.
0: Bah, quand il y a des vagues, ça reste du paddle. Hein.
2: C'est pas ça reste du pas. Paddle. Eh, je te jure, Eva, alors, parce que moi, je suis en Méditerranée, donc tu te fous de ma gueule à chaque fois. Mais va en Atlantique, t'as beaucoup de personnes qui font du paddle surf.
1: Moi, j'y vais cet été. En août, je vais surfer pour la première fois. Je vais près de Biarritz, justement.
0: Donc, tu vas aller surfer, tu vas prendre
1: une planche de surf.
0: Voilà, tu vas pas prendre un
1: paddle.
0: Voilà.
1: Mais je vais voir peut-être autour de moi, il y aura peut-être des paddles.
2: Évidemment, souvent, c'est les. Alors, effectivement, c'est les personnes un peu plus âgées, c'est les anciens surfeurs qui font ça pour être un peu plus cool.
0: C'est quoi?
2: Mais il y a des compètes de surf en paddle.
0: T'es le mec qui dit je fais Roland Garros et puis après t'arrives et tu dis ah pardon, je fais du ping-pong.
2: Ah, c'est pas pareil.
1: Comparaison.
0: C'est en 5
2: et je l'entends.
0: Pardon, j'ai pas vu que t'étais là. Allez, on va doubler votre salaire.
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0: Tous les jours, deux fois par jour, on vous appelle en direct pour doubler votre salaire. Ça peut vous arriver, ça n'arrive pas qu'aux autres. Vous envoyez salaire par SMS au 7 10 12. Attention, le téléphone sonne, c'est peut-être le vôtre. Avant d'écouter Mauvais Joe, quelqu'un va être heureux. Ce quelqu'un, c'est peut-être vous.
18: Allô?
0: Allô, bonjour, c'est Clara de Beauvois en Cambrésis dans le Nord.
18: Oui.
0: Clara, quel est le seul animateur radio qui double ton salaire?
18: C'est Manu.
0: Bah oui.
18: Ouh.
0: Bien joué. Ouh. Clara, c'est gagné.
18: C'est vrai?
0: Bah oui, c'est vrai.
18: J'y crois pas.
0: Bah, vous allez arrêter de pas y croire maintenant, hein, parce que ça commence à m'énerver cette histoire. Hein.
2: Sinon, on va raccrocher.
0: Bah oui, ça suffit. J'y crois pas, mais non, c'est pas possible. C'est mais arrêtez, mais c'est une blague. C'est vrai, Clara, tu t'es inscrite.
18: Oui.
0: T'as envoyé salaire par SMS au 7-10-12, t'as été tiré au sort ce matin. Clara, il est 7h06, je t'annonce qu'on va te doubler ton salaire.
18: Oh, incroyable.
0: 1431 euros, c'est ce que tu touches chaque mois. Et ben on va le doubler. On va le doubler. Ça va faire 2862 euros.
18: Incroyable. Merci.
0: Et ben voilà, j'ai l'impression que ça te fait du bien.
18: Ouais, vraiment. En ce moment, ça me fait du bien.
0: Ça va te servir à quoi cet argent?
18: Je vais mettre de côté pour m'acheter une voiture.
0: C'est pas mal.
1: Oh, ouais, c'est nickel
0: bien.
1: Ça.
0: C'est pas bien. Ta voiture elle est cassée?
18: Elle commence à lâcher, ouais, c'est un peu vieille quoi.
0: Ah, je vois ce truc là où t'as une bagnole, t'essaies de tirer jusqu'au bout.
1: Jusqu'au bout.
18: Ouais, mais
0: et chaque matin quand elle démarre, tu fais yes.
2: C'est une victoire.
0: Et le soir quand tu rentres, tu la redémarres, tu fais oh putain. Jusqu'au jour où tu devras prendre le bus parce que ce sera la fin.
18: Ouais, voilà.
0: Et ben, j'espère que tu vas pouvoir t'acheter une nouvelle voiture un peu grâce à nous, Clara. 2862 euros, on t'embrasse fort.
18: Merci.
0: Gros bisous, belle journée à toi.
18: Gros bisous à vous aussi.
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0: On va la ramener la coupe à la maison. Hier, la France a battu le Sénégal 3-1-1. On est chaud. Seconde mi-temps incroyable.
1: Bien sûr.
0: Fin de notre analyse de foot. On parle d'ascenseur émotionnel ce matin. Ces moments où on a cru

0: que tu dois les contacter, c'est ça?
1: C'est ça.
0: Et t'as gagné combien? Ouais, en fait, t'avais pas de problème, t'as gagné.
1: J'ai gagné 1 800 € et 80 centimes exactement, parce qu'il y avait les quelques numéros qui étaient sortis.
0: T'as gagné 1 million d'euros?
1: C'est ça, oui, à 1 million.
0: Il y a la police derrière toi qui est en train de te récupérer. C'est génial.
1: Non, non, j'ai gagné à My Million, ouais, c'était le My Million.
0: Oui, d'accord.
1: Les
0: oui.
1: numéros ne correspondaient pas, quoi.
0: Et bah alors, je sais pas
2: ce que c'est.
0: Moi non plus, je vois pas, mais ce qu'on a compris, c'est que t'as cru que t'avais un problème avec ton ticket, et en fait, t'as gagné 1 million d'euros.
1: C'est ça. Bon, en fait, My Million, c'est des numéros qui sortent aléatoirement quand tu fais une grille, t'as un numéro My Million.
0: D'accord, ok. Ah, et tu pensais qu'il y avait un bug parce qu'il n'y avait pas de numéro, et en fait, t'as pas eu de bug, t'as gagné 1 million d'euros.
3: C'est fort.
1: Voilà, et puis il a fallu que j'attende 4 semaines pour toucher le pactole, parce que vu que j'ai pris un truc sur un mois, il a fallu que je garde mon ticket pendant 4 semaines.
2: Ouais, enfin, bon, ça va, ouais, tu peux patienter quelques jours. Hein,
0: quand on te dit 1 million d'euros, tu peux attendre. Ah, ouais. Tu peux attendre 2 mois.
2: Ah oui, maintenant.
0: Eh ben écoute, c'est une belle nouvelle pour toi, Pascal. Et n'oublie jamais qu'on a toujours été à tes côtés.
3: S'il en reste un peu.
2: Pascalou.
0: Belle journée à toi, Pascal. 7h20 en ce moment, c'est la Coupe du Monde, évidemment. Tout le monde suit la Coupe du Monde hier. La France a gagné 3-1. J'ai quelques records sur le football.
2: D'accord.
0: À Madagascar, un match du championnat local s'est achevé sur le score de 149-0.
2: Quoi? Impossible.
0: C'est un championnat local. Hein,
3: ouais,
0: c'est
3: mais actuellement,
0: pas...
3: tu t'en plantes 149. Quoi.
2: Putain, c'est énorme.
0: Les mecs en face devaient pas être très très bons.
2: Mais il y avait qu'un gars, ou enfin, c'est pas possible, 149.
0: Non, ils étaient en nouvelle équipe.
3: Okay. Oh, tu rentres chez toi, t'as ta femme qui te dit comment ça a été le match aujourd'hui. Oh,
0: Comme d'hab, c'est avec 149 buts de plus. Ouais. Mais je pense qu'à la fin, ils se lassent en fait.
3: Il se marre, je pense qu'il se marre.
0: Ah, c'est possible.
3: Et encore.
0: Tu dois avoir des fous rires.
2: Ou tu joues sur les mains, ou je sais pas, tu fais des trucs. Ouais.
0: Mais ce qui est incroyable, c'est qu'à 148-0, ils se sont pas dit on leur laisse un but.
2: Non.
0: Tu vois, ils sont. Non,
3: non, tout pour la gagne.
0: Ouais. C'est la compète, c'est la compète. Ouais. Allez, on t'en met un dernier. 149-0. Record sur le foot. Le carton rouge le plus rapide de l'histoire a été attribué à un joueur anglais après seulement 3 secondes de jeu.
3: Ah ouais.
0: Bah, ils ont sifflé le truc, il a commencé à marcher, l'autre lui a taclé direct.
3: Ah ouais, d'accord.
2: Ok.
0: Carton rouge. Le nombre de buts marqués par un gardien revient à un goal brésilien. Sur l'ensemble de sa carrière, il a marqué 90 buts.
2: C'est énorme.
0: Ah, pour un gardien, ouais, c'est 90 buts.
2: C'est une folie.
0: Ouais, faut y aller. Toujours un gardien, de but américain qui a inscrit le but le plus lointain de l'histoire, 110 mètres, après 13 secondes de jeu. Il touche la balle, bim, il tape, pouf, but dans le sens. Le gardien de but le plus impressionnant était anglais, il mesurait 1m90, il pesait 161 kilos.
2: Ah ouais, oula, beau bébé.
0: Et une fois, il a cassé son but en percutant le poteau.
2: C'est
0: deux records encore de foot. Le but le plus rapide de l'histoire a été marqué par un Saoudien à peine après 2 secondes de jeu.
2: Ça doit être beau, ça.
0: Bah, il touche, bim,
2: oh
0: but.
2: Là là.
0: Et enfin, le retournement de situation le plus fou est anglais. Ils étaient menés 5-1 à la 62e minute. Et une équipe a réussi à gagner 7-6.
2: Waouh. Les Anglais, c'est pas mal. Hein.
0: On parlait d'ascenseur émotionnel.
2: Ah là, ouais.
0: T'es dedans. Tu as sorti le champagne, et ben remets-le.
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0: alors,
2: du tout.
0: Alors
3: vas-y. Hein.
0: Alors tu pourras y aller.
2: Ouais, mais avec mon argent.
0: Mais avec ton argent, exactement.
2: Ah non, le seum.
0: Alors que vous, on vous offre ces 1000 euros. Vous nous appelez au 0870-42-48. On va jouer au jeu des 5 mots, le meilleur jeu radio du monde. C'est dans 5 minutes, juste après Tumper City. Avant ça, deux choses que je vais vous apprendre. La première, c'est comment sont faits les sujets du bac.
2: Je me suis jamais posé la question.
0: Eh ben, je vais vous donner la réponse, même si vous n'êtes jamais posé la question. Il y avait le bac philo lundi.
2: Oui.
0: Ouais. Comment sont préparés les sujets du bac philo? Ah, écoutez bien, pour la philo, il y a 100 sujets qui sont créés chaque année.
2: Bah, c'est énorme.
0: Ah oui, c'est beaucoup. On élimine ensuite ceux qui ont déjà été traités dans les 30 dernières années.
2: Ok.
0: Puis les restants sont testés par des profs cobayes dans les conditions d'examen.
3: Ah,
2: okay. Ça doit être fou. Ok.
0: 50 jours avant l'épreuve, les sujets sont imprimés dans un lieu secret et ultra surveillé et sont envoyés aux établissements 5 jours avant. J'ai l'impression de vous avoir dévoilé un super secret.
2: Mais oui, on est dans un film d'action là.

0: On est dans un truc de... C'est ouf.
1: On ne savait pas que les profs, ils passaient effectivement l'épreuve.
2: Bah, il faut la tester.
1: Non, faut tester les profs, et si jamais ils se plantent, c'est... Oh non, mais c'est un sujet de merde, ça.
2: Bah, ils éliminent en fait les mauvais sujets, quoi.
0: Tu crois qu'ils font comme nous, genre à la fin, les profs, ils regardent, ils font « T'as mis quoi à la question B? Est-ce que t'as parlé de Kant ?» Enfin, tu vois, genre...
2: Peut-être.
0: Ils discutent comme nous, c'est trop fou.
2: Mais vous avez jamais discuté avec un prof de philo? C'est très bizarre.
1: Ah bon?
2: C'est...
0: Bah, il est chez père un peu.
2: Mais en fait, perché pas forcément, mais en tout cas, tu sais que quand il parle, il est pas, c'est pas le même cerveau que toi.
0: Non.
1: Ouais.
2: Et
0: il analyse plus, il prend du recul sur les situations. Oui,
2: il te domine.
0: Oui.
1: C'est un peu comme quand tu parles à un psy. Tu sais, tu te dis, ok, il y a un délire de, il sait peut-être ce que je pense et qui je suis.
2: Oui. Le pire, c'est les psys dans les soirées.
0: Ah ouais, ben non, ben
2: moi. Tu rencontres un psy dans une soirée, et putain, tu lui parles pas en fait.
0: Mais non, mais c'est ça le problème.
1: Ouais, mais
0: c'est
1: du coup, si tu lui parles pas, c'est lui, il me parle pas parce que. Ouais. Il y a un truc dans son enfance, moi.
2: Pourquoi tu ne me parles pas? Je te fais peur, je suis la le symbole du père que tu n'as jamais eu.
0: Oh là là.
1: Non, juste, je t'aime pas.
2: La deuxième chose que je voulais vous apprendre, c'est un chiffre qui, en même temps, qui m'a fait marrer, en même temps, qui est chaud. 15% des hommes ont déjà reçu un téléphone portable en pleine figure lors d'une dispute.
1: Wow. Voilà. Ah, c'est violent.
2: Ça fait un peu rire.
0: Oui.
2: Et en même temps, putain, pour envoyer un téléphone portable dans la figure de quelqu'un.
0: Mais des fois, tu t'es impulsif et bon, c'est pas une excuse, mais ça vole, quoi.
2: Qu'est-ce que vous avez déjà jeté ou cassé sous le coup de la colère? Pas forcément sur quelqu'un.
0: Ah. Une porte.
2: C'est une porte?
1: Ah ouais?
0: Non, mais alors.
1: Attendu, quoi.
0: C'était une porte avec. Le milieu était un peu en carton, comme ça. Et en fait, je me suis disputée avec mon ex. Il m'a dit des trucs horribles et puis il est allé s'enfermer dans la salle de bain. Et je lui dis, tu sors maintenant, on va s'expliquer, tu sors. Il voulait pas sortir. J'ai pété un plomb, j'ai mis un coup dans la porte.
2: Putain.
1: Ah ouais.
0: C'était il y a quelques années, j'étais un peu plus sanguine.
1: C'est
0: ouais.
1: Tendu chez les gens.
0: Je me suis apaisée, mon cœur est apaisé. Hein.
2: C'est ouais, maintenant,
1: mais,
2: oui.
1: Mais pas la porte.
0: Et je suis pas comme. Non, bah, mais pas la porte.
2: Faut savoir que son ex est toujours dans la salle de bain.
1: Ah, il a peur. Il veut toujours pas sortir.
0: Il veut pas sortir.
2: Non, mais, alors, c'est triste, mais il est décédé. Hein. Il a bouffé du savon, il n'y en avait plus après, il est mort. Waouh. Non, alors, non, moi j'ai pété pas mal de trucs, mais c'est en technologie.
0: Ah mais les jeux vidéo, toi, tu dois péter des manettes.
2: Les manettes.
0: Bah oui.
2: Les manettes sur les murs, putain.
0: Ah bah ouais. C'est sûr. J'aimerais bien, moi, avoir ce truc-là. Jouer aux jeux vidéo juste pour pouvoir balancer les manettes.
1: Ah ouais.
2: T'es tellement énervé, ouais. En fait, tu la jettes, elle s'explose contre le mur, et au moment où elle s'explose, en fait... T'es encore content d'avoir vidé ton truc.
0: Ah bon?
2: Et c'est après, vraiment, que tu te dis, putain.
1: Ouais. Dis pas que ça coûte une blinde et que c'est
2: mec. Bah ouais. Mais sur le moment, t'as tellement envie. Il faut que ta colère, elle passe
0: ouais,
2: sur quelque chose, quoi.
1: D'accord.
2: Putain, j'ai eu ça avec un clavier d'ordinateur aussi.
1: Ah ouais?
2: Ouais. Sur, ouais. Parce que je fabriquais mes PC.
1: D'accord.
2: Et un jour, je n'arrive pas, ça marche pas, ça marche pas. J'avais passé toute la nuit à le faire et là, j'ai pris le clavier. Putain. Et voilà. Ça, mais me jugez pas, Lorenza, elle casse des portes.
0: Non, mais alors. Il y avait juste un petit trou.
2: Qu'est-ce que vous avez cassé ou jeté sous le coup de la colère? Je pense qu'on peut avoir des belles histoires.
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2: 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On a quelqu'un qui va peut-être être heureux. Quelqu'un qui va peut-être avoir gagné 1000 euros de cartes cadeaux à dépenser dans les magasins Black Store. Ce quelqu'un, c'est Laura. Bonjour Laura.
5: Bonjour.
2: Sois la bienvenue sur Énergie Laura, on va jouer ensemble au meilleur jeu radio du monde, c'est le jeu des 5 mots.
5: Allez, c'est parti.
2: Tu vas jouer ce matin avec Florent, notre producteur.
6: Allez.
2: Je rappelle les règles, Florent va sortir du studio, il va être dans le couloir et quand il n'entendra pas ce qui se passe à l'antenne parce qu'il est dans le couloir, eh ben je vais te donner 5 mots Laura. Après chaque mot, tu me donnes le premier qui te vient en tête. Ensuite, Florent revient, je fais la même chose avec lui et dès que vous avez un mot en commun dans vos réponses, à toi les 1000 euros à dépenser chez Blackstore. T'es prête?
5: Je suis prête, allez, c'est parti.
2: Bonne chance à toi, c'est parti. On joue au jeu des 5 mots. Verrouillage.
5: Téléphone.
2: Escargot.
5: Coquille.
2: Gardien.
5: Immeuble.
2: Sirop.
5: Sucré.
2: Rouleau.
5: Papier toilette.
2: On est pas mal, hein.
0: Franchement, elle est au taquet, là.
2: Ah, ça peut gagner même dès le premier
0: mot,
2: je pense.
0: Bien joué, ça, Laura.
2: On fait revenir Florent, maintenant. Laura s'est entraînée pendant des mois et des mois. Attention.
0: Ah ben ouais, franchement.
2: Florent, notre producteur, est de retour.
6: Ça me fout la pression, ce que t'as dit, du coup, là.
2: Ah bah oui, bah, franchement, Laura...
0: Bah en vrai, tu... Enfin, non, justement, ça va être très chill.
6: Ok, ok. C'est encore pire.
0: J'essaie de le rassurer.
2: Laura était très bonne.
0: Oui.
1: Ça, c'est bon. Il se plante.
2: Après, c'est pas un jeu où il faut qu'il y ait une personne bonne et l'autre
0: non.
2: Qui merdouille. Hein.
0: Oui. Non, il faut la connexion.
6: Et oui.
2: Un mot en commun et c'est gagné. C'est parti, on joue au jeu des 5 mots. Verrouillage.
6: Porte.
2: Téléphone.
6: Ah oui.
2: Escargot.
6: Coquille.
2: Coquille, c'est gagné.
0: Allez, oui, voilà.
2: Voilà, c'est Laura. Bon, là. C'est fait. C'est gagné.
5: Trop bien. Merci beaucoup, vraiment. Merci beaucoup. Je suis trop contente.
2: Ah ben, tu peux être trop contente. Il restait trois mots. On va voir jusqu'où vous êtes connectés. Gardien. Ouais.
6: Prison.
2: Non, immeuble.
6: Oui.
2: Ça va, toi?
6: Ouais, ça va.
2: Sirop.
6: Tout.
2: Non, sucré.
6: D'accord.
2: Et enfin, rouleau.
6: Compresseur.
2: Papier toilette.
7: Ah ouais.
2: Un mot en commun.
6: Hey, alors, ça suffit.
2: Mais un mot en commun suffit pour gagner.
5: Trop Laura, bien, merci beaucoup. Merci. Mes enfants vont être trop contents.
2: Eh ben, tu vas pouvoir régaler toute la famille. Tu repars avec 1000 euros de cartes cadeaux à dépenser dans les magasins Black Store. Il y a plein de marques. Tu vas te régaler. Bravo.
5: Merci beaucoup, Manu. Merci à toute l'équipe. Et continuez comme ça. Franchement, n'arrêtez jamais.
2: D'accord. Enfin, on va partir en vacances quand même. Mais, on reviendra à la rentrée. On t'embrasse fort, Laura.
5: Merci. Bonne journée. Au revoir.
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2: Et une question simple ce matin. Qu'est-ce que vous avez jeté ou cassé sous le coup de la colère? Je vous rappelle ce chiffre quand même. 15% des hommes ont déjà reçu un téléphone portable en pleine figure lors d'une dispute.
0: Ça me pardonne, je suis désolée. Ah c'est pas bien la violence.
2: Ah oui, c'est
0: mais ça me fait rire quoi.
2: C'est vraiment ce que je disais. Ça fait rire en même temps. Waouh.
0: Oui, mais non, c'est grave. Hein.
2: Qu'est-ce que vous avez cassé ou jeté sous le coup de la colère? Pour l'instant, numéro 1 de tout, c'est clairement Lorenza qui a cassé, qui a cassé une porte.
1: Oui, tout simplement.
2: Voilà. Le coup de poing dans la porte de colère, bim, il n'y a plus de porte.
1: Ouais.
0: J'avais mis un petit poster dessus pour masquer
2: pour
0: le
2: cacher, bien sûr. Ça marche toujours. Qu'est-ce que vous avez jeté, cassé sous le coup de la colère, Nico?
1: Moi, j'ai fait un truc nul, c'est une feuille.
0: Quoi?
1: Une feuille? Ouais, en fait, j'avais reçu un courrier des impôts et j'étais pas très content. Et donc, j'ai jeté la feuille sous le ton de la colère. Bah, sachez-le, une feuille, ça vole.
0: Ah oui,
1: ça part pas comme on voudrait que ça parte.
2: Ouais, non, mais alors, faut
0: en faire une boule ou quoi?
1: Ouais, mais j'ai pas envie de la chiffonner parce que ça reste quand même les impôts. Il fallait que je vois ce qu'il y avait écrit dessus. Donc, tu vois, je respecte. Parce que je me dis que si je chiffonne les impôts, ils vont me chiffonner encore plus derrière. Ce qui fait que la feuille, je l'ai vraiment jetée. Et ouais, c'est un truc où t'as la colère, mais nul.
2: Mais c'est ce que j'allais dire, c'est nul.
1: Ouais, tu feras comme une merde. Pour les impôts et pour ce que tu viens de faire.
2: Bon. Voilà. C'est le truc le plus.
1: Ouais,
2: le
1: j'ai été sanguin à une époque dans ma vie. Puis là, j'essaie de me calmer, tu vois.
2: C'est bien les feuilles.
1: C'est Montessori, quoi.
2: C'est ok.
1: Voilà, la feuille m'a dit c'est ok.
2: Il n'y a pas de problème. Qu'est-ce que vous avez cassé de colère? Magali est avec nous. Bonjour Magali.
9: Bonjour tout le monde, comment ça va ce matin?
2: Mais ça va très bien ce matin. Mais alors comment ça va ce matin? J'ai l'impression d'avoir ma boulangère. Mais alors comment ça va ce matin? Comment ça va ce matin, Manu?
9: Alors,
2: comment ça va ce matin? Oyon, il y a à la radio Lorenza, il y a des choses. Oyon,
0: elle est folle.
2: Encore elle a raconté qu'elle a cassé la porte sous le coup de la colère. Et vous devez vous marrer, vous. Hein. Alors, comment ça va ce matin, alors? Magali, et toi, comment ça va ce matin?
9: Bah, la patate.
2: Qu'est-ce que t'as cassé sous le coup de la colère? Cassé ou jeté?
9: Moi, j'ai pas cassé, j'ai jeté. Toutes les semaines, je fais des piles de vêtements propres pour mes enfants, vous savez. Puis après, je les monte, et puis je dis, bon, il n'y a plus qu'à les ranger. Et puis, une semaine passe, et les vêtements sont toujours pas rangés. Donc, du coup, bah, j'ai pris la pige et j'ai essayé par la fenêtre.
0: Ah oui, voilà, c'est radical.
9: J'ai rien cassé, mais ah bah oui, bah au final j'ai puni tout le monde parce qu'il a fallu que je leur paye pour les ranger, mais.
1: Ah, c'est pour ça. Bon, bah maman va s'en occuper.
9: Voilà.
1: Oui, ça,
9: les vêtements, c'est comme les vêtements sales, les vêtements propres, c'est un grand sujet à la maison, mais bon, c'est pas grave.
2: Oui, on va voir ça. Hein, Magali avait besoin de parler ce matin.
9: Ouais. Voilà, j'ai vidé mon sac, je vous remercie. Ça fait bien.
2: Mais tu vois, ton histoire, c'est vraiment le truc, c'est. En fait, ça t'énerve, tu pètes les plombs et après tu regrettes tout de suite. En fait, putain, qu'est-ce que j'ai fait?
9: Après, puis t'en mords les doigts, mais bon.
2: Merci beaucoup, Magali, de nous avoir appelé. On te souhaite une belle journée. Qu'est-ce que vous avez cassé, jeté sous le coup de la colère, Florent, notre producteur?
6: Et moi, c'était dans un embouteillage. J'étais en retard.
2: J'ai jeté la voiture.
6: Non, mais j'étais hyper vénère. Je klaxonne. Et en fait, au bout d'un moment, je mets vraiment un coup et là, plus de son. Et en fait, le klaxon ne répondait plus. Donc, je sais pas si j'ai pété, ça m'est jamais arrivé, mais j'ai pété le petit truc à l'intérieur qui, bah, et du coup, c'est hyper frustrant d'appuyer sur le klaxon et t'as plus
0: de bruit. Et qu'il y a pas de bruit.
1: Tu peux refaire le bruit du klaxon?
6: Bah, c'est un. Ça.
2: C'est pas un bateau.
1: Ça sort.
2: Ça s'appelle un problème intestinal.
1: On est d'accord.
2: Et franchement, va faire une coloscopie.
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2: Qu'est-ce que vous avez déjà jeté? Qu'est-ce que vous avez déjà cassé sous le coup de la colère? 0 870 42 48. Tiens, j'ai un flash. Une bougie.
0: c'est nul.
2: Ouais, les bougies longues.
6: Ouais.
2: Ouais, j'étais énervé, il y avait une bougie longue
0: qui arrivait.
2: Ouais,
0: comme ça.
2: Ouais, j'ai frappé et wow. ça s'est pété. Mais alors, ce qui est rigolo, c'est que le fil qui est au milieu, la mèche, ne se casse pas. Donc en fait, il y avait des petits bouts, ça pendouillait comme ça.
0: C'était des longs jacou un peu comme ça. C'est un peu ça.
2: Laurent, notre producteur.
6: C'est pas un peu décevant du coup, parce que tu sais, ça reste attaché. Du coup, tu remets des coups et puis ça se détache jamais.
1: Non, tu fais tourner après quoi.
2: Ouais, enfin bon, après tu dis ouais. Tu sais, de la remettre droite, c'est rigolo. Et tu la places et puis quelqu'un un jour touche et blum, tout tombe. Je sais pas d'où ça vient. Qu'est-ce que vous avez déjà jeté, cassé sous le coup de la colère? Vous nous appelez 0 870 42 48. Tout de suite, c'est le moment de doubler votre salaire.
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2: 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Ça peut vous arriver, ça n'arrive pas qu'aux autres, c'est ce que je dis à chaque fois. 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Attention. Allô?
7: Allô?
2: Allô, bonjour, c'est Justine de Clermont-Ferrand dans le Puy-de-Dôme?
7: Oui.
2: Justine, quel est le seul animateur radio qui loupe ton salaire?
7: Oh punaise. C'est Manu sur Énergie.
2: C'est gagné, oh, Justine.
7: Merci.
2: De rien. Justine, je t'annonce que nous allons doubler ton salaire. Il est de 1 679 €. On va le multiplier par 2. Ça va faire 3 358 €.
7: Oh, trop bien.
2: C'est une belle journée qui démarre.
7: Ah ouais, nickel.
2: Tu es vendeuse dans un bureau de tabac.
7: Oui, c'est ça.
2: Vous faites aussi les jeux à gratter, tout ça?
7: Ouais.
2: Ça gagne?
7: Ça dépend. Après, c'est du hasard, donc...
0: Ça veut dire non, ça.
2: Oui, parce que souvent, tu sais, t'as des trucs affichés. Ici, Martine a gagné la somme de machin.
7: Non, mais c'est vrai.
1: Mais pas chez elle.
2: C'est vrai quoi?
7: Si, ça arrive.
2: C'est quoi le plus gros gain qu'il y a eu chez vous, par exemple?
7: 30 000 €.
0: Ah, c'est pas déjà pas mal.
1: Ah ouais, on prend.
2: Ah bah oui.
1: Moi, déjà, 10 euros, je suis comme un dingue.
0: Ouais, moi aussi.
2: Et c'est la question, à quel jeu?
7: C'était un jeu de grattage, mais il y a 3-4 ans à peu près.
2: Ah oui, d'accord. Alors, ça gagne chez Justine, oui, mais tous les 5 ans. Faut dire la bonne date. Ouais. Justine, je te double ton salaire. C'est pour toi. 3 358 €. Ça va vite arriver. Bravo.
7: Ah, super. Merci beaucoup.
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2: Et c'est le moment, comme chaque jour, à 8h10, de s'apprendre des choses. Même si on les aura oubliés dans 5 minutes, c'est pas grave. Parce que sur le moment, on est content de les apprendre. Ça s'appelle les infos aléatoires du monde. Allez, on démarre avec Nico.
1: Dans un supermarché, il y a les clients qui tournent plus souvent à droite en entrant qu'à gauche. Et du coup, ça influence l'agencement des magasins. Quand t'arrives dans un magasin, alors dans les petits magasins, souvent c'est genre les fruits et légumes, le premier rayon.
2: Ok.
1: Et sinon, dans les plus gros, souvent c'est de l'high-tech ou alors tu sais, les machines à casser, les machins.
2: Mais c'est ce que j'allais dire, dans les supermarchés, souvent c'est exactement les consoles de jeux, ouais, les jeux vidéo, les bouquins. Mais...
1: Oui, j'ai vu un jour.
2: J'ai vu loin. Non, mais c'est vrai.
1: Ouais.
2: C'est pour qu'on achète ces trucs-là en premier.
1: Exactement, ils sont malins. Hein.
2: Ok.
1: C'est du marketing, et ça.
2: La boulangerie?
0: Ah, moi, c'est dans mon supermarché. C'est
2: la boulangerie en premier?
0: Bah oui, c'est des pains.
1: Mais tu rentres par la sortie?
0: Pains au chocolat.
1: C'est peut-être ça. Elle est montée à l'envers.
0: Peut-être.
2: J'ai jamais vu une boulangerie à droite, mais.
0: Ok, voilà, je vous inviterai, s'il vous plaît, dans mon supermarché.
1: On en sait plus sur la ville de Lorenzo.
2: Ouais. Tu es pas folle, hein?
0: Non, c'est pas folle.
2: C'est quoi comme supermarché?
0: C'est Auchan.
2: Auchan, la boulangerie à droite.
0: Dès que je rentre, c'est le pain.
2: C'est séparé. C'est un truc séparé à côté, non?
0: Non, c'est vraiment genre.
1: C'est un rayon boulangerie.
0: Oui, le pain, les viennoiseries. Enfin, dès que je rentre, c'est ça à ma droite.
1: T'es sûr?
0: Oui.
1: Tu rentres pas dans une boulangerie?
0: Non.
1: Qui est à côté d'un Auchan?
0: Je vous jure, je vais vous emmener. Hein.
2: Non, moi, ce que je crois, j'ai une théorie après.
1: Ouais, vas-y.
2: Je crois que tu nous mens.
1: Ouais. Les complotistes.
0: Le mensonge nul.
1: On arrive à faire un complot de tout.
0: Vraiment.
2: Non, c'est pas un mensonge, il doit avoir une raison, mais on va la trouver.
0: C'est fou.
2: Lorenza, tu nous apprends quelque chose?
0: Oui, les orques se font des bisous avec la langue.
1: Oh, ils se roulent des pelles.
0: Mais non, mais alors, C'est pas total. En fait, il se mordit la langue et c'est pas comme nous spécialement. Enfin, il faut pas être amoureux, quoi. En fait, c'est... ils sont très sociables et ils font ça même en famille, quoi. Enfin, c'est.
2: C'est chelou.
0: Bah, mais avec leurs potes et
2: ça,
0: tout.
2: Ça a pas le même sens
0: non.
2: que les humains.
0: Voilà.
2: C'est... Oui, bah, tu... bah explique-le.
0: Oui, oui. Mais...
1: c'est quand même un gros détail dans ton histoire. Parce
2: que sinon, la police des orques, elle a du boulot quand même. Hein. C'est...
0: Non, non.
2: C'est entre eux.
0: C'est pour jouer et montrer leur affection, mais c'est pas le même truc que nous.
2: Non, c'est pas. On se roule pas les pelles.
0: Non.
2: D'accord.
0: Mais c'est quand même fou.
1: Heureusement qu'on descend pas de l'orque. Hein. Ouais, bah, pour gênant. Jouer nous tous les deux.
2: Et pour se dire bonjour le matin quand on arrive. On s'emmerde un peu, ouais. On se roule les pelles. Ok. Moi j'ai une histoire de dingue. J'ai découvert ça hier soir. J'ai lu l'histoire en entier sur Wikipédia. En 1962, il y a eu une épidémie de fou rire en Tanzanie.
1: Ah bon?
2: Une épidémie de rire. On se dit, mais c'est pas possible. Écoutez bien. Ça a commencé le 30 janvier 1962 dans un pensionnat de filles. Le fou rire a d'abord débuté chez trois filles avant de se propager dans le reste de l'école jusqu'à toucher 95 des 159 élèves.
0: C'est énorme.
2: 95 filles, toutes âgées de 12 à 18 ans, ont commencé à rire sans pouvoir s'arrêter. Les symptômes pour certains ont duré quelques heures, mais il y en a d'autres pendant 16 jours.
0: 7 jours de fou rire.
2: 16 jours chez certaines personnes. Alors les enseignants n'ont pas été touchés, mais ils ont indiqué que les élèves étaient incapables de se concentrer. L'école a été contrainte de fermer le 18 mars 1962.
0: À cause des rires?
2: À cause des rires, plus d'un mois après. L'école a été fermée, les élèves sont retournés chez eux, l'épidémie s'est propagée au village d'origine de plusieurs filles où ils étaient rentrés chez eux.
0: Mais c'est ouf!
2: C'est ouf! En avril et en mai, 217 personnes ont eu des crises de fou rire dans le village. La plupart d'entre elles étaient des enfants qui se rendaient à l'école ou bien de jeunes adultes. L'école a été rouverte le 21 mai avant d'être fermée à nouveau à la fin du mois de juin.
1: Oh la loose!
2: L'épidémie de rire s'est répandue jusqu'à une autre école primaire pour filles. 48 filles touchées et une nouvelle vague a débuté et deux écoles pour garçons ont été fermées.
1: On dirait une grosse histoire.
0: Bah ouais, de ouf.
2: C'est soit une histoire incroyable de fou rire, soit les mecs sont des génies.
0: Ils sont trop forts. Ah ouais.
1: Ça, c'est les mêmes personnes qui inventent que dans les supermarchés, il y a les boulangeries. Ouais.
2: Les mêmes. Mais l'histoire, elle est dingue.
0: C'est dingue.
2: J'ai lu ça hier, mais j'étais comme un fou.
12: Salut, c'est Docteur Yaro. Ok, c'est confirmé. Manu, je t'aime bien, mais parle-moi fort, s'il te plaît. Je dors, moi, le matin.
2: Et Docteur Yaro, il sera avec nous la semaine prochaine. Il sera à Caen.
0: Jeudi prochain.
2: C'est jeudi prochain. Il sera à Caen. Il va chanter. Il y aura un showcase avec lui, avec Kinvé aussi à
0: ouais.
2: Caen. Là, vous, si vous vous demandez, mais de quoi on parle, c'est la tournée du bus, quoi.
1: Oui, oui, alors.
2: Le bus Manu sur Energy qui repart sur les routes. On va vous en parler dans 10 minutes. On va se prendre 2-3 minutes parce qu'en plus, j'ai une annonce de dingue à vous annoncer.
1: Ok.
2: On va offrir un cadeau de ouf.
0: Ah ouais?
2: Tous les jours. Pendant la tournée du bus. Mais vraiment, vous êtes pas prêts. Vous y attendez pas. Qu'est-ce que vous avez jeté sous le coup de la colère? Je vous rappelle quand même le chiffre qui fait beaucoup rire et en même temps qui fait un peu peur. 15% des hommes se sont déjà pris un téléphone portable sur la figure pendant une dispute.
1: C'est trop.
2: C'est pas bien. Qu'est-ce que vous avez déjà jeté ou cassé sous le coup de la colère? 0-870-42-48. On continue à vous prendre au téléphone. On peut se refaire un petit tour du studio si vous avez cassé d'autres trucs. Lorenza, tout à l'heure, quand même, nous a dit qu'elle avait cassé une porte.
0: Oui.
1: C'est beaucoup.
0: J'ai pas cassé la porte. Enfin, si.
2: Ah, bah, si,
0: non,
2: si.
0: Oui, je vous ai montré la photo.
2: Oui, elle nous a montré la photo de la porte. Et sous le coup de la colère, elle a donné un coup dedans.
1: Ouais.
0: J'ai donné un coup de poing,
2: ouais.
0: Bon, elle était défoncée, oui, c'est vrai. Il y a pas que ça, hein.
2: Ah, bah, vas-y, régale-nous.
0: J'étais en colère chez ma grande sœur et il y avait un pot rempli de cure-dents et je l'ai balancé par terre et je suis partie parce que je me suis dit il n'y a rien de plus chiant à ramasser que des cure-dents.
2: C'est vrai.
0: Et voilà.
2: C'est presque mignon parce que ça fait pas de bruit, tu vois.
0: Bon, le pot était en terre cuite, elle y tenait aussi, donc c'est...
2: Attends, qui a des cure-dents dans un pot en terre cuite? J'avoue. Attends, mais qui excuse-moi. Qui tient un pot en terre cuite qu'elle... Elle tenait à son pot de cure-dent, c'est vraiment un truc...
1: C'est vrai qu'un pot à cure-dent?
2: Oui,
1: un pot à cure-dent, bah c'est un truc en plastique.
0: Oui, mais ma sœur est décoratrice d'intérieur, donc elle a des trucs chelous pour tout. Et donc du coup, elle avait un truc un peu spécifique pour les cure-dents, quoi.
2: Même décoratrice d'intérieur, à quel moment? T'es décoratrice d'intérieur pour des gens, et puis bon... Maintenant que les murs sont faits, je pense que l'important pour cette décoration, c'est les cure-dents. Alors, moi, je vous propose des petits pots en terre cuite. J'adore ça. Enfin bon, j'adore ça. Disons que je raconte un peu ma vie. Ma sœur m'a cassé mon pot en cure-dents. Mon pot en terre cuite, quand j'avais 21 ans, j'avais très très mal vécu à l'époque. J'ai été suivi. En tout cas, vraiment, j'espère que vous aimerez mon pot en terre cuite.
0: surtout. Je me rends compte que c'est pas. Ouais.
2: Non, c'est pas.
0: Ah, on, c'est bien un peu, de dit, on mais... un peu foufou dans la famille.
2: Oui, c'est ce ça qui est intéressant. Ouais. C'est qu'on dit est-ce que Lorenza, c'est la seule de la famille
0: Non,
2: non. Non, non, il y a les autres qui suivent derrière. Hein. Qu'est-ce que vous avez jeté ou cassé sous le coup de la colère? François est là. Bonjour François.
13: Bonjour Manu, bonjour les Wawa.
2: Qu'est-ce que t'as cassé François?
13: Ben moi j'ai frappé ma raquette de tennis par terre après une faute que je pouvais éviter. Donc le tamis s'est cassé, sauf que j'avais pas de raquette de rechange. Donc j'ai dû abandonner le match.
2: Ah oui. Ça, c'est un problème.
0: T'as jamais fait ça, toi, Manu?
2: Ah, mais moi, j'ai un festival.
1: Ah bah t'en répétais beaucoup?
2: C'est alors, quand j'étais petit, j'en ai cassé. Ouais. Mais c'est surtout, en fait, je les ai balancées.
1: Ah ouais?
2: Et en fait, elles se cassaient pas en retombant. Mais elles, bon, un peu, peut-être plus très très droites. Mais j'ai balancé un nombre de fois mes raquettes.
0: Bah, tu m'étonnes.
2: Sur mon coach.
1: Quoi?
2: J'étais énervé.
6: Non, mais là, c'est la
0: il porte, raconte hein. Ça non, mais hyper gars, normalement. Non, mais sur mon coach,
2: J'ai pas voulu la lancer sur lui.
0: Ouais. Ah,
2: mais j'étais énervé. Je la lance, et au moment où je la lance, en fait, elle part de ma main. Et je vois qu'il y a mon prof de tennis qui est en face, en fait.
1: Je dis, pousse-toi, quoi. Pousse-toi.
2: Il m'en parle encore. Il dit, tu sais que tu vas quand même balancer un jour une raquette de tennis? Alors moi, je dis non.
1: Tu dis, oui, évidemment.
2: J'ai balancé aussi par-dessus le grillage.
0: Ah oui.
2: La raquette de tennis.
0: Ouais. Oh, ouais, très bien.
2: Ouais, ouais, non, c'est vraiment un truc. T'es pas seul, François.
13: Ah, ben merci.
2: Je t'en prie. je me suis beaucoup calmé là-dessus.
1: C'est vrai?
2: Ouais, ouais, ouais.
1: Mais c'est que tu joues mieux peut-être, c'est une bonne.
2: Peut-être.
0: Ouais. Avec le temps, j'espère. Ça s'agit, hein, je pense.
2: Non, c'est que je fais moins. J'accepte plus les fautes.
1: Ouais. Puis tu vois le prix des raquettes, tu dis.
2: Ouais. Putain, ouais, c'est cher. Ah ouais,
1: je vais pas l'acheter celle-là.
2: Mais ça fait quand même un bien fou quand tu lances la raquette.
1: Moi, j'ai fait ça avec les balles un jour. Tu sais, quand justement tu t'énerves et tu balances la balle très très loin. Et t'as un peu la satisfaction de. Ouais,
2: pas...
1: c'est cool.
2: Alors honnêtement, pas autant que la raquette.
0: Mais ça casse pas.
2: Ouais.
1: Oui, bah excusez-moi.
6: Il faut péter des trucs.
2: La satisfaction de la raquette jetée.
0: J'ai envie de le faire. J'ai envie de le faire maintenant.
2: Ou de la prendre et taper par
0: terre. Donnez-moi
2: taper.
1: C'est un problème avec la gestion de la colère. Bah je pense qu'il faudra en parler.
2: Là, je le fais pas, mais je fais plus. Mais
1: heureusement.
2: Mais j'avoue qu'il y avait une satisfaction hein, quand même. Hein.
0: Bah là, je vous dis, donnez-moi une raquette. J'ai envie de
2: le
0: faire.
2: Florent, le producteur.
6: Alors qu'au tennis de table, c'est un petit peu. Même quand tu es très énervé et que tu lances ta raquette, moi, ça m'est déjà arrivé, c'est un peu décevant parce que t'as pas forcément de trucs qui se cassent. C'est tellement lourd en plus qu'au final, c'est plus le mur qui prend en fait que la.
0: Elle rebondit, non?
2: Ouais, c'est un peu nul la raquette.
1: Il a voulu s'intégrer à la conversation sur le tennis en disant ah, je fais une tennis de table.
2: Et moi aussi, je casse des raquettes. Hein. Et moi aussi, hein, je suis dans votre groupe. Hein.
1: Non, c'est trop mignon, non, c'est très mignon.
2: Ouais, mais là, on parle entre bonhommes, tu vois. Excuse-moi, pardon, Florent.
6: Ouais, c'est
2: le producteur de notre émission qui vit très très mal le fait qu'on se foute des gens.
1: Si là, il avait une raquette, il aurait balancé depuis longtemps.
2: Merci beaucoup, François, de nous avoir appelé en tout cas. 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
2: Et je suis tout excité. Pour le bus.
0: Ah oui, ça oui. Arrive.
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0: Ouais, ouais.
2: 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Quand tu le vois, tu fais.
0: Waouh.
1: On va pas nous louper, quoi.
0: Ah non.
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1: Trop mignon.
2: 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Mais c'est pas stylé dans les embouteillages d'offrir des roses.
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0: Mais non.
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1: 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Ok,
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0: déjà
2: mal.
0: Déjà.
1: C'est quoi?
0: Ouais. Ah ouais, c'est pas, ouais, c'est une dinguerie.
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0: Elle vient de là.
2: Bah, elle vient du Nord.
0: Bah oui.
2: Allô.

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0: que ça pue. Quelle est cette odeur que 85% des gens adorent, Nico?
1: Les bébés.
0: Les bébés?
1: Ouais.
0: Non, c'est pas l'odeur des bébés et c'est pas l'odeur de d'un être humain ou d'un être vivant, même tout court.
1: Ok.
0: Lorenza.
2: La vanille.
0: La vanille, non.
3: C'est dans la nature?
0: Oui, c'est dans la nature, c'est une odeur naturelle.
2: Le gazon?
0: C'est pas le gazon.
1: La pluie?
0: C'est pas la pluie, mais ça a un rapport avec l'eau.
2: Ah, le chlore?
0: Le chlore, non.
2: Moi, j'aime bien.
1: La mer?
0: La mer, tout simplement.
2: Ah oui, ok.
0: T'aimes bien l'odeur du chlore?
2: Ouais, j'aime bien.
1: Oui,
2: c'est direct les vacances, tu vois. J'associe ça à un bien-être. La piscine, je nage. Et
0: alors que c'est tout sauf la nature.
2: Ah non, je sais, mais ouais.
1: Elle se niffe au rayon piscine, quoi.
3: Non, mais je suis d'accord, il y a un truc d'été.
2: Il y a un délire, ouais.
3: Ça sonne les vacances.
2: Tu sens jamais le chlore.
0: Ok, d'accord. Mais vous n'avez qu'à partir en vacances dans une station-service qui offre du chlore, enfin, tu vois, ou qui vend du chlore.
2: Yes.
0: Mais c'est marrant. Non, c'était la mer. 85% des gens adorent l'odeur de la mer.
1: Ouais, c'est iodé un peu.
0: Ouais. Apparemment, il y en a qui préfère le chlore. Bon. 54% des hommes regrettent après coup cet achat plutôt cher. Quel est cet achat?
1: Des chaussures de sport?
0: Non. Alors ce n'est pas un achat pour eux.
2: D'accord.
0: Ah, ça change beaucoup. 54% des hommes regrettent après coup cet achat plutôt cher. Il y a un côté un peu tristouille.
3: Ça concerne les enfants?
0: C'est pas les enfants.
2: Le partenaire?
0: Le partenaire, oui. 54% des hommes regrettent après coup cet achat plutôt cher.
1: C'est un cadeau de Noël ou anniversaire?
0: C'est pas vraiment un cadeau de Noël. C'est pas vraiment un cadeau, même si c'est un cadeau. Mais c'est plus que ça.
2: C'est un bijou?
0: C'est un bijou, absolument, puisqu'il s'agit de la bague de fiançailles.
2: Oh, c'est horrible!
1: Mais quand tu l'offres, normalement, c'est pour la vie. Mais moi, tu vois, dans mon cas, qui suis en plein divorce, c'est vrai qu'à l'époque, j'avais mis le prix et tu te dis avec le recul, putain,
0: Mais tu peux pas savoir.
1: Effectivement, tu ne peux pas savoir. Mais quoi qu'il arrive, tu mets le prix en te disant, plus je mets le prix, plus elle va peut-être dire oui. Sauf qu'en fait, l'amour, normalement, c'est pas ça.
0: Après, tu peux faire un contrat, hein. Tu dis, elle est à toi, mais si jamais on divorce, je la récupère.
1: C'est pas fini. Se terminer plus rapidement que prévu.
0: C'est beaucoup, quand même. Hein.
2: C'est énorme.
0: Plus d'un homme sur deux trouve ça.
1: Ouais.
0: Bah, apparemment, un mal vécu, effectivement, le divorce, donc.
1: On peut pas récupérer cet argent. Et on en aurait bien besoin.
0: Pour payer le divorce.
1: Voilà.
0: Près d'un quart des personnes ont actuellement ceci. Je vous donnerai des indices parce que c'est très vague là.
1: Ils ont faim?
0: Non, ce n'est pas une émotion, un sentiment. C'est sur un objet. En fait, près d'un quart des personnes ont ça sur un objet spécifique.
2: Ah, on s'assure.
0: Ouais, c'est faut trouver l'objet.
3: C'est un objet chez nous?
0: C'est un objet n'importe où. En fait, on l'a toujours sur nous.
1: Ils ont un virus sur leur ordinateur?
0: Non, c'est pas l'ordinateur. On l'a toujours sur nous, Yeli.
2: On l'a tous.
0: Oui.
2: Le téléphone?
0: Le téléphone. Près d'un quart des personnes ont actuellement ça sur leur téléphone.
1: Un fond d'écran avec eux dessus?
0: Non, mais ça a un rapport avec l'écran.
3: Une vitre cassée?
0: Exactement.
3: Bah, c'est mon cas.
0: Et ben voilà. On est quatre, un quart, ça fait un. Bim, Florent, il a son écran cassé.
1: On est dedans, ça se vérifie.
0: C'est marrant.
1: On aime bien ça.
0: Ouais, on aime bien quand on est comme les gens.
1: Ouais. Et puis quand c'est pas nous, l'écran cassé.
0: Ouais. Et alors la question, c'est pourquoi on ne remplace pas son écran fissuré?
3: Je pense que c'est la flemme.
0: Okay.
2: Et le prix aussi.
0: Et tu dis, il marche comme ça, quoi.
3: Mais en plus, si c'est moi qui le fais moi-même, il y a souvent des bulles, je le fais mal, où il y a une poussière, et ça m'énerve encore plus que fissuré, je crois.
0: Mais il y a des gens, moi j'ai connu quelqu'un, il avait l'écran fissuré, mais tellement fissuré qu'il pouvait pas, en fait, avoir des applications, ou alors il y avait des lettres qui ne s'écrivaient plus.
2: Ah oui, c'est chiant.
0: Et en fait, il disait, mais on n'arrive pas à lire ce que t'écris. Mais mon écran, il est cassé. Change-le. Oui, bah, je verrai ça plus tard.
1: Il parlait vraiment comme ça?
0: Comment?
1: Il parlait vraiment comme ça?
0: Oui, il parlait comme ça.
1: Compliqué.
0: Il y avait pas que l'écran qui avait été fissuré, apparemment. Il s'est pris un truc dans la bouche, je sais pas.
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0: Il est temps de repartir dans une bataille des sexes. Émilie et Jennifer sont là toutes les deux. Bonjour à toutes les deux, bienvenue.
6: Bonjour Manu, salut les bonbons.
0: Vous êtes là pour une bataille des sexes.
6: Bonjour Manu, bonjour les bonbons, bonjour Émilie.
0: Émilie, Jennifer, vous allez plonger dans vos souvenirs d'ex pour essayer de nous sortir les pires ex que vous avez connu. Attention, ça va se passer en trois manches, l'une après l'autre. Vous abattez vos cartes d'ex. On va démarrer avec Émilie pour la première manche. Fais-nous rêver. Oui.
6: Alors, bah moi, mon ex m'a quitté pendant que nous étions en vacances avec des amis dans le sud. Il me l'a annoncé le matin et l'après-midi, il a pris l'avion pour rentrer à la maison et il m'a laissé là-bas.
0: On est bien, on commence fort.
2: Oh là là, mais là, c'est... Pardon, mais c'est du level, là. Wow.
0: Là, on commence très, très haut.
2: Devant les potes et tout.
0: Le mieux aurait été, évidemment, dans un pays très, très lointain, de ne pas prévenir, de laisser juste un mot dans l'hôtel. Mais
2: oh bon, non, mais attends, mais bon,
0: on peut pas faire des sans-fautes tout le temps. Ouais. Hein.
2: C'est une dinguerie.
0: Jennifer, Qu'est-ce que t'as en face?
6: Alors, moi, mon ex m'avait acheté des roses, mais il a oublié de me les donner. Elles sont restées une semaine sur la plage arrière de sa voiture jusqu'à sécher complètement. Et quand je lui ai demandé ce que c'était, il m'a juste dit « Ah oui, en fait, désolé, c'était pour toi, c'était pour te les offrir. »
2: Oh, mais ça, ça reste mimi un peu. Il avait l'intention de t'offrir des fleurs.
0: Attendez.
6: Ça aurait été une semaine.
0: Jennifer, c'est un peu comme l'équipe de foot hier. La première mi-temps, c'est on se met en route.
1: Ouais.
0: Voilà, mais attention. Deuxième manche maintenant. Bon, là, Emilie a gagné.
2: Ouais, mais ça, oui.
0: Mais Jennifer va nous sortir une nouvelle carte. On t'écoute.
6: Exactement. Alors, mon ex m'a offert une bague pour mes 30 ans. Il m'a emmené en bijouterie. Mais au final, il l'a commandée sur un site de bijoux en toc à 25 euros.
0: Ah, genre une copie?
6: Complètement une copie.
2: Elle t'a fait croire que c'était la bijouterie.
0: Attends, il t'a fait croire que c'était la même.
6: Ah bah oui, mais c'était pas du tout la même.
2: Oh, après, wow. Il est malin. Mais il est malin.
1: T'as 25 euros, tu m'as
0: l'as
1: dit,
0: hein,
1: quand même. Tu vois.
0: Non mais attends, ta bague, tu la laisses tomber dans le bain, elle flotte.
1: Ouais, c'est pas normal.
0: Ah, on est pas mal. Émilie, qu'est-ce que t'as à répondre à ça?
6: Alors, bah, moi, mon ex, il demandait tous les mois de l'argent à ses parents en disant qu'on galérait à payer la nourrice de notre fils. Et en fait, c'est moi qui payais tout et il gardait tout l'argent pour lui.
2: Oh, désolé, Émilie, mais là, c'est...
1: Pas cool pour toi, pas cool pour les parents.
2: Voilà,
0: mais Émilie, mais tu... Excuse-moi, mais tu cartonnes ce matin.
2: Ouais. C'est surtout, est-ce que c'est le même?
0: C'est le même?
6: Non, c'est pas le même. Oh. C'était le suivant,
2: non.
6: Mais bon...
2: Non, encore pire.
0: Émilie, troisième manche. Pour l'instant, ça fait 2-0 pour Émilie. Troisième manche, on t'écoute.
6: Alors, pour la finale, en allant aux toilettes au milieu de la nuit, j'ai découvert mon ex sur le canapé avec une autre femme, alors que notre fils et moi, on dormait dans les chambres juste à côté.
2: Oh,
0: merci. Non,
2: Émilie, mais j'ai trop de peine pour toi, mais quel vide.
1: Qu'est-ce qui est fouté, là?
0: Rien ne va,
1: En vrai, c'est ouf.
2: Elle aurait pu aller autre part. Ne pas le faire du tout, mais je veux dire là.
0: Mon Dieu.
1: Putain, comme quoi, faut pas faire pipi en pleine nuit.
2: Ah non.
0: Faut pas se lever, hein.
1: Surtout pas.
0: Prenez une bassine. Vous voulez pas savoir ce qui se passe dans le salon. Jennifer, qu'est-ce que t'as à mettre en face de ça?
6: Je suis pas sûre d'y arriver. Hein. Alors moi, mon ex, on est resté ensemble un an et demi et il m'a quitté après une dispute sur le type de pâte à utiliser pour une quiche Lorraine. Donc moi, j'utilise de la pâte feuilletée et lui, il utilise de la pâte brisée. Donc je lui ai envoyé des messages après ça et en fait, on ne s'est jamais revus.
0: Écoute, c'est vraiment nul comme raison de séparation.
1: C'est la merde, quiche Lorraine.
2: Ouais,
0: mais tu comprendras que sur cette bataille des sexes, clairement, c'est un 3-0.
6: On est d'accord. J'avoue, je suis
0: vaincue.
6: Bravo, Émilie.
0: Mais quelle elle nous a défoncé tout.
1: Bravo, Émilie, d'avoir un ex de merde.
6: Bravo,
0: je crois que depuis qu'on fait la bataille des ex, ça fait pas très longtemps, hein, on a fait 5-6. C'est la plus incroyable.
2: Ouais.
0: Jennifer, Émilie, je vous offrirai à toutes les deux le mug Manu sur Énergie et le t-shirt Manu sur Énergie aussi.
6: Merci beaucoup.
0: Bravo pour toutes ces histoires. Merci d'être vous et puis évidemment merci à vos ex.
1: Oui, oui.
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0: On va savoir ce que sont les titres numéro 1 dans le monde. Qu'est-ce qui se passe partout dans le monde en ce moment? En France, numéro 1.
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0: C'est Gims avec Soleil.
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0: Comme globalement toutes les semaines, il y a un Gims qui est numéro 1.
1: Ouais.
0: On va faire un tour du monde pour savoir ce qui est numéro 1 ailleurs. Au Pays de Galles, Kingfisher est numéro 1 avec ce titre. Ça pourrait arriver en France, hein.
2: Ouais, mais je sens le feu de bois, là.
0: Effectivement.
1: La côte très douce.
2: Ouais.
0: Ça, c'est milieu d'un épisode.
1: Ouais.
0: Ils sont heureux, ils se sont retrouvés. Mmh. Ils partent ensemble à cheval.
1: Ouais.
0: Avant qu'il y ait un accident.
1: C'est ça. Oh. Il sait pas encore ce qui va se passer.
0: Ah, pour ça que c'est pas encore complètement triste, la chanson, tu vois. Mais la prochaine chanson de l'épisode, elle va être déchirante. Hein. Non, là, tout le monde est encore en vie, là, dans l'épisode.
1: Profite.
0: On va aller en Argentine maintenant. Patricio Rey est numéro 1 là-bas avec ce titre.

0: mériterait pas d'en appeler liste, quoi.
1: D'accord. Pas très sympa pour la chantine.
0: Pardon, désolé. Hein.
1: Ils sont numéro 1 quand même. Hein.
0: Oui, mais ils ont déjà fait mieux.
1: C'est un peu l'ancienne.
0: Ouais.
1: On va aller en Thaïlande maintenant. Numéro 1 là-bas.

0: Floride.
1: Ah bah oui, je les vois bien secouer des boissons, des sodas.
2: Oh super.
1: Non mais tu sais, la danse avec les sodas.
2: Wow. La danse avec les sodas.
0: Ah, quelle soirée.
2: C'est génial ta soirée, oui. Super danse.

0: Lui, il est en voiture, t'as pas envie de le chatouiller, tu vois.
1: Non, non, non.
2: C'est Bad Bunny qui a mangé Michael Jackson.
1: Oui, ça, c'est ça.
2: Et pendant ce temps-là, aux Pays-Bas, c'est la fête de la bière.
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2: C'est le moment de vous offrir un beau cadeau. Le dernier iPad. L'iPad 11e génération. Il va peut-être aller chez Maëva ce matin. Bonjour Maëva.
5: Oh, bonjour Manu. Bonjour les ouin ouin.
2: Mais bonjour à toi.
5: Merci.
2: J'aime comment tu parles,
0: c'est
2: Maëva.
0: C'est très intense.
5: Oh, ouais. Merci Manu.
2: Elle vit chaque seconde comme si c'était la meilleure seconde de sa vie, bien évidemment.
5: De 9h à 10h, c'est les meilleures secondes.
2: Oh, tu nous écoutes pendant une heure de 9h à 10h?
5: Non, là je viens de me lever. Donc là ce matin j'écoute de 9h à 10h. Mais sinon je vous écoute tous les matins sur le trajet de la voiture. Et le soir sur l'application au replay. Comme ça j'ai les bêtises de tout le monde. Et ça me fait beaucoup rire. Et ça me fait beaucoup de bien.
0: Les bêtises,
1: j'ai les bêtises de tout le monde.
2: Mais
5: l'approximatif.
2: Non, Maëva, quand même, on est sur quand même.
1: C'est un level.
2: On est sur une stalkeuse. Moi je vais te dénoncer à la police. Faut que t'arrêtes de nous suivre comme ça tout le temps.
0: Alors comme ça, Manu, en chose du 46.
2: Wow. Elle, c'est des choses très personnelles sur moi. Maëva, j'espère que tu vas gagner cet iPad. L'iPad 11e génération. Il est peut-être pour toi dans 2 minutes. Parce que 2 minutes, c'est le temps que tu vas avoir pour trouver ce qu'il y a dans ma boîte à chaussures.
1: Ouais.
2: Vous aimez bien quand on fait.
1: Ben oui, parce qu'on va l'aider.
2: Ben oui, tout le monde va participer pour t'aider, Maëva. Il y aura Nico, Lorenza, oui. Florent, notre producteur aussi. J'ai quelque chose donc dans cette boîte à chaussures. Un chrono va démarrer. Vous aurez 2 minutes pour découvrir ce qu'il y a dedans. Vous pourrez poser toutes les questions que vous voulez, sauf que, attention, je rappelle, je ne peux répondre que par oui ou par non à vos questions.
1: Ok.
2: Et vous pouvez faire toutes les propositions que vous voulez.
1: Ça marche.
2: Attention, avant de lancer le chrono.
1: Tu secoues.
2: Je secoue la boîte à chaussures pour vous donner peut-être un indice. C'est parti.
1: C'est une carte?
2: C'est pas une carte.
0: C'est en plastique?
2: S'il y a du plastique, oui.
0: Ça se mange?
2: Ça ne se mange pas. Pardon, Maëva?
5: On le trouve à la maison? On le trouve à la maison?
2: Oui, moi je sais que à la maison, oui. Oui.
0: Bureautique?
2: C'est pas de la bureautique.
1: On en a tous?
2: Non.
0: Électronique?
2: Il n'y a pas d'électronique.
0: Et tu veux l'acheter au supermarché?
2: Oui.
5: Est-ce que c'est que en plastique?
2: Il y a du plastique. Je crois que globalement, tout est en plastique avec... Il n'y a pas que du plastique dedans.
0: Ça n'a rien à voir avec la cuisine?
2: Rien à voir avec la cuisine.
1: C'est une clé?
2: C'est pas une clé.
5: Dans la salle de bain?
2: C'est pas dans la salle de bain.
0: C'est la partie de quelque chose?
2: Oui, c'est la partie de quelque chose.
0: Ah, donc là, c'est le truc sans l'autre partie.
2: Exactement.
1: C'est de la papeterie?
2: C'est de la papeterie.
0: C'est un bout de stylo?
2: C'est un bouchon? Stylo, oui.
0: C'est un bouchon?
2: Non. Il vous reste 1 minute et 10 secondes. Ce n'est pas le capuchon.
0: C'est un rapport. Un stylo 4 couleurs, il y a un rapport avec le stylo 4 couleurs?
2: Oui.
0: C'est le côté bleu du stylo 4 couleurs?
2: Non.
0: C'est la mine?
2: Oui.
1: Rouge?
2: Non.
0: Bah non,
1: bleu.
2: Noir. Noir, oui, c'est gagné.
0: Putain, vraiment, il voulait la couleur.
1: C'est clair. Mais toujours plus. T'aurais pu lui donner quand t'as dit que c'était le vert.
0: C'est la mine.
1: Ouais.
2: Ah non, c'est le noir, c'est la couleur noire.
1: Oui, mais bon, okay. C'est.
0: Putain, elle était bon quand même.
1: Heureusement que.
2: Franchement.
1: Oui, il faut être précis, mais.
0: Wow.
2: Honnêtement, vous avez été fort. Vraiment.
1: Mais que, tu l'as arraché du truc.
2: Oui, je l'ai arraché.
5: Dégainer les questions à une vitesse, c'est génial.
1: Mais on veut t'aider.
2: Ce sont les professionnels. Hein.
1: Ah oui.
2: Non, mais après, la mine, tu la remets dedans, toi. C'est le principe.
0: Tac, on a tous déjà enlevé, effectivement, les mines.
1: Oui,
2: exactement.
1: Oui.
2: Voilà. C'était la mine noire du crayon, stylo de 4 couleurs. Franchement, balèze. Hein.
0: Ouais.
2: Quand vous êtes parti dans la salle de bain ou l'électronique, je me suis dit, bon, là, c'est mort. Mais vous avez bien remonté la pente.
0: Cool.
2: On aurait dit l'équipe de France hier qui a gagné 3.
1: Mais oui.
2: Maëva, tu repars avec l'iPad 11e génération, bravo à toi.
5: Wow, merci, ma fille va être aux anges puisque ça va être pour elle.
2: Eh ben bravo, on t'embrasse fort Maëva, on te souhaite une belle journée.
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1: Oui.
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1: Ouais.
2: Vous avez certainement déjà passé un examen, si c'est pas le bac, au moins un autre examen, où vous rentrez dans une salle et vous savez que vous allez y passer quelques heures. J'ai une liste des personnes qu'on est quasiment sûr de croiser systématiquement dans les salles d'examen.
1: Ah.
2: La personne qui ramène son brunch dans la salle.
0: Ah putain, ouais, il y en a, c'est un pique-nique, quoi.
2: C'est incroyable.
0: Il déballe, tu dis, mais ça ne s'arrêtera jamais. Hein.
2: Mais je me dis, mais ils ont peur de quoi? De manquer? Ils ont
1: peur de... Si on a le droit, moi je sais qu'une fois je m'étais fait des petites tartines.
2: Non. Mais pas dans la salle.
1: Bah si, j'avais pris dans mon petit tupperware et j'avais mis mes tartines au fromage.
0: Ça devrait être interdit, ça.
2: Non mais tu les as pas badis, tu les as pas faites pendant...
1: Non, je les avais faites avant, mais je les dégustais quand même. J'avais mis des miettes partout et tout, c'était un peu un petit enfer, ouais.
0: Je trouve que ça perturbe, c'est-à-dire que toi t'es en train de bosser, puis t'entends l'autre qui est à côté avec le jus d'orange,
2: le pire c'est si t'as les biscottes. Comme c'est le silence dans la pièce, t'entends...
0: Après t'arrives avec la serviette autour du cou, c'est drôle.
1: Ouais.
2: Non, t'arrives avec une serviette de plage aussi autour du cou. Les personnes qu'on croise systématiquement dans les salles d'examen, il y a aussi la personne qui regarde par la fenêtre pendant 3 heures.
0: Ah ouais, qui cherche l'inspi,
2: ouais. Ouais, ou qui cherche des réponses que peut-être un oiseau va lui apporter. Je sais pas. La personne qui demande 1000 feuilles de brouillon pour gratter encore et toujours plus.
1: Ah, ça m'énerve. Pression, ouais.
2: C'est, ouais. En fait, tu te sens coupable.
1: Bah, tu te dis, mais moi, j'ai pas besoin d'autant de brouillon. Est-ce que c'est moi qui suis dans le faux ou est-ce que c'est l'autre qui fait n'importe quoi, tu vois?
2: Mais moi, je suis pas inquiet tant qu'il y a qu'une personne qui le fait. Si t'as au moins 3/4 des personnes qui demandent des feuilles en plus,
1: ouais.
2: Là, ça sent mauvais, quoi.
1: Oui, c'est vrai.
2: Ouais. Après, ouais. Tu te rassures comme tu peux. Tu dis, ouais, moi, j'écris.
1: Une grande équipe. Ouais, voilà. Une grande équipe.
2: Bien sûr. La personne qu'on croise systématiquement en salle d'examen, il y a aussi la personne qui sort au bout d'une heure à l'épreuve de philo.
0: Ouais.
1: Oui, bon.
2: Oh.
0: C'est vrai que tu regardais par la fenêtre et tu voyais les mecs marcher, tu dis putain, ils ont déjà fini.
1: Oui.
2: Oh, wow. Tu sais qu'ils ont pas.
1: Mais ils ont pas misé non. Là-dessus, quoi.
2: Non, c'est pas, ouais, c'est pas l'option.
1: Non,
2: c'est pas.
0: Ils vont être au rattrapage.
2: C'est un petit col, enfin, c'est tranquille. La personne qui lit toutes les consignes, les deux pages, en chuchotant et qui souffle à chaque question compliquée. T'as aussi celui, en même temps,
1: drôle.
2: Qui fait yes.
1: Oui.
2: Ça, c'est insupportable.
0: Ouais.
2: C'est bon. Et enfin, t'as la personne qui arrive super en retard parce qu'elle s'est trompée de salle.
0: Ah, la loose.
2: Quelle angoisse.
0: Ouais, ça te met bien dans le bain, ça, niveau pression.
2: Ah ouais, t'arrives, t'es en sueur, t'es pas bien. Waouh. 9h28, on peut se faire un petit tour du studio. Qu'est-ce que vous avez envie de partager avec nous ce matin? Allez, Nico.
0: J'ai fait une bataille d'eau avec des pistolets à eau avec ma belle-fille de 6 ans.
1: Oh, trop stylé.
2: Oh, c'est mignon, ça, c'est cool, ça.
0: C'est mignon, mais figurez-vous que je lui ai filé celui qui fuyait.
2: Ouais.
0: Pour pouvoir l'arroser un peu
1: plus.
0: C'est
1: pas ouf quand même. Il aurait dû prendre celui qui fuyait lui.
2: Honnêtement, je trouve ça de bonne guerre.
0: Ouais.
2: Pour les batailles d'eau ou alors les batailles de nerfs aussi. Tu prends le meilleur.
0: Bah, évidemment.
1: Mais ça va là, les papas horribles.
0: Surtout que j'ai pas expliqué vraiment comment ils fonctionnaient, donc tu peux tourner pour avoir des jets un peu plus.
2: Ouais, bien sûr. Ouais. Elle a qu'à pas avoir 6 ans.
1: Ouais, c'est pas possible.
0: C'est
1: ça.
0: Pas se cacher, tu vois, derrière les arbres et tout, on l'a fait en jardin. Moi, j'avais le hamac et tout, je le prenais et je lui disais, bah non, j'y suis, donc tu ne peux pas venir.
2: Bah, ouais, bien sûr.
0: Et en lui disant ça, je l'arrosais.
1: Ok.
2: Bah oui, bah, c'est le principe, quoi.
1: Oui, mais j'ai pas encore d'enfant, donc je peux pas connaître ce moment-là, mais je pense que je serai quand même.
0: On n'est pas sur l'éducation au top du top.
1: Voilà, non,
2: mais là, c'est pas un enfant, c'est un ennemi à qui tu dois envoyer de l'eau avec ton pistolet à eau.
0: C'est un adversaire.
2: Bah, c'est exactement. Ouais. Ah non, c'est un ennemi, c'est beaucoup plus que ça. Ouais,
0: et elle avait qu'à bien choisir son arme.
2: Ouais.
0: Je suis désolé.
2: Après, c'est pas notre faute si elle sait pas choisir, si elle prend l'arme qui fuit.
1: Et vous êtes horrible.
2: Bah, ouais. Tu vas pas dire à un adversaire, attends, je te donne la meilleure arme.
1: Mais c'est l'enfant.
0: Et elle m'a dit, arrête un moment donné, j'ai continué.
1: Ça, c'est génial.
0: Putain, mais tu sais, quand t'es à la limite de. Ah, peut-être qu'elle va pleurer, donc là, faut que je m'arrête. Mais non, ouais. Ça va.
2: Je vois le. T'as envie d'envoyer un dernier jet, elle te dit non, et tu l'envoies.
0: Bref. Oui. Je sais que c'est pas ma fille, c'est ma belle-fille. Donc.
2: Si c'est la belle-fille, ça compte pas.
0: Si elle pleure, il y a sa mère.
1: Oh là, mais vous êtes incroyable.
2: J'avais fait pendant le Covid un truc à ma fille, j'avais filmé.
0: Ouais.
2: La vidéo, elle avait fait des millions de
0: vues. Ah, le verre d'eau.
1: Ah, le verre d'eau. Ouais, oui.
2: C'était incroyable. Elle me dit qu'elle a le hockey, je verse de l'eau dans un verre, je vais vers elle, et je lui jette le verre d'eau. Mais excusez-moi.
1: Elle avait plus le hockey.
2: Elle est plus loquée.
0: Ouais.
2: Mais c'est quoi, ça fait longtemps qu'on n'a pas fait les parents indignes.
1: Ah, bah là, vous êtes en plein dedans.
2: Là, on est dedans.
0: Ouais.
2: Mais on n'est pas seul.
0: Non, surtout.
2: Vous êtes sans doute le meilleur papa ou la meilleure maman pour vos enfants. Mais parfois.
0: Un verre dans la gueule.
1: Ça calme, ça
2: un
1: a pris.
2: Un petit jet d'eau.
0: Alors.
2: Bon.
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2: et tout de suite, oui, c'est le moment de la récré. C'est au moins une récré pour nous. C'est avant la fin de l'émission, on est content parce que Florent, notre producteur, nous propose un jeu tous les jours. On n'est pas seul à jouer. Il y a Charlotte avec nous aujourd'hui. Bonjour Charlotte.
7: Salut Mani, salut les Wouin.
2: Sois la bienvenue parmi nous Charlotte, on va jouer ensemble. On ne sait pas à quoi.
1: Non, parce c'est une surprise.
2: C'est exactement ça. Chaque jour, c'est une surprise sans cesse renouvelée. Florent nous propose un jeu.
0: Eh bien, c'est mercredi, sortie ciné. Je vous pitch des films en 6 secondes. Vous devez deviner quoi? Tout simplement.
2: Ok, on l'a déjà fait,
1: ouais,
2: ce jeu.
1: On l'aime bien.
0: Oui, un petit chrono thématisé, 6 secondes. Ok?
2: Ok, d'accord.
1: Okay.
8: J'aime bien quand il prend cette voix.
2: Ouais, ouais, moi. qui commence?
0: C'est Charlotte.
2: Ok, Charlotte, c'est parti.
0: Attention, top. C'est une princesse enfermée dans le donjon d'un château qui est gardée par un dragon jusqu'à qu'elle soit sauvée par un ogre qui est pote avec un âne.
2: Shrek.
0: Ouais.
2: Shrek facile, bien sûr. Oh là là, on est bien.
0: Chauffement.
2: J'avais réponse, moi, putain.
1: Ouais, non. Ouais.
2: Mais elle est bloquée dans un château aussi. Hein.
8: Oui, aussi.
1: Oui.
2: Et puis, après, je me suis dit, l'ogre, non, c'est pas réponse.
0: Attention, Lorenza.
1: Oui.
0: Top. C'est un mec qui travaille dans la sécurité d'un musée. Il découvre en fait que toutes les nuits.
1: Bah, au musée. Ah, merde, pardon.
0: Jeu.
2: Et Lorenza!
0: À chaque fois!
2: Wow. C'est quand même dur! Le pauvre, il a écrit son résumé. Ça dure 6 secondes, Lorenza.
8: C'est un blind test!
2: Enfin, à chaque fois, Lorenza, elle est tellement dans le jeu qu'elle oublie. Qu'elle oublie. Elle laisse pas terminer.
8: Elle bouffe dans la casserole avant que ce soit cuit, quoi.
2: C'est exactement ça.
8: Elle va se plaindre
2: en disant,
8: ça manque de sel. Mais
2: t'as gagné! Nico, comment tu seras énervé? C'est quoi? Elle a mis le doigt dans la pâte, là.
1: Putain, pardon Flo, chaque fois je peux pas m'en empêcher.
2: Et en plus elle dit un gros mot derrière.
1: Pétard.
8: Bon, ça va pas dire pétard.
2: Ça veut rien dire.
1: Mais si.
0: Manu, c'est à toi. Attention, on répond après la fin de ma phrase. Non mais je préfère.
2: J'y suis pour rien moi.
0: Attention Manu, top. C'est des mecs super bien gaulés en slip. Et ils ont une cape rouge et ils se battent contre des pères. Sauf qu'à la fin ils meurent tous, y compris le chef qui s'appelle Léonidas.
2: Ah, c'est les Tortues Ninja?
0: Non.
2: Invincible. Invincible.
1: Non.
2: Les Invincibles. Les 4 Fantastiques.
0: Non, du tout. T'es pas du tout
2: les
0: dans le même délire.
2: Non.
0: Ils se battent contre des Perses.
2: Des Perses?
1: Mais oui.
2: Mais c'est il y a hyper longtemps les Perses.
0: Bah oui, c'est, bah, c'est pour ça.
1: Hein? Quel est votre métier?
2: Quoi? Ils sont en slip. Contre les Perses? Mais
1: oui.
2: C'est les super-héros?
0: C'est 300.
2: Ils sont 300?
8: Ils sont en slip.
0: Le film 300.
8: Avec une cape?
0: Le film 300.
1: C'est une dingue ce film en plus.
0: Vous avez pas vu?
2: Oh, si, j'ai vu, il y a 1000 ans.
8: C'est vrai qu'avec des Tortues Ninja, ça va être autre chose.
2: Je sais pas, mais j'étais resté à des gens qui se battent en slip, t'as
1: non,
2: dit.
1: Il a
0: ils sont même pas en slip, les Tortues Ninja.
8: Le mec s'appelle Léonidas.
2: Bah ouais, oui. Non, mais j'ai confondu avec Donatello.
8: C'est autre chose.
1: Waouh.
0: Ah là là.
8: Allez, c'est l'échauffement.
2: On continue.
0: Nico, top. C'est un renard qui s'associe avec une lapine policière pour résoudre une enquête dans une ville où tous les animaux vivent ensemble.
8: Zootopie.
1: Oui.
2: Oh la vache.
8: Pas mal.
2: Ça, oh, j'ai
8: vu que j'ai des enfants.
1: Tu l'avais pas?
8: Ah non, j'avais pas.
2: J'avais Rock Ferruki.
8: Mais oui. Je l'avais aussi au début. Renard, je me suis dit, yes, je l'ai.
2: Je suis nul en cinéma.
0: Allez, Lorenza, top. C'est un mec qui se réveille après 20 ans de prison et qui découvre que le monde a totalement changé. Et pendant qu'il cherche à se venger, celui qui a piégé. Simplement.
1: La vengeance dans la peau, un truc comme ça?
0: Non.
1: Non, c'est pas ça?
0: Non, c'est un peu plus compliqué.
2: C'est pas le mec qu'on a endormi? Avec Schwarzenegger?
0: Non.
8: Celui-là, il est
1: non,
8: dur.
1: Mais Manu, faut arrêter.
2: Non.
8: avec Stallone.
2: Avec Stallone, ouais.
8: Ah oui, il est
2: cryogénisé. Bon, bref, il est refroidi, quoi.
0: Non, là, j'ai un peu plus complexifié, c'est le Comte de Monte Cristo.
1: Ah!
2: Mais il est pas cryogénisé, le Comte de Monte Cristo.
0: Non, mais j'ai dit qu'il se réveille, j'ai pas dit qu'il se réveille de dormir.
1: Coma.
0: Eh oui.
2: C'était sous-entendu.
0: C'était un petit peu un piège.
1: Un petit piège.
0: Pas.
1: C'est pas grave.
0: Mais, okay. Attention, le meilleur de l'équipe, Manu, on y retourne.
2: Non!
0: Top! C'est deux espions qui se marient sans savoir qu'ils font le même métier jusqu'à ce que leur agence respective leur donne à chacun la mission d'éliminer l'autre.
2: Mission impossible.
1: Non!
2: C'est les deux, ils se tirent les uns.
1: Je sais quoi, Brad Pitt et Angelina Jolie.
2: J'ai vu la bande-annonce, je crois. C'est un couple, ils se tirent dessus.
0: Oui, c'est ce que j'ai dit.
8: La condescendance.
2: Ah, Scary Movie.
1: Non, monsieur.
0: C'est Mister et Mrs.
2: Top Fire.
1: Mais c'est pas possible.
0: Mister et Mrs. Smith.
8: C'est ça?
2: Ah ouais, c'est ça.
0: Okay. Ah ouais, c'est ça le pitch.
8: Ok.
2: Oh la vache.
0: Et on finit par Charlotte.
2: Allez, Charlotte, essaie de relever le niveau, s'il te plaît.
0: Attention. Top. C'est un mec sans emploi qui devient l'aide à domicile d'un riche tétraplégique excentrique et leur amitié va bouleverser leur de vie. À la fin, il pêche sur une meuf.
7: Intouchable.
1: Ouais.
2: Exactement. Charlotte, merci d'avoir réussi à relever le petit voix.
8: Merci à toi, Manu, d'avoir dit Rock et Rookie. Parce qu'on l'avait pas entendu depuis très longtemps.
1: Tous les Doubtfire.
0: Et grâce à toi, les Tortues Ninja portent des slips aussi.
8: De la Théo.
1: C'était génial.
2: Laissez-moi tranquille avec votre cinéma. Charlotte, je t'embrasse et je vais t'offrir le mug Manu sur Énergie et le t-shirt Manu sur Énergie.
7: Merci beaucoup, gros bisous.
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0: entre parents indignes. Vous êtes sans doute le meilleur papa ou la meilleure maman pour vos enfants, mais parfois, oui, on a des failles, comme Nico qui joue un pistolet à eau pas vraiment efficace à sa fille. Voilà, ouais. C'est le principe
1: ma belle-fille.
0: Des parents. Ah bah,
2: ça attention, va, attention. Ça va. Hein
0: c'est déjà demi pardonné. Voilà. Bien sûr. Entre parents indignes, on papote et on a Élodie qui est là. Bonjour Élodie.
3: Salut Manu, salut Wouah.
0: Voilà, bienvenue parmi nous Élodie, on t'écoute.
3: Alors, bon, la question, c'était la question par

0: la réponse.
1: Oh, t'es un magicien, en fait.
2: Ah ouais, le guide du petit tricheur, quoi.
0: Ah putain, c'est pas con, ça. Ah ouais.
1: Elodie, elle a dit qu'elle trichait aux petits chevaux. Je sais pas si vous avez entendu.
2: Ah non.
0: Ah, aux petits chevaux, ouais, c'est facile, ça. Tu fais un autre, tu dois faire 5, tu sautes une case dès le départ.
2: Ah
0: voilà.
2: Oui, ok.
0: Ouais, ouais. Non, ça,
3: voilà.
0: C'est.
3: Ouais, ça va plus vite, ça.
0: Excuse-moi, mais ça, c'est le B.A.B.A., Elodie. Enfin, vraiment.
1: Ça sera pas dans le livre.
3: C'est
0: un classique. Non, vraiment, ça, c'est
3: vraiment. Moi, maintenant, du coup, ma fille est triche, donc. Bon.
2: Ah, oula.
0: C'est très bien, c'est une bonne éducation, bien sûr, évidemment. Merci beaucoup, Elodie. Maman indigne, on continue avec Linda. Bonjour, Linda.
4: Bonjour tout le monde, bonjour l'équipe.
0: Bienvenue sur Énergie Linda.
4: Merci.
0: Tu as été maman indigne toi aussi.
4: Ben ouais, j'avoue tout. Ben quand mes enfants se battent pour la dernière part de gâteau, je l'ai mangé moi-même devant eux, je leur ai dit oups, trop tard. Ouais, je sais, je suis maman indigne.
1: Ils ont faim.
0: C'est pas mal, ça.
4: Mais oui, ben ouais, mais bon, c'est trop tentant. À force de les voir se battre pour le dernier bout, ben moi j'y vais, hein.
0: Non mais t'as pas tort, hein.
2: Ouais. Oui, mais mon grand frère faisait pareil. Il faisait trop tard, t'as mis trop de temps à te décider. Il faisait, ah, il mangeait devant moi, quoi. Genre.
0: Oh, ouais.
2: Ben ça apprend la vie, ça apprend à être rapide pour bouffer.
4: Exactement. Et tu vois, aujourd'hui, ils ont la vingtaine et puis ben, ils se portent bien, hein. Tout va bien. Hein.
2: Ah, ben voilà.
4: Tu peux pas lui dire même pas. Hein.
0: Et ben voilà. Alors le seul problème, bon, c'est qu'ils mangent les gens quand ils leur parlent trop longtemps. Ils ont pas compris que c'était que le gâteau. Bon, ça va.
4: Exactement.
0: Bien sûr.
4: Non, non.
0: Merci beaucoup, Linda, de nous avoir
4: appelés. Mais je vous en prie, grosse bise à tous.
0: Gros bisous.
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6: Aujourd'hui, c'est mercredi. On a déjà fait la moitié de la semaine. Youpi!
0: Parce qu'avant de vous laisser dans votre journée, on vous offre toujours des bonnes nouvelles. Parce que ça fait du bien d'avoir des bonnes nouvelles. Parce que dans le monde, il n'y a pas que des mauvaises nouvelles. Il y a aussi des belles histoires. On vous la raconte tous les matins. Tour du studio, les bonnes nouvelles. On démarre avec Lorenza.
2: L'Écosse est devenue le premier pays du Royaume-Uni à rendre obligatoire les Swift Bricks dans les constructions.
0: Les Swift Bricks.
2: Oui, alors c'est quoi? C'est des briques creuses. Pourquoi? C'est parce qu'il y a de moins en moins d'oiseaux migrateurs et les briques, elles sont parfaites pour qu'ils puissent faire leur nid.
0: Donc ils fabriquent des maisons
2: oui.
0: Avec des briques creuses
2: oui.
0: Et les oiseaux peuvent venir dans les briques creuses.
2: Exactement, parce qu'ils font de moins en moins leur nid
0: ah,
2: et
0: d'accord.
2: Là, ça leur permet d'avoir plus d'endroits pour le faire, quoi.
0: D'accord, ok.
2: Trop mignon.
0: Et tu sors l'immeuble, bon, tu te fais chier dessus.
2: Ah hein. Oui, bon, bah, ça, chacun, voilà.
1: C'est le problème.
0: Ouais,
2: attention.
0: Tu prends ton parapluie, voilà.
2: Mais il y aura plein de bébés oiseaux.
0: Nico, une bonne nouvelle.
1: C'est une jolie histoire, elle est très courte.
0: Okay.
1: C'est une passagère régulière d'une ligne de bus au Canada qui s'est mariée à l'âge de 88 ans.
0: Oh.
1: Et qui l'a emmenée à la mairie?
0: Qui l'a emmenée à la mairie?
1: Le chauffeur de bus.
0: Oh, c'est
2: oh.
0: Mignon.
1: C'est pas mal, hein.
0: Parce qu'elle prenait toujours la même ligne, le même chauffeur.
1: Bah, elle a eu un lien avec lui et du coup, elle lui a demandé de l'emmener à la mairie.
0: C'est une belle histoire.
1: Ouais.
0: Mon histoire à moi, elle prend un peu de vos deux histoires. Parce qu'elle se passe au Canada, comme celle de Nico.
1: Mm-hmm.
0: Et il y a un rapport avec les oiseaux, comme celle de Lorenza.
2: Ok.
0: C'est une Canadienne qui a noué un lien un peu inhabituel avec une colonie de corbeaux.
2: Okay.
0: Après avoir aidé à sauver l'un des corbeaux. Écoutez bien. Le corbeau était coincé dans une gouttière.
1: Mm.
0: Elle a aidé le corbeau à se libérer. Et les jours d'après, elle a commencé à recevoir ce qu'elle appelle des petits cadeaux de la part des corbeaux du coin. Comme des plumes.
2: Oh.
0: C'est-à-dire que les corbeaux, vraiment, elle dit, c'est bizarre, il y a une plume. Alors qu'elle n'avait pas avant.
1: Ouais.
0: Et puis, une petite plume, un petit truc, une petite brindille, des trucs comme ça, que les corbeaux déposaient en signe de gratitude.
2: Oh, c'est trop mignon.
0: Elle a continué sa vie et elle faisait ses promenades. Et elle s'est aperçue, au bout de quelques promenades, que les corbeaux l'accompagnaient.
2: Ah bon ? Oh.
0: C'est pas incroyable cette histoire?
1: La femme au corbeau, quoi.
2: Oh ouais.
0: Et elle en est sûre parce qu'elle croise souvent le corbeau qu'elle a sauvé parce qu'il a une petite bague à la patte.
2: Ah, ah ouais, ok.
1: Ouais.
0: Donc elle sait vraiment que c'est le corbeau qu'elle a sauvé qui l'accompagne dans ses promenades.
1: Intelligent, les corbeaux.
0: Voilà.
2: Ouais, c'est grave intelligent.
0: Lorenza, qui espère un jour nouer des relations particulières avec les pigeons, peut-être qu'un jour.
1: Avec un corbeau.
2: Vous me verrez dans la rue.
0: Tu seras la vieille folle aux pigeons.
2: Aux pigeons, oui.
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0: Qu'est-ce qu'ils ont tous en commun, tous
2: on
0: les artistes?
2: On va aller voir la semaine prochaine.
0: Mais évidemment.
2: Oui, le but.
0: Sont tous les artistes qui seront avec nous la semaine prochaine. Je vous rappelle que le bus Manu sur Énergie repart pour un tour. La semaine prochaine, on va faire 5 émissions dans 5 villes différentes, dans un bus, le bus Manu sur Énergie. Les émissions, bah, on sera...
2: Et il roule, hein.
0: On, bah, évidemment qu'il roule. On sera, on se pose pas à un endroit.
2: Ouais.
0: On roulera pendant toutes les missions. On s'arrêtera quand on aura envie de s'arrêter. On verra des gens dans la rue. On vous verra, vous taperez à la porte pour rentrer dans le bus. On viendra vous voir dans les embouteillages. On descendra du bus.
1: Évidemment.
2: Pour faire des pauses pipi aussi.
0: Mais, et, bah, s'il faut faire une pause pipi, on fera une pause pipi.
1: Pas dans les embouteillages.
0: Non, non, non. Mais,

0: demain on fait les essais, jusqu'où on peut aller, laquelle est la portée des micros HF.
1: Ah oui.
2: Ah.
0: Et en théorie, on peut rentrer chez les gens pour faire pipi.
2: Non, mais ça, bien. C'est fou, ça.
0: C'est,
2: ouais. Alors, ouais, c'est rigolo, quoi.
0: Ou dans un bar.
2: Un café, ouais, bien sûr.
0: On trouvera des endroits. Oui. On va venir à votre rencontre. On sera avec vous la semaine prochaine. Ça va être incroyable. Le bus Manu sur Énergie. Évidemment, si vous n'êtes pas à Strasbourg, à Metz, à Lille, à Caen ou à Paris, évidemment que vous pourrez tout voir en vidéo.
2: Mmh. Ouais.
0: Mais un système incroyable de vidéos.
1: C'est vrai?
0: Ah oui. Enfin, des caméras, quoi.
2: Incroyable.
0: Exactement. Non, ça va être vraiment un truc incroyable. On a vu le bus. Il va péter. On va vous montrer les vidéos. Entre aujourd'hui et demain, on va mettre des vidéos pour vous montrer le bus. Là, il est incroyable.
1: Il est gros.
2: Il est énorme.
0: Il est très gros.
1: Ouais. Pas sûr que ça passe partout.
0: Bah, disons qu'on va faire un virage et on va comprendre que bon.
1: C'était pas par là qu'il fallait passer.
2: C'est drôle.
0: Effectivement. C'est possible qu'on se retrouve bouché, qu'on doit faire des marches arrière. On verra bien. Merci à Point S, grâce à qui on pourrait pas réaliser cette opération incroyable. Et à chaque fin d'émission, à 9h30, on vous retrouvera sur une place avec des artistes que vous avez entendus. Jungeli et Emma, Amel Bent, Amir et Marine, Dr Yaro et Kinvey, Jérémy Frérot, Bob Sinclair. Tous les jours à 9h30, on posera le bus, il y aura une scène et vous pourrez assister à des showcases gratuits et exclusifs. Ça va être incroyable.
2: Trop fou.
0: Strasbourg pour démarrer. On aura Jungeli et Emma. Et le petit truc en plus, parce que chaque jour on vous annonce un truc en plus, c'est qu'on vous offrira les premières places pour les Energy Music Awards.
2: Ah, ça c'est vraiment un cadeau de malade.
0: Quand vous viendrez nous voir à 9h30 dans le public, et ben vous pourrez être tiré au sort pour avoir vos places pour les Energy Music Awards. Et ce sera tous les jours. Les premières places.
2: Ah ouais.
0: Moi, je suis content.
2: Ouais, c'est fou. C'est un trop beau cadeau.
0: Ça fait un truc quand même.
2: Ouais.
0: Les toutes premières classes pour les prochains Energy Music Awards. On n'a même pas encore la date fixée.
2: Bah, c'est ce que j'allais dire. On ne sait même pas vraiment quand c'est
0: a priori octobre. Mais il n'y a pas encore le week-end de Calais. Mais en tout cas, vous aurez vos places. Elles seront à vous. Ce sera la semaine prochaine à partir de lundi. On vous en reparlera évidemment. Dernier appel du jour aujourd'hui, c'est Alexandre. Bonjour Alexandre.
3: Salut Manu, salut l'équipe des Wouin.
0: Sois le bienvenu sur Énergie. Alexandre, tu nous appelles d'où?
3: Merci, de Montpellier.
0: Il fait déjà chaud chez toi, j'imagine.
2: Ah oui.
3: Il fait déjà très très chaud ici à Montpellier, ouais.
0: Et ben voilà, il va faire chaud un peu partout en France. N'oublie pas de boire de l'eau, Alexandre.
3: Toujours.
0: Bien sûr.
3: Je le rappelle tous les jours.
0: Ben voilà.
2: Oui.
0: Et si t'as une personne âgée, passe lui un petit coup de fil, savoir comment ça va, tu vois, boum boum. Un petit ventilateur, un petit
3: truc. Mais c'est pas grave.
2: Ah, il y en a plus.
0: Si, il y en a plus. Bah, t'aurais dû les hydrater avant.
2: Oh, voilà.
3: Oui, c'est trop tard.
2: Je dirais que vous parlez de plantes.
0: Et je crois que je vais ramener mon père chez moi.
1: C'est vrai?
0: Pour être sûr.
2: Bah, t'as raison, en vrai, pour le surveiller. Hein.
0: On a une clim portable.
2: C'est très bien, ça.
1: Il sera bien, quoi. Il sera bien, en frère, avec toi.
0: Ah, il sera bien.
1: Ouais.
0: Oh, ah oui, il est toujours bien quand il vient à la maison.
1: C'est cool.
0: Oui, il est tranquille. Mon père, il a un rythme, je vous en avais déjà parlé, le rythme de mon père.
1: Ah oui, il dort pas la nuit.
0: Il se couche genre à 4h du matin, il se lève à 5h. T'as l'impression que c'est un mec qui découvre les fêtes, en fait. Il est complètement à l'envers. Alexandre, je vais t'offrir le mug Manu sur Énergie, puis le t-shirt Manu sur Énergie. Aussi pour te remercier de nous avoir appelé ce matin.
3: C'est super cool.
0: Et c'est avec toi qu'on lance cette journée. Il est 10h02, on s'en va, on sera de retour demain à 6h pour créer, parce que j'aime bien dire qu'on crée une nouvelle journée entre 6h et 10h demain, et on se quitte avec un de mes titres préférés pour lancer le mood. C'est le principe de l'émission, tous les jours à 10h, on se quitte avec le titre à écouter pour vous donner le smile dans la journée. Et honnêtement, il n'y a pas mieux que celui-là. Matt Cohn.
2: Ouais.
0: Don't worry.
2: Ah oui.

0: Un bon week-end, je suis content de mon week-end, je vous l'annonce.
1: Ah oui, ben on a vu.
0: J'ai mangé une raclette.
1: Raclette man.
0: Alors,
1: j'ai reçu des messages. Toi, tu vas courir, Manu se bouffe une raclette.
0: Ben, c'est exactement ça. Moi, ce week-end, j'ai bouffé une raclette. Il faisait un temps, alors chez nous, chez moi, il faisait pas un temps de ouf. Et donc, du coup, on a switché barbecue contre raclette. Et voilà.
1: Et alors
0: c'était bien. Et, ah ben, c'était un petit régal.
1: Ah oui, parce que raclette en juin, quand même, c'est...
0: Ouais, le truc, c'est que j'avais prévenu personne et tout le monde était surpris, tout le monde était content. J'ai même eu quelqu'un qui est invité qui me dit c'est ma première raclette de la saison. Donc, elle était un peu en retard. Tout le monde est là, évidemment. Lorenza, Nico aussi, bien évidemment.
2: Tout le monde.
0: Vous êtes avec nous, comme chaque jour, vous pouvez nous appeler. Si vous avez envie d'être notre premier appel du jour, vous nous appelez au 0870 42 48. Il y a des sondages du matin qui arrivent. On va écouter Alex Warren aussi. Lorenza, elle, a couru ce week-end les 10 km.
1: Oui.
0: C'était une belle course.
1: C'était une belle course, mais j'ai pas fait le temps que je voulais. J'ai fait un tout petit peu plus, mais des montées, quoi. J'étais pas préparée, en fait.
0: Ah, tu savais pas qu'il allait avoir des montées?
1: Mais pas du tout.
0: Tu pensais que t'allais courir sur un tapis roulant ou
1: mais
0: c'est
1: non,
0: quoi,
1: je pensais que c'était un petit chemin plus ou moins plat, tu vois, dans un parc.
0: Ah, d'accord.
1: Et là, j'ai vu des montées en pavé de malade. J'étais là, mon Dieu.
0: Et t'étais contente à la fin d'y être arrivée?
1: Ouais, j'étais trop contente. J'étais trop fière. Mais je sais que je ferai mieux la prochaine fois encore.
0: Mais t'as battu quand même le temps que t'avais fait la première fois?
1: J'ai gagné
0: sur 10 km.
1: 3 minutes 40, j'ai gagné, ouais.
3: Putain, avec des montées, c'est cool.
1: Ouais, donc franchement. Et en plus, j'étais bien. Enfin, mon corps tremblait de tous les côtés, mais ça va. Franchement, quand je suis arrivée vraiment à la ligne, j'étais en tremble avec mes mains et tout. Mais...
0: Et tu vois, c'est un truc que je comprends pas, ça, par exemple.
1: Quoi?
0: C'est, j'aime faire du sport, mais moi, je fais du tennis, par exemple. Et donc, je suis content quand je tape dans la balle. Mais alors, arriver en tremblant à la fin.
1: Ouais, ça, mais après, t'as tout qui se relâche et t'as une sensation de bien-être qui est folle. Et en plus, t'es avec plein de gens. Et genre, en fait, tu soutiens tout le monde. C'est génial comme ambiance.
0: Là, tu viens de me décrire ma raclette. Mais toi,
3: t'es arrivé en tremblant.
1: Non, je te promets, sans l'aide des gens autour, la force qu'ils te donnent et tout, je ferais pas un aussi bon temps.
3: Et puis, t'as la médaille.
1: Ah, la médaille, oui, c'est vrai.
3: Tu commences à en avoir quelques-unes.
1: Bah, ouais, là, c'est franchement, je commence à.
0: On appelle ça la médaille du finisher. C'est ça, celui qui a terminé la course.
1: Ouais, c'est ça, exactement.
3: Génial.
0: Tu connais ton classement ou pas? Parmi tout le monde.
1: Pas du tout, on était quand même énormément, quoi. Mais par contre, je suis une petite joueuse comparée aux gens d'énergie. Hein.
0: Ah bon?
1: Ah ouais, il y en a plein qui l'ont fait en 47 minutes, en 50 minutes. J'étais là en mode waouh!
0: T'as fait combien, toi?
1: Mais moi, j'ai fait une heure pile.
0: Bah attends, 10 minutes de plus, ça va, c'est pas.
3: Oui, ça va.
0: Ouais, c'est quoi? Tu sais pourquoi ils font 10 minutes de moins? Parce que c'est leur pause café de 10 minutes. Voilà. ils font pendant la semaine leur pause café quand ils arrivent à 10h. Nous, à 10h, on est déjà là depuis 5h. Tu vois? Donc c'est normal. Voilà.
1: Non, franchement, j'étais trop fier d'eux. Et du coup, fier de moi aussi. C'était génial, quoi. J'ai trop kiffé. Il y avait un petit soleil. Parfait, quoi.
0: Et bah écoute, en plus, je crois que c'était une course pour une association.
1: Oui, c'était Plantons pour l'avenir. C'est pour repeupler les forêts de France. Donc c'est trop bien.
0: Super, vous repeuplez les forêts de France et vous écrasez les plantes en courant dessus. Bravo.
1: Non.
0: On est fiers de toi, Lorenza.
1: Merci.
0: Tiens, elle commence à devenir une droguée de la course.
1: Oui, un petit peu.
0: On a Mathias qui est notre premier appel du jour. Bonjour Mathias.
4: Salut Manu, salut les Wawin, ça va?
0: Mais très bien, écoute, on est bien. Il y en a qui bouffent des raclettes, il y en a qui courent. Voilà, on est bien, c'est la vie, quoi. Qu'est-ce que t'as fait toi ce week-end, Mathias?
4: On voit pas grand chose, samedi j'étais en repos, donc j'ai un peu profité à la maison. Puis hier j'ai été au travail, et puis aujourd'hui au rebelote de travail.
0: Oula, mais il travaille le week-end. Tu fais quoi?
4: Je suis boulanger pâtissier dans les boulangeries Ange.
1: Oh
0: ah bah oui. Oh, les chouquettes.
1: Notre ami.
0: Ah bah oui. Les boulangeries Ange, ils sponsorisent énormément de trucs qu'on fait, hein. Très souvent.
1: J'ai l'impression qu'on les connaît de fou.
0: J'ai l'impression que Mathias, c'est mon pote, moi. Tellement. Non mais c'est vrai, je sais pas si tu écoutes régulièrement l'émission, mais les boulangeries Ange.
4: Ça fait très longtemps que je t'écoute, ouais. Et tous les matins, quand je suis du matin, oui, je t'écoute aussi à la radio, ouais.
0: Ça fait quoi quand on dit qu'on vous offre des cadeaux avec les boulangeries Ange et que toi tu bosses dans les boulangeries Ange?
4: C'est marrant.
0: D'accord.
1: Non. C'est tout. Je pensais que ça procurait un bien-être.
0: Non, c'est pas comme il arrive et c'est pas comme il termine une course. Hein. C'est waouh. Et là, ce matin, t'es déjà au boulot?
4: Ouais, depuis 4h ce matin, ouais.
0: Putain, waouh. T'as une spécialité dans la boulangerie?
4: Depuis que je fais ce métier, ouais, j'adore faire les Paris-Brest.
0: Putain. Ah, c'est stylé, ça. Le Paris-Brest, c'est vraiment un truc, tu prends une bouchée, tu t'as plus besoin de manger pendant environ 4 jours.
3: C'est vrai que c'est dense.
0: Non, mais est-ce que c'est pas le truc le plus calorique de ce qu'on peut faire en boulangerie?
4: Ça fait partie du top, je pense. Ouais. Il y a encore pas mal de choses. Ouais.
0: T'as quoi, c'est quoi vraiment le plus calorique en boulangerie? Paris-Brest, il y a quoi d'autre?
4: En vrai, vu que je suis en Bretagne, je pourrais dire le Kunaman, je pense.
0: D'accord.
4: Après, tu vas voir tout ce qui est gâteau au beurre, hein, principalement.
1: Bah, évidemment.
0: Putain, le beurre.
1: Ah, le beurre.
4: Ce qui va être la période de Noël, hein, les bûches, les bûchettes,
1: ah oui.
4: Crème au beurre, quoi.
0: Vous voulez démarrer maintenant ? C'est bien.
2: C'est un peu tôt, mais...
4: Non, pas encore.
0: Mathias, je vais t'offrir le t-shirt Manu sur Énergie parce que je le dis à chaque fois, un bon boulanger doit avoir un bon t-shirt lorsqu'il sort le pain. Le t-shirt Manu sur Énergie, il est pour toi et je vais t'offrir aussi le mug Manu sur Énergie.
4: Eh ben merci beaucoup Manu, c'est super gentil.
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0: Voici les premiers sondages du matin de la semaine. Les personnes qui consacrent au moins 2h40 par semaine à cette activité ont davantage de chances d'évoluer professionnellement. Quelle est cette activité? 2h40 par semaine. Nico?
3: Le tricot.
0: Ce n'est pas le tricot.
1: C'est du sport?
0: Non, ce n'est pas du sport. C'est une activité, mais ce n'est pas une activité sportive. Florent, notre producteur?
7: Le bricolage?
0: Ce n'est pas le bricolage non plus. C'est à la maison, en général. Nico?
3: C'est la cuisine ou pas du tout?
0: Non, ça n'a pas de rapport avec la cuisine
3: pas
0: non plus.
3: Okay.
0: Lorenza?
1: C'est un jeu?
0: C'est un jeu, absolument, mais pas n'importe quel jeu. 2h40 par semaine. Laurent?
7: Jeux vidéo?
0: Absolument. Les personnes qui consacrent au moins 2h40 par semaine aux jeux vidéo ont davantage de chances d'évoluer professionnellement.
1: C'est toi qui as fait cette étude?
0: C'est...
3: Tu l'as commandé?
1: Filou.
0: En tout cas, c'est moi qui l'ai mise en haut de tous les sondages du matin du stock. Près de 10% des gens ont déjà exercé ce métier au moins une fois dans leur vie. Quel est ce métier, Nico?
7: Babysitter.
0: Ce n'est pas ça.
7: Non.
0: Lorenza.
1: Est-ce que c'est vendre quelque chose?
0: Tu peux. C'est un des boulots qu'on peut faire dans cet endroit. Florent?
7: Serveur?
0: Serveur, non, c'est pas dans un bar, c'est pas dans un restaurant. Nico?
7: T'es plutôt seul dans ce travail?
0: Non, il y a du monde. Il y a plein de monde autour de toi. Lorenza?
1: C'est un magasin?
0: C'est un magasin, absolument. Florent?
7: Non, j'allais dire animateur, mais du coup, ça ne marche pas.
0: Animateur dans un magasin? Pourquoi pas? Tu peux animer dans un magasin. Et je vous rappelle qu'au rayon fruits et légumes, bien sûr, évidemment. Et allez voir Brigitte qui vous propose de goûter le gouda du jour.
1: Oui.
0: Tu peux être animateur dans un supermarché, alors, bien sûr, mais c'est pas. Et j'ai dit supermarché parce que c'était travailler dans un supermarché.
7: Voilà. En fait, j'avais la bonne réponse.
0: Quelque part, oui, parce que ça en fait partie. Près de 10% des gens ont déjà travaillé dans un supermarché. Nico l'a fait.
1: Nicolas,
3: ah ouais, fruits et légumes, Monsieur Melon, on m'appelait.
0: Parce qu'il savait, choisir les melons.
3: Exactement.
1: Monsieur Melon.
0: Quel beau nom, quel beau surnom. Monsieur Melon, bonjour. Dernier sondage du matin, 26% des célibataires ont déjà obtenu un numéro de téléphone dans cet endroit. Quand je dis obtenu un numéro de téléphone, c'est de quelqu'un, évidemment, avec qui ils veulent se rapprocher. Nico?
3: La queue pour aller aux toilettes en boîte.
0: C'est pas ça. Pas mal, mais c'est pas ça. Lorenza?
1: C'est un lieu de loisir, genre le cinéma, bowling?
0: Non, c'est pas ça. Florent?
7: Chez le coiffeur?
0: Chez le coiffeur, c'est pas ça non plus. Nico?
7: Est-ce que c'est en plein air?
0: Non, c'est à l'intérieur de quelque chose. Dans un endroit précis à l'intérieur.
1: Transport en commun?
0: C'est pas les transports en commun, mais c'est un transport. 26% des célibataires ont déjà obtenu un numéro de téléphone dans cet endroit. Florent?
7: Le train.
0: C'est pas le train. Vous vous rapprochez. Nico, bien joué, Nico. Ouais. Du premier coup, dis-moi, sans indice.
7: Je suis malin.
0: Mais je trouve ça beaucoup. 26% des célibataires ont déjà obtenu un numéro dans un avion. Florent?
7: Surtout que s'il te dit non, t'es juste à côté pendant tout le vol, c'est hyper gênant.
0: C'est pour ça qu'il faut toujours demander le numéro de téléphone des gens 3 sièges plus haut.
1: Ouais, voilà. Je vais m'arranger.
0: Voilà, bien
1: c'est
0: sûr.
1: La règle.
0: La personne ne va rien comprendre, mais pourquoi vous voulez mon numéro? Parce que je sais qu'à côté de moi, je vais me taper un bide, donc voilà.
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0: C'est son anniversaire aujourd'hui à Amaury Vassili, il a 38 ans. Trop jeune pour chanter de l'opéra, putain. Allez, qu'est-ce que vous avez envie de partager avec nous ce matin, Lorenza?
1: J'ai été voir Florida en concert. Et moi, je suis le genre de personne qui révise pendant des jours et des jours les chansons pour pouvoir genre les crier par cœur, danser debout, même si je suis assise.
0: C'est-à-dire que... Quelle belle explication. C'est-à-dire que, en fait, tu révises toutes les chansons,
1: ouais.
0: Genre avec les paroles et tout pour.
1: Ouais. Je les mets un peu en mode karaoké quand je m'apprête le matin, quand je prends ma douche le soir et tout, et je révise comme ça à chaque fois. Je me fais des playlists spéciales comme ça. Je suis bien pendant le concert, tu vois.
0: Mais pourquoi? Parce que tu veux montrer aux gens genre que tu connais? Tu penses que Florida il va te juger?
1: Non mais non mais tu vois, je trouve que si tu connais pas et que t'as tout le monde qui chante autour de toi, c'est un peu, t'es pas dans le truc, tu vois. Moi j'ai trop kiffé parce que on est tous ensemble. Des fois tu regardes des inconnus et t'es là, can you blow my whistle? Tu vois, tu chantes quoi.
0: Oh, mais tu peux faire aussi.
1: Ouais, mais les gens comprennent très vite que t'es un escroc. Et donc moi justement je.
0: Un escroc.
1: Non moi je fais en sorte de réviser. Et par exemple j'ai une pote, elle filme tout de A à Z. Donc elle chante pas, mais et c'est très pratique pour les gens autour vu qu'elle nous file les vidéos après. Mais
0: Mais de A à Z, c'est-à-dire qu'un concert de 2 heures, elle va tout filmer pendant 2 heures.
1: Elle fait des petites pauses à chaque fois dès qu'il y a un petit break, un truc et tout, et hop, elle recommence, elle filme.
0: Mais très honnêtement, est-ce que vous regardez quand vous filmez un concert, vous regardez les vidéos après?
1: Bah non, moi jamais. Non. Mais puis quand,
0: voilà.
1: quand elle est là, c'est pratique parce que j'ai pas besoin de filmer.
0: Oui, mais personne ne regarde les vidéos. En fait, tu filmes parce que tu te dis voilà, oh là, si jamais je filme pas, personne ne me croira.
1: Ouais, c'est ça.
0: J'y étais à ce moment. Et puis tu te dis, il va peut-être y avoir un truc incroyable. Tu vois, quelque part dans ta tête, tu dis, s'il se casse la gueule sur scène, j'aurai la vidéo.
1: Il s'est cassé la gueule sur scène et on n'a pas filmé.
0: Tu me dis qu'elle a filmé tout le hasard.
1: C'était le moment où il y avait une espèce de petite pause et tout. Il a glissé, il a perdu une chaussure et elle a pas mis ça en vidéo.
0: Alors, excuse-moi, mais change de copine.
1: Ah ouais.
0: Si elle filme tout, sauf le moment où elle doit filmer, franchement.
1: T'as raison, Manu, je vais y penser.
0: Ça va pas. Ouais. Alors, je suis pas du tout comme ça, moi, en concert.
1: Alors,
0: en fait, moi, j'ai un truc en concert, vraiment. C'est que juste avant que ça démarre, je vais faire pipi. Parce que je veux pas louper le moment du concert et je veux pas me dire il faut que j'aille
1: entre les gens et tout, dire excusez-moi
0: Et après j'ai aussi peur de pas retrouver ma place. Ça c'est un truc
7: c'est vrai que c'est très grand et quand on dit rang 12 47 place 47.
0: Ouais, exactement.
7: Putain, tu regardes, t'as peur de tomber dans l'escalier.
0: Moi je suis à l'âge où je vais plus en fosse et donc je vais dans les gradins et donc si tu vas aux toilettes mais t'es obligé de ressortir, de passer par 2 couloirs.
1: Oui.
0: Après, franchement, c'est un peu une phobie de me dire, ok, il va falloir que je traverse et que je retrouve ma place. Et ça, je me suis déjà dit, non, c'est foutu, je vais rester là.
7: Allez, tant pis.
0: Voilà. Vous êtes comment un concert? Nico.
7: Moi, non seulement je vais pas en fosse et je suis dans les gradins, mais en plus j'ai déjà ramené un petit coussin, moi.
1: Quoi?
7: Parce qu'il y a des gradins dans certaines salles, genre des zéniths ou des trucs comme ça, où franchement j'y suis allé plusieurs fois et c'est un peu compliqué.
1: Ouais,
7: donc j'ai un petit coussin rond, un peu comme ils ont parfois, c'est genre à Roland Garros ou des trucs comme ça. Petit coussin rond, comme ça je suis bien. Et moi je pars aussi toujours avant la fin des concerts. C'est-à-dire que quand je vois que c'est le rappel et que c'est la dernière, je pars avant pour éviter la cohue.
1: Ça, moi aussi.
0: Ouais. Et vous achetez des trucs au concert, les t-shirts, des trucs comme ça ou pas?
7: Ah ouais. Ouais, mais du coup je le fais à la fin, il y a souvent personne et donc je suis content, je suis tout seul.
0: Ah. Alors,
7: c'est pas mal, hein. Les t-shirts à 55 balles, là.
1: Ah ouais.
0: Mais c'est marrant, tu te dis, si j'ai pas ce t-shirt aujourd'hui au concert, ça va pas aller. C'est vraiment.
7: Tu peux l'acheter en ligne après, hein. Mais non.
0: Oui, mais tu le feras pas.
1: Non, c'est pas vraiment la même chose.
0: C'est sur le moment, tu te dis, t'es comme tout le monde, quoi. Et ouais, j'ai mon t-shirt, on est bro, mec.
7: C'est ça.
0: Comme ça.
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0: 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On continue à parler de concert et de nous en concert. Quelle personne vous êtes en concert? 0-870-42-48. Florent, le producteur, il l'a pas dit. Quelle personne quand tu vas à un concert?
7: Moi, je suis celui qui fait des harmonies avec le chanteur.
1: Ah, oh, je te vois tellement. Oh je t'imagine de fou.
7: Le mec, il veut être choriste.
0: Exactement, c'est ça. C'est le choriste de la salle.
7: Et j'avoue que je juge un peu aussi ceux qui chantent pas très bien. Ça peut me tendre un petit peu.
1: Oh là là.
0: C'est dur. En fait, tu profites pas, quoi. T'es un prof de chant de la Star Academy.
7: Je ferme un peu les yeux, je bouche une oreille et je suis en train de chanter.
0: Oh non.
7: Mais non.
0: Mec, il s'est cru dans un groupe de polyphonie corse.
1: C'est une folie.
0: Mais bon, après, c'est chacun kiffe comme
1: il veut.
7: Ah oui, exactement.
0: Voilà. Il y en a qui sont dans la. Vous avez déjà été dans la fosse au premier rang?
1: Ouais,
0: ça vous est déjà arrivé ou pas?
7: Ah, jamais, moi.
1: J'y étais il n'y a pas si longtemps en plus. Pour un autre concert.
0: Bon,
1: oui, mais en fait, il y en a où je sais que je dois être là, quoi. C'est le moment où je danse, où je crie, où je me lâche, quoi.
0: Et alors, je le faisais avant, il y a très très longtemps, mais maintenant, je le fais plus tout, quoi.
1: Figure-toi que j'hésite à le refaire parce que j'ai eu très mal au dos. Et aïe. Oui, j'ai plus 20 ans.
0: Quand t'as 20 ans, quand on t'écrase un peu, c'est pas grave, t'es souple, tu prends les trucs. Mais moi, à mon âge, on m'écrase un peu, on m'écrase.
1: Je comprends.
0: En fait, mes os deviennent de la poudre.
1: Oui, oui.
0: Voilà.
1: Non, non,
0: Florent.
1: Attention.
7: Mais moi, j'ai peur des pogos, moi. J'ai peur de me trouver embarqué dans un mouvement comme ça et de me faire envoyer après, bout de la salle quoi.
3: Tout dépend le concert quoi. Bah parce oui, que ça Céline Dion, il y a peu de chances qu'il y ait un pogo, tu vois.
7: Il y a pas des pogonés, un truc un peu plus light.
0: Sans pogo, des fois, t'as un mouvement, c'est d'avant en arrière, tu vois. Oh là, où est-ce que je vais là? Attention.
1: Les vieux.
0: On a Magali qui est avec nous au téléphone. Bonjour Magali.
10: Bonjour tout le monde.
0: Sois la bienvenue sur Énergie Magali. Tu es quelle personne toi à un concert?
10: Alors moi je suis celle qui arrive au moins largement 6 heures à l'avance. Comme ça moi je suis sûre de pouvoir toucher la barrière, sentir la transpiration des chanteurs. Voilà, c'est le minimum.
1: Ah oui.
0: Sentir la transpiration des chanteurs, c'est ton truc à toi.
10: Bah c'est voilà, vivre le concert à 3000% quoi. Et, on est pas sur scène, mais presque.
0: Est-ce que tu rêves d'avoir un... Tu fais tout pour avoir un eye contact avec le chanteur ou la chanteuse?
10: Ah bah bien sûr. C'est le minimum.
0: C'est un moment...
10: Il chante pour moi, quoi.
0: Bah bien sûr, évidemment. À un moment, tu peux avoir l'impression que le chanteur ou la chanteuse, ou même le guitariste, te regarde et là, tu fais... Il m'a regardé, c'est sûr. Il m'a repéré. Et là, t'imagines qu'après le concert, c'est sûr, il va me proposer d'aller boire un verre backstage après, c'est sûr. Bien sûr, évidemment.
1: Et pas du tout.
0: Non, pas du tout. Non. Il t'a même pas regardé parce que je veux dire, avec les spots, il voit rien du tout. Merci beaucoup, Magali, de nous avoir appelé.
10: Une belle journée à tous.
0: Très belle journée, belle semaine à toi. Il y a Elisa qui est là aussi. Bonjour, Elisa.
12: Salut, Manu. Salut, les ouin-ouin.
0: T'es qui un concert, toi, Elisa?
12: Alors moi je suis celle qui monte sur les épaules de son pote pour mieux voir la scène.
0: Ah, t'es celle qui nous empêche de regarder.
1: T'es celle qu'on déteste.
12: Ouais, voilà, c'est pas
0: moi, bien. Non mais en fait quand tu vois une personne comme toi, tu dis waouh, c'est stylé. Mmh. Ouais, oui. Mais quand t'es derrière, tu fais putain.
1: Ah ouais, t'as trop le seum.
0: Et parfois tu peux aller jusqu'à taper sur l'épaule de la personne en disant est-ce que c'est possible de descendre, s'il vous plaît. Voilà.
12: C'est rare. Même le pote, il est content à ce moment-là.
0: Et c'est vraiment parce que ça n'arrive qu'au concert. C'est rare au théâtre, par exemple, ce genre de choses. On te souhaite une belle journée, Elisa.
12: Bonne journée.
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0: Du cash. Avant d'écouter David Guetta, c'est le moment de retrouver nos génies du jour. Comme chaque jour, on joue ensemble au Club des Génies et on va retrouver Armand. Quatrième participation pour Armand, il a déjà gagné 300 euros. Bonjour Armand.
15: Bonjour Manu, bonjour les Wawins.
0: Je crois que je t'ai pas demandé ce que tu faisais dans la vie Armand. Parce qu'on commence à se connaître maintenant. On commence à se connaître un petit peu. Qu'est-ce que tu fais?
15: Je suis agriculteur.
0: D'accord. Donc t'es réveillé hyper tôt le matin?
15: C'est ça. Je vous écoute au club privé juste avant de l'émission.
0: Au club privé?
1: Le club du 555.
0: Ah, 5h05.
1: Bah oui.
0: D'accord, il voulait pas dire le nom.
1: Évidemment.
0: Le club du 555 tous les matins à 5h55, oui. Peut-être que vous vous levez tôt le matin. Peut-être que vous vous dites, moi je me lève à 6h30, je me lève tôt. Non, c'est pas assez tôt. Parce qu'il y a le club du 555. Et pour savoir ce que c'est, le club du 555, et demain, faudra vous réveiller un petit peu avant pour découvrir ce moment, ce club privé, comme le dit Armand. Armand, du haut de ton tracteur, tu as déjà gagné 300 euros. C'est ta quatrième participation aujourd'hui pour gagner 100 euros supplémentaires. En face de toi, Léa, elle veut t'arrêter. Parce que Léa aussi, elle les veut, ces 100 euros. Bonjour Léa.
16: Bonjour Manu, bonjour les Wawin, bonjour Armand.
15: Bonjour Léa.
0: Attention, vous allez jouer l'un contre l'autre ce matin. Je vous rappelle les règles du jeu. J'ai 100 euros, 3 questions. Le gagnant ou la gagnante sera celui ou celle qui aura 2 points. À chaque question, si vous pensez avoir la réponse, vous donnez votre prénom, vous donnez ensuite votre réponse. Si c'est la bonne, le point est pour vous. Si la réponse est fausse, le point va à l'autre. Et c'est le premier qui atteint 2 points qui gagne 100 euros et qui reviendrait jouer avec nous demain. C'est parti. Bienvenue dans le Club des Génies. Voici la première question. Dans quel film retrouve-t-on le personnage de Don Vito Corleone? Don Vito Corleone. Don Vito Corleone.
1: Non, personne ne veut y aller là.
0: Personne n'est là, très bien. Eh bien, si jamais il arrive en retard, il ira au CPE avec son mot d'excuse. Don Vito Corleone, c'était dans Le Parrain.
16: Oui,
0: comme tu dis. Un dernier? Non, c'est bon, on y va. Deuxième question. En quelle année a débuté la Révolution française?
16: Armand.
0: C'est Armand en premier.
15: Ah ouais. 1789.
0: 1789, oui. C'est une bonne réponse. Léa était pas loin.
1: Ah oui, c'était tout près.
0: Un point pour Armand, 0 point pour Léa. Voici la troisième question. Quel est l'animal terrestre le plus rapide de la planète?
15: Armand,
0: très net, on t'écoute.
15: Le guépard.
0: Le guépard, oui, c'est une bonne réponse. 2-0 pour Armand.
1: Bravo. Allez.
0: c'est net, c'est propre.
16: Bien joué.
0: 2-0. Léa, je vais t'offrir le mug Manu sur énergie, puis tu nous rappelles quand tu veux.
16: Pas de soucis, avec plaisir.
0: Gros bisous à toi et merci d'avoir été avec nous. Armand, eh ben ça fait 400 euros pour toi.
15: Merci.
0: Et voilà, qu'est-ce que tu vas faire aujourd'hui? Tu as, c'est du tracteur, c'est dans les champs, c'est les animaux, c'est quoi?
15: Il y a les animaux ce matin et après planter des légumes.
1: Les animaux? La chance?
0: Bah oui, bah oui. C'est quels animaux?
15: Des chèvres.
1: Oh,
0: ah,
1: trop bien.
0: Putain, Lorenza, on dirait une enfant. Alors, bon, fais-toi plaisir, mais demain, sois en forme. 400 euros, ils sont quoi qu'il arrive pour toi et demain, tu vas tenter de passer la barre des 500 euros.
15: Pas de soucis, on essayera ça.
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0: Et on parle de nous au concert ce matin. Quelle personne êtes-vous lorsque vous allez à un concert? Ah, je vous ai pas dit que moi j'étais aussi celui qui prenait toujours une bière et un sandwich.
1: Comment ça?
0: Toujours.
1: Quoi qu'il arrive.
0: Ouais, c'est une sorte de, je sais pas pourquoi.
1: C'est un rituel,
0: c'est une,
1: quoi.
0: C'est une sorte de tradition. J'ai toujours un sandwich. En général, qui est pas très bon. Hein,
1: non,
0: et une bière qui est un peu chaude et chère.
3: C'est vrai, c'est un budget. Hein.
0: Ah oui, c'est le budget sans. Oui, mais ça, pour moi, ça me fait partie du truc. Et ouais. J'ai l'impression. Alors, bah, j'aime bien aller au concert, je suis un peu rock. Donc, j'ai l'impression d'être encore plus rock quand je prends un sandwich et une bière.
1: C'est fou. Ok.
0: Ça s'explique pas. Voilà, c'est comme ça. Quelle personne vous êtes lorsque vous allez à un concert? Lorenza, bah, encore
1: je... Ouais, parce que je suis aussi celle qui se fait au moins une ou un pote. Genre, soit aux toilettes, dans la queue, pour prendre à boire, dans les gradins. Quoi qu'il arrive, j'ai un poteau de concert.
0: Un poteau de concert.
1: J'appelle ça comme ça parce qu'après on se revoit plus jamais.
3: Ah ouais, c'est comme en vacances, quoi, au camping.
1: Ouais, tu le vois. Ouais. C'est tout à fait ça.
3: Pour un petit laps de temps.
1: C'est vraiment le concert, quoi.
0: Et tu le sers dans les bras comme après le camping aussi en disant putain, on va se retrouver l'année prochaine.
1: Alors non, mais on peut se taper dans la main et on peut se faire. En tout cas, c'était incroyable et tout, des trucs comme ça.
0: Je pense, j'ai une pensée pour tous ces mecs qui ont cru qu'ils avaient peut-être un truc avec Lorenza. Et en fait, pas du tout.
3: Bah non, t'es mon poteau de concert.
0: Je peux prendre ton numéro? Bah, je prends pas les numéros des poteaux de concert. Ouch, le petit cœur qui saigne. Océane est avec nous au téléphone. Bonjour Océane.
19: Bonjour Manu, salut les ouin-ouin.
0: Bienvenue sur Énergie Océane.
19: Merci.
0: Quel genre de personne es-tu quand tu vas à un concert?
19: Alors moi, je suis celle qui a repéré la sortie des artistes et je suis capable d'attendre 3 heures dans le froid juste pour avoir un autographe.
0: Ah oui, quand même. Oui. D'accord. Et t'as eu les autographes de qui?
19: J'ai surtout fait avec Christophe Maé.
0: Ah, t'es une fan de Christophe Maé.
1: Je comprends.
19: Ouais, j'ai fait tous ses concerts, j'ai même fait de la route pour aller le voir. Fin...
0: Et est-ce qu'il te reconnaît ou pas?
19: Je crois pas, non.
0: Oh merde.
1: Au moins c'est honnête.
3: Ah, Christophe, fais un effort.
0: Ah oui, non, on s'adresse directement à lui. On sait qu'il nous écoute tous les matins à 6h45. C'est pile l'heure à laquelle il se lève. Et il se dit tiens, je vais me marrer ce matin, je vais écouter Manu sur Énergie. Donc là, il dit oh non, Christophe. Et tu ne dis pas putain, il me reconnaît pas alors que je suis tout le temps là?
19: Bah non, il me dit il en voit beaucoup. Donc bon, voilà quoi. Je lui en veux pas.
1: Oh bah oui, mais on peut pas
0: en
1: vouloir à Cricri.
0: Ah bah non, ça l'écrit tout bien. Bien sûr, évidemment. Cricri. On t'embrasse, Océane, on souhaite une belle journée.
19: Merci, moi aussi, gros bisous.
0: Gros bisous, il y a Simon qui est là aussi. Bonjour Simon.
20: Bonjour Manu, bonjour les ouin-ouin.
0: Sois le bienvenu sur Énergie, Simon. Quelle personne toi tu es à un concert?
20: Alors moi je suis celui qui met des boules quies pour éviter d'être agressé par la musique trop forte.
0: Mais il y en a de plus en plus.
3: Mais il a le ton dans sa voix de ce qu'il fait.
0: Oui. Il a le ton de celui qui juge les autres. Est-ce que Simon, quand tu mets tes trucs, les gens te demandent pourquoi tu les mets, tu leur dis écoutez, vous verrez dans quelques années lorsque vous n'entendrez plus.
20: Non, non, je leur dis rien parce que déjà ils m'entendent pas et moi je les entends pas du coup. C'est parti.
3: Ah, il est bien. Ouais.
1: Mais, c'est top ça.
0: Mais avec des boules caisses, t'entends quand même la musique? Enfin, t'entends tout quand même ou
20: Oui, j'entends quand même. Après, je vais pas voir Vanessa Paradis, tu vois. Mais quelqu'un qui chante fort, ouais, j'entends.
0: Vanessa Paradis a pris une balle perdue là. De...
1: Ouais. Mais non, mais tu vas voir doucement.
0: Mais tu vas voir quoi comme concert qui font du bruit?
20: Non, qui font du bruit. Bah, Vianney, par exemple, j'aime bien. C'est un de mes derniers concerts. Ouais.
0: Et Vianney, t'as mis des boules caisses?
20: Ouais. Bah, quand t'es près des enceintes, ça fait du bruit quand même. Hein.
1: Ah oui, t'es sensible. Hein.
0: Mais tu préfères pas te reculer, tout simplement?
20: Non, bah après quand t'es placé ou voilà. Non,
1: d'accord.
20: Non,
1: mais, après je voilà. comprends, il tient à ses petites oreilles, pas d'acouphènes, tout va bien.
20: Tout à fait.
3: Sinon il a des petits chaussons invités chez lui.
1: Voilà. Tout est
3: avant tout de faire l'amour, il plie son slip.
0: il fait très attention à lui. Il a sa petite skincare routine ainsi que sa curly hair routine parce qu'il aime bien avoir les cheveux frisés. Alors, bien sûr, évidemment. Alors, il a son mug hein, sur son bureau. Tu lui touches, il te défonce la gueule. Belle journée à toi, Simon.
20: Merci, salut, bonne journée.
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0: Hier, c'était les finales de Roland-Garros. Ça y est, Roland-Garros, c'est fini. Chez les femmes, c'est la Russe Mira Andreeva qui a gagné. Chez les hommes, c'est Alexander Zverev, l'Allemand. Vous avez suivi Roland-Garros cette année, sans plus?
3: Très peu, en fond.
1: Pas du tout.
0: Très peu en fond.
3: Ouais, c'est que moi j'avais Roland Garros en fond et je me rendais pas compte que ah bah tiens, ça a changé le match. Tu vois?
0: Ah oui, d'accord.
3: Mais c'est juste pour avoir l'ambiance quoi.
1: Moi c'était juste pour Moïse Kouamé parce que bah il est français et que bah il a fait un exploit de fou et qu'il a 17 ans. C'est tout.
0: J'adore à Roland Garros, il y a toujours un mec, un français souvent, que personne ne connaissait et d'un coup ça devient la coqueluche de tout le monde.
1: Ouais, bah il m'a touché. Enfin, genre je trouvais que son histoire était belle et voilà, je me suis intéressée.
0: Ouh.
1: Non, mais intéressé au jeu évidemment, mais
0: oui, j'ai compris. Oui.
1: Non, mais qu'il n'y ait pas de quiproquo quoi.
0: Non, on l'a bien compris. Il n'y a que toi qui y penses en fait.
1: Okay.
3: Voilà. Pourquoi tu justifies?
0: T'as quelque chose à lui dire? Tu lui as envoyé un DM?
1: Non.
0: Et puis donc il y a, putain, à Garoulangos, il y a même un truc, c'est la coupe. Je sais pas si vous faites dire, elle est énorme la coupe.
1: Elle est
3: très grosse. Ouais.
0: Elle est, c'est, je l'imagine chez moi servir de corbeille de fruits.
1: Mais pour,
0: de nourrir environ 8 familles. Tellement tu peux. Ou alors, ce serait pas l'incroyable fourre-tout à l'entrée de la maison.
1: Ah ben là, ah mais ouais, c'est la classe quand même. Hein.
0: Tu mets des piles, tu mets des clés, tu sais même pas ce qu'elles ouvrent, tu mets des petites pièces de meubles Ikea en trop dans cette coupe. Putain.
3: Ah ben tu mets tout.
0: Tu mets toutes les pièces jaunes de France, tu les mets dans la coupe. Incroyable. Bon. Allez, 7h16 déjà, et on double votre salaire. C'est parti.
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0: Tous les jours, on double votre salaire à 7h05 et 8h05. Ça se passe deux fois par jour. Ça peut vous arriver. Vous envoyez salaire par SMS au 7-10-12. Attention, le téléphone sonne. C'est peut-être le vôtre maintenant. Avant d'écouter Gims, quelqu'un va être heureux. Ce bonheur, il est peut-être pour toi. Il faut que tu l'écroches.
23: Allô?
0: Allô, bonjour. C'est Sabrina de Cucuron dans le Vaucluse?
23: Oui.
0: Sabrina, quel est le seul animateur radio qui loupe ton salaire?
23: C'est Manu sur Énergie.
0: C'est gagné.
1: Ouais. C'est là? Ah oui, elle est là.
0: Non, en fait, j'attendais qu'elle ait fini parce que je pensais qu'à un moment, elle allait faire un...
23: Ouais. Moi, j'ai retenu mon souffle jusqu'au bout.
0: Je t'annonce...
23: Super contente.
0: Bah, tu peux. Je t'annonce que nous allons doubler ton salaire. Tu touches 1729 euros chaque mois.
23: Oui.
0: Et ben, fois 2, ça va faire 3458 euros.
23: Waouh. Merci beaucoup, je suis super contente.
0: Et alors, attention, Sabrina fait le métier qui fait rêver le plus de personnes au monde, je pense. Sabrina est hôtesse de l'air.
23: Exactement. Oh.
0: Et voilà. On imagine tellement les hôtesses de l'air, les stewards, arriver dans, après avoir débarqué, passer 3 jours de rêve en vacances à Tahiti, repartir après pendant 3 jours. C'est un peu ça ta vie?
23: C'est un peu ça. Bon, moi je travaille pour une compagnie qui fait des courts courriers.
0: Des courts courriers? Ah, genre Paris-Lille par exemple?
23: Oui, ça fait un petit peu moins rêver, mais effectivement, c'est à peu près ça, oui.
0: Ah, ça fait moins rêver que Paris-Tahiti, quoi.
23: C'est vrai. Mais c'est bien aussi, hein, c'est sympa, j'adore mon métier, c'est vraiment génial.
0: Est-ce que, comme tout le monde le remarque, mais est-ce que toi, comme t'es professionnel, tu l'as remarqué, on prend tous des jus de tomate dans l'avion?
23: Oui.
0: C'est fou, hein?
23: Oui. Beaucoup de gens prennent du jus de tomate.
0: Et t'as une explication ou pas?
23: Alors, il paraîtrait que le jus de tomate ait beaucoup plus de goût en vol que les autres boissons.
0: D'accord, parce que moi je vais dire pourquoi. Je vais dire pourquoi moi perso je prends le jus de tomate, parce que je le prends le jus de tomate quand je vole. C'est un jour j'ai vu quelqu'un le prendre et j'ai vu qu'il y avait avec le jus de tomate une petite touillette et du sel. Le sel de céleri. Et ben je me suis dit putain j'ai plus de trucs que l'autre à côté de moi.
1: Tu vois, ouais. Voilà, très bien.
0: Tu vois, il prend son jus d'orange, son jus de pomme, machin. Moi, j'ai un jus de tomate, j'ai l'impression. Et ben en plus, j'ai l'impression que ça me nourrit.
23: Oui, c'est vrai.
0: Donc pour le même
10: aussi.
0: Ah oui, et pour le même prix du billet, je me dis là je suis un winner et lui c'est un loser. Voilà ce que je veux dire.
1: J'ai envie de tester maintenant.
0: Mais fais-le.
10: On fait à ça maintenant.
0: Et tu fais le petit speech aussi ? Bonjour et bienvenue sur votre vol blablabla.
10: Exactement.
1: Ah,
10: c'est moi qui le fais. Oui.
0: Oh, c'est toi qui fais. Tu pourrais nous en faire un ?
10: OK, on part où alors ?
0: Alors si on peut éviter de rester en France, on part plutôt à l'étranger, genre un truc qui fait rêver, genre Tahiti par exemple.
10: Tahiti, allez, bon écoutez, c'est parti. Bonjour, bienvenue à bord de ce vol énergie à destination de Tahiti. Voilà, je vais pas toute la faire parce que ça va être très très long.
0: Ah mais si, moi j'avais envie de... tu sais quoi, j'étais prêt à savoir qu'est-ce qui se passait avec le truc qui tombe en cas de dépressurisation, là. Je voulais avoir tout le speech,
10: alors,
0: là, oui.
10: Ça, c'est la démonstration de sécurité, ça dure beaucoup plus longtemps que l'annonce de bienvenue. Et puis après, on a l'annonce d'arrivée, il y en a beaucoup, hein.
0: Et les gens applaudissent toujours à l'arrivée?
10: Pas toujours, mais souvent. Ah,
0: c'est un truc qui se perd, hein.
10: Oui, non, ça arrive souvent parce que je pense que certaines personnes ont peur aussi dans l'avion. Enfin, il y en a pas mal, mais le fait d'arriver, ça les soulage, ils sont contents et,
0: bah, en
10: et
0: fait, nous aussi. T'applaudis pas le pilote, t'applaudis le fait que tu sois encore en vie en fait quand t'arrives.
10: C'est ça, je crois qu'il y a un peu des deux.
0: Sabrina, je te double ton salaire. 3 458 euros, ça va arriver très
10: merci
0: vite pour toi.
10: Merci beaucoup, énergie. Merci, j'adore. Vous êtes super, vous écoutez tous les jours.
0: Avec ta voix, j'ai envie de prendre l'avion, Lyon. Gros bisous et merci d'être là avec
10: merci
0: nous.
10: Merci beaucoup, merci à tous.
0: Au revoir. Bisous.
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0: C'est le moment, les amis, le moment de se faire du bien, comme chaque jour, avec les bonnes nouvelles du jour. Avant d'écouter UGL et Jamaïcane, qui a aussi une bonne nouvelle, c'est parti, tour du studio. Quelle bonne nouvelle vous avez envie de donner au monde ce matin, Lorenza?
1: Curtis, c'est un petit garçon de 7 ans et il vit en Caroline du Nord, aux États-Unis. Et il a fait un truc génial pour sa babysitter. En fait, elle n'avait pas pu aller à son bal de promo. Et donc, Curtis, il en a organisé un dans son jardin.
0: À 7 ans.
1: Avec
0: un bol de promo pour sa nounou.
1: Et ouais,
3: très mignon.
1: Il lui a envoyé une invitation et il l'attendait en costard avec un nœud pape. Et il avait tout décoré. Il avait mis la musique qu'elle préfère et il avait cuisiné son plat préféré aussi.
0: Wow. Et elle est venue.
1: Non, si. elle a pleuré de joie et tout. C'était un trop beau moment. Donc bravo à Curtis.
0: Bravo, il a 7 ans.
1: Futur catcheur.
0: Ah oui, là, lui, c'est
1: un. Il a tout compris.
0: Là, il envoie du lourd, là, Curtis.
1: Oui.
0: Nico, une bonne nouvelle.
3: Celle-ci, elle fait vraiment du bien parce qu'un simple câlin de quelques secondes favorise la production de cytocine. C'est l'hormone du bonheur. Donc les médecins, ils encouragent à câliner un maximum.
0: Juste
3: quelques secondes. Des gens que vous connaissez, évidemment.
1: Oui, pas des inconnus, quoi.
0: Oui, non, évidemment, on connaît pas. Ouais, sais quoi ? C'était pas ma bonne nouvelle, mais genre, je vais suivre sur la tienne.
3: Parce que
0: ça suit le truc et j'aimerais qu'on fasse une expérience.
1: Voilà.
0: Est-ce que vous pouvez tous, Nico, Lorenza, Florent aussi, notre producteur, vous faire un bisou, vous faire un auto-bisou sur le bras, par exemple ?
3: Très chelou.
1: Ça me grise un peu, mais.
0: Non, tu fais un bisou.
1: Ouais.
0: Comme je fais aussi.
1: Ouais. Voilà.
0: Mm-hmm. Allez-y.
1: Ah, encore
0: des bisous. Des autres bisous.
1: Ah, ça me cringe de ouf.
3: Sérieux ?
0: Est-ce que ça vous provoque quelque chose ?
1: Non.
0: Lorenza, toi, ça te cringe.
1: Ah ouais, moi, ça m'angoisse un peu.
0: Nico ?
3: Moi, je commence à m'aimer un peu plus.
0: Ok. Florent, notre producteur ?
7: Ouais, ça fait des frissons un peu.
0: Voilà. Et ben, c'est une étude de l'Association américaine pour le progrès de la science, pour faire baisser nos stress, il suffit, ça rejoint un peu ton truc, de se faire des bisous à nous-mêmes.
3: C'est fort.
0: S'auto-embrasser libère de l'ocytocine, le même truc dont tu parlais, ça réduit le niveau de cortisol qui est l'hormone du stress, et l'étude dit qu'on se sent immédiatement moins stressé dès qu'on pose nos lèvres sur nous-mêmes.
3: Je retiens juste que Florent est un petit peu sensible en ce moment. Si ça lui fait des frissons. Juste de s'embrasser.
0: Et moi je retiens que Lorenza a du mal à s'embrasser elle-même.
1: Oui.
0: Pourtant t'aimes les bisous.
1: Ouais, mais pas de moi quoi. Genre ça me fait bizarre de m'embrasser moi.
0: Franchement moi, honnêtement.
1: Ah ouais.
0: Je m'auto-kiffe.
1: Bah, que grand bien vous fasse, mais.
0: Je me sens beaucoup moins stressé.
1: Oh là, non, ça me cringe aussi.
0: Mais qu'est-ce qui m'arrive ?
3: C'est vrai que c'est chelou de voir un mec s'embrasser. S'auto-embrasser comme ça.
0: Excuse-moi, mais tomber amoureux sur son lieu de travail, c'est incroyable, mais tomber amoureux sur son lieu de travail, de soi-même.
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0: Et Jean-Paul Rouve, il est à la télé ce soir sur TMC, Les Tuches 4.
1: Oh, génial.
0: Elle aime pas Lorenza, elle aime pas les tuches Lorenza.
1: Je suis désolée,
0: fou,
1: je peux pas faire semblant.
0: Il y a un truc dans ton cerveau qui s'est passé à un moment, tu vas avoir un traumatisme.
1: Ouais,
0: va, honnêtement, va voir un psy, tu lui dis j'aime pas les tuches, il t'expliquera, il va trouver quelque chose.
1: Je reviendrai vers vous.
0: On avoue des secrets. Pas n'importe quel secret, des secrets d'enfant. Quand on était enfant, on a tous fait des choses, et puis après, c'est parti dans l'oubli, et puis on l'a jamais avoué. Eh ben, il est jamais trop tard. Quel est, à vous, votre secret d'enfant? Vous nous appelez au 0870 42 48. Avant ça, si vous avez des secrets d'enfant à avouer dans le studio, c'est le moment. Personne ne vous jugera. Lorenza?
1: Oui, et je l'ai jamais dit. Quand j'étais petite, j'étais persuadée que ma voisine était une sorcière.
0: Ça peut arriver.
1: Oui, mais j'étais vraiment persuadée. Et donc, je piquais l'ail à la maison que ma mère achetait et j'allais le mettre dans sa boîte aux lettres parce qu'on m'avait dit que ça éloignait les sorcières.
0: Non, c'est les vampires.
1: Eh ben non, et apparemment, il n'y a pas que les vampires. Ça éloigne les esprits maléfiques.
0: Ah, tout le monde, d'accord.
1: Tout le monde, c'est ça. Et donc, du coup, je mettais. Des fois, je l'écrasais bien et tout. Je mettais dans une petite enveloppe et bam, je mettais dans sa boîte aux lettres.
3: Alors, ça peut éloigner les voisins aussi parce que moi, j'ai quelqu'un qui fait ça, je ne sais pas qui c'est, je pense que je peux déménager. Hein.
0: Puis, il y a l'odeur de l'ail aussi. Hein, c'est,
1: oui,
0: c'est
1: ça.
0: Ça pue l'ail dans ce hall d'immeuble, on ne comprend pas pourquoi. Et tu l'as beaucoup fait?
1: Bah, franchement, je crois que je le faisais au moins une fois par semaine pendant vraiment longtemps, quoi.
0: Putain, la pauvre nana.
1: Ouais, jusqu'à ce que je me rende compte quand même que je grandisse et que je me dise, finalement.
0: C'est peut-être pas une sorcière.
1: Non. Ouais.
0: Et alors, pourquoi tu pensais que c'était une sorcière?
1: En fait, elle s'habillait toujours avec des longs manteaux, très longs, comme des capes, comme dans Harry Potter. Elle avait toujours l'air mystérieuse, elle se cachait un bout du visage et elle rentrait toujours très vite chez elle, comme ça, dans sa maison. Hyper sombre et j'étais là en mode merde.
0: Pas une sorcière, c'est une prof d'histoire géo, ça. Excusez-moi, mais je sais pas pourquoi les profs d'histoire géo se sont toujours habillés chez moi très bizarrement.
1: Ouais, c'est vrai.
0: Voilà, et j'en ai sorti une théorie de la prof d'histoire géo. Ils ont un problème avec les fringues, je sais pas. Stéphanie avec nous au téléphone. Bonjour Stéphanie.
6: Salut Manu, salut les wawa.
0: Bienvenue sur Énergie Stéphanie, on se confie ce matin. On avoue nos secrets d'enfant, on t'écoute.
6: Alors moi, ma mère, elle me donnait des sous le dimanche matin pour aller prendre des cours de flûte traversière.
1: Oh, ma phobie.
6: Et en fait, je n'y allais pas. À la place, j'allais chercher des bonbons pour mes copains.
0: Pas mal.
1: Elle est là, Stéphanie. Elle devait avoir plein de potes.
0: Oui, mais attends, le truc, c'est que ta mère, elle ne se percevait pas.
6: À un moment donné, elle s'en est aperçue, forcément, mais ça a duré un petit moment quand même.
0: Oui, parce que la prof, elle appelait pas ta mère en disant mais je n'ai pas... Non, elle s'en foutait.
6: En fait, dans les années 80, il n'y avait pas les téléphones portables, il n'y avait pas tout ça, donc forcément ça passait... passé un petit moment comme ça, je peux rien dire.
0: Dans les années 80, on a quand même des téléphones, hein, tu sais, il y avait un truc...
6: Oui, mais il n'y avait pas... on n'appelait pas comme ça du tac au tac en demandant, en disant, ta fille, elle n'est pas là. Non, c'était vraiment... Elle l'a su quelques mois après.
0: Putain, c'est dément.
1: C'est ouf,
0: quand même. Ah ouais, non, c'est quand même assez improbable, parce que t'es là, tu sais que toutes les semaines, t'as une élève, l'élève, elle vient pas, t'appelles pas les parents, d'accord. Ok, mais elle était très très détendue. Si ça se trouve, j'ai dit un truc, elle était même pas prof de flûte, elle. Donc, merci beaucoup Stéphanie de nous avoir appelé. On te souhaite une belle journée. Quel est votre secret d'enfant? Il y a Alban qui est là. Hello Alban.
8: Salut Manu, salut les bons.
0: Sois le bienvenu parmi nous, on t'écoute.
8: Alors moi, quand j'étais enfant, je cachais mes légumes que je voulais pas manger dans mes chaussettes sous la table et je les jetais à la poubelle après.
1: C'est malin.
0: C'est pas mal ça,
1: mais j'ai jamais pensé.
0: Oui, mais il fallait que t'enlèves tes chaussettes.
1: Mais non, tu les glisses dedans.
8: Ouais, tu les glisses dans la chaussette, sous la table là.
3: Lorenzo, elle te dit, j'ai jamais pensé comme si elle voulait le faire aujourd'hui.
0: C'est malin ça. Mais tu sais quoi? Mais putain, c'est le genre de truc, tu dis, mais pourquoi j'y ai pas pensé quand j'étais petit? Ouais. Et après. Bon, après, t'as les chaussettes dégueulasses, hein.
1: Mais bon, un petit coup de wash-wash et c'est bon.
0: C'est un sacrifice, évidemment. Et après, t'as les jeter les légumes dans les poubelles.
8: Ouais, dans la poubelle, ouais.
0: Putain. C'est vrai c'est pas très bien parce que c'est gâché de la nourriture.
1: Oui, c'est
0: pas bien. Il y a des légumes, franchement, si j'avais eu cette idée, moi, quand on me faisait des choux de Bruxelles, putain.
3: Ah ouais, putain, la betterave qui arrivait, quoi.
0: La betterave aussi, c'est
1: pas mal.
0: J'aime pas. Mais les choux de Bruxelles, il y avait l'odeur en plus. Donc tu vois, ça colle avec les chaussettes. Donc c'est pas mal.
1: Ah ouais, c'est ouf.
0: Ça marche bien, ça. Merci beaucoup, Alban, de nous avoir appelé.
8: Merci à vous, bonne journée.
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0: Nous allons retrouver Vanessa.
1: Oui.
0: Vanessa, nous suivons son histoire depuis maintenant plus d'une semaine. Vanessa, bonjour à toi.
18: Bonjour, bonjour l'équipe, bonjour Manu.
0: Alors, si vous ne connaissez pas Vanessa, je vais vous faire un résumé. Elle nous a appelé, elle nous a expliqué que sa mère avait rencontré un garçon dans un bus, que sa mère, donc de Vanessa, lui avait donné le numéro de Vanessa, il lui avait envoyé un message, il s'était vu, Elle était un peu choquée au début parce qu'il était chauve.
1: Ouais.
0: Mais il était tellement drôle qu'elle avait oublié qu'il était chauve. Ça, c'est incroyable. Il l'a déposé chez elle. Et au moment où il l'a déposé chez elle, il lui a offert une boîte de chocolat. Et il y avait aussi une boîte de chocolat pour sa mère.
1: Ouais, on avait dit qu'il était trop fort, qu'il avait tout compris.
0: Et là, elle a craqué. Elle l'a embrassé. Et là, on s'est dit, mais on veut savoir la suite de cette histoire. Qu'est-ce qui va se passer, Vanessa? La France veut savoir comment ça s'est passé avec notre, avec ton, peut-être futur mari, on ne sait pas.
1: Waouh.
23: On ne sait pas.
0: Alors.
23: Ben en fait, on s'est revus le jeudi et il m'a proposé d'aller faire une activité. Alors, ça change de toutes les autres activités que l'on peut proposer, puisque c'était de l'escalade.
1: En vrai,
0: c'est pas mal.
1: C'est trop bien.
23: Ouais. Pas mal. Ouais, j'en avais jamais fait.
0: Et oui, parce que du coup, il va pouvoir te rassurer.
1: Ben bah oui, et t'es vrai même.
23: Ouais,
0: Il est malade, le chauve. Hein. Il est malin, je veux dire. Non, mais il est malin.
23: Oui, c'est vrai. Mais j'avais peur. Hein. J'étais pas très rassurée.
0: Ouais.
23: Mais grâce à lui, j'ai réussi à monter jusqu'à 10 mètres de hauteur.
1: Wow.
0: Il est bon, il est très très bon.
23: Il est très bon, il m'a encouragé tout le long. Il était à côté de moi. Enfin voilà, c'était top. Et puis, bon, l'activité s'est terminée et on est allé chez moi. On a pris une douche, tous les deux.
0: Ensemble?
23: Oui. Et on a fait une autre activité, donc que vous connaissez très bien, c'est le ping-pong.
0: Mais c'est incroyable! Mais excuse-moi, mais c'est un sans faute.
1: Franchement, ta maman, tu peux lui dire merci, mais un milliard de fois, elle te connaît par cœur.
23: Ah, mais par cœur. Autant, physiquement, que c'était pas trop mon style.
0: Mais honnêtement, dans tout ce qu'il a fait, pour moi, c'est un sans faute.
1: Ah ouais, franchement, il est
3: pas un bon plan.
1: De A à Z.
23: Il a pas oublié ma mère, il m'a pas oublié à moi, il a été.
0: Est-ce que tu crois que c'est un rapport avec le fait qu'on perde ses cheveux? Plus on perd ses cheveux, plus on est malin.
3: Essaye.
23: Je suis tentée de te dire oui.
0: Moi, je commence à me dégarnir un petit peu, hein, donc. Faut que je fasse un test de QI pour voir si ça monte de jour en jour. Et vous allez vous revoir, c'est quoi ce qui est prévu?
23: Ah mais oui, on va se revoir parce que ça matche super bien et que on met pas on veut pas que ça s'arrête, on met pas la charrue avant les bœufs, hein. Mais oui, c'est sûr qu'on va se revoir.
0: Mais bon, on est en train de voir effectivement l'année pour le mariage, quoi. Puis c'est important.
1: On veut être
23: déjà, il a rencontré ma mère. Donc déjà...
0: Bah oui, putain. C'est vrai qu'il a fait à l'envers.
23: Ah
0: il a fait à l'envers. Ça, c'est réglé déjà. C'est
23: pas,
0: c'est... Mais tu sais quoi.
23: Donc, déjà, cette rencontre-là, ça ira.
0: C'est incroyable. Cette histoire, elle est incroyable. Vanessa, on se tient au courant et tu nous tiens au courant de.
23: Ah bon,
0: on veut savoir comment ça avance, ce que vous faites, même la saison prochaine, s'il y a un mariage, s'il y a une fête. Ah oui, non.
23: C'est promis. Ben, merci à vous de m'avoir suivi, donné les conseils et top.
0: Si vous vous mariez et qu'on est encore là, sur la planète Terre, on viendra au mariage.
23: Bien sûr, vous serez invité. Vous avez été les premiers, donc vous serez invité.
0: Puis moi, je veux connaître ta mère, elle est incroyable celle-là. Franchement, elle est forte. Vanessa, on t'embrasse fort, gros bisous.
23: Merci à vous, en tout cas, belle journée.
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0: On va jouer au meilleur jeu radio du monde, le jeu des 5 mots, avec Marion ce matin. Bonjour Marion, bienvenue sur Énergie.
11: Oui, salut Manu, salut les moins, vous allez bien?
0: Mais très très bien Marion, on démarre la semaine après un bon week-end, on est content de vous retrouver. Voilà, je peux pas te dire mieux que ça.
11: Pareil.
0: Marion, on va jouer ensemble pour t'offrir tes vacances. 2000 euros que tu vas pouvoir dépenser comme tu le veux chez Bellambra. Il y a 45 destinations partout en France, t'as la mer, t'as la campagne, t'as la montagne, t'iras où tu veux Marion avec ces 2000 euros. C'est tu gagnes évidemment au jeu des 5 mois. Et pour te faire gagner tes vacances, tu vas jouer ce matin avec Lorenza.
1: Salut Marion, trop bien.
11: Salut, super contente.
0: Je rappelle les règles du jeu des 5 mots. Lorenza va sortir du studio tout de suite. Et quand elle sera dehors, je vais te donner 5 mots. Après chaque mot, tu me donnes le premier qui te vient en tête. Ensuite, Lorenza revient, je fais la même chose avec elle. Et dès que vous avez un mot en commun, c'est gagné, les vacances, elles sont à toi. T'es prête?
11: C'est parfait, je suis prête.
0: Bonne chance Marion, c'est parti, on joue au jeu des 5 mots.
11: Allez.
0: Sentier.
11: Sentier.
0: Sentier.
11: Sentier pleine.
0: Oula, allez, on accepte pleine, mais c'était juste. Péage.
11: Autoroute.
0: Jaguar.
11: Forêt. Oh non, forêt.
0: Santé.
11: Médicale.
0: Casquette.
5: Tête.
0: Ah, ça peut il y a, écoute, moi honnêtement, je mise tout sur le péage autoroute.
3: Ah ouais. Ah, moi j'étais casquette. Ouais.
0: Un casquette tête aussi, ouais. Non, non, mais tu vois, non, franchement, c'est jouable. C'est jouable. On va faire revenir Lorenza maintenant. En fait, il y a eu de tout. Il y a eu de l'extraordinaire et du on sait pas pourquoi elle a dit ça.
5: Jaguar, j'ai eu un bug.
1: Ah mince.
0: C'est pas grave. Ah, attention, Lorenza est de retour. Et allez,
1: J'ai entendu bug.
0: Oui, pas de panique. Non, c'est jouable, Lorenza.
1: Ok.
0: T'inquiète pas. Bon. Attention, c'est parti, on joue au jeu des 5 mots. Un mot en commun suffit pour gagner. Sentier.
1: Chemin.
0: Elle avait dit plaine. Péage.
1: Voiture.
0: Autoroute.
1: Merde, j'ai failli le dire. Ah, ouais.
0: Et oui, mais comme oui, c'est non, pas le jeu de j'ai failli le dire, évidemment, bien sûr.
1: J'ai hésité, ouais.
0: Jaguar.
1: Animal.
0: Elle avait dit forêt, là, elle était partie.
5: Non, ça, c'était nul. Ouais, ah, c'était nul.
0: Non, c'est pas nul.
5: T'as déjà vu un jaguar dans une forêt, quoi.
0: C'est pas nul, mais pour trouver quelqu'un qui va dire forêt après jaguar, effectivement, il y a très très peu de chance. Oui.
1: Allez, on y croit.
0: Il reste deux mots.
1: Oui.
0: Santé.
1: Médecin.
0: Médical. Pas loin. Un mot.
1: Oui.
0: Il reste un mot. Casquette.
1: Tête.
0: Tête, oui, c'est gagné. Allez. Oui.
5: Oui, Lorenza.
1: Je t'avoue que j'y croyais pas du tout.
5: J'y croyais. Sur celui-ci, j'y croyais.
0: Jusqu'au dernier mot, c'est possible avec le jeu des 5 mots. Et c'est ce qui vient de se passer, Marion. C'est gagné.
5: Exactement. Merci. Mais quelle suspense, franchement.
1: J'ai failli dire chapeau, hein. Donc, franchement.
0: Oh là, ah oui, mais alors là, pour la règle du j'ai failli dire, tu l'as dit, donc annule le. Marion, tu repars avec 2000 euros que tu vas pouvoir dépenser comme tu le veux chez Bellambra, qui est le numéro 1 des clubs de vacances en France. Voilà, tu vas te régaler, Marion.
5: Merci beaucoup, merci, franchement. C'est top, c'est waouh. Wow. Bon. Commencer la semaine, c'est.
0: On te laisse te remettre, on t'embrasse fort, bravo à toi.
5: Merci beaucoup, gros bisous à tous, merci.
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0: On continue à avouer les secrets d'enfants, des choses qu'on a fait quand on était enfant et on l'a jamais avoué, on l'a jamais dit. Maintenant, la date de péremption, elle est passée, on peut avouer nos petits secrets d'enfants. 0 870 42 48, qu'est-ce que vous faisiez avec l'heure que vous faites? Oula, c'est pas terrible ça. On va vous prendre le téléphone, on peut se refaire un petit tour du studio avant ça. Nico?
3: Moi j'en ai eu en primaire, moi. En primaire, j'avais gravé N plus L sur un arbre pour Nico et Léa. Et Léa, c'était une fille dont j'étais amoureux. Et le truc, c'est que je l'ai pas assumé et j'ai maintenu que c'était Nathan qui l'avait écrit, mon copain. Et alors figurez-vous qu'il est sorti avec ensuite.
1: Oh non, double peine.
0: Ouais. Mais alors attends, il est sorti avec elle parce que genre elle avait trouvé ça incroyable qu'il ait gravé.
3: Elle a trouvé ça incroyable et lui il a dit ah non, c'est pas moi. Lui aussi il a nié. Et voilà.
0: Mais il est quand même sorti avec elle après.
3: Il est sorti avec parce qu'elle a trouvé ça trop mignon.
0: J'ai jamais osé graver un truc sur un arbre. Je me suis toujours dit que ça faisait.

0: je mettais des coups de ciseaux dedans pour ne plus les mettre. Et je disais que c'était en jouant à l'école ou que c'était les camarades.
1: Wow. Bien sûr, on a tous eu les camarades qui donnent des coups de ciseaux dans nos vêtements, hein, bien sûr.
2: C'est ouf.
1: Et ça marchait?
0: Oui, ça a marché une fois. Après, les autres fois, non, ça n'a pas fonctionné.
1: Ah ouais. Après, il y a vraiment des vêtements, quand on est petit, c'est dur.
2: Ah,
1: quoi.
2: C'est un enfer, la cagoule. Moi, je m'en souviendrai toute ma vie.
1: Enfin, ah, moi, c'était le pantalon. Vous avez pas connu le pantalon en flanelle?
3: C'est quoi flanelle déjà?
2: C'est un truc épais. C'est la matière, ouais.
1: C'est dis que t'es vieux sans dire que t'es vieux. T'as connu ça? C'était une matière qui, en fait, dès que tu le touchais, te grattait.
3: Ah ouais?
1: Ouais, mais vraiment, c'était des pantalons. T'as connu ça, toi, Amandine, ou pas du tout?
0: Non, moi, j'ai pas connu ça.
1: C'est un enfer. C'était un truc, ça te grattait. Et je sais pas pourquoi, à un moment, on mettait les pantalons en flanelle. Et toute la journée, ça te grattait. C'était insupportable. Florent, notre producteur?
4: Moi, c'était les sandales à scratch, moi. À l'école primaire, c'était une punition.
1: C'est vrai, bon?
4: Bah oui, on envoyait un campeur en plein milieu du non, ça n'allait pas du tout.
3: Ouais, ma mère trouvait, nos mères trouvaient ça pratique parce qu'effectivement, comme ça, t'avais le pied qui respirait, mais c'était moche.
4: Ah, cette phrase, ça fait respirer ton pied.
1: Mais alors, moi, j'avais les sandales aussi, j'aimais pas, mais c'était pas à scratch, moi. C'était avec une petite fermeture, là. Non, vous avez, comme une ceinture, quoi.
4: Ah ouais, non.
2: Ah, avec la petite boucle, là.
1: Ah, petite boucle.
2: Ah, c'est boucle,
3: ouais.
2: Ça.
3: Ah oui, c'est à l'ancienne, quoi.
1: Ouais, exactement, ouais.
2: C'est les sandales de Jésus, quoi.
1: Ouais, c'est ça, ouais.
2: Ah oui,
4: le truc flanelle, tu devais te.
2: Ah, ça devait être super, le look.
1: Franchement, je comprends pas pourquoi j'arrivais pas à draguer quand j'étais petit. C'est vraiment très bizarre.
2: Étonnant.
1: Merci beaucoup, Amandine, de nous avoir appelé. On souhaite une belle journée, une belle semaine. Il y a Johan qui est là aussi. Bonjour, Johan.
5: Bonjour, Manu. Bonjour, les Wouin.
1: Quel est ton petit secret d'enfant que tu as envie d'avouer aujourd'hui?
5: Eh ben, en fait, moi, j'ai triché pour les épreuves du brevet, tout simplement en écrivant sur ma règle les formules de mathématiques.
1: Ah oui, là, on est sur un gros secret, là, quand même. Hein.
5: Ouais, j'avais sur le cœur depuis des années, ouais.
1: Ah oui, là, du coup, tu nous mets dans la merde. Là, c'est un peu gênant, quand même, ton truc. Parce qu'on va être obligé de prendre ton nom et de le donner à l'éducation nationale.
3: Et on va annuler toute ta carrière depuis.
1: Non, parce que mais j'ai un problème, c'est que ma fille passe le brevet cette année. Donc là, si elle écoute la radio maintenant, c'est foutu. Donc vraiment, ouais, non. Alors, ne le faites pas, parce que je vous rappelle que si vous vous faites choper en train de tricher
3: un examen,
1: je crois que après
3: c'est 5 ans.
1: Tu peux passer l'examen. Ouais. Exactement. Donc vraiment, je vous le déconseille fortement, ne le faites pas. Merci Johan Dogem de nous avoir appelé.
5: Merci à vous, bonne journée.
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1: C'est la Saint-Médard. Ça vous dit quelque chose, la Saint-Médard?
2: Médard.
1: La Saint-Médard.
3: Tant que ça vous dit rien. Médard.
2: Alors, la Saint-Médard, mais pas Médard.
1: Non, et la Saint-Médard, vous ne dites pas qu'un dicton connu avec la Saint-Médard? Non, ça vous dit rien?
3: Non.
2: Attends, mais c'est un dicton qui date d'il y a combien de temps?
1: Parce que... je pense d'il y a très très longtemps, de gens même que nous, nos grands-parents n'étaient pas encore là.
2: C'est ça.
1: Mmh. Le dicton, c'est « S'il pleut à la Saint-Médard, il pleuvra 40 jours plus tard ». Ça vous dit rien?
3: Ah non, pas du tout.
1: Ah ben voilà. Et alors, ce qui est fou, c'est que c'est plus qu'un dicton. Parce que selon Météo France, 8 fois sur 10, c'est fiable.
2: C'est pas dingue, ça?
3: Oh, sacré Médard. Ouais.
1: Ah bah, la Saint-Médard, alors.
2: Ah ouais. Donc, en même temps, il pleut souvent en France, quoi, donc c'est pas non plus...
1: Bon, c'est vrai. Alors, voilà.
3: On s'appelle ensemble la météo.
1: La Belgique critique la France, bravo. Bah, super. Voilà.
2: Mais c'est pareil chez nous, hein, mais...
1: Non, c'est pire chez vous. Bon, rendez-vous dans 40 jours.
2: Ouais.
1: Qu'est-ce qu'on a dans les infos avant de doubler votre salaire? Ah putain, c'est fou. SFR, vous êtes au courant ou pas?
3: Non.
2: Non.
1: SFR va être acheté par les trois concurrents.
2: Non.
1: Bouygues, Free et Orange.
2: Mais ça n'existera plus.
1: Non,
3: ça n'existera plus du coup, SFR.
1: Alors, ça n'existera plus.
3: Ils vont, d'accord, ok, ils vont pas exister, en fait, mais en étant rachetés.
1: Non. En fait, les trois opérateurs, donc Bouygues, Free et Orange, vont se partager. Il y a quand même 25,5 millions de clients.
2: Ben moi.
1: Toi, t'es chez SFR. Tu vas te retrouver ailleurs.
2: Mais je les aimais bien, moi j'aimais bien SFR le truc et tout.
1: Bah apparemment ils t'aimaient pas assez, ils ont préféré l'argent. Ils ont préféré être achetés, voilà.
2: Après je comprends. Mais...
1: Pourtant ils ont dit apparemment dans la réunion, mais il y a Lorenza.
2: J'espère bien, attends, ils comptaient pour moi là.
1: Attends, t'as une adresse à tsfr.fr toi? Tu dois en avoir une forcément.
2: J'en ai une avec le...
1: Garde-la, elle va devenir vintage.
2: Incroyable, ça se trouve à la revendre.
1: Et tu sais, moi des fois, quelqu'un me donne son adresse email, il me dit à toi Nadou.fr. Je suis
3: à l'ancienne.
1: Il y a des adresses.
3: Pas changé, quoi.
1: Mais non, mais parce qu'il y a quand même des gens qui ont encore ces adresses, donc ils les laissent. Et même Yahoo.
3: Yahoo, il y en a un peu.
1: At Yahoo.fr, at Lycos.
2: Ah, franchement, je suis contente en vrai alors.

0: Florent, le producteur.
1: Il n'y avait pas Caramail aussi?
2: Ah, bien sûr.
0: En caramel, là, tu tapes dans le.
2: C'est les anciens.
3: Mais c'est quand tu vois du hotmail.com ou MSN, tu vois, si j'ai putain le
0: même. MSN, putain.
3: Il n'a pas changé, quoi. C'est toujours l'époque.
0: Tu dis que la personne, elle a. Elle n'a pas pris le virage.
2: Non.
3: Et puis, elle a gardé son ancien nom. C'est Kikou 32. Bah, alors, Fabrice.
0: Beau gosse du 62 à Caramail. Ça, il y en avait un paquet. 8h06. On va doubler votre salaire. On va écouter Alex Warren. C'est parti.
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0: Tous les jours, deux fois par jour, à 7h05 et 8h05, on vous appelle en direct, ça peut vous arriver. Vous envoyez salaire par SMS au 7-10-12. Attention, c'est peut-être votre téléphone qui sonne si vous vous êtes inscrit. Ça n'arrive pas qu'aux autres.
5: Oui, allô?
0: Allô, bonjour, c'est Aurélie des Landes Génusson en Vendée.
5: Oui, c'est bien ça.
0: Aurélie, quel est le seul animateur radio qui double ton salaire?
5: C'est Manu sur Énergie.
0: Eh ben, c'est gagné.
5: Merci.
0: Aurélie, je t'annonce que ton salaire de 1 470 €, on va le multiplier par deux et ça va faire 2 940 € pour toi.
5: Oh, trop bien.
0: Ah oui, trop bien, ça va vite arriver, 2 940 €.
5: Merci beaucoup, en tout cas.
0: Tu es ludothécaire.
5: Exactement.
2: Ah, ça existe encore?
0: Non mais en fait c'est des... non mais je crois que c'est en fait ça se développe, c'est genre les, dis pas, je sais pas si j'ai dit des conneries, mais c'est genre des magasins ou des où en fait tu peux louer des jeux ou jouer sur place, non, c'est pas ça?
5: Oui, c'est ça, c'est une association.
0: D'accord.
5: C'est une association et du coup qui est mise au service du public. Voilà, les gens payent une adhésion à l'année et viennent emprunter des jeux suite à ça.
2: Bah ouais, je me souviens de ça quand j'étais petite, c'est pour ça que je suis que ça existe encore.
0: Mais il y a un renouveau, avec tous les jeux de cartes, il y a un paquet de jeux maintenant qui sortent.
5: C'est vraiment venu à la mode maintenant, le jeu de société.
2: Trop bien.
3: Mais c'est pas comme une bibliothèque où il faut être silencieux.
0: Non.
5: Ah non, là on peut faire du bruit.
3: Parce que sinon c'est compliqué, quoi.
0: Wow, le plus 4, tu m'as mis un plus 4.
5: Ça.
0: Non mais, franchement, il y a des jeux de dingue maintenant. Des trucs où vraiment tu t'éclates avec des potes. Hein. C'est quoi le jeu en ce moment qui cartonne le plus?
5: C'est plutôt les jeux d'ambiance.
0: Ouais.
5: Les gens cherchent plutôt ça, en fait, à rire en soirée, à faire des petites soirées entre eux. C'est un petit jeu de cartes. Alors, après, je sais pas si j'ai le droit de dire le nom, mais.
0: Bah, sinon, si je le dis pas, ça va être compliqué pour savoir le jeu qui cartonne.
5: C'est ça. Alors, c'est le Flip Set, ça s'appelle.
2: Le quoi?
5: Le Flip. Oui, exactement.
0: Le Flip
5: 7 ou le Flip Set, comme vous voulez.
0: Ok. Et genre, Undercover, les jeux comme ça cartonne toujours?
5: Oui, des grands jeux de plateau, des choses comme ça, tout cartonne.
2: Le Loup-Garou?
5: Ah, ben, formidable avec les ados.
0: Ah, évidemment, je suis un ado, là.
2: Ouais, moi aussi.
0: Au Loup-Garou, en fait, je crois que ce que je préfère, c'est pas le jeu, c'est les engueulades.
2: Oh, oui.
5: Ça reste le jeu aussi d'ambiance, voilà, qui cartonne très bien.
0: Je te double ton salaire, 2 940 €, ça va vite arriver pour toi, bravo.
5: Eh ben, c'est super, merci à vous. En tout cas, je vous écoute tous les matins et ne changez rien.
0: Eh ben, on t'embrasse fort et merci d'être là avec nous.
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0: Et on écoute Manu sur Énergie. 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C'est parti, voici comme chaque jour les infos aléatoires du monde. Allez, c'est parti, Nico.
3: Sachez qu'une carte bancaire est plus sale en moyenne qu'un siège de toilette publique.
2: Ok, ça me dégoûte.
3: En vous souhaitant une bonne journée, voilà.
2: Moi, j'en ai pas. Parfait.
3: Privilégier le paiement sans contact, effectivement.
0: Bon, on sait que t'as pas de carte bancaire. Hein. Ah, désolé, est-ce que vous pouvez m'avancer?
2: Toujours des virements après. Hein. Je suis régulièrement compte. Hein. Mais c'est vrai que c'est une bonne excuse quand même.
0: Et tu veux pas avoir une carte un jour quand même?
2: Et vous vous rendez compte depuis combien de temps j'en ai pas? Ça fait vraiment plus de 2 ans et demi, je crois.
0: Bah oui, à un moment, il va peut-être falloir.
2: Alors
0: après, tu l'as sur ton téléphone.
2: Ah oui,
0: donc,
2: oui
0: voilà.
2: Bien sûr.
0: Donc c'est vrai qu'aujourd'hui, je fais tout par le téléphone, quoi.
2: Mais je vous raconterai quand je l'aurai.
0: Oh bah, quelle histoire.
3: Waouh, on a trois.
2: Elle a pété les plombs.
0: Ah ouais, tout le monde nous appelle là. Ouais, on veut savoir quand est-ce qu'elle aura une carte, c'est incroyable. Il va y avoir des histoires de fous. Oh là là, moi non plus, j'ai pas de carte, c'est incroyable. Il paraît que c'est fou un truc.
2: Mais promis, mon info est mieux.
0: On écoute ton info.
2: La chenille d'un papillon, donc c'est le sphinx Héméroplane Triptolemus.
0: D'accord.
2: Eh ben, se transforme en faux serpent pour faire fuir ses prédateurs. En fait, il gonfle son corps et sa tête. Ça fait comme des yeux de serpent. C'est bluffant, allez voir les images. Et en fait, on dirait vraiment un serpent.
0: Attends, pour aller voir les images, déjà, il faudrait retenir le nom du papillon dont tu nous as sorti.
2: Oui, mais si vous tapez chenille papillon serpent, vous trouvez directement parce que c'est vraiment impressionnant.
0: Ah,
2: et
0: d'accord,
2: on dirait deux yeux avec le corps d'un serpent. Et donc, bah, évidemment, ils ne sont pas attaqués, quoi.
0: Chenille papillon serpent.
2: Attends.
0: La chenille qui se faisait passer pour un serpent.
3: C'est fou.
2: Voilà.
0: Eh ben, je vais te dire un truc, c'est incroyable.
2: Je trouve ça trop fou.
3: On dirait un peu un zizi.
2: C'est bizarre.
0: Et toi, mais si t'as un zizi comme ça, explique-moi comment t'as réussi à avoir des enfants. Parce que...
3: J'en suis à mon troisième, mec.
0: Ben ouais, c'est pas bon. J'ai un petit secret, niveau. Oh, le Nico à sonnette.
3: Joue de la flûte, tu verras.
0: On continue les infos aléatoires du monde. Le premier disque dur qui a été créé stockait seulement 5 mégas.
2: Ah oui.
0: Aujourd'hui on parle de téraoctets. Bah 5 ouais, mégas, c'est un titre en fait. C'est un MP3, 5 mégas.
2: Ah oui. Ouais, c'était juste pour se la péter quoi. C'était pour dire un disque dur quoi.
0: Ouais, mais t'arrivais pas en disant ouais, j'ai une playlist à vous faire écouter. Ah bah non, c'est un titre.
1: Salut, c'est Amir. Je vais vous révéler un secret. Si je souris tout le temps, c'est parce que je pense à Manu. 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
0: Et Amir, il sera avec nous dans le bus, les amis.
2: Ah bon?
0: Oui, je vous l'annonce, c'est officiel, Amir sera avec nous. Alors, je sais plus quel jour, mais il va venir avec nous, il va chanter. Je vous rappelle que si vous n'êtes pas au courant, je vous l'annonce. Nous allons repartir, le bus Manu sur Énergie va repartir du 22 au 26 juin pour notre dernière semaine d'émission. On va venir chez vous, on sera à bord d'un bus qui roulera, qui est en mouvement. C'est juste pas, on s'arrête à un endroit et vous venez nous voir. Non. On va faire le tour de vos villes. Le lundi 22, on sera en direct de Strasbourg pendant 4 heures, on va tourner dans la ville. Le mardi 23, on sera à Metz. On va aussi venir vous voir. Le mercredi 24, on sera à Lille. À Lille, dans le nord de la France. Ça va être...
2: C'est trop bien.
0: Ça va être... Mais tiens, toutes les villes, ça va être trop bien. Ensuite, on sera à Caen le jeudi 25. Alors, je sais qu'on avait annoncé Rouen au début. Il y a plein de gens qui me disent, ouais, vous avez annoncé Rouen. Mais en fait, c'était pas possible. Rouen n'a pas voulu de notre bus. Donc, on va pas à Rouen.
2: Caen, c'est très bien.
0: Caen nous accueille avec joie. Ah, donc, du coup, on va à Caen, tout simplement. On sera à Caen le jeudi 25. Et le vendredi 26, on sera de retour à la capitale. Et on descendra les Champs-Élysées. Ça va se passer pendant une semaine. Ce sera dingue. Il y aura des artistes, comme je vous l'ai dit, parce qu'à chaque fin d'émission, vers 9h30, on se retrouvera sur une place. On va commencer à vous dire un peu où ça va se passer. Et il y aura des invités qui feront un showcase gratuit. Voilà, tout simplement. On sera là, on terminera l'émission avec des invités. Vous serez là, vous serez en public. On va se régaler. Ça va être une semaine de dingue en direct de vos villes. Je pense qu'on n'a jamais fait l'émission aussi proche de vous. C'est-à-dire qu'on sera chez vous, on sera devant vous, on sera dans votre boulangerie, on sera dans votre voiture. Parce que parfois, on pourra monter aussi dans vos voitures pour faire l'émission.
2: Et les gens
0: ça va être dingue.
2: Monter nous voir aussi.
0: Mais évidemment, oui, beaucoup de gens qui nous demandent est-ce qu'on pourra monter dans le bus. Oui, il suffira juste de voir le bus, de passer à côté, de nous faire un signe, hop, et on vous mettra dans le bus, on vous déposera là où vous devez aller. Ça va être dingue, ça va être une semaine incroyable. Ce sera du 22 au 26 juin. C'est toujours bien.
2: C'est mon préféré.
0: C'est ton préféré, les Black Eyed Peas?
2: Ouais. À l'époque de Fergie, la meilleure époque.
0: Ah mais ça...
2: Ah oui, mais les puristes le savent. Hein.
0: C'est pas les puristes, c'est le monde le sait. Enfin. Mais il y avait une rumeur, hein, comme quoi Fergie allait revenir avec les Black Eyed Peas.
2: On attend.
0: Ce serait incroyable.
2: Oh ouais.
0: Je vais dire un truc, même si le titre est nul à chier, j'adorerais.
2: Moi aussi.
0: C'est des fois, t'adores tellement un groupe, et en fait, le titre, il est pas bien, tu fais, c'est incroyable,
2: c'est
0: génial. Ah mais ça, c'est tellement les Black Eyed Peas. Shut up, on va l'écouter dans une petite dizaine de minutes. J'ai un sondage devant les yeux. Je voulais le partager avec vous. C'est un sondage qui a demandé quelle est la phrase que vous utilisez le plus quand vous êtes de mauvaise foi.
2: C'est okay. Drôle.
0: Alors, les trois réponses les plus données par les gens, c'est je t'ai laissé gagner.
2: Bah
0: classique,
2: oui, bien
0: évidemment,
2: sûr,
0: évidemment, un jeu. L'autre, c'est non, mais d'habitude, c'est pas comme ça. Quand, voilà, d'habitude tu joues mieux, d'habitude t'es meilleur, d'habitude, voilà. Et le c'est pas de ma faute aussi.
2: Ah, ça c'est
0: bien sûr.
2: Un petit classique ça.
0: Quand t'as fait une connerie, c'est pas de ta faute. Moi sur les jeux vidéo, je suis assez de mauvaise foi, j'avoue. Souvent c'est la manette. C'est la manette qui.
3: Il y a un problème, c'est connecté mal.
0: Ouais. Voilà. Et quand tu joues en ligne, c'est le Darknet.
2: Quoi?
0: Ouais, c'est le darknet. C'est ouais, c'est le darknet. C'est sur internet, il y a des trucs chelous qui fait que ça ralentit. C'est les mecs.
3: Alors que c'est dans ton cerveau quoi. Que ça ralentit et que.
0: Non, alors c'est mon cerveau qui est le darknet.
3: Ça doit être ça.
0: Quel est votre classique moment de mauvaise foi? Quand vous êtes vraiment de mauvaise foi et quelle est la phrase que vous sortez? Nico?
3: Moi, c'est avec le téléphone. Moi, c'est que j'oublie souvent de rappeler les gens. Enfin, toujours globalement de rappeler les gens au téléphone. Et quand on m'écrit ou qu'on m'appelle, je sors putain, j'allais t'appeler.
0: C'est vrai. Mais Nico, déjà, il y a une difficulté pour décrocher le téléphone.
3: J'ai un problème, ouais. C'est que je connais, j'ai du mal. Pour moi, je le vis comme une agression quand on m'appelle. Parce que j'ai pas prévu, c'est le concept quand même du téléphone.
0: Hein. Oui,
3: c'est vrai
0: ça,
3: que j'ai pas prévu dans mon truc que je suis en train de faire qu'on vienne me perturber. Donc je dis, je rappellerai la personne. Si c'est important, elle va appeler plusieurs fois. Et sinon, je rappellerai la personne.
2: Ou sinon, il faut écrire ou faire une note vocale. Et ça va très bien, tu vois.
3: Ouais, aussi. Et je l'écoute quand je veux, quoi.
0: Voilà, c'est ça.
3: Et si jamais on me rappelle et que j'ai pas répondu, c'est oh putain, j'allais le faire.
0: Bien sûr.
3: Je suis désolé.
0: La mauvaise foi est là, bien évidemment. Ouais. Lorenza, moment de mauvaise foi.
2: Moi, c'est quand quelqu'un est plus fort que moi au Pilates Reformer que je fais en ce moment-là. Je dis que j'ai mal dormi ou que
0: le Pilates. Faut expliquer pour ceux qui savent pas. Le Pilates Reformer, c'est comme du Pilates avec une machine en plus.
2: Exactement.
0: C'est genre des étirements et un peu de.
2: C'est très lent. C'est du renforcement musculaire. Oula, t'as soufflé. Mais c'est un vrai sport, hein, Manu.
0: Oui, mais je te crois. Ah, oui, mais moi, je vous ai dit, le sport, je suis complètement pour, mais il me faut une balle. Donc voilà.
2: Vrai,
0: je peux jouer pendant 3 heures au tennis, ça me pose pas le problème. Mais aller faire la renforcement musculaire tout doux. Ça me. tu m'as tendu.
2: Mais la musique, elle est liée, hein. Franchement, ça se donne. Hein.
0: Il y a de la musique aussi?
2: Ouais, il y a de la musique, bien sûr. Et tu fais en rythme les exercices et tout, c'est chaud de fou.
0: Et c'est quoi ta mauvaise foi là-dedans?
2: C'est que je dis que j'ai mal dormi ou que je me lève tôt quand je vois quelqu'un qui est meilleur que moi à côté, tu vois.
0: Genre,
2: quand on fait la planche et que moi je cède plus vite, je fais ouais, mais bon, moi aussi, je me lève à 4h30.
0: Alors, moi je fais ça aussi, j'utilise ça pour le gainage. Mais excusez-moi, mais le fait de se lever à 14h30 tous les matins, c'est quand même la meilleure excuse du monde.
2: Pour tout.
0: C'est pour les rendez-vous à 18h. Non, mais je suis désolé, je suis défoncé, je peux pas. Je me suis levé à 4h30. Et les gens tout le temps disent ah, mais je te comprends.
2: Oui, c'est ce que j'ai aidé aussi. Tout le monde comprend. Donc c'est vraiment le joker parfait.
0: Parce que les gens disent ah, mais moi je pourrais pas faire ce que tu fais. Hein.
2: Oui,
0: je pourrais pas me lever. Depuis combien de temps tu fais ça? 15 ans, putain.
2: Wow.
3: Après, t'as l'excuse aussi pour des trucs cool. Tu vois, moi, parfois, je prends l'apéro à 11h, on me dit oh, c'est peut-être un peu tôt 11h. Je fais je suis debout depuis 4h30. Tu vois.
0: Mais alors là, ça s'appelle l'alcoolisme. Mais on a compris le principe, effectivement, bien sûr.
3: Je voulais en parler avec vous.
0: Quelle est votre phrase classique que vous sortez quand vous êtes en pleine mauvaise foi? Appelez-nous 0 870 42 48.
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0: Et on parle de mauvaise foi ce matin. Quel est votre classique moment de mauvaise foi? Et surtout, quelle est la phrase que vous sortez classiquement aussi à ce moment-là? 0 870 42 48. On continue avec Julien. Bonjour Julien.
6: Salut Manu, salut les Wawa.
0: Sois le bienvenu parmi nous, Julien. Julien, pardon. À quel moment t'es de mauvaise foi? Quelle est la phrase, en général, que tu sors pour te sortir de la situation?
6: Alors moi, quand je suis de mauvaise foi, j'utilise toujours, quand je suis très en retard, en fait, j'utilise la même excuse, c'est qu'il y avait un animal qui bloquait la route. Mais en fait, c'est juste moi qui ai battu en retard, du coup, voilà.
0: Alors cet animal, tu peux l'utiliser une fois, mais...
2: Oui, ça fait beaucoup d'animaux sur les routes, hein.
0: Oh, oui,
6: c'est vrai. Mais j'utilise toujours ça et ça passe, donc du coup, j'utilise...
0: Dans n'importe quelle situation, il y a un animal qui bloquait la route.
6: Voilà.
0: D'accord. J'espère que t'habites à la campagne, sinon on te prend pour un nounou. Si tu dis je suis en ville.
6: Ouais, j'habite en Savoie, donc du coup.
2: D'accord. Ah, ça passe.
0: Et donc tu dis quoi? Tu décris il y avait un chamois, il était là au milieu de la route.
6: Ouais, ou un sanglier ou quelque chose comme ça.
3: Il fait des photos avec ChatGPT, tu vois, de sa voiture.
0: Je suis désolé, je t'assure, il y avait un sanglier, il fume une clope et il buvait un verre sur le bord de la route. Regarde, j'ai la photo. Merci beaucoup Julien de nous avoir appelé.
6: Salut, bonne journée les bons mois.
0: Belle journée à toi. Quelle est la phrase que vous sortez systématiquement quand vous êtes de mauvaise foi, Lorenza?
2: Quand j'oublie un truc, en fait je dis à la personne mais non, ah ouais c'était dans mes notes. Et là quand je cherche, j'écris vite en cachette dans mes notes et je vous montre. Ouais,
0: oh là là.
2: Ouais, c'est ça va loin.
0: Oui, mais surtout que tu te fais avoir quand on voit que t'écris, non?
2: Non, généralement la personne est en face où j'essaye de faire en sorte que ça se voit pas. Et vraiment, je me suis jamais fait cramer pour le moment.
0: Ah ouais?
2: Non, je viens de l'annoncer ma technique, donc
0: c'est quand même pas la technique la plus. Donc en fait, tu vas pas. Toi, quand tu foires un truc, tu dis pas. T'inventes pas un mensonge de dingue.
2: Mais non, parce que.
0: Tu dis pas qu'il y a un animal qui était sur le milieu de la route.
2: Non, mais ça, je suis nulle et ça va se voir directement. Tandis que là, je peux faire. Là, je me dis, c'est plutôt plausible. J'écris tout dans mes notes. Je fais juste pop, pop, pop et j'écris un mot et c'est bon.
0: D'accord, mais du coup, ça change pas le fait que t'aies oublié le truc quand même.
2: Ah non, mais c'est pour ça que c'est de la mauvaise foi.
0: Oui, mais tiens, si t'as oublié quelque chose, tu dis ah, mais je l'avais dans mes notes pourtant, c'est
2: ouais,
0: ça.
2: Ouais, c'est ça, exactement.
0: Bah, si tu l'avais dans tes notes, ça change quoi au fait que t'aies oublié quand même?
2: Bah, je me dis oh là là, mais en plus c'était marqué dans mes notes, je suis vraiment désolé et tout. Enfin, oh,
0: c'est un peu comme. C'est un peu comme le Nico, j'allais te rappeler quand ouais, quelqu'un
2: c'est
0: appelle.
2: Ça, c'est ça, c'est un peu ça, ouais.
3: Mais un jour, c'est d'accord, comme Lorenza, tu vois. Putain, Lorenza, on devait se marier. Ah, putain, c'était dans mes notes. Je suis désolé.
0: Ah, merde. En plus, j'ai mis un mauvais prénom, dis-moi. Oh là là. Bon. Marine est au téléphone. Bonjour, Marine.
7: Bonjour, Manu. Salut, les wouins.
0: Bienvenue sur Énergie, Marine. C'est quand ton dernier, enfin, pas ton dernier, d'ailleurs, ton moment de mauvaise foi classique et quelle est la phrase que tu sors?
7: Alors moi, c'est quand je finis le paquet de chips et que mon copain, en fait, il en voulait, et ben je lui dis que ben en fait il restait que les miettes, donc ça sert à rien, quoi.
0: Ah oui, comme ah. Tu finis tous les gâteaux dans un paquet et t'en laisses un juste à la fin et tu le remets dans l'armoire comme si de rien n'était.
7: Ouais, c'est ça.
0: Ou alors la dernière part de gâteau. Ça, j'avoue, ça, c'est oui. Un truc que je fais. Je le prends et quand on dit mais il en restait une, je suis, ah non.
2: Non, ben non, désolé. Voilà.
0: Évidemment, faut enlever toutes les preuves, nettoyer le frigo, enlever toutes les miettes, bien évidemment, parce qu'on est des professionnels. Merci beaucoup, Marine, de nous avoir appelé. Belle journée à toi.
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0: 56% des voyageurs qui prennent la route, c'est la priorité numéro 1 du voyage. Qu'est-ce que c'est, Lorenza?
1: C'est au niveau de la voiture?
0: Non, c'est pas au niveau de la voiture.
2: Okay. S'arrêter à un McDo?
0: Non, ça n'a pas de rapport avec la bouffe. Florent, okay. Producteur?
3: Vérifier le GPS?
0: Non, pas de rapport avec la voiture. Tout ce qui est dans la voiture, enfin, pas de rapport avec quelque chose qui est vraiment en rapport avec la route, on va dire. Nico?
2: Personne ne dort.
0: Peut-être, mais c'est pas ça.
2: Non?
0: Non, Lorenza?
1: C'est une question de confort?
0: Pas vraiment du confort. C'est pas évident à trouver. Et pourtant, quand je vais vous dire la réponse, vous dites ah oui.
1: Ok.
0: Florent?
3: C'est ce qu'on écoute?
0: Oh, pas mal. En fait, pour 56% des voyageurs qui prennent la route, la priorité numéro 1 du voyage, c'est avoir la playlist parfaite.
2: Ah ouais, ah c'est ouais. Important.
1: Ouais.
0: Je sais pas comment vous vous démarrez quand vous avez un voyage, si vous calculez la playlist avant, si vous la préparez ou pas. Lorenza?
1: Moi, je suis en aléatoire, moi. J'aime bien me dire, parmi toutes les musiques que j'ai, genre là c'est summer vibes et tout, ben je m'en fous, j'ai envie d'avoir des surprises, tu vois, quand je fais un long voyage.
0: Hein?
1: J'ai envie d'avoir un peu de tout, quoi.
0: D'accord, c'est une bonne excuse, ça. On parlait de mauvaise foi tout à l'heure pour en fait dire que t'avais la flemme de préparer.
1: Tu m'as cramé.
0: Toi, on est dans le thème de la mauvaise foi dont on parle depuis 10 minutes. Complètement dedans, là. Deuxième sondage du matin, faire ça lors d'un premier rendez-vous double les chances d'en obtenir un deuxième. C'est fou. Qu'est-ce que c'est, Florent?
3: Payer l'addition?
0: Non, il n'y a pas de rapport avec l'argent.
2: Porter des lunettes?
0: Porter des lunettes non plus.
1: C'est quelque chose qu'on dit?
0: Non, on le dit pas, on le fait. Et c'est un premier rendez-vous au restaurant.
1: Ah,
0: Florent.
3: C'est lié au plat?
0: Oui, c'est lié au plat. Nico?
2: C'est quand on prend des légumes en accompagnement et pas les frites?
0: Non.
2: Non.
0: C'est pas des légumes, c'est pas des frites, c'est pas un. Enfin, c'est un plat, mais c'est pas le plat principal. Essaye de guider un peu. Lorenza?
1: Commander la même chose que l'autre?
0: Non, mais on avance. C'est un truc ensemble. Nico?
2: Tu prends un dessert avec deux cuillères?
0: Exactement.
2: Ouais.
0: En fait, partager une partie de son dessert lors d'un premier rendez-vous, apparemment, double les chances d'obtenir un deuxième rendez-vous.
2: C'est
0: genre,
2: sympa,
0: vas-y, on partage. C'est-à-dire que tu montres que t'es généreux, tu montres que tu n'as pas peur de l'autre, tu montres que il se passe un truc.
2: Puis c'est intime, c'est un peu comme un bisou, mine de rien, de mettre la cuillère, tu vois.
0: Si c'est la même cuillère, et même si c'est pas la même cuillère, oui, ça se touche, quoi. Et
2: alors, ça se partage, hein.
0: Tristesse de roulage de pelle de cuillère.
1: Ah, c'est
2: par gâteau.
0: Non, mais il y a un côté de mélange quand même. Il y a un côté. Lorenza a pas l'air emballée par le.
1: Non, mais parce que je me dis, mais je viens de comprendre pourquoi ça va pas trop en ce moment. Mais c'est parce que je prends jamais de dessert, donc il y a jamais de dessert rendez-vous. Peut-être.
2: Tu crois que c'est que pour ça? C'est mignon. Non, mais moi je suis célibataire parce que je prends jamais de dessert. En fait, c'est pour ça. Pas de remise en question de ma personne.
0: Mais dis-moi, on est passé à autre chose depuis le sujet sur la mauvaise foi.
2: C'est génial.
0: Troisième sondage, on va peut-être avoir un truc de mauvaise foi de Lorenza encore. Surprise. 15% des salariés ont déjà manqué une journée de travail à cause de ça. À cause de quoi, Florent?
3: Une panne de réveil?
0: C'est pas une panne de réveil.
2: C'est lié à un truc de sport ou pas?
0: Non, rien à voir avec le sport.
2: Non.
0: Lorenza?
1: La sortie d'une série préférée?
0: Non, c'est pas ça. Florent?
3: C'est lié à la santé?
0: Quelque part, oui. Oui, on peut dire que c'est de la santé. Nico?
2: Donc c'est malgré eux. C'est pas un truc qu'ils choisissent, quoi.
0: Oui, c'est malgré eux. Mais bon, tu pourrais quand même aller au travail, mais pour eux, impossible d'aller au travail avec ça. Lorenza?
1: Un léger rhume?
0: C'est pas un rhume. Florent?
3: Ça se voit sur la personne?
0: Ah, complètement. C'est pour ça qu'elle veut pas venir, la personne. Parce que ça se voit. Lorenza?
1: Des boutons?
0: Un bouton sur le visage.
1: Oh là là.
0: 15% des salariés ont déjà manqué une journée de travail à cause d'un bouton sur le visage. Lorenza?
1: Franchement, j'étais là. Bah non, bah, je trouve ça scandaleux en fait. Enfin, genre,
0: oh là là, scandaleux.
2: Ok, on va en parler à la direction.
0: Scandaleux.
1: Excusez-moi, mais mettez un petit pansement ou un petit coup de make-up et c'est bon, le tour est joué, quoi.
0: Oh là là là là là là là là.
3: Elle est intransigeante.
1: Florent, oui.
3: Mais surtout qu'il y a deux teams parce que t'as des gens qui arrivent avec le bouton en l'état et t'as des gens qui le percent. Moi, ceux qui ne le percent pas, j'avoue que ça me stresse un peu.
1: Non,
0: mais c'est pas forcément un bouton que tu peux percer en fait. T'as un truc qui pousse.
1: C'est énorme, on voit que ça. Après, bon, ça part, hein, à un moment donné, faut assumer. Hein.
0: Mais après, tu sais que toute la journée, les gens vont soit te le dire, soit te regarder fixement.
1: Oui, ça c'est vrai, par contre.
0: Et tu leur dis, vas-y, dis-le-moi.
1: Ouais.
0: Ben, je crois que t'as un bouton dégueu.
1: Oui,
0: ou alors tu mets un pansement. Et là,
1: Mais là, c'est bien, moi, je trouve. Parce qu'on sait pas, ça reste un peu mystérieux. Ça peut être quelqu'un qui s'est vraiment fait mal au combat, quoi.
0: Ouais, ou alors si t'assumes pas, tu mets carrément, tu sais, une bande sur la tête, là. Ouais, j'ai fait un combat de boxe.
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0: Et on parle de mauvaise foi ce matin. Lorenza nous fait une spéciale mauvaise foi depuis tout à l'heure, c'est génial.
1: Un petit chien d'œuvre, oui.
0: Parce qu'en fait, on découvre que plein de choses qu'elle nous dit, en fait, c'est totalement faux. Et en fait, elles sont des trucs totalement de mauvaise foi et on découvre. Donc on est bien. Quel est, vous, votre moment classique de mauvaise foi? Quelle est la phrase que vous sortez en général lorsque vous êtes de mauvaise foi? Excusez-moi, vous avez entendu mon chien?
1: Oui, on l'a bien entendu, oui.
2: Il a
0: parce que ce matin, je fais l'émission de chez moi, donc il y a mon chien qui crie. Alors. Excusez-moi, je règle la situation.
1: Oui.
0: Je discute avec mon chien. Mais parfois, il faut discuter avec les animaux.
1: Il n'est pas d'accord. Hein.
0: Non, elle n'est pas d'accord. Je crois qu'elle veut sortir. Mais le problème, c'est qu'elle ne peut pas sortir parce que le portail est ouvert. Alors, je vais aller là. Faites autre chose, occupez-vous de. J'arrive.
1: C'est pas possible. Mais il se barre vraiment en plus.
2: Il est à la maison. Qu'est-ce que tu veux? Tu vois, il nous fait vivre les coulisses. Hein.
1: Mais c'est fou, quoi. Je vais ouvrir à mon yanche.
2: Quand il parle de mauvaise foi, son chien qui gueule derrière, je sais pas si c'est son chien qui veut balancer justement sur lui.
3: On dit juste à faire un café, en fait, c'est une partie.
2: Oui, ça se trouve, c'est ça.
1: C'est Molly, ouais. En tout cas.
2: En tout cas, il galère avec ses chiens, visiblement. Oui. C'est pas lui qui a l'ascendant.
0: C'est bon.
2: Quand il dit coucher, je pense que c'est lui qui se couche, tu vois.
0: Alors c'était compliqué parce que non, je vous ai dit que comme je fais l'émission de chez moi ce matin et qu'est-ce qu'il y a,
2: j'ai l'impression que tu subis un peu ces chiens.
0: Parce que là je suis seul à la maison, ma fille est partie à l'école, ma femme l'a accompagnée, donc là en fait je suis seul.
2: Okay.
0: Et donc il y a Pirouette la première qui voulait sortir dehors, ouais, donc je l'ai ouvert.
1: Et Molly
0: la deuxième en fait qui était dans une autre pièce et donc elle comprenait pas pour. Pour ouvrir la porte, elle ne pouvait pas pousser la porte pour sortir aussi, donc elle a aboyé ensuite derrière.
1: Il y a eu c'est une vie.
3: C'est vrai que t'as un peu leur chose, non?
1: Oui.
0: Oui, complètement, oui.
1: Ah, oui.
0: Et encore, vous n'avez pas vu me rouler dans l'herbe avec les cochons, parce qu'on a des cochons,
3: c'est vrai.
0: On a trois cochons. Hier, j'étais dans l'herbe.
3: À te rouler avec les cochons.
0: Allongé dans l'herbe avec les cochons.
2: Je paierais tellement cher pour être ton voisin. Et être à la fenêtre avec mon café. Mais qu'est-ce qu'il fout, Manu, en face? Et il se roule.
0: Mais c'est exactement ça. J'en suis pas encore à faire le bruit des cochons.
1: Mais faut
0: pas me lancer.
1: Ah, c'est une folie.
2: Putain, c'est fou cette vie quand même.
0: Alors c'est marrant, en psy, il paraît que je suis pas un dominateur. Je sais pas pourquoi ils disent ça. Certains m'appellent le fragile. Je comprends pas vraiment le truc.
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0: Avant tout ça, j'ai une vraie question pour Lorenza.
1: Ouais.
0: Et peut-être Nico, tu pourras aussi répondre, mais ça ne concerne pas, ça concerne les femmes. Il n'y a pas d'âge pour apprendre des choses.
1: Ouais.
0: Et hier, ma femme m'a appris un truc et j'étais scotché. J'ai une question, Lorenza. Est-ce que tu mets. Parce qu'elle m'a dit, t'as qu'à demander à Lorenza demain.
1: J'ai peur, j'ai trop peur. Oui.
0: J'ai dit, mais c'est pas possible. Elle m'a dit, si, on le fait toutes. Toutes. Et elle m'a dit, demande à Lorenza. Donc je te le demande aujourd'hui.
1: Oui.
0: Est-ce que tous les jours, tu mets de la crème solaire?
1: Ça va? Oui, effectivement, tous les jours,
0: putain,
1: je mets de la crème solaire.
0: C'est fou!
1: En fait, il le faut parce que s'il n'y a pas que quand il fait beau ou qu'il y en a du soleil que les UV ne transpercent pas les nuages, tu vois.
0: Donc, c'est ce qu'elle m'a dit.
1: Donc il faut vraiment protéger ta peau. On ne l'a pas assez fait, je pense, on ne l'a pas assez dit qu'il fallait le faire. Et c'est pour éviter le vieillissement de la peau et tout ça. Donc, je le fais là.
0: Ah ouais. C'est incroyable. Je ne savais pas.
1: Ouais, ouais.
0: Apparemment, il y a des peaux, des crèmes, genre du matin, là, elle m'a expliqué, la crème de jour qui a de la crème solaire dedans.
1: Exactement. Il y a un indice UV dedans.
2: Il y a de la protection dedans.
1: Ouais.
2: D'accord.
0: Ouais. Nico, tu savais pas non plus?
2: Non, je savais pas. Parce que j'allais dire, ma compagne le fait pas. Parce qu'effectivement, je la vois pas avec le tube de crème solaire. Mais si, en plus, maintenant, il faut regarder dans les crèmes de jour qui a écrit genre indice 30 ou un truc comme ça.
1: C'est ça.
0: Et elle m'a dit, dans sa crème de jour, il y a genre indice 50. Elle m'a dit.
1: Mais c'est hyper beaucoup. Bien, c'est hyper bien. Franchement, tant mieux, elle va avoir une peau d'enfer jusqu'à super longtemps. Trop bien.
0: Hein? D'accord. Et moi, une peau de merde alors, parce que.
2: Parce qu'on a jamais fait.
0: J'avoue, il y a ma crème hydratante, elle est.
1: C'est déjà ça,
0: la crème. Putain, tu vois, c'est un truc que.
1: Ouais, c'est hyper important.
0: Je sais pas. Florent, le producteur, tu savais ça?
3: Non, pas du tout.
0: Attends, Aurélie au standard. Si elle nous voit. Aurélie? Aurélie, elle est sur autre chose. Aurélie, c'est la seule qui bosse dans l'émission, donc forcément, des fois, elle est pas avec nous. Tu nous entends, Aurélie?
7: Oui, je vous entends.
0: Ah, t'as entendu ce qu'on disait ou pas du tout?
7: Pas du tout.
0: Alors, j'ai une question, écoute bien. C'est une émission dans laquelle les gens qui travaillent dessus n'écoutent pas. Est-ce qu'on peut penser que vraiment plus personne nous écoute? Aurélie, on parlait des crèmes du matin. Est-ce que tous les jours, tu mets de la crème solaire?
7: Non, je mets pas de crème solaire, moi. Mais c'est vrai que... Mais c'est bien d'en mettre, apparemment. Parce que tous les jours, on est confronté au soleil et... Et voilà, simplement pour protéger la peau.
0: Ok, d'accord.
7: J'en mets pas.
0: D'accord, bah t'auras une peau dégueulasse.
7: Voilà.
0: C'est pas moi qui l'ai dit. C'est pas moi, c'est Lorenza qui l'a dit.
7: N'importe quoi.
0: Si t'as dit que moi, si j'en mettais pas, j'aurais pas une jolie peau.
1: Oui, mais elle est encore jeune et tout. Elle a tout le temps pour en mettre.
2: Elle est encore jeune. Allez, bim.
0: Allez, bim.
1: Je suis désolée.
0: Alors écoute, cette discussion passive-agressive, je commence à en avoir marre, Lorenza.
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0: Il est temps de vous offrir des beaux cadeaux, comme je vous l'ai promis avant d'écouter Jennifer Lopez et David Guetta. On a deux Nintendo Switch à vous offrir. Et pour ça, on va jouer au jeu des trois as. Gaëlle et Laure sont avec nous. Bonjour à tous les deux.
9: Bonjour Manu, bonjour les Romains.
0: Vous êtes les deux premiers as du jour et vous voulez chacun une Nintendo Switch 2. Le troisième as de l'équipe pour jouer avec vous ce matin, ce sera Lorenza.
1: Allez, on va tout donner les gars.
0: Gaëlle, Laure et Lorenza, voici les règles de ce jeu. Vous allez jouer en équipe. Je vais vous poser à tous les trois la même question. Si tous les trois vous me donnez la bonne réponse, eh ben c'est gagné. Mais si l'un d'entre vous se trompe, tout est perdu. Pas de Nintendo Switch 2. Mais ça, on veut pas.
1: Non,
0: on reste concentré. On n'entend pas les réponses des autres. C'est pour ça que Lorenza va sortir du studio. Laure, tu vas aller hors antenne et on va pouvoir démarrer ce jeu des trois as avec Gaëlle. C'est parti. Voici la première question, Gaëlle. Enfin, la question du jour. C'est un vrai ou faux? Une chance sur deux. Les poissons rouges ont une mémoire de seulement 3 secondes. Vrai ou faux?
10: Ouais.
0: C'est vrai pour toi, Gaëlle. C'est ta réponse, on la garde. Tu vas aller en antenne et je vais récupérer Laure maintenant, à qui je vais poser la même question. Laure, rebonjour à toi. C'est un vrai ou faux? Vrai ou faux, les poissons rouges ont une mémoire de seulement 3 secondes.
9: Vrai.
0: Tu dis que c'est vrai. Je récupère Gaël et je vous annonce tous les deux que vous avez donné la même réponse. Jusqu'ici, ça va bien. Vous avez donné la même réponse, il faut que ce soit la bonne et il faut que Lorenza donne la même aussi. On va la faire revenir maintenant dans le studio. Je vais lui poser la même question maintenant. Attention. Lorenza est de retour. Prends ton temps, tranquillement, tout va bien. Non, il est tranquille.
1: Je suis là.
0: Oui, oui, mais il n'y a pas de problème, on est bien. Il est 21h30, on n'est pas... je t'annonce que Gaël et Laure ont donné tous les deux la même réponse.
1: Ok.
0: Donc on continue. À toi de jouer.
1: Oui.
0: Voici la question. C'est un vrai ou faux?
1: Ok.
0: Les poissons rouges ont une mémoire de seulement 3 secondes. Vrai ou faux?
1: Mais je sais que c'est un mythe qu'on a longtemps pensé que c'était vrai, mais il y a eu des études qui prouvent que c'est faux. Donc je dirais faux.
0: C'est ta réponse, tu dis que c'est faux. Gaël et Laure ont dit tous les deux que c'était vrai.
1: Ah merde.
0: Eh oui, comme tu dis. Gaël, Laure, ça veut dire que c'est perdu pour cette fois-ci. Mais la question, évidemment, que tout le monde se pose. Qui t'a chié dans la colle?
1: Bah moi, je suis sûre de moi, donc.
0: Oui. Vrai ou faux, les poissons rouges ont une mémoire de seulement 3 secondes. Eh ben effectivement, c'est faux. La mémoire d'un poisson rouge peut durer plusieurs mois et ça a été longtemps quelque chose qu'on pensait, comme tu dis, c'était un mythe, une légende, et en fait, pas du tout.
1: C'est ça.
0: Pas du tout. Gaël, Laure, je suis désolé, c'est pas gagné pour cette fois.
10: Moi, pas de regret, je savais pas la réponse.
0: Ben voilà, ben comme ça vous le saurez aujourd'hui, vous pourrez jouer avec des gens en disant je te parie une Nintendo Switch 2.
1: C'est ça.
0: On sait jamais. On vous souhaite une belle journée, raccrochez pas, je vais vous offrir à tous les deux le mug Manu sur Énergie.
10: Merci beaucoup.
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0: Et vous êtes au courant du match de Taylor Swift?
1: Ouais, c'est une folie, hein.
0: Une folie.
1: Ah ouais.
0: Le mariage de Taylor Swift devrait se tenir au Madison Square Garden à New York. Coût du mariage, 20 millions d'euros.
1: Pouah.
0: Et autre info sur Taylor Swift, elle a été élue artiste féminine musicale la plus riche de tous les temps. Sa fortune atteint les 2 milliards d'euros. Oh, oui, bah, du coup, le mariage à 20 millions, c'est comme si on faisait un pique-nique. Hein,
1: bah, oui. C'est que dalle.
0: On peut se faire un petit tour du studio. Allez, qu'est-ce que vous avez envie de partager avec nous ce matin, Nico?
8: J'ai vu un post sur Instagram d'un couple qui dure depuis 6 ans. Ils ont 3 enfants et en fait, ils expliquent leur secret. Et leur secret, c'est qu'ils dorment pas ensemble.
1: Ah.
8: Et ils expliquent que pour eux, ce qui est, enfin, je trouve ça assez intéressant, et pour eux, le sommeil, c'est le plus important et ça leur permet du coup d'avoir un équilibre la journée.
0: Mais c'est pas la première fois que j'entends ça. Ouais. Les couples qui ne dorment pas ensemble.
8: Je le ferai pas, mais je trouve ça intéressant.
0: Tu sais, on sait jamais. Hein. Mais c'est vrai que seul, tu dors quand même.
1: Bah, tu dors mieux.
0: Bah oui, oui, j'avoue. Non, mais oui.
8: Après, j'aime bien les bras, moi, tu vois. M'endormir dans les bras et me réveiller à 3h du mat et on a encore bras dans les bras, tu vois, c'est cool. Là,
0: tu dors avec ses bras, puis le reste, tu lui laisses. Quoi, tu vois,
8: c'est... je lui demande.
0: Florent, notre producteur.
3: Il y a des oreillers en forme de bras.
1: Ah, c'est oui, triste. J'ai déjà vu
3: la vidéo.
0: Non, mais là on est sur la tristesse, hein, quand même. Non, vraiment.
8: Là, c'est quand t'es pas en couple, justement. T'es vraiment célibataire.
0: Non, mais le coup de ne pas dormir ensemble, je sais que ça peut paraître dingue, surtout au début. Tu te dis, mais c'est pas possible, on peut pas ne pas dormir ensemble. Et en fait, il y a plein de gens qui le font. Si vous discutez avec des gens autour de vous, voilà, vous n'avez rien à faire aujourd'hui, on est lundi, vous rentrez le week-end. Vous allez discuter, vous êtes à la machine à café, 9h25, c'est bien, la machine à café jusqu'à 10h30, vous papotez. Et en papotant, vous posez cette question, vous allez vous apercevoir qu'il y a plus de gens qu'on ne croit qui ne dorment pas ensemble.
1: Mais même pour la libido, c'est mieux. Parce que moi, on m'avait dit du coup que ça mettait un peu de piment, dans le sens où des fois, tu viens toquer à la porte de l'autre et tu viens te glisser dans le lit ou tu viens près de lui et tout. Et enfin, vous vous rejoignez à des moments où c'est pas prévu. Et en fait, ça fait un peu soirée pyjama, mais. Coquine quoi.
0: Mais la question c'est une fois que c'est fait, vous repartez chacun de votre côté?
1: Ben non, je pense qu'alors à ce moment-là tu dors ensemble cette fois-là, tu vois.
8: Sinon c'est triste. Hein.
1: Mais t'as le plaisir. Ouais,
0: oui, mais du coup,
1: sinon ça fait vraiment.
0: Oui, mais du
3: merci
0: coup.
3: Madame.
0: Oui, mais du coup, tu vas mal dormir et donc tu te dis putain merde, bah, on fait plus l'amour parce que sinon on va mal dormir derrière.
1: Oh non.
8: Ou alors tu fais un autre moment de la journée du coup.
1: Oui aussi.
0: Ah, ça peut être pas mal ça. Ouais, dans le salon, dans le salon comme ça.
8: Tu découvres un truc.
0: Ouais, exactement. Oh incroyable. On peut le faire ici aussi. Est-ce que vous avez des secrets pour faire durer votre couple? Non, même si Lorenza, elle est célibataire, Nico, il est divorcé, mais il y a des trucs quand même.
1: J'ai été 6 ans avec quelqu'un quand même.
0: Bah, et c'est beaucoup 6 ans.
1: Bah ouais.
0: Et t'avais un secret, tu penses?
1: Bah moi, je pense que le plus important, c'est de faire des surprises. Même des toutes petites, tu vois. Je trouve que surprendre l'autre, c'est plus important et ça évite la routine. Et je rejoins un peu ce truc de pas dormir ensemble. Tu vois.
0: La petite surprise, c'est ma femme, elle fait pas mal de petites surprises.
1: Comme quoi?
0: Mais c'est des conneries, n'importe quoi. C'est un chocolat que j'aime bien. Me dit regarde, je t'ai acheté ton chocolat.
1: Ouais, voilà. Mais rien que ça.
8: Regarde, je me suis acheté une nouvelle chaussure. Surprise.
1: Ça c'est moins fun. Ouais.
0: Regarde, le compte en banque est débiteur. Surprise. Non, mais elle m'en fait plus que moi je lui en fais, je crois.
1: Ah.
0: Des petites surprises.
8: Pour être sur les surprises, il faut être aussi hyper à l'écoute de l'autre.
1: C'est ça.
8: Et c'est vrai que toi, il y a plein de trucs que t'imprimes pas spécialement. T'as peu de mémoire, quoi.
0: Ouais, pas du tout, Gérard.
8: C'est QFD.
0: Ça, elle me le dit souvent que j'ai pas de.
1: Bah oui.
0: Non.
1: Bah, j'entends. Noter.
0: J'entends, mais j'imprime pas.
8: Ah, mais on peut quand même dire que j'étais pendant 17 ans en couple avec une femme qui était à moitié suisse. Et je pense qu'au bout de 10 ou 12 ans de relation, quand je l'ai redit à Manu, Manu m'a dit ta femme est suisse.
0: Non, mais
8: c'est pas possible. Non, mais
0: cette histoire, elle est vraie. C'est que tous les 2 ou 3 ans, les disaient on va en Suisse. Ah bon, pourquoi vous allez en Suisse? Parce que ma femme est suisse. Ta femme est suisse.
8: Bah, on va en week-end à Genève. C'est pas vrai, je connais un super resto à Genève. Bah, je sais, Manu,
1: aussi.
8: Tu m'en as déjà parlé.
1: C'est une dinguerie.
0: Bon, tu vois, voilà. Du coup, à quoi ça servait? T'es plus avec elle, tu vois. Comme ça, ça m'a libéré de la charge mentale.
8: Voilà.
0: Quel est votre secret dans votre couple qui fait que ça dure, ou alors, même si ça n'a pas duré, quel était votre secret à ce moment-là? Appelez-nous 0870 42 48.
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0: C'est le moment de la récré. C'est le moment du jeu de Florent, notre producteur, tous les jours. Il nous régale. C'est la fin de l'émission, c'est la dernière demi-heure. C'est un petit peu comme à la fin de la saison, à la fin de l'école. On sort les puissances 4 et tout ça, et on joue, on est bien. C'est un peu ça, chaque jour, à la fin de l'émission. C'est la récré, c'est le jeu. Florent, notre producteur, nous en trouve un chaque jour. Et on a Alexis avec nous aujourd'hui. Bonjour Alexis.
13: Bonjour, salut Manu, salut les Wouah.
0: Sois le bienvenu sur Énergie, Alexis. On va jouer tous ensemble. Attention, il nous a dit qu'aujourd'hui c'était la journée mondiale des océans, donc c'est un jeu sur les poissons.
3: Ouais, exactement. Non, mais on va apprendre des choses. On va quand même se marrer. Hein. C'est pas l'objectif de plomber l'ambiance avec les poissons.
0: Non, mais c'est bien les marrer.
3: Et on va commencer par Alexis.
0: Ah. Mais attends, mais c'est quoi les questions? C'est quoi?
3: Ah, bah c'est des questions et je donne des éléments de réponse et on va en apprendre plein sur les poissons.
1: Ok.
0: Ah, voilà. On est vraiment là-dessus, sur la culture générale des poissons.
3: Exactement, oui, mais la culture générale surprenante.
0: Ah, d'accord.
3: Oh. Attention. Okay. Alexis, le rondeau mouton est un poisson qui a un point commun avec nous, les humains, lequel? Est-ce qu'il a une dentition ou des cheveux?
10: Bah, vu que c'est mouton, je dirais plus des cheveux.
3: Eh ben non, il a en fait, c'est un poisson qui a un sourire d'humain. En fait, il a deux incisives et les molaires dans la bouche. En fait, quand tu vois, on dirait qu'il a un sourire d'humain. C'est hallucinant.
0: Oui, c'est un peu.
1: Ah oui, ça flippe.
0: Ça fait peur. Hein.
3: C'est très chelou comme poisson. Du coup.
0: Il y a une explication scientifique.
3: C'est en fonction de la nourriture qu'il mange et de.
0: Ah, mais attends, mais alors c'est.
3: Non, il n'est pas carnivore, mais il a vraiment une dentition.
8: Putain, il peut avoir des caries, quoi.
1: Ah, c'est une dinguerie.
0: il a un dentiste. Hein, il y a des poissons dentistes. Hein,
8: bien sûr, apparemment.
0: Oui, évidemment, ils ont un système d'urgence et tout, des hôpitaux, les poissons là, ils sont hyper évolués. Une autre question sur les poissons.
3: Lorenza, après qu'il ait mangé une sorte spécifique de plancton, l'apogonidé, qui est un poisson, crache quoi? De l'acide ou de la lumière?
1: Pas de la lumière? C'est pas le poisson lumière comme dans Nemo là?
3: Alors c'est exactement de la lumière. En fait, le plancton qu'il mange, en fait, ça provoque une explosion d'électrons. Oh bah merde! Une explosion d'éléments.
0: T'emmerde pas, on ira sur Wikipédia. Ouais.
3: Et en gros, ça fait briller le poisson. Ça fait briller le poisson ce qu'il a mangé. Et pour éviter d'être repéré par les prédateurs, il crache cette lumière. Et du coup, ça fait.
1: Putain, c'est ouf. Ouais, okay.
0: C'est incroyable. Mais attends, donc il mange et ce qu'il mange fait qu'il génère de l'électricité.
3: Il génère de la lumière et du coup, il recrache pour éviter de se faire bouffer par les prédateurs.
0: On pourrait pas avoir des poissons chez nous pour recharger nos voitures électriques?
1: Même nos téléphones.
3: Il y a une piste.
0: Mais bien sûr, évidemment. Une autre question sur les poissons, parce que c'est la journée mondiale de l'océan aujourd'hui.
3: Nico, vrai ou faux, le plus gros poisson lune jamais pêché fait le même poids qu'une Renault Clio?
8: Tu sais quoi, j'ai envie de te dire oui.
3: Eh ben non, c'est faux. Il était plus lourd qu'une Clio. Il fait 2700 kilos. Donc c'est le double du poids d'une Clio, qui fait 1200 kilos.
0: Mais c'est énorme.
8: Comment tu le remontes?
3: Ah bah ça, j'ai pas l'info ça.
0: Tu le pêches pas le poisson lune, c'est lui qui te pêche.
3: Ouais, c'est lui qui te fait ça. C'est lui qui te fait tomber.
0: Incroyable, on continue les infos sur les poissons.
3: Alors Manu, la triméthylaminurie est une maladie génétique rare qui n'est pas mortelle, mais elle peut te gâcher la vie sociale. À ton avis, pourquoi?
0: Et quel rapport avec les poissons?
3: Bah justement.
0: Elle peut te garder, parce que tu es, j'imagine, c'est la phobie des poissons.
8: J'ai.
3: Tu l'as?
0: Ah Nico,
8: tu sens le poisson?
3: Exactement. En fait, c'est une maladie qui te donne une odeur permanente de poisson.
1: Donc ça se sent dans comme ça.
3: C'est vrai?
0: Non, c'est vrai?
1: Oui, je vous jure que c'est vrai. Il sentait l'algue, la mer, quoi, vraiment. C'était un enfer.
3: Et en fait, ça se sent dans l'urine, la laine. Alors, il y a des façons de limiter l'odeur, mais pas de remède définitif.
0: En fait, pour limiter l'odeur, faut que tu ailles au rayon poissonnier et tu te mets dans la glace.
8: Achetez-moi.
0: Ah non, mais ça, on rigole, mais ça va pas être facile.
1: C'est dur, ouais.
3: Non.
0: Oh la vache. Dis-moi, Bernard Saumon, tu peux. c'est compliqué. Oh la vache.
3: Et j'ai une dernière question pour Alexis. Oui. Entre 10 et 14 ans, que fait le mérou? Est-ce qu'il perd toutes ses écailles ou est-ce qu'il change de sexe?
10: Ouais, je dirais qu'il change de sexe.
3: Ouais, exactement, il change de sexe. Quoi? En fait, il a une glande capable de produire des gamètes femelles, puis mâles. Et en gros, quand le mâle dominant du groupe disparaît, la femelle la plus grande prend la place du mâle dominant en changeant de sexe.
0: J'avais lu ça, mais je sais pas si c'est le mérou ou si c'est un autre animal, où en fait, quand ils ont trop de femelles ou trop de mâles, ils se transforment.
8: Hop là. Dingue.
3: Bah, c'est fou. Hein.
0: C'est impressionnant.
3: Je sais pas ce que c'est un poisson qui passe femelle en une.
8: C'est pratique pour rentrer en boîte, hein, tu sais, quand t'as les gens qui disent non, mais il y a trop de garçons. Allez, 50-50.
0: C'est malin. Merci beaucoup, Alexis, d'avoir été avec nous. On va t'offrir le mug Manu sur énergie. Donc, raccroche pas.
10: Je pourrais boire mon café.
0: Eh ben, évidemment. Belle journée à toi. Merci de nous avoir appelés. Belle semaine.
10: Belle journée à tous.
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0: On continue à tenter de trouver le secret. The secret of the couple. Le secret des couples. Tout à l'heure, Nico nous a dit qu'il avait vu un post sur Instagram d'un couple. Ça fait 6 ans qu'ils sont ensemble, ils ont 3 enfants. Et leur secret, c'est qu'ils ne dorment pas ensemble. Parce que pour eux, le sommeil, c'est le plus important. Ça permet d'avoir une bonne journée derrière. Donc, ils ne dorment pas ensemble et ils dorment bien. Ouais. Est-ce que vous, vous avez aussi un secret dans votre couple? Moi, je vous ai pas dit, mais je trouve que faire marrer l'autre, c'est vachement bien.
1: Ah oui, c'est important de ouf.
2: L'humour.
1: Ah ouais.
0: Et ben voilà, quand on n'est pas une bête au lit.
2: Ça prend pas.
0: Ah oui, non, mais quand on n'est pas une bête au lit, il faut sortir autre chose.
1: Ah oui, il faut comprendre.
0: Quel est, vous, votre secret dans votre couple? Même si le couple, il n'a pas duré, mais comme Lorenza, elle est célibataire, mais elle a été en couple pendant 6 ans quand même avec quelqu'un, donc elle nous a parlé de ses secrets aussi. 0-870-42-48, il y a Mathieu qui est avec nous. Bonjour Mathieu, bienvenue.
14: Salut Manu, salut Romain.
0: T'es en couple depuis combien de temps, Mathieu?
14: 6 ans.
0: Pas mal, 6 ans. Et ouais, quel est pour toi un des secrets de votre couple?
14: Alors nous, notre secret, c'est qu'on se laisse des soirées chacun de son côté.
1: Ah, ça, je suis d'accord. Ça, c'est bien. Trop important, je le faisais aussi.
0: Et c'est marrant parce que j'en ai parlé avec ma femme il n'y a pas longtemps de ça. Et effectivement, elle me laisse faire... quand je vais voir mes potes, quand je dois partir, quand on fait... Voilà, là, on va faire la tournée du bus, par exemple, pendant une semaine. Elle ne m'a pas dit à un moment, oh, c'est long, une semaine. Non, c'est vas-y, éclate-toi, etc. Et je lui dis la même chose.
1: Mais parce qu'après, tu as plein de trucs à te raconter, tu vois. Et tu peux partager tes moments où tu kiffes.
0: Après, on ne s'est pas vu depuis 2 mois, là. Mais c'est incroyable. Ouais. On va avoir tellement de choses à se raconter. Merci beaucoup Mathieu de nous avoir appelé. Quel est le secret de votre couple? Aude est là, bonjour Aude.
15: Bonjour Manu, bonjour les wawa.
0: Bienvenue sur Énergie, t'es en couple depuis combien de temps Aude?
15: On est dans notre 17e année.
1: Wow.
0: Ah oui, là on est sur...
1: Le level.
0: Et si t'as un secret à dire vraiment, 17 ans?
15: Alors nous, notre secret, c'est qu'on alterne pour choisir les films qu'on regarde. En fait, on n'a pas forcément les mêmes goûts, mais on accepte, pour faire plaisir à l'autre, de choisir l'un ou l'autre film.
0: Mais tu sais quoi? Je trouve ça incroyable, parce que je m'attendais à un truc de vie, c'est un truc un peu philosophique. 17 ans ensemble, je m'attendais à quelque chose. Il faut savoir partir chacun de son côté dans la forêt, dans un temple bouddhiste pour se retrouver. Non, c'est on choisit chacun notre film le soir. C'est surprenant. Écoute, mais pourquoi pas? Et ça dure depuis 17 ans.
15: C'est ça.
0: Vous dormez ensemble?
15: Bien sûr.
0: Ah, c'est marrant, tu vois, on n'a pas tous les mêmes secrets. 17 ans. Comme quoi, faut regarder. Et Netflix a peut-être sauvé les couples. Alors, bien sûr. Belle journée à toi, Aude. Merci de nous avoir appelés. Il y a Loïc qui est là aussi. Bonjour, Loïc.
16: Salut, Manu. Salut, l'équipe.
0: T'es en couple depuis combien de temps, Loïc?
16: Eh ben, moi, j'ai battu tout le monde. Ça fait 23 ans que je suis avec ma femme.
1: Waouh!
0: Ah oui, non, mais 23 ans.
1: Oh, c'est incroyable.
0: Mais si, c'est beau, Loïc. Et pour toi, c'est quoi le secret?
16: Eh ben, en fait, c'est exactement comme toi. C'est l'humour.
0: Ah, ben voilà!
16: Quand ça va pas, bon, ben, je fais un peu le relou. Et puis, ben, ma femme, elle rigole. Et bon, c'est parti.
0: Bah écoute, putain,
1: pas trop bien.
0: 23 ans à faire des blagues nulles et l'autre qui accepte, je trouve ça incroyable.
16: Ah mais c'est bien relou en plus des fois. Donc, mais plus c'est relou, en fait c'est un bon public ma femme, c'est ça qui est bon. C'est que plus c'est relou, plus elle rigole et plus ça passe.
0: Écoute, tu sais quoi? Tu es sans doute l'exception qui confirme la règle, reste avec elle. Belle journée Loïc. Elodie est là, bonjour Elodie.
17: Oui, bonjour.
0: Bienvenue sur Énergie. Elodie, t'es en couple depuis combien de temps?
17: Depuis 10 ans.
0: 10 ans, ok. Quel est ton secret?
17: Mon secret, c'est de faire les courses séparément. Comme ça, je vais beaucoup plus vite.
0: Oui. C'est un secret aussi. Je m'attends, pour être très honnête, sur ce sujet, je m'attendais à des trucs un peu plus pensés, tu vois, pensée de vie, un peu plus philosophique, un peu plus. Et en fait, non, on est tous terre à terre.
1: Ouais, après, des choses plus simples, hein, ça peut.
0: Non, mais c'est ça. C'est faire les courses, faire des blagues lourdingues et regarder les films chacun son tour. Écoutez.
2: C'est l'équilibre des couples.
0: Eh ben, c'est beau, Elodie. Merci beaucoup de nous avoir appelés.
17: De rien, merci.
0: Belle journée à toi.
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0: Et ne vous laissez pas avoir. Ne vous laissez pas avoir par les gens qui vous disent que le lundi on fait la gueule. Ne vous laissez pas avoir par les gens qui vous disent que le lundi c'est pourri, que le lundi c'est moisi. Non,
1: le lundi,
0: il y a aussi des bonnes nouvelles, la preuve tout de suite. Parce que oui, il n'y a pas que des mauvaises nouvelles dans la vie, il y a aussi des belles histoires et on vous les raconte tous les matins. C'est parti, tour du studio, les bonnes nouvelles. Lorenza.
1: Je voulais vous parler de Curtis, c'est un petit garçon de 7 ans, il habite en Caroline du Nord et il a fait un truc génial pour sa babysitter. En fait, elle n'avait pas pu aller à son bal de promo. Et Curtis, il en a organisé un dans son jardin. Et
0: d'accord.
1: Donc, il lui a envoyé une invitation et genre il l'attendait en costard avec un nœud pape. Il avait tout décoré, il a mis la musique et préparé son plat préféré.
0: Oh, c'est mignon.
1: Vraiment la totale.
2: Ah ouais.
1: Mais meilleur qu'un date quoi. Enfin vraiment, c'est incroyable.
0: Il va faire mal lui plus tard.
1: À lui, c'est sûr, il a déjà tout compris à 7 ans.
0: Waouh. Notez bien ce prénom, Curtis. Ah ouais. Vous allez en entendre parler. Nico, une bonne nouvelle.
2: Ouais, c'est une bonne nouvelle qui fait vraiment du bien parce qu'un simple câlin de quelques secondes, seulement quelques secondes, favorise la production d'ocytocine. C'est l'hormone du bonheur. Donc les médecins, ils encouragent donc à câliner un maximum.
0: Mais alors, tu sais quoi, j'ai une autre info comme ça, ça peut être aussi dans les bonnes nouvelles.
2: Ouais.
0: C'est se faire des bisous à soi-même. Il paraît que ça fait baisser aussi le taux de cortisol, qui est l'hormone du stress.
2: Ah bon?
0: Tu t'embrasses toi-même, vous pouvez essayer de le faire, vous embrassez vous-même.
1: Okay.
0: Et normalement, on se sent un peu mieux.
1: Ah, moi, j'aime pas du tout.
0: Lorenza n'aime pas.
1: Non.
0: Nico?
2: Moi, j'aime bien, ça va.
0: Moi aussi.
2: Ça va, Manu.
1: Manu, on t'entend, c'est gênant.
0: Excusez-moi, je suis en train de tomber amoureux de moi-même. Laissez-moi tranquille.
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0: Et il commente le foot, et ce soir, il y a du foot à la télé. Les Bleus, l'équipe de France, joue en match amical contre l'Irlande du Nord.
1: Ouais.
0: On va les défoncer.
1: Bien sûr.
0: Alors.
2: Amical.
0: Putain, mais mettez-moi dans un vestiaire, vous allez voir comment je vais vous les fautier, moi. Alors. On n'est pas là pour s'amuser, là, hein.
1: Bien sûr.
0: On n'est pas là pour, il est 8-0. Voilà.
2: Au moins.
1: Franchement, si c'est ça,
0: incroyable.
1: Si tu veux, franchement. T'as une dinguerie 8-0,
0: C'est un minimum, enfin franchement. C'est un match amical, tout va bien.
1: Oui.
0: 9h58, on s'en va, on sera de retour demain à partir de 6h pour démarrer une nouvelle journée, mais on n'est pas encore complètement parti. D'abord, on a notre dernier appel du jour. Aujourd'hui, c'est Mélanie. Bonjour Mélanie.
21: Salut Manu, salut les Wawins.
0: Sois la bienvenue parmi nous, Mélanie. Tu nous appelles d'où?
21: De Dinan, dans les Côtes d'Armor.
0: C'est Bretagne, genre?
21: Ouais, tout à fait.
0: Et alors? Alors, il y a Johnny Géo, il est là ou pas?
1: Il est en place?
0: Bien sûr. T'es déjà au boulot?
21: Je me prépare pour y aller, là.
0: Ah, la cool. Écoute, pas mal, non? C'est bien. Tu commences à quelle heure?
21: 10h, je suis en retard, comme tous les matins.
0: Ah oui, à 10h, c'est dans une minute, là.
1: Il y avait des bouchons sur la route.
0: Ah, bien sûr. Il y a un animal qui est sur la route, on était bloqués tous, c'était incroyable.
1: À chaque fois. Hein.
0: T'as combien de temps pour aller au boulot, là?
21: 7 minutes.
0: 7 minutes, bon.
1: Comme
0: tu rentres. Tu seras en retard de 10 minutes. C'est marrant, c'est les gens les plus proches du boulot qui sont toujours les plus en retard.
1: C'est vrai.
21: Bah oui. Alors, en fait, on n'a pas la notion du temps. On se dit que c'est juste après, juste à côté, quoi.
1: Et c'est pas de notre faute.
0: Non, bien sûr. Lorenza et Mélanie, en fait, vous pouvez vous donner tous les rendez-vous du monde, jamais vous vous verrez. C'est génial. Tu fais quoi comme travail?
21: Eh ben, je suis gérante d'une boutique de vêtements de seconde main pour les enfants.
1: Oh, bravo.
0: Tu sais quoi, c'est vachement bien ça. Non mais parce que les vêtements pour enfants, c'est vraiment un truc, c'est tu les mets une fois, trois fois, et c'est déjà plus la taille.
1: Tellement, ils grandissent vite.
0: Mais oui, mais c'est. Et le pire, c'est les bébés. Les vêtements pour bébés, tu l'achètes, tu rentres chez toi, c'est déjà trop petit. donc oui à la seconde main.
1: Bravo.
0: Mélanie, merci. On t'embrasse, je vais t'offrir le mug Manu sur Énergie pour te remercier de nous avoir appelé ce matin.
21: Merci beaucoup, je souhaite passer une bonne journée. Je vous écoute tous les matins, c'est trop cool.
0: Il y a quelqu'un derrière toi.
21: Il y a mon fils qui dit, je vous entends dans la voiture parler le matin.
0: Alors c'est le principe, effectivement.
1: C'est trop mignon.
0: On vous embrasse tous les deux, passez une belle journée, gros bisous. Il est 10h, on s'en va et on sera le retour demain évidemment dès 6h pour démarrer une nouvelle journée. Et comme chaque jour, on s'écoute avec un titre qui va vous donner le mood de votre journée, un titre qui fait du bien. Un titre qu'on écoute, on se dit waouh, cette journée elle va être belle. Un bon pitbull, I know you want me, pour démarrer ce lundi. Passez une belle journée, à demain sur Énergie.
22: À demain.

0: On est en train de fondre.
1: Pas de panique, ça va être pire dimanche.
0: Ouais.
1: Allez, voir lundi.
0: Hydratez-vous.
1: Ils donnent pas de date de fin.
0: Non. Non.
1: Ils savent pas. Ils disent que ça va être intense et durable.
0: Yes.
2: C'est une bonne fin du monde, ça.
1: Écoute, c'est pas mal. Je pensais pas qu'on allait terminer comme un poulet rôti dans un four.
0: Moi non
1: mais
0: plus,
1: bon.
0: Mais c'est pas grave.
1: C'est une fin comme une autre.
0: Mais je préfère ça que la pluie, je crois.
1: Ah oui.
0: C'est un peu too much, mais écoute, j'espère que ça va se calmer, mais j'aime bien.
1: Tu préfères vivre toute ta vie avec cette chaleur, vivre toute ta vie avec de la pluie.
0: Toute ma vie avec cette chaleur.
1: Bah donc tu préfères. Tu préfères cette chaleur à la pluie,
0: oui, oui, quand même, ouais.
1: Ah, je croyais que tu préférais la pluie,
0: non,
1: pardon.
0: Non, non, non, je préfère ça.
1: Je n'avais pas compris ce que tu avais dit.
0: Non, justement, je me dis, allez, au moins, il y a du soleil, on peut...
1: D'accord.
0: On est en train de mourir, mais ça va.
2: On meurt, mais ça va. Cette phrase.
0: On n'est pas mouillé.
1: On mourra sec.
0: C'est ça.
1: Mais bien déshydraté, quoi.
0: Ouais.
1: Voilà, là, on va finir comme les sachets...
0: Comme des pruneaux,
1: quoi,
0: comme ça.
1: Exactement, comme les sachets de fruits déshydratés.
0: Oui, c'est
1: quand tu croques dedans, la banane déshydratée. C'est nous, en ce moment. Soyez les bienvenus jusqu'à 10h. On est avec vous, c'est Manu sur Énergie. Lorenza, la chip, c'est là?
0: Ouais, je suis là.
1: Nico est là aussi, évidemment.
2: Et coucou tout le monde.
1: Vous êtes avec nous comme chaque jour. Vous nous appelez au 0870 42 48 si vous avez envie d'être notre premier appel du jour. On va s'écouter Son of Legend. Il y aura aussi le nouveau Angèle. Il est sorti à minuit. Ça s'appelle Dis-le. Lorenza adore.
0: Moi, j'adore. Je trouve que ça te prend. T'as envie de le crier, de courir partout en le criant. Enfin,
1: on peut pas crier avec cette chaleur. Hein. On peut pas courir non plus.
0: Oui,
1: hein, non,
0: mais il rafraîchit, tiens. Voilà.
1: D'accord.
0: Je l'adore en vrai.
1: Eh ben, on va vous faire découvrir dans d'ici un quart d'heure. Il y aura les sondages du matin aussi. On va vous prendre au téléphone. Et puis la grande nouvelle, évidemment, c'est notre bus.
0: Oui.
1: Le bus Manu sur Énergie. À partir de lundi, on va démarrer. On vous en parle depuis longtemps, depuis plusieurs semaines, de cette grande opération. Pendant 5 jours, on va faire l'émission en direct d'un bus qui sera toujours en mouvement. 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Jeudi, on sera à Caen. Vendredi, on sera à Paris. Et tout le monde nous dit, mais à quoi il ressemble ce bus? Comment on va faire pour vous voir? Eh ben, vous ne le louperez pas le bus.
0: Ah non, vraiment pas.
1: Et vous pouvez le découvrir maintenant. Vous serez les premiers. Il est 6h06. Tant pis pour ceux qui se lèvent à 7h tout à l'heure, ils l'auront après. On vous met une vidéo. C'est une bande-annonce de film, en fait, qu'on a fait pour vous. Pour vous montrer le bus Manu sur Énergie.

0: J'ai choisi mon genou, quoi.
1: Je vous propose un truc. L'avouer nos moments. Je sais que c'est pas ouf, mais je l'ai fait quand même.
0: Ok. Ah bah là, je suis en plein dedans, ouais.
1: Non mais parce que, en fait, t'es pas la seule à avoir fait
0: non,
1: ça.
0: Ben non, j'espère.
1: On a tous un moment dans un transport en commun, on était là, et on se dit, on se trouve une excuse. Une en fait, on se trouve une raison de pas laisser le siège. Toi, c'est le mal au genou.
0: Oui.
1: Non mais moi, j'ai pas assez dormi cette nuit, je peux avoir...
0: Un malaise.
1: Donc je préfère être assis.
2: Je suis fébrile.
1: Voilà, exactement, je suis malade. Donc voilà. Mais il y a que toi qui te convainc, en fait.
0: Bien sûr.
1: Tu n'as pas à te lever pour la personne.
2: Et tu connais pas les gens autour de toi, mais tu dis, ah, ils sont moins malades que moi, clairement.
0: Ils peuvent se lever, eux.
1: Ouais. Je sais que c'est pas ouf, mais je l'ai fait quand même.
0: Okay.
1: Appelez-nous. 0 870 42 48. C'est le numéro qu'a fait Grégory qui est là avec nous. Bonjour Grégory.
3: Salut Manu, salut Romain.
1: Sois le bienvenu sur Énergie Grégory. Toi, c'est notre premier appel du jour. C'est avec toi qu'on va lancer cette journée. Tu nous appelles d'où ?
3: Eh ben, je suis à un petit village, moi, qui s'appelle B, à côté de Rennes.
1: Et ben, petit village de combien d'habitants ?
3: Enfin, un petit village, on est 2500, c'est déjà pas mal.
1: C'est bah
0: ouais.
1: Moi, je suis dans un village, on est 2000. C'est que quand j'y suis arrivé il y a une quinzaine d'années, je crois qu'on était 2500, j'ai l'impression que depuis que je suis arrivé, les gens se barrent.
0: Okay.
1: Qu'est-ce que tu fais dans la vie, Grégory ?
3: Eh ben, je suis magasinier pour une boîte qui s'appelle Sojasun et je commande les matières premières, les emballages pour la fabrication des yaourts.
1: Oh, mais tu les fabriques toi-même ?
3: Ah non, moi je les fabrique pas en fait. Moi je reçois en fait tout ce qui est matière première et emballage et ensuite je transmets tout ça à l'atelier de production qui lui va les fabriquer.
1: D'accord, donc tu transportes tout quoi, genre t'as un Fenwick, tout ça ?
3: Exactement.
1: T'as déjà explosé les yaourts ?
3: Plus d'une fois.
1: D'accord. Non, parce que le yaourt, je crois que c'est un des trucs, quand ça tombe, ça explose.
0: Ah, c'est chiant.
2: Il y en a partout. Hein.
1: C'est qui ?
3: Ah, ouais.
0: Dans le supermarché ou autre, que t'as tout dans les bras et qui tombe, tu sais que c'est foutu.
1: Ouais.
0: Tu regardes le sol, tu sais que c'est explosé.
1: Ça peut gicler, mais très loin.
2: C'est que t'en retrouves sur ton pantalon et sur tes pompes, genre deux jours après, quoi.
1: Des années après. Quand chez toi, tu fais ton yaourt, tu sais que c'est mort, quoi.
0: Ah ouais.
2: Ouais.
1: Et au supermarché, c'est pire parce que t'es là et tu dis, bon. C'est moi qui l'ai fait tomber, qu'est-ce que je fais maintenant ? Est-ce que...
0: Généralement, là, oui, et on part.
1: Et Grégory, il fait pareil au boulot, sauf que ça se voit, il y a son patron derrière.
3: Et puis, on peut pas, c'est pas possible.
1: Lui, c'est pas yaourt, c'est deux tonnes de yaourt.
3: Oui, c'est ça, ça peut être des palettes aussi, ouais, complètes.
1: Tu dois faire là.
0: Non.
1: Grégory, je vais t'offrir le mug Manu sur Énergie pour te remercier de nous avoir appelé ce matin.
3: Ah, c'est adorable, merci Manu.
1: Et il est pour toi, je te souhaite une belle journée, un bon week-end.
3: Merci, vous aussi, amusez-vous bien.
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1: Et avant ça, c'est parti comme chaque jour. Voici les sondages du matin. 14% des gens font systématiquement ça au restaurant. Qu'est-ce qu'ils font systématiquement, ces 14% des gens, Nico ?
2: Ils déboutonnent leurs pantalons.
1: Non. ce n'est pas sur eux, ce n'est pas vestimentaire.
0: Ils prennent le même plat.
1: Ça n'a pas de rapport avec les plats.
0: Ok.
2: Ils vérifient les avis Google ?
1: Ils ne vérifient pas les avis Google, mais il faut une vérification un peu, on peut dire ça. Nico ?
2: C'est avec le serveur directement ?
1: Non, c'est une fois qu'ils sont à table. Il n'y a pas de rapport avec d'autres personnes.
0: Ils vérifient s'il y a bien sel, poivre.
1: Non.
0: Ok.
1: Non, mais il y a un rapport avec quelque chose qui est sur la table. Nico ?
2: Ils checkent si c'est clean.
1: Et
2: les assiettes et tout.
1: Ah, faut être plus précis.
0: Les couverts.
1: T'énerve pas.
0: Oula.
2: Oh madame.
1: Oui, mais t'as pas le point en plus. Hein,
0: merde.
1: En fait, ils essuient les couverts.
0: Ah bon ?
1: 14% des gens, systématiquement en arrivant au restaurant, prennent les couverts, ils les essuient.
2: Tain, tu peux te vexer quand t'es restaurateur. C'est les mecs qui font ça.
1: Mais j'avoue que moi, je regarde très souvent en arrivant au restaurant les couverts et tu sais, des fois, t'as des petites taches.
2: Ouais.
1: Mais c'est pas la saleté.
2: La chose, un peu ou des choses comme
0: la
2: ça.
0: La rouille un peu.
1: Ouais ou c'est un petit truc, genre des traces de liquide de la vaisselle.
0: Ah oui.
1: Ou des trucs comme ça.
2: Ouais.
1: Hop là, un petit coup comme ça. Quoi.
2: Moi, c'est sur le verre, moi, où je check. Je regarde s'il n'y a pas de traces de lèvres.
0: Ça me dégoûte.
1: Ou alors là, c'est qu'il y a un problème.
2: Ouais, mais parfois, c'est la vaisselle, ça part pas forcément.
1: Ah ouais, là, c'est chaud là.
2: Non, mais tu changes avec la table d'à côté.
0: Oui,
2: il faut qu'il n'y ait personne sur la table d'à côté.
1: Merci Florent. Si, c'est plus drôle et plus risqué, mais plus drôle s'il y a quelqu'un. Excusez-moi, je vous donne mon verre dégueulasse parce que le vôtre m'a l'air propre, bien sûr. Selon les experts, c'est l'une des choses les plus dangereuses que les automobilistes font l'été. Qu'est-ce que c'est ?
0: Est-ce que ça a un rapport avec les fenêtres ouvertes ?
1: Non, ça n'a pas de rapport avec les fenêtres ouvertes ou la clim ou l'air ou quelque chose comme ça, Nico.
2: Ah oui. C'est avec des gens autour ou pas ?
1: Non, rien à voir avec les gens non plus.
2: Oublier de mettre un pare-soleil ?
1: Non, ça n'a pas de rapport

0: avec un accessoire de la voiture, en fait. C'est quelque chose qu'ils font qui est dangereux.
1: Ils mettent leurs pieds sur le tableau de bord.
0: Non, mais ça a un rapport avec les pieds.
2: Ah.
0: Ouais. Selon les experts, c'est l'une des choses les plus dangereuses que les automobilistes font l'été.
2: Conduisent pieds nus ?
0: Non, c'est pas pieds nus, c'est en tongs.
3: C'est interdit. Hein.
0: C'est interdit de conduire en tongs parce qu'en fait, ça se coince dans la pédale.
3: C'est ça.
0: Et
1: fatal. Hein.
0: Quand ça se coince. Oui, merci Laurent.
1: Non, mais je ne conduisais pas en tongs.
0: La mort. Pensez-y avant que les tongs n'y pensent pour vous. C'est la qualité numéro 1 que nous attendons de la part d'un voisin. Quelle est cette qualité ? Quand j'ai vu la réponse, franchement, ça m'a fait rire. Nico,
3: c'est pas l'entraide, du coup ?
0: Non, c'est pas l'entraide, non.
1: Généreux. Okay.
0: C'est pas, pas du tout.
2: Prêteur ?
0: Prêteur non plus. Ah non, c'est pas un truc de relation comme ça. Mais c'est la qualité numéro 1, apparemment, que nous attendons de la part d'un voisin.
3: C'est lié à son rangement ou à la propreté ou pas ?
0: Non.
1: C'est pas physique ?
0: C'est pas physique, c'est pas sur son corps, non.
2: C'est lié aux bonnes règles du voisinage ?
0: Ah, là, on se rapproche.
1: À ne pas faire de bruit le dimanche ?
0: Le silence. La qualité numéro 1 que nous attendons de la part d'un voisin, c'est le silence. Alors, c'est le silence, évidemment, on peut pas faire le bruit le matin très tôt.
1: Oui.
3: Ouais.
0: Ou alors, c'est carrément peut-être dans l'ascenseur. Oui, bonjour, je.
1: Chut.
0: Le silence. Oui, je voulais vous dire que. Le silence.
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0: Et Jungle Lee et Emma, ils seront avec nous lundi. À Strasbourg, avec le bus Manu sur Énergie, on va prendre la route lundi. À 6h, on sera à Strasbourg pendant 4h. Et à partir de 9h30, on sera place Dauphine. Si vous habitez dans le coin, si vous êtes à Strasbourg, vous pourrez venir nous voir. Et Jungle et Emma vont chanter, évidemment, et feront un showcase gratuit pour vous.
1: Trop bien.
0: Le bus Manu sur Énergie, on vous en parle depuis des semaines. On vous en parlera un peu plus précisément tout à l'heure. On vous donnera aussi des infos. On va vous faire gagner des places pour les prochains Energy Music Awards. On sera les premiers à vous offrir des places pour les Energy Music Awards. Ça va être une semaine de dingue. La semaine prochaine, on vous en parle tout à l'heure. Et ce matin, on avoue les choses.
1: Ouais.
0: Nos moments, je sais que c'est pas ouf, mais je l'ai fait quand même. C'est Lorenza. C'est à cause d'elle.
1: J'avoue.
0: Hier, elle a pris le bus, elle avait un peu mal au genou, elle est restée assise alors qu'il y avait une personne âgée qui rentrait dans le bus et elle s'est dit, ouais, mais moi j'ai mal au genou, alors je bouge pas.
1: J'ai fait semblant de pas l'avoir vu, mais il a pu s'asseoir quand même, rassurez-vous, c'est la personne à côté qui s'est levée.
0: Oui, voilà.
1: C'est pas moi.
0: La personne à côté a fait ce que t'aurais dû faire, quoi, en fait.
1: Exactement. Et quand elle l'a fait, j'ai fait, ah, c'est une bonne personne.
0: Je ne vais pas le juger parce que nous l'avons tous fait.
1: Ok.
0: Oui. Quel a été votre moment ? C'était pas ouf, mais je l'ai fait quand même. Nico ?
3: Bah, y a pas que dans les transports en commun. Moi, j'ai fait à la caisse avec une personne âgée aussi. J'allais en direction de la caisse au supermarché et il y avait une personne âgée à côté de moi et il se peut que j'ai un petit peu pressé le pas, quoi. Parce qu'elle, elle avait un caddie et moi, j'avais un panier.
0: Ah non, mais alors ça, c'est, ça me semble.
1: C'est la guerre. Hein.
0: Ouais, c'est ça.
1: Bah, c'est le jeu. Hein.
0: J'aurais pas dit c'est la guerre.
1: Non,
0: j'aurais dit c'est de bonne guerre. Écoute. T'es là, enfin, tu vois, c'est 3-2-1 partait que le meilleur gagne.
1: Oui,
3: exactement.
1: C'est une course,
3: voilà, le lièvre et la tortue.
0: Tu vas pas te bloquer à ne pas marcher parce que t'as une personne à côté, toi.
1: Bien sûr.
3: Ouais, c'est vrai, mais on était clairement en concurrence pour cette caisse-là, et puis ouais, j'ai vraiment pressé le pas, quoi.
0: Bah, en concurrence, si toi tu vas plus vite, tu vas plus vite.
1: C'est la course de la vie, hein, t'as bien raison, Nico.
3: Vous me rassurez alors, tout va bien.
0: parce que sinon, tu vas laisser passer tout le monde au supermarché, et tu vas finir ta vie au supermarché. Et t'auras même pas risque à la caisse et les produits seront périmés. Donc,
3: c'est ce qu'il y avait dans ma tête, effectivement, merci.
0: Tu marches un petit peu plus vite. Sophie est là, bonjour Sophie.
6: Bonjour Manu, bonjour les Wouin.
0: On avoue nos moments, je sais que c'est pas ouf, mais on l'a fait quand même. Qu'est-ce que c'est pour toi ?
6: Ah oui, moi je sais que c'est pas ouf, mais au restaurant, le serveur s'est trompé dans l'addition. Et du coup, on n'a rien dit. Il a oublié de facturer un plat et on est vite parti sans payer le plat.
0: Alors,
1: mais ça me fait mal au cœur parce que je me dis si c'est lui qui paye, quoi.
0: Mais en fait, ça dépend, mais il peut le patron peut lui dire bah c'est toi qui t'es trompé et c'est toi qui règle le plat. En général, il le fait pas, très honnêtement. Mais bon, ça peut arriver. Mais j'avoue que moi, c'est l'inverse. Quand je vois quelque chose comme ça, une erreur, je le dis, mais genre je suis extrêmement fier de l'avoir dit. Genre,
3: ouais, t'es content de payer.
0: Genre, ouais. Moi je le dis, alors que Sophie, elle, qui était venue dans votre restaurant il y a deux semaines, elle l'a pas dit.
1: Et même si tu le dis et que t'es honnête, des fois ils te disent, oh, je vous offre un petit Dijon, un petit truc pour votre honnêteté.
0: Mais dans ces cas-là, je dis non, offrez-moi plutôt le plat. Ouais. Merci beaucoup Sophie de nous avoir appelé.
6: Bonne journée.
0: Très belle journée à toi. Sébastien, bienvenue sur Énergie.
7: Bonjour Manu, bonjour les Wouin.
0: Je l'ai fait, je sais que c'est pas ouf, mais je l'ai fait quand même. Qu'est-ce que c'est ?
7: Ben moi, quelqu'un m'a tendu un flyer dans la rue, je l'ai pris poliment et puis je l'ai jeté dans une première poubelle 10 mètres plus loin.
0: Ouais, bah comme
1: mais c'est
0: de monde,
1: très bien,
0: hein.
1: Mais au moins il le jette à la poubelle. Il y a des gens, ils le jettent à terre et tout. Bah c'est vrai, je te jure.
0: C'est vrai, t'as raison.
1: Franchement, bien joué.
0: Mais je pense que le pourcentage de flyers qui arrivent à l'endroit où ça devrait arriver pour les gens qui donnent les flyers, il est de 1%.
1: Ouais, environ. Même pas.
0: C'est ouais. Et le nombre de fois, moi, on m'a dit, est-ce que vous avez deux minutes pour un sondage? Est-ce que vous avez...
1: Non, je suis désolée.
0: Pour une pétition, et c'est horrible des fois. Les mecs, ils ont des pétitions et tu vois que ça parle d'animaux
1: ouais,
0: qui ont
1: oh
0: été...
1: Non, c'est horrible.
0: Qu'on subit des choses et tout. Et toi, là, t'es comme un con, tu dis, j'ai pas le temps.
1: Et ben, le pire, c'est quand ils essayent de te dire directement en mode, vous avez deux minutes, c'est pour les animaux. Et oui. Là, tu peux pas dire non, tu vois.
0: Ah, si.
1: Ah, oui,
0: si, je le dis, mais parce que...
1: T'es pressé.
0: Ben oui.
3: Je vous conseille à tous d'avoir une poussette. La poussette, c'est quand même l'arme ultime.
1: Ah ouais,
3: c'est, désolé, bébé. Donc, t'es obligé,
1: ah,
3: genre, bah ouais, il a faim, il faut le changer, il faut machin, j'ai une priorité.
1: Oh là là, je vais faire vite un enfant, moi.
3: Bah, ou pas, achète juste une poussette avec un faux bébé.
1: Oui,
0: ouais, moi, j'allais dire, je vais me prendre une poussette gonflable, tu vois. Il arrive, j'ai attends deux secondes. Tu vois, j'ai un bébé. Donc, ouais. Sébastien, merci beaucoup de nous avoir appelés.
7: Belle journée à tous.
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0: Nous allons parler du bus, les amis. Le bus Manu sur Énergie, ça démarre lundi du 22 au 26 juin, toute la semaine prochaine. C'est le retour de notre bus, on l'avait fait il y a 3 ans. Et là, il revient encore plus beau, encore plus grand, encore plus fort. Si vous voulez le voir, j'étais en train de lire les commentaires là, sur la
1: j'ai
0: vidéo.
1: J'ai pas regardé les commentaires encore.
0: Tout le monde dit, c'est oufissime, c'est incroyable, il est énorme, ça claque, la classe.
1: Ah ouais, il est grand.
0: Le bus est dingue. C'est le bus Manu sur Énergie. On va faire l'émission toute la semaine prochaine en direct de ce bus. Si vous voulez voir à quoi il ressemble, quand vous le regardez, vous dites, ah oui, on le loupera pas quand il passera dans
1: l'autre
0: ville.
1: Ah non, c'est impossible.
0: C'est sur nos réseaux sociaux, Manu officiel, Instagram, Facebook ou Manu officiel TikTok. Sur TikTok, on vous a mis une vidéo. C'est une bande-annonce en fait. C'est,
1: ouais.
0: On a l'impression que c'est une bande-annonce d'un film.
1: C'est, en vrai, c'est vidéo. Ce qui va se passer. On fera un film tous les jours. Enfin, c'est des expériences de vie qu'on va vivre qui vont être incroyables. Quoi.
0: Oh non, mais là, je parle de la vidéo de présentation.
1: Ah,
0: c'est une bande-annonce de
1: c'est
0: film.
1: Vrai.
0: Quoi. Et toute la semaine prochaine, on va vivre dans ce bus. 5 villes, 5 émissions, une par jour. Lundi, on sera à Strasbourg. On va rouler dans toute la ville de Strasbourg. Mardi, on va découvrir Metz. Je ne connais
1: oui.
0: pas Metz.
1: Moi non plus.
3: Ouais, pareil.
0: On va rouler, on fera l'émission en roulant. Hein. On n'arrête pas le bus.
1: Et
0: on roule.
1: Et des haut-parleurs. Hein.
0: Mais évidemment.
1: Ça marche super bien.
0: Hier, on s'est régalé, on a fait des tests.
1: C'était drôle en vrai.
0: On roulait dans le bus. Les gens, déjà, ils s'arrêtaient, ils voyaient oui. le bus. Et on leur disait bonjour. Ils nous disaient bonjour. Avec les haut-parleurs, les gens entendent hyper bien.
1: Tout le monde faisait coucou et tout. C'était
0: incroyable.
1: Trop
0: incroyable. Mardi, Metz. Mercredi, on sera à Lille. Jeudi, on sera à Caen. Vendredi, on sera à Paris de retour sur les Champs-Élysées. 5 émissions en direct de ce bus qui roulera sans arrêt. Il y a les enceintes extérieures. Donc, toutes les villes vont se réveiller au son d'Énergie. Et tous les matins, à 9h30, on terminera par un show, un showcase d'artistes. Lundi à Strasbourg, à 9h30, si vous voulez venir nous voir, on sera place Dauphine. Il y aura Jungeli et Emma.
1: Et c'est gratuit. Hein.
0: Ah oui, bah évidemment, oui. Ouais.
1: Non mais parce qu'il y a encore des gens qui demandent quoi.
0: Si c'est payant.
1: Oui. On me dit est-ce que c'est 5 euros. Et je dis mais non, c'est pas 5 euros. C'est
0: bah, après s'ils veulent payer, bah toi.
1: Oui bah.
3: On mettra un chapeau.
0: Lundi à Strasbourg à 9h30, on sera place Dauphine avec Jungeli et Emma. Mardi. On est en train de vous proposer une surprise.
1: Ouais.
0: Il va y avoir Amel Bent mardi.
1: Oui, oui.
0: Mardi, place de la République à Metz. Mais Amel Bent a annulé et donc elle pouvait pas venir. Et donc on s'est retrouvé un peu merde. On n'a pas d'artiste.
1: Ouais, qu'est-ce qu'on fait?
0: Eh ben en fait, il y a des gens qui nous ont dit, mais vous avez qu'à prendre des groupes locaux.
1: J'avoue, trop bonne idée en vrai.
0: Mais carrément bonne idée.
1: Ouais.
0: On a trouvé un groupe local.
1: Ouais.
0: Qui veut venir avec nous sur la scène. Et on s'est dit, bah, si on prend un groupe local, on peut peut-être jouer avec eux. Donc en fait, on sera sur la scène, on va faire de la musique. Lorenza est en train de s'entraîner dans les chœurs.
1: Moi, je vais faire les chœurs, ouais.
0: Et comme Abel sera pas là, on va reprendre du Amel Bent.
1: C'est génial.
0: mais pas que, on est en train de regarder ce qu'on va faire et on va jouer de la musique, quoi.
1: Ouais, c'est trop
0: bien.
1: On
0: va jouer, on va chanter, on va s'éclater. On sera à Metz, place de la République, c'est mardi. Mercredi, après nous, je sais pas comment ils vont faire.
1: Ouais.
0: Mais bon, Amir va essayer de chanter. À Lille, à 9h30 mercredi, on sera place François Mitterrand. Il y aura Amir et il y aura Marine aussi. C'est juste à côté du Westfield de Lille. Si vous ne voyez pas où est la place François Mitterrand. Et puis le jeudi on sera à Caen.

0: Bah, en énorme salle des fêtes.
1: C'est ça. Une boîte géante.
0: On va vider totalement l'accueil d'énergie. On va mettre une scène. Il y aura Jérémy Frao qui fera un showcase à partir de 9h30. Et il y aura un DJ set. Pour terminer la saison.
1: Ça, c'est ouf.
0: Ça va être génial. Avec Bob Sinclair, c'est à Énergie, rue Boileau, dans le 16e arrondissement. Et évidemment, vous pourrez venir aussi, ce sera gratuit. On va mettre le feu partout, dans toutes les villes de France. Enfin, pas toutes, mais dans toutes celles du Nord. Ouais. Parce qu'on va jamais vous voir dans le Nord. Strasbourg, Metz, Lille, Caen, Paris. J'ai oublié quoi? Non, Strasbourg, Metz, Lille, Caen, Paris. C'est déjà pas mal. Ouais. Ça va être une semaine de dingue. Et la dernière info.
1: C'est quoi?
0: On va vous offrir vos places pour les Energy Music Awards.
2: Bah oui.
0: Wow. Quand vous viendrez nous voir sur toutes ces places, à chaque fois, bah, on prendra quelqu'un dans le public à qui on offrira les premières places pour les Energy Music Awards.
1: Ça, c'est fou.
0: Ça va se passer la semaine prochaine. On démarre à 6h à Strasbourg. Et tout ça, ce ne serait pas possible.
1: Sans Point S.
0: Qui sont avec nous sur cette belle opération.
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0: 5e participation au Club des Génies. Bonjour Karl.
1: Bonjour Manu, bonjour les ouin-ouin. On pouvait pas faire mieux niveau présentation, c'est exactement ça.
0: Il est là, bien sûr. Karl Leclerc, comme on t'appelle, parce que tu réponds aux questions avant qu'elles soient terminées.
2: C'est ça.
1: Voilà, on m'appelle comme ça maintenant au boulot, c'est bien.
0: Écoute, on sait pas ce que tu fais comme boulot, Karl.
1: Écoute, je travaille dans les assurances. Je suis chargé de développement.
0: Chargé de développement dans les assurances.
1: Ouais. Voilà.
3: C'est un bon truc d'embrouille, ça.
0: Ouais, vraiment.
3: Comme toutes les assurances, on comprend rien.
0: Comme tout ce qui a rapport avec les assurances. Ouais. Même le métier du mec qui bosse en assurance, on comprend pas.
3: Son métier, il doit être écrit en tout petit.
0: Avec plein d'astérisques. Karl, ouais. 5e participation, t'as déjà 400 euros. Tu vas tenter d'en gagner 100 supplémentaires. Mais en face de toi, il y a Marine. Et Marine, elle veut dire un stop. Elle veut dire un stop. Donner un stop à Karl. Parce qu'elle veut aussi ses 100 euros. Bonjour Marine.
4: Bonjour Manu, bonjour les Wawen, bonjour Karl.
1: Bonjour Marine.
0: Marine, Karl, on va jouer ensemble au Club des Génies. Je vous rappelle les règles. J'ai 100 euros et 3 questions. Le gagnant ou la gagnante sera celui ou celle qui aura 2 points. À chaque question que je vous pose, si vous pensez avoir la réponse, vous donnez votre prénom, vous donnez ensuite votre réponse. Si c'est la bonne, ça fait 1 point. Et si la réponse est fausse, c'est l'autre qui prend le point. C'est le premier qui atteint 2 points, qui gagne 100 euros et qui reviendrait à jouer avec nous dès lundi dans le bus.
2: Ah ouais,
0: oui. Attention, c'est parti, bonne chance à tous les deux. On joue au Club des Génies. Voici la première question. Contre quel pays l'équipe de France de football...
1: Karl, je vais tenter l'Irak.
2: Ah, ça c'est quoi?
0: Karl, t'as peut-être été un petit peu trop rapide.
1: Ouais, j'étais rapide.
0: Contre quelle équipe l'équipe de France de football a-t-elle gagné 3-1 lors du premier match de la Coupe du Monde? C'était le Sénégal.
1: Ok.
0: Tu pensais que la question était quelle est la prochaine équipe que l'équipe de France va rencontrer?
1: Exactement.
0: Mais c'était pas ça. Ça veut dire que le point va à Marine. Karl en difficulté.
1: Oui.
0: Attention, deuxième question. 1 point Marine, 0 point Karl. Quelle profession est concernée par le serment d'Hippocrate?
1: Karl.
0: Karl, je t'écoute.
1: Les médecins.
0: Bonne réponse.
2: Oh là là.
0: Karl, il souffle.
2: Ouais.
1: Ah bah oui. J'ai chaud là.
0: Un point pour Karl.
4: Il veut pas lâcher.
0: Ah non. Non, Marine. Un point pour Marine aussi.
2: Ouais.
0: Troisième question. Aux échecs, quelle pièce doit être mise en échec et mat pour gagner
1: Karl.
0: La partie? Je t'écoute, Karl.
1: C'est la tour.
0: Aïe, aïe, aïe, aïe,
1: aïe, aïe, aïe, aïe, aïe, aïe, aïe.
0: Karl, c'est pas la tour qui doit être mise échec et mat, c'est le roi.
1: Effectivement. En le disant, je le vois maintenant.
0: Ça veut dire que le point va à Marine, et c'est Marine qui gagne aujourd'hui.
1: Bravo Marine.
0: Bravo
1: Marine.
4: Merci Karl, parce que c'est lui qui m'a donné les points.
0: Mais oui,
4: vraiment, j'ai rien fait là. Pour le coup, j'ai rien fait. Merci Karl.
0: Karl a tout fait, les bonnes réponses, les mauvaises réponses. Waouh.
4: Voilà, c'est ça.
1: Désolé.
4: C'est ça. Je suis désolé pour toi, Karl. Et merci en tout cas d'avoir donné ta place.
1: J'ai voulu aller trop vite.
0: Mais Karl, écoute, t'as déjà gagné 400 euros, quoi qu'il arrive.
1: Ils sont
0: pour toi, ces 400 euros, Karl, et je vais te rajouter le mug Manu sur Énergie, puis le t-shirt Manu sur Énergie. T'as été un grand génie des génies, Karl.
1: Merci Manu, merci les ouin-ouin, et bon courage Marine pour la suite.
4: Merci.
1: Bonne chance.
4: Merci, et encore bravo à toi.
0: Belle journée à toi, bon week-end, Karl, et puis belles vacances. Et Marine, eh ben on se retrouve lundi.
4: Dans le bus.
0: Allez, lundi, dans le bus Manu sur Énergie, tu seras là, tu as gagné 100 euros aujourd'hui, quoi qu'il arrive, ils sont pour toi. Et lundi, tu tenteras de gagner 100 supplémentaires. On t'embrasse, bon week-end à toi.
4: Bon week-end.
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0: On avoue nos moments, on continue à avouer nos moments. Je sais que c'est pas ouf, mais je l'ai fait quand même. Ces petits moments dans la vie où on fait un truc qui est pas très joli, mais
2: on le fait tous.
0: On le fait. Voilà, comme ne pas laisser sa place dans les transports en commun. C'est ce que nous a raconté Lorenza tout à l'heure. Parce qu'elle avait mal au genou, donc elle a pas laissé sa place à une personne âgée. Une personne à côté d'elle lui a laissé sa place.
2: Oui.
0: Et Lorenza s'est dit, elle lui a laissé la place.
2: Oui, bien joué.
0: Elle a fait le job. Voilà,
2: c'est ça.
0: On est une équipe.
2: Bravo.
0: Bien sûr. Émilie est avec nous. Bonjour, Émilie.
5: Bonjour Manu, bonjour l'équipe.
0: Merci d'être avec nous Émilie, qu'est-ce que t'as fait de pas joli joli, mais tu l'as fait quand même.
5: Bah alors moi je suis responsable dans une épicerie et j'ai un client qui vient très souvent et qui est assez exigeant. Et la dernière fois j'ai fait mine d'aller à la réserve quand j'ai vu arriver au loin pour que ma collègue le serve.
0: Oui, oh.
2: Ça va, je trouve ça.
3: Faut pas que tout le monde le fasse, quoi.
0: Alors, tous les employés se
2: barrent. Il y a personne pour le servir, du coup.
0: Je vais être très honnête, Émilie, la moitié des fois où je sors d'énergie avec mon portable à l'oreille, il y a personne à l'oreille. Hein.
5: C'est.
0: C'est. Oui, bah oui, on
2: c'est
0: sait.
2: C'est la
0: que
2: technique.
0: Il y a des gens, s'ils commencent à te parler, tu sais que tu vas être en retard à ton rendez-vous
2: ah,
0: d'après.
2: Ouais, ouais.
0: Donc, oui, parfois il faut.
2: Ils lâchent pas, mais ils comprennent pas qu'on est pressé. Ça,
0: non, et puis ils en rajoutent tout le temps.
2: Oui.
0: Et des fois, il y a des gens, tu dis OK, mais ça leur suffit pas, là, OK.
2: Non, pas du
3: ah, bah
2: tout.
3: Non, c'est, ils veulent développer.
0: C'est exactement. Oui. Et vraiment, réexpliquer. Je t'ai dit OK, c'est bon, on parle là-dessus. Merci beaucoup, Émilie, de nous avoir appelé.
5: Bisous à vous.
0: C'est pas ouf, c'est pas extraordinaire, mais vous l'avez fait quand même. Florent dans le producteur.
7: Bah, moi, par flemme d'aller à la déchetterie, j'ai laissé un vieux matelas dans le local poubelle de mon immeuble.
0: Ça, c'est pas bien.
7: Bah, non. Mais, pire encore.
0: Quoi? Il y a pire que ça?
7: Parce que plus tard dans la journée, je suis retourné au local poubelle et là, il y avait le syndicat qui était en train de mettre une affiche.
2: À qui?
7: Il ne faut pas laisser, machin. Et là, j'ai dit, non mais c'est honteux.
2: Oh,
7: qui fait ça? Et j'ai pris le matelas, j'ai dit, écoutez, si vous voulez, je vais le déposer moi-même à la déchetterie.
2: Ah, ça va. T'as semi-rattrapé ton erreur.
0: Donc attends, t'as pris le matelas et tu l'as porté à la déchetterie.
7: Je suis allé moi-même réparer mon erreur et ils m'ont mis un kit de remerciement dans la boîte aux lettres.
0: Attends, c'est quoi un kit de remerciement?
7: Ben, ils m'ont dit bienvenue et puis ils m'ont mis plein de petits flyers de fêtes d'aide pour l'immeuble et tout ça, pour les magasins aux alentours.
0: Quoi, des trucs de réduction pour les magasins?
7: Ouais, enfin des trucs lunaires.
2: C'est là, parce il va passer absurde. Pour le héros de son immeuble alors que c'est lui.
7: Alors que c'est pas où j'ai la base.
3: Il a fait.
2: Bien joué.
3: Pourquoi faire ça?
2: Quel escroc!
0: Ah ouais,
3: à quel moment il va dévisser les trucs dans son immeuble et il va revenir. Oh, qui sont ces gens qui dévissent? Il va
0: revisser.
7: Et j'ai des bonnes vis par hasard.
0: Excuse-moi, mais on est quand même sur un début de serial killer.
2: Oui.
0: Hein.
3: J'avoue.
0: Dans la mentalité du truc. Morgane est là. Bonjour Morgane.
8: Salut Manu, salut les Wouin.
0: Merci de nous appeler Morgane. Tu l'as fait, c'était pas ouf, mais tu l'as fait quand même.
8: Ouais, c'est pas ouf, mais je l'ai fait quand même. J'ai promis à une employée d'un Sephora qui venait de me maquiller gratuitement de lui mettre un avis positif sur Google. Parce qu'elle m'a dit qu'elle en avait besoin pour monter en grade, etc. Et en fait, je l'ai pas fait.
0: Ouais, mais ça.
2: Ça m'énerve.
0: Ah bon?
2: Parce que pas Morgane.
0: La personne
2: ça m'énerve.
0: Qui te demande.
2: En fait, je me sens obligée. Enfin, ça me prend en otage. Genre, on me dit. Et alors, un petit avis positif sur. Mais si j'ai pas. Enfin, ça m'énerve.
0: Parce que, en fait, les restaurants, les hôtels, les endroits comme ça, où toi, tu leur dis c'est super bien, pour eux, c'est hyper important d'avoir 5 étoiles, en fait.
2: Mais
0: c'est,
2: j'aime bien quand c'est spontané.
0: Ben oui, mais ils te le demandent tout le temps. N'oubliez pas, TripAdvisor.
2: Ouais, ben j'aime pas. Du coup, j'ai pas envie.
0: Non, mais je comprends. Je comprends le truc. Merci beaucoup, Morgane, de nous avoir appelé.
8: De rien, bonne journée.
0: Si tu peux nous mettre un avis sur Google, à nous aussi.
8: Ouais, pas de soucis, ça marche.
0: On t'embrasse, Morgane.
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0: Vous avez vu passer c'est une fake news. En Chine, les organes combouillis, là, vous avez pas vu ce truc-là?
2: Non,
3: j'ai pas vu.
2: J'ai pas vu, non.
0: Alors, c'est, bah, tant mieux, parce que c'est une fake news. C'est une info qui a commencé à circuler. Ça vient de Chine. Et là-bas, à cause de la chaleur, l'info était qu'un homme aurait eu des organes qui avaient bouilli à cause de la chaleur.
2: Mais quoi, comme une casserole, enfin, genre.
0: Comme des pâtes.
3: C'est drôle.
0: Et donc l'info, c'est un mec, d'un coup, il a eu ses organes courbouillis.
2: Mais ils sont fous de faire des infos comme ça, parce qu'il y a des gens qui y croient vraiment et qui
3: partagent l'info.
0: Mais l'info, c'est comme ça qu'on l'a su, c'est l'info
2: horrible.
0: A circulé, quoi. Alors c'est une fake news, et les médecins français expliquent que c'est totalement impossible. Vos organes ne peuvent pas bouillir comme des pâtes.
2: Ah.
0: Alors honnêtement, tant mieux, parce que je n'ai aucune idée du temps de cuisson des organes.
3: Al dente.
0: Combien de temps faut égoutter un foie? Tu vois, j'en sais rien.
2: Très bonne question.
0: Est-ce qu'il faut mettre de l'huile, du jus de cuisson ensuite avec la pâte?
2: Arrêtez.
0: On ne sait pas tout ça. Donc voilà, c'est une fake news. Il est 7h06, on double votre salaire tout de suite.
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0: 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Quelqu'un va être heureux et ce quelqu'un vient de décrocher. Bonjour, c'est Pauline Dossert.
10: Oui.
0: Pauline Dossert, quel est le seul animateur radio qui loupe ton salaire?
10: C'est Manu sur Énergie.
0: C'est gagné.
10: C'est génial.
0: Bah oui, c'est génial.
11: Oh, c'est trop bien.
0: Bah oui, c'est cool hein, quand ça t'arrive. Hein.
11: Ah bah oui, merci.
0: Pauline, je t'annonce que ton salaire de 1748 euros, on va le multiplier par deux. Ça va faire 3 496 euros pour toi.
11: Ah, c'est super, merci beaucoup.
0: J'adore quand vous êtes heureux comme ça.
11: Génial, ouais.
0: Oh, elle pleure.
11: Pardon.
0: Non, c'est très bien, c'est très bien. C'est, y a des études qui montrent que quand les gens pleurent à la radio, ça fait de l'audience. Donc vas-y. Envoie tout ce que tu peux. Envoie tout ce que tu peux. Vas-y, vas-y.
2: Ah ouais. Oh, ça fait pleurer aussi.
0: C'est fait. Alors, s'il te plaît, là, Pauline.
11: Non, c'est bon.
0: Pauline, 3 496 euros pour toi. Tu es agent de production.
11: Oui, c'est ça, oui.
0: Donc tu dois produire quelque chose. Merci,
11: oui,
0: Charlotte.
11: Je produis des pièces pour la défense, pour l'armée. Voilà.
2: Oh, dinguerie, ça. Mais ouais, ça rigole pas.
0: Mais des pièces de quoi? Genre des pièces de tank, d'avion, des trucs comme ça?
11: Oui, en fait, après, je peux pas trop en dire plus, mais voilà, c'est ce qui sert pour la défense, pour l'armée. C'est un petit peu pyrotechnique aussi, donc. Voilà.
0: Les feux d'artifice du 14 juillet.
11: Oui, voilà, c'est ça, exactement.
0: Oh, attends, mais quand tu dis tu peux pas en dire plus, genre, en fait, t'as les trucs, tu fais les choses top secrètes.
11: Voilà, c'est ça, exactement.
2: Oh, je pourrais tellement pas garder ma langue.
0: Ah non, alors, ouais. Ça, les nuages.
3: Ça, c'est mort.
2: Tout le monde serait toujours au courant.
3: Ouais. Tu savais que le missile était fait comme ça? Ça
0: marche, non, merci. Là, je m'adresse à tous les pays du monde. Hein. Ne prenez jamais Lorenza en agent secret. Hein. Parce que le jour où elle se fait arrêter, alors vous êtes agent secret? Mais comment vous le savez?
2: Mais merde!
0: Pauline, on te double ton salaire. 3 496 euros. Bravo à toi.
11: Ah, c'est génial. Merci beaucoup.
0: On t'embrasse fort, même journée, très beau week-end à toi.
11: Au revoir.
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0: histoires et on vous le prouve tous les matins. Lorenzo, on démarre avec toi.
1: À Rio de Janeiro, donc au Brésil, il y a Adriane Pacheco. Elle a 8 ans et elle a renoncé à sa fête d'anniversaire.
0: À 8 ans ?
1: Ouais. Et en fait, comme cadeau, elle a demandé à ses parents d'offrir 50 repas chauds à des personnes sans-abri qu'elle croisait près de chez elle.
0: Ça, c'est beau. Ça.
1: Et les habitants de son quartier, ils étaient ultra touchés par son geste, donc ils lui ont organisé une fête surprise.
0: Ouais, en fait, c'était pour ça.
1: Non, c'est le karma. C'est trop
0: génial.
1: Bien.
0: À 8 ans d'avoir déjà ça, parce qu'à 8 ans tu penses juste à tes cadeaux que tu as pour ton anniversaire.
1: Bah c'était ça son cadeau quoi.
0: Incroyable.
1: Trop bien.
0: Très belle histoire. Nico, une bonne nouvelle.
2: Il y a un facteur américain qui croisait sur sa tournée un chien errant. Et en fait, il a décidé d'adopter ce chien et c'est lui qui apporte maintenant parfois le courrier aux gens.
0: Le chien ?
2: Oh ouais.
0: C'est marrant, j'ai l'impression que c'est que dans les films, ça, le chien qui apporte le truc.
2: Ah non, bah là, il l'a fait en vrai, quoi.
0: Putain, c'est cool aussi.
1: C'est beau. Ouais.
0: Je vais vous parler des manchots et du caca des manchots maintenant.
2: Ah, c'est autre chose.
0: Qui aurait pensé qu'on pouvait avoir une bonne nouvelle avec
1: c'est
0: le caca des manchots ?
1: Étonnant.
0: Eh ben, c'est pour ça que je suis là. Le réchauffement climatique a peut-être trouvé un adversaire pour le contrer en Antarctique. C'est le caca des manchots. Okay. Mais écoutez bien, selon une étude, les manchots aident à réguler le climat grâce à leur caca. Parce que leur caca, il est très riche en ammoniac. Et ça crée un gaz qui aide à la formation de brouillard et donc de nuages au-dessus du pôle sud. Et ça influe sur les températures. C'est pas dingue cette histoire.
1: C'est fou.
0: Mais c'est totalement fou. Je vais aller de ce pas faire un check pour savoir si moi aussi j'ai de l'ammoniac. Parce que j'ai envie de participer à la régulation du réchauffement climatique.
2: Bah, fais-toi plaisir, tu sais quoi.
0: Vive les manchots et leurs popos. Merci de m'avoir écouté.
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0: 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Il est incroyable, le bus.
1: Ah, il est trop beau.
0: Ça démarre lundi à Strasbourg. J'ai devant les yeux une nouvelle liste de lois de vie.
1: Ah, j'adore qu'on fait ça. Okay.
0: Ça, de temps en temps, ça ressort sur Internet. Ouais. Quelqu'un qui dit, tiens, je vais vous donner mes lois de vie. Je les récupère. J'en ai une nouvelle.
1: Ah, vas-y.
0: C'est même une liste de lois de vie.
1: On t'écoute.
0: La première. On n'arrive jamais en avance chez quelqu'un qui nous a invités.
1: Merci.
0: Non, mais toi, t'arrives en retard, c'est différent.
1: Oui, mais je laisse la possibilité à l'autre d'être bien préparé quand j'arrive.
0: Ah, c'est raison. C'est pas que c'est bien préparé, c'est que la soirée est quasiment finie quand t'arrives. Donc,
1: Au moins, il est prêt.
0: Mais c'est vrai que c'est toujours gênant d'arriver. Et même, j'avoue.
2: Moi, j'arrive pile à l'heure.
0: Ouais, mais pile à l'heure, c'est déjà relou, Nico.
1: Parce que généralement, t'as 2-3 minutes de retard quand même, tu termines de peaufiner.
2: C'est pas de ma faute. C'est pas de ma faute, et c'est quoi comme ça? Je peux filer un coup de main, du coup.
1: Ah. Voilà.
0: Ouais, mais en fait, on doit terminer tous les trucs très rapidement, tu vois. Ou limite, même, on doit prendre une douche rapide.
2: Ça, c'est chiant, ça. Quand t'arrives chez quelqu'un, que t'es à l'heure et que la personne dit je vais vite prendre une douche, et du coup, t'es sur le canapé et puis t'attends.
0: Donc arrive avec un quart d'heure de retard.
2: Mais pourquoi? Tu m'as dit 18h, j'arrive à 18h.
0: Putain.
2: Ouais, prends ta douche à 17h50.
0: Oh là, mais je me suis fait chier toute la journée à préparer à bouffer et tout ça, quoi. Comment il me juge,
1: lui? Prends ta douche à 17h50.
2: Te fais pas chier, j'arrive à 18h et je peux te filer un coup de main,
0: tu sais quoi, je t'invite pas la prochaine fois. Les lois de la vie. Il y a aussi, on ne couche pas avec l'ex d'un ou une amie.
1: Merci, règle d'or.
0: Règle d'or que j'ai déjà transgressée, je vous l'avais dit.
1: Pas bien du tout.
0: Ouais.
1: Oui, mais tu l'avais pas dit au gars, finalement, et il s'en foutait, quoi.
0: Ouais, j'avais dit après. Une fois que c'était fait, et je lui ai dit, et il a très très bien pris en disant. Mais lui, il n'avait pas grand chose à faire de la fille.
1: Ah, ben voilà. Sauf coup de foudre. Et si ça a compté.
0: Non, ça n'avait pas compté.
1: Autrement, allez-y.
0: Mais bon. Puis vraiment, c'était très surprenant qu'on se mette ensemble aussi. Donc, c'est une histoire,
1: Rocambolesque.
0: Rocambolesque. C'est tout à fait ça. Non, il l'avait bien pris, il n'y avait pas de problème.
1: Ok.
0: Il m'a cassé la gueule, mais c'est pas.
1: C'est mérité.
0: Liste de lois de vie. La pizza, c'est sans ananas.
1: Ah non.
0: Yeah.
1: C'est toi qui as fait la liste.
0: Non, tu sais quoi, vraiment j'ai trouvé sur internet.
1: Ok.
0: C'est la personne qui a fait la liste, c'est une personne sensée.
1: Non.
0: Tout simplement. La pizza, c'est sans ananas, c'est dans la liste. On ne laisse pas dans le frigo une bouteille avec juste un fond.
2: Ah ouais, jamais.
1: Mais non, le fond du. Eh ben, ça sert toujours.
0: Eh ben, quoi ben, on est tous d'accord alors. Il faut le laisser.
1: Oui, moi je le laisse.
0: Et ben voilà, donc tout le monde est d'accord.
1: Ok.
0: On peut laisser une bouteille avec un petit fond.
1: Un petit fond.
2: Ah ben non, moi je suis pas d'accord.
3: Non.
0: Non, si t'es d'accord, Nico.
2: Alors, ok, je suis d'accord parce que l'émission s'appelle Manu sur Énergie. Ouais, mais la vérité, c'est que ça fait chier quand toi t'as vraiment soif, que t'as envie de plus d'une gorgée et qu'il y a juste le. C'est juste le fond, quoi.
1: Tu veux pas te forcer à boire tout le truc si t'as
2: pas soif. Il reste une petite gorgée.
1: Tu vas pas jeter pour pas gaspiller.
0: Nico, ne m'oblige pas à couper ton micro.
2: Tu vas finir par le faire, vraiment.
0: Mais non, mais c'est gâché.
1: Mais
0: si,
1: oui.
0: Si tout le monde faisait comme ça, tu te rends compte le gâchis de jus d'orange dans le monde énorme. Avec le réchauffement climatique, t'as le mec qui prend n'importe quel
2: argument. Ça n'a aucun sens.
1: C'est lunaire.
0: Les lois de la vie, on n'envoie jamais de texto bourré.
1: Ah, j'aimerais bien respecter.
0: Le problème, c'est que là, on le dit. Évidemment,
1: dès
0: qu'on a bu, on n'envoie pas de texto. Mais quand t'as bu, tu t'en rends plus compte que t'avais cette loi de vie.
2: Bah, la modération, du coup.
1: Moi, du coup, je confie mon téléphone à ma modération, qui est ma meilleure pote, du coup. Comme ça, elle m'empêche à partir d'une certaine. En fait, quand elle voit mes yeux switcher, elle se dit oulala, elle prend le téléphone.
0: Je vais te dire un truc, on a les meilleurs amis qu'on mérite.
1: Pourquoi?
0: Parce que moi, j'avais un meilleur ami comme ça, il savait, il voyait mes yeux switcher, mais il se régalait d'avance.
2: Il écrivait pour toi.
1: Mais vas-y Manu, écris-lui.
0: Non mais c'était ça. Tiens, ça va être ton moment là. Tu vas le faire. Mais non, je vais pas le faire.
1: Putain. Génial.
0: L'alcool est à consommer avec modération, on ne le rappellera pas. On le rappellera pas jamais assez. On le rappellera pas assez.
2: Attention.
0: T'as lu un peu? J'ai envie d'écrire un texto. L'alcool est à consommer avec modération. Oui. Quelles sont vos lois de vie? Allez, ça fait longtemps qu'on l'a pas fait, ça fait même des mois, voire des années. Qu'est-ce que vous avez comme loi de vie à vous?
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0: 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On est le 19 ou le 20 aujourd'hui?
1: On est le 19.
0: On est le 19, on est d'accord. Excusez-moi.
1: Ça va, toi?
0: Et parce que sur la feuille des cadeaux, il y avait marqué 20.
1: Ah mince. Oui, mais...
0: Ah bah oui, mais moi j'ai paniqué.
1: Ah là là.
0: Bah oui.
2: Faut les bâtons dans les roues.
0: Quelqu'un essaye de nous saborder l'émission.
1: Quelqu'un est déjà dans le futur.
0: Alors peut-être, ou quelqu'un essaye de nous faire dire des erreurs pour ensuite montrer qu'on est nul. Mais je m'adresse à cette personne, pas besoin de ça.
1: Oui, tout le monde l'a déjà compris.
0: On le sait qu'on est nul. 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On va jouer ensemble au jeu des 5 mots. Le meilleur jeu radio du monde, c'est dans 5 minutes, juste après Thumper City. Mais avant ça, on continue à parler de lois de vie. Quelles sont vos lois de vie à vous? On n'a pas tous les mêmes, forcément. 0 870 42 48. On a Sonia qui est là. Bonjour Sonia.
8: Oui. Bonjour Manu, bonjour Ewan.
0: Qu'est-ce que t'as comme règle de vie, comme loi de vie?
8: Alors pour moi, un repas de famille, on ne demande jamais. C'est pour quand le mariage?
0: Eh ouais, putain.
2: Ah, ça dépend.
1: Et ça devrait aller avec. Et les amours? Parce que ça aussi, parce que là, genre, on n'en peut plus, quoi.
8: Non, enfants.
1: Oui?
0: Non, mais faut arrêter avec ça. Et c'est quand ton tour?
1: Oui. Oh. Ah, t'es si exceptionnel. Comment ça se fait que t'es encore célibataire?
0: Comment une belle fille comme toi n'a pas trouvé encore de prince charmant?
1: Ouais,
2: justement, je trouve que c'est les phrases que t'as pas envie d'entendre quand effectivement t'es célibataire, mais plus tard, tu te venges un petit peu. Moi, je sais que j'aime bien faire ça, avec des cousins ou des trucs.
0: J'ai fait une seule fois.
2: Ouais.
0: C'était à mon mariage.
1: Ah,
0: à mon
1: dit
0: mariage.
1: À quelqu'un?
0: Parce qu'en fait, moi, on m'avait tellement saoulé. Et en fait, il restait plus qu'un cousin.
1: Et donc,
0: je suis allé vers lui, je l'ai pris par les épaules, comme ça, et je lui ai dit, écoute, mec. Je suis désolé, il reste plus que toi, je t'abandonne.
2: Le passage de flambeau.
1: C'est ton tour.
2: C'est toi qui as les clés.
0: Il a toujours pas trouvé quelqu'un. Enfin, je sais pas s'il a trouvé, mais en tout cas, il est pas avec quelqu'un. En tout cas, on sait pas. Et donc, résultat, c'est que lui maintenant.
1: Ah ben oui. Forcément.
0: Mais on est d'accord avec toi, Sonia. Merci beaucoup de nous avoir appelé. Qu'est-ce que vous avez comme loi de vie, Lorenza?
1: Pour les photos et les selfies, c'est celui qui a le meilleur téléphone qui doit les prendre.
0: Ah oui, effectivement.
1: Et je demande, tout le monde demande à chaque fois. T'as quoi, toi? T'as quoi? Ah ben, ah, t'as le dernier. Bah, c'est toi qui prends la photo.
0: Et il y a une règle aussi, mais alors je la subis.
1: Oui.
0: C'est toujours celui qui a les plus grands bras qui prend le selfie.
1: Ah bah oui.
2: Ah bah, toi, et t'as une toi, t'as selfie,
1: des... J'avoue.
0: Et moi, tout le temps.
1: Bah oui, mais t'as des longs bras, mais c'est pratique, c'est cool.
0: Ah oui, c'est pas, je suis le pratique de la photo.
1: T'es selfie man.
0: Tu peux même me le demander sans que je sois sur la photo. Hein. passe tous tes bras. Xavier est là. Bonjour, Xavier.
3: Salut Manu, salut Léon, ouais, ça va?
0: Mais on est bien Xavier, on est là, on démarre la journée ensemble, il y a le week-end qui arrive, on va être dans le bus Manu sur Énergie la semaine prochaine, franchement, on est très bien. Et toi, comment t'es?
3: Eh ben moi ça va super. Alors pour moi, ma loi de vie, c'est un film, ça se regarde d'une traite, et puis on fait surtout pas de pause pour poser des questions.
0: Ah, je suis alors, d'accord. Le film du traite, je suis d'accord, parfois tu lances quand même un film, il est 22h, Et en fait, comme moi je me réveille tôt le matin,
1: bah tu peux pas terminer en
0: même,
1: entier.
0: Ouais, même le vendredi soir, tu vois.
2: Tu dis, je regarde la suite demain.
0: Ouais.
1: Moi aussi, je fais ça.
4: Ça c'est pas une excuse. Je suis désolé. Il faut le savoir avant quand tu commences le film. Tu regardes la durée. Tu te dis ah bah ça va terminer à cette heure-là. Voilà.
0: Bah non, mais je m'endors.
1: Bah oui, moi aussi.
4: Mais pour les gens qui regardent avec toi et puis tu dis ah je suis désolé, je peux pas.
1: Bah c'est exactement ce que je fais avec ma coloc aussi. On est en train de regarder une série à deux et des fois l'épisode il dure 50 minutes. Je suis KO. Je lui dis bah je suis désolé, je vais dormir. On regarde la suite demain.
4: Bah on regardera pas de film ensemble. Je vous le dis.
0: Je vais dire un truc, on n'avait pas prévu de le faire. On te souhaite une belle journée, Xavier.
3: Merci à vous aussi.
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0: 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C'est peut-être Florian qui va se régaler en gagnant en jeu les 5 mots. Bonjour Florian.
10: Salut Manu, salut les moments.
0: Sois le bienvenu sur Énergie, Florian, c'est Bocalo. Tous ces habits sont peut-être pour toi si tu gagnes au jeu des 5 mots. Et aujourd'hui, ça fait longtemps, tu vas jouer avec Aurélie au standard.
10: Ok.
1: Salut Florian.
10: Salut.
0: Alors attention, Aurélie, Florian, vous allez jouer ensemble, je vous rappelle les règles. Aurélie va sortir du studio quand elle sera dehors. Je vais te donner 5 mots, Florian. Après chaque mot, tu me donnes le premier qui lui vient en tête. Ensuite, Aurélie revient, je fais la même chose avec elle. Et dès que vous avez un mot en commun dans vos réponses, eh ben c'est gagné. À toi ce beau cadeau. T'es prêt?
10: Ouais, je suis prêt, vas-y.
0: Bonne chance, on joue ensemble au jeu des 5 mots. Ah, excusez-moi, pardon. Je n'avais pas la liste devant les yeux.
1: C'est pas grave.
0: Je refais ma phrase. On joue ensemble au jeu des 5. Preuve.
10: Enquête.
0: Vert.
10: Où?
0: Ordre.
10: Alphabétique.
0: Farandole.
10: Plusieurs.
0: Sac.
10: Sac.
0: Sac.
10: Université.
0: Non, sac avec un S.
10: Ah, pardon, main.
1: Tiki Proco, mais ça a été, hein.
0: On s'est un petit peu embrouillé à la fin.
1: T'inquiète, Florian.
10: On croise les doigts.
0: Franchement, on aurait eu des mots en commun.
1: On ne dit pas combien, mais... Un suffit.
10: Oui, un suffit.
0: Attention, Aurélie est de retour. Un mot en commun avec elle, et ça suffit pour avoir les cadeaux. Bonne chance, c'est parti. Aurélie. Est là.
1: Allez.
0: On joue au jeu des 5 mots. Preuve.
1: Indice.
0: Enquête. Vert.
1: Oh,
0: c'est gagné.
10: Ouais, ouais. Super. Bien joué, Aurélie.
1: Trop bien.
0: Et voilà, Florian.
10: Super, je suis content.
0: Bah, tu peux être content.
10: Il restait bien la semaine.
0: Il restait 3 mots. Oui, reste concentré.
1: Ouais.
0: Ordre.
1: Alphabet, je sais pas.
0: Ah, dommage, c'était pas loin, c'était alphabétique, tu vois. Okay. Farandole.
1: Oula.
0: Oui, ok, Aurélie est partie.
1: Je sais plus rien.
0: Aurélie a demi son manteau, elle a dit merci, c'est le dernier cours. Je serai pas là demain, je sais chez cours. Le dernier mot, c'était sac.
1: Cabas.
0: Oui, non, on n'a plus rien à foutre. C'était main. Un mot en commun suffit de toute manière, Florian. Tu repars avec 1000 euros de cartes cadeaux que tu vas pouvoir dépenser trop chez cool. 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Bravo à toi.
10: Eh ben, merci beaucoup.
0: Eh ben, on te souhaite une belle journée. Et...
10: à vous aussi.
0: Et le jeu des 5 mots, il reviendra dans le bus lundi.
1: Oui.
0: On sera à Strasbourg avec le bus Manu sur Énergie et on fera le jeu dans le bus. Hein.
1: Okay. Ah oui.
0: Et on sortira pas du studio, on sortira du bus, du coup.
1: Ah
0: et,
1: ouais.
0: Et le bus
2: partez pas sans loup.
0: Et on redémarrera. Si on redémarrera, et après vous démerdez.
1: Ok, super. Donc, nouveau jeu.
0: Alors on mettra un casque sur les oreilles avec de la musique, on
1: se
0: démarrera.
1: Je pense que ça c'est bien ça, ouais.
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0: Et on continue à parler de nos lois de vie. On a tous des lois de vie, on a tous des règles de vie. On n'a pas tous les mêmes.
1: Non.
0: Non.
1: Ça c'est sûr.
0: Mais il y en a quand même qui devraient être universels. Par exemple, oui, dans les carbonara, on peut mettre de la crème fraîche.
1: Oula.
2: Attends, il continue avec ça. Ouais. Non, mais fais ta recette. Non, mais fais ta recette.
1: Oh bah. Débat. Il a abandonné. Oh là, ça c'est qu'il est vraiment fâché.
2: Mais non, mais je veux dire, crée ta recette. Crée ta recette. Et arrête de chier sur l'Italie. Elle est
1: voilà.
2: C'est dit.
0: Alors, l'Italie, le pays, il a une forme d'une botte, d'où l'expression chez dans les bottes.
2: Peut-être.
0: Excuse-moi, mais la recette, je l'ai pas inventée. Tu vas sur Marmiton.
2: Ouais.
0: Et alors sur Marmiton, tu tapes pas de carbonara, et c'est là où j'ai trouvé ma recette avec de la crème fraîche. Alors, c'est qu'elle existe.
2: Non, c'est qu'il y a écrit pas de carbonara avec la crème fraîche.
0: Oui, alors il y a écrit effectivement la recette avec. La recette est à la française, il y a marqué.
2: Voilà, qui chie sur l'Italie, je crois.
0: Non.
2: si tu mets lire la suite.
0: Et le monde évolue, mec. T'es... Mais ouais, t'es tellement.
2: C'est vrai. Le monde évolue, on peut mettre de la crème fraîche.
0: Je vais dire un truc. T'es l'ancienne école. T'es l'ancien monde. Voilà, le nouveau monde, il veut de la crème fraîche dans les pâtes carbo.
2: Je te laisse.
0: Bon, alors, Nico, qu'est-ce que t'as comme loi de vie, toi?
2: Bah, ouais, je me dis que si ça coupe, c'est quand t'es au téléphone, c'est à celui qui a appelé de rappeler.
1: Je suis d'accord.
2: Tu vois ce que je veux dire?
0: Alors, tu sais quoi, je pourrais être d'accord, mais comme t'es pas d'accord sur la pâte carbo, je vais dire que je suis pas d'accord.
2: Ok, ça tient.
0: Est-ce que c'est pas à celui qui a un problème de réseau de rappeler?
2: Mais si on n'a jamais de problème de réseau. Oui. À chaque fois que ça coupe, tu regardes, toi t'es en 5G, l'autre il te rappelle. Ah, c'est toi qui a coupé?
1: C'est toi? Non, c'est pas moi. Ah, je sais pas ce qui s'est passé. Ben non, ben rappelez directement.
0: Vous êtes dans le déni, moi j'ai de très bons raisons.
1: Bah voilà.
2: Voilà, c'est le problème.
0: Oui, ok. Mais pourquoi ce serait pas à l'autre, comme ça fait un partout?
2: Bah, le problème, c'est qu'on sait jamais, tu vois. Donc, ou alors, c'est quand tu commences une conversation, tu dis, si ça coupe, c'est moi qui rappelle. Tu vois, il faut le dire en début de conversation. Parce que sinon, tu rappelles, tu tombes sur messagerie. De
0: ou alors, effectivement, il faudrait une règle universelle.
1: Oui, celle-là, c'est bien.
2: Si ça coupe, c'est à celui de rappeler qui a appelé.
0: Moi, je trouverais ça plus fair que ce soit celui qui a appelé qui rappelle, puisque l'autre, il a déjà fait l'effort d'appeler. Donc, c'est chacun son tour, vous voyez ce que je veux dire?
1: Mais c'est l'autre qui a un truc à dire et qui appelle la personne.
0: Ou alors on fait un truc, c'est un tirage au sort. Quand ça coupe, il y a un truc dans le téléphone qui se met et on te dit si c'est à toi de rappeler ou à l'autre.
1: Bah, je vais plus appeler personne, hein. Ouais. Enfin, c'est bon.
2: Ou alors on peut mettre de la crème dans les pâtes carbo.
0: Et là, ok, je te rappelle quoi qu'il arrive. Voilà. Andrea est au téléphone. Bonjour Andrea.
12: Bonjour Manu, bonjour l'équipe.
0: Merci d'être avec nous Andrea. Quelle est ta loi de vie à toi?
12: Alors, quand on est à plusieurs au resto, on divise l'addition à part égale, même si on a moins mangé que les autres.
0: Moi je suis assez d'accord avec ça, mais
1: Je m'adapte aux gens qui sont autour de moi. Comment ils veulent faire?
0: Toi tu prends pas la responsabilité?
1: Non, vraiment pas. À ce niveau-là, on me dit on partage ou tout le monde fait, on prend ce qu'on a pris.
0: Si on est quatre, qu'à trois on a bu du vin, que la quatrième personne elle a pris juste une salade et que moi j'ai pris dessert, plat machin et tout.
1: Oui, ben voilà.
0: Non, mais attends, on divise et toi tu prends.
1: Bien sûr, tu
0: payes moins quoi. Tu vois?
1: Oui, mais ça c'est un peu normal.
0: Si on est 12 à table.
1: Bah c'est chiant pour les serveurs, les restaurateurs à chaque fois de.
0: Même pour toi qui es à table avec. Hein.
1: Oui, c'est vrai.
2: J'aime bien mettre à chaque fois un petit peu plus, comme ça justement je mets un peu plus sur la bouteille de vin et je paye le premier, comme ça les gens ils voient que j'ai fait le geste, tu vois. Et le malin souvent c'est celui qui paye en dernier. Parce que parfois il reste quasiment rien.
0: Oui, d'accord.
1: C'est vrai ça.
0: Oui, parce que c'est malin pour ça, mais c'est pas malin effectivement si à la fin tu te retrouves à payer plus parce que les autres n'ont pas payé ce qu'ils avaient payé.
2: Là si tout le monde s'est barré du resto, c'est que tu t'es fait niquer.
0: Donc c'est pas malin forcément. C'est quoi? C'est une prise de risque.
1: Ouais.
0: Merci beaucoup Andrea de nous avoir appelé. Belle journée.
12: Merci à
0: toi.
12: À vous, bonne journée.
0: Bon week-end. Nicolas, bienvenue sur Énergie.
13: Salut Manu, salut l'équipe, comment ça va?
0: Mais très bien, t'as quoi comme loi de vie toi?
13: Alors moi la loi de vie c'est quand on est au supermarché et qu'une nouvelle caisse ouvre et qu'on est au milieu de la file, et ben on n'a pas le droit de changer.
0: Bah parce que c'est le dernier de la file qui a le droit d'aller dans la, dans la nouvelle caisse.
1: Chacun sa main. Bah, c'est celui qui court le plus vite. Hein. Ah non, bah ça, pardon, mais je suis désolé. Bah oui, tu vois la nouvelle caisse, tu te.
2: C'est pour ça. C'est pour ça que depuis quelques temps, tu te mets à la course. Putain, tu t'entraînes en fait pour la caisse. Elle fait des 10 km, des semi-marathons bientôt. Tout ça pour passer à la caisse en prio.
13: Elle va préparer l'iRock bientôt à Lorenza.
0: Bien sûr, elle fait le trail supermarché à Lorenza.
2: Elle va arriver en basket pour faire ses courses.
0: Merci beaucoup Nicolas de nous avoir appelé.
13: Merci à toute l'équipe et bonjour à tout le monde.
0: Et bon week-end à toi.
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0: 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Tous les jours, deux fois par jour, on vous appelle en direct pour doubler votre salaire. Ça n'arrive pas qu'aux autres, ça peut vous arriver. Vous envoyez salaire par SMS au 7 10 12. Attention, le téléphone va sonner, c'est peut-être le vôtre maintenant. Il faut décrocher.
4: Allô.
0: Allô, bonjour, c'est Simon de La Planche en Loire-Atlantique.
4: Bonjour, oui, exactement.
0: Bonjour, Simon. Oui, exactement.
1: Bonjour,
0: affirmatif. Simon, quel est le seul animateur radio qui loupe ton salaire?
4: C'est Manu sur Énergie.
0: Absolument.
1: Allez, bravo, Simon.
0: Et voilà, Simon.
4: Eh ben, c'est super.
0: Eh ben, oui, c'est super. Ton salaire de 1844 €, on va le multiplier par deux, ça va faire 3 688 € pour toi.
4: Eh ben, c'est une belle journée qui commence.
0: Franchement, elle est pas mal,
1: ça. Ah ben ouais.
0: Ça fait une belle journée, ça fait un beau week-end qui démarre, même.
4: Exactement.
0: Tu es agent de parc.
4: C'est ça, oui.
0: Dans les parcs...
1: D'attraction.
0: Ah, moi, je pensais les parcs, les jardins publics.
1: Ah oui.
0: On va le savoir.
4: Non, je fais de la réparation de matériel sanitaire et de douche pour les festivals et les chantiers.
0: Oh la vache! Alors les chantiers, je sais pas, mais les festivals, en fait, c'est tout le temps à réparer, non?
4: Oh, quasiment, oui, on va dire ça.
1: Oh, mais ça veut dire qu'il a peut-être le droit d'assister à plein de festivals gratos?
4: Oui, exactement.
1: Ah bah,
4: c'est ça.
1: Bah,
0: oui, mais enfin, la vue sur les sanitaires, c'est pas la meilleure vue au festival, hein.
1: Oui, mais t'es pas tout le temps obligé de rester au sanitaire, je pense.
0: T'as le temps d'apprécier les concerts ou les sets de DJ, tout ça?
4: Un petit peu, oui.
0: Après, quand t'as un groupe que t'aimes et que les gens se plaignent, les toilettes sont en panne, eh bah ouais.
1: Ah bah oui, mais bon, chacun son tour et on attend.
0: C'est normal puisque je les ai pas réparés. Excusez-moi, pardon, vous me gênez, je regarde mon groupe préféré. Bien sûr. Et en ce moment, t'es sur un festival ou...
4: Oui.
0: C'est quoi?
4: Le Hellfest.
1: Ouh là là,
0: c'est le festival de métal.
1: Ah ouais.
4: C'est ça.
1: Hyper connu.
0: Mais tu sais, on peut se dire waouh, ils vont tout détruire, etc. Mais c'est pas forcément les plus méchants.
1: Ah non.
4: Non, c'est très respectueux.
0: Et ben voilà.
1: Ben voilà.
0: Très bien. Ils font même le boulot à la place de Simon. Et même ils lui donnent des places en disant vas-y, je vais réparer ça tranquillement, je répare la douche. Va t'éclater.
1: Ouais, c'est ça.
0: Bien sûr. Simon, on te double ton salaire, 3 688 €, ça arrive très vite pour toi.
4: Eh ben, merci beaucoup.
0: Eh ben, belle journée à toi et très bon week-end. Il est 8h08. Lundi, on doublera encore votre salaire toute la semaine prochaine en direct du bus.
1: Oui.
0: On sera dans le bus Manu sur Énergie. Et si vous connaissez pas le bus, si vous l'avez pas vu, vous pouvez le voir. Il est sur nos réseaux sociaux. C'est Manu Officiel sur Instagram, sur Facebook, Manu Officiel TikTok sur TikTok. On vous a mis, c'est pas une vidéo de présentation du bus, c'est une bande annonce de film d'action. C'est incroyable. Vous allez faire waouh comme nous on a fait waouh quand on l'a vu en
1: clairement.
0: Vrai. Et ben, toute la semaine, on sera dedans pour faire l'émission. On démarrera à Strasbourg lundi.
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0: monde qui commence. Chaud. Ah. Allez Nico, c'est parti, on s'apprend un truc chacun les autres, on y va.
1: En moyenne, une personne passe environ 6 mois de sa vie à attendre que le feu passe au vert.
2: C'est beaucoup, énorme.
0: J'adore ces statistiques. C'est en cumulé, on passera. C'est comme aux toilettes. On passe un temps de malade aux toilettes, dans les bouchons aussi. Que le feu passe. Il y a des statistiques comme ça sur genre les caisses de supermarché aussi.
1: Ouais, c'est vrai.
0: Et en fait, on passe notre vie globalement à attendre.
2: Ouais, c'est un petit enfer.
0: Voilà. Combien là? J'ai oublié. C'est 6 mois.
1: 6 mois. Ouais.
0: 6 mois au feu rouge dans toute notre vie. Ouais, c'est pas mal. Ouais. Lorenza a quelque chose à nous apprendre.
2: C'est mignon. Les abeilles elles dorment 6 heures par nuit et elles peuvent dormir dans une fleur si elle est trop loin de la ruche. Oh, si la nuit est tombée, ou que les conditions météo sont pas favorables.
0: Ou qu'elles ont fait une grosse fête et elles préfèrent pas prendre la voiture.
2: C'est tout à fait ça. Elles sont responsables, les abeilles.
0: C'est important. Alors, j'ai deux infos. On va commencer par une ville qui s'appelle La Roche-sur-Yon. Est-ce que ça vous dit quelque chose?
2: Oui, ouais, c'est en France. Ouais.
0: Eh ben, La Roche-sur-Yon, c'est une ville en France. Et c'est un cas unique en Europe. Elle a changé, en fait, en 70 ans, entre 1804 et 1870, elle a changé 8 fois de nom.
2: Ah bon?
1: C'est beaucoup.
0: En moins de 70 ans. Alors, elle s'est nommée plusieurs fois La Roche-sur-Yon.
2: Ok.
0: Mais entre, elle s'est aussi appelée Napoléon.
2: Juste Napoléon?
0: Juste Napoléon.
1: Okay. Ouais.
0: Bourbon-Vendée. Ouais. Ou encore Napoléon-Vendée.
1: C'est... Elle se cherche quoi.
0: Bah c'est ouais. Elle sait pas encore exactement qui elle est.
1: C'est comme quand t'es un peu ado et que tu changes tes pseudos, c'est sur MSN ou des trucs comme ça. C'est... Tu sais pas trop.
0: Oui,
1: t'as envie d'être cool.
0: Donc c'est possible que La Roche-sur-Yon devienne La Roche-sur-Yon 72 dans quelques mois. Le premier ballon de foot, c'est la Coupe du Monde en ce moment. Le premier ballon de foot officiel était fait avec ça. D'après vous, il était fait avec quoi?
2: J'avais entendu ça. C'était un truc un peu dégueu, je crois.
0: Oui. Effectivement, enfin, ça
1: c'est
0: peut
1: la
0: pas. Quand tu
1: peau
0: le dis,
1: d'un animal.
0: C'est avec un animal, mais c'est pas la peau.
2: C'est un animal domestique?
0: C'est pas vraiment domestique, c'est plus un animal de ferme.
1: C'était pas.
2: Les pieds de vache, horrible.
0: Non, les pieds de vache pour faire le ballon.
2: Ouais,
0: non.
2: Bah, je...
1: C'est pas l'estomac, là, ou la... je sais plus comment on appelle
2: c'est
1: ça.
2: C'est un organe.
0: C'est la vessie de porc.
2: Ah, c'est ça.
0: Le premier ballon était fait avec de la vessie de porc.
1: Ah, mais ouais.
0: Ouais.
1: C'était pas mieux avant.
2: Ouais.
1: C'était
2: pas...
0: Disons que depuis, les porcs respirent, quoi.

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1: Et avant d'aller à Tahiti, Kinvey, il sera avec nous.
2: À Caen.
1: La semaine prochaine, je vous rappelle. On part en tournée.
2: Mais en fait, tu sais, moi j'avais cette impression-là. Genre comme un peu, genre on fait des shows et après on repart dans une autre ville.
1: Mais ça va être ça.
2: Oui, mais du coup, moi j'ai jamais vécu ça et j'avais l'impression d'être une star.
1: Bon, on va le vivre. La semaine prochaine,
3: elle va se la péter, elle va prendre un accent anglais.
1: La semaine prochaine, on sera en direct de notre bus, le bus Manu sur Énergie. Et c'est une tournée.
2: Oui.
1: On sera tous les jours, je vous le rappelle, en direct de notre bus dans vos villes. On sera lundi à Strasbourg, mardi on sera à Metz, mercredi à Lille. Et jeudi, on sera à Caen avec Kinvey qui sera là. Il y aura aussi Dr Yarou parce qu'il y a plein d'artistes qui vont venir. Le vendredi, on sera à Paris. Et tous les jours, en fin d'émission, à partir de 9h30, on garera le bus et on se mettra sur une grande place et on vous offrira un showcase gratuit. Le jeudi 25 juin à Caen, ce sera avec Dr Yarou et Kinvey. On sera place Saint-Sauveur. On aura évidemment le temps de vous en rappeler.
2: Mais...
1: et le bus, ça y est, on vous l'a révélé. Il est sur tous nos réseaux sociaux, Manu Officiel, sur Instagram, sur Facebook, Manu Officiel TikTok, sur TikTok. Vous pouvez aller voir la vidéo de présentation de notre bus. Il pète tellement, honnêtement, quand je l'ai vu, je me suis dit, falloir qu'on assure.
2: C'est vrai, ça met un petit coup de pression parce qu'il est, vraiment très grand, très magnifique, très imposant. Donc
1: émission incroyable de 4 heures avec vous. On pourra sortir du bus, vous pourrez venir dans le bus. On va venir à votre rencontre. Ça va être incroyable.
2: Ouais.
1: Ça va être fou et ce sera évidemment en vidéo sur tous nos réseaux sociaux.

0: de la Coupe du Monde de football avec nos footix dans l'équipe ou pas?
1: Non, mais c'est un enfer.
0: C'est
1: alors.
0: Quoi? Il y a des, mais en fait, Florent, le producteur, et Corentin qui travaille avec nous, ils se sont mis sur des sites de paris en ligne. Ils n'arrêtent pas.
1: Mais ils n'arrêtent pas.
0: Parler, ils n'arrêtent pas de parler de leur pari. Mais là, il y a encore, excusez-moi, Lorenza, t'es témoin, il y a encore deux minutes, il disait, oui, mais alors moi, je vais parier sur Mbappé décisif et machin.
1: Attends, je vais te sortir une phrase que Florent m'a sortie hier. J'ai mis 20 freebits sur un combiné avec une cote boostée de 10%. J'ai l'impression que c'est du chinois, j'ai rien compris.
2: Ça se trouve, il te vanne, il dit de la merde.
1: Mais non, mais j'ai l'impression qu'ils se reprennent entre eux en plus.
0: Mais c'est quoi cette folie? Mais tu paries avant, Florent? C'est le producteur de notre émission.
3: Non, mais quand il y a des grands événements, c'est vrai que je m'y mets. Et puis après, c'est quand tu gagnes, t'es content. Bon, quand tu perds, généralement, t'arrêtes de jouer. Mais là ça se passe plutôt bien.
1: Mais,
3: de mon
1: mais
3: côté.
1: Il gagne en fait.
0: Mais tu paries sur, on peut parier sur n'importe quoi.
3: Franchement, c'est hallucinant le nombre de possibilités de paris. C'est-à-dire que tu peux mettre tel joueur va marquer, tu peux parier un score exact. Et en fait, plus tu fais des paris compliqués, plus tu peux gagner d'argent.
1: Après, pour les gens, faites attention, si vous n'avez pas d'argent, ne pariez pas.
3: Exactement.
0: Oui, oui.
1: Non, mais il faut l'arrêter quand même.
2: Je crois qu'on n'encourage pas effectivement normalement.
0: Mais moi, je suis pas du tout paris, du tout dans ces trucs-là.
1: Bah, en fait, moi, j'ai peur. Et puis en plus, je suis dégoûté. Je me dis, j'ai perdu 30 euros. Enfin.
0: Tu mets combien en général?
3: Non, je mets pas des gros paris. Je mets genre 5 euros.
1: Mais toi, tu gagnes en plus. Il est bien lui, mais non.
2: Ça peut c'est un bon parti.
0: C'est quoi ton prochain pari? Tu vas parier sur quoi?
3: Là, c'est un pari qui est en cours.
0: Sur quoi?
3: Là, j'avais parié la victoire du Canada, la victoire du Mexique qui ont gagné cette nuit.
0: Ok.
3: Et là, il manque. Là, j'ai la victoire des États-Unis que j'ai parié ce soir, du Maroc et du Brésil.
1: Ok.
0: D'accord.
3: Ah, là, on mais est sur.
0: Peux... Là,
3: on
0: et est sur tout. Et si tu cartonnes tout, t'auras combien?
3: Là, on est sur une cote à 7,65.
1: Non.
3: J'ai parié 10 euros, donc 10 fois 7,65, ça fait 77 euros. Enfin, il y a un petit plus en
1: bonus. C'est bien, hein.
0: Mais il faut que tout ce que t'as parié
3: se passe. Si c'est ça, j'ai gagné 77 euros.
1: Mais tu vois, ça me stresserait. Je serais là sur mon téléphone. Alors, ils ont fait. Enfin, tu vois,
3: En fait, tu te retrouves à regarder du coup des matchs improbables que t'aurais jamais regardé habituellement, peut-être.
0: D'accord.
3: Et t'es content, genre, de ouf si ça marche. Quoi.
0: Mais tu te dis pas, j'ai mis 10 euros, j'ai gagné 77 euros.

0: cadeaux sur nos réseaux sociaux, Manu Officiel sur Instagram, sur Facebook, Manu Officiel TikTok sur TikTok. Vous pouvez aller voir la bande annonce de notre bus avec nous qui faisons les premiers essais dans le bus.
1: Ouais.
0: C'est-à-dire qu'on est, aussi dans les images et on se dit honnêtement que ça va être un truc incroyable.
1: Bah, franchement, je ne m'attendais pas à ça. Et en plus, bah, ça bouge dans tous les sens. Moi, il y avait mes trucs qui tombaient partout hier.
0: Parce qu'on a eu un chauffeur. Alors, heureusement, c'est pas le chauffeur qu'on aura pendant le.
1: Même s'il était très sympathique. Et,
0: Rudy.
1: Oui.
0: Rudy.
1: Rudy était quelqu'un d'exceptionnel. Mais
0: quand il prenait un virage, il prenait un virage.
1: Et puis.
0: Et comme tout n'était pas encore bloqué dans le bus.
1: C'est ça.
0: Tout a volé un petit peu. C'est Rudy, ça.
1: On s'est attaché et tout.
0: On a des ceintures de sécurité.
1: Ouais.
0: Ah non, on plaisante pas. Le bus Manucéen des Régis, c'est la semaine prochaine. 5e émission en direct de ce bus incroyable que vous pouvez aller voir sur nos réseaux sociaux. On va écouter Shakira, Die Die. Mais avant ça, on a Maxime qui nous a appelé parce que Maxime, il a besoin d'être réconcilié avec quelqu'un. Bonjour Maxime.
2: Bonjour Manu, bonjour tout le monde.
0: C'est la chanson de la réconciliation comme tous les vendredis. Maxime, quelqu'un est fâché contre toi, avec toi. On dit je suis fâché avec toi. Maxime, il y a quelqu'un qui t'en veut un peu.
2: Oui, c'est ma femme Camille.
0: Oula. Ok, pourquoi t'en veux?
2: Alors en fait, tu veux, pour nos 5 ans, j'avais promis à ma femme de lui faire son plat préféré, des lasagnes, avec la recette de sa grand-mère.
0: Ok.
2: Le problème, c'est que j'ai complètement oublié.
0: Ah.
2: J'ai zappé, donc juste avant qu'elle rentre, je suis vite allé acheter des lasagnes chez Picard. Et forcément, en mangeant, elle a vu la différence, elle a compris que j'avais oublié et elle m'en veut toujours, quoi. Elle ne parle plus.
0: C'était quand cette histoire?
2: C'était mardi soir.
0: Oh.
2: Donc on est vendredi et voilà.
0: Ah bah c'est pas les mêmes, hein.
1: Non, je sais, mais bon.
0: C'est de la grand-mère, quoi.
1: Oui, mais il a pas rien fait, il a paniqué, il a trouvé une solution de repli.
0: C'était symbolique. Elle l'a encore, sa grand-mère, ou elle est plus là?
2: Oui, elle l'a encore.
0: Ah, bon, ça va alors.
1: Bah, mamie peut lui faire alors.
0: C'est leurs 5 ans de mariage.
1: Oui, c'est vrai.
0: Après, je suis d'accord, c'est pas dramatique.
1: Bah, non. Ça peut s'arranger en chanson.
0: Mais il y avait une promesse.
1: Promesse
0: de Maxime.
1: Ça, c'est vrai.
0: Maxime n'a pas tenu sa promesse. Camille lui en veut. Bon, depuis mardi, ça commence à faire un petit peu.
1: C'est un peu long,
0: un petit peu de temps, apparemment. Mais nous allons faire tout notre possible pour que vous vous réconciliez, Camille et toi, Maxime, grâce à la chanson de la réconciliation. Je te présente Flan, qui est le producteur de l'émission.
3: Salut Maxime.
0: Qui passe la moitié de son émission aujourd'hui à faire des paris sportifs pour la Coupe du Monde. Et l'autre moitié du temps, il la passe à chanter. Parce que c'est celui qui chante le mieux dans l'équipe. Et nous allons maintenant tenter de vous réconcilier avec la chanson de la réconciliation. Est-ce que vous avez une chanson de couple? Vous, peut-être une chanson si vous êtes marié, peut-être que vous avez une chanson de mariage, ou alors une chanson qu'elle adore vraiment. Est-ce qu'il y a un truc qui peut vous lier?
2: Donc il y a une chanson, c'est surtout une chanson qu'elle aime particulièrement, c'est We That You de David Guetta et Usher.
0: Ok.
1: Oh, sympa.
0: Pas facile à chanter, ça, non?
3: Ça peut monter un peu. Usher, il est pas pour Usher.
0: Oula. Maxime. Il est 8h37. Dans 10 minutes, Florent aura écrit des paroles par rapport à ce que tu nous as dit sur Without You de David Guetta et Usher. Et cette chanson, remixée, il va la chanter en direct à Camille que nous allons appeler. Elle lui ira droit dans le cœur, telle la petite flèche de Cupidon.
1: C'est beau. Et elle sera enrobée de béchamel comme dans les lasagnes.
0: C'est si beau. Une flèche à la béchamel. Pour que vous vous réconciliez. Tu nous laisses 10 minutes et on va encore une fois frapper fort avec la chanson de la réconciliation, d'accord?
2: D'accord.
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0: participe, Lorenza, Nico, ouais. Florent, notre producteur aussi.
1: Oui.
0: 52% des adultes disent faire ceci davantage aujourd'hui que lorsqu'ils étaient enfants. C'est quoi ?
2: Ça a un rapport avec le téléphone ?
0: Rien à voir avec le téléphone, Nico.
3: Bouder.
0: Bouder, non.
1: Jouer aux jeux vidéo ?
0: Jouer aux jeux vidéo, non plus. Plus d'un adulte sur deux dit faire ça davantage aujourd'hui que lorsqu'ils étaient enfants.
2: Est-ce que ça se voit quand il le fait ?
0: Quand il le fait, oui, ça se voit. Oui. Si t'es là, oui, ça se voit.
3: C'est pas lié aux crottes de nez ?
0: Non, ce n'est pas lié aux crottes de nez, non.
1: Ça concerne la nourriture ?
0: Oui, ça se mange.
2: Ils aiment plus de choses, ils mangent tout ?
0: Non.
3: Ils font des bonhommes en ketchup ?
0: Non, c'est quelque chose justement qu'on dit aux enfants de ne pas trop faire.
1: Ah. Manger des sucreries ?
0: Manger des bonbons. Ah. 52% des adultes disent qu'ils mangent plus de bonbons aujourd'hui que lorsqu'ils étaient enfants.
3: J'avoue, en voiture. J'ai toujours un paquet de bonbons.
2: Ah oui, c'est vrai, Nico, il a ça dans sa...
0: Ouais. Ah, les bonbons en voiture.
3: Entre les Mentos, ouais. Les tic-tac. S'il y a un sachet de bonbons Haribo qui traîne, je le prends. Ah j'avoue que c'est compliqué.
2: Autant j'ai un amour du chocolat, autant les bonbons.
0: Moi non plus, je suis pas très bonbon.
2: J'en ai... Ouais.

0: Les acidulés, ils sont sympas. Hein.
1: Bah, franchement.
2: Putain, les réglisses, les petits réglisses.
1: Oh non, ça c'est
2: non. Ah si,
1: ça.
2: Oh les 40 sacs.
3: Attends, les réglisses, c'est pas un bonbon, c'est une punition, le réglisse.
1: Ah, oui.
2: Oh non, attends, les rouleaux, justement, personne les prenait dans les trucs
1: à réglisse. Bah,
3: c'est qu'il y a une raison. Hein.
2: J'adorais ça, je croquais
3: bien. Mais personne se jette sous les camions, hein, parce qu'il y a une raison. C'est comme le réglisse.
2: Réglisse, camion, ça marche.
3: Ouais, c'est pareil. D'accord. C'est la particularité physique féminine qui plaît le plus aux hommes. Quelle est cette particularité? Allez, attention, j'attends les réponses. Florent.
0: Les fossettes?
1: Oh, les c'est fossettes. Mignon.
3: Je m'attendais pas à une réponse comme ça.
0: Ah,
3: le petit trou dans la joue, là.
0: Exactement.
3: C'est ça, le petit pli. C'est pas ça. C'est mignon, Lorenza.
1: Les boobies?
3: C'est pas les boobies. Nico.
2: Ça se voit quand t'es habillé ou pas?
3: Oui, ça se voit. Mais okay. Alors, c'est une particularité, hein. C'est pas un endroit. Enfin, c'est un endroit forcément, mais c'est une particularité.
1: Ok.
0: Est-ce que c'est sur le visage?
3: C'est sur le visage. C'est la particularité physique féminine qui plaît le plus aux hommes.
1: Les yeux bleus.
3: C'est pas les yeux, Nico.
2: C'est en rapport avec les dents?
3: Pas les dents non plus. Enfin,
0: ah.
3: C'est pas les dents.
0: Ah, donc non, c'est avec la bouche.
3: Peut-être. C'est une bouche pulpeuse.
1: Ah, un peu la Angelina Jolie.
3: Ah, peut-être un peu.
1: Si, ça vous fait rêver un peu ça des fois.
2: Ah, ça me touche pas moi.
1: Ah, ouais.
3: Moi, on m'a dit, alors je suis pas une femme, que j'avais une bouche pulpeuse.
2: Ah, c'est vrai que toi, t'as des belles lèvres.
1: Ouais.
2: Non, mais c'est vrai.
3: C'est gênant.
1: Eh ben, dis donc.
2: Non, mais ça va. Parce que j'ai dit en plus que ça m'intéressait pas spécialement non, mais... sur les femmes.
1: Mais
2: moi, c'est vrai que t'as des. Il y a un délire.
3: Quand
2: t'as ça, et t'as les yeux en amande aussi. T'as des belles
1: fois.
2: C'est vrai.
1: Bah, tu le dragues.
3: Si je peux me permettre. Je te connais quand même depuis maintenant 17 ans.
2: Ouais.
3: Et ben plus tu vieillis, plus t'es beau.
2: On s'arrange avec toi. Tu sais quoi, tous les deux, on est un peu comme du bon vin.
1: On va vous laisser.
3: C'est ce qu'on
2: attend
3: en fait.
2: Merci beaucoup. Non, mais c'est vrai que t'as une bouche plus pulpeuse.
1: Non, mais c'est pas possible.
3: Franchement, ta barbe taillée comme ça, elle est sublime.
2: C'est gentil, tu sais que je fais un effort comme tous les matins.
1: Je suis grave gênée.
2: Ouais.
3: Gênée de quoi?
1: Bah, je suis gênée là. Vous me gênez.
2: Non mais on se voit, tu sais quoi, moi je fais les efforts avec Manu parce qu'effectivement ça fait des années, tu pourrais tomber dans une routine et dire je me laisse un peu aller. Et puis, c'est comme dans un couple, tous les jours je me mets du parfum.
3: Et je la vois ta crème d'attente sur le nez.
2: Et c'est quoi, je sais que t'aimes bien ce t-shirt que je porte aujourd'hui.
3: C'est mon t-shirt préféré,
2: je l'ai mis pour toi.
0: Allez, putain, il fait chaud.
3: Bon, on termine les sondages.
1: Allez,
2: s'il te plaît.
3: Deux personnes sur trois ne prennent ça au restaurant que quand elles sont en vacances. Qu'est-ce que c'est?
1: Un cocktail.
3: C'est pas un cocktail, ça se mange. Nico?
2: C'est un truc à partager?
3: Ça peut se partager. Ça peut.
0: C'est l'apéritif?
3: C'est pas l'apéritif du tout.
1: Ah, un dessert.
3: Exactement. Deux personnes sur trois ne prennent un dessert au restaurant que quand elles sont en vacances.
2: C'est vrai que tu reviens souvent des vacances avec des cadeaux et 5 kilos en plus, quoi.
1: Ça, c'est vrai.
2: Ouais.
3: Mais c'est.
2: En fait, tu te laisses aller, quoi, sur le tiramisu.
3: À quel moment chez toi tu te dis, je vais me prendre une pêche belle bas?
1: Non.
3: Mais là, jamais. Elle est dans le menu, la pêche belle
2: bas. J'avoue, la poire belle Hélène.
1: Oh,
2: tu dis, putain.
1: Oui.
2: Tu dis, j'avais oublié ça.
3: Et le truc chocolat avec de la chantilly,
0: le banana split
3: aussi.
2: Non, les coupes aussi, là. Les coupes glacées, là.
3: Oui, mais la grande coupe, justement, glacée. C'est avec des boules de chocolat et de la chantilly par-dessus, là.
1: Ah, la...
3: Le chocolat liégeois.
2: Mais oui. Mais même un colonel, t'en prends pas chez toi,
1: le
2: colonel.
1: Et notre excuse à chaque fois, c'est « Oh, ça va, on est en vacances, on a le droit. »
3: On est bien, on est tranquille. Y a pas de la vodka dans le colonel?
1: Si, hein, du rhum,
2: un tout petit peu. Non, c'est vodka.
1: Ah non, c'est le baba au rhum, ça.
3: Bah, là, les colonels, quoi.
1: Ah oui.
4: À l'attaque.
3: L'alcool est à consommer avec modération.
1: Oui.
3: Il est 8h46. David Guetta, tout de suite, Dangerous. Et juste après, on va tenter de réconcilier Maxime, sa femme. Camille lui fait la gueule parce qu'il lui avait promis un repas pour leurs 5 ans. Des lasagnes avec la recette de sa grand-mère. Il a oublié, il a été le chercher chez Picard. La lambrouille. C'est dans 3 minutes. Nous allons tout faire pour les réconcilier. Grâce, évidemment, à la chanson de la réconciliation. Manu sur Énergie. Nous allons tenter de réconcilier maintenant Maxime et sa femme Camille. C'est la chanson de la réconciliation. Il y a 10 minutes, on a eu Maxime au téléphone, il est toujours avec nous. Rebonjour Maxime.
5: Oh bonjour.
3: C'est le principe de la chanson de la réconciliation est le suivant. Quelqu'un est fâché avec vous, vous avez envie de vous réconcilier avec, vous avez envie de vous rabibocher, parce que la garantie énergie c'est zéro fâcherie.
1: Ouais.
3: Vous nous appelez, vous nous racontez votre histoire et on vous réconcilie en chanson. Maxime, pour tes 5 ans, t'avais promis à ta femme Camille de lui faire son plat préféré, des lasagnes avec la recette de sa grand-mère.
5: Oui.
3: Mais c'était mardi, t'as oublié. Donc juste avant qu'elle rentre, t'as un peu paniqué, t'as été acheter des lasagnes Picard. Tu pensais qu'elle verrait pas la différence. Elle l'a vu direct, évidemment, puisqu'il y avait encore marqué Picard sur le plat.
1: Lui-même, elle les connaît, les lasagnes de sa grand-mère.
3: Soit je fais une parenthèse.
1: Quoi?
3: Putain, j'allais avoir une idée géniale. Tu sais, souvent, il y a des gens qui disent « Ouais, j'ai pas eu le temps, j'ai fait croire que c'est moi qui l'avais fait, puis Picard, ils ont des plats. »
1: Oui, oui, oui.
3: Tu sais, mais si vous voulez être vraiment très drôle, Picard, c'est que sur le fond du plat. Sur le fond du plat, il y a marqué fait par Picard avec amour. Mais de ouf.
1: Et pas par vous.
2: Une fois que t'as fini de servir, eh merde.
3: Je trouverais ça tellement drôle.
1: Merde.
3: Tellement drôle.
1: C'est drôle, ouais.
2: Bon. Ce serait une belle pub.
3: Pardon. Fin de la parenthèse. Ta femme, elle a pas apprécié parce qu'évidemment, elle a vu que t'avais oublié. Donc, elle te fait la gueule. Ça, c'est depuis mardi. Nous allons avoir normalement ta femme Camille. Elle sait qu'elle va passer à la radio. Elle sait pas pourquoi. Et nous allons lui chanter une chanson. Tu nous as dit que Without You de David Guetta et Usher, c'était un de ses titres préférés. Florent, le producteur de l'émission, a eu 10 minutes pour écrire des paroles par rapport à votre histoire de lasagne, ouais, sur la chanson de David Guetta et Usher. Si un jour on avait dit à David Guetta qu'on reprendrait sa chanson en parlant de lasagne... Alors attention, on a Camille normalement au téléphone. Camille, bonjour.
4: Bonjour.
3: Sois la bienvenue sur Énergie, Camille. Je crois que tu sais que tu es à la radio.
4: Oui.
3: T'es sur Énergie, on est en direct. Je m'appelle Manu, mais tu sais pas pourquoi. Je vais tout t'expliquer. Nous sommes au courant. Nous sommes au courant de cette histoire de lasagne, Camille.
4: Mm-hmm.
3: Nous savons que ta grand-mère a la meilleure recette de lasagne au monde et que Maxime devait te les faire pour vos 5 ans de mariage, mais qu'il a oublié et qu'il a fait ce que toute personne fait en paniquant à ce moment-là. Il a été en acheter. Évidemment, t'as vu la différence. Nous sommes au courant de tout, Camille. Et nous sommes au courant parce que Maxime a envie d'arrêter cette fâcherie. Il en peut plus. Et Maxime, nous l'avons au téléphone, il est là et c'est lui qui nous a raconté tout ça. Maxime, Camille, Maxime, vous pouvez vous dire bonjour, vous êtes marié femme.
5: Coucou, maman.
4: Salut.
1: Oula, oula.
3: Oh, c'est
1: glacial. Autant il fait chaud dehors, autant je peux vous dire que là.
3: Camille.
4: Oui.
3: Cette phrase de Lorenz, c'est fou.
2: Tellement à l'ancienne.
3: Ouais. La tata.
6: Il fait chaud dehors, mais là, c'est glacial. Glacial. Chambre froide. On est chez Picard ou quoi?
3: La meuf, c'est un glaçon. Hein.
1: J'ai 122 ans. Ouais.
3: Bon, pardon, excusez-moi, il y a Camille qui est là et qui ne comprend pas
1: pardon,
3: ce qui se
1: Camille.
3: Passe. Camille, j'aimerais que tu écoutes maintenant ce qui va se passer. Tu vas reconnaître la musique dès qu'elle va démarrer. Tu reconnais?
4: Oui, je reconnais.
3: David Guetta et Usher, mais on a changé les paroles.

0: Waouh, bravo.
1: C'est
2: magnifique.
1: Et là, il y a David Guetta qui dit, mais pourquoi j'ai pas eu ses paroles?
2: Ah oui.
1: Alors, Camille.
3: Superbe.
1: Super.
3: Très joli, bravo.
1: Tu lui pardonnes à Maxime?
3: Eh oui, bien sûr que je lui pardonne.
1: Et voilà.
4: Merci mon cœur.
1: Encore un couple sommé.
2: Ouais.
1: Grâce à la chanson de la réconciliation. Quelle belle chanson. Quel bel amour. Quelle belle lasagne. Camille, Maxime.
3: Mais j'attends.
1: Oui.
3: J'attends mes lasagnes quand même.
4: Ah, mais... je t'en ferai tous les jours, même s'il faut. Toutes les semaines, sans cuisine.
3: Je prends.
4: Aucun jour, prépare deux fois la même erreur.
1: Maxime, fais-lui des lasagnes ce soir.
4: Allez, c'est parti.
1: Et je vous offre à chacun le mug Manu sur Énergie et le t-shirt Manu sur Énergie. Voilà.
3: Merci beaucoup, c'est trop sympa.
1: On vous embrasse, bravo à tous les deux.
4: Merci beaucoup.
1: Belle chanson de la réconciliation. Oh,
2: c'est beau.
5: Il fait aussi chaud dehors que dans leur cœur maintenant, c'est ça qui est super.
1: C'est si beau ce que tu viens de dire et dégueulasse en même temps, c'est incroyable.
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1: Dimanche c'est la fête des pères.
5: Oui, c'est vrai.
1: Nous c'est compliqué parce qu'on sera déjà à Strasbourg pour le bus Manu sur Énergie.
2: C'est vrai.
1: Est-ce que vous savez d'où vient la fête des pères? Non.
2: Non.
1: Bah, je sais pas si vous allez être déçu ou si vous vous en doutez, mais c'est encore un truc de pub.
2: Oh. Ah bon ?
1: Eh oui.
2: C'est commercial.
1: Totalement. C'est arrivé en 1949. Ça a été lancé par une marque qui s'appelle Flaminaire. C'est une marque de briquets. Et la marque, elle voulait imposer son briquet au gaz auprès des papas. Et voilà.
2: C'est malin. D'accord. En bref.
1: C'est malin, oui, mais c'est... Après, tu t'imagines du jour qu'il y avait un truc comme ça pour fêter les parents?
2: Oui,
1: pour...
2: un truc beau, quoi.
5: Non, pas du tout, c'était des briquets.
1: C'était des briquets au gaz.
2: Et non.
1: Voilà.
2: top.
1: Dimanche, ce sera aussi la fête de la musique.
2: Oui, ouais. Incroyable. Oui.
1: Mais avec la chaleur, il y a plein de fêtes de la musique qui sont annulées aussi dans certaines villes. Il y a plein de concerts qui sont annulés. Et puis bon, quand même, bonne fête aux gens qui reprendront mal Oasis devant des gens qui trouveront ça cool parce que trop de bière. Voilà.
5: C'est bien résumé.
1: J'essaye. Et dimanche, quelle journée.
2: Il y a quoi encore?
1: C'est l'été.
5: Évidemment.
2: Ah oui, c'est vrai.
1: Dimanche, c'est l'été. Alors, ce qui est marrant, c'est pas non plus à se rouler par terre, mais dans l'hémisphère sud, c'est l'inverse, ce sera l'hiver.
2: Ah ouais.
5: Ouais.
1: Eh, ouais. Voilà, donc on est content, c'est l'été. Et puis je suis content, c'est une bonne nouvelle, parce que du coup, c'est-à-dire que toute l'année sur Terre, il y a toujours quelqu'un pour manger une tartiflette.
2: C'est beau ça. C'est beau.
5: C'est une belle image.
1: Merci de m'avoir écouté. On parlait du bus, le bus Manu sur Énergie. On peut en reparler encore un petit peu. Si vous n'êtes pas au courant, ça va se passer toute la semaine prochaine à partir de lundi. On sera dans un bus, le magnifique bus Manu sur Énergie. Un grand bus, il est flashy, on le voit à 200 mètres. Et on va faire l'émission en direct dans ce bus pendant 4 heures. On tournera, on pourra sortir du bus aussi. On peut aller jusqu'à 100 mètres, la liaison jusqu'à 100 mètres du
2: et
1: bus.
2: Et on entend trop bien.
1: Ah mais dans les rues, on entend, on a fait des tests techniques hier. Les gens nous disaient bonjour, on leur disait bonjour, on leur posait des questions, ils répondaient, c'est incroyable.
2: On était là, ça va les haut-parleurs? Plus fort et tout.
1: C'était incroyable. On s'est arrêté à côté d'un stade de foot.
2: Oui.
1: On disait au mec, vas-y, tire le pénalty. Il l'a tiré.
2: Oui, il l'a fait.
1: On va pouvoir faire des trucs de dingue pendant toute cette semaine. On sera lundi à Strasbourg, mardi à Metz, mercredi à Lille, jeudi on sera à Caen, vendredi on sera à Paris. 5 émissions en direct de ce bus qui va rouler sans arrêt. Vous pourrez venir dans le bus, on pourra vous déposer, on vous rencontrera, on pourra même aller dans la boulangerie dans laquelle vous achetez votre baguette, on pourra aller dans le bar, on pourra même rentrer chez vous parce qu'il y a quand même 10 ans, on peut sortir.
2: Ouais, c'est
1: on sera avec ton micro comme ça et on se dit putain, on est en train de passer sur Énergie pendant vraiment, on est en train de faire cette radio là, ça va être incroyable. On viendra vous voir, on va s'éclater, il y aura de la musique, il y aura des sessions live et tous les jours on terminera avec des artistes qui seront là et qui vous offriront des showcases gratuits. Jungeli et Emma, ils seront là lundi. Ce sera Place Dauphine, ce sera à Strasbourg. Ensuite, le mardi, à Metz, on devait avoir Amel Bent. Mais Amel Bent, elle a annulé au dernier moment.
2: Oui.
1: Mais on s'est pas laissé avoir.
2: Ah non.
1: Parce qu'on s'est dit, on annule la scène. On fait non, on va pas annuler la scène. Il y a plein de gens qui nous ont dit, mais excuse-moi, mais à Metz, il y a plein de groupes locaux. Du coup, on va faire venir un groupe local qui joue bien, qui seront là sur scène. On va jouer avec eux parce que oui, on va faire de la musique avec eux.
2: Ça va être trop bien.
1: Mais attends, avec Nico qui joue de la guitare, moi qui gratouille la guitare, Florent qui chante. On va chanter. Et puis comme Amel Bent ne peut pas venir, on va chanter du Amel Bent.
2: Ça, c'est parfait.
1: Je trouve ça magnifique.
2: Ouais,
1: Et on va s'éclater. On sera là à Metz. On sera à Lille le mercredi 24 juin. Il y aura Amir et Marine le jeudi 25 juin. Il y aura Docteur Yaro et Kinvé le vendredi 26 juin. On sera à Énergie. On va transformer l'accueil en boîte de nuit avec Bob Sinclair pour terminer. Avant, il y aura un showcase de Jérémy Frérot. Ça va être incroyable cette semaine. Incroyable.
2: Et vous pouvez gagner des places pour les Energy Music Awards en plus.
1: Ça va être fou.
2: Ça, c'est fou.
1: On va vous offrir les premières places pour les Energy Music Awards, les prochains. La date n'est même pas encore officielle. Mais on vous offrira vos places aussi lorsqu'on vous rencontrera.
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1: On joue pour un MacBook Neo. Aube est avec nous. Bonjour Aube.
7: Bonjour Manu, bonjour les ouin-ouin.
1: Sois la bienvenue parmi nous Aube, ça va?
7: Merci, ça va et vous?
1: Ça va pas mal. Elle a une belle voix, Aube. Elle a sorti sa voix numéro 4 pour tenter de nous corrompre. Eh bien, sache, Aube, que ça marche. Allez, je vais t'offrir le cadeau direct sans jouer.
7: Nickel.
1: On va jouer ensemble ce matin au jeu des 3 indices, Aube.
7: Ok.
1: Je crois que c'est mon jeu préféré.
2: Ah ouais?
1: Ouais, je pourrais le faire tous les matins, ce jeu.
2: Ok.
1: Voici les règles du jeu des 3 indices. Tu vas devoir deviner des mots. Aube, il y en a 5. Tu devras en deviner 3 pour gagner. 3 sur 5. Pour arriver à ça, tu vas être aidé par Lorenza. Elle te donnera à chaque fois 3 indices pour découvrir le mot à trouver. Elle ne connaît pas les mots. À chaque fois, elle découvre le mot. Il y a un chrono de 10 secondes qui démarre. Elle a ses 10 secondes pour te donner 3 indices pour découvrir le mot. Attention, bonne chance. C'est le jeu des 3 indices, Lorenza.
2: Allez, Lorenza, ça va aller.
1: On respire bien, tranquillement. 10 secondes, 3 indices pour faire découvrir à Aube ce premier mot.
2: Italie, plat, partage.
7: Pas de pizza?
2: Oui!
1: Pizza, oui! On est bien. Attention, on continue. 10 secondes, 3 indices pour faire découvrir à Aube ce deuxième mot.
2: Transport, commun,
7: train,
2: bus. Malu?
1: Bus, oui. Bus, elle m'a dit.
2: Ça marche là.
1: Ça enchaîne.
2: Attention, on ne nous portons pas l'œil, il en reste un.
1: Troisième mot, 10 secondes, 3 indices.
2: Pièce, punir, pièce, enfant.
7: Cachot, prison.
1: Attends, pièce, punir enfant, cachot, prison.
8: Ça va l'éducation ou pas?
1: C'est un peu direct là quand même.
2: C'était au coin.
1: C'était coin.
7: Ah, au coin. Okay.
1: C'était le mot coin. Attention, il reste 2 mots, il faut une bonne réponse. Voici le 4e mot. 10 secondes, 3 indices, bonne chance.
2: Pluie, tomber,
7: orage.
2: Seul.
7: Orage, tempête, neige, je sais pas.
1: Bah, seul. C'était goutte.
7: Ah, goutte, ok.
1: Oula. Attention.
2: Oh, bordel.
1: Comme tu dis. Il reste un mot et il n'y a pas le choix. Faut le trouver pour gagner le MacBook Neo.
2: Ouais.
1: 10 secondes, 3 indices. Lorenza, c'est parti. Ce mot.
2: Ok, salon. Ah, je peux pas dire le mot. Merde. Changer chaîne.
7: Télé.
2: Putain.
7: Allons changer chaîne.
1: C'est con.
7: Hein.
1: C'est
7: ouais.
8: Con. Mais, ça partait bien.
1: Mais je pense que tu pouvais dire télévision. Hein.
2: Ben non, il y a télé, télévision, donc je pourrais
8: pile,
2: pas dire
8: tu
2: ça.
8: Tu disais pile. Pile bouton.
7: Non
1: télévision, je pense que ça passait. Hein.
2: Ah.
1: Ouais, tu t'es bloqué pour rien, je crois.
2: Ben on peut refaire un mot alors.
1: Bah non. Ah.
8: C'est le concept.
2: Mais non, mais on m'avait dit même famille, machin, on peut pas dire le mot qu'il y a.
1: Bah télécommande, je sais pas si c'est un rapport vraiment avec télévision au niveau de la racine. Tu vois, c'est. J'en sais rien.
2: Bah, il y a quand même le même mot. Enfin, oui.
1: Bon, sinon, tu disais oui, changer, chaîne, appareil.
2: Oui.
1: Bah bon, bref, c'est facile après. Ouais. Ah, c'est dommage. Ouais.
2: Putain, pardon.
1: Ouais, c'est trop tard. Oh, je suis désolé, c'est pas gagné pour cette
7: pas
1: fois.
7: Pas de problème.
1: Oh, elle est bien. Oh, elle est mignonne. Mais bien sûr, la prochaine fois, tu nous rappelles quand tu veux, Aube.
7: Ouais, avec plaisir.
1: Et la prochaine fois que tu nous rappelles que tu nous avais appelé, que tu avais joué avec Lorenza, je mettrai quelqu'un d'autre.
7: Mais non, Lorenza, c'est la meilleure. Pas de problème.
2: Oh. Ton amour.
1: Je vais t'offrir le mug Manu sur Énergie.
7: Merci beaucoup.
1: Avec le t-shirt Manu sur Énergie aussi.
7: Ouais, trop nickel. Je vais avoir la classe. Merci beaucoup.
1: Merci, on t'embrasse fort, Aube. Tu nous rappelles quand tu veux. Ça arrive, Lorenza. Parce que Lorenza, elle est plus triste.
2: Bah non mais c'est relou quoi. On était tellement bien partis, j'avais dit en plus. On s'est réjouis trop vite.
1: Et ça arrive.
2: Pétard. Mais c'est pas grave.
1: Non, évidemment, tu vas te refaire.
2: Oui.
1: Allez.
2: J'espère qu'Aube aussi.
1: Je sais pas non plus. Aube est en train d'aller écouter une autre radio en disant c'est vraiment des connards là-bas. On t'embrasse fort, on se souhaite un beau week-end.
7: Bye. Bisous.
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1: Ils seront tous avec nous la semaine prochaine pour notre grande tournée mondiale.
2: On a de la chance.
1: Mondiale dans le nord de la France.
2: Mais oui, mais c'est
1: déjà très cool. Le bus Manu sur Énergie, Strasbourg, Metz, Lille, Caen, Paris. On sera pendant 5 jours dans notre bus. Alors on nous dit, mais vous serez où? Et donc je leur explique parce que tout le monde n'entend pas. On va rouler en fait. C'est pas juste on fait l'émission sur une place avec des chaises et une table et il y a le bus derrière. Non, on fait l'émission dans le bus.
2: C'est ça.
1: On va rouler tout le temps et on sera avec vous, on sera dans vos villes, on pourra descendre du bus, on sera là quand, je sais pas moi, quand vous serez bloqué dans les embouteillages, on fera des jeux avec vous dans les voitures, on viendra vous voir dans votre boulangerie, ça va être incroyable, on va vous rencontrer. Ça va être une semaine de fou et tous ces artistes que vous avez entendus, ils chanteront en direct pour vous. Et on a une nouvelle personne dans le studio.
2: Oui.
1: Et c'est incroyable, c'est un stagiaire qui s'appelle Timothée.
2: Il est en observation.
1: Vas-y, mets-toi, on va t'ouvrir le micro.
20: Bonjour.
1: Eh bien bonjour à toi, t'as quel âge?
20: J'ai 15 ans.
1: 15 ans, il est en stage d'observation pendant 2 semaines à Énergie.
2: Et il est grave passionné de radio.
1: Il est passionné de radio, t'as envie de faire de la radio?
20: Ah ouais, absolument.
1: T'as 15 ans?
20: Oui.
1: Donc globalement, si tu démarres, si t'as le droit de travailler, on va dire à 18 ans, c'est-à-dire que dans 3 ans, tu nous dégages.
20: Ah bah, j'espère.
2: J'espère. Il est confiant.
1: Eh ben, tu veux que je te dise un truc? C'est ce que tous les animateurs de radio de mon âge aujourd'hui espèrent.
2: Ouais.
1: Quelqu'un. Mais tu sais quoi, vraiment, en radio, on a besoin de gens qui nous bottent le cul.
20: Ah bah oui.
1: Moi, ça fait des années que je suis là, mais c'est honnêtement, sur toutes les autres radios musicales, c'est pareil, on a tous le même âge. On commence. Tu sais quoi, je pourrais être ton grand-père.
20: Ah bah.
1: Donc, il y a un moment, il faut que tu me mettes à la retraite. Alors, tu vas te bouger maintenant, et tu vas te préparer, tu vas bosser, et tu vas arriver. Je veux que dans 3 ans, tu arrives et tu me tapes sur l'épaule, tu me dis, tu dégages maintenant, c'est à moi.
2: Allez, bouge.
1: D'accord, tu veux faire de la radio?
20: Oui.
1: C'est cool. Et t'en fais déjà un petit peu au jour de la web radio?
20: Une radio associative, une web radio associative, ouais.
1: C'est cool ça, t'habites où?
20: À côté de Caen, justement.
1: À côté de Caen, et tu viens jusqu'ici?
20: Oui.
2: Ah, faut vraiment être passionné. Ah ça, oui. C'est beau ça.
1: Pour faire ton ça. Ouais. Et comment t'as eu un stage? Tu connais quelqu'un à la radio ou t'as?
20: Pas du tout.
1: Ah ouais? T'as envoyé un mail? T'as envoyé
20: une lettre?
1: Non, le mec en plus,
8: putain, on va à l'ancienne.
1: Non mais attends, le mec il sait écrire.
8: À la plume.
1: T'as envoyé une lettre et, parce qu'il y a tellement de demandes de stage à Énergie.
2: Ouais.
1: Et t'as eu ton. C'est génial. Et tu viens de Caen, mais enfin tu fais pas l'aller-retour parce que c'est Énergie à Paris, donc.
20: Ouais, non, on a loué un truc. J'ai une heure en transport.
2: Non mais franchement, ouais, chapeau. Hein.
1: Il s'est démerdé.
8: Il a envie.
1: Il a pris sa lettre. Il loue un truc, ce qui fait qu'en fait il bosse la nuit aussi. Hein. Donc voilà. Faut payer tout ça. Quoi.
2: Non mais c'est beau. Hein,
1: et tu fais la radio sous une web radio.
20: Exactement.
1: C'est cool. Tu fais quoi?
20: Alors cette saison j'ai animé une émission de foot. Et là la saison prochaine c'est pas encore précis, mais ce sera plus une émission de foot, c'est sûr.
1: Ce sera quoi? C'est pas encore précis.
20: Je sais pas encore précis.
1: Sur le sport ou
20: non? Ce sera de la musique.
1: Ah. Ah oui, tu passes du foot à la musique, quoi.
20: Oui,
1: et pourquoi tu mettrais pas les deux?
2: Bah oui, mais bon.
1: Foot à la musique.
2: Ouf, ouais. Pas sûr.
8: Il a marqué un but.
1: Mais honnêtement, si les commentaires étaient en comédie musicale.
2: Ouais, ce serait.
1: C'est Mbappé qui marque. Il a marqué le. Ah non, c'est une faute. T'as un pénalty peut-être. C'est quoi tes pronostics pour la Coupe du Monde?
20: Bah j'espère la France, mais
1: enfin,
20: bah
1: mais
20: non,
1: quoi?
20: Mais, bien évidemment j'espère la France, mais ah. je sais pas, on verra. Je
2: okay.
20: suis pas sûr.
1: Non, tu te mouilles pas quoi.
20: Non. C'est ça.
2: C'est bien.
1: Non mais le top 3, vas-y.
20: Donc France, peut-être pas Portugal.
1: Alors si tu fais les peut-être pas tous, ouais. On y arrivera pas.
20: Non, alors attends, 3.
2: T'es préféré.
20: Je dirais Espagne et
1: tu sais quoi, fais une émission sur la musique.
20: Ouais. Bon, après j'ai pas tous mes pronos pendant une heure. J'ai pas dit tous mes pronos pendant une heure sur mon émission de foot. Donc.
1: D'accord, ok, très bien.
2: C'est bien.
1: Et tu sais quoi, sois le bienvenu par nous. Tu
20: peux regarder.
1: T'es là, tu nous écoutes le matin.
20: Oui.
1: Et ça fait plaisir.
20: Oui.
2: Trop bien.
1: Eh ben écoute, c'est le but.
2: Allez.
1: Voilà. Il y a des mecs qui veulent encore faire de la radio. On dit la radio,
2: elle est morte.
1: Ils vont sur Twitch, etc. Mais non, je vous le dis, moi.
2: C'est malade.
1: C'était bien mieux avant.
2: Oui.
1: À l'époque, il n'y avait pas les ordinateurs, ça faisait de la radio, moi.
2: Oui, monsieur.
8: Le vieux qui s'énerve.
1: Je vais vous raconter un truc, moi. Je vais vous raconter une histoire. Asseyez-vous. Asseyez-toi.
2: Vous allez prendre vos calmes.
1: Asseyez-toi, Lorenza.
8: C'est pour ça qu'il faut le remplacer.
1: Je vois pas avec mes yeux. Nous, à l'époque, aujourd'hui, quand tu vas aller aux toilettes, qu'est-ce que tu fais? Tu te lèves, tu vas aux toilettes.
2: Oui.
1: Mais à l'époque, il n'y avait pas les ordinateurs. Il fallait mettre un titre. un titre long pour pouvoir aller aux toilettes et revenir après. Mais ça, aujourd'hui, il n'y a pas ça. Vous n'avez pas connu ce moment-là.
2: Bah non, on n'a pas connu ce moment-là.
1: Mais oui. Dites-vous que dans les années 80, quand quelqu'un mettait Hotel California, c'est qu'il avait envie de chier.
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1: Et c'est le moment de notre écré. Il y aura la écré dans le bus la semaine prochaine?
10: Non. Non, il y aura des artistes, on a pas la place, c'est normal.
2: Ah oui, c'est pas l'heure.
1: On peut
2: l'avancer.
1: On peut quand même se faire une petite écré avec des artistes.
10: On peut l'envisager.
1: Est-ce qu'on veut J'ai l'impression que Florent n'avait pas prévu de travailler la semaine prochaine.
2: Il dit eh merde. Non,
1: parce qu'en fait, j'étais pas préparé au fait que ce soit le dernier jeu de cette saison. Quoi. Non mais tu peux en préparer et on voit si on les fait, si on les fait pas.
10: Oui, bien sûr, pas de soucis.
1: T'avais pas envie de les préparer, c'est ça les...
10: Ah si, non mais on peut faire un Uno, c'est bien les jeux.
1: On va chercher à la radio Uno.
10: Ah oui, bon ça
1: allez,
10: va, je vais bosser.
1: Tout le monde veut le jeu de Florent.
10: Ah bah oui, je pense.
1: Regarde, Océane est là. Bonjour Océane.
11: Salut tout le monde.
1: Tu le veux le jeu de Florent?
11: Mais bien sûr, voyons.
1: Et tu le veux la semaine prochaine aussi?
11: Mais encore plus.
10: Bien sûr.
1: Océane est là pour jouer avec nous au jeu de Florent, notre producteur. Tous les jours, il nous propose un jeu. On le connaît pas, on sait pas ce que c'est. Et lui, j'ai l'impression que lui non plus ne sait pas vraiment ce que c'est. Mais on est content, on participe, on découvre tous les jours. C'est un peu notre écré.
2: Oui.
1: Alors,
10: et justement, on va parler du bus la semaine prochaine parce qu'on va faire le bus dans 5 villes différentes. Du coup, je vous ai prévu une question sur chaque ville qu'on va faire la semaine prochaine. Donc, une question sur Strasbourg, sur Metz, sur Lille, sur Caen et sur Paris.
1: Très bien, je vous rappelle que la semaine prochaine, oui, nous sommes avec notre bus et nous allons tourner dans toute votre ville. Voici donc les questions sur les villes.
10: On commence par Océane avec une question sur Strasbourg. Attention, est-ce qu'en 1515...
1: Strasbourg, ce sera lundi.
10: Voilà, ouais. Exactement. Je suis dans l'ordre, évidemment, des jours de la semaine. En 1518, la ville de Strasbourg a été frappée par une épidémie de fou rire ou de danse?
11: Je dure de danse.
10: Eh bien, c'est complètement. Oui. Ouais, tout a commencé d'abord avec une femme qui s'est mise à danser. En une semaine, 34 autres personnes étaient en train de danser et en un mois, plus de 400 personnes dansaient.
1: Mais danser, ils se contrôlaient pas.
2: Ils mouraient de danse.
1: Non.
10: Quoi? Et en fait, il y a eu des messes, des pèlerinages pour stopper l'épidémie et en fait, ça s'est éteint tout seul d'un coup.
1: Ah oui, parce que hier on a parlé d'une épidémie de fou rire en Tanzanie.
2: Oui.
10: Et là, il y a la danse. 1518.
1: C'est incroyable.
2: C'est ouf.
1: Ah, c'est ouf. C'est sur Strasbourg. Mardi, nous serons à Metz.
10: Metz. Et justement, Manu, quelle célébrité sera de passage à Metz le 28 septembre prochain? Ah, Kim Kardashian, le pape ou le roi d'Angleterre?
2: Oh!
1: Je vois pas trop le pape passer à Metz comme ça. En tout cas, j'ai pas été informé.
2: Pour faire la messe à Metz. Oh, pardon.
1: Oh là. Éliminé. C'est Océane. Tu vois, génial. C'est dommage parce qu'on va s'éclater la semaine prochaine, mais tu viens pas.
2: J'étais obligé.
1: Bon, il y avait Kim. Je pense que c'est le roi d'Angleterre.
10: Eh bien, c'est complètement faux. C'est le pape qui va passer à Metz. Ah, ouais, il y a même un décompte officiel sur le site pape.france. Et il sera à Metz dans 97 jours, 22h, 23 minutes et 23 secondes.
1: Mais il vient en France juste à Metz ou il fait.
10: Non, il fait un tour. Il a un petit programme de prévu.
1: Attends, en septembre?
10: Oui.
1: Et soit, est-ce que le pape serait pas en train de piquer notre idée de la tournée du bus?
10: Il fait une tournée en papa mobile. Alors.
1: C'est la même chose.
2: C'est ouf. Ouais.
1: C'est incroyable.
10: Ça faisait 38 ans qu'il était pas venu en Moselle. Voilà.
1: Écoute.
2: Oh.
1: Pareil pour nous. Hein,
10: bah oui,
1: tu vois. Il nous pique vraiment toutes les idées.
10: Ensuite, mercredi, on
1: sera à Lille.
10: Exactement. Et c'est pour Nico. Vrai ou faux, Lille s'appelle comme ça parce qu'avant, c'était une île.
1: Pas du tout.
10: Eh bien, c'est vrai.
1: Faux.
10: C'est
1: ah bon
10: vrai. La ville a été fondée en 11e siècle sur une île formée par des bras de la Deule. Et en fait, pendant des siècles, ces canaux traversaient le cœur de la cité pour le commerce avant d'être asséchés dans les années 1930.
1: Ils ont fait exprès d'assécher?
10: Non, je crois que ça s'est fait naturellement.
1: Ah 1930? Bon. Putain, c'est tard. Ah, ok.
10: Et du coup, ça s'appelait l'île.
1: Jusqu'en 1930, c'était une île.
10: Ouais.
1: C'est dingue.
2: C'est ouf.
1: On y allait, on traversait les ponts.
12: C'est faux.
1: Tu vas sur Wikipédia, tu changes la page. Hein, puis voilà,
12: oui, on est d'accord.
10: Alors, où serons-nous ensuite?
1: Jeudi, on sera à Caen.
10: Exactement, Lorenza.
2: Oui. Ouais.
10: Quel record du Guinness Book a été homologué à Caen en novembre 2024? Est-ce que c'est le plus long fil d'Aligo ou le camembert le plus épais?
2: Moi, je dirais le camembert, on est dans le nord.
10: Eh bien, c'est le fil d'Aligo le plus long.
2: Ah merde.
1: Quand on n'est pas nord-nord, on est.
2: Oui, mais bon, oui. L'Aligo, c'est plus l'Aveyron, tu vois, donc.
1: Je sais pas où est l'Aveyron vraiment.
2: Bah, plus bas, quoi, dans le sud.
9: On est nul en géographie.
1: C'est génial. Caen, c'est dans le nord. Mais bah, c'est l'Aligo, l'Aveyron. Mais l'Aveyron, c'est où? Bah, dans le sud. Bah, alors ça n'a plus aucun sens.
9: Ouais, en plus, c'est la géographie par la bouffe, quoi.
1: Mais ça, c'est aussi Strasbourg.
10: Et bon, du coup, c'est, bah, c'est trois frères qui ont fait un fil d'Aligo de 6m30 de longueur. Voilà.
1: Ah, et... c'est passionnant.
10: Et dernière question, du coup, sur Paris, où on sera vendredi prochain.
1: Bien sûr.
10: Océane, vrai ou faux, il y a des panneaux stop dans les rues de Paris?
12: Vrai.
10: Eh ben c'est faux.
12: Non, faux.
10: C'est faux. Le dernier panneau stop de Paris n'a pas été réinstallé après un vol en 2016. Et en fait, la ville l'a supprimé pour s'appuyer uniquement sur les priorités à droite et les feux tricolores.
9: D'où le bordel.
1: Ouais, ouais, ouais, exactement. Ouais. Ça marche bien, je pense que c'est la ville où on s'engueule le plus en voiture. Donc, très bon choix. Océane, je vais t'offrir le mug Manu sur Énergie pour te remercier de nous avoir appelé ce matin.
12: Merci, trop chouette.
1: Et on te souhaite une belle journée, un beau week-end.
12: Bonne journée, ciao.
1: Ciao, gros bisous. 9h40. Merci pour ce beau jeu.
10: Avec plaisir.
1: Oh, faut qu'on en fasse la semaine prochaine. Mais oui, on va faire des jeux.
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1: On est en train de se préparer, on est chaud bouillant. C'est à partir de lundi la grande opération, le bus Manu sur Énergie. 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
2: Il est trop beau. Ouais.
1: On va être à Strasbourg à partir de lundi. On vous en parlait il y a 5 minutes. Ensuite, on sera à Metz, ensuite à Lille, ensuite à Caen, ensuite à Paris. On fera l'émission en direct avec vous. Donc, on prépare nos valises. J'ai une question.
2: Oui.
1: Qu'est-ce que vous mettez dans votre valise que les autres ne mettent pas? Ou en tout cas, que peu de personnes mettent. Moi, j'en ai déjà parlé plein de fois, j'aimais toujours ma.
2: Multiprise, ouais.
1: Ma multiprise. Genre. J'en ai acheté une nouvelle.
9: C'est vrai? Plus longue?
1: Alors, elle n'est pas spécialement plus longue, mais.
9: Plus de trous?
1: Mais, je sais pas, j'avais besoin d'avoir une multiprise neuve.
9: D'accord.
1: Comme il y en a qui achètent des t-shirts neufs, je m'achète une multiprise neuve.
9: Ok, voilà. Il est content.
1: C'est la multiprise du bus, quoi. Bah, toi, c'est vraiment.
2: Oui, okay. D'accord, c'est ton voyage, c'est ok.
1: Exactement. J'aime bien avoir une multiprise chez moi, parce que, enfin, dans l'hôtel, parce que s'il n'y a pas de prise alors que j'ai besoin de brancher deux trucs, ça me tend.
2: Ouais. Ok.
1: Voilà. Je suis comme. Ne me jugez pas, s'il vous plaît.
2: Un petit peu, mais léger, quoi.
1: Bah, alors, toi, qu'est-ce que tu prends dans, qu'est-ce que tu prends dans
2: alors,
1: ta valise?
2: Toi, on a des petites figurines d'animaux à l'appart qui nous représentent avec mes colocs.
1: D'accord.
2: Et bah, je vais les prendre avec moi, quoi.
1: Et tu prends quoi comme figurines? Les leurs?
2: Bah oui, parce que du coup, je les aurais pas près de moi, donc je prends les leurs et la mienne.
1: Ok. Dis-moi que t'as pas envie de passer une semaine avec moi sans me le dire.
2: Non, pas du tout. Mais non, mais parce que je vis avec eux. Donc, enfin, c'est comme vous.
1: Je prends pas une figurine de ma femme.
2: Ah bah, non, mais parce que t'en as pas.
1: Mais tu es ma femme?
2: Mais non.
1: Et pour ça, mais quelle est cette personne chez moi qui vit avec moi depuis des années?
2: Mais non, mais moi, je prends le tigre, la girafe et l'alpaga, quoi. Et vous allez voir ma petite figurine, d'ailleurs.
9: Ah, toi, t'es qui sur les trois?
2: Moi, je suis l'alpaga.
1: Ah oui?
2: Oui.
1: D'accord.
2: Pourquoi c'est le moins stylé? Mais il n'y avait pas de loutre, donc c'était le deuxième choix, quoi.
1: Ah d'accord, vous avez dit, on prend chacun une figurine de nous et...
2: De notre animal un peu préféré, et, totem, quoi.
1: Quand quelqu'un s'en va de la coloc, il prend les figurines.
2: Oui.
1: D'accord, c'est mignon.
2: Bah oui, on
1: c'est mignon. Figurant, c'est un truc que les autres ne font pas, ça.
2: Non.
1: Je crois pas. Nico?
9: Moi, j'ai la bouteille de parfum de ma compagne. Comme ça, je vais sentir elle.
2: Quel
9: toute la semaine.
2: Lover.
9: Non, mais je trouve ça cool. Tu sais, j'aime bien rentrer chez moi et quand elle est partie, tu vois, je sens son odeur encore chez elle. Bah là, j'ai ce truc-là.
2: Elle écoute maintenant et tout, donc.
1: Si j'avais lancé cette question à 6h du matin,
2: il aurait dit ça.
1: Eh ben, je prends tranquille, quoi.
9: Une bière. Un décapsuleur aimanté.
1: Bien sûr, il est là, le décapsuleur. Et puis, je prends aussi mon four à pizza, on sait jamais.
9: Mais vu que là, effectivement, elle fait son sport en nous écoutant, bah, il se peut que je prenne sa bouteille de parfum.
2: Trop mignon.
9: Pour sentir son odeur près de moi.
1: Elle aura plus de bouteille. Ah, c'est une deuxième.
9: C'est une deuxième, effectivement. J'en ai une à titrer.
2: Ça va, le budget parfum, là?
1: Ah ouais, mais Nico, il est.
9: C'est pas non plus ça, mais effectivement, je roule sur l'or. Je vous rappelle que ma mère a un camping et qu'on fait un maximum de black. Effectivement. On a du cash. Pas de contrôle.
1: Nico, tu vas prendre le contrôle.
9: Je sais bien.
1: C'est une blague.
2: Rigolo.
1: Florent, le producteur, dans ta valise.
10: Moi, je vais prendre mon filet de tennis de table rétractable.
2: Ah vrai.
9: Oh là là là là.
1: Ah, honnêtement, c'est pas mal.
2: Bah, je sais, vous allez faire des compètes là.
9: On va pouvoir le défoncer et prouver qu'il est nul. Donc c'est bon.
10: Non, oh là. Ça c'est marrant.
1: Et tu prends les raquettes avec?
10: Bah oui, bah c'est un kit. C'est un petit kit avec des filets.
1: T'as deux raquettes ou quatre raquettes?
10: Deux.
1: Il faut en prendre deux autres.
9: Ouais, deux plus.
1: Pour faire des doubles.
10: Oui, bah puis. Allez-y, faites commande, hein, je vais passer.
1: Bah alors, honnêtement, si tu peux prendre aussi un Philippe Bloomington.
2: Oh ouais.
9: Non, mais deux raquettes en plus, ça va, c'est raquettes de ping-pong.
1: Tu peux faire un effort, quoi.
10: Oui, bah bien sûr. Mais de toute façon, pour un sport, vous critiquez, là, il y a du monde maintenant, là.
2: Et c'est un loisir.
1: Ouais. Oui.
15: Tennis de table. Ok, ça marche, je vais prendre 4 raquettes.
2: Oh!
15: Je vais vous défoncer.
1: Mais bien sûr, mais c'est quoi, on peut l'installer n'importe où. C'est-à-dire qu'on l'en fera, on sort du bus, on met le truc sur une table dans un bar et on joue.
2: Ah, ce serait fou.
1: Mais on pourra faire ce qu'on veut, hein,
15: et celui qui, ah ouais, celui qui perd, on le laisse sur le côté.
1: Ouais, c'est
2: génial, bah, on sait déjà que ce sera moi. Attends,
1: mais
2: c'est bon.
1: Mais avant, le tabasse. Hein. Ouais, génial.
2: Vous êtes des malades.
1: Ne le faites pas, c'est une blague.
15: Non.
1: Oh, on va être comme des enfants pendant cette semaine.
2: Ça va être
1: épuisant. C'est à partir de lundi, nous serons à Strasbourg, ça va se démarrer à 6h, ça va être incroyable et tout évidemment sera en vidéo sur nos réseaux sociaux.
16: Salut à tous, c'est Bob Sinclair. 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
1: Bah, je pourrais lui demander des titres alors, parce que Bob Sinclair il sera avec nous dans une semaine. Dans une semaine, à la même heure, Bob Sinclair sera là en train de mixer en direct sur Énergie. C'est avec lui qu'on va terminer la saison dans une semaine. C'est déjà la fin de la saison. Et si vous n'êtes pas au courant, bah je vous le dis, si vous venez d'arriver maintenant, la semaine prochaine, c'est une grande opération. C'est le bus Manu sur Énergie. 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
2: Ah ouais, il est magnifique. Il est
15: impressionnant.
1: Toute la semaine prochaine, on va faire nos 5 émissions en direct d'un bus en mouvement. C'est un bus électrique, MAN. C'est aussi grâce à Point S qu'on réalise cette opération parce que sans eux, eh ben, on n'aurait pas de pneus. Voilà.
2: Oui.
1: Non mais c'est grâce à eux aussi qu'on a pu mettre tout ça en place parce que c'est un bordel à organiser. Mais c'est incroyable, à partir de lundi 6h, là on va partir, quand on va reprendre l'antenne lundi matin à 6h, on sera dans notre bus, on sera à Strasbourg et on va faire 4 heures en direct de ce bus qui sera en mouvement, on va rouler dans les villes, vous pourrez monter dans le bus, on pourra descendre, on pourra vous voir dans les embouteillages, on fera des jeux avec vous dans les voitures.
2: C'est trop bien.
1: On ira, parce que Lorenza évidemment elle a une petite vessie, il faudra qu'elle fasse pipi, bah, oui. On ira dans les bars, on dira bonjour, on est en direct sur Énergie, elle veut pisser, voilà.
2: C'est génial.
1: Oui, mais on n'aura pas le choix.
2: Mais ce sera ça, hein.
1: Et ça va être incroyable. Strasbourg lundi, mardi Metz, mercredi Lille, jeudi Caen, vendredi avec Bob Sinclair à Paris. Et puis tous les jours, on terminera l'émission à partir de 9h30 sur une place, une grande place dans la ville, pour vous offrir un showcase gratuit. Lundi, le 22 juin à Strasbourg, on sera place Dauphine avec Jungeli et Emma. Mardi 23 juin, on devait avoir Mel Bent, mais elle a annulé, Mel Bent. Derrière, on devait se marier, elle a annulé le mariage au dernier moment,
2: ouais,
1: c'est compliqué.
2: C'est
1: mais comme tout était installé, il y avait les invités, donc on continue le mariage, c'est un peu ça en fait. Et on nous a dit, mais vous avez qu'à prendre des groupes locaux. Et ben on va prendre un groupe local.
2: Et c'est une trop bonne
1: qui
2: idée.
1: Qui va venir et qui va jouer des morceaux, on va s'éclater et on va jouer avec eux.
2: Et ils sont trop forts en plus.
1: Bah, plus que nous en tout cas.
2: Oui.
1: Et Nico aura sa guitare, Florent il chante très bien, Lorenza elle fera les chœurs,
2: ouais.
1: Je ferai de la guitare et on sera avec eux et on prendra des titres d'énergie.
2: Ouais, trop bien.
1: J'ai vu qu'il prenait genre David Guetta Titanium.
2: Oh, oula.
1: On peut se faire ça.
2: Ouais, c'est chaud.
1: Alors, on sera un petit gala, Fruit from Desire.
2: Ouais.
1: Alors, on va mettre le feu. Les démons de minuit. On peut prendre les démons de minuit.
2: Qui ça?
1: Et puis, mais pour. Non, qui n'a jamais rêvé de le faire en direct. Mais bien sûr. Tu feras les cœurs qui ça.
2: Génial.
1: Voilà. Et puis, comme Amel Bent n'est pas là, on lui rendra hommage. On chantera derrière Amel Bent. Voilà, c'est incroyable. Ce sera mardi, ça. Mercredi. On sera à Lille. Place François Mitterrand. Au Westfield à Lille. Avec Amir. Marine aussi. Le jeudi, Docteur Yaro.
18: C'est confirmé, petit cœur est chaud.
1: Avec Kinvey. Quand j'enchaîne comme ça, je me dis, mais quelle semaine.
2: C'est fou, hein.
1: À Caen, on sera avec eux, place Saint-Sauveur. Et enfin, le vendredi, on terminera à Énergie. On viendra changer totalement l'accueil. On le mettra en salle de concert. Pourquoi tu ne réponds pas? Il y aura Jérémy Frérot et on terminera par un Bob. Par un Bob.
2: Bobby.
1: Par un Bobby. Sinclair qui viendra mixer pour la fin de la saison et tout ça évidemment c'est gratuit. Il vous suffira juste à partir de 21h30 d'aller dans tous ces endroits là. De
2: 9h30
1: pardon. Ah ouais, on fait l'émission un peu plus longue cette année.
2: J'étais pas au courant.
1: À partir de 9h30, on sera sur ces places là avec tous ces artistes. On va s'éclater. Il est 10h, on s'en va. Passez une belle journée, passez un beau week-end. Buvez de l'eau.
2: Ah
1: buvez
2: oui, de l'eau.
1: Faites attention aux personnes âgées dans vos familles aussi.
2: Ouais.
1: C'est important parce que je veux tout le monde en forme pour démarrer lundi à 6h en direct de Strasbourg dans le bus Manu sur Énergie. Et pour se quitter, comme chaque jour, on se lance un titre qui donne le mood de la journée, un titre qui donne envie d'y aller. Et j'ai choisi un titre qui donne envie de bouffer le bitume.
2: Ok.
1: Qui donne envie de prendre le bus et de dire putain, on va tout défoncer. Un petit Offspring.
2: Ah.
1: Why don't you get a job? Pourquoi est-ce que t'as pas un autre boulot? Ben parce qu'on est tellement bien ici. Passez une belle journée, passez un bon week-end. À lundi sur Énergie.
19: À lundi.

0: bienvenue, c'est vendredi, on est le 12 juin 2026 et c'est parti. On est de retour avec vous jusqu'à 10h en direct avec les Ouin Ouin du matin. Il y a Lorenza qui est là.
1: Salut.
0: Il y a Nico qui est là aussi.
2: Et coucou tout le monde.
0: Et vous êtes avec nous, comme chaque jour, vous pouvez nous appeler dès maintenant au 0870 40 42 48 si vous avez envie d'être notre premier appel du jour. Lancez la journée avec nous, je vous prends le téléphone dans 2 minutes. On va écouter Gims, il y aura aussi le nouveau Funback, la reprise de Star Sailor, qui est, je crois, mon nouveau hit préféré.
1: Okay.
0: J'adorais déjà le titre original, mais franchement, ce remix m'a fait re-aimer encore plus le titre. Et ils ont fait le job. Et ils l'ont bien fait. On va les écouter au Funbug dans les 10 minutes qui arrivent. Il y a les sondages du matin aussi. Aujourd'hui, on est le 12 juin, on a une journée mondiale. C'est la journée mondiale du TDAH.
1: Ah, ouais. Bah on l'est tous un peu, hein, soi-disant.
2: Soi-disant.
0: En fait, le truc avec le TDAH, je ne sais pas si vous connaissez vraiment quelqu'un qui dit « mon médecin m'a diagnostiqué TDAH ». J'ai l'impression que c'est tous les parents qui disent « mon enfant est TDAH ». Et vraiment, en fait, je me demande même si ça n'a pas été inventé par les parents, le TDAH.
2: Peut-être.
0: Et je ne connais personne, peut-être que vous en connaissez, quelqu'un qui dit « oui, moi, effectivement, regardez, j'ai mon diplôme
2: ».
0: Non,
1: moi, mais c'est vrai. Non, moi, j'ai une pote qui a vraiment été diagnostiquée par son médecin. Et elle est fière de le dire, du coup, que le médecin a vraiment dit, tu vois, parce qu'elle ne sait pas un test qu'elle a fait elle-même, quoi. Genre,
0: alors, qu'elle le répète. On ne sait pas trop ce que c'est TDAH. Est-ce que vous savez ce que ça veut dire?
1: C'est
0: l'acronyme
1: de
0: TDAH.
2: Ouais.
0: TDAH.
2: De l'attention, mais le H, je sais pas.
1: Oh non, je sais plus le H.
0: Alors, c'est trouble déficit de l'attention avec ou sans hyperactivité de l'enfant.
1: Ah voilà,
2: c'est. Waouh. Ah ouais,
0: donc
2: c'est long.
0: Ta copine, elle est pas TDAH, c'est pas un enfant.
1: Oui, mais pourtant elle a été diagnostiquée par son médecin, mais bon.
0: elle ment.
2: Mytho.
0: Alors, je sais pas, pour moi, TDAH, en fait, c'est excuse des parents quand leur enfant est jusqu'à ce couille, mais.
2: Ouais, mais ça, tu vois, si un médecin te le dit.
1: Oui, c'est ça.
2: Ça passe moins.
0: Ce serait tellement incroyable. Écoutez, je crois que mon enfant est TDAH. Écoutez, j'ai parlé avec lui, j'ai l'ausculté, il est casse-couille.
2: Ça fait 25 euros.
0: Et du coup, ta copine.
1: Oui.
0: Qui est diagnostiquée TDAH, c'est quoi les symptômes?
1: En gros, elle arrive jamais à être concentrée, elle a des périodes où elle est très fatiguée, elle a des périodes justement où elle court partout, elle bouge partout, enfin vraiment, il y a plein de symptômes différents, quoi.
2: Mais ça, je croyais que c'était l'hypersensibilité, ça. Il y a ça aussi. Mon enfant était hypersensible.
1: Et c'est quand tu prends les trucs très très à cœur, non? Et que ça te bouffe au quotidien?
0: Non, ça c'est quand t'es HPI.
1: Ah, voilà, arrêtez, j'en peux plus, moi je suis pas médecin.
0: Ou HPE plutôt.
1: C'est quoi?
2: Ah, il y a HPE en plus.
0: Ah, vous connaissez pas HPE?
1: Non.
0: Bah non. HPE, c'est haut potentiel émotionnel.
2: Ah oui.
1: Oh là là. Ouais. Pour les gens.
2: On dirait les voitures, quoi. TDI, machin. Là.
0: C'est quoi? Je me demande si tout ça, ça a pas été inventé par un mec qui voulait faire des points au Scrabble.
2: Peut-être.
1: Oui.
0: Bon, on a Geoffroy qui est avec nous. Bonjour Geoffroy.
3: Bonjour Manu, bonjour les moi-même.
0: Sois le bienvenu sur Énergie. Geoffroy, t'es notre premier appel du jour. C'est avec toi qu'on lance cette journée. Tu nous appelles d'où?
3: Alors, je suis de Franconville, à côté de Paris.
0: Eh ben, sois le bienvenu à côté de Paris. 6h07, comment ça se fait que t'es déjà réveillé si tôt?
3: Eh ben, écoute, je m'apprête à aller au travail d'ici une petite heure, là.
0: Ouh, tu fais quoi comme boulot, tôt?
3: Je suis coach sportif dans une salle de sport.
0: Allez, le coach sportif, allez. Il est obligé de se la ramener, il est obligé d'en parler. Hein. C'est incroyable. Hein. Mais qui t'a demandé ton boulot? C'est fou ça. Jamais de la vie. Mauvaise foi, man. Et tu fais combien de pompes à la suite, Geoffroy?
3: Oh là, j'ai jamais fait le test, mais ça doit être à peu près dans les 300, je pense.
0: Non. Non,
3: c'est sûr, si, à la suite, ouais.
0: Non, ça tu mens, ça c'est comme les TDAH et HPI, ça. Non. Tu fais. Alors, franchement, honnêtement, vous faites combien de pompes à la suite? Des vraies pompes?
2: Moi, entre 20 et 50, je peux en faire.
1: Ah, c'est pas mal.
0: Oh
2: ouais.
0: Putain, Nico, pas mal.
2: J'aime bien, ouais.
0: Lorenza?
1: Moi, c'est vraiment mon point faible. Je crois que j'en fais 5 et que je m'écroule, quoi.
2: C'est mon point faible.
1: Ouais.
0: On rappelle que Lorenza va 3 fois par semaine à la salle. Il y a un moment, ça va être la salle à manger. C'est pas possible.
1: Mais non, mais je m'entraîne pas du tout à faire des pompes. Et c'est vrai que je devrais, parce que c'est vraiment le truc où ça m'énerve.
2: Très bonne vanne.
0: Excusez-moi. Florent, le producteur, tu fais combien de pompes?
4: Je pense que je suis aux alentours de 50, comme Nico.
0: Non.
2: Ah, vas-y.
4: J'aurais pas dit, tiens.
0: Mais moi, je dépasse pas
4: 20. Ça veut dire quoi, ça, j'aurais pas dit. T'as une tête de 12.
0: Non, mais honnêtement, je dépasse pas 20 pompes. Et je dis 20 parce que vous avez dit 50, hein, mais sinon j'aurais dit 15.
2: C'est vrai que t'es fragile les bras, toi.
0: Oh, ça va.
1: Fragile les bras.
0: Bon, je trouve qu'on a assez parlé de sport comme ça.
1: Oui.
0: Geoffroy, je vais t'offrir le mug Manu sur Énergie pour te remercier de nous avoir appelé ce matin.
3: Ah, c'est super cool, merci à vous et bonne journée.
0: Et très belle journée à toi, monsieur 300 pompes.
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0: Avec les sondages du matin, c'est parti. Parmi les phrases que les enfants détestent entendre de la part de leurs parents, elle arrive en premier, cette phrase. Première position des phrases que les enfants détestent entendre de la bouche de leurs parents. Lorenza.
1: Tu n'as pas le choix.
0: Non, oh là, putain, oui, c'est vrai ça. Non, c'est pas ça, Nico.
4: On range ta chambre.
0: On range ta chambre non plus. Florent, non. Le producteur.
4: Demande à ton père.
0: Non, il n'y a pas rapport avec les parents, ni l'un ni l'autre. Lorenza.
1: Est-ce que c'est une affirmation?
0: Oui, c'est une affirmation. En fait, c'est une réponse à une question de l'enfant.
1: Ah.
0: Oui, Nico.
4: Peut-être.
0: C'est pas loin de ça, c'est on verra.
1: Ah,
2: tu sais qu'on verra pas.
1: Non, c'est jamais ça. Ça veut dire jamais.
0: Ouais, ça sent la. Enfin, c'est la mauvaise réponse. Ah, le on verra.
4: Évidemment.
0: Parce que quand t'es enfant, tu veux la réponse immédiatement. Enfin, tu veux le oui immédiatement.
1: Oui, c'est ça.
0: Voilà, c'est ça. Il y a 10 ans, cette activité durait en moyenne 40% plus longtemps qu'aujourd'hui. Quelle est cette activité, Nico?
2: L'amour?
0: Non, c'est pas une activité au sens activité physique. Ah. C'est quelque chose qu'on fait en fait. Et c'est pas une activité genre on va faire un puzzle.
2: Sport,
0: c'est pas un jeu de société non plus. Florent.
4: Les repas de famille?
0: C'est pas les repas de famille, Lorenza.
1: Faire un virement?
0: Non. Il y a 10 ans, cette activité durait en moyenne 40% plus longtemps qu'aujourd'hui. Mais cela dit, il y a un peu de ça.
1: On écrivait, on devait aller sur place, et tout.
0: Non, mais c'est pas ça.
1: Ah.
0: Nico.
2: Et tu le fais chez toi ou à l'extérieur?
0: Tu peux le faire partout. Mais avant, on pouvait le faire chez nous ou au travail. C'est pas évident. Florent?
4: C'est avec une autre personne?
0: Oui, c'est avec une autre personne.
1: Ah.
0: Mais qui n'est pas là.
1: Ah.
2: Ah oui.
0: Ah, Nico.
2: Les discussions SMS.
0: Ah non, c'était dommage, je pensais que tu allais avoir la bonne réponse. Lorenza?
1: Les appels, du coup?
0: Oui, exactement.
2: Ah oui, effectivement.
0: Il y a 10 ans, les conversations téléphoniques en moyenne duraient 40% plus longtemps. Et parce qu'on n'avait que ça.
2: Oui, donc tu prenais des nouvelles, tu discutais, tu machin.
0: Oui, mais même, en fait, tout ce qu'on envoie aujourd'hui par SMS ou par WhatsApp ou par note vocale.
2: Ah, il y a moins de 2 ans de s'appeler, ouais.
0: Lorenza, faut que tu les fasses plus courtes. vous avez vu?
1: Le message
0: discret que j'ai envoyé.
2: Ouais, il est passé très rapidement, ouais.
0: Et bien, tout ce qu'on fait comme ça aujourd'hui, avant, on faisait que par téléphone.
2: D'accord.
0: Après une rupture, c'est le dernier sondage du matin, après une rupture, la majorité des gens supprimeront cela définitivement. Et immédiatement. Lorenza.
1: Les photos.
0: Ce ne sont pas les photos. Nico.
2: C'est sur le téléphone?
0: Ça peut être sur le téléphone.
2: Ouais.
0: Oui, oui. Je pense même que c'est globalement sur le téléphone.
2: Ah.
0: Mais c'est pas forcément que sur le téléphone. Lorenza.
1: Est-ce que ça s'entend?
0: Est-ce que ça s'entend? Oui. Tu penses à quoi?
1: Moi, je pense aux notes vocales.
0: Ah non, non. D'ailleurs, passe les tiennes un peu plus courtes.
1: Oui, j'ai
0: Nico,
1: compris.
2: C'est lié à la musique ou pas?
0: Complètement lié à la musique.
2: Ah. La playlist de couple?
0: Leurs chansons de couple dans leur playlist.
2: Ah, carrément, ouais.
0: Après une rupture, la majorité des gens supprimeront leurs chansons de couple dans leur playlist.
2: Et quand elles repassent dans un magasin, ça te rend ouf.
1: Tu chiales.
2: Tu dis putain, ils savent.
0: Bah, tu sors du magasin, tu dis désolé, il fallait pas mettre cette chanson.
1: Ça m'est déjà arrivé dans la rue, moi.
0: Comment ça?
1: Bah, je mets mon téléphone en aléatoire et il y a de la musique qui vient qui me fait penser à la personne et je commence à chialer dans la rue.
2: Donc, elle faire... crie.
0: Et là, elle se sent pas bien, donc elle est obligée d'envoyer un message à quelqu'un. Donc elle nous envoie une note vocale.
1: Voilà,
0: fais les plus courtes. Fais les plus courtes.
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0: Vous avez vu la rumeur sur Moziman?
1: Ouais.
0: Il pourrait être peut-être. Apparemment, son nom tourne, en tout cas, pour être peut-être le prochain directeur de la Star Academy.
1: Ouais, au début, j'étais triste, et puis quand j'ai appris que ça pouvait être lui, je me suis dit, ah, mais en fait, il a trop une good vibes, il est trop de bons conseils, et je le vois trop en directeur.
0: C'est horrible, tu fais comme tes ex, tu les balances comme ça. Oh là là.
1: Mais oui, mais place à la nouveauté, Manu. Écoute, à un moment, faut tourner la page.
0: Et on est vendredi aujourd'hui, on parle de notre semaine, des meilleurs moments qu'on a vécu cette semaine. Quel a été le meilleur moment de votre semaine? Vous nous appelez au 0870 42 48. On va démarrer avec Cécile. Bonjour Cécile.
5: Coucou Manu, coucou les ouinouins.
0: Sois la bienvenue parmi nous Cécile.
5: Merci.
0: T'as passé une bonne semaine?
5: Très bonne semaine.
0: Quel a été le meilleur moment de ta semaine?
5: Eh bien moi j'ai pris le temps cette semaine d'aller dans un marché couvert pour me faire des bons petits repas. Et je me suis acheté une belle dorade royale que j'ai pris le temps de cuisiner. Et ça fait du bien.
1: Oh, ça me donne envie.
0: Ah ben moi non.
1: Et voilà Cécile.
0: Merci
1: de m'avoir appelé.
0: Non, c'est le poisson, cuisiner le poisson, je sais. Un poisson entier, j'aime bien les filets de poisson, mais le poisson entier, trop d'arêtes.
4: Ouais, s'il faut tout enlever, c'est chiant.
0: Non, moi ça m'épuise, franchement.
1: Mais c'est
4: ça coûte cher.
1: C'est te régaler quand même.
5: Je me suis régalé, franchement.
0: Je n'en doute pas une seconde, mais vraiment ça ne me parle pas.
4: Si Cécile veut te le préparer, c'est pas mal aussi.
0: De quoi ?
4: Si Cécile veut te le préparer, après c'est bien aussi, tu vois.
0: Non mais ça, c'est long après. En fait, en plus le plat, c'est, quand t'as le poisson qui arrive, c'est long. Tu mets 10 secondes pour le bouffer parce qu'en fait il y a pas grand chose à bouffer.
4: Ouais,
0: et tu mets 5 minutes en vent à l'enlever et puis t'as toujours l'impression d'avoir une arête sur la langue. Ouais.
1: Mais c'est 10 secondes de bonheur.
4: On va pas se mentir, quand t'es au restaurant, quand tu prends de la viande, c'est avec des frites. Quand tu prends du poisson, souvent c'est avec des légumes.
1: Oui.
0: Non, c'est vrai, c'est souvent.
4: Je trouve ça un peu triste.
0: Et sa petite compotée de légumes.
4: Compotée de quoi?
0: Déjà, il y a le poisson, c'est la double peine. Poisson, légumes.
1: T'inquiète, Cécile, je te soutiens. Merci.
0: Mais je suis très heureux pour toi. Même si tu me fais de la peine.
5: C'était mon kiff, écoute, de la semaine, en tout cas cette belle dorade.
0: Merci beaucoup Cécile de nous avoir appelé. Il y a Lucas qui est là aussi, bonjour Lucas.
8: Bonjour Manu, bonjour les Wawa.
0: Quel a été le meilleur moment de ta semaine Lucas?
8: Alors écoute Manu, moi j'ai enfin signé le bail pour pouvoir changer de maison. Ça faisait 2 ans que c'était dans les procédures et puis l'administratif, et du coup on va enfin pouvoir y habiter.
0: T'as mis 2 ans pour pouvoir récupérer la maison?
8: Et ouais, entre les droits de succession, tout ce qui est l'administration française, quoi. Plus il y avait
0: ne m'en parle pas, l'administration française.
1: Ça, c'est vraiment pas un sujet que j'ai envie d'aborder ce matin.
0: Parler de l'administration. Parce qu'ici, il n'y a pas de langue de bois.
1: Moi, j'ai rien à leur dire, tiens.
0: Envoyé ça. L'administration française, Lorenza, n'a rien à vous dire. Bien sûr, Nico, ton point de vue là-dessus, évidemment.
4: Bah, finalement, j'aimais bien quand on parlait de dorade, tu vois.
0: Merci, Lucas, de nous avoir appelés.
8: On souhaite une
0: belle journée.
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0: Il y a la chanson Les Haters qui arrive. On va s'en prendre plein la gueule dans une minute. Mais avant ça, une histoire, c'est pas possible que ça arrive. Et pourtant, si, ça arrive. La police néerlandaise a saisi la voiture et le permis de conduire d'un homme qui a été pris en excès de vitesse.
1: Ok.
0: Il allait vraiment au-dessus de la vitesse puisque lui ont saisi la bagnole quand même. Hein, ouais. Et le permis de conduire. Et ce qui est ouf, c'est l'excuse qu'il a donnée.
1: C'est quoi?
0: Est-ce que vous arriverez à trouver l'excuse que cet homme a donnée lorsqu'il s'est fait arrêter par la police néerlandaise? Lorenza?
1: C'est un rapport avec le fait qu'il est en retard?
0: Non. Il n'y a pas de retard là-dedans.
4: Mais il se rendait à un endroit quand même particulier?
0: Pas spécialement. Non, il n'a pas dit je dois aller à cet endroit, donc je vais très vite. Mais il a donné une raison pour laquelle il allait très vite.
4: Ah. C'est pas lui qui conduisait. C'est genre conduite autonome ou un truc comme ça.
0: Ah non, complètement.
1: Ça a un rapport avec lui ou la voiture?
0: Ah, c'est un rapport avec la voiture. Absolument. C'est l'excuse qu'il a donné.
4: C'est la voiture qui lui a demandé d'aller aussi vite.
1: C'est pour décrasser le pot d'échappement.
0: C'est pas décrasser le pot d'échappement, mais en avance. C'est pour faire quelque chose à la voiture qu'il allait vite. C'est ce qu'il a dit à la police.

Aujourd'hui, ben ces messages, on les prend et on rajoute de la musique dessus et on en fait une belle chanson qu'on appelle la chanson des haters. On va s'en prendre plein la gueule, mais en tapant du pied ou en hochant de la tête. Et ça change tout. Nouvelle chanson des haters, attention, c'est parti.

0: C'est beau, Manu sur l'énergie, c'est comme un nuage. S'il disparaît, ça devient une belle journée.
1: Je me suis enjaillée.
0: Continuez à nous inscrire. Allez-y, ouais. Casse-toi, casse-toi, ouais. C'est trop dommage d'être aussi con, ouais. On l'adore. Prochaine hater, chanson de hater, c'est évidemment, on en aura la semaine prochaine.
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0: est temps d'accueillir notre génie des génies Armand. Bonjour à toi.
1: Bonjour Manu, bonjour les Wawins.
0: Armand, 8e participation, tu as mérité déjà depuis 3 fois la chanson sur laquelle tu arrives et tu nous as dit « J'aimerais Patrick Topalov, je monte dans le train ». Lorsqu'on a tous entendu ça, il y a eu un blanc à l'antenne.
2: Oui.
0: Et on a retrouvé la chanson et c'est là-dessus que tu arrives. C'est sa chanson de champion MMA, quoi.
1: Voilà.
0: C'est là-dessus qu'arrive Armand. En face de toi, Armand, au Club des Génies ce matin, on a Marine. Bonjour Marine.
3: Bonjour Marine, bonjour les Wawins, bonjour Armand.
1: Bonjour Marine.
0: Sois la bienvenue sur Énergie, Marine, avec Armand, vous allez jouer au Club des Génies. Je vous rappelle le règle. J'ai 100 euros et j'ai 3 questions. Vous êtes 2. Le gagnant ou la gagnante sera celle ou celui qui aura 2 points. À chaque question que je vous pose, si vous pensez avoir la réponse, vous donnez votre prénom. Vous donnez ensuite très vite votre réponse. Si elle est bonne, ça fait 1 point. Si elle est fausse, c'est l'autre qui prend le point. Et c'est le premier qui atteint 2 points, qui gagne les 100 euros et qui reviendra jouer avec nous lundi. Bonne chance à tous les deux. C'est parti. On joue au Club des Génies. Voici la première question. Quel pays a organisé les Jeux Olympiques d'été en 2024?
1: Armand.
0: Armand, je t'écoute.
1: La France.
0: La France, oui.
3: Oui.
0: Ah, et oui, Marine.
2: C'est trop mignon.
4: Marine,
2: t'inquiète, Marine.
0: T'avais oublié, Marine, ou...
3: Un peu.
0: Ah, c'était il y a 2 ans, Marine, quand même.
2: Mais c'est le stress.
3: Oui, oui.
0: Non, parce que, je veux dire, on en a parlé un petit peu. Enfin, tu vois, c'était dans les...
3: Non, mais carrément.
0: C'est pas grave. Ça fait 1 point pour Armand, 0 point pour Marine, on continue. Deuxième question. Quel est le nom de l'ennemi juré de Peter Pan?
3: Marine.
0: C'est Marine, en premier.
4: Ouais.
3: Le Capitaine Crochet?
0: Capitaine Crochet, oui, Marine. Et alors,
2: oh là là.
0: 1 point pour Marine, 1 point pour Armand.
2: Oh là là.
4: C'est vrai parce que Marine, elle donne sa réponse, mais sans vraiment y croire.
2: Ouais.
4: Le Capitaine Crochet.
0: Oui, mais c'était ça.
4: Ouais.
0: 1 point partout, attention. Armand en ballottage. Voici la 3e question. Combien de pattes possède une araignée?
3: Armand.
0: Je crois que c'est Marine. Hein.
4: Ouais.
2: Moi, je dirais ça aussi, ouais.
0: On t'écoute, Marine.
3: 8,
0: c'est une bonne réponse.
2: Oh là là. Oh
4: Armand, il s'est battu,
0: quoi.
2: Oh la
1: vache! Bien joué, Marine.
0: Oh, Armand, il est fair play en plus.
2: Elle y croyait pas.
0: Mais non, Marine, elle en revient pas. Elle, à la première question, comme elle a bugué, elle s'est dit, je vais tout le temps bugger. Bah non, Marine, la remontada. Tu viens de faire tomber Armand, notre champion, notre génie des génies.
4: Ça,
0: Armand.
4: Ça va loin, quoi. Monte dans le train, il y avait du monde.
2: Ah,
4: en tête.
0: Je sais pas si ça va nous manquer, pour être très honnête. Armand, très très beau parcours.

0: 8 participations. Ouais, tu repars avec 700 euros, Armand.
1: Ouais, merci beaucoup.
0: Et bravo à toi, et on te souhaite un beau week-end.
1: Merci, vous aussi. Bon week-end.
0: Ciao, et puis, non, mais pour le plaisir, puisqu'apparemment, ça va manquer à Nico.
1: Allez, une dernière fois.
0: Ah oui. Armand, bravo à toi pour le beau parcours. 700 euros et tu reviens évidemment quand tu veux. Tu reviens, tu nous appelles quand tu veux. Et toi, Marine, eh ben ça veut dire qu'on se retrouve lundi à la même heure.
2: Et bien à lundi.
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0: La Coupe du Monde a démarré. Oui. Hier, c'était la première cérémonie d'ouverture, parce qu'il y a trois cérémonies d'ouverture. Je ne sais pas si vous êtes au courant.
1: Avec le décalage horaire.
2: C'est dans des pays différents.
0: États-Unis, Canada, Mexique, il y a trois cérémonies d'ouverture différentes.
1: C'est ouf.
0: Et il y a un petit souci. La Coupe du Monde, en fait, va avoir beaucoup de ces matchs se jouer en Floride, aux États-Unis.
1: Ouais.
0: Et il y a un problème, c'est que la Floride peut subir jusqu'à 20 orages par jour.
1: Oh.
0: Ouf. Et aux États-Unis, pour en rajouter, la loi impose d'interrompre des matchs pendant 30 minutes si les orages, même lointains, font leur apparition, parce que ça peut être dangereux.
1: Oh là là, mais ça va être un bordel.
0: On pourrait potentiellement avoir des matchs qui durent des heures à cause des interruptions.
2: Ah, chiant.
0: Tu prends 4 orages, 4 fois 30 minutes, t'es déjà à 2 heures.
1: Non, mais ils le savaient, ça, en plus. Ils auraient pu, éviter le truc, quoi.
0: C'est effectivement bien de s'en rendre compte maintenant.
2: Bien joué, les gars.
0: Donc voilà, la Coupe du Monde 2026 peut se terminer en 2029. Voilà, ça vous le savez. J'ai vu un truc sur Internet que j'ai trouvé très drôle à propos de la Coupe du Monde. En fait, la question était, si ta vie était une Coupe du Monde, quelle personne d'un match de foot tu serais? Et ensuite, il y a toutes les personnes qu'on peut trouver sur un match. Exemple, tu serais gardien de but. Tu répares les erreurs de tout le monde et t'es le seul à mettre la main à la patte.
1: Mmh.
0: Défenseur, t'empêches les catastrophes avant qu'elles ne se produisent.
1: Pas mal.
0: Milieu de terrain, tu maintiens la cohésion de la famille. Pas mal.
1: C'est beau.
0: Okay, vous seriez qui? Attaquant. Tu t'attribues tout le mérite du travail acharné des autres.
1: Oh, c'est horrible.
0: Pas mal. Entraîneur, tu cries des consignes que personne ne suit. Peut-être que vous êtes cette personne.
2: Ouais.
0: Remplaçant, tu es simplement heureux de participer, même si c'est que pour regarder les autres faire le travail.
1: Je crois que je suis plutôt remplaçant, toi.
0: Arbitre, tu es la personne à qui tout le monde manque de respect, mais qui arrive quand même à s'imposer.
2: Ouais, c'est vrai.
1: Ouais.
0: Et enfin, un juge de touche, personne ne vous connaît vraiment, mais vous brandissez toujours des drapeaux rouges et c'est rigolo. Voilà.
1: C'est drôle.
0: Je vous laisse trouver votre personne de foot que vous êtes.
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0: Oui, il y a des gens qui veulent aller à San Francisco, mais nous, on veut pas aller à San Francisco. Nous, on veut aller à Strasbourg, à Metz, à Lille, à Caen et à Paris.
1: Ouais.
0: Voilà ce qu'on veut faire. Et dans une semaine, on s'en va, les amis.
1: C'est où, déjà?
0: Et du 22 au 26 juin, je ne sais pas si vous êtes au courant, mais on vous le dit, si vous n'êtes pas au courant, c'est le retour du bus Manu sur Énergie. Pendant toute la semaine, c'est simple. Un bus, 5 émissions, 5 villes, une par jour. Lundi, 22, on sera à Strasbourg. Le mardi, on sera à Metz. Le mercredi, à Lille. Le jeudi, on sera à Caen. Et le vendredi, on va descendre les Champs-Élysées. On a prévu une grosse descente des Champs-Élysées.
2: La classe.
0: On sera à Paris et toutes ces émissions, on va les faire en direct à côté de vous. C'est-à-dire qu'on sera dans un magnifique bus. On commence à voir les images. Ils ont mis le bus à nos couleurs, quoi.
2: Évidemment. C'est stylé, c'est impressionnant.
0: Et puis c'est pas un minibus, hein. C'est un très très gros bus. Très bientôt, on va vous donner les images. On va vous faire des vidéos du bus et il va circuler. On sera dedans, dans toutes vos villes. On va faire l'émission en roulant. On sera là. Vous pourrez monter dans le bus. Nous, on pourra aussi sortir du bus. On pourra venir chez vous. On pourra monter dans vos voitures quand vous serez dans les embouteillages. On vous offrira les cadeaux et on va visiter vos villes. Il y a des enceintes sur le bus.
1: Avec un micro, genre on peut prendre et faire bonjour Lille, un truc comme ça.
0: C'est surtout que en fait, pendant les 4 heures d'émission,
1: oui, mais avant et après,
0: ce sera rediffusé partout. Avant et après.
1: Avant et après l'émission, imagine on roule et d'un coup on veut dire coucou, un petit mot ou j'en sais rien, on peut le faire.
0: Oui, mais le but c'est de faire l'émission.
1: Bien sûr.
2: Elle pense aux à côté.
0: Comme toujours.
2: Mais est-ce qu'à 17h30, je pourrais parler aux gens.
0: Et si on continue à parler, me dire. Et pour le petit déj, comment on s'organise? Le bus, il sera équipé d'enceintes extérieures et donc en fait toutes vos villes vont se réveiller au son d'Énergie. Et chaque jour, on finira par un show gratuit avec des artistes. On se retrouvera sur une grande place. Lundi 22 à Strasbourg, il y aura Djengeli et Emma qui seront là. Et on sera place Dauphine à Strasbourg. Le mardi, on sera à Metz. Amel Bent sera là.
1: Oh là là.
0: On sera place de la République à Metz. Ça, c'est tous les matins à 9h30. On se retrouvera avec vous. Vous aurez droit à un showcase gratuit à Lille le mercredi. Amir. On sera place François Mitterrand à côté du Westfield à Lille le mercredi 24 juin à Lille. Et Amir, il sera pas seul. C'est la locale. Marie sera là. Le jeudi 25 juin, le bus sera partout dans Caen. Et à la fin, on sera place Saint-Sauveur à partir de 9h30.

0: Et enfin, le vendredi 26 juin, on sera dans Paris. Le bus sera partout dans Paris et on terminera à Énergie et on va transformer tout l'accueil d'Énergie en scène. Avec Bob Sinclair et un DJ set.
1: Wow. Trop bien.
0: Il y a d'autres artistes qui vont arriver, on vous les donnera au fur et à mesure. Il est 6h57, on attend ce moment comme des fous. Ça va être incroyable. On n'aura jamais été aussi proche de vous chaque jour.
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0: Ça se passe tous les jours à 7h05 et 8h05. Vous envoyez salaire par SMS au 7-10-12 et votre téléphone peut sonner deux fois par jour. 7h05 et 8h05. La première fois, c'est maintenant.
1: Allô ?
0: Et ça décroche. Allô, bonjour, c'est Audrey de Saint-Nazaire en Loire-Atlantique.
5: Oui.
0: Audrey, quel est le seul animateur radio qui double ton salaire ?
5: C'est Manu sur Énergie.
0: C'est gagné.
1: Ouais.
0: Et voilà, Audrey, c'est fait. Ben si, c'est vrai.
5: C'est trop bien, merci Manu.
0: 1850 euros, c'est ton salaire. On va le multiplier par deux, ça fait affaire 3700 euros pour toi à la fin du mois.
5: C'est pas vrai, c'est trop bien, merci. Merci.
1: Ce serait nul comme blague. Et
0: oui,
1: non.
0: C'est...
1: Ah, non, c'est faux.
0: Et non, je vais t'offrir un apron.
5: Ah.
0: 3700 euros. Tu es préparatrice en pharmacie.
5: Oui, c'est ça.
0: Alors, j'aime bien le nom préparatrice en pharmacie, on a l'impression que vous préparez les médicaments. Mmh. Mais en fait, non, vous les vendez, quoi.
5: Alors, plus tellement. Il y a des pharmacies à qui on sous-traite, mais il y a peut-être une dizaine de pharmacies en France qui continuent de faire les préparations, mais c'est pas mon cas.
0: Oui, d'accord, c'est ça, vous préparez plus.
5: Non, quasiment plus. Enfin, très peu de pharmacies continuent de le faire pour le plus grand nombre.
0: Mais il y a des pharmacies qui préparent les médicaments, qui fabriquent genre les gélules, tout ça.
6: Ouais.
5: Oui, ouais, ouais, ouais.
0: C'est marrant, ça.
6: Ouais, il y en a encore, ouais, c'est vrai, qui font ça.
0: Et quand tu demandes une boîte de médicaments, la boîte elle est déjà prête. Et toi, non,
5: il y a des... Ouais, il y a des médicaments qui en fait sont des mélanges de plusieurs substances actives et qui n'existent pas toutes faites sur le marché.
0: Ah.
5: Et donc c'est à nous de que le rôle c'est nous les petites mains qui le fabriquons.
0: OK, tu m'apprends un truc. Il y a des médicaments qui n'existent pas qu'on fabrique sur mesure.
5: En gros, ouais.
0: C'est la haute couture, quoi. C'est que nous, on va acheter nos fringues basiques, mais vous, vous faites de la haute couture, en fait, des trucs un peu.
5: Ouais,
0: un peu.
5: Ça.
0: En fait, t'arrives et t'es un peu VIP. Tu vas dans le carré VIP, et au lieu, tu demandes pas une bouteille, tu demandes, je vais vous prendre un Calmobile 800 et un.
6: Attends, tu peux te la péter, ouais. Si tu regardes les gens, toi, t'as un Doliprane. Moi, j'en ai un pour moi.
0: C'est stylé. On peut imprimer des trucs aussi, son prénom, sur le médicament ou pas?
1: Toujours plus.
0: Non, justement,
1: tant qu'à
0: faire.
5: De toute façon, il faut imprimer le prénom,
0: ouais.
5: Il y a toute une traçabilité derrière, mais. Ouais.
0: Attends, c'est bien, moi j'aime beaucoup l'idée. J'ai une question, comme tu vends aussi les médicaments aux gens, est-ce que quand on arrive avec l'ordonnance, quand tu regardes l'ordonnance, tu regardes évidemment le nom du médicament, mais est-ce que tu t'imagines ce qu'on a en fait et tu commences un peu à juger?
5: Alors, on le déduit forcément.
0: D'accord.
5: Après, on essaye normalement d'avoir une poker face bien établie.
0: D'accord. Non, genre par exemple, imagine, tu vois une crêpe pour les hémorroïdes, t'as envie de sourire, quoi.
5: Alors, c'est devenu, au début oui, mais c'est vraiment le b.a.-ba, enfin c'est devenu banal, donc en fait en soi, quand on le repère, on relève presque pas, quoi.
0: Ah d'accord, tu prends pas un mégaphone en disant, mais alors dis donc Bernard, on a mal au cul? Non,
5: si ça m'arrive, je ne le montre pas en tout cas.
0: D'accord, très bien.
1: C'est bien.
0: Je te double ton salaire, on est 3700 euros, je posais la question parce que je dois aller acheter une crème tout à l'heure à la pharmacie.
6: Ah d'accord, okay. Allez, ça marche.
0: On t'embrasse Audrey, on te souhaite une belle journée.
5: Merci, bonne journée, bisous.
0: Et un bon week-end.
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0: C'est le moment de se faire le petit shoot de bonheur.
1: Oh, c'est beau.
0: Le petit shoot de bonheur,
1: ouais,
0: c'est
1: vraiment
0: beau. Voici les bonnes nouvelles du jour, parce que dans le monde, il n'y a pas que des mauvaises nouvelles. Il y a aussi des bonnes nouvelles, il y a aussi des belles histoires et on vous les raconte tous les matins. C'est parti, on démarre avec Lorenza.
1: Grâce à l'aide de milliers de bénévoles, MrBeast, c'est le youtubeur le plus suivi au monde. Mmh. Il a quand même 500 millions d'abonnés sur YouTube.
0: C'est pas énorme, pas.
6: Ça va.
1: Mais il n'était pas tout seul, il y avait son équipe aussi. Bah, ils ont retiré plus de 15 500 tonnes de déchets des océans, des plages et des rivières.
0: C'est pas la première fois qu'il fait ça, je crois.
1: Là, c'est la plus grande opération de nettoyage de l'environnement jamais organisée, mais peut-être qu'il avait déjà fait des choses en plus petit. Mais là, c'était vraiment une dinguerie, quoi. Genre, c'était énorme. Et en fait, ils ont eu tellement de moyens pour réussir à faire ça et ils sont mobilisés. Il y avait plein de bénévoles, plein de créateurs de contenu et 15 500 tonnes, quoi.
0: Mais il est incroyable, ce mec, hein. C'est le premier youtubeur au monde et il fait les opérations comme ça de dingue.
1: Ouais, c'est ça, génial.
0: Belle nouvelle, belle histoire. Nico,
6: vous avez mal quelque part? Eh ben, tenez la main de votre moitié. Il y a des chercheurs qui ont observé. Je vais faire ça. Alors, attends, très très vite.
0: Oui, du coup, parce qu'elle a mal, mais apparemment,
1: ça
0: ne va pas l'aider.
1: Je vais tirer les mains moi-même. Bon,
6: alors bouge-toi les oreilles, mais il y a des chercheurs qui ont observé que lorsqu'une personne souffre et que son partenaire lui tient la main, il y a leurs activités cérébrales qui se synchronisent et la douleur, en fait, elle est perçue comme moins intense.
0: Mais c'est comme la maman ou le papa avec l'enfant.
6: Exactement.
0: Quand ton enfant, tu lui prends la main, bah, il se sent rassuré, en fait.
6: Bah voilà, tout à fait.
0: Et ça reste de l'autre enfance, ça, un petit peu.
6: Bah voilà. Bah, après, Lorenza, du coup,
1: tenir la main.
6: Ou toi, Toto, tenir la main,
1: allez,
6: je sais
1: c'est
6: pas.
1: Parti.
0: Oh, tiens-toi les pieds, bah,
1: allez.
0: T'auras l'impression que c'est quelqu'un d'autre, toi.
6: Voilà, allez. Si tu fermes les yeux et que tu y crois très fort.
1: Merci, les gars.
0: Toi aussi, Lorenza, tu auras droit à ton moment où tu serreras la main de quelqu'un et tu te sentiras bien et tu te rappelleras de ce moment. Alors, bon, j'ai une bonne nouvelle moi aussi. Je voulais en parler dans l'émission et je me suis dit, mais en fait, c'est le moment. C'est dans les bonnes nouvelles. Hier, c'était le lancement de la Coupe du Monde.
1: Oui.
0: Je ne sais pas si vous êtes au courant, mais il y a un nouveau cérémonial au moment des hymnes.
1: Avant,
0: pour les hymnes, quand il y avait les hymnes, vous voyez les images des équipes qui sont sur le terrain, les deux
6: en
0: équipes, et elles sont en ligne et elles chantent. Et bien maintenant, en fait, l'ensemble des joueurs des deux équipes, les titulaires comme les remplaçants, sont réunis autour du rond central pour chanter.
1: Tous,
6: c'est beau.
1: Ah ouais,
0: tous,
1: c'est cool.
0: Même les remplaçants, même ceux qui joueront peut-être pas dans toute la Coupe du Monde, ça peut faire jusqu'à 52 footballeurs présents au milieu du terrain.
1: Wow.
6: Génial.
0: Et ben
6: c'est
0: voilà.
6: Une belle image, ouais.
0: Ah ben je trouve ça cool parce que voilà, les remplaçants aussi, ils sont là pour. Même s'ils jouent pas, ils aident moralement, il y a un truc. Et ben ils sont remerciés à ce moment-là.
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0: On est là, on est bien, il est 7h18 et on part de notre semaine. Quel a été le meilleur moment de votre semaine? J'aime bien faire ça de temps en temps le vendredi. Vous nous appelez et faites-nous rêver. On aime bien parler de notre semaine en se retournant et en disant quel a été le meilleur moment de ma semaine. Parce que ça lance le week-end en faisant ça. 0-870-42-48, vous continuez à nous appeler. On peut se faire un petit tour de studio avant ça. Quel a été le meilleur moment de votre semaine? Florent, notre producteur.
9: Bah moi, j'ai mon père qui est venu faire les joints de ma douche. Et du coup, bah en fait, c'est con, mais j'ai plus de mini-piscine au pied de ma douche après m'être douché.
0: Et tu pouvais pas les faire toi-même
9: il a travaillé dans les joints avant. Et franchement, c'est un plaisir parce qu'il arrive, il fait ça avec le doigt, c'est très propre, c'est cali, c'est magnifique.
1: Bah dis donc, entre ta maman qui te fait tes machines et ton père qui te refait les joints, t'es bien toi, hein?
9: Parents pratiques.
1: T'es bien petit.
6: C'est vrai que tu les aimes quand même un peu ou pas?
9: Oui.
0: Attends, quand tu vas aux toilettes, il y a quelqu'un qui vient avec toi aussi ou c'est... Non, c'est pour savoir.
6: Oui, parce que son père a bossé dans le PQ aussi.
0: Quel a été le meilleur moment de votre semaine, Nico?
6: Moi, ce sera tout à l'heure, moi. Mon meilleur moment. Parce que c'est l'anniversaire de ma compagne et quand on termine l'émission, je lui ai dit de faire sa valise et elle sait pas, mais je l'emmène dans un hôtel au bord de la mer.
1: Oh, c'est beau, romantique.
6: J'aime bien faire des surprises.
0: Pas mal.
6: Donc je trouve ça cool. Voilà, je pense que ça va être du coup mon meilleur moment.
0: Et là, t'es sûr qu'elle écoute pas l'émission?
6: Ouais, elle écoute pas, ouais, je sais. Ouais. Elle peut pas nous blairer.
1: Ça s'est dit.
0: Je sais, elle vient de m'envoyer un message. Elle peut pas te blairer. Pas mal pour un meilleur moment de la semaine.
6: Ouais.
0: Sophie est avec nous. Bonjour Sophie.
10: Bonjour Lali, bonjour les wanwans.
0: Sois la bienvenue sur Énergie. Sophie, quel a été le meilleur moment de ta semaine?
10: Alors moi, c'était mercredi et j'ai fait ma deuxième séance d'acupuncture avec un médecin chinois.
0: D'accord, mais acupuncture pour faire quoi?
10: Pour débloquer, j'étais beaucoup de voitures, donc pour débloquer le dos, le fait d'être beaucoup assise, et ça m'a tout débloqué, tout mon corps.
0: Et ça a marché?
10: Et ça a marché, oui. Et même plus que marché, ça a électrocuté tout mon corps.
0: Oui, ça tu peux le faire avec une batterie de voiture, hein, mais
6: c'est déconseillé, mais tu peux.
0: Ne le faites pas évidemment. Et ça a vraiment, non, parce qu'il y a toujours des doutes sur ces techniques, quoi. Donc toi, ça a vraiment marché.
10: Ah oui, là, ça a vraiment marché, oui.
0: Eh ben, écoute, bravo à toi et félicitations pour ton nouveau dos maintenant.
10: Merci.
0: Je t'en prie. Quel a été le meilleur moment de votre semaine, Lorenza?
1: Lundi, j'ai été invitée dans une classe de CM1. C'était l'école Monet de Bussy et c'était pour parler de la persévérance et de mon métier.
0: C'est marrant ça, ouais. Parce qu'ils t'écoutent à la radio.
1: Oui, et c'est leur prof qui m'a écrit sur Instagram. Et genre, je me suis dit, bon, bah, c'est pas si loin de chez moi et tout. Et j'étais hyper intimidée au départ, parce qu'ils étaient 22. Et surprise aussi des métiers qu'ils veulent faire plus tard. Parce que je leur ai demandé, mais il y a styliste, il y a footballeur, avocat, ingénieur, dessinateur. Enfin, wow. C'est pas les mêmes métiers que nous à l'époque, quand on voulait. Tu vois, il n'y a plus les chanteurs ou.
0: Ils veulent pas être chanteurs?
1: Bah non, il n'y avait pas beaucoup de chanteurs. Par contre, ils ont adoré. Ils ont dit, mais non, on veut peut-être faire un peu de radio aussi et tout. Donc, ça, je me suis dit.
0: Ça, c'était pour te faire plaisir.
1: Ouais. Et ils ont enregistré un petit message pour nous, un message vocal.
0: Ah bon?
1: Oui.
0: Et on l'a?
1: Oui, on l'a.
0: Ah bah, vas-y, on voit.
7: Merci, Lorenza. C'était top de te voir. Oui, Marie, c'est vrai, merci. Ouais.
0: C'est mignon.
1: C'est trop cool. Mignon. Je veux un enfant.
0: Alors, tu tranquille,
1: oui.
0: Calme-toi.
1: Okay, je me calme.
0: Tu le veux, il faut le faire. D'accord,
1: oui,
0: tu le
1: prends. Je peux pas le prendre dans une classe.
0: Non, on passe pas au magasin comme ça en disant tiens, je prends celui-là. Non.
1: Ah, dommage.
0: Bon, bah, tu t'es régalé, c'était le meilleur moment de ta semaine.
1: Ah, franchement, ils étaient adorables, ouais.
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0: Vous êtes avec nous, comme chaque jour, vous nous appelez au 0870 42 48. On va vous offrir vos vacances dans 5 minutes, juste après The Second Voice. 2000 euros à dépenser comme vous le voulez chez Bellambra. C'est le numéro 1 des clubs de vacances en France. Je peux pas dire mieux que
1: bien
0: ça. Vous allez vous régaler, il y a 45 destinations partout en France. Il y a la mer, il y a la montagne, il y a la campagne.
1: Il y a la Corse.
0: Ouais. Oh, elle le fait bien, la Corse.
1: Hey, j'ai essayé, ouais.
0: Oh, c'est incroyable, cet accent corse, on a l'impression que t'es né là-bas.
1: Merci,
0: c'est
1: beaucoup,
0: fou,
1: Manu,
0: ça.
1: Je suis très fière.
0: Vous pourrez aller où vous voulez, vous choisirez votre destination. Et vous aurez Lorenza qui vous fera l'accent de l'endroit où vous voulez aller. On joue ensemble dans 5 minutes. Avant ça, j'ai une liste devant les yeux. C'est une liste de phrases que j'ai trouvées sur Internet qui commencent toutes par « La vie est trop courte pour ».
1: Ok.
0: Exemple. La vie est trop courte pour retirer la clé USB du PC en cliquant sur retirer le périphérique en toute sécurité.
1: Oh, c'est tellement c'est vrai. Ouais,
6: c'est vrai,
1: ouais,
6: que tu l'arraches, quoi.
0: Mais est-ce que vraiment on risque quelque chose si on l'arrache sans le...
1: Mais est-ce que quelqu'un a déjà dit « Eh oui, j'ai perdu toutes mes données ». Ben, je pense pas, donc on s'en fout, tirons cette clé.
0: Mais alors pourquoi ils le disent?
1: Ben, en toute sécurité, au cas où.
9: Ben, je pense qu'ils se protègent.
1: Oui, voilà.
0: Ah, c'est-à-dire que pour pas se faire attaquer un procès,
1: c'est
0: genre...
1: Ah ouais.
0: Ah oui, je le ferai pas quand même.
1: Moi non plus.
6: Vous avez pas le courage de le faire?
1: Non.
0: La vie est trop courte pour. La vie est trop courte pour regarder toutes les saisons des Feux de l'amour.
6: Ah ouais.
1: C'est vrai.
0: La vie est trop courte pour boire de l'épargne. Bad perfume pour l'épargne.
1: Oh, c'est dégueulasse, c'est vrai. Bien dit ça.
0: S'il vous plaît, les gens n'ont pas mérité qu'on les
1: comme ça. J'ai pas envie de lécher une pièce de monnaie quand je bois de l'eau.
6: Ça a l'air monté. Hein.
0: C'est vrai qu'il y a ce côté barre de métal.
1: Ah ouais.
0: Mais apparemment, c'est bon pour la santé.
1: Oui, mais la vie est trop courte, donc...
0: Écoute, avec un petit bol de limaille de fer, franchement... La vie est trop courte pour attendre qu'un téléphone soit chargé à 100%.
6: Oh non.
1: Bah, c'est pour ça qu'on le fait charger la nuit.
0: Et bien sûr, Lorenza, mais elle a réponse à tout, cette Lorenza. La vie est trop courte. La vie est trop courte pour faire du latin au collège. Pour être très honnête, je confirme. J'en ai fait. Ouais.
1: Moi aussi.
0: Je ne sais pas pourquoi, en 6e, j'ai pris latin.
6: Ouais.
0: Et en 3 mois, j'étais déjà largué.
1: Ouais.
6: Ça sert pas en plus, quoi.
0: Mais l'année d'après, j'ai pas lâché. Je me suis dit, je vais faire autre chose. J'ai démarré le grec.
1: Oh là là, mais non, mais toi, malade. Tu te compliques la vie aussi.
0: Il ne m'aura fallu que 3 semaines pour être largué.
1: Voilà.
0: La vie est trop courte pour passer chaque jour 2 heures à la salle de sport.
1: Ah, non.
0: Complétons cette phrase. La vie est trop courte pour. Appelez-nous 0870 42 48. Pourquoi la vie, elle est trop courte?
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0: Le moment de vous offrir vos vacances. Morgane est là, bonjour Morgane.
11: Bonjour Manu, bonjour les Wawa.
0: Sois le bienvenu sur Énergie Morgane, j'ai peut-être tes vacances de cet été. Peut-être que dans 2 minutes, tu sauras où tu vas aller cet été. J'ai 2000 euros que tu vas pouvoir dépenser comme tu le veux chez Bellambra, le numéro 1 des clubs de vacances en France.
11: Ah, trop cool.
0: Tu pourras aller où tu veux et apparemment il y a même un Bellambra en Corse.
1: Ah, bien sûr,
0: imitation
1: y en a
0: de
1: la...
0: trois en Corse.
1: Oui.
0: Imitation de l'accent corse de Lorenza le fait si bien.
1: La Corse.
0: Voilà, c'est incroyable. Incroyable.
1: Je suis un peu gênée, désolée à tous les Corses.
6: Bah, voilà, mais gênée, ouais.
1: Voilà. Et j'ai un bracelet avec la Corse dessus, hein, donc voilà.
0: Et alors je sais pas, il n'y a pas de rapport. Mais...
1: c'est pour atténuer mon accent de merde, voilà.
0: J'ai un bracelet avec la Corse dessus.
6: C'est nul.
0: Mais attends, excuse-moi, mais pourquoi t'as un bracelet avec la Corse dessus?
1: Mais je vous avais expliqué, c'est ma coloc qui est corse et elle est allée en Corse, elle m'a ramené un bracelet et depuis, je le porte et je suis un peu fière, genre les gens ils pensent que je viens de là.
0: Que t'es corse.
6: Ouais. C'est génial.
0: Et à un moment tu fais l'accent et là on comprend que non.
1: Là on comprend que bah, pas du tout, ouais.
0: Morgane, tu choisiras peut-être la Corse si tu gagnes le jeu des 5 mots et tu vas jouer avec la Corse.
1: Ah,
0: tu vas jouer avec.
11: Ah, allez,
0: Morgane. Tu vas jouer avec Lorenza. Vous allez jouer ensemble. Lorenza va sortir du studio et Morgane, je vais te donner 5 mots. Après chaque mot, tu me donnes le premier qui te vient en tête. Ensuite, je fais revenir Lorenza. Je fais exactement la même chose avec elle. Et dès que vous avez un mot en commun dans vos réponses, eh ben, c'est gagné. À toi les vacances chez Bellambra. Je te souhaite bonne chance.
11: Merci.
0: C'est parti. On joue au jeu des 5 mots. Journaliste.
11: Papier.
0: Liberté.
11: Égalité.
0: Pelleteuse.
11: Travaux.
0: Saumon.
11: Poisson.
0: Écrou.
11: Bricolage.
0: Eh ben, on y est arrivé, Morgane.
11: Allez, bah ouais.
0: Hein. Bah ouais, on a les 5 mots, on va faire revenir Lorenza maintenant. Un mot en commun dans vos réponses suffit pour gagner tes vacances chez Bellambra. Attention, Lorenza est de retour. C'est parti, on joue au jeu des 5 mots, c'est la deuxième partie. Journaliste.
1: Info.
0: Il avait dit papier. Liberté.
1: Fraternité.
0: Oh putain, c'était l'autre.
6: C'est con.
1: Ah non.
0: C'est... Il avait dit égalité.
1: Égalité. Oh,
0: ah oui. Il reste 3 mots.
1: Oui.
0: Pelleteuse.
1: Neige.
0: Travaux.
1: Ah, ok.
0: Saumon.
1: Poisson. Aïe, aïe, aïe.
0: Poisson, oui, c'est gagné. Allez, voilà.
1: Oh là là.
0: Il commence à être tendu,
1: oui,
0: Morgane. J'entends derrière. Oh là non. Oh là.
11: Ah, la liberté m'a fait trembler, ouais.
0: Le dernier mot, Lorenza, c'était écrou.
1: Vis.
0: Bricolage.
1: Ah, ouais.
0: Un mot en commun suffit. Un mot en commun suffit. Et
11: trop
0: voilà.
11: Cool, ouais, c'est dingue. Trop cool. Merci beaucoup.
0: Morgane, 2 000 € à dépenser chez Bellambra. T'iras où tu veux. Il y a 45 destinations partout en France. T'as la mer, t'as la montagne. Et comme le dit Lorenza, il y a aussi
1: la Corse.
11: Et je vais aller encore. Je pense que je vais prendre la Corse pour avoir le même bracelet que Lorenza.
1: Ah
11: je pense.
1: Voilà. Tu vois.
0: Fais-toi plaisir, Morgane. Régale-toi et bravo à toi. Ces vacances,
11: merci.
0: Elles sont pour toi.
11: Merci beaucoup.
0: On souhaite une belle journée, le jeu des 5 mots. Eh bien, reviendra évidemment lundi à la même heure.
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0: pour. J'ai trouvé ça sur internet. Par exemple, dans les exemples, il y avait la vie est trop courte pour regarder toutes les saisons des Feux de l'amour. La vie est trop courte pour faire du latin au collège. La vie est trop courte pour retirer la clé USB du PC en cliquant sur retirer le périphérique en toute sécurité. Continuons encore un petit peu. La vie est trop courte pour. Allez, on y va.
1: La vie est trop courte pour plier ses chaussettes et ses sous-vêtements. C'est bon, pas besoin là.
0: C'est pas mal. Et, alors, ouais, non, et toi, tu t'en fous d'être, d'avoir des chaussettes dépareillées. Donc
1: oui.
0: Tu les mets toutes comme ça.
1: Bah après, mais... les plier, les repasser, les machins. C'est bon, on met tout ça dans les petits tiroirs et basta quoi.
0: Non, repasser les chaussettes, c'est que t'as un souci. Non, honnêtement, ah ouais, je pense.
2: Oui. Ah, oui, mais Nico, t'es déjà rentré dans les chaussettes repassées ou pas?
3: Non.
0: Au premier degré, Nico.
1: Ouais.
2: Mais non, mais évidemment.
1: Ah ouais.
2: Non, mais
1: est-ce
2: pour
1: que
2: le coup,
1: t'as déjà essayé même?
2: Non, mais franchement, non, mais ça n'a rien à voir avec comme un boxeur. Un boxeur que tu détends juste.
0: Attends, quoi. Nico, il peut se lever et me donner un coup sur l'épaule. Vas-y, t'as déjà regardé? T'as déjà vu des chaussettes?
2: Pourquoi tu me chauffes là? C'est quoi ton problème?
0: Comment tu m'as regardé là? Tu m'as mal regardé là?
2: Pêche les yeux.
0: Non, monte les yeux. Pourquoi tu regardes mes chaussettes? Non, je n'ai jamais mis les pieds dans des chaussettes repassées. J'ai mis des pieds dans des chaussettes neuves.
1: Oui,
2: les chaussettes, mais chaussettes neuves, c'est pas exactement la même chose. Mais,
1: ah ouais,
2: mais non, mais c'est vrai, quand elles sortent de la machine, déjà, elles sont plus douces. S'il faut en mettre de l'adoucissant, c'est hyper intéressant. Et effectivement, quand tu les repasses, je sais pas, il y a un truc avec la fibre qui n'est pas la même chose. Ça épouse beaucoup mieux ton pied.
0: Excusez-moi, la vie est trop courte pour écouter un mec repasser ses chaussettes et nous expliquer pourquoi il le fait.
2: J'ai l'impression que tout le monde se faisait chier.
0: La vie est trop courte pour. Allez, Florent, notre producteur.
4: La vie est trop courte pour mettre la couette dans la housse de couette.
1: Oh, j'adore ça!
2: Ah non, mais tu fais comment?
4: Bah tu la poses dessus.
1: Ah bon?
0: C'est bah dessus ou en dessous?
4: Non, dessus, tu mets ta housse de couette et la couette par-dessus. Comme pour la rentrer dedans.
0: Mais d'accord.
2: Ah tu mets ta couette, le truc blanc là, par-dessus.
4: Ouais, bah la couette lourde quoi, tu la
0: d'accord,
4: mets sur
0: comme,
4: le...
0: En fait, c'est comme si t'as un drap et tu mets la couette par-dessus.
4: Ouais, exactement, ouais.
1: Ah ouais.
0: Ouais, mais du coup,
4: mais vous avez jamais fait ça?
1: Non.
0: Jamais, non. Non, alors après au lit, j'ai fait des trucs hein, c'est quand j'avais mes têtes d'oreiller qui étaient sales, je mettais un t-shirt autour de l'oreiller.
2: Oh la flemme.
0: Vous avez jamais fait ça?
1: Non, jamais,
0: non,
1: je crois.
0: OK, bah moi j'ai fait.
1: Vous faites des trucs bizarres hein, c'est.
4: Ah, moi j'étais persuadé que tout le monde avait déjà fait ça.
1: Non.
0: Mais non, mais il y a des housses de couette, donc je me dis qu'il y a une raison quoi.
1: Ou alors je dors avec un simple drap, mais je mets pas la couette au-dessus quoi.
4: Non mais genre là, tu vois, meilleure période en ce moment. Il fait chaud, froid. Bam, bah du coup t'as plus qu'un drap. Si t'as froid, tu mets juste la couette par-dessus, tu la rentres.
1: Mais
4: la
1: couette qui a une housse de couette autour, tu vois. Je la laisse pas toute simple, ça me dégoûte.
2: Bah oui. Toute blanche en sortie de magasin, c'est pas propre.
4: Il y a le drap.
0: Vous êtes en train de juger Florent. Alors c'est vrai que dans les couloirs on l'appelle le gros porc, mais c'est pas une raison pour le dire à l'antenne.
2: Non, mais il y a les couettes d'été en plus. Tu vois.
4: Oh bah ça y est.
2: Bah quoi.
4: Une couette par saison.
0: Attends. Toute la thune de Nico, elle passe dans les fers à passer, les chaussettes et les couettes d'été, quoi.
2: J'avoue que je suis un peu à découvert.
0: Il y a un marchand de chaussettes en ce moment dans le monde, il vient de s'acheter son deuxième bateau. Et bon. Jonathan est avec nous au téléphone. Bonjour, Jonathan.
5: Salut, Manu, salut l'équipe.
0: Sois le bienvenu sur Énergie. Jonathan, la vie est trop courte, pourquoi?
5: Ah, la vie est trop courte pour faire des randonnées.
0: Pour faire des randonnées.
1: Ah ouais, t'as un peu raison. Bah quoi qu'il y a des belles randonnées, hein, si y a un beau paysage,
0: oh non,
1: ça va.
0: Oh,
2: c'est toujours trop long.
0: Attends, tu sais quoi la phrase que tu viens de sortir? C'est vraiment la phrase du vieux du village. Oh, il y a des belles randonnées dans le coin.
1: Mais c'est vrai. Où tu suis les petites marques sur les arbres. Oui. Et tu passes par des paysages magnifiques. Des fois, tu tombes sur une source.
2: Ah non, souvent la randonnée, je l'ai fait une fois avec mon ex-beau-père. J'ai regretté, c'est-à-dire qu'on est monté pendant 4 heures pour avoir un seul point de vue.
1: Ouais.
2: Mais sinon, tout le trajet, il est chiant. Et après, bah, il faut redescendre. Tu vois, il y a pas de voiture qui t'attend. Tout en haut.
0: J'avoue que je suis de l'école, Nico. Ça me fait chier.
1: Franchement, je suis dans ma période. C'est les 30 ans. Je sais pas, moi, randonnée, ça me fait kiffer.
0: Ah, mais genre, tu serais prête. J'ai une copine qui fait des randonnées. Genre, le dimanche, elle part le matin très tôt avec un groupe de gens qui aiment la randonnée, comme elle. Et elle revient le soir. Mais elle a quand même. Elle est quand même lucide. Elle nous raconte pas ses randonnées. Ça,
2: c'est bien.
1: Mais pour voir le lever, le coucher de soleil, et même, je serais capable de faire une randonnée où je peux dormir sur place le soir.
2: Vous venez avec moi?
0: Non, alors non, mais vraiment. Regarde bien, tu mets un GPS, on verra où t'es. Tu vois, c'est très sympa, les gens. Je t'en prie. Et ça nous a fait beaucoup parler, Jonathan, en tout cas, la randonnée. On te souhaite une belle journée, merci de nous avoir appelés.
5: Bah, je te remercie, Manu. Passez une bonne journée à vous aussi.
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0: On parle beaucoup de la Coupe du Monde. Évidemment, ouais. C'est l'événement. Hier, il y a eu la première cérémonie d'ouverture. Il y en a encore deux des cérémonies d'ouverture. La France va. Elle joue le 11.
1: Hein. Le 16.
0: Non, pas le 11, pardon. Le 11, c'était la cérémonie. Le 16.
1: Ouais.
0: Putain, on attend ça, quoi.
1: Bah oui, bah,
0: on
1: sera là, bien
0: évidemment.
1: Sûr.
0: Mais il n'y a pas que la Coupe du Monde. Il n'y a pas que la Coupe du Monde de foot. Non. À Paris, ce week-end, va avoir lieu, c'est un peu l'équivalent de la Coupe du Monde, mais pour les sumos.
1: Oh.
4: Ah bon.
0: Les okay. sumos, les 63 meilleurs lutteurs de sumo vont s'affronter à l'Accor Arena à Paris.
1: Incroyable.
0: C'est spécial le sumo, je ne sais pas si vous avez déjà vu les combats.
1: Ah oui, c'est très spécial. Bah, ils s'attrapent, ils se tirent les,
0: Le slip,
1: oui, c'est ça, exactement. Bah,
0: c'est des gros slips, hein.
1: Oui.
0: Tu vois, ils ont pris les rideaux pour se faire les slips. Voilà.
1: Bien résumé, ouais.
0: Non mais on rigole, on déconne parce que nous on a personne ne fait de sumo dans le pays, mais c'est un sport mondialement. Les sumo, ils sont adorés. Je crois que c'est au Japon, si je dis pas de conneries.
1: Ouais.
0: Ils sont, mais c'est on voue un culte au sumo, quoi.
4: Ah ouais.
0: Donc c'est un vrai événement. Et j'ai un petit fun fact.
1: Oula.
0: Un petit fun fact sur les sumo. Les toilettes de l'Accor Arena, et c'est pas une connerie, ont été refaites pour les sumo.
1: C'est pas vrai.
4: Ah bon?
0: Parce qu'en fait, ils sont très gros les sumo.
1: Oui, pour que ce soit plus solide ou plus large.
0: Et les toilettes ne supportaient pas le poids de personnes de plus de 150 kilos.
1: Oh.
4: Ah bah ouais.
1: Non mais par contre, c'est une dinguerie, quoi, franchement. Pour eux et tout, ils doivent être trop fiers, ils doivent être trop contents.
0: Bah sinon, le problème, c'est qu'il arrivait, il dit je vais aux toilettes, elles entendent bim, bim, bim, bim. Toi, je veux dire, c'est comme Super Mario qui tape avec un marteau sur les gens et qui les écrase. Bah non, du coup. Non, il fallait le faire. Et 8h05, on double votre salaire, c'est parti.
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0: 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Tous les jours, deux fois par jour, on vous appelle en direct pour doubler votre salaire et ça n'arrive pas qu'aux autres. Vous envoyez salaire par SMS au 7-10-12. 7h05 et 8h05, deux fois par jour, on vous appelle et on double votre salaire. C'est le Allô. Dernier salaire doublé de la semaine et ça décroche. Allô, bonjour, c'est Sylvain de Réaumont dans l'Isère.
8: Oui.
0: Sylvain, quel est le seul animateur radio qui double ton salaire?
8: Manu sur Énergie.
0: C'est gagné. Ça y est, c'est sur toi que ça tombe, Sylvain.
8: Oh bah super.
0: Bah oui.
1: Bah, je comprends.
0: C'est le but en même temps.
8: Regarde, elle me demande ce qui se passe.
0: Bah tu peux lui dire, tu vas avoir plus de cadeaux à Noël. Voilà. Ah mais non, c'est le Père Noël, c'est le Père Noël. Oula,
1: papa,
0: oula,
1: gagné de l'oseille.
8: Oui, c'est le Père Noël qui m'appelle.
0: Exactement. Sylvain, tu touches 1919 euros chaque mois. On va le doubler. Ça va faire 3838 euros. Voilà.
8: Super. Bah c'est un très bon début de journée. Merci. Merci.
0: Ah bah, écoute, on peut démarrer bien les journées. On peut la démarrer très bien comme ça. 3838 euros. Tu es sapeur-pompier professionnel.
8: C'est exact.
1: Oh.
0: Parce qu'il y a beaucoup de pompiers bénévoles un peu partout. Mais toi, t'es professionnel. C'est ton job à plein temps, quoi.
8: C'est ouais, c'est ça, tout à fait. Ouais.
0: Ah, et tu vis dans la caserne?
8: Non. Il y a plus de pompiers logés. Hein.
0: Ah bon? Ah ouais?
8: Non.
0: Je suis déçu.
8: Ouais.
0: Quand j'étais petit, je me rappelle, on avait visité une caserne de pompiers et on avait vu où les pompiers dormaient. Mmh. Ouais, il y avait les lits et il y avait même la colonne, là, une colonne pour descendre, ils glissaient le long d'un. Ouais, vous avez plus ça non plus?
8: Si, si, ça, on a encore. Ouais.
1: Ah, trop stylé.
0: Mais la perche, du coup, elle sert à rien si tu dors pas. Tu la descends pourquoi la perche?
8: Pour descendre des étages, ouais. Dans les étages, il y a les bureaux, il y a les chambres pour le personnel de garde de nuit.
0: Ah, quand même, d'accord.
8: Voilà. Ça, c'est stylé. Donc, du coup, ça permet de descendre plus vite.
1: En ce moment,
0: Oui, qu'est-ce qu'il y a, Lorenza?
1: Non, mais parce qu'en ce moment, il y a les pompiers qui vendent des billets de tombola en bas de chez moi. Et ben, c'est un réel bonheur pour les yeux et j'ai jamais autant acheté de billets. Donc, je suis votre pigeon.
0: Tu sais quoi? Depuis qu'on avait Sylvain et qu'on voyait qu'il était sapeur-pompier, j'essayais d'éviter le cliché de l'uniforme des pompiers. Parce que je me disais, bon, tout le monde l'a déjà fait, tout le monde l'a déjà parlé mille fois, mais bon, bah, on y revient.
1: Mais
8: on y revient toujours.
1: Mais j'ai pas parlé de l'uniforme, mais c'est juste que vous êtes très charmant et souriant et voilà, je vous achète des billets de tombola.
0: Ça existe toujours, ça, l'uniforme. Mais il y a une aura autour des sapeurs-pompiers.
1: Ouais, de ouf. Mais parce qu'on sait que c'est des bonnes personnes aussi. Donc ça rajoute en plus l'uniforme, les bonnes personnes.
4: Bon, vous le savez, hein, si vous voulez piquer de la thune, Lorenza, il faut vous déguiser en pompier.
1: Oh non.
8: Et vendre des tickets de tombola.
0: Voilà. Attends, tu sais quoi? Sur le bon coin, si vous vraiment voulez vendre à Lorenza, vous mettez pompier. Ouais, même si ça n'a rien à voir, tu es vent bouilloire, cause. Oh zut, j'ai oublié de dire, je suis pompier. Enfin, toi, voilà. Ça marchera, Sylvain. Tu conduis des fois le camion?
8: Oh oui, bien sûr, ouais.
0: Oh putain, ça
1: c'est la classe.
0: Oh là là.
1: Ouais.
0: En fait, on tous les pompiers.
2: On n'irait pas faire un stage chez les pompiers.
1: Ouais.
8: Allez, on va venir avec plaisir.
0: Alors, je sais pas si on passera le stage, hein, pour être très honnête.
1: Non, je crois pas, mais
0: déjà, moi, j'ai le vertige. Alors, la perche, bah, t'oublies, en fait.
2: Ah oui.
8: Ah oui, là, c'est sûr que ça devient compliqué.
0: En fait, vous irez sur l'intervention et je vous suivrai au Tokiwoki. Voilà, ce sera très sympa.
1: Ça marche.
0: Sylvain, on te double ton salaire. 3 838 €, ça arrive très vite pour toi.
8: Eh ben, super, merci beaucoup, merci Énergie.
0: On te souhaite une belle journée et tous les matins, ça peut vous arriver à vous aussi. On double votre salaire à 7h05 et 8h05.
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0: Et c'est le moment de s'apprendre des choses. Quoi de mieux pour démarrer le week-end que de s'apprendre des choses? Alors peut-être que vous les aurez oubliées dans 30 secondes, mais ouais, pendant ces 2 minutes, on va tous se sentir un peu plus futés. C'est parti, on s'apprend les choses les uns les autres. Allez Nico, on démarre avec toi.
2: Amsterdam compte davantage de vélos que d'habitants. C'est fou ça. Hein.
0: Alors, ça me semble bizarre. C'est-à-dire que pourquoi des gens ont plusieurs vélos.
2: Bah, tu sais, parfois, t'as des gens qui oublient leur vélo, ou effectivement, t'as des gens qui ont plusieurs vélos. T'as aussi les vélos qui sont volés. Donc, les gens rachètent du coup des vélos. Quoi qu'il en soit, il y a environ 800, entre 800 et 900 000 habitants à Amsterdam. Et il y a quasiment autant de vélos.
1: Il y a même des parkings à vélo.
2: Ouais, il y a des énormes parkings
1: à voiture,
2: ouais.
1: C'est souterrain et tout, et t'as des parkings à vélo. C'est une dingue.
2: T'as des vélos abandonnés, t'as des vélos partout là-bas, quoi. Voilà.
0: Oh, des vélos abandonnés, ça fait
1: de
0: la peine.
1: C'est la ville des vélos.
0: Ah, mais les gens se sont traînés en justice. Abandon de vélo. Alors, les infos aléatoires du monde, Lorenza.
1: 40% des couples français dépensent plus de 20 000 euros pour leur mariage.
0: Alors, c'est énorme, mais 40%, c'est
1: beaucoup, moyenne, hein. C'est une moyenne. Oui, ben en fait.
0: Non, mais ça veut dire qu'il y en a qui dépensent beaucoup plus encore.
1: Oui, bien sûr. Et puis, ça dépend du nombre d'invités. Là, ils ont fait vraiment une moyenne de à peu près 100 invités. Donc, peut-être un peu 200 euros par personne, plus la robe de mariée, le photographe, les alliances et tout. Et ouais, ça fait un budget de minimum, on va dire, 20 000 euros, quoi.
2: Et alors, le divorce, c'est encore plus cher.
1: Oh là là.
0: C'était l'info-divorce de Nico.
1: Allez,
0: et puis, tu manges moins bien.
1: Ah ouais,
2: clairement.
0: J'ai des infos, moi aussi, à vous apprendre. Après un rapport sexuel, le sperme de l'écureuil sèche et forme un bouchon pour empêcher d'autres mâles écureuils d'avoir des rapports sexuels avec la femelle.
1: Oh, c'est dégoûtant, c'est injuste. Et puis même comment il fait lui après, s'il veut y retourner?
0: Bah, il y retourne pas.
1: Ah oui,
0: c'est con. Ou alors il sait que c'est fermé, il sait que c'est lui.
1: Ah ouais. Ouais.
0: Je sais pas. Ou ils ont peut-être un petit burin pour ouvrir. Je sais pas.
2: Et oui. Logique.
1: C'est ouf. Moi, quand même.
0: S'il vous plaît, ne critiquez pas. Je ne suis que le messager de l'info.
1: Pardon. C'est vrai que t'es pas un écureuil.
0: Non, je ne suis pas un écureuil. Je sais pas.
2: Non, ça se
0: J'ai jamais eu l'idée de faire ça, pour être très honnête. C'est bien gênant cette conversation. Une dernière info. Là, je la trouve dingue. On a tous des peurs, d'accord?
1: Ouais.
0: Je sais pas si vous avez des peurs ou des phobies.
1: Oui, un petit peu.
0: Ouais. Bah, quoi? Lesquelles?
2: Bah, moi, j'aime pas là où j'ai papier, dans la mer.
0: Tu vois, ok, par exemple, on m'attrape Lorenza?
1: J'ai peur qu'on m'attrape les jambes et les mollets dans les escaliers quand je monte.
0: Mais c'est un peu niche, hein,
1: oui, pardon.
0: Non, mais c'est ta peur, c'est
1: chacun
0: ta peur à toi.
1: C'est un petit problème, oui.
0: Et en fait, ces peurs, on les a pas dès la naissance. Quand on naît, nous ne naissons qu'avec seulement deux peurs. Ces deux peurs innées qu'on a en nous, c'est la peur de tomber et la peur des bruits forts. Vous savez, quand il y a un bruit fort et qu'on fait oh!
1: Ouais, qu'on sursaute, ouais.
0: Ouais, exact. Mais tout le monde le fait.
2: Ouais.
0: C'est une peur innée. La peur de tomber, si on te pousse ou un truc comme ça, c'est inné. T'as peur de tomber.
2: Les bébés, ils sursautent beaucoup, ouais, ils ont ce truc-là, ouais.
0: Ben voilà, les bruits forts et la peur de tomber. Et toutes les autres peurs et toutes les phobies sont acquises au cours de notre vie.
2: Ok.
1: C'est beau et triste à la fois.
0: Bah, je trouve ça, tiens, on se complique la vie.
1: Mais
0: quoi,
1: en fait, c'est ça. Clairement. C'est un peu triste, quoi.
0: Il paraît qu'il y a des gens, ils se trouvent des phobies. Genre, par exemple, ils ont peur qu'on leur tienne les mollets dans les escaliers.
2: J'ai malade. C'est
1: des
2: tarés.
1: Fous, ça.
0: C'est des tarés.
1: Je sais pas qui c'est, mais franchement.
0: Mais je sais pas, mais.
1: Oh là là. Mais... faut aller se voir quelqu'un, hein.
0: Ah, mais fuyez cette personne si elle est à côté de vous. Sans transition, j'ai envie d'aller aux toilettes.
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0: Avec un peu de chance, ce sera bloqué à la douane, tout ça. C'est son anniversaire aujourd'hui à Denis Brognard et j'ai été surpris. Il a 60 ans.
1: Waouh, il les fait
2: pas. Il les fait pas.
0: Bah, hey, ça fait tenir la forme, hein, de faire bouffer des saloperies aux autres.
1: Évidemment.
0: Et on complète cette phrase. La vie est trop courte pour. On a commencé tout à l'heure, je vais trouver ça sur internet, tout le monde participe, vous venez avec nous. 0 870 42 48. La vie est trop courte pour. Allez, on y va, on continue.
1: Bah la vie elle est trop courte pour écouter un message vocal en vitesse normale.
0: Je peux rajouter un truc?
1: J'ai peur, ça va être sur moi ou sur ta femme?
0: Je vous groupe dans le même truc.
1: Ok.
0: Vas-y. La vie est trop courte pour faire des messages vocaux.
1: Oh non.
2: Tout court.
0: Mais la vie est trop courte pour faire des messages vocaux trop longs dès le départ.
1: Mais ouais. C'est pour ça qu'on a inventé le x2.
2: Oui, ah mais non, c'est pour ça qu'on a inventé le téléphone, surtout. Hein.
0: Mais le x2, on l'a inventé parce que vous faites trop long. Sinon, il n'y a pas besoin de le faire le x2, tu vois.
1: Bah, bientôt, il y aura le x3, puis peut-être x5, et voilà, les gens seront heureux.
0: Ah non, mais je vais.
1: T'abandonnes.
0: Je vais te mettre dans les spams.
2: Tout simplement.
0: Tu sais quoi, tu seras au même endroit que les crèmes soi-disant pour faire gonfler le zizi.
1: Je suis flatté. C'est génial.
0: Tu seras dans mes spams. Voilà, sache-le.
1: En 3.
0: Écoute, c'est mes spams. Chacun ses spams.
1: Bien sûr.
0: La vie est trop courte pour. Allez, on continue.
2: La vie est trop courte pour subir les pubs sur YouTube.
1: Ah ouais, t'as raison.
0: Putain.
2: Ah, elles sont si longues. Parfois, c'est plus long que la vidéo. Quoi.
1: Bah, faut prendre YouTube Premium.
0: Je sais pas si vous. YouTube Premium. Lorenza, elle est ambassadrice de YouTube. T'as YouTube Premium, toi?
1: Non, pas du tout. Mais moi, je me tape les pubs comme vous. Ouais.
0: Les bons conseils de Lorenza. Ouais. Non, mais ça vous est déjà arrivé, vous voulez regarder une vidéo, et tu vois qu'il y a une pub qui passe, tu fais bon, une pub, ça va.
1: Ouais.
0: Et t'as une autre après. Et là, ça te gonfle et tu fais. En fait, je vais punir la vidéo, je vais pas la regarder.
2: Ouais,
0: et je zappe la pub.
2: Ouais.
0: Et je ferme la pub et je dis, bah, bien fait. Voilà, je regarderai pas ta vidéo.
2: C'est ça.
1: Bon, mais au fond, ils en ont rien à faire, je pense, de l'autre côté de l'ordinateur, quoi.
0: Bah, j'ai pas vu la vidéo.
1: C'est vrai.
0: Tu vois?
1: Oui, bon.
0: Non, bon.
1: Bah, non.
0: Non, je dis ça, mais ça se trouve, il y a des gens, ils font pareil avec nous quand il y a la pub.
1: Oh, c'est
0: ouch. Je vais les punir. Je vais les punir, je reviens pas après. Oh non.
4: Prenez énergie premium.
1: Mais ce serait. Ce serait dingue.
0: Ce serait. Ah, non, mais en fait, la radio, c'est le seul qui est gratuit.
1: Ah oui, c'est
0: bah,
1: vrai.
0: Oui.
1: C'est vrai.
0: Tu vois, donc,
2: ce serait dingue. T'es Spotify, là. Fais gaffe, ce serait dingue.
0: Et attends. Et puis les gens, ils pourraient nous écouter, ils nous choisiraient, ils feraient une playlist. Dingue.
1: Wow.
0: C'est incroyable. Et puis ils nous apprêtent. Tu vois, là, par exemple, là, ils apprêtent pour arriver au titre qu'on va écouter après.
1: C'est
0: génial. La vie est trop courte pour. On a Yann qui est avec nous au téléphone. Bonjour, Yann.
11: Bonjour Manu, bonjour les moins.
0: Sois le bienvenu sur Énergie, Yann. La vie est trop courte pour quoi?
11: La vie est trop courte pour manger des raisins sans les pépins.
0: Sans les pépins?
11: Bah ouais, oui, sans les pépins, ouais. Enlever les pépins du raisin pour les manger.
0: Ah. Oui, donc la vie est trop courte pour manger des raisins qui ont des pépins, quoi.
11: Bah aussi, ça marche aussi, ouais.
1: Oui.
0: Non, mais, alors honnêtement, je ne sais pas de quoi on parle. La vie est. Bon.
1: Pour enlever les pépins des raisins, c'est ça?
11: Exactement.
1: Okay.
2: Tu sens que Yann, il le boit, le raisin, sous forme de vin, et qu'il aime pas les raisins.
0: D'accord, oui, donc tu manges le raisin sans enlever les pépins.
11: Sans pépins. Exactement.
1: Ouais.
0: D'accord, donc comme tout le monde, en fait, globalement.
1: Non.
0: Eh oui, non, je viens de le choquer là, apparemment, Yann, parce qu'il s'est aperçu que, effectivement.
11: C'est pas grave. Moi, je connais plein de gens qui enlèvent les pépins des raisins quand ils les mangent.
0: Non mais attends, quand tu manges une grappe de raisin, mais ça te prend un temps de malade. Florent, notre producteur.
4: Moi, je suis cette personne pour le coup.
0: Ah bon?
4: Ah ouais, vraiment, j'aime pas les pépins.
1: T'enlèves en fait, les pépins de tes raisins?
4: Ah ça, mais ça me gêne vraiment en fait. C'est vrai que j'ai pas de plaisir quand. En plus, les gens me disent bah, croque-les. Non, j'ai l'impression de manger un bout de bois dans mon raisin.
0: Mais le temps que tu perds.
4: Oui. Mais c'est complètement inutile. J'aime bien le raisin, mais du coup, je.
0: Alors après, il faut savoir qu'après les pépins, il va les replanter. En bas de chez lui, ils sont en train de faire du vin tellement il y a de vignes de raisin maintenant. C'est incroyable. Merci beaucoup Yann de nous avoir appelé. La vie est trop courte. Pourquoi? Fanny est là. Bonjour Fanny.
12: Bonjour Manu, bonjour les wouins.
0: On t'écoute.
12: La vie est trop courte pour chercher une place gratuite pendant une heure.
0: En voiture?
12: Oui.
0: Oui,
1: oui c'est vrai.
0: Mais il n'y en a plus beaucoup en même temps, les places gratuites. Hein.
2: C'est peu.
1: C'est cher, cher la vie. Hein.
0: Ouais. Oh là là, Lorenza, mais comme tu dis. Mais ça, je vais te dire un truc. Elle a raison, Lorenza. Elle a raison. C'est...
1: Mais non, mais c'est scandaleux. Non, mais... Vous avez vu le prix d'une place de parking?
0: Oh là là.
4: Et où qui va notre argent?
1: Eh oui, évidemment, on va en
4: solde. C'est pour refaire les routes. T'as vu l'état avec les poules là?
0: Oh là là, mais ah, m'en parle pas. Et je vais dire un truc, hein, on se demande ce que fait la mairie. Hein. Ah, non, mais, ça pour, hey, non, mais je vais dire un truc, hein, pour appeler ça Villefleurie, il y a du monde. Hein, ah, mais on va pour nettoyer les déchets, il n'y a plus personne. Hein. Ah,
4: ouais.
0: Ah non, mais c'est insupportable.
4: En revanche, vous avez vu le maire là, il a une nouvelle voiture.
1: Ah bah évidemment.
4: Avec quoi qu'il a payé à votre.
1: Bah mon argent.
0: Ben voilà. C'est nous hein, qui payons, le maire. Alors, c'est pas les autres.
1: Bah non.
4: J'ai la gorge sèche.
1: Allez, je t'en marre.
4: J'ai un truc à boire. Merci.
0: Ouais, tiens.
4: Ah, Laurent ça va dans la poche du contribuable.
0: Hein. Bien sûr. Ça, ouais. Et tiens, il y a un truc, hein, c'est que c'est toujours les mêmes qui s'en mettent plein les fouilles.
1: Bah, évidemment. Ah, bah, ça... Ils sont pétés de thunes.
0: Ça, c'est incroyable, ça. C'est étonnant, quand même. Hein. Depuis qu'ils envoient des navettes dans l'espace, je trouve que le monde, il va pas là, comme avant.
4: Ouais, ouais. Il pleut
0: plus qu'avant, c'est ça. On est d'accord. Il pleut plus qu'avant.
4: Des antennes 5G. Hein, bah, je peux dire, on dit pas tout. Hein.
0: Oh, ça, bah, bien évidemment. Et c'est normal, hein, parce que tout ça, c'est pourquoi?
1: Pour l'argent.
0: Exactement. On est d'accord, Fanny?
13: On est d'accord.
1: Donnez pas. Ah. On l'avait perdu.
0: Apparemment, on l'a perdu, Fanny.
4: Fanny n'est pas rentré dans le sketch.
0: Fanny, elle se disait, quand est-ce qu'ils ferment leur gueule, j'aimerais écouter Shakira, en fait.
13: Non, du
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0: Je vous annonce une demi-heure avec plein de chansons. Il va y avoir la chanson de la réconciliation et la chanson des haters aussi.
1: Ok.
0: Petite nouvelle, chanson des haters, on va s'en prendre plein la gueule, mais en musique, grâce à nos haters qui nous envoient des messages sur nos réseaux sociaux. On met ça dans une chanson et ça fait la chanson des haters. Mais avant ça, chanson de la réconciliation.
1: Oui.
0: Nous avons au téléphone ce matin Mélanie. Bonjour Mélanie.
14: Bonjour Manu, bonjour les Wawa.
0: Sois la bienvenue sur Énergie Mélanie. Tu nous appelles comme tous les vendredis, on essaie de vous réconcilier. Enfin, quand je dis on essaye, on réussit à vous réconcilier. Parce que jusqu'à maintenant, il n'y a eu aucun échec.
1: Ouais, zéro. On a eu peur.
0: Il y a eu des niveaux de réussite, on va dire.
1: C'est ça.
0: Voilà.
1: Mais zéro échec, hein.
0: Jamais quelqu'un n'a raccroché à la chanson de la réconciliation. Le principe est simple, vous nous appelez au 0870 42 48 et vous nous expliquez avec qui vous êtes fâché, qui vous en veut. Et nous, cette personne, on la rappelle. On lui chante une chanson pour essayer de vous rabibocher. Mélanie, qui est-ce qui t'en veut, toi? Avec qui t'es fâché?
14: Ma collègue Charlotte.
0: Qu'est-ce qui se passe avec ta collègue Charlotte?
14: Ben, en fait, il y a deux semaines, j'ai cassé sa tasse au travail. Et en fait, dessus, il y a la photo de ses enfants. Trois enfants. Ouais. Donc, j'ai voulu la nettoyer en fait en fin de journée. Elle est tombée de mes mains. Elle était à côté de moi. J'ai rigolé. Et elle m'a vu.
0: Ça c'est pas une bonne idée, elle va rigoler.
14: Non mais c'est ouais. Et depuis elle est froide avec moi en fait.
0: Après,
1: ça va, c'est l'État, ça va pas casser ses enfants.
0: Mais heureusement, oui.
4: Ça marche pour tout.
0: Après, si elle était absolument à ce mug, pourquoi elle le prend au boulot? C'est risqué quand même. En plus, ouais. Mélanie, elle a voulu faire un truc bien, elle a voulu la nettoyer.
1: C'est ça, ça part d'une bonne intention.
0: Exactement. Exactement. Je trouve ça un peu dur quand même qu'elle t'en veuille à ce point. Elle peut dire, oh zut, voilà.
1: C'est le rire, c'est sûr, c'est le rire.
0: C'est le rire. Mais pourquoi t'as rigolé?
14: Elle est trop dure. Elle est trop dure.
0: Pourquoi t'as rigolé?
1: Nerveux.
14: Bah, parce que je fais tout le temps des bêtises et du coup, forcément, je rigole.
0: D'accord. Bon, voilà ce qui va se passer maintenant. Il est 8h38, tu vas nous donner 10 minutes pour préparer une chanson. C'est Florent, le producteur de l'émission, qui est aussi le seul meilleur vrai chanteur de l'émission, qui va préparer des paroles sur une chanson que tu vas nous donner maintenant. Quelle est la chanson préférée, si tu sais, quelle est la chanson préférée de Charlotte, ou alors celle qu'elle, toi, au boulot, tu l'entends siffloter, ou alors un concert qu'elle a été voir, tu vois?
14: Ouais. Alors, c'est Mon Essentiel de Emmanuel Moir.
1: Oh, génial!
0: Essentiel! Ouais, voilà, voilà. C'est pour ça que c'est pas moi qui fais la chanson de la réconciliation.
4: C'est mieux.
0: Florent, qui est là, tu vas avoir 10 minutes maintenant pour écrire des paroles par rapport à cette histoire sur Mon Essentiel d'Emmanuel Moire. Et dans 10 minutes, on va appeler Charlotte, ta collègue Mélanie, et on va lui chanter cette chanson pour vous réconcilier. Voilà. Voilà ce qu'on va faire maintenant. Et on va tout faire. Et je t'en prie, pendant la chanson, Mélanie, ne rigole pas.
14: Non.
0: D'accord. Parce qu'apparemment, c'est ça qui tend ta collègue.
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0: C'est parti, voici les sondages du matin. Un quart des gens ont déjà consommé cet aliment après sa date de péremption. Ça fait beaucoup de monde qui a tenté quelque chose de très dangereux. Quel est cet aliment, Lorenza?
1: Le yaourt.
0: C'est pas le yaourt. Non. Florent, notre producteur?
4: Le jambon.
0: C'est pas le jambon non plus. Ça ne vient pas d'un animal. Nico.
2: C'est sucré ou salé?
0: C'est sucré. Ah, un quart des gens a déjà consommé cet aliment après sa date de péremption.
2: Des bonbons?
0: Des bonbons, non, mais on se rapproche. Ah. On se rapproche de l'hiver. Ah, Lorenza?
1: Du chocolat.
0: Du chocolat, absolument.
1: Mais je savais même pas que ça périme vraiment le chocolat?
0: Oui, enfin, tu peux tenter.
2: Ah ouais, je crois qu'il devient un petit peu blanc au bout d'un moment.
1: Ah ouais, mais j'ai pas le temps de le voir, je le mange direct. Mais
0: oui, c'est ça le truc.
1: Ouais, c'est ça.
2: On a compris.
0: Lorsqu'on demande aux gens de décrire leur conjoint en un seul mot, ce mot arrive en première position. Quel est ce mot? J'ai très peur de vos réponses, on va tenter quand même. Nico?
2: Oh, chiant.
0: Voilà, c'est ça. Attendez, non, bah c'est ouais. Pas ça. Lorenza?
1: Généreux.
0: Généreux, non. Florent, notre producteur?
4: Drôle.
0: Drôle, non.
1: Mais c'est
0: Nico
1: possible.
2: C'est une qualité ou c'est un défaut déjà?
0: Je vous dis pas pour l'instant. Ah. Lorsqu'on demande aux gens de décrire leur conjoint en un seul mot, ça arrive en première position. Vraiment, on peut sortir vraiment ce que vous imaginez que vous pourriez dire, quoi. Mmh. Lorenza?
1: Bah, il est beau.
0: Beau, d'accord, c'est pas mal, mais c'est pas ça. Mmh. Nico?
4: Organisé.
0: Oh, ah. Organisé, ouais. C'est pas ça non plus. Florent?
4: Égoïste?
0: Non. Ah. Lorenza?
1: Sympa.
0: C'est pas loin de ça, c'était gentil.
1: Ah oui, c'est pour ça que tu dis que tu savais pas si c'était positif ou négatif.
0: Ben, c'est-à-dire que ça peut être positif. Ah mais il est super gentil.
4: Ouais.
0: Ou alors, il est gentil.
4: Ouais. C'est la façon de le dire. Je trouve qu'il n'y a pas d'effort quand tu dis gentil. Quoi.
1: Bah ouais, à fond, c'est ton conjoint, quoi. C'est vrai,
2: c'est
1: si tu
2: cool.
1: Dis ça.
2: Ouais, la gentillesse, c'est une belle qualité, quoi.
4: Oui, mais tu peux dire ça à tout le monde. Enfin, tu dis oui, comment? Bah, il est gentil.
1: Il est extraordinaire.
2: Il y a 2-3 personnes dans le monde, elles sont pas très gentilles.
4: Non.
0: Et même si c'est ton conjoint, hein, c'est pas. Les moins de 40 ans estiment qu'à partir de cet âge, on n'a plus vraiment l'air crédible quand on le fait. Quand on fait quoi, Nico?
2: De la trottinette.
0: C'est pas tellement. C'est vrai qu'une personne où tu vois son âge et qui fait de la trottinette, bah, truc.
2: Un mec en costume qui passe en trottinette, c'est vrai que tu dis.
0: Il y a un décalage. Florent.
4: Les stories Insta.
0: Non, c'est pas ça. Non, c'est physique. C'est quelque chose de physique. Lorenza.
1: C'est un sport.
0: C'est alors ça, à un certain niveau, ça peut être un sport. Mais sinon, c'est pas un sport. Nico.
2: Et c'est un truc qu'on fait nous dans l'équipe.
0: Oui, on fait pas tous de la même façon, on fait pas tous autant, et on aime pas tous le faire.
1: Oula.
0: Les moins de 40 ans estiment qu'à partir de cet âge, on n'a plus vraiment l'air crédible quand on le fait. Lorenza?
1: Un karaoké?
0: C'est pas un karaoké, Florent?
4: Danser?
0: Danser.
1: Ah, eh ben. Ah bon? Ça dépend, franchement, ça dépend du petit mouvement, quoi. C'est sûr que, si tu commences à faire la vague et tout, des fois c'est un peu chelou, mais.
0: C'est pas bien de faire la vague? Non, c'est le seul truc que je sais faire. Ouais, regardez quoi, la bague avec les bras.
1: Plus jamais.
0: Voilà quoi.
1: Non.
0: Faire la vague avec moi.
2: Si Boomer était une danse,
4: ouais.
2: Ce serait ça.
1: Il continue. Il s'arrête pas.
2: Putain, et c'est quoi, il me donne le mal de mer.
1: C'est un enfer.
0: Il y a quelqu'un qui veut venir faire la vague avec moi?
1: Non.
0: Parce que là, je la fais tout seul, mais avec quelqu'un, avec 2-3 autres personnes, tu sais, à droite et à gauche.
2: Tu lances les vagues?
0: Franchement,
1: ouais.
0: Franchement, un mariage, je peux lancer la vague.
2: Ouais. Le tsunami.
0: 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On va retrouver Mélanie. Rebonjour Mélanie.
16: Rebonjour.
0: C'est le moment de la chanson de la réconciliation. Comme tous les vendredis, tu nous as appelé tout à l'heure parce qu'il y a 2 semaines, tu nous as dit que tu avais cassé la tasse de ta collègue. Elle s'appelle Charlotte. C'est pas n'importe quelle tasse, c'est une tasse avec la photo de ses 3 enfants dessus. Bon, tu nous as expliqué que t'étais un peu maladroite, tu l'as cassée, t'as voulu nettoyer sa tasse au fait au départ, donc c'était gentil, puis elle est tombée de tes mains, et Charlotte était à côté. Et en fait, par nervosité, quand elle est tombée et qu'elle s'est cassée, t'as rigolé. Charlotte l'a mal pris, et depuis 2 semaines, elle t'en veut. Tu nous as expliqué ça. Il est temps maintenant de tenter de vous réconcilier. C'est le principe de la chanson de la réconciliation. Florent, qui est le producteur de l'émission et qui est aussi le chanteur de l'émission attitré, il n'y en a pas d'autres en même temps, a eu 10 minutes pour écrire des paroles sur une chanson que tu nous as donnée. Tu nous as dit qu'elle aimait beaucoup Emmanuel Moir, Mon Essentiel. Oui. C'est sur cette chanson qu'il va lui chanter une chanson. Qu'il va lui chanter, pardon, ses paroles. Parce que Charlotte, nous l'avons normalement au téléphone. Elle sait qu'elle va passer à la radio, mais elle ne sait pas pourquoi. Attention. Charlotte?
16: Oui.
0: Bonjour Charlotte, tu es en direct sur Énergie.
16: Bonjour.
0: Je m'appelle Manu, je sais pas si tu connais notre émission.
16: Si, bonjour Manu.
0: Eh ben bonjour à toi Charlotte, je t'appelle ce matin parce que je te veux du bien. Parce que le monde te veut du bien Charlotte. Et on ne veut pas que du bien à toi, on veut du bien à Mélanie. On veut du bien
1: à
0: pour
1: vous
0: toutes
1: deux.
0: Les deux. Mélanie, dis bonjour à Charlotte.
17: Bonjour Charlotte. Bonjour Mélanie.
0: Ah, c'est déjà un premier
1: c'est
0: pas.
1: C'est cordial.
0: Oui. Enfin, quand, j'irais pas jusqu'à dire que c'est cordial,
1: alors,
0: mais au moins c'est.
1: Friendly, mais c'est.
0: Elle a pas dit bonjour connasse, voilà.
1: Non.
0: Donc c'est.
1: Heureusement.
0: Charlotte,
1: ouais.
0: Charlotte, Mélanie s'en veut. Elle s'en veut. Elle sait qu'elle a cassé cette tasse. Elle sait que tu lui en veux pour le petit rire qui est sorti, qui était un rire nerveux. Elle nous a appelé ce matin parce qu'elle veut se rabibocher avec toi et pas se rabibocher n'importe comment. Elle veut se rabibocher en musique et pas sur n'importe quelle musique parce que tu vas la reconnaître. C'est une de tes chansons préférées. Maintenant, écoute bien les paroles, on les a changées. Et normalement, ça va te toucher. C'est pour toi, c'est pour ton petit cœur, c'est pour vous deux. Écoute bien.

0: façon de vivre. C'est ça. Mélanie, Charlotte, bravo à toutes les deux. Quelle belle chanson. On vous embrasse. Rendez-vous dans la cuisine. Et franchement, faites-le ce mug avec vos deux photos.
1: Ah oui, c'est obligé.
2: Ah oui,
1: c'est
2: trop bien.
0: Mais oui, évidemment. Mélanie, Charlotte, on va vous offrir. Justement, on va vous offrir le mug Manu sur Énergie sur lequel vous pourrez mettre vos photos aussi. Pour chacune. Pour chacune, on vous offre le mug Manu sur Énergie. On rajoute aussi le t-shirt Manu sur Énergie. On vous embrasse toutes les deux.
2: Bisous.
0: Gros bisous. Bravo. Encore une fois, la garantie Énergie zéro fraîcherie.
3: On continue, on essaye, bien sûr.
0: Mais il est tellement. J'ai oublié le mot.
4: Quoi? Chiant.
0: C'est modeste.
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0: 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Ça faisait longtemps qu'on l'avait pas offert. Qu'est-ce qu'on n'a pas offert depuis longtemps? Et on aime l'offrir. Personne?
3: Si.
7: Non.
0: Ah, Florent, notre producteur?
3: J'ai une idée. 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
0: C'est un rapport avec la rumba.
1: L'aspirateur robot.
0: L'aspirateur Roomba Combo iRobot. L'aspirateur qui fait tout seul chez vous le ménage.
1: Pas le rêve, quoi.
3: On aime bien.
0: 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On en a récupéré pour vous. 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
0: 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Vous nous appelez au 0870 42 48. Comme chaque jour, on va jouer ensemble dans 3-4 minutes. Avant de s'écouter Tumper City, on va faire un petit tour du studio. Qu'est-ce que vous avez envie de partager avec nous ce matin?
1: Alors, je sais pas vous, mais je déteste qu'on me tutoie quand je rentre dans un commerce.
0: Alors, je suis un peu comme toi.
1: En fait, j'ai l'impression que c'est pour avoir l'air cool, genre proche de nous, mais j'aime pas du tout parce que je suis là, on se connaît pas. Enfin, j'aime bien le vouvoiement, moi, je trouve ça très classe.
0: Je suis comme toi, sauf dans certains restaurants.
1: Mais quand t'es habitué.
0: Ouais, où c'est le truc. Toi, t'as des restaurants où c'est le truc de se tutoyer.
1: Ouais.
0: Et t'as l'impression d'être mieux servi.
1: En vrai, ça, je te rejoins, mais je parle plus quand on va dans un magasin de vêtements, de chaussures, de.
0: Voilà, Nico, tutoiement, vouvoiement de...
7: Moi, ça me dérange pas. Moi, je me dis tu vois, j'ai l'impression d'être habitué du coup.
1: Ouais,
7: j'ai l'impression qu'il y a un vrai lien, un vrai truc, et je me dis putain, peut-être que je suis. C'est un peu comme les gens qui t'appellent mon quelque chose, tu vois.
1: J'aime pas ça,
0: mon quelque chose.
7: C'est vrai que t'aimes pas mon menu.
0: Non. J'aime pas frère et mon quelque chose. Parce qu'en fait, la personne, je sais qu'elle le dit à tout le monde.
7: Si tu rentres dans un magasin et que le mec te dit frère, effectivement, c'est un peu trop.
1: Ouais, là, c'est un peu trop.
0: Je pense qu'on en est pas loin. Dis-moi, frérot, tu l'achètes ou pas? Mais non, parce que quelqu'un qui me dit frère, je sais qu'il le dit à n'importe qui. Donc ça marche pas. Et comme quelqu'un. Moi, la première fois qu'on m'a dit mon Manu, franchement, ça m'a touché. Et puis juste derrière, et toi, mon Bernard, tu vas bien? Oh merde, Bernard aussi.
1: Ouais. Bah, t'es jaloux.
0: Bah, je suis jaloux. Bah, si
1: partage. Enfin, je sais pas si la personne a envie de dire des mots aux gens. Enfin, c'est parce que je suis dans ce cas-là. Voilà. Je suis celle qui fait ça. Donc, j'aime pas qu'on me dise oui, mais du coup, tout le monde t'importe.
0: Mais il n'y a plus de valeur. Il n'y a plus de valeur.
1: Ouais, d'accord.
0: Pas d'accord. Mais pour la peine, je vais demander à tout le monde de tutoyer dans les magasins.
1: Oh non.
7: En revanche, il y a un truc que j'aime bien. Tu vois, tu parlais de restaurant tout à l'heure, c'est quand tu rentres dans un resto et que le mec, il a, par exemple, dans un resto italien, et que le mec, il a l'accent italien.
1: Ah, je comprends.
7: Qui vous voit, qui te tutoie, peu importe. Mais tu vois, je sais pas, ça me donne plus confiance dans la personne.
1: Oui, je comprends.
0: C'est vrai qu'un resto italien, si le mec a l'accent, il peut te tutoyer.
7: Ah bah ouais, tout de suite tu voyages.
1: Et j'ai l'impression que je vais mieux manger aussi.
7: Tu vois, je lui fais confiance même pour le choix du vin, le mec te dit Chianti. Tu dis Chianti, ok. Combien? 50 euros, ok, on y va.
0: Tu sais quoi? C'est la même chose. Moi j'ai des lunettes, quand je vais chez l'opticien, et ben si l'opticien il a des lunettes, j'ai plus confiance. Si je dois choisir entre deux personnes qui sont là dans le magasin, je vais aller vers la personne qui a des lunettes.
1: Mais parce qu'elle te comprend quoi, elle sait de quoi elle parle.
0: Exactement. Et puis ensuite elle peut me dire aussi, hey Chianti, aussi pareil avec un accent italien.
7: Ah, tu lui achètes du vin aussi.
0: Si il a des lunettes et qu'il a un accent italien, bah alors,
1: oh là là,
7: Full confiance, qu'est-ce que tu veux de moi?
0: C'est un bon sujet ça. Pour quelle raison vous allez avoir plus confiance en quelqu'un? Ça peut être dans un magasin, dans un restaurant, même au boulot. Tu vois, tu as peut-être plus confiance en quelqu'un s'il marche vite avec des choses sous les bras.
1: Oui, t'as l'impression qu'il est occupé, c'est vrai.
0: Et donc il a des responsabilités, tu vois. Pour quelle raison vous allez avoir plus confiance en quelqu'un?
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0: l'aspirateur qui fait tout seul à vous offrir. L'aspirateur Roomba Combo iRobot, comme chaque jour on joue ensemble. C'est l'aspirateur que tout le monde veut. Je l'ai pas moi.
1: J'ai moi pas l'aspirateur plus, robot pas. Quoi.
2: Et moi je l'ai.
1: Ah ouais, chanceux.
2: C'est un kiff.
0: Bah oui,
2: coup, c'est nickel chez moi parce que je le passe tous les jours du coup.
0: Tellement oui, tu t'en fous. Évidemment, bien sûr.
2: Et puis tu peux le programmer depuis pas chez toi. Tu vois, je suis en voiture, je suis ailleurs. Tu peux le lancer quoi.
1: Wow.
0: T'as une petite caméra toi sur le tien.
2: Non, moi j'ai pas pris celui avec la caméra. Je suis un peu dégoûté. Je pensais que je l'avais pris avec la caméra. Quand il est arrivé, je me suis dit, merde, c'était pas le modèle.
0: Et j'ai un pote, il regarde la caméra de son aspirateur. Il peut la regarder pendant vraiment 10 minutes. Comme ouais. Ça, il est content chez lui. Ouais. Il a l'impression de, je sais pas, de faire un Mario Kart. J'en sais rien. Ouais. Sarah est avec nous. Bonjour Sarah.
3: Bonjour Manu, bonjour les Wawa.
0: L'aspirateur Roomba Combo iRobot, il va peut-être être pour toi car on va jouer ensemble ce matin. Yes. Et on va jouer au jeu des trois indices.
3: Ok.
0: Et tu ne vas pas être seul. Pour jouer avec toi au jeu des trois indices, eh ben tu vas être avec Florent, notre producteur aujourd'hui. Ça fait longtemps qu'il ne l'a pas fait.
2: Oh là là, c'est stressant ce jeu.
0: Florent. Mais non, c'est pas stressant. Allez, un petit peu d'effort.
2: Allez.
0: Si, c'est vrai, c'est stressant.
2: Ouais, c'est stressant.
3: Ouais, c'est stressant.
0: Je rappelle les règles. Tu vas devoir deviner des mots, Sarah. Il y en a 5. Il faut que t'en devines 3 sur 5 pour gagner. Pour les deviner, tu vas être aidé par Florent, qui te donnera à chaque fois 3 indices pour découvrir le mot à trouver. Il ne connaît pas les mots. À chaque fois, il les découvre. Il y a un chrono de 10 secondes qui démarre. Il a 10 secondes pour te faire découvrir le mot en 3 indices. Attention, c'est parti. Concentration, Florent. 10 secondes, 3 indices pour faire découvrir à Sarah ce mot.
4: Vision, lentille, autre.
3: Céréales. Légumineuses.
0: Ah oui, non.
1: Alors, c'est pas des mots aussi durs, Sarah. Hein,
2: j'ai pas compris.
0: Non, mais si, parce qu'il a dit lentilles. Elle a pensé aux lentilles qu'on mange.
1: Oui, bien sûr.
3: Oui.
2: J'avais dit vision au tout début, c'est pour ça, mais peut-être qu'il est passé.
0: Oui. Mais non, elle est restée bloquée sur les lentilles. On aurait pu faire carottes, concombres, on pouvait en faire beaucoup, mais il n'y a que 10 secondes. Le mot à trouver était lunettes, ça.
3: Ok.
1: C'était de l'autre côté, ouais.
0: On était loin.
2: Allez.
0: Et écoute bien vraiment les 3 mots qu'il te donne. Attention, c'est parti, nouveau mot. 10 secondes, 3 indices, Florent. Go.
4: Rue, marché, côté.
3: Ville, village, achat, balade.
1: Ah oui, on n'est pas très connecté, mais c'est pas grave.
0: Non, c'était légumineuse. Chips. C'était le mot trottoir.
3: Ok.
0: Il reste 3 mots.
1: Allez.
0: Tu peux faire un sans faute sur ces 3 mots. Hein. C'est parti. 10 secondes, 3 indices, Florent, pour faire découvrir à Sarah ce mot.
4: Barbecue, charbon, chaud.
3: Été, chaleur, famille, viande, brochette.
0: Aïe, oui, non, on n'y est pas du tout. Alors, c'était braise.
3: Ah oui, on était loin, oui.
0: Alors, il se passe un truc très très étonnant dans ce jeu, c'est que jamais deux personnes ont été si peu connectées.
1: C'est vrai que ça fait longtemps, là,
0: Et rien que pour ça, Sarah, même si c'est perdu, je vais t'offrir le mug Manu sur Énergie et le t-shirt Manu sur Énergie.
3: C'est gentil, merci.
0: Tu es la personne la moins connectée au monde avec quelqu'un de l'équipe et ça, c'est incroyable.
1: Mais t'es très sympa, Sarah.
0: Ah,
3: merci. C'est la première fois que je jouais à un jeu. C'est pour ça aussi.
1: Mais c'est stress. Ça sera pour la prochaine.
0: Mais tu nous rappelles quand tu veux, Sarah, d'accord?
3: C'est gentil, merci.
0: Et tu nous rappelles même pour papoter, si t'as envie de papoter, si t'arrives quelque chose, tu nous appelles. On est là tous les matins. On t'embrasse fort.
3: Ok, merci beaucoup.
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0: Ça fait quelques Miss France à la suite.
1: Ouais, c'est pas mal, hein.
0: Ah ben c'est impressionnant. J'ai une info Miss France, c'est pour ça qu'on met un jingle de Miss France. Le comité Miss France a décidé de ne plus participer à Miss Univers.
1: Oh.
2: Ah bon?
0: Oui, à cause des dysfonctionnements du concours. Je ne connais pas les dysfonctionnements, mais en tout cas, ils ont dit non. Et désormais, Miss France participera à un autre concours international qui s'appelle Miss Supranationale.
1: Bah, je connaissais pas, je connais
0: pas. Non, mais j'aime bien parce qu'on dirait un nom de personnage Marvel.
1: Ah ouais.
0: Un peu. On a besoin d'appeler Supranationale. Pour quelle raison vous allez avoir plus confiance en quelqu'un? Parce qu'en fait, c'est parti tout à l'heure d'une discussion qu'on a eue où Nico disait que quand il est dans un resto italien, si la personne avait l'accent italien, eh ben, il avait plus confiance dans la nourriture.
2: C'est crédibiliser le truc, quoi.
1: Mais je suis d'accord, ouais.
0: Et moi, j'ai dit pareil chez l'opticien. Quand l'opticien, il a des lunettes, j'ai plus confiance en lui.
2: Bah, oui.
0: S'il y a deux personnes et qu'il n'y en a qu'une des deux qui a des lunettes, j'irai vers la personne qui a des lunettes, même si c'est l'autre qui m'approche.
1: Ouais, ouais, ouais, je comprends.
0: Et parce qu'il me connaît, il me comprend. Oui. Il sait ce que c'est que d'avoir des lunettes.
1: C'est
0: quoi.
1: Ça.
0: Voilà.
1: C'est... Après, il pourrait avoir des lentilles, tu vois.
0: Ah oui, bah alors faut que je regarde. Bouge pas, ouvre les yeux. Oui. Laure, il peut me dire, j'avais des lunettes, mais je me suis fait opérer.
1: Voilà, c'est ça. Alors,
0: à ce moment-là, je demande la preuve. Bon, 9h28, on vous prend au téléphone au 0 870 42 48. À quel moment vous allez avoir plus confiance en quelqu'un par rapport à son statut, par rapport à sa profession? Lorenza? Bon,
1: bah, c'est quand je veux faire mes ongles. Si la prothésiste ongulaire, elle a pas de beaux ongles, bah, c'est mort. Et,
0: ah oui.
1: Et pareil chez l'esthéticienne. Si elle a pas de beaux sourcils, ben elle touche pas au mien, quoi.
0: Je croyais que t'allais me dire si elle était bien épilée au pubis.
1: Montrer un peu. Non, jamais de la vie, mais.
0: Bah non.
1: Les sourcils.
0: Oui, sinon c'est très très bizarre quand même.
1: Oui.
0: Non, avant de me faire le maillot, je vois ton maillot. Waouh. On a Laura qui est là. Bonjour Laura.
6: Bonjour Manu, bonjour les Ouin-Ouin et Bondredi.
0: Et Bondredi à toi aussi. Laura. Laura, à quel moment tu vas avoir plus confiance en quelqu'un?
6: Alors moi c'est dans l'avion. J'ai plus confiance quand le commandant de bord a un bon accent anglais. C'est quand il fait son speech, ça me donne l'impression qu'il a plus pratiqué, donc plus d'expérience. Et je me sens plus détendue.
0: Mais quel rapport entre un commandant qui a l'accent anglais si tu fais par exemple à Paris-Lille?
6: Parce qu'ils le disent toujours dans toutes les langues, en général anglais, français, bien sûr espagnol.
0: D'accord. Quand ils parlent anglais, d'accord, ok, quand ils font la traduction. D'accord.
6: Exactement.
0: Donc un mec qui parle bien anglais est un bon pilote d'avion.
1: C'est fou,
6: je me dis qu'il a plus pratiqué, donc j'ai plus confiance, plus d'expérience.
0: D'accord. Plus, mais il a plus pratiqué l'anglais, pas le pilotage.
6: Oui, mais au quotidien, on pratique l'anglais. Enfin, lui, dans son métier, il le pratique quand il fait son speech. Si son speech est super fluide, détendu, je me dis qu'il l'a répété plusieurs dizaines, centaines
1: donc,
6: de fois.
1: Donc, il a beaucoup volé, quoi.
0: Mais ça, c'est valable aussi en français. Hein. Si le mec, il arrive, il dit bonjour les gens. on va aller. Bienvenue dans ce train, dans cet avion. qui...
1: Oula, ça c'est pas grave. Là, tu descends, hein, tu chantes.
0: Même en français, c'est compliqué. Ouais. Merci beaucoup, Laura, de nous avoir appelé. Il y a Stéphane qui est là aussi. Bonjour, Stéphane.
8: Bonjour, Manu. Bonjour, l'équipe.
0: Sois le bienvenu sur Énergie, Stéphane. À quel moment, pour quelle raison, tu vas avoir plus confiance en quelqu'un?
8: Mais moi, je vais avoir plus confiance en mon médecin quand il a une écriture complètement illisible plutôt que le contraire.
1: C'est drôle.
0: C'est qu'on se plaint de l'écriture illisible des médecins, mais toi, t'es heureux.
8: Mais c'est l'écriture de médecin, c'est ce qu'on dit, c'est l'écriture de médecin.
2: Sinon, c'est pas un vrai médecin.
1: Ah oui, c'est pas
8: voilà,
1: fou.
8: C'est ça. Sinon, j'ai pas confiance.
0: C'est moi, mon médecin, il fait des. Non seulement il écrit mal, mais vraiment très mal, mais en plus, il abrège. C'est-à-dire deux comprimés par jour, il écrit 2 CP / J.
1: Oui.
2: Ah oui, ils sont plus
0: J. Et j'ai mis très très longtemps avant de comprendre.
2: Bah oui, non, mais ils abrègent tout. T'as vu leur signature aussi, comment c'est? À chaque fois, c'est un trait.
1: Oui, moi, oui. Une ligne, ouais.
2: C'est putain, ils ont tous la même signature.
0: Oui, bien sûr. Bah, c'est comme ça qu'on les reconnaît, hein. Bien sûr, évidemment. Ouais. Mais le 2CP/J, j'ai mis du temps à le comprendre, hein.
2: Ah ouais.
0: C'est.
2: Putain, c'est un code Wi-Fi, qu'est-ce qu'il fait?
8: Ça m'en confiance.
1: Ça m'en confiance.
0: Merci beaucoup, Stéphane, pour nous avoir appelé. À quel moment vous allez avoir plus confiance en quelqu'un? T'en as d'autres, Lorenza?
1: Ouais, moi j'ai 5 tatouages. Et mon tatoueur, il était tatoué de partout, sur tout son corps. Mais j'étais beaucoup plus rassurée, parce que si jamais il en avait eu aucun, bah j'aurais pas du tout. Enfin, tu vois, j'ai pas confiance, quoi. T'as aucun tatouage.
0: Aucun, c'est bizarre. Mais partout, moi, je me dis qu'il en a fait des foireux, et donc il était obligé de les recouvrir avec un autre.
2: Ah, ouais.
1: Ouais, mais je me dis, moi, il s'entraîne, vas-y. continue, fais tout, vraiment tout ton corps, quoi.
0: C'est pas lui qui se les fait, les tatouages, hein.
1: Des fois, ils les font eux-mêmes, ils disent, ah voilà, ça c'est mon premier tatou, je me suis entraîné, j'en ai fait plusieurs sur ma cuisse. Et là, il dit, ah ouais, pas mal, ça y va, c'est bon.
0: Ils s'entraînent sur lui.
1: Oui, et quand ils se font des checks en mode, non, non, ça c'est Mika qui m'a tatoué la semaine dernière, je suis en mode, ah ouais, trop bien.
2: Tu crois que les chirurgiens, ils font la même chose? Ils s'entraînent sur eux. Ouais, bon,
0: hein. On a Aude qui est là, bienvenue sur Énergie, Aude.
10: Salut Manu, salut les Wawin.
0: En qui tu auras plus confiance?
10: Alors moi j'ai plus confiance en une maquilleuse qui a un maquillage pas trop chargé. Ça me donne l'impression qu'elle s'est dosée.
0: Ah, c'est
1: ah
0: vrai.
1: Oui, c'est vrai. Elle sait faire un maquillage naturel, mais elle est quand même maquillée, quoi.
0: Mais globalement, quelqu'un de trop maquillé, il y a un truc. J'allais dire, il veut cacher quelque chose. Bah oui, il veut cacher quelque chose.
2: Clairement.
0: C'est le principe du maquillage en même temps.
10: Il veut se cacher.
0: Bien sûr. Merci beaucoup de nous avoir appelé.
10: Merci.
0: Belle, belle journée à toi. Il est 9h32. Il y a la récré là.
2: Ah oui, vite, Judith.
1: Allez.
0: Alors, avant le week-end, c'est la récré. Dans 3 minutes, juste après Taylor Swift, on va jouer avec Florent. C'est notre producteur qui, tous les jours, nous propose un jeu par rapport à quelque chose qui se passe dans le monde. J'ai envie de poser la question que je pose tous les matins. Qu'est-ce qu'il va y avoir?
12: Eh bien, on va parler de l'anniversaire de Denis Brognard et donc des trucs un peu improbables qui se sont passés dans Koh-Lanta.
1: Oh, trop bien. Okay.
0: Nous allons apprendre en nous amusant.
12: Exactement, comme chaque jour.
0: Alors non, pas comme chaque jour.
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0: C'est le moment de la récré, comme chaque jour. C'est le moment du jeu de Florent, notre producteur, qui chaque jour nous trouve un nouveau jeu. Il nous a dit qu'on allait parler de Koh-Lanta parce que c'est l'anniversaire de Denis Brognard aujourd'hui, c'est
12: exactement.
0: Bien ça?
12: Exactement, il a 59 ans aujourd'hui.
0: Eh bien, bon anniversaire à lui.
12: Bon anniversaire, Denis.
0: On a Chloé qui est là, bonjour Chloé.
17: Bonjour Manu, bonjour les voisins, vous allez bien?
0: Mais on est bien, on est heureux, on est content, on va parler de Denis Brognard. Alors, tout va bien? Attention,
17: ouais.
0: C'est le jeu de Florent.
12: Alors, en fait, c'est simple, je vais vous faire un « ça s'est passé ou pas à Koh-Lanta ». Je vous raconte une anecdote et vous me dites si oui ou non ça s'est passé à Koh-Lanta selon vous.
0: Oh, c'est très simple.
12: Bah oui, c'est très simple. Et on peut commencer.
0: Je suis presque étonné que les règles soient simples aujourd'hui.
12: Et du coup, on commence par Chloé. Est-ce qu'un candidat s'est fait exclure de l'émission parce que des pêcheurs de l'île lui apportaient du poisson en cachette?
17: Ouais.
12: C'est complètement vrai, ouais. Ça s'est passé à Koh-Lanta. En fait, c'était Théoura en 2021, pendant la saison de Koh-Lanta, la légende. En fait, l'émission était tournée sur l'île où il a grandi. Du coup, il connaissait beaucoup de monde et il avait demandé de l'aide aux pêcheurs locaux.
2: D'accord. Génial.
0: Oui, c'est de la triche. Mais c'est incroyable. C'est lui qui avait demandé ou c'est pas les mecs qui étaient venus et qui lui avaient dit, tiens, si tu veux, je te file du poisson?
12: Non, non, c'est lui. Et, c'est une entente commune. Hein,
2: tu le vois arriver avec un sandwich.
0: Le mec il revient, il gaffe, il dit ouais, je suis passé au drive. Pardon, dans la forêt. Ça s'est passé ou pas à Koh-Lanta?
12: Manu, est-ce que Denis Brognard a participé à une épreuve pour remplacer un candidat blessé?
0: Non.
12: Non, c'est pas possible.
1: Non, ça aurait été malade, ça aurait été fou.
0: On le saurait, on aurait vu les images.
12: Nico, est-ce qu'un candidat a pêché un requin d'1m50 à main nue?
19: N'ayant jamais vu Koh-Lanta, j'ai envie de te dire non.
0: Eh ben, t'as jamais vu Koh-Lanta?
19: Non, j'ai jamais regardé, ouais. Je vous le dis à chaque fois qu'on parle de Koh-Lanta. Jamais de la vie. Je me suis jamais posé devant un épisode de Koh-Lanta.
0: Tu vois, c'est tellement incroyable, tu nous dis, je vous le dis à chaque fois, mais j'ai pas imprimé. Tellement c'est impossible.
19: Ouais. C'est fou.
12: Et pour le coup, c'est vrai. Il y a vraiment.
19: C'est vrai?
12: Ouais, c'était pendant la 4e saison de l'émission. Et en fait, il y a vraiment une image qui a fait le tour. C'est lui qui sort de l'eau avec le requin d'1m50 qu'il a pêché à main nue.
0: Il en a fait quoi?
12: Mais ça, j'ai essayé. Franchement, j'ai cherché l'info et j'ai pas l'exactitude de ce qu'il en a fait après. Probablement qu'ils l'ont mangé ou remis, je ne sais pas.
0: D'accord. Oh, c'est ce qu'on appelle les infos à peu près.
12: Ah bah,
0: c'est ce qui fait le charme de notre émission aussi.
12: Exactement. Lorenza,
1: oui,
12: depuis le célèbre de Denis Brognard qu'il a fait pendant l'émission de Koh-Lanta, apparemment, il s'est lancé le défi de faire les autres lettres de l'alphabet pendant l'émission.
1: Non, je pense que c'est faux, ce serait fou.
12: Non, c'est complètement faux. Par contre, en fait, le A de Denis Brognard a fait tellement de buzz qu'il y a eu des musiques de fête avec le A. Ça a fait vraiment le buzz.
1: Ouais, à fond.
12: Et j'en ai une dernière pour Chloé.
0: Allez.
12: Un candidat a dit à sa grand-mère, a dit que sa grand-mère était morte pour obtenir les faveurs d'autres candidats.
17: Alors là où je serais pas étonnée, je dirais vrai.
12: Ouais, c'est vrai.
1: Oh, c'est horrible.
17: C'est horrible.
0: Attends, si vous l'aimez pas, n'en dégoûtez pas les autres.
1: Non mais attends.
0: Attends, t'as pas été à Koh-Lanta, tu sais pas ce qui se passe.
1: Oui, mais attends, c'est de la manipulation.
0: Ah bah oui, complètement, oui.
12: C'était, en fait, c'était dans la version américaine de Koh-Lanta, dans l'épisode où les candidats s'affrontent pour passer un moment avec leurs proches. Et du coup, bah, quand il a dit que sa grand-mère était morte, les autres candidats lui ont dit, bah vas-y, va voir tes proches, t'en as besoin et tout ça.
1: C'est dingue.
0: Oh, c'est génial. C'est quoi, lui, quand il était au collège, pour sécher, il devait dire, ouais, c'est l'enterrement de ma grand-mère. Il l'a dit 10 fois. Sa grand-mère, depuis qu'il est né, elle est morte 157 fois. C'est incroyable. Chloé, je vais t'offrir le t-shirt Manu sur Énergie pour toi. Merci de nous avoir appelé.
3: Bonne soirée.
0: Avec le mug aussi, avec le mug Manu sur Énergie.
3: Bah, merci beaucoup. Gros bisous à tout le monde.
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0: Et on continue à vous prendre au téléphone au 0870 42 48 avec une simple question. Pour quelle raison vous allez avoir plus confiance en quelqu'un ? Nico nous parlait tout à l'heure du restaurant italien. Si quelqu'un dans un restaurant italien vous accueille avec l'accent italien, oui. Et ben pour lui, c'est un bon resto.
4: La pizza.
0: Pour lui, l'accent fait la bonne pizza. C'est, voilà, voilà. C'est aussi simple que ça. 0870 42 48. On a Johanna qui est là. Bonjour Johanna.
5: Salut Manu, salut les wouah.
0: Merci d'être avec nous, Johanna. À quel moment tu vas avoir plus confiance ?
5: Alors, moi, je vais avoir plus confiance en un boucher qui va savoir me dire d'où vient le morceau que j'achète et comment le préparer.
1: Ah ben bien sûr.
0: Ce qui est logique. Bah oui, heureusement. Ou alors t'es servi peut-être par l'apprenti. Et là c'est compliqué.
1: Ah oui, là il sait rien me dire.
0: Mais c'est tout con. Mais quand le boucher il te dit, alors ça, je vous conseille de le mettre en cocotte,
1: ah ouais.
0: 20 minutes, machin. Oh, t'as l'impression d'avoir en fait le conseil que les autres ont pas.
1: Ouais, c'est trop stylé.
4: La viande est meilleure.
0: Et il le donne à tout le monde. Et il donne tout le temps la même recette à tout le monde, peu importe la viande.
1: Mais ça marche.
0: Mais non, mais quand et puis et je vous la prépare. Il fait une petite préparation. Ouais. Il sait pas trop ce qu'il fait. Ah, clac, il enlève 2-3 trucs. Ouais, t'as, en fait, t'as l'impression. C'est con, mais. T'as l'impression d'être un peu VIP.
1: Bah oui.
0: Tu vois, quand la personne, elle te prépare le truc, ou tu vois qu'elle fait quelque chose qu'elle fait pas avec les autres.
1: Avec son petit tablier, là.
0: Et exactement. Et j'en ai un, j'en connais un, il connaît. Alors moi, j'y vais pas souvent, donc il connaît pas, mais il connaît le nom de plein de gens.
1: Comment ah ça bon
0: bah, bonjour, madame Lorenza, comment ça
1: ah,
0: va?
1: Ah oui, ok, comme ça. Ah oh, oui, oh, et, j'adore.
0: Et,
1: non,
0: et plus fort, il va vers toi, genre, il sait que t'habites en coloc. Il
1: ah dire, oui.
0: Alors, la coloc, comment ça va?
1: Je vous mets 3 pièces alors, du coup. Alors, ah oui, ok. Bah, okay.
0: Exactement. Ouais. Et toi, tu te sens VIP?
1: Oui.
0: Et t'achètes plus?
1: Évidemment.
0: Bah, ouais, tellement. T'as envie de le remercier? C'est incroyable. Merci beaucoup, Johanna, de nous avoir appelé.
5: Merci, les ouin-ouin. Bon week-end.
0: Très bon week-end à toi. Guillaume est là. Bonjour, Guillaume.
23: Salut, Manu. Salut, les ouin-ouin.
0: Sois le bienvenu. À quel moment tu vas avoir plus confiance en quelqu'un?
23: Moi, j'ai plus confiance en un mécanicien qui a des traces de cambouis sur les mains ou sur les vêtements. C'est au moins on sait qu'il met les mains dans le moteur, quoi, qu'il est pas juste à nous sortir des trucs à la con.
0: Après, il peut mettre les mains dans le moteur et être nul. Hein. C'est...
23: Oui.
4: Et c'est justement pour ça qu'il s'en fout partout.
1: Non, mais je vois ce qu'il veut dire. C'est parce que ça veut dire qu'il est passé à l'action, quoi, qu'il fait des choses, quoi.
0: Bah, si t'as un mécanicien qui a les mains toutes propres et avec une cravate,
1: oh là
0: tu
1: là.
0: T'es trompé. T'es ouais. À la banque, hein, t'es pas au garage. C'est la porte à côté, le garage. Merci Guillaume de nous avoir appelé. On a le temps de prendre Manon. T'en as encore un, Lorenza ?
1: Ouais, c'est un dentiste à les dents nickel qui brille toute blanche, plus la petite blouse de médecin et supplément Charlotte sur la tête. C'est bon, j'y vais les yeux fermés.
0: Charlotte sur la tête ?
1: Des fois, ils ont un petit chapeau comme ça, tu sais, de dentiste.
0: Ah
1: ouais, je te jure.
4: C'est genre, en tout cas, les femmes,
0: oui. Non, oui, c'est ça, c'est ce que j'allais dire. C'est chez McDo, ça, qu'ils ont le petit.
1: Alors, non, je vous jure qu'ils ne me servaient pas des Big Mac. Non, mais elle avait un truc pour protéger, pour pas que ses cheveux l'embête, je crois, donc elle avait un petit chapeau, et ben moi, c'est bon. Et ben on peut toucher à ma bouche, c'est bon. C'est vrai. J'y vais.
0: D'accord. Et si vous avez les mains sales de cambouis, c'est bon aussi, on peut.
1: Ah non, là, non,
0: c'est pas la même chose.
1: C'est
0: d'accord.
1: Mort, ça.
0: Okay, okay. Manon est là. Coucou Manon.
24: Salut Manu, salut les wawins.
0: Coucou, t'auras plus confiance en qui?
24: Alors moi Manu, j'aurais plus confiance en un coach sportif qui porte un jogging.
0: Bah oui. C'est
1: oui,
0: normal.
1: C'est sûr que s'il est en jean, c'est plus compliqué. Quoi.
0: Bah oui.
24: Voilà, c'est ça. Si je vois arriver en tenue de dimanche, je sais que c'est pas pour aller faire des squats.
0: Ouais, ah, non, oui. Mais s'il est en jean avec des Santiago,
24: ça
0: va être difficile. Après, vous noterez que tous les entraîneurs de foot, ils sont toujours en costume.
1: Ah, ils sont classe. Franchement,
24: ouais, mais eux, ils jouent pas.
0: Non, bah le coach sportif, il joue pas non plus. C'est toi qui y bosse. Hein.
24: Ouais, mais il est quand même censé me montrer les exercices, quoi.
0: Ah, d'accord, okay.
1: Des fois, il
0: ah,
1: ouais corrige quand tu le fais, mais il montre pas vraiment. Hein.
0: Non, mais le tien, il est déguisé en clown, celui de Lorenza. Merci Manon de nous avoir appelé.
24: Merci à vous, gros bisous à tous.
0: Belle journée, bon week-end.
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0: Oui, il va falloir qu'il se lève, parce qu'il sera avec nous, Docteur Yaro, c'est le jeudi 25 juin.

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0: 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Ouais. Voilà, on peut pas être plus proche de vous. Le lundi, on sera à Strasbourg, le mardi à Metz, le mercredi à Lille, le jeudi à Caen. Et le vendredi, on sera à Paris et on aura des invités. 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Le mercredi 24 juin, on sera à Lille. À 9h30, on arrivera à notre bus. On le posera place François Mitterrand à côté du Westfield à Lille. Et il y aura la locale. Hein. Disons que je l'ai lancé. Ouais. Marine avec cœur mal en droit, il y aura Amir. Amir aussi, je l'ai lancé.
2: Oui, c'est vrai.
0: C'est incroyable. Le jeudi 25.

0: C'est Kinvé.
1: C'est toi, non?
0: C'est toi. Ah oui, ouais, évidemment, bien sûr. Alors, évidemment. Et le vendredi 26 juin, on fera toute l'émission en direct de la ville de Paris. On va descendre des Champs-Élysées. Et au final, on viendra à Énergie et on va transformer l'accueil d'Énergie en salle de concert. Et vous pourrez venir.

0: incroyable en bus. Et pour terminer la saison, il y aura un set de Bob Sinclair. Ça se passe, ah bah ça va être incroyable.
1: Oh ouais.
0: Ça se passe du 22 au 26 juin et petit à petit on va commencer à vous envoyer des photos, à vous envoyer des vidéos du bus. Petit à petit et pendant, évidemment pendant la semaine, vous pourrez tous suivre en direct sur tous nos réseaux sociaux. Il est 9h59, on va s'en aller, mais avant ça, on a le dernier appel du jour. C'est Justine. Bonjour Justine.
2: Salut Manu, salut les wouins.
0: Sois la bienvenue parmi nous. Justine, tu nous appelles d'où ?
2: Merci. Je vous appelle de Normandie.
0: Eh ben, on sera pas très loin.
2: Guilberville, ouais. À côté de Saint-Lô.
0: Le jeudi 25 juin, on sera à Caen, c'est pas loin ?
2: Oui, j'ai entendu, Place Saint-Sauveur, trop cool.
0: Eh ben voilà, tu pourras venir nous rejoindre. Qu'est-ce que tu fais dans la vie ?
2: On va demander à mon patron.
0: Mais on lui demandera à ton patron.
3: Oui.
0: Qu'est-ce que tu fais dans la vie ?
2: Eh ben, je suis chargée de relations clients. Je vends de la nourriture pour chats et chiens.
0: Eh ben voilà, tu dis que t'es en déplacement, regarde. J'ai un chat, j'ai des chiens. Voilà, hop, t'es en déplacement.
2: Ah ben, je peux venir t'apporter des produits, Manu, si tu veux. Hein.
0: Ben, et voilà, exactement. Et ben, comme ça, hop, ça fait un déplacement professionnel, tu vois.
2: Allez, ça part.
0: Voilà, et là, tout le monde se dit, putain, je vais faire ça, moi aussi, avec ma boîte. Et on va se retrouver dans le bus à 50 000. Ça va être génial. Justine, je te souhaite un très beau week-end et je vais t'offrir le mug Manu sur Énergie.
2: Ah, super, merci beaucoup, Manu. Et bon week-end à vous et j'espère à jeudi prochain.
0: Mais évidemment, oui, tu viens nous voir avec grand plaisir, Justine. On t'embrasse fort, on te souhaite un très bon week-end. Il est 10h, on s'en va. Et on sera de retour évidemment lundi pour démarrer l'avant-dernière semaine de la saison. Ça passe à une vitesse.
1: C'est une folie, hein.
0: S'il fait beau chez vous, profitez-en. Ça sent le barbecue un petit peu partout en France. On se quitte comme chaque jour avec un titre qui va lancer le mood de la journée. Yolanda Be Cool, je sais pas si vous vous souvenez de ça. We No Speak Americano. Ça fait week-end. Ça fait barbecue.
1: Ouais.
0: Ça fait bonne ambiance. J'ai envie de mettre un petit chapeau sur la tête. Passez un bon week-end à lundi sur Énergie.
4: Ah, ah,

0: 15 juin 2026, c'est parti pour une nouvelle journée, c'est parti pour une nouvelle semaine. Tout le monde est là, Lorenza la première.
1: Coucou.
0: Nico est là aussi évidemment.
2: Salut tout le monde.
0: Et vous êtes avec nous, vous nous appelez au 0870 40 de 48 pour démarrer la journée avec nous. Je vous rappelle que c'est gratuit, c'est un numéro de téléphone qui ne vous coûte rien, que ce soit d'un téléphone fixe, d'un téléphone mobile. Si vous avez envie d'être notre premier appel du jour, c'est dans quelques secondes. On va écouter The Second Boy sur aussi Tame Impala. On va parler de notre week-end évidemment. On va vous offrir du cash tout à l'heure. Aujourd'hui on est lundi, première épreuve du bac général, la philosophie.
2: Oh là là.
0: Vous êtes peut-être déjà. Vous êtes peut-être déjà réveillé parce que vous allez passer l'épreuve de philo tout à l'heure. Je ne sais pas si vous vous souvenez de l'épreuve de philo pour vous, Lorenza.
1: Mais moi j'aimais bien, je me souviens.
0: Alors, attends, toi t'étais en Belgique.
1: Oui, alors c'est pas.
0: Et donc c'est.
1: Ça s'appelle pas le bac, mais on a quand même.
0: Ça s'appelle comment?
1: Bah ça s'appelle la réto. Enfin c'est les examens de fin de passage. La rhétorique, c'est le nom de notre dernière année.
0: Oh,
1: et en fait, on a juste des examens de passe, enfin des examens en fin de d'année quoi, comme vous.
0: D'accord.
1: Mais ça s'appelle juste pas le bac. Et philo, c'était pas mal moi. Bah ouais.
0: C'était quoi le sujet?
1: Je pense qu'il y avait un truc avec Platon, mais. Tu m'en demandes beaucoup. Mais t'as vu, ça fait combien d'années? Là, je sais plus du tout.
0: Et tu te rappelles de la note que t'avais
1: eue? Je pense que j'ai eu 17.
0: Quoi? Non.
1: Je vous jure, j'étais hyper forte en philo.
0: Mais
1: parce que mon esprit était connecté à Platon,
0: à Descartes. Aux anciens philosophes, aux grands philosophes qui avaient des longues barbes comme ça.
1: Et j'avais écrit. Je me suis dit, soit c'est hyper bien, soit c'est vraiment une catastrophe. Il n'y avait pas de juste milieu, quoi.
0: Ouais.
1: Et voilà.
0: Moi, j'étais sur la violence, je crois, le thème du bac.
1: Okay.
0: Est-ce que la violence est justifiée dans les. L'État peut-il justifier la violence, un truc comme ça?
2: Oh là là.
0: J'avais bien senti le sujet. Franchement, ouais, putain, il y a du pour, il y a du contre. J'ai développé. J'ai eu 8.
2: C'est pas mal, moi, j'ai eu 6 en faisant
1: ça. Oh là là.
2: Je me souviens pas du thème, mais putain, j'étais sorti, je me dis, ouais, j'ai rien branlé cette année, mais là, j'ai écrit une feuille double entière.
0: Ouais,
2: donc j'étais content de moi, je me suis dit, putain, si j'ai écrit, c'est que c'est bien.
0: Il y a un gros avantage avec la philo, c'est pas comme les maths, par exemple, où tu sors de l'épreuve de maths, tu sais si t'as réussi ou pas.
1: Mais c'est
0: la
1: ça
0: philo,
1: que j'adore.
0: La philo, tu sais pas, donc en fait, tu peux toujours croire que t'as réussi.
1: C'est
0: et ça peut te sauver. Florent, dans le producteur.
3: Moi, j'avais eu 7, et de mémoire, je crois que j'ai comparé la vie à un camembert. Et très, très mauvaise idée, parce que du coup.
0: Apparemment, oui.
1: Ça n'a pas marché.
0: T'aurais dû prendre le reblochon, tu vois. Il suffit de tomber sur quelqu'un qui n'aime pas le camembert, t'es foutu.
3: Bien sûr,
0: évidemment. Bonne chance si vous passez le bac philo ce matin. On a Céline pour démarrer cette journée avec nous. Bonjour Céline.
4: Salut Manu, salut les bons.
0: Sois la bienvenue sur Énergie, Céline.
4: Merci.
0: C'est avec toi qu'on lance cette journée. Tu nous appelles d'où?
4: J'appelle de Saint-Romain-sur-Cher.
0: D'accord, Saint-Romain-sur-Cher, c'est où?
4: Dans le Loir-et-Cher.
0: Alors le Loir-et-Cher, je connais de nom.
1: Mais
0: je sais pas vraiment où c'est. On parle du bac, l'épreuve de géo par exemple.
1: Oh là là,
0: Le dis pas, on va voir. Moi, le Loir-et-Cher, j'imagine ça bien dans le centre de la France, un peu plutôt à l'ouest. Loir-et-Cher, plutôt à l'ouest, au centre.
4: C'est pas mal.
0: Oh,
1: ah, mais voilà.
0: C'est ça.
4: Ouais, c'est ça. C'est vers Blois. Vous voyez où c'est ou pas?
0: On voit le château de Blois, tout ça, machin.
4: Voilà, on est là où il y a tous les châteaux, en bois, en bord, tout ça.
0: Ah d'accord, quand on est petit, on adore visiter les châteaux.
1: Vrai, t'as raison.
0: Non mais c'est vrai, c'est un truc comme ça, on est content d'être là-bas. Tu visites les châteaux toi-même ou pas du tout?
4: Ouais, j'y vais avec ma fille, ouais.
0: Oh.
1: Ah ben voilà,
4: on aime bien.
0: On aime bien. Non mais tu t'imagines. Dans les châteaux, il y a un truc, c'est que tu t'imagines les gens vivent dedans. Et tu dis, mais c'est pas possible. Comment le mec, il peut vivre dans un château? C'est pas possible. Non mais c'est trop grand.
2: C'est vrai.
0: Ça n'a pas de sens.
4: Surtout à chauffer en hiver, il fait trop froid.
0: Putain, mais oui, bien sûr.
1: Cette réflexion est folle.
0: Mais non, mais t'avais des cheminées dans toutes les pièces. T'imagines? Le mec, il est responsable des cheminées. Il allume la première cheminée, il va à la dernière. Ça n'arrête jamais, en fait.
1: Oui, c'est ça. Ça fait un cercle infini.
0: Putain, ils n'avaient pas les pompes à chaleur à l'époque. Vous vous rendez compte de tout ça?
1: Oh là là.
0: Céline, je vais t'offrir le mug Manu sur Énergie pour te remercier de nous avoir appelé ce matin.
4: Ok, merci beaucoup.
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0: Il vient de m'arriver un truc insupportable.
1: C'est quoi?
0: Bah, quand tu veux cliquer sur un onglet, et en fait, tu cliques sur l'onglet, mais tu cliques au niveau de la petite croix, et bim, ça ferme l'onglet.
2: Oh, ah, merde. Ça me vénère quand ça fait ça.
0: C'est insupportable. Ah. C'est pour ça qu'ils ont inventé le truc. Tu cliques droit en haut, il y a marqué rouvrir l'onglet fermé.
1: Ouais, c'est sympa, ils sont sympas avec nous.
0: Quoi? Ils ont compris. Bah, alors, quand tu fermes un onglet sur ton navigateur,
2: en haut,
0: dans la barre où il y a toutes les titres des onglets, et ben, tu cliques sur un endroit vide, et t'as un menu qui s'affiche, rouvrir l'onglet fermé.
2: Mais c'est génial!
0: Bah oui, voilà. Et voilà.
2: Mais vous m'apprenez des choses, c'est fabuleux.
1: Bienvenue en 2026.
0: on est là pour ça aussi. Il est 6h11, on va s'écouter Tame Impala avec Dracula, mais avant ça, c'est parti. Voici les sondages du matin, comme chaque jour. 8% des femmes affirment ne pas faire confiance à un homme qui possède cette caractéristique physique. C'est un peu gratos, hein, comme truc,
2: ouais,
0: mais...
2: c'est
0: comme ça. Florent, notre producteur.
3: Des gros sourcils?
0: Non, c'est pas des gros sourcils, mais on avance. On est déjà dans le thème. Ah. Lorenza.
2: Qui est chauve?
0: Non. 8% des femmes affirment ne pas faire confiance à un homme possédant cette caractéristique physique. Vous êtes dans les poils, vous êtes là-dedans. Ah. Nico?
1: C'est lié à la taille de quelque chose, du coup? Ou pas du tout?
0: Non, pas du tout.
1: Non.
0: Lorenza?
2: Est-ce que c'est les poils qui dépassent de la chemise?
0: Non. Non, ça, y a rien qui dépasse spécialement, okay, qui devrait pas être là. Florent?
3: Des poils dans les oreilles?
0: Non.
2: On est trop sur les...
0: vous êtes sur les poils, il faut arrêter avec ça. Lorenza?
2: Un bouc?
0: C'est pas un bouc, mais on est vraiment pas loin là.
3: Ah.
2: Ok.
0: Ah, Nico?
1: Une moustache?
0: Une moustache. Oh. 8% des femmes affirment ne pas faire confiance à un homme qui possède une moustache.
2: Oh, y a pas
1: les hipsters en PLS?
0: Ah ouais?
1: Y a pas besoin de ça.
0: Pas besoin de ça, c'est-à-dire?
2: Non, mais genre, y a pas besoin d'une moustache pour pas avoir confiance, mais...
0: Apparemment, Lorenza a eu un petit week-end compliqué.
1: Avec un mec qui avait une moustache ou pas, mais...
0: Pour la 700 millième fois de sa vie, elle s'est emballée.
1: Ouais.
0: Et apparemment, elle est un peu déçue.
2: C'est la mode de ouf en plus en ce moment des moustaches. Il y a tout le monde qui en a.
0: Très sérieusement, j'ai rien contre la moustache du tout. Ça j'aime pas. Mais je trouve qu'il y a une moustache. Vous savez, un peu les bobos hipsters.
2: Oui,
0: Et ben celle-là, je sens que le mec, il met une moustache pour avoir un look qui n'est pas lui. Vous voyez ce que je veux dire?
2: Oui.
1: Et t'as jamais essayé? En te tondant la barbe, de laisser juste la moustache pour voir?
0: Oui, comme ça, pour le plaisir devant mon miroir. Mais je descends pas avec dans la rue, tu vois.
1: Oui, parce que effectivement, t'es pas bobo hipster.
0: Non, mais les gens qui ont les moustaches, je sais pas. C'est peut-être chez les jeunes que ça me perturbe plus que chez quelqu'un. Quelqu'un d'âgé qui a une moustache me dit. C'est ton truc. Un jeune qui a une moustache, c'est qu'il y a quelque chose qui va pas.
2: Tu te méfies.
0: Ouais.
2: Non, c'est horrible.
0: Non, j'appelle même la police. J'ai un mec qui a une moustache devant moi. Je pense que c'est pas normal, cette histoire. Bien sûr. Bon, après, chacun fait ce qu'il veut avec sa moustache, évidemment.
3: Bien sûr.
0: Une personne sur 10 considère cet animal comme la créature la plus effrayante du monde. Quelle est cette créature? Quel est cet animal? Lorenza?
2: Le requin?
0: Non, c'est pas le requin. Non, c'est surprenant.
2: Ah.
0: Surprenant et pas tant que ça. Ça peut effrayer. Nico?
1: C'est pas un bébé animal?
0: Non, c'est pas un bébé animal.
3: Ok.
0: Florent, notre producteur?
3: C'est un mammifère?
0: Non, c'est pas un mammifère du tout. Lorenza?
2: Ça rampe?
0: Ça rampe pas. C'est petit.
2: Ah.
0: Une personne sur 10 considère cet animal comme la créature la plus effrayante au monde. Nico?
1: Est-ce que ça vole?
0: Non, ça vole pas, ça marche.
1: Ah,
0: ça marche et ça va très vite. Ah. Florent?
3: C'est un insecte?
0: Oui, c'est un insecte. Lorenza?
2: Une fourmi?
0: C'est pas la fourmi. Nico?
1: Le cafard?
0: Le cafard, absolument. Personne sur 10 considère le cafard comme la créature la plus effrayante au monde. Et j'irai même plus loin. Imaginez un cafard avec une moustache.
1: Lui, il est très louche.
2: Ah là, c'est fini.
1: Il a un truc à le cacher.
0: Dernier sondage du matin. Une personne sur 2 aimerait avoir plus d'élégance lorsqu'elle ouvre ça. Qu'est-ce que c'est, Lorenza?
2: Une porte?
0: Non, c'est pas une porte, Nico.
1: Une valise trop pleine?
0: Non, au plus. Florent, nos producteurs?
3: Une huître?
0: Une huître, non. Lorenza?
2: Une boîte à conserve?
0: Non, ce n'est pas un animal, c'est pas une boîte. Il y a quelque chose dedans. Nico?
1: Et c'est lié à la bouffe?
0: Oui. Enfin, c'est lié, pas à la bouffe, mais c'est lié effectivement dans le domaine. Lorenza?
2: Ah, une bouteille de vin?
0: Une bouteille de vin. Une personne sur deux aimerait avoir plus d'élégance lorsqu'elle ouvre une bouteille de vin.
2: C'est vrai qu'il y a un truc quand vous ouvrez bien les bouteilles de vin. Je trouve que, parce que moi je le fais pas, parce que je le fais très mal, mais je trouve qu'il y a quelque chose de sexy chez quelqu'un qui ouvre bien une bouteille de vin.
0: Mais il y a un moment où, alors honnêtement, je suis pas mauvais pour ouvrir les bouteilles de vin. Mais, J'essaie toujours d'avoir un peu la classe et parfois, bah, tu sais, le bouchon se casse.
2: Ah, ça, c'est, oui. Ah, ça c'est chiant, ça.
0: Et vraiment, t'as l'air d'un con dans ce moment.
1: Et est-ce que tu fais partie de la team qui fait pop avec le bouchon ou alors justement tu l'enlèves délicatement? Parce qu'il y en a parfois qui font ça.
0: Ah honnêtement, bon honnêtement, je fais pas exprès si ça fait pop.
1: Ah, d'accord. Mais
2: Moi, je trouve qu'il faut que ça pop.
0: Il faut que ça pop le vin. Oui,
1: sinon, le vin est pas bon.
2: C'est ça.
1: C'est la sauce de l'apéro.
0: Ah, sauf si t'as une moustache. Voilà. Voilà. Comme ça, on a fait le tour.
3: Salut, c'est Gwendal Marimoutou. J'ai joué dans les comédies musicales Résiste, Saturday Night Fever, Le Roi Lion. Mais à quand la comédie musicale Manute sur Énergie? Allez, je tente un truc. Manuela et tout, c'est ouin ouin. Eh, franchement, ça sonne pas mal, non?
0: Franchement, je trouve que ça sonne mieux que l'original. C'est son anniversaire aujourd'hui à Gwendal Marimoutou. Et en 2027, il sera dans une comédie musicale qui est écrite et composée par Cindy Lauper.
2: Oh,
0: chanteuse
2: oh.
0: Cindy Lauper. Oh, oui,
2: là,
0: je connais les... Moi aussi, j'ai des infos.
2: Et alors. Oui.
0: Alors. Et on part de notre week-end. On est lundi. Comment s'est passé votre week-end? De 0 à 10, quelle note vous lui donnez à votre week-end? On a Léa qui est là. Bonjour Léa.
4: Salut Manu, salut les bonbons.
0: Bienvenue alors, moi, sur Énergie.
4: Pardon. Mon week-end, du coup, je lui donne 8 sur 10. On est parti à l'Acrobranche avec mes potes et c'était trop cool.
0: L'Acrobranche avec tes potes et c'était trop cool. Hein? Écoute, moi, la dernière fois que j'ai pris de l'Acrobranche, c'était un 0 sur 10 parce que à 1 mètre de hauteur, j'avais les jambes qui flagellaient.
2: Mais t'as le vertige, bah, c'est normal.
0: T'as pas le vertige, toi, Léa?
4: Ah, pas du tout, j'adore ça, la hauteur. C'est trop bien.
2: Oh là là. Et le challenge, quoi, parce que t'as des couleurs en fonction des pistes et tout, comme un peu au ski, tu vois, genre la piste noire, mais c'est un peu chaud, et t'es en haut.
0: J'étais sur la verte, moi je me chie dessus.
2: Oui.
1: Ah ouais. Donc toi, t'auras pas fait la tyrolienne, Manu.
0: C'est. Ah non, la tyrolienne, c'est très drôle ça.
1: Ok.
0: Florent, notre producteur.
5: Mais t'avais fait le parcours d'initiation ou c'est au parcours d'initiation?
0: J'ai fait le parcours d'initiation qui était à 30 cm de haut.
5: Voilà.
0: J'étais déjà pas super bien, mais je me disais, bon, bah salope, c'est pas grave. Si je suis pas. Ça va, je le fais, le parcours d'initiation. Mais après, dès que j'étais à 1 mètre, là, j'ai. Non.
1: Question sur un changement d'ampoule chez toi, si tu montes sur un tabouret.
0: T'es comment? Je suis pas bien.
1: T'es pas bien?
0: Je suis pas bien sur il faut qu'on me tienne l'échelle et.
1: D'accord, voilà. Et tu y vas avec un baudrier, tout ça. C'est...
0: Bah, j'y vais avec une équipe, en fait. Tu vois bah, voilà, tout simplement. La dernière fois que j'ai changé une ampoule, il y avait une Noctag à côté de moi, tu vois. Et je te conseille ça, moi j'ai fait l'Everest, prends ça comme ça, l'ampoule, tu la changes. Ouais, non, j'étais. J'ai un peu en panique. On t'embrasse, Léa, belle journée à toi.
4: À bientôt, bonne journée.
0: Gros bisous, il y a Jean qui est là aussi. Bonjour Jean.
6: Salut Manu, salut l'équipe.
0: Comment s'est passé ton week-end, Jean?
6: Alors, moi, c'était un petit 4 sur 10.
0: Pas terrible.
6: Pas terrible. En fait, j'ai prévu un week-end randonnée avec 3 amis. Et à 200 km de chez moi, bah, crevaison. Évidemment, la route secours à plat également. On a attendu le dépanneur pendant 2 heures. Et puis, finalement, le week-end randonnée, ça s'est pas fait. Et j'ai quand même mis 4 points parce qu'on en a bien rigolé avec les copains, mais c'est tout.
2: Oh là là. Mais c'est, ça fait des souvenirs, ça.
0: Exactement, c'est ça. T'as mais passé oui. un week-end de merde, mais ça fait des souvenirs.
2: Mais oui, mais ça soude les liens d'amitié, les trucs comme ça. Tu vois, tu vis des galères et ensemble.
0: Encore une fois, hein, la faute à qui? La faute à la randonnée. on vous le dit, de ne pas faire ces choses-là. Hein. On t'embrasse, Jean. On te souhaite une belle journée.
6: Bonne journée.
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0: Et puis on va vous offrir du cash. Évidemment, comme chaque jour, on va jouer ensemble au Club des Génies. C'est dans 5 minutes, juste après Tumper City. Aujourd'hui, on est le 15 juin. Il aurait eu 83 ans aujourd'hui. Une des plus grandes stars françaises.
2: Oula,
0: il aurait eu. Oh bah ouais, une des plus grosses stars françaises. Il aurait eu 83 ans aujourd'hui.
2: Je sais pas, moi. Ah, oh Johnny
0: Bah oui, Johnny.
2: C'est vrai.
0: Merde alors.

0: une info sur cette chanson.
1: C'est quoi?
2: Allumer le feu.
1: Ouais.
2: Bon, tout le monde la connaît.
1: Ouais.
2: Écoutez bien, c'est véridique. Cette chanson est dans le top 5 des chansons les plus demandées par les familles lors de la cérémonie au crématorium. Je sais pas s'ils le prennent sur la déconne, quoi, mais.
3: J'imagine que oui, vu le ton.
2: Non, je pense pas.
3: Ah ouais?
2: Non, je pense que c'est premier degré.
3: En écoutant ça.
2: Ouais, je pense que c'est. Allez, on allume le feu et on te rend hommage. Vas-y, tu peux y aller maintenant sur Johnny.
1: Ouais. Ah ouais, ok.
2: Ah ouais, je pense pas que c'est qu'il y ait de second degré, que ce soit une batte. Non, pas du tout. Dans le top 5 des chansons. J'ai pas les autres. 6h35. Qu'est-ce qu'on a d'autre dans les infos? La Coupe du Monde, évidemment. Je sais pas si vous suivez la Coupe du Monde.
1: Oui.
3: J'ai pas vu encore.
2: Nico,
3: j'ai
2: pas vu
3: un match encore.
2: Alors, j'avoue, honnêtement, je suis un peu comme toi. J'attends les matchs de l'équipe de France.
3: Bah, c'est ça, ouais.
2: Et je suis pas trop toi, Lorenza, tu suis beaucoup.
1: Bah, non, mais je regarde de temps en temps qui joue, comment ça se passe. Parce qu'on peut être étonné, en fait.
2: Ah oui, mais tu regardes les matchs?
1: Bah, quand ça passe en fond, je mets en fond. Tu sais, je fais d'autres trucs en même temps.
2: Attends, quand ça passe en fond, je mets en fond. Cette phrase, ça veut rien dire.
1: Quand ça passe, je mets en fond et je fais d'autres trucs en même temps. Mais j'avoue que je suis un peu comme vous. Genre, j'attends ce soir parce qu'il y a la Belgique qui joue et demain, la France, quoi. Donc,
2: comme des fonds.
1: Ah oui.
2: Alors, aux États-Unis, en fait, le foot, c'est pas un truc dingue pour les Américains.
1: Okay.
2: Eux, ils sont très football américain, ils sont très baseball. Et donc, il y a des forums de discussion où ils en parlent, où ils disent, mais pourquoi on organise ce truc-là? On n'en sait rien. Et j'ai chopé une discussion improbable sur un forum américain, quelqu'un qui parle de la Coupe du Monde.
1: Okay.
2: Je vous lis le message. C'est la Coupe du Monde de foot. J'essaye de me motiver, vraiment, mais ça m'emballe pas. Peut-être que si les joueurs pouvaient utiliser leurs mains, et s'ils s'en servaient pour se mettre des coups de poing dans la figure, je sais pas. Oula. Je continue. Tout ce que je sais, c'est que je ne comprends pas pourquoi le temps passe au lieu de diminuer.
1: Il n'y a pas de
2: décompte comme au basket, par exemple. C'est dans l'autre sens. Il continue. Et en plus, ils ajoutent du temps. Quand est-ce que ça va finir? Quelqu'un le sait? Tout ce que je sais, c'est que la série The Dutton Ranch va bientôt commencer. Est-ce que ce sera fini avant? Voilà. Ah, et non, il rajoute encore un truc. Et c'est quoi ces cartes? Il parle des cartons.
1: Ah ouais?
2: Est-ce que le match est terminé si l'arbitre fait une quinte flush?
3: C'est pas un fan de foot, quoi.
2: Non. Et dans la discussion, il y a un mec qui rajoute cette phrase, je la trouve géniale. Si la Coupe du Monde se déroulait dans mon jardin, je tirerais les rideaux.
1: Bon, bah, c'est clair.
3: Ils ont bien fait de l'organiser.
2: Ouais. Tout le monde n'est pas ultra fan du foot là-bas, apparemment. 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

0: On va jouer comme chaque jour au Club des Génies et on va retrouver Marine. C'est sa deuxième participation à Marine. Bonjour Marine.
1: Bonjour Mani, bonjour les Wawas.
0: Sois la bienvenue sur Énergie Marine, on va jouer ensemble au Club des Génies. T'as déjà gagné 100 euros vendredi. T'as fait tomber quand même notre champion. Hein.
2: Ouais, tu l'as détrôné. Hein.
0: Ah, alors attends.
1: Ah bah maman, oui.
0: Bah oui. Marine, attends, ça faisait plusieurs semaines qu'il était là. Marine, c'est ta deuxième participation, c'est 100 euros que t'as gagné vendredi, ils sont à toi, mais tu vas tenter d'en gagner 100 supplémentaires. En face de toi, il y a Karl, il les veut aussi, c'est les 100 euros. Bonjour Karl.
3: Bonjour Manu, bonjour les Rouen-Ouin et bonjour Marine.
1: Bonjour Karl.
0: L'esprit olympique, ça c'est beau. Karl, Marine, vous allez jouer l'un contre l'autre au Club des Génies. J'ai 100 euros comme chaque jour et 3 questions. Le gagnant ou la gagnante sera celui ou celle qui aura 2 points. À chaque question, si vous pensez avoir la réponse, vous donnez votre prénom, vous donnez ensuite votre réponse. Si c'est la bonne, ça fait un point. Si c'est pas la bonne, eh ben le point va à l'autre. Et c'est le premier ou la première qui atteint les 2 points qui gagne les 100 euros et qui reviendra jouer avec nous demain. Bonne chance à tous les deux, c'est parti. On joue au Club des Génies. Première question. Quel roi de France a fait construire le château de Versailles ?
3: Charles,
0: je t'écoute.
3: Louis XIV.
0: Bonne réponse. Un point pour Karl. Deuxième question. Dans quel sport peut-on faire des strikes ou des spares ?
3: Charles.
0: Ouh là là, Karl, on t'écoute.
3: Le bowling,
0: bim, 2-0. Voilà. Yes.
2: Bravo, Karl.
3: Super.
4: Merci beaucoup.
0: Oh Karl, je sens au taquet.
3: Je suis au taquet. Écoute, Marine, je me prépare.
0: Karl me semble de la graine des grands génies des génies.
1: Ah oui.
0: Marine, les 100 euros que t'as gagné vendredi, ils sont pour toi. Tu repars avec et je vais te rajouter le mug Manu sur Énergie.
1: Merci.
0: Eh ben je t'en prie. Je te souhaite une belle journée, une belle semaine. Et Karl, eh ben écoute, c'est le début.
3: Merci beaucoup Manu. Je me prépare depuis des semaines.
0: Non.
3: Donc je suis chaud.
0: Oh là là, il est bouillant.
4: Oui, il va durer.
2: Ah, il va en découdre là.
0: Il voulait participer au Club des Génies. Attention, rendez-vous demain, Karl, pour ta deuxième participation. Les 100 euros, tu les as. Et demain, tu vas tenter d'en gagner 100 supplémentaires. À demain.
3: Parfait, merci, à demain.
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0: Comment s'est passé votre week-end? On lui donne une note. De 0 à 10, quelle note vous donnez à votre week-end? 0, 870, 42, 48, vous venez avec nous. On a Lucille qui est là et qui veut nous parler de son week-end. Bonjour Lucille.
6: Ouais, salut Manu, salut les Wawa.
0: Sois la bienvenue sur Énergie Lucille. De 0 à 10, tu donnes quelle note à ton week-end?
6: 10 sur 10.
0: Oh, 8, 8 sur 10?
6: 10. Oui, ouh. 10.
0: Ah oui, c'est un sans faute alors ce week-end.
6: Exactement. Ouais, ce week-end, avec ma chorale, on a chanté dans un centre commercial pour un festival. Et c'était la première fois que je chantais dans un endroit pareil, aussi gros.
0: Et c'est une chorale de quoi?
6: Une chorale de chansons françaises, étrangères. On chante du Madonna, Stromae, enfin voilà.
0: Oh, génial.
2: Oh, ouais. Bien.
0: Mais c'est en mode chorale, genre avec les chœurs, enfin, comme une chorale.
6: Il y a différentes voix et là on était un peu cachés dans les rayons et puis des fois on sortait, on chantait, après on se recachait, voilà.
2: C'est trop cool.
0: Ça c'est stylé ça. Genre un peu comme les vidéos qu'on peut voir sur internet, des trucs comme ça.
6: C'est ça, en mode flash mob.
0: Ouais, c'est ça un peu. Vous avez fait ça? Ah, c'est stylé ça. Bah cool, écoute, bravo pour ton 10 sur 10 pour ton week-end Lucille.
6: Merci.
0: Gros bisous, belle journée à toi, belle semaine. Votre week-end de 0 à 10. Nico?
4: Moi je mettrais 9 sur 10 moi. 9 sur 10,
0: j'ai passé des très très bons week-ends.
4: Ouais, j'ai passé tout le week-end à la plage, globalement, et j'ai fait un truc que j'avais pas fait depuis 15 ans. J'ai fait du pédalo.
2: Moi, j'adore ça, moi.
4: J'ai loué un pédalo. Alors, j'enlève moins un point parce que c'était avec ma belle-fille de 6 ans qui a absolument pas pédalé, évidemment.
0: Ouais, mais c'est le principe.
4: Mais putain, le pédalo, franchement, c'est à la cool. Hein.
2: Bah, c'est génial. Moi, je prends toujours celui avec le toboggan.
4: Ah, bah, évidemment.
2: Bah oui, c'est
0: obligé. Alors, moi, je prends pas le toboggan parce que si je glisse dessus, après, je galère pour remonter sur le pédalo.
4: Ah, mais petite échelle.
2: Bah oui, t'as une petite échelle à l'arrière.
0: Ouais, mais je les petites échelles sur les bateaux, les trucs comme ça, je suis pas. En fait, je suis pas souple. Okay. Et donc, je n'arrive pas à remonter mes pieds assez haut pour la petite échelle.
4: Ah, d'accord, donc, oui, donc tu descends une fois, mais tu remontes pas.
2: Mais dans l'eau, tu flottes, tu laisses, t'as qu'à laisser remonter tes jambes.
0: Non, parce que si j'arrive à remonter à la surface, c'est-à-dire que mon corps, ma tête, elle est beaucoup trop loin et mes bras ne touchent plus l'échelle. Non, c'est un vrai.
4: On a des vrais problèmes de souplesse, là, effectivement.
0: Ah oui, je suis dans les hommes les moins souples du monde, je suis dans le top 3.
4: D'accord.
0: Oui, bien sûr. Quand je fais tomber un truc par terre, c'est perdu pour moi. Voilà.
4: D'accord. Donc,
0: vous voyez, c'est. Nicolas est avec nous. Bonjour Nicolas.
7: Salut Manu, salut les moins.
0: Bienvenue sur l'énergie Nicolas. De 0 à 10, quelle note tu donnes à ton week-end?
7: Moi je mettrais environ 1 sur 10.
0: Oh merde. Ouais. Oh, mauvais week-end.
7: Ouais, mais en fait, j'ai voulu faire une surprise à ma femme en repeignant le salon pendant qu'elle était chez sa mère. Et j'ai pris la mauvaise couleur. Et selon elle, le salon était Bordeaux au lieu de terracotta.
2: Voilà. Ah, c'est pas pareil, hein. Oh. Ne prends pas ce petit.
7: Ouais, en fait.
0: Tu agaces Lorenza, là.
7: Ouais, moi je vois toujours pas la différence, mais elle, si.
2: Oui, oui.
7: Ouais, du coup, on a repeint ensemble le dimanche, du coup. Hein. Voilà.
2: Le Bordeaux tend vers le rouge et le terracotta tend vers l'orangé, donc je la comprends, ça a dû la perturber, oui. Quoi.
0: Et pourquoi vous faites pas du blanc? Ça résout les problèmes, non?
2: C'est vrai.
0: Pourquoi vous vous compliquez avec vos couleurs qui n'existent pas dans la nature, là? Faites du simple.
7: Ouais,
0: on t'embrasse, Nicolas. On te souhaite une belle journée, une belle semaine.
7: Merci, bonne journée à vous.
0: Ciao. Comment s'est passé votre week-end de 0 à 10, Lorenza?
2: Moi, 1000 sur 10. Parce que c'est mon anniversaire demain. Et ma meilleure amie m'a fait une surprise. Elle est venue de Belgique juste pour me voir et j'ai pleuré de joie.
0: Oh,
2: oui, je la vois très mignon. Rarement. Et en plus, elle avait bien joué son coup. Parce qu'elle m'avait dit qu'on se verrait pas avant le mois d'août. Donc je boudais, je répondais plus à ses TikTok. Et là, c'était que ça, j'étais vraiment fâchée. Hein,
4: parce la boude
2: que...
4: en 2026, je ne répondrai pas à tes TikTok. Ouais.
0: C'est en 2026, quand Lorenza fait la gueule à quelqu'un, je casse les flammes.
2: J'ai failli le faire.
0: Waouh.
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0: Aujourd'hui, on est lundi, c'est le démarrage du bac général avec la philo. Et si vous passez le bac et vous n'avez pas encore mangé et que vous vous préparez pour pas aller passer la philo, j'ai le petit déjeuner idéal pour être au top selon les diététiciens.
2: Ah, parfait ça.
0: Ouais. Des pâtes au beurre avec du thé.
2: Quoi?
0: C'est eux qui le disent.
4: Ah ouais, c'est
0: on dirait le régime sans résidus avant une coloscopie, dis.
4: Il y a deux écoles. Soit tu passes le bac, soit coloscopie.
0: Et pour l'enca, si vous voulez un enca, alors ils conseillent des noix et une infusion. Voilà,
4: d'accord. Bah, c'est cool. Ouais, c'est un peu triste.
0: Oui, une infusion, tu demandes à faire chauffer. T'arrives avec ta bouilloire, quoi.
4: Bien sûr, évidemment.
0: Non, on est bien.
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0: Je vous rappelle qu'on va être à bord du bus, le bus Manu sur Énergie. Si vous n'êtes pas au courant de cette grande opération, laissez-moi vous l'expliquer. Pendant 5 jours, on va être dans un bus électrique en mouvement, et on va faire tout un tour de ville. On sera le lundi 22 à Strasbourg, le mardi à Metz, le mercredi à Lille, le jeudi à Caen, le vendredi, on sera de retour à Paris, on descendra les Champs-Élysées et on va faire l'émission pendant 4 heures. On sait même pas ce qu'on va faire, globalement.
2: Oui,
0: parce qu'on
2: vrai.
0: Va être là et on fera l'émission avec vous. On se baladera, le bus se baladera. Beaucoup de gens nous disent, mais comment on sait où vous êtes? On sait pas où on sera. Donc en fait, après, il est visible, le bus. Hein. Il est très grand, il est rouge et il y a des enceintes partout. Vous pourrez pas nous louper si vous voyez le bus et vous pourrez rentrer dans le bus. On pourra vous amener quelque part. On descendra aussi du bus dans les embouteillages. On ira faire des jeux avec vous en voiture. Il y aura peut-être un marché, on s'arrêtera au marché. Lorenza a envie de faire pipi. On l'emmènera faire pipi dans un bar.
2: J'ai une petite vessie. Et j'ai aussi un autre problème, c'est que je vous préviens, je prends une grosse valise avec plein de trucs dedans. Donc j'espère que ça rentrera dans le bus.
0: Elle rentrera pas dans le bus, c'est pas grave, t'auras pas de valise. Tu vois, non, tout est réglé. Non, on est bien. 5 émissions en direct du bus qui roulera sans arrêt. Ça va être incroyable.
2: Ouais.
0: Et tous les jours, on terminera par un show gratuit. On sera sur des grandes places. Le lundi 22, on sera avec Djangeli et Emma, place Dauphine. Le mardi 23, il y a Amel Bent qui sera avec nous, place de la République. Le mercredi 24, il y aura Amir et Marine à Lille, place François Mitterrand, à côté du Westfielder à Lille. Le jeudi 25 à Caen, il y aura Docteur Yaro et Kinvé, place Saint-Sauveur. Et le vendredi 26 juin, on va transformer l'accueil d'énergie en énorme fête. Il y aura Jérémy Frérot. Et il y a Bob Sinclair qui mixera.
2: Incroyable.
0: Et tout ça, évidemment, c'est totalement gratuit.
2: Oui.
0: Ça va être 5 jours de dingue. On va courir, hein. Je vous préviens.
4: Ah ouais.
2: C'est intense, mais qu'est-ce que ça va être bien, c'est ça.
0: On va se faire des souvenirs pour les années.
2: C'est sûr.
0: Ça va être incroyable. On n'aura jamais été aussi proche de vous. Ça va se passer du 22 au 26 juin. Il est 7h05. On double votre salaire. C'est parti.
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0: 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La première fois, c'est maintenant. Attention, avant d'écouter Sound of Legend, on va rendre heureux quelqu'un. Et ce quelqu'un doit décrocher.
9: Allô ?
0: Allô, bonjour, c'est Néama de Levallois-Perret dans les Hauts-de-Seine à côté de Paris ?
9: Oui.
0: Néama, quel est le seul animateur radio qui loupe ton salaire ?
9: Manu, c'est les Madrid !
0: Eh ben, c'est gagné ! Ah ben, tu peux être contente, tu peux être contente.
9: Oh my God, je suis trop contente !
0: Mais tu peux être contente, tu peux être contente, je te le redis encore.
9: Oh là là, j'y croyais pas.
0: Oh, ah, crois pas. Oh my God. Néama, je t'annonce que oui, c'est sur toi que ça tombe ce matin et ça n'arrive pas qu'aux autres. T'as tenté ta chance et le résultat, c'est que ce matin, j'ai doublé ton salaire. Il est de 1952 euros et ben il va passer à 3904 euros. Voilà.
9: Merci beaucoup.
0: Ah ben, je t'en prie. Le but, c'est que tu sois heureuse et j'ai l'impression que ça a marché.
9: Ah ouais, vous avez réussi.
0: Tu es directrice d'une crèche.
9: Oui, c'est ça.
0: Donc des

0: Voici les bonnes nouvelles du jour, parce que dans le monde, il n'y a pas que des mauvaises nouvelles, il y a aussi des bonnes nouvelles, il y a aussi des belles histoires, et on vous le prouve tous les matins. C'est parti, on démarre avec Lorenza.
1: Shakira, c'est Madame Coupe du Monde grâce à ses hits, et celui de cette année, il est spécial. Parce qu'en fait, il affirme que chaque dollar provenant de l'hymne, ce sera pour l'éducation des enfants.
0: Ah, j'avais vu ce truc-là, oui. Il touche pas d'argent du tout dessus.
1: Non, zéro. Et l'objectif, c'est d'atteindre 100 millions de dollars. Et c'est pour les projets sportifs et scolaires. Est-ce que c'est pas incroyable?
0: Très stylé.
2: C'est pas mal, ouais.
1: Ouais.
0: Elle est trop 100 millions de dollars, ça fait des belles sorties scolaires.
1: Hein. Ah, ça, je pense qu'il va être
0: tu kiffes. Je veux dire que tu vas pas en bus, hein, tu vas en Porsche. Wow. Bonne nouvelle. Lorraine, Nico.
3: Les couples heureux ne sont pas ceux qui se disputent le moins, mais sont ceux qui se réconcilient le plus. Et le mieux.
0: C'est-à-dire
3: qu'en fait, il y a les chercheurs qui ont observé que la qualité de la réparation compte davantage que l'absence de conflit.
0: Donc on peut s'engueuler beaucoup, mais il faut savoir se réconcilier.
3: Exactement.
0: C'est un bon sujet, ça. Comment vous vous réconciliez en général? Quand vous engueulez, quand vous êtes en couple.
3: J'aime bien offrir des fleurs, moi.
0: Ah, pas mal.
1: Ouais, c'est vrai,
3: je dis que je vais faire des courses et je reviens avec un bouquet de fleurs. Oui, ça fait attention, quoi.
0: Ouais, mais il y a des moments où tu t'engueules, les fleuristes sont fermés, quoi.
3: J'attends le lundi.
1: Il se démerde.
3: Matin, 8h30.
0: Donc, tu fais la gueule et t'attends le fleuriste. Ok, d'accord.
3: C'est pas de ça, c'est le fleuriste.
0: J'ai une bonne nouvelle. Ça va vous faire bizarre, mais c'est une bonne nouvelle sur les chats.
1: Mais vas-y.
3: Qu'est-ce qui t'arrive?
1: Allez.
0: Bah, c'est que j'ai vu l'étude.
2: Ouais.
0: Et j'ai voulu ne pas la faire. Je me suis dit, c'est pas honnête de pas la faire. Donc je vais vous la donner parce que c'est une bonne nouvelle.
1: Parfait. Vas-y.
0: Selon une étude anglaise, les personnes qui ont un chat sont plus heureuses et réussissent mieux dans la vie.
1: Tu vois?
3: Ah bon?
1: Que ça aide d'avoir un chat. En plus, t'en as un. C'est cool.
0: J'en ai un, je le vois jamais, elle me voit pas non plus, on est très bien heureux comme ça.
1: C'est vrai que
3: t'en parles jamais, quoi.
1: C'est vrai.
0: Je la croise, on se croise. C'est vraiment comme, tu sais, les gens que tu croises dans la rue, quoi. Alors, il y a une raison, c'est que les personnes qui ont un chat ne se sentent jamais seules et elles estiment que le chat leur donne un but dans la vie.
1: Ah hein? Oh oui, j'ai trop hâte d'en avoir un à nouveau.
0: Enfin, le but, c'est survivre, hein. C'est juste ça.
1: Mais n'importe quoi.
3: Ah oui.
0: 7h13. J'ai fait quand même les sud.
1: Bien joué. Bravo,
0: j'ai été honnête. Ouh. Et jusqu'à la fin de la saison, je vous donnerai la même étude avec les chiens maintenant. C'est nous, il est 7h16, c'est l'hymne de la Coupe du Monde et la France joue demain.
1: Ouais.
0: Ah, mais Lorenza, elle est déjà concentrée sur ce soir parce que la Belgique joue ce soir.
1: Eh oui, allez les Diables. C'est les Diables Rouges.
0: On a compris.
3: Tu les appelais pas comme ça, tu vois. Sans raison, quoi.
1: Non.
0: Oui, on se doutait, hein. T'sais. Mais en tout cas, c'est gentil de nous prendre pour des demeurés. Nous allons parler de secrets. De secrets qu'on cache à notre partenaire. Selon un sondage, 26% des gens cachent à leur partenaire leur contravention.
1: C'est mignon. Je comprends.
0: Génial. En gros, on cache à notre partenaire les conneries qu'on a faites.
1: C'est ça.
3: Je vais chercher le courrier. Non, c'est moi.
1: Ouais.
0: Voilà.
1: Et puis, c'est mon tour.
0: Et comme l'argent est un truc assez touchy, globalement, on cache beaucoup de choses qui ont rapport avec l'argent, dont les contraventions.
3: Ouais.
0: Moi, je pense que c'est... Enfin, j'imagine que c'est un peu pour tout le monde pareil. Les achats. Les gros achats.
1: Oui, bien sûr.
3: Ah bah ouais.
0: C'est ma femme, quand elle achète un gros truc, elle dit jamais j'ai dépensé ça, elle dit je nous ai fait économiser ça.
1: Ah oui, ouais. Parce qu'elle fait des trucs en solde ou elle fait des réductions, quoi.
0: Et alors je lui dis, mais non, si tu l'as acheté 120 euros et qu'il coûtait 150, tu nous as pas fait économiser 30 euros, t'as dépensé 120 euros.
3: C'est ça.
1: C'est mais... Elle imagine, oui. Elle le tourne autrement pour que ça passe mieux, quoi.
0: Enfin... Mais ça le passe pas mieux, c'est évident.
3: C'est pour dans sa tête.
0: Mais elle arrive vraiment, oh, tu ne viendras jamais, je nous ai fait économiser 30 euros. Je dis, mais quoi?
1: C'est génial.
0: Voilà. Et j'avoue, les contraventions, j'en parle pas trop en général.
3: Ah, c'est
0: les
3: vrai
0: points... Ouais, si t'as un point qui tombe, etc., les trucs comme ça, tu... Allez, ouais.
3: Mais si jamais tu vas prendre le courrier et que tu vois que c'est elle qui s'est pris une prune, en revanche, je t'en fais les caisses.
0: Là, honnêtement, si vraiment j'ouvre et que je la pose sur la table de l'entrée.
3: T'as pas un truc à me dire?
0: Voilà, effectivement. Et pour nous, non, c'est discret, moi, etc. C'est rien, c'est le radar, il déconne.
3: Évidemment.
0: Le principe, quoi. Qu'est-ce que vous cachez en général à votre partenaire, à votre chérie? Nico?
3: Moi, c'est pas lié à la thune, moi, c'est lié à la bouffe. C'est que j'ai des M&M's dans une petite trappe de ma voiture et ma compagne ne connaît pas cette trappe. Je lui ai jamais dit qu'il y avait cette trappe.
0: Bon, c'est mignon, des petits M&M's.
3: Ouais, mais c'est vrai que tous les deux, on essaye d'avoir un petit summer.

0: Bunny, tu vois, et elle comprend pas pourquoi chez moi ça marche pas.
1: Attends, c'est
0: pourquoi
1: pas,
0: je sors les cacahuètes quand je sors de la voiture.
1: Non, mais c'est pas une trappe avec de la charcuterie et du fromage qui tombe avec un plat raclette.
2: Oh, le rêve.
0: Je me fais pas un pique-nique, mais j'avoue que ça peut être pas mal.
1: C'est des petits MLM, ça va.
2: Ça va, c'est vrai.
1: Qu'est-ce que vous cachez à votre partenaire, à votre chérie, Lorenza, même si t'en as pas en ce moment, t'en as eu beaucoup.
2: Oui.
1: Pas beaucoup. T'en as eu. Donc tu devais forcément cacher les choses.
2: Bah, je fais des photomontages pour voir à quoi ressembleraient nos enfants. Mais alors pas au tout début, hein. Évidemment j'attends un petit peu quoi, mais ouais, ah oui, oula,
0: vous. Il tombe sur cette photo, tu sais, en swipant sur son téléphone.
2: Non, c'est dans un dossier secret.
1: Ouais, mais attends, comme t'étais déjà nul pour avoir ton mot de passe sur l'ordinateur ici, je pense que le dossier secret, il doit pas être.
0: Ah, il est pas si secret. Il y a écrit dossier secret sur son ordi.
1: mais ça, c'est au début, on va dire. Mais quand t'es vraiment installé avec quelqu'un, qu'est-ce que tu lui caches le plus?
2: Ben, j'attends qu'il s'endorme avant moi parce que je ronflotte et j'aime bien le regarder dormir aussi. Mais après, on va me prendre pour une psychopathe.
1: Ah, oh bah non, pourquoi on dirait une psychopathe? Pas du tout. Je fais des photomontages pour voir ce que donneraient nos enfants et j'aime bien le regarder dormir en le fixant. Oh non, pas du tout.
0: Psychopathe, attends, tous les yeux en pleine nuit.
2: Non, mais tu vois, quand je suis amoureuse, je suis un peu. Je suis à 100%, quoi. Donc,
1: oui, oui, oui.
2: C'est pour ça que j'essaie de doser maintenant. Voilà.
1: Non, mais c'est bien parce que quand t'es en couple avec Lorenza, c'est bien d'avoir quelqu'un de sécurité à côté. Avec le brassard sécurité pour qu'elle soit bien, qu'elle comprenne bien qu'il y a un truc.
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2: Wow.
1: Franchement, ils pètent les magasins. Je suis rentré dedans. Mmh. Ils sont très propres. Voilà.
2: Ah, c'est bien de le savoir. Ok.
1: C'est noir et jaune. Franchement. Ouais. J'étais là, je lui dis.
2: Pas mal.
0: T'es tellement nul en mode que ton seul truc, c'est, c'est propre ici.
1: Ah ouais? Franchement, c'est bien, nickel.
0: C'est bien de le dire.
1: Et les gens étaient très propres sur eux. Alors, bravo. C'est incroyable. C'est ma critique mode.
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1: On parle de secrets. Les secrets qu'on cache à nos partenaires. Je vous rappelle que c'était le chiffre, en fait, à partir duquel on est parti. 26% des gens cachent à leurs partenaires leur contravention.
2: C'est tellement mignon.
1: Ouais, c'est mignon. Qu'est-ce que vous cachez le plus à votre partenaire? On a Laetitia qui est là. Bonjour Laetitia.
6: Bonjour toute l'équipe.
1: Bienvenue sur Énergie. Qu'est-ce que tu caches?
6: Bah moi c'est sur le nombre de séries que je regarde sans lui quand il part en déplacement. Et du coup pour pas me faire cramer, bah je les re-regarde avec lui quand il revient.
2: Ça c'est un petit classique.
1: Ah mais moi ça me saoulerait de faire ça.
2: Pourquoi?
1: Ben parce que en fait j'y regarde avant, du coup après je suis obligé de me les retaper alors que je connais, je suis obligé de faire semblant.
0: Ah ouais.
1: Tu vois, franchement c'est une perte de temps quoi.
6: Non, parce que du coup t'as toujours un petit détail que tu vois pas.
1: Oui, bah là tu te crames, tu fais ah tiens j'avais pas vu ça la première fois. Oups.
6: Non,
1: mais...
6: Ah non tu dis rien.
1: Oui non, je me doutais, c'est une vanounette. Merci beaucoup Laetitia de nous avoir appelé, belle journée. Qu'est-ce que vous cachez à votre partenaire, Lorenza, encore des choses?
2: Oui, bah, que dès la première rencontre moi j'ai déjà vérifié la compatibilité au niveau des signes astro.
1: Ah oui, c'est marrant parce que depuis qu'on en parle là de ce sujet, toi c'est que des trucs improbables au début que tu caches.
2: Ouais c'est vrai.
1: Ah, bah, c'est tout à l'heure, tu me disais quand même que. C'est pas très gentil, ça, Nicolas.
2: C'est vrai, depuis quelques temps, ça dure.
0: Non, mais c'est
2: pas,
0: vrai, ça fait longtemps que je connais Lorenza et ça a rarement duré plus de 3 à 4 mois, quoi.
1: Non, mais t'es resté longtemps, 6 ans avec quelqu'un.
2: Oui, c'est vrai. Mais depuis, oui.
1: Mais tu caches rien une fois. En fait, tu caches tout au début et après, tu te dis, bon, bah.
2: C'est vrai que je cache pas grand chose en vrai. Parce que, bah, je suis un peu. En fait, j'ai la flemme. Et puis. Non, mais vraiment, je me dis, non, mais à un moment donné, tu m'acceptes comme je suis avec tous mes qualités et mes défauts, donc voilà.
1: Ah ouais.
2: Qu'est-ce qu'il y a?
0: Et c'est là que ça dérape. Mes défauts.
1: Non, quelqu'un qui dit ça, ça peut faire peur.
2: Oui, c'est pour ça qu'en ce moment, c'est pas la joie.
0: On aime ou on m'aime pas. Hein.
1: Je te préviens.
0: Avec tout le monde.
1: Je te préviens, moi je suis une attachée en toi.
2: Ah non.
1: Marie est là, bonjour Marie.
7: Bonjour Manu, bonjour tout le monde.
1: Qu'est-ce que tu caches à ton partenaire, à ton chéri?
6: Moi, c'est le prix réel de mon sac à main. Et il pense que c'est une copie, mais en fait, c'est un vrai Louis Vuitton qui m'a coûté 1200 euros.
0: Oh wow, madame.
2: Mais c'est sûr. Okay. Non, mais attends, mais c'est surtout
0: ce qui fait que... Non, mais un jour, il va le laver à la machine, mais il dit, bah, ça va, c'est une copie.
2: S'il le perd, il dit, bah, c'est bon, on s'en fout, c'est un faux. C'est...
0: Voilà,
2: bon.
0: Je me suis permis d'offrir ta copie à une amie.
6: Non, ça va, il touche pas à mes affaires.
0: J'ai repeint la copie. Je me disais que cette couleur-là, ça pouvait être bien. Ah, c'est risqué, mais c'est ce qu'on disait tout à l'heure. Hein. C'est vachement de trucs qu'on achète, en fait.
2: Oui, oui, oui.
0: Toutes les choses qu'on achète. Mais moi, j'achète tout le temps un truc pour les ordinateurs. Des nouvelles séries, un nouveau clavier, un nouveau truc. Mais je lui dis pas. Et quand elle me dit, mais ça, c'est nouveau, je fais, non, mais j'ai toujours eu ce clavier. En fait. J'ai toujours eu.
2: C'est fou.
0: Évidemment. Bien sûr, évidemment. Et j'ai un coin, effectivement, dans la maison où elle va pas, où j'ai trois claviers. Voilà, ils sont tranquilles. Marie, merci beaucoup de nous avoir appelés.
6: Merci à vous, bonne journée.
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0: Il est temps de jouer au jeu des cinq mots. On a avec nous Cynthia. Bonjour Cynthia.
7: Bonjour Manu, bonjour les Wanwan.
0: Sois la bienvenue sur Énergie Cynthia. J'ai pour toi 1000 euros de cartes cadeaux que tu vas pouvoir dépenser dans les magasins Black Store. C'est les magasins de vêtements, il y a plein de grandes marques. Tu achèteras ce que tu veux, tu pourras te refaire toute ta garde-robe pour cet été si tu gagnes évidemment au jeu des 5 mots. Et pour jouer, gagner ce matin, eh ben c'est moi qui vais tout faire pour que tu gagnes. Parce qu'on va jouer ensemble, okay. Cynthia.
7: Bah trop bien, c'est
0: parti. Je rappelle les règles du jeu. Elle est chaude, Cynthia. Je vais sortir du studio. Quand je serai dehors, Lorenza va te donner 5 mots. Après chaque mot, tu lui donnes le premier qui te vient en tête. Ensuite, je reviens. Lorenza fait pareil avec moi. Et dès qu'on a un mot en commun dans nos réponses, eh ben c'est gagné. À toi, les 1000 euros de carte cadeau chez Black Store. T'es prête?
7: Je suis prête.
0: Eh ben bonne chance, tu me manques déjà. À tout de suite.
7: À tout de suite.
2: C'est bon, Cynthia. Manu est parti du studio, alors est-ce que t'es prête?
7: Je suis prête.
2: Allez, c'est parti pour le jeu des 5 mots. Valise.
7: Voyage.
2: Dollar.
7: Argent.
2: Casque.
7: Moto.
2: Plié.
7: Linge.
2: Ouais. Et caramel.
7: Chocolat.
2: Parfait. Bah franchement, c'était sans faute, hein.
0: Bah oui.
2: Rapide, efficace, on va faire revenir Manu.
7: Ouais.
2: Manu,
7: ça marche.
0: Ouais. Qu'est-ce qu'il y a?
2: Je t'appelle comme s'il était l'heure de manger. Manu.
0: Oui, c'est ça, ouais, c'est un peu à table. Normalement, dans ces cas-là, je dis j'arrive, mais j'arrive pas. Oui. Mais bon. Cynthia, je vais tout faire pour toi.
7: Oui, allez.
0: Un mot en commun et c'est gagné. C'est parti, on joue au jeu des 5 mots.
2: Valise.
0: Voyage.
2: Ben voilà.
0: Oh Cynthia, c'est réglé l'histoire.
7: Bah nickel, hein, rapide.
0: Ah bah écoute, on est plutôt pas mal. Hop ouais, là, ça y est, c'est fait. Alors attends, il restait 4 mots.
2: C'est pas fini.
0: On va voir jusqu'où on est connecté.
7: Oui.
2: Dollar.
0: Argent.
2: Ouais.
0: Oh.
2: Casque.
0: Moto.
2: Oui.
0: Yes.
2: Plié.
0: Papier.
2: Ah non, elle avait dit linge.
0: Ah oui, ouais, ça me fait peur le pied de linge, j'ai pas fait ça depuis tellement d'années. Moi je les pose en fait. Ouais. Pas en boule, mais je les pose en me disant que peut-être ils vont se repasser tout seuls, tu vois.
2: Ouais, bien sûr. Et le dernier c'est caramel.
0: Caramel, sucre.
2: Non, elle avait dit chocolat. Bah c'est pas grave, 3 sur 5 c'est.
0: 3 sur 5, honnêtement, c'est 4 sur 5, c'est très bon.
7: Ouais, non, c'est très bien.
0: Et tu repars, parce qu'il suffit même d'un mot sur 5 pour gagner, tu repars avec 1000 euros de cartes cadeaux que tu vas pouvoir dépenser chez Black Store. 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Bravo à toi, Cynthia.
7: C'est génial, merci beaucoup.
0: On t'embrasse fort, gros bisous.
7: Merci, bonne journée, bisous.
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0: Et on parle ce matin des choses qu'on cache à notre partenaire. Selon un sondage, 26% des gens cachent à leur partenaire leur contravention. Et depuis qu'on parle de ce sujet tout à l'heure, on s'aperçoit que, en fait, on cache beaucoup de choses qu'on rapporte avec l'argent.
2: Ouais.
0: Alors, soit quelque chose qu'on a acheté, soit quelque chose qu'on doit payer, comme par exemple une contravention. Ça tourne autour de ça. Et j'ai une info, écoutez bien un truc de dingue. En Corée du Sud, il existe une application qui est destinée aux gens qui sont vraiment accros au shopping. Ça leur permet de passer commande dans des fausses boutiques. C'est-à-dire que tu arrives, tu parcours les articles, tu consultes les avis,
1: t'ajoutes des produits à ton panier et tu valides ta commande. Mais rien n'est envoyé.
2: Ah ouais, mais c'est une folie.
9: Et en fait, frustrant.
1: Ça, mais non, en fait, ça te donne, ils expliquent, une poussée de dopamine. Vous savez, l'hormone du bonheur, quoi.
2: Okay. Ouais, mais tu reçois jamais.
1: Non, tu reçois jamais, mais t'es content d'avoir
2: commandé,
1: et d'avoir rajouté plein de trucs. C'est un peu le système des paniers à 12 milliards de dollars que tu n'achètes jamais.
2: Ouais,
1: toi.
2: Je vois très ouais. bien.
1: Et ben, ça, c'est un peu le même principe. Qu'est-ce que vous cachez à votre partenaire? Carla est là. Bonjour Carla.
10: Bonjour Manu. Bonjour les ouin-ouin.
1: Qu'est-ce que tu caches à ton chéri Carla?
10: Alors en fait, moi, les messages qu'envoie mon ex, moi je réponds pas, mais je lui dis pas parce que qu'il m'en envoie, parce que ça sert à rien. Moi, je suis pas intéressée et en plus, c'est pour pas qu'il doute de lui, quoi.
1: Bah, t'as raison.
2: Bah, il faut le bloquer.
10: Ouais.
1: Bah, le bloquer, non, mais t'as raison de pas le dire à ton mec, ça sert à rien. S'il t'envoie des messages. Après, si tu lui réponds, c'est autre chose, mais.
9: Oui, après, il t'envoie. Tu l'envoies tous les jours non plus, quoi.
10: Oui, non. Oui.
1: Et toi, tu lui réponds pas?
10: Non, bah non.
1: D'accord. Alors, mais effectivement, comme l'a dit Lorenza, pourquoi tu l'as pas bloqué ou supprimé?
10: Ben, je pense que c'est ce que je vais faire parce que je crois qu'il a pas compris.
1: Ah, d'accord, ok. Sinon, oui. tu pouvais me dire, bah, au cas où, le plan B, quoi.
10: Alors. Ah, non.
9: Je le garde sous le coude.
1: Bien sûr. Merci beaucoup, Carla, de nous avoir appelé. On te souhaite une belle journée. Quel est le secret que vous cachez à votre chérie, ou même si vous n'avez pas de chérie en ce moment, que vous cachez à votre chérie, Florent, notre producteur?
11: Ben, moi, je sais que j'achète des crédits sur FIFA. Il y a un mode de jeu en ligne où tu peux acheter en fait de la monnaie virtuelle et pour acheter des joueurs sur FIFA. Et j'avoue que je peux craquer dans ce genre de situation. Genre j'ai déjà lâché les 50-100 euros facile.
1: Il y a plein de jeux vidéo hein, où mais en plus en général dans les jeux vidéo en fait tu payes pour les trucs vraiment nuls mais tu payes quand même genre les skins, ce qu'on appelle les skins, c'est-à-dire en fait tu vas avoir des habits qui sont différents les habits des autres. T'as ton personnage, normalement il a un habit, là en payant tu vas pouvoir avoir un habit spécial.
2: Okay.
1: Et t'as des niveaux d'habits, t'as les habits épiques, t'as les habits légendaires, t'as les habits rares.
9: Putain, c'est triste tout ça.
2: Allez, t'es bien au courant.
1: Mais hein. C'est triste. Et de quel droit tu te permets de juger les gens qui font ça?
9: Quand t'as découvert à cause de ça, parce que j'ai acheté des habits pour mon joueur de foot en ligne.
1: Et honnêtement, vous avez jamais payé sur un jeu de portable pour avoir une vie en plus?
2: Jamais.
11: Bah ah si.
9: oui, Florent, on a compris.
11: Moi, j'ai payé la version premium pour pas avoir les pubs aussi, bien sûr.
1: Ah, bien sûr, évidemment.
11: Ah, oui.
1: J'ai payé pour une application météo, moi.
2: Quoi?
11: C'est génial.
1: Oui. Mais pour pas avoir la pub. Non, mais attendez.
9: Explique à ta fille que tu pars pas en vacances cette année.
1: Mais alors, tu sais quoi? Regarde, des fois, on fait des trucs pour. Oh là là, mais ça coûte cher et tout. Excuse-moi, 1,50€ pour avoir une application météo sans pub, c'est pas le bout du monde, quoi.
9: Oui, non, ça va, ça va.
1: Y a les gens, ils achètent des paquets de clopes à 15€. Non, mais.
2: Oui.
1: Ça
9: se tient. Je parlais des vêtements pour un joueur de foot qui n'existe pas, quoi.
11: J'ai même payé une appli pour connaître le prix des joueurs sur FIFA.
2: Allonge-toi
9: et parle-en à une fille.
1: J'ai payé une appli pour être meilleur dans un jeu vidéo parce qu'il donnait des astuces et les chemins pour aller plus vite.
2: Non mais c'est fou. Non mais plus on va loin.
9: Autre sujet. Hein. C'est comment vous avez dépensé votre argent inutilement.
1: Mais parce que je le dis pas à ma femme tout ça. On est dans le sujet. C'est les secrets qu'on cache à nos chéris. Et Olivier est là, bonjour Olivier.
12: Salut Manu, salut les Wemmer.
1: Bienvenue sur LRG Olivier, qu'est-ce que tu caches à ta chérie?
12: Alors je cache à ma chérie que j'appelle ma mère tous les jours. Et du coup, en fait je lui dis que je l'appelle tous les 4 jours. Pour pas trouver ça trop envahissant.
1: Ah bah c'est comme Nico.
2: Ouais.
9: C'est trop mignon. Bah, sauf que moi je le cache pas.
1: C'est, ah oui non.
9: Moi j'irai jamais aux toilettes en disant oui maman ça va.
1: Non mais
9: je t'appelle en douce.
1: Nico il a poussé le truc jusqu'à habiter à côté de chez sa mère. Donc
9: j'ai continué quand même à l'appeler.
2: C'est
9: on
2: ouf.
9: S'habite à 100 mètres.
1: Oh là là.
9: Eh ouais ça va.
1: Mais vous êtes heureux,
9: moi je suis heureux tu vois. Moi j'ai pas acheté des vêtements pour mon joueur de foot en ligne.
1: Mais un jour, vous demanderez à votre mère, est-ce que ça te gêne, et elle dira, putain, ça fait 10 ans que tu me saoules à m'appeler tous les jours.
9: Oh non, j'espère pas.
1: Et elle te dira, franchement, je préférais que t'achètes des fringues pour ton personnage de jeu vidéo. Belle journée à toi, Olivier.
12: Salut tout le monde.
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9: Allô.
1: Attention. Allô, bonjour, c'est Florian de Château-Gontier en Mayenne.
14: Oui, c'est ça.
1: Florian, quel est le seul animateur radio qui double ton salaire?
14: C'est Manu sur Énergie.
1: C'est gagné. Ouais.
14: Ah, vous régalez.
1: Eh ben c'est le but. Florian, je t'annonce que ton salaire de 1798 euros, on va le multiplier par deux. 3596 euros, ça va faire.
14: Oh yes. Oh, et voilà. Merci beaucoup.
1: Ça va arriver pour toi à la fin du mois. C'est pas mal pour lancer l'été, ça.
14: Ah là, c'est génial. Puis avec le soleil qu'on a, il n'y a rien de mieux.
1: Fais-toi plaisir. 3596 euros. Tu es chef du rayon bazar dans un Leclerc.
14: C'est ça, Château-Gontier.
1: C'est marrant, les rayons bazar, j'ai toujours l'impression que c'est vraiment tout ce qu'ils savent pas mettre dans d'autres rayons.
9: Attends, j'avoue.
2: C'est vrai qu'il y a de tout. Hein.
9: Tu sais qu'il y a deux jours, j'y étais, j'ai acheté une serviette de plage, des embouts pour ma perceuse et une ampoule.
1: Voilà, bah c'est ça. Voilà.
9: Tu dis à quel moment il y a tout ça là-dedans.
1: C'est exactement le principe. On est d'accord, Florian, c'est ça?
14: Ah, tout à fait, c'est tout à fait ça. On met tout et on vend tout.
9: Putain, c'est pratique. Hein.
1: En fait,
9: comme les fruits et légumes où effectivement tout est bien rangé. Ouais, là, c'est quand t'as un peu du rangement, boum, rayon bazar.
1: C'est comme si t'avais une pièce chez toi où tout ce que tu sais pas ranger, tu sais pas où ça va, tu le mets dedans. En fait, t'es responsable du rayon. On te balance tout ce qu'on veut, ce qu'on sait pas mettre ou quoi.
14: C'est ça, tout à fait. On a tout.
2: Ouais, mais c'est notre rayon préféré, c'est la caserne d'Ali Baba. T'es là en mode, tu découvres plein de trucs, tu testes les trucs. Il y a des jeux, il y a des pistolets pour les nerfs là. C'est trop bien.
1: Et c'est un peu ça.
2: C'est mon bonheur.
1: Si tu te dis, je vais me faire plaisir, tu vas au rayon bazar.
2: Exactement.
1: Qu'est-ce que t'as en ce moment au rayon bazar qui peut nous donner envie?
14: Bah, en ce moment avec le beau temps, c'est ça en jardin. Les temps de jardin, les pergolas, tout ce que vous voulez pour profiter du soleil.
1: Oui, la pergola, c'est quand même on est plus sur un petit bazar, on est plus sur une poêle. Hein, non, mais c'est très grand une pergola.
14: Oui, bah, il y a du 4x3, du 3x6, il y a de tout.
1: Alors, il faut savoir que le Leclerc, en fait, est à la Tour Eiffel. Il fait 300 mètres de haut. Il est très, très grand, celui-là. Florian, on te double ton salaire. 3596 euros, ça arrive pour toi à la fin du mois. Bravo.
14: Ouais, merci beaucoup, Énergie.
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0: on s'apprend des choses les uns les autres. Allez, on démarre avec Nico.
1: Les canards, ils dorment parfois avec un œil ouvert et une moitié du cerveau en éveil.
0: Comme les dauphins.
2: Oui, c'est ce que j'allais dire. Ouais, c'est comme les dauphins.
1: C'est le même délire, ouais. Oh. C'est au cas où justement il y a un ennemi, un truc, et voilà, j'ai jamais regardé un canard dormir, mais vous verrez, il y a souvent un des deux qui est ouvert, quoi.
0: Et ça leur permet peut-être pas, en fait, de pas que leur tête et leur cou ils tombent, tu sais, comme nous dans l'avion.
1: Ah oui, peut-être. Parce qu'ils ont pas de coussin au cas où, tu vois.
0: Oui, mais même nous dans l'avion, tu sais, boum, t'as la tête sans coussin.
1: Et ça
0: t'as la tête qui, et tu travailles tout le temps. Le canard, ouais, il a pas ce problème.
1: Bah, non.
0: Les canards qui prennent l'avion, ils doivent se régaler, c'est incroyable. Paisiblement, putain. Ils sont forts. Lorenza, une info aléatoire.
2: Les saveurs que la maman elle mange pendant la grossesse, eh ben ça influence les goûts du bébé.
0: Ce que la maman mange, le bébé aimera.
2: Oui, parce que ça passe dans le liquide amniotique où est le bébé, donc il ressent les saveurs, certaines saveurs plus que d'autres.
1: Je crois que ça peut faire l'inverse aussi, parce que ma maman, par exemple, elle adorait le kiwi pendant la grossesse, et ma sœur, de la grossesse de ma sœur, et ma sœur est allergique au kiwi.
2: Les médecins
1: avaient dit qu'il y avait certainement un lien aussi.
2: Mais c'est une folie.
1: C'est une allergie un peu nulle, mais voilà.
2: Ah, ok. Écoute, j'espère que ça n'arrivera pas à tout le monde. C'est horrible.
0: T'as quand même balancé une grosse info sur ta sœur.
1: Je vous donne les coulisses de ma famille.
0: J'espère qu'elle ne nous écoute pas, sinon elle va être folle de rage. Mais pourquoi t'as dit que j'étais allergique aux kiwis et que maman adorait les kiwis? C'est quand même incroyable cette histoire. J'ai moi aussi des infos aléatoires du monde. Tout le monde a vu Jurassic Park ou un bout de Jurassic Park?
2: Oui.
1: Ouais.
0: Les effets sonores des raptors dans Jurassic Park ont été créés à partir d'enregistrements de tortues qui faisaient du sexe.
2: Oula. Oh, c'est rigolo!
0: Parce que les tortues qui font du sexe, je sais pas si vous en avez déjà entendu,
2: vous pouvez
0: aller sur internet, vous tapez tortue, reproduction, sexe, bruit, vous allez comprendre, ça fait un boucan d'enfer.
2: C'est
0: et ça fait
2: chose.
0: Des.
2: C'est
0: aiguë. Ils ont fait les raptors avec. Voilà.
2: Okay.
1: Pas mal.
0: Vous ne regarderez plus Jurassic Park de la même façon. D'après vous, dernière info aléatoire du monde. D'après vous, quel est le sport de balle le plus rapide au monde?
2: Le tennis.
0: Eh ben, c'est pas le tennis.
1: Le ping-pong.
0: C'est pas le ping-pong.
2: Ah bon?
0: Non.
1: Ça va vite, hein.
0: Non, mais la balle, elle flotte, quoi. Tu vois ce que je veux dire? Elle est pas. C'est pas ça. Florent, notre producteur?
3: Le squash.
0: Le squash, tu dis squash toi?
3: Bah, je vais hésiter en le disant, je dis squash ou squash.
0: Parce qu'il n'y a pas le T. Hein,
3: sais pas. Le squash.
0: Le squash. C'est vrai que ça fait plus classe, squash, que squash.
3: Ouais.
0: Squash, ça fait un truc qui vient de s'écraser. Squash. Là, t'es tranquillement en train de boire un thé, quoi, avant de faire un squash.
3: Allons voilà. Squasher.
0: C'est pas le squash, c'est un sport auquel personne ne pense, parce qu'il n'est pas non plus, tout le monde n'en fait pas, voilà. C'est la pelote basque.
1: Ah bon?
2: Je n'ai jamais vu ce sport de ma vie.
0: T'as jamais vu les images de pelote basque?
2: Non, jamais.
0: Les mecs, au bout de leur bras, ils ont une sorte de corne là, ils jettent la balle, c'est hyper grand.
1: Ils tapent contre un mur.
2: Hein?
0: Bah oui, c'est ça la pelote basque.
2: Ah, ok.
0: Et la pelote basque, c'est le jeu de balle le plus rapide du monde. La balle peut atteindre 300 km/h.
2: Oh! Ah oui!
1: Trop rapide.
0: C'est plus rapide que le squash. Oui.
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1: Une info Coupe du Monde. Il y a beaucoup de prévisions pour la Coupe du Monde. Il y a plein de gens qui font des prévisions. Il y a des voyants qui font des prévisions. Il y a les bookmakers, des gens qui prennent des paris. Et il y a cette femme. C'est une voyante brésilienne qui a fait ses prédictions pour la Coupe du Monde 2026. Et il y en a une qui a marqué tout le monde.
2: Pourquoi ?
1: Parce que selon elle, le 24 juin prochain, lors du match Brésil-Écosse, il y aura une invasion extraterrestre.
2: Oula. Quoi ? Elle est...
1: Sur le terrain.
2: Non!
3: Ah, carrément?
1: Oui!
2: C'est vrai?
1: Et elle dit que plusieurs joueurs seront enlevés.
3: Ah, carrément? Ouais, ok.
2: Oh, je vais regarder le match juste pour ça!
1: Et tu sais quoi, il y en a qui y croient, les seuls qui y croient, c'est les remplaçants qui se disent putain, je vais pouvoir jouer.
3: Yes!
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1: Quelle est votre routine, je rentre chez moi? Quelle est la première chose que vous faites lorsque vous êtes chez vous? C'est Lorenza qui avait une étude qui disait que la première chose qu'on fait en général quand on arrive chez nous, c'est retirer ses chaussures.
2: Ouais, c'est ça.
1: Qu'est-ce que vous faites? Alors,
3: moi, je m'allonge dans mon canapé et je prends ma guitare.
2: Ah
3: et
2: bon,
3: j'ai besoin juste
1: tout
3: de ces... Ouais, j'ai besoin de ces 5-10 minutes seul, tu vois. C'est mon moment de me déranger pas, quoi.
2: Ok.
1: D'accord.
3: Et pourquoi c'est plutôt pas mal, hein. C'est plutôt pas mal. J'aime bien.
1: D'accord,
3: j'ai envie de le faire maintenant.
1: Alors tu rentres pas chez toi, mais
3: non,
1: ok, d'accord.
3: Non.
1: Lorenza, première chose que tu fais en rentrant?
2: Je crie en chantant coucou, est-ce que quelqu'un est là? Pour voir si mes collègues sont à l'appart.
1: Et s'il y a personne?
2: Bah franchement, je continue de chanter, soit je vais me mettre en jogging et j'enlève mon soutif.
1: Wow. Pareil, j'enlève mon soutif moi aussi, dès que je rentre.
2: Bah tu sais à quel point ça fait un bien fou d'enlever son soutif après une journée, quoi.
1: Quand je l'enlève, je me sens
2: libéré.
1: Exactement.
2: Bah, oui.
1: Vraiment, c'est je suis fin de journée un peu oppressé là-dedans et je l'enlève.
2: Bah oui, t'es là, oh là là, free boobies. Parfait.
1: Exactement, c'est ce que je me dis tous les jours. Free boobies. Bien sûr. Non, moi, ce que je fais, honnêtement, alors il y a j'enlève mes chaussures, mais je vais chercher mes chaussons. J'aime pas être en chaussettes. J'aime bien avoir mes chaussons.
2: Ah, t'as tes petits chaussons. Ah, mais oui,
3: même en été.
1: Toujours. J'ai toujours mes chaussons.
2: Et
1: j'ai
2: des chaussons d'animaux, là.
1: J'ai arrêté les animaux. Maintenant, j'ai des trucs qui ressemblent. Ça ressemble un peu à des hugs.
2: Ok.
3: Ah oui. Alors, j'ai déjà vu ça.
1: Et alors, il y a une raison, c'est qu'avec quand j'avais des animaux, c'était compliqué, par exemple, si je devais sortir au portail, aller récupérer un colis, par exemple. Tu vois?
3: Et là, t'as mûri.
1: Alors que là, je peux sortir, le mec se perçoit pas forcément que c'est...
2: Des chaussons, ouais, quoi.
1: Pas, okay. Des chaussons. Voilà. Effectivement, avant, avec les têtes de canard qui tombent dessus comme ça devant toi, ça...
2: C'est trop drôle.
1: Je l'ai fait, mais une fois. Après, j'ai laissé tomber l'idée.
2: Okay.
1: On a Céline qui est avec nous. Bonjour, Céline.
6: Bonjour, Manu. Bonjour, les Wawin.
1: Bienvenue sur Énergie, Céline. Qu'est-ce que tu fais en premier quand tu rentres chez toi?
6: Alors, moi, la première chose que je fais quand je rentre chez moi, c'est que je me mets mes clés dans le vide-poche à l'entrée. Sinon, je passe 15 minutes à chaque fois pour repartir.
1: Parce que tu les perds, tu sais plus où elles sont, c'est ça?
6: Ouais, voilà, c'est ça.
1: Ça, c'est important. Toujours mettre les clés au même endroit.
2: Ouais, toujours. Ouais.
1: Et puis arrive ce jour où tu te dis non mais c'est bon, ça va, je sais où elles sont. Et là tu les mets pas.
2: Pas du tout.
1: Et c'est l'enfer après.
3: Dans quel sac?
1: Bien sûr. Et t'appelles quelqu'un en disant t'as pas des clés en plus, s'il te plaît, je sais plus où sont mes clés. Merci beaucoup Céline de nous avoir appelé. Belle journée à toi. Il y a Jérémy qui est là aussi. Bonjour Jérémy.
7: Bonjour Manu. Bonjour Yvan.
1: Jérémy, qu'est-ce que tu fais quand t'arrives chez toi? La première chose que tu fais?
7: Alors moi quand je rentre chez moi, j'ouvre directement le frigo, même si je sais très bien ce qu'il y a dedans. Il y a toujours quelque chose pour me tenter.
2: Ah oui,
1: et on sait jamais. Mais on sait jamais, il peut y avoir une petite surprise.
7: C'est ça.
1: Non mais c'est vrai. Moi je me dis toujours, il peut y avoir un truc, je savais pas que c'était là. Ou quand tu oublies qu'il y a un reste que t'as envie.
2: Ah ça c'est un bonheur ça.
1: Ah oui.
2: Ouais.
1: La petite part de pizza que t'avais laissée de côté la veille.
2: Exactement. Ah, oh, ça fait un petit kiff.
3: Qu'est-ce qu'elle a bon goût.
1: Oh, ouais. Et puis t'as faim et t'as la flemme de la réchauffer, tu vas perdre 30 secondes. Non, tu la manges froide.
2: Ah bah oui,
3: c'est ça. Tu t'assieds même pas, tu la manges debout devant le frigo.
1: Mais, évidemment, bien sûr, tu la manges même avant d'aller mettre tes chaussons.
2: Oh, j'ai envie d'une pizza.
1: Merci Jérémy, tu nous as fait rêver ce matin.
7: Je vous en prie, bonne journée à tous.
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1: Et tout de suite. C'est parti, voici les sondages du matin. Une femme sur quatre serait prête à rémunérer son partenaire pour qu'il fasse ce geste simple et réconfortant. Elle serait prête à le rémunérer pour qu'il fasse ça. C'est quoi, Lorenza ?
2: Des papouilles dans les cheveux.
1: C'est pas des papouilles dans les cheveux, mais déjà en avance. On est dans l'univers, on est dans le délire. Nico.
3: Donc il y a un contact physique entre les deux.
1: Ah oui, il y a un contact physique, absolument. Florent, notre producteur.
9: Lui gratter le dos ?
1: Non, mais on est dedans. Faut trouver l'endroit, faut trouver ce qu'on y fait. Lorenza.
2: C'est sur le visage.
1: C'est pas le visage.
2: Okay.
1: Non, pas le visage. Nico.
3: C'est pas sexuel.
2: Ouais,
3: d'accord.
2: Ouais, c'est
1: non, pas du tout. Non,
3: d'accord.
1: Non. Florent.
9: Est-ce qu'on serait pas sur un massage des pieds?
1: Eh ben totalement.
2: Oh. Oh,
1: une femme sur quatre serait prête à rémunérer son partenaire pour qu'il fasse un massage des pieds.
2: Ah non, les papouilles, oui, mais pas massage des pieds. Voilà.
1: Ah d'accord.
3: Toi, tu tapes. Si on s'approche des pieds.
2: Mais je suis ultra chatouilleuse. Et donc vraiment, dites-vous que même quand je vais chez l'esthéticienne pour me faire mes ongles, les orteils, des fois elle me touche, elle me fait des guillis ou un massage des pieds. Et en fait, je donne des coups. Je donne des coups parce que je suis trop chatouilleuse, tu vois.
1: Ah oui, c'est sympa ça quand t'as une esthéticienne qui rentre chez elle avec des cocards dans tous les sens et des coups partout. Et non, c'est quoi? Bah, c'est rien, c'est Lorenza, elle est venue pour ses ongles.
2: Oh, la pauvre. Avant, je préviens à chaque fois.
1: Ah oui, ah c'est ouais, bien de prévenir que tu. Oui. Attention, je vais frapper, ça met en confiance.
3: Elle a un casque.
1: C'est ça. C'est le mensonge le plus fréquent dans le monde du travail. Quel est le mensonge le plus fréquent, Nico?
3: Ouais, je suis dessus. En parlant d'un dossier.
1: Pas mal, bah, ça marche, mais c'est pas ça. Lorenza.
2: J'avais pas vu votre mail.
1: Pas mal aussi, mais c'est pas ça. Mmh. Alors.
3: C'est lié au retard ou pas?
1: Non. Non, c'est pas une excuse pour du retard.
3: D'accord.
2: C'est une tâche spécifique?
1: Non, c'est pas sur une tâche spécifique. Florent?
9: C'est je suis en réunion?
1: Eh ben exactement. Le mensonge le plus fréquent dans le monde du travail, c'est il est en réunion.
9: Bien sûr.
1: Ah, quand t'appelles quelqu'un, est-ce que je peux parler à monsieur Grindou, s'il vous plaît? Monsieur Grindou est en réunion.
3: C'est un Grindou, il est toujours en réunion.
2: Toujours, hein, franchement, c'est.
1: Ah, mais Grindou, il a un poste à responsabilité aussi.
2: Ouais,
1: hein.
2: Mais il bosse, lui. Hein.
1: Bah, et Grindou, il fait tout le temps des réunions avec la direction. Hein.
3: Il a toujours des belles cravates, Grindou.
2: Oui, c'est vrai.
1: Ah, Grindou, c'est son délire, les cravates.
3: Voilà. Et là, l'été, il va mettre une chemisette, mais la cravate, toujours.
1: Peut-être, s'il arrive à sortir de la réunion, Grindou.
9: Mais quand il n'est pas en réunion, il est au téléphone, alors.
1: Alors, Grindou, il est injoignable. Tout le temps injoignable, Grindou. Mais il pèse, hein. Il pèse.
2: Bah, évidemment,
3: j'ai l'impression de le connaître.
1: On a tous un Grindou dans nos boîtes. Hein. C'est l'article que les hommes aiment le moins acheter. Quel est cet article, Lorenza?
2: Le papier toilette.
1: C'est pas le papier toilette.
3: Du parfum.
1: Ce n'est pas du parfum, vous n'êtes pas du tout dedans là. Comme ça, vous le savez, Florent.
9: C'est vestimentaire?
1: Non, c'est pas du tout vestimentaire, c'est pas sur soi, c'est pas pour soi. Enfin, c'est pas pour le corps ou les vêtements. Lorenza.
2: C'est de la déco?
1: Oui, ça fait partie de la déco, on va dire. C'est l'article que les hommes aiment le moins acheter. Nico?
3: Mais tu peux en acheter tous les jours.
1: Si tu veux, mais enfin, au bout d'un moment, ça va être compliqué, quoi, parce que si t'en achètes un par jour, faut les mettre chez toi. Florent?
9: Des coussins?
1: C'est pas les coussins.
2: Un canapé?
1: C'est pas un canapé non plus.
3: Des meubles?
1: Les meubles. Les meubles, c'est l'article que les hommes aiment le moins acheter.
2: Bah, je pensais que vous aimiez trop ça.
1: Ah non, moi ça
2: m'emmerde.
3: Moi j'aime bien, mais j'ai toujours un problème de taille, quoi. C'est qu'arrivé dans le magasin de meubles, je me dis, ah putain, j'ai pas pris la mesure. Est-ce que ça passe? Est-ce que ça passe pas?
9: Faut faire un petit.
3: Et puis je sais qu'il va falloir le monter en plus, ce meuble.
1: Mais moi j'ai aucun goût. Je regarde un meuble. Non mais vraiment.
2: C'est tellement. Moi j'ai aucun goût.
1: Ah non mais je regarde le truc, je compte le nombre de tiroirs, je me dis, ok, 5 tiroirs c'est pas mal. Mais j'ai pas fait gaffe à la couleur, j'ai pas fait gaffe à la taille, j'ai pas fait gaffe à tout ça. Mon cerveau.
9: Et toi, t'es dans la team pratique. C'est
2: ouais,
9: pratique.
2: C'est ça.
1: Oui, exactement.
3: Bah ouais, 5 tiroirs, c'est pas mal. C'est pratique.
1: Mais voilà. C'est tout. Je me demande pas si ça va aller avec quelque chose à côté, à droite, à gauche. Et
9: quel gâchis.
1: Okay. Moi, je pourrais être chez moi. C'est un magasin Ikea, en fait. Moi, je pose les trucs les uns à côté des autres, comme ça. Pas uniquement, c'est pratique, quoi.
3: Okay. Alors, heureusement que ta femme est là.
2: Ah ouais.
1: J'ai fait pleurer ma femme jusqu'au jour où elle m'a dit, maintenant, tu arrêtes, en fait.
3: Laisse-moi faire.
1: Voilà. Et je lui ai demandé si c'est un conseil, elle m'a dit non, c'est un ordre. Ah. C'est bon, d'accord.
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1: Et on parle de ce qu'on fait dès qu'on arrive chez nous. Quelle est la première chose que vous faites lorsque vous rentrez chez vous? Votre petite routine de « je rentre chez moi ». 0-870-42-48, on a un peu raconté toutes les nôtres. Florent, notre producteur, t'as pas dit?
9: Bah moi, j'habite sous les toits, donc dès que j'arrive, j'ouvre tous les Vélux pour faire un courant d'air.
2: Ah ouais, comment tu meurs?
9: Ah oui.
1: Mais sous les toits, avec les chaleurs qui vont arriver, là, tu vas...
9: Bah on est sur un four. Enfin,
2: t'as une clim?
9: Ouais, non, j'ai un ventilateur. Ah. Ça brasse, comme on dit, ça brasse, évidemment.
1: Ouais, ça brasse de... Ouais, ça...
2: Bah, tu dois vivre nu, hein.
9: Nu et dans la... Oui, bah, dans la chaleur, hein, complètement. Ouais.
1: Ouais. Oh là là.
9: Bah, je dors... en fait, je dors même plus avec un drap.
1: Oui.
9: Non, sans plus rien.
1: D'accord.
3: Ah. Je livre beaucoup. Hein.
9: Beaucoup trop, là. Trop d'enfants. Okay.
1: Non, mais tu veux venir à la maison ou
9: tu... Bah, écoute...
1: Non, parce que le pic, t'as dit que tu dormais nu. Sans un drap.
9: Eh bien, ce soir.
1: On a Sandra qui est avec nous. Bonjour, Sandra.
11: Salut Manu, salut les ouin-ouin, tout le monde va bien?
1: Mais tout le monde va bien, à part Florent, notre producteur, qui est en train de cuire comme un petit poulet chez lui, mais sinon ça va pas mal, écoute.
11: Oui, Sandra, Sandra.
2: Pas mal.
1: Ah, t'as fait un jeu de mots entre Sandra et ton prénom Sandra. Nous allons venir te chercher chez toi et tu vas faire 3 ans de prison. Voilà, pour ce jeu de mots. Bon, on a essayé de sévir maintenant. Sandra, qu'est-ce que tu fais quand tu rentres chez toi, toi, le soir?
11: Eh ben, moi, je rentre chez moi, j'allume la télé et en fait, je la laisse en fond sonore pendant que je range, en fait.
1: Tous les soirs?
11: Ouais.
1: Et pourquoi tu ranges tous les soirs? C'est un sacré bordel chez toi pendant la journée?
11: Eh ben non, mais tu sais, il y a toujours un petit truc qui traîne, il y a toujours... nous, on a des animaux, on a des chats, donc les poils des chats qui traînent, donc un petit coup de balai, un petit coup de... Voilà.
1: Voilà, et voilà. Et encore une fois, ma théorie ne fait que se confirmer. Regardez, Sandra, elle pourrait rentrer chez elle et être cool, détendue, profiter de la vie. Mais non, parce que les chats ont laissé des poils. Et pourquoi les chiens ont laissé les poils? Pour empêcher Sandra d'être heureuse, pour la stresser. Et quand on est stressé, on tombe malade. Et si elle tombe malade, elle va mourir. Et si elle meurt, il n'y a plus d'humains sur Terre. Et s'il n'y a plus d'humains sur Terre, qui est-ce qui maîtrisera la planète?
2: Eh ben les chats.
1: Bah,
2: les chats ouais. C'est peut-être un monde meilleur, tiens.
1: Oh là. Mais tu sais quoi?
2: J'adore les chats.
1: Non mais toi, tu vas finir la vieille avec un chat mort sur les genoux.
2: Oh non, mais
1: c'est
2: horrible.
1: Tu sais,
2: son rocking chair.
1: Tu sais exactement comme dans les films américains, le rocking chair devant la porte là, tu sais. Ou alors même devant ta caravane au milieu du champ là. Tu auras un vieux fusil à pompe là et quand les gens viendront, ils diront laissez-moi joli, vous m'aurez pas, c'est mon terrain ici, joli, depuis mes grands-parents, vous n'aurez pas le droit avec votre pétrole de prendre mon chez-moi, voilà, allez, oui, calme-toi Minou, t'inquiète pas,
2: t'as une super vision de moi, c'est, franchement, je suis ravie.
1: C'est toi qui as commencé avec les chats.
2: C'est vrai.
1: On t'embrasse Sandra, merci beaucoup de nous avoir appelé.
11: Allez, bisous à tous, bonne journée.
1: Belle journée, belle semaine. Il y a Kylian qui est là aussi. Bonjour Kylian.
12: Salut Manu, salut les ouin-ouin.
1: Sois le bienvenu sur Énergie. Kylian, quelle est la première chose que tu fais quand tu rentres chez toi?
12: Alors moi, je regarde par la fenêtre de mon appart si j'ai pas laissé allumer les phares de ma voiture, sinon ça me stresse. C'est devenu une habitude.
1: Ah putain, ça c'est le toc. C'est marrant, alors ça j'avais pas entendu. Mais souvent il y a le toc de quand on ferme à clé. Par exemple, ferme à clé, on va se coucher et on retourne à la porte pour vérifier si on a fermé à clé. Mmh. Et toi, c'est pareil avec la voiture.
12: Exactement.
1: Mmh. Mais alors, tu sais que maintenant, quasiment, très souvent c'est automatique maintenant les phares. Ça s'éteint quand tu fermes.
12: D'accord. Sais, mais ça reste quand même en tête, hein. C'est comme ça.
1: Ah putain, c'est devenu un toc.
12: Par contre, j'aime pas les chats, Manu, pour le coup.
1: Je vais t'offrir un mug.
3: Ça n'a rien à voir.
2: Mais non, mais c'est pas possible.
1: J'ai envie de t'offrir un mug.
3: Tous les gens qui vont passer à l'antenne, ils vont commencer par ça. Salut Manu, c'est toute l'équipe. On n'aime pas les chats.
1: Regardez, je suis fair play. Sandra, t'es toujours là?
11: Oui, je suis toujours là.
1: Je t'offre aussi un mug Manu sur Énergie.
11: Avec le t-shirt.
1: Avec le, tu vois, regarde, voilà, elle a un chat, elle demande un truc en plus. C'est incroyable. Je suis gentil, je dis non, c'est pas parce qu'il a dit qu'il aimait pas les chats que je lui offre. J'arrive vers Sandra, elle demande un truc en plus, évidemment. Et il va finir où ce t-shirt? Je vais te l'offrir, il va finir avec le chat qui va pisser dessus. Voilà.
12: Et fais attention, Manu, à tout moment, elle va mettre du lait dans le mug.
1: Évidemment.
11: Non, le chat, il mettra juste quelques poils sur le t-shirt, mais c'est tout.
0: On est fatigué avec mon chat.
3: On parle beaucoup de chat.
11: Oui, beaucoup trop.
0: On t'embrasse, Sandra, belle journée. Je vais t'offrir le mug et le t-shirt, et du coup, je t'offre aussi le mug et le t-shirt, Kylian. Tiens, vous avez fait votre journée tous les deux.
2: Ah ouais.
12: Merci beaucoup.
0: Je t'en prie.
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0: 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On s'est pas écouté le message. Les messages vocaux. On peut s'en écouter maintenant. Je vous rappelle qu'on a une application. C'est l'application Manu sur Énergie. Elle vous permet de nous envoyer des messages vocaux. Pas que. Évidemment, vous pouvez écouter l'émission en direct. Vous pouvez écouter les podcasts. Il y a des cadeaux à gagner. En ce moment, sur l'application, il y a un pack Apple d'une valeur de 2 000 € à gagner.
2: Waouh !
0: Un iPhone 17 Pro, ouais. Un MacBook Neo. C'est à l'occasion de la sortie de Toy Story 5. Le film, il sort mercredi au cinéma. C'est avec les voix de Jonathan Cohen, Laura Felpin, Jean-Paul Calzadig. Il sort mercredi au cinéma. Et à cette occasion, on vous offre un pack Apple. Et là, vous allez me dire, mais quel rapport entre le pack Apple et Toy Story 5?
2: Je crois qu'il n'y en a pas, non?
0: J'en sais un foutre moins.
2: En fait, le principal, c'est qu'on offre un cadeau de ouf.
0: C'est exactement ça.
3: Voilà. Vous avez ça en stock et on prend.
0: Moi, tout me va tant qu'on vous fait gagner un iPhone 17 Pro et un MacBook Neo. C'est un magnifique cadeau. C'est le dernier MacBook, le dernier iPhone. Vous nous appelez au vous allez jouer sur l'application Manu sur Énergie et sur l'application. Oui, vous pouvez nous envoyer des messages vocaux quand vous en avez envie. On les écoute tous, on les partage avec vous. On va s'en écouter quelques-uns maintenant. C'est parti.
14: Salut Manu, j'ai une petite anecdote pour toi. Je viens de voir qu'il y a une hypothèse scientifique qui dit que les harengs communiquent en pétant. Voilà, et que ça leur permettrait de se repérer dans le noir et donc, vu qu'ils ont une très bonne ouïe, de communiquer. Voilà, je pense que c'est une info qui te sera utile aujourd'hui. Bonne journée.
0: Mais alors, je connaissais cette info.
2: Ah ouais, moi pas du tout.
0: Si, les harengs peuvent communiquer en...
2: Allez. Voilà.
3: Dès qu'il y a une info proute, tu la connais, quoi.
0: Mais après, ce qu'elle dit, dans le noir, oui, dans le noir, c'est le son, quoi.
2: Alors, j'avais jamais pensé à ça. Ouais.
0: Ça peut marcher aussi pour des humains. Après, nous, on peut parler aussi. Mais,
2: oui, c'est ça.
3: Faites un effort.
0: Je suis bloqué dans ce noir. Qu'est-ce que je peux faire pour que les gens m'entendent? Bah, péter.
3: Oui, bien sûr, évidemment.
0: Allez, encore un ou deux messages.
15: Salut Manu, salut toute l'équipe. Alors, je voulais rebondir sur ces questions que vous posez sur le fait des conjoints et conjointes qui font des choses qui sont insupportables, parce que moi, j'en ai un bon. Quand mon conjoint boit, quelle que soit la boisson, quel que soit le récipient dans lequel il boit, dès qu'il a fini de boire, il fait... Et alors, quand il fait ça, je lui ferai avaler le récipient avec.
0: C'est un petit peu tendu. Mais je vois ce truc. Et en fait, le problème, c'est que quand t'as une personne en face de toi qui le fait, tu te focuses dessus et tu n'entends plus que ça.
2: Ouais. Mais j'ai presque la même chose, sauf que je fais pas le petit bruit. Mais en fait, quand je bois la bouteille, j'arrive pas à boire convenablement et je laisse pas passer l'air. Et donc, en fait, la bouteille, elle se rétrécit, je fais beaucoup de bruit.
3: T'aspires,
2: et tout le monde me fixe.
0: Et ce qui est incroyable, c'est que t'arrives à le faire avec des gourdes en fer aussi. Non, mais les petits bruits de bouche. Alors, la personne qui fait, elle boit, elle fait.
2: Moi, ça me dérange pas.
3: Ah ouais, mais quoi, quand c'est tout le temps, c'est chiant.
2: Oh oui, mais c'est vrai que si la personne le fait tout le temps, mais je me dis, elle a bien bu, ça me fait plaisir, quoi.
0: Elle a bien bu.
3: C'est bien, il a bien bu. Tu es content, hein, bébé.
0: Voilà, il a fait son petit rototo, on est bien content, il a bien bu. Allez, encore un message.
16: Salut tout le monde. Est-ce qu'on pourrait refaire une petite session d'hommes qui se plaignent parce qu'ils se sont fait gronder? Je trouvais ça quand même vachement drôle. Allez, bisous tout le monde.
0: Mais pourquoi pas? Ça fait au moins un an qu'on l'a plus fait. Le centre d'accueil des hommes. Mais bien sûr. Mais on va le refaire. Vous savez quoi? Allez, c'est parti. Vous êtes un homme. Vous vous êtes fait gronder par votre chérie, par votre partenaire. Et vous ne comprenez pas pourquoi vous vous êtes fait gronder. Eh bien, nous allons rouvrir le centre d'accueil des hommes. Il va falloir qu'on vérifie si les portes peuvent s'ouvrir. Parce que c'est un petit peu poussiéreux maintenant. Mais nous allons être là. Et nous allons vous écouter. Vous vous êtes fait gronder. On sait que c'est difficile de se faire gronder. Que faut-il faire? Comment faut-il réagir en général? Faut rien faire, faut serrer les dents. Et vous viendrez. Vous viendrez pleurer sur cette petite épaule. Et comme je le disais à l'époque, sur cette épaule, vous pleurerez. Et vous pourrez aussi vous moucher si on avait besoin. Oui, c'est le centre d'accueil des hommes. Vous nous appelez maintenant 0870 42 48.
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1: on va vous offrir un iPhone 17 qui va peut-être aller chez Floriane. Bonjour Floriane.
17: Bonjour, bonjour.
1: Bonjour, bonjour. Je ne sais pas ce qui va se passer, mais dis-toi que déjà, tu n'as jamais été aussi proche de gagner un iPhone 17.
17: Oh là là, j'ai les frissons et tout.
1: Il est pour toi, et ben ces frissons, le stress, tout ça, tu vas pouvoir respirer parce qu'en fait, tu ne vas pas être seul pour tenter de gagner cet iPhone. On va jouer aujourd'hui à 3 questions et 2 ouin-ouin. Le principe est le suivant. Je vais te donner 3 questions. Sur ces 3 questions, tu choisiras une à laquelle tu répondras. Et ensuite, tu choisiras 2 personnes dans l'équipe pour répondre aux 2 autres questions. Il y a Nico, il y a Lorenza, il y a Florent, notre producteur. Je te donne les thèmes des questions. Aujourd'hui, il y a une question bagnole, une question SVT et une question chanteuse belge. Quel est le thème qui t'inspire? Bagnole, SVT, chanteuse belge.
17: Allez, SVT.
1: SVT pour toi, il n'y a pas de problème. Science et vie de la Terre. Qui répondra à la question bagnole?
17: Nico.
1: Nico pour la bagnole. Okay. Et enfin, il y a une question chanteuse belge.
17: Lorenza.
1: Allez. Lorenza, elle est belge. Ouais. Pas mal.
17: Bien joué.
1: Attention. Je vous rappelle les 2 règles très importantes de ce jeu. Il faut 2 bonnes réponses pour gagner. Et à chaque question, vous n'avez que 5 secondes pour répondre avec une seule réponse. C'est pas on en déroule plein. Il y en a qu'une et 5 secondes pour répondre. On va démarrer avec la question bagnole.
9: Allez, vas-y.
1: Elle est pour Nico.
9: Yes.
1: Attention, concentre-toi. 5 secondes. Dans quel film retrouve-t-on une voiture voyageant dans le temps?
3: Retour vers le futur.
1: Il a hésité, hein.
3: C'est une DeLorean. Avec des portes qui s'ouvrent en l'air, là.
1: Bonne réponse.
9: Eh ouais.
17: Ah, bravo Nico, bravo, bravo, bravo.
3: Trop bien.
1: Avec des portes qui s'ouvrent en l'air.
3: Ouais, ouais.
2: On a l'image, on a l'image.
1: On l'a vu.
3: J'ai pas le nom du truc.
17: J'ai une deuxième vague de frissons, là.
1: Ça fait un point. Tu n'as jamais été aussi proche de l'iPhone 17.
17: Jamais été aussi proche d'avoir un vrai téléphone.
1: Voici la deuxième question, c'est la question SVT, c'est toi qui réponds. 5 secondes, une réponse pour cette question. Comment s'appelle la transformation d'un liquide en gaz sous l'effet de la chaleur? Oui.
17: Le stress m'envahit.
1: C'était l'évaporation.
17: Oui, mais c'est tellement simple.
1: Je sais.
17: Je vais me faire insulter.
1: Non, pas du tout.
2: Mais c'est le stress, mets tout sur le stress.
1: Non, mais c'est normal parce qu'on cherche. En fait, on a tendance à chercher un truc hyper compliqué alors qu'en fait, c'est simple. Floriane, ça fait une bonne réponse, une mauvaise réponse.
2: Oui.
1: Il faut forcément donner une bonne réponse maintenant.
2: Oui.
1: C'est la question chanteuse belge. Tu as choisi Lorenza pour y répondre. Tu es prête pour la question?
2: Oui, je suis hyper concentrée, pardon. C'est parce que je me dis double peine, quoi. Genre, si je me loupe, elle a pas de cadeau. Et en plus de ça, je suis belge, donc elle a risé, quoi. Non, là, c'est bon.
1: En 1915, quelle chanteuse belge a remporté l'Eurovision pour la première fois?
2: Mais je sais pas. En 1915, mais ça n'existait pas.
1: Non, effectivement, c'est une question de merde que j'ai inventée à l'instant.
2: Ah, mais c'est fou! T'es vraiment.
1: Attends, on est en train de perdre Floriane. On est en train de perdre Floriane.
2: Mais moi aussi!
17: Et t'es un malade. Manu, t'es un malade.
1: Voici la vraie question.
17: Oh non!
1: Voici la vraie question. Quelle chanteuse belge a chanté Balance ton quoi?
2: Angèle.
1: Tu dis Angèle?
2: Oui.
17: Ah, je suis allée.
1: C'est gagné, bravo!
17: J'ai gagné l'iPhone!
1: Il est à toi, Floriane, l'iPhone!
17: Merci, j'ai gagné l'iPhone!
1: Oui, tu peux le dire à tout le monde, on t'embrasse fort, Floriane!
17: Allez.
1: On t'embrasse fort, Floriane, bravo!
17: Je dis, c'est Lorenza qui m'avait gagné!
2: Et Nico!
1: On t'embrasse fort, Floriane, bravo à toi, l'iPhone, il est pour toi!
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1: Et Et ils seront avec nous le lundi prochain, lundi 22 juin à Strasbourg. Djengeli et Emma seront avec nous. Et vous dites, mais ils seront avec nous de quoi, machin? Bah, si vous n'êtes pas au courant, il est temps. Il est temps un moment d'être au courant.
2: Bah oui.
1: La semaine prochaine, on va partir pour notre dernière semaine de la saison. On va partir avec le bus. Le bus Manu sur énergie et de retour. On va faire un tour d'est en ouest en passant par le nord. On fera les émissions en direct de 5 villes. Il y aura Strasbourg lundi, ensuite Metz, Lille, Caen et Paris. Et à chaque fois, on terminera à 9h30 sur une grande place dans la ville pour un showcase exclusif. Et lundi 22, on sera à Strasbourg. À 9h30, on sera Place Dauphine avec Djengeli et Emma. Et pendant la semaine, il y aura Amel Bent, Amir et Marine, Docteur Yaro et Kinvey, Jérémy Frérot, on vous en reparlera. Julien Lippe tout de suite avec Dis-moi où. Et puis juste après, et vous l'avez demandé, nous allons rouvrir le centre d'accueil des hommes. Vous êtes un homme, vous vous êtes fait gronder, vous ne comprenez pas pourquoi vous êtes fait gronder. Eh bien, nous serons cette petite épaule sur laquelle vous allez pouvoir vous moucher. Et à la demande générale, nous allons relancer maintenant le centre d'accueil des hommes. Le centre d'accueil des hommes qui avait été fermé. Et puis, on nous a demandé de le rouvrir tout à l'heure. Nous avons reçu un message sur l'application Manu sur Énergie. On peut se le réécouter, parce que c'est une vraie demande. Écoutez, c'est ce message qui est arrivé sur notre application.
16: Salut tout le monde. Est-ce qu'on pourrait refaire une petite session d'hommes qui se plaignent parce qu'ils se sont fait gronder? Je trouvais ça quand même vachement drôle. Allez, bisous tout le monde.
1: Je vois pas ce qu'il y a de drôle. C'est ça vient du cœur. C'est pas facile, c'est compliqué. Des hommes qui se font gronder, il y en a tous les jours, comme Johan. Bonjour Johan.
19: Bonjour Manu, bonjour les Romains.
1: Tu t'es fait gronder, Johan?
19: Oui.
1: On t'écoute.
19: En fait, parce que moi, en fait, je sortais de la douche et j'ai posé, en fait, ma serviette mouillée sur le lit au lieu de l'étendre sur le porte-serviette de la salle de bain. Et elle a dû le faire, en fait, à ma place.
1: Et tu t'es fait gronder?
19: Ouais.
2: Oui.
1: Tu prenais une douche le matin ou le soir?
19: Oh, c'était le soir.
1: C'était le soir après une journée de travail très difficile, j'imagine.
19: C'est ça.
1: Une journée de travail très compliquée, t'avais tout donné. T'avais tout donné, pourquoi? Pour ton foyer. C'est ça, Johan?
19: C'est ça.
1: Bien sûr. Et voilà comment tu es récompensé par une gronderie. Bah oui. Une gronderie sur juste une petite serviette mouillée.
2: Bah oui, mais après, qui va dans le lit avec, et que c'est tout mouillé à sa place? Ben, bah, sa chérie. Et Johan aussi, il s'auto-punit.
19: Oui, mais là, avec les grosses chaleurs, ça peut faire du bien.
1: Mais bien sûr, en plus. Et oui, en plus, Johan, il pense à la santé de sa femme.
2: Ouais, ouais,
1: et voilà. Et elle n'a rien vu. Elle n'a rien vu et elle le gronde. C'est pour ça qu'on est là. C'est pour ça que le centre d'accueil des hommes est toujours là et nous serons toujours là pour toi, Johan.
19: Merci.
1: Oh, je t'en prie.
2: Cette musique.
1: Bon, c'est la musique du centre d'accueil des hommes.
2: Oui.
1: Ah ouais? Tout simplement. Et elle repart. Ah non, c'est pas la bonne musique celle-là, pardon, excusez-moi. Elle repart. Voilà. Parce qu'après, Johan, nous avons Donovan. Il y a de la queue au centre d'accueil des hommes. Bonjour Donovan.
20: Salut Manu, salut les Rouen.
1: C'est à toi, c'est à ton tour. Tu t'es fait gronder toi aussi?
20: Ouais, je me suis fait gronder vendredi parce que j'ai habillé ma fille avec un haut rose et un pantalon rayé. Et elle faisait clown à l'école apparemment.
1: Apparemment. Qui te l'a dit? Ta femme?
20: Ma femme, quand elle a récupéré le soir.
1: Et voilà. Tu as voulu être un peu différent, tu as voulu être un peu original. Et non, ta femme t'a remis dans un carcan. Mais est-ce qu'en 2026, on n'est pas là pour tenter les choses? On n'est pas là pour éveiller un peu la conscience de nos enfants?
3: Ah,
1: et
3: si.
1: Puis les éveiller aussi à l'art? Mais tu sais quoi, Donovan? Heureusement que Picasso ne s'est pas fait gronder, sinon il n'aurait jamais fait toutes ses toiles.
3: Ta fille, c'était un tableau, Donovan.
2: Mais bien sûr. Ta fille, un tableau de Picasso. Hein,
3: bah alors, c'est bon.
1: Non, je compare Donovan à Picasso.
2: Ah.
1: Picasso, personne ne lui a dit, mais regarde ton truc là, on dirait un mec bourré à 3h du matin qui s'est pris un mur. Non, personne lui a dit ça. Eh bien, c'est pareil pour Donovan. Il a créé quelque chose en habillant sa fille d'une certaine façon.
2: Mal.
1: Évidemment, qui n'est pas mal, qui n'est pas la norme, c'est tout. Et toi, évidemment, Lorenza, dans la norme.
2: Mais pas du tout, mais il faut.
1: Mais bien sûr que si, tu es en train de le dire.
2: Ça doit juste. Il doit avoir du goût, quoi. C'est pas ma faute si.
1: C'est pas ta faute, c'est quoi?
2: S'il en a pas, voilà.
1: Mon Dieu. Ta mauvaise foi me dégoûte.
2: C'est la meilleure.
1: Donovan, le centre d'accueil des hommes sera toujours là pour toi, sache-le.
20: Merci Manu.
1: On t'en prie, on souhaite une belle journée. Il y a du monde au centre d'accueil des hommes. Excusez-moi, mais nous devons prendre Julien encore. Julien, bonjour.
5: Salut Manu, salut Wouin.
1: Oh, j'ai l'impression que tu vas chialer, Julien. Qu'est-ce qui se passe? Tu t'es fait gronder, toi aussi.
5: Avec cette musique en plus. Bon.
1: Mais je sais. Alors,
5: elle m'a grondé parce que j'ai oublié d'où notre fils avant de partir en week-end. Du coup, on a fait demi-tour au bout de 15 minutes.
1: Vous avez fait demi-tour et vous l'avez récupéré?
5: Bah oui.
1: Bah voilà. Un quart d'heure. Qu'est-ce que c'est un quart d'heure dans une vie? C'est pas grave.
5: Ça sert à rien.
1: T'avais certainement plein de choses à penser, je pense, pour la voiture.
5: Ah, j'ai chargé la voiture déjà.
1: Bah oui. Et qui est-ce qui conduisait?
5: Et c'est moi aussi.
1: Eh ben c'est toi qui mettais en sécurité ta famille, qui avait certainement vérifié la pression des pneus, qui avait branché tout, qui avait réglé le GPS pour que tout le monde puisse être heureux en week-end. Alors oui, tu as oublié un doudou. Mais est-ce qu'on doit juger un homme parce qu'il a oublié un doudou? Je ne crois pas, non.
2: Oui.
1: Je...
9: Arrête. Rabat-joie.
1: Nous sommes ici pour dire non. Non à la gronderie. Stop à la gronderie. Julien, nous sommes évidemment de tout cœur avec toi. Tu seras toujours le bienvenu dans le centre d'accueil des hommes. Qu'est-ce que 15 minutes dans la vie d'un homme? Rien du tout. Et pourtant, tu t'es fait gronder. Ces 15 minutes, je te les offre maintenant, Julien. Oh, tu as envie de faire quelque chose? Tu as envie de parler? Tu as envie de chanter?
5: J'ai envie de me reposer.
1: Très bien, repose-toi. Ces 15 minutes, elles sont pour toi. Il est 9h33. Régale-toi. Je te souhaite une bonne journée, Julien.
5: Merci, bonne journée à tous.
1: C'est le centre d'accueil des hommes et apparemment j'ai l'impression en ouvrant la porte qu'il y a beaucoup de monde. Oh oui, nous sommes là, nous avons besoin de nous faire parler. Oh oui, il y a du monde, il y a du monde. Vous avez entendu toutes ces voix?
2: Il y a beaucoup de gens là, c'est une dinguerie.
1: Il y a beaucoup de monde. Le centre d'accueil des hommes continue, vous nous appelez au 0870 42 48, nous sommes avec vous. Il y a la récré aussi qui arrive, la récré de fin d'émission avec le jeu de Florent, notre producteur, qui va nous proposer un petit jeu comme chaque jour, on sait pas ce que c'est. Ça parle de quoi aujourd'hui?
9: Eh ben de deux sujets importants, l'anniversaire de Johnny et la philo, et il y a un lien entre les deux que je vous explique tout à l'heure.
1: Ouh, on a reçu les sujets de philo. Oui, les sujets de philo, parce que depuis 8h ce matin, ceux qui passent le bac, ils sont en train de faire la philo, on va vous donner les sujets. Franchement,
2: easy.
1: Facile, trop facile.
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1: On va parler philo parce que les sujets du bac philo sont sortis.
2: Ah mais j'ai trop hâte de savoir parce que c'est le genre de sujet qu'on aime bien débattre aujourd'hui.
1: C'est depuis 8h ce matin, il planche sur la philo. Alors, en filière générale, pour le baccalauréat général, alors il y a, je passe l'explication de texte, les autres sujets, c'est avons-nous la maîtrise de nos paroles?
2: Ah oui.
1: Ça c'est facile, à part à 5h du matin, voilà. en fin de soirée, voilà, ça c'est réglé. Peut-on être heureux quand les autres ne le sont pas? Mais carrément.
2: Oh non. Ouf.
9: Ah si, justement, c'est ce qui nous anime.
2: Mais c'est horrible.
9: Quand tu pars en vacances et que tu vois les bouchons de l'autre côté.
2: Mais je suis pas d'accord.
1: Oh ouais.
9: Oh là là. Quand il fait beau chez toi et pas chez les autres.
1: Oh, et quand tu vois quelqu'un sur le bord de l'autoroute en panne, tu fais oh là là. Oh,
9: ah le pauvre.
1: Tout le monde a pensé la même chose.
9: Évidemment.
1: Non, le coup de quand c'est bouché sur l'autoroute dans l'autre sens.
9: Quand tu vois un ex qui est un peu malheureux et que toi t'es heureuse en couple, ça va pas nous dire qu'il n'y a pas un petit truc au fond de toi où tu dis ah.
2: Non, oui et non, je peux le penser vite fait, puis je me dis bon, bah, c'est comme ça.
1: Oui, bah voilà, bah, c'est là. Ouais. Bah, t'as dit oui.
9: C'est le carré bien fait pour lui.
1: Le baccalauréat technologique.
2: Oui.
1: Sujet 1. Débattre, est-ce chercher la vérité? Clairement pas. Débattre, c'est essayer de faire comprendre.

0: lundi. On démarre cette semaine ensemble. Et attention, c'est le moment du jeu de Florent qui nous a dit qu'aujourd'hui, ça allait être un jeu sur la philo et sur Johnny Hallyday.
1: Exactement. Et en fait, je vais vous lire des phrases et vous allez devoir me dire si selon vous, ça vient d'un philosophe ou de Johnny Hallyday.
2: Ok.
0: Allez.
1: Alors, on va commencer avec Mélissa. Attention.
3: Oui, j'ai pas pris mon café.
1: Je cours après ma chance, cherchant la route. Johnny ou un philosophe?
3: Johnny.
1: Ouais, c'est Johnny. C'est une chanson de 1960.
0: Wow. Ouais. On n'a pas l'extrait, on aurait pu avoir l'extrait.
1: Ouais, mais après, ça faisait trop long.
0: Ah, d'accord, pardon.
1: Puis c'est pas le plus connu. Hein.
0: Non, mais c'était pour voir le truc. Donc, c'est des paroles de chansons de Johnny.
1: Exactement.
0: Ah, d'accord, c'est pas des phrases qu'il a sorties dans des discussions.
1: Non, c'est d'accord. Des chansons. Nico. Le soleil donne sans jamais recevoir.
4: Ça sent Johnny aussi, ça.
1: Et non, ça sent Georges Bataille.
0: C'est qui lui?
1: C'est un philosophe.
4: Ah bon?
1: Ah si, j'ai vérifié.
0: Non, parce que si tu commences à nous placer... Attends, exactement. Si tu commences à nous placer les gens de ta famille dans les philosophes, on n'en sent plus non plus.
1: Georges Bataille est un philosophe, c'est vérifié, bien sûr.
4: La prochaine phrase, il va dire ça, c'est de moi. Philosophe.
0: La seule bataille qui m'intéresse, c'est le jeu, là, avec les cartes. Georges Bataille, c'est qui celui-là, Georges Bataille? Ah, ou Fontaine et Bataille, à la limite. Voilà.
1: Lorenza,
2: oui.
1: Il y a toujours de la folie en amour, mais il y a toujours une raison dans la folie.
2: Ah, oh, c'est beau. Allez, philosophe.
1: Oui, c'est Nietzsche.
2: Ah, ben voilà.
0: Lui, il est compliqué. On ne sait pas comment ça s'écrit, mais non. Il est connu.
2: Oui, c'est dire.
1: Manu, on ne pardonne rien à qui se trompe de destin sur ce drôle de chemin.
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0: Johnny.
1: C'est Johnny, clairement. Titre de wow. Et puis je sais de 1991.
0: D'accord.
1: Nico, on a tous un rendez-vous, un destin à l'identique.
4: Ben j'ai envie de te dire philosophe.
1: Et non, c'est Johnny.
4: Ah ouais.
1: Une lettre à l'enfant.
0: On a tous un rendez-vous.
1: C'est en 2014.
0: Bien sûr.
1: Attention, Lorenza, oui. Cette chose qu'il faut faire, c'est moi qui dois la faire.
2: Johnny?
1: Non, c'est Vladimir Yankelevitch.
2: Ok.
1: Philosophe aussi.
0: Je connais pas celui-là.
1: Ah bah, il faut chercher.
3: Vladimir, c'est un philosophe. Hein.
1: Exactement.
0: En même temps, je connais pas beaucoup, donc.
1: Bon. Et Mélissa, pour la seule gloire d'un empire, il ne reste que le vent.
5: La seule gloire d'un empire.
3: Non, ça, je vois absolument, c'est le philosophe Philippe. C'est et... Philippe Martin, je crois.
1: Bien tenté, d'accord. Mais c'est Johnny.
0: Oh.
1: Chanson Waterloo en 1971.
0: Waterloo, c'est pas
2: Abba, non.
0: Ah non, ok. Abba, Johnny, philosophe, est-ce que c'est pas la même chose tout ça?
1: Oui.
0: Alors évidemment. Mélissa, je vais t'offrir le mug Manu sur énergie et le t-shirt Manu sur énergie aussi.
3: Oh là là, ma fille, elle va être aux anges.
0: Eh ben, fais-toi plaisir et fais-lui plaisir.
3: Je vais garder la tasse pour Noël, car c'est son anniversaire.
0: Tu vas garder la tasse quoi, pardon?
3: Pour l'anniversaire de ma fille, elle va être trop contente.
0: Ah d'accord, c'est quand son anniversaire?
3: C'est pas tout de suite, c'est en novembre.
0: D'accord, on est vraiment sur une mère indigne, hein, qui pourrait offrir un cadeau à sa fille, mais en fait non, elle va lui offrir un cadeau que nous, on lui a offert. Je trouve ça génial.
2: Mais non, mais t'imagines, c'est le plus beau des cadeaux, c'est d'avoir le mug énergie, c'est cool.
3: Mais elle est trop contente, elle vous écoute tout le temps.
2: C'est mignon.
0: Elle a bien raison. Mélissa, bravo, très bonne éducation. Mère indigne, mais bravo. On souhaite une belle journée, merci beaucoup de nous avoir appelés.
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0: Nous rouvrons ce matin de façon exceptionnelle le centre d'accueil des hommes parce qu'il nous a été demandé. Et nous vous écoutons. Ce moment où les hommes qui se sont fait gronder par leur chérie viennent se vider, viennent nous dire pourquoi ils se sont fait gronder. Nous sommes là pour vous écouter, évidemment. Pascal, pour démarrer cette deuxième session. Bonjour Pascal.
8: Bonjour l'équipe, bonjour Manu, bonjour les Ouin-Ouin.
0: Sois le bienvenu sur Énergie. Pascal, dans un instant, nous écouterons Alex Warren avec Ordinary, qui a un titre qui me bouleverse et qui parle évidemment de tous les hommes grondés.
2: Bon, allez,
8: c'est vrai.
2: Gros monstre.
0: Pascal, avant de l'écouter, qu'est-ce qui t'est arrivé?
8: Alors moi, je suis parti à un tournoi de pétanque avec mes potes et je suis rentré 4 heures après l'heure que je lui avais indiqué.
2: Oh.
0: Et elle t'a grondé pour ça?
8: Un petit peu, un petit serment.
2: Mais alors, s'inquiète, 4 heures.
0: Alors qu'en fait, il voulait juste se détendre, il avait besoin de se libérer. Tu connais la charge mentale de quelqu'un qui fait de la pétanque? Bah non, tu connais pas.
2: Non, voilà. C'est vrai que je connais pas. Je dois l'avouer, oui.
0: Bah tu connais pas.
2: Sûrement, oui. Mais...
0: Et 4 heures, il s'est pas rendu compte du temps. Ça t'est jamais arrivé de dire je rentre à minuit et tu rentres à 4 heures, Lorenza? Si. Bien sûr que si, quasiment.

0: tous les samedis. Alors arrête.
1: Oui, mais je préviens.
0: Tu préviens pas du tout. Au bout d'une heure, t'as déjà oublié où t'étais. Tu préviens pas.
2: Oh, l'image de la meuf.
0: Et encore, je vous ai pas parlé quand elle rampe par terre pour rentrer chez elle. Pascal, nous sommes avec toi, évidemment. Courage. 4 heures, c'est rien du tout. Ça t'a fait du bien, ces 4 heures?
3: Ça m'a fait du bien, j'ai décompressé. Bon, après, je lui en veux pas. Elle avait un peu raison, j'aurais peut-être dû lui envoyer un petit texto.
1: Oh, voilà, c'est ça qu'on aime, Pascal. T'es un bonhomme. Ouais.
0: N'oublie pas, Pascal, il faut toujours nier.
1: Mais non.
0: Tu dis que t'as envoyé un message, qu'il n'est pas arrivé. Foutu grève. Mais ouais, ça pète en panne régulièrement, maintenant beaucoup trop, bien sûr.
3: C'est vrai.
0: On t'embrasse, Pascal, on souhaite une belle journée. C'est le centre d'accueil des hommes. Adrien est là, bonjour Adrien.
4: Et bonjour Manu, bonjour les Wawa.
0: Bienvenue sur Énergie, Adrien, tu t'es fait gronder toi aussi.
4: Ouais, je me suis fait gronder par ma femme, ouais.
0: Pourquoi?
4: En fait, j'ai laissé mes poils de barbe dans le lavabo et j'en ai mis un peu partout par terre. Donc, au niveau du lavabo, c'était un peu sale.
0: Et elle t'a grondé parce qu'il y avait des poils.
1: Ça me dégoûte.
0: Ouais. Ça te dégoûte. Et toi, excuse-moi, tes cheveux dans la douche.
1: Je les ramasse et je les vide moi-même. Je les prends dans le machin dégueulasse là. Je les enlève, ouais.
0: Ouais, sauf que là, les petits poils, ils sont tout petits et ça se balade partout, ça vole.
1: Mais
0: on n'y peut rien, excuse-nous d'être des hommes.
2: Adrien, il voulait se faire beau en plus, j'imagine, pour sa compagne. C'est tout.
0: Comme, c'est comme un grave de se faire engueuler, que c'est pas nous qui avons bouffé la pomme.
2: C'est plus d'argument.
0: Ce sera le mot de la fin du centre d'accueil des hommes. Je terminerai en disant cette phrase d'un grand philosophe: vive la mauvaise foi. Je te souhaite une belle journée, Adrien.
4: Merci, vous aussi. Bonne journée.
0: Belle journée à toi.
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0: Et ce soir, camping, le fameux camping avec cette fameuse phrase, c'est sur TF1. Et ben voilà, il est 9h57, on n'est pas encore parti, on va pas tarder. Mais avant ça, comme chaque jour, deux choses. Le titre qui va vous lancer le mood de la journée. Et le dernier appel du jour. Aujourd'hui, on a avec nous Olivier. Bonjour Olivier.
7: Salut Manu, salut l'équipe et Kikou Lorenza.
1: Kikou, je l'ai pas dit de l'émission.
0: Oh la vache, vous ne l'avez pas eu. C'est vraiment jusqu'à la dernière seconde qu'on peut se prendre un Kikou. Hein. Lorenza a droit à un Kikou par émission.
1: Exactement.
0: Bah,
7: elle l'a eu.
0: Bravo. Tu nous appelles d'où, Olivier?
7: Je vous appelle de Cambrai, dans le Nord.
0: Tu sais, c'est marrant parce que je dis Olivier et je pense à un truc dans ma tête.
1: Carglass.
0: Ouais, exactement.
2: Bah, évidemment. Salut, c'est Olivier de Carglass.
0: C'est incroyable. Pour moi, tous les Olivier, c'est leur nom de famille, c'est de Carglass.
7: Et non, là, c'est Olivier de conducteur de bus.
0: Tu conduis les bus?
7: Je conduis les bus, ouais, principalement du scolaire.
0: Oh, d'accord. Tu sais qu'on va partir en bus, nous, bientôt. Hein.
7: C'est ça, ouais, mais j'attendais que vous m'appeliez, mais bon.
0: Bah, écoute, bah, peut-être si on a besoin d'un conducteur, je vous rappelle que la semaine prochaine, ouais, on va partir, on va faire un grand tour en bus de Strasbourg à Caen, en passant par Lille, Metz, Paris. Ça va être dingue, ça va être la semaine prochaine, on vous en parle régulièrement. Et toi, tu conduis des bus scolaires?
7: C'est ça, oui, j'amène les enfants à l'école dans les villages, en fait. Je vais les chercher dans les villages et je les amène au collège, au lycée.
0: Je vois très bien. Ma fille doit le prendre tous les matins. Elle le loupe tous les matins.
2: Ah ouais.
0: Et elle part trop tard. Donc c'est ma femme qui doit l'emmener en bagnole à chaque fois, tous les jours.
2: Super.
0: C'est devenu. Oui, c'est base.
2: J'espère que tout le monde fait pas ça sur cette ligne.
0: Mais en fait, il faut savoir qu'en fait, il y a personne dans le bus d'Olivier. Ils sont tous à la bourre. Ça chante un peu dans le bus. Ça fait quoi? C'est rigolo?
7: Oui, bah ça chante, ça regarde des vidéos, mais principalement ça écoute Manu sur Énergie tous les matins.
1: Oh,
0: allez là. C'est quoi de mettre la radio?
7: Là ils ont pas le choix. Bah il y a la radio dans le bus, oui.
1: Incroyable.
0: Oh là là, mais voilà.
7: De 6h à 10h, c'est ça, Manu sur Énergie.
1: C'est génial.
0: Mais putain, mais si tous les conducteurs de bus scolaires faisaient ça, tu sais quoi? Et qu'il y ait Énergie dans tous les bus scolaires. Ce serait. Mais c'est quoi? C'est un méga truc de pub, en fait.
1: Ben ouais,
2: oui, évidemment.
0: Mais regarde, excuse-moi, là, je m'adresse à la régie publicitaire d'Énergie. Vous faites un deal avec toutes les sociétés de bus scolaires. Il y en a des milliers partout. Ouais. Le nombre de gens qui écouteront Énergie dans le bus tous les matins.
2: Allez, bougez-vous.
0: Bien sûr, mais c'est incroyable. Olivier, monte ta boîte et hop là, et tu t'occupes de ça, tu vas gérer.
7: Ça marche, je m'en occupe direct.
0: Merci à toi en tout cas de nous écouter tous les matins dans ton bus. Et je vais t'offrir le mug Manu sur Énergie et le t-shirt Manu sur Énergie que tu pourras mettre quand tu conduiras ton bus.
7: Ben, je vais le mettre, il n'y a pas de souci. Dès que je le reçois, je le mets.
0: Ben, il va arriver très très vite. On te souhaite une belle journée, Olivier.
7: À vous aussi, l'équipe.
0: Ciao, belle semaine. Mais tu sais que je crois que c'est une super idée ce que j'ai dit. Hein.
1: Non, mais vraiment en plus, hein. C'est très malin. Hein.
0: Bah de mettre Énergie, hop, on sponsorise les bus.
2: Allez,
0: bim, boum, bam. Oh là là, ça va tellement vite dans ma tête parfois. Il est 10h, on s'en va les amis, on sera de retour demain pour démarrer évidemment une nouvelle journée. Et on se quitte comme chaque jour avec le titre que vous devez écouter pour vous faire votre journée. Un titre qui donne un good mood, un titre qui va vous donner envie de sourire. Elton John et Dua Lipa, Cold Heart aujourd'hui.
1: Yes.
0: C'est bon ça. Ça fait lundi, smooth et smart.

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2: Eh ben c'est parti pour notre deuxième émission dans notre bus, notre magnifique bus qu'on ne peut pas louper, hein. Faut le savoir, le bus on ne peut pas louper.
3: Il est voyant, il s'entend.
2: Ben en fait tous les gens qui bossent tôt et qui se lèvent à 5h du matin depuis qu'on est là commencent à nous klaxonner, on va être bien. C'est parti pour 4 heures de radio totalement improbable. Et on va se balader dans toute la ville de Metz, on va faire du bruit, on va être avec vous, on va vous offrir des cadeaux, on va vous offrir des roses, on va vous offrir le petit déjeuner. On va être avec vous, vous montrer dans le bus, on viendra aussi vous voir. En fait, c'est comme hier à Strasbourg,
4: mais en mieux.
2: Évidemment, on va monter de niveau chaque jour, bien sûr. Et pour démarrer cette émission aujourd'hui, c'est un peu comme hier, on démarre avec le générique de l'émission fait par un groupe local qui s'appelle Snapboarder, qui est un groupe de rock alternatif et qui nous a préparé la belle surprise de faire notre générique. Et nous sommes aux arènes de Metz, qui est la grande salle de concert
3: mythique,
2: de Metz. Sauf qu'on n'a pas pu rentrer, donc on est devant.
4: Voilà. Ça le fait aussi.
3: On n'avait pas l'oublié.
2: De Metz, bien sûr. C'est quoi? C'est pas grave. On n'est pas dedans, mais on est devant.
4: Bien voilà. Sûr.
2: Mais quel bel endroit pour réveiller les gens. Il paraît qu'il y a déjà des gens qui ont encore. On a un petit problème. Qui ont appelé parce qu'on a fait les répétitions tout à l'heure et apparemment ça fait du bruit. Vous allez vous en apercevoir. Snapboarder. Pour démarrer cette émission, pour notre générique, version rock, c'est quand vous voulez.

0: Alors, incroyable.
1: C'est pas mal, mais c'est pas très fort. Le groupe s'appelle Stab Border. Et ben, merci d'être là, de vous être réveillé tôt ce matin.
2: Écoute, merci à toi.
3: Et moi aussi, je peux avoir une grosse voix. Ouais, si on fait un concours, alors évidemment. Non, mais merci de nous avoir fait la surprise. Merci d'être là. Vous êtes un groupe de rock local. Vous êtes de Metz.
2: Ouais, de Metz et de Nancy aussi. Ouais.
3: Il y a un album qui est sorti. Il y a des concerts.
2: Exactement, un album qui est sorti le 8 mai. Puis des concerts prochains le 4 juillet là, dans Haute-Savoie, un peu partout à côté de chez nous, à côté de Toul. Et puis après en Allemagne, un peu plus tard, au mois de septembre.
4: Et vous chantez que cette chanson, j'imagine.
3: Oui, Manu. Évidemment.
4: C'est ça. Okay. On est d'accord.
3: Si c'est possible, en fait, dans votre set, évidemment, si c'est possible de la faire, mais pas genre toutes les deux chansons. Voilà.
2: Ouais, ok, ça me semble.
3: C'est équilibré. Merci, impeccable. Et là, on va peut-être le refaire pour le plaisir.
0: Ouais, ah ben
3: évidemment.
0: Oui.
3: Parce que vous n'avez pas les images, elles vont arriver très vite.
0: C'est fou.
3: Sur nos réseaux sociaux, c'est Manu Officiel sur Instagram, sur Facebook. Manu Officiel TikTok sur TikTok aussi. Parce qu'il y a de la pyrotechnie.
0: Et il y a des effets, c'est trop stylé.
3: C'est génial parce que vous êtes venu pour faire un générique de 30 secondes et vous avez amené tout le matériel, vous avez amené la pyrotechnie, il y a de la fumée avec de la lumière qui s'en va. Eh, merci. On n'est pas dans les arènes de Metz, mais on est à côté et c'est magnifique.
2: Ouais,
3: allez, on se refait un petit générique pour le plaisir parce que vous n'êtes pas venu pour rien. Il s'appelle Snap Border pour lancer cette deuxième émission incroyable du bus Manu sur Énergie. On est en direct de Metz. C'est quand vous voulez, les amis.

0: Écoutez, je pense qu'on a réveillé Metz.
1: Ouais, on est bon, on peut démarrer.
0: On va remonter dans le bus pour lancer cette deuxième émission du bus Manu sur Énergie. Merci beaucoup.
2: Merci
0: d'avoir été avec nous.
2: T'es trop bien.
0: Alors attendez.
2: Je vois ce que tu vois.
1: Ils sont nombreux.
0: Hier, quand on a démarré l'émission, il y a la police municipale qui est arrivée. Ouais. Et j'ai l'impression que c'est une tradition parce qu'il y a la police municipale qui est là aussi à Metz.
2: Ouais, mais sauf qu'ils sont de plus en plus nombreux, ça me fait peur.
0: Hier, ils étaient trois. Ils sont six. Mais attends, c'est bien entendu avec eux hier.
2: Oui. On n'a pas de pâtisserie à leur donner.
0: On peut aller les voir. Bonjour.
3: Bonjour.
0: C'est la police quand même.
2: C'est sérieux.
0: Et on a fait un peu de bruit.
3: Effectivement, c'est pour ça qu'on est là.
0: Alors on s'en va discrètement.
2: Menottez-le, c'est ta faute.
0: Écoutez, on vous a pas vu, vous nous avez pas vu, voilà. On s'en va, on prend le bus.
3: C'est dur de vous louper quand même.
2: Oh là.
1: Il n'a pas tort.
0: Ok, discrètement. Bon alors, je vais vous dire un truc. S'il y a quelqu'un à arrêter, c'est lui, il s'appelle Nico. Vous gardez comme vous voulez.
3: Je prends.
0: En tout cas, merci d'être là parce que du coup, ça assure un peu la sécurité.
3: On est là aussi pour ça.
0: Oh, il est bien.
1: Ouais. Oh là là, c'est propre.
2: Ah, c'est sérieux.
0: On est en train de faire un ni oui ni non, j'ai l'impression. Bon, merci en tout cas d'être là. On s'en va, on va redémarrer le bus.
2: Ouais.
0: Et on va repartir pour 4 heures incroyables. Tout ce qui se passe, je vous l'ai dit, vous pouvez le retrouver en photo, en vidéo. C'est sur nos réseaux sociaux. C'est Manu Officiel. C'est sur Instagram, c'est sur Facebook. Manu Officiel TikTok, sur TikTok aussi. On va s'écouter Sound of Legend San Francisco. Et normalement, juste après,
2: ouais,
0: on va pouvoir faire de la trottinette.
2: Attends, quoi?
0: Parce que, en fait, avant de partir, je me rappelle, Nico avait dit: ça fait longtemps que j'ai pas fait de trottinette.
2: Ah, c'est vrai.
1: Longtemps, depuis le collège.
0: Et en fait, ce matin, en arrivant dans le bus, ils nous ont dit: on a une trottinette. J'ai fait trop cool.
1: Ouais.
0: Je viens de voir la trottinette, c'est une trottinette pour enfants de 4 ans.
1: C'est-à-dire que j'ai mis mon pied dessus, je fais du 45, mon pied ne rentre pas.
2: Surtout qu'elle t'arrive, le guidon t'arrive au tibia, quoi.
1: Oui, j'ai essayé de le monter, on m'a dit: pas possible.
0: Écoute, alors.
1: On va tenter, hein.
0: On va essayer de trouver un endroit pour faire de la trottinette.
1: Allez, on cherche.
2: Top.
0: Voilà, c'est 4 heures de grand n'importe quoi, mais c'est pas grave. On est content d'être là, on est à Metz. Si vous êtes dans la rue, il y a des gens qui nous font coucou. Coucou. Évidemment, vous pourrez monter dans le bus comme on l'a fait hier à Strasbourg, mais là c'est à Metz. Vous pourrez monter, on va descendre, venir vous voir.
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0: Et on nous a donné une trottinette.
2: Ouais.
0: Parce qu'on avait dit que Nico voulait faire de la trottinette pendant le bus. On nous a donné une trottinette, sauf que c'est une trottinette pour un enfant de 4 ans.
2: C'est le problème. Ça,
0: et on s'est dit, on va aller en faire. Et il y a un moment, quand les étoiles sont alignées, les étoiles sont alignées. On a un skatepark qui a 50 mètres.
2: Non, mais l'endroit est parfait.
0: On va descendre du bus.
1: Oui.
0: On va descendre du bus. Et bonjour. Il y a des gens qui nous disent bonjour. Et c'est un vrai skatepark.
1: Oh là là.
2: Nico, ça me rappelle des souvenirs. J'ai trop envie que tu gères.
0: Ça me rappelle des souvenirs. Nico, attention. Nico va aller faire de la trottinette. Ça fait combien de temps que tu n'en as pas fait?
1: Bah, depuis le collège. Hein.
2: Mais son pied.
1: Le collège,
2: genre
1: 5e. Hein.
0: Son pied est plus grand que la trottinette. Allez, c'est parti.
2: Oh,
0: Nico va faire de la trottinette à Metz sur le skatepark.
2: Oh, je sens pas.
0: Il a fait une rampe.
2: Mal en vrai.
0: Il est stylé.
2: Franchement, tu gères, Nico.
0: Il a fait un demi-tour.
6: Ouais.
0: Comment on sent?
6: J'adore ça.
0: Allez, vas-y, régale-toi.
6: Attends, je vais essayer un grind.
0: Il a fait. Je sais pas ce qu'il va faire, mais.
2: C'était.
0: Oh là, c'est bien. Et le skatepark est pour nous, hein.
2: On a une trousse de secours dans le bus.
0: Tu sais quoi? J'ai l'impression d'être dans un jeu vidéo de skateboard, mais nul.
2: Tu cours après, il fait des trucs nuls.
0: Eh, vas-y, allez sur la rampe, allez Nico, allez. Allez champion, vas-y.
2: Ouais, mais je le sens pas.
0: Attention à la descente.
2: Eh, mais franchement.
0: Il est pas mal, hein.
2: Mais ouais, tu m'étonnes.
0: Bonjour.
2: J'ai impressionné.
0: Eh.
2: Pour pas grand chose, mais.
0: Bon, bravo Nico. Comment ça va?
1: Il fait chaud.
0: Ouais, il fait chaud.
2: Ouais,
0: déjà à 6h du matin, il fait chaud.
2: Allez, top.
0: Et ben voilà.
2: C'était incroyable.
1: Comme quoi. Comme quoi, ça s'oublie pas.
0: Alors, c'était incroyable. Ça, la trottinette, c'est un truc, une fois que tu l'as, tu l'as.
2: C'était nul.
0: Non, dis pas que c'était nul.
1: Quoi?
2: Je suis désolée.
1: Tu m'as encouragé pendant tout le truc.
2: Mais oui, mais c'était nul.
0: Non, c'était pas nul.
2: C'était mignon.
1: Non, mais tous les gens qui ont fait de la trottinette quand ils.
0: Attends, Lorenza, c'était mignon, tu veux faire?
2: Non, je suis en talon et tout.
1: Je suis en talon.
0: Bravo, c'est très bien.
2: Mais franchement, en vrai, je pensais que t'allais être plus nul que ça.
1: C'est vrai?
2: Ouais.
0: Mais ça veut pas dire que c'était bien.
1: Ouais.
0: Ah bordel. 6h15, on va venir dans 3 minutes en direct de la ville de Metz. On va avoir un champion du Rubik's Cube qui doit venir nous rejoindre dans le bus.
1: Allez.
0: Oui, un mec qui fait le Rubik's Cube genre en moins de 8 secondes, il paraît. C'est fou.
2: Waouh.
0: Moi aussi, mais je le balance par la fenêtre.
2: Ouais. Pareil.
0: Et il est prof dans la vie, donc c'est très détente le métier de prof.
1: Ah oui,
0: ils ont du temps pour faire les Rubik's Cube.
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0: Et Jungle Lee et Emma, ils étaient avec nous hier à Strasbourg. C'était incroyable. Ils ont fait un showcase gratuit et exclusif pour vous à Strasbourg. C'était incroyable. Et Emma a eu droit à la première chute dans le bus.
2: C'est vrai. Et c'était pas une petite chute.
0: Non, c'est une très très très belle chute.
1: Glissade puis chute.
2: Mais elle va bien.
0: En fait, il y a quelqu'un qui est passé devant le bus, qui a pas vu le bus, une personne un peu âgée, le chauffeur à pied. Et donc Emma qui était avec nous est partie toute seule. Ouais. Elle a volé. C'est Superman, non, c'est Emma.
2: Elle rigole de ouf.
0: Et elle a même fait sur ses réseaux sociaux, elle a posté. En fait, elle va repartager et elle a fait une autre chute dans le train.
1: Ouais.
0: Genre en van de chute. Ouais. Apparemment, c'est son nouveau truc. Et je pense que voilà, suivre régulièrement, elle va faire des chutes un peu partout. Si vous voulez voir la chute d'Emma, qui était avec Jungle Lee hier dans le bus, c'est évidemment en vidéo, c'est sur tous nos réseaux sociaux. C'est Manu officiel sur Instagram, sur Facebook. On va s'écouter Tyke avec Girlfriend. Mais alors, on est dans Metz. Est-ce qu'on peut ouvrir les portes, s'il vous plaît, du bus? Parce qu'en fait, il y a des gens qui nous font coucou, il y a des gens qui veulent monter dans le bus. Donc on vous a dit, si vous voulez monter dans le bus, je vais descendre. Il y a, je crois, c'est une maman et sa fille. Bonjour.
9: Bonjour Manu.
0: Bonjour, tu t'appelles comment?
9: Marie.
0: Marie, tu es la maman, j'ai l'impression.
9: Oui.
0: Et il y a ta fille à côté.
2: Bien joué.
9: C'est deux mères en fille chez nous.
0: Ah d'accord, tu t'appelles comment?
9: Lucie.
0: Et vous voulez monter dans le bus?
9: Oui.
0: Et vous nous courez derrière?
9: Ah, oui, depuis une heure.
0: Et vous nous cherchez, vous nous avez trouvé?
9: Ah oui.
0: Et vous voulez monter dans le bus?
9: Oh oui.
0: Eh ben, je suis désolé, ça marchera pas cette fois-ci.
2: Oh non.
0: Allez, venez avec nous dans le bus. Allez, Marie et sa fille, c'est le principe du bus Manu sur Énergie. Vous pouvez monter avec nous, vous allez quelque part. Il n'y a pas de problème. Il y a la police municipale qui est derrière là-bas. On est ultra sécurisé. Allez-y, vous pouvez vous mettre tranquillement autour de la table. Asseyez-vous, on va papoter avec vous. Si vous voulez vous aussi monter dans le bus, il n'y a pas de problème, vous nous faites signe, on est là, on est bien, on est tranquille. Tyke avec Girlfriend, on va avoir un champion de Rubik's Cube aussi dans 10 minutes. Et on va arriver à la gare de Metz.
2: Ok.
0: On va peut-être faire un truc à la gare de Metz, les questions cash.
2: Oui, vous en aviez parlé, ouais.
0: Le principe est très simple, on descend, on vous pose une question, vous donnez la réponse, on vous donne 10 euros.
2: Mais le bonheur,
1: c'est pas mal.
0: C'est pas mal,
1: ouais, c'est plutôt cool.
0: On a fait beaucoup de bruit avec la police municipale qui est arrivée. J'ai l'impression que ça va devenir une tradition. Ouais. Tous les matins à 6h, ils sont appelés parce qu'on fait du bruit.
2: Ah, oh, mais ils sont super
0: suivent.
2: Cool. Ils
0: ah, très cool. Ah, ils nous suivent.
1: Il y a une voiture qui nous suit. Ouais.
0: Bah, attends, ils passent leur meilleure journée. Hein.
2: Ah, bien sûr.
0: On leur dit, vous voulez aller au bureau, vous allez suivre le bus. Oh, c'est quoi.
2: C'est ça.
0: On est à Metz, dans notre bus. On va arriver à la gare de Metz qui a été élue la plus belle gare de France.
2: Oh, ah bon,
0: bah, on va aller voir ça.
2: Bah ouais.
0: On va aller voir les gens qui sont dans la gare. Il y a un champion de Rubik's Cube aussi qui devrait
2: nous rejoindre.
0: Bah, il va nous faire le Rubik's Cube, j'imagine, devant nous.
2: Bah ouais.
0: Et puis vous pouvez monter dans notre bus. Et il y a deux minutes, on a fait monter Marie et sa fille Lucie qui était là, qui nous suivait depuis le début de l'émission, qui nous courait derrière. Et on les a fait monter. Marie, rebonjour.
10: Bonjour Manu.
0: Et rebonjour à Lucie.
10: Bonjour.
0: Vous nous écoutez tous les matins, toutes les deux?
10: Tous les matins, ouais.
0: De mère en fille?
10: Oui.
0: C'est tellement beau.
1: C'est une belle tradition.
0: Bah évidemment.
10: Ah oui, hein.
0: Et quand tu auras une fille, n'oublie pas de lui faire écouter aussi notre émission.
10: Effectivement.
0: Parce que moi, je commençais à avoir des gens qui disent, je t'écoutais à l'école primaire, aujourd'hui, je suis en master. Je suis putain.
10: Ouais, c'est à peu près ça.
0: T'as quel âge, Lucie?
10: J'ai 21 ans.
0: Et tu nous écoutes depuis longtemps?
10: Je pense depuis que j'ai l'âge de 5 ans à peu près.
0: Okay. Ah, allez.
10: Depuis que maman m'emmène à l'école.
0: Tu peux m'appeler papa si ça te fait plaisir.
10: Bonjour papa.
0: Je t'en prie. T'as bien travaillé à l'école?
10: Oui, ça va.
1: Qu'est-ce que t'as mangé, Amélie?
0: T'es en quelle classe?
10: Là, je viens de finir mon bachelor.
0: Oh, c'est stylé.
10: Et je m'arrête là.
0: Et tu vas faire quoi? Tu vas faire quoi?
10: Je pars en Australie pour à peu près 6-8 mois.
0: Waouh! Mais en Australie, tu vas nous écouter par internet?
10: Bah, j'essaierai, oui.
0: Bah, évidemment que tu vas.
10: En décalé, oui.
0: Et tu vas faire quoi là-bas en Australie?
10: Je vais faire un PVT, c'est un programme voyage-travail. Et donc, je vais travailler dans les fermes, etc. Et puis voyager, découvrir.
0: Ouais, je vois, c'est les alibis pour aller glander.
2: Ouais, c'est pas vrai. On connaît.
0: Attends, excuse-moi, à aucun moment, tu nous as pas dit que tu avais travaillé.
2: J'ai bossé dans les fermes?
0: Oui, mais bon, c'est à la poule, quoi.
1: On a plus entendu les anecdotes de soirée.
2: Bah, oui, oui.
1: De voyage
2: en van. Évidemment, voilà, tu vois, mais pas t'éclater.
0: Maman Marie est rassurée?
11: Oh oui.
0: Pas du tout.
11: Oui, si, j'ai confiance. Je suis très contente pour elle. Très, très.
0: Oh, c'est beau. N'oublie pas de nous écouter, n'oublie pas de dire aux Australiens de nous écouter, évidemment.
10: Je leur dirai. En anglais, avec un anglais approximatif, mais je leur dirai.
0: Ah, tu parles pas anglais?
10: Le but, c'est d'apprendre l'anglais aussi, quoi.
0: Ah, d'accord. Elle va juste revenir avec des cernes de ouf. Oui. Ils sont très, très sympas, les Australiens.
10: Je suis juste bronzée, à mon avis.
0: Ouais. Il y a des chances. Eh bien, merci beaucoup d'être dans notre bus. Et merci beaucoup de nous écouter depuis que tu es toute petite, avec ta maman qui t'a très, très bien éduqué. éduquer. Bravo. Ouais. On va vous donner à toutes les deux un t-shirt Manu sur Énergie.
10: Trop bien.
0: Pour vous remercier. Puis on va vous. Vous savez quoi? On va vous déposer à la gare.
10: Pas trop bien.
0: De la gare, vous pourrez aller où vous voulez. On va arriver à la gare de Metz. Il est 6h28. On est en direct de notre bus. On roule tranquillement jusqu'à 10h.
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0: Et aujourd'hui, on est à Metz, il y a des gens qui nous disent bonjour.
2: Partout.
0: Il y a des travaux, il y a des jardiniers là-bas qui nous disent bonjour.
1: Il y a du monde déjà.
2: Et c'est chaud à Metz, hein,
0: on est... Ah bah attends, 6h35 alors. Notre bus circule dans toute la ville, on s'est arrêté à côté de la gare parce qu'on nous a dit c'est la plus belle gare de France.
2: Ouais,
0: élue plus belle gare de France.
2: je rigole, évidemment, elle est magnifique. Hein.
0: Lorenza Paouf.
1: Il y a les fleurs partout et tout, c'est magnifique.
0: Non mais Léa, les vitraux, faut changer. Aujourd'hui, on peut faire du double vitrage.
2: Oh, non.
1: Ça, c'est une passoire, ça.
0: Ah mais ça, t'as pas la lettre A là, dans les trucs des appartements. On est devant la gare de Metz, on peut bouger un petit peu partout. On va retrouver un champion de Rubik's Cube, normalement, dans 10 minutes, qui est prof.
2: Okay.
0: Il est prof, mais bon, bah, entre deux copies, il fait du Rubik's Cube. Il paraît qu'il fait le Rubik's Cube en moins de 8 secondes.
1: Enfin, c'est fort.
2: La pression qu'il a.
0: Faut pas qu'il nous déçoive. On va s'écouter Shakira avec Daïdaï tout de suite. On n'a pas eu le temps de le faire hier.
2: Ouais.
0: On va se faire des questions cash. Nous sommes devant la gare de Metz. Si vous êtes dans le coin, foncez parce qu'on a du cash pour vous. On va ouvrir les portes du bus dans quelques secondes et on va aller vous voir. Et Florent, notre producteur, a préparé des questions.
1: Ouais.
0: Le principe est très simple. Je vais poser les questions à n'importe qui, les gens qui sont devant. S'ils ont la bonne réponse, ils gagnent 10 euros. Question cash.
2: On donne de l'argent aux gens.
0: Ouais, exactement. T'as tes questions, t'es prêt?
13: C'est bon, je suis prêt.
0: Allez, c'est parti. Bonjour madame.
14: Bonjour.
0: Vous appelez comment?
14: Carole.
0: Carole, attention, question cash de Florent, écoute.
13: Carole, quel est le nom de notre actuel Premier ministre?
14: Ça change tout le temps.
2: Elle a raison.
1: C'est une bonne réponse.
0: C'est pas ça. J'avais 10 euros. Alors.
13: Sébastien Lecornu.
0: Sébastien Lecornu. Aïe, ton fils, il le savait.
13: Ah là.
2: Aïe, aïe, aïe.
0: Attends, si le fils, il le savait, on va tenter avec toi. Mais, t'es son fils?
14: Oui.
0: Oh, ta maman, je suis désolé. Hein.
14: Oh, c'est vrai.
2: C'est vrai, Manu.
13: Nouvelle question.
0: Attention, nouvelle question cash. C'est pour ta maman que tu joues, ok?
13: C'est parti. Quel désert est le plus grand désert chaud du monde?
14: C'est pas le Sahara, c'est l'autre. Le Oubak.
13: C'est le Sahara.
2: Oh non.
0: J'ai envie de dire telle mère, telle fils.
2: Oh là là.
0: Attention, on va continuer. C'est une question cash. On est devant la gare de Metz. Bonjour.
15: Bonjour.
0: Tu t'appelles comment?
15: Jennifer.
0: Jennifer, attention pour 10 euros. Question cash de Florent, notre producteur.
13: Qui est notre actuel pape?
2: Non.
13: Allez, Léon 14.
0: Ah,
2: mais les gars, ouais. Il est trop stylé.
1: J'avais Léon, mais pas 14.
0: Ouais, j'avais Sébastien Lecornu, donc. On va continuer. Question cash pour 10 euros. Eh ben, bonjour. Tu t'appelles comment? Attention, t'es prêt pour 10 euros pour une question cash? On y va.
13: Attention, quel roi de France est connu sous le surnom du roi soleil? Ah, pas loin, Louis XIV.
0: Ah merde, c'était Louis XIV. Putain, on continue.
2: Les gars,
0: on est en train d'économiser de l'argent. Alors attention, on continue. Question cash. Tu t'appelles comment?
15: Clément.
0: Clément, il est venu à vélo. Il est très bien.
2: Clément, je me sens bien.
0: Ouais, Clément, attention. Clément, c'est pas le dernier en classe. Hein.
2: Ouais,
1: il était au premier rang. Il mettait son classeur pour pas
0: copier. Exactement. Je préfère que lui, si tu copies, il te mettait un coup de
1: boule.
2: Ouais.
0: Clément, il lève la main. Il fait non, mais là, il y a Bernard, il copie sur moi.
2: Et là, il était là. J'avais toutes les réponses. C'est bon.
0: Et Clément, il sort d'une interro. Il fait non, j'ai loupé. Il a 18.
2: Ouais. C'est
0: Clément, attention, question cash pour toi, c'est parti.
13: Qui a peint la Joconde?
16: Léonard de Vinci.
0: 10 euros! 10 euros pour Clément!
2: Bravo!
0: Alors,
2: Clément.
0: Bien sûr! Allez, une autre encore! Bonjour!
17: Bonjour!
0: Tu t'appelles comment?
17: Kevin.
0: Kevin, attention. Alors, Kevin, il fait de la musculation.
2: Ouais.
1: Clairement.
0: Si t'as une question sport pour Kevin, ce serait pas mal.
13: Nickel. Attention. Combien d'anneaux compte le logo officiel des Jeux Olympiques?
17: 5.
13: Parfait.
0: Bonne réponse, 10 euros! Alors, bim.
2: Et du tac au tac, hein.
0: Allez, on en refera d'autres des questions cash. Merci à tous, tout le monde va bien?
18: Oui.
0: Eh ben, vous pouvez continuer à être avec nous. On est en direct de la gare de Metz et on va accueillir Victor dans un instant qui va monter avec nous dans le bus. Parce que Victor, il est champion de Rubik's Cube. Alors, je ne sais pas s'il est champion de France, il est champion du monde. Il est prof aussi.
2: Ça, ouais.
0: Mais il est prof, et quand on est prof, on a un peu de temps.
2: On a beaucoup de temps.
0: Oh, Lorenza.
1: Yeah,
0: alors, comment elle balance sur les vacances des profs.
1: Elle ose.
0: Et Victor, il est aussi champion du monde de Rubik's Cube, et on va être avec lui. Installe-toi tranquillement, t'inquiète pas, il n'y a pas le problème.
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2: Non mais attends, franchement c'est ouf. Genre à Metz ils sont chauds de ouf, ils ont un cardio, ils courent avec le bus, ils sont à vélo.
1: C'est vrai qu'on
2: courent,
1: est suivi depuis tout à l'heure.
2: Ils filment, mais vraiment, je sais pas. Les gars, en sport vous êtes.
0: On vous dit bonjour parce qu'il y a des enceintes, il y a des enceintes sur le bus, donc en fait quand c'est on passe dans les rues, on est rue du Sablon en ce moment, au croisement rue du Sablon, rue Lafayette. Et on passe, donc bah, on réveille tranquillement la ville au son d'Énergie. Merci à tous ceux qui nous suivent à vélo, en train de courir. On va écouter Lewis Capaldi dans 3-4 minutes, mais avant ça, on va accueillir Victor Collin.
2: Ah, Victor.
0: Alors déjà, Victor Collin, il est prof de SVT, c'est ça?
15: Oui, prof de SVT.
0: Et excuse-moi, mais Collin, prof de SVT.
2: Ça le fait.
1: Ah bah t'as Collin en SVT.
2: Oui.
0: Mais c'est génial. Et alors, ma fille, et c'est pas une vanne, elle avait un prof de SVT qui s'appelle Monsieur Poisson.
2: C'est pas vrai? Non mais...
0: Est-ce que tu connais Poisson Collin?
15: Non, non, absolument pas.
0: Mais il y a un moment, c'est le destin. Dommage. Quoi.
1: C'est oui, l'encontre, oui. Hein. Ça se trouve, il faut avoir un nom sur de la mer, quoi.
0: Alors, t'es prof de SVT au collège, au lycée
15: Cette année, lycée, mais avant, j'ai fait 5 ans au collège.
2: Okay. D'accord.
0: Et c'est quoi, il y a quoi au programme au lycée là, en ce moment en SVT?
15: Bah, c'est à peu près 50% de biologie, le corps humain, la vie, les êtres vivants, cool. Les plantes.
2: J'aimais bien ça.
15: Oui, et 50% ouais. De biologie. Généralement, les élèves aiment un peu moins.
2: Ouais, ça j'aime moins, ouais.
0: Ah, c'est quoi, les cellules, tout ça le...
15: Ouais, côté biologie, ouais. Les cellules, c'est la base, ouais.
0: Oh, ça va, c'est la base, c'est la base.
2: Il t'a calmé les cellules, en plus.
0: Il y a un truc, la base, c'est le foot, on a gagné 3-0. Et Victor, il n'est pas que prof de SVT parce que lorsqu'il n'est pas en cours, Victor, il est champion de Rubik's Cube. Alors attention, pas champion, petit champion.
2: Ouais.
0: Champion de France 2014.
2: Wow.
0: Champion de France 2017.
2: Wow.
0: Alors qu'est-ce qui s'est passé depuis 2017 après ouais. Champion de France?
15: Ah, je continue de progresser en termes de temps, mais la jeunesse, etc.
2: C'est jeune de merde.
0: Con de jeune. Con de jeune, Victor.
2: Tu peux le dire.
0: Et tu sais quoi, venge-toi, mets-leur des notes de merde. Voilà.
15: Mes élèves.
2: Non.
0: Finaliste champion d'Europe en 2016 et en 2018.
15: Voilà. Ouais,
0: et cette
15: champion d'Europe, ouais.
0: Et cette année, médaille de bronze champion d'Europe.
2: Et cette classe. Année wow.
15: Médaille de bronze au championnat de France cette année.
0: Ouais. Ah, ah pardon, championnat de France. Excuse-moi. Bah, les gens qui préparent les fiches sont nuls comme nous. Donc,
2: ou alors ils
0: personne
2: ont,
0: ne nous aide.
2: Ils ont foi en Collin, tu vois. Ils se disent, va aller jusqu'au championnat d'Europe.
0: Ah, médaille.
2: C'est tout ce qu'on souhaite.
15: C'est dans 3 semaines.
0: On peut dire. Oula.
1: Ah ouais.
0: Elle entraîne à fond.
15: Oui.
0: Mais s'entraîner au Rubik's Cube, en fait, c'est faire tout le temps la même chose.
15: On fait des mélanges qui sont tout le temps différents, mais on suit des mélanges sur des applications qui nous donnent des suites de mouvements.
2: Wow.
15: Et ensuite, le but, c'est de le résoudre le plus vite possible. Et on fait ça plein de fois, on fait des moyennes de chrono, et là, on a notre niveau, quoi.
2: Rien que l'explication, c'est chaud.
1: J'ai pas compris.
0: J'ai pas compris.
15: On met la moyenne de plein de chrono, quoi.
0: Non, mais on comprendra pas plus, après ce que tu répètes. Hein.
2: On veut juste voir.
0: Non, mais attends, t'es donc le troisième mec le plus rapide en France pour faire un Rubik's Cube.
15: Ouais, dans l'une des disciplines. Il y a plusieurs disciplines.
0: Ah, c'est pointu le truc.
15: Et ouais, ça c'est pointu. Mais ça, moi, je savais pas avant de commencer. Quand on arrive en compétition, on découvre qu'en fait, il y a aussi à une main, il y a les yeux bandés, tout ça, c'est incroyable.
0: Quoi? À une main?
2: Les yeux bandés?
15: C'est justement à une main où j'ai été champion de France.
0: Non!
15: Ouais.
0: Sérieux? Rubik's Cube à une main?
15: Je peux vous montrer si vous voulez.
2: Ah, bah ouais!
0: Évidemment! Alors attention, Victor Collin, évidemment, c'est filmé et ça sera.
15: Éventuellement,
0: sur nos réseaux.
15: Même s'il a l'air déjà mélangé, mélange-le un petit peu, comme ça on est sûr qu'il n'y a pas de
0: problème. Oh là, c'est moi qui le touche.
2: Ah oui, il est trop bien.
0: Alors excusez-moi, mais pardon. Oh,
1: voilà.
2: Casse le matos de Collin.
0: Bon, ouais, je fais ce que je veux, c'est mon émission. Par rapport à nos Rubik's Cube d'habitude,
1: il est
0: en fait,
1: mieux,
0: il glisse tout seul.
1: C'est vrai?
15: Ah oui,
2: c'est huilé. Il est plus spécial, il y a des ronds et des carrés.
0: Il y a des Rubik's Cube professionnels.
15: Ouais, mais ça coûte pas beaucoup plus cher que des Rubik's Cube qui tournent très très mal. Donc,
0: c'est vrai que par rapport au golf, ça coûte moins cher, le Rubik's Cube.
15: Oui. Ah ouais. Ça, là, ce que t'as dans les mains, c'est 25 euros.
0: Ah oui, quand même. Ah,
1: quand même, pour un Rubik's Cube.
15: Mais les Rubik's Cube qui tournent super mal, les anciens, là, c'est 20 euros. Enfin, c'est 15-20 euros. Donc,
0: ah oui, donc c'est la même chose, quoi.
15: Ouais, c'est ça.
2: Mais okay. C'est joli.
0: J'ai mélangé le Rubik's Cube professionnel.
2: Allez.
15: Alors, je vais démarrer un chronomètre avec ma main droite, puisque du coup,
0: ah, mais je peux le démarrer si tu veux.
2: Oui, on s'en occupe.
15: Je vais le faire.
0: Mais tu fais. Ah, d'accord. Et avec ta main gauche,
15: ouais.
0: T'es gaucher ou t'es droitier?
15: Je suis droitier, mais j'utilise la main gauche.
0: Bien sûr, évidemment. Bah, pourquoi se faire simple quand on peut faire compliqué?
15: Il y a une raison, mais flemme de l'expliquer. Vous,
0: okay.
15: Elle est chiante.
2: C'est au niveau du cerveau.
0: Victor Collin, troisième plus fort champion de. Bon, bref, c'est lui qui fait le Rubik's Cube le plus rapide du monde.
2: Allez,
0: attention,
2: Victor.
0: À une main, la vidéo sera sur nos réseaux sociaux juste après.
15: Oui.
0: Quand tu veux. Top. Alors, départ.
15: 3, 2, 1, top.
0: Oh la vache, il est rapide. C'est moi qui l'ai mélangé. Oh là là.
2: Ah.
0: C'est quoi, on dirait un petit animal?
2: Mais il est trop habile de cette voix.
0: Une petite araignée.
15: J'avoue.
0: C'est incroyable.
16: Il est en train de le terminer.
2: Il termine là.
1: C'est pas vrai.
16: Oh, mais si. Oh,
2: non,
16: mais
2: ça finit.
1: Non.
2: Putain.
16: Mais c'est incroyable.
1: Oh, il vient de nous mettre une claque.
16: Oh, Victor Collin, tu corriges les copies aussi vite que ça?
2: Ouais.
15: Non, malheureusement non.
16: T'as mis combien de temps là?
15: Alors, malheureusement, je l'ai. Enfin, il tourne encore. Je l'ai.
16: Ah merde.
15: Pas arrêté. Okay. Mais je sais pas. Mais je pense que c'était 11-12 secondes.
16: C'est incroyable.
15: On verra avec la vidéo, mais je pense.
1: Ouais, que c'est impressionnant secondes. Ce qu'il fait avec ses doigts.
16: C'est fou, hein.
2: En fait, ouais, on est genre hypnotisé.
16: Mais c'est quoi? Tu dois faire les pâtons de pizza. Il doit faire tellement bien.
2: Ah ouais.
1: T'as même tapé à l'ordinateur.
15: À taper à l'ordinateur, ouais, très vite.
2: Pour tu le m'étonnes.
16: Wow. Et mais tu entraînes tes doigts genre en souplesse, tout ça?
15: Non, finalement, l'entraînement au Rubik's Cube, enfin l'entraînement à faire des séquences de mouvements toujours plus vite, c'est tout ce que je fais en termes d'entraînement de dextérité.
2: T'as pas genre des petits élastiques où tu fais 1, 2 avec les doigts et tout?
15: J'ai jamais fait, je pense même pas que ce soit vraiment utile.
16: Okay. Tu vas pas chez Basic Fit en disant faut que j'entraîne mes doigts pour le Rubik's Cube.
2: Avec des petits poids au bout des doigts.
16: Ah, c'est incroyable. La vidéo, elle va être sur nos réseaux sociaux. Merci beaucoup d'être monté dans notre bus. Il s'appelle Victor Collin. Et peut-être que c'est le prochain champion d'Europe dans combien de temps?
15: Bah, peut-être, dans 3 semaines, mais compliqué.
2: Toi, faut y croire.
16: Bah alors, tu sais quoi, on va t'offrir le t-shirt Manu sur Énergie que tu pourras mettre pour les impressionner.
15: Ah, bah merci.
16: Bah alors, attends, on est des professionnels ou on est des amateurs? Alors, il s'appelle Victor Collin, merci beaucoup d'être monté dans notre bus. Bah, on est en direct de Metz jusqu'à 10h, on est là, on est dans les rues, on est rue Henri Marais en ce moment.
2: Ça continue de courir à côté.
16: Ah oui, il y a des gens qui courent, qui nous disent bonjour.
2: C'est folie.
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16: On va vous offrir des roses.
2: Ah, ouais.
16: J'adore ça.
2: J'adore ce moment, moi.
16: Je vous dis pas encore où on sera dans Metz, mais on va être dans un endroit où il y aura plein de monde et on va venir vous offrir des roses pour vous donner du bonheur, tout simplement. On nous demande, mais est-ce qu'on dort dans le bus? Alors non, on ne dort pas dans le bus, on dort dans un hôtel chaque jour.
2: Ouais.
16: Et j'ai remarqué un truc, ça y est, je suis passé de l'autre côté.
2: Pourquoi?
15: De quoi?
16: Qu'est-ce que vous faites lorsque vous arrivez en premier, lorsque vous arrivez dans votre chambre d'hôtel? Honnêtement, je vais vous dire. En fait, j'ai remarqué que lorsque j'arrive dans la chambre d'hôtel, la première chose que je fais, c'est que je vais voir le sens du PQ.
1: Ah, tu fais ça à l'hôtel aussi?
16: Ouais. Et en fait, j'ai remarqué ça hier, je suis vraiment en train de faire ça.
1: Ouais.
16: Et oui, je suis vraiment en train de faire ça.
2: Est-ce que t'étais pas heureux hier? Parce que la petite feuille, la première feuille, elle était pliée en.
16: Absolument,
1: c'est comme... triangle.
16: Ouais, petit triangle.
1: Ils sont bons, hein.
2: Et là, tu te dis,
16: pour montrer que c'est propre.
2: Ouais, exactement.
16: C'est important que le papier toilette soit sur le dessus et pas sur le dessous.
1: Mais à l'hôtel, souvent, ils le font, ça.
16: Ah, mais c'est les professionnels.
2: C'est
1: quand même. Voilà.
2: Et c'est la première chose que tu fais?
16: Oui, j'ai vraiment.
2: Moi, je saute sur le lit.
16: Oh,
2: ah bon, moi j'arrive, je cours, je saute sur le lit, je me roule dans le lit pour tester un peu les coussins, le matelas et hier j'étais dans un nuage. Hein.
16: T'imagines s'il y a des caméras?
2: Franchement, ils pourraient faire une compile, c'est un peu rigolo.
1: Ça serait chelou des caméras dans une chambre, mais.
2: Oui, pourquoi ça?
16: Je pense qu'ils ont l'habitude que les gens sautent sur les lits.
2: Oui, bien sûr.
16: C'est des lits faits exprès. C'est des lits. Ils ont moins l'habitude de gens qui vérifient le PQ.
2: Ça, c'est vrai.
16: Nico, quand tu vas dans un hôtel, la première chose que tu fais?
1: Ah, moi, je déballe ma valise et je mets tout dans les placards.
16: Moi, je laisse tout dans ma valise.
1: Même pour une nuit. Attends, là, dans l'hôtel qu'on avait hier soir, il y avait quand même un dressing.
16: Oui, c'est une
1: folie, quoi.
16: Je laisse tout dans la valise, moi.
1: Ah ouais?
16: Et mes t-shirts commencent à être tous coincés.
1: Bah oui, c'est le problème.
16: Je sors
2: ce que je mets le lendemain, mais tout le reste est bien rangé. Comme ça se détend un petit peu. Je mets sur les cintres.
1: Ouais.
16: Florent, notre producteur.
19: Il y avait un trépied pour poser la valise aussi. Tu l'as utilisé?
1: Évidemment.
2: Un trépied. Voilà.
19: Ouais, t'as un petit trépied que tu poses. Ouais. Hop, valise.
1: Et t'es plié derrière le dressing.
2: Ah, j'ai pas vu, moi.
16: Je sais pas, moi j'arrive, ma valise, je la pose, je l'ouvre en deux.
1: Ouais.
16: Et je la referme le lendemain.
2: Et je regarde les échantillons gratuits aussi.
19: Alors, moi je vais voir s'il y a une baignoire.
16: Alors, j'ai regardé les échantillons gratuits aussi, mais il y avait juste le bonnet de douche, là.
1: Ouais, c'est ça, la charlotte de bain.
16: Écoutez, d'ailleurs, à l'hôtel ce soir, s'il y a une charlotte de bain, on se prend tous en photo avec la charlotte de bain. Et on vous mettra ça sur nos réseaux sociaux. Et là, vous dites, vous vous amusez bien? Ouais, ça va. Ouais. On est bien.
2: On cool.
1: Pas débordé.
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16: 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Le téléphone sonne quelque part. Attention.
21: Allô?
16: Allô, bonjour. C'est Pauline de Faverolles-sur-Cher dans le Loir-et-Cher.
21: Oui, c'est ça.
16: Pauline, quel est le seul animateur radio qui double ton salaire?
21: C'est Manu sur Énergie.
16: Eh ben, c'est gagné. Bravo à toi.
2: Bravo.
16: Voilà, Pauline, c'est fait.
21: Super, merci.
1: Oh, la voix du matin.
2: Tu réveilles,
16: j'ai l'impression qu'on te sort du sommeil.
21: Non, ça va, ça va.
2: On la connaît.
3: Ouais, c'est ouais, la marque de l'oreiller sur la joue. Allez.
16: Non, non, tu m'en parles du tout. J'ai travaillé plus une demi-heure.
2: Ouais, bien sûr.
16: Pauline, on va doubler ton salaire. Il est de 1 598 € x 2, ça va faire 3 196 € pour toi.
21: C'est trop bien, merci.
16: Eh ben, on t'embrasse. On te souhaite une belle journée.
21: Eh ben, merci. Bien.
16: Bonne nuit. Bonne fin de nuit.
21: Eh ben, merci à vous.
16: Clairement, elle est en train de dormir. Gros bisous, Pauline. 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Il est 7h06. On va s'écouter Mauvais Joe avec Pilet. Mais avant ça, il y a plein de monde, en fait, qui est autour le du sud. Bus. Des gens qui courent, qui sont en nage parce qu'ils veulent venir monter dans le bus. Et puis, il y a des voitures aussi. On va aller voir les voitures.
2: Ouais.
16: Parce qu'il y a quand même des gens qui nous suivent en voiture depuis tout à l'heure.
2: Ah, mais.
16: Bah, on peut aller monter dans les voitures des gens, quoi. Alors tranquillement. Ah, il y a une dame qui est là. Hop là. Bonjour. Bonjour.
2: Ah, c'est la mienne.
16: Bonjour, c'est toi le conducteur?
20: Oui, c'est moi.
16: D'accord. Et c'est ta femme à côté, j'imagine?
20: Voilà, c'est ma femme.
16: D'accord. Et vous nous suivez comme ça?
20: Voilà, depuis ce matin.
16: Eh ben écoute, très bien. Tu t'appelles comment?
22: Audrey,
16: tout va bien?
22: Et vous?
16: Oui, pas débordé?
22: Non, ça va, tranquille.
16: Vous continuez à nous suivre toute la matinée?
22: Ouais, c'est pour eux.
16: Et pour eux, c'est qui eux?
22: Alors là, on a mon fils, ma fille et son ami.
16: D'accord.
2: Mais ils ont couru, hein.
3: Ça les laisse courir à côté.
2: Il les laissait courir alors qu'ils avaient la voiture. C'est une folie.
16: Vous êtes en train de courir, on est d'accord.
2: Les parents indignes de ouf.
16: Génial, parce que il y a le père et la mère dans la voiture, les enfants qui courent à côté. Tu sais quoi, eux, c'est quand ils prennent l'avion, ils sont en business et les enfants en écho.
2: Allez, courez les gosses.
3: Crie en plus. Allez, cours, Dimitri.
16: On continue à voir les gens qui sont en voiture, qui sont à côté de nous. Bonjour. Excuse-moi, je monte dans la voiture.
2: Ah ouais. Mais les malades. Bah quoi. Ils s'installent vraiment.
16: Bah oui. Bonjour.
23: Bonjour.
16: Tu t'appelles comment?
23: Jérémy.
16: Eh ben Jérémy.
2: Salut Jérémy.
16: Sois le bienvenu parmi nous.
23: Oui. Eh ben super, très bien. Trop content de vous voir.
16: Bah écoute, nous on se balade dans Metz tranquillement. Qu'est-ce que tu fais toi?
23: Moi comme métier, chauffeur de taxi.
16: Ah, t'es chauffeur de taxi, mais là tu bosses pas du coup?
23: Non.
16: D'accord. Mais après chauffeur de taxi, tu connais les routes?
23: Oui, bah oui, de Metz, oui.
16: Et là tu bosses pas là?
23: Non.
16: Et là tu vas nous suivre tranquillement jusqu'à la fin?
23: Voilà.
16: Bah écoute, ça nous fait un peu de sécurité, quoi.
2: Bah franchement, c'est né. Ouais.
16: Si jamais le bus tombe en panne, il pourra venir avec nous.
23: Bien sûr. Nickel.
16: Et bah écoute, merci beaucoup. T'as une très belle voiture. Ça sent très bon ici.
23: Ah bah merci.
16: Et bah écoute, je t'en prie. Hop là.
2: Il a quatre petits sapins accrochés au rétro.
16: On continue encore un peu. Il y a plein de gens qui sont là, dans les voitures. Ah, ils sont quatre. Bonjour.
2: Salut,
16: Annie. Ah oui, allez bien?
2: Bah ouais, tu vois.
16: Attends, je vais monter avec vous aussi. Je monte dans les voitures, moi. Alors, hop là. Bonjour, tu t'appelles comment?
2: Mais c'est une grosse voiture, hein.
16: Vous vous appelez comment?
24: Laurent.
16: Et toi?
24: Arthur.
16: Arthur, bonjour. Et toi?
24: Sébastien.
16: Et vous nous suivez ce matin?
2: De ce matin, et on vient de Meuse.
16: De Meuse, donc vous avez fait un petit peu de route pour venir.
2: Exactement, ouais, tout à fait.
16: Et vous êtes en voiture comme ça, tranquillement, vous êtes avec nous.
2: Et on te suit, voilà.
16: Eh bien écoutez, éclatez-vous.
2: On va s'éclater. C'est ouf.
16: Pardon, excuse-moi.
24: C'était leur mission d'aujourd'hui. Je suis formateur en garde du corps et donc c'était leur mission de vous emmener.
2: Ah, ok.
16: Ah, ouh là là. Vous êtes garde du corps?
2: Ouais. Oh, mais ça se voit, ils ont une tête de garde du corps. Ouais. J'ai pas envie de plaisanter avec eux.
16: Ils ont des sourires de garde du corps. Ah non, t'es formateur, pardon.
24: Je suis formateur, oui, effectivement.
2: Ah, ça rigole pas. Hein.
16: Ah, bon, on est bien alors du coup. On a. T'as trois gardes du corps pour toi?
25: Et je suis garde du corps aussi.
16: Toi aussi?
25: Oui.
16: Bah attends, je vais rester dans la voiture, démerdez-vous.
3: Ah, ouais, t'es bien là?
16: Ah, moi je suis bien ici, je suis tranquille. Excuse-moi, je ferme la porte. Allez, alors, voilà, bagarre! Allez! Vous savez quoi? On va vous offrir des mugs et des t-shirts pour vous remercier d'être avec nous. On est à Metz toute cette matinée, on est comme ça. On vous offre des t-shirts, on vous offre des mugs. Tout à l'heure, on vous offrira des roses, on va même vous offrir le petit déjeuner. On se balade dans la ville de Metz et tout ça, évidemment, vous le retrouvez sur nos réseaux sociaux. C'est Manu officiel sur Instagram, Manu officiel sur Facebook, Manu officiel TikTok sur TikTok aussi. On s'éclate. Voilà, hier on était à Strasbourg, aujourd'hui on est à Metz. On va remonter dans notre bus, on va continuer à rouler.
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16: 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C'est pas parce qu'on est dans le bus qu'il n'y a pas de bonnes nouvelles dans le monde. C'est parti, voici les bonnes nouvelles du jour. Allez, Lorenzo, on démarre.
27: Après plus de 80 ans de recherche sur le vieillissement, il y a des scientifiques d'Harvard qui ont découvert que le plus important pour vivre longtemps et garder une bonne mémoire, c'est d'avoir des amis.
2: C'est mignon. En fait, ça réduit le stress, ça protège le cœur et ça stimule constamment le cerveau grâce aux conversations qu'on a entre nous.
16: Donc quand on est avec des amis, on a une bonne mémoire.
2: Ouais, et la qualité compte, pas la quantité.
16: Merci Stéphanie.
2: Avec plaisir.
3: Ça marche.
16: Une vanne. Genre on n'est pas des amis, donc j'ai pas de mémoire.
3: Eh oui.
16: C'est pas grave.
3: T'as compris ?
16: T'as un problème de mémoire aussi,
2: non ? Bah ouais, je pense aussi.
16: Nico, une bonne nouvelle ?
3: Ouais, j'ai l'ambulancier de l'année. Okay. Il s'appelle John, il est américain et en ramenant une personne âgée chez elle après une hospitalisation, il a remarqué que son frigo il était vide.
16: D'accord. Donc,
3: ce qu'il a fait, c'est qu'il est allé faire quelques courses pour le remplir.
2: Oh,
16: c'est mignon.
3: C'est hyper sympa.
2: C'est chez
3: ça.
2: Moi, John aussi. Quoi ? Pour remplir le frigo.
16: D'accord. Bah, s'il peut passer à la maison, s'il aime repasser aussi, il peut faire des trucs.
2: Bien sûr,
16: évidemment. J'ai une question, est-ce que vous parlez bébé quand vous êtes en couple ? Honnêtement.
2: Je déteste ça.
16: Ok, Lorenza, c'est réglé.
3: Moi, j'évite, ouais, j'évite aussi, ouais.
16: D'accord, moi aussi.
2: Non, c'est pas vrai.
3: Toi, tu le fais en
2: canard.
16: Non, on a nos petits trucs, mais je parle pas bébé. Je suis pas.
2: Ah ouais,
16: c'est
2: sûr.
16: Non.
3: Hein ?
16: Non, c'est pas bébé. C'est alors, enfant de 4 ans. C'est pas bébé.
2: Pourquoi ?
16: Eh ben, selon une étude américaine, parler comme un bébé dans le couple renforcerait la connexion dans le couple et ça libérerait de la dopamine, l'hormone du bonheur. Ouais.
3: D'accord, d'accord, mon
2: petit bébé.
16: Allez, ça suffit. Il est
4: 7h13. Bonjour, c'est Hermès Houseband. Et 1, et 2, et 3-0.
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16: Eh, hey, le 3-0,
2: oh
16: là, encore
2: là, petit doublé d'Mbappé.
16: Alors, la France a gagné 3-0 contre l'Irak. Alors, j'ai pas regardé le match parce que moi, je me suis endormi avant.
3: Ouais, moi non plus. Hein.
16: Vous avez regardé un peu?
2: Ouais, le début, ouais.
3: Il y a pas eu une mi-temps de,
8: il y a eu une mi-temps de deux heures.
16: Ouais, oui, ouais. Parce qu'il y a eu un orage.
3: Ah, merde, c'est con.
16: Non, mais on en avait parlé. Comme il y a des gros orages, parfois, et ben, ils sont obligés d'arrêter les matchs, quoi.
3: Sympa.
16: C'est, bah, ils ont eu le temps tranquillement d'aller faire un autre sport.
3: Ouais. D'apprendre le tennis.
16: Ouais, par exemple. Et ils sont revenus. 3-0 la France. Mais c'est, on est qualifié. Déjà,
2: ça c'est beau. Hein.
16: Elle sent bon cette Coupe du Monde. Il est 7h18. The Second Voice avec Let Me Be. Nous sommes toujours dans notre bus. C'est le bus Manu sur Énergie. Et on se dirige tranquillement vers le stade du FC Metz.
2: Ok.
16: Peut-être qu'on pourra rentrer.
2: Ah,
16: genre arriver sur la pelouse.
3: Oh, ce serait très stylé.
2: Ok.
16: Ce serait classe.
3: Ah oui.
16: En tout cas, on se dirige. Il y a l'équipe qui me fait non, non. Monsieur, non, non. C'est ouvert, c'est ouvert.
3: On verra.
16: On est le bus Manu sur Énergie.
2: On est chez nous.
16: On est à Metz et vous pouvez évidemment venir nous voir. On va vous faire monter dans le bus. On va vous offrir des roses. On va vous offrir le petit déjeuner aussi. Et puis on va aller voir notre chauffeur.
2: Ah oui,
16: Julien, on va en apprendre un peu plus sur Julien, notre chauffeur.
3: Lorenza Pelletouet dans l'excès, je l'adore.
16: C'est l'amoureuse de Julien.
2: Non, mais
3: c'est bien. Non mais il a entendu.
16: il nous entend effectivement.
3: Ouais, ouais.
16: Et non mais.
2: Non, mais il est trop.
16: Lorenza est en train de se demander quelle race de chien leur irait mieux à tous les deux. Et grâce à une application sur ton téléphone, elle voit à quoi ressemblerait leur enfant.
2: Elle est très rapide. C'est faux, Julien.
3: Je sais pas s'il rigole ou s'il pleure.
16: Et il vient de descendre du bus en tout cas. Les gens sont extrêmement.
2: Comment on appelle les habitants de Metz ?
8: Les Messins.
2: Les Messins.
16: Mais, ah ouais, merci. C'est pour ça qu'il est producteur de l'émission.
2: Voilà, c'est ça.
16: Et parce qu'il connaît le nom des
2: villes. Les Messins sont incroyables.
16: Ah, vous êtes magnifiques. Il y a des gens qui nous suivent, il y a des gens qui nous font coucou, il y a des gens en voiture, des gens nous klaxonnent. La ville de Metz se réveille tranquillement.
2: Ouais.
16: Nous,
2: ouais.
16: On fait le tour de la ville avec notre bus. On va arriver au stade Saint-Symphorien, qui est le stade du FC Metz. Putain, il est gros.
2: Mais il est énorme.
16: Oh, il est incroyable.
2: Ça plaisante pas.
16: Il y a un groupe qui nous attend là-bas pour faire le générique de l'émission normalement.
2: Génial.
16: On va vous offrir votre petit déjeuner tout à l'heure aussi. On vous dira où nous retrouver. Il y aura des roses aussi. On aime ça. On a fait hier.
2: Oui.
16: On vous distribue des roses. On est bien. Et depuis hier, évidemment, on a notre chauffeur.
2: Bien sûr.
16: On a fait connaissance avec lui hier. On lui a chanté la chanson du chauffeur.
2: Oui.
16: Chauffeur cité champion.
3: Appuie sur le champignon.
16: Chauffeur cité champion.
3: Appuie sur le champignon.
16: J'entends pas le bus. Chauffeur cité champion.
3: Appuie sur le champignon.
16: Voilà, bien sûr. Il s'appelle Julien.
3: À la colo, quoi.
16: C'est notre chauffeur.
2: Content.
16: Ah, on est en colo. Et comme tous les colos, évidemment, après, on va se mettre à l'arrière du bus. On va montrer notre cul.
3: Soyez là, évidemment.
2: Allez-y en premier.
16: Julien, comment ça se passe ?
9: Bah écoute, ça se passe pas trop mal. Hein. C'est plutôt sympa.
16: On est, ça va, on est correct, on n'est pas trop
3: c'est
16: agité.
3: Plutôt sympa.
9: Ouais, non, ça va. Vous n'avez pas encore été malade, c'est bien.
16: C'est oui, bah alors ça nous arrange. Effectivement. Julien, avoue que t'as eu une frayeur hier.
9: Ah, hier, j'ai eu un gros stress.
27: Et il a pilé, hein.
16: Julien, il a pilé, tout a volé en éclats. On avait Jungeli et Emma qui étaient avec nous. Emma a fait un Superman.
27: Ouais.
16: Parce que, en fait, qu'est-ce qui s'est passé? Il y a quelqu'un qui a traversé et qui n'avait pas vu le bus.
9: Ouais, c'est ça. Il y a un piéton qui nous est passé sous le nez et le bus a traîné tout seul.
16: Alors, sous le nez, c'est mieux que sous le bus, évidemment. Oui, bien sûr. Donc, tu lui as sauvé la vie un petit peu à cette personne et à nous aussi.
27: Oui.
16: Et la vidéo, d'ailleurs, elle est incroyable.
27: Et
16: Emma qui part toute seule et qui essaie de se retenir au micro. Vous pouvez voir la vidéo, elle est sur nos réseaux sociaux. C'est Manu Officiel sur Instagram, sur Facebook. Manu Officiel TikTok sur TikTok aussi. Écoutez, si vous avez une question pour Julien,
27: ouais. Il
16: est là. Notre chauffeur, c'est une question sur le bus, sur lui, sur sa vie peut-être aussi.
27: Alors, je ne me permettrai pas, mais par exemple, tu vois, s'il y a un pneu qui est crevé, est-ce que tu as genre un énorme cric pour le bus?
16: Ah.
27: Et tu changes la roue?
9: Si le pneu est crevé, on appelle pour un S.
16: Ah, oh, d'accord.
9: Ah, ouais.
27: Donc, toi, tu changes pas de roue?
9: Non, on n'a pas les équipements pour.
16: Ah. Mais on n'a pas de roue de secours.
9: Non plus.
27: Ah, c'est merde. Rassurant.
16: Et alors, truc tout con, mais quand un bus énorme comme ça est en panne, c'est quoi la dépanneuse?
9: Ah, c'est un gros camion. C'est la même chose que les voitures, mais en double XL.
27: Ok.
16: Ah ouais. Mais on apprend des choses.
27: Bah ouais. Bah
16: alors, on apprend déjà que, un, si on tombe en panne, il ne réparera pas.
27: Ouais.
16: Deux, si un pneu crevé, il ne réparera pas. Julien, une question, à quoi tu sers? Vous avez des questions?
3: Ouais, je veux savoir, c'était le même permis pour les bus et pour les cars?
9: Oui, c'est exactement la même chose.
3: Donc il n'y a pas de concurrence, quoi, comme les motards et les scooteristes.
27: Et vous faites un signe quand vous vous croisez?
9: Ouais, un petit peu, ouais.
27: C'est quoi?
16: C'est quoi le signe que vous faites?
9: Juste un signe de la main, tout ça.
16: C'est un petit bonjour comme ça, quoi. Comme,
3: est-ce que c'est comme à Paris, un doigt d'honneur?
27: Ouais.
3: Il
16: n'y a pas le petit V des motards?
9: Non, pas le V des motards.
27: Juste petit V.
16: Mais vous devriez vous inventer un petit signe.
27: Pour
16: ouais,
27: vous.
16: Vois, genre comme si vous dessiniez un cœur, ou un rond, ou un.
27: Ou un C, ou un B.
3: Les oreilles de lapin.
16: Un B comme bus, tu vois.
9: On essaye de tenir le volant quand même un petit peu.
16: Ah oui.
27: C'est ça, Julien.
16: C'est à ça qu'on pense pas, évidemment, bien sûr, nous. C'est la sécurité. Eh bien, merci beaucoup, Julien, d'être avec nous toute la semaine. T'es avec nous jusqu'à Paris, hein?
9: Je suis avec vous jusqu'à Paris, oui, exactement.
27: On va s'attacher. Hein.
16: Ah évidemment. C'est un moment, Lorenza, elle voudra venir habiter chez toi, ça va être compliqué. Hein. On vient d'arriver au stade Saint-Symphorien, c'est le stade du Football Club de Metz. On a une belle surprise musicale. Il y a un groupe qui est déjà en place, qui va nous jouer le générique. Il y a des gens aussi qui sont là. Il y a une mascotte là-bas, je sais pas exactement ce que c'est, mais il y a une mascotte.
27: Coucou.
16: Si vous voulez nous rejoindre, on est là, on est devant la billetterie des guichets 2 à 9 au stade Saint-Symphorien.
3: C'est
16: je vous le dis, on est là, on vient de garer le bus ici. Va y avoir de la musique, on va vous offrir des roses, il y aura le petit déjeuner aussi pour vous. On se régale.
3: On est à côté d'un stade, j'ai envie d'un hot dog tout de suite.
16: C'est vrai, c'est un peu ça.
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16: On est devant le stade du FC Metz, c'est le stade Saint-Symphorien, c'est pas évident à dire. On fait le tour de Metz aujourd'hui. Le principe, je vous le rappelle, si vous n'êtes pas au courant, toute cette semaine, on a notre bus, c'est le bus Manu sur Énergie. Il est énorme, il est rouge, vous pouvez pas le louper. Il y a des enceintes, on réveille la ville. Hier, on était à Strasbourg, aujourd'hui, on est à Metz. Demain, on sera à Lille, ensuite à Caen. On terminera à Paris vendredi. C'est notre dernière semaine de la saison. On s'éclate, il y a plein de gens qui viennent nous voir. Tout le monde va bien?
27: Franchement, ils sont top. C'est une folie.
16: Partout, il y a des gens qui courent.
27: Ils ont intérêt à monter le niveau dans les autres villes parce que franchement, Metz, c'est une folie.
16: Il y a des gens à vélo, il y a des voitures qui nous suivent aussi depuis ce matin, 6h. On est devant le stade et on a encore un groupe local qui s'appelle Prisme qui va nous faire le générique de l'émission. On a commencé tout à l'heure en hard rock. On reste dans le rock.
27: Trop bien.
16: C'est quand vous voulez pour faire notre générique de l'émission à la façon d'un groupe de rock de Metz. C'est Prisme, quand vous voulez.

0: Non mais c'est génial. C'est quoi, c'est frustrant parce que j'aurais envie que ça continue et qu'on se fasse un meuf.
1: Spectacle.
0: Le groupe s'est pris. Vous êtes de Metz, c'est ça?
2: On est de Nancy.
3: D'accord.
2: Donc là, on est venu hier soir, on a dormi en Airbnb à Metz et puis on est très heureux d'être là.
0: Bah, c'est excellent. Vous faites des dates, vous faites des soirées privées, vous faites quoi?
2: On fait vraiment de tout, des mariages, des anniversaires, des dates publiques, en fonction de qui nous contacte, qui on contacte et qui nous répond, évidemment.
0: Oh, il part tellement bien. J'ai envie de vous contacter pour le bus et de monter dans le bus avec nous, quoi. On se refait un petit générique? Parce que vous n'êtes pas venu pour rien. Alors, le générique de l'émission, le groupe s'appelle Prism et on adore ça, en fait, partout dans les villes où on va, il y a des groupes locaux qui refont des petites reprises et ou qui refont le générique. C'est comme vous voulez, Prism, le générique de l'émission avec tout le monde est bien.
1: Allez.

0: Alors, très bien.
1: Merci mille fois.
2: Ouais. Merci à toi.
1: Mais attends, c'est parce que tous les matins il y a le générique avec mon nom déjà, c'est cool. Mais alors là en live,
0: pas mal, hein. Folie.
1: C'est génial. Vous revenez dans un quart d'heure. Vous pouvez les applaudir encore. C'est pour Prise qui vient de lancer pour nous. Et merci mille fois. On est au stade Saint-Symphorien, on est à Metz. Alors, excusez-moi.
0: Ouais.
1: J'ai cru voir un truc.
0: Qu'est-ce qu'il y a ?
1: Je vous en parlais il y a deux minutes. Je rentre dans le bus, je prends mon mégaphone. On va voir s'il n'y a pas une. Si, c'est ouvert.
0: On peut y aller ?
1: Nico ! C'est Nico, ouvert. Viens. Mais c'est ouvert. Excusez-moi, mais c'est mon rêve de me retrouver sur une pelouse de stade.
3: On fout d'avoir laissé ouvert.
0: Et tout ça, absurde.
1: Putain, on rentre dans le stade.
3: Oui.
0: Filer. Nous sommes.
1: Alors attends, toutes les images, elles sont sur nos réseaux sociaux. Mais c'est incroyable.
3: C'est pas normal.
0: Attends. On peut marcher sur la pelouse.
1: Mais tant que personne nous arrête. Attends, on va.
0: Eh, je suis en talon, là, ils vont me tuer.
1: Alors non, rentre pas sur la pelouse.
0: Je vais à pied.
1: C'est incroyable. Attends. Nous sommes au milieu du stade Saint-Symphorien. C'est le stade du MCMS.
3: C'est grand, un stade.
1: Bonjour, le stade. Éteins la musique.
0: Une célébration.
3: Ça résonne.
1: Attends. Génial!
0: C'est impressionnant de fou! Cours!
4: C'est Manu sur Énergie, je vais faire le Stade de France! Peut-être un jour!
0: Voilà.
4: Mais je démarre par le Stade Saint-Symphorien au FCMS! Et je vais faire le tour du stade!
1: Ah oui!
4: Incroyable!
3: Carrément le tour?
1: Bah, le tour, on va faire des.
0: On te regarde!
3: Ta condition physique?
1: Ouais. Excusez-moi! Je salue le public.
3: Ah oui.
1: Pour ce but! Merci à tous!
0: On t'a laissé, hein!
1: Merci le public, je réalise mon fantasme!
0: Ok, vas-y!
1: Je dis bonjour à tout le monde. Merci le stade, merci à tous. Évidemment, ça a été un match incroyable.
0: Et quel but, Manu.
1: Ça n'a pas été facile.
3: Laisse-le parler, il est de plus en plus
0: vieux.
1: Je suis arrivé.
0: C'est drôle.
1: Je suis en train de décéder, mais c'est pas grave, je réalise un fantasme.
0: On te voit.
1: Qui n'a jamais. Ouais, putain, je suis loin. Hein.
0: Vas-y.
1: Qui n'a jamais réalisé, qui n'a jamais rêvé de faire le tour d'un stade.
0: Et toi? Et oula, il va piquer un tracteur.
1: Je suis arrivé devant un tracteur. Il y a un tracteur qui est là.
0: Mais non, il rentre dedans.
1: Attends, je vais voir si je peux pas rentrer dans le tracteur. Manu. Il y a les clés sur le tracteur.
0: Manu. Attends, regarde, il y a des gens qui. Ah, je pense qu'ils vont pas être contents.
1: Oh putain, je pars. Excusez-moi.
3: Il y a la sécu.
4: C'est rien, c'est pour la radio, on s'en va. Excusez-moi, je repars. Mais Manu... Merci à tous les supporters.
3: Mais le courir après.
4: Merci à tous.
0: J'ai jamais vu autant courir.

0: en direct du stade. J'en peux plus, je suis épuisé. Je suis en sueur comme jamais.
1: Il est pas assez chaud hier.
0: Allez, on se fait tous les jours. Il y a beaucoup de monde devant le stade. Tout le monde ensemble, on va faire le générique. 3, 4,
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0: Bravo. Je suis épuisé, j'en peux plus. Allez, on va monter dans le bus. On est en direct de Metz. J'ai réalisé un fantasme.
1: Alors attends.
3: Ah oui, bah oui.
0: J'ai
3: oui.
0: fait.
1: Je crois qu'il y a quelqu'un Manu, qui a quelque chose pour toi.
0: Comment ?
1: Il y a quelqu'un qui a quelque chose pour toi. Je
3: crois. C'est quoi ?
0: Bonjour.
4: C'est Metz, bonjour. C'est un petit cadeau de la part du FC Metz.
0: T'as de la vie. Oh, c'est mignon.
4: On est resté un peu en nostalgie parce que c'est l'ancienne émission.
0: J'ai un maillot.
4: Et c'est le tout nouveau qui est sorti hier soir.
3: Waouh !
0: Alors, c'est vrai que il y a marqué Manu 6-9. En fait, le maillot, vous l'avez fait il y a 12 ans.
4: Voilà, en fait, c'est un peu ça, mais...
3: Tout attendu.
0: Tu travailles pour le FC Metz ?
4: Je travaille pour le FC Metz et je vous écoute depuis que je suis au lycée. Et j'ai 30 ans.
3: Bim !
4: Ça fait un peu longtemps, maintenant.
0: Vous pouvez arrêter de faire ça, s'il vous plaît, madame. Ça fait mal à ton petit cœur.
4: Désolé.
0: C'est pas grave. Merci beaucoup pour le maillot.
4: Plaisir, voilà.
0: On reçoit plein de cadeaux depuis le début.
1: Ah, oui.
0: C'est trop cool. Je suis désolé d'avoir passé la porte et d'être allé sur la pelouse.
4: C'est pas grave, c'était sur le côté, donc...
0: Merci beaucoup. Oh, je peux y retourner, du coup ?
4: Non.
0: D'accord. Eh bien, merci beaucoup. Merci à tous. On va continuer tranquillement. Attends, elle est où ? Je vais t'offrir mon t-shirt.
4: Oui.
0: Comme ça, t'apprendras le nom de l'émission. C'est Manu sur Énergie maintenant. Oui. Comment ?
4: C'est la bonne année.
0: C'est la bonne année. Merci beaucoup.
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0: Et on va quitter tranquillement dans quelques instants le stade du FC Metz où nous sommes rentrés un petit peu par effraction.
3: Oui.
0: Et
3: t'as couru.
0: Ouais, mais j'ai réalisé mon fantasme. C'est fou. J'ai couru dans le stade en remerciant les supporters. J'avais l'impression d'être, c'est quoi ? D'être à la Coupe du Monde de foot.
3: Je comprends.
0: On a gagné. C'est pas ils ont gagné 3-0, c'est on a gagné.
3: On a gagné 3-0.
0: Et j'ai fait un doublé.
3: Bravo.
0: Oh, putain, c'était trop beau. Ah, j'ai réalisé mon fantasme. On a Laura qui est avec nous au téléphone. Bonjour Laura.
6: Laura. Oui.
0: Soyez la bienvenue sur Énergie, Laura.
6: Merci.
0: Tu es là pour jouer au jeu des 5 mots et oui. On a un beau cadeau pour toi, c'est 1000 euros cash grâce à Point S. Laura.
6: Incroyable.
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0: C'est pas mal. Et 1000 euros cash maintenant, c'est pour toi, Laura. Si tu gagnes au jeu des 5 mots et tu vas jouer avec Florent, notre producteur.
1: Ah.
0: Alors attention, je rappelle les règles du jeu des 5 mots. Dans un instant, on va mettre un casque sur les oreilles de Florent qui n'entendra pas du tout ce qui se passe à l'antenne. Laura, je vais te donner 5 mots. Après chaque mot, tu me donnes le premier qui te vient en tête. Ensuite. Florent enlève son casque. Je lui pose les mêmes mots. Il donne ses réponses. Si vous avez un mot en commun, eh ben c'est gagné. À toi les 1000 euros cash grâce à Point S. T'es prête, Laura ?
6: C'est parti.
0: C'est parti. Bonne chance à toi. On joue au jeu des 5 mots. Ménage.
6: Entretien.
0: Vache.
6: Lait.
0: Mare.
6: Canard.
0: Dessert.
6: Refaire.
0: Dessert, j'ai dit.
3: Un dessert.
6: Gâteau.
0: Village.
6: Ville.
0: Non, c'est la même racine.
6: Ah mince, pardon.
0: Il y a le gong qui est arrivé.
3: Non, mais
0: c'est pas grave.
3: Il y en a un où c'est sûr ça va marcher.
0: C'est lequel ?
3: Marie-Canard, ouais. Non ?
0: Ah, Vachelet, moi j'aurais dit.
3: Ah oui, ouais, aussi. Okay.
0: Voilà, attention, on va enlever le casque avec la musique très fort dans les oreilles de Florent qui n'a rien entendu et qui est de retour.
7: Alors ?
0: Alors quoi ?
7: Ça va ?
0: Ça va, oui. Alors, ça va les gars ? Ouais, on est bien. Non, on est dans le
7: bus. Je suis stressé aussi.
0: Attention, un mot en commun dans vos réponses et c'est gagné pour Laura. C'est parti. Ménage.
7: Balai.
0: Et non. Elle avait dit entretien.
7: Ah.
0: C'est pas grave. Vache.
7: Lait,
0: oui. Laura, c'est gagné.
6: Oh là là, merci beaucoup.
0: 1000 euros cash grâce à Point S pour toi. C'est le jeu des 5 mots. Tu repars avec ça. C'est beau.
6: Merci beaucoup. Je me réveille avec vous tous les matins. Et là, c'est jusqu'au bout. J'ai participé. Et là, c'est génial. Merci beaucoup.
0: Eh ben, bravo. Alors, il restait.